0: quand ça a mis 1000 ans à arriver. Je comprends.
1: L'eau chaude, c'est chiant. Et puis, il y a parfois, tu te barres parce que t'attends, elle est chaude, et d'un coup, elle est trop chaude.
0: Exactement. Oui.
1: Et donc, là, tu baisses.
0: Ouais.
1: Mais elle est trop froide après.
0: Oui. C'est très pénible.
1: Et des fois, ça change. Vous savez, quand c'est comme des fois chez les gens où tu tires la chasse d'eau et ça envoie de l'eau froide, bah, c'est pareil. C'est le même truc. Tu dis que dans la chambre à côté, il est aux toilettes, le mec. C'est très compliqué. Non, c'est important, la pression de l'eau, bien sûr. Jeff, sur quoi tu vas juger ?
2: Sur les restaurants. Quand je vais dans un restaurant que je ne connais pas encore, j'observe la vitesse à laquelle vont les serveurs. Tu sais, en vitesse de marche. Parce que je déteste les serveurs mous. Tu vois ? Non, mais c'est chiant s'ils arrivent un peu nonchalants. Tu vois, ils vont d'une table à l'autre, c'est
0: mais
2: pas
0: c'est
2: logique.
0: Fou.
2: Tu passes à côté de la table, l'autre, il demande du pain, il lui donne pas, tu vois. Et j'observe ça, je me dis que si les autres n'ont pas l'air contents, je rentre pas dans le restaurant.
0: Waouh !
1: Ah bon, la vache !
2: Ah ben non, c'est relou, quoi.
1: Ah, parce que moi, j'étais parti sur des détails pas très important, ouais, toi. Ouais. Là, tu
2: envoies. Bah, c'est une la vitesse de marche, quoi.
1: Là, on est sur le coup de gueule de Jeff.
0: Ah ouais.
2: Au prix que ça coûte. Oh. Ah
1: ouais. Oula, oula, oula, oula. Attention, dans deux secondes, Jeff, il nous dit, tu vois, ça, c'est la Macronie. Hein.
0: Ah.
1: Oula. Oula, oula, oula, Jeff, il n'est pas content.
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0: quel est le petit détail sur lequel vous allez juger un hôtel ou un restaurant. Même une raison totalement futile, on prend quand même. On a Sabrina qui est là. Bonjour Sabrina.
1: Bonjour Manu, bonjour équipe.
0: Quel est ton petit détail à toi quand tu arrives dans un hôtel ou un restaurant?
1: Alors moi, c'est quand j'arrive dans un hôtel, c'est au niveau de la qualité du PQ. C'est une triple couche, direct 5 étoiles. Voilà.
0: Pas faux. Alors, honnêtement, c'est très rare d'avoir du triple couche à l'hôtel.
2: Bah, oh non, je trouve qu'il est bien à l'hôtel.
1: Le nombre d'étoiles, hein.
0: Non mais trip c'est... Ah d'accord, avec un hôtel... Oui, avec un hôtel luxe, oui, mais là t'as carrément... C'est un hôtel en feuille d'or, mais un PQ en feuille d'or, ouais. Non mais double c'est déjà bien.
2: Oui, bien double.
1: En fait, ouais, double ça fait 4 étoiles, on est ok.
2: Tant que c'est pas celui qu'il y a dans les trains, tout va bien.
0: Mais c'est ce que j'allais dire, vous avez connu le papier marron là.
2: Oh,
0: ok.
2: Mais tu peux te couper, hein.
0: Mais
2: je pense ça n'est pas arrivé, hein, mais.
0: Non, mais la personne qui a inventé ça ne savait pas, elle n'a pas testé le truc.
3: Ah, non, je crois pas, non.
0: C'est du plastique.
2: C'est horrible.
0: C'est. Voilà, nous avons fait notre discussion PQ du jour. On est bien, on est là, on est rodé. En revanche, il y a un truc. Mais je vous l'ai dit d'ailleurs, c'est la première chose que je fais quand je vais dans une chambre d'hôtel. Je vais dans les toilettes, je regarde dans quel sens est posé le rouleau de PQ.
3: C'est important, oui.
0: Il doit se dérouler vers l'extérieur, sinon, alors là, je juge l'hôtel. Je peux descendre à la réception leur dire.
2: N'importe.
0: Merci beaucoup Sabrina de nous avoir appelé. Sur quel détail vous allez juger votre chambre d'hôtel? Marion, allez.
4: Au resto de l'hôtel, c'est la quantité de sauce qu'on va te servir avec ta viande. Si c'est une lichette, alors là, ça peut m'énerver fort. Il faut vraiment que ce soit généreux, tu sais, dans un bol à côté. Sinon, pas
0: un seau.
4: Non, mais c'est vrai, sinon, t'es obligé d'en redemander 10 fois. Enfin, c'est pas bien.
0: 10 fois, c'est beaucoup, mais.
4: Non, mais tu vois ce que je veux dire. Quand ils te servent juste un tout petit peu, là, ça n'a aucun sens,
3: c'est
4: les
3: vrai,
4: gars.
3: C'est vrai.
0: Voilà. Oh là là, comment elle s'énerve sur la sauce.
4: Attention aux sauces.
0: Attention, Lorenza.
2: L'insonorisation. Ah oui. C'est primordial parce que comme j'habite en coloc et en dessous d'une grande route, si je paye une chambre d'hôtel, c'est pas pour entendre les voisins quoi.
0: Oh là là.
2: Donc ouais.
0: Vous avez jamais entendu des gens faire l'amour dans les hôtels?
2: Ah bah si, évidemment, c'est relou.
4: Ah ça c'est drôle.
2: J'ai envie de taper.
0: Alors moi j'ai envie. Non, moi honnêtement j'applaudis, c'est vraiment ça.
2: Ah tu fais pas un combat?
0: Ou alors si tu sais quelles sont les personnes, le lendemain au petit-déj, tu peux faire un petit clin d'œil. Chapeau.
2: Bravo.
0: Bravo à vous. 2 points. Jeff, t'as encore un truc sur lequel tu vas juger l'hôtel, restaurant?
3: Parce que moi, en fait, je repasse mes fringues au jour le jour. Je repasse rien en avance. Donc, s'il y a un fer à repasser, une petite planche dans la chambre, là, c'est 5 étoiles aussi.
0: Ça, je n'ai jamais repassé quoi que ce soit dans un hôtel.
3: C'est obligé, moi.
0: J'ai déjà vu ça dans une armoire, mais je referme tout de suite l'armoire.
3: C'est moi.
0: Oh là, j'ai pas vu, je veux pas voir ça. Simon est là, bonjour Simon.
5: Bonjour Manu, bonjour toute l'équipe.
0: Bienvenue sur Énergie Simon, sur quoi tu vas juger un hôtel?
5: Alors nous, avec ma copine, quand on va dans un hôtel, n'importe, un Airbnb, n'importe, on adore quand les serviettes, elles sont pliées d'une manière spéciale sur le lit. Par exemple, quand on arrive dans la chambre, on voit un espèce d'oiseau en origami, un signe, on adore.
2: Pourquoi
0: Jeff t'aime pas?
3: Bah non, parce que je vous dis que j'aimais bien quand c'était repassé. Donc quand tu les déplies, les serviettes, elles sont toutes marquées là, avec on dirait un signe. Bah non.
0: C'est un signe.
3: Oui. Bah oui,
2: je suis
3: avec le signe.
2: Oh non, moi j'adore, je fais des photos et tout quand ils font des petites figurines avec les serviettes.
0: Mais Lorenza, elle croit que c'est un ami. C'est quoi? Elle dort avec, elle est. Comment savoir que Lorenza est célibataire? Elle dort avec le signe. Et elle l'appelle à la réception pour avoir une serviette en plus. Mais vous en avez une? Non, c'est le signe. Merci Simon de nous avoir appelé.
5: Pas de soucis, bisous.
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0: Notre dose de bonnes nouvelles du jour, oui, il nous la faut, parce que chaque matin, on vous laisse pas partir comme ça, sans avoir des bonnes nouvelles, sans avoir des belles histoires. C'est parti, on démarre avec Marion.
4: Au Danemark, ça fait quelques années qu'ils ont mis en place des cours d'empathie obligatoires dès la primaire. Et ben, grâce à ça, le harcèlement scolaire a considérablement diminué.
0: C'est bien ça.
4: Ouais.
0: Ils apprennent à aimer les autres et pas être méchants.
4: Exactement, ils font des petites scénettes, ils se mettent en scène, en fait, avec leurs professeurs pour savoir comment gérer les situations ou autres. Il y a des cours de philosophie aussi par rapport à ça.
0: De philosophie?
4: Ouais, ils font des petits axes de philo pour comprendre les valeurs et tout, quoi.
0: Mais bon, c'est bien, hein.
3: Ouais, franchement bien.
0: Étonnamment, ils préfèrent ça aux maths. Je sais pas pourquoi.
4: En tout cas, ça marche vachement bien là-bas.
0: C'est cool. Jeff, une bonne nouvelle.
3: À Marseille, il y a une start-up qui transforme l'urine des festivaliers en engrais agricole. Il fallait y penser.
4: Malin, c'est rigolo.
3: Il fallait y penser.
0: Et je peux dire que là, t'as la moitié de la France qui a plus besoin d'engrais.
3: Ça, c'est clair.
0: Le festival, il y a deux endroits où les gens sont, au bar et aux toilettes.
3: Bah, justement, t'imagines en plus, par exemple, 10 000 litres d'urine ont été récupérés du festival Mars Attack, dernièrement, là. Et ils sont étudiés en laboratoire pour récupérer et valoriser les nutriments pour après les mettre dans les champs, quoi.
0: C'est bien, hein.
3: J'aime bien, moi, l'idée.
4: C'est top.
0: Après, quand t'es chercheur, que t'as fait des années d'études et qu'on dit, bon, bah, tu vas étudier le pipi des festivaliers.
3: Ouais, ça retombe un peu. Bon, ouais.
0: Mais l'idée, elle est cool. Lorenza, donne-nous une bonne nouvelle.
2: C'est une belle histoire. C'est Dolores Denison. Elle vit dans l'Ohio et elle a 89 ans. Et elle a jamais eu l'occasion d'aller à son bal de promo parce qu'en fait, elle avait dû quitter le lycée avant la fin.
0: Oh.
2: Eh ben, Austin, son arrière-petit-fils de 19 ans, il l'a invité au sien.
0: Oh.
2: Il lui a acheté une belle robe, un collier de perles et quand ils sont arrivés, les élèves leur ont fait une standing ovation et elle a kiffé le bal, elle a pu danser avec son petit-fils.
0: C'est pas méchant, ça.
2: Ouais.
0: C'est génial.
2: C'est bien.
0: J'adore ces trucs de bal de promo dans les films américains.
4: Oui. Ouais. Ouais, on n'a pas ça, nous.
0: Non, mais on n'a pas les campus non plus, on n'a pas les grandes écoles, là, les grands trucs.
4: Non, on n'a rien de stylé, nous.
0: Non, ouais. Ça, c'est, tu vois, c'est, non, ça, c'est négatif.
4: Non. Ah oui, c'est vrai, non, aussi, nous, c'est bien aussi.
3: Ouais. Non, c'est vachement bien. Ouais.
4: Elle change vite.
0: Marion, elle fait des risettes. Marion, tu lui fais une remarque, elle dit ouais, t'as raison. C'est très simple. Hein. Quand elle va voter, Marion, c'est le dernier qui a parlé pour qui elle va voter.
4: Ouais, je suis un peu influençable.
0: Non, mais non, pas du tout, non.
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0: On parle des hôtels. On parle des restaurants. Sur quel petit détail qui compte vraiment pour vous et peut-être pour personne d'autre, vous allez juger une chambre d'hôtel ou un restaurant? 0 870 42 48. On continue à vous prendre au téléphone. On pourra se refaire encore un petit tour du studio si vous en avez. Lorenza?
2: Oui, la qualité du matelas, très très très importante.
0: Bah, bon, ça c'est classique, hein.
2: Non, mais là je fais un truc spécifique, genre je me jette sur le lit, je saute dessus à pieds joints, je me roule dedans, je fais des allers-retours de chaque côté et comme ça je suis sûre que je dois être comme dans un nuage.
0: D'accord, mais dans quelle vie de qui on fait ça?
2: Ben moi je le fais à chaque fois.
0: D'accord, mais tu le fais quand tu vas chez quelqu'un, tu vas faire pareil aussi?
2: Alors, ça m'est arrivé, mais je le dis pas spécialement. Là, je viens de. Oui.
0: Oui, mais c'est une heure.
2: Je suis un peu la tarée du matelas, quoi. Mais ça va?
0: Non. Non, je t'interdis de dire ça, enfin.
4: Non, c'est pas toi la folle du bus. Non.
0: Non.
4: Vraiment.
0: Non.
4: S'il y en a une, c'est pas toi.
0: Mais disons que si tu vivais dans un village, les gens s'écarteraient dans la rue. Voilà. On a Romy qui est avec nous. Bonjour Romy.
8: Salut Manu, salut l'équipe.
0: Bienvenue sur Énergie. Romy, sur quoi toi tu vas juger un petit peu un hôtel, une chambre d'hôtel, un restaurant?
8: Ben moi c'est s'il y a plein d'oreillers dans le lit, comme ça me laisse le choix, des durs, des mous, voilà quoi, des grands, des petits.
0: Alors avec les oreillers, le problème c'est que quand il y en a des différents comme ça, j'ai un peu le ça me tend, ça me stresse.
8: Oula.
0: C'est un peu comme le rayon yaourt. Vous voyez le rayon yaourt au supermarché,
4: tu sais pas choisir. Ouais.
0: Mais il y a trop de yaourt, ce qui fait qu'en fait je ne sais plus quel rayon yaourt choisir et je panique et je pars en hurlant. Voilà. Et ben j'ai un peu la même chose avec trop de coussins dans le lit.
3: Bah oui, tu sais pas où les foutre en plus quand tu te couches. Ils finissent tous par terre.
2: Mais
3: c'est
2: non,
3: dégueu.
2: C'est bien. Tu peux en mettre un dans tes bras. Enfin, c'est.
0: Oh la tristesse.
4: Oh la vache.
0: Ça commence à se voir là, Laura. Ouais,
2: désolée. Mais je suis un peu seule, oui, effectivement.
0: Oui, un jour, tu vas avoir la femme de ménage de l'hôtel qui va rentrer dans la chambre et elle verra Lorenza accrochée à la poubelle. Laissez-moi tranquille, je suis en discussion avec mon mec. Oh. Merci Romy de nous avoir appelé. Sur quel détail vous allez juger votre hôtel, votre restaurant, si vous en avez encore, Marion?
4: Dans certaines chambres d'hôtel, t'as une télécommande. Elle sert à tout sauf à allumer la télé. Ça me rend malade. Il y a 50 boutons, ça te ramène sur la télé, donc t'as plein d'options pour l'hôtel, mais tu trouves jamais les chaînes de télé.
3: Ah, c'est vrai, ça
4: ouais. Peut vraiment me tendre.
0: Et puis souvent, quand il arrive, tu tombes sur la chaîne allemande.
4: Oui, c'est vrai. Exactement.
0: Oui, bien sûr, évidemment.
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0: C'est son anniversaire aujourd'hui, la Pink. Voilà.
4: Bon anniversaire.
0: Elle nous écoute pas, vous emmerdez pas. C'est son anniversaire quand même. 9h55, on va s'en aller avec un titre happy, un titre qui va vous donner envie de taper du pied pour lancer cette journée, comme chaque jour. C'est dans 2 minutes, mais avant ça, on a Virginie au téléphone. Bonjour Virginie.
10: Bonjour Manu, bonjour les moins.
0: sois la bienvenue sur Énergie. T'es notre dernier appel du jour. C'est avec toi qu'on va lancer aussi le mood de cette journée. Tu nous appelles d'où?
10: De Caen, dans le Calvados.
0: Ok, je vois. Mm-hmm. Je vois à peu près dans le Calvados. La Normandie.
10: Mm. Tout à fait.
0: Voilà, alors.
3: il est fort.
0: Ouais, je m'y connais un peu en géographie, quoi. Virginie, qu'est-ce que tu fais dans la vie?
10: Je suis inspectrice des permis de conduire.
2: Oh là, ça rigole pas.
0: Il n'y en a pas un dans le studio qui a souri.
2: Ah non, hein. On sait ce que ça représente.
0: Ça, ouais. ça fait partie des traumas, ça.
10: Ouais. C'est ça.
0: Oh la vache. C'est toi qui décides si oui ou non on mérite d'avoir le permis de conduire.
10: Exactement.
2: Vous êtes maintenant...
10: candidat à 32 minutes pour me convaincre.
0: 32 minutes. Wow. Ah, ouais. J'avais oublié que c'était si long que ça. 32 minutes. Et en plus, maintenant, vous le dites pas. Vous le dites pas tout de suite. On doit attendre d'avoir un courrier.
10: Oui. Mmh. Alors, c'est plus par courrier, c'est par internet et ils ont la réponse le lendemain.
0: Ah, d'accord.
4: En général, tu le sens.
2: Oui, je pense que tu sais.
0: Ben,
2: ça quand
0: à partir du moment où l'inspecteur ou l'inspectrice a mis deux coups de frein
2: voilà.
0: et a commencé à prier, c'est que ouais, tu l'as pas.
10: C'est ça.
0: Wow. Alors, Marion, tu l'es 5 fois, toi,
4: cinq fois, je l'ai passé, mais j'avais toujours une bonne raison, hein, honnêtement.
0: Oui, bien sûr, ouais. Bien sûr. Ouais.
4: Une fois, j'étais malade et j'ai perdu le contrôle du véhicule en toussant. J'avais vu ça, elle m'a dit.
0: Oui, c'est ça. Bah, c'est pas une bonne raison, ça, Marion.
4: Ah, si, non, mais si, parfois. Et puis parfois, ils sont durs. Attends, on m'a fait faire un créneau, la voiture était hyper serrée. Bon, bah, je l'ai tapé.
2: Ouais, mais c'est des grosses fautes.
4: Je te jure, une fois, il neigeait, l'inspecteur, il m'a dit, bon, je vous laisse le choix. Soit vous y allez, soit on reporte. Et j'y suis allée, au bout de 4 secondes, j'ai glissé. Ouais, c'était dur.
0: T'as un record, toi, Virginie, de personnes qui l'a passé plein de fois?
10: 9 fois.
4: Ouf.
0: Ah, 9 fois, c'est pas mal.
10: 9 fois, mais et elle avait fait 181 heures de conduite.
0: Oh la vache. Ouais. Mais au bout de 9 fois, vous commencez par vous tutoyer, quoi. C'est, tiens, comment tu vas, vous faites la bise, vous racontez vos histoires.
10: Elle n'est pas passée 9 fois avec moi.
0: Ah, d'accord.
10: Moi, sur les 9 fois, j'ai dû la voir 4 fois.
0: Ouais.
10: Donc oui, à force, je m'en rappelle, mais le problème, c'est qu'elle aussi, elle se rappelle de moi.
0: Et oui, bah, on se rappelle tous, hein, de la personne avec qui on a passé le permis.
10: Voilà.
0: Et c'est quoi la faute la plus classique?
10: Le stop.
4: Ah oui.
10: Ils s'arrêtent pas au stop. Ils pensent qu'ils s'arrêtent. Mais il s'arrête pas.
0: Ah oui, d'accord, oui. Il pense qu'il s'arrête, c'est-à-dire.
2: Il ralentit, à mon avis. Mais là, il faut vraiment s'arrêter, compter au moins jusqu'à 3, je crois.
10: Voilà, il faut vraiment marquer l'arrêt. Et le stop, c'est vraiment le plus courant.
0: Moi, mon permis de conduire, je m'étais pas arrêté à un feu rouge, au premier.
3: C'est un peu con quand même, oui.
0: Ouais. Alors j'ai tenté de négocier. Ouais, mais bon, il est pas.
10: Rouge. Oui, c'était pas encore passé au vert, quoi.
0: Non, mais excuse-moi, je l'avais pas eu parce qu'il y avait un camion qui était garé devant et qui me le cachait.
4: Ah oui, bah voilà. C'est
0: et je lui ai dit, mais il y a un camion qui me le cachait. Il dit, oui, mais en face, il y a quoi? Ah oui, il y a un feu rouge. Ok. Bon. Virginie, je vais t'offrir le mug Manu sur Énergie et le t-shirt aussi Manu sur Énergie.
10: Merci comme
0: ça,
10: beaucoup.
0: Tu sais quoi? Tu pourras mettre le t-shirt et ça détendra tout le monde au permis de conduire.
10: Ah, c'est top.
0: Ben voilà, on t'embrasse et on te souhaite une belle journée. Merci beaucoup de nous avoir
10: appelés. Bonne journée à vous aussi, bisous.
0: Gros bisous, il est 9h59. On s'en va, on sera de retour demain pour démarrer une nouvelle journée avec vous. Passez un bon mardi et on se quitte comme chaque jour avec un titre qui donne le sourire, avec un titre happy. Dès les premières secondes, ce titre, il vous

0: Et on est là avec vous, je suis pas seul évidemment, Marion est là.
1: Présente.
0: Il y a Jeff qui est là aussi.
2: Bonjour tout le monde.
0: Il y a Lorenza qui est là.
3: Salut les gars.
0: Salut à toi. Shakira avec Daïdaï, ça arrive. Il y aura aussi Gims et Mauvais Joe. Si vous avez envie d'être notre premier appel du jour dans quelques secondes, on vous prend au téléphone au 0 870 42 48. Et il y a les sondages du matin qui arrivent aussi. Mais pour démarrer cette journée, Jeff a trouvé un truc que je trouve très très drôle.
2: Exactement, je trouve ça très rigolo aussi. C'est pour briser la glace lors de séminaires ou de cours. Il y a la plateforme interactive WeClap, que je connaissais pas, qui teste régulièrement des questions volontairement absurdes auprès du public. Et à la question « Quel a été le pire désastre de l'humanité ?», on pourrait croire que les réponses allaient être graves. Et ben les premières réponses qu'ils récoltent, c'est la saison 8 de Game of Thrones.
1: Ah oui.
2: L'invention de la doudoune sans manches, ah. Ou le rachat de Star Wars par Disney.
0: C'est pas mal, non ?
2: C'est drôle.
1: Ah, c'est marrant, ouais.
0: J'aime beaucoup le principe. En gardant l'esprit, quel a été pour vous le pire désastre de l'humanité ? En gardant ce même esprit un peu absurde.
2: Ouais.
0: Allez, Lorenza.
3: Oh, la coriandre. Mon Dieu. Je sais que c'est génétique, il y en a qui kiffent, machin. Moi, c'est de la lessive dans ma bouche. Les plats qui ont ça, j'ai envie de vomir. Voilà.
0: La coriandre, c'est clivant parce qu'en fait, on ne le contrôle pas.
3: Oui, c'est génétique.
0: Vraiment, c'est scientifique. On adore la coriandre. Ou alors, on trouve que ça a le goût de savon comme toi.
3: Ouais, mais...
0: ce que j'ai envie de te dire, t'as qu'à faire des lessives avec, tu vois. Pire désastre de l'humanité pour vous, Marion.
1: L'arrivée des Crocs. Avec les Charms. C'est le problème, c'est confort et c'est dégueu.
0: Chacun son truc, mais je suis totalement d'accord avec toi et tu as tout à fait raison.
1: Merci beaucoup.
0: Non, les Crocs ont fait énormément. Je pense qu'on a reculé de plusieurs siècles.
1: Bien sûr.
0: Vraiment. Non, vraiment, avec les Crocs. C'est hideux.
1: C'est hideux. Et les Charms là que vous mettez dessus, oui. Là, c'est pire en pire. Non, mais attends.
0: Ah, c'est les petits pins là qui
1: sont. Ah oui, les petits breloques là.
3: C'est trop bien.
1: Hideux.
0: Non, vous êtes maudit.
3: Bon, je suis maudite.
0: Nadia est là, bonjour Nadia.
4: Salut Manu, salut tout le monde.
0: Sois la bienvenue sur Énergie, Nadia, c'est avec toi qu'on démarre cette journée, t'es notre premier appel du jour, tu nous appelles d'où ?
4: J'appelle de Tarbes.
0: Alors Tarbes, je connais, mais je sais pas exactement où le placer sur la carte. Je dirais plutôt dans le sud-ouest.
2: Ouais, c'est genre
0: Biarritz, c'est ça, ouais. Un truc comme ça, non ?
4: Ouais, c'est ça, c'est au pied des Pyrénées, entre Toulouse et Biarritz, on va dire.
2: Pas mal.
0: Ouais, on était pas mal. J'étais très bien.
1: Alors,
0: et qu'est-ce que tu fais dans la vie à Tarbes, Nadia ?
4: Je suis naturopathe.
1: Ah !
0: Alors, naturopathe, c'est comme Tarbes. Je vois ce que c'est, mais je ne sais pas placer sur une carte.
4: Je vais donc vous éclairer un peu plus. En fait, c'est un éducateur de santé pour les personnes qui viennent me voir avec des douleurs, on va dire physiques ou mentales. Et moi, je les conseille. Et je leur fais aussi des massages énergétiques avec des bilans de santé.
0: Naturopathe, c'est-à-dire que tu utilises des plantes, des trucs comme ça ?
1: L'homéopathie ?
4: Je peux utiliser, j'ai plein de petites cordes à mon arc, ça va être des petits massages, de la réflexologie, des compléments alimentaires, des plantes, selon les besoins de chacun.
0: Genre tu touches le gros orteil du pied, ça fait du bien au cœur ? C'est des trucs comme ça, non ? Ça remonte dans tous les sens.
1: C'est la réflexologie.
4: C'est exactement ça. Voilà, c'est ça.
0: Alors, je maîtrise très bien. Hein. Dis-moi, j'aimerais savoir à quoi est relié le petit doigt de pied, parce que quand on le tape sur un coin de table, ça fait mal dans tout le corps.
4: Alors, ça c'est juste parce que tu t'es fait mal en fait.
1: Voilà.
0: Ok.
4: Sinon, toute la zone des doigts de pied, orteil, etc., c'est tout ce qui correspond à ta tête, sinus, système ORL, etc.
0: Ah, peut-être frappé trop fort. Nadia, je vais t'offrir le mug Manu sur Énergie pour te remercier de nous avoir appelé ce matin.
4: Mais stylé, merci beaucoup.
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0: Est-ce que vous êtes prêts ?
7: Oui !
0: Est-ce que vous êtes prêts ?
7: Oui !
0: Accueillez ! Comme il se doit, les sondages du matin. On va écouter Gim, c'est Mauvais Joe avec Vive la Monnaie juste après, mais avant ça, oui, c'est le moment des sondages du matin, on y va. Un couple sur quatre a déjà failli rompre pendant cette activité précise. Quelle est cette activité d'après vous ? Spécialiste des ruptures, Lorenza.
3: Les courses ?
0: Pendant les courses, non.
3: Oui.
0: C'est pas pendant les courses.
3: Okay.
0: Mais on est un peu dans l'univers. Jeff ?
2: Moi, c'était pendant le ski. Ça, non, elle essayait de m'apprendre le ski et ça m'énervait, j'arrivais pas, donc j'ai eu envie de la quitter. Mais je suis resté avec elle après quelques années.
3: Hein. Il nous confie sa vie de couple à chaque fois.
2: Excusez-moi.
3: T'es dans le fauteuil de fille.
0: Vraiment, c'est vraiment une super raison pour quitter quelqu'un. C'est génial. C'est pas ça. Et c'est pas sportif. Marion.
1: Pendant la cuisine, ceux qui cuisinent ensemble.
0: Non, c'est pas pendant la cuisine, c'est à la maison. Ah. Ça se passe et il y a une petite tension. Lorenza.
3: Le rangement.
0: C'est pas un rangement, on avance. Marion.
1: C'est pendant un jeu vidéo.
0: Non. Non, non, non, c'est pas une distraction.
1: Aïe.
0: Non, personne ne l'a, je vais vous donner la réponse. C'était pendant le montage d'un meuble.
3: Ah ouais.
2: Ah, mais c'est, je suis d'accord. Faut pas nous embêter.
3: Mais vous n'avez aucune patience.
2: Mais non, tu nous embêtes pas, on a de la patience.
0: Ouais. Un couple sur quatre a déjà failli rompre pendant le montage d'un meuble. Et en fait, c'est pour ceux qui s'étaient pas séparés déjà en achetant le meuble à IKEA. Voilà. Une personne sur 10 choisit le mot de passe de son ordinateur en se basant sur ça. Ça, c'est quoi, Lorenza ?
3: Une date importante ?
0: C'est pas une date, non. Okay. Mais c'est quelque chose d'important. Marion ?
1: Le nom de sa ville.
0: C'est un nom, mais c'est pas sa ville.
2: Bah, c'est ses enfants, alors, le nom des enfants ?
0: Non, c'est pas ses enfants, mais c'est un nom. Lorenza ?
3: Le nom de Doudou, de notre enfance.
0: Non, c'était le nom de son premier animal de compagnie.
2: Oh, on se souvient pas !
3: Ah, ah bon ? Si,
2: c'est bon,
3: possible.
2: Pompon, c'est bon, ça.
0: Pompon ?
2: Ouais, c'était un chat, il s'appelait Pompon. Il y a Yuki et Pompon, Yuki le chien et Pompon le chat.
0: Pourquoi on n'est pas parti sur une discussion sur les animaux de compagnie, Jeff?
1: Il raconte vraiment sa vie à chaque question.
0: Oui,
1: non,
0: je suis à l'aise avec vous.
3: Il a tellement besoin de se confier, là.
0: Tu sais quoi, voilà, si t'as vraiment besoin de parler, on connaît des psys.
2: Merci beaucoup.
0: 2 personnes sur 10 ont déjà volé ça au restaurant. Qu'est-ce qu'ils ont volé ? 2 personnes sur 10, Marion.
1: La bouteille de sauce.
0: Ce n'est pas la bouteille de sauce, Jeff.
2: La salière.
0: Non plus. Lorenza.
3: La nappe ?
0: Non, et maintenant je vais vous donner un indice. Ce n'est pas sur la table.
3: Ah !
1: C'est un truc, Marion, que j'ai déjà fait ? C'est le PQ ?
0: C'est le papier toilette.
1: Ah, j'adore !
0: Et tu nous avais dit que tu l'avais déjà fait.
3: Oui, c'est vrai.
0: Eh bien, tu n'es pas seul. 2 personnes sur 10 ont déjà volé le rouleau de papier toilette au restaurant.
1: Ah, bah ça dépanne, non ?
3: C'est très grave en vrai.
0: Bah, c'est pas très grave, si. Pour celui qui arrive derrière, c'est très grave.
2: C'est ça.
0: Je peux dire que c'est très grave pour celui-là, surtout s'il a mangé un petit peu. Enfin, voilà.
3: Il y a toujours une petite armoire remplie de PQ.
1: Non, pas toujours.
0: Apparemment, avec Marion, on a été au même resto.
5: 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Pourquoi ? Bah alors là, j'en ai aucune idée. 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
0: est...
5: aucune.
0: Mais on est pareil, on a aucune idée du pourquoi on est là, donc tout le monde sort ensemble, c'est bon. Attention, une question simple ce matin. Quel a été le pire désastre pour l'humanité ? Mais dans un esprit un peu absurde, évidemment. On parle pas des guerres, on parle pas des trucs horribles, on parle des épidémies.
3: Non.
0: On parle par exemple de la saison 8 de Game of Thrones. Voilà, on parle de choses comme ça, comme des crocs. Pire désastre de l'humanité, bien évidemment. Quel a été le pire désastre de l'humanité ? Allez, on se refait un tour du studio avant de vous prendre au 0-870-42-48. Marion ?
1: Les capres dans la salade.
2: Mais non.
1: Oh, les capres, personne n'a jamais demandé ça. C'est horrible.
3: Entièrement d'accord avec Marion.
0: Alors, j'aime bien les capres. En revanche...
3: Oh non.
0: J'allais dire les anchois sur les pizzas.
3: Eh ben moi, c'est le même niveau. C'est le même niveau que les capres. Ça a le même goût limite. C'est dégueulasse.
1: Ça sert à rien.
2: Mais c'est très bon, c'est tout salé.
0: Les capres ou les anchois?
2: Bah, les deux, j'ai l'impression.
0: On dit un parfum, tu vas le manger. Donc,
2: bah, s'il y a les capres dessus, oui.
0: Non, mais Jeff, toi, t'es hors jeu, t'es tombé dedans quand t'étais petit, tu vois. Donc, ça marche pas avec toi.
3: Non, elle a raison, c'est dégueu.
0: Alors, les capres, en plus, c'est drôle. J'ai un lapin et j'ai remarqué les petits caca de lapin. Ça ressemble à des capres.
3: Oui, voilà. Oui,
2: c'est vrai.
0: Voilà. Et ça n'a pas le même goût, en revanche.
1: C'est inquiétant que tu en saches.
0: Je vous le dis. Je ne vous dirai pas comment je le sais. Pire des as de l'humanité, Lorenza ?
3: Les tuches.
1: Oh non ! Oh non !
3: À chaque fois que je dis ça, mais j'assume, je m'en fous. À chaque fois, tout le monde me dit oh là là, mais t'es pas drôle. Non pas un, non pas deux. Ah ouais, ben.
1: Ah non, c'est pas du tout ça la ref en plus.
3: Mais bien 14 non. frites machin.
2: Mais
3: là,
2: on peut perdre une carte, mais pas 15.
3: Ah c'est vraiment de la merde.
2: Parce que tu te reconnais trop dedans, je pense.
3: Eh ben justement. Ah bon ? Bah non, je crois pas, parce que tout me fait rire. Et là, vraiment, c'est le truc. Enfin, si ça me fait pas rire,
0: non,
3: c'est vraiment compliqué.
0: T'as dû le regarder dans un mauvais mood.
3: Mais
0: c'était
3: oui.
0: pas bien. Ouais. Tu venais d'être quitté, je pense, un truc comme ça. C'est sûr. Non. Non.
3: Ouais, si vous voulez, mais bon, c'est pas drôle, c'est pas drôle. Non, mais on en fait 87, c'est bon, à un moment on a compris.
0: C'est étudié dans toutes les écoles de cinéma.
3: Crois pas.
0: Mais quand même. Ah non, les tuches.
1: Touche pas aux tuches.
3: Je suis désolé, les gars.
0: Touche pas aux tuches.
3: Ouais. Ah non.
0: Premier vague en plus.
3: Désolé, ouais.
0: Benoît, bonjour à toi.
7: Salut Manu, salut l'équipe, ça va?
0: Très bien, écoute. Enfin, ça allait bien jusqu'à maintenant avant qu'elle nous dise qu'elle aimait pas les tuches, toi. Benoît, qu'est-ce qui est pour toi le pire des as de l'humanité?
7: Le mot de passe du Wi-Fi, avec les 14 caractères, majuscules, symboles et un numéro aléatoire.
0: Ah oui, c'est vrai.
1: Il a raison.
3: Mais maintenant, ils ont fait un petit QR code, tu peux le scanner, ça se met directement, c'est le bonheur.
0: C'est pratique. Alors, non mais c'est vrai, ils ont réglé le problème du Wi-Fi. Maintenant, il faut régler le problème des noms de villes en Alsace.
3: C'est gratuit.
0: Pire désastre. Mais c'est impossible de se rappeler de l'orthographe d'une ville. Ils devraient faire comme les codes Wi-Fi, faites des QR codes. Voilà. Merci beaucoup Benoît de nous avoir appelé. Magali est avec nous aussi. Bonjour Magali.
8: Bonjour Manu, bonjour toute l'équipe.
0: Bonjour. Coucou Magali.
8: Bon, ben pour moi, le pire désastre de l'humanité, c'est le rideau de douche qui vient se coller aux jambes quand tu te laves.
1: Ah, il est dur, celui-là.
0: Mais on a tous eu un rideau de douche qui te colle et tu sais pas pourquoi.
3: Et c'est dégueu, c'est vrai.
0: Le pire, c'est pas tellement ton rideau de douche, c'est le rideau de douche chez les gens ou à l'hôtel qui colle. Parce que ce n'est pas le tien, ce n'est pas ton rideau. Et tu sais pas, et tu commences à le regarder un moment, et là tu t'aperçois qu'en bas, il y a les petites traces.
3: Tu sais pas sur qui il a collé.
0: Merci Magali de démarrer la journée comme ça.
8: De rien. Bonne journée.
0: Belle journée à toi. Raccroche pas Magali, Benoît, je vais vous offrir à tous les deux un mug Manu sur Énergie pour vous remercier de nous avoir appelés ce matin.
8: Merci, c'est gentil.
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0: Il y a Jeff aussi.
1: Salut.
0: Il y a Lorenza.
2: Ouais, ouais.
0: Et il y a avec vous, il y a vous, ouais, vous avec nous au 0870 40 de 48. Je vous rappelle que quand vous nous appelez le matin, ça ne vous coûte rien, que ce soit d'un fixe ou d'un mobile. 0870 40 de 48. Et ce matin, on essaie de trouver le pire désastre de l'humanité. Mais pas, on parle pas d'épidémie ou tout ça.
2: Non.
0: C'est des conneries, des trucs un peu absurdes. Par exemple, l'invention de la doudoune sans manche. Voilà, des choses comme ça qui ont marqué, qui ont fait du mal à l'humanité.
2: Beaucoup.
0: 0870 40 de 48. Avant de vous prendre au téléphone et avant de s'écouter Katsai, on peut se refaire un petit tour du studio.
1: Oui.
0: Pire désastre de l'humanité, Lorenza.
2: Les montages IA en ce moment là. Années 80, années rock. Alors, en fait, il y a trop, c'est trop. Tout le monde le fait en même temps.
0: Parce que tout le monde le fait, mais c'est pas ça le pire de l'IA.
2: Ah, c'est quoi?
0: Pour moi, le pire de l'IA, c'est tout le monde qui pense qu'il est graphiste et qui fait des affiches.
2: Ah, ça ouais. C'est vrai aussi. Ouais.
0: Je n'en peux plus des affiches de la fête de la moule. Oui. Je n'en peux plus.
2: Ou pour vendre des fringues aussi. Genre, j'ai remarqué pour plein de trucs. Ouais.
0: Tout, mais tu le vois tout de suite que c'est fait en IA. Il y a des textes de partout, ça dégouline. C'est toujours les mêmes couleurs, un peu brunes là, un peu. C'est. C'est trop. C'est trop.
2: Mais on a compris quoi. C'est bon.
0: Et puis on a compris que tout le monde sait le faire.
2: Oui, voilà.
0: Et sauf que c'est moche.
2: Oui.
0: Mais voilà, la première fois
2: c'est
0: que tu fais
2: waouh. Hein, oui.
0: Et c'est là où tu aperçois que c'est comme le Covid quand on faisait notre pain.
2: Ah ouais, tout
3: oh
2: à fait.
3: Là, là, là, là.
2: Ah oui.
0: Et ben c'est là où on s'est aperçu que putain, heureusement qu'il y a des boulangers. Heureusement qu'il y a des graphistes.
2: Ah oui.
0: 0870 40 42 48. Pire désastre de l'humanité, on a Lucie qui est là. Bonjour Lucie.
4: Bonjour Manny, bonjour les Wawins.
0: Sois la bienvenue parmi nous, on t'écoute.
4: Donc pour moi c'est les toilettes turques. Quand je tombe sur ce genre de toilettes, bah, je repars direct dans l'autre sens.
0: Mais alors j'ai posé une question, où est-ce que tu arrives à tomber encore sur les toilettes à la turque?
2: Ça existe encore?
0: Au camping?
4: Sur les aires d'autoroute.
3: Ouais, il y en a sur les aires d'autoroute.
2: Ah, il y en a encore?
0: Encore
4: sur les aires d'autoroute.
2: Je crois que c'était fini genre.
0: Ah ouais, moi aussi. Non, c'est non. Sûr que t'es pas dans la douche.
4: Non, je
0: demande. Incroyable. Effectivement, ça a fait beaucoup de mal. Et tu sais quoi? Quand j'étais petit, je me rappelle, j'étais traumatisé.
3: Mais c'est horrible.
0: J'avais peur de tomber
2: dedans. Dans le trou.
0: Oui. C'est un vrai traumatisme d'enfance.
3: Et ça glissait
2: et
3: tout.
2: Et ça pue.
1: Je suis pas d'accord avec vous.
0: C'est
3: bon.
1: Ça rappelle les vacances.
0: Non, Jeff. Parfois, il faut savoir l'arrêter.
2: Ah ouais.
0: Et savoir passer à autre chose. Merci beaucoup, Lucie, de nous avoir appelé. Pire désastre de l'humanité, si vous en avez encore. Allez, Marion.
3: Les films de Noël.
2: Oh non, tu peux pas me dire
3: si.
2: Ça.
3: Si, je peux le dire.
0: J'avoue que je la rejoins.
2: Non.
3: C'est cucu la praline.
2: Mais oui,
3: c'est mal joué. C'est lancé 100 ans avant, ça te met dans le mood alors que t'es pas dans le mood. Je trouve que c'est catastrophique. Pour moi, c'est de l'anti-Noël. J'aime pas du tout.
2: Non.
0: En plus, sur les réseaux sociaux, t'as plein de gens comme Lorenza qui font trop cool, les films de Noël arrivent.
2: Oui, je pense fin octobre, ça va.
0: C'est quoi?
2: Ça va
0: c'est arriver. Toujours la même chose, les films de Noël. T'as une nana hyper bien habillée qui vient de New York, qui revient dans son village, elle est hyper bien habillée, elle arrive, elle glisse, elle se tâche, elle est un peu choquée. Ensuite, elle retrouve un vieil ami qui l'emmène au bowling. Et au bowling, elle tombe amoureuse du mec, en fait, avec qui elle était en classe. Et ils vont se marier, ils vont être heureux, ils vont fêter Noël ensemble. Et elle se dit que bon sang, sa vie, c'était pas à New York. Mais c'était à Wellsville, cette petite ville.
2: Eh ben, est-ce que c'est pas magnifique ça? Non. J'ai envie de voir ce film.
3: Flemme, franchement.
0: Bah, tu regardes, tu tapes Noël sur Netflix, tu l'auras ce film.
2: Oui.
0: C'est tous les mêmes.
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0: On a du cash, on joue au Club des Génies comme chaque matin. Et on va retrouver Mathieu. Mathieu, troisième participation. Il a déjà gagné 200 euros. Il va tenter d'en gagner 100 supplémentaires aujourd'hui. Bonjour Mathieu.
7: Salut Manu, salut l'équipe.
2: Ah là, il panique pas encore pour donner son prénom.
7: Non, pas encore, pas encore.
0: C'est vrai que il a un truc, Mathieu, dès qu'il donne la réponse, il fait à chaque fois un... Fais Mathieu.
2: J'adore.
0: En face de toi, il y a Lola. Bienvenue, Lola.
8: Bonjour Manu, bonjour l'équipe, bonjour Mathieu.
7: Salut Lola.
0: On va jouer ensemble au Club des Génies, je vous rappelle les règles. Comme chaque jour, j'ai 100 euros pour l'un d'entre vous. J'ai trois questions. Le gagnant ou la gagnante sera celui ou celle qui aura deux points. À chaque question que je vous pose, si vous pensez avoir la réponse, vous donnez vite votre prénom, comme Mathieu. Mathieu. Vous donnez ensuite votre réponse. Si c'est la bonne, eh ben vous marquez un point. Mais si c'est pas la bonne, c'est l'autre qui prend le point automatiquement. Le premier qui atteint deux points gagne 100 euros et reviendra jouer avec nous demain. Mathieu, Lola, bonne chance à vous.

0: Oulala.
1: Un point pour Lola, un point pour Mathieu. On l'aime ce club des génies.
2: Ah oui, j'adore ça, c'est comme ça.
1: Attention, voici la troisième question. Oui, j'ai envoyé un
2: indice.
0: Le micro,
2: c'est pour le plaisir.
1: C'est, voilà. C'est mon plat qui chauffe. Ah ouais. Attention, troisième question, Mathieu Lola. Quelle couleur obtient-on en mélangeant du rouge et du bleu?
3: Lola.
1: Je t'écoute, Lola.
3: Le violet.
1: Le violet, oui, c'est gagné. Oh là,
4: c'est pas pour moi.
3: Combien?
1: Lola. Lola, 2 points, tu deviens la nouvelle génie des génies. Mathieu, t'avais gagné 200 euros, quoi qu'il arrive. Ils sont pour toi, tu repars avec 200 euros et je vais te rajouter le mug Manu sur Énergie.
4: Eh bien, merci beaucoup.
3: Je croyais pas, moi.
1: Bravo à toi, Mathieu, pour les 200 euros.
3: Bravo, bah,
1: Lola, t'y croyais pas, résultat, bah, tu te retrouves génie des génies. Et voilà.
3: Trop bien, super.
1: 100 euros pour toi, quoi qu'il arrive demain. Ces 100 euros, ils seront pour toi de toute manière et tu reviens demain pour tenter de monter ta petite cagnotte de génie des génies.
3: Allez, on fait ça.
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1: 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On continue à se demander quel est le pire désastre pour l'humanité. Est-ce les crocs? Est-ce la saison finale de Game of Thrones? 0-870-42-48. On vous prend au téléphone. On peut se refaire un petit tour du studio.
0: Oui.
1: Pire des as de l'humanité, Jeff.
0: Les viandes végées.
2: Oh, t'exagères.
0: Mais non, mais attendez, non, mais je m'explique. J'ai rien contre les végés. Même moi, je mange de moins en moins de viande. Mais pourquoi tu crées un truc à base de légumes, mais qui a la forme de la viande? Allez, où la logique?
2: Franchement, t'as du faux poulet qui goûte le poulet.
0: Mais d'accord, mais pourquoi lui donner une forme de poulet?
1: Alors, je pense que c'est parce qu'il y a des gens qui aimaient le poulet et qui se sont dit, je vais arrêter d'en manger, je vais arrêter de manger de la viande parce que je veux devenir végé, mais je me souviens comme c'est bon et donc t'as la forme de...
2: C'est
1: de
2: pour
0: je suis pas d'accord, tu quittes le club, tu quittes le club. Il n'y a pas de raison de... Non. Est-ce que je mange des saucisses en forme de courgette, moi? Alors, non.
1: C'est vrai.
2: Tu
1: rends ton maillot, mec. T'es plus dans l'équipe.
0: C'est terminé.
2: C'est
0: horrible. Ah, t'es
1: écoute, ça se défend. Hein, ça se défend. On a Marjorie qui est avec nous. Bonjour, Marjorie.
7: Salut Manu. Salut toute l'équipe.
1: Le pire désastre pour l'humanité, pour toi, c'est quoi?
7: Le retour de la coupe mulet.
2: Ah,
7: c'est pas possible.
2: Moi, j'aime bien.
8: Je suis pas d'accord.
2: Ouais, moi aussi.
1: Ah, là, ça.
2: Je suis avec Marion, je rejoins Marion là-dessus, j'aime bien.
0: Faut le physique qui va avec.
8: Mais c'est ça, c'est comme le Marcel, en fait.
2: Exactement.
8: Hein. Faut pouvoir porter la coupe mulet, mais bien faite,
1: Toi, qu'il y a quelqu'un dans le monde qui a le corps parfait pour mettre un Marcel et une coupe mulet.
2: Bien sûr.
8: Et c'est chaud, mais oui, ça doit exister.
2: Et des sandales. Le combo.
1: Putain, mais quel est cet homme? À qui ça irait bien? Merci beaucoup, Marjorie, de nous avoir appelé. Quel est le pire des as de l'humanité, Lorenza?
2: Le matcha. Je pense que je mets tout le monde d'accord. C'est dégoûtant, ce truc.
8: Horrible.
2: Tout le monde nous fait croire que c'est healthy et tout, alors que tu broutes du gazon quand tu le bois. Enfin, nul. Enfin.
1: J'en ai goûté une fois. Quelqu'un m'avait fait goûter. Il était ramené. Effectivement, c'est du foin que tu mets dans une théière.
2: C'est exactement ça. Et alors, c'est comme un peu genre comme t'as un resto italien préféré. Ils veulent te faire goûter leur matcha, genre le meilleur matcha. Mais il y en a pas de meilleur. C'est dégueu. Enfin.
1: Ça t'a fait du bien de le dire.
2: Franchement, je suis soulagée.
1: Alors c'est cadeau. Olivier est avec nous. Bonjour Olivier.
9: Salut Manu, salut l'équipe.
1: Pire des as de l'humanité pour toi, c'est quoi?
9: Alors moi, ce sont les mitaines. Je comprends pas trop le concept de tout réchauffer, sauf le bout des doigts.
1: C'est vrai. Je suis d'accord.
8: Mais oui, mais c'est pratique, parce que tu peux pas attraper des trucs avec tes gants, alors que t'as les doigts libres, tu peux être sur ton téléphone.
9: Ouais, mais c'est quand ils sont gelés, on peut rien attraper.
8: Ah oui, mais c'est le principe de la mitaine, hein.
1: C'est quelqu'un qui a t'as pas assez d'argent pour t'acheter des gants.
0: Oui.
2: Non, parce que des fois les mitaines coûtent plus cher que tes gants normaux.
1: Et en plus t'es con. Merci Olivier de nous avoir appelé.
9: Bonne journée l'équipe.
1: Très belle journée à toi. Offenbach avec For To The Floor. 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
1: Il y a des bonnes nouvelles tout à l'heure vers 7h10. Marion, Jeff, Lorenza vont vous donner des bonnes nouvelles. Mais avant ça, moi aussi, j'ai une bonne nouvelle.
2: Cool.
1: Le cacapo.
2: C'est un oiseau, non?
1: Eh bien, c'est un perroquet.
2: Ah oui.
1: Absolument.
0: Ah bon?
2: Oui.
1: Comment tu sais ça?
2: Parce qu'il me semble que j'ai eu passer. Ils étaient en voie d'extinction et je crois que maintenant plus ou un truc comme ça.
1: C'est incroyable. Mais

0: j'adore les animaux. Je vous ai déjà dit, j'ai tous les trucs des animaux. Je suis à fond.
1: Le kakapo, c'est un perroquet de Nouvelle-Zélande. Il vient de dépasser les 300 individus. C'est une première depuis 75 ans. Il y a encore 20 ans, ils étaient que 55 kakapos sur Terre.
0: Vive les kakapos.
1: Ah mais tu sais quoi ? Je retiens moi juste le nom du perroquet, le kakapo.
2: C'est rigolo.
1: Caca dans le nom, déjà, c'est un grand oui. Vivement que le kakapo règne sur la planète Terre. Alléluia, le grand kakapo.
0: Oui.
1: Allez, on revient tout de suite sur Énergie.
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0: décembre 2026 et on est bien. On est là avec vous. Tout le monde est là. Il y a Marion.
1: Je suis là.
0: Il y a Jeff qui est là aussi.
2: Bonjour.
0: Lorenza aussi.
3: Salut à tous.
0: Ça veut dire qu'on peut démarrer cette nouvelle heure.
3: Allez,
0: parti. Une nouvelle heure de radio plus ou moins contrôlée et approximative avec cette équipe dysfonctionnelle. On est là avec vous. C'est parti. On va écouter Mauvais Joe. Il y aura Farouko. On va doubler votre salaire dans quelques secondes. Et on a un rendez-vous vendredi. Vendredi à 18h. Zinedine Zidane.
3: Ah, ça y est.
0: Le nouveau sélectionneur de l'équipe de France donnera pour la toute première fois sa liste pour les matchs face à la Turquie, la Belgique et l'Italie.
1: Wow.
0: Il va donner les joueurs.
2: Ah, bien.
3: J'ai trop hâte.
0: 18h03. L'heure à laquelle les gens vont commencer à lui chier dessus.
1: C'est sûr.
3: Ah non, j'y crois.
1: La base.
0: Mais non, mais il pourra sortir n'importe quelle liste de joueurs sélectionnés. De toute manière, les gens vont lui tomber dessus.
3: Oui, mais il a une aura. Je me dis qu'on l'écoutera peut-être plus.
0: Didier Deschamps, il a eu une aura aussi. Il a gagné la Coupe du Monde deux fois.
3: Mais
0: ça l'empêche pas. À chaque fois que tu arrives avec ta liste de joueurs, tout le monde est sélectionné. C'est vraiment un métier.
3: Horrible.
0: C'est terrible. C'est à chaque fois, tu feras jamais consensus.
3: Non.
0: Tu donnes ta liste, t'as les gens qui vont dire c'est génial et l'autre qui. Mais il connaît rien.
2: tellement.
0: Rendez-vous vendredi 18h03. Allez, 7h05, on double votre salaire.
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0: 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Tous les jours, deux fois par jour. Putain, c'est l'habitude.
3: Ah oui, mais non.
0: Bah, excusez-moi, 15 ans. 15 ans à
3: bien
0: dire
3: sûr.
0: Qu'on faisait deux fois par jour. On ne le fait plus qu'une fois par jour. Votre salaire, on le double à 7h05. 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Avant d'écouter Mauvais Joe, le téléphone sonne quelque part, c'est peut-être le vôtre. Attention.
5: Allô.
0: Ah. Allô, bonjour, c'est Mylène de Chaumont, en Haute-Marne.
5: Oui.
0: Mylène, quel est le seul animateur radio qui double ton salaire?
5: Une année sur Énergie.
0: Oh la vache. Oh la vache. Ah, Mylène, il y a deux personnes dans sa tête, quoi. Wow.
3: Allô. Et puis,
5: Je suis trop heureuse.
0: Ah bah, tu peux. Ton salaire de 1447€, on va te le doubler. Ça va faire 2894€ pour toi, Mylène.
5: Oh, merci beaucoup.
0: Ça fait du bien et je le sens dans ta voix.
5: Ça fait du bien.
0: Tu es assistante d'achat.
5: Oui, c'est ça.
0: C'est-à-dire?
5: En fait, je travaille dans une usine où on forge des pièces d'avion et j'achète tout ce qui est matériel pour les ateliers.
0: Oh,
5: je suis désolée, j'ai la voix qui tremble, mais...
0: Non, c'est pas grave, j'ai pas tout compris au métier.
5: Je travaille dans une usine, je suis dans un bureau et j'achète tout ce qu'il faut pour les ateliers, pour que eux fabriquent des pièces d'avion,
0: Parce qu'on n'y pense pas, mais pour fabriquer les pièces d'avion,
3: il faut les commander aussi.
0: Il faut des gens et des outils pour fabriquer les pièces.
1: Et il faut pas acheter de la merde.
0: Hein, non. Parce que sinon, ça on veut pas. Et pour pas que l'avion il baisse d'un coup, qui c'est qui s'en occupe?
3: Mylène.
0: La prochaine fois que je prendrai l'avion, je regarderai les petits écrous, je fais putain, ça c'est Mylène. C'est Mylène qui a acheté la pince de 12 là pour permettre de visser le moulon.
5: Exactement.
0: Mais voilà, on a tout compris, Mylène. Je te double ton salaire, 2894€, ça arrive très vite pour toi.
5: Vous êtes géniaux, merci beaucoup.
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0: C'est le moment d'avoir notre dose de bonnes nouvelles. Donnez-moi ma dose.
1: Il est en manque.
0: Il est pas bien là. Je veux des bonnes nouvelles. Je veux des belles histoires. Donnez-moi et tout le monde en veut.
3: Ça marche.
0: Elle est bonne ta bonne nouvelle? C'est de la bonne nouvelle?
1: Oui.
0: On va écouter Farouko avec un paquet. Mais avant ça, oui, voici les bonnes nouvelles du jour. C'est parti, Marion.
1: J'ai la recette de la longévité. Alors, c'est pas moi qui l'ai trouvée, c'est Edith Hill. Elle a 106 ans et elle affirme avoir trouvé la recette pour vivre très longtemps, manger du chocolat et faire la teuf. Elle dit qu'elle a toujours fait ça et que c'est grâce à ça qu'elle est en bonne santé.
0: C'est marrant parce qu'il y a aussi d'autres gens qui vont mourir jeunes et on dit il a mangé trop de chocolat, il a trop fait la teuf.
1: Et moi, je préfère écouter cette version.
0: Oui, effectivement. Mais bonne nouvelle, Jeff.
2: Il y a un enfant de 12 ans qui a créé une imprimante braille, c'est une imprimante spéciale donc pour le braille, avec des Legos.
1: Wow.
2: Et il a mis ses plans en ligne parce que du coup, son imprimante ne revient qu'à 260€ contre 2000€ pour une imprimante braille que tu achèterais dans un magasin spécialisé.
0: Mais il l'a fabriqué avec des Legos.
2: Ouais, mais tu sais, c'est des Legos un peu électroniques, c'est les Mindstorms, ça s'appelle.
0: Okay.
2: C'est des Legos où tu peux construire des robots avec des trucs comme ça, c'est des Lego Technics. Et en fait, c'est avec ces Legos-là qu'il a construit cette imprimante braille.
0: Putain, j'aurais eu ça, j'aurais inventé juste une machine à faire des proutes, quoi.
1: t'imagines?
2: 12 ans. Ouais.
1: C'est une folie.
0: Ouais. Ouais, ça va, c'est bon.
1: C'est quoi, 12 ans, toi?
0: Lorenza.
3: Alors, c'est une belle histoire. En 2001, au Texas, il y a Leslie et Alexis qui se rencontrent. C'est deux jeunes femmes et elles sont toutes les deux enceintes. Elles deviennent meilleures.
0: Histoire. Non. Génial.
1: Waouh.
3: Elles deviennent super potes et elles accouchent à deux jours d'intervalle. Ok?
0: Oui.
3: 25 ans plus tard, leur enfant Macy et David tombent amoureux et ils se marient en 2021.
2: Oh, c'est énorme.
0: Ils se connaissaient pas?
3: C'est leur maman qui les a fait se rencontrer, quoi.
0: Des
3: années après. Ils sont tombés amoureux, ils se marient en 2021, et là, cet été, ils viennent d'avoir leur premier bébé. Donc elles sont BFF et grand-mère en même temps, quoi. Incroyable? C'est mon rêve, moi.
0: C'est incroyable.
3: Oh là là.
0: C'est une belle histoire.
3: Oui, c'est trop bien.
0: Ça fait un art généalogique un petit peu bordélique, mais c'est incroyable. Bravo.
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0: Et aujourd'hui au cinéma sort Si tu penses bien, c'est le premier film solo réalisé par Géraldine Nakache. Il est incroyable.
1: Tu l'as vu?
0: Je l'ai pas vu, mais comme elle vient de dire t'es le plus beau.
1: Ah oui, d'accord.
3: Oh là là.
0: Ah mais moi on m'achète facilement.
1: C'est facile avec toi.
0: Un compliment, vous êtes incroyable. Bon, Marion a vu quelqu'un dans le bus et ça l'a choqué.
1: Ah, ça m'a vraiment choqué. Il était comme chez lui, le mec se coupait les ongles dans le bus avec un coupe-ongle, vraiment. Et je crois que ce qui m'a le plus choqué, c'est que il mettait ses petits bouts d'ongles sur ses cuisses. Donc je me suis dit, au moins il va les ramasser après. Mais non, il se levait puis il a tout frotté. Puis il a mis sa part. Excusez-moi, mais je trouve ça horrible d'imposer à la vue des autres dans les transports. Enfin, ça m'a.
3: Il a pas fait les pieds aussi.
1: Ça m'a choqué. Non, il a fait que les mains, tout le monde le regardait, ça le gênait pas.
0: Il s'est juste sucé les pieds. Il a pas fait les ongles. Il a pas. C'est marrant, surtout qu'avec couper les ongles, c'est pas dégueulasse, mais ça.
1: C'est intime.
3: Si.
1: Faut pas le faire devant les gens.
0: J'avoue, quand quelqu'un me dit je le fais dans le salon, moi.
1: Non. C'est parce que tu sais jamais où les mettre, les petits bouts d'ongles.
3: Puis ça vole, hein.
0: Mais ça vole les ongles.
3: Sans déconner, ça vole.
0: Des fois, tu fais doucement. Tu te dis c'est bon, j'ai un petit long.
1: Oui.
0: Et le dernier clic, paf.
1: Oui, exactement.
0: C'est merde. Tous ces efforts pour pas grand chose. Florent, notre producteur, oui.
9: Mais vous êtes au courant qu'il y a des coupongles avec des réservoirs quand même.
2: Oui, ça c'est.
3: Et ça va jamais dedans.
9: Bah, si, quand même.
0: Alors ça, j'ai jamais fait.
1: Bah, moi non plus, je savais pas que ça existait.
9: Bah, t'as vraiment un petit réservoir en plastique tout autour, du coup, les ongles vont dedans. C'est la magie du.
0: Moi, j'avais une tondeuse qui avait un réservoir.
2: Ah bon?
0: Les poils, ils tombaient dans un petit réservoir, mais le problème, c'est que j'avais pété le petit clip pour que le réservoir reste fermé. Donc, en fait, ça tombait. Est-ce que vous avez déjà vu un truc improbable comme ça dans les transports?
2: Ah oui.
0: Ah, Jeff.
2: Moi, j'ai vu un couple faire du ping-pong dans un bus de nuit.
3: Quoi?
0: Du ping-pong?
2: Voilà, c'était une métaphore.
0: On a compris, mais justement, je voulais être sûr que c'était bien, on parlait bien de la même chose.
2: J'étais seul, je rentrais d'un concert tard le soir, j'étais l'un des derniers passagers, en fait, donc j'étais au milieu du bus, et eux, ils étaient dans le fond. Et s'il y a un miroir à la porte arrière du bus, et je regardais dans le miroir, à moins que le mec avait décidé de faire les pompes à cette heure-ci, voilà quoi. Il faisait du ping-pong.
1: Ah oui.
0: Ouais. C'est chaud. Et toi, t'étais dans le bus?
2: Moi, j'étais dans le bus un peu devant, genre à la moitié du bus, et juste devant la porte de derrière, et eux, ils étaient.
0: Et ils t'ont fait payer?
2: Ils m'ont pris un abonnement, voilà.
0: C'est incroyable.
3: C'est ouf.
0: Entre les ongles et ça, à la limite, je préfère Jeff.
1: Oui, moi aussi.
0: Qu'est-ce que vous avez déjà vu dans les transports en commun de chelou, Lorenza?
3: Moi, c'est pas pareil. Hein. J'ai vu un rassemblement de schtroumpfs. Alors, attendez.
0: Et maintenant, les soirées de Lorenza.
3: Je vous jure que c'est vrai. En plus, j'avais même pas bu. Il y avait plus de 10 personnes maquillées de la tête aux pieds en bleu avec un short blanc et le bonnet. Et ils étaient comme des oufs. Il y avait même le grand schtroumpf qui était lui en rouge.
0: Oui.
3: Voilà. Et j'ai pas compris ce qu'ils allaient faire, où ils allaient. Mais ils
0: c'était pas
3: l'entamant hyper
0: de vie de garçon?
3: Ben, ils étaient beaucoup et c'était pas que des garçons. Il y avait filles et garçons et ils étaient hyper heureux. Mais ils parlaient presque pas. J'essayais d'écouter pour voir si genre ils parlaient un peu en schtroumpf ou. Non, ça marchait pas.
0: Quelle est la chose la plus improbable que vous ayez vue dans les transports en commun? Appelez-nous 0 870 42 48.
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0: Il est 7h34, c'est aujourd'hui mercredi, on est le 16 septembre, on est bien, tout le monde est là. Il y a Marion.
1: Coucou.
0: Il y a Jeff.
2: Salut.
0: Il y a Lorenza.
3: Hello.
0: On va écouter BTS, Léonie aussi avec I Can Feel. J'adore ce titre. Ça commence tout doux. Et à un moment, ça fait. Tu.
2: Voilà.
1: Et c'est bluffant. Wow.
2: Incroyable.
0: Je vous l'ai bien vendu.
2: On y était.
1: Très bien.
0: Tout le monde se demande, mais c'est incroyable, vivement le titre. Ou alors, est-ce que c'est pas mieux quand Manu fait tututu?
2: Moi, je trouve, moi.
0: Écoutez, on va voir ça. On va s'écouter dans le quart d'heure qui arrive. On va vous offrir 1000 euros grâce à la Micaline et leur nouvelle gamme de cookies. Les Master Cookies.
2: Ah oui.
3: Alors, on les connaît, ceux-là.
0: On les connaît, mais on les connaît. On les connaît intimement, les Master
1: Cookies. Ils sont coquins, ceux-là.
0: Ils nous ont envoyé, on les a bien mangés. 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Vous nous appelez au 0870 40 de 48. Le jeu des 5 mots, c'est dans 5 minutes. Avant ça, on continue à parler des choses ou des gens improbables qu'on a vus dans les transports en commun. On a Guillaume qui est là. Bonjour Guillaume.
10: Salut Manu, salut toute l'équipe.
0: Bienvenue sur Énergie Guillaume. Qu'est-ce que t'as vu? Qui t'a vu?
10: Bah moi, dans un bus à Lyon, j'ai vu plusieurs personnes soulever un cercueil. Le soir même, j'ai vu sur TikTok que c'était des comédiens.
1: Ah ouais, dans le bus, c'est chelou quand même.
0: C'est
10: original. Hein.
0: C'est...
3: Ah ouais, bah oui.
0: Tu te dis, ils n'ont pas eu assez d'argent pour prendre la voiture dans un corbillard. Ou alors le corbillard était en panne.
3: Ah ouais.
0: Mais ça doit arriver,
3: c'est sûr. Est-ce que tu peux même monter avec un cercueil dans un bus?
1: À la preuve que oui, du coup.
0: Bah oui.
10: Alors, ça tient. Les comédiens, oui. Parce que bon, sur TikTok, ils sont intervenus, ils ont dit quand même que c'est écrit nulle part qu'on n'a pas le droit de transporter un cercueil dans un bus. Donc on a le droit.
0: Après, même si t'es un peu balancé droite à gauche, tu t'aimeras jamais.
2: Non.
0: C'est quand même un avantage assez important.
1: C'est vrai.
0: Et puis après, les gens attendent à l'enterrement. Et qu'est-ce que tu fais? T'es en panne, quoi.
3: Oui.
0: Tu peux pas dire, toi, avec ta petite voiture, on va le rentrer dedans. Bah non, faut couper en deux. Non, c'est pas évident. C'est un vrai problème qui a dû se poser quelque part dans le monde, du moins une fois. Merci beaucoup, Guillaume, de nous avoir appelé. On te souhaite une belle journée. Qui vous avez vu d'improbable dans les transports, Jeff?
2: J'ai vu des mecs allumer un barbecue, un vrai, un charbon, machin, dans un compartiment de wagon.
0: C'est ultra dangereux.
2: Ça remonte un peu, c'était en 96, et je prenais ce qu'on appelle les trains militaires. Tous les gens qui faisaient leur service, il y avait un train que pour eux, tu vois, à partir en Alsace. Et il y a des mecs qui squattaient les compartiments.
0: Mais tu étais militaire?
2: J'étais militaire, je faisais mon service militaire, et des mecs, en fait, squattaient les compartiments. Et un des compartiments était devenu une cuisine. Le train était très long à l'époque, il n'y avait pas de TGV. Donc ils avaient mis un barbecue près de la fenêtre, et il y avait des chacun ramenait à bouffer, et on mangeait dans le train le soir.
1: C'est trop bien, c'est un concept, hein.
0: Ouais, rigolo, ouais.
3: L'histoire est folle, quand même.
0: Ah oui, c'était
2: très bon, ils faisaient du poulet magnifique.
0: Ah oui, bah, Après, tout le monde a brûlé dans le train, mais on a bien mangé avant. Hein. C'était très sympa. Maya est là au téléphone. Bonjour Maya.
11: Coucou Manu, salut l'équipe.
0: Bienvenue sur Énergie Maya. Qui t'a vu d'improbable dans des transports?
11: Ouais, alors moi j'ai vu une femme qui faisait une coloration de cheveux dans le train. Elle avait le produit sur la tête et le film plastique.
0: C'est spécial.
2: Oh ouais. Ça pue surtout ça.
0: Mais
3: ah oui, c'est dangereux.
0: Je vais dire un truc, Maya. Quand t'as commencé à parler, j'ai eu très peur parce que quand t'as dit j'ai vu une dame qui a fait une colo. Je me suis dit, elle va pas dire coloscopie quand même.
1: Non,
0: parce que
1: mais
0: ça
1: non.
0: bouge en plus. Hein. Tu commences, tu sais, le truc qui parle en tous les sens. Hein. Waouh. Merci beaucoup, Maya, de nous avoir appelé.
11: Bisous, belle journée à tous.
0: Belle journée, Guillaume, Maya, raccrochez pas, je vais vous offrir le mug Manu sur Énergie pour vous remercier de nous avoir appelé, simplement.
10: Ah, oh, super.
0: Et ben voilà.
11: Youpi.
10: Ben, merci.
0: Belle journée à vous.
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0: On a 1000 euros pour vous. 1000 euros qui vont peut-être aller chez Christopher. Bonjour Christopher.
13: Salut Manu, salut l'équipe.
0: Grâce à la Micaline, et c'est comme ça tous les matins cette semaine au jeu des 5 mots, 1000 euros pour toi si tu gagnes. Et pour te faire gagner ce matin, elle va tout donner. Parce que c'est une winneuse, parce que c'est une championne, parce que c'est une guerrière. Alors oui, elle mesure 1m57.
1: Oh,
0: mais alors, est-ce que c'est à la taille qu'on mesure le talent de quelqu'un
3: pas
0: au jeu des 5 mots?
2: Heureusement pas.
0: Oh que non. Fais quelle température chez toi en bas?
1: Arrête, je vais tout donner pour toi.
0: Mais évidemment.
1: Je suis en place là.
0: Alors,
1: allez.
0: Tu vas jouer avec Marion, Christopher. Je rappelle les règles.
13: Super.
0: Elle va sortir du studio dans un instant en passant sous la porte. Lorsqu'elle sera... Pardon. Elle va sortir du studio. Quand elle sera dehors, je vais te donner 5 mots, Christopher. Après chaque mot, tu me donnes le premier qui te vient en tête. Ensuite, Marion revient. Je fais la même chose avec elle. Et dès que vous avez un mot en commun, c'est gagné. À toi les 1000 euros. Ok?
13: Ok, super.
0: Bonne chance. Allez, Marion. Souffle un coup, respire et on y va. C'est parti. On joue au jeu des 5 mots. Nager.
13: Mer.
0: Grève.
13: Manifestation.
0: Tortiller.
13: Comment?
0: Tortiller.
13: Corde.
0: Barque.
13: Naviguer.
0: Température.
13: Chaleur.
3: Ça va, franchement, on a senti la panique, mais tout s'est bien passé.
0: Il y avait un E avant chaque réponse. Voilà. On va faire revenir Marion maintenant. Attention, un mot en commun dans vos réponses suffit pour gagner. Allez. Elle est de retour.
3: Ouais.
0: Attention.
13: Allez, Marion.
0: C'est parti. Nager.
1: Piscine.
0: Ah, dommage. Il a dit mer.
1: Ah, ouais.
0: Ah, c'était l'un ou l'autre.
1: Oui.
0: Ah, oui, bah,
1: c'est l'autre.
0: Du coup, bah, comme c'est pas le jeu de l'un ou l'autre. Ouais. Attention, il reste 4 mots. Grève.
1: Manif.
3: Bah, oh non, mais c'est dégueulasse.
0: Je peux pas, non.
3: Quoi?
0: C'est manifestation.
3: Oh,
0: mais oui, mais non.
2: Règlement déposé.
0: Non, non, alors sérieusement.
3: C'est vrai?
0: Si je fais gagner là, je suis convoqué au 5e.
1: C'est pas grave, je vais y arriver. Allez.
0: C'est pas grave, il reste 3 mots. Faut dire les mots en entier.
1: Ok.
0: Tortiller.
1: Cul.
0: Mais tu sais quoi? Non, il a dit corde, mais je pensais vraiment que vous alliez dire.
3: Oui, moi aussi.
0: Je pensais que ça pouvait gagner là-dessus. Ah, tortiller
3: ça, non! Allez, c'est pas fini, c'est pas fini.
0: Il reste 2 mots.
3: Oui, bah.
0: Barque.
1: Paguer.
0: Naviguer.
1: Putain.
0: Un mot. Température.
1: Chaleur.
0: Oui!
3: Oui!
0: Ouais. Mais alors celui-là j'ai pas vu venir.
3: Waouh.
0: Ah, j'ai pensé que t'allais dire thermomètre ou un truc comme ça. Waouh.
13: Ouais, moi aussi.
3: Comme vous étiez pas connecté.
0: Ah ouais.
3: Oh là là.
1: Ah non, mais là j'ai cru que j'allais m'en vouloir toute ma vie sur la manif là.
0: Oh là là là là. Ah, c'était chaud. Christopher.
13: Bah super, merci.
0: C'est gagné, tu as les 1000 euros grâce à l'ami Caline et grâce à Mario.
1: Ah, je suis contente.
0: Qui a sorti ses chaleurs dont c'est pas nous, et bim, après une manif. Magnifique, une remontada, grande remontada du jeu des 5
3: joué.
0: Christopher, 1000 euros pour toi, bravo.
13: Bah super, bah merci l'équipe.
0: Eh ben merci à toi, bravo à toi. Et c'est comme ça tous les matins cette semaine. Grâce à l'ami Caline, on vous offre 1000 euros cash.
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0: Et on continue à partager des gens, pas n'importe quel genre. Des gens qu'on a vus dans les transports en commun, des gens totalement improbables, qui ont fait des choses totalement improbables. On passe de tout enfin c'est n'importe quoi, entre quelqu'un qui s'est coupé les ongles, jusqu'au schtroumpf, quelqu'un qui a fait une femme qui a fait une coloration dans un train.
3: Oui. Ouais.
0: Jeff qui nous parlait tout à l'heure de gens qui ont allumé un barbecue dans un train.
3: C'est ouf.
0: Il y a de tout. Qu'est-ce que vous avez vu le plus étrange? Quels sont ces gens improbables que vous avez vus dans les transports? Lorenza?
3: Une fille qui faisait de la pole dance.
1: Wow.
3: Mais de la vraie pole dance sur la barre. Genre vraiment des figures. Elle tournait, elle a fait le drapeau. Enfin, elle faisait des trucs de fou malade. Sur la barre du bus.
0: Ah oui,
3: oui.
0: Ah bah oui, du coup oui.
3: Et ça elle marche. Tournait et tout. Elle faisait des trucs. J'étais là, waouh, sur des talons de fou. Et je me suis dit, et tout le monde la fixait. Et elle était en représentation gratuite. Je ne sais pas, mais c'était incroyable.
0: Putain, le seul truc à peu près correct que j'arrive à faire dans un bus, c'est d'essayer de, quand il freine, de rester à terre sur mes pieds.
3: C'était vraiment le défi.
0: Mais la pole dance, non.
3: C'est ouf.
0: Après, elle est morte, hein, rapport aux bactéries.
3: Oh
0: c'est ouf. Annabelle est là. Bonjour, Annabelle.
16: Salut, Manu. Salut, l'équipe.
0: Bienvenue sur Énergie, Annabelle. Qui t'a vu d'improbable dans les transports?
16: Alors, moi, c'était dans le métro. Et il y avait un gars qui avait un casque de réalité virtuelle. Mmh. Et du coup, il faisait des grands gestes dans le vide. Enfin, c'était vraiment n'importe quoi.
0: Mais, quand tu regardes quelqu'un avec un casque de réalité virtuelle, vraiment, c'est débile.
2: C'est ridicule.
0: C'est, toi, t'es dans ton truc, mais à l'extérieur, on te juge. Hein. Et puis, dans les transports, c'est...
1: Mais c'est dangereux, en plus. Tu peux mettre des coups à des gens.
0: Enfin... Attends, non, le pire, c'est qu'elle l'a pas dit, mais c'était le conducteur du bus. Merci beaucoup, Annabelle.
16: Bonne journée à tous.
0: Belle journée, merci de nous avoir appelé. Qui vous avez vu d'improbable dans les transports, Marion?
1: J'ai vu une fois un homme qui avait un serpent autour du cou. C'est comme une écharpe un peu, mais un vrai, un peu en plastique.
0: Oui.
1: Et c'est la meilleure technique parce que personne ne voulait s'asseoir à côté de lui, donc il était hyper tranquille, alors que le wagon était bondé. Mais horrible, le serpent il bougeait et tout. Ah bah j'en sais rien, mais lui il s'est pas gêné. Hein. Bah,
0: après, que t'aies le droit ou pas, quand t'as un serpent autour du cou, qui va venir?
3: C'est ça,
2: tu laisses faire.
3: Personne te dit t'as pas le droit.
0: Monsieur, il y a un mec avec un serpent. Non.
1: T'as vu.
0: Thibaut est là, bienvenue sur Énergie, Thibaut.
17: Salut Manu, salut l'équipe.
0: Alors, qui t'a vu dans les transports improbables?
17: Moi j'ai vu une dame dans le train, elle était avec sa poule d'ornement. La poule, elle était posée dans un petit panier rose à paillettes à côté d'elle sur le siège. C'était assez comique.
2: Ouais, c'est mignon ça.
1: Poule d'ornement.
0: En fait, les poules d'ornement, c'est. Je me connais un peu en poule. Hein,
1: ouais, c'est.
0: J'ai des poules. Mais en fait, t'as les poules pondeuses qui sont là effectivement et qui vont pondre régulièrement. Et t'as les poules d'ornement, elles pondent aussi, mais un peu moins. souvent, et elles sont magnifiques. T'as des poules, elles sont incroyables. Moi, j'avais des poules à une époque, t'avais l'impression que c'est une petite tête de grand-mère. C'est grise de soie, elle s'appelle. Mais je te jure, elles étaient grises, et elles avaient une petite tête, une petite toupette, comme ça.
3: C'est ça. Exactement. Elles étaient premiers sur les poules.
0: Comment, Thibaut?
17: Je dis, elle avait une espèce de plumeau sur la tête, c'était assez marrant.
0: C'est ça, c'est beau. Ça, c'est la poule nettoyeuse. Mais et elle a des éponges aux pieds, c'est incroyable. Thibaut, merci beaucoup de nous avoir appelés.
17: Merci à vous, excellente journée, à bientôt.
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0: Je ne sais pas si vous êtes au courant, mais hier, il y a eu une grande panne à la poste.
3: Ah bon? Non, je ne savais pas.
0: Apparemment, il y a moins en moins de monde qui utilise la poste, du coup, hein, ça se voit, puisque quand il y a une panne d'Instagram, tout le monde est au courant dans les deux secondes. Mais la poste, bon, dans la majeure partie des bureaux de poste en France, hier, il y a eu une énorme panne informatique, ça a duré des heures. Il était impossible d'envoyer des colis, des lettres et d'acheter des timbres. Ça a dû les rendre furax.
3: Qui ça?
0: Les huit personnes qui envoient encore des lettres. qui achètent encore des timbres.
2: Tellement.
0: Bon, 7h55, on vient tout de suite sur Énergie.
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0: J'ai l'histoire qui défraie la chronique. L'expression défrayer la chronique.
3: Ah oui, là, c'est pas mal, là.
0: Elle défraie la chronique.
3: Ah oui.
0: Je vais vous la raconter dans quelques secondes. Il est 8h03. On va vous en faire du cash juste après. On va jouer au cash au crash. Vous envoyez Manu par SMS au 7-10-12 pour jouer avec nous. Tout le monde est là pour démarrer cette nouvelle heure. Il y a Marion.
3: Bonjour.
0: Il y a Jeff qui est là aussi.
2: Salut.
0: Il y a Lorenza et aussi. Et j'ai l'histoire qui défraie la chronique.
3: Allez, vas-y, balance.
0: Écoutez bien. Il y a une lettre anonyme qui a dénoncé un énorme système de triche au concours d'entrée à l'internat de médecine.
3: Oh, oh non.
0: Ça défraie la chronique. Ah oui. Selon l'auteur de cette lettre anonyme, une quantité astronomique. Ça défraie la chronique. Oui. Une quantité astronomique d'étudiants auraient eu accès au sujet et aux grilles de correction en amont des épreuves.
3: Oh non, ça craint.
0: Ah bah oui, ça craint, bah oui.
3: Est-ce qu'ils ont des preuves?
0: Il y a la lettre anonyme, c'est un peu léger, mais c'est...
3: Délation.
0: Mais ça défraie la chronique,
2: bah oui.
0: C'est quand même...
2: Ça fait peur.
0: Et puis honnêtement, ce serait bien de savoir quand même qui a triché, c'est-à-dire histoire de pas avoir une coloscopie par un mec qui a eu 2 sur 20.
3: C'est ça.
0: Oh, tu le sentiras.
3: Oui.
0: Oui, mais c'est trop tard en général. Ouais. Bon, 8h05, il est temps de jouer au cash ou crash. Florent, notre producteur.
9: Oui, j'ai fait un petit jingle si vous voulez pour cash ou crash.
3: Ah, trop bien.
0: Bah oui. On est de retour avec les jingles. Très bien. Voici le jingle de Florent le producteur. C'est un homme qui aime chanter.
9: Oui.
0: Il faut le rappeler.
2: Ah oui.
0: Il chante trop.
2: Oh,
0: trop.
9: Oui.
0: Et donc nouveau jingle pour le cash ou crash. Bah ouais, écoutons.
18: Le cash ou crash. J'ai fait ce jingle pour vous dire qu'il est temps de jouer au cash ou crash.
3: Ah bah ouais. J'aime beaucoup.
2: C'est pas super actuel.
0: C'est, non, mais, ça, mais ah, c'était, c'est... les années 20 étaient les meilleures. Ouais. Hein, merci beaucoup.
9: Bah, avec plaisir.
0: Vous revenez quand vous voulez.
9: J'en refais d'autres.
0: J'ai pas fini ma phrase. Pas. Avec plaisir pour de nouveaux jingles.
9: Bien sûr.
0: Nelly nous attend depuis maintenant 3 quarts d'heure. Nelly, bonjour.
19: Bonjour Manu, bonjour l'équipe.
0: Bienvenue sur Énergie. Nelly, on va jouer au cash ou crash avec un jingle aujourd'hui. J'ai 1000 euros peut-être pour toi. J'ai 3 questions. Si tu réponds juste à la première question, tu vas gagner 250 euros. Si tu réponds juste à la deuxième, tu doubles ton gain, 500 euros. Et si tu réponds juste à la troisième, tu doubles encore ton gain, 1000 euros. Mais attention, si tu te trompes sur une question, tu perds tout, ça s'appelle le crash. Mais on veut pas le crash, non.
3: Non, c'est pas ça.
0: Et pour éviter le crash aussi, tu peux t'arrêter quand tu veux et tu repars avec le gain acquis.
19: Ok, Nelly, on va croiser les doigts alors.
0: On croise les doigts aussi pour toi. Peut-être 1000 euros, c'est parti, on joue au cash ou crash. Voici la première question. Combien de côtés a un triangle équilatéral?
19: Un triangle équilatéral.
0: Combien de côtés? Vite.
19: 3.
0: Bonne réponse, parce qu'un triangle a toujours 3 côtés.
19: Oui, ça m'a fait douter, mais oui, c'est ça.
0: Une sorte de petite question piège.
3: Oh là là.
0: 250 euros pour toi, Nelly. Tu veux doubler?
19: Oui.
0: Si tu veux doubler. Deuxième question. Dans le film Camping, quel acteur incarne Patrick Chirac?
19: Franck Dubosc.
0: Oui. Oula. 500 euros pour toi, Nelly.
19: Oh, génial.
0: Alors maintenant, soit tu t'arrêtes et tu repars avec tes 500 euros. Soit tu tentes la troisième question pour doubler ton gain à 1000 euros.
5: Oh là là, vraiment, j'ai trop peur de perdre mes 500 euros. Donc, je pense que je vais m'arrêter là.
0: Et écoute, 500 euros, c'est
1: très bien.
0: Nelly, 500 euros pour toi ce matin. On t'embrasse fort et belle journée à toi.
5: Je vous embrasse fort, je vous aime. Merci beaucoup, c'est génial.
0: Gros bisous à toi.
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0: Et attention, nouveau dans l'émission, quelqu'un va nous dévoiler son journal intime. Mais pas un journal intime d'enfant, non. Il y a quelqu'un dans l'équipe qui fait un journal intime d'adulte. Et je ne le savais pas. Et ça fait 3 ans que je la connais.
3: Oui. Oh,
0: c'est Lorenza.
3: C'est oui.
0: Elle m'a dit hier, mais en fait, moi, je fais toujours un journal intime. Mais comment ça, un journal intime? Un journal intime d'adulte, mais un vrai journal intime où elle note... C'est ça ce qui t'arrive dans la vie, quoi.
3: Oui, et puis c'est pour me vider la tête avant de dormir. Et je l'appelle Joujou, mon journal intime, et je lui parle.
0: Oui,
3: quoi.
0: Elle donne des noms aux gens.
3: Oui, voilà.
2: À tout, j'ai l'impression.
0: Voilà. Ouais. C'est Lorenza.
3: C'est... Bah, c'est comme si c'était une personne et que je lui parlais et que je lui racontais ma life, quoi.
0: Et ben, elle va nous le lire tout à l'heure.
3: C'est intime, hein.
1: J'ai peur d'être gênée, hein.
0: Ouais. Bah, ah non. Non.
1: Aucun risque.
0: Ah non, mais... non, on sera pas plus gênés qu'en émission d'un.
3: Je le savais. Non, mais soyez. Enfin, là, vous rentrez vraiment.
0: Ah, c'est cool.
3: Ouais.
0: Ah, c'est
3: cool.
0: Ouais. Et c'est genre un truc actuel, là, du moment?
3: Ah, là, c'est actuel qu'on va pouvoir suivre. Du coup, je pense.
1: Oh là là.
0: Ouais. Il y a de l'amour?
3: Bah, peut-être. Il y en avait.
0: Ah. Oh non! C'est le journal intime de Lorenza. Ah non, c'est chouette, c'est trop cool. Ce sera juste après Eva. Et tout de suite, il est 8h12, on s'apprend les choses. Avec les infos aléatoires du monde, on s'apprend les choses les uns les autres. Allez, vas-y, Jeff.
2: On pourrait croire que la plus grande ville de France, c'est Paris, mais ce n'est pas Paris, ce n'est pas non plus Marseille, ni Lyon, ni une grande ville. La plus grande ville de France, c'est Arles. Vous le saviez,
0: ouais. Ouais. Bah non, je savais pas.
2: C'est elle qui est le plus grand territoire, c'est une fois et demi Paris, Arles. Donc la ville en elle-même, avec ses habitations, c'est plus petit, bien sûr, mais son territoire est plus grand.
0: Ah ouais, mais si tu comptes les champs et tout ça.
2: Bah oui, mais quand même, c'est quand même la plus grande ville de France, c'est elle qui a le plus gros territoire.
0: C'est-à-dire que le panneau Arles, c'est genre 30 km avant de voir des gens, quoi.
2: Exactement, t'as tout compris.
3: Ah bon,
0: bah c'est grand. C'est un peu de la
3: triche. Hein, ouais.
0: Oh, à ce moment-là, moi, je vais enlever le bateau de mon village, le panneau, et je vais le mettre à 800 km aussi. Non, mais... Dis donc, on triche un petit peu, là. Hein. On va bien rectifier tout ça, là. C'est quoi cette histoire? Marion, quelque chose à nous apprendre?
1: Aux Pays-Bas, il existe une glace qui contient du doliprane pour soulager les maux de tête.
2: Énorme!
1: Ouais, c'est un glacier qui fait ça. 20 comprimés de paracétamol dans un bac de 6 litres de glace. C'est de la glace au citron. Et donc, tu peux prendre ça. Bon, c'est légal là-bas, le faites pas en France. Hein.
0: Ah, c'est légal là-bas?
1: Ah, bah oui, oui.
0: Mais t'as pas besoin d'une ordonnance? Et...
1: Non. Après, ils vendent ça au milieu des glaces au café, aux autres, tu vois.
0: Parce que normalement, c'est en pharmacie. C'est sympa si les pharmaciens, ils mettaient des glaces.
3: Oui. Gelato.
0: Hey, gelato. Qu'est-ce qu'il vous faut en plus? J'ai besoin d'une seringue et d'une gelato. C'est génial. Comme à la fête foraine, puis il mettrait de la musique.
3: Oui,
0: ça, ce serait cool dans les pharmacies si ça changeait comme ça. Avec un grand 8 aussi.
3: Oui, bien sûr.
0: Oh, ce serait bien. Les infos aléatoires du monde, Lorenza.
3: Aux États-Unis, il existe un festival où les participants brûlent leurs vieilles chaussettes.
0: D'accord.
3: En fait, c'est pour l'arrivée du printemps. Et ils mangent des huîtres, ils boivent de la bière et ils brûlent leurs vieilles chaussettes pour l'arrivée du printemps.
2: Que des trucs sexy.
0: Wow. Ouais, ouais. Et alors, une bonne odeur en plus.
3: Oui, parce qu'en plus, apparemment, il y en a des trouées, des neuves, des vieilles. Enfin, ils flashent, quoi. Donc,
0: ah oui, ça va être...
3: C'est top, top.
0: On s'amuse comme on peut.
3: Ah bah écoute.
0: On n'est pas là pour juger.
3: Non.
0: J'ai une info, moi aussi, à vous donner. Sachez que l'homme est allé sur la Lune avant d'inventer la valise à roulettes.
3: Waouh. Oh là là.
0: Eh oui. C'est débile. 1969 pour la Lune, 1970 pour la valise à roulettes.
1: Ouais, mais fallait y penser, ouais, la valise à roulettes.
0: Bah, fallait y penser aussi pour aller sur la Lune.
3: Oui. Comment
0: il faisait ? A priori, tu te dis quand même qu'on a inventé la roulette avant d'aller sur la Lune. Eh ben non.
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0: Chantal Latsou.
2: Ouais,
0: hey. Tu vois, tout le monde aussi imité Chantal Latsou.
2: Bien sûr.
0: C'est un peu comme le hockey de Christian Clavier.
3: Oui.
0: OK. Eh oui, bien sûr. Comment tu vas, Christian? OK.
1: Tout le monde. Les JT, là.
0: Hein?
1: Ah, j'y étais, tu le fais vachement bien.
0: Oh, merci.
1: Ah non, le hockey.
0: Bon. Tu peux faire Chantal
1: Latsou. Attends, je ferme les yeux, refais-moi, OK.
0: OK.
1: Wow.
2: C'est bluffant. Clavier.
0: Oh, merci. Fais Chantal Latsou.
20: OK. Non,
0: tout le monde sait faire Chantal Latsou.
2: Mais merci. Mais
20: bien oui, sûr. Mon mignon, oui.
0: Ah, bah, c'est bien, ça aussi. Jeff.
2: Ouais, mon Manu, il est beau celui-là. Oh. Dis donc.
0: Vas-y, Marion.
20: Et alors, comment il va, mon Manu?
2: Non, ça, c'est un mignon.
0: C'est vraiment un mignon.
1: Oui,
0: c'est
1: un mignon. Bon.
0: Tout de suite, attention. Tu veux une musique spéciale?
3: Un petit truc, tu sais, feuilleton ou intime, un peu, on se met dedans, quoi.
0: Je vais te trouver ça. Merci. Parce que maintenant, Lorenza, c'est une première, va nous lire son journal intime. Mais pas son journal intime d'enfant, elle a un journal intime d'adulte.
3: Oui.
0: Et on ne savait pas, je ne savais pas. Et elle nous l'a dit, et je vais. Je veux le lire à l'antenne, et elle a dit, mais bien sûr.
3: Allez.
0: Petite musique pour se mettre dans l'ambiance. Oui.
3: Je veux bien que ma vie est en cirque, mais. Il y a des limites, quoi.
0: Ok. Autre chose.
3: Ah, mais ça, c'est parfait.
0: Eh ben, écoute, fais-nous plaisir. C'est le journal intime, c'est quelle date?
3: Alors, mardi 1er septembre 2026.
0: Ah oui, il n'y a pas longtemps.
3: Il y a un titre, ça s'appelle Il n'y a pas de hasard.
0: Oui, elle se fait chier. Oui. J'ai l'impression que tu bosses plus pour le journal intime que pour l'émission.
3: Alors, cher Joujou, cette nuit, j'ai rêvé de mon ex. J'ai dit à mes potes que j'avais envie de lui envoyer un message pour lui dire. Ils m'ont dit de le laisser tranquille et que c'était toxique. Ça m'a saoulée parce qu'ils ont raison. Sauf que devine quoi? J'ai vu qu'il m'avait envoyé un TikTok, un truc sur la pistache. Parce que bah, il sait que c'est mon point faible. Donc, je suis désolée, pour moi, c'est pas un hasard. J'ai répondu en lui disant que j'avais rêvé de lui. Et juste après, il m'a appelé pour m'annoncer un truc de ouf. Il démissionne. Il vend son appart et il part faire du bénévolat en Amérique latine.
0: Ah oui?
3: Oui, radical.
0: Ah oui, vraiment, c'est.
3: Oui.
0: Il t'a mis un vent, là.
3: Bah, attends.
0: Ah.
3: Quand j'ai raconté ça à ma coloc, elle m'a d'abord tué pour l'avoir contacté et ensuite elle m'a fait la morale. Mais ce qu'elle ne sait pas, c'est que j'ai carrément proposé à mon ex qu'on se revoie une dernière fois.
0: Oh là là, le piège! Oh là là!
2: Elle est folle!
7: Oh non!
3: Attendez, je reprends.
0: Oui.
3: Donc j'ai proposé à mon ex qu'on se revoie une dernière fois avant qu'il parte en novembre. Mais sérieusement, c'est pas toxique parce que je vois pas le mal. Ça s'est bien fini. Si ça se fait, ben je le dirai à personne. Bon, là c'est foutu. Le truc, c'est que j'ai pas eu de oui ou de non de sa part. Donc ça aussi, c'est bizarre. Et si jamais il rencontre l'amour là-bas, bah je suis pas jalouse, mais en même temps, ça me dérange. Bon, ok, rien que d'écrire ça, je me rends compte que.
0: Mais quel bordel dans sa tête,
2: c'est incroyable!
0: Tu te crées toi-même ton embrouille!
3: Clairement. Donc je me rends compte que je suis un peu toxique. suite au prochain épisode, à demain, Joujou.
0: Oh là là, j'ai plus envie d'avoir la suite!
3: Il n'y a pas plus intime que ça.
7: Attends, mais il n'a pas répondu!
3: Et
0: bah attends, on sait pas parce qu'on est quand même
3: écoute l'émission,
0: le
3: il écoute l'émission, donc j'ai très peur que. Voilà, qu'il y ait des réactions, quoi.
0: Mais depuis, ça a évolué ou il n'y a pas une news depuis?
3: On s'échange des petits messages, des petits TikTok, quoi, mais ça va pas, enfin, tu vois?
0: Ouais. C'est juste des petites vidéos rigolotes.
3: Des fois, il m'envoie drôle l'émission parce qu'il écoute, donc voilà.
0: Allez, il va pas envoyer ça là.
2: Non.
3: Mais je vais le relancer pour prendre un café quand même.
7: Tu l'auras pas ta nuit d'adieu là, hein. C'est impossible hein, avec ce que tu viens de faire.
0: Bah, peut-être.
3: Mais un café.
0: Oh ouais,
7: bien sûr. Ouais.
2: T'appelles ça comme ça, toi.
0: Écoute.
3: Bon ben.
0: Oh,
3: je vous dis si.
0: J'adore ça, le journal intime.
3: Mon avis.
7: Ouais, c'est bien écrit en plus. Ouais. Ça donne, hein.
0: C'est. Allons, c'est.
3: Bah, je lui parle. Hein,
2: c'est prenant.
0: Ah oui, c'est prenant. Joujou, il s'appelle.
3: Joujou.
0: Elle lui parle mieux qu'à nous, disons. C'est fou. Le journal intime de Lorenza. Faut qu'on continue à le faire. Genre la semaine prochaine, quoi.
3: Ah ben oui, il y a plein de trucs. Il y a des histoires avec mes colocs et tout. Je balance un peu là.
0: Ah bah non, bah, pas la semaine prochaine, vendredi. Ah non, vite. J'adore ça. Le journal intime de Lorenza, il va revenir très vite.
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0: Il est 8h34, merci d'être là, merci de nous avoir choisis. Tous les matins, on est là, dès 6h jusqu'à 10h, on se réveille, enfin on se réveille, non, on est réveillé depuis longtemps,
2: ouais.
0: Mais on vous réveille, on démarre la journée ensemble, on crée la journée ensemble, parce qu'on la subit pas la journée.
3: Non.
0: C'est pas la journée qui va nous dicter ce qu'on va faire aujourd'hui, parce que si j'ai rendez-vous dans ma journée avec le banquier, et ben je peux aussi y aller, mais c'est parce que je veux y aller. Bon, tout le monde est là, il y a Marion évidemment,
3: coucou.
0: Jeff aussi,
2: salut.
0: Lorenza.
3: Salut.
0: Elle est avec Joujou, son journal intime.
3: Oui.
0: Si vous n'étiez pas avec nous tout à l'heure, vous pourrez le réécouter dans les podcasts. C'était la première lecture du journal intime d'adulte de Lorenza. Parce que je ne le savais pas, mais on l'a découvert au détour d'une conversation. Elle a toujours un journal intime, mais d'adulte.
3: Bah, ça me vide la tête. Hein.
0: Mais nous,
7: ça nous régale.
2: C'est intéressant.
3: C'est un peu une série, genre.
0: Ah bah, franchement.
3: Ouais.
0: Elle nous a lu ça tout à l'heure. Alors bon, bah, il y avait. C'est un peu la vie sentimentale un peu tendue.
3: Bancale.
0: Ouais, voilà, de Lorenza. Oui. Avec. Oui. En gros, là, pour le premier jour intime, il y avait son ex, mais qui part, mais elle aimerait quand même le revoir avant qu'il parte à l'autre bout du monde. Mmh. Elle lui propose un rendez-vous. Il n'a pas encore dit oui complètement.
3: Oh là là.
0: Bah oui.
3: Bientôt la réponse, j'espère, en tout cas.
0: Ça sert à voir, c'est sûr.
3: J'hésite même à envoyer un message maintenant en demandant s'il a écouté.
7: Appelez-le.
3: Pour relancer
0: fais-le.
3: Un peu la.
0: Allez,
3: ah non,
0: bien
3: mais
7: ah bah non, mais on a un journal intime à suivre, moi.
0: Je propose de faire. On l'avait fait il y a quelques temps. Je propose de partager nos vies sentimentales pathétiques aussi.
3: Attends. Oh là là.
7: Oui, c'est bien. Ah
0: bah. Qu'est-ce que vous avez eu? Qu'est-ce que vous avez fait dans votre vie sentimentale d'un peu tristouille, d'un peu pathétique? Appelez-nous 0 870 42 48. Le temps que vous nous appeliez, on va vous prendre au téléphone dans un petit quart d'heure. Il y a les sondages du matin qui arrivent juste après 4 sailles. Et puis ah, excusez-moi. Hein, Taylor Swift.
3: Ouais, qu'est-ce qu'elle a fait?
0: Vous ne le savez pas, mais elle vit actuellement en Australie dans des plantes.
3: Ah bon?
0: Dans des plantes. Alors c'était pas Taylor Swift la chanteuse.
3: Ah.
0: C'est un nouvel insecte qui a été découvert là-bas.
3: Non mais.
0: En Australie dans les plantes, ils ont découvert un nouvel insecte et ils lui ont donné le nom de Taylor Swift.
3: Mais pourquoi?
0: Alors parce que l'insecte a l'air d'être blond.
3: C'est tout.
0: Okay.
3: Mais il avait déjà fait ça avec une mouche, il l'avait appelée Beyoncé.
0: Hein?
3: Oui. Moi,
0: je préfère être un insecte.
3: Ah oui.
0: C'est pas hyper sympa quand même.
3: Mais parce qu'elle était colorée et qu'elle avait.
0: Oui, mais les mouches colorées, c'est les mouches à caca. Oui. Hein. Parce que moi aussi, quand j'étais petit, je trouvais ça trop mignon, les mouches avec les reflets bleus là. Et oui. Dit, non, n'y va pas. Elle a du caca sur les pattes. Ah bon? Et après, tu vois où elle est, effectivement. C'est pas très sympa.
3: Oui.
0: Kylian Mbappé, tout le monde voit qui c'est, évidemment.
3: Bien sûr. Oui.
0: Et bien, il a été condamné par la cour d'appel à verser 60 000 euros au PSG.
3: Ah.
0: Mais il en a rien à foutre.
2: Bah oui, je pense, oui.
0: Mais non, mais pas tellement de la somme, 60 000 euros. C'est surtout parce qu'il avait été condamné, parce que le PSG, lui, avait été condamné à lui verser, il y a quelques mois, 61 millions d'euros.
2: Oh. Ouais, c'est un bon ratio, là.
0: On est sur du bon ratio.
2: Ouais, ouais, c'est pas mal.
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0: Breaking news. C'est l'avalanche. C'est les dominos. T'en as un qui tombe et tout tombe derrière.
3: Mais...
0: Rappelons les faits.
3: Oui.
0: Il y a 20 minutes, une première dans l'émission, Lorenza nous a lu son journal intime. Oui. Un journal intime d'adulte.
3: Oui.
0: Et on ne savait pas qu'elle le faisait, qu'elle avait un journal intime. Elle nous l'a lu. Elle nous l'a lu la date du 1er septembre où elle expliquait qu'elle avait un ex avec qui elle était en bon terme.
3: Ouais, de ouf.
0: Il s'était un peu relancé sur les réseaux. Et elle lui a proposé d'aller se voir parce que lui, il part apparemment au bout du monde en novembre.
3: C'est ça.
7: Oui.
0: Elle en a parlé à l'antenne. Elle disait, je sais pas quoi faire. On se répond sans se répondre vraiment. J'ai proposé qu'on se voit, mais il m'a pas répondu franchement.
2: C'est flou.
0: Breaking news. Elle nous a dit qu'il écoutait l'émission.
3: Oui.
0: Elle lui a envoyé un message.
3: Oui. Non, c'est lui.
0: Oui, pardon, lui, il t'a envoyé un message.
3: Il m'a envoyé, qu'est-ce que j'entends là? Avec un bonhomme qui pète de rire. Bon, ça va,
0: c'est mignon.
3: Plutôt positif du coup.
0: Faut que tu lui répondes.
3: Je viens de répondre.
7: Non, mais demande-lui sa réponse.
0: Attends, t'as dit quoi?
3: J'ai dit, j'allais t'écrire et j'ai fait un vocal en disant, on est obligé de se revoir maintenant parce que, il faut une suite quoi.
2: Oh, c'est intelligent ça.
7: Forceuse.
2: Allez, force.
3: Toxique un peu.
0: Non, pas toxique.
3: Il m'a dit, non, mais attends, déjà, il m'envoie que des bonhommes qui rigolent et il me dit, putain, Lorenza, la story time. Donc, je pense qu'il est encore un peu sous le choc de ce qui se passe, mais j'attends sa réponse.
2: Mais il a pas dit oui encore.
3: Mais à chaque fois, il nie le truc.
0: Mais il a pas dit non.
3: Non, mais.
0: Mais il t'a envoyé un message, hein, franchement.
2: Non, c'est un non, ça. C'est un non caché, c'est de la lâcheté.
0: Non, un non caché, il aurait pas répondu.
7: Ah, moi, je pense qu'il a quelqu'un.
2: Ouais.
3: Quoi?
7: Il veut pas fermer la porte, il t'envoie des bonhommes qui rigolent, mais sinon ça fait longtemps qu'il t'aurait appelé pour te voir enfin.
3: Mais on habite pas tout près, hein. Il habite dans le sud, hein, donc c'est il y a une distance, c'est compliqué. Hein.
0: Ah oui, et il aime bien voyager lui, hein, j'ai l'impression.
3: Ça fait quand même des 5 heures de train pour se voir, donc donc c'est ça qui pose parce que s'il habitait tout près d'ici, je pense qu'on se serait déjà vu plusieurs fois.
0: 5 heures de train pour prendre un café. Mmh. Effectivement, moi j'envoie des bonhommes qui rigolent.
3: Tu me tiens au courant.
0: Bon, tu me tiens au courant de cette histoire. On va écouter Amine. C'est bon, ça. Mais avant ça, c'est parti. Voici les sondages du matin. C'est, faire ça 30 minutes par jour, 5 jours par semaine, stimulerait la libido d'un homme. Ah, intéressant pour ton mec. D'après vous, de quoi il s'agit, Jeff?
2: Est-ce que c'est sportif?
0: Non.
2: D'accord.
0: C'est une activité physique, mais c'est pas du sport.
3: Jouer aux jeux vidéo.
0: C'est pas les jeux vidéo, c'est en extérieur.
7: C'est marcher?
0: C'est tu marches pas vraiment, tu marches un petit peu. Mais bon.
2: C'est honteux à faire. C'est un truc qu'on peut dire?
0: Non, c'est pas vrai. Oui, on peut dire qu'on le fait, bien sûr.
3: Tourne la pelouse?
0: C'est pas loin de ça, ça se rapproche de ça. C'est du jardinage.
3: Ah ouais?
2: Ah, je vois pas le rapport avec la libido.
0: Eh ben, faire du jardinage pendant 5 jours par semaine, pendant 30 minutes, ça stimule la libido parce qu'en fait, ça tu fais de l'exercice.
2: Ah.
0: Tu vois, c'est. Et puis j'imagine, enfin, je suis pas médecin.
2: T'as un grand jardin en plus, toi.
3: Et t'as un potager, toi?
0: Ouais, ouais, j'ai un potager. Ouais.
7: Regarde-le, il est tout fier.
0: Bon, ça. C'est pas à moi de le dire. Hein. Mais disons qu'effectivement, je suis un peu tous les jours dans mon potager, quoi. Voilà. Ma femme, elle adore aussi planter des plantes. Moi, je fais les fruits et légumes, elle fait les plantes.
2: C'est pas mal, là.
0: Ouais, ouais, on est dans le jardinage, pas mal. Ouais. C'est pas à moi de le dire. Hein.
7: Non, non.
0: Toujours pas d'activité physique, toi, Marion?
7: Ouais, non, pas de jardinage chez moi.
2: Non, non.
0: C'est pas à moi de le dire. Hein. Bon. Une personne sur cinq avoue ne jamais avoir nettoyé cet appareil électroménager depuis son achat. Quel est cet appareil?
7: Si c'est ça, c'est dégueu. Le frigo?
0: Non.
7: Oh. Ah, ouf.
0: C'est plus petit que le frigo. Jeff.
2: L'aspirateur.
0: C'est plus petit que l'aspirateur.
3: Ah bon?
0: Oui.
3: C'est dans la cuisine?
0: C'est dans la cuisine.
7: C'est le micro-ondes?
2: J'allais dire.
0: C'est plus petit que le micro-ondes.
3: Ah bon?
0: Oui, ah bon?
2: Ah, si, je sais, le Tupperware que tu utilises toujours pour les bolognaises qui reste rouge, là.
0: Non, non, c'est l'électroménager, Jeff.
2: Ah, non, pardon, pour moi.
0: Je t'en prie.
7: La machine à café.
0: C'est pas loin de la taille de la machine à café.
3: C'est pas loin.
0: Vous en avez tous un chez vous et peut-être que vous l'utilisez jamais. Dans la cuisine.
2: Le grille-pain?
0: Le grille-pain.
2: On l'utilise, le grille-pain?
3: Ah oui, tous les jours.
0: Ah d'accord, et bien vous le lavez.
3: Ah ça, par contre, je ne sais pas.
0: Une personne sur cinq n'avoue ne jamais avoir nettoyé, vous savez, le petit tiroir ramasse-miettes là.
3: Oh, ah oui, il faut. Parce que moi, je connais quelqu'un, ça a pris feu à cause de ça.
0: En fait,
3: il y avait tellement de miettes que quand ça a grillé, ça fait et ça a pris feu. Depuis, je vide toujours mon tiroir.
7: J'ai jamais fait ça, moi.
2: Si, et puis il faut le retourner en plus, le tiroir, et le retourner et le secouer.
3: Premier degré, fais attention.
0: Ah oui, fais attention, Mario. En plus, t'as une maison en bois, toi.
7: Je prends des risques, ouais.
0: Franchement, ce serait nul que dans le journal de ton village, ils disent 3 miettes dans le grille-pain, elle a brûlé la maison.
7: Ah ouais, c'est nul.
0: Ah non, c'est nul. Franchement, c'est nul. Alors, va me vider ces miettes maintenant. Dernier sondage du matin. Dans 42% des couples, c'est l'homme qui maîtrise le mieux ce genre de plat.
2: Facile.
0: Ah, alors vas-y Jeff.
2: Le barbecue?
0: C'est pas le barbecue, c'est un plat. C'est un plat précis.
3: Il y a de la viande dedans?
0: Il y a pas de viande. Ah, il peut y avoir de la viande dedans. On peut en mettre.
7: Les pizzas?
0: C'est pas des pizzas, mais c'est pas loin.
3: C'est des féculents?
0: Ah oui,
3: on vit dans. Des lasagnes?
7: Des pâtes?
0: Bah, les pâtes, tout simplement.
2: Ah bon?
0: Ouais. Dans 42% des couples, c'est l'homme qui maîtrise le mieux les pâtes, les plats de pâtes.
3: C'est énorme.
0: J'avoue que. Enfin, c'est pas à moi de le dire.
3: Dites donc.
0: Oh non, j'ai des recettes de pâtes. Ma femme aussi fait des pâtes, mais elle fait. Je les aime moins, elle va me gueuler dessus, mais j'ai.
3: Pourquoi?
0: J'ai les pâtes au citron de ouf.
2: Ah, j'adore.
3: Au citron?
0: Ouais, au citron. Les carbonara de ouf.
3: Ok.
0: Ouais. Elle aime bien les pâtes au thon, c'est pas mon délire.
3: Oh, miam.
2: Moi, c'est bon, c'est avec du citron aussi d'ailleurs.
0: Oh non, et pâtes au saumon aussi, c'est pas.
3: Ah non, ça j'aime pas ça.
0: Ah non. C'est peut-être le poisson qui me pose problème. Ouais. 8h46, les sondages du matin, il y en aura d'autres demain à la même heure.
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0: Excusez-moi. Encore non, un breaking non, news.
3: Mais il est mignon, c'est Mimi quoi.
0: Rappel des faits, tout à l'heure, Lorenza nous a lu son journal intime d'adulte. C'était une première, elle nous l'a lu. On savait pas qu'elle avait un journal intime.
3: Oui.
0: Et elle lui écrit vraiment comme un journal intime d'enfant.
2: Ouais.
0: Et ça datait du 1er septembre. Et elle explique qu'elle a un ex qui va partir à l'autre bout du monde au mois de novembre. Et elle lui dit bah, on pourrait peut-être se voir une fois. Mais le problème c'est qu'il habite à 500 km.
3: Voilà.
0: Et qu'il écoute l'émission.
3: Oui.
0: Il écoutait l'émission, il lui a répondu. Il lui a dit, oh, trop drôle, à l'antenne, voilà.
3: Voilà,
0: bon,
3: voilà.
0: Ensuite, toi, tu lui as répondu, tu dis, il faudrait quand même qu'on se voit.
3: Oui.
0: Voilà. Et il a re-répondu.
3: Ben là, il me dit, non, mais tu lis mes messages à haute voix maintenant, c'est trop, je suis choqué sous la douche. Voilà.
7: Ah, il dit qu'il est sous la douche.
0: Dans ces conversations, chaque mot est pesé.
3: Ouais.
0: C'est pas pour rien qu'il est sous la douche.
3: Bien sûr. Là, je lui demande s'il m'en veut, parce que je suis un peu gênée, j'avoue, de déballer tout ça quand même. Et je fais, et puis il m'a dit, pas du tout, ça me fait rire. Puis en soi, tout ce qui peut être bien pour toi, ça me va. C'est mignon de fou, genre.
0: Ah ouais.
7: Très gentil.
3: Il est incroyable, hein.
0: Ah oui.
3: Oh. Ah ouais. Bon, maintenant, on se voit.
7: Oui, parce que ça n'avance pas beaucoup là quand même. Hein.
3: Mais... T'as vu qu'il répond pas à mon truc.
0: Non, mais il répond pas, mais en même temps, il est.
3: Ouais. Bah, il est adorable. Non, mais c'est quelqu'un de bien. Hein.
0: Il dit qu'il est sous la douche quand même.
3: Ouais. Bah oui, non, mais ça sert rien, ça.
0: C'est rien.
3: Ah bon, si, si, si.
0: Bah, je vais pas envoyer un message au directeur des programmes en lui disant ouais, je te réponds sous la douche. Non, hein. Non, mais tu vois.
7: Il veut que tu l'imagines.
0: Voilà.
3: C'est vrai.
7: Bien sûr.
0: Il veut que tu saches qu'il est. Il veut que nous, on sache.
7: Ah oui, qu'il est sous la douche. Il veut qu'on l'imagine.
2: Et ça nous fait quelque chose.
0: En fait, c'est ça, il veut que j'imagine qu'il est sous la douche. Il veut que la France sache que l'ex de Lorenza prend les douches le matin. Cela devient gênant pour tout le monde.
3: C'est bon.
0: Bon, tu nous tiens au courant.
3: Je vous tiens au jus s'il y a vraiment une suite intéressante. Quoi.
0: Tout à l'heure, j'ai proposé qu'en hommage à la vie sentimentale un peu compliquée de Lorenza, nous en parlions nous aussi.
3: Okay.
0: De nos moments de vie sentimentale, de vie amoureuse, un petit peu étrange, un peu compliqué, parfois même pathétique. Mmh. Jusqu'où vous êtes allé un moment. 0-870-42-48. On va vous prendre au téléphone. On peut faire un petit tour du studio avant, un moment un petit peu tendu.
2: Ouais. Jeff. Moi, j'ai une ex qui m'a ghosté du jour au lendemain.
3: Oh non.
2: Elle m'a bloqué partout, sauf sur les réseaux. Et du coup, j'ai pu suivre ses vacances où elle avait rejoint son mec qu'elle n'avait jamais quitté finalement.
3: Oh non.
2: Il y a même une photo où ils fêtaient leurs 5 ans.
0: Oh. Ah oui.
2: Alors ça faisait 6 mois qu'on était ensemble.
3: C'est horrible. Ouais.
0: Ah, peut-être qu'elle avait eu un trou de mémoire. Je pense que c'est ça. Pas mal. Marion.
7: Quand j'étais en couple avec mon ex, ma pote l'a vu sur Tinder.
3: Oh non.
7: Donc elle a fait une capture d'écran, elle me l'a montré et le pire c'est qu'il a réussi à m'enfumer en mode mais n'importe quoi, c'est un fake machin. Et en fait, c'était bien lui, je l'ai su après.
0: Ah, il a pas dit que c'était un vieux machin parce que
7: non, pas du tout, il m'a dit non mais tu me crois assez con pour créer un compte aller sur Tinder et toi tu face à ça, tu peux rien dire. Ouais, moi je l'ai cru.
3: Manipulateur.
7: Et en fait, il matchait à gogo.
0: Le matcheur à gogo. Ah, ça c'est dur. Léa est là, bonjour Léa.
10: Bonjour Manu, bonjour équipe.
0: Bienvenue sur Énergie et merci d'être avec nous, on t'écoute.
10: Et ben en fait je suis arrivée à une soirée sans prévenir pour faire une surprise à mon chéri et finalement je l'ai retrouvée au lit avec la copine de son meilleur pote.
0: Oh,
7: oh là.
0: Attends, là c'est une. C'est au billard, c'est une trois bandes.
3: Là c'est.
0: On reprend. T'es avec quelqu'un, tu vas à une soirée où il est pour lui faire la surprise, il est en train de coucher avec la copine de son meilleur ami.
2: Ouais.
10: Oui.
7: C'est le pire de surprendre quelqu'un en train de coucher. C'est
2: double trahison.
0: Pourquoi t'as pas été avec le meilleur ami du coup?
7: Ouais.
10: Non, merci.
0: Non, d'accord.
3: C'est sympa pour lui.
7: Ouais. Est-ce qu'il t'a dit c'est parce que tu crois? Est-ce qu'il a tenté un truc? Ah oui.
0: Il t'a dit ça?
10: Oui, oui.
7: Ah non.
10: Oui.
3: Mais c'est toujours, toujours ça, c'est fou.
7: C'est la panique. Enfin. C'est la panique.
0: Ouais, mais attends, le flagrant délit, c'est parce que tu crois. En fait, ça te laisse 2 secondes pour essayer de trouver un truc qui n'est pas ce qu'elle croit.
3: C'est ça.
0: Mais c'est pas ce que tu crois. Qu'est-ce que tu veux faire?
7: Eh ben, c'est mort.
0: C'est. Waouh! J'imagine que vous êtes parmi ensemble.
10: Si, mais plus maintenant.
7: Ah, tu lui as pardonné!
3: T'as donné une deuxième chance!
10: Oui, mais c'était il y a longtemps.
0: Mais oui, mais tu sais, quand t'es amoureux, quand t'es amoureuse.
3: T'es con, hein?
2: Ah oui.
7: Non, mais quand même!
3: Non, mais attends, je me mets dedans, Non, mais t'es aveugle,
0: oui,
3: quoi.
0: Mais il y a des histoires peut-être qui ont fonctionné aussi, tu vois. Tu sais pas. Tu sais pas, donc si tu.
3: Oui, oui, c'est vrai.
0: Bah bon, là, du coup,
3: oui, là,
0: maintenant tu sais. On t'embrasse, Léa, merci beaucoup de nous avoir appelés.
10: Bonne journée.
0: Belle journée à toi. Géraldine est là aussi. Bonjour, Géraldine.
15: Oui, salut Manu, salut l'équipe.
0: Quel a été ce petit moment un petit peu compliqué dans ta vie amoureuse et sentimentale?
15: Alors, moi, c'est mon ex qui m'avait payé pour mon anniversaire un billet de train pour aller voir ma meilleure amie à Besançon. C'est à peu près 4 heures de chez nous. Et en revenant, j'ai trouvé la maison hyper rangée, trop propre. J'ai eu un gros doute. Et quand je lui ai demandé, bah ouais, il m'a annoncé qu'il m'avait trompé.
2: Ah bah oui.
7: Ah, donc il a fait le ménage pour cacher les preuves?
2: Ouais, les odeurs.
15: Ah ouais. Il avait tout caché, les photos, ma pilule, tout.
7: Oh ah ouais.
0: Ah, il avait tout caché.
3: Oui, pour pas qu'elle voit que.
0: Bah pour pas que la fille. Parce qu'en fait, il lui a pas dit qu'il était en couple.
3: Mais jamais.
0: Donc bah il a tout. Il a genre les photos de ses poules, les trucs comme ça, comme dans les films.
7: Mais après, il aurait dû remettre le bordel, du coup. Enfin, parce que ça marche pas sinon.
0: Mais parce qu'il dirait, je t'ai fait une surprise, j'ai tout rangé.
3: Il était à ça de réussir, quoi. Il a pas été malin jusqu'au bout.
0: Ah, le meurtre était presque pareil. Merci beaucoup, Géraldine. Et Léa aussi, je vais vous offrir à toutes les deux le t-shirt Manu sur Énergie.
15: Ah, génial, merci.
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0: en tablette.
1: Trop bien.
0: J'en ai un.
1: Ah et alors?
0: Bah alors c'est top.
1: Ah ouais, tu m'étonnes.
0: Mais celui-là est plus neuf.
1: Ah oui,
0: ah ouais, mais plus vieux. Mais il était déjà bien. On vous l'offre. Vous nous appelez au 0 870 42 48. On va jouer ensemble au grand blind test du matin. C'est dans 5 minutes. On va écouter Mauvais Joe. Il y aura aussi Ariana Grande. Tout le monde est là évidemment, comme chaque jour, dès 6h jusqu'à 10h. Il y a Marion.
1: Coucou.
0: Il y a Jeff Keller.
2: Bonjour.
0: Il y a Lorenza.
3: Ouais, salut.
0: Et Jeff est pas venu tout seul. Il est venu avec des études.
2: Eh oui.
0: C'est le moment des études de Jeff. Les amis, on se reste concentrés.
1: Okay.
0: Parce qu'il va nous apprendre des choses. Et on aime apprendre des choses.
2: Tout à fait.
0: Alors ma question, parce que j'ai bien compris ton petit jeu.
2: Oui, quoi?
0: C'est qu'on démarre toujours par une étude sur le sexe.
2: Eh ben, figure-toi qu'aujourd'hui aussi. On va commencer par le sexe. Allez, une étude sur les habitudes des personnes en général qui a démontré que l'homme et la femme penseraient à l'acte sexuel environ 13 fois par jour, soit 5000 fois par an.
0: Clairement, on y pense plus que qu'on le fait.
1: Oui, bah oui.
2: Oui, non, c'est clair, c'est clair. Non, mais surtout que l'émission fait 4 heures, ça veut dire qu'on y pense tous au moins 2 fois pendant l'émission.
1: Mais est-ce que c'est vraiment
0: j'ai remarqué des moments de un peu d'absence de Marion.
2: Oui, c'est vrai.
3: Être 13 fois, ça me paraît énorme.
0: 13 fois par jour. Mais qu'est-ce que t'appelles penser au sexe? C'est pas penser complètement au truc.
2: Ah c'est non, c'est avoir des allusions, des machins, des envies, bah penser
0: ça
2: va, à ben, le sexe, quoi.
0: Ouais, voilà.
3: Lorenza, c'est le double, hein, je crois.
0: Non, attends, Lorenza, il a pas dit 13 fois par heure. Hein.
1: Ah,
0: une autre étude.
2: Est-ce que vous faites tous du sport?
0: Ouais,
1: ouais.
2: Vous avez des combattants le lendemain?
0: Elle dit ouais, mais Marion n'en fait pas.
1: Bah,
2: Et donc on a tous des courbatures le lendemain. Et ben il y a une étude qui a prouvé que il y a un truc qui marche aussi bien que le paracétamol, c'est se masser les muscles à l'huile d'olive.
1: Oh.
2: Si tu le fais 2 fois par jour, ça réduit les douleurs de 45%, soit la même efficacité pardon que tous les médicaments.
3: Ah super la marinade.
0: Le seul truc que je masse avec de l'huile d'olive et que je masserai de ma vie à l'huile d'olive, ce n'est pas mon corps, c'est le poulet rôti.
1: Oui.
2: Oh, c'est bon.
1: Je suis d'accord.
0: On se met bien d'accord
3: c'est
0: là-dessus.
3: Horrible de faire ça.
0: Je ne masserai personne à l'huile d'olive.
1: Non, mais jamais.
0: Je sois bien clair.
2: Faut essayer.
1: Mais après, oui, tu te mets où?
2: Hein?
1: Après, tu
2: pas au soleil, sinon
1: tu
0: après, tu te mets dans le four à 180. Et n'oublie pas aussi de te mettre un peu d'eau.
1: Parce que
0: toutes les 20-25 minutes. Une dernière étude.
2: Est-ce que vous dites toujours toute la vérité, vous? Jamais de petits mensonges?
0: Si.
2: Il faut l'avouer, hein, bah justement, une étude française sur un panel de 1018 personnes, exactement, nous apprend que les hommes mentent plus que les femmes sur les sites de rencontres. Mensonge numéro 1, à votre avis, c'est quoi?
1: La taille.
2: Non,
0: l'âge.
2: Presque.
0: L'âge.
2: Pas l'âge.
0: Le poids.
2: Le poids, exactement. On ment toujours
0: les
2: le
0: hommes,
2: poids. Les hommes mentent sur leur poids.
3: Bah, pourquoi on s'en fout, nous, du poids?
1: Bah ouais.
2: Bah, vous voyez, regarde, moi, je fais 60 kilos, je suis très content. Hein.
0: Attends, à chaque jambe.
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0: Au grand blind test du matin. C'est comme un blind test, mais en mieux. C'est pour ça qu'on l'a appelé le grand blind test du matin. On a Delphine et Florent avec nous. Bonjour à tous les deux.
6: Salut Manu, salut l'équipe.
0: Soyez
6: Delphine.
1: Oh,
0: chips,
6: salut
0: Florent. Oh, ils étaient synchro.
1: Ouais.
0: Hein, c'était bon. Florent, Delphine, vous allez jouer l'un contre l'autre au grand blind test du matin pour un PC portable ce matin. Attention, je vous rappelle les règles. C'est comme un blind test en 3 manches. La différence, c'est qu'avant chaque titre à découvrir, on vous donne un indice. Vous pariez ensuite sur le nombre de secondes nécessaires pour le trouver. Une bonne réponse, c'est 1 point. Une mauvaise réponse, c'est l'autre qui prend le point. Il faut le titre ou l'artiste. Le premier à 2 points gagne le grand blind test du matin. Tout est clair, tout est compris?
7: Ok, ça marche.
0: Alors on peut démarrer. Premier titre, indice de Jeff.
2: Il y en a une qui s'est détachée du lot quand même.
0: Bon indice. Combien de secondes d'après toi nécessaire, Delphine, pour trouver le titre ou l'artiste?
6: Je vais dire 5 secondes.
0: 5 secondes. Florent, tu descends ou tu la laisses?
7: Je vais descendre sur 4.
0: Oh! Delphine, tu descends ou tu le laisses à 4?
6: Je descends à 3.
1: Oh là là!
0: Oh! Florent, tu descends ou tu la laisses à 3?
7: Non, je vais la laisser.
0: 3 secondes, Delphine, titre ou artiste?
6: Adèle Castillon?
0: T'as dit qui?
2: Hein?
0: Adèle Castillon?
7: Et non!
0: Et non!
1: Oh, mais non,
6: je ne savais pas!
0: Les Destiny's Child, Bills, Bills, Bills. Eh oui, évidemment, sur le refrain, c'est plus facile. Le point va à Florent.
7: Ouh.
0: Attention, 1 point pour Florent, 0 point pour Delphine. Deuxième titre à trouver. avec un indice de Lorenza.
1: Certaines personnes aimeraient nous dire ça de 6h à 10h.
3: Très bon.
0: Un bon indice. D'après toi, Florent, combien de secondes pour le trouver?
7: Je dirais 4.
0: 4 secondes. Delphine, tu le laisses ou tu descends?
6: Ah, je laisse.
0: Florent, 4 secondes pour trouver le titre ou l'artiste.

0: super. Vous êtes au top, c'est trop bien. je suis super content.
1: Trop bien. Je comprends.
2: Ça s'entend.
1: Non, mais honnêtement, c'est vrai qu'on est au top.
2: Ça va les chevilles.
1: Les chevilles, souvent, ça monte aux genoux, là. On te souhaite une belle journée, Florent. Bravo à toi.
0: Merci, bonne journée à vous. Et puis continuez comme ça, vous êtes super.
1: On ne sait rien faire d'autre. Et donc, ça résout le problème.
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1: Et c'est l'anniversaire de Laurent Fontaine aujourd'hui, 64 ans.
6: Oh, bon anniversaire.
2: Bah, c'est lequel?
1: Eh ben voilà, la classique, évidemment. Laurent Fontaine, c'est le...
2: Le petit.
1: Ah, ouais. Et Pascal Bataille, du coup, c'est le grand. Voilà. Et Pascal Bataille qui va sortir un bouquin.
2: Ah oui?
1: Qui s'appelle Petit traité de la jouissance.
2: Coquin, Pascal.
1: Mais alors, il cache son jeu, Pascal Bataille. Ah, ouais. Alors, non, je crois que c'est un truc genre un peu de coach, développement personnel, tout ça, quoi. Je pense pas que ce soit.
2: Un peu de réflexion.
1: Je pense pas que ce soit. Bah alors, voilà, bah, pour jouir. c'est pas bon, Pascal, ça.
2: Non.
1: Marion n'est pas contente. Marion est très nerveuse. Elle était sur son téléphone et elle rage. Qu'est-ce qui se passe?
7: Oui, j'aimerais passer un petit message parce qu'en plus, je pense qu'il peut écouter à cette heure-ci. Message à mon mec. Alors, je sais que tu gères solo le petit le matin, c'est très bien. Merci beaucoup. Mais si tu pouvais un poil t'organiser pour que ce soit moins le bordel, ça irait. Franchement, c'est. Non, mais je vous assure, je rentre à chaque fois après l'émission. C'est un chaos total.
1: Ah bon?
7: Qu'est-ce
1: que t'appelles un chaos? Parce qu'il y a des fois aussi, tu peux être un petit peu.
7: Non. Il y a de la pâte à modeler partout par terre. Ah, il y a le biberon, il fuit dans le lit. Je sais pas pourquoi. Les lits sont pas faits. Il y en a partout. Je vous assure, c'est un bordel monstre. Il se laisse complètement dépasser, pauvre garçon.
1: Rappelons que leur enfant a quand même 21 ans.
2: Non, mais j'avoue que je suis un peu d'accord avec Marion.
7: Non, mais attends, ça va. Tu ranges au fur et à mesure. Tu t'organises.
1: Mais ça, c'est juste le matin?
7: Bah oui, mais en fait, c'est quand je suis pas là, quoi.
1: Oui, bah.
7: Mais, donc le matin.
1: Oui, mais bon, après, il range.
7: Ah non! Ah non, c'est moi qui range,
1: il s'en est occupé.
6: Bah oui, chacun votre part de travail.
1: C'est comme un peu le repas. Si ma femme fait le repas, je vais débarrasser et ranger dans la vaisselle, tu vois. Non,
2: attends, c'est pas.
7: Quand je m'occupe de mon fils, je range après.
1: Ton erreur.
6: T'es mal organisé,
2: Marion, t'es dans la merde parce que Manu et Jeff, ils vont être du côté de ton gars.
7: Mais pourquoi?
6: Parce que c'est un partage des tâches. Il s'occupe du gamin, tu nettoies derrière.
7: Bah, mais pas du tout, mais non.
1: Jeff, là, c'est fort.
2: Bah oui, c'est juste parce que c'est des hommes.
1: Mais c'est tous les matins, vraiment, c'est là.
7: C'est tous les matins, comme
1: mais
7: ça.
1: Mais qu'est-ce que t'appelles le chaos?
7: C'est le chaos, je vous assure, tout est retourné. Par exemple, les fringues. Il sait pas comment l'habiller, je pense. Donc, tu sais, il fait comme dans les films, là. Il prend dans le placard, dans les armoires, il jette jusqu'à ce qu'il trouve le truc, mais il laisse par terre.
1: Je fais pareil avec moi.
7: Mais c'est horrible.
1: Avec mes t-shirts, des fois, je me prends un t-shirt, et tu sais pas pourquoi, ce t-shirt que t'avais bien aimé la veille, eh ben, en fait, tu l'aimes pas. Donc, tu vas en prendre un, mais sauf qu'en fait, pour voir si tu veux le prendre, bah, t'es obligé de le sortir.
6: Bah oui.
1: Et puis après, tu perds du temps, donc en fait, tu laisses tout en boule et tu te dis le soir, je vais le refaire, tu vois.
7: Oui, et puis t'attends que ce soit ta femme qui le fasse.
2: C'est ça.
1: Alors parfois.
7: Parfois.
1: Il arrive que quand je rentre.
7: Bon.
1: Il n'y a plus exigeante et qu'elle soit en colère.
2: Étonnant.
1: Il y a peut-être un rapport de cause à effet.
7: Ah ouais, non, c'est insupportable.
1: Et c'est tous les matins.
7: C'est tous les matins comme ça, depuis que j'ai commencé avec vous.
1: Tu veux pas qu'on l'appelle?
2: Ah oui,
6: on gueule le.
1: On le connaît pas lui parce que moi de temps en temps je pars ma femme au téléphone, tu vois, et on peut peut-être la voir au téléphone.
7: Si vous êtes de mon côté alors parce que sinon ça sert à rien.
2: Moi je suis de ton côté.
1: Oui on est de ton côté.
2: Eux à mon avis ils vont t'enfoncer.
1: On va le téléphone.
7: T'envoies le numéro.
1: Ouais, vas-y.
2: Oh putain. Attends, on va voir le chéri de Mario au téléphone.
6: Alors, il s'appelle comment?
7: Il s'appelle bébé.
1: Pas de problème.
7: Il s'appelle Lucas.
1: Pas de problème. Allez, j'appelle.
7: C'est toi qui parles?
1: Ah oui, c'est moi.
7: Oh putain.
1: Attention. Après, faut qu'il décroche.
0: Allô?
1: Allô, c'est bébé?
0: Ouais, c'est bébé.
1: Bébé, écoute, faut vraiment que tu fasses un effort parce que là, ça devient vraiment compliqué quand je rentre à la maison. C'est le bordel tout le temps, bébé.
7: Oh, le pauvre.
0: Tu sais, Manu...
1: Écoute,
0: tu sais que je peux même faire un décompte quand elle rentre. Parfois, elle rentre et je fais 3, 2, 1 et j'entends « Bébé !»
1: Et ben, c'est quoi? Voilà. Il nous écoute, donc il a pas le temps de ranger.
7: Mais fais un effort. T'as entendu? Du coup, c'est un peu insupportable.
6: Bonjour déjà, peut-être.
0: Non, mais là, ça va. Là, ça va. J'ai fait ça ce matin. On est sur un petit peu de pâte à modeler et 3 bricoles, mais ça va.
7: Ok, merci bébé. Ça va mieux.
0: Voilà. Attends. Eh ben, dis donc, je vois que ça te pèse, ce truc.
1: J'aimerais tenter un truc. Il a l'air bien, ton mec. J'aimerais appeler ma femme et les mettre en relation, les deux.
7: Ah, c'est génial.
0: Je l'appelle. Bonjour. Enregistrez votre nom et le motif de votre appel pour vérifier la disponibilité.

0: de cette personne.
1: Oui. Manu, ton mari. Normalement, ça va. Ça sonne, hein.
2: Normalement, oui.
3: Si elle répond pas, c'est vexant. Hein.
1: Ah oui.
3: Oh putain, ça a raccroché.
1: Non.
3: Je te jure.
1: Tu vas te faire engueuler. Allô?
3: Oh là là, elle t'a mis en vent de l'espace.
1: Ou alors, elle veut pas te parler. Elle veut pas te parler.
4: Non, mais c'est à cause du standard.
1: C'est à cause du standard.
3: Oh mince, c'est dommage.
1: Parce qu'on est en appel masqué fou. Tu vois, c'est bien. Des fois, t'as des idées, tu t'emballes. Non, c'est bien.
2: C'est un signe.
3: Bon, ouais, il a été gentil, le petit, ce matin. J'en profite.
1: Oui, bien sûr. Ça a été...
0: Il a été très sage. Il a été très sage. Très bon. Sage.
3: Il a pas fait ses besoins sur le parquet.
0: Non. Oui, ça t'a marqué aussi. Ouais, hein. Moi aussi, ça m'a marqué. Faut, je te le cache pas, ça m'a marqué.
1: Il a un an et demi. Il a fait.
3: Et il a chié sur le sol, ouais.
1: Oh mais attends. Bébé, peut-être qu'il faut lui mettre des couches aussi, non?
0: Non, mais c'est pas ça, c'est que je crois qu'il a mal jaugé en fait la distance entre les toilettes et sa chambre et c'était trop rapide.
1: Ça m'est déjà arrivé aussi. C'est fou les rapports entre un enfant d'un an et demi et moi. C'est dingue. Écoute, bébé, si tu peux faire un petit effort comme ça, Marion, elle est détendue le matin à l'émission et puis elle nous montre pas des photos de bordel, quoi.
0: Oui. Je ferai tout en tant que bon père au foyer le matin.
1: Bien. J'ai envie de t'offrir le mug Manu sur l'énergie. Pour toi, hein, pas pour Mario.
3: Ouais, ils sont pas, ouais.
1: Bon, merci. On te laisse aller gérer le lait et le bordel dans la chambre.
0: Allez, je vous embrasse.
1: Mais nous aussi, il est bien rêvé, dis donc.
3: Bah, oui, il est bien. Oh. J'y crois pas une seconde, il fera aucun effort. Mais bon.
1: Non, c'est pas grave.
3: Allez, bisous.
1: 9h28, j'avais envie d'écouter Arita Mitsuko parce que vous êtes sans doute au courant.
2: Bah, oui. Ah, oui.
1: Catherine Ringer, qui était la chanteuse d'Arita Mitsuko et puis qui a fait une carrière solo après, elle est morte hier, mais c'était un choc. Hein.
2: Oui, mais personne ne voyait venir ça.
1: Tu sais, il y a toujours une phrase. Elle est con, mais elle est vraie. C'est quand les gens sont plus là que tu t'aperçois de l'importance qu'ils avaient.
3: C'est vrai.
1: Mmh. Et ben, moi, ça m'a fait ça. Et il y a une chanson d'Arita Mitsuko que j'adore et je me suis dit, on va la mettre ce matin. C'est pas une très vieille chanson. Elle doit dater de 2006 ou 2007. C'est ma chanson préférée d'Arita Mitsuko. Ça s'appelle Ding Dang Dong. Et elle donne un bon mood.
3: Ah ouais?
1: Et ben voilà, c'est mon hommage à moi avec ce bon mood-là. C'est l'Arita Mitsuko pour vous, il est 9h29. Merci d'être là, c'est Manu sur Énergie jusqu'à 10h.

0: C'est mon titre préféré de Rita Mitsouko. Voilà, j'avais envie de le mettre ce matin en hommage à Catherine Ringer qui est partie hier. C'est ça commence à faire beaucoup, hein, Catherine Ringer. Casimir.
1: Oui,
0: c'est la
2: dernière,
0: putain.
2: Dolly Parton aussi.
0: Ah, oui. Dolly Parton aussi, ouais. Putain. Non, mais là, si Michael Jackson s'en va, là, je suis foutu. Ça commence à faire trop.
3: Ça va nous porter la poisse, non.
0: Waouh, bon. 9h32, on va écouter BTS, Rosalia aussi arrive. Il y aura les bonnes nouvelles du jour, parce que oui, dans le monde, il n'y a pas que des mauvaises nouvelles. Il y a des bonnes nouvelles. J'en ai une de bonne nouvelle d'ailleurs.
2: Ah. Quoi?
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0: Alors, on se bouge le cul et on nous appelle. Ouais. Allez. Voilà, j'avais autre chose à dire en même temps qu'il y a aussi une bonne... Mais j'en ai des bonnes nouvelles. 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
0: C'est parti pour les Energy Music Awards. 9h34, qu'est-ce que vous avez envie de partager avec nous? Allez, on peut faire un petit tour du studio. Lorenza?
2: Chaque année, sans exception, et depuis au moins 10 ans, donc ça date, dès qu'on arrive en automne, je regarde les 10 saisons de Friends, et après j'enchaîne avec tous les films Harry Potter.
0: Ah oui. C'est ta tradition annuelle.
2: Ouais, depuis 10 ans je fais ça, je pense.
0: Et t'en as pas marre? Honnêtement, Friends, alors j'ai jamais été. Alors je vais me faire crier dessus, mais je n'ai jamais été vraiment Friends.
2: Ah, ah bon?
0: Et donc, comme j'ai pas été, j'ai pas vraiment.
2: T'as pas la hype,
0: créé,
2: quoi.
0: Voilà, ouais. J'ai pas créé de rapport avec les personnages. Et le seul truc que je vois, moi, c'est les fringues.
2: Ça revient.
0: Ah oui, mais doucement.
2: Ah non, je te jure, c'est pour m'endormir et tout. Genre, c'est comme mon doudou, quoi.
0: Et tu mets combien de temps à regarder les 10 saisons?
2: Bah là,
0: c'est long.
2: J'ai commencé, je sais pas. Alors, ça m'arrive des fois de les regarder en accéléré.
1: Oh, c'est chiant.
2: Mais non, mais je passe quelques trucs parce que des fois c'est long et que je connais par cœur. Donc,
0: tu mets une demi-heure en fait. Non, pour regarder tout.
2: Non, mais je sais pas combien de temps.
3: C'est 300 épisodes, quoi. 300 fois 40 minutes.
2: Moi, je dirais un petit mois.
3: Ouais, quand même, ouais.
0: C'est quoi ton épisode préféré? Tu dois en choisir qu'un.
2: Oh là là, je pense que c'est celui.
0: Mais,
2: du singe. Quand on voit un singe, Marcel, son singe, j'adore.
3: Et qui doit le récupérer. Ah oui.
2: Voilà.
0: D'accord.
2: C'est vraiment.
0: Moi qui n'ai pas vu la série, vraiment, ça. C'est quoi? J'en viens à regretter ma question de merde.
2: Non, ça va t'intéresser. Le mariage d'Emily et Ross, où Ross se trompe de prénom et il dit
1: génial.
2: Rachel à la place de dire Emily.
0: C'est génial.
2: Voilà, je savais que ça allait t'intéresser.
0: Ça, c'est génial.
2: Voilà, ça, c'est ouf.
1: Et Rachel, elle est dans la salle.
2: Elle est dans la salle. Et elle aime encore Ross.
1: Oui.
2: Quitte
1: du coup.
2: Oui. Oh là, mais se remettent ensemble après.
1: Oui.
0: Emily le quitte le jour du mariage.
2: Bah oui, il s'est trompé de prénom.
0: Ça, il peut être tête en l'air aussi.
2: Oui. C'est beaucoup quand même.
0: Jeff, quelque chose à partager avec toi?
3: J'ai envie de me mettre à la boxe. Mais vraiment, j'y penche et je viens de comparer tous les clubs autour de chez moi, autour du travail, tout ça, machin. J'ai envie de m'y mettre, j'ai envie d'avoir en fait une passion où je me mets à 100% dedans.
0: Mais tu veux pas avoir une passion où on te frappe pas sur la gueule?
3: En fait, c'est bizarre parce que j'ai envie de faire la boxe, mais j'ai pas envie de faire le combat.
2: Ça c'est compliqué.
0: C'est pas évident ça.
3: Non, mais l'entraînement, tu sais, il paraît que c'est cardio, puis tu tapes sur un sac quoi.
2: Oui, il existe des cours où tu tapes juste sur le sac.
3: Ouais, c'est bien ça, c'est bien parce que j'ai peur qu'on me fasse mal quand même un petit peu.
0: Mais t'es costaud toi, t'imposes quand même.
3: Ouais, je sais, mais je suis sensible quand même. Enfin, j'ai pas l'air comme ça, mais il y a un cœur là-dessous.
0: Oui, mais c'est pas le cœur qu'on va te taper, c'est sur la tête.
2: Mais t'as un casque, tu gaines, tu mets ta garde et bim, tu vas.
3: Alors au niveau gainage, il y a encore un peu de travail quand même à faire là.
0: C'est utile, alors le gainage, faut creuser un peu, mais.
3: C'est quand même. Pour l'instant, le sac, c'est moi, en gros, quoi. C'est pas...
0: Mais... Pourquoi tu me frappes? Pardon, je t'ai confondu avec le... Bah écoute, tiens-nous au courant.
3: J'essaye, je vous ferai des photos si je réussis.
0: Mais bien sûr. Nouvelle passion, la boxe. J'aurais pris le bilboquet, mais pourquoi pas.
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0: Il est 9h44. Bienvenue sur Énergie, on est encore avec vous pendant un quart d'heure et on profite de chaque minute, même plus puisqu'on démarre, on déborde souvent à 10h02.
2: Eh oui.
0: Sans être payé plus, hein, parce que nous on est comme ça, nous.
3: Ah bon?
0: On donne, on n'a rien à foutre, ouais, on termine à 10h01, 10h02, 10h03, c'est pas grave. parce qu'on est là et qu'on est généreux.
2: Ouais.
0: Et qu'on est surtout nul pour être à l'heure. Voilà
2: c'est
0: la
2: ça,
0: vérité. 0 870 42 48, c'est notre numéro de téléphone. Vous nous appelez, on ouvre les lignes pour terminer cette émission. Vous avez envie de quelque chose, vous avez besoin d'un avis, vous voulez partager quelque chose, on est là pour vous. On va démarrer avec Guillaume. Bonjour Guillaume.
6: Bonjour Manu, salut l'équipe.
0: Bienvenue sur Énergie Guillaume, qu'est-ce qu'on peut faire pour toi?
6: J'appelle parce que moi, ça me broute, c'est les caddies, tu sais, quand tu vas faire les courses, qui ont une roue bloquée. Et tu passes 10 minutes à essayer de tourner à droite alors que le machin il va à gauche.
0: Alors, c'est un problème qui existe depuis qu'on a créé les caddies.
2: Oui.
0: Mais, honnêtement, je trouve qu'il y en a moins qu'avant. Des
2: oui.
0: caddies qui, tu sais, tu le lances, parce que j'aime bien faire des courses de caddies dans les supermarchés. Tu le lances et avant ils partaient sur la droite ou sur la gauche. Et bien maintenant j'ai l'impression qu'ils ont évolué, qu'ils arrivent à les faire droit.
2: Ils se sont améliorés au niveau des roues.
0: Ah, c'est quoi? C'est comme, ça n'a aucun rapport, mais comme la bouffe dans les trains. Ils se sont améliorés aussi.
2: Ah ouais,
3: mais c'est
2: oui.
3: très bon maintenant.
2: Mais c'est vrai qu'il y a un certain choix et c'est de la qualité.
0: Tu vois?
3: Ouais.
1: C'est toujours un bras. Hein. C'est extrêmement cher.
2: Ah, ah oui, c'est cher, cher.
0: C'est cher, mais avant c'était cher et dégueu.
1: Ouais,
0: maintenant, c'est cher et meilleur.
3: Ouais.
0: Tu vois?
1: Oui, oui, t'as raison.
0: Voilà. Et le caddie avant, on était obligé d'avoir une pièce de 1 franc, machin.
2: Oui.
0: Et tout. Maintenant, il y a des petits porte-clés où tu peux mettre le truc. Et puis parfois, je vais vous dire, vous allez à la caisse, ils vous donnent un petit jeton.
3: Bien sûr.
0: Et t'as l'impression d'avoir fait ta journée parce que t'as eu un jeton gratuit.
2: Mais oui.
0: Voilà, et ça permet d'avoir des petits jetons dans la voiture et de dépanner quelqu'un qui n'a pas de jeton.
3: C'est ça.
0: Voilà. Tu vois, Guillaume, le monde est beau.
6: Oui, oui, oui, mais après, c'est... je dois pas avoir de bol, quoi.
0: Non. Alors, c'est ça, c'est autre chose, Guillaume. Je suis désolé. Salut, loser. Merci beaucoup, Guillaume, de nous avoir appelé. Je vais t'offrir le mug Manu sur Énergie.
6: Merci.
0: Et lui, tu verras, il bouge pas. Il est là.
6: Ça
0: il
6: va.
0: Est pour toi. Il y a Elena qui est là aussi. Bonjour, Elena.
7: Salut Manu, salut les Wawans et tous les nouveaux Wawans, pardon.
1: Salut.
0: Il y a Marion, il y a Jeff qui est là, Lorenza qui est là oui. aussi. On est là pour toi, Elena. Qu'est-ce qu'on peut faire?
7: Alors, moi, c'est juste aux deux filles
0: attends,
7: à la
0: Elena,
7: guerre.
0: Et là, oui. ça a coupé.
7: Ah mince, pardon.
0: C'est pas grave.
7: Alors, je voulais bien mettre aux deux filles qui étaient à la gare de Strasbourg de m'avoir aidé à me relever après ma grosse chute dans les escaliers.
3: Oh non, ma pauvre.
0: Bah, elle va bien, hein.
1: Oui, ça va. C'est son téléphone qui a pris cher.
7: Ça va, hein.
0: Ah, elle nous appelle des urgences au l'hôpital. Elle est en réanimation.
7: Non, non, promis, je suis pas à l'hôpital ni rien, mais j'ai fait une belle chute.
0: D'accord.
7: Et elles m'ont aidé à récupérer mes affaires, etc. Elles étaient trop mignonnes.
0: Oui, c'est une belle chute,
7: alors
0: si elle les a.
7: J'étais la première à rigoler, hein, très clairement.
0: D'accord. Ah, bah, si tu te maries, alors écoute. Bah, écoute, tu leur as dit merci. Eh ben. Merci à
2: merci.
0: Elle. C'est ça aussi le monde. On aide les gens à se relever dans l'escalier. Après, si tu vois quelqu'un qui tombe dans l'escalier et que tu lui marches dessus, non, là,
1: non,
0: il y a un moment,
1: c'est triste, oui.
0: Hugo est là. Bonjour, Hugo.
8: Salut Manu, salut toute l'équipe.
0: Bienvenue sur Énergie. Hugo, qu'est-ce qu'on peut faire pour toi ce matin?
8: Alors, moi, je voudrais avoir un conseil parce que j'ai rencontré quelqu'un, ça fait une semaine qu'on se fréquente, mais elle a le même prénom que ma grande sœur. Et ça me bloque un peu. Est-ce que je suis le seul à trouver bizarre?
0: Tu peux demander le prénom?
8: C'est Emma.
0: Emma.
2: Bah, c'est un prénom courant en fait,
0: ouais.
2: C'est ça le problème. J'en ai parlé avec ma coloc de ça. Ah. Elle avait rencontré quelqu'un qui s'appelait comme son grand frère et elle me dit ça c'est no way, jamais.
0: Oula.
2: Mais je dis bah t'imagines, tu passes peut-être à côté de l'amour de ta vie juste parce qu'il a le même prénom que ton grand frère, c'est un peu dommage quoi.
0: Après elle peut aussi se séparer de son frère, tu vois.
2: Oui, oh, c'est ça. Plus simple.
0: Bah oui.
2: Bah donne ce conseil, des coups à Hugo.
3: Mais moi ma chérie, je porte le même nom que son frère justement.
2: Oh.
3: Mais justement, elle l'appelle Jean-François et moi elle m'appelle Jeff, elle ne pourra jamais m'appeler Jean-François.
2: OK.
3: Parce que je m'appelle Jean-François.
0: Mais oui. Mais t'as du pot, toi.
2: Ouais. Bah oui, Emma, ouais. C'est plus compliqué. Il va pas l'appeler M.
1: Bah, un petit surnom. Ça
0: non,
1: va. Parce
0: que, non, Jean-François, c'est pas.
1: Non.
0: Non, mais c'est vrai.
1: Oui, t'as eu le bon côté, toi.
0: Ouais.
2: Oui, oui, oui.
0: Non, t'es malin à décocher le Jeff rapidement.
2: Ouais.
0: Toi,
2: ouais.
0: C'est comme François-Xavier, quoi. Celui qui se fait appeler FX dès qu'il est jeune, sinon il est sauvé. Sinon, François-Xavier et Jean-François, putain, les mecs. Allez, vous venez pour la sortie scout, là. C'est compliqué. Hugo, merci beaucoup de nous avoir appelés.
8: Allez, belle journée à tous.
0: Très belle journée à toi.
9: 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Manu, c'est toi le plus fort.
0: Ok, c'est Aya Nakamura qui l'a dit.
2: Ah ouais, t'as de la chance.
0: Alors, on se calme maintenant.
2: Je suis jalouse.
0: Alors, je suis en place ou pas?
2: Ouais, en place, hein.
0: Alors, elle vous l'a dit à vous?
2: Non.
0: Elle l'a dit à qui?
2: À Manu. Ouais, ouais.
0: Des fois, vous êtes des marionnettes.
3: Oui.
0: 9h55, on va s'en aller avec un titre qui va vous lancer le mood de la journée. C'est pas un titre récent. C'est le genre de titre fait en soirée, fait « Oh putain, il a mis ça, c'est trop bon !» Donc, 3 minutes. Avant ça, notre dernier appel du jour aujourd'hui, c'est Maëva. Bonjour Maëva.
10: Bonjour Manu, bonjour l'équipe.
0: Bienvenue parmi nous Maëva, tu nous appelles d'où?
10: J'appelle de Plérin, dans les Côtes d'Armor.
3: Bretagne.
0: C'est déjà une IRG, il y a Bretagne. J'allais le dire. Peut-être pas tout de suite.
3: Non,
0: t'es déjà au travail, Maëva?
10: Travail, ouais.
0: Non, mais c'est pas grave, hein. C'est nous aussi on travaille.
2: Ouais, ouais.
0: Sauf que nous, ça se voit pas. Mais qu'est-ce que tu fais?
10: Je suis gérante d'une bijouterie.
2: Ah.
0: C'est marrant, c'est le genre de métier, ça me tendrait.
2: Pourquoi?
0: Oui, parce que régulièrement dans les infos, t'as une bijouterie a été cambriolée et tout ça.
2: Oh oui.
10: Bah, tu sais te défendre. Ouais, bah, maintenant, ils volent du chocolat aussi.
0: Attends, excuse-moi, parce que cette phrase de Lorenza est quand même incroyable. Tu sais te défendre, bonhomme. Quand t'as mec qui arrive et qui braque et qui te dit donne-moi les diamants, tu sais te défendre, bonhomme.
2: Mais oui.
0: Cette phrase ne doit rien dire.
2: Mais on t'apprend, tu t'apprends à désarmer quelqu'un, t'apprends à te défendre, des cours d'autodéfense et tout.
0: Mais t'es taré ou quoi?
1: Non, ça va pas, tu fais rien surtout.
0: Mais attends, c'est exactement
10: ça. La consigne, c'est tu te donnes.
0: Mais oui.
2: Bah.
0: Mais non, mais Lorenza.
1: Les conseils de Lorenza.
0: C'est vraiment dangereux. Je suis désolé, il faut pas dire ça. S'il arrive quelque chose comme ça, la première chose, et ils te le disent, les policiers,
2: c'est
0: te disent,
2: donner.
0: Tu ne fais rien,
3: oui.
0: Tu ne bouges pas, tu écoutes, et tu réponds, et ensuite, tu souffles.
2: Ouais, ça marche, je donne.
0: Oui. Oh là là, elle m'inquiète parfois, Lorenza.
2: Ça marche.
0: Bon, sinon, ça va la boulangerie, la bijouterie Maëva?
10: Ouais, écoute, ça se passe plutôt bien. On vend des bijoux, c'est bien, mais on fait pas que ça.
2: Ah.
0: Vous vendez quoi dans la bijouterie?
10: Bah, en fait, on fait aussi des créations à la demande. Ça veut dire qu'un client vient nous voir pour fabriquer son bijou. Donc, il y a le dessin technique. Et puis après, on fait la faisabilité avec l'atelier. Donc, le client peut repartir avec son bijou unique. Y compris en apportant ses vieux bijoux. Parce que l'or coûte cher. Donc, il nous apporte des vieux bijoux qui portent plus ou cassés ou quoi. Et on refond tout ça dans un nouveau bijou.
0: Ah, c'est marrant.
2: C'est génial.
0: Original.
3: Oh, bah, dis donc, c'est unique.
0: Bah écoute, alors là je viens d'apprendre quelque chose.
3: Bah,
0: qu'on pouvait avoir ses propres bijoux.
3: Ouais.
0: Écoute, merci beaucoup Maëva.
10: Mais de rien, tu viens quand tu veux pour ta chevalière, pour ton collier, pour tes boucles.
0: J'ai pas 125 ans. J'avoue que la chevalière, c'est un truc qui m'angoisse, moi, la grosse bague. Oh,
3: c'est classe, je trouve.
2: Moi, j'aime bien.
0: Non, ça fait pas. Phobie débloquée, là, ça y est, voilà.
3: Tu mets les écus de ta famille.
0: Ah, il m'angoisse. Après, tu vis dans un château, il y a des morts et tout. Non, pas savoir, ça. Maëva, je vais t'offrir le mug Manu sur Énergie pour t'embercer de nous avoir appelé.
10: Génial, super. Il sera à la bijouterie.
0: Ben, avec plaisir. Gros bisous, Maëva. Merci d'avoir été là. Il est 9h58.
2: On rappelle ça, non.
0: Stardust, Music Sounds Better With You, comme chaque matin. On lance la journée avec un titre qui va vous mettre dans le bon mood. C'est pour vous passer une belle journée. À demain.

0: monde va bien?
1: Ouais.
0: Un jour, quelqu'un va dire non et ça va être.
1: Ça va être un peu plombant.
0: Mais souvent, dans la vie, vous verrez, hein, on dit comment ça va, l'autre dit bien, on n'écoute même pas la réponse.
2: Ah bah non, c'est ça, ouais.
0: Salut, ça va? Non, ça va pas, désolé. Truc à faire. On est avec vous, c'est mardi, on est le 15 septembre 2026. Aujourd'hui, oui. Tout le monde est là, il y a Marion.
1: Bonjour.
0: Il y a Jeff qui est là aussi.
2: Salut.
0: Il y a Lorenza qui est là aussi. Vous êtes avec nous si vous avez envie d'être notre premier appel du jour. On vous prend au téléphone dans quelques secondes. 0870 42 48. Il y a les sondages du matin qui arrivent dans 5 minutes. On va écouter BTS. Bref, on est bien. Qu'est-ce que vous avez envie de partager avec nous pour démarrer cette journée? Allez, Lorenza.
1: Je me suis inscrite pour le semi-marathon de Paris du 7 mars. Bien.
0: Oh.
1: Donc 21,5 km.
0: Mais t'avais déjà fait les 10 km, c'est ça?
1: Oui, mais là, c'est un level au-dessus. C'est quand même le double et tout. Mais sauf que cette année, il y a tellement d'inscriptions que c'est un tirage au sort.
0: Ah bon?
1: Il
0: y a tellement d'inscriptions pour un semi-marathon.
1: Oui. Donc je dois attendre le 1er octobre pour avoir ma réponse. Et je trouve ça fou parce que si on est prêt, tu payes quand même 79€.
3: Quoi?
1: Donc pour souffrir quand même. Et c'est par tirage au sort. Donc ça fait beaucoup, quoi.
0: Je savais même pas qu'il y avait un tirage au sort. Je crois que tout le monde pouvait le faire.
1: Je vous tiens au courant. C'est la première année qu'ils doivent faire ça. Et c'est pour que tout le monde ait sa chance. Et voilà. Donc j'attends. Mais j'y crois de ouf. J'ai une bonne. Enfin, je le sens.
0: Mais t'as pas un peu l'espoir, justement, de pas être tiré au sort?
1: Bah non. C'est le but, c'est de le faire, quand même. C'est le 7 mars. Je devrais m'entraîner. Là, ça va être waouh. Je vais avoir des petits craquages, des machins. Mais j'ai hâte d'être le 1er octobre.
0: Tant que tu nous en parles pas, ça va.
1: Vous saoulez avec ça.
0: C'est quoi? On en parle en mars. Tranquille.
1: Bah attendez de voir le 1er octobre si je suis prise ou non.
0: Ah
1: oui, c'est à partir de là que tout commence.
0: Ah, et tu vas. Ah ouais, je sais ce que tu. Elle va arriver avec des boissons énergétiques.
3: Oui, mais bien sûr.
0: Elle va. Je prends de la prot. Tu sais les trucs avec les. T'as l'impression que c'est de la farine.
1: La poudre,
0: là. Je prends de la prot.
1: Oh là là,
0: elle va arriver le matin. J'ai soulevé de la fonte là. Elle va nous pourrir la vie. Elle va nous envoyer des stories avec Stravia là.
1: Ah oui, ça c'est sûr. Ça,
0: et j'ai fait 5,4 km à la vitesse de 9,16 km.
1: Oui.
0: Oh là là.
1: Oui.
0: Et puis avec des emojis sourire. Mon record. Oh là là, putain. Tu vas devenir comme eux.
1: Oui. Oh. C'est trop tard.
0: Pourvu que tu sois pas prise. On a Romain qui est là au téléphone. Bonjour Romain.
4: Salut Manu, salut toute l'équipe.
0: Bienvenue sur Énergie Romain, c'est avec toi qu'on lance cette journée. Tu nous appelles d'où?
4: Je vous appelle de Mulhouse.
0: Mais tu as le droit de nous appeler de Mulhouse.
4: Il en faut.
0: Mais bien sûr qu'il en faut des Mulhousiens.
4: De Mulhousiens, c'est pas mal, ouais, c'est ça.
0: Bah voilà.
4: En plein dedans.
0: Qu'est-ce que tu fais dans la vie à Mulhouse, Romain?
4: Écoute, je travaille dans un poste d'aiguillage. Je suis agent circulation à la SNCF.
1: Oula.
0: Mais alors c'est.
4: Ouais, c'est compliqué, mais c'est pas grave.
0: Non, mais j'ai compris. C'est-à-dire que c'est toi qui gères les aiguillages des trains pour pas que celui qui doit aller à Bordeaux aille à Mulhouse, par exemple.
4: C'est ça.
1: C'est
4: la sécurité des trains, du coup, c'est ça, ouais. Exactement.
0: Je pourrais pas ça.
2: Mais non, c'est trop pression.
0: Trop de responsabilité, mais tu te rends compte?
1: Puis même, moi, je suis totalement distraite, donc une petite faute d'inattention et bim, quoi, c'est l'accident, quoi.
0: Suite à un problème de notre aiguilleuse Lorenza, ce train qui devait aller à Marseille, en fait, vous déposera à Caen.
3: J'ai une bonne vanne après.
0: C'est les trains Lorenza. Et t'as jamais fait d'erreur, Romain?
4: Écoute, non, normalement, on a quand même des outils qui sont faits pour ne pas faire d'erreur, mais potentiellement, si, bien sûr. Les annonces que tu peux entendre en gare, des fois, le train temps sera reçu sur telle voie au lieu de telle voie,
1: ouais.
4: Et ben voilà, ben, potentiellement, c'est peut-être moi, ça.
0: La voix encore ça va, mais si t'as dit le train qui devait arriver voie 7 se retrouve dans une autre ville,
1: c'est plus
0: compliqué. Romain, je vais t'offrir le mug Manu sur Énergie, comme ça le matin tu prendras ton café dedans, tu penseras à nous quand tu me feras tes aiguillages.
4: C'est super, merci.
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0: Tout le monde est prêt, tout le monde est sérieux, tout le monde est concentré?
2: Oui,
1: bien sûr.
0: Voici les sondages du matin. Pour 16% des femmes, c'est le moment le plus angoissant des débuts d'une relation. Quel est ce moment le plus angoissant des débuts d'une relation? Lorenza, qui connaît beaucoup de débuts de relation.
1: Ouais, c'est ça. Eh oui, j'aimerais bien qu'elle dure un petit peu plus. Mais...
0: J'ai vu tes yeux qui pétillaient.
1: C'est la rencontre des proches?
0: Non.
1: Des amis?
0: Non. Il n'y a personne d'autre.
1: Il n'y
0: a que eux deux.
3: Se mettre tout nu.
0: C'est pas se mettre tout nu. Mais on reste pas habillé.
1: Quoi?
0: Pas complètement habillé.
2: Bah, la première fois que tu passes la nuit chez l'autre, c'est que tu rentres dans son intimité, quoi.
0: Non, c'est la première fois que tu fais quelque chose chez l'autre.
1: Ah, bah je sais.
0: C'est quoi?
1: Popo.
0: Le numéro 2.
1: Bah ouais, moi j'avais été bloquée, hein, avec mon ex. Je n'avais jamais réussi à le faire chez lui. J'avais pris des allumettes et tout, parce qu'on m'avait dit que quand on craquait, ça
0: enlevait
1: l'odeur avec le soufre et tout. J'avais, mais impossible, bloqué.
0: Combien de temps?
1: Bah, vraiment, pendant facile 6 mois, quoi. Genre, je.
2: Non, mais c'est. Tu peux...
1: J'allais autre part. Je faisais autre part. Enfin, pas dehors, hein, mais.
3: C'est vrai que c'est de l'orgasme.
0: Elle sortait dans la rue. En revanche, elle était très détendue, elle sonnait chez le voisin. Sache que tu n'es pas seule pour 16% des femmes devoir aller faire le numéro 2 chez leur partenaire pour la première fois et le moment le plus angoissant des débuts d'une relation. En fait, j'avoue que ça peut être problématique si les toilettes sont très proches du salon là
1: c'est
0: où
1: ça, t'es. En fait.
0: Là, c'est. Oui, c'est compliqué. C'est pour ça, elle ne sort qu'avec des gens qui ont des chatons. Ça règle le problème. En moyenne, on s'en sert 10 fois par jour. Tu sais que c'est. Ah, Jeff.
2: Le frigo.
0: C'est pas le frigo, non.
2: Ah merde.
3: Un miroir.
0: C'est pas un miroir non plus.
1: C'est à la maison.
0: Oui, c'est à la maison. Mais il y en a partout. On en a ici, dans le studio.
3: Le téléphone.
0: C'est pas le téléphone. Non, 10 fois par jour, le téléphone, c'est 10 fois par minute.
3: Oui, c'est vrai.
2: Non, mais l'IA, ChatGPT ou un truc comme ça.
0: Non, rien d'électronique là-dedans.
1: C'est utile?
0: Ah oui, c'est très utile. Oui, si on n'en avait pas, ce serait compliqué.
3: Attends, t'as dit on en a dans le studio?
0: On en a.
1: À l'ordinateur?
0: Attends, je regarde pas, sinon vous allez regarder où je regarde.
3: Les chaises?
0: Non, c'est pas les chaises. En moyenne, on s'en sert 10 fois par jour. Une poubelle.
3: Ah oui!
2: Ah, 10
0: fois
2: par jour?
0: Ouais.
2: Je rends
0: pas
2: compte.
0: Bah, alors.
1: On mange, hein?
0: Ce qui veut dire que Lorenza, effectivement, c'est elle qui laisse traîner toujours ses feuilles.
2: C'est ça.
0: C'est parce qu'effectivement, il n'y a que la nourriture qu'elle met dans la poubelle. Alors, restons. Une personne sur 5 avoue ne jamais jeter ce type d'emballage au cas où. Il le garde au cas où, ce type d'emballage, c'est lequel?
3: La boîte à chaussures.
0: C'est une boîte, mais c'est pas la boîte à chaussures.
2: La boîte d'électroménager, la machine que tu viens d'acheter, mais tu dis si elle tombe en panne,
0: non,
2: la garantie.
0: C'est pas ça.
1: C'est une grosse boîte.
0: Non.
1: Genre...
0: C'est une petite boîte.
2: Petite boîte.
0: Petite boîte.
1: C'est pour un bijou.
0: C'est pas un bijou, c'est plus gros qu'un bijou.
1: Un parfum. Mais
0: ça peut coûter plus cher qu'un bijou.
1: Hein. Ah. Ouh.
0: Parce qu'il y a dans la boîte, pas la boîte. C'est pas un parfum, non. C'est pas de l'hygiène.
2: C'est quelque chose de beau, de design ou.
0: Oui, c'est. Oui, ce qu'il y a dedans, c'est un peu design. Oui, ça a été réfléchi quand même.
3: Et on l'a tous.
0: Ah, on en a tous un.
2: Ah, ah bah. Le téléphone.
0: Et le smartphone.
2: Tiens, on garde tous les boîtes.
1: Ah oui. Bah, oui, j'ai toujours ma boîte, ouais.
0: Ah oui.
3: Bah oui, si tu veux revendre.
2: Bah oui.
1: Je me dis que c'est important de la garder quand même.
2: Ah. Puis c'est rigolo quand tu la fais, parce qu'elle se ferme toute seule, c'est.
1: Ouais.
0: Je garde. Non, moi j'ai longtemps gardé les boîtes de mes box.
3: Ah oui, ça sert à rien, ça.
1: C'est de la place pour rien.
0: Attends, juste, excusez-moi. Si je trouve que c'est une belle boîte, je peux garder la boîte.
3: Oui,
0: d'accord. Parce qu'on a tous une boîte chez soi qu'on garde, parce qu'on trouve que c'est une belle boîte.
1: Oui, merci.
0: Ou une bonne belle boîte. C'est une bonne boîte. Des fois, il y a des boîtes à chaussures, elles sont plus dures que les autres.
3: Oui.
0: Ça, c'est une bonne boîte.
2: Ça fait des années.
0: Ça, c'est une bonne boîte. Tu vas la garder, cette bonne boîte, moi.
5: Bonjour, c'est Chantal Goya. Manu, je ne comprends pas pourquoi je ne passe pas sur Énergie. 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Écoute, ce matin, un lapin a tué un chasseur. C'était un lapin qui avait un fusil. Bon. Bah alors, il est où, Gims?
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0: Elle est là, Chantal Goya.
2: Même si Chantal. Oh.
0: Alors, Bad Girl.
2: Bien sûr,
0: elle est en place. Et on vous prend au téléphone, on ouvre les lignes 0-870-42-48. On a Léo qui est là, bonjour Léo.
7: Salut votre sainteté, bonjour l'équipe.
3: Bonjour,
1: salut.
0: Il y a du respect.
2: Ouais, c'est ça.
0: Il y a du respect, le respect c'est important.
7: Ah, de bon matin.
0: Alors, bien sûr. Léo, qu'est-ce qu'on peut faire pour toi?
7: Alors, moi je viens me confesser ce matin parce que j'utilise encore le compte Netflix de mon ex.
1: Oh, bah.
2: Normal.
3: Ah, un peu vicieux quand même.
0: Alors, différentes façons de voir les choses.
2: Il y a débat.
0: Moi, clairement, c'est si elle te l'a donné et qu'elle t'a pas demandé de le rendre ou qu'elle l'a pas changé.
3: Elle y pense pas.
0: Bah oui, elle y pense pas.
3: Ah oui, bah donc.
7: Elle me l'a donné à l'époque.
0: Bah voilà. Bah elle y pense pas.
3: Voilà, elle va pas penser à lui dire déconnecte-toi, c'est logique.
0: Bah voilà.
3: Ah, il faut le faire. Faut se déconnecter. Bah attends, je suis désolée.
0: Bah est-ce que t'effaces toutes les photos? Est-ce que t'as effacé toutes les photos que t'as d'elle?
7: Oui, presque.
3: Mais c'est pas pareil.
0: Ah,
3: elle le paye, la nana, le compte.
0: Bah, elle le paye, mais elle, ça la gêne pas.
2: Oui, elle perd pas.
3: Je pense qu'elle y pense pas, moi, mais bon.
0: Oui, mais c'est
7: t'as l'air de la gêner, hein. En tout cas, on n'a pas parlé.
0: Si t'as droit à trois écrans et qu'un des écrans, c'est lui, ça la gêne pas.
3: Ah, ouais.
0: Tu vois, après, c'est lui et sa conscience.
3: Oui, voilà, t'es un profiteur.
0: Ah oui, Ah, j'ai pas dit
7: elle l'avait donné à l'époque, ça va.
0: Lorenza.
1: J'avais vu un truc génial avec des ex parce que, elle avait bloqué son ex de tous les côtés. Et en gros, tu peux mettre des noms quand tu arrives sur l'écran d'accueil. Tu as généralement ton prénom. Et lui, il avait mis des messages en mode « S'il te plaît, débloque-moi. » Et en fait, je trouve ça génial de pouvoir penser à des messages comme ça. Donc au pire, vous pouvez vous parler comme ça si jamais tu veux un peu rigoler. rigoler.
0: Ou alors, je sais pas comment vous êtes, mais si tu veux peut-être essayer de la reconquérir.
1: Ah oui.
2: Ah, pas bête.
1: S'il
0: tu mets un
1: plaît.
0: Truc.
7: Ouais, non,
0: de...
7: peut-être pas quand même.
0: Non, non,
3: Tu veux juste regarder ses films,
0: vous voulez. Oui, c'est ça.
1: Mignon.
0: En fait, clairement, on a Léo qui n'est plus du tout amoureux, qui veut juste pas avoir payé son abonnement parce que c'est un gros rat.
1: C'est un rat, vraiment.
0: Merci beaucoup, Léo, de nous avoir appelé. Il y a Sarah qui est là aussi. Bonjour, Sarah.
8: Bonjour Manu, bonjour équipe.
0: Bienvenue sur Énergie, Sarah, qu'est-ce qu'on peut faire pour toi?
8: Alors moi j'aurais besoin d'un petit conseil.
1: Ah.
8: J'ai reçu deux offres d'emploi et il y en a une qui est mieux payée que l'autre, mais l'autre elle est à 10 minutes de chez moi.
0: Ah.
8: Alors, du coup j'hésite, tu vois, entre l'argent ou mon confort de vie.
0: Oui, mais l'autre qui est mieux payée, elle a combien de temps?
8: 45 minutes.
1: Oh.
2: Ah oui.
1: Ah mais bon,
0: c'est-à-dire 35, ça fait une heure par jour.
1: Eh, mais l'essence c'est cher, hein, donc faut y penser à ça.
8: Bah ouais.
1: Mais...
8: ouais.
0: C'est en voiture?
8: Ah non, je prends un abonnement de transport, donc ça me prend rien de plus.
0: Mais c'est une heure par jour dans les transports.
8: Oui.
0: Et c'est, la différence, c'est combien
8: Celle qui est plus loin, elle a 300 euros de plus quand même.
2: Ah ouais.
1: Va vers l'oseille.
0: Bon, Lorenza, c'est va vers l'oseille. Marion.
3: Moi, les transports, ça me saoule un peu. J'irai vers la qualité de vie. 10 minutes de chez toi, c'est parfait.
0: Okay. Jeff.
2: Moi, j'irai à 10 minutes de chez toi, pardon, mais je demande une augmentation dans 15 jours.
8: Non,
2: tout de suite.
0: Bah, pas dans 15 jours, mais je fais ça, moi. Je dis, voilà, écoutez, j'ai une meilleure offre, mais je vous aime beaucoup. Donc, ce que je vous propose, c'est que la meilleure offre, on la divise par deux, vous me la donnez, je reste chez vous.
1: Ah, t'es malin, hein.
8: Non, c'est pas bête.
1: Bon négociateur, hein.
0: Et voilà, vous me demandez. C'est ce que j'ai fait en arrivant à Énergie, ils ont refusé. Et j'ai signé quand même. Donc, vous voyez. On t'embrasse, Sarah, et bonne chance.
8: Moi aussi, bisous.
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0: Attention, job étudiant, tel est le thème, je sens, de cette demi-heure, parce que Jeff a une info sur les jobs étudiants.
1: Ben oui, j'ai vu, ça m'a rendu un peu triste, parce que la moitié des étudiants qui travaillent, parce que souvent ils sont obligés de travailler pour payer leurs études, ne réussissent pas à trouver un boulot en adéquation avec leurs études, donc ils font tout autre chose. Pendant des années, oui.
0: Mais c'est logique.
1: C'est normal, mais je trouve qu'il devrait y avoir une sorte de France Travail, du job étudiant, qui te donne un boulot qui se rapproche à un minimum de ce que tu fais, quoi.
0: C'est déjà le bordel pour trouver du boulot normal. On doit découper tout. Mais non, mais c'est normal, tu fais un petit job, justement, qui te sort des études.
2: Bah oui, et puis ça te fait découvrir autre chose.
1: Dans l'info que j'ai vue, les étudiants se plaignent. Ils aimeraient bien avoir un truc qui se rapproche à un minimum de ce qu'ils font, quoi.
0: Oui, mais ils font des études pour avoir ce job. S'ils ont des jobs avant de faire les études, ils font pas les études.
1: Ouais, mais au moins, peut-être qu'ils vont trouver le job avant, puis arrêter leurs études.
0: Mais tu fais les études de plomberie.
1: Oui.
0: Si tu prends un job étudiant de plombier, t'as plus besoin de faire tes études.
1: Oui, non, c'est pas. Oui, effectivement.
0: Non, mais c'est des petits jobs en plus, et puis c'est 2 heures par jour, 3 heures par jour, tu vois.
2: On l'a tous fait.
0: Ah oui, bah oui. Vous avez fait quoi en job étudiant?
1: Ah oui.
2: Oh là là, moi je faisais les paquets cadeaux, tu sais, dans un magasin de maroquinerie en période de fin d'année, pendant les fêtes.
0: C'est bien. C'est quoi? Rien que le dire, c'est chiant.
2: Bah non, mais c'est balèze d'emballer des sacs à main, attends. Ah, il y a plein d'étapes, le papier de soie, le bolduc. Ah,
3: Le bolduc.
0: C'est ça.
2: Le
0: bolduc. J'adore ce mot. Le jour où j'ai appris le mot bolduc, j'ai fait, ça y est, ma vie est faite.
2: Bah, c'est le ruban.
3: Je n'ai jamais entendu ça, ce mot de ma vie.
0: Le ruban argenté là, ou d'une couleur, ça s'appelle le bolduc.
1: Mais non.
2: Ah, tu te tires dessus avec ton ciseau pour le faire friser là.
3: Ouais.
0: C'est bolduc.
2: Je faisais ça.
1: Moche comme mot.
0: Mais en fait, je pense au départ que c'est un mec, il a dit n'importe quoi. Passe-moi le truc, le bolduc. Et c'est resté comme ça.
3: C'est ouf comme mot.
2: Ça fait moi inventer sur le pouce.
3: C'est dingue.
0: Le bolduc. C'est ça. J'ai eu du pot parce que moi, je faisais des colos.
3: Ah, c'est bien, mais comme moi.
0: Animateur de colo, j'adorais ça.
3: Ah ouais. Moi aussi.
0: Alors vraiment, pour le coup, j'ai pas fait les métiers un peu durs, genre au McDo, les trucs comme ça.
1: La chance.
0: Moi, je m'éclatais. Toi aussi, Lorenza?
3: Ouais, j'ai été monitrice pour les enfants de 3 à 6 ans. Et j'avais pas beaucoup d'autorité, on va dire. C'était un peu compliqué. Mais c'était génial, sauf le jour où j'ai chopé la varicelle. Voilà, parce que...
0: Bon, ça arrive.
3: Oui,
0: c'est
3: quand même grave.
0: Une belle anecdote.
3: À 18 ans, franchement, c'est chaud de choper...
0: Du coup, t'as dû arrêter la colo. Non, je suis resté. J'ai refilé à tout le monde. C'était trop génial. On est resté en quarantaine pendant 4 mois.
3: Je suis revenu l'année prochaine.
0: Job étudiant, Jeff?
1: Ouais, moi j'ai travaillé dans une usine de nuit, une usine de papier qui fabriquait des enveloppes en papier. Le seul souci, en fait, c'est que toute la nuit, tu fais le même geste, tu sais, répétitif.
0: Oui.
1: T'es debout et j'ai fini à l'hôpital parce qu'en fait, à force de faire le même geste, mes cuisses se frottaient et j'ai fini à 100 et j'ai été arrêté pendant une semaine parce que l'intérieur de mes cuisses était à 100, quoi.
3: Mais pourquoi tu mettais pas un truc entre ou quoi?
1: Ça fait quand même du mal, quoi. Tu fais le même truc pendant 8 heures d'affilée, quoi.
0: Oh la vache.
3: Wow.
1: Non-stop, t'as pas le droit, t'as 2 fois 20 minutes de pause.
0: Tu t'es douté de rien quand les gens à côté de toi tombaient les uns après les autres?
1: Non, mais il y a des mecs qui étaient là depuis 30 ans, je me dis comment ils font, quoi.
3: Bah, ils ont des petits sachets entre les cuisses, peut-être des trucs.
1: Non, mais même l'envie de le faire, c'est compliqué, quoi.
0: Ils avaient plus de cuisses.
1: Après, c'est de ma faute, mes cuisses se touchent, donc c'est relou.
0: Non, mais ils étaient là depuis 30 ans parce qu'ils pouvaient plus bouger. C'est dur, mais c'est là où je me dis waouh, j'ai eu de la chance de faire ces jobs-là.
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0: C'est le club des génies, comme chaque matin. On va retrouver Mathieu, c'est sa 2e participation. Il a gagné 100 euros, quoi qu'il arrive. Ces 100 euros, ils sont à lui. Et il va tenter évidemment de faire augmenter sa cagnotte de génie des génies. Bonjour à toi Mathieu.
6: Salut Manu, salut l'équipe.
0: Sois le bienvenu parmi nous. En face de toi, il y a Audrey.
7: Salut Manu, salut l'équipe, salut Mathieu.
6: Salut Audrey.
0: Attention, tous les deux vous êtes là pour réussir à récupérer 100 euros. J'ai 3 questions. Le gagnant ou la gagnante sera celui ou celle qui aura 2 points. À chaque question que je vous pose, si vous pensez avoir la réponse, vous donnez votre prénom, vous donnez ensuite votre réponse. Si c'est la bonne, le point est pour vous, mais si elle est fausse, eh ben le point va à l'autre. C'est le premier qui atteint les 2 points, qui gagne les 100 euros et qui reviendra jouer avec nous demain. Vous êtes prêts?
7: On est prêts.
0: C'est parti, attention, on joue au club des génies. Il y a un bruit derrière, je crois qu'il y a un chien.
2: C'est un chien. Ouais.
0: Il est où le chien?
7: Ouais, c'est de mon côté.
0: Ah d'accord, ouais. C'est quoi comme chien?
7: Alors, je sais pas, c'est le voisin.
0: Ah, dommage. Mauvaise réponse.
7: Vu son aboiement, ça peut être un chihuahua. Mais je dis ça, je dis rien.
0: Attention. On joue au club des génies, voici la première question. Combien de saisons compte une année?
8: Mathieu.
7: Audrey.
0: Mathieu. Un peu en panique, mais c'est quand même Mathieu. Sa réponse, c'est quoi?
6: 4,
0: oui. 1 point pour Mathieu, 0 point pour Audrey. 2e question. Quel célèbre peintre néerlandais a peint La Nuit étoilée et Les Tournesols? Mathieu, je t'écoute.
6: Van Gogh.
0: Van Gogh, oui, c'est gagné.
3: Mathieu, c'est quelqu'un.
6: Alors là, tu es un artiste, là, j'y croyais pas. Hein, sur une peinture, quand même.
0: Alors, Audrey, je suis désolé, ouais. c'est pas gagné pour cette fois.
7: Eh ben, tant pis, ce sera pour la prochaine.
0: Et tu reviens avec nous quand tu veux, et tu nous rappelles avec quand plaisir. Tu veux, et je vais t'offrir le t-shirt Manu sur Énergie.
7: Super, merci beaucoup, passez une bonne journée.
0: Et ben toi aussi, très belle journée, très belle semaine. Mathieu, toi, tu repars avec 100 euros supplémentaires, tu en es à 200 euros. Ben, tranquillement, mais sûrement. Tu en es à 200 euros, quoi qu'il arrive demain, c'est 200 euros, ils sont à toi. Et demain, ben, tu vas tenter de récupérer 100 euros supplémentaires.
6: Et ben parfait.
0: Rendez-vous demain, Mathieu.
6: On est bon demain, à demain.
0: Il est là, il panique un peu, mais il est rapide.
3: J'adore.
6: Ouais, ouais, ouais. C'est parce que je cherche la réponse en même temps que je veux dire mon nom. Alors.
0: Rendez-vous demain.
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0: Les étudiants en ont marre. Les étudiants ne sont pas contents. Et c'est Jeff qui nous l'a dit.
1: Eh oui.
0: Parce que les étudiants ne sont pas contents de leur job étudiant.
1: Oui, parce que ça n'a pas d'attrait par rapport à leurs études, quoi. Ça ne sert à rien pour eux.
0: Évidemment.
1: Ben oui.
0: Si tu fais des études de médecine, t'as envie d'avoir un job étudiant de médecine.
1: Ben oui, t'as envie de faire médecin.
0: Mais c'est dangereux. Parce que justement, t'as pas fait des études. Quel a été votre job étudiant? On partage notre job étudiant depuis tout à l'heure. On va écouter Ugel, Yorosi, Moziman et Gaëtan Roussel. Annabelle est là. Bonjour Annabelle.
9: Oui, bonjour Manu, bonjour l'équipe.
0: Bienvenue sur Énergie Annabelle.
9: Merci.
0: Qu'est-ce que t'as eu comme job étudiant?
9: Alors, je sais pas si je peux le dire au téléphone, j'ai fait bosser chez McDo. Hein.
0: Bah si, du coup, si tu nous appelles.
2: C'est pas un gros mot. Hein.
0: Oui, voilà, c'est pas.
9: Ok,
0: c'est
9: okay, cool, okay, ça marche. Ouais, ouais, bah, c'était très très sympa, c'est super sympa. Enfin, moi, j'ai kiffé quand j'étais jeune. Faire ce travail, c'est super sympa pendant 2-3 mois.
0: D'accord, et tu n'as pas réussi à ramener de la sauce Big Mac?
9: Bien sûr que si, tu rigoles quoi. J'avais un seau de Big Mac. Alors moi, j'étais plutôt préposée aux nuggets, hein, tu vois, mais je m'arrangeais avec les collègues et puis j'avais un gros pot que je ramenais à la maison. Mais comme on se régalait, c'était un truc de malade.
1: Et justement, moi, mon ex-femme pensait-tu de travailler chez Pizza Hut? Et tous les soirs, à la fin de son service, elle m'appelait, elle me disait, tu veux quoi? Donc je créais ma pizza. Parce qu'il y avait des restes que tu peux pas remballer, tu sais. Ah. Donc je créais ma pizza et elle me ramenait tous les chicken wings qui restaient. Et tous les... Bon, d'où mon état maintenant. Mais... Mais j'ai eu ça tous les soirs, quoi.
0: C'est pas mal.
1: C'est génial.
0: Tous les soirs, c'est chaud quand même.
1: Ouais,
0: c'est...
1: Oui. Tu m'étonnes.
0: C'est... Oui. Ouais, mais c'est pas chez Cogent.
1: Pas du tout.
0: Merci beaucoup, Annabelle, de nous avoir appelé. Vous avez fait quoi comme job étudiant encore, Marion?
2: J'ai bossé dans l'usine à la chaîne, hein, de l'usine de mon père. C'était une usine de packaging. Et alors, ça se passait bien sur le travail, ça va, c'était pas trop physique. Par contre, comme j'étais la fille du boss, j'étais complètement bolos par les ouvriers là-bas. Si, je t'assure. Et j'ai un souvenir, le premier jour, je m'installe à la cantine et je me fais dégager parce qu'en fait, chacun avait sa place et il y avait des torchons sur les chaises. Et quand il y avait un torchon, fallait pas y aller.
1: Mais non.
2: Et je le savais pas.
3: Ah, genre, ils réservaient les places.
0: J'ai l'impression que c'est un film sur les prisons.
2: Ouais. C'est
0: tout ça. Tu mets des signes devant les cellules.
2: Et déjà, c'est mon torchon là, qu'est-ce que tu fais là et tout.
0: Oh, ouais. Oh là là.
2: Ah, ça m'a appris la vie. Hein.
0: Ah bah,
3: ça oui.
0: Ça t'a endurci. Hein.
2: Ah, ça m'a endurci aussi.
0: Ça aujourd'hui, ouais. Hey, t'es une co-girl. Hein. Alors, évidemment. On a Romain qui est là. Bonjour Romain.
10: Oui, bonjour Manu, bonjour tout le monde.
0: Bienvenue sur Énergie Romain, qu'est-ce que t'as fait comme job étudiant?
10: Merci. Alors moi, j'ai fait de la castration de maïs dans les champs.
3: Qu'est-ce que c'est?
0: Jeff, on parle du maïs.
1: Ah non, mais c'est le mot castration,
10: oui,
1: me tend.
0: Mais alors la question c'est, ils ont pas de cocouilles?
10: Non, mais ça consistait en fait à enlever une tige sur les pieds de maïs dans les champs. Pour des agriculteurs. Et voilà, fallait enlever une espèce de tige là pour permettre au maïs de pousser correctement. Alors, s'il y a des agriculteurs qui écoutent, ils doivent comprendre ce que je dis.
0: D'accord. Oui, parce que nous,
10: voyons. Voilà, c'était un boulot. Ouais, bah oui, moi aussi, je savais pas à quoi ça servait, mais bon, on nous demandait de le faire. Hein, on était payés, donc.
0: Mais pourquoi ça s'appelle castration?
10: Ah justement, parce qu'il y avait un pied de maïs mâle, femelle, je sais pas trop, il fallait enlever un truc pour que ça pousse correctement, une tige, fallait tirer sur une tige là. C'est l'agriculteur qui nous donnait des consignes. D'accord. Et voilà, je faisais ça, j'avais 15-16 ans, ça me permettait
0: c'est
10: d'avoir
0: bien.
10: Un peu d'argent.
0: Bah oui,
3: bien sûr, c'est bien.
0: Bah c'est le principe du job étudiant.
1: Bah oui.
0: Alors, évidemment. J'aime bien le maïs, après c'est juste galère à enlever dans les dents, quoi, c'est tout.
1: C'est clair.
3: Ah, c'est trop bon, c'est vrai ça.
1: Ah ouais.
0: C'est quoi?
3: Bah le maïs.
1: C'est quand tu le manges comme ça avec l'odeur dessus. Non.
0: Ouais. C'est marrant quand tu demandes à n'importe qui d'imiter le bruit de toi qui mange du maïs, tu fais. Merci beaucoup Romain de nous avoir appelé.
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0: Énergie. Est-ce que que vous êtes bien? Est-ce que vous êtes en forme?
3: Oui.
0: Est-ce que vous avez, le cerveau bien? Vous êtes heureux? Vous êtes là? Vous êtes décontracté?
3: Mm-hmm. Ouais.
0: Alors, c'est le bon moment pour vous faire paniquer.
3: Ouais.
0: Soyez les bienvenus. C'est Manu sur Énergie. On va écouter Meuziman. On va doubler votre salaire aussi à 7h05. Vous envoyez salaire par SMS au 7-10-12. Et j'ai devant les yeux une liste de questions qui nous font toujours paniquer quand on nous les pose.
1: D'accord. Ouf.
0: Je vais commencer, vous allez comprendre. On peut se parler 2 minutes?
2: Oh, horrible. Ah bah ça sent la mauvaise nouvelle.
3: Oui, oui.
0: Ah bah 2 minutes, c'est...
3: Tu vas devoir régler un truc là.
0: Ouais, et puis en fait, non. C'est-à-dire que c'est même pas de discussion. Parce qu'on peut se parler, c'est une discussion. On peut se parler 2 minutes, je vais t'annoncer quelque chose.
3: Ouais, ouais, ouais.
1: Il y aura une fin,
0: Ouais, ça va être.
3: Et c'est jamais bien. Hein.
0: C'est... Non, Gérard, c'est... Ben, tu n'as plus de travail. Liste de questions qui nous font toujours paniquer quand on nous les pose. Après une soirée un peu arrosée. Tu te souviens ce que tu m'as dit hier soir?
3: Oh là là, c'est le pire, ça.
0: Ça, c'est terrible.
3: Non, le pire, c'est que tu te souviens ce que t'as fait.
0: Oui.
3: Ça, c'est encore pire que ce que t'as dit, je pense.
0: Et quand toi, tu dis pas vraiment. Oh. L'alcool est à consommer avec modération et vous n'aurez pas à entendre ces phrases qui font paniquer. Une autre. Je peux voir ton téléphone 1 minute?
2: Oh, l'horreur.
0: Ça sent pas bon.
1: Regarde ma main,
0: Oui, ta main elle tremble. Ah oui, je peux voir ton téléphone, c'est qu'il y a quelque chose quoi.
3: Ah l'enfer.
0: C'est que la personne.
2: Et si tu dis non, c'est mort parce que ça te rend encore plus coupable.
0: Et si tu dis oui, t'es mort aussi.
2: Oui. T'es mort dans tous les cas.
0: Donc il faut dire, écoute,
3: tu le jettes.
0: Non, on se quitte. Voilà. La question qui fait paniquer à chaque fois. Vous pouvez venir me voir dans mon bureau. C'est la même que t'as 2 minutes. Hein. Mmh. T'as bien fermé la porte avant de partir?
2: Ah oui.
0: Je suis déjà revenu chez moi.
1: Oh là là.
0: Je suis déjà revenu chez moi parce que d'un coup, tu sais, tu te dis, j'ai pas fermé la clé.
2: Et moi, je me la pose toute seule, hein, celle-là. Tous les jours. T'as bien fermé
3: la clé.
2: T'as bien, débranché ton fer et tout, tous les jours.
0: T'as bien débranché. Mais c'est pour ça que je ne branche pas le fer. Comme ça, ça m'enlève de la charge mentale.
2: Ah oui.
0: Non, mais la porte fermée à clé pendant les vacances.
3: Ah ouais, moi. Horrible.
0: À toi non, jamais Lorenzo.
3: Peut-être parce que je vis en coloc ou j'en sais rien, mais je sais pas du tout.
0: Tu comptes sur les autres.
1: Oui.
3: Bah ouais.
0: Moi j'avais déjà fait venir un voisin pour vérifier que. Ouais ouais. Oui non c'est.
3: Je sais pas, je me dis qui viendrait. Enfin je sais pas dans tout l'étage. Bah, pourquoi notre porte?
0: C'est pas la cambriolage.
2: Ah oui. Ouais. C'est le principe.
0: Et tous les gens qui se sont fait cambrioler avaient cette phrase avant. Mais pourquoi qui viendrait?
3: Non je sors pas aller.
0: Et voilà la question qu'on vous pose qui vous fait paniquer à chaque fois. C'est pas l'anniversaire de ta copine aujourd'hui?
2: Oh là là,
3: l'enfer.
0: Ce sentiment de panique quand t'as oublié les trucs. Et là, t'as le secret. Bon pour.
1: Ah oui, c'est ça.
2: Ouais, ça, on vous voit arriver à 10 km.
3: Pire cadeau.
0: Vous le savez, quoi.
2: Ah on le sait. Comme la box toute faite là pour un massage dans 10 ans, là, qu'il faut choisir soi-même. Ouais, on sait que vous n'avez pas eu d'idée, pas eu le temps. Enfin.
0: Sinon, il y a le fameux putain, je suis vert, c'est pas arrivé.
3: Ah oui, ouais, ça arrive. Ah oh, non, mais ça, j'ai trop connu ça.
0: Le colis, il est pas arrivé, c'est dingue.
3: Il y a ton colis qui a du retard, mais t'inquiète, tu vas être ravi.
0: Ouais, ouais, ça m'aide un truc de dingue.
3: J'ai jamais vu.
0: Et ça te laisse du temps pour réfléchir à vraiment un truc de dingue. La question qui nous fait paniquer à chaque fois, tu me trouves grosse? Il n'y a pas de bonne réponse à cette question.
1: Non, c'est la fuite.
0: C'est quoi cette bête que t'as dans les cheveux?
3: Ah non, mais ça c'est le pire.
0: Non, à chaque fois Lorenza dit c'est le pire. Chaque question, ça c'est la pire.
3: Je me rends compte, je panique pour tout.
0: Et une petite dernière qui fait paniquer à chaque fois, t'as été avec combien de personnes avant moi?
3: Ah oui.
0: Si tu dis pas assez, c'est chelou.
1: Ouais.
0: Si tu dis trop, c'est chelou. Et si tu dis la vérité, elle te croit pas. C'est foutu.
1: Grave.
3: Bah tu dis t'as pas besoin de savoir.
2: Ah non, c'est non.
0: Ah. Bah non, parce que si tu dis ça, j'aurais toute ma vie, je voudrais savoir. Je te lâcherai pas avec ça.
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0: y a Marion.
1: Bonjour.
0: Il y a Jeff qui est là.
2: Salut.
0: Aussi. Il y a Lorenza qui est là.
3: Ouais, hello.
0: Hello.
3: Hello.
0: Ça, c'est l'anglais, elle est bilingue, évidemment.
3: Hello.
0: Oh, vous aurez l'accent. Rasé. C'est américain.
3: Ouais.
0: C'est incroyable depuis qu'elle regarde les films en VO sous-titrés.
3: Ça a changé.
0: Elle s'emballe, ouais. Évidemment. On va doubler votre salaire dans quelques secondes. Il y aura les bonnes nouvelles du jour aussi. On continue à parler de nos jobs étudiants. Qu'est-ce que vous avez fait comme petit job, étudiant ou pas étudiant d'ailleurs? Quels ont été vos premiers petits jobs? Qu'est-ce que vous avez fait? Je pense à un pote, il avait fait homme sandwich, moi.
2: Ah bon?
3: C'est quoi? Ouais. C'est la mascotte, là?
0: Ben alors c'était un peu mascotte, c'était il était déguisé avec un message devant, un message derrière, devant, je crois, devant un hôtel ou je sais pas quoi. Il avait passé, je me rappelle, on était passé, on le prenait en photo.
3: Ah, oh, c'est trop drôle.
0: Et voilà, il était homme sandwich. Qu'est-ce que vous avez fait comme job étudiant? Vous pouvez nous appeler 0870 42 48. Tout de suite, on double votre salaire, c'est parti.
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0: Avant d'écouter Cat Eye Animal, on va appeler l'un ou l'une d'entre vous. Quelqu'un qui s'est inscrit en envoyant salaire par SMS au 7 10 12. Attention.
5: Allô?
0: Allô? Bonjour, c'est Guillaume de la Genétouze en Vendée?
5: Oui, c'est bien ça.
0: Guillaume, quel est le seul animateur radio qui loupe ton salaire?
5: C'est Manu sur Énergie.
0: Eh ben, c'est gagné. Guillaume, je t'annonce que nous allons doubler ton salaire, ça y est, c'est fait. C'est à toi que c'est sur toi que ça tombe.
5: C'est génial. On se met à la journée.
0: Ah ouais, la journée commence plutôt
3: Pas mal. Ouais. On dirait qu'il posait une question.
0: Oui, c'est ça.
3: Comment ça, la journée?
0: Oui, nous ça va bien. Toi aussi, apparemment, puisque ton salaire c'est de 1 463 €, on va le doubler, ça va faire 2 926 € pour toi.
5: Génial, c'est parfait.
0: Hey, elle commence bien la journée?
5: Oui, plutôt.
0: Tu travailles dans la climatisation?
5: Alors oui, c'est ça, chauffage, chauffe-eau, etc. Ouais.
0: Ah d'accord, mais climatisation, c'est parce que moi j'ai marqué climatisation, c'est pour ça, mais t'en fais ou pas? Parce que j'ai une vraie question de clim.
5: Alors en fait, moi je prépare des cartes électroniques, en fait, qui vont servir à ce que ça fonctionne.
0: Ouais, d'accord.
2: C'est pas mal.
0: Je sais pas si tu pourras nous aider, parce qu'on a un problème dans nos studios, il est pas grand, hein, il fait 5 mètres sur 4, on va dire. Mais en fait, à chaque endroit, il y a une température différente. Et on a trois clims, hein, trois blocs de clim. Ouais. Mais moi, par exemple, j'ai chaud, donc je mets la clim. Lorenza, qui est en face, a froid. Marion, elle, c'est la Suisse, elle dit ni oui ni oui ni non.
6: J'aime pas trop ça, non. ça me pique le nez.
0: Jeff, il est un peu chaud.
2: Oui,
0: comment on fait?
5: Alors là, bonne question. Je sais pas du tout.
0: Eh bien, merci à toi.
3: Merci Guillaume.
0: On retrouve Guillaume demain pour un point chauffage sur lequel il n'aura aucune réponse. On souhaite une belle journée quand même, Guillaume, et on te double ton salaire. 2 926 €, ça va arriver très vite pour toi.
5: Non mais merci beaucoup. Vous êtes génial.
0: Belle journée.
5: Génial.
0: Oui, oui, oui. Belle journée, Guillaume. 7h07, ça peut vous arriver, vous aussi. Vous envoyez salaire par SMS au 7 10 12 et on double votre salaire. Ce sera peut-être vous demain à la même heure.
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0: Il est 7h10 et on va écouter Musiman. Pourquoi? Parce qu'on a envie.
3: Ouais,
0: exactement. Alors, on est les oufs, nous.
6: Et on n'est pas censé le recevoir bientôt?
0: Allez, alors, on a lancé l'idée, Marion.
6: Ah oui.
0: C'est pas très gentil d'appuyer là où ça fait mal pour Flo.
6: Ah oui,
0: parce que du coup, on est obligé de lui poser la question. On s'était dit, ah, ça pourrait être cool d'avoir Musiman dans l'émission. Je me retourne vers Florent, le producteur de l'émission.
8: C'est une demande qui a été faite, en effet, auquel je n'ai pas encore eu de réponse.
6: Ah, voilà. D'accord.
8: Mais c'est en cours.
6: Oui, d'accord.
0: Ah, bravo.
8: Ah, bah, écoutez,
0: c'est
6: en cours. Il a fait un mail.
8: J'ai fait un mail avec. J'ai même mis le patron en copie.
3: Oh là!
8: Espérons que ça fasse avancer les choses plus vite.
0: Oh bah, c'est sûr que s'il est en copie, Musiman va trembler. Ah ouais. Oh là là, il y a le patron en copie, Lyon! Écoutez, ben, ce serait cool de le recevoir.
6: Ah ouais, trop bien.
0: On a un délai environ, on sait pas trop.
6: Bah, avant la Starac peut-être.
8: Bah là, j'ai une fourchette de entre aujourd'hui et dans 2-3 mois.
0: Ah oui, on est
3: c'est large. Hein.
8: Bah, c'est une fourchette large. Hein.
0: Tu sais quoi, ce que je dis tout le temps, moi, pour les invités, c'est soit on les a en premier, soit on les a en dernier. Voilà.
3: C'est vrai, en plus.
0: Et là, apparemment, ce sent plus l'an dernier.
8: Visé dernier, là.
0: Hein. On va l'écouter, vas-y, on a les gars, Gaëtan Roussel, mais tout de suite, on se fait du bien. avec les bonnes nouvelles du jour, parce qu'il nous faut notre dose de bonnes nouvelles. C'est parti, Marion, donne-nous une bonne nouvelle.
6: C'est le retour du Tamagotchi. Vous vous rappelez ce petit jouet où il fallait élever une créature virtuelle. Et Bandai relance le Tamagotchi et ce sera en bague connectée. Oh. Ils font ça pour leurs 30 ans. Date de livraison prévue, février 2027. Voilà, petite idée cadeau Saint-Valentin. Si ça vous tente, je trouve ça hyper stylé.
0: Mais c'est drôle, les Tamagotchi, il y a eu la folie Tamagotchi. Et ensuite, régulièrement, sur des dates anniversaires, ils disent on le relance.
6: Ouais.
0: Ça n'arrête pas, c'est sans arrêt en fait.
6: Ouais, mais là, j'aime bien. En bague. Voilà.
0: J'en avais eu un, moi, j'avais pas tenu longtemps. Oh, ouais, le pauvre.
3: Il était mort.
0: C'était, si vous voulez, les Tamagotchi, pour ceux qui ne savent pas, c'est l'ancêtre des Sims, en gros, et c'était sur une petite machine, une mini console. C'est ça, voilà, c'était tout petit, ça t'était dans la main. Et t'avais trois boutons, un pour le nourrir, un pour le caresser, ou je sais pas quoi, et tu devais le faire tenir, voilà.
6: Tu lui donnais pas à manger, toi.
0: C'est pour ça qu'il est mort. Bon. Retour des Tamagotchi, on note. Une bonne nouvelle, Jeff.
1: Il s'appelle Fred Stobo et il a 96 ans et il avait écrit un joli texte pour l'enterrement de sa femme. Bon, jusque-là, rien de très trop foufou. Mais on ne sait pas pourquoi il a présenté ce même texte à un concours de chansons sur un coup de tête. Et le directeur de la maison de disques qui avait organisé le concours de chansons est tombé amoureux du texte. Il l'a fait mettre en musique par un chanteur de country très connu aux États-Unis et il a atteint le top 10 iTunes aux États-Unis. Wow. Il a touché tous les droits, tout ça, machin. Le petit vieux est très content.
0: Mais alors, au départ, c'était un texte juste pour l'enterrement de sa femme.
1: Ouais, qu'il avait écrit pour le lire dans l'église, tu sais. Et on ne sait pas pourquoi il a présenté ce même texte à un concours de chansons, parce que tout le monde lui avait dit il est très joli. Et ça a été mis en musique, et maintenant, top 10 iTunes États-Unis.
0: Mais on l'a pas ?
1: On l'a, bien sûr qu'on l'a. Oh.

0: Tu vois, ça.
1: Oui, c'est pas, ah ça, oui, ça respire pas
2: la.
1: Bah,
2: c'est la mort.
0: Sait... Oui, voilà, c'est ça. On sait qu'il y a quelqu'un qui est pas en forme, quoi.
1: Non, on va pas faire le dessus, mais bon, voilà, les gens ont adoré, quoi.
0: Oui, oui, d'accord. Ouais, écoutez, merci. Ah, il revient.
2: Mais c'est beau,
0: non, c'est beau, c'est beau. C'est pas pour un anniversaire, quoi.
1: Non.
2: Bah, ou alors c'est un peu triste, quoi.
1: Mais top 10, quoi.
2: L'anniversaire de la mort, quoi.
0: Ouais, ouais, c'est.
1: Ah oui, ça dure, quoi.
0: C'est. Ah, c'est pour être bien sûr que le mec est mort. Lorenza, une bonne nouvelle pour nous.
2: Oui, il y a une étude publiée dans le Journal of Happiness Studies qui a montré que les personnes qui dépensent de l'argent pour quelqu'un d'autre ressentent davantage de bonheur que celles qui dépensent pour elles-mêmes.
1: C'est vrai, je trouve. Ouais.
3: Ah, bah voilà.
0: Alors, non. C'était les bonnes nouvelles du jour. Et encore à d'autres.
2: Merci.
0: Demain à la même heure, je t'en prie.
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0: Et Jérôme Anthony présente ce soir sur W9 les 20 chansons de Céline Dion préférées des Français. Il y a un truc sur Céline Dion en ce moment?
1: Ouais, c'est bien, ouais.
2: Je sais pas, j'en entends souvent parler en ce moment, je sais pas trop.
0: Bon, on verra.
2: Ouais.
0: Il est 7h21. Check.

0: allez, viens, tu viens, viens danser avec nous.
1: Et tu sais, et elle danse comme la vieille tata, là. Ah, mon Dieu.
2: C'est une chouette image que t'as de moi.
1: Parce que tu le fais à chaque fois.
2: Oui, mais c'est ce que j'essaye. Je te dis un jour, je vais réussir, genre.
1: Non. Ça me tend.
2: Je te laisse tranquille, Manu.
1: Bon, c'est dans 22. Oh, écoutez, Shakira, Alex Warren pour le mariage de Lorenza, ça arrive. Avant ça, on continue à parler de nos jobs étudiants. Qu'est-ce que vous avez fait comme job étudiant? On a Louison qui est là. Bonjour, Louison.
3: Salut Manu, salut toute l'équipe.
1: Sois le bienvenu sur Énergie, Louison. Qu'est-ce que t'as fait quand t'étais étudiant?
3: Eh ben moi, j'ai été démolisseur pour une entreprise de BTP. J'ai démoli des bureaux de 6 étages pendant tout un été.
1: Oh,
2: ah ouais.
1: Ça doit être satisfaisant.
2: Ça doit être génial.
1: Avec l'engin là, et les, genre les grosses boules de démolition, et t'envoies ça. C'est ça?
3: Pas du tout.
2: Ah, moi j'ai cru aussi.
1: Bah, c'est quoi alors, démolisseur? Tu démolissais comment?
3: Non, en gros, on allait dans les bureaux, tout ce qui était moquette, faux plafond, machin. On prenait des espèces de crochets pour faire tomber tout le plafond. On prenait des masses et on pétait tous les murs à l'intérieur.
1: Ah,
3: là,
1: quand même.
2: Ça, c'est génial. Voilà. Là, faut continuer. Là, parce que
1: démolir des trucs au crochet, j'en ai rien à foutre. Voilà. Taper à la masse, là, je dis pas.
2: On est là.
1: Voilà, là, c'est bon. Là, il y a toute ta haine qui arrive et qui frappe et qui défonce les murs. Ah, comment tu dois... Tu te sortais bien après, non, Louison?
3: Franchement, je t'ai détendu. Ouais.
4: Tu m'étonnes.
1: Belle journée à toi, merci beaucoup de nous avoir appelés. Qu'est-ce que vous avez fait comme job étudiant, si vous en avez encore? Jeff, oui.
5: J'ai bossé chez Babou, le hard discounter, c'est le gros truc.
1: Et sauf que Babou.
5: Babou, exactement.
1: Je me rappelle.
5: Ben oui, et ça n'existe plus d'ailleurs, je crois, non?
1: Ça a été racheté, ça s'appelle.
5: B&M.
1: B&M, c'est
2: ça.
1: Exactement.
2: Ah, ouais.
5: Et j'y allais bosser pour.
1: Je m'y connais en business.
5: Très fort, il est très fort. Et j'y ai bossé tout un été, sauf qu'à l'époque, ils mettaient cette belle radio, je ne savais pas que j'allais travailler là à l'époque, Énergie, et ils passaient. Je me suis rendu compte combien de fois ils passaient Wonderwall de Oasis à l'époque, qui venait de sortir. Et maintenant, si quelqu'un met ce titre en soirée, je peux le buter.
2: Pourquoi?
5: Mais quand tu bosses 8 heures. Si tu bosses 8 heures par jour, tu te rends compte qu'il passe 60 fois, quoi. C'est un truc de fou. Et t'en peux plus.
1: Et pourquoi il passait 60 fois?
5: Bah, je sais pas, c'était le moment où il venait de sortir, tu sais.
2: C'est la mode.
5: C'était à l'époque, il venait de sortir, donc la rotation était très grosse, quoi. Et du coup, d'accord, ça m'a choqué, je peux plus écouter ce morceau. Ni ce groupe.
1: Ouais, je comprends.
5: Voilà.
1: Je comprends. On va écouter Djangili et Emma tout de suite sur Énergie. Ah, bah non.
2: Ah, faut que je travaille.
1: Fonce, babou. David est avec nous. Bonjour, David.
6: Salut, Manu. Salut, toute l'équipe.
1: Bienvenue sur Énergie, David. Quel a été ton job étudiant?
6: Alors moi, j'ai récolté le raisin pendant les vendanges pendant 3 semaines. Enfin, c'était payé une misère et puis c'était très fatigant.
1: Ah bah tu l'as bien vendu en tout cas.
2: Ouais, ouais, ça, ouais.
1: Et depuis, ça va la vie, David, quand même.
6: Ça va.
1: Ah d'accord, ok.
6: Et
1: allez,
6: grâce à ça, j'ai pu quand même m'offrir une chaîne IFI à l'époque. Alors il y a la moitié de tes auditeurs qui vont pas connaître. Bah, avec 5 CD.
2: Ah bah,
1: mais quoi, avec 5 CD?
2: Wow.
1: Tu sais quoi, ça revient le CD.
5: Ah bon?
1: Oui, mais alors chez les jeunes, c'est pas une connerie, c'est plus les ados qui en achètent parce qu'ils ont le plaisir d'avoir un vrai objet dans la main.
5: Ah tu vois.
4: Et avec voilà. La chaîne IFI qui va avec, non?
1: Ah non, alors ça t'en trouves plus. Mais
4: ah oui. Juste pour avoir le CD dans la main, quoi.
1: Oui, après tu vas demander à l'autoradio cassette aussi. Ouais.
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1: On va jouer au jeu des 5 mots, on est bien. Au jeu des 5 mots, on a 1000 euros. 1000 euros à vous offrir, vous nous appelez au 0870 42 48, on joue dans 5 minutes. 1000 euros grâce à qui? 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
2: Ah oui.
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1: Grâce aux Master Cookies de la Micaline et grâce à Lorenza, on vous offre 1000 euros. On joue dans 5 minutes. Ce sera juste après Shakira. Avant ça, on va écouter vos messages. Les messages vocaux que vous nous envoyez sur notre application à tout moment. Sur l'application Manu sur Énergie, vous pouvez nous envoyer des messages vocaux pendant l'émission, évidemment. Vous réagissez à ce qu'on dit. Mais ça peut être la nuit, vous vous réveillez, vous dites bon sang, j'ai une idée, il faut que je la partage. Vous voyez quelque chose, il vous arrive quelque chose, vous êtes dans le bus, peu importe. Vous avez envie de partager quelque chose avec nous, ça se passe sur l'application Manu sur Énergie. Avant d'écouter des messages, j'aimerais qu'on réécoute un ancien message parce qu'on n'a pas reçu la vidéo de l'accouchement.
2: Ah oui, c'est vrai.
1: Alors peut-être que quand on a écouté

0: message, la personne n'était pas là. On a reçu ce message et on attend la vidéo. Vous allez comprendre en écoutant le message.
1: Salut Manu, salut les Wouin. Je vous appelle de l'hôpital où je viens d'enregistrer une vidéo incroyable où ma chérie, qui est en train d'accoucher de notre premier enfant, vient de faire une déclaration d'amour à Manu, qu'elle écoute depuis 16 ans et qu'elle écoute là pour se détendre à peu près 30 secondes de donner la vie. Donc voilà, je voulais partager ça, éventuellement partager la vidéo. Merci pour tout.
0: Mais oui, on veut la vidéo.
2: Ah, oui, on veut
0: la vidéo, on veut que tu nous envoies cette vidéo incroyable alors. Cette femme qui crie mon nom avant d'accoucher.
2: C'est un truc de fou.
0: Allez, je suis parti dans un autre monde. 7h36, allez, on continue encore vos messages, c'est parti.
3: Coucou l'équipe, je voulais rassurer Flo. Et je le remercie d'avoir brisé ce tabou. Donc moi aussi, quand je me touche le nombril, j'ai une sensation à l'intérieur du vagin et je pense être la seule au monde à qui c'est arrivé. Donc j'ai jamais osé le dire.
0: Alors il faut réexpliquer. Hier, on s'est aperçu que beaucoup de monde dans l'équipe ne supportait pas qu'on leur touche le nombril.
4: C'est ça.
0: Moi je disais, ça me gêne absolument pas, je peux me le toucher. Il y en a même qui ne veulent pas se le toucher. Et Florent, le producteur de l'émission, à la fin de la discussion arrive, il dit: excusez-moi, est-ce que je suis le seul? Quand je m'appuie dans le nombril, ça me fait quelque chose aux fesses.
5: Eh oui.
0: Et là, on lui a dit, t'es le seul, mais apparemment non. Il y a une fille, ça lui fait quelque chose dans le vagin.
2: Dingue.
5: Ah bah voilà, bah elle est mal branchée aussi, mais on est pareil.
2: Il doit avoir une connexion, un truc, c'est enfin.
0: Ah bah oui. ça fait quoi exactement, Flo?
5: Bah je sais pas, ça chatouille, enfin ça fait un petit truc quoi. C'est comme s'il y avait un fil de relié et voilà quoi.
0: Et si tu tires le nombril, ça tire les fesses vers l'avant. Enfin, j'essaie de.
5: Alors, je me suis jamais tiré le nombril.
0: D'accord.
5: Mais je peux essayer. Hein,
2: fais des expériences, ouais.
0: Ouais, oui.
5: Ok, ça marche. Bah, c'est.
2: Ah oui, ça devient.
4: Découvre-toi.
5: Je vais tripoter le nombril. On sort pas.
0: Mais prochain rendez-vous chez le médecin, demande-lui.
5: Ouais, non, c'est vrai, non, mais.
2: Bah, c'est intéressant.
5: Oui, bah, tout à fait. Pourquoi
0: Est-ce que tu veux pas demander à ChatGPT? Tu lui dis et tu nous tiens au courant.
5: Ok, vas-y, je m'en occupe là.
0: Mais voilà. Non, mais qu'on sache quand même pourquoi.
5: Ah, je vais lui demander.
0: Voilà.
2: Bah, y a des...
0: Si un truc, t'es pas seul, hein. Il y a peut-être d'autres personnes à qui ça arrive.
5: Bah, déjà, ça lui arrive à cette fille-là.
0: Et personne n'ose en parler. Voilà.
2: Un truc nerveux, descend, je sais pas.
6: J'imagine Flo avec la fille en train de jouer, un petit touche le nombril. Oh, ça t'a fait un truc, et toi là.
0: Mais pourquoi pas?
6: C'est rigolo.
0: Discutons ça avec le nombril, je ne sais pas.
5: Bon. Alors. Alors, ChatGPT dit, c'est une histoire de câblage nerveux.
2: Ah bah oui, c'était sûr.
5: Phénomène assez courant.
0: Ah, voilà. Tu vois? Ah, t'as les nerfs qui sont pas câblés comme nous.
5: Exactement, ouais, c'est vraiment à cause de ça apparemment.
0: Eh ben écoute, merci beaucoup. Si vous aussi, vous êtes mal câblé des nerfs, eh ben laissez-nous un message sur l'application Manu sur Énergie pour nous expliquer ce qui se passe.
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0: Il est 7h42. On va écouter Alex Warren avec Carry You Home. Qui, et c'est l'info la plus importante de la matinée, sera une chanson dans la playlist du mariage de Lorenza.
2: Oui, bien sûr.
0: Voilà. Alors là, tout le monde se dit, mais quoi, elle va se marier? Faut d'abord trouver le marié. Trouver la personne. Trouver le DJ qui passera à Alex Warren. Ah non, c'est.
2: Oui, mais j'ai le droit de rêver quand même.
0: Mais complètement.
2: Voilà. C'est vraiment voilà, cool là, parce que.
0: Tu sais quoi, mais moi, je te vois arriver dans une grande robe, bouger comme ça, un peu à la Shakira, et t'arrives là-dessus. Et nous, on a tous des serviettes blanches, on les fait tourner autour de la tête.
2: Oui, c'est exactement.
0: Et tout le monde se dit, c'est quand même incroyable, hein. Qui aurait cru? Qui aurait cru?
2: Enfin!
0: On marie notre Lorenza! Je l'attends en ce moment.
2: Oui, mais. Pour l'instant, on rêve, hein.
0: Écoute, pour l'instant, on a la chanson.
2: Oui, ouais, voilà.
0: On va l'écouter. Ouais. La chanson du mariage de Lorenza, c'est dans 3 minutes, mais avant ça, on a 1 000 euros à vous offrir. 1 000 euros à vous offrir au jeu des 5 mots, le meilleur jeu radio du monde. On a Laetitia qui est là. Bonjour Laetitia.
9: Salut Manu, salut l'équipe.
0: Ces 1 000 euros, ils sont peut-être pour toi, c'est grâce à la Micaline et leur toute nouvelle gamme de cookies. 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
2: Oh, oui, miam.
0: Et ils nous en ont livré, on en a mangé hier.
4: Il n'y en a plus.
0: Moi, je ne mange pas pendant 3 semaines. Donc,
2: on s'est régalé. Hein.
0: Attention Laetitia, tu vas jouer ce matin avec Jeff.
4: Oui.
9: Ok, super.
0: Je rappelle les règles. Jeff va sortir du studio dans quelques secondes. Quand il sera dehors, je vais te donner 5 mots. Après chaque mot, tu me donnes le premier qui te vient en tête. Ensuite, Jeff revient. Je fais la même chose avec lui. Dès que vous avez un mot en commun dans vos réponses, c'est gagné, les 1 000 euros sont pour toi. Ok. Bonne chance. C'est parti. Jeff est sorti du studio. On joue au jeu des 5 mots.
9: C'est parti.
0: Ménage.
9: Repassage.
0: Poteau.
9: Fil.
0: Manger.
9: Voir.
0: Temps.
9: Météo.
0: Lunettes.
9: Soleil. Pourquoi j'ai dit film ? Rien à voir.
6: Non, c'est bien.
0: Le ouais. fil avec le poteau
9: oui. aucun lien. Je ne sais pas.
0: Sur le fil, sur le poteau, sur le. Non, effectivement, aucun lien.
9: Ouais,
6: bon,
9: non.
6: On ne sait jamais.
0: C'est pas grave, il y a cinq mots. Il faut un mot en commun pour gagner. On fait revenir Jeff maintenant. Okay. Attention, je vais faire exactement la même chose avec lui. Un mot en commun suffit. Attention, Jeff est de retour.
9: Jeff, prêt, ça gagne.
0: Oui, je suis prêt. C'est okay. parti. On joue au jeu les cinq mots. Ménage.
4: Balai.
0: Repassage. Poteau.
4: Poteau.
0: Poteau.
4: Poteau, stop.
9: Ah, oui.
0: Fil. On s'en doutait un peu que ça n'est pas sur celui-là. Il reste trois mots. Manger.
4: Boire. Boire, c'est gagné. Allez. Ah ben là, ça me parlait, manger, forcément.
0: Ah, et voilà, bien sûr, là, on a touché le nerf de la guerre. Alors, Laetitia, c'est gagné. Il restait deux mots.
9: Oh, super. Ah, super.
0: Voyons jusqu'où vous pouvez aller. Temps.
4: Météo.
0: Météo, yeah. Oui.
4: Hey.
0: Deux mots. Et le dernier, lunettes.
4: Vert.
0: Soleil. Dommage, trois mots, ça aurait été incroyable. Deux mots en commun, un seul suffit. Laetitia, les 1000 euros grâce à l'ami Caline, c'est pour toi, bravo.
9: Ah, super, génial. Merci tout le monde, merci l'ami Caline. Trop bien.
6: Oui, il faut les remercier, c'est vrai.
0: Bah,
6: oui,
0: exactement. Alors, ils donnent des cookies, en plus, ils donnent 1000 euros.
9: Voilà, hein, je vais m'en acheter plein.
0: Fais-toi plaisir. Oh, pour 1000 euros, t'as pas dire environ 8 ans.
9: Oui.
0: Ah, si, ils sont costauds, les cookies, hein. On les aime. On t'embrasse, Laetitia, bravo à toi. Et le jeu des 5 mois, il reviendra demain. Il y aura encore 1000 euros grâce à l'ami Caline à vous offrir.
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0: On a un peu de temps, passer un petit tour du studio. Allez, qu'est-ce que vous avez envie de partager avec nous ce matin, Marion?
6: Je suis très fière de moi.
0: Ah,
6: j'ai réussi à diminuer mon temps d'écran depuis cet été.
10: Ah, c'est bien ça.
6: Alors, j'avais une grosse moyenne. J'étais à 11 heures à peu près par jour.
10: C'est non. énorme.
0: Oui, mais non, attends. 11 heures, comment tu...
6: Alors, je fais tout sur mon téléphone. Je regarde mes séries, j'ai le GPS. Honnêtement, franchement, c'est ma deuxième main, quoi. Je suis toujours avec. Mais là, je suis passée à 6h47. J'ai regardé ce matin, ce qui est quand même pas mal.
10: Bravo.
0: Bah oui.
6: Presque diminué par deux, quoi.
0: Dans le même temps, elle dort deux fois plus, ce qui fait que...
6: Non, mais
0: 11 heures par jour, c'est dingue, même si tu fais tout avec.
6: Ouais, je suis addict.
0: Oh là-bas, et quand tu regardes par application, c'est quoi les...
6: Instagram, c'est number one.
0: Ouais, bah voilà. Attends, tu sais quoi? T'es dans le déni. Tu dis, non mais je travaille sur le téléphone. Et quand tu vas voir les applis, en fait, c'est Instagram en premier.
6: Ah, je suis une scrolleuse professionnelle.
0: Et regardez votre temps d'écran sur votre téléphone.
4: Alors.
6: Ouais, au lieu de me juger, là. Dites-moi.
0: Mais bien sûr. Donc toi, t'en as combien? 6h?
6: 6h47, là, ce matin, ouais.
0: Ok, moi hier, 2h08.
6: Oh, ça va?
0: Bah oui, ça va.
6: C'est rien, 2h08.
0: Bah alors,
6: 4h03.
0: Ah. Ouh, 4h03, ok, d'accord,
6: ça va
0: bien.
4: 3h09 pour moi.
6: Ah ouais.
0: Et alors,
4: ça va?
6: Ah, vous avez une vraie vie, vous.
0: Ouais, c'est quoi?
6: Hier,
0: 2h08. Franchement, non, je suis content. Alors, si je regarde sur la semaine, en moyenne, la semaine dernière, 5h42.
6: Ah, comme alors?
10: Ah, tu vois, comment tu fais, bon?
0: Pour faire la moyenne?
10: Ouais.
0: Si je t'explique, c'est la faire chez tout le monde.
10: Ouais.
0: Tu dois appuyer sur semaine en haut de ton téléphone.
4: Ah, non, je l'ai pas appuyé, effectivement, c'est pas bon du coup, moi.
0: Hier,
4: j'étais à 5h35.
6: Ah, alors?
4: Et aujourd'hui, je suis déjà à 43 minutes.
6: Voilà, bande de petits mythos, là.
0: T'es à 43 minutes aujourd'hui? Moi, je suis à 3 minutes.
10: Ouais, je suis à 47 minutes aujourd'hui.
4: Ouais, mais je mets le GPS tout le temps. Bah, je connais la route, hein, mais.
0: Mais attends, mais ça, vous êtes des. Mais quel pipeau! Je bosse dessus. Je mets... Non, mais c'est le GPS qui me bouffe tout, ouais. Bien sûr.
6: Moi, je lis les infos. C'est vraiment. Ouais.
4: C'est ça. Et puis, il y a la météo, tout ça.
0: Depuis que je me suis abonné au Monde, c'est fou.
6: Ouais, c'est dingue.
0: Je dévore les articles. Incroyable. Qu'est-ce que vous avez envie de partager avec nous ce matin, Lorenza?
10: J'ai cassé un verre chez un pote. Et c'était un beau verre qui appartenait à ses grands-parents.
6: Oh merde.
10: Ouais, et je m'en suis voulu de fou, je me suis excusée évidemment. Mais bon. Est-ce que vous croyez que je dois lui offrir un truc à la place? Je me suis excusée plein de fois.
0: Il y a un truc, c'est que si tu sors des beaux verres qui appartiennent à tes grands-parents, tu prends le risque. Tu vois ce que je veux dire? Si moi il y a un truc que je veux pas vraiment, j'y tiens, je veux pas qu'il soit cassé, je le sors pas comme ça toi pour dîner ou pour
10: Oui, mais en plus c'était l'escalade, genre je dis "Oh pardon, le verre." Il me dit "Bah c'est pas grave, mais bon, c'était quand même à mes grands-parents." Je dis "Oh mince, bah je peux t'en racheter." Il me dit "Bah non, vraiment ça existe plus, c'était vraiment leur vaisselle."
0: Il t'a répondu, tu vois.
10: Ouais.
0: Ça existe plus.
10: Oui, mais du coup, je voulais offrir un autre truc.
6: Tu as un verre Ikea, c'est pas possible.
0: Non, offre-lui un pot de moutarde.
10: Quel est le rapport?
0: Bah, le pot de moutarde, ensuite, quand tu nettoies, ça fait un verre. Donc, c'est deux cadeaux, moutarde plus verre.
10: Il va se dire, se fout de ma gueule ou quoi?
0: Voilà. Et puis, attends, t'oublies pas, tu lui tapes sur les potes, désolé pour le grand pardon. Jeff, quelque chose à partager avec toi.
4: En ce moment, je fais tout le temps le même rêve, quasi tout le temps. Je rêve que j'ai acheté la maison des petits mouchoirs, le film. Sauf que je suis dedans et que j'arrive pas à virer tous les comédiens qui squattent. Et du coup, je peux pas faire venir ni ma famille, ni mes potes parce qu'ils veulent pas partir. Et t'as Clusé qui m'engueule en disant je suis chez moi. Mais non, j'ai acheté le truc. Et je pense toujours.
10: C'est très
4: à ça.
10: Drôle.
0: Ah ouais, c'est compliqué comme histoire. Ouais,
4: peut-être que je regarde le film trop souvent, je pense.
0: Je sais pas, mais c'est marrant comme bref. Ouais.
4: Et c'est toujours la même chose. Et c'est toujours lui qui m'engueule en disant t'es pas chez toi. Et je lui montre les papiers, je fais si, j'ai acheté la maison. Et il veut pas partir.
10: C'est
4: Clusé, il est bizarre quand même.
10: Mais renseigne-toi sur la signification.
0: Déjà, c'est pas Clusé qui est bizarre là.
10: Non,
0: c'est
10: non.
0: Quoi
4: bah, elle est belle la maison, c'est normal.
0: Ouais, c'est normal, bien sûr. Il est bien, il est en coloc en ce moment, Jeff, oui. Avec un pote. Ouais. Donc il a besoin de s'imaginer qu'il a une maison sur le bassin d'Arcachon. Voilà, simplement.
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0: Tout le monde est là, évidemment, il y a Marion.
6: Je suis là.
0: Il y a Lorenza qui est là.
10: Oui, je suis bien là.
0: Il y a Jeff qui est là aussi.
4: Coucou.
0: J'ai l'impression de faire l'appel. D'après vous, j'ai une question. Combien dépense en moyenne un spectateur du concert de Céline Dion?
10: Attends.
0: Moi, je dirais...
10: En tout.
0: Tout compris.
4: Ah,
0: tout compris.
4: En moyenne, 500, je pense.
10: Oh, non.
0: 500 euros pour Jeff. Oui. Pense, Marion, tu dis combien?
6: 250.
0: 250 euros. Lorenza?
10: Ouais, 375.
0: Attends, tu t'es cru au compte est bon?
10: Oui, j'ai j'avoue.
0: Les chiffres et les lettres. Bon, vous n'y avez pas du tout? C'est 1500 euros. Alors écoutez bien, vous allez comprendre. Ça comprend le prix du billet, le transport.
4: Ah oui.
0: Parce que les gens viennent de partout.
10: Ah, ouais.
0: L'hôtel à Paris. Oui, les restaurants, faut manger. Le shopping et les loisirs. 1500 euros plus, évidemment, je vous passe le marketing, le merchandising, ouais. Les mugs, les t-shirts, des trucs comme ça. 1500 euros. Wow. Sachant que 800 000 spectateurs sont attendus sur toutes les dates.
4: Allez, bien là.
0: On peut considérer que c'est déjà un succès.
4: Ouais.
0: On n'en a pas entendu beaucoup parler, mais voilà. 8h05, on pourra aller voir Céline Dion, il faut de l'argent, on vous en offre maintenant. On joue au cash ou crash avant d'écouter BTS. Peut-être 1000 euros qui vont aller chez Tom. Bonjour Tom.
11: Salut Manu, salut l'équipe.
0: Sois le bienvenu sur Énergie, Tom. 1000 euros peut-être pour toi. Je te rappelle les règles du cash ou crash. Tous les matins à 8h05, on joue ensemble. J'ai 3 questions. Si tu réponds juste à la première question, tu gagnes 250 euros. Si tu réponds juste à la deuxième, tu doubles ton gain, 500 euros. Et si tu réponds juste à la troisième, tu doubles encore ton gain et on arrive à 1000 euros. Tu peux t'arrêter évidemment à tout moment si t'en as envie et tu repars avec les gains acquis. 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Le crash, on le veut pas. On veut du cash pour toi. 1000 euros, t'es prêt?
11: Ouais.
0: Voici la première question pour 250 euros. Combien de côtés possède un hexagone?
11: 8.
0: Un hexagone possède 8 côtés, c'est ta réponse.
11: Non, 6.
0: Eh oui, c'était 6.
10: Oh là là.
6: Oh non.
10: Bim badaboum.
0: Un octogone.
11: Oh, la France.
10: Ah oui.
4: Ah, bah oui.
0: La France, ah oui, c'est un écrou, ça fait un petit peu un octogone.
6: Oh là là.
0: Oh, un hexagone.
11: France.
0: Ça, la France, c'est hexagone.
10: Hexagone,
4: oui.
0: Oui, c'est ça. J'ai eu un doute sur tout, là, d'un coup, j'ai paniqué. Tom, je suis désolé. Un octogone, c'est 8 côtés, un hexagone, c'est 6 côtés. Écoute, ça aurait été rapide, mais tu sais quoi, parfois, ce sont les meilleurs qui partent les premiers.
11: Oui.
10: Mais il a participé, c'est bien.
4: Mais oui.
0: Ça, c'est vrai que ça rassure mieux, ça. Il a participé, c'est bien. Avec une petite teub sur l'épaule. Ou non, c'est pire. Tu dans les cheveux, là, comme ça. C'est bien.
10: Allez,
0: c'est bien,
10: Tom.
0: Ça. Allez, allez, Tommy.
11: Comme un bon toutou.
10: Non,
0: non,
10: non,
0: non, Tommy. Non.
10: Non.
0: Allez, pour te faire du bien, on va te remettre des croquettes quand même. Allez.
11: Parfait.
0: Tommy, écoute, ça a été rapide, je suis désolé, c'est pas gagné, mais tu raccroches pas, je vais t'offrir le mug Manu sur Énergie et le t-shirt Manu sur Énergie.
11: Parfait, merci.
0: Belle journée à toi, Tom. Demain, il y aura peut-être 1000 euros pour vous au cash ou crash. Ah, il y a eu un crash aujourd'hui, ça gagne pas à chaque fois. Mais peut-être que vous gagnerez demain 1000 euros au cash ou crash.
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0: qu'on va s'apprendre des choses. Et on est content de s'apprendre des choses. Tous les matins, on se sent un peu plus intelligent.
4: C'est ça.
0: Un peu plus smart.
10: Ouais, le temps de 2 minutes, quoi.
0: Parce que, même pas. Mais pendant ce moment-là, on a l'impression, c'est quoi, d'être au-dessus de la mêlée. Ouais, on sait des trucs que les autres ne savent pas. Allez, qui commence? Jeff, vas-y.
4: Le riz cantonais n'est pas un plat chinois du tout, mais un vrai plat français.
10: Ah ouais, ouais. Ils nous l'ont volé?
4: Oui, maintenant ils en font là-bas, mais c'est des Français qui vivaient au Vietnam à l'époque où c'était encore une colonie française, qui ont ramené un peu plein de trucs et qui par souvenir ont cuisiné en mélangeant les trucs. Et c'est un plat français, c'est pas du tout un plat chinois.
0: Ah d'accord.
4: Ouais.
0: Eh ben écoute.
10: Mais c'est
4: tu vois, non mais
10: c'est,
4: tu vois comme quoi on croit, mais pas du tout.
0: Mais exactement.
4: C'est à nous.
0: Pas du tout.
4: C'est à nous.
0: C'est incroyable. Mais oh, le riz cantonais n'est pas du tout asiatique. Pas du tout. Ce sont les Français qui étaient là-bas qui sont revenus. Oh, c'est incroyable.
4: Il est bien de chez nous.
10: C'est fou ça.
0: Oh, c'est fou. C'est bien de chez nous. On a été quand même chez eux. Hein.
10: Ouais,
0: au départ, si on met tout en place, c'est nous qui sommes allés chez eux. Alors ouais, c'est ouais,
4: ouais, on peut partout, c'est pas très bien. Je suis d'accord.
0: Les infos aléatoires du monde, allez Marion.
6: À Madagascar, lors d'une circoncision, le grand-père ou l'oncle maternel peut avaler le prépuce du bébé.
10: Ah
6: oui,
10: non.
6: Mais si, mais avec une banane. Attention,
10: alors ça va.
6: Ça passe mieux.
10: C'est bon.
6: Et oui, c'est symbole de fertilité et de virilité. Là-bas, c'est la tradition.
10: Pou.
6: Attendez, ne jugez pas. Vous avez jamais testé.
0: Non, avec une banane. Écoute, comme on dit, si vous n'aimez pas, n'en dégoûtez pas les
6: exactement.
0: Autres.
6: Exactement. Voilà.
0: Après, c'est les différentes cultures.
10: Bien voilà. Sûr, bien sûr.
0: Il y a des choses que nous on fait qui peuvent dégoûter les autres. Hein.
6: Exactement.
0: Et croyez-moi, il y a beaucoup de choses qu'on fait nous qui peuvent dégoûter, bien sûr.
10: Ouais.
0: Alors. Je fais chier.
10: Ouais, aussi gros, je sais pas. Hein.
0: Ah ben, franchement, il y a des trucs qu'on mange nous.
6: Oui,
0: dans d'autres cultures,
6: sûr,
0: ça,
6: oui.
0: Ça peut paraître.
10: Des
0: ouais.
10: Grenouilles.
0: Mais tu prends la vache.
6: La langue de bœuf aussi.
0: Ouais, mais même sans prendre la langue, hein, juste le steak.
4: Ouais.
0: Hein, je crois que c'est en Inde où la vache
10: elle est sacrée.
0: Ouais. Ouais. Donc pour eux, ça les rend dingue quand nous on dit on mange un steak. Et voilà, c'est le monde, ça.
10: C'est
0: le monde dans toute sa diversité, bien sûr. Lorraine, tu as quelque chose à nous apprendre?
10: Oui, je suis un peu jalouse. Dans la Station Spatiale Internationale, les astronautes, ils voient 16 levées et 16 couchers de soleil chaque jour.
0: Wow. Ouais, mais tu sais quoi, je vais dire un truc.
4: Ouais.
0: Les levées de soleil de l'espace, ou les couchers de soleil de l'espace.
10: C'est magnifique, je
0: non,
10: pense.
0: Non, c'est comme les pornos. T'en as vu un, hein, tu les as tous vus.
10: Ah non, mais cette phrase est folle.
0: Et c'est là-dessus que je vous souhaite une bonne journée.
10: Bravo, Manu.
0: Rien à rajouter.
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0: On est là et Soprano il va réveiller le monde aussi. Il part en tournée en 2027-2028 pour le Karaoke Tour, une tournée des stades. Il est là, Soprano. Mais il est toujours là, Soprano. On le recevra. Il est 8h17. Estelle, avec te rencontrer encore. Et juste après, on a une date importante. Une date importante à fêter pour Lorenza aujourd'hui.
10: Oui.
0: Ah.
10: Trop contente.
0: C'est pas exactement le jour, mais c'est dans les.
10: Oui, c'est
0: dans la période.
10: C'est ça.
0: Alors c'est une date très importante pour Lorenza aujourd'hui. Et aujourd'hui, attention, c'est une journée importante.
10: Oui. Ouais.
0: C'est pas le jour précis, mais c'est la période précise.
10: Oui.
0: Et Lorenza est heureuse et elle va vous expliquer pourquoi.
10: Ouais, c'était il y a 4 jours, donc vraiment on est dedans quoi. Ça fait 2 ans que j'ai arrêté de fumer.
0: Oh bravo.
10: Ouais.
0: Et alors. J'ai l'impression qu'on est dans un groupe, tu sais, on s'applaudit, bravo.
6: Le groupe de parole là.
0: Ah ouais, c'est ça.
10: C'est tout à fait.
0: En fait, je me rappelle qu'on avait arrêté.
10: Bah oui,
0: mais
10: oui,
0: très bien, bien sûr.
10: Et
0: j'avais perdu un pari.
10: Ouais, j'ai décidé de fêter ça. C'est vrai.
0: Je pensais qu'elle allait reprendre. Non, c'est pas vrai.
10: Non, mais parce qu'il y en a plein qui disaient que j'allais pas tenir longtemps, quoi. Mais parce qu'on s'était fixé un challenge, on était quand même 5 au départ. On n'est que 2 à avoir réussi sur les 5 à arrêter vraiment complètement. Ouais. Je pense.
0: C'est
10: bien pas mal. C'est
0: alors,
10: pas mal.
0: Et en même temps, elle s'était mise au sport et tout. Elle allait à la salle. Tout à un moment.
6: Changement de vie, quoi.
0: Ah oui, elle est passée de tout, de rien à tout. Mais à fond.
10: C'est vrai. Et j'ai décidé de le fêter chaque année.
0: Ah oui,
10: bah parce
0: c'est
10: que
0: mignon.
10: En fait, je me dis soit je vais au resto, soit j'ai le droit de me faire un petit cadeau pour me dire allez. Voilà.
0: Fumer une clope.
10: C'est bon, quoi. Non, mais vraiment. Et je suis contente, du coup.
0: Et bravo.
10: Voilà.
6: Et ben, bel anniversaire. Alors, hein.
0: Félicitations. Mais merci. Non, mais c'est important.
4: Bah oui.
10: C'est vraiment cool.
4: Non, mais bravo à toi. Je t'en
0: arrêter de fumer il y a 2 ans. Je dis bravo. Jeff, il a essayé plusieurs fois.
4: Ouais.
0: Il...
10: C'est ton tour maintenant.
4: Non, mais moi, à chaque fois, j'arrête genre 1 an. Hein. Je reprends.
10: Ah.
4: Parce que vous me stressez.
10: Ah ben.
4: Non mais là je vais arrêter. Là comme mon coloc fume aussi, dès qu'il sera parti, eh je pense que je vais arrêter.
10: Oui.
0: J'ai arrêté moi aussi, mais il y a très très longtemps, il y a 25 ans. Et
10: ah
0: en fait, il y a un truc. Ouais, il y a un truc, c'est qu'il y a pas de. Tu peux pas attendre le bon moment.
4: Il ouais, y a pas de bon moment.
0: Je suis d'accord. Il y a juste le moment où tu prends conscience que c'est de la merde, que tu dépenses beaucoup d'argent, que t'es drogué parce que c'est une drogue la clope, et à un moment, bim, t'as le déclic et t'arrêtes. Et ouais. Lorenza, ça fait 2 ans. Bravo à toi.
10: Bravo, Lorenza.
0: Alors, est-ce qu'il n'y a pas des dates pour vous hyper importantes que vous fêtez?
4: Ah,
0: comme
4: si.
0: Ça. Alors, Jeff
4: moi, c'est, j'y pense, c'est une fête intérieure, mais tous les 1er septembre, parce que c'est la date à laquelle j'ai changé de vie. J'étais dans la police avant, il y a des années, et je suis passé de policier à radio. Et c'était un 1er septembre. J'ai arrêté le 31 août, et 1er septembre, au matin, je faisais de la radio, quoi.
0: Wow. Il faudrait que tu nous racontes des histoires de police.
10: Alors,
4: pas toujours super élogieuses pour moi, je préfère vous prévenir.
0: Ah oui?
4: Non, mais il m'est arrivé beaucoup de choses, plein de trucs.
0: T'étais policier pendant combien de temps?
4: J'étais policier pendant un peu plus de 5 ans.
10: Ah, quand même?
0: Waouh.
10: Ouais.
0: Wow. Et à un moment, t'as fait stop, j'arrête. Et t'as fait quoi derrière?
4: En fait, pendant 2 ans, j'ai fait les deux boulots en parallèle pendant 2 ans. Je faisais de la télé et de la radio et pendant 2 ans. Et au bout d'un moment, j'ai arrêté pour faire que de la télé à l'époque et puis de la radio après, quoi.
10: Waouh!
0: C'est marrant,
4: ouais,
0: ça.
4: Ouais. Il m'est pas arrivé que des belles choses. Mais vous raconterez, vous allez vous marrer, je pense.
0: Du coup, quand t'étais policier, on te reconnaissait de la télé?
4: Ça m'arrivait une fois, parce que quand j'étais musicien à la télé, et un soir, j'étais appelé sur un tapage nocturne, et ils étaient en train de regarder l'émission.
10: Oh,
4: donc, je suis resté à la porte, parce que j'étais en même temps à la batterie, dans la télé, et j'étais à la porte. Comme j'étais en civil, ils vont me reconnaître tout de suite. Si j'étais encore en costume,
0: c'est drôle, ça.
4: Mais il y a plein de trucs, vous allez voir.
0: C'est genre, c'est une surprise, regarde, c'est trop cool, il y a le mec de la télé, il est venu pour nous. C'est bon, ça c'est un 1er septembre.
4: Ouais.
0: Oh, tu nous raconteras les histoires de police.
4: Ah, j'en ai plein.
0: Ah, ouais. Marion, est-ce que t'as une date importante que tu fêtes chaque année?
6: Le 21 août. Le 21 août, c'est une fête pour moi. C'est l'obtention de mon permis de conduire il y a 18 ans. Et ça a été une telle galère pour l'avoir que je vous assure, ça m'a marqué. Donc tous les 21 août, je me fais mon petit anniversaire à moi-même.
0: Oh, c'est 5 fois, c'est ça?
6: Oui, 5 fois je l'ai passé, oui.
10: Waouh.
0: Le jour où Marion a eu son permis de conduire, c'est deuil national dans certains pays.
6: Non mais l'inspecteur ce jour-là, parce que c'était à chaque fois le même, je crois qu'il était à bout et il me l'a donné un peu par pitié. Non mais vraiment, il était en mode bon, allez, c'est bon cette fois, vas-y quoi. Et moi j'étais trop heureuse, trop fière.
0: Quelle est la date dans votre vie que vous célébrez, même toute seule ou tout seul? C'est votre date à vous et vous la célébrez.
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0: On partage nos dates importantes, mais des dates même que les autres forcément ne connaissent pas, comme Lorenza qui nous a dit qu'aujourd'hui, ça faisait 2 ans qu'elle avait arrêté de fumer. Donc félicitations.
10: Merci.
0: Et en plus, tous les ans, elle fête ça. Elle se fait c'est un resto, ça que tu disais?
10: Oui, soit un resto, soit je me fais un petit cadeau. Là, je ne l'ai pas encore fait, donc je pense que ce sera resto, parce que j'ai bien envie de manger.
0: Un petit cadeau, genre un hélicoptère.
10: Oui, voilà. Un truc simple, hein. Une très belle montre.
0: Voilà. Un petit truc friqué.
10: Oui, rien du tout.
0: À la bonne franquette.
10: Voilà.
0: Une bague, un collier en diamant, enfin voilà, un petit
10: oui,
0: truc. Voilà.
10: Normal, voilà. Quoi.
0: Histoire de marquer le coup, sans plus. Et en plus, elle nous le dit pour évidemment nous mettre la pression pour que nous aussi on lui achète un cadeau.
4: C'est ça.
6: Ce qu'on fera pas.
10: Merci Marion.
0: Quelle est votre date à vous importante que vous célébrez? 0-870-42-48, on continue à vous prendre le téléphone. Avant ça, c'est parti, voici les sondages du matin, comme chaque jour. 3000 personnes par an dans le monde se retrouvent aux urgences après avoir fait ça. C'est très large,
10: oui, c'est
0: mais je vous donnerai des indices au fur et à mesure. Allez, Jeff.
4: Un plat dans la piscine?
0: Non, ce n'est pas dans une piscine, c'est pas à l'extérieur, c'est à l'intérieur et c'est à la maison.
4: D'accord.
0: Lorenza?
10: Ouvrir une... avec une boîte en conserve.
0: Non.
10: Non, pardon, désolé, mais sans ouvre-boîte.
0: Attends, combien de gens se blessent chaque année en essayant de faire une phrase?
10: Mais ça... Moi, tout le temps.
0: Non, c'est pas dans la cuisine, okay. Et on n'ouvre pas une boîte.
10: Ok.
0: Marion.
6: C'est en lien avec le bricolage type changer une ampoule?
0: Non, c'est pas en lien avec le bricolage, c'est en lien avec une tâche ménagère.
4: Ah, zut.
10: Oh.
0: 3000 personnes par an dans le monde se retrouvent aux urgences après avoir fait ça. Ah, Lorenza?
10: Avec le fer à repasser?
0: Non, il n'y a pas de fer à repasser, il y a... Non, c'est plus gros. Il y a une machine, il y a un truc, c'est plus gros qu'une machine, qu'un fer à repasser. J'ai quasiment donné la réponse là en fait.
4: C'est pas les monsieur qui veulent faire des bêtises avec des aspirateurs? Tu sais, ils veulent essayer de...
6: Oui,
4: c'est coquin, tu vois, parce que vous l'avez,
0: Jeff.
6: On l'a.
0: Oui, Jeff.
4: Quoi?
0: On a compris, mais non. par hôpital quand même. Non, 3000 personnes par an n'essayent pas de mettre leur zizi dans un aspirateur.
4: Ah, il a osé le dire. Moi, j'ose pas.
0: Oui, bah, apparemment, t'as osé le faire.
4: Deux jours d'hôpital.
0: 3000 personnes par an dans le monde se retrouvent aux urgences après avoir fait une lessive, tout simplement.
10: Ah bon,
4: ah bon. Mais comment ils font?
10: Et ils la mangent ou quoi?
0: Oui. La lessive?
10: Bah, je sais pas, c'est trop bizarre.
6: Tu coinces ton doigt dans le hublot.
10: Ah, oh.
4: Ah.
6: Peut-être, hein. Ou tu te fais mal au dos en cherchant le linge.
0: Ah ben bah voilà, ah ouais. C'est ça. Ah oui, bien sûr.
10: Ah ouais. Ben la vie est rude, hein.
0: Ça. Ah mais il devrait être marqué sur les machines. Faire une machine tue. Enfin, non, une personne sur quatre regarde immédiatement ceci en arrivant chez quelqu'un pour la première fois. Qu'est-ce qu'elle regarde immédiatement, Lorenza?
10: Si le sol est propre.
0: C'est pas une question de propreté.
10: Ok.
0: Marion?
6: La déco.
0: C'est pas de la déco, mais c'est pas loin, on est dans l'univers. C'est pas vraiment de la déco. Mais c'est un peu de la déco quand même. Jeff.
4: S'il y a un chien, s'ils ont peur des chiens, soyez vérifiés, non?
0: Non, non, non, il n'y a pas d'animal là-dedans, il n'y a rien d'humain. Lorenza.
10: C'est dans le salon?
0: C'est. Ça peut être partout, mais en général, oui, là, il regarde dans le salon au début. Ah. Oui, c'est dans le salon, je pense. Marion.
6: Les photos de famille qui sont affichées un peu partout?
0: C'est pas les photos de famille, mais c'est les choses qu'on voit, qui sont posées.
4: À des bibelots?
0: Non, c'est les titres des livres qui sont posés sur les étagères ou la table basse.
4: Oh, ouais, faut pas. Hein.
10: Bah, ça en dit beaucoup sur la personne, hein.
0: Bah, bien sûr, Lorenza.
10: Bah, non, mais c'est vrai, je trouve ça important, tu vois.
0: Ah, c'est très. Une personne sur quatre regarde immédiatement, en arrivant, les titres des livres posés sur l'étagère, parce qu'effectivement, ça en dit beaucoup sur la personne.
10: Mais bien sûr.
0: Bien évidemment.
10: Tu vois, c'est des conseils de vie. Oui.
0: On n'a pas du tout, quand on avait un premier rendez-vous, un truc à la maison, on n'a pas du tout essayé de récupérer des livres incroyables pour les mettre sur la table basse, en faisant croire qu'on les avait lus. Bien sûr. Dernier sondage du matin. En moyenne, ça arrivera à une femme 500 fois dans toute sa vie. C'est beaucoup, 500 fois. Et c'est pas très agréable.
6: Ah mince.
0: Non. Jeff.
4: De s'engueuler avec son mec.
0: Non. Y a pas d'autre personne. C'est la femme et quelque chose. Lorenza.
10: Se prendre le talon dans une marche ou dans une plaque d'égout ou un truc comme ça.
0: Non, mais on est dans l'univers. Okay. Dans la chaussure.
6: Ah, dans la chaussure.
10: Dans la chaussure.
0: Et ça arrivera à une femme 500 fois dans toute sa vie. Marion.
6: Se faire une ampoule au pied.
0: Oui, mais pourquoi? Parce qu'elle avait porté des chaussures qui ne lui vont pas.
10: 500 fois? C'est 500 énorme
0: fois. Ça arrivera 500 fois dans toute une vie à une femme de porter des chaussures qui ne lui vont pas.
4: Pourquoi elle les achète?
0: Mais c'est toujours la question, bah parce qu'elles sont belles.
4: Eh ben voilà. Ouais. Bah bravo les filles.
0: Et voilà. Et elles se disent, un jour peut-être que ça m'ira.
4: C'est ça.
0: Mais non, ça ne vous va pas. 500 fois.
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0: On fête des dates. Mais pas n'importe lesquelles. Vos dates à vous, qui sont importantes pour vous et que peut-être même les autres ne connaissent pas. Comme Lorenza, qui fête chaque année son anniversaire d'arrêt de fumer.
10: Oui, c'est bon. Ça fait 2 ans, mais bon. Mais
0: tu sais bien déjà.
10: Oui, c'est cool.
0: 2 ans, et tu reprendras plus jamais.
10: Jamais.
0: Ben voilà.
10: L'odeur me dégoûte.
0: Mais voilà. Alors.
10: Ben voilà.
0: Mais voilà.
10: Mais non, c'est moi qui fais chier les gens qui fument.
0: Mais voilà. Alors.
10: Oui.
0: Quelle est votre date importante pour vous que vous célébrez, même si les autres ne le savent pas? 0 870 42 48. On a Olivia qui est avec nous. Bonjour Olivia.
16: Bonjour Manu, coucou l'équipe.
0: Sois la bienvenue parmi nous Olivia.
16: Merci.
0: C'est quoi ta date importante à toi?
16: Alors moi chaque année, le 8 janvier, je célèbre l'anniversaire de mon doudou en lui faisant un câlin parce que je dors encore avec.
0: Un vrai doudou?
16: Oui, un vrai doudou.
0: Attends, ton doudou de ton enfance quoi?
16: Exactement.
0: Mais alors comment ça se fait que c'est le 8 janvier sa date anniversaire?
16: Bah parce que moi je suis née le 31 décembre et mes parents l'ont reçu comme cadeau le 8 janvier.
0: D'accord. C'est génial.
6: Il s'appelle comment?
16: Qui a été élu? Mais il s'appelle Doudou.
6: Attends,
0: Olivia.
6: Pardon.
0: La question de Marion était sympa, Olivia.
6: Oui,
0: t'es pas.
6: Excuse-moi. Je voulais lui faire un petit délicat, un truc sympa.
0: Ah, c'est... Ma femme, elle a un doudou comme ça aussi. Elle a un doudou de son enfance. C'est une sorte de petit chien, un gros chien gris et tout. Mais alors, ce qui est drôle, c'est que elle a un truc. Lorenza, elle le sait. J'avais déjà parlé. C'est qu'en fait, le soir, parce qu'il est sur le lit, hein, la journée.
10: Ouais.
0: Et le soir, en revanche, elle le jette par terre.
10: Oui, c'est vrai.
0: Et c'est très bizarre. Mais c'est très bizarre, mais c'est une tradition. Et la première fois que je l'ai vu faire, et ben ça m'a choqué.
10: Ah oui,
0: je dis mais qu'est-ce que tu fais? Mais qu'est-ce que tu fais avec le doudou? Ah ben je le jette par terre, c'est comme ça, il est bien comme ça.
10: C'est pour
0: t'es sûr qu'il est bien? Il dit ouais, t'inquiète pas, il aime ça, il est bien. Je le jette par terre et il dort bien. Je dis ok, d'accord. Chacun son doudou.
10: Ah ouais.
0: Chacun son truc avec son doudou.
10: C'est pour te montrer ce qu'elle peut te faire à toi.
6: Le coup de pression.
10: Regarde.
0: Voilà ce qui arrive au doudou.
10: Voilà.
0: Merci beaucoup, Olivia, de nous avoir appelé. On te souhaite une belle journée. Quelle est la date importante pour vous que vous célébrez? Marion, t'en as une autre?
6: Oui, j'en ai une autre. C'est le jour où je suis devenue propriétaire de la maison qu'on a fait construire. Alors, c'est le mois. Moi, c'est le mois de septembre, parce que c'était en septembre 2021. Et on a un petit rituel. Chaque année, avec mon mec, on se fait un cadeau de proprio. Donc, un cadeau en rapport avec la maison. Et cette année, je vais lui offrir un coupe-fil pour les bordures du jardin. C'est son rêve.
0: Ah, c'est bien ça. Le rotofil.
10: Il va être trop heureux. Même moi qui suis pas proprio, je suis jaloux.
6: J'ai trop hâte.
0: L'étape d'après, c'est le tracteur tondeuse.
6: C'est vraiment l'étape d'après ça.
0: Oh, c'est un beau cadeau. Loïc est là, bonjour Loïc.
14: Salut Manu, salut toute l'équipe.
0: Bienvenue sur Énergie Loïc, quelle est la date anniversaire que tu fêtes? Même si les autres sont pas au courant, mais c'est ta date à toi.
14: Eh ben moi en fait je suis parti de chez mes parents le 15 juillet et depuis c'est devenu un rituel, on se fait un resto ce jour-là. Donc en fait on fête un peu leur liberté au final.
0: T'es parti tard de chez tes parents?
14: Non, je suis parti à 20 ans.
0: Mais apparemment ils en avaient. D'accord, ils en avaient un peu marre quoi.
14: Ils en avaient marre, ouais, franchement. Ouais,
0: ils te remercient chaque année.
14: C'était 20 ans de pro.
0: Il t'offre ce cadeau. Belle journée à toi,
14: c'est
0: mec.
14: Belle journée à vous tous.
0: Ciao, merci de nous avoir appelés. Quelle est votre date que vous célébrez, qui est importante pour vous? Lorenza, t'en as encore une?
10: Oui, tous les ans avec mes colocs, on fait une petite fête à l'appart où on va boire un verre pour fêter la date de rupture avec mon ex toxique. La première fois, j'avais brûlé nos souvenirs. On avait fait un petit rituel et tout. Et ben là, maintenant, c'est passé. Donc vraiment, on fête ça, quoi. Genre la délivrance.
0: Parce qu'en fait, le problème, c'est que tu t'en rappelles de cet ex en fêtant ça.
10: Parce que
0: quoi.
10: C'est un bon souvenir. Genre, c'est, dans ma tête, je me dis, je suis libérée de tout ça. C'est ce qui fait que je suis comme ça aujourd'hui. Et puis, c'est ouvert pour la suite, quoi.
6: Ouais, j'ai l'impression que Lorenza cherche beaucoup d'excuses pour faire des restos.
0: Ouais,
6: franchement.
10: Et merde. Marion
0: m'a grillé. Merde. Et puis, le cornet de 15 septembre, le 18 septembre, j'ai fêté aussi l'anniversaire d'une sandale que j'avais achetée, que j'adorais, qui s'était cassée. Et donc, je fais un resto. Si vous voulez me l'offrir, je veux bien. Pour ma sandale cassée, quoi.
10: Ça comptait beaucoup pour moi,
0: c'est incroyable.
10: Sandale.
0: Oh là là, j'ai 4 octobre, il y a l'histoire de la boucle d'oreille que j'avais perdue aussi. Je vais faire un resto.
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0: On est là avec vous comme chaque matin jusqu'à 10h, c'est Manu sur Énergie. Et si vous pensez que vous êtes bizarre, je vais vous rassurer, nous sommes tous bizarres. Ah. J'ai devant les yeux une liste des trucs bizarres qu'on a tous déjà fait au moins une fois.
10: Ah. Ok.
0: Voilà. Danser tout seul chez soi en étant persuadé d'être dans un clip.
10: Ah oui,
6: à la base.
0: Sûr que oui. Et voilà. Si t'es une raquette de tennis en plus, tu fais de la guitare. Donc vraiment, t'es bien.
10: Et le mieux, c'est tout nu.
6: Ah, oula.
10: Mais parce que tu te sens vivre, tu te sens libéré de tout et je trouve que ça marche encore plus.
4: De toute façon, quand t'es chez toi, t'es forcément tout nu.
10: Bah non, je suis en coloc, donc seul. Je t'avoue que. Ah oui, voilà.
4: Moi, je suis tout nu quand je suis seul.
10: Waouh.
0: Ah, ça va, on passe sur autre chose là.
4: Ah, pardon, excusez-moi, mais.
0: Je retire ce que j'ai dit, si vous êtes bizarre, vous n'êtes pas seul. Si t'es seul, Jeff.
4: C'est tellement agréable.
0: Mais je suis pas tout nu tout le temps quand je suis seul chez moi.
4: Oh, pratiquement, mais au mieux, j'ai un caleçon, quoi. Mais.
10: J'avoue que moi, quand mes colocs sont pas là, ça m'enjaille aussi, je crois.
0: Oui. Ça t'enjaille d'être tout nu chez toi,
4: oui.
10: Bah, ou de ouf, je me sens libéré, mais comme je peux pas. Le reste du temps, parce qu'ils sont là, genre ça me frustre un peu. Et donc, quand ils sont pas là, c'est Staloka. Mais je vérifie que c'est bien fermé la porte.
0: Oui.
10: Parce que là, si ma coloc rentre avec son nouveau mec,
6: ah bah lui, il sera ravi. Hein.
0: Oui, c'est ça. Lui, dis donc, tu m'avais dit qu'elle était friendly, mais. Tu m'as pas dit méga open. Bon, je continue la liste après les infos de 9h. Une liste de choses qu'on a tous fait et qui sont un peu bizarres.
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0: bienvenue, c'est parti pour notre dernière heure d'émission du jour. Une nouvelle heure de radio plus ou moins contrôlée et approximative, avec une équipe dysfonctionnelle, mais qui était contente d'être là. Il y a Marion, évidemment.
1: Bonjour.
0: Il y a Lorenza qui est là.
2: Oui, contente d'être là.
0: Il y a Jeff qui est là aussi.
3: Salut à tous.
0: On va écouter Katsai avec Animal, Farouko aussi avec Yapaké. Et on va jouer au grand blind test du matin. On vous offre ce matin 1000 euros cash. Non, 1000 euros de bon d'achat.
3: C'est ça, ouais.
0: Parce qu'on n'arrête pas d'offrir 1000 euros cash tout le temps. 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
2: Trop bien.
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2: Ah ouais.
0: Et quoi de mieux que d'arriver dans un magasin, dépenser 1000 euros et sortir sans avoir rien dépensé.
2: Ah ouais.
0: Vous nous appelez au 0 800 70 42 48. Avant ça, je continue la liste que j'ai démarrée tout à l'heure sur les trucs bizarres qu'on a déjà tous fait au moins une fois. Il y avait danser tout seul chez soi en étant persuadé d'être dans un clip. Et on a appris que Jeff et Lorenza aimaient le faire tout nu.
3: C'est ça.
0: Mais on vous juge pas.
2: Non.
0: Ensuite, il y a imaginer des conversations fictives entre nous et n'importe qui.
2: Ah oui.
0: Je sais pas si vous... Ah, Marion.
1: Bah moi je parle beaucoup toute seule. Donc forcément, je crée des personnages pour me répondre, quoi.
0: Ah d'accord. C'est pas vrai. Oui, c'est autre chose encore là.
1: Ah oui, moi je me fais des dialogues et tout, c'est
0: Mais à qui?
1: Bah des gens.
2: Mais comment la personne
1: ça dépend de la situation. Par exemple, si je vais débriefer ma journée de boulot, ça va être comme un collègue fictif qui va me donner des conseils ou autre. Vous faites pas ça?
3: Mais tu fais la voix aussi? Marion, tu fais la voix?
1: Bah oui, dans ma tête.
3: Ah non, oui.
4: Tu parles pas comme ça.
0: Est-ce qu'on peut imaginer que...
1: Je veux pas que je fasse ça comme ça.
0: Si. Tu rentres chez toi, t'es là, la porte s'est fermée, ouais. Marion est toute seule chez elle, elle débrief de sa journée avec son ami imaginaire.
1: Okay. Et tout à l'heure, c'est une dinguerie, et Lorenza, l'histoire en plus, qui m'a renversé son café sur mon t-shirt. Et en fait, j'ai voulu faire ça me vexe pas, je suis une meuf cool, mais j'ai grave le seum.
2: C'est vrai?
1: Non, mais Marion abuse pas, elle a pas fait exprès.
0: Oh merde!
1: Hyper grave. Oh, bah, ça me fait chier quand même.
0: Oh la vache!
1: Et ça me permet d'extérioriser les problèmes. Mais vous faites pas ça?
0: Ah, psychopathe, c'est quoi?
1: On est
0: dans un film d'horreur.
1: Non, je suis sûre que je suis pas la seule. Mais attendez, mais moi ça me permet de régler des vrais problèmes, hein, parce que ça me fait réfléchir aux choses. Du coup, je m'auto-conseille et tu vois, je vais pas en vouloir à Lorenza.
3: Marion, ça me rappelle les gens, tu sais, qui switchent de personnalité là qu'on voit en ce moment sur les réseaux tout le temps.
1: Ouais, c'est moi.
3: J'ai très peur. Mais tu fais pas ça à côté du couteau, ni rien.
0: Non, mais on est dans un film d'horreur.
2: Mais en disant des prénoms, c'est personne.
1: Arrêtez.
0: Vas-y, refais-la pour voir, je fais juste une musique en plus.
1: Donc tout à l'heure, Lorenza, elle est venue, elle m'a acheté son café sur mon t-shirt. Et là, j'ai senti la pression monter, mais j'ai rien dit. J'ai fait la meuf cool. T'as bien fait, Marion, bravo, bien joué.
0: On est vraiment, tu sais quoi, c'est le personnage d'un film d'horreur qui séquestre quelqu'un.
3: Ouais.
0: Et c'est Gollum.
2: C'est Gollum.
0: Avec ces deux trucs, c'est Gollum.
2: Oui, mais non.
0: C'est Gollum. C'est quoi? Oh, mon précieux. Mais non, je suis tout gentil. Je suis tout gentil, moi. Mon précieux. Méchant hobbit. Le hobbit, je vais te tuer. Oh la vache, t'es Gollum.
3: Oh, ça fait peur.
0: J'arriverai pas à terminer ma liste. Je vais la continuer encore un peu. Ma liste des trucs bizarres qu'on a déjà tous fait. Je la continue après.
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0: Soyez les bienvenus sur Énergie. Il est 9h10. Je pensais pas déclencher une discussion aussi âpre et tendue en parlant des choses bizarres qu'on a déjà tous fait chez nous. J'ai une liste devant les yeux, je n'arrive pas à la terminer cette liste.
2: Non.
0: Liste de choses bizarres qu'on a déjà tous fait au moins une fois, et en fait à chaque fois il y a un truc à raconter dessus. Je me dis que c'est un vrai sujet. Qu'est-ce que vous faites quand vous êtes seul chez vous, qui est un peu un problème que les autres ne voient pas? Tout à l'heure, Lorenza et Jeff nous ont dit qu'ils dansaient tout nus.
3: Ouais.
0: Voilà. Marion, creepy.
1: Ça va.
0: Elle nous a fait la scène, hein, quand elle rentre chez elle, elle se parle à elle-même pour débriefer de sa journée.
2: C'est génial.
0: Et pendant qu'il y a de ça, il y a Jeff, mais nous en dis pas plus, tu vas nous raconter après. Je vous explique qu'il s'auto-interview.
2: Non, c'est
3: je voulais pas en parler parce qu'on a jugé Marion, donc.
0: Non, mais on va pas juger, on juge pas.
2: Ouf.
0: Quelle est la chose, quand vous êtes seul, que vous faites, qui peut paraître un petit peu bizarre, mais vous le faites quand même? 0 800 70 42 48, appelez-nous et moi je vais continuer la liste aussi.
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0: Tout de suite, on a 1000 euros chez Primark à vous offrir. C'est le grand blind test du matin. Comme chaque jour, on a Flavie et Vincent avec nous. Bonjour à tous les deux.
4: Salut Flavie, salut l'équipe.
0: Salut Flavie. Ah, Flavie n'a pas dit bonjour à Vincent.
4: Si. J'ai dit bonjour à
0: tous les filles. Excuse-moi, parlons. L'esprit olympique avant tout, évidemment. Flavie, Vincent, j'ai pour l'un ou l'une d'entre vous 1000 euros de bons d'achat à dépenser dans les magasins Primark. Le grand blind test du matin, c'est comme un blind test normal. Ça se joue en trois manches, sauf que par rapport à un blind test, on vous donne un indice avant chaque titre à trouver. Vous pariez ensuite sur le nombre de secondes qu'il vous faudra pour trouver. Une bonne réponse, c'est un point. Une mauvaise réponse, le point va à l'autre. Il faut le titre ou l'artiste, et c'est le premier à deux points qui gagne le grand blind test du matin. Attention, on va passer au premier titre, mais avant ça, un indice donné par Lorenza.
8: Quoi de neuf, docteur?
0: Oui. Pas mal, ton indice. Voilà. Avec cet indice, Flavie, tu paries sur combien de secondes nécessaires pour trouver le titre?
4: Ah bah 6.
0: 6 secondes pour toi. Vincent, tu descends ou pas?
9: Ouais, 5.
0: Oh, Flavie, tu le laisses à 5 ou tu veux descendre?
4: Non, je le laisse à 5.
0: Vincent, 5 secondes pour trouver le titre ou l'artiste.
9: J'ai sur le bout de la langue, je ne sais pas.
0: Aïe. C'était Bad Bunny.
4: Elle est bonne, Flavie.
0: Flavie, elle peut faire la maline.
4: Je peux pas vous la faire en espagnol,
0: Mais Flavie est contente. Elle est contente, Flavie, parce que sans rien faire, elle a eu le point.
8: Bien joué.
0: La mauvaise réponse de Vincent.
4: J'aurais trouvé Bad Bunny, mauvais lapin, j'aurais trouvé.
0: Attention. Tu as le point. Attention, deuxième titre. Et c'est un indice donné par Marion.
8: Une Française qui a dépassé le milliard de vues.
0: Waouh. Bon indice. Vincent, d'après toi, combien de secondes il faut pour trouver le titre ou l'artiste?
9: 6.
0: 6 secondes. Flavie, tu descends?
4: 5.
0: Vincent, tu la laisses ou tu descends?
9: Non, je laisse.
0: 5 secondes, Flavie, pour trouver titre ou artiste. Flavie est partie.
4: Ouais. Non, je l'aurais pas trouvé. Je vois qui c'est, mais Amadeus France.
0: Indira. C'est un blind test, pas un karaoké, effectivement. Bonne réponse,
4: bah oui,
0: bonne remarque de Marion.
4: C'était pas clair.
0: Elle a un rire diabolique en plus. Indy là avec Dernière Danse. Ça veut dire que ça fait un point partout. Ça veut dire que tout va se jouer maintenant. Attention, on est concentré. Voici le troisième titre. Indice de Jeff.
10: Il n'a fait qu'un seul tube dans les années 2000.
0: Bon indice. Il n'y en a pas qu'un. Oui. Bon indice. Flavie, combien de secondes d'après toi pour trouver le titre ou l'artiste?
4: 6.
0: 6 secondes. Vincent, tu descends ou tu la laisses?
9: Allez, on tente 5.
0: 5 secondes. Flavie, tu le laisses à 5?
4: Je laisse.
0: Vincent, 5 secondes pour trouver titre ou artiste.
9: Et Sean?
0: C'était Daniel Potter avec Bad Day.
3: Oh, c'est énorme.
9: Tant pis.
0: Ah,
4: et vous avez vu, je me suis retenu de chanter.
0: Oui.
8: Merci Flavie.
0: Ça veut dire que c'est une mauvaise réponse, que le point va à Flavie, et c'est Flavie, la chanteuse de karaoké, qui gagne.
4: Bravo. Super, merci à vous.
0: Vincent, je vais t'offrir le mug Manu sur Énergie avec le t-shirt Manu sur Énergie et tu nous rappelles quand tu veux.
9: Cool. C'est gentil, merci.
0: Bravo à toi et Flavie, 1000 euros que tu vas pouvoir dépenser.
4: Merci, je suis trop content.
0: 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Bravo à toi.
4: Merci l'équipe, merci Énergie.
0: Belle journée, on va écouter Farouko avec un paquet dans deux minutes. Tu veux le chanter en karaoké?
4: Non, ça va aller. J'ai bien compris.
0: Belle journée à toi. 9h16, on revient tout de suite. Avec un paquet, Farouko. Et on va vous prendre au téléphone. Quelle est la chose un peu bizarre, un peu étrange, un peu surprenante, un peu originale que vous faites chez vous quand il n'y a personne. Marion se parle à un personnage fictif dont elle fait la voix pour débriefer de sa journée. Lorenza se balade nue chez elle. Et Jeff s'auto-interview. Il va nous le faire dans quelques secondes, on revient tout de suite.
11: Salut, c'est Adèle Castillon. Quand je chante, je parle évidemment d'un été avec Manu. Non, c'est faux, complètement faux. Mais je sais que ça lui faisait plaisir que je dise ça.
0: Effectivement, j'aime bien quand on c'est un truc cool. Et même si on me ment, j'en ai rien à foutre, en fait. Je suis content. Revenons au truc bizarre qu'on a déjà tous fait. J'ai une liste devant les yeux et ça fait quand même 25 minutes qu'à chaque fois que je lance un truc de la liste, il y a quelqu'un qui dit ah oui, je le fais et qui rajoute quelque chose. Il y avait danser tout seul chez soi en étant persuadé d'être dans un clip et là Lorenza a dit bah je le fais et je suis nu. Oui. J'ai failli aussi, moi je fais, aussi je le fais nu.
3: Voilà.
0: Ensuite, il y avait dans la liste imaginer les conversations fictives entre nous et n'importe qui. Là, Marion est arrivée en disant ah bah je le fais moi pour faire mes débriefs de journée. Elle nous l'a fait en direct. Elle parle vraiment à quelqu'un, elle change juste sa voix. C'est totalement angoissant. Et Jeff nous a dit hors antenne, et en disant ah ouais, bah moi aussi je m'auto-interview.
12: Non, mais ça c'est fou ça.
3: Ah, il y a un contexte hein, quand même, les amis.
12: C'est quoi?
3: Bah, quand t'as un petit déficit de confiance en toi, tu dis qu'est-ce que j'ai fait de ma vie, il s'est rien passé. Là, voilà. Je fais une interview de ma vie, et en racontant ma vie, je me rends compte que j'ai eu une vie cool en fait.
12: Introspection quoi.
3: Ah, exactement, ça marche super bien.
0: Et tu penses que t'es quoi? C'est une interview, c'est quoi? C'est une émission de télé, c'est un podcast?
3: Je m'assieds sur mon lit devant le miroir de.
12: Oh là là, non mais attends, il n'y a rien qui va.
3: Souvent, je m'habille un petit peu quand même. C'est là où je reste pas du tout.
0: Tu t'habilles?
3: Oui, bah, c'est une interview quand même.
0: Attends, il passe à la télé, il s'habille, c'est normal.
3: Un minimum, quoi, un truc un peu propre. Et puis, j'imagine les questions dans ma tête et je fais, non, mais finalement, tout a commencé en 99. Hein. C'est-à-dire que moi, j'imaginais pas à l'origine, je venais d'arriver à Paris. J'avais rencontré la mère de mes enfants et puis à ce moment-là, donc, je rentrais dans la police. Mais j'avais quand même l'idée de faire un peu de radio ou télé.
0: Tu fais l'intervieweur en même temps?
3: Dans ma tête, l'intervieweur. Mais par contre, je répète sa question. Tu vois, comment ça a commencé? Eh ben, en...
12: non, c'est génial. Et
3: je faisais quoi au début à la radio? J'étais juste musicien parce que j'avais une formation de batteur et puis ce qui m'a amené à jouer avec des gens un petit peu connus, tout ça, qui m'a donné envie. Je fais ça et au bout d'un moment, mais en fait, j'ai fait plein de trucs et je suis content, je reprends un peu de confiance en moi. Et c'est génial. Alors, bon, après, je le fais souvent quand même, mais bon.
0: Moi, je fais un truc, c'est quand je cuisine. Je fais une émission de cuisine.
12: Ah bon? Oui, c'est vrai.
0: En fait, si vraiment je fais un truc et je me dis, ok, ça va me prendre genre un peu de temps, pour pas que ce soit juste du temps comme ça et que ça m'emmerde, je fais comme si j'étais à la télé ou un influenceur cuisine, tu vois? Et je commente le truc. Alors, je peux pas faire le montage et tout, mais j'ai un tablier quand même et je fais, aujourd'hui, ce qu'on va faire, c'est une tartiflette. La tartiflette, et je regarde en face de moi comme s'il y avait une caméra.
12: C'est drôle. Et tu vois, ça.
0: Attends, parce que si ma femme passe dans le champ, je fais, alors évidemment, ici, hein, c'est la bonne franquette, ma femme peut passer à tout moment, c'est pas grave. Je vous montre comment on cuisine et elle me regarde avec tristesse.
12: Elle te dit rien, ta femme?
0: Ben,
12: non, mais je pense.
0: Ouais, c'est ça, quoi. Et toi, ton mec, il te dit rien quand tu te parles toute seule dans le début de ta journée?
12: Non, alors ça, par contre, tu vois ce que tu viens de dire, je vais me le raconter à moi-même ce soir, c'est sûr. On va débriefer de tout ça. Hein.
0: Quel est le truc bizarre que vous faites quand vous êtes chez vous, quand vous êtes seul ou même quand il y a des gens autour de vous? Le truc un peu étrange, un peu spécial. Je vous rappelle que tout part quand même de cette liste, des trucs bizarres qu'on a quand même globalement tous fait. Dans la liste, il y a aussi mettre notre musique sur lecture aléatoire pour faire défiler tous les morceaux pour atteindre la chanson.
3: Oui, qu'on trouve jamais.
12: Moi, j'écoute toujours en aléatoire. Oui.
0: Ah d'accord.
12: Ouais, toujours, c'est vraiment un truc parce que je tombe sur des petites pépites et ça me fait kiffer quoi. Et ça change ton mood aussi. Ah, c'est hyper jovial à chialer en deux minutes quoi.
0: Non, ça me fatigue ça. Ouais, non, je peux passer de jovial à chialade, je suis pas.
12: Ouais, mais attends, parce qu'après il y a la country qui arrive et hein, c'est reparti, tu vois. Enfin, genre il y a tout quoi.
0: Ah ouais, ça se mérite, faut chialer avant la country quoi. Okay, très bien. 0 870 42 48. On vous prend au téléphone. Juste après Marc Hambor, qu'est-ce que vous faites chez vous quand vous êtes un peu seul, d'un peu bizarre, un peu étrange, limite gênant?
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0: 9h33, qu'est-ce que vous faites quand vous êtes seul chez vous et que personne ne peut vous regarder? 0 870 42 48, on vous prend au téléphone. On va écouter Shakira, il y aura aussi Kavinsky avec Night Call. Et dans la liste des trucs bizarres, qu'on fait chez nous, il y a aussi faire semblant de déplacer un objet par la pensée.
12: Ça, j'ai jamais fait ça, moi. Alors,
0: je l'ai fait un paquet de fois, moi.
12: Ah ça bon marche ?
0: Ouais, en fait, je suis là, seul, je suis allongé sur le canapé. Et d'un coup, je vais tendre mon bras vers un objet en me disant, je peux le faire bouger par.
12: Télékinésie, par la pensée. Un truc comme ça.
0: Ouais exactement. Okay. Ah ouais. Et j'y arrive jamais.
12: Bah oui, t'es un peu tarose quoi, mais.
0: C'est...
12: Enfin, pardon.
0: Il n'y a pas de match, non, mais... mais je me dis que si un jour j'y arrive,
12: ah oui,
0: ce sera incroyable.
12: Ah là, tu me blufferas.
0: Et je me dis aussi qu'à force de le faire, j'envoie, toi, des. Ah. J'envoie un truc. Et à un moment, à force d'envoyer, bah, ça va le faire bouger quoi.
3: Mm. Faut y croire, voilà. T'as raison.
0: C'est... Enfin, je me le dis. Bon. Oui. On va prendre Sonia au téléphone alors, du coup. Bonjour Sonia.
13: Bonjour Manu, bonjour l'équipe.
0: Sois la bienvenue parmi nous, on continue à parler des choses un peu bizarres qu'on fait chez nous. On va écouter Shakira juste après, mais avant ça, on t'écoute. Sonia, qu'est-ce que tu fais ?
13: Alors moi, je fais un dialogue entre mes deux chats, avec des voix, je les imite, quand ils sont en face de moi.
0: Ah, c'est rigolo, oui, ça.
12: C'est génial, tu fais le doublage, trop bien.
0: Ah ouais, faire les dialogues entre les animaux. Et ouais. Tu leur fais dire quoi, en général ?
13: Alors, en général, quand ils me voient, ils me regardent, ils me disent, pourquoi ils nous regardent, ça va ? Oh, attends, je vais faire une petite blague, je vais me mettre devant la porte et miauler. Oh, de quoi ? Vas-y, montre. Tu me mets devant la porte, joue. Regarde, je suis passé en croix, là, sérieux, je vais pas sortir. Voilà.
12: Arrête, Manu, t'abuses, toi aussi, tu fais ça avec tes chiens, tu les fais parler.
0: Sonia. Oui. Ce n'est pas grave. Nous sommes là avec toi et nous sommes là pour t'écouter. Il n'y a pas de mal et nous ne sommes pas là pour te juger.
12: Jamais. Non.
0: Sonia, fais parler ses chats.
13: Oui.
0: On te souhaite une bonne journée, Sonia.
13: Merci, pareil.
0: Courage. Et n'oublie pas, la petite lumière au bout du tunnel n'est pas loin. Mais elle n'est pas toute près non plus. Courage, tu peux y arriver. On t'embrasse, Sonia. Merci de nous avoir appelés. Belle journée à toi. On a Valentin qui est là aussi. Bonjour, Valentin.
15: Salut, Manu. Salut, l'équipe.
0: Ouais, je m'aperçois d'un truc, c'est qu'on est tous tarés.
12: Oh, ouais, oui, vraiment, ça c'est clairement. Vrai.
0: Valentin, qu'est-ce que tu fais seul chez toi ?
15: Alors moi, c'est un peu honteux, mais en fait, j'imagine la réaction que je vais avoir si je gagne au loto.
12: Ah ouais, je le fais tout.
3: Ouais, bah oui, tout le monde, ça, vrai.
12: Bah non, moi je le fais avec la Star Academy. C'est pas pareil.
0: Ok, alors attends, chaque chose en son temps.
12: Oui, oui, bien sûr.
0: D'abord, Valentin, qu'est-ce que tu fais du coup ?
15: Alors, je deviens complètement fou et par exemple, je vais crier genre « Oh putain, putain, c'est pas vrai, putain !» Comme si c'était vrai, quoi.
3: Ah, c'est d'accord. Cru, là.
0: Mais c'est pas dur, du coup, l'ascenseur émotionnel quand t'as crié qu'après tu fais « Merde, j'ai pas gagné. »
15: Alors, j'ai souvent les larmes aux yeux et là, je me dis « J'ai honte. »
12: Oh non.
15: Que c'est pas vrai.
0: Mais non, parce qu'on fait tous des trucs bizarres. Et effectivement, si on nous voit, si on me voit en train de faire mes recettes de cuisine de tristesse, là, en regardant la fenêtre, eh ben oui, je passerai pour un débile. Mais c'est pas grave. On le fait tous. T'inquiète pas, Valentin. T'es spécial. Et continue à être spécial. Sonia, Valentin, je vous offre tous les deux le mug Manu sur Énergie pour vous remercier de nous avoir appelés.
15: Merci beaucoup.
0: Mais revenons à Lorenza.
12: Non, ouais.
0: Lorenza qui nous dit, oui. Des fois j'imagine que j'ai gagné la Starac.
12: Oui, c'est marrant, l'auto je fais pas, mais la Starac, genre que Nikos fasse vraiment le. Ouais. Et le gagnant de la Starac, Lorenza, et là je suis là, oh non.
0: Attends, on va l'imaginer. Oui. On va l'imaginer. Florent, notre producteur, mal Nikos. Non, il l'imite très mal, mais c'est pas grave. On imagine que Nikos t'annonce que tu gagnes la Star Academy.
16: Et la gagnante de cette dernière saison de la Star Academy n'est autre que...
12: Lorenza Bobel. Oh, c'est la vraie. Ah, mais Bastien méritait tout autant, mais... c'est mon rêve depuis toute petite et je... Enfin, merci Nikos, merci.
16: Bravo Lorenza, quel talent, bravo. Quelle est la première chose que tu vas faire avec cette victoire ?
12: Mais travailler encore, l'investir dans la musique, faire kiffer les fans, et puis un bon resto.
0: Lorenza.
12: Toujours la bouffe.
0: Toujours la bouffe pour Lorenza, bien sûr, bravo. Incroyable.
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0: Énergie. 9h47, merci d'être là, c'est Manu sur Énergie jusqu'à 10h. On démarre la journée ensemble, on est bien. Et depuis une bonne demi-heure maintenant, on se raconte des choses qu'en fait, normalement, les gens ne savent pas, puisque ce sont des choses qu'on fait chez nous quand on est seul.
10: Ouais.
0: Alors, on est passé par partout, hein, entre Lorenza qui court chez elle totalement nue, Marion qui se parle à elle-même pour se faire un débrief de la journée en changeant la deuxième voix, Jeff qui s'assied en s'habillant correctement, genre classe, sur son lit pour répondre à une interview d'une émission, moi qui fais mon émission de cuisine, influenceur cuisine, lorsque je cuisine. On est bien, on continue, bien sûr, on vous prend au téléphone aussi. Il y a un truc que je... Enfin, je sais plus si j'avais dit Lorenza avant, il y a quelques années. Quand je suis seul chez moi et que j'ai un peu de temps dans la salle de bain, je me fais des coiffures au public.
12: Ah oui, mais oui, évidemment, tu l'avais dit, évidemment. Et tu lui fais une petite raie sur le... Oui, je sais.
0: Petite raie sur le côté.
12: Oui, voilà. Et tu trouves ça rigolo.
0: Oui, c'est une coiffure, quoi.
12: Mais attends, tu le fais pas parler à ce moment-là, non?
0: Non, mais ça peut m'arriver de lui demander si la coiffure est cool. Comme le coiffeur, regardez avec le petit miroir.
12: L'eau est pas trop chaude.
3: J'ai fait un dégradé, hein.
12: C'est l'enfer.
0: Qu'est-ce que vous faites quand vous êtes chez vous, seul, et que personne vous regarde? On a Grégory qui est avec nous. Bonjour Grégory.
19: Bonjour l'équipe.
0: Bienvenue sur Énergie, on t'écoute.
19: Bah moi, quand je pars de chez moi, je dis au revoir à mes objets importants. J'ai une grosse peluche sanglier, par exemple, qui est importante pour la famille, et ben, quand je pars de chez moi, je lui fais un bisou, je lui dis au revoir.
0: Ouais. Ma femme, elle peut faire ça aussi des fois, sur les objets.
12: Ouais. Ah bon?
0: Et en fait, il y a une fois, il y a très longtemps, on était dans une chambre d'hôtel au début de quand on s'est connu, et on avait vécu une semaine dans une chambre d'hôtel, et à la fin, on a dit au revoir à la chambre 19.
12: Ah oui, moi aussi j'ai fait ça en vacances. Ouais.
0: Et en fait, depuis, elle m'a

0: fais un truc spécial chez toi ?
1: Bah moi c'est quand je suis assis dans le canapé et que j'ai un peu la flemme de bouger, tu sais, je me laisse couler jusqu'au sol, tu sais, comme si j'étais une sorte de larve comme ça, et je me laisse tomber au sol. C'est vraiment
2: ridicule. Comme une flaque d'eau, genre tu
1: Exactement.
0: Sans te retenir, tu relâches tes muscles.
1: Ouais, exactement.
2: Mais après c'est encore plus chiant pour te relever, non ? T'es au
1: sol.
2: Ça.
1: Après je me déplace, tu sais, avec mes pieds au sol en me faisant pisser.
2: Oh là.
1: Ouais, non, c'est chaud, en le disant, je me dis ouais, c'est très très bizarre.
2: Mais attends, mais
0: Non mais des fois ça vous arrive jamais sur le canapé, t'es là et tu te dis tiens, je vais bouger mais sans les pieds ou sans les jambes,
2: oui,
0: ou sans les bras.
2: Oui. Tu fais des mini défis.
0: Tu fais des défis comme ça et ok, je vais changer la chaîne, la télé, mais sans les bras.
2: Avec l'orteil.
0: Oui.
2: Oui.
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2: Bravo Manu.
0: Il va faire beau partout en France aujourd'hui. Hein.
3: Oui.
0: Avec des températures genre 35 degrés et tout.
2: Ouais, profitez-en.
0: Ouais. Mais alors demain ça retombe à 20 apparemment, de ce que j'ai compris.
2: Oh, mais t'es pas obligé de le dire.
0: Mais je l'ai pas dit. Alors, il fait 35 aujourd'hui. On va vous prendre au téléphone si vous avez envie d'être au dernier appel du jour pour lancer cette journée. C'est dans quelques secondes. On va s'écouter comme chaque jour aussi un titre pour vous rendre ce bon petit mood, pour vous lancer dans un bon petit mood pour démarrer ce mardi 15 septembre. Mais avant ça, je vous annonce que toutes les vidéos de notre mentaliste d'hier sont sur nos réseaux sociaux.
3: Ah, génial.
2: Ah.
0: Si vous n'étiez pas avec nous hier, on a reçu Nat, qui est un mentaliste que j'avais rencontré pendant l'été, et je voulais le faire découvrir à toute l'équipe et vous le faire découvrir à vous. Il a retourné le cerveau de tout le monde.
5: Ah oui.
0: De Marion, de Lorenza, de Jeff. Ça a été vraiment incroyable. Et toutes les vidéos, elles sont sur nos réseaux sociaux. Manu officiel sur Instagram, sur Facebook. Et on a mis une longue vidéo aussi sur YouTube, sur la chaîne YouTube Mathieu officiel, parce que ça a duré quand même 10 minutes. Et sinon, par petit bout, c'est sur Instagram, sur TikTok aussi, Manu officiel TikTok. Allez voir ça, parce qu'on ne sait toujours pas comment il a fait. C'est mystère, ouais.
2: Tu sais que j'en ai parlé hier à mes colocs et tout, en leur demandant si eux, ils n'avaient pas des pistes, des astuces, s'ils avaient entendu. Ils m'ont dit non.
0: Mais j'ai cherché.
2: Quel talent, genre.
0: J'ai demandé à ChatGPT, moi.
3: Ouais, mais il ne sait pas non plus.
0: Et non, il ne sait pas. Mm. Il m'a dit, oh là, c'est trop compliqué pour moi. Genre, voilà. Ok. Bon, truc de fou. Allez voir ça, vraiment, c'est incroyable. Vous n'allez pas y croire. C'est du mentalisme de ouf. Ça, c'était hier. Toutes les vidéos, elles sont sur nos réseaux sociaux. Le dernier appel du jour aujourd'hui, c'est Aurélia. Bonjour Aurélia.
6: Salut Manu, salut l'équipe.
0: Bienvenue sur Énergie, Aurélia. C'est avec toi qu'on va lancer cette journée. Tu nous appelles d'où ?
6: Du côté de Limoges.
0: Oh ! Et ça fait combien d'années ?
6: 41 ans.
0: Et t'as toujours pas trouvé la sortie ?
3: Ah non !
2: C'est pas bien Limoges ?
6: C'est chouette Limoges.
0: Alors, non, je suis passé une fois, je pensais que c'était fermé. Donc je vais pas.
5: C'est tout emballé.
0: Je vais me faire insulter.
2: Ah oui.
0: Bon, ben, on fera peut-être une émission un jour en direct de Limoges.
2: Oui,
0: voilà, bien sûr, spécialement.
6: Ah, c'est génial ça, vous n'êtes jamais venu en plus.
0: Non, on n'est jamais venu. Alors c'est vrai, on a fait beaucoup de villes, mais on n'est jamais venu à Limoges. Alors,
6: ben,
0: qu'est-ce qu'il y a à Limoges de cool ?
6: Oh, qu'est-ce qu'il y a de cool ? Alors, on a une magnifique gare.
0: D'accord.
3: Ah, super.
6: C'est la plus belle gare de France.
2: Ah bon ?
0: Non, c'est vrai ?
6: Ah si ? Bah oui.
0: Mais comment elle a dit ça, ouais. Oui, mais attends, elle a peut-être été élue plus belle gare de France.
6: Bah, elle est élue plus belle gare de France, oui.
0: D'accord.
2: Oh, allez, je vais aller voir ça. Voilà.
0: Mais elle a quoi dedans ?
6: Elle a un campanile. Alors, si jamais je me plante, je vais me faire fumer par mon mari parce qu'il travaille dedans.
0: Non, un campanile, c'est un hôtel, donc c'est compliqué dans une gare.
6: Mais non, c'est la grande horloge. C'est une grande horloge.
2: Ah, effectivement. J'ai tapé sur Google là, Google Images. Franchement, faites-le, ça a l'air très beau, c'est magnifique.
6: Et t'as un très beau dôme aussi qui recouvre la gare.
2: Très beau.
0: D'accord.
2: Mais bon, on va pas aller à Limoges juste pour la gare, quoi.
0: Enfin. Bah si. On va aller à Limoges juste pour la gare.
6: Non, t'as la porcelaine aussi à Limoges.
3: Ah oui, c'est vrai.
2: Ah oui.
0: Ça on le sait. Limoges, la porcelaine. Mm-hmm. Voilà.
6: On a de très belles campagnes, on a de très belles régions, c'est magnifique.
0: Oui, là on part dans le
6: Moi, je suis plus à la campagne extérieure de Limoges.
0: Ah, tu vois, t'es pas dedans, alors. Aurélia, je vais t'offrir le mug Manu sur Énergie et le t-shirt Manu sur Énergie pour te remercier de nous avoir appelé ce matin. Et je t'embrasse fort, je te souhaite une très belle journée.
6: Merci, vous aussi. Bisous à tout le monde.
0: Gros bisous, il est
6: 10h.
0: Belle journée à toi. On s'en va et on sera le retour demain, évidemment, à partir de 6h pour démarrer une nouvelle journée avec vous. On s'est bien marré et on se marrera encore demain pour démarrer chaque jour ensemble avec Marion, avec Jeff, avec Lorenza et avec vous, évidemment.

c'est pas fini. Si vous avez envie de nous parler, si vous avez envie de nous partager des choses, il y a toujours l'application Manu sur Énergie. Vous pouvez nous envoyer des messages vocaux. On se quitte comme chaque jour avec un titre pour lancer le mood de la journée. C'est Florida et Kesha avec Right Round. Passez une belle journée. À demain.

0: joyeux.
1: Oui.
0: Alors que ce vendredi s'ouvre officiellement et que ce grand week-end démarre, Lorenza est là, bien sûr. Il y a Marion.
2: Oui, bonjour.
0: Il y a Jeff qui est là aussi.
3: Bonjour.
0: Jusqu'à 10h, on est avec vous. Vous voulez nous rejoindre, vous nous appelez au 0870 42 48. On va s'écouter Offenbach. Il y aura aussi Djangeli. Les sondages du matin, c'est dans 3 minutes. Et bien, notre premier appel du jour, c'est Cindy. Bonjour Cindy.
4: Salut l'équipe.
0: Sois la bienvenue sur Energy, Cindy. T'es notre premier appel du jour. C'est avec toi qu'on va lancer cette journée. J'ai une question à te poser. Cindy, es-tu au courant de l'histoire de Super Souris et de Marion?
4: Alors apparemment, elle est toujours en train de la chercher.
0: Alors justement, il y a du nouveau. Depuis plusieurs jours, Marion entend des bruits dans les murs de sa chambre et de partout d'ailleurs. On a imaginé que ça pouvait être un rat, on a imaginé que ça pouvait être un loir, un mulot. On a fait tous les animaux de la terre. Ouais, tiens, l'arche de Noé a été imaginée dans les murs de chez Marion. Et elle s'est aperçue en fait que c'était une souris. On ne sait pas s'il y en a d'autres, mais en tout cas, il y a une souris. Elle l'a vue, elle est passée dans sa cuisine. Du coup, elle a essayé de faire des pièges, elle a essayé des histoires, parce qu'elle ne veut pas l'abîmer, la petite souris, elle est gentille. Elle veut juste la prendre et l'emmener à quelques kilomètres pour qu'elle vive sa vie de souris, mais pas chez elle et qu'elle puisse dormir la nuit. Et ça avait été un échec, et un échec de plus, et encore un échec. Et hier, elle nous a dit, j'ai acheté un motel mouse, un hôtel à souris, qui est une cage dans laquelle, lorsque la souris arrive pour manger, eh ben, elle se retrouve piégée, la cage se referme et tu peux récupérer la souris. Et attention, apparemment, il y a du nouveau.
2: Oui. Hier soir, 22h, j'éteins les lumières de chez moi. Mm-hmm. La maison est dans le calme. Je me mets dans ma chambre. 22h04, j'entends clac.
5: Ah.
2: Oh. Je me dis, oh, la porte est tombée. Là, j'ose pas aller voir, donc j'appelle mon mec. Je lui dis, s'il te plaît, va voir dans la cuisine. Et elle était là, super souris dans sa cage.
0: Oh.
2: Oui. Ouais, elle est très mignonne, vraiment très très mignonne. Je l'ai eue, ça y est enfin. Alors j'espère qu'il y en a qu'une. Et forcément, alors comme on m'avait dit, c'est vous qui m'avez prévenu qu'il fallait absolument la relâcher loin. Oui. Parce qu'ils avaient un super sens de l'orientation et qu'ils reconnaissaient la route sur 3 km. Et du coup, mon mec, il est parti à 23h en bagnole. Je te jure, c'est vrai, avec la cage à souris dans la voiture. J'ai la vidéo, je peux vous la partager si vous voulez. Et il l'a relâchée 3 km plus loin. Mais après j'ai culpabilisé parce que je me suis dit, ça se trouve je l'ai éloigné de sa famille, de son chéri et tout.
5: Mais non.
2: Ouais. Mais j'espère que je lui ai rendu service, que ça allait pas avec son mec peut-être.
5: Bah du coup,
2: elle va pouvoir repartir sur de bonnes bases.
5: C'est sûr, elle était en break, elle a fait des vacances chez toi et là c'est bon là.
0: Je suis fier de toi, t'as fait ce qu'il fallait faire.
2: Bravo.
0: Bravo, t'as pas mis un piège qui a tué la souris, tu l'as récupéré, elle allait vivre sa vie de super souris. Tu vois Cindy, une belle histoire pour démarrer ce week-end.
4: Complètement.
0: Et ben voilà, Cindy. Bravo. On t'embrasse, je vais t'offrir le mug Manu sur Énergie.
4: Ah, c'est très gentil, merci.
0: Eh ben, il est pour toi, gros bisous. Ça, c'est du bon vendredi, ça.
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0: On vous prépare la vidéo. Le monde veut voir la souris qui était chez Marion libérée dans la forêt. On va vous la mettre sur tous nos réseaux sociaux. C'est Manu officiel sur Instagram, sur Facebook et Manu officiel TikTok aussi, sur TikTok. Quelle belle histoire.
5: Ah ouais, c'est une trop belle histoire, j'adore.
2: Elle va me manquer peut-être. Hein.
0: C'est notre première belle histoire de la saison. L'histoire de la souris qui vivait chez Marion et qui a été libérée dans la forêt.
3: Bravo.
0: Oh là là. Je pourrais chialer de serrer dans mes bras. Oh. Bon, les sondages du matin avant d'écouter Djangeli et Emma. Concentration.
3: Oui.
0: Une femme sur trois admet avoir déjà annulé un rendez-vous amoureux à la dernière minute pour cette seule et unique raison. D'après vous, de quoi il s'agit, Lorenza?
5: Il y avait une meilleure soirée.
0: Ah, non, c'est pas une autre soirée. Non, elle a pas bougé de chez elle.
5: Ah, ok.
0: Ah oui. Marion?
2: C'est en lien avec son physique?
0: Oui, totalement.
2: Un bouton totalement sur le visage?
0: C'est pas un bouton, mais c'est, il y a quelque chose. C'est Jeff?
3: Ses cheveux étaient trop sales, elle a eu la flemme de les laver.
0: Et c'est exactement la réponse. Mais ses cheveux étaient trop sales et elle n'avait pas le courage de les laver.
2: Mais non. Pour une
3: c'est incroyable, c'est pas ça, parce que ma femme me le fait à chaque fois. J'ai annulé des restaurants, j'ai annulé des trucs en famille parce que ses cheveux étaient sales et qu'elle n'avait pas le temps. Et on aurait été en retard, donc on a annulé.
2: Ah oui, c'est important.
0: Mais t'es abonné.
5: Oui. Mais non, vous attachez les cheveux en queue de cheval.
0: Mais ça, on sait. Hein. On sait. Non, alors je vous le dis, vous avez le droit de le faire. Hein. Mais quand vous avez une queue de cheval, on sait que vous avez les cheveux dégueux. Voilà,
2: on en a une tous les jours avec Lorenzo.
0: Ah, c'est dégueu.
5: Merci Manu.
0: Désolé. Une personne sur 5 est incapable de dire si sa voiture a ça. Si sa voiture a quoi, Jeff?
3: Des airbags.
0: Non, c'est pas des airbags, mais c'est un accessoire.
3: D'accord.
0: Lorenza?
5: Un limitateur de vitesse.
0: Non plus. Marion?
2: Est-ce que c'est un accessoire qu'on trouve dans le coffre?
0: Justement, il se demande si c'est dans le coffre.
2: Le gilet jaune.
0: C'est pas le gilet jaune.
3: C'est important pour la sécurité. Il faut l'avoir ou c'est pas grave?
0: En fait, maintenant, il y a d'autres systèmes. Ah. Mais avant, non, on devait tous en avoir une. Oh, il y a un indice, là.
3: Ah. La boule à caravane. Non.
0: Attends, à quel moment on devait tous avoir une boule à caravane?
3: Pour partir en vacances tous ensemble.
0: C'est la roue de secours.
2: Ah oui.
0: Une personne sur cinq est incapable de dire si elle a une roue de secours. Moi, je sais que j'en ai pas, mais j'ai la bombe.
3: Ah oui.
5: C'est génial ça.
0: Ouais, c'est génial.
5: J'ai eu à le faire.
0: J'ai eu à le faire une fois, j'étais content. Parce que changer ta roue, c'est galère. Ouais. Mais mettre la bombe, c'est génial. Ça t'envoie un truc dans la roue, ça la gonfle.
5: Elle est toute dure.
0: Ouais, exactement, elle est toute dure et tu peux rouler encore pendant quelques kilomètres. Oui, je sais, ça fait rien. La phrase, elle est toute dure. Il nous en faut peu. Hein. Dernier sondage du matin. C'est le mot que 41% des Français galèrent à écrire. Et je pense qu'on a tous galéré avec ça.
3: Je l'ai aussi, je crois.
0: Ah, Jeff, vas-y.
3: Ornithorynx.
0: Non, alors c'est ornithorynx déjà. Donc effectivement, tu galères. Non, c'est plus simple que ça. C'est plus ce mot du quotidien. Marion?
2: Le mot apparemment.
0: Ah, il est pas mal celui-là.
3: Ah oui, c'est vrai.
2: J'y arrive jamais.
0: Où est-ce qu'elle est 2P? Où est-ce qu'elle est 2M? Ouais, c'est compliqué.
3: Comme anniversaire, j'ai du mal aussi à chaque fois.
0: Non, anniversaire, ça va. C'est
5: anniversaire, mon enfant, mais qu'est-ce qu'avec. T'as du mal avec quoi?
0: Jeff, le mot là, je sais pas. J'hésite toujours à mettre un H.
2: C'est un mot dans l'univers de la maison, du travail et de nous quand même.
0: Tu me parles mieux. C'est l'univers du travail, Lorenza.
5: Acquiescé.
0: Non, c'était plus simple, c'était le mot accueil.
5: Ah oui, c'est vrai.
3: C'est le U d'abord ou le E, t'as raison.
0: C'est A-2-C-U-E.
3: Non.
0: L.
3: C'est sûr?
0: Bah si, bah oui.
3: Attends, A-2-C.
5: Oui, il y en a qui écrit avec un E d'abord.
0: Il n'y a pas de H à la Jeff. D'accord.
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0: Et le nouveau titre de Marine s'appelle Tricheur. On pense l'écouter tout à l'heure. Il est sorti à minuit. Et Marine, pour la sortie de son single, qui elle a choisi? Chez qui elle va? C'est chez nous. Alors, tout à l'heure, entre 9h et 10h, elle sera là. On va déconner avec elle. On va s'amuser. À chaque fois qu'elle vient, c'est toujours un petit rayon de soleil.
5: Parce que vous avez un petit lien tous les deux. Je trouve ça trop mignon.
0: En fait, elle était venue juste après avoir gagné la Starac. Ouais. Ça s'était hyper bien passé. On s'était marré. Et à chaque fois, on rigole. Et elle a dit apparemment qu'elle venait avec quelque chose. Je sais pas quoi.
5: Surprise.
0: On va avoir une surprise de Marine.
3: De l'argent.
5: Je crois pas, mais...
0: Tout de suite, on ouvre les lignes. 0 870 42 48. Vous avez envie de partager quelque chose avec nous? Vous avez un conseil à nous donner? Vous avez envie de pousser un coup de gueule parce que vous n'êtes pas content pour cette rentrée? Votre emploi du temps, il vous énerve? 0 870 42 48. On a Gwendoline qui est là. Bonjour Gwendoline.
8: Salut Manu, salut l'équipe.
0: Alors déjà, ton prénom, il est trop stylé. J'adore Gwendoline.
2: Gwendoline,
0: ça fait fée.
5: Oui.
0: La fée Gwendoline, la princesse Gwendoline.
2: Ouais, c'est vrai.
5: Avec des longs cheveux, une belle robe, ouais, j'avoue.
0: Mais évidemment, bien sûr qu'elle a tout ça, Gwendoline. Alors.
8: Exactement.
0: Gwendoline, petite princesse. Qu'est-ce qu'on peut faire pour toi ce matin?
8: Alors, j'ai passé l'été à me coucher tard. Et j'ai du mal à reprendre le rythme. Et je voulais savoir si vous aviez des tips, vu que vous vous réveillez tôt, à me communiquer.
0: Alors, en fait, je vais dire un truc très simple. C'est que nous aussi, au départ, on est décalés. Mais on se lève tellement tôt, à 4h ou 4h30, qu'en fait, au bout de 3 jours, le soir, on tombe comme des merdes.
5: Mais voilà.
0: C'est le meilleur tip que je peux te donner. Je sais pas si vous en avez d'autres, Marion.
2: Il y a un truc à surtout pas faire, c'est snoozer. Tu sais, c'est mettre ton réveil plusieurs fois, en fait. Faut pas se rendormir, tu vois, se réveiller. Dès que ça sonne, faut y aller. Parce que c'est encore pire si tu te rendors.
3: C'est ça.
0: Mais comme tout le monde, tu ne le feras pas jusqu'au jour où tu es obligé de le faire pour le travail. Et ici, on vous donne des conseils qu'on ne s'applique pas à nous-mêmes. Et ouais. Et bien sûr. Courage, Gwendoline. On t'embrasse. On te souhaite une belle rentrée.
8: Merci beaucoup. Belle journée à vous.
0: Belle journée. Alexis est là aussi. Bonjour, Alexis.
9: Bonjour Manu, bonjour l'équipe. Moi pour ma part, j'ai une petite confession à faire. J'ai créé un compte fake pour stalker mon ex et j'ai peur que ma meuf tombe dessus.
3: Ah oui, donc en plus c'est une nouvelle meuf.
5: Mais Gouja, pourquoi tu fais ça?
0: S'il vous plaît. S'il vous plaît, nous ne sommes pas dans un tribunal. Alors, donc je t'en prie. T'as créé un compte sur un réseau social pour espionner ton ex.
9: Exactement. Oui, c'est juste évidemment. Pour avoir des nouvelles, savoir un peu ce qu'elle devient, vu qu'on se parle plus. Et...
5: Mais Alexis, il faut demander à un pote de te donner des nouvelles avec son propre compte, parce que là, tu vas te faire cramer.
0: Attends, excuse-moi, Lorenza, il y a deux secondes, tu dis Gouja, et là, en fait, tu donnes un conseil pour le faire, mais sans te faire gauler, en fait. On est d'accord sur ça?
5: Oui, totalement.
0: D'accord, ok, très bien. Donc, le conseil de Lorenza, c'est ne le fais pas à toi, demande à un pote de stocker ton ex.
5: Évidemment.
0: D'accord.
9: Mais je prends.
0: Mais si ta copine, elle s'en aperçoit jamais, elle va comprendre. Bah oui. Pourquoi tu es quand ton ex.
9: C'est sûr et certain qu'elle va pas comprendre. C'est pour ça que j'angoisse.
2: Ça, c'est motif de rupture. Mais, franchement, supprime tout de suite ce compte. Hein.
0: Après, c'est un sport national d'aller regarder ce que deviennent les ex.
2: Oui.
0: Honnêtement, c'est arrivé à tout. Même des anciennes ex, d'un coup, tu sais, t'as le nom qui te remonte et tu fais tiens, oh là là.
5: Exactement.
0: Mais attends, depuis 2007, qu'est-ce qu'elle devient? Tu vois? Et tu vas voir, et tu regardes, et puis alors, si elle a une famille, tu fais, ouais, d'accord, tristesse. Et si elle a personne, tu fais, tu vois?
9: C'est même une compétition, ça devient un jeu pour savoir qui a mieux réussi sa vie derrière.
0: Ouais, bah bien sûr, évidemment. Ah, c'est tellement beau, les ex. Ouais. Tellement beau, bien sûr. Alexis, merci beaucoup de nous avoir appelés. On te souhaite un bon week-end.
9: Merci, monsieur le juge. Bonne journée.
0: Ciao.
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0: Et nous sommes, nous, avec Céline Dion. Il vous reste pas très très longtemps. Hein.
3: Bah non.
0: Le tirage au sort pour aller voir Céline Dion aura lieu tout à l'heure en direct à 8h30.
5: Après, ça prend une minute. Hein. Et n'importe, vous le faites n'importe où. Hein.
0: Bah oui. Et bien sûr, je vous rappelle le principe. Pour repartir avec deux places pour aller voir Céline Dion le 12 septembre à Paris, transport et hébergement compris, ça se passe sur TikTok. Vous mettez une vidéo de vous qui reprend un titre de Céline Dion. Chantez faux, chantez juste, on s'en fout, peu importe. Vous mettez le hashtag Manu Céline Énergie. Vous mentionnez mon compte TikTok, @ManuOfficielTikTok. Et tout à l'heure, tirage au sort. À 8h30, on vous appelle en direct.
5: Oh la folie.
0: Oh là là. Mais déjà à 8h, il y aura 5 présélectionnés de ce que j'ai compris.
3: Ah oui.
0: 5 présélectionnés. Ensuite, on vous joint. Et après, avec ces 5 présélectionnés, on appellera en direct le gagnant.
5: Waouh, là là là là.
0: Allez-y, chantez faux, chantez juste. Peu importe, Céline Dion est à vous. Qu'est-ce qu'on a dans les actus avant de s'écouter Mauvais Joe? Il y a une marque américaine qui commercialise un appareil 3 en 1. Et en fait, ça me fait rire.
5: C'est quoi?
0: Écoutez bien, eux ils le trouvent très pratique. Ils appellent ça un système combiné douche vaginale, lavement et gourde.
5: Il n'y a rien qui va.
3: Ah ouais, le troisième surtout, c'est très bizarre.
0: Et en fait, tout le monde dit, c'est vraiment dans cet ordre qu'il faut l'utiliser.
5: C'est drôle.
0: Voilà, je vous laisse avec ça.
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0: On vous offre du cash, on joue au club des génies. On va retrouver notre champion, il s'appelle Arthur, c'est sa 3e participation. Il a déjà gagné 200 euros. Et il va tenter d'en gagner 100 supplémentaires parce qu'il est gourmand, mais comme tout le monde. Arthur, bonjour à toi.
12: Salut Manu, salut équipe.
0: En face de toi aujourd'hui, il y a Coralie qui, elle, veut récupérer ses 100 premiers euros. Bonjour Coralie.
12: Bonjour Coralie.
13: Bonjour Manu, bonjour équipe, bonjour Arthur.
12: Bonjour.
0: Bonjour. Il est concentré, Arthur. Attention. Arthur, il n'est pas là pour jouer, il est là pour rouler sur Coralie. Bonne chance à tous les deux. Je vous rappelle les règles du Club des Génies. J'ai 100 euros et j'ai 3 questions. Vous êtes deux, le gagnant ou la gagnante sera celui ou celle qui aura 2 points. À chaque question, si vous pensez avoir la réponse, vous donnez votre prénom, vous donnez votre réponse. Si elle est bonne, ça fait 1 point. Et sinon, c'est l'autre qui prend le point. Le premier, la première qui atteint 2 points gagne 100 euros et reviendra jouer avec nous dès lundi matin. Attention, c'est parti. On joue au Club des Génies. Première question. Dans quel long métrage d'animation Disney entend-on la chanson Hakuna Matata?
13: Pour l'instant.
0: Oula, c'est Coralie en premier.
13: Ouais. Le Roi Lion.
0: Le Roi Lion, oui. Ouf. Arthur est en difficulté. Coralie a 1 point. Mais Arthur s'en est déjà sorti de situations bien plus complexes.
5: Ah oui.
0: Attention, deuxième question. Quel organe filtre le sang et produit l'urine?
12: Arthur.
0: Je t'écoute, Arthur.
12: La vessie.
0: Non. C'était le rein.
13: C'était le rein.
12: Ah oui.
0: Ce qui veut dire. Mais c'était le rein, oui, Coralie derrière. C'était le rein. C'est Coralie qui a le point et qui devient la nouvelle génie des génies.
13: Oh, super.
0: C'était le rein. Arthur, tu repars quand même avec 200 euros.
12: Oui, super, merci. Bravo, Coralie.
0: Ils sont pour toi, ces 200 euros, et je vais te rajouter le mug Manu sur Énergie aussi. Et Coralie, eh ben, t'as tes 100 premiers euros, voilà.
13: Oh, c'est super.
0: Bah oui, tu deviens la nouvelle génie des génies, et on se retrouve lundi à la même heure, et tu tenteras de faire monter ta cagnotte toi aussi.
13: J'essayerai, je fais au mieux, du moins.
0: Eh ben, évidemment, alors.
13: Et oui.
0: Et ne l'oublie pas, hein, c'est le rein. Alors. On t'embrasse, bon week-end, Coralie, à lundi.
13: Bon week-end, à lundi.
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0: On peut faire un petit tour du studio.
3: Ouais.
0: Allez, on est vendredi, on est bien. Qu'est-ce que vous avez envie de partager avec le monde, Jeff? Tu m'as l'air enjoué.
3: Exactement. Sauf qu'hier, j'étais pas très bien parce que j'ai fait une sieste hier après-midi quand même, ce qui est rare. Mais bon, et je me suis endormi. Il faisait jour. Je me suis réveillé. Il faisait nuit. Et culpabilité totale d'avoir loupé ma journée en fait.
5: Ouais, alors bienvenue. D'avoir rien fait.
0: Bah, bienvenue dans le monde des gens qui font de la radio très tôt le matin.
3: Oh,
0: souvent l'après-midi, t'as envie de faire une sieste et le piège, c'est
3: dur,
0: de
3: ouais.
0: te laisser aller comme ça. Et là, tu vas faire une sieste de 2 ou 3 heures et après c'est l'enfer.
3: Et ben voilà. Il faisait noir et tout, t'as plus envie de rien.
5: Mais t'as pas mis de réveil?
3: Non,
5: c'est ça,
3: j'ai oublié. Je pense d'habitude je fais 20 minutes, toi, et c'est naturel, tu vois. Et là, non, ouais. je l'ai écrasé pendant 3 heures, quoi.
0: Ah, attends, c'est normal. Attends. Mais Jeff, c'est normal, c'est la fin de saison, t'es crevé.
3: Oui, c'est tout ce qu'on a fait, j'en peux plus.
0: Attends, t'imagines, attends. Ça fait déjà, on est quasiment à moins de 20 émissions. Mais
3: Je le sens, moi.
0: On est épuisé, c'est normal. Voilà, alors faut que tu te reposes. Hein.
3: Oh,
0: alors vraiment. Non mais vas-y, si tu veux, pose une semaine de vacances. Non, vraiment. Lorenza, quelque chose à partager avec nous?
5: Bah justement, Jeff, on se suit pas sur Instagram. Bon. Et Marion, elle l'a fait cet été. Donc je refuse de te follow en premier et j'attends ta demande.
3: Alors je sais pas follow.
5: Non.
0: Mais il faut. Elle est très touchy, Lorenza. Il y a d'autres choses sur lesquelles elle est très touchy. C'est ses ongles et les réseaux sociaux.
5: Oui, un petit peu. Oui, mais surtout Insta, quoi.
2: Pourquoi toi tu le suis pas?
3: Oui, j'allais dire pourquoi. C'est pas.
0: Alors
3: très woke,
0: attends.
3: Hein. C'est pas très woke,
0: attends.
3: Hein.
0: Attends. Moi je connais la réponse. Elle va te la donner.
3: Ouais.
5: Ah, t'as la même. Bah parce que comme c'était toi qui venais ici, je pense que c'est.
2: Voilà.
0: C'est ça. J'étais sûr.
3: Ah non, mais moi. Moi je dis, moi j'ai deux fois ton âge, c'est à toi de me suivre.
5: Ah non, bah, ça marche pas dans
3: deux fois ton âge.
0: Non, Jeff, t'as trois fois son âge. Mais...
5: Alors mais, on peut non, le faire en c'est... même temps.
0: Non mais. Ah ça c'est pas mal.
3: Ah.
0: Allez.
5: Parce que comme ça on règle les problèmes d'ego, quoi.
3: Alors attends,
0: voilà, exactement.
3: Bouge pas. Mettez-vous. Sur MySpace,
5: non mais j'étais tellement contente quand Marion l'a fait.
2: Et Manu, tu nous suis tous, j'espère.
0: Oui, je vous suis tous, moi.
5: Ah, ok,
2: c'est bien, ça. Ouais, j'ai pas vérifié, mais.
0: J'ai vérifié le.
2: Il est pas sûr, quand même.
5: Tu sais comment je m'appelle, Jeff? Parce que t'as l'air de galérer.
3: En fait, il y a beaucoup de Lorenza sur Insta. Ah oui, c'est bon, je l'ai.
5: C'est bon?
3: Attends, okay, pas.
0: Attends.
5: On coule.
0: Lorenza, t'as Jeff aussi?
5: Oui.
0: Oh, ouais. C'est mignon.
3: Prêt?
5: 1, 2, 3.
0: Oh! Et voilà!
5: Oh là, je suis contente pour toi.
3: Alors, j'explique pas pourquoi je l'ai pas fait avant.
0: Lorenza est heureuse.
5: Oui, c'est bon.
0: Franchement, si vous avez des petits problèmes à régler comme ça en émission, n'hésitez pas. Vous me demandez. Bon, nous, on le fait, il n'y a aucun
5: mais
0: problème.
5: C'est la vie, quoi.
0: Mais bien sûr, c'est la vie.
3: Oh, t'as plus de followers que moi, ça m'emmerde. Je te unfollow.
0: Ça y est. Non.
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0: Et le vendredi, on est content évidemment parce qu'il y a le week-end qui arrive. On est là, on est bien. Il y a encore un peu de canicule hein,
1: oui.
0: Ce week-end.
1: Oui, oui. Surtout voilà. Dans le sud de la France.
0: Hein. Eh bien, il faut que tout le monde bouge dans le sud de la France, si vous voulez, je vous dise. C'est une caniculette, comme on l'a dit.
1: Mais
0: hein.
1: Oui, ça va bien se passer.
0: Ouais, faut s'y habituer maintenant aux 30 degrés. Hein, donc, BTS avec Swim, Mauvais Joe Maladie, c'est ce qui arrive dans la demi-heure. Et nous allons parler des hommes. Nous allons parler des hommes et de leurs zizi.
1: Oh. Ok, on t'écoute.
0: Dans le magazine Cosmo, j'ai trouvé une liste qui va vous apprendre, à vous les femmes, ce que tous les hommes ont fait au moins une fois avec leur zizi.
1: Oh, j'ai peur.
0: Vous n'êtes pas prête.
2: Excuse-moi, mais normalement, c'est un sujet tabou. On a dit, on n'en parle jamais. Hein.
0: Nous allons ouvrir les portes des secrets les mieux gardés au monde. Que font les hommes avec leur zizi? Le plier le plus possible.
2: Ah oui.
1: Ah bon? Genre comme une feuille en papier?
0: Exactement. Ouais. Tu plies. En fait, tu roules. Tu vois ce que je veux dire?
2: Ouais.
0: Comme un... Tu sais les pâtisseries là, déroulées.
1: C'est drôle. C'est super drôle.
0: Bah écoute, on a essayé.
1: Ok.
0: On a essayé aussi l'inverse. C'est dans la liste. L'étirer. Tu le tires comme ça, comme un élastique, pour voir s'il reste, s'il revient. Et la mauvaise nouvelle, c'est qu'il revient. Ouais. Ouais. L'agiter comme un balancier de pendule.
2: C'est rigolo.
1: Oh, c'est
0: tu
1: le
0: fais bouger comme ça, ouais.
1: L'hélicoptère. Tu vois,
0: ouais, exactement, l'hélicoptère ou un twerk, mais twerk du zizi.
1: Si j'avais un zizi, c'est la première chose que je ferais, l'hélicoptère.
0: Ah,
1: oui,
0: bah,
1: oui,
0: tu vois.
1: Mon rêve.
0: Eh ben moi, je peux le faire.
2: C'est un peu prétentieux, parce que moi, je suis au drone à peine. Hein.
0: Ce que tous les hommes ont fait au moins une fois avec leur zizi, essayer de le faire rentrer n'importe où, comme par exemple le rouleau de papier toilette.
1: Oh là là.
0: J'ai fait ça. J'ai fait le rouleau de papier toilette.
1: Et
0: c'est là où je me suis aperçu, bah, dans le trou du rouleau de papier toilette.
1: Oui.
0: Oui, et c'est là où je me suis aperçu qu'il était petit parce qu'il ressentait pas.
1: Donc,
2: mignon.
0: Ouais, bah on vous lit, on se livre. Hein.
1: Oui.
0: C'est nos secrets d'hommes avec nos zizi. Hein.
1: Okay.
0: Tous les hommes l'ont aussi mesuré, le zizi.
1: Ah oui, bon.
0: Et évidemment, en partant du plus loin possible pour essayer d'ajouter 2 ou 3 centimètres.
1: Toujours.
0: Exactement. Parce que vraiment, tu dis non, mais je suis au début. Alors qu'en fait, t'es limite au trou du cul. Hein. Mais bon, on l'a tous fait. Le caler derrière nos jambes pour avoir l'impression d'être une femme et tu refermes les jambes aussi.
2: Ça, c'est rigolo.
1: Comme ça, quand mon ex le faisait, je rigolais beaucoup à ça.
0: Ah ben voilà. Le faire bouger sans les mains, c'est un peu comme l'hélicoptère. Et alors, ça, j'avoue, je ne l'ai pas fait.
2: Ah.
0: Mais apparemment, beaucoup d'hommes l'ont fait. Le peser.
1: Ah ouais? Oh là là, comment tu le pèses?
2: Attends, pas fait, avec une balance de cuisine.
0: C'est sympa après.
2: Ouais.
0: Touche pas la balance! Non!
1: Oh là là, on n'ira pas manger chez toi. Hein.
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0: Lorenza a amené une boîte ce matin.
1: Oui.
0: On en parlera dans 10 minutes, un quart d'heure.
1: Okay. Voilà.
0: C'est une boîte dont Lorenza ne peut pas se séparer. J'ai cru que c'était une boîte à chaussures quand t'es venue avec, hein, tout à l'heure.
1: Oh mais non, elle est plus grande. Attends, il y a des petits anges dessus et tout. C'est,
0: ah oui, c'est vrai.
1: C'est une boîte à trésors quand même.
0: C'est une boîte à trésors.
1: Bah, mes trésors.
0: On va en savoir un peu plus. On va en savoir un peu plus tout à l'heure. Elle est venue avec une boîte, on saura ce qu'il y a dedans. Marion n'est pas venue avec sa boîte.
5: Et non, les mains vides, bonjour.
0: Et elle est séparée de sa souris. Je vous rappelle que tout à l'heure, elle nous a expliqué que ça y est, elle a réussi à trouver la souris, à la prendre, à la récupérer et à la libérer dans la forêt.
5: Je crois qu'elle me manque.
0: Mais non. Elle avait une souris chez elle, elle l'a pas tuée, elle l'a récupérée gentiment, elle a été la déposer. Et on a même la vidéo. On vous l'a mise sur nos réseaux sociaux. C'est Manu Officiel sur Instagram, sur Facebook, Manu Officiel TikTok sur TikTok, parce que oui, à partir d'une simple histoire d'une souris, on arrive à faire 3 jours d'émission.
5: 10 jours.
0: Jeff est là aussi, évidemment.
6: Bonjour.
0: On va doubler votre salaire dans une minute. Il y a le nouveau Miley Cyrus. Elle s'appelle plus Miley Cyrus, maintenant elle s'appelle Miley.
6: Ouais.
0: Faut juste dire Miley. Ça va arriver, on va s'écouter juste après vous avoir doublé votre salaire. Mais avant ça, j'ai une info qui va sans doute faire, enfin atterrer peut-être même, Lorenza et Marion.
1: Ah. Oula.
0: On a un nouveau fantasme des hommes débloqués.
1: Oh, j'ai très peur.
0: Lucia.
1: Hein?
0: Lucia.
1: C'est un robot?
0: Non, c'est une femme. C'est le personnage féminin jouable de GTA 6.
1: Oui, je l'ai vu.
0: Il y a des images qui sont sorties. Le jeu sort le 19 novembre et Lucia, c'est un peu la nouvelle Lara Croft. C'est un personnage. Il y a déjà des comptes OnlyFans de mecs qui ont fait des screenshots de ses pieds.
1: Oh, non.
0: Si.
5: Oh, les gars.
1: Déjà.
0: Oui, c'est pour ça que
1: le jeu est même pas sorti. Non, mais c'est fou.
0: Ouais, okay. Sachant qu'en plus, dans le jeu, il faut amener Lucia à avoir des dates et des relations sexuelles.
6: Mais non.
0: Oui. On en est là, les amis.
5: Ok. Après, elle est très sexy. Hein.
0: C'est ce que j'allais dire.
6: Ouais, elle est très belle.
1: J'ai vu, elle a un truc, ouais.
0: Elle est...
1: C'est quelqu'un.
0: C'est. Ouais, voilà. C'est voilà.
1: Ah oui.
0: Juste pour non mais en tant que journaliste, je vais aller voir les photos des pieds.
5: Pour le boulot.
0: Boulot. Allez, 7h05, on double votre salaire.
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0: Tous les jours à 7h05, je vous appelle en direct pour doubler votre salaire. Attention, c'est peut-être vous que j'appelle maintenant.
4: Allô ?
0: Il vous suffit d'envoyer salaire par SMS au 7-10-12. Et ça a décroché une vitesse.
2: Wow.
0: Allô, c'est Perrine du Rouge et Perse dans le Cantal ?
4: Oui.
0: Perrine, quel est le seul animateur radio qui double ton salaire ?
4: C'est Manu Sauvé, merci !
0: Alors.
1: Oh là là, Perrine.
0: Avant tout, tu vas me prendre deux petites pastilles pour la gorge.
1: Oui.
0: Perrine, je t'annonce que nous allons te doubler ton salaire.
4: Ouais, c'est super.
0: Tu touches 1883 € chaque mois, fois 2, ça va faire 3766 € pour toi.
4: Ouais, c'est trop super.
0: Bah oui, c'est trop super. Tu es assistante administrative dans un EHPAD.
4: Oui, tout à fait.
0: Donc tu gères toute la paperasse de l'EHPAD, quoi.
4: Ben, j'accueille fais de l'accueil du résident jusqu'à gérer un petit peu le personnel, en fait.
0: Oh, t'as le temps de papoter un peu avec les résidents, tout ça ?
4: Oh, tout à fait. Je fais
0: ça, c'est bien. Ça
4: avec ses familles et tout ça, quoi. Ouais.
0: Ça, j'ai pas compris ce que t'as dit, pardon.
4: Je fais l'accueil avec les familles des résidents.
0: Ah.
4: Des résidents.
0: D'accord. Et tu papotes un peu avec les résidents, ça déconne un peu, ça rigole.
4: Ça dépend.
0: Parce que non, mais parfois on raconte des histoires, genre le soir ça passe de chambre en chambre, quoi.
1: Oui, oui.
4: Eh ben ouais, mais moi en secrétaire, non, je passe pas de chambre en chambre.
0: Perrine, je ne parlais pas de toi. Imagine l'état, la ligne des journaux, quoi. Perrine, à l'accueil de l'EHPAD, c'est tous les résidents. Non, Perrine. Je parle des résidents, entre eux, des histoires d'amour, entre eux.
4: Ah oui, si, bien sûr, oui.
1: Ah oui.
4: Un petit peu coquin, oui.
0: Et il y a un moment, t'y vas, tu te dis que bon, bah c'est maintenant ou jamais. Ah, maintenant, on y va. On perd pas de temps, on y va, bien sûr. On va pas commencer à s'offrir un verre au bar. En plus, il y a que du chocolat chaud. Perrine, je double ton salaire. 3766.
4: Merci beaucoup.
0: Merci à toi. 3766 €, ça arrive très vite. Belle journée.
4: Merci.
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0: Allez, Manu. Chaque matin. Il me faut ma dose.
1: Oui.
0: Ma dose de bonnes nouvelles. Donnez-nous des bonnes nouvelles. Alléluia.
2: Parce que
0: dans ce monde, on a besoin de bonnes nouvelles. Allez, Marion.
5: Il y a des lycéens du Pas-de-Calais qui ont conçu un banc d'allaitement. C'est pour préserver l'intimité des mamans. Donc, c'est dans les parcs. En fait, t'as comme un petit mur en spirale autour du joli banc en bois. C'est hyper confortable et du coup, personne ne peut voir la maman qui allaite le bébé.
1: Ah, c'est trop bien.
0: Ah, oui. C'est bien, oui, parce qu'elles peuvent être gênées.
1: Bah, bien sûr.
5: Ouais, non, c'est super. En plus, c'est vraiment beau. Ça dénature pas du tout le parc. C'est canon. Et ils sont tout jeunes. Ils ont 18 ans, les lycéens qui ont fait ça.
0: Bah, tu sais, il y a des gens à 18 ans, ils font des trucs incroyables et géniaux. Et moi, à 18 ans, j'essaie de comprendre d'où venaient mes crottes de nez.
5: Ouais, c'est autre chose, oui.
0: Voilà. Chacun son truc, chacun son chemin de vie. Lorenza, une bonne nouvelle.
1: Ariana Grande, elle a fondé un refuge pour animaux. Et c'est des animaux âgés ou errants qui ont besoin de soins spéciaux. Et donc, ils sont difficiles à placer dans les autres refuges ou dans des familles. Et elle a un énorme cœur. Parce qu'elle a aussi adopté 10 chiens.
0: Wow.
1: Chez elle, elle a 10 chiens et elle les a sauvés en les adoptant. À chaque fois, ils ont une histoire un peu particulière.
0: Putain, c'est beau.
1: Elle est full animaux, quoi.
0: Bah oui, je vois ça, ouais.
1: Ouais, j'adore.
0: 10 chiens, quoi.
5: Dans un chenille, il a 10 chiens.
0: Elle. Bah oui.
5: Faut les organiser.
1: Et elle s'en occupe hyper bien. Elle est à fond, quoi. Donc je trouve ça génial.
0: C'est pour ça qu'elle fait plus de gros hits. Hein.
1: Elle
0: est trop occupée.
1: Elle vient finir sa tournée.
0: Elle vient finir sa tournée, par contre, j'étais pas au courant. Jeff, une bonne nouvelle.
2: Dans le Nord, les amis, une gentille mamie a remporté 15 millions d'euros au loto grâce à des chiffres symboliques liés à ses 7 petits-enfants. Oh. Et en plus, le numéro chance, elle avait choisi le 7 par rapport au nombre de ses petits-enfants. Et c'est le plus gros gain jamais réalisé dans le Nord.
0: Oh. C'est mignon.
2: C'est vrai, je sais pas si elle a partagé après, on ne sait pas, mais.
0: Bah non, c'est surtout les petits-enfants qui disent bon, maintenant.
5: Allez, c'est grâce à nous, mamie. Hein.
0: Allez, mamie. Pardon, je t'ai poussé du haut de la face.
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0: McFly et Carlito, ils vont participer au The Event. Le oui. The Event 2026, c'est le dernier. Ils seront de la partie. Il y a plus de 200 streamers qui sont mobilisés. Il y a 22 associations cette année. Il y a la Ligue contre le cancer, Action contre la faim, Amnesty International. C'est tous les streamers, des youtubeurs qui se réunissent ensemble et qui à chaque fois réussissent à sortir des gains, complètement dingues pour les associations. C'est génial. Lorenza est arrivée ce matin avec une boîte. Mais au début, j'ai vu passer le rue, je pensais que c'était une boîte à chaussures,
1: mais
0: j'ai pas réagi.
1: Ça ressemble, quoi, ce truc.
0: Et après, en fait, je me suis aperçu que c'était quand même une boîte. Genre, c'est deux fois la boîte à chaussures.
1: Oui.
0: Et elle nous a dit, j'ai un truc dedans, je vais vous en parler.
1: Ouais, et ben écoutez.
0: Qu'y a-t-il dans cette boîte et qu'est-ce que c'est que cette boîte?
1: C'est ma boîte à trésors. Depuis que je suis toute petite, je garde des choses de ma vie. Ça peut être mon foulard de scout parce que j'ai fait des scouts comme toi, Manu.
0: Oui.
1: Ça peut être une fois, j'étais en colonie de vacances, j'avais oublié mon doudou, ben j'en ai fait une marionnette. ça peut être, j'ai mon affiche de délégué de l'école quand j'avais 9 ans.
5: Non, mais arrête.
0: Oh, c'est génial, énorme. Oh, c'est mignon. Il y a marqué Lorenza respecte vos choix. Ouais. C'est quelle année ça?
1: Bon, ça doit être, je sais pas, j'avais 9-10 ans.
0: C'est mignon. Oui, enfin quand t'avais 9-10 ans, ok,
1: ouais,
0: d'accord,
1: ouais,
0: très bien.
1: À
0: l'école primaire. C'est drôle, il y a quoi encore?
1: J'ai, alors, ça c'est lunaire, mais j'ai un exposé quand même sur le koala.
0: C'est plein de trucs quand t'étais petite.
1: C'est plein de trucs de quand j'étais petite. Donc j'ai mon foulard de scout là. J'ai la photo de moi au scout aussi.
0: D'accord.
1: J'ai des photos.
0: C'est énorme.
1: J'ai des mots de. Ah, j'ai fait du théâtre. J'ai gardé le truc de théâtre que j'avais fait. Le texte.
5: D'accord. Pourquoi tu gardes tout ça?
1: En fait, c'est des. Bah, regarde, quand je fouille comme ça et tout, que je retrouve des souvenirs.
0: Tu te rappelles quoi?
1: Bah, je me rappelle. Ça me fait des trucs, tu vois. J'avais pas. Bon, c'est pas très beau, mais j'avais pas un coq aussi.
0: Ah oui,
1: c'est un coquetier.
0: Alors, c'est un coquetier.
1: J'ai raison. J'ai tout fait de A à Z.
0: C'est
1: moulé dans quelque chose et.
0: D'accord. Non, c'est ok, d'accord, t'as une boîte à trésors chez toi.
2: D'accord.
1: Exactement. Alors, et j'ai les mots de mon premier copain aussi.
5: Ça nous intéresse. Alors,
0: est-ce qu'on peut lire les mots de ton premier copain?
1: En fait, j'étais partie en vacances et on était très fusionnels et on n'allait pas se voir pendant une semaine. Et il m'avait mis un mot par jour dans ma valise, quoi.
0: Vous aviez quel âge?
1: On avait 15 ans.
0: Ok, est-ce qu'on peut lire les mots?
1: Oui.
0: Vas-y.
1: Si tu m'aimes moins, regarde les photos, SMS s'il te plaît, pense à nous.
0: C'est mignon.
2: Oh là là.
0: Encore.
1: Bébé du loup, je suis plus qu'une moitié. Ah, je suis qu'une moitié d'homme sans toi.
0: Oh,
5: mais il était romantique.
0: À 15 ans.
1: Ouais. Wow. Bébé loup, tu me manques, t'es la plus belle.
0: Oh là. Bébé loup, il t'appelait.
1: Ouais. Bébé loup, je ne vis pas sans toi, t'es ma vie. Bon, là, c'est un peu trop.
0: Ouais, c'est, à 15 ans, ouais, c'est.
2: Ouais.
0: Et alors, vous êtes restés longtemps ensemble?
1: Mais en vrai, ouais, presque 3 ans.
0: Et chaque jour un mot?
1: Ouais, jusqu'à ce qu'il me trompe et qu'il me quitte sur Messenger.
5: Aïe, aïe, aïe.
0: Avec bébé ours.
1: C'est ça.
0: Vous avez des trucs comme ça, Marion, Jeff, ou alors des choses que vous gardez, soit de votre enfance, ou des vieux trucs, et vous pouvez pas vous en séparer?
2: Ah ouais. C'est que moi, chez moi, sous la télé, j'ai encore un lecteur DVD, mais genre branché, hein, pas de côté dans une boîte, et un lecteur VHS. J'arrive pas à m'en séparer parce que mes films de famille sont en VHS et je les regarde encore régulièrement, et des DVD pareil.
0: J'ai un magnétoscope, moi, au grenier, mais je l'utilise pas, quoi.
2: Ah oui, non, moi c'est branché, moi. Il y a la télécommande sur la table basse, quoi.
0: Ah oui, c'est pour ça que souvent on parle des références de Jeff un peu vieilles. Parce que en fait, il ne regarde de films que des films en VHS.
2: Bah ouais.
0: Il y a des gens qui savent même pas ce que c'est que VHS.
2: C'est ça, mais je pense que ça va revenir. Regarde, le vinyle est revenu.
0: Non, ça reviendra pas. Non. Parce que tu sais pourquoi? Parce qu'il n'y a plus la prise Péritel. Ah. Voilà pourquoi. Qu'est-ce que vous avez chez vous? Vous n'arrivez pas à vous en séparer, Marion?
5: Ma collection de fèves. Vous savez, les fèves des galettes. Elle est dans une énorme vitrine. Alors maintenant, elle est chez mes parents parce que la vitrine est trop grande.
0: Ça m'angoisse.
5: Ah non, non, non. Elle est géniale et personne n'a le droit d'y toucher ou de la jeter. J'ai toutes les collections. J'ai Astérix. J'ai tout. J'ai Sonic. C'est incroyable.
0: Mais tu les as achetées ou c'est des galettes que t'as des fèves que t'as trouvées dans les galettes?
5: Il y a les deux. On m'en offrait, j'en trouvais et c'était hyper stylé. Mais avant, les fèves, elles étaient trop bien. Maintenant, elles sont nulles, les fèves.
0: Oh là, ah oui, d'accord, vraiment. Ouais, niveau de qualité des fèves.
1: Ah bon? Ouais, maintenant, ils se font plus trop chier au niveau des fèves. Avant, c'était vraiment beau, quoi.
0: Moi, j'avoue que quelqu'un qui garde des fèves dans une vitrine, il y a un côté angoissant parce que la fève, elle était là, elle était dans la bouche.
2: Oui, c'est ça.
0: Elle était sucée. Et quand tu l'as. J'ai l'impression d'avoir les dents de la personne dans
5: la
0: vitrine.
5: Elles sont nettoyées.
1: Bah
5: attends,
1: oui.
2: Non, mais quand même.
5: Quand même.
0: Non, tu me dégoûtes.
5: Quoi?
0: De quoi vous n'arrivez pas à vous séparer chez vous? Qu'est-ce que vous avez gardé depuis des années comme la boîte à trésors de Lorenza?
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1: Ouais.
0: Et la déco, c'est mon dada, moi. Alors pas du tout.
1: C'est ce que j'allais dire.
0: Pardon. Franchement, tu vois les gens nuls en déco, et ben je suis encore en dessous des nuls en déco.
2: Ah, d'accord.
0: Je ne comprends pas le concept, moi. Je n'ai pas de. C'est comme si mes yeux s'interdisaient de voir ce qui est joli et pas joli en décoration. C'est incroyable.
2: C'est agréable pourtant.
0: Je suis. Mais sans. Mais je. Quand c'est. Oui.
2: Oui, d'accord.
0: Mais
2: oui.
0: Si tu me dis décore la pièce.
5: Et tu sais pas faire.
0: Ah non. Je suis même en panique. Je peux faire une crise d'angoisse.
2: Ah, merde.
0: Non, je sais pas faire ça. 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On joue au jeu des 5 mots, ce sera juste après Shakira. On continue à parler des choses dont on n'arrive pas à se séparer, parce que Lorenza est arrivée ce matin avec une grande boîte,
5: oui.
0: Dans laquelle, elle appelle ça sa boîte à trésors, il y a plein de souvenirs de son enfance, comme des lettres de son amoureux, on en a lu tout à l'heure, des mots de son amoureux, oui. À 15 ans, il y a son foulard de scout, il y a un coquetier magnifiquement moche,
1: horrible.
0: Mais qu'elle a... Tu l'avais fait avec amour. C'est ta première poterie, c'est un coquetier, quoi. Voilà.
5: Oui, merci, bon. Manu.
0: Qu'est-ce que vous avez chez vous? Vous n'arrivez pas à vous s'en séparer. Il y a Sandy qui est avec nous. Bienvenue sur Énergie, Sandy.
8: Bonjour Manu, bonjour l'équipe.
0: Sois la bienvenue sur Énergie, Sandy. Qu'est-ce que t'as chez toi et tu n'arrives pas à t'en séparer?
8: Bah pour moi, il est impossible de me séparer de mon doudou de quand j'étais bébé. Je l'ai toujours gardé et je le garderai toujours.
0: Mais ça, il y a énormément de gens. Hein.
1: Ah, oui.
0: Mais même moi, j'ai une peluche. Ma peluche, mon doudou peluche que. Alors il vit sa vie au grenier.
1: Oui, moi aussi.
0: Avec les bottes de pluie de mes enfants, de mon enfant. J'en ai qu'une, hein, je crois. Mais enfin voilà, les doudous, ils vivent leur vie après, c'est une autre vie.
2: J'ai vu justement qu'ils avaient ouvert la clinique à doudou. C'est-à-dire que ton vieux doudou, souvent ils sont vieux, ils sont défraîchis, tu les envoies là-bas et ils le refont de A à Z. Et en plus, ils filment comme si c'était dans un hôpital. Tu sais, ils arrivent sur un petit chariot avec des infirmières, tout ça. Ils te refont ton doudou et te le renvoient.
0: Ouais, mais j'ai peur qu'un doudou refait, ce soit plus ton
5: et
0: doudou.
5: Oui, bah, c'est l'odeur et tout. Ouais.
1: Ah, surtout qu'ils le nettoient. Il nettoie de fond en comble.
0: Tu vois, c'est.
1: Mais c'est mignon.
0: La chirurgie esthétique pour doudou, je sais pas. Est-ce que ton doudou revient avec des grosses lèvres, là? Écoutez, votre doudou, regardez les fesses de votre doudou, elles sont rebondies maintenant. Mais ce n'est plus mon doudou. Merci beaucoup, Sandy, de nous avoir appelé. Vous n'arrivez pas à vous séparer de quoi? Moi, c'est mes t-shirts, putain.
1: Ah oui.
2: Ah oui.
0: J'ai
2: ah oui.
0: Des, tous mes vieux t-shirts, les t-shirts promo. Mais je dois avoir 10 t-shirts .p aussi. Non mais je n'arrive pas à m'en séparer.
2: Mais t'en fais quoi?
0: Et ben en fait maintenant ma femme ça commence à la brouter sérieusement. Mm-hmm. Donc j'ai un grand sac et j'ai tous mes t-shirts dedans et de temps en temps je ressors le sac et je regarde mes t-shirts et ça me rappelle des souvenirs.
2: Tu pleures.
5: Un petit câlin.
0: Mais les vieux t-shirts que je peux même plus mettre, ils sont petits, ils sont usés,
1: dire,
0: quoi.
1: Tu peux les mettre en pyjama mais.
0: Non, c'est mes t-shirts, t'es malade ou quoi?
2: Même en chiffon.
0: Ma femme a dit ça aussi, mets-les en pyjama. Alors, tes bagues, tu les mets en pyjama toi? Non, c'est mes t-shirts. Alan est là, bonjour Alan.
9: Bonjour Manu, bonjour l'équipe.
0: T'arrives pas à te séparer de quoi Alan?
9: J'ai une boîte que j'ai chez moi et j'accumule depuis trop longtemps. C'est la fameuse boîte à câbles USB, HDMI, tout ça.
0: Et bien sûr, évidemment. C'est mais j'ai la même que toi. Mais c'est un grand carton. Et parfois, t'arrives à jeter un câble, mais c'est dur.
2: Ouais.
9: Parce c'est que très dur. Ouais.
0: C'est vraiment. Ça fait partie de ces boîtes, les fameuses boîtes au cas où.
1: Oui.
0: Au ça. Cas où un jour, t'aies besoin de brancher environ 125 téléphones portables en même temps. Tu gardes ces câbles au cas où, bien sûr.
2: Et c'est un gros nœud souvent. C'est pas, ils sont pas rangés, c'est un énorme nœud. Il faut te tirer dessus. Quoi.
0: Et de temps en temps, tu sors tous les câbles, tu les remets en place, propre.
2: Ouais.
0: Mais après, tu vas en chercher un et là.
9: Ça dure pas longtemps.
0: Ça part en sucette. Merci beaucoup Alan de nous avoir appelé.
9: Je t'en prie.
0: Belle journée à toi et bon week-end.
9: Belle journée.
0: Ciao.
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1: Manu, c'est vendredi.
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0: Un bon petit week-end.
1: Trop.
0: Avant le week-end.
1: Oh, c'est cocasse. Tu nous as dit. Oh, c'est horrible.
0: Mon Dieu, quelle angoisse.
1: Ah oui.
0: Oh pardon, je suis désolé. On va écouter The Weeknd avec Sacrifice. Juste avant le week-end. On va écouter aussi Adèle Castillon était avec toi. Alors que c'est encore l'été.
5: C'est fou.
0: Bon, allez, on va jouer. Le meilleur jeu radio du monde. C'est maintenant et on a Marie qui est là. Bonjour Marie.
10: Bonjour Manu, bonjour l'équipe.
0: Bienvenue sur Énergie Marie, j'ai pour toi 1000 euros de bons d'achat à dépenser dans les magasins Primark si tu gagnes au jeu des 5 mots. Et attention, ça va être sa première de la saison aujourd'hui. On lui a joué avec Florent, le producteur de l'émission.
10: Oh là là. Allez, je compte sur lui, il va tout déchirer.
0: Parce que quand on joue, quand on est là, lui est tranquille dans son coin, on est en train de nous juger.
5: Ouais, il compte les points là.
0: Maintenant, c'est à toi, bonhomme.
11: Non, mais ouais. Je gère très mal la pression sur ce jeu, en plus.
0: Ah, bah, trop tard. Je rappelle les règles du jeu, Marie. Florent va sortir du studio. Quand il sera dehors, je vais te donner 5 mots. Après chaque mot, tu me donnes le premier qui te vient en tête. Ensuite, Florent revient. Je fais la même chose avec lui. Et dès que vous avez un mot en commun dans vos réponses, eh ben, c'est gagné. 1000 euros chez Primark pour toi. T'es prête?
10: Allez, c'est parti.
0: Bonne chance, on joue au jeu des 5 mots. Personnage.
10: Dessin.
0: Ligne.
10: Droite.
0: Public.
10: Privé.
0: Crayon.
10: Papier.
0: Bagarre.
10: Bagarre.
0: Bagarre.
10: Dispute.
0: C'est correct.
5: Pas mal, hein.
0: Pas mal. C'est correct. Oui. J'ai presque la sensation d'être avec des réponses de, sur France 3 dans un jeu très
5: oui,
0: sérieux.
5: Oui, oui, oui.
0: Mais Marie est concentrée. Alors, on va faire revenir Florent maintenant. Florent, un mot en commun avec les mots de Marie.
11: Ouais.
0: Et c'est gagné. C'est parti. On joue au jeu des 5 mots. Personnage.
1: Oula.
5: Ouais,
1: acteur. Ça va pas. Il a crié
11: ça
1: comment.
11: Ça commence très très mal.
0: Personne, elle avait dit dessin.
11: Ouais. Alors, de toute façon, j'aurais jamais dit ça. Mais...
0: Ah bon, d'accord.
1: Moi non plus.
0: Ah, on continue.
11: Je suis pas bien.
0: Ligne.
11: Trait.
0: Droite.
11: Ouais.
0: Public.
11: Privé.
0: Privé, c'est gagné.
5: Oui.
0: On revient de loin.
5: J'ai eu peur.
11: J'avoue, le personnage. Que,
0: j'aimerais rappeler la première réponse de Florent.
1: Il a crié.
0: Il restait deux mots pour Marie. Crayon.
11: Papier.
0: Papier, oui.
10: Yeah.
0: Et enfin, bagarre.
11: Combat.
0: Dispute. Mais ouais. Deux mots en commun.
10: Ah,
0: voilà. Voilà, Marie, c'est gagné.
10: C'est super, merci.
0: Tu en pars.
11: Merci.
0: Tu en pars avec 1000 euros de bons d'achat que tu pourras dépenser comme tu le veux dans les magasins Primark. Bravo à toi.
10: Génial, merci beaucoup, vous êtes super.
0: Eh ben toi aussi, t'es super, on est tous super. Ah, oh, c'est Radio oh. Super, soyez les bienvenus. On t'embrasse, Marie. Très belle journée, puis très bon week-end à toi.
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0: On va continuer à vous prendre au téléphone aussi dans 2 minutes, même pas 2 minutes. Qu'est-ce que vous arrivez? Qu'est-ce que vous n'arrivez? Qu'est-ce que. Putain, c'est quoi? C'est quoi la phrase?
1: Vous n'arrivez pas à vous séparer.
0: De quoi vous n'arrivez pas à vous séparer chez vous? Merci Lorenza.
5: Allez.
0: Oh, j'ai bugué sur la phrase. De quoi vous n'arrivez pas à vous séparer chez vous, vous n'arrivez pas à le jeter. 0 870 42 48. Mais avant ça, tu vois, il y a un truc dans la vie. Il y a des gens random comme nous et il y a des génies. Et cette femme fait partie des génies. Ça se passe aux États-Unis, au Texas. Une prof de CM1 en avait marre que ses élèves trouvent marrant de se péter dessus.
5: Oh non.
0: C'est drôle.
1: J'ai vu l'info. Oh non.
0: Attends, tu l'as vu,
1: Lorenza? Ouais, j'adore.
0: On a les mêmes sources d'infos.
1: Ah, oui, oui, oui.
0: Ça prouve qu'on est des gens de qualité. Du coup, pour la rentrée, elle a décidé d'innover. Elle a créé dans la cour de récré le coin à prout.
5: C'est pas vrai.
0: Si. C'est génial. Ouais, c'est le coin à prout, un endroit pour que les élèves puissent y péter tranquillement et c'est équipé d'un purificateur d'air.
1: Wow. Il y a des petits sambons aussi, genre tu peux faire du pchit-pchit si jamais ça sent pas bon.
0: Il y a des génies sur Terre, cette femme en fait partie. Merci à elle, merci de m'avoir écouté ce matin. 7h48, on a Arnaud qui est avec nous au téléphone. Bienvenue sur Énergie, Arnaud.
12: Bonjour Manu, bonjour l'équipe.
0: De quoi tu n'arrives pas à te séparer chez toi, Arnaud? C'est pour ça que tu nous as appelé.
12: Alors moi j'ai gardé tous mes maillots de foot depuis que je suis petit. Et le pire c'est que j'en rachète encore à chaque fois que je voyage, que je visite une ville.
0: J'ai un pote comme ça, il est fan de foot et à chaque fois qu'il va quelque part, il ramène un maillot.
5: Ouais, mais c'est
0: ça,
5: cool.
0: Mais même le maillot de l'équipe locale, le truc comme ça, et il a plein de maillots de foot chez lui.
5: C'est une collection quoi.
0: C'est
2: haut. Ouais, ouais, je trouve.
0: Qui n'en finira jamais,
5: oui,
0: de collection.
5: Du coup, oui.
0: Voilà. Et,
1: mais est-ce qu'il les porte?
0: C'est, de temps en temps, ouais.
1: Ah ok.
0: Oh, ouais, pour les grandes occasions, mariage, enterrement. Voilà quoi. Merci beaucoup Arnaud de nous avoir appelé. De quoi vous n'arrivez pas à vous séparer, Marion? T'as pas dit?
5: Si, j'ai une boîte comme Lorenza, mais c'est pas une boîte à trésors. Moi, c'est une boîte à lettres. Je garde toutes mes cartes postales que j'ai reçues et surtout toutes les lettres que j'ai reçues dans ma vie. J'adore les lettres, y compris celles de mes ex. Et ça rend fou mon mec parce qu'il a pas pu s'empêcher de les lire.
2: Non, mais faut pas. Il se fait du mal.
1: Ah oui, il se fait du mal tout seul.
5: Et il dit, mais pourquoi tu les jettes pas? Je comprends pas. Bah, et je sais pas. Je n'arrive pas à les jeter.
0: Non, mais je comprends pourquoi tu les gardes, parce que ça fait partie de ta vie et puis c'est
1: ton histoire.
0: Ça peut être mignon. C'est quand t'étais petite.
5: Ah non, quand j'étais récemment, enfin l'ex avant lui, j'ai des lettres de lui, quoi.
0: Oh merde.
5: Ah oui, c'est ça.
0: Ah oui, non, là, oui, non. Non, bon.
5: C'est... Bah oui, c'est des lettres d'adulte.
0: C'est gênant.
2: Mais c'est son histoire quand même.
1: Bah oui, ça fait partie de sa vie.
0: Oui, mais quand t'as une lettre d'un ex d'il y a un an et que toi t'es avec la personne,
5: c'est
0: honnêtement.
1: Ça. Bah il doit juste pas les lire. C'est.
5: Bah il a pas pu s'en empêcher. Imagine, tu vois une boîte à lettres comme
1: oui,
5: ça.
1: Oui, joli, joli, c'est vrai.
5: Ah, il se vénère.
0: Non, il y a un côté un peu. Je sais, moi, ma femme, par exemple, elle suit sur Facebook un ex d'il y a très très longtemps. Elle me dit j'en ai rien à foutre, j'en ai rien à foutre. Bah elle le suit quand même, quoi.
2: Ça t'embête.
1: Oh, il est jaloux.
0: Non, je suis pas jaloux. Mais voilà, c'est. Ouais. Mais bon, rien de grave. Hein. Elle le suit sur Facebook, ils passent des week-ends ensemble, ça va. Non, c'est bon.
5: Tout,
0: oui, bien sûr. Oui. Elle m'a parlé d'une histoire de pension alimentaire. Aurore est là, bonjour Aurore.
13: Salut Manu, salut toute l'équipe.
0: De quoi tu n'arrives pas à te séparer chez toi?
13: Alors moi, je n'arrive pas à me séparer de tous mes tickets de concert. Pour moi, c'est comme si c'était tous mes souvenirs.
1: Pareil. Bah, c'est dans
0: ma boîte à trésors. Ça se comprend. Ouais, moi aussi, je gardais. Et surtout les concerts qui m'ont marqué.
1: Ah ouais.
0: Tu vois, genre, ça fait des années que t'as envie de voir un groupe. Tu vois le groupe. Non, c'est tu peux pas balancer ce ticket de concert comme ça, d'accord. Quoi. C'est pas possible.
5: Si, moi, j'en ai rien à cirer des.
0: Mais oh, toi, calme-toi avec tes lettres des ex, là. Oh, merci beaucoup de nous avoir appelés.
13: Merci à vous.
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0: On m'annonce que le premier tirage pour gagner les passes pour Céline Dion vient d'être fait.
1: Ah, oula, oh là oula, là, là, là là là.
0: Cinq personnes viennent d'être présélectionnées pour le tirage au sort final qui aura lieu tout à l'heure après les infos de 8h30. Deux places pour aller voir Céline Dion le 12 septembre à Paris. Transport offert, hébergement compris, ça se passait sur TikTok. Vous avez chanté, vous avez été sélectionné, peut-être dans les cinq présélectionnés, peut-être qu'on va vous appeler tout à l'heure en direct à 8h30 et vous repartirez avec deux places pour Céline Dion. Je n'ai jamais vu autant de monde,
2: ça n'arrête pas,
0: qui veuille à ce point être à un concert. Mmh. C'est incroyable. Ce sera le 12 septembre à Paris. 8h05, on est là, on lance la journée ensemble, on démarre ce vendredi, ce week-end qui arrive, Lorenza est là, coucou. Toujours là évidemment, il y a les deux petits nouveaux, enfin les deux petits, les deux.
5: Oui, les deux
0: ils ont roulé leur basse hein, alors.
1: Bien sûr. Ils ont roulé leur
0: boss. Il y en a sous le moteur. Hein. Alors, Marion est là.
5: Oui, bonjour.
0: Jeff est là aussi.
2: Salut.
0: On va écouter Mauvais Joe avec Pilé, mais tout de suite, oui, on joue au cash ou crash. 1000 euros peut-être qui vont aller chez Cynthia aujourd'hui. Bonjour Cynthia.
14: Bonjour Manu, bonjour l'équipe.
0: Je te rappelle le jeu, le principe de ce jeu. C'est tous les jours à 8h05. J'ai trois questions. Si tu réponds juste à la première, tu gagnes 250 euros. Si tu réponds juste à la deuxième, tu doubles ton gain, 500 euros. Et si tu réponds juste à la troisième, tu doubles encore ton gain, donc tu arrives à 1000 euros. Tu as le droit de t'arrêter quand tu veux, et à ce moment-là, tu repars avec le gain. Et je te rappelle que si tu te trompes, tu perds tout. C'est le cash ou crash. Le crash, on ne veut pas, on veut du cash pour toi. T'es prête ?
14: Oui, je suis prête.
1: Allez.
0: C'est parti, Cynthia. Première question. Quel fleuve traverse l'Égypte ?
14: Le Nil ?
0: Le Nil, oui.
5: Oh là là.
1: Ah,
0: ouh, c'était juste.
5: À nous faire ça.
14: Ça remonte loin.
0: Le Nil traverse l'Égypte, 250 euros. Tu t'arrêtes là ou tu veux doubler ?
14: Je double. Allez.
0: Allez, pour 500 euros. Deuxième question. Combien de jours compte le mois de juillet et le mois d'août dans le calendrier ?
14: 31.
0: 31. Bonne réponse. Tu t'arrêtes à 500 euros ou tu veux doubler ?
14: On s'arrête.
0: Allez, on s'arrête à 500 euros, bien sûr. Les,
1: oui, oui.
0: Les 500 euros, ils sont pour toi, Cynthia. Bravo.
1: Bravo. Bravo.
0: Est-ce que tu veux quand même répondre à la troisième question ?
14: Allez, on va aller voir. On va
0: pour savoir si t'as bien fait. Comment appelle-t-on un ensemble musical composé de 4 interprètes ?
14: Un groupe ?
0: Non, c'était bien tenté, mais c'est pas ça. C'était un quatuor.
14: Ah oui, ouais. Okay. J'ai bien tenté de m'arrêter.
0: Je crois que t'as bien senti le truc. 500 euros pour toi, Cynthia, bravo.
14: Oh, super, merci beaucoup.
0: Gros bisous, belle journée, bon week-end à toi.
14: Bonne journée à vous aussi.
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0: Des choses que vous aurez peut-être oubliées dans 30 secondes, comme nous. Mais c'est pas grave, on est content de les apprendre sur le moment. C'est parti, tour du studio.
2: Michael Jackson, on s'en souvient les amis, il a coécrit certaines musiques du jeu Sonic 3 sur Mega Drive.
0: Okay.
2: À l'époque, mais sauf que son nom ne figure nulle part parce qu'il n'a pas été content du rendu. Une fois que ça a été, tu sais, digitalisé à l'époque, là, comme il n'y avait pas beaucoup de notes, ça devient un peu pourri. Donc il a retiré son nom, mais c'est lui qui les a composées.
1: Ah bon?
2: C'est fou, hein?
0: Bah, c'est. Après, il a pas fait non plus beaucoup de hits, Michael Jackson.
2: Non, c'était un simple.
1: Léger.
0: Ouais, il aurait mieux fait de continuer le jeu vidéo, franchement. Marion, quelque chose à nous apprendre?
5: Il y a plus d'arbres sur Terre que d'étoiles dans la Voie lactée. 3000 milliards d'arbres contre seulement 100 à 400 milliards d'étoiles. Nul, les étoiles.
0: On prend ça dans la face.
1: Et bim!
0: Elle est où la Voie lactée? Alors... On l'entend pas, on a plus d'arbres que d'étoiles. Lorenza, une info pour nous.
1: Les couples qui dorment nus sont plus heureux dans leur relation que ceux qui dorment en pyjama.
5: Ah,
1: je sais pas là, comment là. Vous êtes, vous, dans.
2: Ah, à poil.
1: Écoute.
0: À poil tout le temps?
2: Ah, tout le temps, été, automne, hiver.
0: Ah oui, moi je suis en caleçon, moi.
2: Ah non, je veux pas.
1: Pyjama
0: A.
1: Oui, A.
0: Et ben, c'est quoi l'info? Rappelle-nous l'info, Lorenza.
1: Les couples sont plus heureux et plus épanouis dans leur relation.
5: Ça m'étonne pas.
0: T'aurais pu, pour sommer le truc, dire que t'étais l'exception qui confirme la règle. Mais non, tu confirmes la règle. Nous allons partir en 1950 maintenant avec mon info. C'est pendant la guerre de Corée, il y a eu une petite erreur logistique. Qui a fait qu'ils ont envoyé des milliers de bonbons à des soldats qui demandaient en fait des munitions.
1: Ça marche pas bien, ouais. Que c'est une blague. Qu'est-ce que c'est que ce truc?
0: Et ils ont reçu tous ces bonbons-là alors que les mecs, ils avaient juste besoin de munitions pour leurs armes.
2: Ils ont fait comment du coup?
0: Bah, en fait, cette erreur s'est révélée être quelque chose de très positif parce que les bonbons se sont révélés très utiles. Ils avaient plus de nourriture. Ouais. Donc en fait, bah, ça leur a permis de se nourrir avec ces bonbons et en faisant chauffer les bonbons. Parce qu'il y avait un froid extrême, ça a permis de colmater les choses qui pétaient à cause du froid.
1: Ah, mais c'est
0: et en fait,
1: bien.
0: Le bonbon devenait un super mastic.
2: Oh, c'est génial,
0: voilà. Et alors
1: belle histoire. Hein.
0: Pas mal.
1: Ouais. Alors,
0: il pouvait pas tirer, mais il pouvait colmater les trous. Chacun son délire. 8h10, on revient tout de suite. J'ai un sondage dont il faut qu'on parle. Et je pense que ça va parler à tout le monde. En moyenne, nous avons tous 9 choses commencées, mais pas terminées chez nous.
1: Ah,
0: j'ai une question très simple à vous poser.
1: Ouais.
0: Qu'est-ce que vous avez en ce moment de commencé chez vous qui n'est pas terminé?
2: Oula.
0: Oh, on va passer. J'ai une étagère, ça fait 8 ans. Elle est toujours là.
16: Salut, c'est Marine. Tous les matins, sous la douche, je ne chante pas. Non, j'écoute Manu sur Énergie. Et ma journée démarre parfaitement. Merci Manu.
0: De rien, je suis là aussi pour ça. Pour tout le monde, pour Marine aussi. Alors,
1: oui.
2: Cœur sur la main.
0: Et sa journée, c'est pas qu'elle va démarrer parfaitement, c'est que ça va être la journée qui va marquer sa vie. Parce qu'elle va être avec nous tout à l'heure.
1: Yeah.
0: À partir de 9h15, Marine va être avec nous. Et puis il y a son nouveau titre. On peut s'écouter maintenant.
1: C'est vrai?
0: Ouais, on va s'écouter. Il est
1: honnêtement. Trop bien.
0: Je vous l'ai fait écouter hier. Elle est pas bien, ce
1: titre.
0: Oui,
1: on le kiffe.
0: Le nouveau titre de Marine, il est sorti à minuit. Ça s'appelle Tricheur. Et je le sens. Tu l'écoutes. Tu sais, quand t'écoutes un titre, des fois, il te faut plusieurs écoutes pour l'aimer.
2: Ouais.
0: Là, dès la première écoute, à la fin, quand t'as le refrain qui revient, là.
1: Putain. Bim.
0: Ah, c'est catchy.

0: passée. Et ça fait, ouais, 6 ou 7 ans qu'elle est là et qu'elle n'est pas finie, l'étagère.
1: Dans le garage, quoi.
0: Bouge bah, plus. Depuis sa chambre, enfin, ça rentre plus dans la chambre, quoi. Donc,
2: ah, ouais.
0: Voilà.
2: Par flemme.
0: Donc, je vends du bois si vous avez une cheminée. Voilà. J'ai commencé, mais je ne l'ai pas terminé. Qu'est-ce que vous avez chez vous? Commencez et vous ne l'avez pas terminé. Marion, vas-y, parce que.
2: Je champouinais mon canapé. J'ai un canapé beige, velours, bon, le classique, et mon fils a colorié dessus.
0: Ouais. Ah, le ouais. Classique aussi.
2: Le classique aussi. Donc, j'ai emprunté la champouineuse à mon voisin. J'ai acheté le produit chez Brico, très cher d'ailleurs. J'ai commencé et j'ai pas fini. Ça prend une plombe de champouiner un canapé. Ah. Donc, voilà, la champouineuse est toujours dans ma buanderie.
0: Mais est-ce que. Non, donc, il y a une moitié lavée et l'autre pas lavée.
2: Exactement.
0: Et ça
2: exactement.
0: Se voit.
2: Ah, bah, alors, oui, il y a une petite différence. Ce qui est sûr, c'est que les traces sont pas parties encore.
0: D'accord.
2: J'ai pas attaqué les traces. Ouais.
0: T'as juste nettoyé ce qu'il y avait de propre déjà.
2: Non, j'ai commencé quelques d'accord. tâches. Ah, il est dans un sacré état, mais non, faut que je finisse parce que là, c'est dégueulasse.
0: Mais tu lui as rendu la champouineuse?
2: Non, bah non, elle est chez moi, elle est dans ma buanderie. Oh, ah non, non, non, mais je vais le faire.
0: Oui, bien sûr.
2: Mais
0: oui.
2: Je sais pas quand.
0: On verra.
2: Ouais. Bah, on verra. Ah ouais, la fameuse phrase.
0: Hey, là, ça peut terminer. Comment ça? Ça peut se terminer, hein? Non, mais tiens, faut qu'on achète un nouveau canapé. Et tu vends l'autre sur le bon coin en disant attention, il y a juste à champouiner un peu, mais c'est trois fois rien. Bien sûr. Qu'est-ce que vous avez chez vous? Ça a commencé, mais vous l'avez pas terminé. Jeff,
1: moi, ma salle de bain, j'ai tout refait. C'est les joints de carrelage, les joints de la baignoire, tout ça. Mais comme j'avais pas les moyens à l'époque de me racheter un nouveau mobilier, j'ai remis l'ancien que j'ai toujours pas changé. Donc j'ai une salle de bain rutilante, mais j'ai un meuble des années 80 au milieu, dégueulasse.
0: J'ai un truc dans ma salle de bain que j'ai toujours pas fait. C'est le porte-shampoing, tout ça.
1: Ouais.
0: Tu sais que tu
3: peux, que tu fixes là.
0: Tu fixes dans le coin là.
2: Ah, c'est oui. Bien ça.
0: Mais pour le fixer, il faut faire les trous.
3: Hein. Oui.
0: Voilà.
2: Ouais, ouais. Ah, bah, voilà. Il est où alors le porte-shampoing?
0: Il est par terre. Il est par terre à côté d'un autre truc. Il est par terre à côté d'un miroir. Les petits miroirs là, vous savez, vous regardez quand vous vous maquillez.
1: Ouais,
0: vous maquillez
1: près, la loupe.
0: Voilà, et ma femme m'a demandé de le visser dans le mur. Ah, par l'instant, il est par terre.
3: Ah oui.
0: Donc, oui.
3: T'as beaucoup de choses par terre.
0: Mais après, le tient à la main, ça marche très bien.
2: Ah, ouais, bien sûr.
0: Et alors, j'ai vraiment un week-end trou à faire.
2: Oui,
0: vraiment, chez moi. J'ai l'impression de me dire qu'en fait, j'aime le bricolage, mais pas tant que ça.
3: Non. C'est
0: ça. Lorenza?
3: La décoration de ma chambre. Depuis que j'ai emménagé, c'est quand même avril. Donc, les murs sont vides et blancs. J'ai zéro déco depuis que j'ai emménagé. Et j'ai juste. J'avais commencé à coller des petits stickers. Mmh. Il est juste marqué Family. C'est hyper triste sur tout le grand mur blanc.
0: Juste Family?
3: Juste Family.
0: Et pourquoi t'avais marqué Family?
3: Mais parce que c'était un autocollant que j'aimais bien, qui me rappelait mes potes qu'on m'avait offert. Et en fait, je voulais commencer à mettre des cartes postales, mettre des affiches. Mais. Mmh. Voilà. Family sur le grand mur blanc. Écoutez, bah, on verra. Je vais m'y atteler.
0: Écoute, et dès que j'ai fini mon étagère, je te la file.
3: Ouais.
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0: couple Cara.
1: 8h25. Peut-être qu'on va vous appeler en direct juste après les infos de 8h30 pour vous offrir Céline Dion.
2: Aïe, je suis surexcitée.
1: Deux places pour aller voir Céline Dion le 12 septembre à Paris. Transport offert, hébergement compris, on vous en parle depuis plus d'une semaine. Le tirage au sort, c'est dans moins de 10 minutes.
3: Oh là là.
1: Oh là là, tout s'est passé sur TikTok. Vous avez chanté, vous avez crié, vous avez repris du Céline Dion. C'est peut-être vous qu'on va appeler pour ce tirage au sort après les infos de 8h30. On a 12 mois dans l'année.
3: Oui.
1: Tout le monde est d'accord là-dessus.
2: Oui, oui, normalement, oui.
1: Et bien, il y a quelqu'un, en fait, qui a mis en ligne une publication, et je la trouve assez logique. Il a écrit, c'est quand même un peu bête, que les mois n'aient déjà pas des durées identiques.
3: Ouais.
1: On est en septembre, il y a 30 jours, il y a 31 jours en août, 31 ouais. jours en juillet, 28 jours en février. Et puis, en fait, il s'est dit, on a 365 jours dans l'année, suffisait de les diviser en 5 mois égaux de 73 jours.
2: Ah oui, c'est vrai.
4: Ah oui. Ouais, pourquoi ils ont pas fait ça?
1: Je sais pas pourquoi ils ont pas fait ça. Et donc il a trouvé des noms, hein, pour les mois, le mois de janvier, le mois de mavril, juillet, août, septembre et décembre.
4: C'est décembre.
1: Ouais, novembre et
4: c'est
1: décembre.
4: C'est pas con,
2: c'est pas con. C'est pas mal.
1: Bah, moi je trouve ça pas idiot.
4: Bah oui.
1: Voilà.
4: C'est les vacances à chaque fois.
1: C'est, alors, ouais, les vacances durent 3 mois. Ouais. Bah, les vacances de février. De janvier. On va faire beaucoup de ski cette année. Hein.
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0: Je dis les infos, mais ce ne seront pas les infos aujourd'hui. Le Monde le sait, tous les jeudis à 8h30, Charles Laporte pose ses valises de journaliste pour le coup de qui, le coup de quoi, le coup de où, le coup de où. Le coup de gueule de Charles Laporte. Mais hier, il n'a pas pu le faire à 8h30 parce qu'il y avait une interview de Samber. Donc on a dit, on le décale à aujourd'hui. Il est 8h32, nous sommes vendredi. Voici le premier coup de qui, le coup de quoi, le coup de où, le coup de où. Le premier coup de gueule de Charles Laporte.
1: Alors, évidemment, le premier de la saison, nouvelle saison. Nous avons des nouveaux dans l'équipe. Oui. Nous avons peut-être de nouveaux auditeurs, espérons-le. Nous vous accueillons avec plaisir. Bienvenue, installez-vous. On va faire connaissance, du coup.
0: Ah, bien sûr.
1: Et je vais rappeler, donc, à chacun, les règles pour faire connaissance avec moi. Voilà. Pour éviter, je pense, d'être peut-être un jour visé par un coup de gueule soi-même. Ça peut arriver. Lorenza a eu droit au sien.
2: Oui, bien
1: Manu,
2: sûr.
1: Manu, il y aurait droit tous les jours. Oui. Avec moi. Donc, on va rappeler les règles. Ce serait dommage qu'un jour, vous alliez voir Manu en disant, je sais pas ce qu'il a, Charles, aujourd'hui, j'ai l'impression qu'il me fait la tête. Pourtant, j'ai rien fait, quoi. Quand je suis arrivé, je voulais même pas le déranger, donc j'ai pas dit bonjour et...
3: Aïe, aïe, aïe, aïe, aïe. Ouh, l'erreur fatale.
1: Les vrais savent.
0: Bien sûr, les sachants le savent.
1: On dit bonjour à Charles Laporte. C'est indispensable. Je suis surnommé l'ayatollah du bonjour. Et j'assume, quand on entre dans l'open space, on s'arrête quelques secondes. On me regarde. Et oui, parce que le bonjour doit être pensé,
0: bien sûr,
1: réfléchi. Et on dit bonjour. Pour le coup, Jeff, Marion, je n'ai rien à dire. Vous avez des bonjours tout à fait corrects, tout à fait convenables. Et je ne demande rien d'autre parce que Manu vous l'a aussi certainement déjà dit, je ne suis pas très tactile comme garçon. Pas besoin de venir me prendre dans les bras, me taper la bise ou quoi. Non, chacun sa place, ça me va très bien. Manu me dépeint comme une petite créature mystique qui n'aimerait pas être touchée. Bon, moi je me vois plus comme quelqu'un d'un peu professionnel tout bêtement, mais effectivement, j'aime garder mes distances. Distance à garder dans plusieurs circonstances. Par exemple, il est interdit absolument de vivre dans le même quartier que moi. Certains ont essayé.
2: Ils sont partis.
1: Ils ne sont plus là. Ils ne sont plus là.
0: Il est premier degré. Hein,
1: ne supporte pas. Il est hors de question que quand je vais à mon petit monop de quartier où je suis connu, les caissières sont mes copines. Hors de question quand je choisis mon PQ, que je me pose la question, mince, est-ce que je vais croiser un ouin-ouin au bout du truc. Hors de question. Sur ce, vous avez, je pense, les trois règles principales pour que tout se passe bien cette saison. Je vous souhaite la bienvenue, bien sûr, avec la joie et la bonne humeur.
0: Merci beaucoup.
1: Merci à vous.

0: beaucoup de choses. Tout à l'heure, vers 9h, 9h15, Marine va arriver. Il y a son nouveau single qui s'appelle Tricheur qui est sorti à minuit. On l'a écouté tout à l'heure. Elle va le chanter en direct. Mmh. Elle répondra à toutes vos questions. Vous avez envie de lui parler, vous pouvez nous appeler dès maintenant au 0 870 42 48. On va s'écouter au Funback. Il y aura aussi le nouveau Miley Cyrus. Le nouveau, elle s'appelle Miley maintenant. Elle n'est plus Miley Cyrus. Elle s'appelle Bass Persuade. Et on va se l'écouter là dans les 10 minutes qui arrivent. Et puis tout de suite, on vous offre Céline. J'ai toujours pas vu Titanic, moi, putain.
1: Oh, mais il serait temps. C'est bon.
2: Ça vient de sortir, ça va.
0: Ah. Ouais, c'est bon. Alors, vu les effets spéciaux, ça va avoir vieilli maintenant, en plus. Bon. Vous avez été extrêmement nombreux. Très nombreux à chanter du Céline Dion sur TikTok. C'est comme ça que vous avez pu être sélectionné pour participer, pour venir voir Céline Dion le 12 septembre à Paris, transport et hébergement compris. Il fallait simplement poster une vidéo de vous sur TikTok en train de reprendre du Céline Dion. Faux, pas faux, on s'en foutait, l'important c'était de chanter. Vous mettiez le hashtag Manu Céline Énergie, vous mentionnez mon compte Manu Officiel TikTok et vous étiez sélectionné pour le tirage au sort. Le tirage au sort a eu lieu. Je vais appeler maintenant quelqu'un en direct.
1: Oh là là.
0: Ce quelqu'un est le gagnant ou la gagnante. Attention, c'est parti. La pression.
1: Ah oui, je suis stressée comme si c'était pour moi.
0: Alors non, là, je t'appelle pas, c'est l'annonce.
3: Allô ?
0: Allô, c'est Jonathan ?
3: Oui.
0: Bonjour, je m'appelle Manu.
3: Oh non, c'est pas vrai.
0: Si, je m'appelle Manu, oui. Si,
3: C'est pour les places ?
0: Bah disons que le 12 septembre, t'as un truc de prévu ?
3: Je vais aller en astrap, mais on va décaler.
0: Oui. Bah tu vas décaler rapidement parce que tu pars voir Céline Dion.
3: Non, c'est génial.
1: Bravo.
3: Alors, ma femme, elle va être heureuse.
0: Ouais, ta femme sera heureuse, tu seras heureux, vous serez tous heureux. Céline Dion sera heureuse aussi. Le 12 septembre, tu viens à Paris, t'habites où, Jonathan ?
3: J'habite à Dombasle-sur-Meurthe, à côté de Nancy.
0: Eh ben, de Nancy à Paris, le transport, il est offert. Et quand tu seras à Paris, l'hébergement, il est aussi offert. Toi et ta femme, vous allez pouvoir venir voir Céline Dion en concert le 12 septembre. C'est vous qui gagnez vos places.
3: Franchement, j'y crois pas, mais c'est ouf.
0: Bah si, t'y crois. J'ai même devant les yeux, t'as la vidéo.
1: Oula.
0: La vidéo, parce qu'il fallait chanter du Céline Dion pour être sélectionné. Jonathan a chanté Sous le vent. Vous voyez ce que c'est qu'un massacre ?
3: C'est un peu ça.
0: C'est pour ça que je disais, hein, vous chantez juste, vous sortez faux, peu importe. Mais lui, il a poussé le concept. Hein. Il a repris Sous le vent.

0: C'est-à-dire qu'on ne sait même pas. Ils chantent pas à côté. Ils chantent pas au bon moment.
1: Non, c'est en décalé.
0: Oui.
2: Ouais, mais le cœur y est. Ça s'entend.
0: Oui, voilà. Et l'important, c'était pas de chanter juste.
2: Non.
0: Parce que c'est pas lui qui fait le concert.
2: Mais non.
0: Donc voilà, lui, il y sera avec ta femme, Jonathan, si j'ai bien tout compris. Le 12 septembre, bravo. Tu viens voir Céline Dion.
3: Ah, je suis désolé de vous avoir fait écouter ça, parce que franchement, c'est un massacre.
2: Mais t'as gagné.
0: C'est quoi ? Même le mot massacre, il dit non, c'est au-dessus. Donc,
3: ouais, c'est vrai.
0: Bah, grâce à ça, t'as gagné. Bravo à toi, Jonathan.
3: Ah, merci, François, vous êtes super.
0: Oh, il en vient pas.
3: Ouais, non, j'en reviens pas du tout. Je pensais vraiment pas être sélectionné.
0: Profite de ton concert, ce sera le 12 septembre à Paris. Et maintenant, j'ai une annonce à vous faire.
2: Oula.
0: On remet ça.
2: Ah
4: non!
2: Oh, j'ai cru que t'allais dire on va tous voir Céline Dion.
4: J'ai cru aussi.
0: Ah, ça aurait été bien.
2: J'ai mon cœur qui battait super vite.
0: Quand j'ai dit j'ai une annonce à vous faire, c'est pas pour vous.
2: Merde. Bah après, je suis très contente pour ceux qui écoutent.
0: On va à nouveau vous offrir des places pour Céline Dion. Et pas que deux, on va vous en offrir quatre.
2: Wow.
0: Deux fois deux places pour le concert du 18 septembre 2026 à la Défense Arena. Ah. Et c'est exactement la même chose. C'est-à-dire que vous postez une vidéo de vous sur TikTok en train de reprendre une chanson de Céline Dion. Vous mettez le hashtag ManuCélineÉnergie. Vous mentionnez mon compte TikTok, @ManuOfficielTikTok. Vous chantez juste, vous chantez faux. Vous massacrez une chanson, peu importe. Le tirage au sort aura lieu vendredi prochain.
2: C'est génial.
0: C'est pas mal.
2: Trop bien.
0: Ce sera le 11 septembre, le tirage au sort, pour aller la voir le 18 septembre 2026, deux fois deux places. On remet ça maintenant.
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0: Et évidemment, voici comme chaque jour les sondages du matin. 6% des gens pensent que faire ça à une autre personne que son partenaire, c'est tromper. Seulement 6% des gens le pensent. Jeff ?
7: Moi, je me fais engueuler à chaque fois quand tu rêves de quelqu'un d'autre et que tu le dis. Ah, non. J'ai rêvé d'elle. Ah, tu m'as trompé.
0: Ouais, c'est dur ça.
7: Oh là là.
0: Ouais, c'est dur, c'est compliqué. Qu'est-ce que tu veux faire ? Tu peux rien ? Pas de ta faute.
2: C'est un rêve.
0: Bah, évidemment, bien sûr, c'est un rêve. Mais c'est pas ça.
2: Est-ce que c'est liker une photo ?
0: Non.
2: Sur Insta ou quoi ?
0: Non, la personne est là.
2: Ah d'accord.
0: Okay. Ouais.
2: Faire une danse un peu sexy, collé serré ?
0: Non, mais il y a contact.
2: Un câlin ?
0: C'est plus qu'un câlin, en fait.
7: Un massage ?
2: Oui, un massage.
0: C'est pas un massage, c'est un bisou dans le cou.
2: Ah bah oui,
4: c'est une blague ou quoi ?
0: Eh ben, seulement 6% des gens pensent que faire un bisou dans le cou à une autre personne, c'est tromper.
2: C'est hyper intime.
7: Bah, ça dépend si t'as un coup déjà.
0: Non, attendez, j'ai dit coup, hein, pas cul.
2: Oui, bah quand même.
0: 38% des gens ont déjà fait ça avec une bouteille de vin. Qu'est-ce qu'ils ont fait avec cette bouteille de vin ?
2: Boire directement au goulot. Ah oui, on l'a tous fait arrêter.
4: Oui, mais si t'as pas de verre, c'est galère. La garder pour qu'elle prenne de la valeur.
0: Ah, non, ouais. C'est pas ça, Jeff.
7: Tirer dessus la carabine.
0: Non, c'est en fait c'est avant de, enfin c'est au moment de la voir, de la regarder, avant de boire.
2: C'est au niveau du design de la bouteille ?
0: C'est sur la bouteille, on fait quelque chose avec cette bouteille.
2: Ah, ça concerne pas l'ouverture de la bouteille ?
0: Non, c'est avant, et c'était lire attentivement l'arrière de la bouteille pour faire semblant d'être expert.
7: Ah oui, bah oui, ça oui.
2: Quand tu vois sa corde, ouais, avec le poisson.
0: Exactement, là tu fais. Ah oui, je me doutais bien, 30% de grenache.
2: Voilà. C'est tout ça, fait ça.
0: Dernier sondage du matin. Un adulte sur 6 admet s'être déjà lavé les cheveux avec ce produit de secours par manque de shampoing. Quel est ce produit de secours ? Un adulte sur 6 l'a déjà fait. Ah, Jeff, apparemment, il y a du. Il y a de l'histoire.
7: Je vous jure, c'était il y a deux semaines. J'avais pris le shampoing du chien. Tu sais, il y a les shampoings spéciaux chien.
2: Oh, mais ça va.
7: Le shampoing du chien. Excuse-moi, pour pas les nommer, Carrefour, ils font les mêmes bouteilles pour les hommes et pour les chiens.
2: Quand même.
7: Et ben, je me suis
0: quand même, tu vois la différence.
7: Ouais. Ben, c'est la même forme, c'est juste la couleur qui. Et puis l'étiquette, il y a un chien dessus, forcément.
2: Bah oui, oui.
0: Oui, bah oui.
2: Et c'est un indice quand même.
7: Ça mousse pas très fort, en fait.
2: Okay, mais tes cheveux, t'es soyeux.
7: Ah, très, très. Ouais, ouais. Bah, je vais bouffer des croquettes après.
0: La prochaine étape, c'est il va se laver à l'antimite. Un adulte sur 6 admet s'être déjà lavé les cheveux avec ce produit de secours par manque de shampoing.
2: Bah, le gel douche, non ?
0: Non, non, non, c'est pas le gel douche, non, c'est un niveau.
7: Ah, au-dessus. Ah.
0: C'est pas Jeff, mais on est quand même un niveau au-dessus.
2: C'est liquide ?
0: Ouais, c'est liquide.
2: Le gel hydroalcoolique pour les mains ?
0: Non, c'est pas ça.
7: Le vinaigre blanc ?
0: Non, on en est quand même pas là.
2: Est-ce que ça mousse ? C'est du savon quand même ?
0: Oui. Ça nettoie.
2: La lessive.
0: Le liquide vaisselle.
7: Oh non, non,
2: mais n'importe quoi. C'est énorme, 1/6. Hein.
0: Un adulte sur 6, c'est avec le liquide vaisselle.
7: Mais c'est corrosif un peu, c'est le truc, ouais. Ça fait mal, non ?
0: Oh, des fois, ça m'est déjà arrivé de me laver les mains.
7: Oui,
0: avec
7: bah
0: le
7: oui.
2: Oui, bah ça oui.
0: Si ça lave les mains, ça lave le zizi. Hein. Non,
2: non,
0: non, non, non, ne le faites pas. N'écoutez pas ce que Jeff vient de dire. Non, non, non. Un adulte sur 6.
7: Si, si, urgence, il y a urgence. Mais s'il a un date après, faut bien se laver, quoi.
4: Mais je me demande si ça fonctionne. J'ai envie de tester. C'est... juste pour voir si ça marche.
7: Bah, ça marche, de l'eau, ça fait du savon, quoi.
1: C'est pas. Non, c'est. Le... Bah, non, je... non, ça te dégraisse, quoi. Et en fait, un truc qui est fait pour.
4: Ah ouais!
1: Un truc qui est fait pour laver une poêle, a priori, c'est pas pour laver la peau, en fait.
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1: On regarde chez nous et on se dit qu'il y a quand même pas mal de choses qu'on a commencé et qu'on a surtout pas terminé. L'ampoule à changer, la lettre à faire, le message à envoyer, l'étagère à fabriquer pour moi, voilà, enfin tous ces trucs-là, ouais. Quoi, les choses à ranger. Parce qu'au bout d'un moment, on se rend plus compte que ce caleçon qui est par terre, en fait, il est là depuis une semaine.
7: C'est vrai.
1: Bien sûr. Qu'est-ce que vous avez commencé mais vous avez toujours pas terminé? Alizé est là. Bonjour Alizé.
8: Bonjour Manu, bonjour l'équipe.
1: Sois la bienvenue parmi nous, on t'écoute.
8: Moi, j'ai emménagé il y a 3 ans parce qu'on a acheté une maison. Et il y a des cartons que j'ai toujours pas ouverts. Il y a au moins 3-4 cartons qui sont toujours fermés.
4: C'est un classique, ça.
1: Il faut savoir l'accepter.
4: Ben oui.
1: Il faut surtout savoir être honnête et te dire que, en fait, tu ne les rouvriras peut-être que le jour où tu déménageras. Oui.
4: Et puis, ça peut servir de table. Ça peut avoir une autre utilité sympa.
1: Mais moi, j'ai eu ça pendant 7 ans.
4: Dans ton entrée, non?
1: Exactement. J'avais 3 cartons dans mon entrée, 2 cartons dans mon entrée que j'avais pas déballés. Et je les avais mis l'un sur l'autre. Et donc, ça arrivait à la hauteur parfaite pour, vous savez, la petite table de l'entrée, quoi.
4: Ben oui,
1: où tu mets tous les
4: clés,
1: trucs. Exactement. Et c'est devenu, en fait, officiellement, la table de l'entrée.
7: Et tu l'as décoré un peu, t'as mis une petite nappe dessus.
1: Non, c'était comme ça. Et dans ce même appartement, j'avais aussi acheté, tu sais, les cadres IKEA.
7: Oui.
4: Ah oui.
1: Pour mettre des photos dedans ou des trucs comme ça. Et quand tu l'achètes, t'as juste marqué IKEA à l'intérieur avec un petit dessin pourri. J'avais laissé les petits dessins pourris. Ouais. Ah non, mais je vous l'ai dit, hein, moi, la déco, c'est mon truc. Alors, merci beaucoup, Alizé, de nous avoir appelé. Il y a Antoine qui est là aussi. Il a commencé un truc, il l'a pas terminé. Bonjour, Antoine.
9: Bonjour, Manu. Bonjour, l'équipe.
1: Bienvenue parmi nous. C'est à toi.
9: Moi, j'ai acheté un gros puzzle et je ne l'ai pas fini.
7: Ah, oui. Ouais,
4: en même temps, c'est long chiant. À faire. Ouais,
7: après, c'est un 12 pièces hein, quand même.
1: C'est un combien de pièces?
9: Ah, 12.
4: Ah ouais, putain,
9: non, plus de 2000.
4: Ah,
9: des gros puzzles.
4: Ah, oui, d'accord.
1: Mais attends, quand tu dis que tu l'as commencé, donc il est sur une table?
9: Ah, il est dans un carton, commencé, mais en stand-by.
7: Ouais.
1: Ah, ouais.
4: Ouais, bah là tu y arriveras
7: c'est souvent,
4: jamais.
7: C'est souvent ça, c'est souvent.
4: Bah arrête, abandonne. On s'en fout.
1: Ouais, tu sais quoi? Elle a raison, on s'en fout.
7: Offre-le à quelqu'un.
1: Tu vois, t'as fait le mal à personne.
4: Voilà.
1: Voilà, tu le fais pas.
4: Personne ne le saura jamais.
1: Exactement. Tu le remets dans le carton s'il est dans le carton.
9: Je le reverrai dans 10 ans, puis voilà.
1: Mais voilà, tu l'offres, ça fera toujours plaisir à un petit cousin qui sait pas quoi faire le dimanche. Voilà, il fera un puzzle. Et voilà, affaire réglée, Antoine. Qu'est-ce que vous avez chez vous de commencé, mais vous l'avez pas terminé? Marion?
10: Mon dressing à trier. À chaque fois, je commence et au bout de 4 minutes, je me démotive. Je me dis, je ferai ça plus tard. Du coup, il n'est jamais trié. J'ai encore des fringues d'il y a 10 ans, quoi.
1: Alors, j'avoue que moi aussi, dans l'armoire, j'ai les trucs. Je sais que je devrais m'en débarrasser.
10: Oui, bah oui.
1: Mais en fait, je les mets en dessous.
10: Tu les caches.
4: Oui, c'est vrai.
10: Bah oui, bien sûr. On fait tout ça.
1: Ah, merci, ça me rassure.
7: Mais après, c'est bien parce que la mode, c'est un recommencement. Donc, au bout d'un moment, vous allez arrêter, quoi.
1: Moi, j'ai un problème. C'est que moi, c'était pas la mode déjà à l'époque. Ah, Charline est là au téléphone. Bonjour Charline.
11: Salut Manu, salut l'équipe.
1: T'as commencé quoi et puis tu l'as pas terminé?
11: Alors écoute, moi j'ai commencé la peinture à numéro l'hiver dernier.
1: Voilà. Quoi?
11: La peinture à numéro, tu sais, c'est là où t'as des cases numérotées avec des couleurs correspondantes, là où faut que tu remplisses toutes les cases.
1: Ah, je sais même pas de quoi tu parles.
7: C'est du coloriage, je crois.
4: En fait, t'as plein de numéros sur un dessin.
11: C'est ça.
4: Et les peintures correspondent à ces fameux numéros et tu peins à la couleur.
1: Ah,
4: le
1: tu
4: numéro.
1: Remplis. Le 6, c'est du orange.
4: Voilà. Exactement.
1: Et tu vois, c'est pas pour les enfants de 6 ans, ça?
4: Ça revient à la mode.
11: C'est un enfer, en fait. Hein.
1: Ah, d'accord.
11: C'est un enfer.
1: Ok.
11: Du coup, j'ai pas avancé.
1: D'accord, ok.
11: Voilà. Tout simplement.
7: Oui. C'est peut-être mieux d'ailleurs.
1: Ouais,
11: non, mais le problème, c'est qu'il faut que ça ressemble. Pour que ça ressemble à quelque chose, il faut avancer.
1: Bouge pas, Charline, bouge pas. Antoine, t'es toujours là?
12: Oui, je suis toujours là.
1: Je pense qu'il faut que tu rencontres Charline. Parce que entre ton puzzle et son coloriage, il y a moyen de faire un truc. Franchement.
11: On va
1: vous mettre, vous inquiétez pas tous les deux, on va vous mettre en relation.
4: C'est top.
1: On va créer quelque chose. Je pense que là, on a le couple de l'année.
4: Mais nous appelez pas pour participer.
1: Non. Mais vous allez faire des dimanches après-midi, vous allez vous régaler tous les deux ensemble, ça va être extraordinaire. On vous souhaite une belle journée, Antoine, Charline et Alizé. Aussi, je vais vous offrir à tous les trois le mug Manu sur Énergie pour vous remercier de nous avoir appelés.
11: Merci.
12: Impeccable, merci.
1: Belle journée, je suis à deux doigts d'offrir aussi un téléphone à Antoine.
4: Oui, il a
1: besoin. Il est passé où, je sais pas.
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5: 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Mais dis-moi, ça fait quoi?
1: Et où est-ce qu'elle va le chanter en direct pour la première fois du monde?
4: Chez nous.
1: Alors, on pèse dans le game ou on pèse pas dans le game?
4: Ah bah ouais.
1: Marine sera avec nous d'ici une dizaine de minutes. Elle va être là pendant jusqu'à la fin de l'émission, quoi. Voilà, jusqu'à 10h.
10: T'as plus d'infos sur ce qu'elle a apporté hier? Tu nous dis, elle vient avec quelque chose.
1: Ah bah, c'est
10: une surprise.
1: Je n'ai pas plus d'infos.
10: D'accord.
1: Mais elle a demandé apparemment si elle pouvait venir avec quelque chose, mais je sais pas quoi.
10: J'ai hâte de savoir.
1: Donc, c'est peut-être un cadeau.
4: Tu crois que c'est une surprise pour toi?
10: Ah bah oui.
1: Mais je sais pas. C'est une surprise pour nous.
4: Tu lui avais quand même offert un téléphone, ce serait cool qu'elle t'offre un petit truc.
10: Ah ouais,
1: ouais, je vais offrir le dernier iPhone.
7: Oh, bah, sympa, ça va, tranquille, ouais.
1: Parce qu'elle était venue et je lui ai dit, si jamais tu gagnes le Energy Music Awards, eh ben je te l'offre. Parce qu'elle m'avait regardé mon téléphone, oh, il coule ton téléphone. J'ai dit, bah si tu gagnes, je te l'offre.
10: Génial.
1: Putain, elle a gagné. J'ai jamais été aussi mécontent que quelqu'un gagne quelque chose. Et donc elle était revenue, je lui avais offert, mais avec une coque de moi,
10: ouais,
1: avec ma tête.
10: Ouais. J'adore.
1: Je lui ai dit, t'es obligé de mettre la coque avec ma tête dessus. Elle avait dit oui, au bout d'un moment, discrètement, elle l'a enlevé quand même. Elle sera là tout à l'heure dans une petite dizaine de minutes. Si vous avez envie de lui parler, évidemment, vous nous appelez au 0870 42 48. On va écouter BTS. Et avant ça, on écoute vos messages. Les messages vocaux que vous nous envoyez. Parce que je sais que c'est compliqué parfois de réussir à nous avoir au téléphone. Puis on n'a pas le temps. Ça peut être difficile, mais vous avez envie de nous dire quelque chose quand même. Et vous avez peur de l'oublier. Eh bien, vous pouvez nous le faire par message vocal sur l'application Manu sur Énergie. Vous partagez votre vie, vous nous racontez les choses. Vous racontez une expérience, quelque chose que vous avez vécu, vous avez envie de réagir à ce qu'on fait, vous voulez nous poser des questions, tout, on prend tout, on écoute tout et on partage avec vous chaque jour. C'est parti, on s'en écoute quelques-uns.
14: Manu, aide-moi s'il te plaît, à mon emploi du temps, c'est il est nul.
1: Je pense que c'est la phrase la plus sortie par les étudiants, par les élèves après le premier jour quand ils arrivent chez eux. Il est nul. Il y a pire que ça. Il y a à revenir avec un emploi du temps qui est génial. Et puis au bout d'un moment, ils disent, alors l'emploi du temps a changé.
4: Ascenseur émotionnel.
1: Ascenseur émotionnel de dingue. Ma fille, elle a eu son emploi du temps hier. Elle finit à 12h40 le vendredi.
4: Mais toute l'année?
1: Ah bah oui, j'espère, oui.
4: Ah non, mais je sais pas, parce que moi, des fois, ça changeait, mais ok.
1: Ah non, toute l'année. Midi 40 le vendredi.
10: Elle est bien, là.
1: Elle
10: est trop bien.
1: Oh, les petits week-ends.
4: Bah ouais, mais ouf.
1: Ouais, non, c'est bien. Enfin, le jeudi, elle termine à 23h30.
4: Pas de revoir.
1: Allez, encore un message.
15: Coucou Manu. Très contente de vous retrouver, ça fait du bien. C'était pour vous dire, je trouve que je mérite ma petite médaille parce que j'ai fait Montpellier, Salon de Provence, en voiture, sans GPS, et juste en regardant les panneaux. Bisous!
1: Putain, c'est chaud.
7: Ouais, alors, là... temps, en fait, hein.
1: Honnêtement, aujourd'hui, vous dites, je ne regarde pas mon GPS, je dois aller à cet endroit-là.
10: Impossible, jamais.
1: D'un coup, tu prends le stress des panneaux. Mais moi, je me rappelle quand j'étais petit, parce que je suis un vieux hein, maintenant, et ben, mes parents, ils avaient une carte.
7: Oui,
1: ils regardaient la veille le trajet qu'il fallait faire, et ils nous disaient, attention, regardez bien si vous voyez un panneau Marseille. Putain, la pression, tu regardes, j'en ai vu un. Oh non, c'est une blague, il a fait une blague. Mais maintenant, tu regardes même plus les panneaux.
7: Non, tu t'as skidé,
4: ouais. Voilà. Oui.
1: Donc bravo à toi, effectivement, tu mérites ta petite médaille. Allez, encore un message.
16: Pour répondre à une question où on a mangé quelque chose de bizarre, alors moi j'ai mangé un python sans le savoir dans un restaurant. On avait fait une aide humanitaire avec mon école. Et du coup, sans le savoir, je l'ai mangé. C'était très bon. Moi qui pensais que c'était les anguilles de mer. Donc le gars, après le chef, il vient avec la tête du python pour nous dire, voilà, c'était un python. Alors, comment c'était? C'était bon? Allez, bonne journée.
1: L'angoisse,
7: effectivement.
4: Mais c'est pas mauvais le serpent. Ça goûte un peu comme ça a le goût du poulet.
1: Écoute, je vais te dire, quelque part, t'as raison. Je préfère le serpent mort que le serpent vivant.
4: Oui.
1: Voilà.
7: C'est mieux.
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1: Marine arrive dans quelques minutes, elle est déjà dans le couloir, elle est déjà là. On a interdiction de regarder.
4: Ah, on doit pas sortir. C'est la surprise.
1: Apparemment, il y a une surprise.
4: Ok. Ah,
1: oh là là.
4: Ah, j'avoue, le teasing là.
1: Elle est venue peut-être avec quelqu'un.
7: Ouais, c'est un spectacle peut-être.
1: Peut-être qu'elle va faire un spectacle.
7: Ouais.
1: Un truc de marionnette.
7: Génial. Bisous. Oh, oui.
1: Bon, écoutez, on saura dans 5 minutes, tous ensemble en même temps. Elle est venue avec quelque chose, on sait pas quoi. Marine sera avec nous si vous avez envie de lui parler. Et ben vous nous appelez 0 870 42 48. Mais avant ça, on a une PS5 à vous offrir. C'est le moment du grand blind test du matin avec aujourd'hui Carla et Morgane. Bonjour à tous les deux.
18: Salut l'équipe, bonjour
1: Morgane. Soyez les bienvenus. Attention, merci. Ce blind test, le grand blind test du matin se déroule en 3 manches. C'est un blind test normal, vous allez devoir découvrir des titres. Mais avant chaque titre, le petit bonus, c'est que vous avez un indice. Vous parlez ensuite sur le nombre de secondes qu'il vous faudra pour trouver d'après vous ce titre. Une bonne réponse, c'est un point. La mauvaise réponse, le poids va à l'autre.
0: On prend le titre ou l'artiste. C'est cool. Le premier qui a deux points gagne le jeu. C'est parti. On va écouter le premier titre. Mais avant ça, indice de Jeff.
7: C'est un magicien.
0: C'est un magicien. Combien de secondes d'après toi, Carla, il te faudra pour trouver ce titre avec cet indice?
18: Allez, on va être tranquille dès le début. On va dire 7.
0: 7 secondes pour toi.
7: Oui, c'est
0: large. Morgane, tu les sens?
19: Oui, je vais dire 5.
0: 5 pour toi. Carla, tu le laisses ou tu les sens encore?
18: Je laisse au cas où il se trompe.
0: Bien sûr. Morgane, 5 secondes. Titre ou artiste?
19: C'est Houdini.
0: Houdini, oui, bien sûr. Dua Lipa avec Houdini. Et Houdini, comme l'a dit Jeff,
7: c'est un magicien.
0: Un point pour Morgane. Le deuxième titre arrive. Mais avant, indice. Marion.
10: C'est quoi ton 06?
0: Il est bien. Ouais. Très bon indice. Morgane, d'après toi, combien de secondes il te faudra pour trouver le titre?
19: 5 secondes.
0: Oh, il est bien sur 5 secondes. Carla, tu descends ou tu le laisses?
18: Non, je le laisse.
0: D'accord, Carla, aujourd'hui, elle laisse tout faire.
7: Ouais,
18: je suis généreuse.
0: Oui. Attention, 5 secondes, Morgane, pour découvrir ce titre.
19: Waouh. Je sais, mais je connais pas. Miley Cyrus.
0: C'était une femme aussi, mais bon, ça avance pas beaucoup.
19: C'était une femme, voilà.
0: Carly Rae Jepsen.
19: Ah ouais, je l'avais pas.
0: Carly Rae Jepsen avec Call Me Maybe, d'où le C'est quoi ton 06? Parce que Call Me Maybe, appelle-moi. Ça veut dire que le point va à Carla? Ça veut dire qu'on est, attention, sur une égalité.
7: Eh oui.
0: Tout va se jouer maintenant avec le troisième titre. Attention, voici l'indice donné par Lorenza.
10: Il vient pas de Paname.
0: Effectivement. Comme 99% des artistes.
10: Oui, mais... Effectivement, mais...
0: C'est un indice.
10: C'est un indice.
0: Qui ne fait pas avancer les choses, mais c'est un indice quand même.
10: Franchement, si.
0: Bon. Il vient pas de Paname. Carla, combien de secondes pour trouver le titre ou l'artiste?
18: On va encore rester là. 7.
0: Wow. Morgane, tu les sens?
19: Je vais dire 5.
0: 5. Carla, tu les sens ou comme d'habitude, tu laisses passer le train?
18: Je lui laisse.
0: Bien sûr, évidemment.
10: Le courage, sa technique.
0: Attention, Morgane, 5 secondes. Le titre ou l'artiste?
19: Ah, je l'ai. C'est très bien.
0: Dédicacé à tous ceux qui viennent.
18: Marley Gaumont.
19: Marley Gaumont, tu
10: l'as dit. Il l'a dit,
19: il l'avait dit. Il l'avait dit, oui. Bien sûr, j'ai parlé pas assez fort, pardon.
0: Eh ben, c'est gagné.
18: Bravo, Morgane.
0: Ah, j'avais pas entendu. J'ai pas vu la réponse.
10: J'ai dit.
0: Eh, Camini, putain. On s'en rappelle.
10: Ah, c'est génial.
19: Mais ouais, c'était bon, quoi.
20: J'ai un patana, mais Marley Gaumont. Y'a pas de bitume là-bas, c'était pas dur. Mais cela n'empêche que j'ai croisé pas mal d'ordures. J'ai pas de la cité.
10: C'est trop bien.
0: Camini, il continue, hein, Camini. Hein.
7: Ah ouais, il fait des trucs.
0: Ah, il continue à faire des trucs. Ouais, des spectacles. Bah oui.
7: Ouais.
10: Trop bien.
7: Bah,
10: la musique.
0: Je crois qu'il fait de la musique aussi.
7: Il est animateur sur France 3 aussi, il fait des émissions.
10: Ah ouais?
7: Ouais, il a déjà fait des trucs sur France 3. Je l'ai vu plusieurs fois.
0: Eh ben, il est en place. Ah. Eh ben voilà, Camini, Marley Gaumont, ça veut dire que c'est gagné. Bravo à toi, Morgane.
19: Merci beaucoup, bravo Carla aussi. Merci.
10: Ah, c'est mérité.
0: Carla. Oh, mérité, oui. Carla, elle a juste laissé passer.
18: Ouais. Ah, j'ai tenté la technique, mais ça n'a pas marché. Bravo, Morgane.
0: Tu sais quoi? On s'est dit la meilleure attaque, c'est la défense. Mais alors là, non, c'est la meilleure défense, c'est l'attaque. Carla, je vais t'offrir le mug Manu sur Énergie. Je te remercie d'avoir été avec nous. Puis tu nous rappelles évidemment quand tu veux. Et toi, Morgane, la PS5 Slim, elle est pour toi. Bravo.
19: Trop content, merci de nous avoir eu au téléphone, c'est trop cool.
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0: Mais non, c'est pas le défi.
10: Ouais, vivement.
0: Samedi, je sais pas si vous êtes au courant, c'est l'élection de Miss Monde. Et Indira Rampio participe à Miss Monde. Et apparemment, selon les Buckmakers, eh ben, elle a des chances.
10: Elle est magnifique.
0: Bah oui, ça c'est le principe de Miss France.
10: Non mais elle est particulièrement belle.
0: Ah, particulièrement, ouais. D'accord.
10: Plus que d'autres.
0: Plus que l'autre.
10: Ça balance.
0: Ne regarde pas fixement comme ça quand tu dis ça. C'est vexant. Il y a Marine qui va arriver dans un instant. On a un problème avec le micro de Jeff, c'est ça?
7: Oui, je crois que c'était une blague, mais pas du tout.
10: Ah oui, il marche pas.
0: Le micro de Jeff ne marche pas.
10: Ah merde.
7: Pourquoi?
0: Et ben pourquoi?
7: C'est censé marcher tout le temps normalement.
0: Alors excuse-moi, mais alors là on va accueillir Marine dans un instant. Il faut que tous nos micros marchent.
10: Oui.
0: Je me tourne vers Corentin qui est le réalisateur de l'émission. Qu'est-ce qui se passe?
23: Il est mal configuré.
0: Mais alors
1: Excuse-moi, j'ai posé une question. Mais c'est la faute. C'est qui doit bien le configurer?
2: Alors, c'est un peu la technique de l'énergie qui a mal configuré la table sur laquelle nous sommes. Oui, ça je balance.
1: Allez, balance. Et balance, d'accord. Mais alors, tu t'en as aperçu que maintenant?
2: Non, parce qu'en fait, j'ai fait la demande il y a maintenant une semaine.
1: Tu veux dire que la demande a été faite,
2: oui.
1: En bonne et due forme,
2: oui.
1: Tu as rempli le formulaire micro HS.
2: Exactement.
1: Et le résultat, c'est qu'il n'est toujours pas là.
2: Exactement.
3: Et ça a marché la semaine dernière.
1: Bah oui, mais là ça marchait pas parce que Jess a changé de place parce que Marine va prendre sa place. Écoutez, partagez un micro avec Marion.
2: Non,
1: d'accord.
2: Non.
10: C'est hors de question.
3: C'est pas grave, sinon je peux mettre à côté d'elle, mais après il y aura une question de place.
10: Ouais. On va s'arranger, Jeff, t'inquiète pas.
1: On va se débrouiller. Ouais. On va se débrouiller. Bon, Marine qui poirote.
10: Allez.
1: Parce que le truc, c'est qu'on n'a pas eu le droit de sortir du studio parce qu'elle arrive avec un cadeau.
10: Wow.
1: Si on peut quand même appeler la technique pour faire un truc sur le micro de Jess. Donc,
10: ça y est.
1: Il y a Florent qui va faire rentrer Marine. Il y a un cadeau pour nous, apparemment, on ne sait pas quoi. Il y a une boîte. Oh, une belle boîte.
6: Ouvrir, mais
1: bonjour.
6: Doucement, je t'en supplie.
10: Qu'est-ce bonjour. Oula.
1: Alors, c'est une boîte.
6: Attends,
1: hein.
6: C'est un peu fragile.
1: D'accord, on va pousser le clavier.
3: C'est un chiot.
23: C'est de la bouffe, je suis sûr.
1: Attends, c'est vivant?
6: Non, c'est pas vivant.
1: Ah d'accord. OK. C'est sympa?
6: Je sais
1: pas. C'est un gâteau.
10: Oh, ouais.
1: Alors, c'est un gâteau mais
23: qu'est-ce qu'il y a?
1: Mais alors, en fait, c'est le genre de cadeau, au début, t'es content, et après, tu te demandes pourquoi.
23: Ah merde, qu'est-ce que c'est?
1: Bah, il y a marqué tocard dessus.
3: Putain, je te connais si bien.
23: Mais tu sais pourquoi?
1: Je sais pourquoi je suis un tocard, mais je sais pas pourquoi elle a fait un gâteau avec moi.
6: C'est pas vraiment destiné, avec quoi ça fonctionne pas, j'avoue. Mais c'était pour la symbolique, parce que tu sais, c'est le gâteau du single.
10: Ah oui.
1: Ah, c'est le gâteau du single.
23: Oui.
1: Ah oui, parce qu'à la fin,
23: elle dit
1: tocard. À la fin, tu dis tocard dans le titre.
6: Et même la photo, c'est ce gâteau.
1: Oh, c'est la première fois que j'ai mangé un gâteau de tocard.
6: Il est très bon, j'en ai mangé plusieurs.
1: Ah d'accord, parce que t'en as vu plusieurs.
6: Ouais, ouais.
1: Tu veux dire qu'attends, tu l'as offert à d'autres personnes
6: non.
1: que moi?
6: Pour moi.
1: D'accord, ah pour toi. D'accord, ok. Marine est avec toi, installe-toi.
6: Allez,
1: tranquillement.
6: Attention, fais la pas tomber, il faut le manger, on va le manger. Hein.
1: Mais évidemment, on va le couper,
10: c'est
1: attends,
10: génial,
1: le gâteau.
10: C'est génial, merci.
23: Trop bien, ouais.
1: Et bon, y a
6: voilà, ah, bon. C'est trop bon, il faut le manger, mais enfin...
10: Ah bah attends, déjà on va l'observer parce qu'il est
23: magnifique.
10: Oui, c'est nous qui
23: montre-nous aussi.
6: J'ai pas mis de bougie parce que ton anniv c'est en février, mais voilà.
1: Non mais il faut le goûter. Voilà.
23: Oh, ça me dégue.
1: J'ai mis mon doigt dedans.
6: T'as mis ton doigt dans le mot? Dans le tocard?
1: Dans le. Non, j'ai laissé le motocard pour montrer pourquoi il y a marqué tocard parce que j'ai mis mon doigt dans le gâteau.
6: Non mais après il faut que tu te coupes une part, tu dégusteras mieux.
1: Oui, bien sûr, on va manger. Non, il est bon, il y a de la crème et tout.
6: Mais il est trop bon. C'est un peu à la vanille et tout. Enfin,
1: merci beaucoup. Alors là, c'est bizarre, c'est comment j'ai le doigt tout. On a l'impression que je l'ai mis dans un endroit qu'il j'aurais pas dû le mettre.
6: Tu tiens la mouchoir.
1: On va nettoyer ça. Sois la bienvenue, Marine. Merci d'être là.
6: Merci, je suis trop contente.
1: Mais nous aussi, on est trop contents. Et à chaque fois que tu viens, tu repars avec un cadeau en plus. La dernière fois, t'es reparti avec un téléphone portable.
23: T'es gâté, hein.
1: Attends.
6: Ouais. Et là, c'est moi qui t'ai ramené ce.
1: Et c'est... Hey, on s'arrête pas de se faire des cadeaux, et alors? C'est trop cool. Il y a l'album qui va. Alors, il sort bientôt l'album. J'ai pas tout suivi.
6: Je l'ai pas dit, c'est pour ça.
1: Ah, d'accord, alors.
6: J'aimerais bien fin d'année. Ouais.
1: Enfin, mais là, t'en es où alors? T'es en train de finir l'enregistrement?
6: Oui, j'ai mes titres qui sont écrits et composés, mais on termine les détails, quoi.
1: Et c'est sur quel titre? Que je chante?
23: Mais c'est pas possible.
6: C'est vrai que c'était une demande que tu m'avais faite.
1: Oui, alors je veux pas te mettre la pression. On a reçu la semaine dernière Adèle Castillon.
6: Ouais.
1: Tu vois, un été avec toi, énorme titre.
6: J'adore.
1: Et elle est venue et on a déconné. Au résultat, j'ai enregistré un truc qui va être dans un de ses titres.
23: Oui. Elle va le cacher.
6: Bah voilà, c'est bon du coup.
10: Tu l'as ton moment de gloire.
1: J'ai fait ça pour te rendre jalouse et que tu dises oh, je veux le faire avant.
6: Bon. Ok, bah, je peux te trouver un truc, t'inquiète.
1: Oh, c'est mon nouveau truc, maintenant.
23: Ouais.
1: Dès que quelqu'un sort un album, je vais être dedans.
6: Je serais obligée de marquer featuring Manu ou...
1: Non, c'est mon album et tu fais le feat dessus.
6: Ok, ça va.
1: Tu t'es prise pour qui, enfin? Marine est avec nous ce matin et vous avez envie de lui parler, vous avez envie de lui poser des questions, n'hésitez pas, vous nous appelez au 0870 42 48, son nouveau hit. Il s'appelle Tricheur. Il est sorti à minuit et il fait l'unanimité dans l'équipe.
6: Ah ouais.
1: Mais vraiment. Ça s'appelle Tricheur, ça parle d'une histoire d'amour. Pas de ouf.
6: Pas de ouf.
1: Quand le titre c'est Tricheur, en général c'est qu'elles sont mauvaises quand même l'histoire.
6: Après cœur maladroit, c'était pas de ouf.
1: Pas
6: oui,
1: de ouf.
6: C'est jamais de
10: ni
6: ouf.
10: Ma faute d'ailleurs.
1: Et ma faute non plus. Hey, dis-moi, t'as des trucs à dire?
6: C'est vrai. Non mais ça va.
1: Il y a un truc que j'ai extrait de ce titre qui m'a bouleversé. On va l'écouter dans 5 minutes.
10: Ah oui.
1: Mais vraiment, okay. Parce que je l'ai pris pour moi. Je me demande si t'as même pas pensé à moi.
10: C'est pour toi en fait ce titre.
1: Les paroles, c'est toi qui les as écrites.
10: Oui, j'ai tout écrit.
1: Alors c'est sûr, c'est pour moi. On va l'écouter. Non, c'est un problème que j'ai. Jeff, tu l'as aussi un petit peu ce problème.
4: Ça commence.
1: Ouais, ça commence. Donc tu vas voir, dans un moment dans le titre, il y a un truc, ça m'a bouleversé.
7: Ah, je veux pas savoir moi.
1: Je pense qu'en fait ce titre, le coup de l'histoire d'amour là, tout ça, c'est un prétexte. Parce que le vrai sujet de ce titre, nous allons en parler dans 3 minutes, c'est la calvitie.
10: Oh là là.
1: Vous comprendrez. Attention, voici Transition Man. Moziman à l'instant qui a gagné la Star Academy. Oh. Et Marinella, elle a aussi gagné la Star Academy.
7: Quel talent!
1: Bernard Transition, bonjour! On est bien ou on n'est pas bien?
8: Ouais, ouais.
1: Très
8: bien.
1: Alors, ouais, ok, d'accord. Marine est avec nous aujourd'hui parce que elle n'a pas choisi n'importe qui pour chanter son nouveau titre en direct. Tu l'as pas encore chanté, on est d'accord?
8: Non, c'est la première fois, ouais.
1: Ça va être la première fois qu'elle va chanter son nouveau titre qui est sorti à minuit qui s'appelle Tricheur. Elle le chantera tout à l'heure pour nous. Histoire d'amour qui est pas de ouf de
8: non,
1: ouf.
8: Non.
1: Et il y a un moment dans la chanson, il y a une phrase, j'ai fait waouh waouh waouh waouh waouh waouh. Je l'ai remis, je l'ai réécouté. J'ai mis, elle parle de moi. Écoutez ce moment dans la chanson. Donc elle parle d'un homme.
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1: Tu fais tout en cachette, un peu comme la calvasse que t'as sous ta casquette. Elle parle de la calvitie.
8: Oui. Mais c'est pas vraiment le fond du problème. Tu sais, je tiens à rétablir les choses. Je n'ai aucun souci avec les gens qui ont une calvitie dans la vie.
23: Oh. Et puis tu la caches pas sous ta casquette, toi.
8: Toi, tu l'assumes. C'est ça, en fait, le fond du problème.
1: Comment ça, j'assume, c'est-à-dire que j'ai une calvitie?
8: Non.
1: Si tu l'as dit. Tu vois, en fait, cette chanson, c'est juste parce que tu veux dire aux gens qui ont des calvitie que c'est pas bien.
8: C'est pas vrai. Je n'ai aucun problème avec les gens qui ont une calvitie.
1: Calvitophobe.
8: C'est pas vrai. Tu sais que j'ai eu peur que les personnes qui ont une calvitie se disent ça et tout.
1: Ah bon?
8: Je me suis dit non, ils vont le prendre pour eux et tout, alors que pas du tout le vrai
1: cas,
8: problème.
1: C'est le cas.
8: Mais arrête. Voilà. Le vrai problème, c'est de.
1: C'est de le cacher.
8: C'est de le cacher. Les choses. Comme plein de choses.
1: Mais là, je pense que chez les hommes, la calvitie, c'est le complexe numéro 1. Mais vraiment les gens qui ont des toupies là.
8: Peut-être, je sais pas. Ouais, c'est vrai, j'ai beaucoup d'hommes dans mon entourage pour qui c'est un complexe ou alors pour qui c'est une peur même que ça arrive, etc.
1: Mais oui, bien sûr.
8: Après, je sais pas, les hommes chauves, c'est charmant.
23: Puis vous avez les implants, c'est bon à un moment donné.
8: Oui, c'est vrai, ça existe. Bah,
23: franchement,
8: ça existe.
23: Tout va bien.
1: Mais c'est combien ça coûte les implants? C'est soit t'as une maison, soit t'as des implants.
8: Ça coûte cher, ouais.
10: Et ça fait très mal en plus.
1: Ah bon?
10: Ah, c'est hyper douloureux.
7: Non, le chauve, c'est bien.
1: Puis ils prennent d'où les cheveux de derrière?
8: De ton corps, de ton
23: autre question.
1: C'est pas genre du pubis pour le parce que sinon c'est bizarre.
8: C'est horrible.
1: Non, ça te va bien, c'est poil de cul sur la tête. Mais... Non, d'accord.
8: De tes autres cheveux.
1: Très bien. Donc, non, pas de problème avec la calvitie.
8: Non, aucun.
7: Ah, merci.
23: Il est soulagé.
1: Oh, je suis soulagé, je me sens bien. Elle chantera tout à l'heure cette chanson qui, on le rappelle, Calvitie et toi. C'est le nouveau titre de Marine. Elle va l'écouter tout à l'heure. Il y a plein de mots au standard pour toi. Il y a plein de questions.
8: D'accord.
1: Il y a Flavia. Bonjour Flavia.
11: Bonjour Manu, salut l'équipe, salut Marine.
8: Bonjour. Pardon, j'ai eu un temps de réaction.
1: Alors, Flavia, ne t'inquiète pas, Marine répond là au bonjour qu'on lui a fait il y a une douzaine de minutes.
8: Alors, je me suis levée très tôt.
1: Tu t'es levée à quelle heure tu t'es levée?
8: 6h30.
1: Wow, c'est pas mal. C'est moins tôt que nous, mais c'est pas mal.
8: Toi, c'est horrible. Des fois, je pense à toi, je me dis, mais comment il fait?
1: Et en plus, attends, j'ai une calvitie.
8: Pas de chance.
1: Vraiment, j'ai une vie de merde. Flavia, t'avais une question à poser à Marine.
11: Oui, je voulais savoir si c'est plutôt sucré ou salé le matin.
10: C'est important,
1: ouais.
8: Ah, c'est une vraie question. Je crois que moi, en règle générale, je suis plus salée que sucrée. Après, le matin, chez moi, je vais avoir tendance à être plus sucrée comme tout le monde. Et c'est après, quand t'es à l'hôtel, au buffet, que tu prends.
1: Ça, c'est la vie.
8: Oui.
1: Oh là là.
8: Ça, c'est excellent.
1: C'est régalade. À l'hôtel, tu manges des trucs. À quel moment dans la vie normale, tu dis, je vais me faire du bacon?
8: Parce que t'as la flemme, mais quand c'est devant toi,
23: tu prends.
1: Et puis t'as les œufs là, quand tu soulèves. En fait, c'est un peu des.
8: Tu soulèves le truc et t'as les œufs.
1: C'est un peu des cadeaux.
23: C'est une surprise.
1: Oh, les œufs.
8: T'as les petites saucisses. Je connais par cœur, c'est très inquiétant.
1: Il y en a toujours un que tu vas pas prendre, tu soulèves. Oh putain, les champignons, merde.
8: Non, moi, champignons, je prends. C'est les pommes de terre que je prends pas.
1: Oh, les pommes de terre, j'adore avec les œufs.
7: Les haricots rouges aussi, là, sauce tomate.
1: Oh oui,
8: ça, c'est très dégueu.
1: Ouais, mais. Ah, mais moi, je prends tout, moi, à l'hôtel. Et s'il y a du saumon, c'est mort. Oh là là.
8: J'adore.
1: Ah ouais. Oh, putain, on devrait vite tous vivre à l'hôtel. Bien sûr. Merci beaucoup Flavia de nous avoir appelé. Il y a Karen qui est là aussi. Bonjour Karen.
12: Bonjour Manu, coucou l'équipe.
13: Coucou.
12: Bonjour Marine.
13: Bonjour.
1: Marine est là, tu peux lui... Oh Marine est là, c'est rigolo. C'est la chanson...
7: ouais, vieille chanson.
1: Ouais, ouais, vieille, très... ouais. Bon, enfin c'est pas rigolo du coup.
13: Ah, je connais pas.
1: Non, il y a que moi et...
7: parce qu'on a 30 ans à peine.
13: Ouais, ouais,
1: en fait, on connaît des trucs, on a vu Michel Platini nous jouer au foot. Pour te dire, et elle sait même pas qui est Michel Platini.
13: Vas-y.
1: Ah
13: de nom. Je vois très bien qui c'est, ok.
1: Tu avais quel âge en 1998?
13: J'étais pas née.
1: Tu te rends compte?
13: J'avais moins 2 ans.
1: On a gagné la Coupe du Monde en 98. Ouais.
13: Wow. C'est fou. En 2000... ben, on l'a regagné en 2018.
1: Oui, mais il a fallu attendre longtemps, quoi. Mais...
13: Oui.
1: Toi, t'as pas connu 98, quoi.
13: Non.
1: Oh putain, c'est fou. T'as pas connu le passage à l'an 2000?
13: Ben non, parce que je suis née en mars 2000.
14: Wow.
1: Putain, c'est incroyable.
7: Même le passage à l'euro. Ah, si, tu l'as connu,
13: si, c'était
7: mais,
13: en 2001, ouais, 2002.
7: Tu payais pas encore.
13: Ouais, j'étais...
1: Non, c'est rare à 6 mois d'arriver à la banque. Karen, t'avais comme une question pour Marine, pardon.
12: Oui, déjà, Marine, bravo pour tout ce que tu fais. C'est trop sympa. Et puis, bah, ma question, c'est quel est ton achat le plus inutile, mais que tu adores?
13: Ben, récemment, j'ai acheté un pressail.
1: C'est bien inutile,
7: c'est important.
13: C'est énorme. Maintenant, parce que l'habitude, je le fais au couteau, quoi. Je le coupe moi-même et tout. Et là, en fait, tu mets juste ta gousse, t'appuies, ça presse. Ouais. C'est énorme.
1: J'en ai deux chez moi.
13: Ah ouais, ouais.
7: Oh, le riche.
1: Ouais. J'ai deux pressails chez moi.
13: Ah ouais.
1: Je pourrais peut-être en faire gagner un à l'antenne.
13: Mais c'était hyper cher en plus. C'était genre 7 euros.
7: Ouais, ouais, c'est
13: ah
7: cher.
13: Bon
7: ouais.
13: Ah oui, non, 10 le... euros, je sais plus.
1: 10 euros le pressail.
13: Pour un pressail, c'est cher, quoi. Tu
1: ah oui, on est sur un pressail électronique, là, ou quoi.
13: Non, mais. Bon, après, j'ai. Ouais, c'est vraiment inutile, mais.
1: Tu presses souvent de l'ail ou pas?
13: Bah pas tant, non.
1: Alors,
13: c'est pour ça que c'est inutile en fait.
1: Mais souvent quand on achète un truc qui est pas vraiment utile, du coup on lui trouve une utilité.
13: Ouais.
1: Genre, non, tu non, vas chercher des recettes avec de l'ail.
13: Je vais m'en servir.
1: Mais écoute, c'est ton pressail. Voilà Karen.
13: Voilà.
12: Merci.
1: Bah je t'en prie. Attends, on espère que ta journée est un peu plus éclairée aujourd'hui.
12: Eh oui.
1: On te souhaite une belle journée, Karen. Merci beaucoup de nous avoir appelés. Le nouveau hit de Marine s'appelle Tricheur, une histoire d'amour compliquée. Mais bon, elle avait déjà fait. Quand je crie, ma faute. Ça sentait déjà que c'était pas la folie, quoi.
13: Ouais, ça sentait le roussi derrière.
1: Derrière, bon ben.
15: J'ai le cœur maladroit.
1: C'était pas la folie non plus.
13: Ça va.
1: Ah, celui-là, ça va?
13: Ouais, ça va. Celui-là, il est plutôt.
1: C'est sur toi, quoi. C'est...
13: Ouais, et puis c'est maladroit, mais ça va, c'est cool quand même.
1: C'est mignon.
13: Ouais.
1: Cool. Ensuite, il y avait quand même Escro, là, bon. Ben.
13: Ah, mais là, ça parle pas d'amour.
1: T'as bien insulté les gens, quoi.
13: Escro, c'était moi. Ouais. C'était la question que je me posais. C'était un combat contre moi-même.
1: Ah, combat.
13: Oui, quand même. Mais attends, t'avais pas compris le titre, hein?
1: Mais en fait, j'écoute pas les paroles.
13: Oh. Ouais, il est quand même très clair. Mais à comprendre. Si, c'est genre, est-ce que je suis légitime? Est-ce que je suis un escroc?
14: Genre, c'était le syndrome une question de l'imposteur.
13: Ouais, voilà.
14: Ouais.
1: Ah, tu demandes si toi, tu mérites ce qui t'arrive?
13: Oui.
1: Ah.
13: T'inquiète pas, Marine.
1: Attends,
13: c'est normal. Le titre est sorti il y a 8 mois.
1: Marine, Marine, je suis désolé. Est-ce qu'on peut recommencer l'interview?
13: Oui.
1: Depuis tout le début, tu viens avec le gâteau. Ça, c'est ton nouveau hit. Il s'appelle Tricheur. Et elle va le chanter tout à l'heure. Ce sera la première fois qu'elle chantera en live Tricheur. Tu l'as jamais fait?
13: Non, à part en studio, quoi. Mais...
1: Tu vas te souvenir des paroles?
13: Oui.
1: Ça, oui, mais là, ça marche. Non, tu nous tends le micro et tu nous demandes de les faire.
13: Oh là là, non, t'inquiète, non, non. Ça va aller. J'espère, au pire, c'est pas grave.
1: Et tu nous diras aussi, hein, à quel moment on chante avec toi.
7: Oui, les cœurs, les cœurs.
1: Ah ouais, c'est important.
13: Bah, vous voulez faire les A derrière, ouais, ouais. Bon, bah, on fait deux versions. D'abord, j'en fais une toute seule et après.
14: Oui, c'est mieux, je crois.
1: Laisse tomber la version seule.
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1: Tu éclaires ce studio de ton talent.
14: J'adore quand il fait ça et en même temps je déteste.
13: Merci.
1: Je t'en prie, je suis là aussi pour ça. Marine, elle est avec nous parce qu'il est sorti tout à l'heure à minuit son nouveau hit qui s'appelle Tricheur et on l'aime. Et elle va le chanter tout à l'heure en direct. Je te dis que celui-là, ça va être un gros titre. Sûr. Je le sens. Je le sens, j'ai le nez. Tu vois ce que je veux dire?
13: Ouais.
1: Il y a le son, il y a le truc. Même tout à l'heure, on en parlait. Marion, elle a dit, elle a glow up.
13: Mais
14: ouais, de ouf.
13: Mais oui. C'est vrai qu'il y a une évolution. C'est quand même un changement. Ouais, c'est vrai. Mais c'est trop cool. C'est le but, quoi. C'est de toujours faire mieux, de toujours évoluer.
1: Mais c'est tout à fait ça. Mais tu as tout à fait. C'est un peu comme un Pokémon qui se transforme.
13: C'est ça. Maintenant, je suis.
14: Quoi?
13: Bah, je sais pas. Je cherchais un nom, mais j'ai rien.
1: Alors, il faut savoir que parfois, avec Marine, elle commence une phrase et elle s'arrête. Je suis habitué parce que ça fait quand même plusieurs fois que tu viens nous voir.
13: Oui.
1: Et c'est vrai qu'au début, ça surprend. Des fois, Marine, elle commence une phrase et puis tu sais, c'est comme s'il n'y avait plus de piles.
13: C'est un texte. C'est surtout, c'est ce que je fais souvent, je parle sans réfléchir avant. Ça, c'est des pulsions.
0: Et au milieu, et donc, tu
13: après,
0: dis, oh là.
13: Je suis là, mince, qu'est-ce que je vais dire, du coup? Non, je ne savais pas.
0: Sois la bienvenue parmi nous. Merci. Même si tu t'arrêtes au milieu des phrases, on est content.
13: C'est bien parce que on est complémentaires. Je commence, tu termines.
0: Mais c'est génial.
13: C'est mignon.
0: Oh, mais on est une équipe. Hein.
13: Un vieux couple.
0: Le single s'appelle Tricheur. L'album, on n'a pas le nom de l'album encore ou.
13: Non.
0: Tu le trouveras un moment. Regarde.
13: Moi, je l'ai.
5: Ah, tu veux pas dire.
13: Je suis la seule à l'avoir.
0: Non, c'est vrai.
13: Non.
0: Il y a que toi qui l'as.
13: Arrête, je dis n'importe quoi. Il est trop tôt le matin. Non, mais je veux dire, je suis la seule avec mon équipe.
0: Ah, d'accord. Vous connaissez le titre de l'album.
13: Plusieurs personnes le connaissent, mais il est encore trop tôt pour le dire.
0: Et toutes les chansons sont pas encore enregistrées et tu espères que ce soit terminé pour la fin de l'année.
13: Pour la fin de l'année, oui.
0: OK. Faudra juste que se caler la date. Quand je viens enregistrer avec toi sur un titre.
5: Le fit, il n'oublie pas.
13: Il lâche pas le morceau.
0: Il veut.
13: Bah écoute, on peut faire ça sur septembre là si tu veux.
0: Ouais, septembre ça roule. Ça me va pour moi.
13: Dans les 15 prochains jours, idéalement.
0: Nickel. Bah 15 jours de studio pour faire un titre, c'est bien. Je le prends. On a Cindy qui est là au téléphone pour toi. Bonjour Cindy.
15: Oui, bonjour Paf et bonjour les. Bonjour Marc.
0: Oula,
13: elle passe sous un tunnel.
0: Cindy, elle voulait appeler Orange pour se plaindre du son du téléphone. Je sais pas pourquoi elle est arrivée ici. Je suis désolé. Cindy, on a un problème avec ton son de téléphone.
15: Ah ouais, vous m'entendez pas?
13: Ah si, c'est bon, ça va là. Ça va,
15: voilà.
0: Il y a mieux, mais vas-y.
15: Voilà. Donc là, j'avais une question pour Marine. Est-ce que tu avais une habitude bizarre avant de te coucher le soir?
13: J'ai compris la question.
0: T'as compris la question?
13: Oui, c'est...
0: Attends, avant. Moi, j'ai rien compris, j'ai juste compris avant de te coucher le soir. Est-ce que vous avez compris le début?
5: Oui, non.
16: Si, moi j'ai compris.
0: C'est quoi?
16: Parce que t'as une habitude bizarre avant de te coucher
5: le soir. Ouais.
13: Ah ouais? Moi j'avais pas le bizarre, tu vois. J'avais juste habitude et avant de te coucher. Donc j'allais monter un truc.
16: Voilà, bah bizarre du coup.
0: Putain, moi j'avais rien, j'avais couché le soir.
16: Ah bah voilà.
0: Tu vois, en plus de ma calvitie, maintenant j'ai un problème d'oreille.
5: C'est top!
13: Ça va souvent de pair.
0: Marine, je t'entends en fait.
13: Ah bon? Non, je. Mais je sais pas si c'est bizarre, je bois toujours ma tisane nuit calme. En ce moment, c'est la tisane marchand de sable.
0: Oh.
13: Bah, ma petite camomille, tu vois, ma verveine. À chaque fois, avant de me coucher, je fais mon eau, mon infusion, et je descends. Et souvent, je la bois pas parce que j'oublie. Donc elle est à côté, elle refroidit. Après, c'est trop tard parce qu'il est froid.
0: Il y a deux minutes, on disait que t'avais glow up, et en fait.
13: ça change pas.
0: Mais alors, question. Est-ce que quand tu bois une tisane le soir, dans la nuit à un moment, tu travailles pour aller faire pipi? Non.
13: J'ai de la chance. Mais après, je bois pas beaucoup la journée. C'est ma seule quantité d'eau de la journée.
0: Ah oui, quand même, c'est pas beaucoup.
13: Non, ça va.
0: Ah d'accord. Ok.
16: Chance, ouais.
0: Ah, parce que moi.
13: C'est parce que souvent j'oublie de la boire. Je te le dis donc finalement. Ça, voilà.
0: Et quand, si moi je bois beaucoup le soir, genre une grosse tisane comme ça, je vais faire pipi la nuit.
13: Ouais, c'est normal.
0: Mais ça va avec la calvitie et les oreilles. Ah. Merci Cindy de nous avoir appelé. Belle journée à toi.
15: Bonne journée. Au revoir.
0: Vous avez des questions à poser à Marine. Marion, c'est la première fois que t'as Marine.
5: Oui,
13: c'est vrai.
5: C'est vrai. Et je te suis sur Insta. C'était donc ta première saison des festivals cet été.
13: Oui.
5: T'avais dit que t'appréhendais vachement l'exercice. Oui. Comment ça s'est passé du coup?
13: Ben finalement, ça s'est trop bien passé. C'est vrai que c'est toujours un peu différent parce que c'est pas vraiment son public à soi et il faut parfois aller les chercher. Et j'ai un album qui est quand même, quand le premier album est quand même assez calme. Il y a beaucoup de balades. Donc j'avais peur qu'en festival ça soit compliqué. Mais finalement, c'était trop bien. Ouais, c'était trop bien.
0: Parce qu'effectivement, tu montes sur scène. Il y a des gens qui sont là, pas spécialement pour toi.
13: Bah non, ils sont là pour Kenji, tu passes juste après en fait. Donc,
0: oh la vache.
13: J'adore. Non mais ça dépend, mais c'est vrai que il y a beaucoup de gens qui étaient là pour moi, beaucoup de gens. Mais c'est aussi ça qui est bien, c'est que tu rencontres d'autres publics, tu rencontres les artistes aussi. Et puis le sentiment de satisfaction, il est presque supérieur quand tu réussis à aller chercher des gens que tu ne connaissais pas à la base que quand t'as un public déjà acquis.
0: Parce que si tu commences à chanter et que t'as les mecs qui disent bon on va boire une bière au bar,
13: ça j'ai pas eu ça.
0: Vraiment, c'est Marine, bon on reviendra après.
13: Non, ça va. Ça va, j'ai pas eu ça.
0: Bah tant mieux. Antoine est là. Bonjour Antoine.
17: Salut Manu, salut l'équipe, bonjour Marine.
13: Bonjour.
0: Bienvenue sur Énergie Antoine, t'as une question à poser à Marine, elle est là pour toi.
17: Et petit aparté, est-ce que Marine, c'est pas la chanteuse la plus rigolote avec elle en ce moment?
0: On a un gros problème de son. C'est à se demander si le problème de son ne vient pas de notre standard.
13: Ouais.
0: Quelle était ta question? Attends. Pardon, Antoine?
17: Je disais que Marine était sûrement l'une des chanteuses les plus drôles qu'on connaisse en ce moment.
13: Ouais, c'est vrai.
17: Je trouvais qu'elle avait beaucoup d'humour.
0: Mais elle est fraîche,
13: ouais,
0: grave. Toi, t'as go up, mais t'as gardé
13: ton... C'est pas à moi de le dire. Je dis ça quand on me pose des questions sur l'album. Écoutez, c'est pas à moi de le dire, je pense qu'il est bien. Mais bon.
0: Alors, parlons sans détour. Est-ce que c'est l'album de la maturité?
18: c'est pas à moi de le dire.
19: Ah, bien sûr, évidemment. Mais est-ce que c'est pas un renouveau suite, évidemment, à votre
18: tout
19: vie
18: est, tout est dans l'album.
19: Oui, bien
18: vous
19: sûr.
18: Vous l'écouterez, vous me direz. Tout est gentil.
19: J'ai remarqué quelque chose quand même. À 3 minutes 27.
18: Mais attendez, on répond pas à la question.
19: Non, rien à foutre. Moi, ce qui m'intéresse, c'est l'album. Incroyable. Ce son, ça a été mixé par Michael Bublé, qui lui-même avait mixé, on rappelle, l'album des Carpenters, l'album de Cindy Bulbul.
18: Ah oui,
19: c'est incroyable. C'est un mixeur. Ah ben, complètement, j'invente depuis le début. C'est un mixeur incroyable. À la base, il y a Steven Richard, bien sûr.
18: Non, bah oui, je crois. Je sais pas, mais c'est pas vraiment fait exprès.
19: Bah, oui, t'es fraîche, quoi, c'est toi.
18: Il y a beaucoup
19: toi.
18: De gens qui disent ça. C'est vrai.
19: Voilà.
20: J'avais une question très profonde à poser à Marine.
19: Voilà.
20: Quel est son snack préféré quand elle regarde un film?
18: Ah!
19: Ah, c'est
18: oh
19: pas
18: bah
19: mal.
18: Non, souvent quand je vais au cinéma, c'est plus popcorn salé.
23: Ouais. Ah yes, la cuisine salée, yes.
19: Je suis sucré,
18: ouais,
19: moi.
18: Ouais, mais j'aime les deux. Hein. Mais comme je suis plus salé, après chez moi, non, je prends rien. Je prends ma tisane, lui calme.
19: Ah, ouais, c'est ça.
18: Comme je disais.
19: Oui, une bonne petite tisane, bien
18: yes,
19: sûr.
18: Ouais.
19: Ah ouais, c'est vrai qu'il y a
18: non, rien de spécial. Mais il y a vraiment deux parties. De moi.
19: Mais bien sûr, parce que effectivement, on ne se rend pas compte qu'une artiste n'est pas qu'un côté. En fait, c'est ça, c'est pile et face. Ce n'est pas pile ou face. On peut être caustique et en même temps boire une tisane le soir, Marie.
18: Bien sûr. Oui, c'est exact.
19: Bien sûr, vous êtes avec nous.
18: La pire interview, c'est exact.
19: Vous êtes avec nous dans notre émission Chansons et Découvertes. Il est 9h51, nous sommes ensemble jusqu'à 21h30 ce soir, je vous le rappelle. Puisque sur notre radio, il n'y a plus personne qui veuille animer. Et je suis là depuis 4h du matin. J'avoue que je me sens pas très bien. Antoine, merci de nous avoir appelés en tout cas.
20: À bientôt tout le monde.
19: Belle journée à toi.
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19: Ouais, on a des jingles d'Evelyne Delia. Alors, il y a la canicule, hein.
20: Oui,
19: dans tout le sud de la France.
23: Oui, mais juste ce week-end, après, ça repart normalement.
25: Ça va, c'est la sixième, hein. On a l'habitude.
19: Oui, c'est vrai. C'est vrai que maintenant, c'est... Ouais. Bon, on va plus dire canicule bientôt.
23: On s'adapte.
19: C'est un bon week-end. Ouais. Et dans quelques années, il fera 48.
23: Ouais.
19: Petit week-end. Hey, frisqué ce week-end. Hein. Ouais. Il est 9h59, on n'est pas encore parti parce que Marine est avec nous depuis tout à l'heure. Il y a son nouveau titre qui s'appelle Tricheur, qui est sorti à minuit. Et c'est la première fois que tu vas le chanter pour nous. T'es toute prête? Elle nous fait un signe de la
23: tête.
19: Voilà, je peux parler maintenant. Ce sera en vidéo, on mettra la vidéo ensuite sur nos réseaux sociaux. Oh, je me suis pas maquillée.
23: Mince.
19: En même temps, c'est pas moi qu'on regarde, c'est Marine.
23: Oui, ben oui.
19: C'est quand tu veux, ça s'appelle Tricheur, c'est le nouveau hit de Marine.

0: souci, c'est qu'elle n'entend pas la musique.
1: Moi, j'ai pas de son.
0: Alors, Marine n'a pas de son dans son casque. Bon, on a des petits problèmes techniques ce matin.
2: Oui, ça marche pas trop.
0: Il y a un moment, Jeff, lui, il avait pas de micro du tout.
2: Mais bon, ça, c'était un vrai sabotage.
0: En fait, quand tu saches, Marine, c'est soit t'as le micro, soit t'as la musique.
1: On balance. J'ai pas de son. Alors, j'ai ma voix, mais j'ai pas l'instru.
0: D'accord. Ah, alors, ouais, oui, là, t'es dans une crotte. Alors, attention, Marine. Sinon, j'ai moi la musique. Je peux l'envoyer.
1: C'est bon, je l'ai là.
0: C'est bon.
1: Mais
0: bah, du coup, voilà. Alors, on va arrêter parce que quand
3: c'est
0: vous
3: très professionnel.
0: En fait, si vous envoyez, on explique. Hein, si vous envoyez la musique alors que Marine est en train de parler, ça ne peut pas marcher.
1: C'est le
0: concept. T'es prête ou pas?
1: Oui, je suis prête.
0: Il est quand même 21h. Hein, on va y arriver. Alors, sachez que quand vous allez voir Marine en concert, c'est plus rodé que ça.
1: C'est la première fois.
0: Marine, son titre s'appelle Tricheur et c'est maintenant pour vous en direct sur Énergie.

0: Oui, elle a bien dit tocard à la fin.
1: Je l'attendais, le tocard.
2: Avec le cœur.
0: Ouais. Ce qui est étonnant, c'est que Marie m'a quasiment pas regardé pendant la chanson, juste à la fin sur le tocard.
1: Ouais, ouais, t'as regardé, ouais.
3: Non, je te regardais aussi sur la calvitie.
0: Oui, c'est vrai.
1: C'est vrai.
0: Bon, bah, je crois qu'on a fait le tour, hein. C'est bon, là, ouais. Merci beaucoup pour ce cadeau, parce que c'est la première fois
3: merci,
0: qu'elle le chantait en direct.
3: Je suis très contente, merci.
0: En plus, ça a roulé vraiment du premier coup. Donc,
3: C'est les aléas du direct.
0: Mais bien sûr, et c'est pour ça qu'on aime le direct. Écoute, il y a plein de bonnes choses pour la suite. Il y a la tournée qui continue jusqu'à l'été 2027.
3: Oui, ça reprend le 2 octobre. Et ça continue jusqu'à l'été 2027, jusqu'à je sais pas quand, peut-être rajouter des dates, j'en sais rien.
0: Et normalement, l'album sur lequel il y aura Tricheur, il sort à la fin de l'année, si tout est ok, quoi.
3: Oui.
0: Il n'y a pas de date encore, je veux dire.
3: Ben non, j'ai même pas de date. Mais j'espère avant fin d'année, oui, sinon ça sortira quand ce sera prêt, quoi.
0: Allez, on va dire le 12 décembre, je lance ça.
3: Je sais pas, c'est un vendredi le 12 décembre.
0: Je sais pas, non, vendredi 13, non, c'est pas une. Ah, quoi que, par rapport à la chanson, non, tu dis vendredi 13.
3: Ah, c'est vrai, ça pourrait, je sais pas. Après, ça peut porter malheur aussi, faut voir. C'est...
0: Ouais. Bon, on verra.
3: On verra, oui.
0: Tricheur, c'est son nouveau hit et vous allez l'entendre, croyez-moi. Merci beaucoup d'être venu. Et puis
3: merci.
0: Il y a le gâteau qu'on va manger.
3: Ah oui.
0: Alors, vous pouvez voir la photo du gâteau que Marine nous a apporté tout à l'heure. Un magnifique gâteau.
1: Ouais, merci.
0: Qui a l'air très très bon puisque j'ai mis mon doigt dedans pour le goûter. Et avec marqué tocard dessus, vraiment, je me suis régalé ce matin. C'est entre ma calvitie, le fait que j'entende plus, que je me lève la nuit pour aller faire pipi et le tocard sur le gâteau, tu m'as refait ma journée.
3: Non, mais en fait, t'es mon ami. C'est. Il faut le prendre, ça n'a aucun rapport. Mais ce gâteau, c'est pas pour dire que t'es un tocard, c'est le gâteau de l'amitié, on est ensemble. Quoi.
1: C'est mignon.
0: Mais bien sûr.
3: Je l'offrirai davantage à ceux et celles qui ont vécu ça qu'à ceux et celles qui sont des tocards, tu vois.
1: Ah, c'est beau ça.
2: Bah, je mangerai pas du coup.
0: On se quitte. On se quitte là-dessus. Merci beaucoup. Et puis tu reviens quand tu veux. T'es là ici chez toi. Tu viens. Tu sais pas si
3: mais
0: tu
3: viens. Mais je reviendrai demain et puis après-demain et puis tous les jours.
0: Mais viens quand tu veux.
3: Oui. Merci.
0: Tu seras au Energy Music Awards?
3: Je sais pas.
0: Et moi non plus, je sais pas.
3: Il n'y a pas encore eu de.
0: Mais ça nous fait un point commun. On ne sait pas si on y sera.
3: On sait pas si on y sera.
0: Non, mais c'est vrai, on ne sait
3: mais
0: pas si on fait l'émission.
3: Mais si je reviendrai et tu me feras gagner un autre cadeau.
0: Mais bien sûr, si tu gagnes au Energy Music Awards, la dernière fois, tu avais gagné un téléphone.
3: Ah oui.
0: Cette fois-ci, bah, ça commence à. Ouais. Tu sais que tu commences à me coûter cher. Hein.
3: Non, mais je plaisante. Mais en fait, c'est un cercle infini parce que tu m'offres un portable, j'offre un portable. Le prochain truc que tu vas m'offrir, je vais aussi l'offrir à un fan. Tu vois, tu m'offres, mais j'offre en retour aux gens.
1: C'est beau.
0: C'est beau. J'ai rien compris, mais c'est beau. Passe une belle journée, passe un beau week-end,
3: merci,
0: amuse-toi bien en studio,
3: aussi,
0: sur scène, tout partout et merci d'être toi.
3: Merci.
0: Oh. On se quitte comme chaque jour avec un titre qui va vous lancer la journée. Lady Gaga et Beyoncé, c'est Téléphone. Passez un beau week-end, à lundi.

0: approximative. J'ai envie de dire que c'est une émission parfaitement imparfaite qui va se démarrer.
1: C'est beau, ça.
0: Pas mal.
1: Ouais.
0: Je suis pas seul. Il y a évidemment Marion qui est là depuis le début de la saison. Il y a Jeff aussi qui nous a rejoint. Lorenza est là, oui, comme chaque jour. On va écouter BTS avec Swim. Il y aura aussi Eva sur la piste. Si vous avez envie d'être notre premier appel du jour, notre numéro, il n'a pas changé. C'est le 0870-4248. Et on peut faire un petit tour du studio aujourd'hui pour démarrer. Qu'est-ce que vous avez envie de partager avec nous? Allez, Marion, oui.
2: Mon mec me fatigue. Je ne sais pas. Non, mais je vous assure, je crois qu'on n'est pas sur la même fréquence.
0: Ça fait deux semaines qu'on a commencé et déjà vous commencez à avoir de l'attention parce que tu lèves tôt le matin.
2: Non, c'est pas pour ça.
0: J'ai eu peur parce que je veux pas être la cause d'un problème.
2: Jamais de la vie. Non, c'est son cerveau. Il fonctionne pas comme le mien. Il est perché. Et je vous assure, on ne se comprend pas. Il est complètement perché.
0: Mais par exemple.
2: Alors il y a des phases tous les jours, mais une qui est quand même assez marquante. Comme ça, vous allez comprendre le personnage. Quand je lui ai annoncé ma grossesse.
0: Ouais.
2: Je lui ai tendu le test de grossesse. Ok.
0: Ouais.
2: Bon, il y avait écrit 2-3 dessus. 2,3. Ça, c'est le nombre de semaines où tu es enceinte.
0: D'accord.
2: Depuis 2-3 semaines.
0: Alors, excusez-moi, mais alors moi, les tests de grossesse, j'en ai vu qu'un dans ma vie. Et c'est quand ma femme m'a montré le sien. Hein. Sinon,
2: Tu comprends quand même que quand il y a écrit 2-3, c'est 2-3 semaines.
0: Ah non?
2: Ah, tu savais pas?
1: Bah, tu penses que c'est quoi?
2: Ah, parce que lui, il croyait que c'était 2-3 bébés.
1: C'est génial.
2: Ah, mais il me dit, il commence à paniquer. Mais comment ça, 2-3, mais comment on va faire? Mais c'est 2 d'abord ou c'est 3? Je lui dis, mais c'est complètement con, quoi. C'est le nombre de semaines. Donc, ce beau moment s'est transformé en un moment de panique et c'est ça tous les jours.
0: Mais alors, honnêtement.
1: C'est drôle.
0: Alors, moi, je me souviens même pas quand elle m'a montré que.
2: Non, mais à ton époque, il n'y avait pas le nombre de semaines.
0: À mon époque, c'était un bout de bois. À ton époque, quand je jetais un caillou dans l'eau, il y avait une sorcière qui disait s'il allait être un garçon ou une fille.
2: Alors, en vrai, c'est récent, ça doit avoir 10 ans, 15 ans, peut-être.
0: Non, notre fille, elle a 15 ans, donc du coup, effectivement, ouais. Moi, il y avait juste un plus.

0: crois.
1: Oui, ouais, non, c'est ça, les bars normalement. Ah oui, ok.
0: Ouais, ou une barre, je sais plus. Non, les bars, c'est sur le téléphone quand t'as du réseau. Donc c'est pas ça.
2: Ah ouais, il comprend pas, quoi.
0: Bah oui, mais ça, c'est pas son truc. Il peut pas le savoir. Il n'en regarde pas tout le temps.
2: Mais non, mais c'est pour tout. Je lui ai demandé hier d'aller chercher du café. Il est parti faire les courses. Il est revenu avec tout sauf du café. Et c'est ça tout le temps. Mais je vous jure que c'est vrai. C'est hyper fatigant.
0: Oh la vache.
2: Bon, je l'aime quand même, mais.
1: Oh, c'est beau.
2: Il me saoule.
0: C'est dommage, la phrase de fin. On a Gaël avec nous au téléphone. Bonjour Gaël.
3: Bonjour Manu, bonjour l'équipe.
0: Sois le bienvenu sur Énergie Gaël. C'est notre premier appel du jour. C'est avec toi qu'on lance ce vendredi. Tu nous appelles d'où ?
3: De Saint-Évarzec, dans le Finistère.
0: Saint-Évarzec. Mais tiens, dans le Finistère, oui. T'as que des noms comme ça,
3: ouais.
0: Saint-Évarzec, Ploubilbec.
3: Oh. Bien sûr.
0: Gaël, qu'est-ce que tu fais réveiller si tôt ? Tu vas partir travailler ?
3: Oui, c'est ça, ouais. Bah là, je me prépare justement pour le boulot. Après, j'ai un peu de route, donc j'aime bien écouter l'émission.
0: Ah, t'aimes bien nous écouter ? Putain, c'est rare, parce que moi-même... bah écoute, sois le bienvenu parmi nous. Déjà, je vais t'offrir le mug Manu sur Énergie, comme ça le matin. Si tu travailles tôt pour aller au boulot, tu pourras nous écouter. Et c'est quoi ton boulot ?
3: Je suis maçon. Je travaille pour des particuliers.
0: Putain, j'en ai... C'est quoi ? J'en ai bouffé des tutos de maçonnerie, moi.
4: C'est vrai ?
0: Mais quand, je vous ai dit que j'avais fait mon barbecue.
2: Oui, c'est vrai.
0: Et j'ai fait mon barbecue et j'avais... Enfin, c'est que dalle, il va se foutre de ma gueule, Gaël, mais j'avais 10 parpaings à mettre. Et pour mettre 10 parpaings, mais j'ai regardé mais tellement de tuyaux de maçonnerie pour essayer de comprendre comment les parpaings fallait les mettre, dans quel sens, pour que ce soit droit et tout. J'ai acheté des trucs dont je me suis jamais plus servi après. Les fils, là, qui doivent pendre pour que ce soit droit et tout.
2: Ah, c'est un métier, hein.
0: Ah, c'est un job. Ah ouais, c'est là où tu te dis, waouh, non, non, mon mur, je vais pas le faire moi-même. T'as jamais fait des tutos, Gaël?
3: En faire non. Après, tu sais, ça arrive à tout le monde, pas forcément sur la maçonnerie, mais sur d'autres choses. Des fois, quand tu veux faire quelque chose, pour le faire bien, t'es obligé de regarder un petit peu aussi ce que tu fais.
0: Non, j'ai eu peur que tu me dises, ouais, moi aussi, je regarde les tutos de maçonnerie.
3: Non, pas en maçonnerie, non.
0: Je l'ai dit parfois, peut-être que si on regardait plus de tutos radio, on serait meilleur.
4: Ah oui, c'est vrai.
0: Gaël, je te souhaite une très belle journée. Je t'offre le mug Manu sur Énergie. Et puis bon week-end à toi, en avance.
3: Eh ben, merci beaucoup. Bon week-end aussi et bonne journée. C'est gentil.
0: Ciao. Soyez les bienvenus sur Énergie. On est là avec vous. Il y a les sondages du matin qui arrivent. Et si vous avez envie de nous parler, vous savez quoi, pour démarrer l'émission? On va ouvrir les lignes.
4: D'accord.
0: Ça, de temps en temps dans l'émission. Ah, mais on va le faire. Vous nous appelez 0-870-42-48. Vous avez envie de nous parler. Vous avez besoin d'un conseil. On est le pire conseil du monde. Vous avez envie de nous raconter quelque chose. Vous avez besoin d'un avis. Vous voulez réagir à ce qu'on dit dans l'émission. 0-870-42-48.
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0: 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Voici les sondages du matin. 3% des gens ont déjà rompu par SMS. En utilisant uniquement ça.
4: Wow.
0: Comment ils ont rompu par SMS? C'est pas très compliqué à trouver. Marion?
2: Une photo?
0: Non, c'est pas une photo. Lorenza?
1: C'est un mot, juste un seul?
0: C'est pas un mot.
2: Ah, un vocal?
0: C'est pas un vocal non plus.
4: Est-ce que c'est un gif? Un truc qui bouge, tu sais, genre je me barre avec la valise?
0: Ça bouge même pas. C'est même pas ça. C'était un emoji.
2: Oh, c'est dur.
4: Mais tu mets lequel?
1: Bah, le cœur brisé.
2: Ou le bye-bye.
0: Ah ouais. Oh là, t'as le doigt maintenant.
1: Oui. Ah, oui, là, c'est horrible.
0: Bah, si c'est parce que l'autre a fait un truc pas très très sympa.
1: Ah, oui, oui, oui.
0: Pour 4% des gens, c'est le critère numéro 1 pour choisir un appartement ou une maison. Quel est ce critère numéro 1, Jeff?
4: La distance avec le boulot?
0: C'est pas la distance avec le boulot. Ah. Non, ça n'a pas de rapport avec le travail.
4: D'accord.
0: Marion?
2: La présence d'un dressing?
0: Non, c'est pas à l'intérieur de la maison ou de l'appartement.
1: Ah.
0: Ah, Lorenza?
1: Il doit y avoir quelque chose tout près?
0: Oui, absolument.
1: Un espace vert?
0: Pour 4% des gens, c'est le critère numéro 1. Pour choisir un appartement ou une maison, c'est pas un espace vert, c'est pas une forêt, c'est pas un jardin.
4: Un Mario.
2: Un bar?
0: Un bar? Oui. Ouais. C'est que, non, mais Mario, attends, Mario veut pas bien en ce moment. On a commencé l'émission tout à l'heure. Elle nous a dit que c'était un peu tendu avec son mec. Là, maintenant, elle a besoin d'un bar. Ça commence à partir en sucette.
2: Ah, c'est son PMU, hein. La vie de quartier, quoi.
1: Oui, c'est vrai.
0: C'est pas un bar, mais c'est un commerce.
4: Ah, c'est un commerce.
0: Ouais. Bah,
4: un truc, un point de livraison au cas où tu te fais livrer un truc maintenant, tu vois.
0: Ah, pas con, mais c'est pas ça. C'était une boulangerie.
4: Ah oui, ça, je suis d'accord.
1: Bon, il y en a toujours.
4: Bah non.
1: Partout. Bah, j'ai l'impression qu'on est envahi de boulangerie.
0: Envahi de boulangerie partout, c'est pas possible ça. Alors c'est incroyable. Alors qu'il y a beaucoup moins de locations de vélos qu'avant.
1: C'est vrai. Il y a 3 boulangeries tous les 100 mètres partout.
0: C'est incroyable ça. Il y a beaucoup moins d'agences d'intérim que de boulangeries. C'est pas normal. Allez, dernier sondage du matin. Un homme sur 5 a pleuré quand il a découvert ça. Quand il a découvert quoi, Jeff?
4: Bah qu'il était cocu.
0: Non, c'est pas ça. Il y a besoin de personne d'autre.
4: Ah, d'accord.
0: Non. Lorenza.
1: C'est pleurer de joie ou de tristesse?
0: C'est pas de joie.
1: Ok.
0: Non, c'est pas non plus de la tristesse. Tristesse, mais c'est genre. Pleurer pour ça, quand même, c'est. Ouais, t'es un peu. T'es sensible, quoi.
1: Ah oui, ok.
0: Marion?
2: Ça concerne son physique?
0: Oui.
2: Sa première ride?
0: Non, c'est pas loin. C'est dans le même esprit que la première ride. Jeff?
4: La première fois que tu te vois, il peut plus voir la balance parce que du coup, le ventre. C'est que moi, des fois, je me dis merde, je vois même pas le poids.
0: Le ventre qui cache la balance. Et je vois pas, j'ai pas pris.
4: Ah ben voilà.
0: Marion?
2: La première calvitie?
0: Non, mais c'était en rapport avec les cheveux, c'est le premier cheveu blanc.
2: Oh, bah oh. Pleurer pour ça, ça va.
1: Bah moi, j'ai pleuré quand j'ai découvert que j'avais un poil de sourcil blanc.
2: Oh.
1: Je commence à avoir des poils de sourcils blancs, mais c'est horrible. Arrête, parce que vraiment c'est un complexe.
0: C'est marrant ça de blanchir des sourcils avant les cheveux.
1: Mais j'ai jamais vu ça. Enfin, je comprenais pas et c'est arrivé d'un coup et je me suis dit mais non, mais imagine ça m'arrive autre part, genre en dessous des bras ou même au tralala, genre j'ai des poils. Non mais imagine, j'ai ça repousse blanc. Mais
0: c'est incroyable. C'est incroyable que tout soit blanc sauf tes cheveux.
1: Non.
0: Ce serait fou, hein.
1: Non.
0: Alors, avec ton mec, mais dis donc, c'est fou ça. Tu es au courant qu'en bas c'est tout blanc?
2: C'est horrible.
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0: Bah Moussa, un des grands champions de Koh Lanta, mais dans le All-Star, il s'est fait éliminer. Alors Marion, ouais. Suit ça.
2: Hein. Alors attention, il est quand même sur une île secrète, hein, parce que tous les éliminés partent sur une île secrète pour éventuellement une deuxième chance. Donc on sait jamais, il a une chance sur 7 ou 8 de revenir. Mais c'est pas fou, gagné, c'est pas gagné, parce que c'est pas le meilleur cette année.
0: Moussa n'est pas le meilleur.
1: Ah,
2: non.
0: Oh là, on a une critique Koh Lanta dans l'équipe. Attention.
2: Il y a du lourd cette année.
0: Et puis attention, c'est premier degré, hein, pas de vanne, hein, elle est tendue. On ouvre les lignes ce matin, 0-870-42-48. Avant de s'écouter, mauvais Joe épilé. Eh ben, on vous prend au téléphone. Vous avez envie de nous parler, vous avez envie de raconter quelque chose, il vous est arrivé quelque chose, vous avez besoin d'un conseil, Ça, c'est vraiment notre truc, les conseils.
4: Ouais.
0: On a Coralie qui est avec nous. Bonjour Coralie, qu'est-ce qu'on peut faire pour toi?
8: Salut Manu, salut toute l'équipe. Alors moi, j'ai besoin d'un conseil. J'ai très envie de faire un soir asiatique, mais j'ai très peur. Du coup, est-ce que vous l'avez déjà fait? Qu'est-ce que vous avez à me conseiller?
0: Alors moi, c'est très simple. Je n'ai jamais fait de soleil élastique et je ne ferai jamais de soleil élastique de ma vie.
1: Mais toi, t'as le vertige de ouf.
0: Exactement. Et je veux pas faire popo dans mon pantalon en sautant d'un pont. Ça ne m'intéresse pas. Marion?
2: C'est quand même le seul loisir où tu paies pour avoir peur de clamser.
0: Oui.
2: C'est affreux. Je veux dire, non, mais si tu te jettes, je sais même pas comment on peut avoir envie de faire ça.
0: T'as le parachute aussi, hein?
1: Bah oui, moi, c'est mon rêve.
2: Oui, bah.
0: Ah, mais tu l'as jamais fait?
1: Non, j'ai fait le parachute et à mon avis, soleil élastique, ça sera pour 2027, je crois.
0: Oh là là. Oh. Ah, Florent, notre producteur, tu l'as fait?
9: Oui, je l'ai déjà fait. Et en fait, ce qui est hyper agréable, je trouve, c'est de la chute.
1: Oui.
9: Mais les rebonds, par contre, ça, c'est pas fou.
1: Ah oui. C'est mauvais pour le dos, faut être gainé, hein.
9: Tu te fais un peu genre, tu te fais un peu balader dans tous les sens, quoi.
0: Est-ce que tu ne conseillerais pas simplement de chuter sans élastique et de s'écraser,
9: mais l'idéal, c'est une chute en continu.
0: Mais au moins, t'as pas les rebonds.
9: Exactement.
0: Ah non, mais moi, ça m'angoisse.
9: Faut pas hésiter, faut sauter direct.
1: Après, t'es fier.
0: Mais c'est pas tellement la chute, les rebonds. Moi, c'est le côté, je ne gère pas le bordel.
4: Ouais.
2: Et oui, c'est l'élastique est bien accroché, quoi.
0: Mais tu sais pas. Oui. Ils vont dire, ouais, t'inquiète pas, c'est sécure. Mais c'est sécure de quoi? T'en sais rien, t'es pas avec moi quand je vais tomber. Non, Jeff?
4: Ah, moi, je rêvais d'essayer parce que j'ai déjà fait du saut en parachute, tout ça, machin. Et une fois, je vais avec un pote qui fait le saut en élastique. On était en vacances en Thaïlande. Et quand on est revenu, je l'ai pas fait, j'ai pas osé. Je me suis dit, la prochaine fois, je vais le faire. Et quand on est revenu, je suis tombé sur un reportage sur les accidents. Et en fait, c'était pile à l'endroit où on était en Thaïlande. Ça s'était passé quelques semaines avant nous. On savait pas. Et quand j'ai vu ça, je suis j'y étais, j'ai failli le faire. Donc là, je suis refroidi depuis.
0: Ouais, Coralie, je pense que là, vraiment, t'as vraiment donné envie de le faire.
8: Mais non, mais je veux dire, oui, j'ai très envie là, du coup. Hein.
0: Ouais,
1: mais non, mais si tu meurs à ce moment-là, c'est que c'était ton heure.
0: Attends, tu sais quoi? Vraiment, si un jour je meurs et que tu dois faire un petit discours, vraiment, vraiment, tu fais ça. Il nous manque Manu, évidemment, mais bon, c'était son heure. Coralie, je te souhaite quand même un bon week-end.
8: Merci, bon week-end.
0: Bon week-end à toi. Damien est là, bonjour Damien.
10: Salut Manu, salut toute l'équipe.
0: Bienvenue sur Énergie, qu'est-ce qu'on peut faire pour toi Damien?
10: Merci, bah moi écoute, je voulais remercier ma boulangère qui me met de côté une baguette pas trop cuite tous les matins.
0: Oh,
2: C'est gentil ça.
0: Voilà. Oh,
4: allez, petit service, c'est important, ouais, comme ça.
0: Voilà. La phrase la plus entendue à la boulangerie. Ouais. Et des baguettes bien moulées, pas trop cuites, s'il vous plaît.
2: Une tradie.
1: Ah oui, oui.
0: J'en ai plus. Ah, alors une fustigraine.
2: Ah oui. Personne n'en veut de celle-là.
0: Il y a toujours des noms, en fait. La fustigraine. C'est pas forcément bon, mais le nom, il te fait dire. Ça doit être L6, oui. Fustigraine. Merci Damien de nous avoir appelés. On te souhaite une très belle journée.
10: Merci à vous. Bonne journée.
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0: Je suis pas seul, il y a Marion.
1: Je suis là.
0: Il y a Jeff.
2: Bonjour.
0: Il y a Lorenza.
3: Eh oui.
0: Ah Lorenza, tu peux nous parler de ton appli?
3: Oui, j'ai installé une appli anti-gaspi.
0: Ah, eh bien, nous en parler. On va écouter Mauvais Joe, il y aura aussi Ed Sheeran. On va vous offrir du cash. On va jouer au Club des Génies. C'est dans 5 minutes, juste après Mauvais Joe. Vous inscrivez en envoyant Manu par SMS au 7-10-12. Mais oui, Lorenza a téléchargé une application anti-gaspi.
3: Oui, depuis la rentrée. Et plusieurs fois par semaine, j'achète les invendus dans les supermarchés.
0: Ah,
3: je ne faisais jamais ça avant. Et en fait, c'est moins cher. Et puis, ça évite aussi le gaspillage et que ça finisse à la poubelle. Et en plus, ça me donne envie de cuisiner. Moi qui cuisine jamais, quoi. J'avoue, j'ai bonne conscience, quoi. Genre, je me dis. Non, mais tu vois, je participe à un truc cool, quoi.
0: Mais l'appli, en fait, elle t'indique là où tu peux aller récupérer des choses, genre, limite, presque périmées. Donc, il faut les prendre aujourd'hui et tu les achètes.
3: Bien sûr, mais il y a des trucs que tu peux facilement congeler. Enfin, en plus, moi, j'aime bien parce que les messieurs, ils sont trop gentils. Ils m'aident à faire mon petit panier et tout. J'aime bien. Enfin, bref, c'est un win-win. C'est trop cool comme expérience.
0: Et c'est vrai que ça te donne bonne conscience.
3: Ah, ben, je me sens une bonne personne, genre.
0: Mais je pense qu'honnêtement, on a tous des trucs comme ça où on se dit, allez, je le fais, ça me donne bonne conscience pour la nature et t'as l'impression que toi, t'es pas meilleur que les autres, mais pas loin.
3: Ouais, c'est ça.
0: Parce que toi, tu fais ça.
3: Tellement.
0: Tu vois, moi, par exemple, c'est les bouchons de bouteilles. Alors, vous savez pas, Marion et Jeff.
3: Non.
0: Mais moi, je récupère partout, tout le temps. C'est devenu un toc. Les bouchons de bouteilles, je les mets dans un sac et ensuite, je les donne à une association et ils récupèrent les bouchons pour faire des choses après avec.
1: Ah, c'est bien.
2: D'accord.
0: Et voilà. C'est j'ai l'impression de faire un truc extraordinaire.
1: Oui.
0: Marion, je t'entends. Mais c'est ça, c'est le truc, ça te donne bonne conscience.
3: Ben oui.
0: Quelle est la chose que vous faites, comme ça un peu, genre, qui peut vous donner bonne conscience, Jeff?
2: Alors moi, quand je vois un enquêteur dans la rue, des fois j'essaie de l'esquiver, mais deux fois sur trois, je vais quand même le voir et je le laisse me parler.
3: Oh, t'es gentil.
2: Et j'écoute le truc, et même des fois je donne des sous, du coup. Mais genre, tu sais, en abonnement, quoi, en virement, mon souper.
0: Ah, bah, oui. Ouais. J'avoue, ça, je le fais pas, ça.
3: Ah non, moi non plus, hein. Franchement, là, t'es.
2: C'est défiscalisable, je vais vous le dire quand même.
0: Florent, notre producteur.
4: Ça m'est déjà arrivé de valider une enquête avec quelqu'un, enfin de m'abonner mensuellement, et deux jours après, j'ai perdu mon travail. Donc deux jours après, j'ai rappelé, j'ai fait. Alors, je suis désolé.
0: Ah non.
3: C'est horrible.
0: Quelle est la chose que vous faites régulièrement, que vous avez déjà faite, juste pour vous donner bonne conscience? Appelez-nous 0 870 42 48. Ce qui est horrible, c'est qu'on se le fait pour se donner bonne conscience, mais on sait que c'est pas ouf, quoi.
3: Non.
0: Mais bon.
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0: Tiffany, bonjour.
7: Bonjour Manu, bonjour équipe.
0: On va jouer au Club des Génies, c'est déjà ta troisième participation. T'as déjà gagné 200 euros et tu vas tenter aujourd'hui de faire monter ta cagnotte de Génie des Génies à 300 euros. Mais en face de toi, il y a Gino.
2: Fille.
7: Salut,
0: Gino.
7: Salut,
0: Gino. Toi, le bienvenu parmi nous.
7: Merci.
0: Ah, Tiffany, Gino t'a dit bonjour.
7: Bonjour, Gino. Bonjour, Tiffany.
0: Ah oui, Tiffany, elle est déjà dans le game.
3: Ah oui, ça rigole plus.
0: Non, mais elle est là pour. Elle est pas là pour dire bonjour, hein. Alors,
3: non.
0: Elle est là pour récupérer 100 euros supplémentaires.
7: J'avais pas entendu.
0: Ah, c'est pas grave, c'est le genre des choses qui arrivent. Tiffany, Gino, attention. On va jouer au Club des Génies, j'ai 100 euros comme chaque jour. Et j'ai trois questions. Le gagnant ou la gagnante sera celle ou celui qui aura 2 points. À chaque question, si vous pensez avoir la réponse, vous donnez votre prénom. Vous donnez ensuite votre réponse. Si elle est bonne, c'est 1 point. Si elle est fausse, le point va à l'autre. Celui qui atteint 2 points est gagnant, gagne 100 euros et reviendra jouer avec nous lundi. Vous êtes prêts tous les deux pour jouer au Club des Génies?
7: Oui, prêt.
3: Oui.
0: C'est parti. Première question. Sur quelle chaîne passe l'émission Vendredi, tout est permis?
7: Tiffany.
3: Gino.
0: Tiffany en premier, on t'écoute.
7: TF1.
3: Et Gino est rapide. Hein.
0: Pour Tiffany. Ah mais moins rapide.
3: Ah oui.
0: Attention. Voici la deuxième question. Quelle est la capitale de la Suisse?
7: Gino.
0: Gino, je t'écoute.
7: Genève.
3: Aïe.
0: Eh non,
3: c'est
0: piégeux. C'est pas Genève, c'est Berne, la capitale de la Suisse, qui veut dire que le point il glisse de Gino à Tiffany, qui avait déjà 1 point, ça fait 2 points, Tiffany gagne.
3: Ouais.
0: Bravo. Wow. Gino, je vais t'offrir le mug Manu sur Énergie et puis tu nous rappelles quand tu veux, d'accord?
1: Merci, c'est gentil.
0: Je te souhaite une belle journée, un très beau week-end. Tiffany, 300 euros.
7: Ah, trop bien. Et bravo à lui parce que j'allais dire la même chose.
0: Et oui, parfois dans le jeu, il faut savoir fermer sa gueule.
3: Oui, c'est stratégique.
0: Tiffany, tu repars avec 100 euros supplémentaires, 300 euros pour toi et tu reviens jouer lundi pour tenter d'arriver aux 400 euros.
7: Trop bien, avec plaisir.
0: Et alors, belle journée à tous les deux.
7: Merci.
6: Merci. 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
0: Et on se donne bonne conscience ce matin. Quel est le truc que vous faites qui est cool, qui est bien, c'est bien. C'est mais vous le faites aussi parce que ça vous donne bonne conscience. Lorenza, elle a une appli anti-gaspi, elle est contente, ouais. Elle va dans les supermarchés récupérer les invendus. C'est cool, c'est chouette et ça lui donne bonne conscience. Marion, t'as pas dit toi?
8: Moi, je donne tous les vêtements trop petits de mon fils à des assos ou alors à des copines maman.
0: C'est bien, c'est bien ça.
8: Parfois, il y a quand même des petites taches ou des trous, mais je me dis c'est mieux que rien. Alors, j'hésite un peu, je me dis.
0: Non, mais ce que tu peux faire sinon, c'est le laver peut-être.
8: Non, mais oui, je lave. Mais bon.
0: C'est bien ça. De donner les vêtements plutôt que de les jeter, évidemment. Quelle est la petite chose que vous faites qui est cool, qui est chouette, et en même temps, ça vous donne bonne conscience. Shelly est là. Bonjour, Shelly.
9: Oh, salut Manu, salut toute l'équipe.
0: J'adore ce prénom, Shelly, ça fait tellement cow-boy.
9: Merci.
0: Mais alors, et pourquoi je t'appelle Shelly? Tu sais, parce que t'as de la famille américaine ou pas du tout?
9: Non, du tout, c'est mes parents qui ont choisi.
0: Oui, j'imagine que c'est pas le voisin. Ah, dis-moi, on sait pas comment appeler notre fille. Je vais sonner chez Bernard, le voisin. Dis-moi, Bernard, tu sais pas comment on l'appellerait, ma fille? Gaston! Allez, Gaston! Allez, c'est bon, Gaston. Shelly, qu'est-ce que tu fais qui te donne bonne conscience?
9: Eh ben, moi, quand je vais faire les courses et qu'il y a une personne derrière moi qui a un ou deux articles, je les laisse passer devant moi, ça prend 30 secondes et puis je suis contente de l'avoir fait.
0: Ouais, je suis d'accord avec toi.
3: Oui, c'est vrai.
0: Tu te sens un peu super-héros du supermarché quand tu le fais?
9: Oui, c'est vrai.
0: Non, il y a ce truc-là de, ouais, je suis là, j'ai aidé quelqu'un, j'ai fait ma journée, j'ai fait ma bonne action de la journée.
2: Ouais, mais si la personne te dit pas merci une fois qu'il s'en va, moi ça me frustre et je regrette.
0: Oh, bah, dis merci en général.
2: Ben non, il y en a, moi j'ai déjà eu des gens que j'ai laissé passer, tu sais, ils ont payé, puis ils sont partis comme ça, j'attendais un merci, tu sais. Même si t'ont déjà dit merci une première fois,
3: ah bah, au moment
0: de partir. Deux, non, tu veux deux merci, un au début et un à la fin.
3: Bah oui, bah bien sûr.
2: Ah bah oui, au bout d'un moment,
3: Mais t'es fou.
2: Ben je lui ai donné 30 secondes de mon temps.
0: Bah oui, enfin, on va pas te dire merci. Et puis et quand tu vas au parking et tu veux qu'elle te porte tes courses aussi après? Comment ça se passe?
2: C'est mon caddie.
0: Merci Shelly de nous avoir appelé. Qu'est-ce que vous faites pour vous donner bonne conscience? T'en as encore, Lorenza?
3: Ouais, je donne mon sang tous les 3 mois.
8: Ah, ça c'est bien.
0: Ça c'est vachement bien.
3: Alors oui, c'est vachement bien, mais j'avoue que j'adore le dire. Parce que du coup, les gens se disent, ah, c'est une bonne personne, donc j'avoue que j'en joue quand même pas mal. Et puis c'est surtout qu'il y a beaucoup de bouffe après, enfin, on le dit souvent, mais il y a un festin, c'est un festin,
0: Alors moi, j'ai donné mon sang, mais le souci, c'est que je suis tombé dans les pommes après.
3: Ah merde! Ah bah oui,
8: mais t'as pas profité du buffet, toi.
0: C'était au lycée, et aussi, j'ai profité du buffet après. Parce que quand tu tombes dans les pommes après, bah, faut te nourrir, hein.
3: Oui.
0: Alors, oh là là,
3: Ah là, c'est un régal. Sucré salé, t'as des pâtes, t'as des trucs, t'as des biscuits, des gâteaux.
0: Et puis le côté. Tu donnes ton sang et tu tombes dans les pommes après. En plus, ça dure juste 5 secondes.
3: Ouais, t'as un héros, là.
0: Et t'as un peu le héros et t'as tout le monde autour de toi avec tous les gens qui viennent.
3: À fond.
0: Ouais, je sais.
3: Ils sont super gentils.
0: Je l'ai quand même fait. On est dans le sujet. Bastien est là avec nous. Bonjour, Bastien.
10: Salut Manu, salut toute l'équipe.
0: Bienvenue parmi nous, Bastien. Quel est le truc que tu fais qui te donne bonne conscience?
10: Alors moi, ce que je fais, c'est que quand je vois une maman seule galérer avec sa poussette dans les escaliers, je propose toujours mon aide, même si je suis chargé, si je suis pressé.
3: C'est très bien.
0: Oula, Lorenza.
3: Non, mais je te jure, il y en a qui ne le font pas. Et pareil avec les valises. Je trouve ça cool quand quelqu'un vient t'aider naturellement. Juste demander, vous avez pas besoin d'aide. Et il y en a plein qui te regardent et t'es en galère et tu te dis.
0: Moi, mon truc comme ça avec les valises que j'adore faire, c'est dans le train, quand il y a une vieille personne qui doit prendre sa valise et qu'elle est un petit peu en hauteur pour sortir, je vous prends votre valise, madame.
3: Allez,
0: et là,
3: tu vois.
0: Écartez-vous là. Ne vous inquiétez pas, madame. Je veille sur Gotham City. Merci beaucoup, Bastien, de nous avoir appelé.
10: Salut, belle journée à tous.
0: Belle journée à toi. Moziman et Gaëtan Roussel tout de suite. Et ne l'oubliez pas, je veille sur la ville. Vous avez une valise? Je vous la sortirai. La SNCF vous remercie avec Manu sur Énergie.
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0: Je vais vous énerver tous.
8: Oh non.
0: J'ai une liste devant les yeux de phrases courtes, mais énervantes.
3: Ok.
0: Attention, je démarre. Moi, j'aurais pas fait ça comme ça.
2: Ah oui, ah oui, ah oui.
0: Le pire, c'est au barbecue.
3: Ouais, les saucisses.
0: Ouais, ouais, ouais. Ah, tu ne piques pas les saucisses, j'aurais pas fait comme ça. Phrase courte mais énervante, j'ai une liste. Hein. Je dis ça, je dis rien.
8: Horrible.
0: Eh ben, ça le dis pas.
3: Ouais.
0: Bien sûr. Les phrases courtes mais énervantes, quand on veut, on peut.
8: Oh là là.
3: Après, je peux dire ça, moi.
8: Ouais. Bah oui, oui.
0: C'est drôle. Mario a dit, oh là là, ah oui, je peux le dire.
8: Ah, mais ça m'énerve, mais c'est tellement
3: c'est vrai. Pardon. En fait, ça énerve quand on nous le dit, mais nous, on peut le dire, tu vois.
0: Oui, c'est ça, exactement. Quand on veut, on peut. Les phrases courtes, mais énervantes. Et si saute par la fenêtre, tu sautes aussi.
8: Phrase de daron.
0: Phrase, exactement, bien sûr. Phrase courte, mais énervante. T'as dit quoi, je t'ai pas écouté.
8: Oh ça, là là.
0: Non, mais ça, je le fais.
8: Oh, mais c'est pas bien, ça.
0: En fait, je peux commencer une conversation avec quelqu'un, il va me répondre, mais je suis sur autre chose en même temps, et je sais pas, c'est comme s'il y avait un mur qui bloque le son devant moi. J'ai complètement zappé.
3: Bah, moi, je boude. Hein. Je répète pas.
0: Bah, t'as dit quoi j'ai pas écouté. les phrases courtes mais énervantes. Oui, oui, c'est bien, oui. Avec le petit dédain qui va bien.
3: Ouais.
0: Et une petite dernière phrase courte mais énervante qu'on a tous entendue. Moi, quand j'avais ton âge, je sais, quand t'avais mon âge, et tu prenais, t'avais des clémentines à Noël et tu jouais avec un bâton pendant 2 heures. Je sais, ça. Merci.
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0: 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C'est vendredi, il y a ce petit goût de week-end.
3: Non, oui, oui, oui.
0: Ce petit goût de... Allez, quoi, il reste pas longtemps. Ce petit goût de... Dans 3 heures, c'est fini.
2: C'est ça.
0: Mais pas pour vous, on est désolé. On est avec vous pour démarrer ce vendredi, pour commencer ce vendredi. Tout à l'heure, je vais vous dire un truc. Dès 7h du matin, c'est dans la tête que ça se passe.
2: Mais
0: on est en vacances dans la tête. Oui, vous allez avoir votre journée à bosser. Oui, vous allez avoir des choses à faire. Vous avez suffi de changer un petit truc le vendredi pour que ce soit un week-end. On parlait souvent du Friday Wear avant.
8: Ah oui, c'est vrai.
0: Tu t'habilles différemment le vendredi, t'as l'impression déjà d'être dans le week-end. Voilà. Et faites la même chose. Vous êtes chirurgien, vous arrivez en clown.
8: Voilà. Très bien.
0: Alors, Madame Garin, on tente l'opération de la dernière chance. Vous voyez, des trucs comme ça, quoi.
3: Pas sûr que Madame Garin kiffe le clown chirurgien, mais
0: puis
3: bon.
0: Ça, mais parce que je suis en week-end.
3: Ah oui, oui, oui.
0: Ah là là, monsieur patron, qu'est-ce qui se passe? Oh là là, on va vous enlever la dernière jambe qui vous reste. Ah là là,
8: voilà. Angoisse de
3: vous, c'est horrible.
2: J'ai très peur.
0: Mais il est en week-end, le chirurgien.
3: Bah, oui.
0: Vous appréciez pas les week-ends. J'ai l'impression que vous n'appréciez pas beaucoup les week-ends.
8: Ah non, c'est les clowns, hein, qu'on a du mal. Enfin, le tien, en tout cas, est un peu.
3: C'est un peu angoissant.
0: Ça vous angoisse, les clowns?
3: Un petit peu, oui. Ouais.
0: Ah vraiment?
3: Ah ouais, ouais.
0: J'adorais les clowns, moi, au cirque. J'ai jamais compris les gens qui sont angoissés par les clowns.
2: On comprend pas ce qu'ils disent.
0: Mais on comprend très bien ce que je dis quand même. C'est quand même incroyable, monsieur Rico.
8: Ils ont des grands pieds.
0: Oui, c'est...
2: Et un gros nez rouge.
0: Oui, mais c'est... Oui,
8: c'est
0: sinon, ce serait des acrobates. Hein. C'est comme ça qu'on les reconnaît, les clowns. Hein. Bon, on va écouter Cat Save avec Animal. Il y aura aussi Ariana Grande. Il est temps de doubler votre salaire.
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0: Ouais, et alors, c'est parti.
8: Tu vas le faire comme ça, vraiment?
0: Ah, je peux. Je peux faire le salaire en clown. Je suis désolé pour tous les gens qui ont la phobie des clowns.
3: Mais la personne va raccrocher, je pense qu'il entend clown.
0: On va tenter. Je vous appelle pour doubler votre salaire.
3: Oh là là.
0: Attention.
12: Oui, allô?
0: Ah là là là là, c'est Laetitia.
12: Oui.
0: Ah là, c'est Laetitia de Goupvillers dans le Haut-Rhin.
12: On y est presque, la prononciation est pas ouf.
0: Vous avez raison, Madame Patton. Je sais pas parler. Oh là, comment qu'on prononce?
12: C'est Goupvillers.
0: Oh là là, Goupvillers, c'est trop dur les enfants. Vous arrivez à le prononcer les enfants?
8: Non.
0: Oh là là. Laetitia, mais quel est le seul clown qui double ton salaire? Je m'attendais pas à ça.
8: T'as fait flipper le clown carrément.
0: Laetitia, je t'annonce que je vais doubler ton salaire.
12: Oh punaise.
0: Ça va?
12: Eh ben, les vacances commencent super bien. Je suis en vacances tout à l'heure, c'est trop bien.
0: Mais alors, ça s'appelle le destin, c'est la vie ça, voilà. On est vendredi. T'as son salaire doublé, tu pars en vacances. 1 694 €, c'est ce que tu touches chaque mois. On va le multiplier par deux, ça va faire 3 388 € pour toi.
12: Oh punaise, vous me régalez. Je vous adore, je vous écoute tous les matins, vous me régalez. Oh, je suis trop fan.
3: Elle est trop mignonne.
0: Laetitia, remets-toi de tes émotions. Je t'embrasse très fort, je te dis bravo et passe de bonnes vacances.
12: Merci. Elles vont être bonnes, celles-là.
0: J'imagine. Et tous les gens qui ont repris le boulot depuis maintenant quelques semaines.
12: Ils vont me détester.
0: Oui. Je sais pas comment te le dire gentiment sans faire de peine. On t'embrasse, Laetitia.
12: Merci, c'est super sympa. Je vous adore. Continuez comme vous êtes adorable. J'adore vous écouter le matin, vous êtes top.
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0: 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Voici votre dose de bonnes nouvelles du jour. C'est parti, Marion, fais-nous rêver.
8: IKEA baisse le prix de plus de 1500 produits en Europe. C'est énorme parce que les baisses, ça peuvent quand même aller jusqu'à 28% par article.
0: Et j'ai entendu parler de ça, mais en revanche, t'as une vis sur deux. Tu débrouilles. Et t'as jamais le fond de l'armoire. C'est le truc mou, là.
3: Oui. On peut pas tout avoir. Hein.
8: Non, mais vous êtes peut-être prévu d'aller à IKEA ce week-end, acheter votre petite Kallax, là, mais... 28% moins cher.
0: Mais pourquoi?
8: Ouais. Et ben parce qu'ils pensent que du coup il va y avoir un bon retour sur investissement. Ils ont investi plus d'1 milliard d'euros pour ça en toute l'Europe et ils se disent que ça va booster les ventes. Et moi je pense que ça va marcher, ça fait un petit effet de com. Ah bah t'as oui, envie d'aller chez IKEA là.
0: Ah bah j'ai envie, tu sais quoi, elle me manque mon étagère Billy. Tu sais quand t'es IKEA c'est génial parce que tu vois des trucs, tu fais putain c'est vachement bien, je vais le prendre. Et puis après tu vas chez un pote, ah putain il l'a aussi.
8: C'est
0: le problème d'IKEA, en fait on est tous un magasin IKEA chez nous. Lorenza, une bonne nouvelle.
3: Pour la rentrée aux États-Unis, il y a une prof qui a demandé à ses élèves de 4 ans d'apporter ce qu'ils aiment le plus pour le présenter à la classe.
0: Ah oh, c'est cool ça.
3: Ouais. Et
0: c'est une bonne idée.
3: Daniel, l'un des élèves, a fait un truc trop mignon. Il a ramené, avec l'accord de sa maman, hein, Sophia, sa petite sœur de 2 ans.
8: Oh, mignon.
0: Ouais. Ah oui, il l'a pas mis dans un sac. Je vous ai ramené une petite sœur de 2 ans. Pendant ce temps-là, il y a la mère qui est en panique.
3: Et non, mais il a répondu aux questions de ses camarades avec sa petite sœur dans ses bras. Et je trouve ça trop mignon.
0: C'est mignon.
8: Ouais, c'est adorable, mais...
0: Bah quoi ?
8: L'élève d'après qui passe avec sa trousse préférée.
3: Effectivement.
0: C'est pas du jeu.
3: Il y a moins de cœur.
0: Faut accepter que le mec a gagné, quoi.
8: Voilà.
0: C'est tout. Bravo à lui. Jeff, une bonne nouvelle.
2: Ça se passe en Angleterre. Après 60 ans de séparation, il y a un frère et une sœur qui se sont retrouvés après qu'ils aient tous les deux posté la seule photo qu'ils aient d'eux enfants. Et ils l'ont posté le même jour sur Facebook. Et ils ont pu reprendre rapidement contact. Et ils se sont retrouvés après 60 ans. Parce qu'en fait, les deux photos ont été postées en même temps. Donc il y a eu corrélation. Les gens se sont parlé. Et en une journée, se sont retrouvés.
3: Et bon.
0: C'est improbable, ça.
2: Bah oui. Il y a une seule photo.
0: Il y a des histoires comme ça. Il y a des histoires. Hey,
3: c'est beau.
0: Hein. Hey, Lorenza, comme quoi. Lorenza, vous savez comment elle va finir un jour? Elle sera sur un bord dans un village, elle verra les voitures passer. Elle dit comme quoi. Hein. L'été, il y a des touristes. Hein.
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0: Tous ces gens ont un point commun. Ils ont fait la Star Academy.
3: Oui.
0: Et elle revient à la Star Academy, c'est le 10 octobre. Ce sera toujours présenté par Nikos. Et c'est Moziman, on l'a parlé, le nouveau directeur de la Star Academy, qui lui aussi avait gagné la Star Academy. J'ai envie de dire, la boucle est bouclée. Oh, extraordinaire. On arrive à compléter nos phrases. Et on continue à partager les choses qu'on fait pour nous donner bonne conscience. On les fait pas que pour nous donner bonne conscience.
3: Bah non.
0: Mais le fait que ça me donne bonne conscience rentre quand même dans le truc. Comme moi qui récupère les bouchons pour les donner à une association.
3: Voilà.
0: Je trouve ça bien. Peu de gens le font au final, donc j'ai l'impression d'être un peu un super-héros des bouchons. Voilà. Quelle est la chose que vous faites qui vous donne bonne conscience? On peut se refaire un petit tour du studio avant de vous prendre au téléphone, Jeff?
2: Moi, j'ai l'hébergement facile. C'est-à-dire que les amis, s'ils viennent à Paris pour un jour, deux jours, un mois en stage, ils vont dormir à la maison. Même quelqu'un que je vais presque à peine connaître,
3: oula,
2: tu vois, que je croise en vacances en me disant oh, je connais pas Paris, bah viens à la maison et j'invite les gens, j'ai
3: un
2: une chambre de vie. Ouais. Vraiment.
3: Ah oui.
0: Bah, ça peut me faire peur, quelqu'un qui me dit ça. Non, parce qu'en fait, qui me dit que je connais pas, qui me dit viens à la maison.
2: Bah, on a vu quelques cours ensemble avant d'abord, mais
0: oui, voilà, ça me fait peur. Tu sais, non, mais j'ai vu des documentaires sur des serial killers. Hein. Comment il s'appelait le mec
3: qu'on
0: Dahmer. Dahmer.
3: Ouais, ouais, bah oui.
0: Pas du tout. Écoute, si ça te donne bonne conscience.
2: Non, ça va. Moi, je culpabilise qui paye l'hôtel, en fait.
3: C'est mignon. Non,
0: c'est gentil.
3: Ouais,
0: quand quelqu'un arrive, t'es là et tu l'héberges.
2: Voilà. Et je lui fais à manger.
0: C'est bon. Oh, en plus,
2: voilà, bon. Je lui sers à boire.
0: Lorenza, qu'est-ce que tu fais?
3: Moi, je mets des avis positifs sur Google ou sur les sites des restos que j'aime bien, des activités que j'ai fait. Quand c'est bon, il faut le dire.
0: Ah, c'est bien ça.
3: Des activités que j'ai fait en vacances, bah, j'ai écrit un mot pour le guide et tout.
0: J'avoue que je le fais jamais.
8: Moi, je fais l'inverse. Moi. C'est quand je suis pas contente.
3: Oh là là.
0: Ah, tu fais partie de ces gens-là, Marion.
8: Ah oui, mais quand vraiment je suis pas contente, quand je trouve que c'est vraiment il s'est passé un truc inadmissible, ouais, j'y vais là. Bah oui, pour prévenir les autres. Ah, ça me donne bonne conscience de prévenir les autres.
0: Mais genre quand au restaurant.
8: Oui, quand les gens ont été impolis ou quand tu vois par exemple un hôtel a menti sur les prestations qui étaient censées avoir, être les siennes, ouais. Et ben là je le dis, je lui dis n'y allez pas.
3: Mais en vrai ça c'est aussi très bien parce que moi je lis énormément les avis et donc ça m'aide aussi d'avoir des gens qui disent les choses vraies quoi.
0: Non.
3: Si c'est de la merde, c'est de la merde. Enfin.
0: C'est. Il y a des gens qui laissent des avis chez toi quand tu les.
2: Mais oui, mais je les élimine tout de suite. Les avis.
0: Marie est avec nous. Bonjour Marie.
14: Bonjour Manu, bonjour équipe.
0: Merci d'être avec nous Marie. Quel est le truc que tu fais qui te donne bonne conscience?
14: Je garde les jouets de mes enfants et c'est pour pouvoir les donner à d'autres parents ou à l'école.
0: C'est bien ça.
3: C'est très mignon.
0: Oui, c'est bien ça. Moi, avec ma fille, quand elle était petite aussi, au bout d'un moment, il n'y a plus le jouet, donc on lui dit on va le donner à des gens. Au début, clairement, c'est non.
3: Bah oui, oui.
0: Et après, tu lui expliques, et puis elle le fait. Et franchement, même pour l'enfant, c'est vachement bien. Tu dis, tu aides d'autres personnes.
3: Bien sûr.
0: Et ton jouet va avoir une autre vie après. Le partage, exactement.
2: Mais oui. Non, mais tu vends quoi au brocante après, du coup? Parce que normalement, c'est un truc, va être du pognon un peu.
0: Franchement, Jeff, pour aller vendre un jeu 1,50€ à la brocante.
3: Ouais, c'est ça.
2: Ah,
3: c'est
2: quoi? Il en faut beaucoup.
0: Donne-le. Merci beaucoup, Marie, de nous avoir appelé. Il y a Romain qui est là aussi. Bienvenue sur Énergie, Romain.
15: Bonjour, Manu, bonjour, équipe.
0: Romain, quel est le truc que tu fais pour te donner bonne conscience?
15: Bah, quand je fais mes courses, parfois je prends des fruits moches. Ce qui me font de la peine, ils sont jamais mangés, donc je me dégoûte.
3: C'est mignon.
15: C'est bon.
3: D'accord. Bah oui, ils ont le droit d'être mangés aussi. Hein.
0: Mais c'est vrai.
3: Mais c'est vrai.
0: Mais bien sûr.
3: Je suis d'accord avec lui.
0: Des fois, tous les fruits étalés, ils sont incroyablement beaux. Les concombres, ils sont tous la même longueur. Les poivrons.
3: Bah oui. Mmh. Mais ils sont tous mis en avant en plus. Exactement. On est tous les mêmes.
0: Voilà. En plus, dessus, t'as les petites lumières. Ils brillent. Moi, je vais dans un endroit, ils brillent les concombres. T'as l'impression qu'il y a quelqu'un qui est passé avant avec un chiffon qui les a fait briller. Je me dis, mais comment c'est possible? En fait,
3: Oui.
0: Et ben putain, il y a des endroits où il y a des pauvres poivrons, ils ont pas la tête de poivron.
3: Bah, ils sont tous rabougris.
0: Bah alors, et alors qu'ils sont aussi bons?
3: Bah bien sûr. Même meilleurs des fois.
0: Ne jugez pas les poivrons sur leur physique. il faut regarder ce qu'il y a à l'intérieur, les pépins.
3: Évidemment.
0: Parce que derrière un poivron moche, il y a un petit pépin qui bat. Alors, merde. Romain, merci beaucoup de nous avoir appelés.
15: Bien, bonne journée.
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0: C'est Manu. C'est Manu. Tout le monde est là, évidemment. Comme chaque matin, il y a Marion.
8: Bonjour.
0: Il y a Jeff qui est là.
2: Salut.
0: Il y a Lorenza aussi.
3: Coucou.
0: Et il y a vous qui nous envoyez des messages vocaux. On a une application, c'est l'application Manu sur Énergie. Elle est gratuite. Vous pouvez la télécharger pour Android, pour iOS. Et vous pouvez évidemment nous écouter en direct, écouter les podcasts et nous envoyer des messages vocaux. Quand vous en avez envie, à n'importe quel moment de la journée. Pendant l'émission, évidemment, si vous voulez réagir à ce qu'on dit. Mais à n'importe quel moment, vous avez fait un rêve, vous vous réveillez, vous dites, oh putain, faut que je raconte mon rêve. Évidemment, tout le monde a envie de nous raconter ses rêves. Vous avez vécu quelque chose, il s'est passé quelque chose, n'importe quoi. On prend tout. On écoute vos messages, c'est parti maintenant quelques-uns.
17: Salut Manu, salut les Ouin-Ouin, je vous appelle de l'hôpital où je viens d'enregistrer une vidéo incroyable où ma chérie qui est en train d'accoucher de notre premier enfant vient de faire une déclaration d'amour à Manu qu'elle écoute depuis 16 ans et qu'elle écoute là pour se détendre à peu près 30 secondes de donner la vie. Donc voilà, je voulais partager ça, éventuellement partager la vidéo. Merci pour tout.
0: Bah, évidemment qu'il faut la vidéo.
2: Bah oui.
3: Bah dis donc.
8: Génial.
0: Mais envoie-nous la vidéo. Bien
2: elle
0: sûr.
2: Elle accouche avec toi derrière.
3: Folie, genre.
0: Ce qui m'inquiète, c'est... Je suis pas le père, quand même.
3: Un petit peu, tu complètes.
0: Normalement, non, mais je serais le parrain, quoi.
3: Ah
0: c'est
3: ouais,
0: ça.
3: Bah oui.
8: C'est beau.
0: Et ce qui est marrant, c'est qu'il est pas vexé, quand même, le mec. Juste avant que le bébé arrive, elle part de l'émission, quand même. C'est... Moi, je suis flatté, hein. Mais la vidéo, elle doit être dingue.
3: Ça doit être fou.
0: Ah ouais. Écoute, si tu nous entends, vraiment, envoie la vidéo. Tu nous laisses un message vocal sur l'application. Tu nous donnes ton numéro, on te rappelle et on se débrouille pour que tu nous l'envoies.
8: Et félicitations.
0: C'est... Ah oui, vous aussi.
8: Bah quand oui. Même. Quand même. Il vient d'être papa quand même.
0: Bah oui, enfin c'est pas le plus important. La vidéo avant tout, enfin, c'est quand même incroyable. Allez, encore un message ou deux.
16: En train d'écouter le podcast du jour où vous disiez que le ketchup dans les petits hachis au restaurant, c'était infernal à ouvrir. Et ben figure-toi que j'ai fait un resto ce week-end où en fait ils ont mis des petits ciseaux comme les ciseaux d'enfant dans ces petits pots où il y a la moutarde, le ketchup et tout. Et je trouve ça génial.
0: C'est vachement bien.
3: C'est trop bien.
0: En plus, les ciseaux, tu peux t'en servir si quelqu'un veut piquer l'antifrite. Paf.
8: Trop bonne idée, ouais.
0: Ah bien. Allez, encore un petit dernier.
18: Alors, je vais vous faire quelques petites imitations.
0: Oula.
18: Alors, déjà, je fais la poule.
3: Ah, pas mal.
18: Après, je peux vous faire Scooby-Doo.
19: Scooby. Laisse-moi les croques, Scooby.
0: Scooby-Doo.
18: Et ensuite, je fais Gollum.
19: Stupid en pitch flou, ça les abîme. Chaque envolance à deux poissons, faut bien goûter.
0: C'est pas mauvais.
8: Bah, c'est bien.
0: Mais un poil long.
3: Oui.
0: Franchement, moi, la poule, j'aurais dit merci, à bientôt.
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0: Bonjour Fanny.
21: Bonjour Manu, bonjour l'équipe.
0: Sois la bienvenue Fanny, 1000 euros pour toi. J'espère que ça va arriver. C'est grâce à Iri Piscine, nos amis d'Iri Piscine.
3: Ah oui.
0: Notre famille Iri Piscine.
3: Bien sûr.
0: Mais vraiment, je les considère comme.
3: Bah, c'est la famille.
8: Ah, c'est le sang.
0: Ah, c'est, ouais, c'est ça, c'est le sang de la peine. C'est ça, c'est vraiment ça. Attention Fanny, ces 1000 euros, ils sont pour toi. Et ce matin, on va jouer ensemble, toi et moi.
21: Oh, super.
0: Je te rappelle les règles du jeu des 5 mots. Je vais sortir dans le couloir dans quelques secondes et quand je serai dehors, Lorenza va te donner 5 mots. Après chaque mot, tu vas lui donner le premier qui te vient en tête. Ensuite, je reviens. Elle fait pareil avec moi. Dès qu'on a un mot en commun dans nos réponses, c'est gagné, les 1000 euros sont pour toi. T'as tout compris, Fanny ?
21: C'est parfait, j'ai compris.
0: Eh ben, allez, tu manques déjà, je m'en vais. Au revoir. À tout de suite, Fanny.
21: À tout de suite.
3: C'est bon, Fanny, Manu est sortie du studio, c'est parti pour le jeu des 5 mots. Allez, laisse Fanny se concentrer. C'est parti. Chauffage.
21: Hiver.
3: Famille.
21: Enfant.
3: Alarme.
21: Incendie.
3: Effacer.
21: Corriger.
3: Et ours.
21: Montagne.
8: Bien.
3: En fait, ça a roulé, hein.
8: Ah ouais, elle était très, très rapide.
3: On peut faire revenir Manu.
8: Elle était super.
21: Allez,
3: ouais. Elle est,
0: ouais, ça va être dur.
3: Top, top, top, hein, t'as intérêt à gérer.
0: Bonjour.
21: Ça met un peu la pression.
0: Fanny, je vais tout faire pour toi. Je les veux, ces 1000 euros pour toi.
21: Oh, merci, oui, j'espère.
0: Envoie tes mots, j'ai pas peur.
3: Allez. Chauffage.
0: Centrale. Radiateur.
3: Non.
0: Calme-toi, calme-toi.
3: Elle avait dit hiver.
0: Ok.
3: C'est pas grave. Famille.
0: Enfant.
3: Oui.
8: Oh là là, le boss.
3: Ah, vous êtes mignon.
0: 1000 euros, Famille.
21: Super, merci beaucoup, merci.
0: De rien, de rien, de rien. Ça me fait plaisir.
21: En plus, j'ai une grosse facture de voiture qui est tombée hier.
3: Ah.
0: Qu'est-ce donc, que t'as fait coup, encore avec ta voiture, Fanny?
21: Non, c'est le FAP et la Déblou qui a lâché.
8: T'as rendu beau, là. Ouais.
0: C'est le FAP et la Déblou sur le code du vide. C'est le métro pute en coax. Il a flanché sur le sais, sur le démarre valeur.
3: On n'a jamais entendu ces mots de notre vie.
0: Non, je crois que c'est Adiblou. C'est le Adiblou, là, le Adiblou oui, qu'on doit mettre dans les. Mais je sais pas trop ce que c'est.
3: Je sais pas ce que c'est, hein.
0: Bon, bref, bon, bref, elle a une facture.
8: Ok.
21: Voilà, alors, j'ai une grosse facture qui vient de tomber, donc ça va être génial. Ça va la couvrir. Plaisir.
0: Il restait quand même trois mots. Hein. Oui. On va voir jusqu'où on peut aller.
3: Alarme.
0: Voiture.
3: Non. Incendie.
0: Ah.
3: Effacer.
0: Écrire.
3: Non, elle avait dit corriger. Et le dernier, c'est ours.
0: Polaire.
21: Ah oui, montagne, j'avais pensé à polaire, mais non, c'était montagne. Non,
3: un mot, c'est bon.
0: Un mot en commun suffit. Fanny, les 1000 euros, ils sont pour toi. Tu vas pouvoir réparer ton
3: truc de.
0: Flop amateur. C'est comme ça que les garagistes nous font payer des trucs qu'on ne comprend pas. Je suis sûr que des fois, sur les devis, les garagistes, ils écrivent des mots sans savoir ce que c'est.
8: C'est sûr.
0: On t'embrasse, Fanny. Belle journée à
21: merci
0: toi, bravo.
21: Merci beaucoup, belle journée.
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0: On peut faire un petit tour du studio. Allez, qu'est-ce qui se passe dans vos vies? Qu'est-ce que vous avez envie de partager avec nous? Jeff?
2: Ouais, je suis en mode hésitation en ce moment. Peut-être que vous allez pouvoir m'aider. J'ai envie d'essayer le tango argentin.
0: Bon, je peux t'aider, n'y va pas.
3: Ouais. Ah, mais si.
2: Mais j'ai peur que ça fasse vieux, mais j'ai vu qu'il donnait des cours devant l'opéra à Paris. Et tu vois, gratuit, tu te présentes et il y a des dames qui savent déjà danser. Elles te.
3: Bah,
2: je trouve ça super beau. Ouais, mais j'ai peur d'être jugé. Là, déjà, dans vos yeux, clairement.
8: On n'arrive pas à te représenter en danseur de tango, quoi. Mais peut-être qu'on peut être surpris.
0: Bah oui. Je sais pas. Non, mais ça, tout ça m'angoisse, moi, ces danses-là.
2: Mais la danse en général. Hein. Ouais,
0: oui, la danse en général m'angoisse. Mais en plus, quand on lui donne un nom avec un nom de pays, moi, ça me. Tango argentin, c'est trop pour moi.
2: Mais c'est super sensuel tout ça. Ouais, et je suis quelqu'un de sensuel quelque part.
8: Oui, enfin, t'as envie de le savoir.
0: Marion,
3: on t'entend.
0: Jeff, t'entends.
2: La grosse boule blanche, c'est un micro.
8: Bah, fais-toi plaisir.
2: Bah oui, je vais essayer.
3: Bah oui, teste. Moi, je dis qu'il faut tout tester.
0: Exactement. D'accord. Juste, tu nous appelles pas. Lorenza, quelque chose à partager.
3: Il est. Enfin, je sais pas si vous en avez un, mais il est comment votre porte-clés?
8: Ah, j'en ai pas, moi.
0: Il est un peu rempli.
3: Ah!
0: Ouais, j'avoue, j'ai un porte-clés avec.
3: T'en as plusieurs des porte-clés dessus, sur tes clés?
0: Bah, en fait, oui, mais c'est à cause de ma femme.
3: Ah!
0: Parce que quand on part en vacances, à chaque fois, elle achète un truc où, tu sais, c'est les porte-clés toujours où il y a deux parties.
8: Ah oui!
3: Et ah, oui.
0: On a chacun la moitié d'un cœur.
3: C'est mignon!
0: À Disney, on avait la moitié d'un Mickey coupé en deux, ouais. Comme ça.
3: Ah, je savais pas!
0: Et ça, en fait, et à chaque fois, ça commence à prendre.
3: Enfin, je pense que t'as pas vu les miennes parce que.
8: Oh là là!
0: Ah oui, là on est sur.
3: En fait, je crois que
0: mais t'as 1000 trucs dessus. Mais
3: parce que les gens m'offrent des porte-clés un peu comme ta femme, mais sauf moi.
0: Tu vois, quand tu bouges, j'ai l'impression que c'est une vache qui bouge les gens. Le bruit que ça fait là, c'est.
3: Mais en fait, j'ai une loot. On m'offre des trucs, une salamande, un truc Ibiza, j'ai jamais été à Ibiza.
2: Mais il n'y a pas de clé, par contre.
0: Mais attends, en fait on est d'accord que tes amis sont les plus radins du monde.
3: Oui.
0: Ils viennent avec comme cadeau un porte-clés.
8: Ah oui.
0: C'est ça.
3: Et là, c'est nouveau. On m'a offert un porte-parfum en porte-clés. Et voilà, je dois le remplir. On m'a dit non, mais tu le remplis et tu l'as toujours sur toi. Donc c'est en plastique.
2: En plus, il y a une offre vide.
3: Oui.
0: C'est cool. Hein. Oui, putain, mais le porte-parfum là, c'est énorme. C'est à la taille d'un téléphone.
3: Oui.
0: Mais...
3: Et j'ai ça dans mon sac tous les jours, quoi. Je sais pas quoi faire. En fait, j'ai peur de vexer les gens si je refuse les porte-clés, quoi.
0: Oui, non, mais à un moment, à ce moment-là, on va t'offrir des porte-clés avec des peluches énormes. Tu vas devoir les travailler, quoi. C'est...
3: Bah.
0: Oui. Eh ben, j'ai envie de te dire bon courage.
3: Merci.
0: Et pense qu'il y a pire que toi. Il y a des gens qui veulent faire du tango argentin. Donc, imagine. La galère. Quelque chose à partager.
8: Oui, j'ai un tatouage que je regrette beaucoup. Hein. C'est des cerises rouges en bas du ventre. Voilà, c'est
3: je l'ai vu, moi.
8: Hyper beauf. Hein.
0: Ah, je l'ai pas vu.
8: Tu vois, c'est un peu le logo du Pacha à l'époque. Tu connais ce club
0: Non.
3: Ouais, Ibiza.
8: Aussi, Ibiza. C'est les cerises, quoi. C'est emblématique. Bon, bah, j'ai envie de le faire détatouer. Donc, je me renseigne. Mais apparemment, c'est long, c'est cher, c'est douloureux. C'est pas bon.
0: Mais pourquoi tu veux l'enlever? Ça fait partie de toi.
8: Ah non, mais là, il est vraiment moche. Hein.
3: Mais elle l'aime pas.
8: Il est rouge, il a déteint, il est hideux.
0: Attends, c'est quoi ce tatouage qui déteint? Ça n'existe pas.
8: Mais si, la couleur, elle est passée un peu. Attends, il a 20 ans le truc. Non, c'est pas beau.
2: Et tu veux pas l'intégrer dans un nouveau autour?
0: Tu fais l'arbre. Mais non, mais regarde.
3: En vrai, c'est une bonne idée. Non,
0: si les cerises, elles sont pourries, tu fais un cerisier avec plein de cerises. Et ça, c'est les cerises qui sont tombées par terre qui pourrissent.
8: Ah oui. Je peux pas faire ça en bas du ventre, c'est horrible, les gars.
3: C'est quand même grand.
0: Ce sera pas en bas du ventre, le cerisier, il te prend tout le corps. Et tu fais des branches sur les bras.
8: Bah écoutez, merci pour vos conseils.
0: Je t'en prie.
8: Vraiment.
0: Et tu fais un petit oiseau tout en haut sur la tête, tu vois.
3: Marion, les écoute pas.
0: Non, ça me fait plaisir. Je vais rire. Attends,
3: non.
0: Je te paye.
8: Ah, super.
0: 7h51. Bon, on a résolu aucun problème,
3: non,
0: mais on
3: s'amuse
0: bien.
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0: On a un peu de temps pour les petites histoires.
3: Ah.
0: Des histoires, c'est pas possible que ça arrive, et pourtant, si, ça arrive dans la vraie vie. On va commencer en Hongrie. Il y a un homme qui a volé un véhicule. Une voiture, une moto, pas du tout, un avion.
3: Quoi ?
0: Il a volé un avion. Il y avait un avion sur une piste, il est arrivé, il a pris l'avion, il a décollé. Mais quelques minutes plus tard, il s'est posé en urgence dans un champ. Parce que, un, il ne savait pas piloter.
2: Oh. Ah oui,
3: c'est énorme.
0: C'est énorme. Et deux, il était bourré.
8: Non.
0: Oui.
2: La totale, le combo.
0: La totale, rien ne va dans l'histoire. Il a été arrêté. Et quand il a été arrêté, il a quand même dit cette phrase. Je rêvais de piloter un avion, c'était le moment où jamais.
3: Mais il a quand même fait atterrir l'avion dans un champ.
0: Il a juste décollé. Enfin, il a fait. C'est je monte, je descends, quoi.
3: Ouais, mais juste, moi, je trouve ça quand même incroyable. Je pense à tous les hommes qui disent moi, je sais piloter un avion.
0: Bah, lui.
3: Il l'a fait, quoi.
0: Il l'a fait. Ouais, enfin, lui, il l'a fait. Maintenant, il risque un peu la prison.
3: Oui,
0: bon. Une autre info, c'est pas possible que ça arrive. Et pourtant, si ça arrive. On va parler d'intelligence artificielle. C'est super, ça fait gagner du temps, mais pas tout le temps. Aux États-Unis, il y a trois randonneurs qui ont voulu escalader une montagne à 4300 mètres d'altitude. Et ils se sont basés sur les conseils de Gemini, l'intelligence artificielle. Et Gemini leur a dit qu'ils pouvaient escalader la montagne en 8 heures. Ça a duré des jours.
3: Oh non.
0: Ils se sont perdus. Et ils ont dû appeler les secours au final.
8: Oh non, les pauvres.
0: Voilà.
2: Mon Dieu.
0: Bah oui, mais excusez-moi, mais autant pour faire des affiches de soirée moule frite, il y a du monde dans l'intelligence artificielle.
8: Mais oui, j'avoue.
0: Mais pour guider les gens en montagne, il n'y a plus personne. Hein.
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0: C'est vendredi, on est le 11 septembre 2026. Il y a le week-end qui arrive. On est avec vous jusqu'à 10h. Quand je dis on, je ne suis pas seul évidemment. Il y a Marion.
8: Bonjour.
0: Elle est nouvelle depuis ce début de saison. Il y a Jeff.
2: Salut.
0: Il est nouveau depuis le début de saison. Il y a Lorenza.
10: Oui.
0: Elle est vieille depuis ce début de saison.
10: Oh non, retire ce mot de ta bouche.
2: Elle aime pas ça.
0: Oh, non, je sais. Elle angoisse là-dessus.
2: Oui.
0: Mais t'as 33 ans.
10: Bah, appuie encore sur la chose.
0: Mais c'est rien, 33 ans.
10: Non.
0: C'est un bébé. C'est franchement, c'est le. T'es pas encore, je pense, à ton.
10: Prime.
0: À ton prime. Non.
10: Je sais pas comment je dois le prendre, mais.
0: Non, si je te disais ton prime, il était 10 ans, tu prendrais mal. T'as encore des années pour briller.
10: Allez.
0: Avant de t'écrouler.
10: Allez, merci.
0: Non, mais je te dis ça parce que moi, je commence à m'écrouler, tu vois.
10: Mais non.
0: Mais si, je me lève la nuit pour faire pipi. Alors.
10: Ah oui.
0: On va écouter BTS avec Swim. Adèle Castillon était avec toi. Et tout de suite, c'est le moment de vous offrir 1000 euros. C'est le moment du cash ou crash, 1000 euros. Pour vous, le crash, on le veut pas.
8: Non.
0: Le cash, on le veut. Qu'est-ce qu'il y a, Florent? Il y a Florent, notre producteur, qui me fait les signes.
22: Bah, ça fait un petit bout de temps que ça me titille un peu et j'ai une idée de jingle pour ce jeu-là.
8: Oh non.
0: Oh là là.
8: Oh,
0: là.
22: Et du coup, bah, je. Voilà,
0: attends, avant qu'on l'écoute.
22: Ouais.
0: C'est toi qui as chanté?
22: Ouais, complètement. Ouais.
0: Parce qu'il faut savoir que Florent adore chanter. Oui. Il prend des cours de chant. Mmh. Et c'est-à-dire que vraiment, c'est son truc. C'est à chaque fois, tiens, je pourrais peut-être faire un truc en chanson. Discrètement, on essaye de botter en touche.
2: Mais c'est dur.
10: Mais il trouve plein d'idées différentes.
0: Oui, et maintenant il impose. Il arrive et il fait. En fait, je t'ai fait un jingle. Donc maintenant, c'est quoi? Tu me prends en otage.
22: Ah bah, oui, clairement.
0: Vrai. T'as fait un jingle pour le cash ou crash?
22: Ouais.
0: Bah, écoutons alors.
22: C'est parti.
23: C'est le cash ou crash? C'est le cash ou crash? C'est le cash ou crash?
10: Voilà. Ah ouais. C'est trop stylé en vrai.
2: C'est efficace. Hein.
0: Mais dis-moi.
22: Oui.
0: C'est Brice de Nice, non?
22: Complètement.
0: D'accord.
22: J'adore. Légère inspiration. Mais...
10: Non.
0: Oh là, on est sur.
10: Si peu.
0: C'est plus de l'inspiration, là.
22: Ah bah, écoutez.
0: Mais c'est joli, hein?
10: C'est très cool.
22: Oui.
0: C'est joli. Hein. C'est que t'as pris le temps en studio d'aller enregistrer et tout ça.
22: Là, il y a plusieurs voix. Il y a beaucoup de taf.
0: Ah, t'as fait plusieurs voix, non?
2: Ah bon?
0: Ah bah, réécoutons-le. Alors, oui. Bah oui, quand même, il s'est donné du mal, le mec.
23: C'est le cash ou crash.
0: Ah,
10: plusieurs voix là, ouais.
0: Ah, tu t'es péché, hein.
22: Ouais, il y a une cinquième.
0: Et pendant
22: septième,
0: ce temps-là, on essaye d'avoir des trucs pour l'émission. Mais non, je peux pas m'en occuper.
22: Des priorités quand même.
0: Jordan est avec nous. Bonjour Jordan.
24: Bonjour Manu, bonjour l'équipe.
0: Jordan, tu as eu de la chance. Tu vas participer au cash ou crash avec un jingle aujourd'hui. C'est stylé.
24: Ouais, carrément.
0: Jordan, peut-être 1000 euros pour toi. Je te rappelle les règles du jeu du cash ou crash. J'ai 3 questions. Si tu réponds juste à la première, tu gagnes 250 euros. Si tu réponds juste à la deuxième, tu doubles ton gain. 500 euros. Et si tu réponds juste à la troisième, tu doubles encore ton gain. 1000 euros. C'est le quoi?
23: C'est le cash ou crash.
0: Voilà, nous on déconne, pendant ce temps-là, Jordan il est tendu.
24: Non, ça va.
0: J'espère que tu auras ces 1000 euros. Tu peux t'arrêter quand tu veux aussi. Tu repars avec ton gain. Hier on s'est arrêté à 500 euros, c'est très bien. Si tu te trompes, je te le rappelle, tu perds tout. C'est le cash ou crash. Attention, c'est parti. Première question pour 250 euros. Quel animal est Dingo, l'ami de Mickey?
24: Un chien.
0: C'est une bonne réponse. 250 euros pour toi. Est-ce que t'arrêtes là?
24: On continue.
0: Pour 500 euros, voici la deuxième question. Quel duo de DJ français a collaboré avec Star Sailor sur le titre Four to the Floor en 2026?
24: Les Daft Punk. Aïe.
0: Non. Aïe, on le veut pas le crash, mais c'est le crash pour toi.
10: Ah ouais. Oh non.
0: C'est Offenbach et on le joue beaucoup sur Énergie. Okay, le remix de Tarcellor pour To The Floor.
24: Bon bah tant pis, pour une prochaine fois alors.
0: Ah ouais, les Daft Punk qui se sont arrêtés il y a quelques années, ouais. Jordan.
24: Pardon, je suis désolé. J'espérais pas tomber sur de la musique et malheureusement je suis de la musique.
10: C'est quand même la radio.
0: Oui. Fait une bonne partie de notre vie quand même.
24: Bon, tant pis.
0: Je suis désolé, je vais t'offrir le mug Manu sur Énergie et tu le rappelles quand tu veux. Belle okay, journée, Jordan.
24: Merci. Rien, merci beaucoup.
0: Et attends, c'est pas tout. T'as encore droit à un cadeau. Le jingle de Florent, notre producteur, pour le cash ou crash.
23: C'est le cash ou crash.
0: Bravo, Florent.
22: Merci.
0: Et si vraiment t'as d'autres idées.
22: Demain.
0: Lundi. Non. Tu m'as pas laissé faire ma phrase.
22: Lundi.
0: Non, tu ne veux pas entendre la fin de ma phrase, je crois. Du coup.
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0: On va s'apprendre des choses. Voici les infos aléatoires du monde. Je vous annonce que la mienne, je vais répondre à une question que personne ne se pose.
2: D'accord.
0: Mais
2: d'accord.
0: Quand vous aurez la réponse, vous faites. Mais oui. Putain, c'est fou qu'on soit jamais posé cette question-là.
3: Ok.
0: Avant ça, Marion, quelque chose à nous apprendre ?
8: Info animalière. Quand les bourdons n'ont plus d'énergie, ils font des mini-siestes sur les fleurs.
0: C'est mignon.
3: C'est trop mignon.
0: Ouais. C'est mignon. Le bourdon est gentil, hein ?
3: Bien sûr. Ouais.
0: La guêpe est pas.
3: Non, c'est pas un bourdon.
0: Non, le frelon, c'est vraiment.
3: Alors lui.
0: Le frelon, c'est une petite pute.
3: Dis-le, oui.
0: On m'a appris un truc sur les frelons horrible.
8: Quoi ?
0: À côté de chez moi, j'ai des voisins qui ont des ruches. Et elle m'a expliqué qu'il y avait de moins en moins d'abeilles parce qu'elles se faisaient bouffer par les frelons asiatiques. Et en fait, les frelons asiatiques, ils arrivent, elle m'a expliqué, ils se mettent à côté de la ruche et quand il y a une abeille qui arrive, paf, il lui arrache la tête.
3: Oh,
0: ah, ça m'a fait une peine horrible. Ah non, vraiment, les frelons, c'est des putes.
2: Ah non, je les déteste.
0: Ah non, vraiment.
3: Oh.
0: Ouais, bah oui.
3: Allez, on repart.
0: Je suis désolé pour
3: bourdons,
0: ton info. Oui.
8: Ouais, moi, je parlais des bourdons hyper mignons.
0: Les bourdons sont, en plus, les bourdons, ils ont des comme des petits poils.
3: Mais oui, oui. Je
0: puis ils sont un peu gros, oui. Ils sont mignons. Ouais. Le bourdon, il est pas méchant,
3: non. Non.
8: Puis là, tu les imagines faire la petite sieste sur la fleur.
0: Mais oui.
8: Ils font comme nous, ils se disent allez, 5 minutes et ils se réveillent 3 heures après. C'est trop mignon.
0: Un peu la tête dans le cul. Ouais. Oh, je me suis réveillé trop tard. Jeff, une info à nous apprendre.
2: Freddie Mercury, le chanteur de Queen, eh ben, il a aucune sépulture officielle et personne ne sait où sont ses cendres. À part son ex-femme, c'est la seule personne.
0: Mais on sait qu'il s'est fait.
2: Oui, ça c'est sûr, il s'est fait
3: incinérer.
2: Voilà, mais il a pas voulu dire où étaient ses cendres. Il y a que son ex-femme à l'époque où il était marié qui les a gardées et qui dans un endroit tenu secret. Personne peut aller sur sa tombe du coup.
3: Wow.
2: Il n'en a pas.
0: Enfin oui, il y a pas de tombe puisqu'il est c'est sur son pot. On dit
2: oui, sur son pot. Voilà, sur ses sépultures, parce que tu pourrais avoir une selle quand même, tu vois.
0: Ah, oui,
2: et personne sait où il est. Personne sait où il est.
8: Sur sa cheminée, comme tout le monde.
3: Ah oui.
8: Son ex-femme, tu veux qu'elle ait mis
2: ça? Non, je crois qu'elle a.
3: Elle est peut-être morte.
2: Elle a planqué dans un. Je crois que c'est à mon avis, c'est à Zanzibar.
0: Moi, je connais personne qui ait des cendres de famille sur la cheminée. Ça m'angoisserait, moi.
2: C'est arrivé
0: dans un salon avec des cendres.
2: Oh, ah, si, moi, j'en connais plein.
0: Ah bon?
2: Ah oui, bah,
0: pourquoi tu connais beaucoup de gens qui ont des gens morts?
2: Non, mais ça se fait beaucoup.
3: J'en connais plein.
0: J'en connais plein, c'est combien? Genre, parce que si tu dis j'en connais 25, c'est quand même bizarre.
2: Souvent, c'est rangé dans un cachibi, plutôt un truc comme ça, parce qu'ils attendent que l'autre personne du couple décède aussi pour mélanger les cendres et après les disperser ensemble.
0: Ah,
2: souvent ouais. C'est comme ça. C'est beau. C'est...
0: Oh, tu passes des bons week-ends.
3: C'est un enfer.
2: Non, mais c'est bien.
0: Ouais,
2: d'attendre d'être avec celle que tu as aimée toute ta vie et mélanger tes cendres avec.
0: Oui, pendant ce temps-là, la cendre est à côté de l'aspirateur et des produits ménagers.
2: Faut pas confondre.
0: Bien sûr. Mais...
2: C'est bon, j'ai vidé le sac. Non, pas.
0: Lorenza, quelque chose à nous apprendre.
3: Au Moyen-Âge, on pouvait manger son assiette. Ça s'appelait un trencher et c'était une grosse tranche de pain rassis qui avait durci pendant au moins 5 jours. Et donc, bah, du coup, avec la sauce, avec le ragoût, après, miam miam miam, vous pouvez vous régaler. Bah, c'était le Moyen-Âge, écoute.
0: On a tous vu le même film, hein, avec les mecs qui mangent du ragoût là, dans le chaudron. Tu vas prendre du ragoût et mets-le sur le pain.
3: Mais
0: c'est
3: oui.
0: Ton assiette et tu pourras la manger. Bon, moi, j'ai une réponse à une question que vous avez peut-être jamais posée.
3: Ah.
0: Vous avez tous joué au Monopoly.
3: Oui.
0: Vous voyez le mec qui est coincé en prison sur le plateau du Monopoly.
3: Oui.
0: Mm-hmm. Et ben il a un nom ce mec.
3: Quoi?
0: Il s'appelle Jack le Tollard.
8: Ah, stylé.
0: Ouais, c'est ce vrai nom et c'est pas tout. Le policier qui l'enferme en prison lorsqu'on tire les cartes chance et caisse communautaire, et ben qu'il indique aller directement en prison,
3: oui.
0: Et ben lui aussi il a un nom.
3: Ah bon?
0: L'agent Edgar Mallory.
3: Oh wow. En plus, c'est des noms stylés de fou.
0: Edgar
3: genre.
0: Mallory a envoyé Jack le Tollard en prison. Voilà.
2: Énorme.
3: Génial.
0: Et ben voilà, on a appris plein de choses ce matin.
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0: J'ai envie de raclette. Je suis désolé.
2: Mais... grave.
0: J'entends le mot machine raclette.
8: Putain, c'est bon là.
2: C'est bientôt,
8: la saison
2: c'est bientôt,
8: est
2: c'est bientôt.
8: Oui,
2: c'est dans 15 jours, oui, c'est bon. Hein.
0: C'est dans 15 jours, c'est quoi
2: la saison de la raclette.
0: Oui. Tiens, même l'été, il n'y a pas de saison pour la raclette. Allez, ce soir, raquette. Daniel Castillon, avec été avec toi. Et juste après, attention, nous allons lancer une grande opération sur Énergie. Nous allons partir à la recherche du meilleur yeah dans les chansons.
2: Wow.
0: Je ne sais même plus comment on a eu cette idée. On a, à un moment, on s'est dit, putain, mais qui a le meilleur yeah dans les chansons? Vous pensez avoir le meilleur yeah dans les chansons? Appelez-nous 0-870-42-48. Vous avez préparé les vôtres?
12: Oui, oui, oui.
0: Nous partons à la recherche du meilleur yeah. Et attention, avant ça, nous allons lancer une grande opération. Je ne sais pas combien de temps elle va durer, cette opération. Nous partons à la recherche du meilleur yeah dans les chansons. Il y a un paquet de chansons où il y a des yeux dedans.
2: Ouais.

0: il est bien, il est tranquille. Il est bien, il est moins rock, mais il est week-end.
1: Il est week-end.
0: C'est un yeah le week-end, ça. Qui aura le meilleur yeah, Lorenza?
1: Usher, yeah, bah, oui.
0: Du coup, ouais. Tu vois en rapport au titre de la chanson. Non, mais il est bien. Quel est le meilleur yeah? Dans quelle chanson se cache le meilleur yeah? Jeff?
2: Elton John, I'm Still Standing.
1: Ah ouais.
2: Pardon, il est au-dessus. Hein.
1: Pas toujours mal.
0: Ouais, référence de Jeff.
1: Ouais.
2: C'est pas fini.
0: On appelle ça une référence de Jeff. Il va te sortir des trucs. Ça a 30 ans, non, ça en a 40. Ah, ok. Ça marche.
2: Ah oui.
0: J'en ai un autre.
1: Ah.
0: Et il est vieux aussi celui-là.
1: Ah oui. Ah ouais, je l'avais déjà fait.
0: Les Four Non Blondes, What's Up. Il est pas mal. Si vous en avez encore, Lorenza.
1: The Beatles, She Loves You. She loves
0: you, yeah, yeah. Mais oui.
1: Il est happy, ce yeah.
0: Oui, il est bien, il est bien, ouais. Bien. Mais qui a le meilleur yeah, Mario?
3: C'est fou comme les yeah sont efficaces dans une chanson.
1: Ouais.
3: Quand même.
0: Bah, il y en a un paquet, hein,
3: ouais. C'est hallucinant. Justin Timberlake, Timbaland.
0: Ah.
1: Ah oui, Sexy Back.
2: Ah oui.
0: Il est rapide, celui-là.
1: Ouais, mais il est efficace.
0: Ouais, ouais. C'est vraiment le yeah qui est limite. Il l'assume presque pas, mais il est là.
1: Il est subtil.
0: On dirait moi qui fais l'amour, c'est rapide. Hop là, il est venu connu. Où se cache le meilleur yeah? Si vous avez des yeah dans des chansons que vous avez envie de défendre, appelez-nous 0870 42 48. Nous partons à la recherche du meilleur. Et vous pouvez aussi nous faire des propositions sur l'application Manu sur Énergie en message vocal.
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0: C'est nous, il est 8h35 et nous partons à la recherche du Graal.
2: Ouais.
0: Du meilleur yeah dans une chanson. Quel est d'après vous le meilleur yeah dans une chanson? Vous nous appelez au 0870 42 48. Il y a des propositions qui arrivent aussi sur l'application Manu sur Énergie. Vous nous envoyez des messages vocaux. On les sort tous, toute l'équipe est là à sortir les sons.
1: On sort,
0: mais bien sûr. Est-ce qu'un jour il y en a un qui va faire l'unanimité? On se dit putain ouais, c'est le meilleur yeah. On en écoute pas mal depuis tout à l'heure. Nickelback. Marion a proposé.

0: il est beau. Mais ça marche, Elton John. On a Victor avec nous au téléphone, qui a un yé à nous proposer. Bonjour Victor.
1: Et bonjour Manu, bonjour toute l'équipe.
0: Quel est le meilleur yé dans une chanson qu'on puisse trouver aujourd'hui, Victor? On t'écoute.
1: Alors pour moi, c'est clairement c'est Maroon 5, Misery.
2: Oh yeah!
3: Oh yeah!
2: Ouais. En plus, il l'a dit deux fois. Ah, il est franc celui-là.
0: Et il est là. Oh yeah! Ouais, il s'est pas trompé.
2: Non.
0: Ah ouais, il est bien. Il est bien.
1: C'est le meilleur.
0: Merci beaucoup, Victor, de nous avoir appelé. Quel est le meilleur yé dans une chanson? On a Manuela qui est avec nous. Bienvenue sur Énergie, Manuela.
4: Bonjour Manu, bonjour toute l'équipe.
0: On t'écoute.
4: Alors pour moi, c'est Bruno Mars, c'est Mario.
0: Si moi je le réécoute.
2: Allez.
0: Allez, bien, on le met de côté celui-là.
4: Allez.
0: On part à la recherche du meilleur yé. Merci beaucoup de nous avoir appelé. Si vous en avez encore,
5: ouais.
0: Jeff,
5: Nirvana, Lithium.
0: Très bon yé, il est beau. Ah, c'est le yé écorché, quoi.
1: Ouais.
2: À faire des meilleurs.
0: Ah, il est fort.
2: Oh là là.
0: Il en a dit plusieurs à la suite, hein. Il n'arrive pas.
2: Et ils sont propres.
0: Attends, il est long. Et pourquoi il l'a appelé Lithium, la chanson? Il aurait dû le payer, quoi. David est là. Bienvenue sur Énergie, David.

0: Salut Manu, salut l'équipe.
1: T'as un yé à nous proposer?
0: Oui, moi c'est LMFAO, Party Rock Anthem.
1: C'est quoi? Il fait penser à quoi? Quelqu'un qui parle et d'un coup il pète. Il a pas fait exprès. Tu vois, c'est vraiment le yé qui était pas voulu. Merci David de nous avoir appelé.
0: Merci, bonne journée à vous aussi.
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1: On part à la recherche des meilleurs yés dans les chansons ce matin, depuis 20 minutes maintenant, et ça n'arrête pas. Vous nous appelez au 0870 42 48 pour nous proposer votre meilleur yé dans une chanson. On reçoit aussi plein de messages sur l'application Manu sur Énergie, des messages vocaux. C'est une grande opération que vous avez pensé.
4: On voit qu'on est vendredi, hein. J'ai l'impression que, tu sais, qu'on est en cours et que c'est le truc un peu cool. Ouais, ouais. Toute la classe participe.
1: Aujourd'hui, pas d'exercice, voilà, de maths. Aujourd'hui, c'est le week-end. On va chercher les yés, ouais, dans les chansons. Alors, il y en a dans Bruno Mars Grenade qu'on va écouter dans 3 minutes. Et avant d'écouter d'autres yés, c'est parti. Voici les sondages du matin. Pour 13% des femmes, c'est le détail qui les fait instantanément fuir sur une application de rencontre. Pour 13% des femmes, Lorenza.
4: C'est dans la description, dans la bio?
1: Oui. Ok. Bah, c'est dans la bio.
4: Ça fait partie, ok.
1: Oui.
4: Les fautes d'orthographe?
1: Non, c'est pas écrit. C'est pas l'écriture.
5: De mettre sa voiture en photo à la place de son visage.
1: C'est la photo, mais c'est pas la voiture.
4: Oui, la personne pose avec un poisson.
1: Pourquoi
5: un poisson?
4: Il y a plein de mecs qui font
5: ça. Pêcheurs.
4: Franchement, je suis désolée, mais c'est
1: avec le gros poisson.
5: Avec la carpe, ouais.
1: Alors, je croyais que tu posais avec ton poisson rouge.
4: Non.
1: Ah oui, genre ils ont pêché un gros poisson.
4: Mais ça m'est déjà arrivé. Et en fait, le mec est plutôt pas mal et je me dis, mais pourquoi? Là, tu gâches tout avec ton gros poisson sur la photo.
5: Ah non, il est tout de suite sa passion, quoi.
1: Oui. Ouais, c'est ça.
4: Ouais, ben.
1: Il aurait peut-être dû attendre le deuxième rendez-vous. Marion.
6: Et photo avec des gars en lunettes de soleil, il est un peu kiqué.
1: Alors, ouais, peut-être, mais c'est pas que ça. C'est surtout une photo de profil torse nu.
6: Ah bah oui, non, faut pas.
4: Là, tu sais pourquoi il est là.
1: Bah, c'est comme le poisson, tu sais pourquoi il est là. Torse nu, plus poisson.
4: Oh là là.
1: Plus lunettes noires.
4: Oh non, ma phobie.
1: Pour 7% des adultes, c'est le cauchemar récurrent qui les réveille en sueur. Quel est ce cauchemar, Jeff?
5: Ça m'arrive plein de fois. Moi, je rêve que j'arrive au travail, mais j'ai encore mes chaussons.
1: Non, c'est mignon. Lorenza.
4: On se retrouve tout nu?
1: Non, c'est pas nu, on est habillé.
6: Perdre ses dents?
1: Non, c'est pas perdre ses dents.
4: On nous court après?
1: Non, personne te court après. Pour 7% des adultes, c'est le cauchemar récurrent qui les réveille en sueur.
5: Mais c'est un truc qui peut vraiment nous arriver? Ou c'est vraiment fantasmé?
1: Non, c'est... Non, justement, c'est... Ça t'arrive pas,
5: ouais,
1: et tu dois faire quelque chose et ça te rappelle quelque chose.
4: Le permis de conduire?
1: De passer le permis de conduire? Ouais. Non, mais on n'est pas loin, c'est devoir repasser le bac.
5: Oh, je déteste
4: ça. J'ai jamais fait ce cauchemar, moi.
1: Vous avez jamais fait le cauchemar?
4: Non.
1: Donc vous êtes au collège ou au lycée et vous trouvez pas la salle.
4: Ah si, ça oui, et tu cherches et tu cherches.
1: Oh là là, l'horaire. Ou alors t'as pas les cours, t'as oublié rien, tu sais pas, et tu vas, mais tu sais rien.
4: Mais ça, c'était pas un cauchemar, c'était ma vie.
1: Pardon, Lorenzo.
4: Désolé.
1: C'est le troisième objet le plus oublié par les femmes dans les chambres d'hôtel. Quel est cet objet par les femmes? C'est important.
5: C'est bijoux?
1: C'est pas les bijoux, non.
4: C'est un vêtement?
1: Ce n'est pas un vêtement.
4: Un parfum?
1: Ce n'est pas un parfum non plus.
4: Un accessoire?
1: C'est un accessoire. C'est le troisième objet le plus oublié par les femmes dans les chambres d'hôtel.
6: Est-ce que c'est le fer à lisser?
1: Non. Non, ça ne se met pas sur la tête.
5: Parce que d'accord, c'est pas le chouchou pour les cheveux alors.
1: Non.
6: Comment ça se met pas?
4: C'est coquin? Préservatif?
1: Alors, c'est pas le préservatif.
6: Bah, c'est le sextoy.
1: C'est le sextoy.
5: Mais comment on peut oublier ça?
1: C'est le troisième objet le plus oublié par les femmes dans un hôtel, le sextoy.
5: On les fait fluo maintenant exprès pour les voir?
1: Je sais pas si c'est exprès pour les voir, mais.
4: Puis ça c'est. Enfin.
1: Ça se voit, quoi.
4: Oui, je sais pas.
6: Parce qu'elles doivent le cacher dans la petite table de chevet pour pas que les femmes de ménage le voient et après.
1: C'est malheureux. En plus, quand tu le retrouves, enfin, quand quelqu'un le trouve, ça se revend pas d'occasion.
4: Ah
1: quoi.
4: Ben non,
1: non,
4: non.
1: C'est chaud. Et puis t'appelles pas la réception. Vous auriez pas vu un énorme truc de 30 cm avec des petites épines au bout?
4: Non, non.
1: C'est pas un cactus, c'est un délire.
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1: Et on continue à essayer de trouver, c'est notre grande opération ce matin, les meilleurs yés dans les chansons. On a Jérôme au 0870 42 48. Bonjour Jérôme.
8: Salut Manu, salut toute l'équipe.
1: Jérôme, quel est le meilleur yé pour toi dans une chanson?
8: Alors moi c'est Lenny Kravitz de Fly Away. Oh, oh, oh yeah.
4: Pas mal.
1: Ah, il est bien celui-là.
5: Ah ouais.
1: C'est vraiment parce que sur les sur certains yeux, j'imagine une scène.
8: Yeah.
4: Et
8: là...
4: Bien,
1: il est à fond, Jérôme.
4: Ah ouais.
1: Pour moi, j'imagine là la scène de ce gars-là, ouais. C'est vraiment quelqu'un qui a vraiment énormément envie de faire pipi. Et ça y est, il arrive.
4: Il lâche.
1: Très très bon yé, Jérôme. Merci beaucoup de nous avoir appelé.
8: Merci, salut. Je
1: vous souhaite une très belle journée. On a Aurélie qui est là. Bonjour Aurélie.
9: Bonjour les Manu, bonjour l'équipe.
1: Aurélie, t'as un yé à nous proposer toi aussi.
9: Bah ouais, alors moi c'est Britney Spears avec Oops, I Did It Again.
4: C'est un des meilleurs en vrai.
9: Ouais, voilà.
1: Oh yeah.
9: Ah,
1: il est bien.
9: Oui, il est bien, celui-là. Ouais.
1: Alors, c'est quoi ? Il mérite une autre écoute. Ah, il est bien.
6: Ah, top 3 pour l'instant, là. Voilà.
1: Le nombre de yé dans les chansons, mais ouais. En fait, ça n'arrête pas. Sur l'application Manu sur Énergie, vous pouvez vous faire des propositions. Sur Instagram aussi, on a plein de propositions. Je ne sais pas comment nous allons gérer ça. Notre équipe de 450 personnes ne veut pas gérer tout ça. Merci beaucoup, Aurélie, de nous avoir appelé. Il y a Florent qui est là. Bonjour, Florent.
10: Salut, Manu. Salut, tout le monde.
1: Tu as un yé à nous proposer, toi aussi.
10: Alors, moi, j'ai Rihanna et Jay-Z sur un voilà.
1: Bah, y'a pas le yé.
6: Ah non, j'ai pas entendu.
10: Si, au début.
1: Au début, y'a un petit
6: yé. Ah, il est léger.
1: C'est un yé. C'est plus un yé qu'un yé. Attends, excuse-moi, je vais réécouter. Ah ouais, tu sais quoi, ça c'est le mec qui s'est accroché dans la chanson. Ouais. Il a ouvert la porte et a fait. Alors écoute. Oh, c'est un tout petit yé, c'est le petit yé, un yé à l'arrache. Bien vu Florent, merci beaucoup de nous avoir appelé. Clémentine, ça n'arrête pas les yés. Clémentine, bonjour.
11: Coucou l'équipe, coucou Manu.
1: Quel est ton yé à toi que t'as envie de nous proposer?
11: Alors moi c'est Florida Good Feelings.
1: C'est un yé très décontracté, ça. Alors, ça marche. Florida, good feeling avec un petit yé dedans. Merci beaucoup, Clémentine, de nous avoir appelé.
11: Merci, ciao.
1: Ciao, belle journée à toi. Sur l'application Manu sur Énergie, on nous propose Rosé et Bruno Mars à péter.

0: ça marche, ouais. Ça marche. Ouais. On part à la recherche, c'est notre grande opération ce matin. Nous partons à la recherche du meilleur yé dans une chanson. Si vous en avez encore,
1: oui.
0: Allez Lorenza.
1: Chris Brown, bah, yé trois fois. Il le dit. Non.
0: Alors ça c'est Usher, pardon.
2: Ouais, pardon.
0: Lorenza avait déjà dit Usher Ye tout à l'heure. En fait, t'as pris que des chansons avec qui s'appellent Ye.
1: Oui, c'est vrai, il y a un petit indice dans le titre.
0: Effectivement, on peut rien te cacher.
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0: 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On va écouter Cat Eye avec Animal dans 3 minutes. On va continuer à partir à la recherche des meilleurs yeah dans les chansons. Il y a le grand blind test du matin qui arrive aussi. Il y a un paquet de choses.
1: Il y a un bon programme, c'est une folie.
0: Mais attention, on s'arrête. Parce que voici les études de Jeff. Jeff a des études, il les lit, il les prend, il aime, il les bouffe, les études. Il bouffe même les chercheurs parfois, pour dire. Tellement il aime les études. Et il nous les sort régulièrement dans l'émission.
6: Du sexe encore?
2: Ouais, enfin presque. L'étape juste avant là.
0: Parce que à chaque fois que vous avez remarqué, il commence par le sexe.
2: Oui, parce que je me mets en confiance, c'est un sujet que je ne gère pas trop, donc du coup je suis en train d'apprendre, c'est bien.
0: Le plaisir.
2: Selon une étude, une personne habituée à se prendre des râteaux, ça va la rendre plus intuitive et plus créative en matière de drague et elle aura plus de chances au final de trouver la bonne personne dans sa vie.
1: Bah, oui.
0: ça fait mal. Hein.
1: Bah, Manu master en créativité.
2: Ah bah oui, là, c'est la fin de ta vie.
1: Et il a trouvé sa femme. Hein.
0: Marion, c'est totalement passif-agressif.
1: C'est vrai, un peu, ouais.
0: Mais effectivement, je me suis pris un paquet de râteaux.
1: Oui, mais regarde, t'es heureux aujourd'hui. T'es intuitif et créatif.
0: J'aurais pu ouvrir une serre, un potager,
2: un bricot.
0: Je me suis vraiment pris beaucoup de râteaux. Mais alors, je sais pas si ça m'a rendu plus intuitif pour draguer, mais effectivement, j'ai
1: trouvé
0: ma femme.
1: T'as trouvé ta bonne personne.
2: Ça marche.
0: Après, honnêtement, si j'avais pris moins de râteaux et trouvé la même personne, ça m'allait aussi. Hein. Bon, c'est l'ego, quoi. C'est l'ego qu'on prend un coup.
2: C'est ça.
0: Une autre étude.
2: Photo, après une étude de plus de 37 000 photos prises entre 1905 et aujourd'hui, il y a des scientifiques qui nous révèlent que nous ne sourions sur les photos que depuis la fin de la Seconde Guerre mondiale. Avant, ça ne se faisait pas. C'était inapproprié.
0: Pendant la guerre, oui, c'est rare de sourire.
2: Avant, prendre une photo, c'était comme se faire peindre en tableau, tu vois, donc tu ne bougeais pas, quoi. Voilà. Et les grimaces ne sont arrivées que dans les années 80.
0: Mais c'est vrai que si vous regardez les tableaux.
1: Oui. Personne sourit.
0: Mais il sourit pas sur le tableau.
1: T'as raison. À part Mona Lisa, elle a un espèce de petit.
0: Non.
1: Elle a un truc.
0: Non, je pense qu'elle est. Le sourire de la Joconde, il est. Non, elle serre les fesses.
1: C'est passé, effectivement.
0: Il y a un truc. Elle en a marre, elle pose depuis maintenant 4 heures.
1: Oui.
0: Elle lui dit, à Vincent Van Gogh. Non, c'est pas Vincent Van Gogh.
1: C'est
0: le Nord de Vinci.
1: Presque.
2: Voilà,
1: c'est l'autre.
2: On n'est pas
0: dit
2: en prêt.
0: Excusez-moi. Bon, bref, elle a dit à Léonard de Vinci, le mec qui a fait les. Comment ça s'appelle Léonard de Vinci, il a fait les parkings. Et elle lui a dit, dépêche-toi, j'aimerais aller aux toilettes. Voilà, bon, bref, ça. Une dernière étude.
2: Qui court ici?
1: Bah, moi.
2: Ah, bah oui, bah c'est pas bien. Selon une étude française, le pire sport à faire, c'est courir. Ce serait le pire moyen de se maintenir en forme. Usure de la hanche, des articulations, affaissement des talons, la totale. Le meilleur moyen de se tenir en forme, c'est de sauter à la corde.
1: Ah non, c'est faux.
2: C'est une étude scientifique.
0: Lorenza, non, mais attends. Jeff a travaillé, non, il a été chercher les études. Il va chercher les études. Toi, tu lui dis non, c'est faux comme ça.
1: Mais non, mais parce que sauter à la corde à sauter, il faut vraiment bien le faire parce qu'autrement, ça te nique tes genoux et ton dos.
0: Ah, bah oui, c'est comme tout, il faut bien le faire, sinon ça te nique
2: les genoux aussi.
1: Bah oui, ok, courir aussi.
0: Mais non, mais j'avais lu ça, que même la marche rapide, c'était mieux que la course.
2: Oui.
0: Oui. Et après, on m'a tapé sur les poings en disant à votre âge. Merci pour ces belles études, Jeff.
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0: Et tout de suite, on a 1000 euros à vous offrir que vous allez pouvoir dépenser dans les magasins Primark. C'est le moment du grand blind test du matin. On a Marjorie et Romain avec nous. Bonjour à tous les deux.
7: Salut Manu, salut l'équipe.
0: Salut Marjorie. Soyez les bienvenus. Ah, Marjorie, tu peux dire bonjour à Romain.
8: C'est bon, je suis là.
0: Ah, bah non, j'ai rien à foutre d'Romain.
1: Non, c'est pas grave.
8: C'est la gagne avant tout. Ah oui, pardon, si.
0: Non, c'est pas grave, Marjorie, c'est pas grave.
7: Attention. Il en prend pas mal, hein. Pas de soucis.
0: Il est en train de chialer dans son coin, tranquille. Attention, Romain, Marjorie, on va jouer ensemble au grand blind test du matin. C'est un blind test qui se joue en trois manches. Un indice vous sera donné avant chaque titre à découvrir. Ensuite, vous pariez sur combien de secondes il vous faudra pour trouver d'après vous. Une bonne réponse, c'est un point. Une mauvaise réponse, c'est l'autre qui prend le point. Il faut le titre ou l'artiste. Et c'est le premier à deux points qui gagne le grand blind test du matin qui repart avec 1000 euros à dépenser dans les magasins Primark. Attention.
8: Okay.
0: C'est okay, parti. Okay. Voici le premier titre et donc le premier indice donné par Jeff.
2: Ça n'existe pas.
0: Oh, c'est pas mal.
1: Oui, ouais. Très bien.
0: Oh, c'est pas mal. Marjorie, d'après toi, combien de secondes il te faudra pour trouver le titre ou l'artiste?
8: 4
0: secondes, c'est rapide. Romain, tu penses qu'il t'en faut moins ou tu la laisses?
7: Ah, je vais la laisser.
0: C'est parti alors, Marjorie, 4 secondes pour découvrir ce titre ou cet artiste.
7: Oh putain, pardon.
0: Marjorie?
8: Imagine Dragons.
0: Imagine Dragons, oui, c'est gay. Bien, un
8: yes.
0: Point. Attention.
7: Bien joué.
8: Merci Romain, merci.
0: Attention, on se concentre. Un point pour Marjorie, 0 point pour Romain. Deuxième titre avec un indice donné par Marion.
9: Ils aiment sûrement le cassoulet.
0: Oh
1: ah ouais.
0: Alors,
1: pas mal.
0: Rappelons que l'indice de Jeff, ça n'existe pas, c'était les dragons.
1: Ah, bien sûr,
0: ouais.
1: Ah, oui.
0: Imagine Dragon, bien sûr.
2: Mais...
0: Là, ils aiment sûrement le cassoulet. C'est un indice. Ouais. Romain, d'après toi, combien de secondes pour trouver le titre ou l'artiste?
7: Allez, on va partir sur 4.
0: 4 secondes. Marjorie, est-ce que tu veux baisser?
8: Oh putain. Oui, bah, Guinée, pardon, zut. Non, j'ai 4.
0: Ça va au niveau de la panique, Marjorie?
1: C'est...
0: Attention, tu le laisses. Romain, tu as 4 secondes pour trouver titre ou artiste.
7: C'est Big Flo et Oli.
0: Yeah! Big Flo et Oli avec Dommage.
10: 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C'est peut-être la terre.
0: Et l'indice de Marion, ils aiment sûrement le cassoulet parce qu'ils sont de Toulouse.
1: Évidemment.
0: Un point pour Romain, un point pour Marjorie. Attention. Voici le troisième titre avec un indice donné par Lorenza.
1: C'est pas un chien.
0: Très bon indice. Marjorie, d'après toi, avec cet indice, combien de secondes il te faudra pour trouver le titre ou l'artiste?
8: 4
0: secondes. Romain, tu baisses ou tu la laisses?
7: 3
0: secondes pour Romain. Marjorie, qu'est-ce que tu fais? Tu laisses ou tu baisses les secondes?
8: Oh là là, je laisse.
0: Romain, 3 secondes pour trouver le titre ou l'artiste.
7: Big Flo et Oli.
0: C'est pas ça.
7: Non, aucune idée.
0: C'était Doja Cat.
7: Ouais, je vois la chanson, mais je ne connaissais pas l'artiste.
0: Et c'est pas un chien, Doja Cat.
1: Oui.
0: Paint the Town Red, c'est-à-dire que le point voit à Marjorie. Bravo.
8: Merci,
0: Romain, je vais t'offrir le mug Manu sur Énergie. Tu nous rappelles quand tu veux. Et Marjorie, c'est toi qui repars avec 1000 euros que tu vas pouvoir dépenser dans les magasins Primark. Il y a des habits, il y a de la déco, il y a des produits de beauté. Tu vas te régaler, bravo.
8: Non mais merci beaucoup, merci l'équipe, merci Romain, pardon. Et merci pour tout, vraiment, c'est trop cool, merci.
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2: C'est Michel Drucker.
1: Oh, c'est Mimi.
0: C'est Michel Drucker qui nous fait un jingle.
2: C'est number one, là.
0: Bah alors, évidemment. Demain, c'est son anniversaire à Michel Drucker. 840 ans.
1: Mais c'est sûr, il va les faire, hein.
0: Mais oui, évidemment,
1: il va les faire. Il va jamais mourir, Michel.
0: Alors, mais évidemment. Ils tombent tous, lui, il les regarde d'eau.
1: Alors.
0: 84 ans demain, Michel Drucker, toujours là. Attention, dans moins de 10 minutes, on va vous offrir Céline Dion.
1: Oh là là.
0: Grand tirage au sort pour savoir qui va aller voir avec la personne de son choix, Céline Dion. C'est deux places pour le concert de Céline Dion le 18 septembre à Paris à la Défense Arena, transport et hébergement compris. Et ça, c'est x2. On va appeler deux gagnants. Alors écoutez, même ce qu'il y a avec Baby Cell, mais avant ça, on continue à partir à la recherche des meilleurs yé dans les chansons. Il y a un paquet de yé dans les chansons. Sur l'application Menu sur Énergie, vous pouvez nous envoyer des messages vocaux et il y a plein de propositions. Attention.

0: Le nier de Nirvana. Sean Paul Light Blue, on nous propose aussi. Il marche bien.
1: Il est nonchalant celui-là.
0: Ouais. C'est un yé de. Vraiment, c'est le mec qui arrive. C'est... Je suis désolé, je suis en retard pour la promo, c'est pas grave.
2: Ça marche de ouf.
0: Il y a tellement de yé différents. Matt Bianco, yé yé, ça c'est vieux.
3: Je connais pas.
0: Il arrive quoi?
3: Là, il est bien passé.
0: J'ai loupé.
4: Il doit dire assez yé yé.
0: Oui, assez yé yé.
4: Assez yé yé.
2: Ah, mais la meuf derrière, elle le fait déjà.
4: Ah, d'accord.
0: Ah, ouais.
2: Ouh, yé yé.
0: Mais moi, je vois, je suis un peu spécialiste de Matt Bianco.
2: Oui,
0: yé. Et en fait, à un moment, dans le titre, il fait assez yé yé. Assez yé yé. Tu vois?
2: C'est déconné ça.
0: Pour une clue, je connais la référence de Jeff. Bruno Mars aussi, Locked Out of Heaven, on le propose.

0: Yé dans Coldplay, In My Place. Où se cachent les meilleurs Yé dans le monde? J'en ai un encore à vous proposer.
1: Ouais. Vas-y.
0: Offspring, c'est un groupe que j'adore. Un titre s'appelle All I Want. Allez, attention, on continue. On a Marine qui est avec nous au téléphone. Bonjour Marine.
2: Bonjour Manu, salut l'équipe.
0: Sois la bienvenue sur Énergie. Marine, tu as un yé à nous proposer.
2: Oui, alors moi c'est Lady Marmelade avec Christina Aguilera et Pink.
0: Ah, il y a un petit yé derrière.
3: Ouais. Très bien.
0: Il est en loose day, mais il y a un petit yé, ça marche aussi. Merci beaucoup Marine. Grégoire est là, ça n'arrête pas les yé. Bonjour Grégoire.
4: Bonjour Manu, bonjour l'équipe.
0: Quel est ton yé à toi?
4: Alors moi c'est un titre de Michael Jackson, Wannabe Starting Something.

0: Grégoire de nous avoir appelé. Maëva, un yé à nous proposer. Bonjour Maëva.
1: Bonjour Manu, bonjour l'équipe.
0: Bienvenue. Alors sur Énergie.
1: Merci, moi c'est Cat Belluna et Wine Up.
2: Si tu chantes
0: en même temps,
2: on va pas pouvoir
0: les
2: voir.
0: Mais tu l'as ton yé, hein, tu l'as. On va se faire écouter. Il est bien le oh yeah.
3: Ouais,
0: c'est
3: bien celui-là.
0: C'est un yé original. Oh yeah. Merci beaucoup Maëva de nous avoir appelé.
1: Vendredi, merci.
0: Belle journée à toi. Si vous en avez d'autres, ouais. Yé, encore Jeff.
4: Il y avait Moby, go.
0: Il en fait un. Oui, c'est un. Ouais, ouais.
5: Et il en détresse un peu, je trouve.
0: C'est... Oui, oui, ouais, c'est...
5: On dirait qu'il est en panique, Bobby, il appelle à l'aide.
4: Non, il appelle pas à l'aide, il est en train de tomber de la falaise.
0: C'est vraiment ça. C'est ce qu'on appelle le yé de désespoir. Écoutez bien. À bientôt. On continue encore. On part à la recherche des plus grands, des plus forts. Yé yeah, dans les chansons. Maneskin tout de suite avec Baby Cell. Et juste après, on vous offre Céline Dion en concert. On va vous appeler en direct.
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0: Moment de vous offrir Céline Dion. Deux places de concert pour aller la voir le 18 septembre à Paris, à la Défense Arena, transport compris, hébergement compris, deux places fois deux. On va avoir deux gagnants à appeler maintenant en direct.
1: Ouais.
0: Je rappelle que ça se passait sur TikTok, il fallait reprendre une chanson de Céline Dion, n'importe laquelle, chanter juste, chanter fou, on s'en fout, faut la reprendre, mettre le hashtag Manu Céline Énergie, mentionner mon compte TikTok, @Manu officiel TikTok, et vous étiez automatiquement sélectionné pour être au tirage au sort. Le tirage au sort a eu lieu.
1: Oh là là.
0: Je vais appeler les gagnants maintenant. Attention, j'appelle le premier gagnant. Si à un moment il faut décrocher, c'est celui-là. Ouais.
2: Oui. Allô?
0: Allô, bonjour, c'est Marina.
2: Oui, c'est ça.
0: Bonjour, je m'appelle Manu.
2: Oui, bonjour.
0: Ça va?
2: Non, j'ai envie de pleurer.
1: Pleure.
0: Ça marche toujours pour l'audience de pleurer, c'est bon ça.
2: Je vais pas pouvoir crier.
0: Oh. Marina?
2: Oui.
0: Le 18 septembre?
2: Oui.
0: Tu annules tout?
2: C'est déjà fait.
0: Ah, c'est confiance. Je devais me marier, je lui ai dit non. Parce que le 18 septembre, tu pars voir Céline Dion. Marina, respire.
2: Oui, je vais essayer.
0: Tu vas voir Céline Dion le 18 septembre. T'habites où?
2: Verdeul.
0: Elle habite à Quelgavin, non? Eh bien, sache que le transport de Chamagamin jusqu'à Paris, il est offert.
2: C'est moi la loi, mais c'est à côté de Deul, donc ça va.
0: D'accord, elle continue à parler toute seule. Deux places pour aller voir Céline Dion le 18 septembre à Paris, à la Défense Arena. Le transport de jusqu'à Paris, il est offert. L'hébergement à Paris, il est offert. Tu iras avec la personne de ton choix, Marina, bravo.
2: Mais le choix est tout fait, puisque nous sommes une team. C'est Marinouille et la nouille, c'est Marine et moi. C'est ma collègue donc, qui est sur la photo. Enfin, la vidéo, du moins.
0: Ça va rigoler, le sponsor de Céline Dion.
1: Marinouille et la nouille.
0: On les connaît les deux. Hein. Alors.
1: Mais j'irai où tu iras, ça va aller. Hein.
0: J'ai la chanson que Marina a faite. Parce qu'il fallait quand même chanter sur TikTok. Et c'était ça, écoutez. T'as fait ça avec la nouille, Marinouille?
2: Alors moi c'est la nouille et Marine c'est Marinouille.
1: Marinouille, oui.
0: C'est Marine, Marina, Marinouille et la nouille.
1: Te trompe pas,
2: c'est ça.
0: Courage à tous ceux qui sont à côté de vous au concert.
2: Alors déjà courage à nous connecter parce que vraiment c'est une catastrophe.
0: Marina, bravo à toi, tu repars avec tes deux places et tu vas aller voir Céline Dion. On t'embrasse fort.
2: Merci beaucoup, bonne journée, merci.
0: Bravo à toi Marina, je vous ai dit que j'avais deux fois le place. Bah on appelle la deuxième personne.
1: Oh là là.
3: Trop d'émotion là.
0: Alors attention, après Marinouille et la nouille, qui on va voir?
4: Oui, allô?
0: Oh, ça décroche, très vite. Allô, bonjour, c'est Héloïse?
4: Oui.
0: Ça va?
4: Oui.
0: Tu passes une bonne journée?
4: Ben, on va dire que oui.
0: D'accord. Elle pourrait être mieux ta journée?
4: Oh, ben, ça peut toujours être que mieux.
0: Elle pourrait être mieux comment, par exemple? S'il t'arrivait quoi?
4: Ah ben, je sais pas, une belle surprise, ça serait chouette.
0: Genre, belle surprise, comme genre quoi, comme belle surprise?
4: Bah genre comme gagner des places pour Céline Dion.
0: Bah c'est fait.
4: Oh, je suis trop contente.
1: Waouh. Toutes les fans de Céline.
0: On les compte, on se fait chier pendant 4 heures tous les matins, ouais. À déconner, à s'amuser, à parler. Alors en fait, il suffit juste de faire gagner des places pour Céline Dion pour rendre les gens heureux.
4: Ah, je suis trop contente, merci.
0: Héloïse, deux places pour toi aussi. T'habites dans quel coin?
4: À Saint-Pierre-des-Landes, en Mayenne.
0: D'accord, c'est pas loin de Flogues-le-Chemin,
4: De Rennes, je suis pas très loin de Rennes ou Laval.
0: Eh ben d'accord, de Rennes ou Laval, de chez toi jusqu'à Paris, c'est offert. Et sur place, deux places pour aller voir Céline Dion le 18 septembre, l'hébergement y compris aussi le soir. Bravo à toi.
4: Ah, merci beaucoup, c'est super. C'est passé la meilleure journée de ma vie, là. Merci beaucoup.
0: Oh la vache,
1: elle
0: donc
1: est Céline, quoi. Oh là là.
4: Je suis fan depuis toute petite et j'avais pas réussi à avoir de place, donc là, je suis trop heureuse.
0: Eh ben dis donc, hein.
3: Tu fais pleurer les gens, toi. Hein.
4: Ouais. Merci.
1: Et de joie. Hein.
0: Oh là là. Oui. Ça m'arrange. On t'embrasse fort, Héloïse. Bravo à toi.
4: Merci beaucoup. Bonne journée. Au revoir.
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3: Tu vas t'éclater, c'est certain.
0: Depuis tout à l'heure, depuis maintenant, putain, depuis une heure en fait.
5: Ouais. Mais il y en a tellement.
0: Mais c'est incroyable, ça n'arrête pas. Depuis une heure, nous sommes partis à la recherche du meilleur yé dans les chansons. Quels sont vos meilleurs yé? Vous continuez à nous appeler au 0 870 42 48. Il y a plein de propositions sur Instagram aussi. On n'arrive pas à tout gérer.
5: Ouais.
0: Pourtant le tri.
5: Oh là là.
0: Et là au taquet. Ouais. Sur l'application Manu sur Énergie aussi, vous nous envoyez des messages vocaux et vous nous faites plein de propositions. Il y a Metallica qui est revenu beaucoup avec Nothing Else Matters. Ah, il vient du Corse.
5: Ouais.
0: Ah, c'est le Yé, c'est le Yé Metal.
6: Ouais, c'est ça.
0: Metallica, on nous propose aussi le générique des Experts Miami. C'est les Who.
5: Ouais.
0: Celui-là.
5: Eh ben, il y a des experts.
0: Hein. Ah ben, c'est-à-dire que là, il y a un moment, il y a eu des crimes quand même, hein, donc faut l'entendre. Quels sont les plus beaux yeux dans les chansons? Alors là, attention, référence de Jeff.
6: Exactement.
0: Antoine, les élucubrations.
5: Oh, quoi ça?
6: Ah bah oui.
0: Écoutez bien.
5: Ah oui.
0: C'est si vieux, mais il est beau.
5: Il est pas mal.
0: Tu vois, parce qu'on n'a pas eu beaucoup de yé dans les chansons françaises.
5: Oui.
0: Alors, pour le plaisir, on le remet. Antoine.
7: Oh bien.
0: On continue avec vos yé si vous en avez encore. Jeff.
6: Texas, Inner Smile.
5: Il est trop bien ce titre.
0: Puis elle veut qu'on les entende les yeux.
5: Ouais. Et il y a que ça.
0: Je me suis toujours demandé si quand il y en avait autant dans une chanson, est-ce que vraiment les gens, ils avaient pas juste eu la flemme d'écrire les chansons?
6: C'est ça, ouais,
0: les paroles.
5: La page blanche. Ouais. Bah oui, bien sûr.
0: Mélanie est là. Bonjour Mélanie.
8: Bonjour Manu.
0: Bienvenue sur Énergie Mélanie. Tu avais un yé à nous proposer toi aussi.
8: Eh oui, moi c'est le yé de La Rousseau, Tu m'oublieras.
5: Ah bon?
0: Eh ben je me souviens pas de yé dans la chanson. On écoute. Il est bien, c'est rare. Non, c'est les yé dans les français. Alors, il est bien, mais il vaut pas quand même.
7: Oh bien.
5: Ce serait fou qu'Antoine gagne le concours du meilleur yé.
0: Alors qu'on a écouté quand même un paquet de trucs quand même. Justin Timberlake, on l'a écouté. Il est bien ce yé aussi. Les Fontaines Blondes. Jeff, avec ses références, nous a ramené 50 ans en arrière avec Elton John. On continue, vous pouvez continuer à nous appeler au 0870 42 48 et sur l'application Manu sur Énergie. On continue à partir à la recherche des meilleurs yé dans les chansons.
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0: 9h47. C'est Manu sur Énergie. Oh, il y a le week-end qui arrive là.
6: Oui. Oui.
5: Bah, tu dis ça comme si t'étais triste. C'est une bonne nouvelle.
0: Parce que dans 10 minutes, on va partir. Moi, j'étais bien avec
5: t'as
0: vous.
5: T'as attaché.
0: J'ai remarqué que Marion, non, clairement. Parce
5: j'aime bien le week-end aussi, quoi. Et puis on se revoit lundi, en vrai. Hein,
0: Ah oui,
6: ouais.
5: Deux jours, enfin, ça va. C'est pour créer le manque.
0: Tu m'écriras?
5: Bah non, je vais créer le manque.
0: Ah ouais. C'est comme ça qu'elle est célibataire.
5: Oui.
6: Crée bien le manque.
0: C'est la meilleure créatrice de manque. C'est incroyable.
5: C'est génial.
0: 9h48. On est parti depuis maintenant plus d'une heure à la recherche des meilleurs yés dans les chansons. On nous en propose encore sur l'application Manu sur Énergie. Il y a plein de messages vocaux. Vous nous proposez vos meilleurs yés. Il y a Jennifer, des mots qui résonnent.
6: Ah oui.
0: J'avais oublié le yé.
5: Je l'adore.
0: Je
5: veux des mots qui sonnent. Yeah, yeah, yeah.
0: Bien sûr.
5: Oh, des chansons
0: d'amour lancées sur les... Les meilleurs, Joan Osborne, One of Us.
6: Ouais, ils sont doux.
0: Ah ouais, c'est...
5: Yeah. Elle te drague.
0: Ça arrive après, peut-être.
6: Ah oui.
0: Ah oui. Vous avez bien fait de caler les chansons 15 minutes avant le hier. Hein. Alors attention, là, il y a une, ce qu'on appelle une référence de Jeff. Ouais. C'est-à-dire un morceau qui n'a pas 10, 15, 20, 30, 50 ans. Non, il en a plus que ça. Les Poppies. Oui. C'était un groupe d'enfants qui chantait. Et apparemment, il y a un yé dans cette chanson. Écoutez.
5: Ah, évidemment.
6: Ah, c'est plus un
0: yé. Ouais, c'est un yé, ouais, voilà. Ça, c'est pas un yé. Non,
6: il était pas arrivé à l'époque.
5: Il faut être précis quand même.
0: Il vous en reste encore ou pas? Vous
5: oui.
0: avez plus tout voyé.
6: Vous avez tout mêlé.
0: Lorenza,
5: à ton avis, quel est le titre?
9: Yé.
5: Yeah. Ouais. Yeah. C'est Charlie XCX avec yé. Yeah. Ça a la cool.
0: Ouais, là, ils l'ont coupé, hein. C'est vraiment, on sait pas quoi mettre. Bah, tu coupes la musique, et, tu demandes à Valérie, tu nous fais un yé, puis on le mettra dedans, là, on va pas se faire chier. Il faut mixer, bah non, bah, tu fais ça à l'âge, vas-y, montre. Yeah. Ouais, voilà. On s'en fout que ce soit dans le temps, dans le tempo, tout ça, machin. Tu coupes là où tu veux. C'est Bernard, c'est le cousin du chef, on est obligé de faire ce qu'il veut, donc, vas-y, Bernard, bah, refais-en une, hein. Yeah. Ouais, c'est nickel, c'est super, allez, c'est dans le pipe, ça part. Bon, c'est bien éclaté avec les
5: gars. Trop cool.
0: Bon
5: vendredi.
0: Je pense qu'il va y avoir plein de messages vocaux sur l'application Manu sur Énergie. Même vous pouvez continuer à nous appeler. Et lundi, on se refera une sorte de...
6: Ouais.
5: De petite salve.
0: De petite salve de gars dans les chansons.
5: Ça marche.
11: Salut, c'est Magla. Manu, je t'aime bien, mais parle moins fort, s'il te plaît. Je dors, moi, le matin.
0: Bien sûr, il n'y a aucun problème. Elle adore Magla, Lorenza.
5: Oui, je l'adore.
0: Dans Danse avec les stars.
5: Préférée. Oui.
0: Dans Danse avec les stars, on voulait tous qu'elle gagne.
5: Oui, bah, c'est trop forte, en
0: c'est
5: vrai.
0: C'est ta youtubeuse préférée.
5: Oui, avec l'atout.
0: Ah, d'accord.
5: Voilà, comme ça, vous savez tout. Non, mais je trouve qu'elles sont, enfin, elles sont incroyables, girl power. Elles sont belles, fraîches. Je m'inspire un peu de, enfin, je trouve qu'elles représentent la jeunesse aujourd'hui.
9: Elle a fait une disserte.
0: Voilà.
9: C'est bien.
0: On n'est pas.
9: Attends, mais.
0: On est sur genre une femme politique.
9: Ah ouais. Il y a personne qui m'a rien demandé.
0: Elle travaille pour quelqu'un qui va se présenter au présidentiel. Elle incarne le renouveau. Elle incarne la jeunesse d'aujourd'hui. Elle incarne la force de demain. Elle incarne le nouveau monde. Bon, je sais pas ce qu'elle incarne, mais en tout cas ce week-end, Magla, elle ouvre un pop-up store éphémère à Paris. Elle incarne le pop-up store. Elle incarne la jeunesse. Bon, 9h58, depuis maintenant plus d'une heure et demie, on est parti à la recherche des yés dans les chansons. On s'est éclaté, on a écouté un paquet de yés dans les chansons. On en écoutera, je pense, encore lundi, parce que pendant le week-end, vous allez en trouver.
5: Oh, c'est sûr.
0: Pour terminer, il nous a été proposé sur l'application Manu sur Énergie par message vocal. Et je me dis, ça terminera bien ça. C'est Louis Armstrong, What a Wonderful World. Et en fait, j'avais complètement oublié. C'est très très vieux comme chanson, mais vous allez voir. Ça va terminer en beauté avec le dernier yé qu'on écoute aujourd'hui.

0: Oh,
1: oh c'est beau.
2: Ouais, pas mal.
3: Elle représente la jeunesse.
0: Bon, on a Thomas avec nous. Bonjour Thomas.
4: Salut Manu, salut toute l'équipe.
0: Sois le bienvenu sur Énergie, Thomas, merci d'être là. C'est avec toi qu'on va lancer ce mood de la journée. T'es notre dernier appel du jour. 9h59, t'es déjà au boulot?
4: Oui, je suis au boulot, je suis dans ma cuisine.
0: Tu es donc cuisinier?
4: Ah. Oui, je suis cuisinier dans une brasserie.
0: Oh, dans une brasserie, ça c'est bien.
4: Oui,
0: c'est bien.
4: La restauration traditionnelle le midi et pizza le soir.
1: Ah oui.
0: C'est original.
1: Ah,
0: ça,
1: c'est marrant. Et grillade le vendredi.
0: Et si vous avez besoin, on fait de la maçonnerie le jeudi.
4: Non, pas encore.
1: Pas encore.
0: Et puis, le mardi après-midi, comme on n'a pas grand-chose et qu'on ne fait pas brasserie, on répare les chaussures. C'est vraiment... Donc tu fais brasserie traditionnelle le midi et pizza le soir.
4: Et pizzeria le soir.
0: Et pas de pizza à midi?
4: Non, pas de midi.
0: D'accord. Et votre spécialité, c'est quoi?
4: Eh ben, nous, on fait beaucoup de tartiflettes.
0: Oh, tartiflettes.
4: J'adore faire ça.
0: On est d'accord que c'est brasserie, brasserie à midi, pizza le soir, tartiflettes en spécialité. Vous voilà. Vous cherchez encore?
4: Oui.
0: Oui, d'accord. On n'est pas sûr encore. Thomas, je te remercie de nous avoir appelé, t'es notre dernier appel et c'est avec tous ces bons plats que nous allons partir et donner le mood de ce week-end.
4: Eh on t'embrasse. Avec plaisir, bonne journée à vous.
0: Belle journée, raccroche pas, on va t'offrir le mug Manu sur Énergie.
4: Ah super, merci.
0: Ciao.

0: joyeux. Alors que ce vendredi s'ouvre officiellement et que ce grand week-end démarre, Lorenza est là, bien sûr. Il y a Marion.
1: Oui, bonjour.
0: Il y a Jeff qui est là aussi.
2: Bonjour.
0: Jusqu'à 10h, on est avec vous. Vous voulez nous rejoindre, vous nous appelez au 0870 42 48. On va s'écouter Offenbach. Il y aura aussi Jungeli. Les sondages du matin, c'est dans 3 minutes. Et bien, notre premier appel du jour, c'est Cindy. Bonjour, Cindy.
3: Salut, l'équipe.
0: Sois la bienvenue sur Énergie, Cindy. T'es notre premier appel du jour. C'est avec toi qu'on va lancer cette journée. J'ai une question à te poser. Cindy, es-tu au courant de l'histoire de Super Souris et de Marion?
3: Alors apparemment, elle est toujours en train de la chercher.
0: Alors justement, il y a du nouveau. Depuis plusieurs jours, Marion entend des bruits dans les murs de sa chambre et de partout d'ailleurs. On a imaginé que ça pouvait être un rat, on a imaginé que ça pouvait être un loir, un mulot. On a fait tous les animaux de la terre. Ouais, tiens, l'arche de Noé a été imaginée dans les murs de chez Marion. Et elle s'est aperçue en fait que c'était une souris. On ne sait pas s'il y en a d'autres, mais en tout cas, il y a une souris. Elle l'a vue, elle est passée dans sa cuisine. Du coup, elle a essayé de faire des pièges, elle a essayé des histoires, parce qu'elle ne veut pas l'abîmer, la petite souris, elle est gentille. Elle veut juste la prendre et l'emmener à quelques kilomètres pour qu'elle vive sa vie de souris, mais pas chez elle et qu'elle puisse dormir la nuit. Et ça avait été un échec de plus, et encore un échec. Et hier, elle nous a dit, j'ai acheté un Motel Mouse, un hôtel à souris, qui est une cage dans laquelle, lorsque la souris arrive pour manger, eh ben, elle se retrouve piégée, la cage se referme et tu peux récupérer la souris. Et attention, apparemment, il y a du nouveau.
1: Oui. Hier soir, 22h, j'éteins les lumières de chez moi. Mm-hmm. La maison est dans le calme. Je me mets dans ma chambre. 22h04, j'entends clac.
4: Ah
1: oh. Je me dis, oh, la porte est tombée. Là, j'ose pas aller voir, donc j'appelle mon mec. Je lui dis, s'il te plaît, va voir dans la cuisine. Et elle était là, super souris dans sa cage.
0: Oh.
1: Oui. Ouais, elle est très mignonne, vraiment très très mignonne. Je l'ai eu, ça y est enfin. Alors j'espère qu'il y en a qu'une. Et forcément, alors comme on m'avait dit, c'est vous qui m'avez prévenu qu'il fallait absolument la relâcher loin parce qu'ils avaient un super sens de l'orientation et qu'ils reconnaissaient la route sur 3 km. Et du coup, mon mec, il est parti à 23h en bagnole. Je te jure, c'est vrai, avec la cage à souris dans la voiture. J'ai la vidéo, je peux vous la partager si vous voulez. Et il l'a relâchée 3 km plus loin. Mais après, j'ai culpabilisé parce que je me suis dit, ça se trouve, je l'ai éloigné de sa famille, de son chéri
4: mais
1: et tout.
4: Non.
1: Ouais. Mais j'espère que je lui ai rendu service, que ça allait pas avec son mec, peut-être.
4: Bah et
1: du
4: coup,
1: elle va pouvoir repartir sur de bonnes bases.
4: C'est sûr, elle était en break, elle a fait des vacances chez toi et là, c'est bon, là.
0: Je suis fier de toi, t'as fait ce qu'il fallait faire.
1: Bravo.
0: Bravo, t'as pas mis un piège qui a tué la souris, tu l'as récupéré, elle est allée vivre sa vie de super souris. Tu vois, Cindy, une belle histoire pour démarrer ce week-end.
3: Complètement.
0: Eh ben voilà, Cindy. Bravo. On t'embrasse, je vais t'offrir le mug Manu sur Énergie.
3: Ah, c'est très gentil, merci.
0: Eh ben, il est pour toi, gros bisous. Ça, c'est du bon vendredi, ça.
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0: On vous prépare la vidéo. Le monde veut voir la souris qui était chez Marion libérée dans la forêt. On va vous la mettre sur tous nos réseaux sociaux. C'est Manu officiel sur Instagram, sur Facebook et Manu officiel TikTok aussi, sur TikTok. Quelle belle histoire.
4: Ah ouais, c'est une trop belle histoire, j'adore.
1: Elle va me manquer peut-être. Hein.
0: C'est notre première belle histoire de la saison. L'histoire de la souris qui vivait chez Marion et qui a été libérée dans la forêt.
7: Bravo.
0: Oh là là. Je pourrais chialer de serrer dans mes bras. Oh. Bon, les sondages du matin avant d'écouter Jungeli et Emma. Concentration.
7: Ouais.
0: Une femme sur trois admet avoir déjà annulé un rendez-vous amoureux à la dernière minute pour cette seule et unique raison. D'après vous, de quoi il s'agit, Lorenza?
4: Il y avait une meilleure soirée.
0: C'est pas une autre soirée. Non, elle a pas bougé de chez elle.
4: Ah, ok.
0: Ah oui. Marion?
1: C'est en lien avec son physique?
0: Oui, totalement.
1: Un bouton totalement sur le visage?
0: C'est pas un bouton, mais il y a quelque chose. C'est Jeff?
2: Ses cheveux étaient trop sales, elle a eu la flemme de les laver.
0: Et c'est exactement la réponse. Mais ses cheveux étaient trop sales et elle n'avait pas le courage de les laver.
1: Mais non.
2: Incroyable, c'est pas ça, parce que ma femme me le fait à chaque fois. J'ai annulé des restaurants, j'ai annulé des trucs en famille parce que ses cheveux étaient sales et qu'elle n'avait pas le temps. Et on aurait été en retard, donc on a annulé.
1: Ah oui, c'est important.
0: Mais t'es abonné.
4: Oui. Mais non, vous vous attachez les cheveux en queue de cheval.
0: Mais ça, on sait. Hein. On sait. Non, alors je vous le dis, vous avez le droit de le faire. Hein. Mais quand vous avez une queue de cheval, on sait que vous avez les cheveux dégueux. Voilà,
1: on en a une tous les jours avec Lorenzo.
2: Ah, c'est dégueu.
4: Merci, Manu.
0: Désolé. Une personne sur 5 est incapable de dire si sa voiture a ça. Si sa voiture a quoi, Jeff?
2: Des airbags.
0: Non, c'est pas des airbags, mais c'est un accessoire.
2: D'accord.
0: Lorenza?
4: Un limitateur de vitesse.
0: Non plus. Marion?
1: Est-ce que c'est un accessoire qu'on trouve dans le coffre?
0: Justement, il se demande si c'est dans le coffre.
1: Le gilet jaune.
0: C'est pas le gilet jaune.
2: C'est important pour la sécurité. Il faut l'avoir ou c'est pas grave?
0: En fait, maintenant, il y a d'autres systèmes. Ah. Mais avant, on devait tous en avoir une. Oh, il y a un indice là.
2: Ah. La boule à caravane.
0: Non. Attends, à quel moment on devait tous avoir une boule à caravane?
2: Pour partir en vacances tous ensemble.
0: C'est la roue de secours.
1: Ah oui.
0: Une personne sur cinq est incapable de dire si elle a une roue de secours. Moi, je sais que j'en ai pas, mais j'ai la bombe.
2: Ah oui.
4: C'est génial ça.
0: Ouais, c'est génial.
4: C'est trop stylé.
0: J'ai eu à le faire une fois, j'étais content. Parce que changer ta roue, c'est galère. Ouais. Mais mettre la bombe, c'est génial. Ça t'envoie un truc dans la roue, ça la gonfle.
4: Elle est toute dure.
0: Ouais, exactement, elle est toute dure et tu peux rouler encore pendant quelques kilomètres. Oui, je sais, ça fait rire la phrase. La phrase, elle est toute dure. Oui, voilà. Il nous en faut peu. Hein. Dernier sondage du matin, c'est le mot que 41% des Français galèrent à écrire. Et je pense qu'on a tous galéré avec ça.
2: Je l'ai aussi, je crois.
0: Ah, Jeff, vas-y.
2: Ornithorynx.
0: Non, alors c'est un ornithorynx déjà. Donc effectivement, tu galères. Non, c'est plus simple que ça. C'est plus le mot du quotidien. Marion ?
1: Le mot apparemment.
0: Ah, il est pas mal celui-là.
2: Ah oui, c'est vrai.
1: J'y arrive jamais.
0: Où est-ce qu'elle est 2P ? Où est-ce qu'elle est 2M ? Ouais, c'est compliqué.
2: Comme anniversaire, j'ai du mal aussi à chaque fois.
0: Non, anniversaire, ça va. C'est
4: anniversaire. Non, mais t'as du mal avec quoi ?
0: Jeff, le mot là, je sais pas. J'hésite toujours à mettre un H.
1: C'est un mot dans l'univers de la maison, du travail et de nous quand même.
0: Tu me parles mieux. C'est l'univers du travail. Lorenzo.
4: Acquiescer.
0: Non, c'était plus simple, c'était le mot accueil.
4: Ah oui, c'est vrai.
2: C'est le U d'abord ou le E, t'as raison.
0: C'est A-2-C-U-E.
2: Non.
0: L.
2: C'est sûr?
0: Bah si, bah oui.
2: Attends, A-2-C.
4: Il y en a qui l'écrit avec un E d'abord.
0: Il n'y a pas de H à la Jeff.
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0: Et le nouveau titre de Marine s'appelle Tricheur. On pense l'écouter tout à l'heure. Il est sorti à minuit. Et Marine, pour la sortie de son single, qui elle a choisi, chez qui elle va, c'est chez nous.
4: Si.
0: Alors, tout à l'heure, entre 9h et 10h, elle sera là. On va déconner avec elle, on va s'amuser. À chaque fois qu'elle vient, c'est toujours un petit rayon de soleil.
4: Est-ce que vous avez un petit lien tous les deux? Je trouve ça trop mignon.
0: En fait, elle était venue juste après avoir gagné la Starac. Ouais. Ça s'était hyper bien passé, on s'était marré et à chaque fois on rigole. Et elle a dit apparemment qu'elle venait avec quelque chose. Je sais pas quoi.
4: Surprise.
0: On va avoir une surprise de Marine.
2: De l'argent.
4: Je crois pas, mais...
0: Tout de suite, on ouvre les lignes. 0-870-42-48. Vous avez envie de partager quelque chose avec nous? Vous avez un conseil à nous donner? Vous avez envie de pousser un coup de gueule parce que vous n'êtes pas content pour cette rentrée? Votre emploi du temps, il vous énerve? 0-870-42-48. On a Gwendoline qui est là. Bonjour Gwendoline.
7: Salut Manu, salut l'équipe.
0: Alors déjà, ton prénom, il est trop stylé. J'adore Gwendoline.
7: Gwendoline,
0: ça fait fée.
4: Oui.
0: La fée Gwendoline, la princesse Gwendoline.
1: Ouais, c'est vrai.
4: Avec des longs cheveux, une belle robe. Ouais, j'avoue.
0: Mais évidemment, bien sûr qu'elle a tout ça, Gwendoline. Alors.
7: Exactement.
0: Gwendoline, petite princesse. Qu'est-ce qu'on peut faire pour toi ce matin?
7: Alors, j'ai passé l'été à me coucher tard. Et j'ai du mal à reprendre le rythme. Et je voulais savoir si vous aviez des tips, vu que vous vous réveillez tôt, à me communiquer.
0: Alors, en fait, je vais dire un truc très simple. C'est que nous aussi, au départ, on est décalés. Mais on se lève tellement tôt, à 4h ou 4h30, qu'en fait, au bout de 3 jours, le soir, on tombe comme des merdes.
4: Voilà.
0: C'est le meilleur tip que je peux te donner. Je sais pas si vous en avez d'autres, Marion.
1: Il y a un truc à surtout pas faire, c'est snoozer. Tu sais, c'est mettre ton réveil plusieurs fois, en fait. Faut pas se rendormir, tu vois, se réveiller. Dès que ça sonne, faut y aller. Parce que c'est encore pire si tu te rendors.
2: C'est ça.
0: Mais comme tout le monde, tu ne le feras pas jusqu'au jour où tu es obligé de le faire pour le travail. Et ici, on vous donne des conseils qu'on s'applique pas à nous-mêmes. Et bien sûr. Courage, Gwendoline, on t'embrasse et on te souhaite une belle rentrée.
7: Merci beaucoup. Belle journée à vous.
0: Belle journée. Alexis est là aussi. Bonjour, Alexis.
8: Bonjour Manu, bonjour l'équipe. Moi pour ma part, j'ai une petite confession à faire. J'ai créé un compte fake pour talker mon ex et j'ai peur que ma meuf tombe dessus.
2: Ah oui, donc en plus cette nouvelle meuf.
4: Mais Gouja, pourquoi tu fais ça?
0: S'il vous plaît. S'il vous plaît, nous ne sommes pas dans un tribunal. Alors, donc, je t'en prie. T'as créé un compte sur un réseau social pour espionner ton ex.
8: Exactement, oui, c'est juste évidemment. Pour avoir des nouvelles, savoir un peu ce qu'elle devient, vu qu'on se parle plus. Et...
4: Mais Alexis, il faut demander à un pote de te donner des nouvelles avec son propre compte, parce que là, tu vas te faire cramer.
0: Attends, excuse-moi, Lorenza, il y a deux secondes, tu dis Gouja, et là, en fait, tu donnes un conseil pour le faire, mais sans te faire gauler, en fait. On est d'accord sur ça?
4: Oui, totalement.
0: D'accord, ok, très bien. Donc, le conseil de Lorenza, c'est ne le fais pas, toi, demande à un pote de stocker ton ex.
4: Évidemment.
0: D'accord.
8: Mais je prends.
0: Mais si ta copine, elle s'en aperçoit jamais, elle va comprendre. Bah oui. Pourquoi tu quand ton ex.
8: C'est sûr et certain qu'elle va pas comprendre. C'est pour ça que j'angoisse.
1: Ça, c'est motif de rupture. Mais franchement, supprime tout de suite ce compte. Hein.
0: Après, c'est un sport national d'aller regarder ce que deviennent les ex.
1: Oui.
0: Honnêtement, c'est arrivé à tout. Même des anciennes ex, d'un coup, tu sais, t'as le nom qui te remonte et tu fais tiens, oh là là.
4: Exactement.
0: Mais attends, depuis 2007, qu'est-ce qu'elle devient? Tu vois? Et tu vas voir, et tu regardes, et puis alors, si elle a une famille, tu fais, d'accord, tristesse. Et si elle a personne, tu fais, tu vois?
8: C'est même une compétition, ça devient un jeu pour savoir qui a mieux réussi sa vie derrière.
0: Ouais, bah bien sûr, évidemment. Ah, c'est tellement beau, les ex. Ouais. Tellement beau, bien sûr. Alexis, merci beaucoup de nous avoir appelés. On te souhaite un bon week-end.
8: Merci, monsieur le juge. Bonne journée.
0: Ciao.
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0: Et nous sommes, nous, avec Céline Dion. Il vous reste pas très très longtemps. Hein.
2: Bah non.
0: Le tirage au sort pour aller voir Céline Dion aura lieu tout à l'heure en direct à 8h30.
4: Après, ça prend une minute. Hein. Et n'importe, vous le faites n'importe où. Hein.
0: Bah oui. Et bien sûr, je vous rappelle le principe. Pour repartir avec deux places pour aller voir Céline Dion le 12 septembre à Paris, transport et hébergement compris, ça se passe sur TikTok. Vous mettez une vidéo de vous qui reprend un titre de Céline Dion. Chantez faux, chantez juste, on s'en fout, peu importe. Vous mettez le hashtag Manu Céline Énergie. Vous mentionnez mon compte TikTok, @ManuOfficielTikTok. Et tout à l'heure, tirage au sort. À 8h30, on vous appelle en direct.
4: Oh la folie.
0: Oh là là. Mais déjà à 8h, il y aura 5 présélectionnés de ce que j'ai compris.
2: Ah oui.
0: 5 présélectionnés. Ensuite, on vous joint. Et après, avec ces 5 présélectionnés, on appellera en direct le gagnant.
4: Waouh, là, là, là, là.
0: Allez-y, chantez faux, chantez juste. Peu importe, Céline Dion est à vous. Qu'est-ce qu'on a dans les actus avant de s'écouter Mauvais Joe? Il y a une marque américaine qui commercialise un appareil 3 en 1. Et en fait, ça me fait rire.
4: C'est quoi?
0: Écoutez bien. Eux, ils le trouvent très pratique. Ils appellent ça un système combiné douche vaginale, lavement et gourde.
4: Il n'y a rien qui va.
2: Ah ouais, le troisième surtout, c'est très bizarre.
0: Et en fait, tout le monde dit, c'est vraiment dans cet ordre qu'il faut l'utiliser.
4: C'est drôle.
0: Voilà, je vous laisse avec ça.
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0: On vous offre du cash, on joue au club des génies. On va retrouver notre champion, il s'appelle Arthur, c'est sa 3e participation. Il a déjà gagné 200 euros. Et il va tenter d'en gagner 100 supplémentaires parce qu'il est gourmand, mais comme tout le monde. Arthur, bonjour à toi.
11: Salut Manu, salut équipe.
0: En face de toi aujourd'hui, il y a Coralie qui, elle, veut récupérer ses 100 premiers euros. Bonjour Coralie.
11: Bonjour Coralie.
12: Bonjour Manu, bonjour équipe, bonjour Arthur.
11: Bonjour.
0: Bonjour. Il est concentré, Arthur. Attention. Arthur, il n'est pas là pour jouer, il est là pour rouler sur Coralie. Alors. Bonne chance à tous les deux. Je vous rappelle les règles du Club des Génies. J'ai 100 euros et j'ai 3 questions. Vous êtes deux, le gagnant ou la gagnante sera celui ou celle qui aura 2 points. À chaque question, si vous pensez avoir la réponse, vous donnez votre prénom, vous donnez votre réponse. Si elle est bonne, ça fait 1 point. Et sinon, c'est l'autre qui prend le point. Le premier, la première qui atteint 2 points gagne 100 euros et reviendra jouer avec nous dès lundi matin. Attention, c'est parti. On joue au Club des Génies. Première question. Dans quel long métrage d'animation Disney entend-on la chanson Hakuna Matata?
12: Pour attention.
0: Oula, c'est Coralie en premier.
12: Ouais. Le Roi Lion.
0: Le Roi Lion, oui. Ouf. Arthur est en difficulté. Coralie a 1 point. Mais Arthur s'en est déjà sorti de situation bien plus complexe.
4: Ah oui.
0: Attention, deuxième question. Quel organe filtre le sang et produit l'urine?
11: Arthur.
0: Je t'écoute.

0: On t'embrasse, bon week-end Coralie, à lundi.
1: Bon week-end, à lundi.
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0: On peut faire un petit tour du studio.
4: Ouais.
0: Allez, on est vendredi, on est bien. Qu'est-ce que vous avez envie de partager avec le monde, Jeff? Tu m'as l'air enjoué.
4: Exactement. Sauf qu'hier, j'étais pas très bien parce que j'ai fait une sieste hier après-midi quand même, ce qui est rare. Mais bon, et je me suis endormi. Il faisait jour. Je me suis réveillé. Il faisait nuit. Et culpabilité totale d'avoir loupé ma journée en fait.
5: Ouais, alors bienvenue. D'avoir rien fait.
0: Bah, bienvenue dans le monde des gens qui font de la radio très tôt le matin.
5: Oh, oui.
0: Souvent l'après-midi, t'as envie de faire une sieste et le piège, c'est
4: dur,
0: de
4: ouais.
0: te laisser aller comme ça. Et là, tu vas faire une sieste de 2 ou 3 heures et après c'est l'enfer.
4: Et ben voilà. Il faisait noir et tout, t'as plus envie de rien.
5: Mais t'as pas mis de réveil?
4: Non,
5: c'est ça,
4: j'ai oublié. Je pense d'habitude je fais 20 minutes, tu vois, et c'est naturel, tu vois. Et là, non, ouais. je l'ai écrasé pendant 3 heures, quoi.
5: Ah,
0: attends, c'est normal. Attends. Mais Jeff, c'est normal, c'est la fin de saison, t'es crevé.
4: Ah oui, c'est tout ce qu'on a fait, j'en peux plus.
0: Attends, t'imagines, attends. Ça fait déjà, hey, ça, on est quasiment à moins de 20 émissions. Moi.
5: Ouais.
4: Je le sens, moi.
0: On est épuisé, c'est normal. Voilà, alors faut que tu te reposes. Hein.
4: Oh, je suis
0: alors, vraiment. Non, mais vas-y, si tu veux, pose une semaine de vacances.
4: C'est normal.
0: Non, vraiment. Lorenza, quelque chose à partager avec nous?
5: Bah justement, Jeff, on se suit pas sur Instagram.
6: Bon.
5: Et Marion, elle l'a fait cet été. Donc, je refuse de te follow en premier et j'attends ta demande.
4: Alors, je t'ai pas follow.
5: Non.
0: Mais il faut. Elle est très touchy, Lorenza. Il y a d'autres choses sur lesquelles elle est très touchy. C'est ses ongles et les réseaux sociaux.
5: Oui, un petit peu.
6: Oui, mais
5: surtout Insta, quoi.
6: Pourquoi toi tu le suis pas?
4: Oui, j'allais dire pourquoi. C'est pas.
0: Alors,
4: très
0: attends.
4: Woke, hein. C'est pas très
0: attends,
4: woke, hein.
0: Attends. Moi, je connais la réponse. Elle va te la donner.
4: Ouais.
5: Ah, t'as la même. Bah, parce que comme c'était toi qui venais ici, je pense que c'est.
6: Voilà.
0: C'est ça. J'étais sûr.
4: Ah non, mais moi. Moi je dis, moi j'ai deux fois ton âge, c'est à toi de me suivre.
5: Ah non, bah, ça marche pas dans
4: deux fois ton âge.
5: Ça marche pas.
0: Non, Jeff, t'as trois fois son âge. Mais...
5: Alors mais, on peut le faire en même temps.
0: Non mais, ça c'est pas mal.
4: Ah.
0: Allez.
5: Parce que comme ça, on règle les problèmes d'ego, quoi.
4: Alors, attends,
0: voilà, exactement.
4: Bouge pas. Mettez-vous. Sur MySpace,
5: non mais j'étais tellement contente quand Marion l'a fait.
6: Et Manu, tu nous suis tous, j'espère.
0: Oui, je vous suis tous, moi.
5: Ah, ok,
6: c'est bien, ça. Ouais, j'ai pas vérifié, mais.
0: J'ai vérifié le.
6: Il est pas sûr, quand même.
5: Tu sais comment je m'appelle, Jeff? Parce que t'as l'air de galérer.
4: Quoi? En fait, il y a beaucoup de Lorenza sur Insta. Ah oui, c'est bon, je l'ai.
5: C'est bon?
4: Attends, okay, pas.
0: Attends.
5: On continue.
0: Lorenza, t'as Jeff aussi?
5: Oui.
0: Oh, ouais. C'est mignon.
4: Prêt?
5: 1, 2, 3.
0: Oh! Et voilà!
5: Oh là, je suis contente pour toi.
4: Alors, j'explique pas pourquoi je l'ai pas fait avant.
0: Lorenza est heureuse.
5: Oui, c'est bon.
0: Franchement, si vous avez des petits problèmes à régler comme ça en émission, n'hésitez pas. Vous me demandez. Bon, nous, on le fait, il n'y a aucun
5: mais
0: problème.
5: C'est la vie, quoi.
0: Mais bien sûr, c'est la vie.
4: Oh, t'as plus de followers que moi, ça m'emmerde. Je te unfollow.
0: Ça y est. Non.
5: Non.
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0: Et le vendredi, on est content évidemment parce qu'il y a le week-end qui arrive. On est là, on est bien. Il y a encore un peu de canicule hein,
1: oui,
0: ce week-end.
1: Oui, oui. Surtout voilà. Dans le sud de la France.
0: Eh bien, il faut que tout le monde bouge dans le sud de la France, si vous voulez, je vous dise. C'est une caniculette, comme on l'a dit.
1: Mais
0: hein.
1: Oui, ça va bien se passer.
0: Ouais, faut s'y habituer maintenant aux 30 degrés. Hein, donc, BTS avec Swim, Mauvais Joe Malady, c'est ce qui arrive dans la demi-heure. Et nous allons parler des hommes. Nous allons parler des hommes et de leurs zizi.
1: Oh. Ok, on t'écoute.
0: Dans le magazine Cosmo, j'ai trouvé une liste qui va vous apprendre, à vous les femmes, ce que tous les hommes ont fait au moins une fois avec leur zizi.
1: Oh, j'ai peur.
0: Vous n'êtes pas prête.
2: Excuse-moi, mais normalement, c'est un sujet tabou. On a dit, on n'en parle jamais. Hein.
0: Nous allons ouvrir les portes des secrets les mieux gardés au monde. Que font les hommes avec leur zizi? Le plier le plus possible.
2: Ah oui.
1: Ah bon? Genre comme une feuille en papier?
0: Exactement. Ouais. Tu plies. En fait, tu roules. Tu vois ce que je veux dire?
2: Ouais.
0: Comme un, tu sais, les pâtisseries là, déroulées.
1: C'est drôle. C'est super drôle.
0: Bah écoute, on a essayé.
1: Ok.
0: On a essayé aussi l'inverse, c'est dans la liste. L'étirer. Tu le tires comme ça, comme un élastique, pour voir s'il reste, s'il revient. Et la mauvaise nouvelle, c'est qu'il revient. Ouais. Ouais. L'agiter comme un balancier de pendule.
2: C'est rigolo.
1: Oh, c'est
0: tu
1: le
0: fais bouger comme ça, ouais.
1: L'hélicoptère. Tu vois,
0: ouais, exactement, l'hélicoptère ou un twerk, mais twerk du zizi.
1: Si j'avais un zizi, c'est la première chose que je ferais, l'hélicoptère.
0: Ah,
1: oui,
0: bah,
1: oui,
0: tu vois.
1: Mon rêve.
0: Eh ben moi, je peux le faire.
2: C'est un peu prétentieux, parce que moi, je suis au drone à peine. Hein.

0: moins une fois avec leur zizi, essayer de le faire rentrer n'importe où, comme par exemple le rouleau de papier toilette.
1: Oh là là.
0: J'ai fait ça. J'ai fait le rouleau de papier toilette. Et c'est là où je me suis aperçu. Bah, dans le trou du rouleau de papier toilette.
1: Oui.
0: Et c'est là où je me suis aperçu qu'il était petit parce qu'il ressortait pas.
1: Oh non, c'est mignon.
0: Ouais, bah, on se livre.
1: Oui.
0: C'est nos secrets d'hommes avec nos zizi. Hein.
1: Okay.
0: Tous les hommes l'ont aussi mesuré, le zizi.
1: Ah bah oui, bon.
0: Et évidemment, en partant du plus loin possible pour essayer d'ajouter 2 ou 3 centimètres.
1: Toujours.
0: Exactement. Parce que vraiment, tu dis non, mais je suis au début. Alors qu'en fait, t'es limite au trou du cul. Hein. Mais bon, on l'a tous fait. Le caler derrière nos jambes pour avoir l'impression d'être une femme et tu refermes les jambes aussi.
2: Ça, c'est rigolo.
1: Ah, comme
2: ça,
1: mon ex le faisait, je rigolais beaucoup à ça.
0: Ah ben, voilà. Le faire bouger sans les mains, c'est un peu comme l'hélicoptère. Et alors ça, j'avoue, je ne l'ai pas fait.
2: Ah.
0: Mais apparemment, beaucoup d'hommes l'ont fait. Le peser.
1: Ah ouais? Oh là là, comment tu le pèses?
2: Attends, parce que... avec une balance de cuisine.
0: C'est sympa après.
2: Ouais.
0: Touche pas la balance. Non.
1: Oh là là, on n'ira pas manger chez toi.
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2: Lorenza a amené une boîte ce matin.
1: Oui.
2: On en parlera dans 10 minutes, un quart d'heure.
1: Ok. Voilà.
2: C'est une boîte dont Lorenza ne peut pas se séparer. J'ai cru que c'était une boîte à chaussures quand t'es venue avec, hein, tout à l'heure.
1: Oh mais non, elle est plus grande. Il y a des petits anges dessus et tout. C'est,
2: ah oui, c'est vrai.
1: C'est une boîte à trésors quand même.
2: C'est une boîte à trésors.
1: Bah, mes trésors.
2: On va en savoir un peu plus. On va en savoir un peu plus tout à l'heure. Elle est venue avec une boîte, on saura ce qu'il y a dedans. Marion n'est pas venue avec sa boîte.
5: Et non, les mains vides, bonjour.
2: Et elle est séparée de sa souris. Je vous rappelle que tout à l'heure, elle nous a expliqué que ça y est, elle a réussi à trouver la souris, à la prendre, à la récupérer et à la libérer dans la forêt.
5: Je crois qu'elle me manque.
2: Mais non. Elle avait une souris chez elle, elle l'a pas tuée, elle l'a récupérée gentiment, elle a été la déposer. Et on a même la vidéo. On vous l'a mise sur nos réseaux sociaux, c'est Manu Officiel sur Instagram, sur Facebook, Manu Officiel TikTok sur TikTok, parce que oui, à partir d'une simple histoire d'une souris, on arrive à faire 3 jours d'émission.
5: 10 jours.
2: 10 jours. Jeff est là aussi, évidemment.
6: Bonjour.
2: On va doubler votre salaire dans une minute. Il y a le nouveau Miley Cyrus. Elle s'appelle plus Miley Cyrus, maintenant elle s'appelle Miley.
6: Ouais.
2: Faut juste dire Miley. Ça va arriver, on va s'écouter juste après vous avoir doublé votre salaire. Mais avant ça, j'ai une info qui va sans doute faire, enfin atterrer peut-être même, Lorenza et Marion.
1: Ah. Oula.
2: On a un nouveau fantasme des hommes débloqués.
1: Oh, j'ai très peur.
2: Lucia.
6: Hein?
2: Lucia.
1: C'est un robot?
2: Non, c'est une femme. C'est le personnage féminin jouable de GTA 6.
1: Oui, je l'ai vu.
2: Il y a des images qui sont sorties. Le jeu sort le 19 novembre et Lucia, c'est un peu la nouvelle Lara Croft. C'est un personnage. Il y a déjà des comptes OnlyFans de mecs qui ont fait des screenshots de ses pieds.
1: Oh, non.
2: Si.
5: Oh, les gars.
1: Déjà.
2: C'est pour ça que
1: le jeu est même pas sorti. Non, mais c'est fou.
2: Okay. Sachant qu'en plus, dans le jeu, il faut amener Lucia à avoir des dates et des relations sexuelles.
6: Mais non.
2: Oui. On en est là, les amis.
1: Ok.
5: Après, elle est très sexy. Hein.
2: C'est ce que j'allais dire.
6: Ouais, ouais. Elle est très belle.
5: J'ai vu,
1: elle a un truc, ouais.
2: Elle est.
1: C'est quelqu'un.
2: C'est. C'est voilà.
1: Ah oui.
2: Juste pour. Non, mais en tant que journaliste, je vais aller voir les photos des pieds.
1: Oui.
5: Pour le boulot.
2: Boulot. Allez, 7h05, on double votre salaire.
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2: 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Attention, c'est peut-être vous que j'appelle maintenant.
1: Allô ?
2: Il vous suffit d'envoyer salaire par SMS au 7-10-12. Et ça a décroché une vitesse.
6: Wow.
2: Allô, c'est Perrine du Rouge et Perse dans le Cantal ?
7: Oui.
2: Perrine, quel est le seul animateur radio qui double ton salaire ?
7: C'est Manu, je vais
2: Alors.
1: Oh là là, Perrine.
2: Avant tout, tu vas me prendre 2 petites pastilles pour la gorge.
1: Oui.
2: Perrine, je t'annonce que nous allons te doubler ton salaire.
7: Ouais, c'est super.
2: Tu touches 1883 € chaque mois, x2, ça va faire 3766 € pour toi.
7: Ouais, c'est trop super.
2: Bah oui, c'est trop super. Tu es assistante administrative dans un EHPAD.
7: Oui, tout à fait.
2: Donc tu gères toute la paperasse de l'EHPAD, quoi.
7: Ben, j'accueille fais de l'accueil du résident jusqu'à gérer un petit peu le personnel, en fait.
2: Oh, t'as le temps de papoter un peu avec les résidents, tout ça?
7: Tout à fait. Je fais
2: ça,
7: les
2: familles. Ça déconne.
7: Avec les familles et tout ça, quoi.
2: J'ai pas compris ce que t'as dit, pardon.
7: Je fais l'accueil avec les familles des résidents. Des résidents.
2: D'accord. Et tu papotes un peu avec les résidents? Ça déconne un peu, ça rigole?
7: Ça dépend.
2: Parce que non, mais ce, parfois on raconte des histoires, genre le soir ça passe de chambre en chambre, quoi.
1: Oui,
2: là,
1: oui.
7: Eh ben ouais, mais moi, en secrétaire, non, je passe pas de
2: mais,
7: chambre en chambre.
2: Non, mais chambre. Périne, je ne parlais pas de toi. Je me dis, imagine l'état, la ligne des journaux, quoi. Périne, à l'accueil de l'EHPAD, c'est à tous les résidents. Non, Périne. Je parle des résidents, entre eux, des histoires d'amour, entre eux.
7: Ah oui, si, si, oui, bien sûr, oui. Un petit peu coquin, oui.
2: Il y a un moment, tu y vas, tu te dis que bon, bah, c'est là, c'est maintenant que jamais. Ah, maintenant, oui, on y va. Allez, on perd pas de temps, on y va, bien sûr. On va pas commencer à s'offrir un verre au bar. En plus, il y a que du chocolat chaud. Périne, je double ton salaire. 3700.
7: Ben, merci beaucoup.
2: Merci à toi. 3 766 €, ça arrive très vite. Belle journée.
7: Merci.
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2: Allez, Manu. Allez, Manu. Allez, Manu. Chaque matin. Il me faut ma dose.
1: Oui.
2: Ma dose de bonnes nouvelles. Donnez-nous des bonnes nouvelles. Alléluia. Parce que dans ce monde, on a besoin de bonnes nouvelles. Allez, Marion.
5: Il y a des lycéens du Pas-de-Calais qui ont conçu un banc d'allaitement. C'est pour préserver l'intimité des mamans. Donc, c'est dans les parcs. En fait, t'as comme un petit mur en spirale autour du joli banc en bois. C'est hyper confortable et du coup, personne peut voir la maman qui allaite le bébé.
1: Oh, c'est trop bien.
2: Ah oui, c'est bien, oui, parce qu'elles peuvent être gênées.
1: Bah, bien sûr.
5: Ouais, non, c'est super. En plus, c'est vraiment beau. Ça dénature pas du tout le parc. C'est canon. Et ils sont tout jeunes. Ils ont 18 ans, les lycéens qui ont fait ça.
2: Bah, tu sais, il y a des gens à 18 ans, ils font des trucs incroyables et géniaux. Et moi, à 18 ans, j'essaie de comprendre d'où venaient mes crottes de nez. Ouais, donc,
5: c'est autre chose, oui.
2: Voilà. Chacun son truc, chacun son chemin de vie. Lorenza, une bonne nouvelle.
1: Ariana Grande. Elle a fondé un refuge pour animaux. Et c'est des animaux âgés ou errants qui ont besoin de soins spéciaux. Et donc, ils sont difficiles à placer dans les autres refuges ou dans des familles. Et elle a un énorme cœur parce qu'elle a aussi adopté 10 chiens.
2: Wow.
1: Chez elle, elle a 10 chiens et elle les a sauvés en les adoptant. À chaque fois, ils ont une histoire un peu particulière.
2: C'est beau.
1: Elle est full animaux, quoi.
2: Bah oui, je vois ça, ouais.
1: Ouais, j'adore.
2: 10 chiens, quoi.
5: Dans un chenil, il a 10 chiens.
2: Elle. Bah oui.
5: Faut les s'organiser.
1: Et elle s'en occupe hyper bien. Elle est à fond, quoi. Donc, je trouve ça génial.
2: C'est pour ça qu'elle fait plus de gros hits, hein.
1: Elle
2: est trop occupée.
1: Elle
2: va finir sa tournée, par contre, j'étais pas au courant. Jeff, une bonne nouvelle.
4: Dans le Nord, les amis, une gentille mamie a remporté 15 millions d'euros au loto grâce à des chiffres symboliques liés à ses 7 petits-enfants. Oh. Et en plus, le numéro chance, elle avait choisi le 7 par rapport au nombre de ses petits-enfants. Et c'est le plus gros gain jamais réalisé dans le Nord.
2: Oh. C'est mignon.
4: C'est vrai, je sais pas si elle a partagé après, on ne sait pas, mais.
2: Bah non, c'est surtout les petits-enfants qui disent bon, maintenant.
5: Allez, c'est grâce à nous, mamie. Hein.
2: Allez, mamie. Pardon, je t'ai poussé du haut de la face.
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2: McFly et Carlito, ils vont participer au The Event. The Event 2026, c'est le dernier. Ils seront de la partie. Il y a plus de 200 streamers qui sont mobilisés. Il y a 22 associations cette année. Il y a la Ligue contre le cancer, Action contre la faim, Amnesty International. C'est tous les streamers, des youtubeurs qui se réunissent ensemble et qui à chaque fois réussissent à sortir des gains, complètement dingues pour les associations. C'est génial. Lorenza est arrivée ce matin avec une boîte. Mais au début, j'ai vu passer le rouleau, je pensais que c'était une boîte à chaussures,
1: mais
2: donc
1: oui,
2: j'ai pas réagi.
1: Ça ressemble, quoi, ce truc.
2: Et après, en fait, je me suis aperçu que c'était quand même une boîte. Genre, c'est deux fois la boîte à chaussures.
1: Oui.
2: Et elle nous a dit, j'ai un truc dedans. Je vais vous en parler.
1: Ouais, eh ben écoutez.
2: Qu'y a-t-il dans cette boîte et qu'est-ce que c'est que cette boîte?
1: C'est ma boîte à trésors. Depuis que je suis toute petite, je garde des choses de ma vie. Ça peut être mon foulard de scout parce que j'ai fait les scouts comme toi, Manu.
2: Oui.
1: Ça peut être une fois, j'étais en colonie de vacances, j'avais oublié mon doudou, ben j'en ai fait une marionnette. Mais non. Ça peut être, j'ai mon affiche de délégué de l'école quand j'avais 9 ans.
5: Non, mais arrête.
2: Oh, c'est génial, énorme. Oh, c'est mignon. Il y a marqué Lorenza respecte vos choix.
1: Ouais.
2: C'est quelle année ça?
1: Bon, ça doit être, je sais pas, j'avais 9-10 ans.
2: C'est mignon. Ouais, enfin, quand t'avais 9-10 ans, ok,
1: ouais,
2: d'accord,
1: ouais,
2: très bien.
1: Franchement,
2: à l'école primaire. C'est drôle, il y a quoi encore?
1: J'ai, alors, ça c'est lunaire, mais j'ai un exposé quand même sur le koala.
2: C'est plein de trucs quand t'étais petite.
1: C'est plein de trucs de quand j'étais petite. Donc j'ai mon foulard de scout là. J'ai la photo de moi au scout aussi.
2: D'accord.
1: Des photos.
2: C'est énorme.
1: J'ai des mots de. Ah, j'ai fait du théâtre, j'ai gardé le truc de théâtre que j'avais fait, le texte.
5: Mais pourquoi tu gardes tout ça?
1: En fait, c'est des. Bah, regarde, quand je fouille comme ça et tout, que je retrouve des souvenirs.
0: Tu te rappelles quoi?
1: Bah, je me rappelle, ça me fait des trucs, tu vois. J'avais pas. Bon, c'est pas très beau, mais j'avais pas un coq aussi.
0: Ah oui,
1: c'est un coquetier.
0: Alors, c'est un coquetier.
1: J'ai raison. J'ai tout fait de A à Z.
0: C'est
1: moulé dans quelque chose et.
0: D'accord. Après, non, c'est ok, d'accord, t'as une boîte à trésors chez toi.
4: D'accord.
1: Exactement, alors, et j'ai les mots de mon premier copain aussi.
5: Ça nous intéresse. Alors,
0: est-ce qu'on peut lire les mots de ton premier copain?
1: En fait, j'étais partie en vacances et on était très fusionnels et on n'allait pas se voir pendant une semaine. Et il m'avait mis un mot par jour dans ma valise, quoi.
0: Vous aviez quel âge?
1: On avait 15 ans.
0: Ok, est-ce qu'on peut lire les mots?
1: Oui.
0: Vas-y.
1: Si tu m'aimes moins, regarde les photos, SMS s'il te plaît, pense à nous.
0: C'est mignon.
4: Oh là là.
0: Encore.
1: Bébé du loup, je suis plus qu'une moitié. Ah, je suis qu'une moitié d'homme sans toi.
0: Oh,
5: mais il était romantique.
0: À 15 ans.
1: Ouais. Wow. Bébé loup, tu me manques, t'es la plus belle.
0: Oh là. Bébé loup, il t'appelait.
1: Ouais. Bébé loup, je ne vis pas sans toi, t'es ma vie. Bon, oh. Bah, c'est un peu trop.
0: Ouais, c'est, à 15 ans, ouais, c'est.
4: Ouais.
0: Et alors, vous êtes restés longtemps ensemble?
1: Bah, en vrai, ouais, presque 3 ans.
0: Et chaque jour un mot?
1: Ouais, jusqu'à ce qu'il me trompe et qu'il me quitte sur Messenger.
5: Aïe, aïe, aïe.
0: Avec bébé ours.
1: Ah ouais. C'est ça.
0: Vous avez des trucs comme ça, Marion, Jeff, ou alors des choses que vous gardez, soit de votre enfance, ou des vieux trucs, et vous pouvez pas vous en séparer.
4: Ah ouais. C'est que moi, chez moi, sous la télé, j'ai encore un lecteur DVD, mais genre branché, hein, pas de côté dans une boîte, et un lecteur VHS. J'arrive pas à m'en séparer parce que mes films de famille sont en VHS et je les regarde encore régulièrement, et des DVD pareil.
0: J'ai un magnétoscope moi, au grenier, mais je l'utilise pas quoi.
4: Ah oui, non, moi c'est branché, moi. C'est il y a la télécommande sur la table basse quoi.
0: Ah oui, c'est pour ça que souvent on parle des références de Jeff un peu vieilles. Parce que, en fait, ils ne regardent de films que des films en VHS.
4: Bah ouais.
0: Il y a des gens qui savent même pas ce que c'est que VHS.
4: C'est ça, mais je pense que ça va revenir. Regarde, le vinyle est revenu.
0: Non, ça viendra pas. Non. Parce que tu sais pourquoi? Parce qu'il n'y a plus la prise Péritel. Ah oui. Voilà pourquoi. Qu'est-ce que vous avez chez vous? Vous n'arrivez pas à vous en séparer, Marion?
5: Ma collection de fèves. Vous savez, les fèves des galettes. Elle est dans une énorme vitrine. Alors maintenant, elle est chez mes parents parce que la vitrine est trop grande.
0: Ça m'angoisse.
5: Ah non. Mmh. Elle est géniale et personne n'a le droit d'y toucher ou de la jeter. J'ai toutes les collections. J'ai Astérix. J'ai tout. J'ai Sonic. C'est incroyable.
0: Mais tu les as achetées ou c'est des galettes que t'as des fèves que t'as trouvées dans les galettes?
5: Il y a les deux. On m'en offrait, j'en trouvais et c'était hyper stylé. Mais avant, les fèves, elles étaient trop bien. Maintenant, elles sont nulles, les fèves.
0: Oh là, ah oui, d'accord, vraiment. Ouais, niveau de qualité des fèves.
1: Ah bon? Ouais, maintenant, ils se font plus trop chier au niveau des fèves. Avant, c'était vraiment beau, quoi.
0: Moi, j'avoue que quelqu'un qui garde des fèves dans une vitrine, il y a un côté angoissant parce que la fève, elle était là, elle était dans la bouche.
4: Oui, c'est ça.
0: Elle était sucée. Et quand tu l'as. J'ai l'impression d'avoir les dents de la personne dans
5: la
0: vitrine.
5: Ils sont nettoyés.
1: Bah oui.
4: Non, mais quand même.
0: Non, tu me dégoûtes.
5: Quoi?
0: De quoi vous n'arrivez pas à vous séparer chez vous? Qu'est-ce que vous avez gardé depuis des années comme la boîte à trésors de Lorenza?
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0: Et on a 1000 euros pour vous. 1000 euros que vous allez pouvoir dépenser dans les magasins Primark. Il y a des milliers de produits. Il y a évidemment les habits, mais il n'y a pas que les habits chez Primark. Il y a de la déco aussi.
1: Ouais.
0: Et la déco, c'est mon dada, moi. Alors pas du tout.
1: Non, c'est ce que j'allais dire.
0: Franchement, tu vois les gens nuls en déco, et ben je suis encore en dessous des nuls en déco.
4: Ah, d'accord.
0: Je ne comprends pas le concept, moi. Je n'ai pas de. C'est comme si mes yeux s'interdisaient de voir ce qui est joli et pas joli en décoration. C'est incroyable.
4: C'est agréable, pourtant.
0: Quand c'est. Oui,
4: d'accord.
0: Mais si tu me dis décore la pièce.
5: Et tu sais pas faire.
0: Ah non, je suis même en panique, je peux faire une crise d'angoisse.
4: Ah, merde.
0: Non, je sais pas faire ça. Vous peut-être que oui, ça tombe bien. 1000 euros à dépenser dans les magasins Primark. Vous nous appelez au 0870 42 48. On joue au jeu des 5 mots, ce sera juste après Shakira. On continue à parler des choses dont on n'arrive pas à se séparer. Parce que Lorenza est arrivée ce matin avec une grande boîte.
1: Oui.
0: Dans laquelle, elle appelle ça sa boîte à trésors. Il y a plein de souvenirs de son enfance, comme des lettres de son amoureux. On en a lu tout à l'heure, des mots de son amoureux à 15 ans. Il y a son foulard de scout. Il y a un coquetier magnifiquement moche.
1: Oh,
0: mais qu'est-ce que... Tu l'avais fait avec amour. C'est ta première poterie, c'est un coquetier, quoi. Voilà.
1: Oui, merci, bon. Manu.
0: Qu'est-ce que vous avez chez vous? Vous n'arrivez pas à vous en séparer. Il y a Sandy qui est avec nous. Bienvenue sur Énergie, Sandy.
10: Bonjour Manu, bonjour l'équipe.
0: Sois la bienvenue sur Énergie, Sandy. Qu'est-ce que t'as chez toi et tu n'arrives pas à t'en séparer?
10: Bah pour moi, il est impossible de me séparer de mon doudou de quand j'étais bébé. Je l'ai toujours gardé et je le garderai toujours.
0: Mais ça, il y a énormément de gens. Hein.
1: Oui.
0: Mais même moi, j'ai une peluche. Ma peluche, mon doudou peluche que. Alors, il vit sa vie au grenier.
1: Oui, moi aussi.
0: Avec les bottes de pluie de mes enfants. Enfin, de mon enfant. J'en ai qu'une, hein, je crois. Mais enfin, voilà. Les doudous, ils vivent leur vie. Après, c'est une autre vie.
4: Qu'ils ont... J'ai vu justement qu'ils avaient ouvert la clinique à doudou. C'est-à-dire que ton vieux doudou, souvent ils sont vieux, ils sont défraîchis, tu les envoies là-bas et ils le refont de A à Z. Et en plus, ils filment comme si c'était dans un hôpital. Tu sais, il arrive sur un petit chariot avec des infirmières, tout ça. Ils te refont ton doudou, ils te le renvoient.
2: Ouais, mais j'ai peur qu'un doudou refait, ce soit plus ton doudou.
5: Oui, il fait l'odeur et tout. Ouais,
1: surtout qu'ils le nettoient. Nettoie de fond en comble.
2: Tu vois, c'est.
1: Mais c'est mignon.
2: La chirurgie esthétique pour doudou, je sais pas. Est-ce que ton doudou revient avec des grosses lèvres Écoutez, votre doudou, regardez les fesses de votre doudou, elles sont rebondies maintenant. Mais ce n'est plus mon doudou. Merci beaucoup, Sandy, de nous avoir appelé. Vous n'arrivez pas à vous séparer de quoi? Moi, c'est mes t-shirts, putain.
1: Ah oui.
2: J'ai tous mes vieux t-shirts, les t-shirts promo. Je dois avoir 10 t-shirts.p aussi. Non, mais je n'arrive pas à m'en séparer.
4: Mais t'en fais quoi?
2: Et ben, en fait, maintenant, ma femme, ça commence à la brouter sérieusement. Mm-hmm. Donc, j'ai un grand sac et j'ai tous mes t-shirts dedans. Et de temps en temps, je ressors le sac et je regarde mes t-shirts et ça me rappelle des souvenirs.
4: Tu pleures.
5: Un petit câlin.
2: Mais les vieux t-shirts que je peux même plus mettre, ils sont petits, ils sont usés, quoi.
1: Tu peux les mettre en pyjama, mais.
2: Non, c'est mes t-shirts, t'es malade ou quoi?
4: Même en chiffon.
2: Ma femme a dit ça aussi, mais elle est en pyjama. Alors, tes bagues, tu les mets en pyjama, toi? Non! C'est mes t-shirts! Alan est là, bonjour Alan.
11: Bonjour Manu, bonjour l'équipe.
2: T'arrives pas à te séparer de quoi, Alan?
11: J'ai une boîte que j'ai chez moi et j'accumule depuis trop longtemps. C'est la fameuse boîte à câbles USB, HDMI, tout ça.
2: Mais bien sûr, évidemment. C'est mais j'ai la même que toi. Mais c'est un grand carton. Et parfois, t'arrives à jeter un câble, mais c'est dur.
4: Ouais.
11: Parce que c'est très dur. Ouais.
2: C'est vraiment. Ça fait partie de ces boîtes, les fameuses boîtes au cas où.
1: Oui.
2: Au cas où un jour, t'aies besoin de brancher environ 125 téléphones portables en même temps. Tu gardes ces câbles au cas où, bien sûr.
4: Et c'est un gros nœud souvent. Ils sont pas rangés, c'est un énorme nœud, il faut te tirer dessus. Quoi.
2: Et de temps en temps, tu sors tous les câbles, tu les remets en place, propre.
4: Ouais.
2: Mais après, tu vas en chercher un et là.
11: Ça dure pas longtemps.
2: Ça part en sucette. Merci beaucoup, Alan, de nous avoir
11: appelé.
2: Belle journée à toi et bon week-end.
11: Belle journée.
2: Ciao.
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1: Manu, c'est vendredi.
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2: Un bon petit The Weeknd. Pour le week-end.
1: Oh, c'est cocasse. Tu nous as dit. Oh, c'est horrible.
2: Mon Dieu, quelle angoisse.
1: Ah oui.
2: Oh pardon, je suis désolé. On va écouter The Weeknd avec Sacrifice juste avant le week-end. On va écouter aussi Adèle Castillon était avec toi alors que c'est encore l'été.
5: C'est fou.
2: Bon, allez, on va jouer. Le meilleur jeu radio du monde. C'est maintenant et on a Marie qui est là. Bonjour Marie.
12: Bonjour Manu, bonjour l'équipe.
2: Bienvenue sur Énergie Marie, j'ai pour toi 1000 euros de bons d'achat à dépenser dans les magasins Primark si tu gagnes au jeu des 5 mots. Et attention, ça va être sa première de la saison aujourd'hui. On lui a joué avec Florent, le producteur de l'émission.
12: Oh là là. Allez, je compte sur lui, il va tout déchirer.
2: Parce que quand on joue, quand on est là, lui est tranquille dans son coin, quand on est en train de nous juger.
5: Ouais, il compte les points là.
2: Maintenant c'est à toi bonhomme.
13: Non mais je gère très mal la pression sur ce jeu en plus.
2: Ah bah trop tard. Je rappelle les règles du jeu, Marie. Florent va sortir du studio. Quand il sera dehors, je vais te donner 5 mots. Après chaque mot, tu me donnes le premier qui te vient en tête. Ensuite, Florent revient. Je fais la même chose avec lui. Et dès que vous avez un mot en commun dans vos réponses, eh ben c'est gagné. 1000 euros chez Primark pour toi. T'es prête?
12: Allez, c'est parti.
2: Bonne chance, on joue au jeu des 5 mots. Personnage.
12: Dessin.
2: Ligne.
12: Droite.
2: Public.
12: Privé.
2: Crayon.
12: Papier.
2: Bagarre.
12: Bagarre.
2: Bagarre.
12: Dispute.
2: C'est correct.
5: Pas mal, hein.
2: Pas mal, c'est correct. J'ai presque la sensation d'être avec des réponses sur France 3 dans un jeu très sérieux.
5: Oui.
2: Mais Marie est concentrée. Alors, on va faire revenir Florent maintenant. Florent, un mot en commun avec les mots de Marie.
13: Ouais.
2: Et c'est gagné. C'est parti. On joue au jeu des 5 mots. Personnage.
1: Oula.
5: Acteur.
1: Il a crié
13: comme. Commence très très mal.
2: Personne. Elle avait dit dessin.
13: Ouais. De toute façon, j'aurais jamais dit ça. Mais...
2: Ah bon. D'accord.
1: Moi non.
2: On continue.
13: Je suis pas bien.
2: Ligne.
13: Trait.
2: Droite.
13: Ouais.
2: Public.
13: Privé.
2: Privé, c'est gagné.
1: Oui.
2: On revient de loin.
5: J'ai eu peur.
13: J'avoue le personnage. Parce que
2: j'aimerais rappeler la première réponse de Florent.
1: Il a crié.
2: Il restait deux mots pour Marie. Crayon.
13: Papier.
2: Papier, oui.
7: Yeah.
2: Et enfin, bagarre.
13: Combat.
2: Dispute. Mais ouais. Deux mots encore. Voilà, Marie, c'est gagné.
7: C'est super, merci.
2: Tu repars.
13: Merci.
2: Tu repars avec 1000 euros de bons d'achat que tu pourras dépenser comme tu le veux dans les magasins Primark. Bravo à toi.
7: Génial, merci beaucoup, vous êtes super.
2: Eh bah toi aussi, t'es super, on est tous super. Oh, c'est Radio Super, soyez les bienvenus. On t'embrasse, Marie. Très belle journée, puis très bon week-end à toi.
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2: On va continuer à vous prendre au téléphone aussi dans deux minutes, même pas deux minutes. Qu'est-ce que vous arrivez? Qu'est-ce que vous n'arrivez? Qu'est-ce que... Putain, c'est quoi? C'est quoi la phrase?
1: Vous n'arrivez pas à vous séparer.
2: De quoi vous n'arrivez pas à vous séparer chez vous? Merci Lorenza. Oh, j'ai bugué sur la phrase. De quoi vous n'arrivez pas à vous séparer chez vous? Vous n'arrivez pas à le jeter. 0-870-42-48. Mais avant ça, tu vois, il y a un truc dans la vie. Il y a des gens random comme nous et il y a des génies. Et cette femme fait partie des génies. Ça se passe aux États-Unis, au Texas. Une prof de CM1 en avait marre que ses élèves trouvent marrant de se péter dessus.
5: Oh non.
2: C'est drôle.
1: J'ai vu l'info. Oh non.
2: Attends, tu l'as vu,
1: Lorenza? Ouais, j'adore.
2: On a les mêmes sources d'infos.
1: Oui, oui, oui.
2: Ça prouve qu'on est des gens de qualité. Du coup, pour la rentrée, elle a décidé d'innover. Elle a créé dans la cour de récré le coin à prout.
1: C'est pas vrai.
2: Si.
14: C'est génial.
2: C'est le coin à prout, un endroit pour que les élèves puissent y péter tranquillement et c'est équipé d'un purificateur d'air.
1: Wow. Il y a des petits sambons aussi, genre tu peux faire du pchit-pchit si jamais ça sent pas bon.
2: Il y a des génies sur Terre. Cette femme en fait partie. Merci à elle. Merci de m'avoir écouté ce matin. 7h48, on a Arnaud qui est avec nous au téléphone. Bienvenue sur Énergie, Arnaud.
15: Bonjour Manu, bonjour l'équipe.
2: De quoi tu n'arrives pas à te séparer chez toi, Arnaud? C'est pour ça que tu nous as appelé.
15: Alors moi j'ai gardé tous mes maillots de foot depuis que je suis petit. Et le pire c'est que j'en rachète encore à chaque fois que je voyage, que je visite une ville.
2: J'ai un pote comme ça. Il est fan de foot et à chaque fois qu'il va quelque part, il ramène un maillot.
5: Ouais, mais c'est
2: ça,
5: cool.
2: Mais même le maillot de l'équipe locale, le truc comme ça, et il a plein de maillots de foot chez lui.
5: C'est une collection quoi.
2: C'est
14: haut. Ouais, c'est bien. Pas, je trouve.
2: Qui n'en finira jamais,
5: oui,
2: de collection.
5: Du coup, oui.
2: Donc, voilà. Et,
1: mais est-ce qu'il les porte?
2: C'est, de temps en temps, ouais.
1: Ah, ok.
2: Oh, ouais, pour les grandes occasions, mariage, enterrement. Voilà quoi. Merci beaucoup Arnaud de nous avoir appelé. De quoi vous n'arrivez pas à vous séparer? Marion, t'as pas dit?
5: Si, j'ai une boîte comme Lorenza, mais c'est pas une boîte à trésors, moi c'est une boîte à lettres. Je garde toutes mes cartes postales que j'ai reçues et surtout toutes les lettres que j'ai reçues dans ma vie. J'adore les lettres, y compris celles de mes ex. Et ça rend fou mon mec parce qu'il a pas pu s'empêcher de les lire.
14: Non mais faut pas, il se fait du mal.
1: Ah oui, il se fait du mal tout seul.
5: Il dit, mais pourquoi tu les jettes pas? Je comprends pas. Bah, et je sais pas, je n'arrive pas à les jeter.
2: Non mais je comprends pourquoi tu les gardes, parce que ça fait partie de ta vie et puis c'est
1: ton
2: histoire. Ça peut être mignon, c'est quand t'étais petite.
5: Ouais. Ah non, quand j'étais récemment, enfin mon ex avant lui, j'ai des lettres de lui quoi.
2: Oh merde.
5: Ah oui, c'est ça.
2: Ah oui, non là, oui non. Non oh.
5: Bah oui, c'est des lettres d'adulte.
2: C'est gênant,
14: mais c'est son histoire quand même.
1: Bah oui, oui, ça fait partie de sa vie.
2: Oui, mais quand t'as une lettre d'un ex d'il y a un an et que toi t'es avec la personne,
5: c'est
2: honnêtement.
5: Ça.
1: Bah il doit juste pas les lire. C'est.
5: Bah, il a pas pu s'en empêcher. Imagine, tu vois une boîte à lettres comme
1: oui,
5: ça.
1: Oui, joli, joli, c'est vrai.
5: Ah, il se vénère.
2: Non, il y a un côté un peu. Ouais. Je sais, moi, ma femme, par exemple, elle suit sur Facebook un ex d'il y a très très longtemps. Elle me dit j'en ai rien à foutre, j'en ai rien à foutre. Bah elle le suit quand même, quoi.
14: Ça t'embête.
1: Oh, il est jaloux.
2: Non, je suis pas jaloux. Mais voilà, c'est. Mais bon, rien de grave, hein. Elle le suit sur Facebook, ils passent des week-ends ensemble, ça va. Non,
5: c'est tout.
2: Tout, oui, bien sûr. Oui. Elle m'a parlé d'une histoire de pension alimentaire. J'ai pas compris, bon. Aurore est là, bonjour Aurore.
16: Salut Manu, salut toute l'équipe.
2: De quoi tu n'arrives pas à te séparer chez toi?
16: Alors moi, je n'arrive pas à me séparer de tous mes tickets de concert. Pour moi, c'est comme si c'était tous mes souvenirs.
1: Pareil,
2: bah,
1: c'est dans
2: moi
1: ma boîte à
2: trésors. Ouais, moi aussi, je gardais. Et surtout les concerts qui m'ont marqué.
1: Ah ouais.
2: Tu vois, genre, ça fait des années que t'as envie de voir un groupe. Tu vois le groupe. Non, tu peux pas balancer ce ticket de concert comme ça, quoi. C'est pas possible.
5: Si, moi, j'en ai rien à cirer des.
2: Toi, calme-toi avec tes lettres des ex, là. Aurore, merci beaucoup de nous avoir appelés.
16: Merci à vous.
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2: On m'annonce que le premier tirage pour gagner les passes pour Céline Dion vient d'être fait.
1: Ah, oula, oh là oula, là, là, là, là, là.
2: Cinq personnes viennent d'être présélectionnées pour le tirage au sort final qui aura lieu tout à l'heure après les infos de 8h30. Deux places pour aller voir Céline Dion le 12 septembre à Paris. Transport offert, hébergement compris. Ça se passait sur TikTok. Vous avez chanté, vous avez été sélectionné, peut-être dans les 5 présélectionnés, peut-être qu'on va vous appeler tout à l'heure en direct à 8h30 et vous repartirez avec 2 places pour Céline Dion. Je n'ai jamais vu autant de monde,
4: ça n'arrête pas,
2: qui veuille à ce point être à un concert. Mmh. C'est incroyable. Ce sera le 12 septembre à Paris. 8h05, on est là, on lance la journée ensemble, on démarre ce vendredi, ce week-end qui arrive, Lorenza est là, coucou. Toujours là évidemment, et il y a les 2 petits nouveaux. Enfin les 2 petits, les 2.
5: Oui,
2: ils ont roulé leur basse hein, alors.
1: Il y en a
2: sous le moteur. Hein. Alors, Marion est là.
5: Oui, bonjour.
2: Jeff est là aussi.
4: Salut.
2: On va écouter Mauvais Joe avec Pilé, mais tout de suite, oui, on joue au cash ou crash. 1000 euros peut-être qui vont aller chez Cynthia aujourd'hui. Bonjour Cynthia.
17: Bonjour Manu, bonjour l'équipe.
2: Je te rappelle le jeu, le principe de ce jeu. C'est tous les jours à 8h05. J'ai 3 questions. Si tu réponds juste à la première, tu gagnes 250 euros. Si tu réponds juste à la deuxième, tu doubles ton gain, 500 euros. Et si tu réponds juste à la troisième, tu doubles encore ton gain, donc tu arrives à 1000 euros. Tu as le droit de t'arrêter quand tu veux, et à ce moment-là, tu repars avec le gain. Et je te rappelle que si tu te trompes, tu perds tout. C'est le cash ou crash. Le crash, on ne veut pas, on veut du cash pour toi. T'es prête ?
17: Oui, je suis prête.
1: Allez.
2: C'est parti, Cynthia. Première question. Quel fleuve traverse l'Égypte ?
17: Le Nil ?
2: Le Nil,
5: oh
2: oui.
5: Oh là là.
2: Ah, ouh, c'était juste.
5: À nous faire ça.
17: Ça remonte loin.
2: Le Nil traverse l'Égypte, 250 euros. Tu t'arrêtes là ou tu veux doubler ?
17: Je double. Allez.
2: Allez, pour 500 euros. Deuxième question. Combien de jours compte le mois de juillet et le mois d'août dans le calendrier ?
17: 31.
2: 31. Bonne réponse. Tu t'arrêtes à 500 euros ou tu veux doubler ?
17: On s'arrête.
2: Allez, on s'arrête à 500 euros, bien sûr. Les,
5: oui, oui.
2: Les 500 euros, ils sont pour toi, Cynthia. Bravo.
5: Bravo.
2: Est-ce que tu veux quand même répondre à la troisième question ?
17: Ouais. Allez, on va aller voir. On va
2: pour savoir si t'as bien fait. Comment appelle-t-on un ensemble musical composé de 4 interprètes ?
17: Un groupe ?
2: Non, c'était bien tenté, mais c'est pas ça. C'était un quatuor.
17: Ah oui, ouais. J'ai bien tenté de m'arrêter.
2: Bah, je crois que t'as bien senti le truc. 500 euros pour toi, Cynthia, bravo.
17: Oh, super, merci beaucoup.
2: Gros bisous, belle journée, bon week-end à toi.
17: Bonne journée à vous aussi.
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2: Des choses que vous aurez peut-être oubliées dans 30 secondes, comme nous. Mais c'est pas grave, on est content de les apprendre sur le moment. C'est parti, tour du studio.
4: Michael Jackson, on s'en souvient les amis, il a coécrit certaines musiques du jeu Sonic 3 sur Mega Drive.
2: Okay.
4: À l'époque, mais sauf que son nom ne figure nulle part parce qu'il n'a pas été content du rendu. Une fois que ça a été, tu sais, digitalisé à l'époque, là, comme il n'y avait pas beaucoup de notes, ça devient un peu pourri. Donc il a retiré son nom, mais c'est lui qui les a composés.
1: Ah bon ?
4: C'est fou, hein ?
2: Bah, c'est. Après, il n'a pas fait non plus beaucoup de hits, Michael Jackson.
4: Non, c'est un simple.
1: C'est léger.
2: Ouais, il aurait mieux fait de continuer le jeu vidéo, franchement. Marion, quelque chose à nous apprendre ?
5: Il y a plus d'arbres sur Terre que d'étoiles dans la Voie lactée. 3000 milliards d'arbres contre seulement 100 à 400 milliards d'étoiles. Nul les étoiles.
2: On prend ça dans la face.
1: Et bim.
2: Elle est où la Voie lactée là? On l'entend pas, on a plus d'arbres que d'étoiles. Alors, Lorenza, une info pour nous.
1: Les couples qui dorment nus sont plus heureux dans leur relation que ceux qui dorment en pyjama.
5: Ah, je sais pas comment vous êtes vous dans.
4: Ah, à poil.
1: Écoute.
2: À poil tout le temps?
4: Ah, tout le temps, été, automne, hiver.
2: Ah oui, moi je suis en caleçon, moi.
4: Ah non, je veux pas.
5: Pyjama.
2: Pyjama A.
1: Oui, A.
2: Eh ben, c'est quoi l'info? Rappelle-nous l'info, Lorenza.
1: Les couples sont plus heureux et plus épanouis dans leur relation.
5: Ça m'étonne pas.
2: T'aurais pu, pour sommer le truc, dire que t'étais l'exception qui confirme la règle. Mais non, tu confirmes la règle. Nous allons partir en 1950 maintenant avec mon info. C'est pendant la guerre de Corée. Il y a eu une petite erreur logistique qui a fait qu'ils ont envoyé des milliers de bonbons à des soldats qui demandaient en fait des munitions.
5: Ça marche pas bien,
1: ouais. Que c'est une blague. Qu'est-ce que c'est que ce truc?
2: Et ils ont reçu tous ces bonbons-là alors que les mecs, ils avaient juste besoin de munitions pour leurs armes.
4: Ils ont fait comment du coup?
2: Bah, en fait, cette erreur s'est révélée être quelque chose de très positif parce que les bonbons se sont révélés très utiles. Ils avaient plus de nourriture. Ouais. Donc en fait, ça leur a permis de se nourrir avec ces bonbons et... En faisant chauffer les bonbons, parce qu'il y avait un froid extrême, ça a permis de colmater les choses qui pétaient à cause du froid.
1: Ah, mais c'est
2: et en fait,
1: bien.
2: Le bonbon devenait un super mastic.
14: Oh, c'est génial.
2: Voilà. Et alors
1: belle histoire. Hein.
2: Pas mal.
1: Alors, ouais.
2: Il pouvait pas tirer, mais il pouvait colmater les trous. Chacun son délire. 8h10, on revient tout de suite. J'ai un sondage dont il faut qu'on parle. Et je pense que ça va parler à tout le monde. En moyenne, nous avons tous 9 choses commencées, mais pas terminées chez nous.
1: Ah,
2: j'ai une question très simple à vous poser.
1: Ouais.
2: Qu'est-ce que vous avez en ce moment de commencer chez vous qui n'est pas terminé?
14: Oula.
2: Oh, ouais, on va passer. J'ai une étagère, ça fait 8 ans. Elle est toujours là.
19: Salut, c'est Marine. Tous les matins, sous la douche, je ne chante pas. Non, j'écoute Manu sur Énergie. Et ma journée démarre parfaitement. Merci Manu.
2: De rien, je suis là aussi pour ça. Pour tout le monde, pour Marine aussi. Alors,
1: oui.
14: Cœur sur la main.
2: Et sa journée, c'est pas qu'elle va démarrer parfaitement, c'est que ça va être la journée qui va marquer sa vie. Parce qu'elle va être avec nous tout à l'heure. À partir de 9h, 9h15, Marine va être avec nous. Et puis il y a son nouveau titre. Oh, on peut s'écouter maintenant.
1: C'est vrai?
2: Ouais, on va s'écouter. Il est honnêtement.
1: Trop bien.
2: Je vous l'ai fait écouter hier. Elle est pas bien ce
1: titre.
2: Oui,
1: on le kiffe.
2: Le nouveau titre de Marine, il est sorti à minuit. Ça s'appelle Tricheur. Et je le sens. Tu l'écoutes, tu sais, quand t'écoutes un titre, des fois il faut plusieurs écoutes pour l'aimer.
14: Ouais.
2: Là, dès la première écoute, à la fin, quand t'as le refrain qui revient là, putain.
1: Bim.
2: Ah, c'est catchy. elle nous a eu. Marine, elle sera tout à l'heure, elle va le chanter en direct, évidemment, pour la première fois. Elle
1: trop
2: va le chanter
1: bien.
2: En direct. On sera là. Si vous avez envie de lui parler, de lui poser des questions, vous pouvez dès maintenant vous nous appeler au 0870 42 48. On va aussi vous offrir Céline Dion. Oui, les amis, Céline Dion en concert. 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Et je vous ai dit que j'avais un sondage qui allait parler à tout le monde sur les choses commencées mais pas terminées qu'on a chez nous. En moyenne, on a tous 9 choses commencées mais pas terminées.
1: Bien sûr.
2: C'est beaucoup. Hein.
14: Ouais, c'est énorme.
2: C'est énorme. Moi, j'ai une étagère. Et ça fait, je crois honnêtement, ma fille a 15 ans, on est sur 6 ans.
1: Wow.
2: 6 ans d'une étagère que j'avais commencé à faire, mais complètement, j'avais acheté les planches, tout ça, j'avais coupé, découpé, mesuré, commencé à percer. Et ça fait, 6 ou 7 ans qu'elle est là et qu'elle n'est pas finie, l'étagère.
14: Dans le garage, quoi, bouge.
2: Depuis sa chambre, ça rentre plus dans la chambre, quoi. Donc, voilà.
1: Par flemme.
2: Donc je vends du bois si vous avez une cheminée. Voilà, j'ai commencé, mais je ne l'ai pas terminé. Qu'est-ce que vous avez chez vous? Commencez et vous ne l'avez pas terminé. Marion, vas-y, parce que.
5: J'ai champouiné mon canapé. J'ai un canapé beige, velours, bon, le classique, et mon fils a colorié dessus.
2: Ouais.
1: Ah,
2: le classique aussi.
5: Le classique aussi. Donc, j'ai emprunté la champouineuse à mon voisin. J'ai acheté le produit chez Bricot, très cher d'ailleurs. J'ai commencé et j'ai pas fini. Ça prend une plombe de champouiner un canapé. Ah. Donc, la champouineuse est toujours dans ma buanderie.
2: Donc, il y a une moitié lavée et l'autre pas lavée.
5: Exactement.
2: Et ça se voit?
5: Ah, oui, il y a une petite différence. Ce qui est sûr, c'est que les traces sont pas parties encore.
2: D'accord.
5: J'ai pas attaqué les traces,
2: T'as juste nettoyé ce qu'il y avait de propre déjà.
5: J'ai commencé quelques tâches. Ah, il est dans un sacré état, mais non, faut que je finisse parce que là c'est dégueulasse.
2: Mais tu lui as rendu la champouineuse?
5: Non, elle est chez moi, elle est dans ma buanderie. Non, mais je vais le faire.
2: Oui, bien sûr.
5: Mais
2: oui.
5: Je sais pas quand.
2: On verra.
5: On verra. La fameuse phrase.
2: Ça peut terminer. Comment ça? Ça peut terminer? Non, mais tiens, faut qu'on achète un nouveau canapé. Et tu vends l'autre sur le bon coin en disant attention, il y a juste à champouiner un peu, mais c'est trois fois rien. Bien sûr. Qu'est-ce que vous avez chez vous? Ça a commencé, mais vous l'avez pas terminé. Jeff?
14: Moi, ma salle de bain. J'ai tout refait. C'est les joints de carrelage, les joints de la baignoire, tout ça. Mais comme j'avais pas les moyens à l'époque de me racheter un nouveau mobilier, j'ai remis l'ancien, que j'ai toujours pas changé. Donc j'ai une salle de bain rutilante, mais j'ai un meuble des années 80 au milieu, dégueulasse.
2: J'ai un truc dans ma salle de bain que j'ai toujours pas fait. C'est le porte-shampoing, tout ça.
14: Ouais.
2: Tu sais que tu
1: fixes là.
2: Tu fixes dans le coin là.
1: Ah, c'est bien ça.
2: Mais pour le fixer, il faut faire les trous.
1: Oui.
2: Voilà.
5: Il est où alors le porte-shampoing?
2: Il est par terre. Il est par terre à côté d'un autre truc. Il est par terre à côté d'un miroir. Les petits miroirs là. Vous savez, vous regardez quand vous vous maquillez.
14: Ouais,
2: vous
14: de près, la loupe.
2: Voilà, et ma femme m'a demandé de le visser dans le mur. Par l'instant, il est par terre.
1: Ah oui.
2: Donc, oui.
1: T'as beaucoup de choses par terre.
2: Mais après, le tien à la main, ça marche très bien.
1: Ah oui, bien sûr.
2: Et alors, j'ai un week-end trou à faire.
1: Oui,
2: vraiment, chez moi. J'ai l'impression de me dire qu'en fait, j'aime le bricolage, mais pas tant que ça.
1: Non.
2: C'est ça. Lorenza?
20: La décoration de ma chambre. Depuis que j'ai emménagé, c'est quand même avril. Donc, les murs sont vides et blancs. J'ai zéro déco depuis que j'ai emménagé. Et j'ai juste. J'avais commencé à coller des petits stickers.
2: Mmh.
20: Il est juste marqué Family. C'est hyper triste sur tout le grand mur blanc.
2: Juste Family?
20: Juste Family.
2: Et pourquoi t'avais marqué Family?
20: Mais parce que c'était un autocollant que j'aimais bien, qui me rappelait mes potes qu'on m'avait offert. Et en fait, je voulais commencer à mettre des cartes postales, mettre des affiches, mais.
2: Mmh.
20: Voilà, family sur le grand mur blanc. Écoutez, bah, on verra, je vais m'y atteler.
2: Écoute, et dès que j'ai fini mon étagère, je te la file.
20: Ouais.
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0: 8h25. Peut-être qu'on va vous appeler en direct juste après les infos de 8h30 pour vous offrir Céline Dion.
1: Aïe, aïe, aïe.
0: Deux places pour aller voir Céline Dion le 12 septembre à Paris. Transport offert, hébergement compris. On vous en parle depuis plus d'une semaine. Le tirage au sort, c'est dans moins de 10 minutes.
2: Oh là là.
0: Oh là là. Tout s'est passé sur TikTok. Vous avez chanté, vous avez crié, vous avez repris du Céline Dion. C'est peut-être vous qu'on va appeler pour ce tirage au sort après les infos de 8h30. On a 12 mois dans l'année.
2: Oui.
0: Tout le monde est d'accord là-dessus.
1: Oui, oui, normalement, oui.
0: Et bien, il y a quelqu'un, en fait, qui a mis en ligne une publication, et je la trouve assez logique. Il a écrit, c'est quand même un peu bête, que les mois n'aient déjà pas des durées identiques.
2: Ouais.
0: On est en septembre, il y a 30 jours, il y a 31 jours en août, 31 ouais. jours en juillet, 28 jours en février. Et puis, en fait, il s'est dit, on a 365 jours dans l'année, suffisait de les diviser en 5 mois égaux de 73 jours.
1: Ah oui, c'est vrai.
3: Ah oui. Ouais, pourquoi ils ont pas fait ça?
0: Je sais pas pourquoi ils ont pas fait ça. Et donc il a trouvé des noms, hein, pour les mois. Le mois de janvier, le mois de mavril, juillet, août, septembre et décembre.
3: C'est décembre.
0: Ouais, novembre et décembre.
3: C'est pas con,
1: c'est pas con. C'est pas mal.
0: Bah, moi je trouve ça pas idiot.
3: Bah oui.
0: Voilà.
3: C'est les vacances à chaque fois.
0: C'est, alors, ouais, les vacances de 3 mois. Ouais. Ben, les vacances de février. De janvier. On va faire beaucoup de ski cette année. Hein.
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0: Je dis les infos, mais ce ne seront pas les infos aujourd'hui. Le monde le sait, tous les jeudis à 8h30. Charles Laporte pose ses valises de journaliste pour le coup de qui, le coup de quoi, le coup de où, le coup de où. Le coup de gueule de Charles Laporte. Mais hier, il n'a pas pu le faire à 8h30 parce qu'il y avait une interview de Samber. Donc on a dit, on le décale à aujourd'hui. Il est 8h32, nous sommes vendredi. Voici le premier coup de qui, le coup de quoi, le coup de où, le coup de où. Le premier coup de gueule de Charles Laporte.
6: Écoute, évidemment, le premier de la saison, nouvelle saison. Nous avons des nouveaux dans l'équipe.
0: Oui.
6: Nous avons peut-être de nouveaux auditeurs, espérons-le. Nous vous accueillons avec plaisir. Bienvenue, bienvenue, installez-vous. On va faire connaissance, du coup.
0: Ah, bien sûr.
6: Et je vais rappeler, donc, à chacun les règles pour faire connaissance avec moi. Voilà. Pour éviter, je pense, d'être peut-être un jour visé par un coup de gueule soi-même. Ça peut arriver. Lorenza a eu droit au sien.
1: Oui, bien
6: Manu,
1: sûr.
6: Manu, il y aurait droit tous les jours. Oui. Avec moi. Donc, on va rappeler les règles. Ce serait dommage qu'un jour, vous alliez voir Manu en disant, je sais pas ce qu'il a, Charles, aujourd'hui, j'ai l'impression qu'il me fait la tête. Pourtant, bah, j'ai rien fait, quoi. Quand je suis arrivé, je voulais même pas le déranger, donc j'ai pas dit bonjour et... Les vrais savent.
0: Bien sûr, les sachants le savent.
6: Les sachants le savent. On dit bonjour à Charles Laporte. C'est indispensable. Je suis surnommé l'ayatollah du bonjour. Et j'assume, quand on entre dans l'open space, on s'arrête quelques secondes. On me regarde. Et ben oui, parce que le bonjour doit être pensé,
0: bien sûr,
6: réfléchi. Et on dit bonjour. Pour le coup, Jeff, Marion, je n'ai rien à dire. Vous avez des bonjours tout à fait corrects, tout à fait convenables. Et je ne demande rien d'autre parce que Manu vous l'a aussi certainement déjà dit, je ne suis pas très tactile comme garçon. Pas besoin de venir me prendre dans les bras, me taper la bise ou quoi. Non, chacun sa place, ça me va très bien. Manu me dépeint comme une petite créature mystique qui n'aimerait pas être touchée. Bon, moi je me vois plus comme quelqu'un d'un peu professionnel tout bêtement, mais effectivement, j'aime garder mes distances. Distance à garder dans plusieurs circonstances. Par exemple, il est interdit absolument de vivre dans le même quartier que moi. Certains ont essayé.
1: Ils sont partis.
6: Ils ne sont plus là. Ils ne sont plus là.
0: Il est premier degré. Hein,
6: ne supporte pas. Il est hors de question que quand je vais à mon petit monop de quartier où je suis connu, les caissières sont mes copines. Hors de question quand je choisis mon PQ, que je me pose la question, mince, est-ce que je vais croiser un ouin-ouin au bout du truc. Hors de question. Sur ce, vous avez, je pense, les trois règles principales pour que tout se passe bien cette saison. Je vous souhaite la bienvenue, bien sûr, avec la joie et la bonne humeur.
0: Merci beaucoup.
6: Merci à vous.

0: car Marine va arriver. Il y a son nouveau single qui s'appelle Tricheur qui est sorti à minuit. On l'a écouté tout à l'heure. Elle va le chanter en direct. Mmh. Elle répondra à toutes vos questions. Vous avez envie de lui parler, vous pouvez nous appeler dès maintenant au 0 870 42 48. On va s'écouter au Funback. Il y aura aussi le nouveau Miley Cyrus. Le nouveau, elle s'appelle Miley maintenant. Elle n'est plus Miley Cyrus. Elle s'appelle Bass Persuade. Et on va s'écouter là dans les 10 minutes qui arrivent. Et puis tout de suite, on vous offre Céline. J'ai toujours pas vu Titanic, moi, putain.
1: Oh, mais il serait temps. C'est bon.
2: Ça vient de sortir, ça va.
0: Ah. Ouais, c'est bon. Alors, vu les effets spéciaux, ça va avoir vieilli maintenant, en plus. Bon. Vous avez été extrêmement nombreux. Très nombreux. À chanter du Céline Dion sur TikTok. C'est comme ça que vous avez pu être sélectionnés pour participer, pour venir voir Céline Dion le 12 septembre à Paris. Transport et hébergement compris. Il fallait simplement poster une vidéo de vous sur TikTok en train de reprendre du Céline Dion. Faux, pas faux. On s'en foutait. L'important, c'était de chanter. Vous mettiez le hashtag Manu Céline Énergie. Vous mentionnez mon compte Manu officiel TikTok et vous étiez sélectionné pour le tirage au sort. Le tirage au sort a eu lieu. Je vais appeler maintenant quelqu'un en direct.
1: Oh là là.
0: Ce quelqu'un est le gagnant ou la gagnante. Attention, c'est parti. La pression.
1: Ah oui, je suis stressée comme si c'était pour moi.
0: Alors non, là, je t'appelle pas, je t'annonce.
3: Allô ?
0: Allô, c'est Jonathan ?
3: Oui.
0: Bonjour, je m'appelle Manu.
3: Oh non, c'est pas vrai.
0: Si, je m'appelle Manu, oui. Si,
3: c'est pour les places ?
0: Bah disons que le 12 septembre, t'as un truc de prévu ?
3: Je vais aller en astrap, mais on va décaler.
0: Oui. Bah tu vas décaler rapidement parce que tu pars voir Céline Dion.
3: Non, c'est génial.
1: Bravo.
3: Bah oui, c'est bon. Alors, ma femme, elle va être heureuse.
0: Ouais, ta femme sera heureuse, tu seras heureux, vous serez tous heureux. Céline Dion sera heureuse aussi. Le 12 septembre, tu viens à Paris, t'habites où, Jonathan ?
3: J'habite à Dombasle-sur-Meurthe, à côté de Nancy.
0: Eh ben, de Nancy à Paris, le transport, il est offert. Et quand tu seras à Paris, l'hébergement, il est aussi offert. Toi et ta femme, vous allez pouvoir venir voir Céline Dion en concert le 12 septembre. C'est vous qui gagnez vos places.
3: Franchement, j'y crois pas, mais c'est ouf.
0: Bah si, t'y crois. J'ai même devant les yeux, t'as la vidéo.
1: Oula.
0: La vidéo, parce qu'il fallait chanter Céline Dion pour être sélectionné. Jonathan a chanté Sous le vent. Vous voyez ce que c'est qu'un massacre ?
3: C'est un peu plus ça.
0: C'est pour ça que je disais, hein, vous chantez juste, vous sentez faux, peu importe. Mais lui, il a poussé le concept. Hein. Il a repris Sous le vent, écoutez.

0: C'est-à-dire qu'on ne sait même pas. Ils chantent pas à côté. Ils chantent pas au bon moment.
1: Non, c'est en décalé.
0: Oui.
2: Ouais, mais le cœur y est. Ça s'entend. Oui,
0: voilà. Et l'important, c'était pas de chanter juste.
2: Non.
0: Parce que c'est pas lui qui fait le concert.
2: Et non.
0: Donc voilà, lui, il y sera avec ta femme, Jonathan, si j'ai bien tout compris. Le 12 septembre, bravo. Tu viens voir Céline Dion.
3: Ah, je suis désolé de vous avoir fait écouter ça, parce que franchement, c'est un massacre.
2: Mais t'as gagné.
0: C'est quoi ? Même le mot massacre, il dit non, c'est au-dessus. Donc,
3: ouais, c'est vrai.
0: Bah, grâce à ça, t'as gagné. Bravo à toi, Jonathan.
3: Ah, merci, franchement, vous êtes super.
0: Oh, il en fait pas.
3: Ouais, non, j'en reviens pas du tout. Je pensais vraiment pas être sélectionné.
0: Profite de ton concert, ce sera le 12 septembre à Paris. Et maintenant, j'ai une annonce à vous faire.
2: Oula.
0: On remet ça.
2: Non. Oh, j'ai cru que t'allais dire on va tous voir Céline Dion. J'ai cru aussi.
4: Ah,
2: j'ai
4: bien,
2: mon cœur qui battait super vite.
0: Quand je dis j'ai une annonce à vous faire, c'est pas pour vous.
2: Merde. Bah après, je suis très contente pour ceux qui écoutent.
0: On va à nouveau vous offrir des places pour Céline Dion. Et pas que deux, on va vous en offrir quatre.
2: Wow.
0: Deux fois deux places pour le concert du 18 septembre 2026 à la Défense Arena. Ah. Et c'est exactement la même chose. C'est-à-dire que vous postez une vidéo de vous sur TikTok en train de reprendre une chanson de Céline Dion. Vous mettez le hashtag Manu Céline Énergie. Vous mentionnez mon compte TikTok, @ManuOfficielTikTok. Vous chantez juste, vous chantez faux. Vous massacrez une chanson, peu importe. Le tirage au sort aura lieu vendredi prochain.
2: C'est génial.
0: C'est pas mal.
2: Trop bien.
0: Ce sera le 11 septembre le tirage au sort pour aller la voir. Le 18 septembre 2026, deux fois deux places. On remet ça maintenant.
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0: Et évidemment, voici comme chaque jour les sondages du matin. 6% des gens pensent que faire ça à une autre personne que son partenaire, c'est trompé. Seulement 6% des gens le pensent. Jeff.
4: Moi, je me fais engueuler à chaque fois quand tu rêves de quelqu'un d'autre et que tu le dis. Ah, non. J'ai rêvé d'elle. Ah, tu m'as trompé.
0: Ouais, c'est dur ça.
4: Oh là là.
0: Ouais, c'est dur, c'est compliqué. Qu'est-ce que tu veux faire ? Tu peux rien ? Pas de ta faute. Bah, évidemment, bien sûr, c'est un rêve. Mais c'est pas ça.
2: Est-ce que c'est liker une photo ?
0: Non.
2: Sur Insta ou quoi ?
0: Non, la personne est là.
2: Ah, c'est... d'accord. Okay.
0: Ouais.
2: Faire une danse un peu sexy, collée serrée ?
0: Non, mais il y a contact.
2: Un câlin ?
0: C'est plus qu'un câlin, en fait.
4: Un massage ?
2: Oui, un massage.
0: C'est pas un massage, c'est un bisou dans le cou.
2: Ah bah oui, c'est une blague ou quoi ?
0: Eh ben, seulement 6% des gens pensent que faire un bisou dans le cou à une autre personne, c'est trompé.
2: C'est hyper intime.
4: Bah, ça dépend si t'as un coup déjà.
0: Non, attendez, j'ai dit cou, hein, pas cul.
2: Oui, bah quand même.
0: 38% des gens ont déjà fait ça avec une bouteille de vin. Qu'est-ce qu'ils ont fait avec cette bouteille de vin ?
2: Boire directement au goulot. Oh. Ah oui, on l'a tous fait arrêter. Oui, mais si t'as pas de verre, c'est galère.
0: Lorenza.
2: La garder pour qu'elle prenne de la valeur.
0: Ah, non, ouais. C'est pas ça, Jeff.
4: Tirer dessus la carabine.
0: Non, c'est en fait c'est avant de, enfin c'est au moment de la voir, de la regarder, de avant de boire.
2: C'est au niveau du design de la bouteille.
0: C'est sur la bouteille. On fait quelque chose avec cette bouteille.
2: Ah, ça concerne pas l'ouverture de la bouteille.
0: Non, c'est avant et c'était lire attentivement l'arrière de la bouteille pour faire semblant d'être expert.
4: Ah oui, bah oui, ça. Oui.
2: Quand tu vois sa corde, ouais, avec le poisson.
0: Exactement. Là, tu fais... Ah oui, je me doutais bien. 30% de grenache.
2: Voilà. C'est tout ça, se sent.
0: Dernier sondage du matin. Un adulte sur 6 admet s'être déjà lavé les cheveux avec ce produit de secours par manque de shampoing. Quel est ce produit de secours ? Un adulte sur 6 l'a déjà fait. Ah, Jeff, apparemment, il y a de l'histoire.
4: Je vous jure, c'était il y a deux semaines. J'avais pris le shampoing du chien. Tu sais, il y a les shampoings spéciaux chien.
2: Oh,
4: le shampoing du chien. Excuse-moi, pour pas les nommer, Carrefour, ils font les mêmes bouteilles pour les hommes et pour les chiens.
2: Quand même.
4: Et ben, je me suis
0: quand même, tu vois la différence.
4: Ouais. Ben, c'est la même forme, c'est juste la couleur qui. Et puis l'étiquette, il y a un chien dessus, forcément.
2: Bah oui,
0: oui. Oui,
2: bah oui. Et c'est un indice quand même.
4: Ça mousse pas très fort, en fait.
2: Mais tes cheveux, t'es soyeux.
4: Ah, très gros, ouais. Bah, j'ai bouffé des croquettes après.
0: La prochaine étape, c'est qu'il va se laver à l'antimite. Un adulte sur 6 admet s'être déjà lavé les cheveux avec ce produit de secours par manque de shampoing.
2: Bah, le gel douche, non ?
0: Non, c'est pas le gel douche, non, c'est un niveau.
4: Au-dessus.
0: C'est pas Jeff, mais on est quand même un niveau au-dessus.
2: C'est liquide ?
0: Ouais, c'est liquide.
2: Le gel hydroalcoolique pour les mains ?
0: Non, c'est pas ça.
4: Le vinaigre blanc ?
0: Non, on en est quand même pas là.
2: Est-ce que ça mousse ? C'est du savon quand même ?
0: Oui. Ça nettoie.
2: La lessive.
0: Le liquide vaisselle.
4: Oh non.
2: Non, mais n'importe quoi. C'est énorme, un sur 6. Hein.
0: Un adulte sur 6, c'est lavé avec le liquide vaisselle.
4: Mais c'est corrosif un peu, c'est le truc, ça fait mal, non ?
0: Oh, des fois, ça m'est déjà arrivé de me laver les mains.
4: Oui,
0: avec
4: bah
0: le liquide
2: vaisselle. Oui, bah ça oui.
0: Si ça lave les mains, ça lave le zizi. Hein,
2: Non,
0: non, non, non, non, non, non, ne le faites pas. N'écoutez pas ce que Jeff vient de dire. Non, non, non. Un adulte sur 6.
4: Si, si, urgence, il y a urgence, hein. Bah, non, mais... Parce qu'il a un date après, faut bien se laver, quoi.
1: Mais je me demande si ça fonctionne. J'ai envie de tester. C'est... Juste pour voir si ça marche.
4: Ça bah, marche de l'eau, ça fait du savon, quoi.
7: Mmh. C'est pas. Non, non, c'est.
1: Bah, non, je...
7: non, ça te dégraisse, quoi.
1: Mmh. Ah.
7: Et en fait, un truc qui est fait pour.
1: Ah ouais.
7: Un truc qui est fait pour laver une poêle, a priori, c'est pas pour laver la peau, en fait.
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7: On regarde chez nous et on se dit qu'il y a quand même pas mal de choses qu'on a commencé et qu'on a surtout pas terminé. L'ampoule a changé, la lettre à faire, le message à envoyer, l'étagère à fabriquer pour moi, voilà, enfin tous ces trucs là, ouais. Quoi, les choses à ranger. Parce qu'au bout d'un moment, on se rend plus compte que ce caleçon qui est par terre, en fait, il est là depuis une semaine.
4: C'est
7: bien sûr. Qu'est-ce que vous avez de commencé mais vous avez toujours pas terminé? Alizé est là. Bonjour Alizé.
8: Bonjour Manu, bonjour l'équipe.
7: Sois la bienvenue parmi nous, on t'écoute.
8: Bah moi j'ai emménagé il y a 3 ans parce qu'on a acheté une maison. Et bah il y a des cartons que j'ai toujours pas ouverts. Il y a au moins 3-4 cartons qui sont toujours fermés.
1: C'est un classique.
7: Il faut savoir l'accepter.
1: Bah oui.
7: Il faut surtout savoir être honnête et te dire que en fait tu ne les rouvriras peut-être que le jour où tu déménageras. Oui.
1: Et puis ça peut servir de table, ça peut avoir une autre utilité sympa.
7: Mais moi j'ai eu ça pendant 7 ans.
1: Dans ton entrée, non?
7: Exactement. J'avais 3 cartons dans mon entrée, 2 cartons dans mon entrée que j'avais pas déballé et je les avais mis l'un sur l'autre. Et donc, ça arrivait à la hauteur parfaite pour, vous savez, la petite table de l'entrée, quoi.
1: Bah oui, où poser tu mets ses tous les clés, trucs.
7: Exactement. Et c'est devenu, en fait, officiellement, la table de l'entrée.
4: Et tu l'as décoré un peu, t'as mis une petite nappe dessus.
7: Non, c'était comme ça. Et dans ce même appartement, j'avais aussi acheté, tu sais, les cadres IKEA.
4: Oui.
1: Ah oui.
7: Pour mettre des photos dedans ou des trucs comme ça. Et quand tu l'achètes, t'as juste marqué IKEA à l'intérieur avec un petit dessin pourri. Et j'avais laissé les petits dessins pourris. Ah non, mais je vous l'ai dit, hein. Moi, la déco, c'est mon truc. Alors. Merci beaucoup, Alizé, de nous avoir appelé. Il y a Antoine qui est là aussi. Il a commencé un truc, il l'a pas terminé. Bonjour, Antoine.
9: Bonjour, Manu. Bonjour, l'équipe.
7: Bienvenue parmi nous. C'est à toi.
9: Moi, j'ai acheté un gros puzzle et je ne l'ai pas fini.
7: Ah, oui.
4: Ouais.
1: Ouais, en même temps, c'est long chiant. À faire. Ouais,
4: après, c'est un 12 pièces, hein, quand même.
7: C'est un combien de pièces?
9: Ah, 12.
1: Ah ouais,
9: plus de 2000.
1: Ah,
9: des gros,
1: oui,
9: gros
1: puzzles. Ah oui, d'accord.
7: Mais attends, quand tu dis que tu l'as commencé, donc il est sur une table?
9: Ah, il est dans un carton, commencé, mais en stand-by.
4: Ouais.
7: Ah ouais.
1: Ouais, bah là tu y arriveras
4: souvent,
1: jamais.
4: C'est souvent ça, c'est
1: bah
4: souvent.
1: Arrête, abandonne. On s'en fout.
7: Ouais, oui, tu sais quoi? Elle a raison, on s'en fout.
4: Offre-le à quelqu'un.
7: Tu vois, t'as fait mal à personne.
1: Voilà.
7: Voilà, tu le fais pas.
1: Personne ne le saura jamais.
7: Exactement. Tu le remets dans le carton s'il est dans le carton.
9: Je le reverrai dans 10 ans, puis voilà.
7: Mais voilà, où tu veux, tu l'offres. Ça fera toujours plaisir à un petit cousin qui sait pas quoi faire le dimanche. Voilà, il fera un puzzle. Et voilà, affaire réglée, Antoine. Boum. Qu'est-ce que vous avez chez vous de commencer, mais vous l'avez pas terminé? Marion?
10: Mon dressing à trier. À chaque fois, je commence et au bout de 4 minutes, je me démotive. Je me dis, je ferai ça plus tard. Du coup, il n'est jamais trié. J'ai encore des fringues d'il y a 10 ans, quoi.
7: Alors, j'avoue que moi aussi, dans l'armoire, j'ai les trucs, je sais que je devrais m'en débarrasser.
1: Oui, bah oui.
7: Mais en fait, je les mets en dessous.
10: Tu les caches?
1: Oui, c'est vrai.
10: Bah oui, bien sûr. On fait tout ça.
7: Ah, merci, ça me rassure.
4: Mais après, c'est bien parce que la mode, c'est un recommencement. Donc, au bout d'un moment, vous allez arrêter, quoi.
7: Moi, j'ai un problème, c'est que moi, c'était pas la mode déjà à l'époque. Charline est là au téléphone. Bonjour Charline.
11: Salut Manu, salut l'équipe.
7: T'as commencé quoi et puis tu l'as pas terminé?
11: Eh ben alors écoute, moi j'ai commencé la peinture à numéro l'hiver dernier.
7: Voilà. Quoi?
11: La peinture à numéro, tu sais, c'est là où t'as des cases numérotées avec des couleurs correspondantes, là où faut que tu
1: c'est
11: remplisses
1: trop cool.
11: Toutes les cases.
7: Ah, je sais même pas de quoi tu parles.
4: C'est du coloriage, quoi.
1: En fait, t'as plein de numéros sur un dessin.
11: C'est ça.
1: Et les peintures correspondent à ces fameux numéros et tu peins à la couleur.
7: Ah,
1: le
7: tu
1: numéro.
7: Remplis. Ouais, le 6, c'est du orange.
1: Voilà. Exactement.
7: Et tu vois, c'est pas pour les enfants de 6 ans, ça?
1: Bah, ça revient à la mode.
11: C'est un enfer, en fait. Hein.
7: Ah, d'accord.
11: C'est un enfer.
7: Ok.
11: Bah, du coup, j'ai pas avancé. Hein.
7: D'accord, ok.
11: Voilà. Tout simplement.
4: C'est peut-être mieux d'ailleurs.
7: Ouais, j'avoue.
11: Mais non, mais ouais, non, le problème, c'est qu'il faut que ça ressemble. Pour que ça ressemble à quelque chose, il faut avancer.
7: Mmh. Attends, bouge là, pas, bouge pas, bouge pas, Charline, bouge pas. Antoine, t'es toujours là?
12: Oui, je suis toujours là.
7: Je pense qu'il faut que tu rencontres Charline. Parce que entre ton puzzle et son coloriage, il y a moyen de faire un truc. Franchement. On va vous mettre, vous inquiétez pas tous les deux, on va vous mettre en relation.
1: C'est top.
7: On va créer quelque chose. Je pense que là, on a le couple de l'année.
1: Mais nous appelez pas pour participer à
7: ça. Non. Mais vous allez faire des dimanches après-midi, vous allez vous régaler tous les deux ensemble, ça va être extraordinaire. On vous souhaite une belle journée, Antoine, Charline et Alizé. Aussi, je vais vous offrir à tous les trois le mug Manu sur Énergie pour vous remercier de nous avoir appelés.
11: Merci.
12: Merci.
7: Belle journée. Je suis à deux doigts d'offrir aussi un téléphone à Antoine.
1: Oui,
7: je... Il est passé où, je sais pas.
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7: Et où est-ce qu'elle va le chanter en direct pour la première fois du monde?
1: Chez nous.
7: pèse dans le game ou on pèse pas dans le game?
1: Ah bah ouais.
7: Marine sera avec nous d'ici une dizaine de minutes. Elle va être là pendant jusqu'à la fin de l'émission, quoi. Voilà, jusqu'à 10h.
10: T'as plus d'infos sur ce qu'elle a apporté hier? Tu nous dis, elle vient avec quelque chose.
1: Ah, c'est vrai. Une surprise.
7: Je n'ai pas plus d'infos.
10: D'accord.
7: Mais elle a demandé apparemment si elle pouvait venir avec quelque chose, mais je sais pas quoi.
10: J'ai hâte de savoir.
7: Donc, c'est peut-être un cadeau.
1: Tu crois que c'est une surprise pour
10: oui.
1: toi?
10: Ah bah oui.
7: Mais je sais pas. C'est une surprise pour nous.
1: Tu lui avais quand même offert un téléphone. Ce serait cool qu'elle t'offre un petit truc.
10: Ah ouais.
7: Ouais, je vais offrir le dernier iPhone.
4: Oh, bah, sympa, ça va, toi. Tranquille, ouais.
7: Parce qu'elle était venue et je lui ai dit, si jamais tu gagnes le Energy Music Awards, eh ben je te l'offre. Parce qu'elle m'avait regardé mon téléphone. Oh, il coule ton téléphone. J'ai dit, bah si tu gagnes, je te l'offre.
10: Génial.
7: Putain, elle a gagné. J'ai jamais été aussi mécontent que quelqu'un gagne quelque chose. Et donc elle était revenue, je lui ai offert, mais avec une coque de moi,
1: ouais,
7: avec ma tête.
1: Ouais. J'adore.
7: Je lui ai dit, t'es obligé de mettre la coque avec ma tête dessus. Elle avait dit oui, au bout d'un moment, discrètement, elle l'a enlevé quand même. Elle sera là tout à l'heure dans une petite dizaine de minutes. Si vous avez envie de lui parler, évidemment, vous nous appelez au 0870 42 48. On va écouter BTS. Et avant ça, on écoute vos messages. Les messages vocaux que vous nous envoyez. Parce que je sais que c'est compliqué parfois de réussir à nous avoir au téléphone. Et puis on n'a pas le temps. Mmh. Ça peut être difficile, mais vous avez envie de nous dire quelque chose quand même. Et vous avez peur de l'oublier. Eh bien, vous pouvez nous le faire par message vocal sur l'application Manu sur Énergie. Vous partagez votre vie, vous nous racontez les choses. Vous racontez une expérience, quelque chose que vous avez vécu. Vous avez envie de réagir à ce qu'on fait. Vous voulez nous poser des questions. Tout, on prend tout, on écoute tout et on partage avec vous chaque jour. C'est parti, on s'en écoute quelques-uns.
14: Manu, aide-moi s'il te plaît à mon emploi du temps. C'est il est nul.
7: Je pense que c'est la phrase la plus sortie par les étudiants, par les élèves après le premier jour quand ils arrivent chez eux. Il est nul. Il y a pire que ça. Il y a à revenir avec un emploi du temps qui est génial. Et puis au bout d'un moment, ils disent, alors l'emploi du temps a changé.
1: Ascenseur
7: émotionnel de dingue. Ma fille, elle a eu son emploi du temps hier. Ah. Elle finit à 12h40 le vendredi.
1: Mais c'est la chance. Mais toute l'année?
7: Ah bah oui, j'espère, oui.
1: Ah non, mais je sais pas, parce que moi, des fois, ça changeait, mais ok.
7: Ah non, toute l'année. Wow. 12h40 le vendredi.
10: Ah, elle est bien, là.
7: Ah, elle est
10: bien.
7: Pas mal, hein.
10: Elle est trop bien.
7: Oh, les petits week-ends.
1: Bah ouais,
7: ouf. Ouais, non, c'est bien. Enfin, le jeudi, elle termine à 23h30.
1: Pas trop fort.
7: Allez, encore un message.
15: Coucou Manu. Très contente de vous retrouver, ça fait du bien. C'était pour vous dire, je trouve que je mérite ma petite médaille parce que j'ai fait Montpellier, Salon de Provence en voiture, sans GPS et juste en regardant les panneaux. Bisous.
7: Putain, c'est chaud.

0: Après, le chef, il vient avec la tête du python pour nous dire, voilà, c'était un python, alors comment c'était? C'était bon? Allez, bonne journée.
1: L'angoisse, ouais, ah ouais. Effectivement.
2: Mais c'est pas mauvais, le serpent. Ça goûte un peu comme le... Ça a le goût du poulet.
1: Écoute, je vais te dire, quelque part, t'as raison. Je préfère le serpent mort que le serpent vivant.
2: Oui.
1: Voilà.
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1: Marine arrive dans quelques minutes, elle est déjà dans le couloir, ouais, elle est déjà là. On a interdiction de regarder.
2: Ah, on doit pas sortir. Que c'est la surprise.
1: Apparemment, il y a une surprise.
2: Ok. What?
1: Oh là là.
2: Ah, j'avoue, le teasing là.
1: Elle est venue peut-être avec quelqu'un.
5: Ouais, c'est un spectacle peut-être.
1: Peut-être qu'elle va faire un spectacle.
5: Ouais.
1: Un truc de marionnette.
5: Génial.
1: Bisous de chinois. Bon, écoutez, on saura dans 5 minutes, tous ensemble en même temps. Elle est venue avec quelque chose, on sait pas quoi. Marine sera avec nous si vous avez envie de lui parler. Et ben vous nous appelez 0870 40 42 48. Mais avant ça, on a une PS5 à vous offrir. C'est le moment du grand blind test du matin avec aujourd'hui Carla et Morgane. Bonjour à tous les deux.
6: Salut Manu, salut l'équipe, bonjour
1: Morgane. Soyez les bienvenus. Attention, merci. Ce blind test, le grand blind test du matin se déroule en 3 manches. C'est un blind test normal, vous allez devoir découvrir des titres. Mais avant chaque titre, le petit bonus, c'est vous avez un indice. Vous parlez ensuite sur le nombre de secondes qu'il vous faudra pour trouver d'après vous ce titre. Une bonne réponse, c'est un point. La mauvaise réponse, le poids va à l'autre. On prend le titre ou l'artiste. C'est cool.
6: Okay.
1: Le premier qui a 2 points gagne le jeu, c'est parti. On va écouter le premier titre, mais avant ça, indice de Jeff.
5: C'est un magicien.
1: Oh, oh, oh, oh, oh.
2: Ah ouais.
1: C'est un magicien. Combien de secondes, d'après toi, Carla, il te faudra pour trouver ce titre avec cet indice?
6: Allez, on va être tranquille dès le début, on va dire 7.
1: 7 secondes
5: oui,
1: pour toi.
5: Large, oui.
1: Ouais, Morgane, tu les sens?
7: Oui, je veux dire 5.
1: 5 pour toi. Carla, tu le laisses ou tu les sens encore?
6: Je laisse au cas où il se trompe.
1: Bien sûr. Morgane, 5 secondes, titre ou artiste?
7: Les Houdini.
1: Houdini, oui,
2: allez,
1: bien sûr.
2: Bravo,
1: Dua Lipa avec Houdini. Et Houdini, comme l'a dit Jeff,
2: c'est un magicien.
1: C'est un magicien. Un point pour Morgane. Le deuxième titre arrive. Mais avant, indice. Marion.
8: C'est quoi ton 06?
1: Il est bien.
8: Ouais.
1: Très bon indice. Morgane, d'après toi, combien de secondes il te faudra pour trouver le titre ou l'artiste?
7: 5 secondes.
1: Oh, il est bien sur 5 secondes. Carla, tu descends ou tu le laisses?
6: Non, je le laisse.
1: D'accord, Carla, aujourd'hui, elle laisse tout faire.
5: Ouais, elle n'est pas joueuse.
6: Je suis généreuse.
1: Oui, oui. Attention, 5 secondes, Morgane, pour découvrir ce titre.
7: Waouh. Je sais, mais je ne connais pas. Miley Cyrus?
1: C'était une femme aussi, mais bon, ça avance pas beaucoup.
7: J'ai tenté une femme, voilà.
1: Carly Rae Jepsen.
7: Ah ouais, je l'avais pas.
1: Carly Rae Jepsen avec Call Me Maybe, d'où le... C'est quoi ton 06?
2: Merci.
1: Parce que Call Me Maybe, appelle-moi. Ça veut dire que le point va à Carla? Ça veut dire qu'on est, attention, sur une égalité.
5: Eh oui.
1: Tout va se jouer maintenant avec le troisième titre. Attention, voici l'indice donné par Lorenza.
2: Il vient pas de Paname.
1: Effectivement. Comme 99% des artistes.
2: Oui, mais... Effectivement, mais...
1: C'est un indice.
2: C'est un indice.
1: Qui ne fait pas avancer les choses, mais c'est un indice quand même.
2: Bah, franchement, si.
1: Bon. Il vient pas de Paname. Carla, combien de secondes pour trouver le titre ou l'artiste?
6: On va encore rester là. 7.
1: Wow. Morgane, tu descends?
7: Je vais dire 5.
1: 5. Carla, tu les sens ou comme d'habitude, tu laisses passer le
6: temps? Je lui laisse.
1: Bien sûr, évidemment.
2: Le courage, sa technique.
1: Attention, Morgane, 5 secondes. Le titre ou l'artiste?
7: Ah, je l'ai. T'es Camille?
6: Moi aussi.
1: Dédicacé à tous ceux qui viennent.
6: Marley Gaumont.
7: Marley Gaumont,
2: il l'a dit,
7: il l'avait dit. Je ne parlais pas assez fort, pardon.
1: Eh ben, c'est gagné.
6: Bravo, Morgane.
1: Ah, j'avais pas entendu. J'avais pas vu la réponse.
2: Direct.
1: Eh, Camini, putain. On s'en rappelle.
2: Ah, c'est génial.
7: Ouais, c'était bon, ça.
9: J'ai pas de Paname, mais Marley Gaumont.
7: Comment?
9: Y'a pas de pitié. costume là-bas, c'est que des pâtures. Mais cela n'empêche que j'ai croisé pas mal d'ordures. Je viens pas de la cité,
2: c'est trop bien.
1: Camini, il continue, hein, Camini. Hein.
2: Ah oui,
1: il fait des trucs.
2: Ah,
1: il continue à faire des trucs. Ouais, des spectacles. Bah oui, ouais.
2: Trop bien.
1: Bah,
2: la musique.
1: Je crois qu'il fait de la musique aussi.
5: Il est animateur sur France 3 aussi, il fait des émissions.
2: Ah ouais.
5: Ah oui. Ouais, il a déjà fait des trucs sur France 3. Je l'ai vu plusieurs fois.
1: Et bah, il est en place. Et ben voilà, Camini Marly Gaumont, ça veut dire que c'est gagné.

0: Bravo à toi, Morgane.
1: Merci,
2: merci
1: beaucoup,
0: bravo
1: Carla aussi.
2: Merci. Ah, c'est mérité.
0: Carla. Oh, mérité, oui. Carla, elle a juste laissé passer.
3: Ouais. Ah, j'ai tenté la technique, mais ça n'a pas marché. Bravo, Morgane.
0: Tu sais quoi, on s'est dit la meilleure attaque, c'est la défense. Mais alors là, non, c'est la meilleure défense, c'est l'attaque. Carla, je vais t'offrir le mug Manu sur Énergie. Je te remercie d'avoir été avec nous. Puis tu nous rappelles évidemment quand tu veux. Et toi, Morgane, la PS5 Slim, elle est pour
1: merci.
0: Toi. Bravo.
1: Je suis trop content. Merci de nous avoir eu au téléphone. C'est trop cool.
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0: Mais non, c'est pas le défi.
4: Mais vivement.
0: Samedi, je sais pas si vous êtes au courant, c'est l'élection de Miss Monde. Et Ndira Ampio participe à Miss Monde. Et apparemment, selon les bookmakers, eh ben, elle a des chances.
4: Elle est magnifique.
0: Bah oui, ça c'est le principe de Miss France.
4: Non mais elle est particulièrement belle.
0: Ah, particulièrement, ouais. D'accord.
4: Plus que d'autres.
0: Plus que l'autre.
2: Toujours ça balance.
0: Non, regarde pas fixement comme ça quand tu dis ça. C'est vexant. Il y a Marine qui va arriver dans un instant. On a un problème avec le micro de Jeff, c'est ça?
6: Oui, je crois que c'était une blague, mais pas du tout.
4: Ah oui, il marche pas.
0: Le micro de Jeff ne marche pas.
2: Ah merde.
6: Pourquoi?
0: Et ben pourquoi?
6: C'est censé marcher tout le temps normalement.
0: Alors excuse-moi, mais alors là on va accueillir Marine dans un instant. Il faut que tous nos micros marchent.
2: Oui.
0: Je me tourne vers Corentin qui est le réalisateur de l'émission. Qu'est-ce qui se passe?
7: Il est mal configuré.
0: Je vais poser une question. Mais c'est qui doit bien le configurer?
7: Alors c'est un peu la technique de l'énergie qui a mal configuré la table sur laquelle nous sommes. Oui,
0: ça
7: je balance.
0: Il balance, d'accord. Mais alors, tu t'en as aperçu que maintenant?
7: Non, parce qu'en fait j'ai fait la demande il y a maintenant une semaine.
2: Ça règle ses comptes.
0: Tu veux dire que la demande a été faite?
7: Oui.
0: En bonne et due forme.
7: Oui.
0: Tu as rempli le formulaire micro HS.
7: Exactement.
0: Et le résultat, c'est qu'il n'est toujours pas là.
7: Exactement.
6: Mais ça a marché la semaine dernière.
0: Bah oui, mais là, ça marchait pas parce que Jess a changé de place parce que Marine va prendre sa place. Écoutez, partagez un micro avec Marion.
4: Non,
0: d'accord.
4: Non. C'est hors de question.
6: C'est pas grave, sinon je peux mettre à côté d'elle, mais après il y aura une question de place.
4: On va s'arranger, Jeff, t'inquiète pas.
0: On va se débrouiller. Ouais. On va se débrouiller. Bon, Marine qui poirote.
4: Allez.
0: Parce que le truc, c'est qu'on n'a pas eu le droit de sortir du studio parce qu'elle arrive avec un cadeau.
4: Wow.
0: Si on peut quand même appeler la technique pour faire un truc sur le micro de Jess.
6: Ça
4: ça y est.
0: Il y a Florent qui va faire rentrer Marine. Il y a un cadeau pour nous, apparemment, on ne sait pas quoi.
4: Ah. Oh!
0: Il y a une boîte. Oh, une belle boîte.
8: Ouvrir, mais
0: bonjour.
8: Doucement, je t'en supplie.
4: Bonjour. Oula.
0: Alors, c'est une boîte.
8: Attends, c'est un peu fragile.
0: D'accord, on va pousser le clavier.
6: C'est un chiot.
2: C'est de la bouffe, je suis sûre.
0: Attends, c'est vivant?
8: Non, c'est pas vivant.
0: Ah d'accord. OK. C'est sympa?
8: Je sais
0: pas. C'est un gâteau.
4: Oh, ouais.
0: Alors, c'est un gâteau mais
2: qu'est-ce qu'il y a?
0: Mais alors, en fait, c'est le genre de cadeau au début t'es content et après tu te demandes pourquoi.
2: Ah merde, qu'est-ce que c'est?
0: Bah il y a marqué tocard dessus.
2: Mais tu sais pourquoi?
0: Je sais pourquoi je suis un tocard, mais je sais pas pourquoi elle a fait un gâteau avec moi.
8: C'est pas vraiment destiné, avec quoi ça fonctionne pas, j'avoue. Mais c'était pour la symbolique parce que tu sais, c'est le gâteau du single.
4: Ah oui.
0: Ah, c'est le gâteau du single.
2: Oui.
0: Ah oui, parce qu'à la fin,
2: elle dit.
0: À la fin, tu dis tocard dans le titre.
8: Et même la photo, c'est ce gâteau.
0: Oh, c'est la première fois que j'ai mangé un gâteau de tocard.
8: Il est très bon, j'en ai mangé plusieurs.
0: Ah d'accord, t'en as vu plusieurs. Tu veux dire qu'attends, tu l'as offert à d'autres personnes que moi?
8: Pour moi.
0: D'accord. Ah, pour toi. D'accord, ok. Marine est avec toi. Installe-toi tranquillement.
8: Attention, fais-la pas tomber. Et il faut le manger, on va le manger. Hein.
0: Mais évidemment, on va le couper.
4: C'est
0: attends,
4: génial.
0: Le gâteau.
4: Merci.
2: Trop bien, ouais.
0: Et bon, y a
8: voilà. Ah, bon. C'est trop bon. Il faut le manger, mais enfin.
4: Ah, attends. Déjà, on va l'observer parce qu'il est
2: magnifique.
4: Oui, laisse-nous kiffer.
2: Montre-nous aussi.
8: J'ai pas mis de bougie parce que ton anniv, c'est en février, mais voilà.
0: Non, mais il faut le goûter. Voilà.
2: Oh, ça me dégue.
0: J'ai mis mon doigt dedans.
8: T'as mis ton doigt dans le mot? Dans le tocard?
0: Dans le. Non, j'ai laissé le motocard pour montrer pourquoi il y a marqué tocard, parce que j'ai mis mon doigt dans le gâteau.
8: Non, mais après, il faut que tu te coupes une part, tu dégusteras mieux.
0: Oui, bien sûr, on va manger. Non, il est bon, il y a de la crème et tout.
8: Mais il est trop bon. Hein.
0: Oh.
8: C'est un peu à la vanille et tout. Enfin,
0: merci beaucoup. Alors là, c'est bizarre, c'est comment j'ai le doigt tout. On a l'impression que je l'ai mis dans un endroit qu'il j'aurais pas dû le mettre.
8: Tu tiens
0: la mouchoir. On va nettoyer ça. Sois la bienvenue, Marie. Merci d'être là.
8: Merci, je suis trop contente.
0: Mais nous aussi, on est trop contents. Et à chaque fois que tu viens, tu repars avec un cadeau en plus. La dernière fois, t'es reparti avec un téléphone portable.
2: T'es gâté, hein.
0: Attends.
8: Ouais. Et là, c'est moi qui t'ai ramené ce.
0: Et c'est... Hey, on s'arrête pas de se faire des cadeaux, et alors? C'est trop cool. Il y a l'album qui va. Alors, il sort bientôt, l'album. J'ai pas tout suivi.
8: Je l'ai pas dit, c'est pour ça.
0: Ah, d'accord, alors.
8: J'aimerais bien fin d'année. Ouais.
0: Allez, mais là, t'en es où alors? T'es en train de finir l'enregistrement?
8: J'ai mes titres qui sont écrits et composés, mais on termine les détails, quoi.
0: Et c'est sur quel titre? Que je chante?
2: Mais c'est pas.
8: c'était une demande que tu m'avais faite.
0: Oui, alors je veux pas te mettre la pression. On a reçu la semaine dernière Adèle Castillon.
8: Ouais.
0: Tu vois, un été avec toi, énorme titre. J'adore. Et elle est venue et on a déconné. Au résultat, j'ai enregistré un truc qui va être dans un de ses titres.
2: Oui. Elle va le cacher.
8: Eh ben voilà, c'est bon du coup. Tu l'as ton moment de gloire.
0: J'ai fait ça pour te rendre jalouse et que tu dises oh, je veux le faire avant.
2: Bon.
8: Ok, bah, je peux te trouver un truc, t'inquiète.
0: Oh, c'est mon nouveau truc. Maintenant, dès que quelqu'un sort un album, je vais être dedans.
8: Je serais obligée de marquer featuring Manu. Ou...
0: Non, c'est mon album et tu fais des feats dessus.
8: Ok, ça va.
0: Tu t'es prise pour qui, enfin? Marine est avec nous ce matin et vous avez envie de lui parler, vous avez envie de lui poser des questions, n'hésitez pas à vous nous appeler au 0870 42 48, son nouveau hit. Il s'appelle Tricheur. Il est sorti à minuit et il fait l'unanimité dans l'équipe.
8: Ah ouais.
0: Mais vraiment.

0: Fischer. Ça parle d'une histoire d'amour. Pas de ouf.
1: Bah, pas de ouf.
0: Quand le titre c'est Tricheur, en général c'est qu'elles sont mauvaises quand même l'histoire.
2: Après Cœur Maladroit, c'était pas de ouf. Pas
1: oui, c'est vrai, c'est jamais de
3: ni ma faute d'ailleurs.
0: Et ma faute non plus. Et dis-moi, t'as des trucs à dire?
2: C'est vrai. Non, mais ça va.
0: Il y a un truc que j'ai extrait de ce titre qui m'a bouleversé. On va l'écouter dans 5 minutes.
2: Ah oui.
0: Mais vraiment, okay, parce que okay, j'ai pris pour moi. Je me demande si t'as même pas
2: mais
0: pensé
2: ça
0: à moi.
2: C'est quand... pour toi en fait ce titre.
0: Les paroles, c'est toi qui les as écrites.
2: Oui, j'ai tout écrit.
0: Alors c'est sûr, c'est pour moi. On va l'écouter. Non, c'est un problème que j'ai. Jeff, tu l'as aussi un petit peu ce problème.
1: Ça commence.
0: Ouais, ça commence. Donc tu vas voir, dans un moment dans le titre, il y a un truc, ça m'a bouleversé.
4: Ah, je veux pas savoir moi.
0: Je pense qu'en fait ce titre, le coup de l'histoire d'amour là, tout ça, c'est un prétexte. Parce que le vrai sujet de ce titre, nous allons en parler dans 3 minutes, c'est la calvitie. Vous comprendrez. Attention, voici Transition Man. Moziman à l'instant qui a gagné la Star Academy. Oh. Et Marinella, elle a aussi gagné la Star Academy. Magnifique. Quel talent. Bernard Transition, bonjour. On est bien ou on n'est pas bien?
5: Ouais, ouais.
0: Très bien. Alors, ouais, ok, d'accord. Marinella est avec nous aujourd'hui parce que. Et elle n'a pas choisi n'importe qui pour chanter son nouveau titre en direct. Tu l'as pas encore chanté, on est d'accord?
5: Non, c'est la première fois, ouais, ouais.
0: Ça va être la première fois qu'elle va chanter son nouveau titre qui est sorti à minuit, qui s'appelle Tricheur. Elle le chantera tout à l'heure pour nous. Ça part d'une histoire d'amour qui n'est pas de ouf de ouf.
5: Non, non.
0: Et il y a un moment dans la chanson, il y a une phrase, j'ai fait waouh, waouh, waouh, waouh, waouh, waouh. Je l'ai remis, je l'ai réécouté. J'ai mis, elle parle de moi? Écoutez ce moment dans la chanson. Donc elle parle d'un homme.
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0: Tu fais tout en cachette. Un peu comme la calvasse que t'as sous ta casquette. Elle parle de la calvitie.
5: Oui. Mais c'est pas vraiment le fond du problème. Tu sais, je tiens à rétablir les choses. Je n'ai aucun souci avec les gens qui ont une calvitie dans la vie.
1: Oh. Et puis tu la caches pas sous ta casquette, toi.
5: Toi, tu l'assumes. C'est ça, en fait, le fond du problème.
0: Comment ça, j'assume? C'est-à-dire que j'ai une calvitie?
5: Non.
0: Si tu l'as dit. Tu vois, en fait, cette chanson, c'est juste parce que tu veux dire aux gens qui ont des calvitie que c'est pas bien.
5: C'est pas vrai. Je n'ai aucun problème avec les gens qui ont une calvitie.
0: T'es calvissophobe.
5: C'est pas vrai. Tu sais que j'ai eu peur que les personnes qui ont une calvitie se disent ça et tout.
0: Ah bon?
5: Ouais, je me suis dit non, ils vont le prendre pour eux et tout, alors que pas du tout. Le vrai problème, c'est de.
0: C'est de le cacher.
5: C'est de cacher les choses, comme plein de choses.
0: Mais je pense que chez les hommes, la calvitie, c'est le complexe numéro un. Ah mais non mais
5: ouais,
0: mais,
5: oui.
0: Bah, mais vraiment les gens qui ont des toupies là.
5: Ouais, oh non, ça c'est pas possible. Peut-être, je sais pas. Ouais, c'est vrai, j'ai beaucoup d'hommes dans mon entourage pour qui c'est un complexe ou alors pour qui c'est une peur même que ça arrive,
0: oui,
5: ouais, etc.
0: Mais oui, bien sûr.
5: Après, je sais pas, les hommes chauves, c'est charmant.
1: Puis vous avez les implants, c'est bon à un moment donné.
5: Oui, c'est vrai, ça existe. Ah,
1: franchement,
5: ça existe.
1: Tout va bien. Hein.
0: Mais c'est combien ça coûte les implants? C'est soit t'as une maison, soit t'as des implants.
5: Ça coûte cher, ouais.
1: Et ça fait très mal en plus.
0: Ah bon?
1: Ah, c'est hyper douloureux.
4: Non, le chauve, c'est bien.
0: Puis ils prennent d'où les cheveux de derrière?
5: De quoi? De
0: C'est pas genre du pubis pour le parce que sinon c'est bizarre.
5: C'est horrible.
0: Non, ça te va bien, c'est poil de cul sur la tête. Mais... Non, d'accord.
5: De tes autres cheveux.
0: Très bien. Donc, non, pas de problème avec la calvitie.
5: Non, aucun.
4: Ah, merci.
1: Il est soulagé.
0: Oh, je suis soulagé, je me sens bien. Elle chantera tout à l'heure cette chanson qui, on le rappelle, Calvitie et toi. C'est le nouveau titre de Marine. Elle va l'écouter tout à l'heure. Il y a plein de mots au standard pour toi. Il y a plein de questions.
5: D'accord.
0: Il y a Flavia. Bonjour Flavia. Bonjour
7: Flavia. Bonjour Manu, salut l'équipe, salut Marine.
5: Bonjour. Pardon, j'ai eu un temps de réaction.
0: Alors, Flavia, ne t'inquiète pas, Marine répond là au bonjour qu'on lui a fait il y a une douzaine de minutes.
5: Alors, je me suis levée très tôt.
0: Tu t'es levée à quelle heure tu t'es levée?
5: 6h30.
0: Wow, ah, c'est pas mal. C'est moins tôt que nous, mais
5: bah
0: c'est
5: ouais,
0: pas mal.
5: Mais toi, c'est horrible. Des fois, je pense à toi, je me dis, mais comment il fait?
0: Et en plus, attends, j'ai une calvitie.
5: Pas de chance.
0: Non, vraiment, j'ai une vie de merde. Flavia, t'avais une question à poser à Marine.
7: Oui, je voulais savoir si c'est plutôt sucré ou salé le matin.
1: C'est important, ouais.
0: Oui.
5: Ah, c'est une vraie question. Je crois que moi, en règle générale, je suis plus salée que sucrée. Après, le matin, chez moi, je vais avoir tendance à être plus sucrée comme tout le monde. Et c'est après, quand t'es à l'hôtel, au buffet, que tu prends.
0: Ça, c'est la salade.
1: Oui.
0: Oh là là.
5: Ça, c'est excellent.
1: C'est régalade.
0: À l'hôtel, tu manges des trucs. À quel moment dans la vie normale, tu dis, je vais me faire du bacon?
5: Oui, oui, parce que t'as la flemme, mais quand c'est devant toi,
1: tu prends.
0: Et puis t'as les œufs là, quand tu soulèves. En fait, c'est un peu des.
5: Tu soulèves le truc qui t'a les œufs.
0: C'est un peu des cadeaux.
1: C'est une surprise.
0: Oh, les œufs.
5: À côté, t'as les petites saucisses. Je connais par cœur, c'est très inquiétant.
0: Il y en a toujours un, tu vas pas prendre, tu soulèves. Oh putain, les champignons, merde.
5: Non, moi, champignons, je prends, c'est les pommes de terre que je prends pas.
0: Oh, les pommes de terre, j'adore les œufs.
4: Les haricots rouges aussi, là, sauce tomate.
0: Oh oui,
5: ça, c'est très, c'est très dégueu. C'est British, non?
0: Ouais, ouais. C'est, ouais, mais c'est, ah, mais moi, je prends tout, moi, à l'hôtel. C'est, s'il y a du saumon, c'est mort. Oh là là.
5: J'adore.
0: Ah ouais. Oh, mais on devrait vite tous vivre à l'hôtel. Bien sûr. Merci beaucoup, Flavia, de nous avoir appelé. Il y a Karen qui est là aussi. Bonjour, Karen.
3: Bonjour Manu, coucou l'équipe.
5: Coucou.
3: Bonjour Marine.
5: Bonjour.
0: Marine est là, tu peux lui. Oh Marine est là, c'est rigolo. C'est la chanson.
4: Ah ouais, vieille chanson.
0: Ouais, ouais, vieille, très... ouais. Bon, enfin, c'est pas rigolo du
5: coup. Ah, je connais pas.
0: Non, il y a que moi et.
4: Parce qu'on a 30 ans à peine.
5: Ouais, ouais, en fait, bien sûr.
0: Qu'on connaît des trucs. On a vu Michel Platini nous jouer au foot. Donc, pour te dire, ouais. Et elle sait même pas qui est Michel Platini.
5: Vas-y.
0: Ah.
5: De nom. Je vois très bien qui c'est, ok.
0: T'avais quel âge en 1998?
5: J'étais pas née.
0: Tu te rends compte?
5: J'avais moins 2 ans.
0: On a gagné la Coupe du Monde en 98. Ouais.
5: Wow. C'est fou. Né en 2000. Ben, on l'a regagné en 2018.
0: Oui, mais il a fallu attendre longtemps, quoi. Mais...
5: Oui.
0: Toi, t'as pas connu 98, quoi.
5: Non.
0: Oh putain, c'est fou. T'as pas connu le passage à l'an 2000?
5: Ben non, parce que je suis née en mars 2000.
0: Wow. C'est incroyable.
4: Même le passage à l'euro. Ah, si, là, tu l'as connu,
5: si, c'était
4: mais,
5: en 2001, ouais, 2002.
4: Tu payais pas encore.
5: Ouais, j'étais...
0: Non, c'est rare à 6 mois d'arriver à la banque. Karen, t'avais comme une question pour Marine, pardon.
3: Oui, déjà Marine, bravo pour tout ce que tu fais, c'est trop Merci. Sympa. Et puis, bah, ma question, c'est quel est ton achat le plus inutile mais que tu adores?
5: Ben, récemment, j'ai acheté un pressail.
0: C'est bien,
4: c'est important.
5: C'est énorme. Maintenant, parce que l'habitude, je le fais au couteau, quoi. Je le coupe moi-même et tout. Et là, en fait, tu mets juste ta gousse, t'appuies, ça presse. Ouais. C'est énorme.
0: J'en ai deux chez moi.
5: Ah ouais, ouais.
4: Oh, le riche.
0: Ouais. J'ai deux pressailles chez moi.
5: Ah ouais.
0: Je pourrais peut-être en faire gagner un à l'antenne.
5: Mais c'était hyper cher en plus. C'était genre 7 euros.
4: Ouais, ouais, c'est
5: cher. Ah bon,
0: ah oui, non,
5: 10 euros, je sais plus.
0: 10 euros le pressail.
5: Pour un pressail, c'est cher, quoi. Tu
0: ah oui, on est sur un pressail électronique là ou quoi?
5: Non, mais. Bon, après, j'ai. Ouais, c'est vraiment inutile.
0: Tu presses souvent de l'ail ou pas?
5: Bah pas tant, non. C'est inutile en fait.
0: Mais souvent quand on achète un truc qui est pas vraiment utile, du coup on lui trouve une utilité.
5: Ouais.
0: Genre non, tu vas chercher des recettes avec de l'ail.
5: Je vais m'en servir.
0: Mais écoute, c'est ton pressage. Voilà Karen.
5: Voilà.
3: Merci.
0: Bah je t'en prie. On espère que ta journée est un peu plus éclairée aujourd'hui.
3: Eh oui.
0: On te souhaite une belle journée, Karen. Merci beaucoup de nous avoir appelés. Le nouveau hit de Marine s'appelle Tricheur, une histoire d'amour compliquée, mais bon, elle avait déjà fait. Ma faute. Ça sentait déjà que c'était pas la folie, quoi.
5: Ouais, ça sentait le roussi
0: derrière. Derrière, bon ben. J'ai le cœur maladroit. C'était pas la folie non plus.
5: Ça va.
0: Ah, celui-là, ça va?
5: Ouais, ça va. Celui-là, il est plutôt.
0: C'est sur toi, quoi. C'est...
5: Ouais, et puis c'est maladroit, mais ça va, c'est cool quand même.
0: C'est mignon.
5: Ouais.
0: Cool. Ensuite, il y avait quand même Escroc, là, bon. Hein.
5: Ah, mais là, ça parle pas d'amour.
0: Enfin, t'as bien insulté les gens, quoi. Escroc,
5: non, escroc c'était moi. Ouais. C'était la question que je me posais. C'était un combat contre moi-même.
0: Ah, combat.
5: Oui, quand même. Mais attends, t'avais pas compris le titre, hein?
0: Mais en fait, j'écoute pas les paroles.
5: Ah, il est quand même très clair. Mais si, c'est genre, est-ce que je suis légitime? Est-ce que je suis un escroc?
2: Genre, c'était une question de...
5: Ouais, voilà. Ouais.
0: Ah, tu demandes si toi, tu mérites ce qui t'arrive?
5: Oui.
0: Ah.
5: T'inquiète pas, Marine.
0: Attends,
5: c'est très clair. Le titre est sorti il y a 8 mois.
0: Marine, ouais. Marine, je suis désolé. Est-ce qu'on peut recommencer l'interview?
5: Oui.
0: Depuis tout le début, tu viens avec le gâteau. Ça, c'est ton nouveau hit. Il s'appelle Tricheur. Et elle va le chanter tout à l'heure. Ce sera la première fois qu'elle chantera en live Tricheur. Tu l'as jamais fait?
5: Non, bah, à part en studio, quoi. Mais...
0: Tu vas te souvenir des paroles?
5: Oui.
0: Ça, oui, là, là, là, ça marche. Non, tu nous tends le micro et tu nous demandes de les faire.
5: Oh là là. Non, non, t'inquiète, non, je ça va aller. J'espère, au pire, c'est pas grave.
0: Et tu nous diras aussi, hein, à quel moment on chante avec toi.
4: Oui, avec cœur.
0: Ah ouais, c'est important.
5: Bah, vous voulez faire les A derrière, ouais, ouais. Bon, on fait deux versions. D'abord, j'en fais une seule et après.
2: Oui, c'est mieux, je crois.
0: Laisse tomber la version seule.
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0: Tu éclaires ce studio de ton talent.
2: J'adore qu'il fait ça et en même temps je déteste.
5: Merci.
0: Je t'en prie, je suis là aussi pour ça. Marine, elle est avec nous parce qu'il est sorti tout à l'heure à minuit son nouveau hit qui s'appelle Tricheur et on l'aime. Et elle va le chanter tout à l'heure en direct. Je te dis que celui-là, ça va être un gros titre. Sûr. Je le sens. Je le sens, j'ai le nez. Tu vois ce que je veux dire?
5: Ouais.
0: Il y a le son, il y a le truc. Même tout à l'heure, on en parlait. Marion, elle a dit, elle a glow up.
5: Mais
2: ouais, de ouf.
5: Mais oui. C'est vrai qu'il y a une évolution. C'est quand même un changement. Ouais, c'est vrai. Mais c'est trop cool. C'est le but, quoi. C'est de toujours faire mieux, de toujours évoluer.
0: Mais c'est tout à fait ça. Mais tu as tout à fait. C'est un peu comme un Pokémon qui se transforme.
5: C'est ça. Maintenant, je suis. Quoi? Bah, je sais pas.
2: Je cherchais un nom, mais j'ai rien.
0: Il faut savoir que parfois, avec Marine, elle commence une phrase et elle s'arrête. Mais moi, je suis habitué parce que ça fait quand même plusieurs fois que tu viens nous voir. Et c'est vrai qu'au début, ça surprend. Des fois, Marine, elle commence une phrase et puis tu sais, c'est comme s'il n'y avait plus de piles.
5: C'est surtout, c'est ce que je fais souvent, je parle sans réfléchir avant.
0: Ah.
5: Ça, c'est des pulsions.
0: Et au milieu,
5: et donc,
0: tu
5: après,
0: dis, oh là.
5: Je suis là, mince, qu'est-ce que je vais dire, du coup? Je ne savais pas.
0: Sois la bienvenue parmi nous. Merci. Même si tu t'arrêtes au milieu des phrases, on est content.
5: C'est bien, parce que on est complémentaires. Je commence, tu termines.
0: Mais c'est génial.
2: C'est mignon.
0: Ouais. Oh, on est une équipe.
2: Un vieux couple.
0: Le single s'appelle Tricheur. L'album, on n'a pas le nom de l'album encore ou?
5: Non.
0: Tu le trouveras à un moment. Regarde.
5: Moi, je l'ai.
2: Ah, tu veux pas le dire?
0: Ah,
5: je suis la seule à l'avoir.
0: Ah, non, c'est vrai?
5: Non.
0: Il n'y a que toi qui l'as.
5: Arrête, je dis n'importe quoi. Il est trop tôt le matin. Non, mais je veux dire, je suis la seule et mon équipe.
0: Ah, d'accord. Vous connaissez le titre de l'album?
5: Plusieurs personnes le connaissent. Mais okay. Il est encore trop tôt pour le dire.
0: Et toutes les chansons ne sont pas encore enregistrées et tu espères que ce soit terminé pour la fin de l'année?
5: Pour la fin de l'année, oui.
0: Ok, il faudra juste que se caler la date. Quand je viens enregistrer avec toi sur un titre.
2: Le fit, il n'oublie
5: pas. Il lâche
2: pas le morceau.
0: Il veut.
5: Bah écoute, non, on peut faire ça sur septembre, là, si tu veux.
0: Ouais, septembre, ça roule. Ça me va pour moi.
5: Dans les 15 prochains jours, idéalement.
0: Nickel. Bah, 15 jours de studio pour faire un titre, c'est bien. Je le prends. Banco. On a Cindy qui est là au téléphone pour toi. Bonjour, Cindy.
10: Oui, bonjour, Paris. Bonjour, les. Bonjour, Marc.
0: Oula,
5: elle passe sous un tunnel.
0: Cindy, elle voulait appeler Orange pour se plaindre du son du téléphone. Je sais pas pourquoi elle est arrivée ici. Je suis désolé. Cindy, on a un problème avec ton son de téléphone.
10: Ah ouais, vous m'entendez pas?
5: Ah si, c'est bon, ça va là.
10: Voilà.
0: Il y a mieux, mais vas-y.
10: Ah. Voilà. Donc là, j'avais une question pour Marine. Est-ce que tu avais une habitude bien avant de te coucher le soir?
5: J'ai compris la question.
0: Avant. Moi, j'ai rien compris, j'ai juste compris avant de te coucher le soir. Est-ce que vous avez compris le début?
2: Oui, non.
4: Si, moi j'ai compris.
0: C'est quoi?
4: Parce que tu as une habitude bizarre avant de te coucher le soir.
2: Ouais.
5: Ah ouais? Moi j'avais pas le bizarre, tu vois. J'avais juste habitude et avant de te coucher. Donc j'allais monter un truc.
4: Voilà, bah bizarre du coup.
0: Putain, moi j'avais rien, j'avais couché le soir.
4: Voilà.
0: En plus de ma calvitie, maintenant j'ai un problème d'oreille.
2: C'est top.
5: Ça va souvent de pair.
0: Marine, je t'entends en fait.
5: Pardon. Non, je. Mais je sais pas si c'est bizarre, je bois toujours ma tisane nuit calme. Là. En ce moment, c'est la tisane marchand de sable.
0: Oh.
5: Ma petite camomille, tu vois, ma verveine. À chaque fois, avant de me coucher, je fais mon eau, mon infusion, et je descends. Et souvent, je la bois pas parce que j'oublie. Donc elle est à côté, elle refroidit. Après, c'est trop tard parce qu'il est froid.
0: Il y a 2 minutes, on disait que t'avais glow up, et en fait.
5: Mais ça change pas.
0: Meilleure question. Est-ce que quand tu bois une tisane le soir, dans la nuit, à un moment, tu travailles pour aller faire pipi? Non.
2: J'ai la chance.
5: Mais je bois pas beaucoup la journée. C'est ma seule
2: quantité d'eau de la journée.
0: Ah oui, quand même, c'est pas beaucoup.
5: Non, ça va.
0: Ah d'accord. Ok.
4: Chance, ouais.
0: Ah, parce que moi.
5: C'est parce que souvent j'oublie de la boire, je te le dis, donc finalement ça.
2: Ah oui, ben voilà.
0: Mais si moi je bois beaucoup le soir, genre une grosse tisane comme ça, je vais faire pipi la nuit, quoi.
5: Ouais,
0: mais ça va avec la calvitie et les oreilles. Oh. Merci Cindy de nous avoir appelé. Belle journée à toi.
10: Bonne journée, au revoir.
0: Vous avez des questions à poser à Marine? Marion, c'est la première fois que t'as Marine.
2: Oui,
5: c'est vrai.
2: C'est vrai. Et je te suis sur Insta, c'était donc ta première saison des festivals cet été.
5: Oui.
2: T'avais dit que t'appréhendais vachement l'exercice. Ouais. Comment ça s'est passé du coup?
5: Ben finalement, ça s'est trop bien passé. C'est vrai que c'est toujours un peu différent parce que c'est pas vraiment son public à soi et il faut parfois aller les chercher. Et j'ai un album qui est quand même, quand le premier album est quand même assez calme, il y a beaucoup de balades, donc j'avais peur qu'en festival ça soit compliqué, mais finalement c'était trop bien. Ouais, c'était trop bien.
0: Parce qu'effectivement, tu montes sur scène, il y a des gens qui sont là, pas spécialement pour toi.
5: Bah non, ils sont là pour Kenji qui passe juste après, en fait. Donc,
0: oh la vache.
5: J'adore. Non, mais ça dépend, mais c'est vrai que, enfin, il y a beaucoup de gens qui étaient là pour moi, beaucoup de gens. Mais c'est aussi ça qui est bien, c'est que tu rencontres d'autres publics, tu rencontres les artistes aussi. Et puis le sentiment de satisfaction, il est presque supérieur quand tu réussis à aller chercher des gens qui ne te connaissaient pas à la base que quand t'as un public déjà acquis.
0: Parce que si tu commences à chanter et que t'as les mecs qui disent bon, on va boire une bière au bar,
5: ça va. J'ai pas eu ça.
0: Vraiment, c'est Marine. Bon, on reviendra après.
5: Ça va, j'ai pas eu ça.
0: Tant mieux. Antoine est là. Bonjour Antoine.
11: Salut Manu, salut l'équipe, bonjour Marine.
5: Bonjour.
0: Bienvenue sur Énergie Antoine, t'as une question à poser à Marine, elle est là pour toi.
11: Et petite aparté, est-ce que Marine, c'est pas la chanteuse la plus rigolote avec elle en ce moment?
0: On a un gros problème de son. C'est à se demander si le problème de son ne vient pas de notre standard.
5: Ouais, c'est clair.
0: Quelle était ta question? Attends, pardon, Antoine?
11: Je disais que Marine était sûrement l'une des chanteuses les plus drôles qu'on connaisse en ce moment.
5: Ouais, c'est vrai.
11: Je trouvais qu'elle avait beaucoup d'humour.
0: Mais elle est fraîche en phrase. Toi, t'as glow up, mais t'as gardé
5: ton... C'est pas à moi de le dire. Je dis ça quand on me pose des questions sur l'album. Écoutez, c'est pas à moi de le dire. Je pense qu'il est bien, mais bon.
0: Alors, parlons sans détour. Est-ce que c'est l'album de la maturité?
5: C'est pas à moi de le dire.
12: Ah, bien sûr, évidemment. Mais est-ce que c'est pas un renouveau suite, évidemment, à votre vie?
5: Tout est dans l'album.
12: Oui, bien
5: sûr. Vous l'écouterez, vous me direz. Tout est chanté.
12: J'ai remarqué quelque chose quand même. À 3 minutes 27.
5: Mais attendez, on répond pas à la question.
12: Rien à foutre. Moi, ce qui m'intéresse, c'est l'album. Incroyable. Ce son, ça a été mixé par Michael Bublé, qui lui-même avait mixé, on rappelle, l'album des Carpenters, l'album de Cindy Bulbul.
5: Ah oui?
12: C'est incroyable. C'est un mixeur. Ah ben, complètement, j'invente depuis le début. C'est un mixeur incroyable. À la basse, il y a Steven Richard, bien sûr. C'est
5: pas non, bah oui, je crois. Je sais pas, mais c'est pas vraiment fait exprès.
12: Bah, oui, t'es fraîche, quoi, c'est toi.
5: Il y a beaucoup de gens qui disent ça. C'est vrai.
11: Voilà. J'avais une question très profonde à poser à Marine.
0: Voilà.
11: Quel est son snack préféré quand elle regarde un film?
5: Non, souvent quand je vais au cinéma, c'est plus popcorn salé.
13: La cuisine salée, yes.
5: Sucré, ouais, mais j'aime les deux. Hein. Mais comme je suis plus salée, après chez moi, non, je prends rien. Je prends ma tisane nuit calme.
0: Oh, ouais, c'est ça.
5: Comme je disais.
0: Oui, une bonne petite tisane, bien sûr.
5: Ouais.
0: Ah, ouais, c'est vrai qu'elle est.
5: Non, rien de spécial. Mais il y a vraiment deux parties.
12: Mais bien sûr, parce que effectivement, on ne se rend pas compte qu'une artiste n'est pas qu'un côté. En fait, c'est ça, c'est pile et face. Ce n'est pas pile ou face. On peut être caustique et en même temps boire une tisane le soir, Marie.
5: Bien sûr. Oui, c'est exact.
12: Bien sûr, vous êtes avec nous.
5: La pire interview, c'est exact.
12: Vous êtes avec nous dans notre émission Chanson et Découverte. Il est 9h51, nous sommes ensemble jusqu'à 21h30 ce soir, je vous le rappelle. Puisque sur notre radio, il n'y a plus personne qui veuille animer. Et je suis là depuis 4h du matin. J'avoue que je me sens pas très bien. Antoine, merci de nous avoir appelés en tout cas.
11: À bientôt tout le monde.
12: Belle journée à toi.
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12: Ouais, on a des jingles d'Evelyne Delia. Alors, il y a la canicule, hein.
0: Oui,
12: dans tout le sud de la France.
16: Oui, mais juste ce week-end, après, ça repart normalement.
17: Ça va, c'est la sixième, on a l'habitude.
12: Oui, oui, c'est vrai. C'est vrai que maintenant, c'est... Ouais. Bon, on va plus dire canicule bientôt,
16: on s'adapte.
12: C'est un bon week-end. Ouais. Et dans quelques années, il fera 48. Ouais. Petit week-end, frisqué ce week-end. Hein. Il est 9h59, on n'est pas encore parti parce que Marine est avec nous depuis tout à l'heure. Il y a son nouveau titre qui s'appelle Tricheur, qui est sorti à minuit. Et c'est la première fois que tu vas le chanter pour nous. T'es toute prête? Elle nous fait un signe de la tête.
0: Voilà. Alors je peux parler maintenant.
12: Ce sera en vidéo, on mettra la vidéo ensuite sur nos réseaux sociaux. Je me suis pas maquillé.
5: Mince.
12: En même temps, c'est pas moi qu'on regarde, c'est Marine.
5: Oui, ben oui.
12: C'est quand tu veux, ça s'appelle Tricheur, c'est le nouveau hit de Marine.

0: aussi, c'est qu'elle n'entend pas la musique.
1: Mais moi, j'ai pas de son.
0: Alors, Marine n'a pas de son dans son casque. Bon, on a des petits problèmes techniques ce matin.
2: Oui, ça marche pas trop.
0: Il y a un moment, Jeff, lui, il avait pas de micro du tout.
2: Mais bon, ça, c'était un vrai sabotage.
0: En fait, il faut que tu saches, Marine, c'est soit t'as le micro, soit t'as la musique.
1: Je balance. J'ai pas de son, là. Alors, enfin, j'ai ma voix, mais j'ai pas l'instru.
0: D'accord. Ah, alors, ouais, oui, là, t'es dans une crotte. Hein. Alors, attention, Marine. Sinon, j'ai la moi la musique. Je peux l'envoyer.
1: Non. C'est bon, je
0: l'ai là. Ah, c'est bon. Et bah, du coup, voilà. Alors, on va arrêter parce que quand
3: c'est
0: vous
3: très professionnel,
0: en fait,
3: en tout cas.
0: Si vous envoyez, on explique, hein, si vous envoyez la musique alors que Marine est en train de parler, ça ne peut pas marcher.
1: C'est le
0: concept. T'es prête ou pas?
1: Oui, je suis prête.
0: Il est quand même 21h, on va y arriver. Alors, sachez que quand vous allez voir Marine en concert, c'est plus rodé que ça.
1: C'est la première fois.
0: Marine, son titre s'appelle Tricheur et c'est maintenant pour vous en direct sur Énergie.

0: Oui, elle a bien dit le tocard à la fin.
1: J'y attendais le
2: tocard. Avec le cœur.
0: Ce qui est étonnant, c'est que Marie m'a quasiment pas regardé pendant la chanson, juste à la fin sur le tocard.
1: Ouais, t'as regardé, ouais.
3: Non, je te regardais aussi sur la calvitie.
0: Oui, c'est vrai. Bon, bah, je crois qu'on a fait le tour, hein. C'est bon, là, ouais. Eh, c'était la... Merci beaucoup pour ce cadeau, parce que c'est la première fois qu'elle le chantait en direct.
3: Je suis très contente, merci.
0: En plus, ça a roulé vraiment du premier coup, donc.
3: C'est les aléas du direct.
0: Mais bien sûr, et c'est pour ça qu'on aime le direct. Écoute, il y a plein de bonnes choses pour la suite. Il y a la tournée qui continue jusqu'à l'été 2027.
3: Oui, ça reprend le 2 octobre. Et ça continue, ouais, jusqu'à l'été 2027, jusqu'à je sais pas quand, peut-être rajouter des dates, j'en sais rien.
0: Et normalement, l'album sur lequel il y aura Tricheur, il sort à la fin de l'année, si tout est ok, quoi.
3: Oui.
0: Il n'y a pas de date encore, je veux dire.
3: Ben non, j'ai même pas de date. Mais j'espère avant fin d'année, oui. Sinon, ça sortira quand ce sera prêt, quoi.
0: Allez, on va dire le 12 décembre. Allez,
3: je lance ça. Je sais pas, c'est un vendredi le 12 décembre.
0: Je sais pas, non. Vendredi 13, non, c'est pas une. Ah, quoique, par rapport à la chanson, non, tu dis vendredi 13.
3: Ah, c'est vrai, ça pourrait, je sais pas. Après, ça peut porter malheur aussi, faut voir. C'est...
0: Ouais. Bon, on verra. On verra, oui. Tricheur, c'est son nouveau hit et vous allez l'entendre, croyez-moi. Merci beaucoup d'être venu. Et puis, il y a le gâteau qu'on va manger.
1: Ah,
0: là,
1: oui.
0: Alors, vous pouvez voir la photo du gâteau que Marine nous a apporté tout à l'heure. Un magnifique gâteau.
1: Ouais, merci.
0: Qui a l'air très très bon puisque j'ai mis mon doigt dedans pour le goûter. Et avec marqué tocard dessus, vraiment, je me suis régalé ce matin. C'est entre ma calvitie, le fait que j'entende plus, que je me lève la nuit pour aller faire pipi et le tocard sur le gâteau, tu m'as refait ma journée.
3: Non, mais en fait, t'es mon ami. Il faut le prendre, ça n'a aucun rapport. Mais ce gâteau, c'est pas pour dire que t'es un tocard, c'est le gâteau de l'amitié, on est ensemble. Quoi.
1: C'est mignon.
0: Mais bien sûr.
3: Je l'offrirai davantage à ceux et celles qui ont vécu ça qu'à ceux et celles qui sont des tocards, tu vois.
1: Ah, c'est beau ça.
4: Bah, je mangerai pas du coup.
0: On se quitte là-dessus. Merci beaucoup. Et puis tu reviens quand tu veux. T'es là ici chez toi. Tu viens. Tu sais pas si
3: mais
0: tu viens.
3: Mais je reviendrai demain. Et puis après-demain. Et puis tous les jours.
0: Mais viens quand tu veux.
3: Oui. Merci.
0: Tu seras au Energy Music Awards.
3: Je sais pas.
0: Mais moi non plus, je sais pas.
3: Il n'y a pas encore eu de.
0: Mais ça nous fait un point commun. On sait pas si on y sera.
3: On sait pas si on y sera.
0: Non, mais c'est vrai, on sait pas si on fait l'émission.
3: Mais si je reviendrai et tu me feras gagner un autre cadeau.
0: Mais bien sûr, si tu gagnes au Energy Music Awards, la dernière fois, tu avais gagné un téléphone. Cette fois-ci, bah, ça commence à. Tu sais que tu commences à me coûter cher. Hein.
3: Non, mais je plaisante. Mais en fait, c'est un cercle infini parce que tu m'offres un portable, j'offre un portable. Le prochain truc que tu vas m'offrir, je vais aussi l'offrir à un fan. Tu vois, tu m'offres, mais j'offre en retour aux gens.
1: C'est beau.
0: C'est beau. C'est beau. J'ai rien compris, mais c'est beau. Passe une belle journée. Un beau week-end,
3: merci,
0: amuse-toi bien en studio,
3: aussi,
0: sur scène, tout partout et merci, merci d'être toi.
3: Merci.
0: Oh. On se quitte comme chaque jour avec un titre qui va vous lancer la journée. Lady Gaga et Beyoncé, c'est Téléphone. Passez un beau week-end, à lundi.
5: À lundi.

0: Parce que je vais vous raconter une histoire dans quelques secondes de quelqu'un que j'ai rencontré ce week-end. Je ne sais pas si vous pourriez vivre là où il a vécu.
1: Okay. Tout
0: le monde est là, Marion évidemment.
2: Bonjour.
0: Jeff est là aussi.
3: Salut.
0: Lorenza est là.
1: Beaucoup de mystères là.
0: Et alors?
1: Et là.
0: Vous avez envie de lancer cette journée avec nous, lancer ce mardi avec nous, vous nous appelez au 0870 42 48. On va vous prendre le téléphone, il y aura Mauvais Joe, Ariana Grande aussi. C'est parti pour une nouvelle journée. Vivriez-vous dans un appartement situé au-dessus d'un salon funéraire?
1: Ah non.
0: C'est pas un cimetière, c'est un salon funéraire, là où les gens donc viennent, là où les gens, bah, tu sais qu'il y a le travail avec les corps, etc. Est-ce que vous voudriez vous vivre? Est-ce que vous... Bon bref, est-ce que vous serez capable? Est-ce que vous auriez un appartement dessus? J'ai rencontré quelqu'un qui vivait dans un appartement, et il était pas cher, du coup, au-dessus d'un salon funéraire.
1: C'est dur.
0: Il vit plus maintenant, il me dit. En fait, au début, c'est bizarre, et après, tu t'habitues. Tu fais, c'est normal. C'est... Voilà.
1: Et puis
0: c'est
1: assez calme, hein, du coup. Il n'y a pas trop de bruit, généralement.
0: Non, c'est rare qu'il n'y a pas de fiesta locale le soir.
1: Ou alors, faut se poser des questions, mais...
0: Vous le feriez ou pas?
1: Non, honnêtement, non.
0: Pourquoi? Parce que t'aurais peur de quoi? Des fantômes?
1: Déjà, et moi, chez moi, il y a un cimetière déjà pas très loin, et rien que ça, ça m'angoisse.
0: J'ai vécu pile en face d'un cimetière.
1: Ah, ça, c'est dur aussi. Mais ouais, j'avais un ex comme ça aussi.
0: J'étais vraiment en face, et parfois, le week-end, tu t'ennuies, tu vois les gens passer.
1: Ouais,
0: c'est ça. Et tu te dis, bon, bah, tiens, c'est bon, c'est pas une fête non plus.
1: Non, non, moi, je peux pas. Je sais pas, c'est non. Trop peur des esprits et tout, en plus, non.
0: Ah, bah, les esprits, oui, là, t'es mort, là, c'est. C'est de le dire, d'ailleurs, mais il y en a beaucoup, effectivement. Vous avez pas vécu dans un endroit un peu improbable une fois? Un endroit un peu bizarre.
3: Spécial, je suis un petit peu moi, ouais.
0: Jeff,
3: j'ai eu la bonne idée de prendre un appartement vraiment vue Seine, bord Seine, au bord de la Seine, le fleuve, tu vois.
0: C'est bien ça.
3: Ouais, tu crois que c'est bien? Fausse bonne idée, les amis. Bonne idée. Parce que souvent, quand t'as un appartement au bord de la Seine, entre ton immeuble et la Seine, souvent déjà, il y a une voie express. Donc les voitures, quand tu visites, c'est bizarre. Oh, on va visiter à 18h quand il n'y a pas grand monde. Le week-end, tu vois. Et en fait, quand tu le prends, tu fais, bah non, ça passe tout le temps. Il y a les bateaux, les péniches. J'avais une écluse en bas de chez moi. Les péniches à 5h du matin, c'est des diesels, hein. 5h du matin, la péniche qui s'arrête sur l'écluse. Toi, t'es juste au-dessus.
0: Mais dis-moi, oui, pourquoi t'as pas monté une agence immobilière? Tu m'as l'air vraiment d'avoir le nez pour découvrir les...
3: C'était très beau, mais
0: bon truc.
3: Ah non.
0: Florent, notre producteur.
4: Alors, moi aussi, j'ai vécu bord de Seine. Et petit truc en plus qui est très chiant, c'est les moustiques. Parce que là, l'été, quand t'allumes la lumière le soir, ils sont tous derrière la vitre. Hein, tous, à un naisson. Ils font, allez, vas-y, ouvre la fenêtre. T'ouvres la fenêtre, t'as une colonie de moustiques chez toi.
0: Alors que moi, devant mon cimetière, zéro moustique. C'est tout ce que j'ai à vous dire. Ludivine est là, bonjour Ludivine.
5: Bonjour Manu, bonjour toute l'équipe.
0: Sois la bienvenue sur Énergie Ludivine. C'est avec toi qu'on lance cette journée. Tu nous appelles d'où?
5: Je vous appelle de Lyon.
0: Non, c'est pas grave, tu as le droit d'habiter à Lyon. Ludivine, t'es déjà réveillée, tu vas partir au boulot, tu fais quoi?
5: Ouais, moi je suis chargée de clientèle pour une assurance, donc je dirai pas le nom. J'aide les clients, je réponds à leurs questions sur le contrat, leur sinistre, tout ça, quoi.
0: Oh bah ça a l'air de...
1: Ah oui, ça a l'air de t'enchanter. Ouais,
0: ça va le moral, sinon en ce moment, Ludivine ou...
5: Ouais, ça va bien, mais c'est pour ça que je vous écoute tous les matins, pour me donner la pêche.
0: Ah d'accord, parce qu'après, effectivement, tu n'as au téléphone que des gens comme nous, qui ne comprennent rien au... Mais je ne comprends rien au pourcentage. Tu sais, ils te donnent toujours des petits documents avec, alors, remboursé 125%, 200%,
1: 200%.
0: J'ai l'impression que j'ai... Tu sais, les chiffres, ils sont toujours au-dessus de 100%. Je dis, mais attends, j'achète des lunettes 100€, vous allez me rembourser 150€, c'est génial. En fait, pas du tout. T'es d'accord avec... On ne comprend rien aux assurances.
3: C'est le ticket modérateur.
5: C'est vrai que c'est un peu compliqué.
1: Ah ouais.
0: C'est quoi, t'as dit quoi?
3: T'as un ticket modérateur.
5: C'est un peu compliqué, ouais.
0: Déjà un ticket modérateur, je sais même pas ce que c'est.
3: Je vais t'expliquer, mais je voulais pas couper Nathalie. C'est une sorte d'index qui est fixé, et c'est ce ticket modérateur sur lequel tu te bases pour avoir tes remboursements, les fameux 100%, tout ça, c'est par rapport au ticket modérateur.
0: Je n'ai rien compris.
3: C'est un index.
1: Ouais.
0: Et est-ce que toi-même tu comprends, Ludivine, ou tu comprends pas tout?
5: Alors, pour être tout à fait honnête, je comprends pas tout.
0: Écoute,
1: elle l'a dit, elle est honnête.
0: On se laisse là-dessus, tu feras pas mieux, Ludivine.
5: Allez, non, c'est pas mieux pour la journée. J'ai une bonne humeur, tout le monde, quand même.
1: Ah, bah oui.
0: Je vais t'offrir le mug Manu sur Énergie. Tu pourras boire ton café avec nous comme ça tous les
5: avec
0: matins.
5: Avec grand plaisir, je boirai ça à mon bureau, au boulot. Hein,
0: bah, voilà, fais-toi plaisir. Alors, je peux pas vous aider, mais regardez, j'ai un bon mug. Allez, bim. On t'embrasse, Ludivine.
5: Bisous.
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0: Vous êtes prêts?
1: Oui.
0: D'accord. 2% des hommes disent l'avoir déjà fait lors d'un premier rendez-vous. C'est improbable, mais 2% des hommes avouent l'avoir fait.
3: Jeff, je l'ai fait une fois, se sauver. Si j'avais un rendez-vous, j'étais sur une application de rencontre et de loin, c'était pas vraiment la même personne que sur la photo. Et en fait, j'ai fait demi-tour et j'ai envoyé une fausse excuse.
1: C'est
3: assez classique, il paraît.
0: C'est dur quand même.
1: C'est ça.
0: Oui, t'aurais pu juste boire un café, toi. Non. Ok, mais c'est pas ça.
3: D'accord.
0: C'est moins pire que ça, je crois. Lorenza.
2: Ah, j'allais dire demander en mariage, mais.
1: Quand même.
0: Non.
2: 2%, je me dis.
0: Pourquoi pas ? C'est déjà beaucoup, 2%. C'est pas ça, Marion.
1: Laisser son date payer ?
0: Non, il n'y a pas d'argent là-dedans. 2% des hommes disent l'avoir déjà fait lors d'un premier rendez-vous, c'était s'endormir.
1: Oh non, c'est affreux.
2: Ça, c'est le pire truc, je pense.
0: Bah, il y a aussi se sauver comme Jeff, quoi.
2: Mais au moins, elle le voit pas. Il y a une excuse. Là, tu vois la personne s'endormir. Mais moi, je pète un câble.
0: Bah, après, tu sais, je me lève tôt le matin. Tu vois, c'est.
2: Bah, oui, mais alors, fais une sieste.
0: Alors, je te le dis, ta conversation est chiante.
2: Tu vas voir comment je vais te réveiller.
0: Une personne sur quatre avoue faire ce geste enfantin quand personne ne la regarde au supermarché. C'est au supermarché, c'est très précis.
1: Changer les produits de place pour faire chier tout le monde.
0: Non, c'est pas ça. Non, t'emmerdes pas les gens. Enfin, tu peux, si tu te cognes, on va dire.
3: Jeff. Moi, je le fais à chaque fois, c'est que j'ouvre un paquet de gâteaux et je le mange en faisant mes courses.
0: Non, ça n'a pas rapport avec les courses qu'on achète. C'est un geste enfantin qu'on a tous fait. Et j'avoue, moi, je continue à le faire. Je le fais aussi chez Ikea.
1: Ah.
0: Oui. D'accord. Parce qu'il y a un truc dingue chez Ikea aussi qui paraît de le faire.
2: Mais c'est un rapport avec les étagères. Enfin,
0: les étagères, non. Ouais. Non, rien du tout.
1: Se cacher dans les rayons.
3: Ah oui.
0: Non, ça n'a pas rapport avec. Enfin, ça a un rapport avec les rayons, mais c'est pas ce qu'il y a dans les rayons. Et on se cache pas.
1: Oh, on court dans les rayons.
2: Des glissades.
0: C'est pas loin de ça. C'est monter sur le caddie et se laisser glisser.
2: Ah oui.
0: C'est à Ikea. Quand t'es en bas, que tu récupères les trucs, là, tu sais, où tu sais pas, rang 8, B52. J'ai pris le Klimport. Ah, putain, mais j'ai plus, c'est le Klimport avec les deux trucs ou les quatre en base. Il faut que j'aille récupérer la petite serrure, c'est une Glacoon Gluck. Voilà, bon, bah là-dedans, t'as des grands couloirs. Et flou, tu te mets sur ton caddie et là tu traces. Qu'est-ce qu'il y a, Florent, notre producteur?
4: Bah, tu t'es jamais fait une cheville en faisant ça? C'est super dangereux.
0: Je suis sportif, mais.
4: j'ai vraiment pas l'image de toi qui fais ça. J'y crois pas trop.
2: Bah,
0: enfin. Tu vois, mais si je mentais, c'est nul comme mensonge.
4: Non, mais j'arrive pas à t'imaginer faire ça, c'est fou.
2: Bon, il a envie de te voir le faire, apparemment.
4: Voilà. On va faire une petite vidéo quand tu le feras.
0: C'est gênant, quand même, comme discussion. Là, et tu veux me voir le faire en slip? C'est la première chose que 10% des femmes ont jeté après une rupture. Qu'est-ce que c'est, Jeff?
3: Bah, la bague.
0: C'est pas la bague, Lorenza.
2: C'est un objet à lui?
0: C'est pas à lui.
1: C'est les photos des deux.
0: C'est pas les photos, mais c'est aux deux, en fait. C'est les... elle veut s'en séparer, quoi, parce qu'elle veut plus penser à lui.
3: Les souvenirs, genre les magnettes que t'as mis sur le frigo.
0: C'est pas un souvenir, mais ça devient un souvenir, du coup.
2: C'est un objet?
0: C'est pas vraiment un objet, c'est...
1: C'est dans la maison?
0: C'est dans la maison, non, c'est dans une pièce précise.
2: Un t-shirt qu'ils ont en commun?
0: Non, mais c'est quelque chose qu'ils avaient en commun.
3: Bah, les coussins, est-ce qu'il y a les odeurs dessus, tu vois?
0: Les draps.
3: Ah!
0: C'est la première chose que 10% des femmes ont jeté après une rupture, les draps. Bah, parce qu'il y a encore l'odeur, il a dormi là-dedans.
2: Ah, tu laves, hein?
1: Bah, oui.
2: C'est 90 degrés, on n'en parle plus. Hein.
0: Ah, apparemment, elle a le...
2: Pas le mec, hein.
0: C'est bien de le rappeler. Met pas son ex dans la machine à laver, s'il vous plaît.
2: Non.
0: On met juste les draps et tout le monde est content.
8: Salut, c'est Gims. Manu, c'est quand tu veux qu'on fait un titre tous les deux. Je rappe et toi tu vas me chercher un café.
0: J'avais pas vu ça comme ça, mais. Ok.
3: Pourquoi pas ?
0: On continue à parler de nos maisons, de nos appartements dans lesquels on a vécu, qui étaient un petit peu bizarres parce que ce week-end j'ai rencontré quelqu'un qui avait vécu au-dessus d'un salon funéraire. Et évidemment, tu poses des questions dans ces moments-là. Tu dis, mais tu voyais pas les cercueils passer? Il me dit, mais si, en fait. Tous les corbillards.
3: Bah oui.
2: Ah ouais.
0: Bah, ils viennent chercher les corps, quoi.
3: Oui.
0: Je dis, ça te gloquait pas. Mais en fait, après, tu t'habitues. Il me disait, c'est comme une station de taxi, mais y a pas d'engueulade.
2: C'est très bien résumé.
0: Il n'a pas tort. Où est-ce que vous avez habité et qui peut être un peu surprenant pour les gens? 0 800 70 42 48. Avant ça, Marion.
1: J'ai vécu en face d'un hôpital.
2: Oh l'enfer!
1: Alors, ouais, déjà, t'as les sirènes.
0: Ah oui, les sirènes.
1: Ouais. Voilà, très compliqué. Et surtout, je sais pas, c'est un peu angoissant parce que t'es fenêtre contre fenêtre, quoi. Tu vois, alors.
0: Je vois les gens dans les chambres.
1: Non. Ah bah, moi, c'était vraiment en face, j'avais le vis-à-vis. Donc, si quelqu'un ouvrait sa fenêtre, je pouvais le voir. Et du coup, tu te fais plein de films. Tu te dis, mais pourquoi il est là et tout. Et non, j'ai pas aimé cette expérience.
0: Alors, tu sais que de l'autre côté d'énergie, il y a une clinique.
1: Oui.
0: Et des fois, on regarde. Faut pas s'attacher aux gens.
2: Non.
0: C'est horrible. Pardon. De là à dire que la clinique est pas superbe. Non mais ouais, ça doit être bizarre. Alors,
1: après toi qui es hypochondriaque, c'est rassurant de se dire il y a un hôpital juste en face. Moi je me disais ça, s'il m'arrive un truc, bon ça va, je suis prise en charge rapide.
0: C'est pas mal.
1: Tu vois, c'est le côté positif. Ouais.
0: Moi j'ai calculé le temps de chez moi à l'hôpital le plus proche.
1: Non, c'est pas vrai.
2: T'es un malade.
0: Et,
1: et alors
0: 8 minutes.
1: Ah ça va.
3: Oh ça va, oui.
2: Ça va, 8 minutes.
3: Faut pas
2: c'est
3: un truc
2: bien.
3: Grave. Faut pas un truc grave, pardon.
1: Non, 8 minutes c'est chaud.
0: Ah oui, c'est chaud quand même.
3: Oui.
0: Je sais pas, j'aimerais bien qu'il soit plutôt vraiment chez moi. Gaëlle est là, bonjour Gaëlle. Gaëlle ?
9: Salut Manu, salut l'équipe.
0: Bonjour à toi Gaëlle. Tu as vécu dans un appartement ou une maison un peu spéciale ?
9: Oui, alors moi j'ai habité dans une maison qui était face à la salle des fêtes. Donc du coup, je vivais les mariages et les anniversaires, mais de chez moi.
3: Oh ouais. Ah oui, mais ça oui.
2: Comment je serais allée moi ?
0: Je me suis dit la même chose. Tu veux pas aller t'incruster ?
2: Ah ouais.
9: C'est un peu bizarre quand même.
1: Ah oui, le mariage de quelqu'un d'autre.
0: Ouais, je pense qu'un
2: semblant.
0: Honnêtement, à un mariage, t'arrives bien habillé.
2: Ouais, de ouf.
0: Ça passe. Il y a déjà les gens qui sont dehors, tu sais, à boire un cocktail. Honnêtement, je suis sûr que ça passe.
2: Ah, je me régalerai en petit four, hein.
0: Franchement. En plus, tu bouffes et tu te barres, t'as pas à subir les discours. Vraiment.
1: Ouais, c'est vrai.
9: C'est vrai que t'as le bon plan.
0: Après, l'étape d'après, c'est t'asseoir à une table en disant non, c'est la mienne.
3: Vous êtes trompé.
0: Là, c'est risqué quand même. Merci beaucoup, Gaël, de nous avoir appelé. Où est-ce que vous avez habité? C'est un peu surprenant quand vous le dites aux gens, Jeff.
3: Moi, j'ai eu une location où, au-dessus de mon appartement, il y avait un très vieux monsieur qui vivait là et qui s'appelait Théodore Cosma. Il est décédé maintenant. C'est le père de Vladimir Cosma, le mec qui fait les musiques de films.
0: D'accord.
3: Et c'est lui qui a tout appris à son fils, qui est un grand pianiste. Et tous les jours, pendant 3 heures, de 15h à 18h, il avait son piano juste au-dessus de mon bureau et je l'entendais jouer. Et donc, du coup, j'avais de la magnifique musique gratuitement.
0: T'as eu du pot, hein, parce que moi, je me rappelle, pendant des années, j'avais un mec qui jouait du piano, il faisait la lettre à Elise, il n'a jamais progressé.
3: Ah merde, non.
0: Ah non, c'était pas Cosma. C'était Kata, Vladimir Kata. Waouh.
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0: Vous avez vécu devant un cimetière? Vous avez vécu dans un appartement où il y avait un voisin extrêmement connu? Vous avez vécu dans une maison ou dans un appartement et vous avez quelque chose à raconter là-dessus? 0870 42 48, on vous prend au téléphone. Tout le monde est là comme chaque jour. Il y a Marion.
1: Coucou.
0: Il y a Jeff.
3: Bonjour.
0: Il y a Lorenza.
2: Je suis bien là.
0: On va s'écouter Katsai, Pitbull et Neyo. Et avant ça, allez, on continue. Les maisons, les appartements. Marion, t'as pas dit?
1: Si, j'ai dit, mais j'en ai un autre. Parce que tu sais que j'ai fait
0: t'as
1: construire
0: dit quoi, tout à l'heure
1: l'hôpital, en face de l'hôpital.
0: Ça, j'ai oublié quand tu parles.
1: Mais oui, bon signe. Non mais j'ai encore pire quand j'ai fait construire ma maison, j'ai pris un Airbnb en attendant, mais un Airbnb un peu sur un long terme quand même, je suis restée 2 mois.
0: Oui.
1: Et cet appartement il était à côté d'une école. Alors là, je vais vous dire que quand la sonnerie retentissait et que c'était l'heure de la récré, mais une angoisse, mais même le matin je pouvais pas dormir parce que ça sonnait.
0: Trop de bruit quoi.
1: Trop de bruit, puis les enfants qui crient. Mais horrible. Mais
3: ils jouent les enfants, Marion, ils ont le droit d'être heureux, non?
0: Mais alors, l'enfant, quand il joue, a une tendance à crier.
1: Oui.
0: Alors que c'est marrant, hein. Plus tu vieillis, moins tu cries. Regarde le Scrabble dans les maisons de vieux. C'est fou.
1: Non, mais c'était vraiment pas cool. Je vous le déconseille, hein, l'école.
0: D'accord. D'habiter,
1: pas de dire. Oui, allez-y.
0: Alors, je vous déconseille d'aller à l'école. Les gens crient, c'est très compliqué. On a Christophe qui est là au téléphone. Bonjour, Christophe.
12: Bonjour, salut Manu, salut l'équipe.
0: Bienvenue sur Énergie. Christophe, t'as vécu où toi?
12: Alors moi j'ai vécu dans un sous-sol de maison, parce qu'il y avait 100 fenêtres, c'était plein d'humidité, et c'était chez des personnes âgées en fait qui me louaient ça pour pas cher, j'étais étudiant, c'était un peu la galère. Et j'ai fait un hiver complet dedans, et après je suis parti, c'était trop une horreur.
1: Enfin.
3: Ah oui, bah oui,
0: j'ai raison. C'est un début de film d'horreur.
2: Ouais, ouais, de ouf.
0: Et t'as de la chance parce que normalement dans le film d'horreur, tu termines pas l'hiver. Hein. Donc,
2: T'es vivant, mec.
12: J'ai eu de la chance peut-être.
0: T'avais pas de fenêtre?
12: Non, pas de fenêtre, c'était vraiment une catastrophe. En fait, ils avaient aménagé un truc pour peut-être pour leur retraite, je sais pas, pour se faire un petit loyer. Et du coup, j'avais pris ça. Quand on est étudiant, c'est pas facile tous les jours. Et j'avais pris ça, mais c'était une catastrophe, moisissure et tout. Puis j'essaie de trouver des solutions pour essayer d'assécher un peu l'air pour pas que ce soit trop humide et tout. Mais ça te coûte vite très très cher. Enfin,
0: c'est sûr que t'étais pas dans la piscine de la maison.
12: Non, j'aurais peut-être pu kiffer sinon, mais là c'est pas le cas.
0: Merci beaucoup Christophe de nous avoir appelé. On te souhaite une belle journée. Tout le monde a vécu dans des appartements, des maisons un peu spéciales.
2: Moi j'ai
0: t'as pas dit Lorenza?
1: Oh là, Lorenza.
0: Personne ne me parle. On papote, on papote. Pas dit.
1: Bichette.
0: T'as pas dit Lorenza.
2: Parce que c'était l'enfer.
0: Ouais, attends, on va prendre Julien. Julien, bonjour.
13: Bonjour Manu, bonjour l'équipe.
0: Bienvenue parmi nous, Julien. T'as vécu dans un appartement ou une maison un peu spéciale?
13: Exactement, j'ai habité dans un ancien appartement où la fenêtre de mon salon donnait sur le toit de mes voisins. Et cette partie du toit, elle était en verre, donc je voyais tout chez eux.
0: Hey,
1: c'est un peu cool pas, ça. C'est,
0: j'avoue que ah, le côté voyeur. Et t'as vu des trucs?
13: Bah écoute, rien de foufou, mais ça aurait pu largement arriver plus d'une fois. Mais je pense qu'ils ont, ils avaient compris du coup qu'ils étaient vus par tous les voisins au-dessus et du coup bon.
0: Quand j'étais ado, je me rappelle, j'avais un immeuble qui était quand même assez loin, mais j'avais des jumelles. Et je regardais aux jumelles les gens en attendant de voir un truc. Et dès que je voyais quelqu'un passer, j'imaginais une histoire. Mais il s'est jamais rien passé.
1: C'est un peu psychique.
2: C'est un peu voyant, oui.
0: C'est totalement.
3: Ouais. Assumé.
0: Mais ensuite, j'ai arrêté les jumelles et j'ai pris un truc d'astronomie. J'ai dit à mes parents que je voulais regarder la lune.
2: Ouais, ouais.
0: Non, je chopais les gens en face.
1: Wow, c'était pas la même lune.
0: Après, j'ai fait 3 ans de prison. Merci Julien de nous avoir appelé.
13: Allez, bonne journée à vous. Salut.
0: Belle journée à toi. Oh, mais Lorenza l'a pas dit.
2: Oui.
0: Oh. On s'écoute 4 salles.
2: Ah, non, je savais.
0: Écoute, on écoute Kalsai.
2: Ça marche.
0: On joue au Club des Génies.
2: Oui.
0: Et après, tu nous dis ta maison ou ton appartement dont tu veux absolument nous parler.
2: Ça marche.
0: Je te mets pas la pression, mais ça doit être dingue.
2: Oh, waouh.
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0: Ce qui va peut-être aller chez Antoine, c'est sa deuxième participation. Il a déjà gagné 100 euros. Il va tenter de monter sa petite cagnotte de génie des génies pour avoir 100 euros supplémentaires. Mais Antoine, il n'est pas seul parce qu'en face de lui, il y a Emeline. Bonjour à tous les deux.
1: Salut Manu, salut toute l'équipe. Salut Emeline.
2: Salut Manu, salut toute l'équipe. Salut Antoine.
3: Ah bah ouais.
0: J'ai l'impression que c'est quoi d'être à la caisse d'un supermarché. Antoine, Emeline, on va jouer ensemble au Club des Génies. J'ai 100 euros et j'ai 3 questions. Le gagnant ou la gagnante sera celui ou celle qui aura 2 points. À chaque question que je vous pose, si vous pensez avoir la réponse, vous donnez votre prénom et vous donnez tout de suite votre réponse. Si c'est la bonne, ça fait 1 point. Si elle est fausse, le point va à l'autre. Et c'est le premier ou la première qui atteint les 2 points, qui gagne les 100 euros et qui reviendra jouer avec nous dès demain. C'est parti, on joue au Club des Génies. Voici la première question. Dans quel pays se trouve la ville du Caire?
1: Antoine.
2: Emeline.
0: Antoine, je t'écoute.
1: L'Égypte.
0: Bonne réponse. Le Caire est en Égypte. 1 point pour Antoine, 0 point pour Emeline. Deuxième question. Quel super-héros Marvel devient tout vert et géant?
1: Antoine.
0: Quand il se met en colère. Antoine, je t'écoute.
1: Hulk.
0: Hulk, oui, allez, hop là. On n'aurait pas la naissance d'un nouveau génie des génies.
4: Ouais, on espère.
3: Enfin, on espère parce que après 3-4 participations, ça part.
0: Ah ouais, mais là il.
3: Là il est là.
0: Ah ben là, Emeline, il l'a mangé.
3: Oui.
2: J'avais Lucky Luke en face de moi.
0: Emeline, je vais t'offrir le t-shirt Manu sur Énergie et tu nous rappelles quand tu veux.
2: Super, merci beaucoup, merci à toute l'équipe.
0: Gros bisous, belle journée. Antoine. 200 euros, tu les as, quoi qu'il arrive demain, ils sont acquis. Mais tu vas pas t'arrêter là, évidemment.
1: J'espère qu'on va continuer au maximum.
0: Allez, demain, rendez-vous à la même heure au Club des Génies pour tenter de gagner 100 euros supplémentaires. Belle journée à toi, demain.
1: Eh ben super, bonne journée, à demain.
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0: rester pendant quelques temps au-dessus d'un salon funéraire. C'est spécial.
1: Oui.
0: Mais il payait pas cher, je le rappelle.
2: Oui, heureusement.
0: Est-ce que vous avez vécu dans une maison ou dans un appartement un peu spécial? Il s'est passé quelque chose, comme Jeff avec un voisin incroyable qui faisait de la musique et qui était ultra doué.
1: Exactement.
0: Le père de Vladimir Cosma.
1: Tout à fait, ouais.
2: C'est une folie.
0: C'est incroyable. Ouais. Lorenza n'a pas raconté.
2: Non.
0: Dis-nous.
2: Un moment, j'ai habité dans un studio juste derrière la maison de mes proprios. Donc okay. Leur jardin donnait sur ma terrasse. Donc on se voyait très très souvent. Et ils avaient le double de mes clés.
3: Ah oui.
2: C'est important parce qu'un soir je suis rentrée et j'avais mon courrier qui était trié, mes affaires étaient rangées, ils m'avaient laissé un petit mot comme quoi ils étaient passés voir si tout allait bien dans mon studio.
0: Alors,
2: et ils s'étaient permis de faire un petit clean chez moi. Quoi.
1: Mais non.
2: Ouais.
0: Ah c'est angoissant.
2: Bah l'enfer. Franchement.
1: C'est interdit surtout.
2: Et puis oui c'est interdit. Et même on se regardait. Tu sais,
0: vous avez cru dans l'émission de Julien Courbet. Jeff qui prend sa grosse voix d'avocat.
2: C'est interdit.
0: Sachez que le propriétaire en court jusqu'à 3 mois de prison. Et selon l'article B58 alinéa 47, vous pouvez effectivement déposer une main courante et demander clairement une déduction du loyer.
1: Tout à fait, Manu.
0: Merci Jean-François. Alors, on a Manon qui est là. Bonjour Manon.
4: Bonjour Manu. Bonjour Jeff, Marion et Lorenza.
2: Salut.
0: Ah, bonjour. Hello. Ça c'est lui. Bonjour ça. Manon. Où est-ce que tu as vécu?
4: Alors, moi, quand j'étais petite, j'ai vécu dans une maison avec mes parents. Et l'interrupteur de nos toilettes était lié à la lumière de nos voisins. Donc, quand on allumait la lumière chez nous, en fait, ça allumait chez eux aussi et vice-versa.
0: Attends, je comprends pas.
4: Un jour, on en a discuté par hasard et on est devenus amis depuis.
2: Ah, c'est génial.
0: Attends, comment c'est possible? L'interrupteur de tes toilettes?
4: Ouais.
0: Il allumait quoi chez les voisins?
4: Il allumait leur lumière aussi.
0: Mais quelle lumière
4: était reliée. Donc quand on allumait notre lumière, ils allumaient, ça allumait chez eux.
0: Mais ça allumait quoi chez eux?
4: La lumière de leur toilette.
2: C'est extraordinaire.
3: Non mais c'est lunaire.
2: Ouf. Oh là là, mais...
0: C'est une vanne. C'est pas possible.
4: Non, vraiment?
2: Ah, waouh.
1: Ça devait être une seule et même maison avant. Il y avait un va-et-vient qui n'a pas été...

0: juste un petit débarras. Mais on était trop contents.
1: Ah, j'aime bien.
2: Ah ouais, c'est trop stylé d'avoir une pièce secrète.
3: Et j'avoue, la pièce secrète, ça fait rêver.
4: C'est mon rêve, ouais.
3: Mais faut déjà avoir de la place en me disant, je sacrifie cette place pour une pièce secrète.
1: Oui.
4: C'est génial.
3: Vous avez pas vu,
0: j'ai un film comme ça, bordel, mais bon.
3: Et vous avez pas vu ce film où il y avait des gens, ils avaient un coffre. C'est en fait, tu te barricades. Tu te barricades dans
4: la panic room. La panic room, ouais.
3: Et il y a un film qui est comme ça, ils sont bloqués dans la panic room et le mec il reste là à l'extérieur et.
1: Ah, je préfère Narnia.
3: Je préfère Harry Potter aussi. C'est parce que je parlais du sujet, tu vois. On peut parler aussi de films.
1: Mais il y a une armoire secrète, c'est pour ça.
3: Dans quoi, dans Narnia?
1: Oui.
3: Ah, je l'ai pas vu, c'est pour ça.
1: Oui, bien sûr. Ah oui, c'est la pièce secrète, c'est l'armoire et tu rentres dans le monde magique de Narnia.
3: Si, moi, je regarde que les films d'auteur, moi.
0: Ouais, puis c'était pas le monde de Narnia, il y avait juste trois cintres et une vieille ampoule, mais.
3: C'est imaginé, c'était le monde de grand-mère. Ça n'a pas fait autant d'entrées. Qu'est-ce que... On te souhaite une belle journée, Yann.
0: Bonne journée à vous.
3: Ciao, merci de nous avoir appelés.
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3: Et tout à l'heure, Marion nous disait qu'elle avait vécu à un moment au-dessus d'une école et que c'était l'enfer.
1: Oui,
3: après. J'ai devant les yeux une liste en rapport avec ça. Ce sont les pires souvenirs de récré.
1: Ah oui.
3: Selon les Français. Et toi, si ça vous parle.
1: Oh oui.
3: Perdre toutes ses billes en une récré de 10 minutes.
4: Ah oui.
1: Oh, c'était horrible.
3: Mais horrible. Quand tu jouais contre le meilleur du lycée, que tu perdais tes billes.
1: Et que tu dois lui donner, et que t'as mal au cœur, ouais, et que t'es obligé, t'as envie d'en te cacher dans tes poches.
3: Il y avait les calots.
4: Oui.
1: Ah ouais.
3: Quand tu perdais un calot.
1: Les yeux de chat, non, il y avait pas ça aussi.
3: Oui, on jouait avec des yeux de chat, je me rappelle.
1: Non, je déconne.
3: C'était le nom de la bille.
1: Oui, bien sûr.
3: Les pires souvenirs de récré, les brûlures indiennes.
4: Oui.
1: Mais c'est de la torture.
3: Mais oui. Mais c'était bizarre qu'on aimait se faire ça. On frottait comme ça sur le. Ça faisait mal.
1: C'est horrible. J'ai un couple de potes, ils font ça encore maintenant, actuellement. Ils ont 30 ans. Hein. Quand ils sont pas contents ou quoi, ils font une brûlure indienne, quoi.
3: Avec des potes, nous on fait des claquettes.
1: C'est quoi?
3: Depuis l'école. On se connaît depuis l'école. Et en fait, tu donnes une claque sur le front comme ça. Et on se fait ça, mais tout le temps.
1: C'est horrible.
3: On peut être à un dîner dans un restaurant.
1: Non.
3: Et on a rien à foutre des autres autour. Paf, tu fais une claquette à l'autre.
1: Oh non.
3: On a ça, et tu prends les lunettes de l'autre et tu les jettes dans la moutarde aussi.
1: Quoi? Mais c'est quoi ça?
3: C'est les jeux qu'on faisait quand on était enfant. Et on continue à les faire maintenant.
1: Ok.
3: Mais les claquettes, ça peut aller. Mais ça peut partir en sucette. Hein.
1: Ah ouais, mais je connaissais la claque dans le cou, moi, non, pas sur le front.
3: C'est sur le front. Et en fait, c'est vraiment. Parce que le bruit du front est incroyable quand tu fais bien la claquette.
4: Ah ouais.
3: Ouais. Tu vois, Jeff?
4: Ah oui. C'est bien parce que j'ai un gros front, c'est pour ça.
3: Ah ouais, on se régale. Évidemment, bien sûr. Tu peux facilement venir dans la groupe. Hein. Les pires souvenirs de récré, le foot en hiver avec un ballon dur comme du béton.
4: Ah non.
1: Ah, j'ai pas connu ça.
2: Moi non plus.
3: Ah, le handball, moi j'ai connu. Ah. Le handball dans la cour en béton, il fait froid et là on te jette le truc, ça t'arrive sur le bras. Je préfère mes claquettes. Clairement. Les pires souvenirs de récré, le préau quand on est un garçon parce que systématiquement c'était contrôlé par les filles de CM1.
1: Ah oui.
3: Oui, les filles.
1: C'est vrai qu'on avait un petit pouvoir, je pense.
3: Oui, vous aviez un endroit, c'était.
1: Tu rentres pas.
3: Ouais, c'était un peu ça, quoi.
1: Ouais.
3: Non, pas toi, Jeff.
4: Ah non, pas non, j'avais le droit d'entrer partout. Ah. J'avais pas d'amis après, donc j'étais comme ça.
3: Dernier souvenir de récré un peu difficile, faire un loup, être de suite le loup et n'arriver à toucher personne de tout.
1: Oh, c'est triste. C'est horrible.
3: Ça, c'est vraiment
1: l'humiliation.
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3: 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Tous les jours, deux fois par jour, on vous appelle en direct. 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
3: Ce sera à 8h05. Oui, tu attends que j'ai fini ma phrase.
7: Oh là là, mais la pauvre.
3: Ah, bonjour Marion.
7: Bonjour.
3: C'est bien Marion?
7: Oui.
3: Marion de Cherbourg en Cotentin dans la Manche?
7: C'est bien ça.
3: Marion, quel est le seul animateur radio qui loupe ton salaire?
7: C'est Manu sur Énergie.
3: Ouais, ça méritait d'attendre quelques secondes. Ouais. Marion, je t'annonce que nous allons doubler ton salaire. C'est sur toi que ça tombe ce matin.
7: Oh, trop bien, j'y croyais pas.
3: Tu touches 1610 euros chaque mois. On va le multiplier par deux. Ça va faire 3220 euros pour toi.
7: Trop bien, merci beaucoup.
3: Tu travailles... Oula, j'ai pas compris. Je vous dis le truc comme je... Gestionnaire d'approvisionnement d'une entreprise pour Carrefour.
7: Exactement, c'est ça.

0: Donc tu travailles pas pour Carrefour?
1: Alors, je travaille, donc le magasin s'appelle Carrefour, mais c'est une franchise, donc je ne travaille pas pour Carrefour France.
2: Wow, oh, c'est complexe.
0: Ça y est, tu m'as perdu.
1: En fait, le magasin, il est en location gérante, si ça peut aider.
0: D'accord, ça m'aide pas. D'accord, mais tu travailles dans un magasin Carrefour, il y a marqué Carrefour dessus.
1: Voilà.
0: Bon, ah, ben, voilà.
3: Déjà ça.
1: Ah, mais il est en location, donc je ne travaille pas pour le groupe Carrefour. C'est juste un magasin qui s'appelle Carrefour.
2: Je comprends rien du tout.
3: C'est travailler pour la personne qui possède le magasin.
1: Voilà, c'est ça.
0: D'accord. Ah, mais qui possède le magasin Carrefour.
1: Voilà.
3: Oui.
0: Mais donc tu travailles pour Carrefour.
3: Non. J'ai compris.
0: Ok. Et tu fais quoi dans le magasin qui n'est pas Carrefour avec Carrefour dessus?
1: Je suis gestionnaire d'approvisionnement.
0: Oui. D'accord, mais c'est-à-dire?
1: En gros, je contrôle les commandes du magasin.
3: Ah, ok.
0: D'accord. Ah, d'accord. Bah, s'il y a du saumon dans les rayons, c'est grâce à toi.
1: En partie, oui, voilà, c'est ça.
0: Ah, à part moi, je ne fais pas
1: saumon.
0: Enfin,
1: je veux dire que la partie catalogue, en fait.
0: Catalogue?
1: Ah, oui. C'est
0: les magazines?
1: Oui, moi je les ai en avance et puis je contrôle et quand les magazines sortent, voilà, ils sont en rayon.
0: Tu n'approvisionnes pas en nourriture, tout ça
1: Pas le permanent, non, juste les catalogues.
0: Je vais dire un truc, Marion. Si un jour il y a un jeu où on doit deviner le métier des gens, inscris-toi, tu gagneras.
1: Oui, je peux faire ça, oui.
0: Marion, double ton salaire, 3 220 €. C'est simple et ça va vite arriver pour toi. On t'embrasse.
1: Super, merci beaucoup.
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0: Elle a deux lignées de la tête, Lorenza, sur le déteste-moi. Là.
3: Évidemment. Ça, c'était, je faisais la choré dans ma chambre. J'espérais que, comme dans Star à domicile, genre, on vient de me réveiller et qu'elle soit chez moi, dans ma chambre.
2: Non. C'est mignon.
3: Ouais, c'est jamais arrivé. Hein. Donc,
0: Mais tu sais qu'elle va, Priscilla, elle fait une tournée. Elle avait rempli, je crois, un zénith. Elle va faire une tournée, retour avec tous ses hits et tout.
3: Ah, bon, bien, vous renseigner, trop bien.
0: Mais peut-être qu'elle viendra dans ta chambre.
3: Ah, c'est très bizarre à 33 ans, quand même.
0: Oui, mais bon, t'es très bizarre de toute manière, donc.
3: Oui.
0: On est avec vous, 7h22, on démarre ce mardi tous ensemble, c'est le 22 septembre. C'est l'automne demain. Oui.
3: Oui. Voilà, mais c'est dans la tête, ça.
0: Non, c'est dans le.
2: Non. Ouais, non.
0: Non, pas du tout.
2: Vraiment.
0: C'est dans les arbres, c'est dans la terre, c'est dans le cerveau, c'est dans la merde. J'aime pas l'automne. C'est la mort.
2: Ah, non, non, en fait,
5: Si, mais t'as raison, Manu, c'est humide. C'est humide.
3: Vous prenez
5: gris.
3: Pas la positive des choses. Les tons sont orangés. On sort les plaids, les petits chocolats chauds. On se regarde des petits Harry Potter dans le canapé.
0: Ok, et le truc positif, c'est quoi?
3: Oh là là.
0: On est avec vous pour démarrer cette journée. On va s'écouter quelques messages que vous nous envoyez sur notre application, parce que oui, on a une application. C'est l'application Manu sur Énergie. Je sais que parfois c'est difficile de nous avoir au téléphone. C'est compliqué. En plus, vous n'avez pas le temps. C'est occupé. Vous dites, est-ce que je rappelle? J'ai pas le temps. Si vous avez envie de nous parler, si vous avez envie de réagir à l'émission, si vous avez envie de nous raconter quelque chose à n'importe quel moment de la journée, vous pouvez toujours nous envoyer un message sur l'application Manu sur Énergie. On les écoute tous et on les partage avec vous. On en écoute quelques-uns maintenant. C'est parti.
6: Dans les phrases qui sont très pénibles à entendre, c'est « j'entends ». Quand il y a quelqu'un qui dit « j'entends », moi je vois les sous-titres avec marqué « j'ai entendu ce que tu dis, mais je m'en fous
0: ». Tellement
2: 100%
0: tellement. Putain, c'est vrai. C'est vrai, parce qu'en plus, c'est une phrase que je dis pas régulièrement, mais de temps en temps quand même.
5: Ah, ouais, c'est vrai, oui.
0: Hein, j'entends. J'entends ce que tu dis. Mais j'en ai vraiment tellement rien à foutre. Avec ça, bon. Oh, il a raison. Allez, on continue.
7: 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Maintenant qu'on a de nouveaux jurys, ça aurait été pas mal de savoir ce que ça donnait.
0: Ah mais oui.
3: Ah oui, c'est vrai.
0: Mais c'est oui. Alors le tribunal Manu sur Énergie, c'est très simple. On a fait ça pendant pas mal de temps puis on a arrêté, mais on pourrait le refaire de temps en temps. C'est en fait, on nous appelle, on nous raconte quelque chose que la personne a fait de pas terrible. Par exemple, boire dans le mug de quelqu'un au boulot, par exemple, des choses comme ça. On parle pas de meurtre, hein. Et on donne notre avis là-dessus. Vous êtes des avocats et enfin, en tant que juge, je donne le verdict.
5: Ah, j'adore l'idée.
0: ben, on pourra. Eh ben, on se fait. D'accord, ben, la semaine prochaine.
3: Ouais, parfait.
0: Quand vous avez besoin d'un truc, vous n'hésitez pas. Vous nous demandez, nous, on fait. Hein, c'est, si vous voulez qu'on vous livre des glaces, on peut vous livrer des glaces aussi. Il n'y a pas de problème. Allez, on écoute encore un message que vous nous avez envoyé sur l'application Manu sur Énergie.
8: Coucou Manu. Mais en fait, c'était pour te remercier parce que grâce à toi, cet été, j'ai fait le meilleur achat de toute ma vie. Toute la saison dernière, on t'a entendu parler de ton four à pizza. Du coup, j'ai acheté un four à pizza. Et maintenant, grâce à toi, eh ben, je mange des pizzas à la maison comme au restaurant. Donc rien que pour ça, merci. Et vous, l'équipe, c'est quoi votre meilleur achat de l'été? Bisous.
0: Alors déjà, bravo. Bravo pour cet achat. Le four à pizza, ouais, ça change la vie.
3: Mais c'est, tu l'utilises beaucoup, toi?
0: Ah ouais.
3: Ah ouais?
0: Ouais, ouais. Okay. Je dis un truc dans la vie. Souvent, on demande quel a été le moment le plus marquant de votre vie.
5: Ouais.
0: Souvent, on dit la naissance de mon enfant.
3: Ah.
0: Non, oh là c'est là. L'achat du four à pizza.
3: Oh là.
0: Ben, ma fille, quand tu lui demandes qu'est-ce qu'elle préfère, elle dit le four à pizza.
3: Bien
0: aussi.
3: Sûr.
0: Hein. Alors, quel a été l'un de vos derniers meilleurs achats? Appelez-nous.
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0: En ce moment, on offre de la thune.
3: Ah ouais,
0: ça m'arrête, c'est incroyable. Folie, genre. J'ai envie de dire merci. Merci à tous ceux qui nous permettent de vous offrir de l'argent. 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
3: Ah oui.
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0: 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Et pourquoi ce sont les meilleurs? Parce qu'ils nous offrent de l'argent. Parce qu'ils vous offrent 1000 euros cash. Dans 5 minutes, on va jouer au meilleur jeu radio du monde grâce à eux. 1000 euros pour vous. Vous nous appelez au 0 870 42 48. Et avec de l'argent, qu'est-ce qu'on fait? On achète des choses.
5: Oui.
0: Question simple. Quel a été l'un de vos derniers meilleurs achats? On continue à en parler. 0 870 42 48. Tout à l'heure, on a écouté un message vocal de quelqu'un qui était heureux parce qu'il avait acheté un four à pizza. Parce que j'en avais parlé, moi aussi j'en avais acheté un. Et ça lui a révolutionné sa vie. Quel est l'un de vos derniers meilleurs achats? On a Sonia au téléphone. Bonjour Sonia.
10: Bonjour Manu, bonjour l'équipe.
0: Bienvenue sur Énergie, on t'écoute Sonia.
10: Alors moi j'ai acheté un petit aspirateur à main pour ma voiture. Alors je l'ai acheté pour les miettes, parce qu'il y a un petit embout qui permet d'aller sur le côté des sièges pour aspirer toutes les miettes sur les côtés des sièges.
0: Oh, mais moi je pensais que les miettes dans les voitures c'était un truc normal.
5: Pardon Manu, on mange pas en voiture hein.
3: Ah si.
5: Ben non.
3: Ah si.
5: Ah non, sinon il y a les miettes justement.
3: Bah,
5: on mange dehors, on s'arrête et on mange.
3: Ah, oh là là,
5: ah, non, non, je suis pas dans la voiture.
3: Pas, hein.
0: Ah non, Jeff, pour partir en vacances, c'est chiant.
5: Non,
3: mais t'as pas d'enfants mais... aussi.
5: Ah, si, j'en ai
3: oui, mais ils sont trop grands.
5: Ils sont tout maigres. Ils sont tout maigres.
0: Tu sais que moi, je peux passer au drive d'un McDo, par exemple, et m'arrêter et manger dans la voiture.
3: Bah ouais, bien c'est sûr, la base.
5: Vous êtes fous. Mais ça fait du gras et tout, ton volant après, il y a des traces de gras.
3: Mais c'est le petit bonheur.
0: Ah, bonheur. C'est la petite odeur.
5: Carrément.
0: Merci Sonia de nous avoir appelé.
10: Merci, bonne journée.
0: Belle journée à toi. Quel était l'un de vos derniers meilleurs achats, Marion?
11: J'ai acheté des brosses à brosses. Hein, vous connaissez ou pas?
3: Non, je savais même pas que ça existait.
11: Vous savez quand même qu'il faut nettoyer vos brosses à cheveux. C'est indispensable, tous les mois.
0: Moi j'en ai pas, donc ça règle le problème.
11: Ah oui, voilà. Bon bah pas pour toi, mais sinon c'est trop pratique. C'est comme un petit râteau, ça enlève toutes les poussières, tous les cheveux de ta brosse. C'est hyper satisfaisant et en plus mon fils il adore le faire. Donc quand il s'ennuie, je lui dis bah va nettoyer les brosses. Il est hyper content et moi je suis hyper contente aussi.
0: Quelle belle éducation.
11: Ouais, t'as vu.
0: Alors, j'ai quand même une question. Une fois que t'as nettoyé ta brosse avec ta brosse à brosse,
11: ouais,
0: comment tu nettoies ta brosse à brosse?
11: Ah bah il y a une brosse à brosse à brosse.
3: Ça s'arrête jamais, genre.
0: Ils ont trouvé un truc génial. Le filon de ouf. Les brosses à brosse de brosse de brosse. Quel a été l'un de vos derniers meilleurs achats? On a William qui est là. Bonjour William.
12: Oui, bonjour Manu, bonjour tout le monde.
0: Bienvenue sur Énergie, on t'écoute.
12: Alors moi j'ai acheté des bombes imperméabilisantes pour chaussures. En fait, j'ai eu un verre de Varouche qui m'est tombé sur les pieds et ça les a sauvés.
3: Ah,
0: ah bah oui. Oh, c'est ah bon. Ouais. Vous faites pas.
3: C'est un achat d'adulte, ça. J'ai acheté ça il y a pas longtemps, je me suis dit, oh là là, ça va plus.
0: Alors non, moi c'était un achat quand j'étais petit, je me rappelle.
3: Ah bon?
0: Mes parents, ils me mettaient ça, une bombe comme ça sur les chaussures parce que je, bah déjà petit, j'en mettais partout.
11: Donc, mais il faut le faire, un chaque achat de chaussures neuves, il paraît.
3: Oui.
5: Chaussures et manteaux, hein.
11: Moi, je mets
5: ça. Ah si, sur mes deux je mets de la.
3: Ah bon?
0: Ouais, excusez-moi. Oui. Cette discussion m'angoisse. Merci beaucoup, William, de nous avoir appelé.
12: Belle journée
0: à toi. Quel a été l'un de vos derniers meilleurs achats, Lorenza?
3: J'ai une brume parfumée pour le corps et les cheveux. C'est au jasmin et au gingembre. Et on me dit que je sens bon. Et je l'ai tout le temps avec moi, je suis trop contente.
11: Elle va la sortir. Ouais, elle est très fière.
0: C'est comme un parfum pour les cheveux.
3: En fait,
0: elle l'a sortie.
3: T'as un petit pipit et. Bah, ça sent bon, quoi.
0: Vas-y.
3: Je mets, hein.
11: Mais ça sent, ça sent gingembre.
3: Ça sent, oui, gingembre jasmin, quoi.
0: C'est un peu, pardon.
3: T'es un bâtard? Pardon.
0: En fait, ça, non, mais c'est pas exactement ça. Ça sent quelqu'un qui est aux toilettes qui a mangé trop de gingembre. Voilà.
3: Bah, franchement, là, vous me décevez, là. Avec ses premiers degrés. Ah,
0: j'ai envie de tirer la chasse.
3: Ah, super.
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0: On est de retour avec 1000 euros cash à vous offrir. Élodie est là, bonjour Élodie.
15: Bonjour Manu, bonjour toute l'équipe.
0: Bienvenue sur Énergie, Élodie, on va jouer ensemble au meilleur jeu radio du monde. C'est le jeu des 5 mots et ce matin, tu vas jouer avec Jeff.
15: Oui. D'accord, ok.
0: Je suis chaud. Je vous rappelle les règles du jeu des 5 mots. Jeff va sortir du studio, quand il sera dehors, je vais te donner 5 mots. Après chaque mot, tu me donnes le premier qui te vient en tête. Ensuite, Jeff revient. Jeff a du mal avec son casque, il va y arriver.
3: C'est bon.
0: C'est le mec, il pourrait se pendre avec son casque. C'est bon, il a réussi, il est dehors. Je vais te donner 5 mots. Après chaque mot, tu me donnes le premier qui te vient en tête. Jeff revient après, je fais la même chose avec lui. Vous avez un mot en commun, c'est gagné. À toi les 1000 euros, grâce à Temporis. Bonne chance à toi.
15: C'est parti, merci.
0: On joue au jeu des 5 mots. Bonne chance. Transformation.
15: Mutation.
0: Compliment.
15: Joli.
0: Décider.
15: Choisir.
0: Vidéo.
15: Film.
0: Fleur.
15: Marguerite.
0: Eh ben ça y est, on y est arrivé, Elodie.
15: Allez,
0: On va faire revenir Jeff maintenant dans le studio. Un mot en commun et c'est gagner les 1000 euros sans pour toi. Attention, Jeff est là, toujours vivant. Oui, c'est bon. Il a réussi avec son casque sans se l'enrouler autour du cou. C'est parti. Un mot en commun et c'est gagner les 1000 euros sont pour Elodie. Transformation.
16: Robot.
0: Elle avait dit mutation.
16: Transformers.
11: Oui.
0: Parce que transformation robot, j'ai pas.
16: Oui, c'était Transformers. Truc de vieux.
0: Ah, les Transformers.
16: Oui, d'accord,
0: ok, très bien. Oui, ok. On est dans les références de dessins animés. Il n'y a pas de problème, il reste 4 mots. Compliment.
16: Gentillesse.
0: Elle avait dit joli.
16: Ouais.
0: Décidé.
16: Franc.
3: Franc?
16: Ah. Bah ouais, quand t'es franc, t'es décidé, t'es. Ouais, non,
3: ah,
16: ça n'a rien à voir.
3: Ah oui, ok. Ouais.
0: Non, elle avait dit choisir. Jeff, est-ce que t'as compris les règles du jeu?
16: Oui.
3: J'ai l'impression qu'il est
16: non, mais il en reste deux, parce que j'aime bien me prendre des risques.
0: Ah, d'accord. Ok. Là, faut que t'arrêtes les risques. Hein.
3: Ouais.
0: On y va, il reste 2 mots. Vidéo.
16: Film.
0: Film, et ben voilà.
3: Oui,
16: je vous l'avais dit.
0: Alors,
16: voilà, j'aime bien mettre un petit peu de peur comme ça,
11: ouais,
16: c'est un peu d'engouement, tu vois.
0: Le dernier mot pour le plaisir. Fleur.
16: Pétale.
0: Marguerite. Oula, oui. Ah, il a pris les gros risques. Un mot en commun. Un mot en commun, ça suffit, Elodie. Les 1000 euros sont pour toi, bravo.
15: Mais merci beaucoup, vous êtes géniaux, je vous écoute tous les matins.
0: Trop mignonne. Pas la fin de la phrase.
3: C'était
0: la fin. On t'embrasse fort, Elodie. 1000 euros grâce à Temporis. Et belle journée à toi.
15: Gros bisous, belle journée à vous. Ciao.
0: Et demain, on aura encore des beaux cadeaux. Mais je crois toute la semaine, non?
16: Oui, toute la semaine, Temporis. Toute la semaine.
0: Ah, alors, mais merci Jeff. Parce que Jeff, il s'occupe de tout ça.
16: Il gère
0: la situation comme un professionnel. 1000 euros demain grâce à Temporis. Et toute la semaine. Just stay tout de suite avec Turn the Lights Off. Et juste après, on continue à échanger nos derniers bons achats, meilleurs achats. Quel a été l'un de vos derniers meilleurs achats? Si vous avez mieux que le parfum pour cheveux de Lorenza, vous nous appelez.
3: C'est une brume, Manu.
0: Mais oui, bah c'est une brume tenace dans le studio. Hein, on aime le gingembre, mais... Oula,
3: un peu de jasmin dans vos vies, quoi.
0: Ah non, là, c'est un camion de jasmin.
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0: On partage nos meilleurs achats. Vous avez acheté un truc dernièrement, vous en êtes trop fier. 0 870 42 48. On continue à vous prendre le téléphone. On peut faire un petit tour du studio avant. Jeff, t'as pas dit toi?
16: Tout à fait. Et c'est un truc pour lequel j'étais contre avant. Et finalement, j'ai acheté une machine à pain.
3: Oh non.
16: Et c'est la vie. Je vous jure, c'est la vie. Tu la programmes, tu mets tout le soir dedans. Tu la programmes et elle se met en route dans la nuit. Tu te lèves le matin, ton pain est chaud quoi.
0: Jeff, oui. En fait, on sait ce que c'est qu'une machine à pain parce qu'on l'a acheté en 2012.
16: Mais c'est trop bien. Le pain est trop bon en plus. Et tu peux faire des pizzas.
0: Alors, c'est pas que le pain est trop bon, c'est que comme c'est toi qui l'as fait, tu considères, tu rabaisses ton niveau d'exigence.
3: C'est pas faux. Les gars, ramenez-nous des trucs là, Manu et Jeff. Enfin, je sais pas, Manu, ramène-nous une pizza, Jeff, ramène-nous du pain.
16: Je vais vous en ramener.
0: Manu, je peux en ramener une pizza, mais la pizza froide le lendemain, je sais pas si
2: c'est la meilleure. Évidemment,
3: Mario a raison. Allez, let's go.
0: Ok, je vous ramène. S'il te plaît. Ok, je ramène une pizza et Jeff vous ramène du pain.
3: Allez,
2: et on peut choisir les ingrédients qu'on veut sur la pizza.
0: Ah oui. Bien sûr. Et attends, avant, juste une tape sur le dos, s'il te plaît, sur la tête. Et si tu peux mettre un petit coup de pied au cul pour me dire d'aller plus vite.
3: Allez.
0: Mais oui, ça peut se faire, ça me fera plaisir.
3: Ouais.
0: Quel est l'un de vos derniers meilleurs achats? On a Anastasia qui est là. Bonjour Anastasia.
13: Bonjour Manu, bonjour toute l'équipe.
0: Bienvenue sur Énergie, Anastasia, on t'écoute.
13: Moi, mon dernier achat, c'est un aspirateur laveur. Parce que de base, j'ai toujours mes cheveux qui traînent quand je passe la serpillière. Et là, ça les aspire avant, c'est génial.
0: Mais c'est un robot ou tu le tiens encore à la main?
13: Non, je le tiens encore à la main.
0: Ah, d'accord.
13: Il aspire, il lave, c'est top.
2: Ah, il fait les deux,
0: ouais. Ouais.
16: Ah, faut que j'essaie.
0: Sinon, le plus simple, c'était de tu mets une casquette, t'as plus les cheveux qui tombent.
2: Non, mais le niveau au-dessus, c'est celui qui fait sans que t'aies rien à faire, quoi. Le programmé.
0: Ah oui. Le robot qui tourne tout seul.
2: Ah, ça, c'est classe, ouais.
13: Alors, ouais, mais j'avais peur qu'il y ait des traces.
2: Bon.
0: Des traces de quoi?
13: Bah, quand ça passe le robot automatique, là, j'ai peur que ça fasse des traces sur le sol, vu que j'ai un sol qui est hyper brillant.
3: Anastasia, elle aime pas les robots, elle a dit, ouais, le truc, c'est cool, là, elle fait pas confiance. Je comprends.
0: Un seul un peu brillant. Faut que t'arrêtes d'habiter dans une patinoire peut-être. Aussi, ouais. Merci de nous avoir appelé Anastasia.
13: Merci,
0: belle journée.
13: Belle journée.
0: Gros bisous. Vous avez envie de partager quelque chose que vous avez acheté dernièrement? Autre chose que ta brume parfumée pour les cheveux, Lorenza?
3: Oui, mes talons pour la danse. Je les enfile pour mes cours de heels tous les lundis. C'est des cours en talons et je me sens femme quand je les mets. C'est nouveau pour moi quand même.
0: Hein, c'est bon parce que ouais, tu mettais jamais les talons avant. Et maintenant tu commences à y prendre goût.
3: Oui, oui. Et là c'est des hauts talons. Hein,
2: bah, ramène-les aussi.
0: Bah, oui.
3: Non mais ça je peux pas mettre dans la vie de tous les jours. Hein.
0: Attends, je ramène la pizza, tu la serres en talons. Et on fait une équipe comme ça incroyable.
3: Parfait.
0: On est en train de monter une pizzeria. Qu'est-ce que vous avez acheté dernièrement et vous en êtes content, vous en êtes fier? Marion, encore?
2: J'ai acheté des oreillers en flocons de mousse à mémoire de forme.
3: Ah.
2: Alors là, game changer, je vous assure, c'est énorme pour dormir et j'ai l'impression d'être dans un nuage.
3: Ah bon?
2: C'est trop bien.
0: Mémoire de forme, c'est-à-dire que quand tu te lèves, il y a encore la forme de ta tête?
2: Oui, en fait, il s'adapte à ta tête, donc faut pas le prêter, par contre, mais c'est vraiment extraordinaire. C'est de la mousse, c'est tout, c'est moelleux, c'est trop bien.
0: Bon, d'accord, tu donnes envie.
3: Ah, essayez,
2: ouais,
3: essayez.
2: Je me suis convaincue, hein. Alors, avec vos fours à pizza, là, vos oreillers.
0: Mais en revanche, tu peux nous demander d'amener les pizzas, moi, demander d'apporter l'oreiller, je suis pas sûr. On peut pas le prêter.
2: Non, ça sert à rien.
0: Là, non. Ouais, en fait, c'est un bon achat égoïste, c'est malin. Bien sûr. Eddy est avec nous, bonjour Eddy.
18: Salut Manu, salut Jeff, Marion et Lorenza.
0: Salut. Eddy, quel a été l'un de tes derniers meilleurs achats?
18: Moi, c'est la machine sous vide.
0: Mais tellement.
18: J'ai acheté ça là, mais pour la maison là, j'ai mis deux steaks pour les conserver. Maintenant, je mets tout sous vide. Ma femme, elle est folle.
0: c'est le genre d'achat où quand tu l'as, d'un coup, tu trouves une utilité.
3: Oui,
0: t'as envie de tout mettre sous vide. Mais bien sûr, c'est évidemment.
18: Ça.
0: Et puis quand quelqu'un dit,
18: travail, tu vois.
0: Ah, tu mets sous vide au boulot aussi?
18: Ouais, un petit peu, ouais.
0: Ouais, mais tu fais quoi dans la vie?
18: Je suis cuisinier.
2: Ah oui.
18: Effectivement. C'est un peu comme ramener du travail à la maison.
0: Oui, c'est ça, on est d'accord. Voilà. Après, c'est ta passion. Ta passion, c'est le mettre sous vide, quoi. Voilà.
18: C'est exactement ça.
0: Eh bien, fais-toi plaisir, Eddy. On te souhaite une belle journée.
18: Merci, à bientôt.
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0: Et on parle de l'automne demain, parce que c'est le premier jour de l'automne demain. Mmh. Mais aujourd'hui, c'est une journée mondiale et pas n'importe laquelle.
16: C'est laquelle?
0: C'est la journée mondiale du rhinocéros.
3: Oh! Bonne journée à eux!
0: Bah, on est premier, je crois, sur le rhinocéros. J'ai deux infos sur le rhinocéros.
3: Vas-y.
0: Deux infos que vous ne pensiez pas avoir aujourd'hui, pourtant je vais vous les donner. La première, c'est que la corne du rhinocéros, c'est pas une corne, c'est un poil.
3: Quoi?
0: Pardon? C'est en fait un énorme poil. C'est pas du tout de l'os, c'est une protubérance de kératine.
3: Ah bon?
16: Mais non.
0: Exactement, c'est un poil. Alors, un gros poil.
3: Ah oui.
0: Mais un poil quand même. D'accord. C'est ça la corne du rhinocéros. Okay. La deuxième info, sachez-le, le rhinocéros a ses testicules à l'intérieur de son corps.
11: Mais quoi? Qu'est-ce que c'est possible?
0: Elles sont à l'intérieur. Ce qui est logique, si tu veux, un coup de corne est vite arrivé.
11: Ah oui, vu comme ça, oui.
0: C'est mieux. C'est quoi? La nature est bien faite. Ah, oui. Voilà ce que j'ai. Allez, 8h05, on a du cash à vous offrir. On va jouer ensemble au cash ou crash. C'est 1000 euros, comme chaque matin. Ils vont peut-être aller aujourd'hui chez Maxence. Bonjour Maxence.
19: Bonjour Manu, bonjour l'équipe.
0: Bienvenue dans le cash ou crash Maxence. Je te rappelle les règles. J'ai trois questions à te poser. Si tu réponds juste à la première, tu gagnes 250 euros. Tu réponds juste à la deuxième, tu doubles ton gain, 500 euros. Et tu réponds juste à la troisième, tu doubles encore ton gain, 1000 euros. Tu peux aussi t'arrêter quand tu veux, tu repars avec le gain qui est acquis. Et si tu te trompes, tu perds tout. C'est le cash ou crash. Le crash, on le veut pas, on veut du cash pour toi ce matin. T'es prêt?
19: Je suis prêt.
0: Bonne chance à toi Maxence, c'est le cash ou crash. Première question. Dans quelle ville en France se trouve le musée Grévin?
19: Je dirais Paris.
0: Je te dirais bonne réponse.
16: Ah, j'ai peur.
0: Il aime mettre de l'attention.
11: Ah ouais, ouais,
0: je vois ça. 250 euros pour toi. Est-ce que tu veux tenter de doubler ton gain?
19: Allez, je suis là pour jouer, on y va.
0: Waouh, pour 500 euros. Voici la deuxième question. Combien de jours y a-t-il dans une année non bissextile?
19: Bien joué.
0: Bonne réponse. 500 euros pour toi, Maxence. Si tu t'arrêtes là, tu repars avec tes 500 euros. Mais si tu réponds juste à la troisième question, tu doubles ton gain. 1000 euros, qu'est-ce que tu veux faire?
19: On va jusqu'au bout.
3: Oh là là.
0: Oh, il est là. Troisième question. Pour 1000 euros, écoute bien. Quel chanteur iconique décédé en 2009 est cité dans le refrain de la chanson « Pilé » de Mauvais Joe?
19: Alors là...
3: Pas possible.
0: Maxence, tu vois la chanson « Pilé » de Mauvais Joe?
19: Non.
11: Aïe. Ah oui. C'était où cet été?
0: Waouh. Attends. Tu nous écoutes tous les matins?
19: Oui, le bien c'est que oui.
3: Bah c'est pas possible.
0: Il est de mauvais Joe, c'est ça.
19: Oh l'idiot, mais oui bien sûr.
3: Tu n'es pas idiot Maxence.
0: Non. Tu connaissais juste pas le titre de ce morceau qu'on a écouté environ toutes les 4 minutes cet été. Et le chanteur iconique décédé en 2009, vous l'avez entendu, c'était Michael Jackson. Michael Jackson a pilé. Ah là là Maxence. Maxence?
19: Oui.
0: Ah, j'ai eu peur. Oh, j'ai perdu. Ah, j'ai eu peur qu'il était, il soit parti rejoindre Michael Jackson.
3: Non, voilà.
0: Non. Maxence, je suis désolé, c'est pas les 1000 euros aujourd'hui. Je vais t'offrir le mug Manu sur Énergie, puis le t-shirt Manu sur Énergie, puis tu nous rappelles quand tu veux, d'accord?
19: Ça marche, merci tout le monde.
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0: 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On s'apprend des choses comme chaque matin. Il est 8h10, voici les infos aléatoires du monde. Allez, vas-y, Jeff, commence. Allez, alors, je te sens chaud.
16: Ouais, je suis très chaud, là. Il y a un film d'horreur, c'est un classique, qui s'appelle Poltergeist, un film des années 80. Et dedans, il y a une scène avec plein de squelettes dans une piscine. Et ben, à l'époque, ils avaient utilisé des vrais squelettes humains parce que ça coûtait moins cher que d'acheter des squelettes en plastique. Donc, si vous revoyez le film, vous saurez que c'est des vrais squelettes que vous verrez.
0: C'est-à-dire qu'il y a des gens, ils ont donné leur corps à la science en se disant, ça va aider à trouver des vaccins. Et en fait, non, c'est juste pour un film d'horreur.
16: Exactement. Mais tout, on regarde après, 40 ans après, on le regarde encore, donc, tu vois.
3: Quelle horreur.
0: Mais vous aviez pas un squelette, vous, dans votre salle de SVT?
16: Si, bah oui.
3: Mais c'était
0: fait Oscar, toi?
3: Oui.
0: En fait, on n'a jamais su. Et je me rappelle, on demandait est-ce que c'est un vrai ou un faux. Et les profs, ils laissaient le suspense, tu vois.
3: Le doute, bah c'est un faux.
0: Genre pour nous faire peur, tu vois. Si jamais tu parles mal, il y a le squelette, il va venir te hanter la nuit. Voilà. Les infos aléatoires du monde, Marion.
11: Les montres affichent toujours 10h10 dans les pubs, jamais une autre heure, et c'est juste pour l'esthétique.
16: Ah oui, ça fait,
11: ça fait une belle symétrie et ça fait le V de la victoire. Donc dans la tête des gens, c'est positif.
16: Ah.
11: Et même dans les vitrines, tu regarderas, c'est très souvent 10h10.
3: Ah, je vais regarder.
0: Oh, moi aussi, je vais regarder.
11: Voilà, faites votre
0: chose. Lorenza, viens.
3: Cet après-midi.
0: Après l'émission, on part dans la rue et on regarde les horloges.
3: Ça va être incroyable cette journée,
0: oui,
3: Manu.
0: Ça va être un truc de dingue. Oh, on fait une nuit blanche. Wow. On va voir la nuit aussi. J'ai fait une info. Alors, tu l'as déjà donné, pardon. Bon, ouais. Lorenza, une info.
3: Ben, figure-toi, il existe des trains raclette en Suisse.
11: Oh, oh, c'est énorme.
0: Mais c'est alors quoi, là, tu as toute mon attention.
3: Il y a plusieurs compagnies. Il y a soit des trains intérieurs où tu as raclette à volonté et c'est prévu, c'est dans des wagons pour. Oh. Soit t'as carrément des. Il existe des parcs où t'as des petits trains qui vont à 4 km/h et en fait t'es en extérieur et tu manges ta petite raclette en face de l'autre et tu te balades dans un parc comme ça.
0: C'est génial.
3: En mangeant ta raclette, quoi.
0: Moi je préfère le coup de. T'as 3 heures de train et t'as une raclette à volonté.
11: Ah ouais, bah là le retard il vaut le coup là.
3: Ah oui.
0: Comment tu sors du train après là?
3: Ah bah là c'est compliqué. Et tu pues le fromage.
0: Il n'y a pas d'escalier, il y a une rampe, tu roules pour partir après. J'ai une question à vous poser, mon info aléatoire, écoutez bien, d'après vous, qu'est-ce qui arrive en premier? Le fruit l'orange ou la couleur l'orange?
11: Wow.
0: Ah. Le nom orange, on l'a donné d'abord au fruit ou d'abord à la couleur d'après vous?
16: Je dirais le fruit, moi Manu.
0: Le fruit en premier pour Jeff. Lorenza?
3: Ouais, allez, la couleur, juste pour...
0: Pour faire chier Jeff. Ouais. Okay. Marion.
11: La couleur, et après quand on a vu le fruit, du coup on lui a donné ce nom parce que c'était la bonne couleur, je pense.
0: Oh, eh bien Marion, quand elle parle, mais c'est faux. La couleur orange, en fait, ne portait pas de nom en Europe avant l'arrivée du fruit. Et c'est quand le fruit l'orange est arrivé. Avant, on disait simplement rouge-jaune.
11: Ah oui.
0: Et quand le fruit l'orange est arrivé, on dit bah. Couleur
3: c'est
0: orange.
3: Orange.
16: Ah. Bim.
0: Alors, bon, excusez-moi, il y a des pubs qui arrivent, on va filer avec Lorenza, on va la regarder les aiguilles. Vite, vite, vite, vite.
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0: Oh, elle m'a bien vendu là. Oh, c'est Jungle Lee et Emma, ils seront au Energy Music Awards, c'est le 23 octobre les Energy Music Awards, et ils sont nommés dans la catégorie collab francophone de l'année. Alors...
16: C'est bon, c'est gagné.
0: Alors, Jungle Lee et Emma, notez bien, c'est Jeff qui a dit ça. Donc, si vous gagnez, vous pourrez lui dire bravo. Et si vous perdez, c'est à lui qu'il faudra rendre des comptes. Vous gérez. Enfin, c'est lui qui devra rendre des comptes. Nous allons parler d'une actrice. Elle s'appelle Tilly Norwood. Est-ce que vous connaissez Tilly Norwood?
3: Non,
11: du tout.
3: Inconnue au bataillon.
0: Dans une émission aux États-Unis, c'est une actrice qui a été interrogée à distance, genre en visioconférence. Mm-hmm. Et elle s'est soudainement mise à parler le cantonais. En pleine interview.
3: Ah
0: au
3: bon
0: chinois.
16: Ouais.
0: D'un coup, elle s'est mise à parler le cantonais, comme si de rien n'était. Elle a totalement vrillé.
3: Mais...
0: D'après vous, pourquoi?
16: Ah, c'est facile, je pense, non? C'est pas un truc IA qui s'est mis en marche?
0: Eh ben, c'est exactement ça.
16: Ah ouais.
0: C'est Tilly Norwood était une actrice en IA.
3: Oh non.
0: En
3: oh
0: intelligence
3: là
0: artificielle.
16: Ah, elle aussi, c'est... D'accord, ok.
0: Et oui, non, c'est elle qui était en fait en IA et elle a eu un énorme bug. Bug, pardon.
3: Ouah, le monde devient compliqué, hein.
0: Oh, mais ça, m'en parle pas.
16: Il y a plus de saison, ma pauvre dame.
0: Oh là là, le monde, je te jure, hein. Avec tout leur avec leur smartphone, là.
16: Ça, c'est Elon Musk, mais... hein, ça, c'est sûr.
0: Oh là là. Et je vais dire avec face de bouc.
11: Là,
0: oh là ça, c'est la plus grande angoisse du monde.
11: C'est terrible.
0: Des gens qui, en 2026, disent, bah, je vais pas sur face de bouc.
3: Oh là là. Il y a Facebook aussi.
0: Facebook, oui.
3: Oui. Il y en a qui disent Facebook. Non, mais face, genre, ils font des blagues, quoi. Oui. Genre, comme face de bouc, quoi.
0: Ah oui.
11: Ouais, mais c'est mieux face de bouc.
0: Ouais. Oui. Valérie avec nous au téléphone. Bonjour Valérie.
22: Bonjour Manu, bonjour toute l'équipe.
0: Sois la bienvenue sur Énergie Valérie. Merci de nous appeler au 0870 42 48. Qu'est-ce qu'on peut faire pour toi ce matin?
22: Alors, je l'ai appris par une collègue de travail qui avait un groupe WhatsApp d'équipe avec tout le monde, mais pas moi.
0: Oh, dur.
16: Oh, ça fait mal.
0: Attends, il y a tout le monde?
22: Si tu veux, c'est un groupe secret, donc je suis pas au courant de effectivement tout le monde, mais visiblement oui, ça sent le tout le monde. Et j'ai une collègue qui m'a parlé du message d'une personne, si je l'avais vu. Donc là, grand moment de silence. Et voilà. Donc moi, j'y suis pas, mais visiblement, ouais, c'est assez général.
11: Bah, ils ont peut-être oublié de te mettre.
3: Bah oui, faut en parler, oui. En fait, la communication.
0: Ça... La communication.
3: Mais oui, mais c'est vrai.
0: Lorenza, quand elle a plus d'arguments, elle dit la communication.
3: Mais
0: tu nous l'as fait la semaine dernière.
3: Oui, mais est-ce que c'est pas vrai? Enfin, je suis désolée, mais qu'elle parle gentiment et ça se trouve c'est un oubli, bah, comme disait Marie. Bah, tu vois.
0: Voilà, c'est toujours sympa d'être oublié en plus.
22: Je suis un oubli.
3: Non, mais ça peut arriver, tu vois. Le V de Valérie, c'est loin dans l'ordre alphabétique et bim, tu vois, je sais pas. J'essaie de trouver une solution.
0: Attends,
3: ok.
0: C'est quoi le prénom de ta collègue?
22: Sophie.
3: Oui, oui.
0: Sophie, c'est.
22: Sophie de la Comta, c'est la fameuse Sophie de la Comta.
0: Ouais. C'est juste. Sophie, c'est juste avant le V quand même. Hein. C'est pas.
3: Mais c'est avant.
0: T'as qu'à dire. T'es quoi? Tu dis à Sophie, excuse-moi, mais je suis pas dans le groupe. Je pense qu'il y a un oubli. Tu peux leur demander dans le groupe.
3: Ouais.
0: Tu vois?
22: Ouais.
0: Et voilà, c'est souvent dans le groupe, tu dis, est-ce qu'on peut rajouter Valérie? Et si personne ne répond, là, tu sauras clairement
3: qu'il faut que
0: tu pas dans le...
3: Ça, c'est sûr. Le message est passé.
0: Voilà, là. Déjà, il commence à être passé, là, indiscrètement.
3: Ouais,
22: ouais. Ouais, je t'avoue que sur le coup, je suis restée sans mots en me disant, c'est quoi, volontaire, pas volontaire? Je savais pas trop quoi dire, mais effectivement, ouais, je vais poser la question, ce sera plus simple.
0: C'est souvent aussi comme ça quand tu pars du boulot et on se voit à l'apéro chez Gérard. Hein, et là, t'as un silence de deux personnes.
11: Tellement.
0: Elles sont pas dans le groupe apéro chez Gérard. Merci beaucoup Valérie de nous avoir appelé. On a Boris qui est là aussi. Bonjour Boris.
4: Salut Manu, salut l'équipe.
0: Bienvenue sur Énergie Boris. Qu'est-ce qui se passe? Qu'est-ce qu'on peut faire pour toi?
4: Alors moi, j'ai une petite blague du matin.
0: Ah, une blague du matin?
11: Oula.
4: Ouais.
0: Ok, c'est chaud. Vas-y.
4: Pourquoi les canards sont toujours à l'heure?
3: Alors, canard, coin, coin.
0: Ce qui est drôle, c'est que Jeff, il rigole sans avoir la vanne.
3: Mais t'as la réponse?
0: Des canards qui me font rire.
3: Ah, ok.
0: Pourquoi les canards sont toujours à l'heure? Il y a un truc avec coin-coin ou pas du tout?
4: Non, non, non.
3: Avec leur bec?
4: Non.
0: Le canard,
4: parce qu'ils sont dans les temps.
3: Ouh! Ah, voilà. Pas mal.
0: J'ai déjà fait de rire avant.
11: Mais c'était le risque, hein, avec la blague du matin aussi. Hein. Arrête Manu, c'était pas si mal.
0: J'aimerais qu'on se rappelle tous de Boris. Nous sommes tous réunis pour nous souvenir de Boris. Et j'aimerais qu'on n'oublie jamais que Boris était quelqu'un de bien.
3: Oui, bien sûr.
0: Et on ne peut pas le résumer à la blague du canard.
16: Non.
11: Ah oui. Il se fait rire tout seul quand même. C'est ça qui est inquiétant.
0: J'ai l'impression que le mec n'est pas mort dans le cercueil en fait. Boris, merci beaucoup de nous avoir donné la blague du matin.
4: Merci, bonne journée.
0: C'était très courageux de ta part. On te souhaite une belle journée. À toi aussi.
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0: Et il faut qu'on se pose quelques secondes pour dire si oui ou non on est d'accord avec cette histoire de plagiat. Si vous n'êtes pas au courant, rappel des faits, Miley Cyrus est accusée de plagiat sur un titre de son nouvel album qui est sorti la semaine dernière, sur le titre Red Lights. Et elle est accusée de plagiat par Amanda Lear. Amanda Lear l'accuse d'avoir plagié son titre Sphinx, qui a plus de 50 ans.
16: Ouais.
0: Et elle menace de l'attaquer en justice, mais elle dit quand même, peut-être qu'un simple, une simple parole en disant « oui, je me suis inspiré » suffirait. C'est-à-dire, elle veut pas aller forcément... La question c'est, est-ce que vraiment il y a plagiat? On écoute le titre de Miley Cyrus.

0: Ça, c'est Red Light de Miley Cyrus. Maintenant, The Sphinx d'Amanda Lear. Bon.
1: Bah oui, clairement.
0: C'est la même mélodie, quoi.
2: C'est dingue, quand même.
1: C'est le multiverse, quoi. Comment Miley a pu s'inspirer d'Amanda Lear?
0: Mais ça peut être aussi un hasard, quoi.
3: Bah oui.
0: Je pense aussi, moi.
1: Quand même, là.
2: Bah, hasard quand même assez flagrant, là. Enfin, c'est pas.
0: L'avocate d'Amanda Lear, à la droite. Maître Lorenza.
2: Ben non, mais je suis désolée. Et puis, j'ai l'impression qu'elle commence par le même mot, en plus, en commençant la phrase et tout. Non, c'est la même intonation, c'est la même mélodie, faut pas abuser.
0: Ouais, mais quand t'es Miley Cyrus, comment tu te dis que ça va pas se voir?
3: Bah oui.
1: Parce que c'est une chanson très vieille aussi.
2: Justement,
1: donc,
2: elle s'est dit hop, hop, hop, ni vu, ni connu.
1: Après, c'est peut-être juste inspiré. C'est un hommage.
0: Un hommage.
1: Ah oui, possible, un hommage.
0: Réécoutons l'hommage. L'original. En plus, ce qui est dur pour Miley, c'est qu'elles ont un peu la même voix, un peu éraillée, quoi. Non mais, c'est vrai.
2: C'est vrai.
0: Et du coup, moi, j'ai été écouter la chanson. The Sphinx.
1: Ouais.
0: Et c'est pas mal, hein. C'est un peu un voyage dans le temps.
1: C'est un peu film.
0: Dans un film, un peu à Tarantino.
1: Kill Bill, ouais.
0: Ouais, Kill Bill. Exact, j'adore ce film. Ouais, c'est bien. En tout cas, sur toutes les plateformes à Amanda Lear, elle doit halluciner.
2: Ce
0: Sphinx, tout le monde écoute, quoi. Qu'est-ce qui se passe? Bon, la grande nouvelle là-dedans, c'est qu'on sait qu'Amanda Lear est toujours vivante. Et ça, c'est quand même... c'est une bonne nouvelle.
1: C'est vrai,
0: elle est toujours là, Amanda. Alors,
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0: chaque jour. C'est le troisième sujet qui entraîne des disputes dans le couple, derrière l'argent et les tâches ménagères. Qu'est-ce que c'est? Ah, Jeff, je te sens tendu sur
1: les... Oui, est-ce que ça m'est arrivé plusieurs fois? Les belles-mères?
0: Non, c'est pas les... Les belles-mères, je crois que c'est hors concours. Mario?
2: Elle est sortie?
0: Non, c'est pas les sorties. Lorenza?
3: C'est à la maison?
0: C'est à la maison. Mais ça peut être ailleurs. Mais en général, c'est à la maison dans une pièce spéciale. Troisième sujet qui entraîne des disputes dans le couple. Alors, Jeff?
1: Les jeux vidéo?
0: C'est pas les jeux vidéo, non. C'est un moment précis. Lorenza?
3: La lunette des toilettes?
0: Non, c'est pas dans les toilettes.
2: Marion? C'est la nuit? Genre la,
0: c'est la nuit.
2: La couette?
0: C'est la nuit. C'est la nuit, c'est pas la couette. Vous y êtes pas, vous êtes pas loin là. C'est la nuit, c'est pas la couette, c'est pas un objet.
2: Ah, c'est les bruits?
0: Oui, c'est un bruit. Lequel?
1: Ah, les ronflements.
0: Non, c'est les ronflements.
1: Oui, parce que c'est ça.
2: Troisième sujet de dispute. Bon, quand même.
0: Ouais, mais quand t'as quelqu'un qui ronfle, à un moment, c'est.
3: Ah, des fois, c'est pénible. Hein. Ça... Moi, franchement, quand t'es obligé d'aller dormir sur le canapé. Oui, j'en ai gros sur le.
0: Non, mais. Apparemment, il y a eu un ex qui était.
3: Ah là là, mais c'était un enfer. Mais un enfer. Mais vraiment, mais pour tout l'appart, quoi. Même ma coloc s'était réveillée. Ben ouais, non, mais c'était un enfer. Je dormais dans le salon et j'étais là. Et à ce moment-là, tu le détestes.
2: Ils peuvent rien y faire, hein, les pauvres.
3: Ah ouais, mais j'avais envie vraiment. J'avais des trucs qui passaient dans la tête. Je me disais, tu l'aimes, tu l'aimes.
0: Lorenza sortait avec un aspirateur. Hein, il suffisait de le débrancher. C'est le plat que les célibataires cuisinent le plus souvent pour un premier rendez-vous à la maison. Quel est ce plat, Marion?
2: C'est le risotto.
0: C'est pas le risotto, c'est pas du riz.
1: Une tomate mozza.
0: C'est pas une tomate mozza, c'est un plat, c'est pas une entrée.
1: Ah d'accord, oui, c'est un plat chaud.
0: C'est chaud, absolument. Lorenza?
3: Il y a des légumes?
0: Non, il n'y a pas de légumes là-dedans. C'est le plat que les célibataires cuisinent le plus souvent pour un premier rendez-vous à la maison. Alors?
1: De la lasagne?
0: C'est pas loin de la lasagne, on se rapproche de la lasagne. C'est froid.
2: Ah, c'est des merdes. Plus chaud.
0: C'était quoi, Marion?
2: Des pâtes.
0: Oui, mais pas n'importe lesquelles.
2: Les bolos.
0: C'est pas les bolos.
3: Carbo.
0: Non, c'est pas les carbos non plus.
1: Au gratin.
0: Ah, faudra qu'on parle des pâtes carbo un peu plus tard dans l'émission d'ailleurs.
3: Voilà. Ouais. Ok.
0: Jeff?
1: Au gratin, les pâtes au gratin. Comme ça, c'est beau, ça.
0: C'est les pâtes au saumon.
1: Ah, j'adore.
0: Lorenza n'est pas très pâte au saumon.
3: Je déteste le saumon. Ah, mais moi, on me fait ça, c'est une catastrophe. Sans me dire en plus, sans me demander.
0: Enfin, c'est peut-être rare, un premier rendez-vous que tu manges. Oui.
1: Ça commande.
0: Je suis désolé, je suis tellement amoureuse de toi, mais tes pâtes au saumon, ça va pas être possible entre nous. Certaines personnes disent que Lorenza est compliquée. Je vois pas pourquoi. Dernier sondage du matin, pour 20% des gens, c'est l'élément intérieur d'une voiture qui leur sert le plus. Oh. Qu'est-ce qu'il y a dans la voiture, Jeff?
1: L'autoradio.
0: C'est pas l'autoradio, non. Non, c'est pas de la musique. C'est un petit élément. C'est pas le rétroviseur, non. Ça ne sert pas à conduire.
3: Ah, ok.
0: Ouais, c'est un petit accessoire. C'est un. Voilà, c'est un petit élément intérieur. Marion?
2: C'est la prise USB pour charger le tel et tout.
0: Non, c'est pas électrique. Ah, oui. Il n'y a pas d'électricité là-dedans.
1: Est-ce que c'est le petit sapin qui sent bon?
0: Non, il est dans la voiture directement. Tu l'achètes pas en plus.
3: C'est près du volant?
0: C'est pas loin du volant, on va dire. Par rapport au coffre, oui, c'est près du volant.
3: Okay. Marion?
2: C'est le pare-soleil.
0: C'est pas le pare-soleil.
1: Ah, mais la boîte à gants, réfrigérée.
0: Ah non, vous n'êtes pas dedans.
3: Le vide-poche.
0: Non, c'était le porte-gobelet.
1: C'est vrai, j'ai plein de trucs dedans, moi.
3: Pas des pièces, mais.
0: En fait, oui, voilà, le porte-gobelet sert de vide-poche, en fait.
3: Oui,
0: effectivement.
3: C'est ça.
0: Oui, absolument. Ben voilà, c'est l'élément intérieur d'une voiture qui sert le plus. C'est un peu le dépotoir.
2: Ouais, le fourre-tout, bien sûr.
3: Il y a tout dedans.
0: C'est incroyable, hein. Des fois, tu retrouves des gens, même. Oh putain. J'avais oublié de te déposer chez toi, dis-moi.
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0: Il y a Amazon qui a dévoilé les questions qu'on pose le plus à Alexa.
2: D'accord. Ah.
0: Voici les questions posées par les Français à Alexa. Écoutez, ça va vous surprendre. Combien de temps faut-il pour cuire des asperges?
2: Des asperges?
0: Des asperges.
2: Ah, bah, j'en ai aucune idée en plus.
0: Ben voilà.
2: C'est vrai.
0: Ben, c'est vrai.
3: Mais qui mange des asperges?
1: Bah, ben, c'est bon, les asperges.
3: Ah bon,
0: les gens, okay. Les gens qui font pipi qui sont.
3: Ouais. Ah oui.
2: C'est vrai. Et t'as la réponse du coup ou pas?
0: Ah non, j'ai pas été, je veux pas.
2: Non. Jusque-là.
0: Écoute, je veux pas que dans mon historique internet, il y ait ça. Je refuse. Les questions les plus posées par les Français à Alexa, il y a encore de la bouffe. L'avocat est-il un fruit ou un légume?
1: Alors là.
2: Ah, c'est un fruit.
3: Bah oui, c'est un fruit.
0: Alors, c'est. Bah oui, c'est un fruit, genre vous êtes. Alors expliquez-nous pourquoi. Mais alors, pourquoi
2: c'est connu, c'est comme la tomate.
3: Oui,
2: c'est des faux légumes, quoi.
0: Alors c'est un fruit, j'ai été vérifié. D'un point de vue biologie, c'est un fruit, mais on le considère comme un légume.
3: Ah bon?
0: Un peu comme la tomate, quoi.
1: Voilà.
0: Mmh. Voilà. Bon, les questions les plus posées par les Français à Alexa. Quel est le prix de l'or?
2: C'est drôle ça. Ouais.
3: Ouais, mais les gens posent des questions cheloues.
1: Ouais, mais d'un côté, c'est quoi le prix de l'or, Lorenza?
3: Bah, je sais pas, bah, mais voilà. Je m'en fous, genre, enfin. J'ai pas d'or.
0: Honnêtement, je m'en fous moins que le temps des asperges.
3: Oui, ça, c'est vrai. C'est vrai.
0: Bon. Combien d'habitants y a-t-il en France?
1: 70 millions.
0: La plus posée par Alexa. Jeff?
1: 70 millions.
3: 68, non?
0: Je dirais 71.
1: Ah, quand même, ah, tant que ça.
0: Attends, on va voir.
1: Attends, je...
0: Combien de temps pour les asperges?
3: Non.
0: 69,1.
3: Ah.
1: Ah, on est pas loin.
0: Au 1er janvier 2026. Ah. Ouais. On était pas mauvais, hein?
3: Non, on est bien.
0: Et enfin, dernière question, la plus posée par les Français à Alexa. Comment faire un avion en papier?
2: Mais arrête.
3: Mais je suis choquée, c'est vraiment éclaté les questions.
0: Ah, bah, pardon, moi j'ai déjà demandé, moi.
3: Ah.
0: Et alors, l'avion en papier,
1: tu l'as fait?
0: Ouais, mais il y a des vraies techniques, il y a des pures techniques pour les avions en papier. Eh ouais.
1: Oh, moi j'en connais qu'un, le classique, hein.
0: Putain. De quoi?
1: Voilà, le classique, moi je fais juste le classique, toi tu plies trois fois ou alors je fais une boulette et j'envoie la gueule du mec directement.
2: Ouais, ouais.
0: Bah, voilà, la boulette.
2: Le classique, ouais.
0: Bah Jeff, faut pas qu'il soit pilote d'avion. Hein.
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0: Si on se touche le nombril, certaines personnes ressentent quelque chose. Oui.
2: Déguilis.
0: Une sorte de petite vibration. Pour certains, déguilis. Pour certains, comme une petite décharge électrique. Nous continuons d'en parler parce que oui, c'est ici que ça se passe. Vous savez, les présidentielles arrivent bientôt. Hein. Je pense qu'il faut parler des vrais sujets. On en parle ensemble. Tout le monde est là, évidemment, comme chaque matin. Il y a Marion.
2: Bonjour.
0: Jeff est là aussi.
1: Salut.
0: Lorenza est là
3: Hello.
0: Aussi.
3: Hello.
0: On va écouter Manon Lisa avec le petit pêcheur. Mais avant ça... Attention, on parle de cette histoire de nombril parce que sérieusement, Florent l'autre jour, on parlait du fait de se toucher le nombril, il y en a quand même qui aiment pas, il y en a qui détestent ça, qui sont tendus quand on leur touche le nombril, ils arrivent même pas à se le toucher eux-mêmes.
3: Ah ouais.
0: Et Florent a dit, quand je me le touche, ça me provoque un petit truc dans les fesses. T'avais dit comme une sorte de... C'est pas une décharge électrique, c'est un frisson.
7: Ouais, un petit guili, un petit... Ouais, c'est un peu chelou.
0: On a reçu beaucoup de messages sur l'application Manu sur Énergie, on en avait écouté certains déjà, on va en écouter d'autres. Tu n'es pas seul, Florent.
7: Merci.
0: Écoutez, c'est parti.
8: Coucou les ouin-ouins. C'était aussi pour réagir par rapport à ce que Flo avait dit. Mais moi aussi, quand j'appuie sur mon nombril, ça me fait quelque chose au niveau du vagin. Comment dire, ça fait des petits guilis, quoi. C'est très étrange.
0: Mm-hmm. C'est pas dans les fesses.
2: Non.
0: Au niveau du vagin, les guilis. Ah, Marion.
2: Alors, sachez que je me suis renseignée et que j'ai l'explication scientifique si vous la voulez. Parce qu'il y a une explication.
0: Attends, parce que il y a d'autres messages.
2: Ah
0: oui.
9: Coucou Manu, coucou toute l'équipe. Ben écoutez, moi aussi je fais partie de ces personnes qui ont un câblage nerveux mal foutu. Car moi aussi, quand je me touche le nombril, je reçois comme une sorte de coup de jus dans le vagin.
0: Oh là. Ah bah attends, non, attends,
3: c'est un coup de jus, mais c'est...
0: Oui, mais une ampoule. Wow. Non, mais on peut faire des économies d'électricité. Je sais pas, ou des panneaux photovoltaïques. T'en fais un truc. C'est pas fini, encore.
10: Coucou Manu, coucou l'équipe. Je pense qu'on est plusieurs à pas être câblés dans le même sens. Moi, quand je me chatouille le nombril, ça me fait des petits guilis dans le zizi.
0: Oui.
1: Ils sont tous à peu près à cet endroit-là, ouais.
0: Non, c'est pas dans la tête. Hein, On continue encore, c'est pas fini.
11: Alors moi aussi, je dois être mal câblé parce que moi, quand je me touche le nombril, ça me donne envie de faire pipi.
0: Ah oui, alors c'est ça.
2: C'est autre chose.
1: Bizarre.
0: Alors, avec tous ces messages, ça m'a perturbé. J'ai essayé d'appuyer et de triturer mon nombril.
3: Ah, mais rien que tu dis ça, ça me
2: dégoûte.
0: Non, mais je suis scientifique.
3: Oui,
2: bien sûr.
0: Et à un moment, j'ai eu un petit truc comme une sorte de frisson, une petite décharge au niveau du zizi.
3: Ah, ah bon.
0: mais alors, Marion,
2: oui.
0: T'as l'explication.
2: Oui, en fait, vous n'êtes pas du tout mal câblé. En fait, l'explication, elle vient du cordon ombilical. Vous savez, quand on est fœtus, on a le cordon qui est relié à la mère. Bon, même si on l'a plus, en fait, il reste des terminaisons nerveuses parce que le cordon, il était relié à des organes dans le bassin. Et donc, le cerveau, il interprète mal les signaux quand tu te touches. Et parfois, il croit qu'il y a encore le cordon. Et du coup, ça te fait des petites sensations. Tout ça, c'est vraiment ton cerveau qui est pas au point, quoi. Mais c'est tout à fait normal. C'est des terminaisons nerveuses qui restent.
0: Oh.
2: Donc vous n'êtes pas chelou, mais quand même.
0: Merci d'avoir libéré la parole. Voilà, vous n'êtes pas seul si vous vous touchez le nombril et que ça fait un petit truc. Je suis en train de me le toucher, ça dégoûte. J'arrête. Mais attends, tranquillement, c'est mon nombril, je fais ce que je veux avec.
2: Là, t'enfonces ton doigt dedans, c'est vrai.
0: Bah oui.
2: Ça me dégoûte.
0: Ça ressemble pas de l'autre côté, hein.
3: Ah,
0: Non, c'est une question.
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0: Il est temps de jouer au grand blind test du matin. Avec nous ce matin, Sandra et Quentin. Bonjour à tous les deux.
12: Salut Manu, salut les Wawa.
13: Bonjour
0: Sandra.
13: Mon adversaire.
0: Bienvenue parmi nous à tous les deux, c'est beau. Oui, c'est beau, ça s'appelle l'esprit olympique. Alors attention, ça rigole plus parce qu'il y a 1000 euros de bons d'achat à dépenser dans les magasins Primark maintenant pour vous. Pour l'un d'entre vous. Nous allons jouer au grand blind test du matin. C'est un blind test qui se joue en 3 manches. La différence avec les autres blind tests, c'est qu'avant de trouver le titre ou l'artiste, on vous donne un indice. Vous pariez ensuite sur le nombre de secondes nécessaires pour le trouver. Une bonne réponse, c'est un point. Une mauvaise réponse, c'est l'autre qui prend le point. Il nous faut le titre ou l'artiste et c'est le premier à 2 points qui gagne le jeu. Tout est clair, tout est principe, tout est compris.
13: Parfait.
0: Sandra, Quentin, c'est parti. Nous jouons au grand blind test du matin. Premier titre avec un indice de Lorenza.
3: On l'aime autant seul qu'en duo.
0: Pas mal.
1: Ouais, oui, je l'ai.
0: Pas mal. Combien de secondes, Sandra, d'après toi, pour trouver le titre ou l'artiste avec cet indice?
13: 5
0: secondes. Quentin, tu veux descendre ou tu la laisses?
12: 4.
0: Oh, Sandra, tu descends ou tu le laisses?
13: Je lui laisse.
0: 4 secondes, Quentin, pour trouver le titre ou l'artiste.
12: Louane?
0: Non, c'était non. Vita.
3: Ah ouais. Ah ouais. Était dur.
0: Ah, l'intro était pas facile. Ça veut dire que le point va à Sandra. Attention, voici le deuxième titre. Indice de Jeff.
1: Oula, il est corsé celui-là, attention. Il est entré au Guinness Book.
0: Oh la vache.
1: Ouais. Après, ça se sait quand même. Hein. Si t'es fan du mec un peu, ça se sait.
0: C'est quoi pour genre lancer de noyaux de cerise ou
1: Non, rapport à
0: son métier.
1: Son métier, oui.
0: Ah
1: oui.
0: Ok. Quentin, combien de secondes d'après toi?
12: 5.
0: Sandra, tu descends ou tu le laisses?
13: Je lui laisse.
0: 5 secondes pour trouver le titre ou l'artiste.
12: Ouf. Pitbull.
3: Il a des noms random.
0: C'est pas Pitbull. Il est pas au Guinness Pitbull. Il est pas chez le coiffeur non plus, cela dit. C'était The Weeknd.
13: Oui.
12: Impeccable.
1: Après, Pitbull était au Guinness aussi.
3: Si, il était au Guinness aussi, ouais. Hein, avec le nombre de chauves réunis à un concert. Donc, ouais.
0: Le nombre de chauves à un concert, j'aime. Ouais. Pourquoi il est au Guinness The Weeknd?
1: C'était le seul artiste au monde à avoir 30 titres qui dépassent chacun 1 milliard d'écoutes.
3: Ah ouais.
1: 30 titres quand même.
0: Ça va, moi, une vidéo, une fois j'ai fait 6000 vues.
1: Mais non.
0: Ça veut dire que le point, il va à Sandra. Ça veut dire que Sandra, sans faire grand chose, elle a gagné les 2 points.
3: Je l'avais trouvé.
0: Quentin, je suis désolé, c'est pas gagné, mais il a pris les risques, Quentin. Il y est allé.
12: Faut jouer.
0: Bah, évidemment, faut jouer. Et je vais t'offrir le t-shirt Manu sur Énergie et le mug Manu sur Énergie. Bravo à toi.
12: C'est gentil, merci.
0: Belle journée, Sandra, bravo. Les 2 points, ils sont pour toi. T'as rien fait, mais tu les as mérités quand même.
13: Merci beaucoup.
0: 1000 euros de bons d'achat à dépenser dans les magasins Primark. Bravo à toi.
13: On va bien se faire plaisir. Merci beaucoup.
0: On t'embrasse fort. Belle journée.
13: Belle journée à vous. Je vous embrasse. À bientôt.
14: Salut, c'est Norbert, le cuisinier préféré de Manu. Et comme je dis souvent, en voiture Simone, c'est toi qui patine et c'est moi qui klaxonne.
0: Il dit ça souvent. Attention, j'ai envie d'éternuer.
1: Eh vas-y, regarde le ciel. Regarde la lumière.
3: Et respire ton doigt. Ah voilà.
0: C'est
3: mieux. Ton éternuement, c'est comme une petite toux, assez mignon, voilà.
0: Oui, je sais, on me l'a déjà dit, c'est un complexe que j'ai.
3: Bah pourquoi, c'est mignon, c'est bien, tu peux un peu, je sais pas.
0: Quand on éternue, quand j'étais, ouais, mais j'ai pas un éternuement, genre d'éternuement, j'ai un éternuement, genre, on a l'impression que je tousse, comme tu dis.
3: C'est
0: un complexe nul pour vous et pour moi c'est un vrai complexe, ok. Désolé, vous avez rien à foutre, évidemment pour vous je suis juste un clown. Bah non, parce qu'une fois que le rideau est tourné, quand j'éternue, les gens pensent que j'ai toussé. Voilà. J'aimerais qu'on écoute ce message qui est arrivé.
15: Salut les Wawins, j'étais en train d'écouter de la musique là et je me demandais quels sont pour vous les titres indémodables. Moi j'ai Peps Liberta, Begin de Matcon et Ben l'Oncle Soul, Soulman. Franchement, je les ai écoutés il y a 5 minutes là. Pouah, quel plaisir. Et vous, c'est quoi vos titres, Léo? Allez, belle journée, ciao.
0: On a l'impression qu'il parle comme un influenceur cuisine. Tu mets le sel et tu mets le truc. Franchement, c'est un bon sujet. Évidemment, personne ne sera d'accord.
1: Bah non.
0: Mais si vous devez choisir des titres indémodables, appelez-nous. 0 800 70 42 48. L'équipe, vous réfléchissez.
2: Ouais.
0: On va s'écouter Elena avec Mauvais Garçon et derrière, on commence à les sortir. J'ai préparé les miens.
2: Ah.
0: Indémodable. Pour moi, un titre indémodable, c'est-à-dire qu'il passe les générations.
2: Ok.
0: Et on se dit pas, putain, ouais, ça sonne vieux ouais, maintenant, ouais. Tu vois? Ça.
1: Ah bah oui.
0: ACDC.
2: À la base.
0: Aïe, ouais, tout elle. Dans n'importe quelle soirée, à un moment.
1: Ça passe.
0: Ils vont mettre ACDC, Aïe, ouais, tout elle.
3: Oui, mais pour tonton ou papy, quoi, pas pour... Oh,
1: non, parce que même les DJ le reprennent, ça.
0: Ah ouais. Mais exact. Ouais. Ah ouais.
3: Bah, on va pas dans la même soirée. Hein.
0: Non. Pour toi, c'est pas indémodable, ça, ACDC?
3: Bah, pour moi, c'est un classique, mais ça sent la poussière, quoi. Je dois souffler un peu.
2: Non.
3: Mais je l'adore, ce titre. J'ai pas dit que je l'aimais pas. Mais je trouve que.
0: Enfin, tu l'adores. Quand tu dis que ça sent la poussière, ouais. C'est. Tu pas... toi, là, t'es en train de parler de grand-mère qui a des poils,
3: oui,
0: au menton, quand même. Hein.
3: Exactement.
0: C'est...
3: Oui.
0: D'accord, merci d'avoir dit ça. J'en ai un autre peut-être plus pour toi. Ah. Pour moi, titre indémodable.
3: Ah, voilà.
0: Elle est poussy pop, Lorenza. Je sais comment lui parler.
2: Exactement.
3: C'est vrai.
2: Après, il est pas si vieux, celui-là.
1: Ah, mais il y a plus de 20 ans, quand même, je pense.
3: Ah ouais, 2008,
0: ah, oui.
3: Ouais. Ah ouais, j'aurais jamais dit, tu vois.
0: Et c'est marrant parce que il doit vraiment marcher partout, parce que je suis allé à New York,
1: ouais,
0: il y a quelques années. Et évidemment, tu vas à la Statue de la Liberté en bateau. Quand tu montes sur le bateau et qu'il démarre, qu'est-ce qu'ils mettent?
3: Voilà.
0: On est bien dans les clichés. J'en ai un dernier. Je me les fais tous les miens.
3: Vas-y, vas-y.
0: Pour moi, titre indémodable de indémodable.
1: Tellement.
0: Cette intro des Guns N' Roses, Sweet Child O' Mine, elle me retourne. Comme une crêpe de merde. J'adore.
3: Ah ouais.
0: Lorenza, si tu me dis que ça sent le vieux.
3: Ah non, là je suis entièrement d'accord avec toi.
0: Ah
3: ouais, ouais, non, là je suis d'accord de ouf. Ça peut être hyper actuel, enfin elle est indémodable, quoi.
0: C'est vieux, hein. C'est les débuts des années 90. Marion aussi.
2: J'adore.
0: Jeff aussi?
1: Ah bah je suis amoureux de moi, toujours.
3: Ah t'as mis tout le monde d'accord.
0: Bah on l'écoute alors.
2: C'est vrai?

0: Il y a Aurélie au standard, elle joue du piano.
1: Ah oui, c'est vrai.
2: Oui.
1: On m'a dit ça.
0: On va monter un groupe.
2: Arrête.
3: Allez.
0: Écoutez bien. Nous sommes aujourd'hui, nous sommes le mardi 22 septembre 2026, il est 9h32.
3: Oui.
0: C'est le jour et l'heure, le moment où on aura décidé de monter un groupe. On va louer un studio et on va aller faire une répétition, la première répétition. On va se caler ça. On va filmer, on montrera les images.
1: Ah, j'ai le trac, allez.
3: Génial.
0: La décision est prise.
2: On va pas s'appeler les moyens, si. C'était une
1: blague. The moyens.
0: Parce qu'on tournera beaucoup aux États-Unis. Allez, c'est vendu, c'est comme ça. 9h32. Notez bien cette date. C'est la date où on aura décidé. Mais on déconne. Mais on peut s'emballer, hein.
3: Bah oui,
0: après,
3: bien sûr.
0: Imagine, ça tourne. Les Energy Music Tour.
3: On y sera. Oh là là là là,
2: il se chauffe beaucoup
0: mais
2: trop
0: énorme.
2: Là.
0: Mais attends, mais avec des artistes.
3: Oh là
0: tu
3: là.
0: Fais venir, tu fais venir des artistes et on joue. On joue leur titre qu'on refait un petit peu en plus moyen. Du coup,
1: ouais, c'est ça. Ah oui, on fait tout en moyen.
0: Écoutez, cette idée est en train de me plaire énormément.
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5: Salut les ouais, bon mardi.
0: The Moyens. Excusez-nous, on est en train de.
2: J'adore.
1: The Moyens.
0: On est... J'avoue, on n'a pas beaucoup écouté Elena parce qu'on est en train d'essayer de trouver le nom de notre groupe. Parce que nous avons décidé, il y a 3 minutes, qu'on allait monter un groupe et le truc le plus important, c'est pas de savoir ce qu'on joue, c'est de trouver le nom du groupe.
1: Ah bah toujours, oui. Et puis c'est le logo génial. Après, il faut un logo.
0: Ah bien sûr, le logo.
3: Ah,
0: pour, l'instant, pour l'instant, on est sur ce Moyens. J'ai proposé aussi APP, c'est à peu près.
2: C'est bien, hein. APP, j'aime bien aussi.
0: Donc voilà, on va trouver le nom de notre groupe. Il est 9h36. On va écouter BTS avec Swim sur aussi Rosalia et on est parti à la recherche de titres indémodables. Quels sont pour vous les titres indémodables qui franchissent les générations, qui passent les années et qui vieillissent pas? Allez Jeff, quel est le tien?
1: Ah bah moi, Bohemian Rhapsody de Queen. Tu le mets dans n'importe quelle soirée, les gens ils dansent encore dessus, même les plus jeunes.
0: On a quand même tous une cousine qui sait faire le piano. Hein.
1: Oui, c'est,
3: oui,
1: vrai,
3: c'est début, vrai.
0: Mais que le début.
1: Après, quand ça part, on est obligé de le laisser.
0: Ouais, c'est un peu long quand même.
1: Ah oui.
0: Je vais dire une opinion impopulaire.
3: Oula.
0: J'aime pas ce titre.
3: Oh non.
1: Mais pourquoi?
0: Il m'angoisse.
3: Oh mais il est incroyable. Moi, il me donne des poils.
0: Oh, là, là. Moi, il m'angoisse. Et m'angoisse. Il va très bien avec l'automne qui arrive demain, tu vois.
3: Oh non.
1: Bah, après, mais les paroles, elles sont pas très joyeuses.
3: Oui, mais il y a des moments un peu plus punchy dans la musique aussi. Ça change de rythme, il y a des chœurs, il est pas...
0: Bah justement, un moment, décide-toi.
3: Oh là là.
1: Hey, mon Fredo, là. Oh.
3: Ouais, mais tu peux plus lui dire ça.
0: Ouais, bah tiens. Facile, ça.
1: Ouais.
0: Voilà. Il est parti, on peut plus rien lui dire.
2: La belle excuse, hein.
0: Voilà. Ok, mais je respecte.
1: Non, très bien, très bien.
0: Je ne vois pas, mais je respecte. C'est le titre indémodable de Jeff.
1: Ouais.
0: Lorenza, t'en as un?
3: Ouais, moi c'est Diams, jeune demoiselle.

0: différent indémodable. Ça va être compliqué de se mettre tous d'accord. On a Audrey qui est avec nous. Bonjour Audrey, bienvenue sur Énergie. Audrey, Audrey. Ah, oui. C'est bon, on t'entend, Audrey.
1: C'est bon?
0: Audrey? Oui, c'est à toi. Oui, c'est le.
1: Je disais bonjour à tout le monde.
2: Bonjour Audrey.
0: Et bonjour Audrey. Dis-nous, quel est ton titre indémodable à toi?
1: Bah, pour moi, c'est Je danse le Mia d'ailleurs. Ça me rappelle le collège. Je danse le Mia.
0: Alors, je comprends que ça puisse rappeler les souvenirs. Indémodable, c'est chaud quand même. Parce que là, c'est quand même. La musique est typée, quoi. C'est, toi, c'est.
1: Ah,
0: tu vois l'époque, hein, quand même.
1: Bah oui. Non, tu écoutes ça en soirée, je t'assure. J'en fais encore et il n'y a pas de souci, ça passe.
2: Ouais, mais chez les quarantenaires.
1: Ouais. Eh ben oui, mais c'est mon âge.
2: Ah ouais,
0: ouais. Non, mais un titre indémodable, ouais, faut que ça accroche aussi à quelqu'un qui n'a pas fait les mêmes soirées que toi, quoi.
1: Eh ouais, mais même les jeunes, je t'assure. Va en soirée, tu

0: grave.
1: À Marseille, Audrey, ça doit cartonner, ouais.
2: Bah Audrey, avec son accent, elle est pas de Lille, hein. Merci beaucoup, Audrey, de nous avoir appelé. Titre indémodable, on a Donovan qui est là. Bonjour, Donovan.
3: Bonjour, Manu, salut l'équipe.
2: Quel est pour toi le titre indémodable?
3: Alors, moi, j'ai le titre pour animer les soirées, c'est YMCA de Village People.
4: Même à l'époque, il était démodé.
2: Ouais. Je sais pas si c'est un bon sujet, ce truc.
5: Non,
2: non mais c'est pas indémodable. Mais bah c'est. Ça met l'ambiance. Mais.
0: C'est au mariage, c'est que c'est... au fait.
2: Oui, oui, oui, mais ouais, voilà. Mais c'est un bon. Oui, mais le sujet, c'est pas quel est le titre qui va vous ambiancer la fête, tu vois.
0: Je suis ouais. D'accord.
5: Est-ce que tu mets dans ta voiture, toi, par exemple?
0: Non,
5: ça va être
0: la vie.
2: Non.
0: Bah, tu l'écoutes que quand quelqu'un d'autre le met, quoi.
2: Non. En fait, ce sujet, c'est vraiment les goûts et les couleurs. Ouais, c'est qu'on passe de Village People à ACDC, voilà. Hein, dans ce sujet. C'est pas la même chose. Donovan, merci beaucoup de nous avoir appelé.
3: Et de rien, bonne journée.
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2: On se fait du bien, parce que oui, on a besoin de bonnes nouvelles, on a besoin de notre dose de bonnes nouvelles, de belles histoires, parce que dans le monde, il n'y a pas que du caca. Il y a aussi des belles histoires, et on vous le prouve chaque matin. C'est parti, les bonnes nouvelles du jour, on démarre avec Marion.
4: Scooby-Doo débarque sur Netflix.
2: Ça c'est une bonne nouvelle.
4: Voilà, la plateforme va sortir alors une série en live action sur les origines de Scooby-Doo, donc avec des vrais acteurs. Trop bien.
0: Trop cool.
2: Oh, Sammy.
4: Ouais, on va peut-être savoir pourquoi il est toujours à l'ouest, le fameux Sammy, là.
2: Ben, il est à l'ouest parce qu'il n'est pas... Oui.
4: Alors, il y avait des rumeurs comme quoi il pouvait être un peu foncedé.
2: C'est quoi les rumeurs sur Samy?
4: Mais t'as pas vu toute la théorie?
0: Ah oui.
4: Bah, Samy, déjà, qui tombe amoureux d'une fille qui s'appelle Marie-Jeanne, qui a toujours faim de sandwich, qui a toujours l'air défoncé. Tu connais pas ça?
2: Non, mais t'as raison.
4: Ah bah oui, tout le monde dit.
0: Ça se voit à sa tête.
2: Mais la théorie, c'est quoi? Genre qu'il a.
4: Bah, qu'il fume des choses illicites, quoi.
2: Ouais. Non.
4: Oui. Ah bah si.
5: Mais non, mais faut pas le dire, ça, Marion. Moi, c'est mon truc d'enfant, je peux pas entendre ça.
4: C'est vraiment le problème, en fait. Depuis des années, tout le monde se demande pourquoi Samy est aussi chelou. C'est très bizarre que toi, Manu, t'aies pas remarqué ça, t'es quand même observateur.
2: Je trouvais ça assez normal de parler à un chien qui veut manger des sandwichs aussi, pas toi. Parce que, excusez-moi, dans l'histoire, quand même, le plus chelou, c'est pas Samy, c'est Scooby-Doo. Hein,
4: oui, c'est vrai, c'est très bizarre aussi.
2: Parce que le chien parle et il fait des sandwichs dans la cuisine, quand même. Enfin, ça ne choque personne. En revanche, que Samy soit amoureux de Marie-Jeanne, c'est bizarre quand même.
4: Il n'y a rien qui va dans cette série.
2: Lorenza, une bonne nouvelle.
0: Je vais vous parler d'un héros. Il s'appelle Jonathan Quispey et c'est un pêcheur qui vit au Pérou. Il a sauté dans l'océan pour libérer une baleine qui était coincée dans un filet de pêche.
2: Oh, il faudra les coronesses, hein.
0: Ah ouais. Mais ouais, et surtout qu'il y allait avec son simple couteau. Il a coupé les cordages qui bloquaient la baleine et il a fini sur son dos. On aurait dit un Disney, genre. Il était sur son dos en train de couper les fils et tout, on aurait dit
2: attention,
0: un film.
2: Cette histoire a été racontée par Samy de Scooby-Doo.
0: Je vous jure que c'est vrai.
2: Improbable, incroyable. Jeff, une bonne nouvelle.
8: Le PDG de Japan Airlines est le seul PDG d'une grosse société au monde à avoir réduit son salaire en dessous de ceux de ses pilotes juste pour préserver les emplois.
0: Waouh.
8: Voilà. Et personne ne veut le copier.
0: Oui.
8: C'est le seul.
2: Comme on disait à l'école, Dersch.
8: C'est quoi Dersch?
2: Vous n'avez pas
4: de non.
2: C'est quoi, Dersch? Ok, je suis boomer. Non, je suis boomer.
4: Ça veut dire quoi,
2: Dersch? Tu sais, quand dans une soirée tu sors un truc et que tout le monde te regarde comme ça, c'est clairement que t'as sorti une ref, mais qui est tellement vieille que les autres ne peuvent pas la comprendre.
0: On a envie de savoir ce que c'est.
2: Florent, notre producteur?
9: Mais c'est pas Derns, genre dernier?
2: Ouais, mais Dersch.
4: Ah non, je connais pas.
9: Mais Dersch, alors, pour moi, ça veut dire le.
2: En fait,
9: le cul, quoi.
2: Ouais, oui, mais on disait Dersch. Enfin. Quand t'es premier, tu dis Prums.
8: Ouais.
2: Et quand t'es dernier, Dersch.
8: Ah, d'accord. Ah, bah, j'avais jamais entendu.
0: Ah, ouais, ok.
8: D'accord, bah, Dersch alors.
2: Mais je vous parle de. C'est des années où la télé, genre, il n'y avait pas la couleur, quoi. C'est...
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2: C'est important de lancer cette journée, c'est la dernière de l'été.
4: Oh
2: non, moi jusqu'à minuit j'en profite. Hein. Rien à foutre. Je dormirai moins cette nuit, mais je profiterai de l'été jusqu'à la dernière seconde. On continue à essayer de trouver des titres indémodables. Quels sont pour vous les titres indémodables? On peut se refaire encore un petit tour du studio. Marion.
4: U2, One.
2: Ah bah oui. Ah oui.
8: Ça.
2: Ça passe les années, ça. Will it make it easier? putain, pourquoi c'est pas moi qui ai trouvé cette chanson?
8: C'est ça.
4: Tellement belle.
2: YouTube, c'est clivant, j'ai remarqué.
4: Ah bon?
2: Ouais.
0: Bah, moi, c'est pas mon. Ça me fait penser au mariage.
4: Cool.
0: Genre les parents qui se regardent amoureusement en mode chérie, c'est notre son et ils vont faire leur slow là-dessus, tu vois.
4: Ah, c'est dur.
2: Tu vois?
4: Non, non.
2: Voilà.
4: C'est culte.
0: Ah non, mais c'est une très belle chanson.
2: Mais c'est pour ça que j'ai dit que c'était clivant du tout. C'est un truc de génération. Jeff, chanson indémodable.
8: Les Nègres Marrons ont le bilan.

0: stress. Hein. Oui. À chaque fois, oui. Tu dis le bilan.
1: Oui. On fait le bilan.
2: Allez, Lorenza, le tien, t'en as encore un. Allez, ouais, vas-y.
3: Beyoncé, Crazy in Love.
2: Mais oui.
4: J'ai envie de faire un défilé quand j'entends ça.
3: Ouais, en fait, c'est ça. Bah, c'est la démarche.
2: Mais je suis à. Tu sais quoi, j'irai pas danser parce que je vais pas danser.
3: Si.
2: En revanche, je m'en veux de pas aller danser là-dessus.
3: Ah, voilà.
2: Il y a un petit côté frustré. Je reste assis, mais. Ah, j'aurais pu y aller quand même, la merde.
5: Salut, c'est Moziman. 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
2: Alors, il le dit, mais il le sait pas parce qu'il est jamais venu. Mais demain, il sera avec nous.
3: Oui.
2: À partir de 9h15, il est jamais vu. On l'a jamais vu.
3: Non, c'est
2: jamais...
3: la première fois.
2: J'ai jamais checké, quoi, Moziman.
6: C'est vrai.
2: C'est le prochain directeur de la Star Academy. Il est DJ. On va papoter avec lui. Si vous avez des questions à lui poser, vous pouvez y aller. Vous pouvez nous envoyer des messages vocaux sur l'application Manu sur Énergie. Et demain, on lui fera écouter. Et puis, il sera avec nous en direct. Peut-être que je sais pas, peut-être qu'il va mixer. Peut-être qu'on peut faire un peu de musique.
6: Ouais,
2: il fait plein d'instruments.
6: Ouais.
2: Il fait plein de trucs, quoi. D'essayer de retrouver une vieille vidéo de ce qu'il avait chanté à la Starac et on le refait tous ensemble, je sais pas. Faut retrouver une idée à faire avec lui. Il sera demain à partir de 9h15 notre invité. On a Clément qui est là. Bonjour Clément.
7: Bonjour Manu, salut Lorenza, yes, Marion.
2: Salut.
3: Coucou.
2: Clément, c'est le dernier appel, c'est avec toi qu'on va lancer cette journée, qu'on va terminer ce mois d'été, enfin, cette saison d'été, parce que à partir de demain, c'est l'automne. Okay. Donc il faut nous envoyer du bon mood, il faut nous envoyer du truc, là. Tu nous appelles d'où, Clément?
7: De Rouen.
2: Et qu'est-ce que tu fais dans la vie?
7: Je suis chauffeur d'écaritage.
3: Pardon?
2: Tu es,
6: chauffeur de car à étage?
7: Écaritage.
2: Écarisseur.
3: Ah oui,
2: Avec l'automne qui arrive demain,
3: c'est ça. On est dedans là.
2: Alors, si vous savez pas ce que c'est, écarisseur, c'est en fait quand on a des animaux qui meurent, par exemple dans les fermes ou des grands animaux, et ben en fait c'est lui qui va récupérer les animaux. C'est un peu comme les pompes funèbres des animaux, quoi.
6: D'accord.
7: C'est exactement ça.
2: En vraiment, c'est bien pour lancer l'automne demain. Ouais.
3: Ils vont où, du coup? Vous les mettez où, les animaux?
7: En fait, nous, on les récupère et on va les emmener à l'incinération, en fait.
3: Ah oui.
2: Ils sont incinérés.
3: Ouais, c'est vraiment l'automne.
7: Exactement.
2: Bah, tu sais quoi, Clément? Attends, on va pas te poser de questions, on te rappelle le jour de la Toussaint, plutôt.
7: Ça va être long, hein.
2: Je vais t'offrir le mug Manu sur Énergie, puis je te rajoute le t-shirt Manu sur Énergie aussi, pour te remercier de nous avoir
7: appelé. Manu, c'est pas une dédicace aussi?
2: Ah bah vas-y, fais-toi plaisir.
7: Ouais, j'aimerais faire une dédicace à Audrey, Juju, Chichi, Raphaël, à ma famille qui m'écoute de l'île de la Réunion, et un gros bisou à tous ceux qui m'écoutent, tous mes amis.
2: Bah écoute, je pense que là on a fait toute la France, hein, donc on est bien. Écoute. Belle journée à toi Clément, merci de nous avoir appelé.
7: Merci beaucoup.
2: Ciao. Ciao. On s'en va, il est 9h58, on sera de retour demain dès 6h pour démarrer la première journée de l'automne. Mais on va pas se laisser avoir, les amis, parce que comme chaque jour, on se lance un titre pour faire sa journée. Et là,

0: joyeux. Oui. Alors que ce vendredi s'ouvre officiellement et que ce grand week-end démarre, Lorenza est là, bien sûr. Il y a Marion.
1: Oui, bonjour.
0: Il y a Jeff qui est là aussi.
2: Bonjour.
0: Jusqu'à 10h, on est avec vous. Vous voulez nous rejoindre, vous nous appelez au 0870 42 48. On va s'écouter Offenbach. Il y aura aussi Djangeli, les sondages du matin, c'est dans 3 minutes. Et bien, notre premier appel du jour, c'est Cindy. Bonjour, Cindy.
3: Salut, l'équipe.
0: Sois la bienvenue sur Energy, Cindy. T'es notre premier appel du jour. C'est avec toi qu'on va lancer cette journée. J'ai une question à te poser. Cindy, es-tu au courant de l'histoire de Super Souris et de Marion?
3: Alors apparemment, elle est toujours en train de la chercher.
0: Alors justement, il y a du nouveau. Depuis plusieurs jours, Marion entend des bruits dans les murs de sa chambre et de partout d'ailleurs. On a imaginé que ça pouvait être un rat, on a imaginé que ça pouvait être un loir, un mulot. On a fait tous les animaux de la terre. Ouais, tiens, l'arche de Noé a été imaginée dans les murs de chez Marion. Et elle s'est aperçue en fait que c'était une souris. On sait pas s'il y en a d'autres, mais en tout cas, il y a une souris. Elle l'a vue, elle est passée dans sa cuisine. Du coup, elle a essayé de faire des pièges, elle a essayé des histoires, parce qu'elle ne veut pas l'abîmer, la petite souris, elle est gentille. Elle veut juste la prendre et l'emmener à quelques kilomètres pour qu'elle vive sa vie de souris, mais pas chez elle et qu'elle puisse dormir la nuit. Et ça avait été un échec, et un échec de plus, et encore un échec. Et hier, elle nous a dit, j'ai acheté un motel mouse, un hôtel à souris, qui est une cage dans laquelle, lorsque la souris arrive pour manger, eh ben, elle se retrouve piégée, la cage se referme et tu peux récupérer la souris. Et attention, apparemment, il y a du nouveau.
1: Oui. Hier soir, 22h, j'éteins les lumières de chez moi. Mm-hmm. La maison est dans le calme. Je me mets dans ma chambre. 22h04, j'entends clac.
0: Ah oh.
1: Je me dis, oh, la porte est tombée. Là, j'ose pas aller voir, donc j'appelle mon mec. Je lui dis, s'il te plaît, va voir dans la cuisine. Et elle était là, super souris dans sa cage.
0: Oh,
1: ouais. Ouais, elle est très mignonne, vraiment très très mignonne. Je l'ai eue, ça y est enfin. Alors j'espère qu'il n'y en a qu'une. Et forcément, alors comme on m'avait dit, c'est vous qui m'avez prévenu qu'il fallait absolument la relâcher loin. Oui. Parce qu'ils avaient un super sens de l'orientation et qu'ils reconnaissaient la route sur 3 km. Et du coup, mon mec, il est parti à 23h en bagnole. Je te jure, c'est vrai, avec la cage à souris dans la voiture. J'ai la vidéo, je peux vous la partager si vous voulez. Et il l'a relâchée 3 km plus loin. Mais après, j'ai culpabilisé, parce que je me suis dit, ça se trouve, je l'ai éloigné de sa famille, de son chéri
4: mais
1: et tout.
4: Non.
1: Ouais. Mais j'espère que je lui ai rendu service, que ça allait pas avec son mec, peut-être.
4: Bah du coup,
1: elle va pouvoir repartir sur de bonnes bases.
4: C'est sûr, elle était en break, elle a fait des vacances chez toi, et là, c'est bon, là.
0: Je suis fier de toi, t'as fait ce qu'il fallait faire.
1: Bravo.
0: Bravo. T'as pas mis un piège, qu'elle a tué la souris, tu l'as récupéré, elle allait vivre sa vie de super souris. Tu vois, Cindy, une belle histoire pour démarrer ce week-end.
3: Complètement.
0: Eh ben voilà, Cindy. Bravo. On t'embrasse, je vais t'offrir le mug Manu sur Énergie.
3: Ah, c'est très gentil, merci.
0: Eh ben, il est pour toi, gros bisous. Ça, c'est du bon vendredi, ça.
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0: On vous prépare la vidéo. Le monde veut voir la souris qui était chez Marion libérée dans la forêt. On va vous la mettre sur tous nos réseaux sociaux. C'est Manu officiel sur Instagram, sur Facebook et Manu officiel TikTok aussi, sur TikTok. Quelle belle histoire.
4: Ah ouais, c'est une trop belle histoire, j'adore.
1: Elle va me manquer peut-être. Hein.
0: C'est notre première belle histoire de la saison. L'histoire de la souris qui vivait chez Marion et qui a été libérée dans la forêt.
2: Bravo.
0: Oh là là. Je pourrais chialer de serrer dans mes bras. Oh. Bon, les sondages du matin avant d'écouter Djangeli et Emma. Concentration. Ouais, une femme sur trois admet avoir déjà annulé un rendez-vous amoureux à la dernière minute pour cette seule et unique raison. D'après vous, de quoi il s'agit, Lorenza?
4: Il y avait une meilleure soirée.
0: Ah, non, c'est pas une autre soirée. Non, elle a pas bougé de chez elle.
4: Ah, ok.
0: Ah oui. Marion?
1: C'est en lien avec son physique?
0: Oui, totalement.
1: Un bouton totalement, sur le visage?
0: C'est pas un bouton, mais il y a quelque chose.
2: Jeff? Ses cheveux étaient trop sales, elle a eu la flemme de les laver.
0: Et c'est exactement la réponse. Mais ses cheveux étaient trop sales et elle n'avait pas le courage de les laver.
4: Mais non.
2: Incroyable. C'est pas ça, parce que ma femme me le fait à chaque fois. J'ai annulé des restaurants, j'ai annulé des trucs en famille parce que ses cheveux étaient sales et qu'elle n'avait pas le temps. Et on aurait été en retard, donc on a annulé.
1: Ah oui, c'est important.
0: Mais t'es abonné.
4: Oui. Mais non, vous attachez les cheveux en queue de cheval.
0: Mais ça, on le sait. Hein. On sait. Non, alors je vous le dis, vous avez le droit de le faire. Hein. Mais quand vous avez une queue de cheval, on sait que vous avez les cheveux dégueux. Voilà,
1: on en a une tous les jours avec Lorenzo.
2: Ah,
4: c'est
0: dégueu.
4: Merci, Manu.
0: Désolé. Une personne sur 5 est incapable de dire si sa voiture a ça. Si sa voiture a quoi, Jeff?
2: Des airbags.
0: Non, c'est pas des airbags, mais c'est un accessoire.
2: D'accord.
0: Lorenza?
4: Un limitateur de vitesse.
0: Non plus. Marion?
1: Est-ce que c'est un accessoire qu'on trouve dans le coffre?
0: Justement, il se demande si c'est dans le coffre.
1: Le gilet jaune.
0: C'est pas le gilet jaune.
2: C'est important pour la sécurité. Il faut l'avoir ou c'est pas grave?
0: En fait, maintenant, il y a d'autres systèmes. Ah. Mais avant, on devait tous en avoir une. Oh, il y a un indice là.
2: Ah. La boule à caravane.
0: Non. Attends, à quel moment on devait tous avoir une boule à caravane?
2: Pour partir en vacances tous ensemble.
0: C'est la roue de secours.
1: Ah oui.
0: Une personne sur cinq est incapable de dire si elle a une roue de secours. Moi, je sais que j'en ai pas, mais j'ai la bombe.
2: Ah oui.
4: C'est génial ça.
0: Ouais, c'est génial.
4: J'ai eu à le faire.
0: J'ai eu à le faire une fois, j'étais content. Parce que changer ta roue, c'est galère. Ouais. Mais mettre la bombe, c'est génial. Ça t'envoie un truc dans la roue, ça la gonfle.
4: Elle est toute dure.
0: Ouais, exactement. Elle est toute dure et tu peux rouler encore pendant quelques kilomètres. Oui, je sais, ça fait rire la phrase. La phrase, elle est toute dure. Il nous en faut peu. Hein. Dernier sondage du matin. C'est le mot que 41% des Français galèrent à écrire. Et je pense qu'on a tous galéré avec.
2: Je l'ai aussi, je crois.
0: Ah, Jeff, vas-y.
2: Ornithorynx.
0: Non, alors c'est ornithorynx déjà. Donc effectivement, tu galères. Non, c'est plus simple que ça. C'est plus le mot du quotidien. Marion?
1: Le mot apparemment.
0: Ah, il est pas mal celui-là.
2: Ah oui, c'est vrai.
1: J'y arrive jamais.
0: Où est-ce qu'il y a les deux P? Où est-ce qu'il y a les deux M? Ouais, c'est compliqué.
2: Comme anniversaire, j'ai du mal aussi à chaque fois.
0: Non, anniversaire, ça va.
4: C'est anniversaire, mais qu'est-ce qu'il y a avec... T'as du mal avec quoi?
0: Jeff, le mot là, je sais pas. J'hésite toujours à mettre un H.
1: C'est un mot dans l'univers de la maison, du travail et de nous quand même.
0: Tu me parles mieux. C'est l'univers du travail, Lorenzo.
4: À qui c'est?
0: Non, c'était plus simple, c'était le mot accueil.
4: Ah oui, c'est vrai.
2: C'est le U d'abord ou le E, t'as raison.
0: C'est A-C-U-E.
2: Non.
0: L.
2: C'est sûr?
0: Bah si. Bah oui.
2: Attends, A-C.
4: Oui, il y en a qui l'écrit avec un E d'abord.
0: Il n'y a pas de H à là, Jeff.
2: D'accord.
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0: Et le nouveau titre de Marine s'appelle Tricheur. On pense l'écouter tout à l'heure. Il est sorti à minuit. Et Marine, pour la sortie de son single, qui elle a choisi? Chez qui elle va? C'est chez nous.
4: Ici.
0: Alors, tout à l'heure, entre 9h et 10h, elle sera là. On va déconner avec elle. On va s'amuser. À chaque fois qu'elle vient, c'est toujours un petit rayon de soleil.
4: Parce que vous avez un petit lien tous les deux. Je trouve ça trop mignon.
0: En fait, elle était venue juste après avoir gagné la Starac. Ouais. Ça s'était hyper bien passé. On s'était marré. Et à chaque fois, on rigole. Et elle a dit apparemment qu'elle venait avec quelque chose. Je sais pas quoi.
4: Surprise.
0: On va avoir une surprise de Marine.
2: De l'argent.
4: Je crois pas, mais...
0: Tout de suite, on ouvre les lignes. 0-870-42-48. Vous avez envie de partager quelque chose avec nous? Vous avez un conseil à nous donner? Vous avez envie de pousser un coup de gueule parce que vous n'êtes pas content pour cette rentrée? Votre emploi du temps, il vous énerve? 0-870-42-48. On a Gwendoline qui est là. Bonjour Gwendoline.
8: Salut Manu, salut l'équipe.
0: Alors déjà, ton prénom, il est trop stylé. J'adore Gwendoline.
1: Gwendoline,
0: ça fait fée.
4: Oui.
0: La fée Gwendoline, la princesse Gwendoline.
1: Ouais, c'est vrai.
4: Avec des longs cheveux, une belle robe. Ouais, j'avoue.
0: Mais évidemment, bien sûr qu'elle a tout ça, Gwendoline. Alors.
8: Exactement.
0: Gwendoline, petite princesse. Qu'est-ce qu'on peut faire pour toi ce matin?
8: Alors, j'ai passé l'été à me coucher tard et j'ai du mal à reprendre le rythme et je voulais savoir si vous aviez des tips vu que vous vous réveillez tôt à me communiquer.
0: Alors, en fait, je vais dire un truc très simple, c'est que nous aussi, au départ, on est décalés, mais on se lève tellement tôt, à 4h ou 4h30, qu'en fait, au bout de 3 jours, le soir, on tombe comme des merdes.
4: Mais voilà.
0: C'est le meilleur tip que je peux te donner. Je sais pas si vous en avez d'autres, Marion.
1: Il y a un truc à surtout pas faire, c'est snoozer. Tu sais, c'est mettre ton réveil plusieurs fois, en fait. Faut pas se rendormir, tu vois, se réveiller. Dès que ça sonne, faut y aller. Parce que c'est encore pire si tu te rendors.
2: C'est ça.
0: Mais comme tout le monde, tu ne le feras pas jusqu'au jour où tu es obligé de le faire pour le travail. Et ici, on vous donne des conseils qu'on ne s'applique pas à nous-mêmes. Et ouais. Et bien sûr. Courage, Gwendoline, on t'embrasse. On te souhaite une belle rentrée.
8: Merci beaucoup. Belle journée à vous.
0: Belle journée. Alexis est là aussi. Bonjour, Alexis.
9: Bonjour Manu, bonjour l'équipe. Moi pour ma part, j'ai une petite confession à faire. J'ai créé un compte fake pour talker mon ex et j'ai peur que ma meuf tombe dessus.
2: Ah oui, donc en plus, c'est une nouvelle meuf.
4: Mais Gouja, pourquoi tu fais ça?
0: S'il vous plaît, s'il vous plaît, s'il vous plaît, nous ne sommes pas dans un tribunal. Alors, donc, je t'en prie, tu as créé un compte sur un réseau social pour espionner ton ex.
9: Exactement, c'est juste pour avoir des nouvelles, savoir un peu ce qu'elle devient, vu qu'on se parle plus.
4: Mais Alexis, il faut demander à un pote de te donner des nouvelles avec son propre compte, parce que là, tu vas te faire cramer.
0: Attends, excuse-moi, Lorenza, il y a deux secondes, tu dis Gouja, et là, en fait, tu donnes un conseil pour le faire, mais sans te faire gauler, en fait. On est d'accord sur ça?
4: Oui, totalement.
0: D'accord, ok, très bien. Donc, le conseil de Lorenza, c'est ne le fais pas à toi, demande à un pote de stocker ton ex.
4: Évidemment.
0: D'accord.
9: Mais je prends.
0: Mais si ta copine, elle s'en aperçoit jamais, elle va comprendre. Bah oui. Pourquoi tu suis encore ton ex?
9: C'est sûr, et certain qu'elle va pas comprendre. C'est pour ça que j'angoisse.
1: Ça, c'est motif de rupture. Mais franchement, supprime tout de suite ce compte. Hein.
0: Après, c'est un sport national d'aller regarder ce que deviennent les ex.
1: Oui.
0: Honnêtement, ça arrive à tout. Même des anciennes ex, d'un coup, tu sais, t'as le nom qui te remonte et tu fais tiens, oh là là.
4: Exactement.
0: Mais attends, depuis 2007, qu'est-ce qu'elle devient? Tu vois? Et tu vas voir, et tu regardes, et puis alors, si elle a une famille, tu fais, ouais, bon, d'accord, tristesse. Et si elle a personne, tu fais, tu vois.
9: C'est même une compétition, ça devient un jeu pour savoir qui a mieux réussi sa vie derrière.
0: Ouais, bah bien sûr, évidemment. Ah, c'est tellement beau, les ex. Ouais. Tellement beau, bien sûr. Alexis, merci beaucoup de nous avoir appelés. On te souhaite un bon week-end.
9: Merci, monsieur le juge. Bonne journée.
0: Ciao.
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0: Et nous sommes, nous, avec Céline Dion. Il vous reste pas très très longtemps. Hein.
2: Bah non.
0: Le tirage au sort pour aller voir Céline Dion aura lieu tout à l'heure en direct à 8h30.
4: Après, ça prend une minute, hein. Et vous le faites n'importe où. Hein.
0: Bah oui. Et bien sûr, je vous rappelle le principe. Pour repartir avec deux places pour aller voir Céline Dion le 12 septembre à Paris, transport et hébergement compris, ça se passe sur TikTok. Vous mettez une vidéo de vous qui reprend un titre de Céline Dion. Chantez faux, chantez juste, on s'en fout, peu importe. Vous mettez le hashtag ManuCélineÉnergie. Vous mentionnez mon compte TikTok, @ManuOfficielTikTok. Et tout à l'heure, tirage au sort. À 8h30, on vous appelle en direct.
4: Oh la folie.
0: Oh là là. Mais déjà à 8h, il y aura 5 présélectionnés, de ce que j'ai compris.
2: Ah oui.
0: 5 présélectionnés. Ensuite, on vous joint. Et après, avec ces 5 présélectionnés, on appellera en direct le gagnant.
4: Waouh, là, là, là, là.
0: Allez-y, chantez faux, chantez juste. Peu importe, Céline Dion est à vous. Qu'est-ce qu'on a dans les actus avant de s'écouter Mauvais Joe? Il y a une marque américaine qui commercialise un appareil 3 en 1. Et en fait, ça me fait rire.
4: C'est quoi?
0: Écoutez bien, eux ils le trouvent très pratique. Ils appellent ça un système combiné douche vaginale, lavement et gourde.
4: Y a rien qui va.
2: Ah ouais, le troisième surtout, c'est très bizarre.
0: Et en fait, tout le monde dit c'est vraiment dans cet ordre qu'il faut l'utiliser.
4: C'est drôle.
0: Voilà, je vous laisse avec ça.
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0: 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On vous offre du cash, on joue au club des génies. On va retrouver notre champion. Il s'appelle Arthur, c'est sa 3e participation. Il a déjà gagné 200 euros. Et il va tenter d'en gagner 100 supplémentaires parce qu'il est gourmand, mais comme tout le monde. Arthur, bonjour à toi.
12: Salut Manu, salut équipe.
0: En face de toi aujourd'hui, il y a Coralie qui, elle, veut récupérer ses 100 premiers euros. Bonjour Coralie.
12: Bonjour Coralie.
13: Bonjour Manu, bonjour équipe, bonjour Arthur.
12: Bonjour.
0: Bonjour. Il est concentré, Arthur. Attention. Arthur, il n'est pas là pour jouer, il est pour rouler. Il est là pour rouler sur Coralie. Bonne chance à tous les deux. Je vous rappelle les règles du Club des Génies. J'ai 100 euros et j'ai 3 questions. Vous êtes deux, le gagnant ou la gagnante sera celui ou celle qui aura 2 points. À chaque question, si vous pensez avoir la réponse, vous donnez votre prénom, vous donnez votre réponse. Si elle est bonne, ça fait 1 point. Et sinon, c'est l'autre qui prend le point. Le premier, la première qui atteint 2 points gagne 100 euros et reviendra jouer avec nous dès lundi matin. Attention, c'est parti. On joue au Club des Génies. Première question. Dans quel long métrage d'animation Disney entend-on la chanson Hakuna Matata?
13: Pour la question.
0: Oula, c'est Coralie en premier.
13: Ouais. Le Roi Lion?
0: Le Roi Lion, oui. Ouf. Arthur est en difficulté. Coralie a 1 point. Mais Arthur s'en est déjà sorti de situation bien plus complexe.
4: Ah oui.
0: Attention, deuxième question. Quel organe filtre le sang et produit l'urine?
12: Arthur.
0: Je t'écoute, Arthur.
12: La vessie.
0: Non. C'était le rein.
13: C'était le rein.
12: Ah oui.
0: Ce qui veut dire. Mais c'était le rein, oui, Coralie derrière. C'était le rein. C'est Coralie qui a le point et qui devient la nouvelle génie des génies.
13: Oh, super.
0: C'était le rein. Arthur, tu repars quand même avec 200 euros.
12: Oui, super, merci. Bravo, Coralie. Alors.
0: Ils sont pour toi, ces 200 euros, et je vais te rajouter le mug Manu sur Énergie aussi. Et Coralie, eh ben, t'as tes 100 premiers euros. Voilà.
13: Oh, c'est super.
0: Bah oui, tu deviens la nouvelle génie des génies. Et on se retrouve lundi à la même heure. Et tu tenteras de faire monter ta cagnotte toi aussi.
13: Ben, j'essayerai, je fais au mieux, du moins.
0: Eh ben évidemment, alors.
13: Et oui.
0: Et ne l'oublie pas, hein, c'est le rein. Alors. On t'embrasse, bon week-end, Coralie, à lundi.
13: Bon week-end, à lundi.
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0: 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On peut faire un petit tour du studio.
2: Ouais.
0: Allez, on est vendredi, on est bien. Qu'est-ce que vous avez envie de partager avec le monde, Jeff? Tu m'as l'air enjoué.
2: Exactement, sauf qu'hier, j'étais pas très bien parce que j'ai fait une sieste hier après-midi quand même, ce qui est rare, mais bon. Et je me suis endormi, il faisait jour. Je me suis réveillé, il faisait nuit. Et culpabilité totale d'avoir loupé ma journée en fait.
4: Ouais, alors bienvenue. D'avoir rien fait.
0: Bah, bienvenue dans le monde des gens qui font de la radio très tôt le matin.
2: Oh,
0: souvent l'après-midi, t'as envie de faire une sieste et le piège, c'est
2: dure,
0: de
2: ouais.
0: te laisser aller comme ça. Et là, tu vas faire une sieste de 2 ou 3 heures et après c'est l'enfer.
2: Et ben voilà.
0: Tu faisais
2: noir et tout, t'as plus envie de rien.
4: Mais t'as pas mis de réveil?
2: Non,
4: c'est ça,
2: j'ai oublié. Je pense d'habitude je fais 20 minutes, tu vois, et c'est naturel, tu vois. Et là, non, ouais. Je l'ai écrasé pendant 3 heures, quoi.
0: Ah, attends, c'est normal. Attends. Mais Jeff, c'est normal, c'est la fin de saison, t'es crevé.
2: Ah oui, c'est tout ce qu'on a fait, j'en peux plus.
0: Attends, t'imagines, attends. Ça fait déjà, hey, ça, on est quasiment à moins de 20 émissions. Moi.
2: Je le sens, moi.
0: On est épuisé, c'est normal. Voilà, alors, faut que tu te reposes. Hein.
2: Oh,
0: alors, vraiment. Non, mais vas-y, si tu veux, pose une semaine de vacances. Non, vraiment. Lorenza, quelque chose à partager avec nous?
4: Bah, justement, Jeff, on se suit pas sur Instagram. Bon. Et Marion, elle l'a fait cet été. Donc, je refuse de te follow en premier et j'attends ta demande.
2: Alors, il faut que je sais pas follow.
4: Non.
0: Mais il faut. Elle est très touchy, Lorenza. Il y a d'autres choses sur lesquelles elle est très touchy. C'est ses ongles, ouais. Et les réseaux sociaux.
4: Oui, un petit peu. Oui, mais surtout Insta, quoi.
1: Pourquoi toi tu le suis pas?
2: Oui, j'allais dire pourquoi. C'est pas.
0: Alors, attends.
2: Woke, hein. C'est pas très
0: woke. Attends. Moi, je connais la réponse. Elle va te la donner.
2: Ouais.
4: Ah, t'as la même. Bah, parce que comme c'était toi qui venais ici, je pense que c'est.
1: Voilà.
0: C'est ça. J'étais sûr.
1: Ah bah
2: non. Ah non, mais moi je dis, moi j'ai deux fois ton âge, c'est à toi de me suivre.
4: Ah non, bah ça marche pas dans
2: deux fois ton âge.
4: Ça marche pas dans
0: OK. Non, Jeff, t'as trois fois son âge. Mais
4: alors on peut le faire en même temps.
0: Non mais ça c'est pas mal.
2: Ah,
0: allez.
4: Parce que comme ça on règle les problèmes d'ego, quoi.
2: Alors attends,
0: voilà, exactement.
2: Bouge pas. Mettez-vous
4: sur MySpace. Non mais j'étais tellement contente quand Marion l'a fait.
1: Et Manu, tu nous suis tous, j'espère.
0: Oui, je vous suis tous, moi.
4: Ah, ok,
1: c'est bien, ça. Ouais, j'ai pas vérifié, mais.
0: J'ai vérifié le.
1: Il est pas sûr, quand même.
4: Tu sais comment je m'appelle, Jeff? Parce que t'as l'air de galérer.
2: En fait, il y a beaucoup de Lorenza sur Insta. Ah, oui, c'est bon, je l'ai.
4: C'est bon?
2: Attends,
0: okay, pas. Attends.
4: On continue.
0: Lorenza, t'as Jeff aussi?
4: Oui.
0: Oh, ouais. C'est mignon.
2: Prêt?
4: 1, 2, 3.
0: Oh! Et voilà!
4: Je suis contente pour
2: toi. Alors, j'explique pas pourquoi je l'ai pas fait avant.
0: Lorenza est heureuse.
4: Oui, c'est bon.
0: Franchement, si vous avez des petits problèmes à régler comme ça en émission, n'hésitez pas. Vous me demandez. Bon, non, on le fait, il n'y a aucun problème.
4: C'est la vie, quoi.
0: Mais bien sûr, c'est la vie.
2: Oh, t'as plus de followers que moi, ça m'emmerde. Je te unfollow.
0: Ça y est. Non.
4: Non.
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0: En quelle journée? C'est le vendredi. Et le vendredi, on est content évidemment parce qu'il y a le week-end qui arrive. On est là, on est bien. Il y a encore un peu de canicule hein,
1: oui.
0: Ce week-end.
1: Oui, surtout voilà. Dans le sud de la France.
0: Eh bien, il faut que tout le monde bouge dans le sud de la France, si vous voulez, je vous dise. C'est une caniculette, comme on l'a dit.
2: Mais
0: hein.
2: Oui, ça va bien se passer.
0: Ouais, faut s'y habituer maintenant aux 30 degrés. Hein, donc, BTS avec Swim, Mauvais Joe Maladie, c'est ce qui arrive dans la demi-heure. Et nous allons parler des hommes. Nous allons parler des hommes et de leurs zizi.
1: Oh. Ok, on t'écoute.
0: Dans le magazine Cosmo, j'ai trouvé une liste qui va vous apprendre, à vous les femmes, ce que tous les hommes ont fait au moins une fois avec leur zizi.
1: Oh, j'ai peur.
0: Vous n'êtes pas prête.
3: Excuse-moi, mais normalement, c'est un sujet tabou. On a dit, on n'en parle jamais. Hein.
0: Nous allons ouvrir les portes des secrets les mieux gardés au monde. Que font les hommes avec leur zizi? Le plier le plus possible.
3: Ah oui.
1: Ah bon? Genre comme une feuille en papier?
0: Exactement. Ouais. Tu plies. En fait, tu roules. Tu vois ce que je veux dire?
3: Ouais.
0: Comme un, tu sais les pâtisseries là que déroulées.
1: Ouais. C'est drôle, c'est super drôle.
0: Bah écoute, on a essayé.
1: Ok.
0: On a essayé aussi l'inverse. C'est dans la liste. L'étirer. Tu le tires comme ça, comme un élastique, pour voir s'il reste, s'il revient. Et la mauvaise nouvelle, c'est qu'il revient. Ouais. L'agiter comme un balancier de pendule.
3: C'est rigolo.
1: Oh, c'est
0: tu
1: le
0: fais bouger comme ça, ouais.
1: L'hélicoptère. Vois,
0: ouais, exactement l'hélicoptère ou. Oui. Ou un twerk, mais twerk du zizi.
1: Si j'avais un zizi, c'est la première chose que je ferais, l'hélicoptère.
0: Ah,
1: oui,
0: bah,
1: oui,
0: tu vois.
1: Mon rêve.
0: Eh ben moi, je peux le faire. Ouais.
3: C'est un peu prétentieux, parce que moi, je suis au drone à peine. Hein.
0: Ce que tous les hommes ont fait au moins une fois avec leur zizi, essayer de le faire rentrer n'importe où, comme par exemple le rouleau de papier toilette.
1: Oh là oui. Là.
0: J'ai fait ça. J'ai fait le rouleau de papier toilette.
1: Et
0: c'est là où je me suis aperçu, bah, dans le trou du rouleau de papier toilette.
1: Oui.
0: Oui, et c'est là où je me suis aperçu qu'il était petit parce qu'il ressentait pas.
1: Donc,
3: mignon.
0: Ouais, bah on vous lit, on se livre. Hein.
1: Oui.
0: C'est nos secrets d'hommes avec nos zizi. Hein.
1: Ok.
0: Tous les hommes l'ont aussi mesuré, le zizi.
1: Ah oui, bon.
0: Et évidemment, en partant du plus loin possible pour essayer d'ajouter 2 ou 3 centimètres.
1: Toujours.
0: Exactement. Parce que vraiment, tu dis non, mais je suis au début. Alors qu'en fait, t'es limite au trou du cul. Hein. Mais bon, on l'a tous fait. Le caler derrière nos jambes pour avoir l'impression d'être une femme et tu refermes les jambes aussi.
3: Ça, c'est rigolo.
1: Comme ça, quand mon ex le faisait, je rigolais beaucoup à ça.
0: Ah ben voilà. Le faire bouger sans les mains, c'est un peu comme l'hélicoptère. Et alors, ça, j'avoue, je ne l'ai pas fait.
3: Ah.
0: Mais apparemment, beaucoup d'hommes l'ont fait. Le peser.
1: Ah ouais? Oh là là, comment tu le pèses?
3: Attends, pas fait avec une balance de cuisine.
0: C'est sympa après.
3: Ouais.
0: Touche pas la balance! Non!
1: Oh là là, on n'ira pas manger chez toi.
4: Hein. 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
0: Lorenza a amené une boîte ce matin.
1: Oui.
0: On en parlera dans 10 minutes, un quart d'heure.
1: Okay. Voilà.
0: C'est une boîte dont Lorenza ne peut pas se séparer. J'ai cru que c'était une boîte à chaussures quand t'es venue avec, hein, tout à l'heure.
1: Oh mais non, elle est plus grande. Il y a des petits anges dessus et tout. C'est,
0: ah oui, c'est vrai.
1: C'est une boîte à trésors quand même.
0: C'est une boîte à trésors.
1: Bah, mes trésors.
0: On va en savoir un peu plus tout à l'heure. Elle est venue avec une boîte, on saura ce qu'il y a dedans. Marion n'est pas venue avec sa boîte.
6: Et non, les mains vides, bonjour.
0: Et elle est séparée de sa souris. Je vous rappelle que tout à l'heure, elle nous a expliqué que ça y est, elle a réussi à trouver la souris, à la prendre, à la récupérer et à la libérer dans la forêt.
6: Je crois qu'elle me manque.
0: Bah, mais non. Elle a vu une souris chez elle, elle l'a pas tuée, elle l'a récupérée gentiment, elle a été la déposer. Et on a même la vidéo. On vous l'a mise sur nos réseaux sociaux, c'est Manu Officiel sur Instagram, sur Facebook, Manu Officiel TikTok sur TikTok, parce que oui, à partir d'une simple histoire d'une souris, on arrive à faire 3 jours d'émission.
6: 10 jours.
0: Jeff est là aussi, évidemment.
7: Bonjour.
0: On va doubler votre salaire dans une minute. Il y a le nouveau Miley Cyrus. Elle s'appelle plus Miley Cyrus, maintenant elle s'appelle Miley.
7: Ouais.
0: Faut juste dire Miley. Ça va arriver, on va s'écouter juste après vous avoir doublé votre salaire. Mais avant ça, j'ai une info qui va sans doute faire, enfin atterrer peut-être même, Lorenza et Marion.
1: Ah. Oula.
0: On a un nouveau fantasme des hommes débloqués.
1: Oh, j'ai très peur.
0: Lucia.
7: Hein?
0: Lucia.
1: C'est un robot?
0: Non, c'est une femme. C'est le personnage féminin jouable de GTA 6.
1: Oui, je l'ai vu.
0: Il y a des images qui sont sorties. Le jeu sort le 19 novembre et Lucia, c'est un peu la nouvelle Lara Croft. C'est un personnage. Il y a déjà des comptes OnlyFans de mecs qui ont fait des screenshots de ses pieds.
1: Oh, non.
0: Si.
6: Oh, les gars.
1: Déjà.
0: C'est pour ça
1: mais
0: que
1: le jeu est même pas sorti. Non, mais c'est fou.
0: Sachant qu'en plus, dans le jeu, il faut amener Lucia à avoir des dates et des relations sexuelles.
4: Mais non.
0: Oui. On en est là, les amis.
1: Ok.
6: Après, elle est très sexy. Hein.
0: C'est ce que j'allais dire.
4: Ouais, ouais. Elle est très belle.
6: J'ai vu,
1: elle a un truc, ouais.
0: Elle est.
1: C'est quelqu'un.
0: C'est voilà.
1: Ah ouais.
0: Juste pour non mais en tant que journaliste, je vais aller voir les photos des pieds.
6: Oui. Bien sûr, pour le boulot.
0: Boulot. Allez, 7h05, on double votre salaire.
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0: Tous les jours à 7h05, je vous appelle en direct pour doubler votre salaire. Attention, c'est peut-être vous que j'appelle maintenant.
1: Allô ?
0: Il vous suffit d'envoyer salaire par SMS au 7-10-12. Et ça a décroché une vitesse.
4: Wow.
0: Allô, c'est Perrine du Rouge et Perse dans le Cantal ?
7: Oui.
0: Perrine, quel est le seul animateur radio qui double ton salaire ?
7: C'est Manu, c'est Manu.
0: Alors.
1: Oh là là, Perrine.
0: Avant tout, tu vas me prendre deux petites pastilles pour la gorge.
1: Oui.
0: Perrine, je t'annonce que nous allons te doubler ton salaire.
7: Ouais, c'est super.
0: Tu touches 1883 € chaque mois, x2, ça va faire 3766 € pour toi.
7: Ouais, c'est trop super.
0: Bah oui, c'est trop super. Tu es assistante administrative dans un EHPAD.
7: Oui, tout à fait.
0: Donc tu gères toute la paperasse de l'EHPAD, quoi.
7: Ben, j'accueille fais de l'accueil du résident jusqu'à gérer un petit peu le personnel, en fait.
0: Oh, t'as le temps de papoter un peu avec les résidents, tout ça ?
7: Oh, tout à fait. Je fais
0: ça,
7: les familles. Ça déconne ? Avec les familles et tout ça, quoi.
0: J'ai pas compris ce que t'as dit, pardon.
7: Je fais l'accueil avec les familles des résidents. Ah. Des résidents.
0: D'accord. Et tu papotes un peu avec les résidents ? Ça déconne un peu ? Ça rigole ?
7: Ça dépend.
0: Parce que non, mais parfois on raconte des histoires, genre le soir ça passe de chambre en chambre, quoi.
1: Oui, oui.
7: Eh ben ouais, mais moi en secrétaire, non, je passe pas de chambre en chambre.
0: Perrine, je ne parlais pas de toi. Imagine l'état, la ligne des journaux, quoi. Perrine, à l'accueil de l'EHPAD, se tape tous les résidents. Non, Perrine. Je parle des résidents entre eux, des histoires d'amour entre eux.
7: Ah oui, si, bien sûr, oui.
1: Ah oui.
7: Un petit peu coquin, oui.
0: Il y a un moment, t'y vas, tu te dis que bon, bah, c'est maintenant ou jamais. On perd pas de temps, on y va, bien sûr. On va pas commencer à s'offrir un verre au bar. En plus, il y a que du chocolat chaud. Perrine, se double ton salaire. 3766.
7: Merci beaucoup.
0: Merci à toi. 3766 €, ça arrive très vite. Belle journée.
7: Merci.
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4: 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Chaque matin.
0: Il me faut ma dose.
1: Oui.
0: Ma dose de bonnes nouvelles. Donnez-nous des bonnes nouvelles. Alléluia. Dans ce monde, on a besoin de bonnes nouvelles. Allez, Marion.
6: Il y a des lycéens du Pas-de-Calais qui ont conçu un banc d'allaitement. C'est pour préserver l'intimité des mamans. Donc, c'est dans les parcs. En fait, t'as comme un petit mur en spirale autour du joli banc en bois. C'est hyper confortable et du coup, personne peut voir la maman qui allaite le bébé.
1: Oh, c'est trop bien.
0: Ah oui, c'est bien, parce qu'elles peuvent être gênées.
1: Bah, bien sûr.
6: Ouais, non, c'est super. En plus, c'est vraiment beau. Ça dénature pas du tout le parc. C'est canon. Et ils sont tout jeunes. Ils ont 18 ans, les lycéens qu'on fait ça.
0: Bah, tu sais, il y a des gens à 18 ans, ils font des trucs incroyables et géniaux. Et moi, à 18 ans, j'essaie de comprendre d'où venaient mes crottes de nez.
6: Ouais, c'est autre chose, ouais.
1: Voilà.
0: Chacun son truc, chacun son chemin de vie. Lorenza, une bonne nouvelle.
1: Ariana Grande, elle a fondé un refuge pour animaux. Et c'est des animaux âgés ou errants qui ont besoin de soins spéciaux. Et donc, ils sont difficiles à placer dans les autres refuges ou dans des familles. Et elle a un énorme cœur. Parce qu'elle a aussi adopté 10 chiens.
0: Wow.
1: Chez elle, elle a 10 chiens et elle les a sauvés en les adoptant. À chaque fois, ils ont une histoire un peu particulière.
0: Putain, c'est beau.
1: Elle est full animaux, quoi.
0: Bah oui, je vois ça, ouais.
1: Ouais, j'adore.
0: 10 chiens, quoi.
6: Dans un chenille, il a 10 chiens.
0: Elle. Bah oui.
6: Faut les s'organiser.
1: Et elle s'en occupe hyper bien. Elle est à fond, quoi. Donc je trouve ça génial.
0: C'est pour ça qu'elle fait plus de gros hits, hein.
1: Elle
0: est trop occupée.
1: Elle vient finir sa tournée.
0: Elle vient finir sa tournée, par contre, j'étais pas au courant. Jeff, une bonne nouvelle.
3: Dans le Nord, les amis, une gentille mamie a remporté 15 millions d'euros au loto grâce à des chiffres symboliques liés à ses 7 petits-enfants. Oh. Et en plus, le numéro chance, elle avait choisi le 7 par rapport au nombre de ses petits-enfants. Et c'est le plus gros gain jamais réalisé dans le Nord.
0: Oh. C'est mignon.
3: C'est vrai, je sais pas si la partager après, on ne sait pas, mais.
0: Bah non, c'est surtout les petits-enfants qui disent bon, maintenant.
6: Allez, c'est grâce à nous, mamie. Hein.
0: Allez, mamie. Pardon, je t'ai poussé du haut de la face. Oh.
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0: McFly et Carlito, ils vont participer au The Event. Le oui. The Event 2026, c'est le dernier. Ils seront de la partie. Il y a plus de 200 streamers qui sont mobilisés. Il y a 22 associations cette année. Il y a la Ligue contre le cancer, Action contre la faim, Amnesty International. C'est tous les streamers, des youtubeurs qui se réunissent ensemble et qui à chaque fois réussissent à sortir des gains, complètement dingues pour les associations. C'est génial. Lorenza est arrivée ce matin avec une boîte. Mais au début, j'ai vu passer le rue, je pensais que c'était une boîte à chaussures.
1: Bah oui,
0: j'ai pas
1: réagi, ça ressemble. Quoi,
0: et après, en fait, je me suis aperçu que c'était quand même une boîte. Genre, c'est deux fois la boîte à chaussures.
1: Oui.
0: Et elle nous a dit, j'ai un truc dedans, je vais vous en parler.
1: Ouais, et ben écoutez.
0: Qu'y a-t-il dans cette boîte et qu'est-ce que c'est que cette boîte?
1: C'est ma boîte à trésors. Depuis que je suis toute petite, je garde des choses de ma vie. Ça peut être mon foulard de scout parce que j'ai fait les scouts comme toi, Manu.
0: Oui.
1: Ça peut être une fois, j'étais en colonie de vacances, j'avais oublié mon doudou, ben j'en ai fait une marionnette. Maison. Ça peut être, j'ai mon affiche de délégué de l'école quand j'avais 9 ans.
6: Non, mais arrête.
0: Oh, c'est génial, énorme. Oh, c'est mignon. Il y a marqué Lorenza respecte vos choix. Ouais. C'est quelle année ça?
1: Bon, ça doit être, je sais pas, j'avais 9-10 ans.
0: C'est mignon. Oui, enfin, quand t'avais 9-10 ans, ok,
1: ouais,
0: d'accord,
1: ouais,
0: très bien.
1: Franchement,
0: à l'école primaire. C'est drôle, il y a quoi encore?
1: J'ai, alors, ça c'est lunaire, mais j'ai un exposé quand même sur le koala.
0: C'est plein de trucs quand t'étais petite.
1: C'est plein de trucs de quand j'étais petite. Donc j'ai mon foulard de scout là. J'ai la photo de moi au scout aussi.
0: D'accord.
1: J'ai des photos.
0: C'est énorme.
1: J'ai des mots de. Ah, j'ai fait du théâtre. J'ai gardé le truc de théâtre que j'avais fait. Le texte.
6: Et pourquoi tu gardes tout ça?
1: En fait, c'est des. Bah, regarde, quand je fouille comme ça et tout, que je retrouve des souvenirs.
0: Tu te rappelles quoi?
1: Bah, je me rappelle. Ça me fait des trucs, tu vois. J'avais pas. Bon, c'est pas très beau, mais j'avais pas un coq aussi.
0: Ah oui,
1: c'est un coquetier.
0: C'est
1: un coquetier. J'ai tout fait de A à Z.
0: C'est
1: moulé dans quelque chose et.
0: D'accord. Après, non, c'est ok, d'accord. T'as une boîte à trésors chez toi.
3: D'accord.
1: Exactement. Alors, j'ai les mots de mon premier copain aussi.
6: Ça nous intéresse. Alors,
0: est-ce qu'on peut lire les mots de ton premier copain?
1: En fait, j'étais partie en vacances et on était très fusionnels et on n'allait pas se voir pendant une semaine. Et il m'avait mis un mot par jour dans ma valise, quoi.
0: Vous aviez quel âge?
1: On avait 15 ans.
0: Ok, est-ce qu'on peut lire les mots?
1: Oui.
0: Vas-y.
1: Si tu m'aimes moins, regarde les photos, SMS s'il te plaît, pense à nous.
0: C'est mignon.
3: Oh là là.
0: Encore.
1: Bébé du loup, je suis plus qu'une moitié. Ah, je suis qu'une moitié d'homme sans toi.
0: Oh,
6: mais il était romantique.
0: À 15 ans.
1: Ouais. Wow. Bébé loup, tu me manques, t'es la plus belle.
0: Oh là. Bébé loup, il t'appelait.
1: Ouais. Bébé loup, je ne vis pas sans toi, t'es ma vie. Bon, oh. Bah, c'est un peu trop.
0: Ouais, c'est, à 15 ans, ouais, c'est.
3: Ouais.
0: Et alors, vous êtes restés longtemps ensemble?
1: Ben, en vrai, ouais, presque 3 ans.
0: Et chaque jour un mot?
1: Ouais, jusqu'à ce qu'il me trompe et qu'il me quitte sur Messenger.
6: Aïe, aïe, aïe.
0: Avec bébé ours.
1: Ah ouais. C'est ça.
0: Vous avez des trucs comme ça, Marion, Jeff, ou alors des choses que vous gardez, soit de votre enfance, ou des vieux trucs, et vous pouvez pas vous en séparer.
3: Ah ouais. C'est que moi, chez moi, sous la télé, j'ai encore un lecteur DVD, mais genre branché, hein, pas de côté dans une boîte, et un lecteur VHS. J'arrive pas à m'en séparer parce que mes films de famille sont en VHS et je les regarde encore régulièrement, et des DVD pareil.
0: J'ai un magnétoscope moi, au grenier, mais je l'utilise pas, quoi.
3: Ah oui, non, moi c'est branché, moi. Il y a la télécommande sur la table basse, quoi.
0: Ah oui, c'est pour ça que souvent on parle des références de Jeff un peu vieilles. Parce que, en fait, ils ne regardent de films que des films en VHS.
3: Bah ouais.
0: Il y a des gens qui savent même pas ce que c'est que VHS.
3: C'est ça, mais je pense que ça va revenir. Regarde, le vinyle est revenu.
0: Non, ça reviendra pas. Non. Parce que tu sais pourquoi? Parce qu'il n'y a plus la prise Péritel. Ah oui. Voilà pourquoi. Qu'est-ce que vous avez chez vous? Vous n'arrivez pas à vous en séparer, Marion?
6: Ma collection de fèves. Vous savez, les fèves des galettes. Elle est dans une énorme vitrine. Alors maintenant, elle est chez mes parents parce que la vitrine est trop grande.
0: Ça m'angoisse.
6: Ah non, non, non. Elle est géniale et personne n'a le droit d'y toucher ou de la jeter. J'ai toutes les collections. J'ai Astérix. J'ai tout. J'ai Sonic. C'est incroyable.
0: Mais tu les as achetées ou c'est des galettes que t'as des fèves que t'as trouvées dans les galettes?
6: Il y a les deux. On m'en offrait, j'en trouvais et c'était hyper stylé. Mais avant, les fèves, elles étaient trop bien. Maintenant, elles sont nulles, les fèves.
0: Oh là, ah oui, d'accord, vraiment. Ouais, niveau de qualité des fèves.
1: Ah bon? Ouais, maintenant, ils se font plus trop chier au niveau des fèves. Avant, c'était vraiment beau, quoi.
0: Moi, j'avoue que quelqu'un qui garde des fèves dans une vitrine, il y a un côté angoissant parce que la fève, elle était là, elle était dans la bouche.
3: Oui, c'est ça.
0: Elle était sucée. Et quand tu l'as. J'ai l'impression d'avoir les dents de la personne dans
6: la
0: vitrine.
6: Ils sont nettoyés.
1: Bah oui.
3: Non, mais quand même.
6: Quand même.
0: Non, tu me dégoûtes.
6: Quoi?
0: De quoi vous n'arrivez pas à vous séparer chez vous? Qu'est-ce que vous avez gardé depuis des années comme la boîte à trésors de Lorenza?
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1: Ah ouais.
0: Et la déco, c'est mon dada, moi. Alors, pas du tout.
1: Non, c'est ce que j'allais dire.
0: Franchement, tu vois les gens nuls en déco, et ben, je suis encore en dessous des nuls en déco.
3: Ah, d'accord.
0: Je ne comprends pas le concept, moi. Je n'ai pas de. C'est comme si mes yeux s'interdisaient de voir ce qui est joli et pas joli en décoration. C'est incroyable.
3: C'est vrai. Pourtant.
0: Je suis. Mais, sans... mais je... quand, quand c'est. Oui,
3: oui, d'accord.
0: Mais
3: oui.
0: Si tu me dis décore la pièce.
6: Et tu sais pas faire.
0: Ah non, je suis même en panique. Je peux faire une crise d'angoisse.
3: Ah, merde.
0: Non, je sais pas faire ça. Vous, peut-être que oui, ça tombe bien. 1000 euros à dépenser dans les magasins Primark. Vous nous appelez au 0870 42 48. On joue au jeu des 5 mots, ce sera juste après Shakira. On continue à parler des choses dont on n'arrive pas à se séparer. Parce que Lorenza est arrivée ce matin avec une grande boîte,
6: oui.
0: Dans laquelle, elle appelle ça sa boîte à trésors. Il y a plein de souvenirs de son enfance, comme des lettres de son amoureux. On en a lu tout à l'heure, des mots de son amoureux, oui. À 15 ans. Il y a son foulard de scout. Il y a un coquetier magnifiquement de moche.
1: Horrible.
0: Mais qu'elle a... Tu l'avais fait avec amour. C'est ta première poterie, c'est un coquetier, quoi. Voilà.
6: Oui, merci, bon. Manu.
0: Qu'est-ce que vous avez chez vous? Vous n'arrivez pas à vous s'en séparer. Il y a Sandy qui est avec nous. Bienvenue sur Énergie, Sandy.
10: Bonjour Manu, bonjour l'équipe.
0: Sois la bienvenue sur Énergie, Sandy. Qu'est-ce que t'as chez toi et tu n'arrives pas à t'en séparer?
10: Bah pour moi, il est impossible de me séparer de mon doudou de quand j'étais bébé. Je l'ai toujours gardé et je le garderai toujours.
0: Mais ça, il y a énormément de gens. Hein.
1: Oui.
0: Mais même moi, j'ai une peluche. Ma peluche, mon doudou peluche que. Alors, il vit sa vie au grenier.
1: Oui, moi aussi.
0: Avec les bottes de pluie de mes enfants. Enfin, de mon enfant. J'en ai qu'une, hein, je crois. Mais enfin, voilà. Les doudous, ils vivent leur vie. Après, c'est une autre vie.
3: J'ai vu justement qu'ils avaient ouvert la clinique à doudou. C'est-à-dire que ton vieux doudou, souvent ils sont vieux, ils sont défraîchis, tu les envoies là-bas et ils le refont de A à Z. Et en plus, ils filment comme si c'était dans un hôpital. Tu sais, il arrive sur un petit chariot avec des infirmières, tout ça. Ils te refont ton doudou et te le renvoient.
0: Ouais, mais j'ai peur qu'un doudou refait, ce soit plus ton
6: et
0: doudou.
6: Oui, il fait l'odeur et tout.
1: Ouais, surtout qu'il le nettoie.
0: Et
1: il
0: le
1: nettoie de fond en comble.
0: Tu vois, c'est mignon. La chirurgie esthétique pour doudou, je sais pas. Est-ce que ton doudou revient avec des grosses lèvres? Écoutez, vos doudous, regardez les fesses de vos doudous, elles sont rebondies maintenant. Mais ce n'est plus mon doudou. Merci beaucoup, Sandy, de nous avoir appelé. Vous n'arrivez pas à vous séparer de quoi? Moi, c'est mes t-shirts, putain.
1: Ah oui.
3: Ah oui.
0: J'ai
3: ah oui.
0: Des, tous mes vieux t-shirts, les t-shirts promo. Mais je dois avoir 10 t-shirts .p aussi. Non, mais je n'arrive pas à m'en séparer.
3: Mais t'en fais quoi?
0: Et ben, en fait, maintenant, ma femme, ça commence à la brouter sérieusement. Mm-hmm. Donc, j'ai un grand sac et j'ai tous mes t-shirts dedans. Et de temps en temps, je ressors le sac et je regarde mes t-shirts et ça me rappelle des souvenirs.
3: Tu pleures.
6: Un petit câlin.
0: J'ai des vieux t-shirts que je peux même plus mettre. Ils sont petits, ils sont usés,
1: dire,
0: quoi.
1: Tu peux les mettre en pyjama, mais.
0: Non, c'est mes t-shirts. T'es malade ou quoi?
3: Même en chiffon.
0: Ma femme a dit ça aussi. Mets-les en pyjama. Alors, tes bagues, tu les mets en pyjama, toi? Non. C'est mes t-shirts. Alan est là. Bonjour, Alan.
11: Bonjour, Manu. Bonjour, l'équipe.
0: T'arrives pas à te séparer de quoi, Alan?
11: J'ai une boîte que j'ai chez moi et j'accumule depuis trop longtemps. C'est la fameuse boîte à câbles USB, HDMI, tout ça.
0: Et bien sûr, évidemment. C'est mais j'ai la même que toi. Mais c'est un grand carton. Et parfois, t'arrives à jeter un câble, mais c'est dur.
3: Ouais.
11: Parce que c'est très dur. Ouais.
0: C'est vraiment. Ça fait partie de ces boîtes, les fameuses boîtes au cas où.
1: Oui.
0: Au cas où un jour, t'aies besoin de brancher environ 125 téléphones portables en même temps. Tu gardes ces câbles au cas où, bien sûr.
3: Et c'est un gros nœud souvent. Ils sont pas rangés, c'est un énorme nœud, il faut te tirer dessus. Quoi.
0: Et de temps en temps, tu sors tous les câbles, tu les remets en place, propre.
3: Ouais.
0: Mais après, tu vas en chercher un et là.
11: Ça
0: part en sucette. Merci beaucoup, Alan, de nous avoir
11: appelé.
0: Belle journée à toi et bon week-end.
11: Belle journée.
0: Ciao.
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1: Manu, c'est vendredi.
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0: Un bon petit The Weeknd. Pour le week-end.
1: Oh, c'est cocasse. Tu nous as dit. Oh, c'est horrible.
0: Mon Dieu, quelle angoisse.
1: Ah oui.
0: Oh pardon, je suis désolé. On va écouter The Weeknd avec Sacrifice juste avant le week-end. On va écouter aussi Adèle Castillon était avec toi alors que c'est encore l'été.
6: C'est fou.
0: Bon allez, on va jouer. Le meilleur jeu radio du monde. C'est maintenant et on a Marie qui est là. Bonjour Marie.
12: Bonjour Manu, bonjour l'équipe.
0: Bienvenue sur Énergie Marie, j'ai pour toi 1000 euros de bons d'achat à dépenser dans les magasins Primark si tu gagnes au jeu des 5 mots. Et attention, ça va être sa première de la saison aujourd'hui. On lui a joué avec Florent, le producteur de l'émission.
12: Oh là là. Allez, je compte sur lui, il va tout déchirer.
0: Parce que quand on joue, quand on est là, lui est tranquille dans son coin, on est en train de nous juger.
6: Ouais, il compte les points là.
0: Maintenant, c'est à toi, bonhomme.
13: Non, mais ouais. Je gère très mal la pression sur ce jeu, en plus.
0: Ah, bah, trop tard. Je rappelle les règles du jeu, Marie. Florent va sortir du studio. Quand il sera dehors, je vais te donner 5 mots. Après chaque mot, tu me donnes le premier qui te vient en tête. Ensuite, Florent revient. Je fais la même chose avec lui. Et dès que vous avez un mot en commun dans vos réponses, eh ben, c'est gagné. 1000 euros chez Primark pour toi. T'es prête?
12: Allez, c'est parti.
0: Bonne chance, on joue au jeu des 5 mots. Personnage.
12: Dessin.
0: Ligne.
12: Droite.
0: Public.
12: Privé.
0: Crayon.
12: Papier.
0: Bagarre.
12: Bagarre.
0: Bagarre.
12: Dispute.
0: C'est correct.
6: Pas mal, hein.
0: Pas mal. C'est correct. J'ai presque la sensation d'être avec des réponses de, sur France 3 dans un jeu très sérieux.
6: Oui, oui.
0: Mais Marie est concentrée. Alors, on va faire revenir Florent maintenant. Florent, un mot en commun avec les mots de Marie.
13: Ouais.
0: Et c'est gagné. C'est parti. On joue au jeu des 5 mots. Personnage.
1: Oula. Il a crié
13: ça
1: comment.
13: Commence très très mal.
0: Personne. Elle avait dit dessin.
13: Ouais. Alors, de toute façon, j'aurais jamais dit ça. Mais...
0: Ah bon, d'accord.
1: Moi non.
0: Ah, on continue.
13: Je suis pas bien.
0: Ligne.
13: Trait.
0: Droite.
13: Ouais.
0: Public.
13: Privé.
0: Privé, c'est gagné. On revient de loin.
13: J'ai eu peur. J'avoue, le personnage, j'ai un peu craqué, mais...
0: J'aimerais rappeler la première réponse de Florent.
1: Il a crié.
0: Il restait deux mots pour Marie. Crayon.
13: Papier.
0: Papier, oui.
12: Yeah.
0: Et enfin, bagarre.
13: Combat.
0: Dispute. Mais ouais. Deux mots en commun. Voilà, Marie, c'est gagné.
12: C'est super, merci.
0: Tu repars.
13: Merci.
0: Tu repars avec 1000 euros de bons d'achat que tu pourras dépenser comme tu le veux dans les magasins Primark. Bravo à toi.
12: Génial, merci beaucoup, vous êtes super.
0: Eh ben toi aussi, t'es super, on est tous super. Oh, c'est Radio Super, soyez les bienvenus. On t'embrasse, Marie. Très belle journée, puis très bon week-end à toi.
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0: On va continuer à vous prendre au téléphone aussi dans 2 minutes, même pas 2 minutes. Qu'est-ce que vous arrivez? Putain, c'est quoi? C'est quoi la phrase?
1: Vous n'arrivez pas à vous séparer.
0: De quoi vous n'arrivez pas à vous séparer chez vous? Merci Lorenza.
6: Allez.
0: J'ai bugué sur ma phrase. De quoi vous n'arrivez pas à vous séparer chez vous? Vous n'arrivez pas à le jeter. 0 870 42 48.

0: Bienvenue sur Énergie, Arnaud.
1: Bonjour Manu, bonjour l'équipe.
0: De quoi tu n'arrives pas à te séparer chez toi, Arnaud? C'est pour ça que tu nous as appelé.
1: Alors moi, j'ai gardé tous mes maillots de foot depuis que je suis petit. Et le pire, c'est que j'en rachète encore à chaque fois que je voyage, que je visite une ville.
0: J'ai un pote comme ça. Il est fan de foot et à chaque fois qu'il va quelque part, il ramène un maillot.
2: Ouais, mais c'est cool.
0: Mais même le maillot de l'équipe locale, le truc comme ça, et il a plein de maillots de foot chez lui.
2: C'est collection quoi.
0: C'est haut. Moi, je trouve. Qui n'en finira jamais.
2: Oui,
0: de collection.
2: Du coup, oui.
0: Voilà. Et
3: mais est-ce qu'il les porte?
0: De temps en temps, ouais.
3: Ah, ok.
0: Ouais, pour les grandes occasions, mariage, enterrement. Voilà. Merci beaucoup Arnaud de nous avoir appelé. De quoi vous n'arrivez pas à vous séparer, Marion? T'as pas dit?
2: Si, j'ai une boîte comme Lorenza, mais c'est pas une boîte à trésors. Moi, c'est une boîte à lettres. Je garde toutes mes cartes postales que j'ai reçues et surtout toutes les lettres que j'ai reçues dans ma vie. J'adore les lettres, y compris celles de mes ex. Et ça rend fou mon mec parce qu'il a pas pu s'empêcher de les lire.
0: Non, mais faut pas, il se fait du mal.
3: Ah oui, il se fait du mal tout
2: seul. Et il dit, mais pourquoi tu les jettes pas? Je comprends pas. Bah. Et je sais pas, je n'arrive pas à les jeter.
0: Non, mais je comprends pourquoi tu les gardes parce que ça fait partie de ta vie et puis c'est
3: ton histoire.
0: Ça peut être mignon, c'est quand t'étais petite.
2: Ouais. Ah non, quand j'étais récemment, enfin, l'ex avant lui, j'ai des lettres de lui, quoi.
0: Oh merde.
2: Ah oui, c'est ça.
0: Ah oui, non, là, oui, non.
2: Bah oui, c'est des lettres d'adulte.
0: C'est gênant,
4: mais c'est son histoire quand même.
3: Bah oui, ça fait partie de sa vie.
0: Oui, mais quand t'as une lettre d'un ex d'il y a un an et que toi t'es avec la personne,
2: c'est
0: honnêtement.
2: Ça.
3: Bah, il doit juste pas les lire. C'est
2: il a pas pu s'en empêcher. Imagine, tu vois une boîte à lettres comme
3: ça. Oui, joli, c'est vrai.
2: Ah, il se vénère.
0: Non, il y a un côté un peu. Je sais, moi, ma femme, par exemple, elle suit sur Facebook un ex d'il y a très très longtemps. Elle me dit j'en ai rien à foutre. Bah, elle le suit quand même. Quoi.
4: Ça t'embête.
3: Oh, il est jaloux.
0: Ouais, non, je suis pas jaloux. Mais voilà, c'est. Ouais. Mais bon, rien de grave. Hein. Elle le suit sur Facebook, ils passent des week-ends ensemble, ça va. Non,
2: c'est tout.
0: Tout, oui, bien sûr. Oui. On a parlé d'une histoire de pension alimentaire. J'ai pas compris. Aurore est là. Bonjour Aurore.
5: Salut Manu. Salut toute l'équipe.
0: De quoi tu n'arrives pas à te séparer chez toi?
5: Alors moi, je n'arrive pas à me séparer de tous mes tickets de concert. Pour moi, c'est comme si c'était tous mes souvenirs.
3: Pareil, c'est dans ma boîte à trésors.
0: Ça se comprend. Moi aussi, je gardais. Et surtout les concerts qui m'ont marqué.
3: Ah ouais.
0: Tu vois, genre, ça fait des années que t'as envie de voir un groupe. Tu vois le groupe. Non, tu peux pas balancer ce ticket de concert comme ça, quoi. C'est pas possible.
2: Si, moi, j'en ai rien à cirer des.
0: Toi, avec tes lettres des ex, là. Aurore, merci beaucoup de nous avoir appelés.
5: Merci à vous.
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0: On m'annonce que le premier tirage pour gagner les passes pour Céline Dion vient d'être fait.
3: Ah, oula, oh là là.
0: 5 personnes viennent d'être présélectionnées pour le tirage au sort final qui aura lieu tout à l'heure après les infos de 8h30. Deux places pour aller voir Céline Dion le 12 septembre à Paris. Transport offert, hébergement compris, ça se passait sur TikTok. Vous avez chanté, vous avez été sélectionné, peut-être dans les 5 présélectionnés, peut-être qu'on va vous appeler tout à l'heure en direct à 8h30 et vous repartirez avec 2 places pour Céline Dion. Je n'ai jamais vu autant de monde,
4: ça n'arrête pas,
0: qui veuille à ce point être à un concert. Mmh. C'est incroyable. Ce sera le 12 septembre à Paris. 8h05, on est là, on lance la journée ensemble, on démarre ce vendredi, ce week-end qui arrive, Lorenza est là, toujours là évidemment, et il y a les 2 petits nouveaux. Enfin les 2 petits, les 2.
2: Les deux
0: ils ont roulé leur bassin alors.
3: Il y en a
0: sous le moteur. Hein. Alors, Marion est là.
2: Oui, bonjour.
0: Jeff est là aussi.
4: Salut.
0: On va écouter Mauvais Joe avec Pilé, mais tout de suite, oui, on joue au cash ou crash. 1000 euros peut-être qui vont aller chez Cynthia aujourd'hui. Bonjour Cynthia.
7: Bonjour Manu, bonjour l'équipe.
0: Je te rappelle le jeu, le principe de ce jeu. C'est tous les jours à 8h05. J'ai 3 questions. Si tu réponds juste à la première, tu gagnes 250 euros. Si tu réponds juste à la deuxième, tu doubles ton gain, 500 euros. Et si tu réponds juste à la troisième, tu doubles encore ton gain, donc tu arrives à 1000 euros. Tu as le droit de t'arrêter quand tu veux, et à ce moment-là, tu repars avec le gain. Et je te rappelle que si tu te trompes, tu perds tout. C'est le cash ou crash. Le crash, on ne veut pas, on veut du cash pour toi. T'es prête?
7: Oui, je suis prête.
2: Allez.
0: C'est parti, Cynthia. Première question. Quel fleuve traverse l'Égypte?
7: Le Nil.
0: Le Nil, oui.
2: Oh là là.
0: C'était juste.
2: À nous faire ça.
7: Ça remonte loin.
0: Le Nil traverse l'Égypte, 250 euros. Tu t'arrêtes là ou tu veux doubler?
7: Je double. Allez.
0: Allez, pour 500 euros. Deuxième question. Combien de jours comptent le mois de juillet et le mois d'août dans le calendrier?
7: 31.
0: Bonne réponse. Tu t'arrêtes à 500 euros ou tu veux doubler?
7: On s'arrête.
0: Allez, on s'arrête à 500 euros, bien sûr.
3: Oui.
0: Allez.

0: euros, ils sont pour toi, Cynthia. Bravo.
1: Bravo.
2: Bravo.
0: Est-ce que tu veux quand même répondre à la troisième question?
1: Allez, on va aller voir. On va
0: pour savoir si t'as bien fait. Comment appelle-t-on un ensemble musical composé de quatre interprètes?
1: Un groupe?
0: Non. C'était bien tenté, mais c'est pas ça. C'était un quatuor.
1: Ah oui, ouais. J'ai bientôt m'arrêter.
0: Je crois que t'as bien senti le truc. 500 euros pour toi, Cynthia, bravo.
1: Oh, super, merci beaucoup.
0: Gros bisous, belle journée, bon week-end à toi.
1: Bonne journée à vous aussi.
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0: Des choses que vous aurez peut-être oubliées dans 30 secondes, comme nous. Mais c'est pas grave, on est content de les apprendre sur le moment. C'est parti, tour du studio.
5: Michael Jackson, on s'en souvient les amis, il a coécrit certaines musiques du jeu Sonic 3 sur Mega Drive.
0: Okay.
5: À l'époque, mais sauf que son nom ne figure nulle part parce qu'il n'a pas été content du rendu. Une fois que ça a été, tu sais, digitalisé à l'époque, là, comme il n'y avait pas beaucoup de notes, ça devient un peu pourri. Donc il a retiré son nom, mais c'est lui qui les a composés.
2: Ah bon?
5: C'est fou, hein?
0: Bah, c'est. Après, il n'a pas fait non plus beaucoup de hits, Michael Jackson.
5: Non, c'est un simple.
2: Léger.
0: Ouais, il aurait mieux fait de continuer le jeu vidéo, franchement. Marion, quelque chose à nous apprendre?
6: Il y a plus d'arbres sur Terre que d'étoiles dans la Voie lactée. 3000 milliards d'arbres contre seulement 100 à 400 milliards d'étoiles. Nul les étoiles.
0: Prends ça dans la face.
2: Et bim.
0: Elle est où la Voie lactée?
6: Alors...
0: là, on l'entend pas, on a plus d'arbres que d'étoiles. Alors, Lorenza, une info pour nous.
2: Les couples qui dorment nus sont plus heureux dans leur relation que ceux qui dorment en pyjama.
6: Ah, je sais pas comment vous êtes, vous, dans...
5: Ah, à poil.
2: Écoute...
0: À poil tout le temps?
5: Ah, tout le temps, été, automne, hiver.
0: Ah oui, moi je suis en caleçon, moi.
5: Ah non, je veux pas.
6: Pyjama.
0: Pyjama A.
6: Oui, A.
0: Eh ben, c'est quoi l'info? Rappelle-nous l'info, Lorenza.
2: Les couples sont plus heureux et plus épanouis dans leur relation.
6: Ça m'étonne pas.
0: T'aurais pu, pour sommer le truc, dire que t'étais l'exception qui confirme la règle. Mais non, tu confirmes la règle. Nous allons partir en 1950 maintenant avec mon info. C'est pendant la guerre de Corée. Il y a eu une petite erreur logistique qui a fait qu'ils ont envoyé des milliers de bonbons à des soldats qui demandaient en fait des munitions.
2: Ça marche pas bien. Ils ont dû croire que c'est une blague. Qu'est-ce que c'est que ce truc?
0: Et ils ont reçu tous ces bonbons-là alors que les mecs, ils avaient juste besoin de munitions pour leurs armes.
5: Ils ont fait comment du coup?
0: En fait, cette erreur s'est révélée être quelque chose de très positif parce que les bonbons se sont révélés très utiles. Ils avaient plus de nourriture. Ouais. Donc en fait, ça leur a permis de se nourrir avec ces bonbons et... En faisant chauffer les bonbons, parce qu'il y avait un froid extrême, ça a permis de colmater les choses qui pétaient à cause du froid.
2: Ah, mais c'est
0: et en fait,
2: bien.
0: Le bonbon devenait un super mastic.
5: Oh, c'est génial,
0: voilà. Et alors
2: belle histoire. Hein.
0: Pas mal.
2: Ouais. Alors,
0: il pouvait pas tirer, mais il pouvait colmater les trucs. Chacun son délire. 8h10, on revient tout de suite. J'ai un sondage dont il faut qu'on parle. Et je pense que ça va parler à tout le monde. En moyenne, nous avons tous 9 choses commencées mais pas terminées chez nous. J'ai une question très simple à vous poser. Ouais. Qu'est-ce que vous avez en ce moment de commencé chez vous qui est pas terminé? Oula. Oh ouais, on va passer. J'ai une étagère, ça fait 8 ans. Elle est toujours là.
7: Salut, c'est Marine. Tous les matins, sous la douche, je ne chante pas. Non, j'écoute Manu sur Énergie. Et ma journée démarre parfaitement. Merci Manu.
0: De rien, je suis là aussi pour ça. Pour tout le monde, pour Marine aussi. Alors,
2: oui.
5: Cœur sur la main.
0: Et sa journée, c'est pas qu'elle va démarrer parfaitement, c'est que ça va être la journée qui va marquer sa vie. Parce qu'elle va être avec nous tout à l'heure. À partir de 9h, 9h15, Marine va être avec nous. Et puis il y a son nouveau titre. Oh, on peut s'écouter maintenant.
2: C'est vrai?
0: Ouais, on s'écoute. Il est honnêtement.
2: Trop bien.
0: Je vous l'ai fait écouter hier. Elle est pas bien ce titre.
2: Oui, on le kiffe.
0: Le nouveau titre de Marine, il est sorti à minuit. Ça s'appelle Tricheur. Et je le sens. Tu l'écoutes, tu sais, quand t'écoutes un titre, des fois il faut plusieurs écoutes pour l'aimer.
5: Ouais.
0: Là, dès la première écoute, à la fin, quand t'as le refrain qui revient là, putain.
2: Bim.
0: Ah, c'est catchy. elle nous a eu. Marine, elle sera tout à l'heure. Elle va le chanter en direct, évidemment, pour la première fois. Elle
2: trop
0: va le chanter
2: bien.
0: En direct. On sera là. Si vous avez envie de lui parler, de lui poser des questions, vous pouvez dès maintenant vous nous appeler au 0870 42 48. On va aussi vous offrir Céline Dion. Oui, les amis, Céline Dion en concert. Deux places pour vous, transport, hébergement. Le tirage au sort, ce sera après les infos de 8h30. Et je vous ai dit que j'avais un sondage qui allait parler à tout le monde sur les choses commencées mais pas terminées qu'on a chez nous. En moyenne, on a tous 9 choses commencées mais pas terminées.
2: Bien sûr.
0: C'est beaucoup. Hein.
5: Ouais, c'est énorme.
0: C'est énorme. Moi, j'ai une étagère. Et ça fait, je crois honnêtement, ma fille a 15 ans, on est sur 6 ans. Wow. 6 ans d'une étagère que j'avais commencé à faire. Mais complètement, j'avais acheté les planches, tout ça. J'avais coupé, découpé, mesuré, commencé à percer. Et ça fait 6 ou 7 ans qu'elle est là et qu'elle n'est pas finie, l'étagère.
5: Dans le garage, quoi.
0: Depuis sa chambre, ça rentre plus dans la chambre, quoi. Donc, voilà.
6: Par flemme.
0: Donc je vends du bois si vous avez une cheminée. Voilà, j'ai commencé, mais je ne l'ai pas terminé. Qu'est-ce que vous avez chez vous? Commencez et vous ne l'avez pas terminé. Marion, vas-y, parce que.
6: J'ai shampouiné mon canapé. J'ai un canapé beige, velours, bon, le classique, et mon fils a colorié dessus.
0: Le classique aussi.
6: Le classique aussi. Donc, j'ai emprunté la shampouineuse à mon voisin. J'ai acheté le produit chez Bricot, très cher d'ailleurs. J'ai commencé et j'ai pas fini. Ça prend une plombe de shampouiner un canapé. Ah. Donc, la shampouineuse est toujours dans ma buanderie.
0: Donc, il y a une moitié lavée et l'autre pas lavée.
6: Exactement.
0: Et ça se voit?
6: Ah, oui, il y a une petite différence. Ce qui est sûr, c'est que les traces sont pas parties encore.
0: D'accord.
6: J'ai pas attaqué les traces,
0: T'as juste nettoyé ce qu'il y avait de propre déjà.
6: Non, j'ai commencé quelques tâches. Ah, il est dans un sacré état, mais non, faut que je finisse parce que là, c'est dégueulasse.
0: Mais tu lui as rendu la shampouineuse?
6: Non, elle est chez moi, elle est dans ma buanderie. Non, mais je vais le faire.
0: Oui, bien sûr.
6: Mais
0: oui.
6: Je sais pas quand.
0: On verra.
2: La fameuse phrase.
0: Ça peut terminer. Comment ça? Ça peut se terminer? Non, mais tiens, faut qu'on achète un nouveau canapé. Et tu mets l'autre sur le bon coin en disant attention, il y a juste à shampouiner un peu, mais c'est trois fois rien. Bien sûr. Qu'est-ce que vous avez chez vous? Ça a commencé, mais vous l'avez pas terminé. Jeff?
5: Moi, ma salle de bain. J'ai tout refait. C'est les joints de carrelage, les joints de la baignoire, tout ça. Mais comme j'avais pas les moyens à l'époque de me racheter un nouveau mobilier, j'ai remis l'ancien, que j'ai toujours pas changé. Donc j'ai une salle de bain rutilante, mais j'ai un meuble des années 80 au milieu, dégueulasse.
0: J'ai un truc dans ma salle de bain que j'ai toujours pas fait. C'est le porte-shampoing, tout ça.
5: Ouais.
0: Tu sais que tu peux.
2: Que tu fixes, là.
0: Tu fixes dans le coin, là.
6: Ah, c'est bien ça.
0: Mais pour le fixer, il faut faire les trous.
2: Oui.
0: Voilà.
6: Il est où alors le porte-shampoing?
0: Il est par terre. Il est par terre à côté d'un autre truc. Il est par terre à côté d'un miroir. Les petits miroirs, là. Vous savez, vous regardez quand vous vous maquillez.
5: Ouais, près, la loupe.
0: Voilà, et ma femme m'a demandé de le visser dans le mur. Par l'instant, il est par terre.
2: Ah oui.
0: Donc, oui.
2: T'as beaucoup de choses par terre.
0: Mais après, le tien à la main, ça marche très bien. J'ai un week-end trou à faire chez moi. J'ai l'impression de me dire qu'en fait j'aime le bricolage, mais pas tant que ça.
2: Non. C'est
0: ça. Lorenza?
3: La décoration de ma chambre. Depuis que j'ai emménagé, c'est quand même avril. Donc les murs sont vides et blancs. J'ai zéro déco depuis que j'ai emménagé. Et j'ai juste. J'avais commencé à coller des petits stickers. Mmh. Il est juste marqué Family. C'est hyper triste sur tout le grand mur blanc.
0: Juste Family?
3: Juste Family.
0: Et pourquoi t'avais marqué Family?
3: Mais parce que c'était un autocollant que j'aimais bien, qui me rappelait mes potes qu'on m'avait offert. Et en fait, je voulais commencer à mettre des cartes postales, mettre des affiches, mais. Mmh. Voilà, Family sur le grand mur blanc. Écoutez, on verra, je vais m'y atteler.
0: Écoute, et dès que j'ai fini mon étagère, je te la file.
3: Ouais.
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0: 8h25. Peut-être qu'on va vous appeler en direct juste après les infos de 8h30 pour vous offrir Céline Dion.
1: Aïe, je suis surexcitée.
0: Deux places pour aller voir Céline Dion le 12 septembre à Paris. Transport offert, hébergement compris. On vous en parle depuis plus d'une semaine. Le tirage au sort, c'est dans moins de 10 minutes.
2: Oh là là.
0: Oh là là, tout s'est passé sur TikTok. Vous avez chanté, vous avez crié, vous avez repris du Céline Dion. C'est peut-être vous qu'on va appeler pour ce tirage au sort après les infos de 8h30. On a 12 mois dans l'année.
2: Oui.
0: Tout le monde est d'accord là-dessus?
1: Oui, normalement, oui.
0: Et bien, il y a quelqu'un, en fait, qui a mis en ligne une publication, et je la trouve assez logique. Il a écrit, c'est quand même un peu bête, que les mois n'aient déjà pas des durées identiques.
2: Ouais.
0: On est en septembre, il y a 30 jours, il y a 31 jours en août, 31 jours en juillet, 28 jours en février. Et puis, en fait, il s'est dit, on a 365 jours dans l'année, il suffisait de les diviser en 5 mois égaux de 73 jours.
1: Ah oui, c'est vrai.
3: Ah oui.
2: Ouais, pourquoi ils ont pas fait ça?
0: Ben, je sais pas pourquoi ils ont pas fait ça. Et donc, il a trouvé des noms, hein, pour les mois. Le mois de janvier, le mois de mavril, juillet, août, septembre et décembre.
2: C'est décembre.
0: Ouais, novembre et
2: c'est
0: décembre.
2: C'est pas con.
1: C'est pas mal.
0: Ben, moi, je trouve ça pas idiot.
2: Bah oui.
0: Voilà.
2: C'est des vacances à chaque fois.
0: C'est, alors, ouais, les vacances de 3 mois. Ben, les vacances de février. De janvier. On va faire beaucoup de ski cette année. Hein. Oh.
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0: Je dis les infos, mais ce ne seront pas les infos aujourd'hui. Le monde le sait, tous les jeudis à 8h30. Charles Laporte pose ses valises de journaliste pour le coup de qui, le coup de quoi, le coup de où, le coup de où. Le coup de gueule de Charles Laporte. Mais hier, il n'a pas pu le faire à 8h30 parce qu'il y avait une interview de Samber. Donc on a dit, on le décale à aujourd'hui. Il est 8h32, nous sommes vendredi. Voici le premier coup de qui, le coup de quoi, le coup de où, le coup de où. Le premier coup de gueule de Charles Laporte.
6: Écoute, alors, évidemment, le premier de la saison, nouvelle saison. Nous avons des nouveaux dans l'équipe.
0: Oui.
6: Nous avons peut-être de nouveaux auditeurs, espérons-le. Nous vous accueillons avec plaisir. Bienvenue, installez-vous. On va faire connaissance, du coup.
0: Ah, bien sûr.
6: Et je vais rappeler, donc, à chacun les règles pour faire connaissance avec moi. Voilà. Pour éviter, je pense, d'être peut-être un jour visé par un coup de gueule soi-même. Ça peut arriver. Lorenza a eu droit au sien.
1: Oui, bien
6: Manu,
1: sûr.
6: Manu, y aurait droit tous les jours. Oui. Avec moi. Donc, on va rappeler les règles. Ce serait dommage qu'un jour vous alliez voir Manu en disant, je sais pas ce qu'il a, Charles, aujourd'hui, j'ai l'impression qu'il me fait la tête. Pourtant, j'ai rien fait. Quoi, quand je suis arrivé, je voulais même pas le déranger, donc j'ai pas dit bonjour. Et
0: aïe, aïe, aïe, aïe, aïe. Ouh, l'erreur fatale.
6: Les sachants le savent. On dit bonjour à Charles Laporte. C'est indispensable. Je suis surnommé l'ayatollah du bonjour. Et j'assume, quand on entre dans l'open space, on s'arrête quelques secondes. On me regarde. Et oui, parce que le bonjour doit être pensé, réfléchi. Et on dit bonjour. Pour le coup, Jeff, Marion, je n'ai rien à dire. Vous avez des bonjours tout à fait corrects, tout à fait convenables. Et je ne demande rien d'autre parce que Manu vous l'a aussi certainement déjà dit, je ne suis pas très tactile comme garçon. Pas besoin de venir me prendre dans les bras, me taper la bise ou quoi que ce soit. Non, chacun sa place, ça me va très bien. Manu me dépeint comme une petite créature mystique qui n'aimerait pas être touchée. Bon, moi je me vois plus comme quelqu'un d'un peu professionnel tout bêtement, mais effectivement, j'aime garder mes distances. Distance à garder dans plusieurs circonstances. Par exemple, il est interdit absolument de vivre dans le même quartier que moi. Certains ont essayé.
1: Ils sont partis.
6: Ils ne sont plus là. Ils ne sont plus là.
2: Il est premier degré. Hein,
6: ne supporte pas. Il est hors de question que quand je vais à mon petit monop' de quartier où je suis connu, les caissières sont mes copines. Hors de question quand je choisis mon PQ, que je me pose la question, mince, est-ce que je vais croiser un ouin-ouin au bout du truc. Hors de question. Sur ce, vous avez, je pense, les trois règles principales pour tout se passe bien cette saison. Je vous souhaite la bienvenue, bien sûr, avec la joie et la bonne humeur.
0: Merci beaucoup.
6: Merci à vous.

0: chose, tout à l'heure, vers 9h, 9h15, Marine va arriver. Il y a son nouveau single qui s'appelle Tricheur qui est sorti à minuit, on l'a écouté tout à l'heure. Elle va le chanter en direct, elle répondra à toutes vos questions. Vous avez envie de lui parler, vous pouvez nous appeler dès maintenant au 0 870 42 48. On va s'écouter au Funback. Il y aura aussi le nouveau Miley Cyrus. Le nouveau, elle s'appelle Miley maintenant. Elle n'est plus Miley Cyrus, elle s'appelle Bass Persuade. Et on va s'écouter là dans les 10 minutes qui arrivent. Et puis tout de suite, on vous offre Céline. J'ai toujours pas vu Titanic, moi, putain.
1: Oh, mais il serait temps.
0: C'est bon. Ouais, ça vient de sortir, ça va. Ah. Ouais, c'est bon. Alors, vu les effets spéciaux, ça va avoir vieilli maintenant, en plus. Bon. Vous avez été extrêmement nombreux. Très nombreux. À chanter du Céline Dion sur TikTok. C'est comme ça que vous avez pu être sélectionnés pour participer, pour venir voir Céline Dion le 12 septembre à Paris. Transport et hébergement compris. Il fallait simplement poster une vidéo de vous sur TikTok en train de reprendre du Céline Dion. Faux, pas faux. On s'en foutait. L'important, c'était de chanter. Vous mettiez le hashtag Manu Céline Énergie. Vous mentionnez mon compte Manu officiel TikTok et vous étiez sélectionné pour le tirage au sort. Le tirage au sort a eu lieu. Je vais appeler maintenant quelqu'un en direct.
1: Oh là là.
0: Ce quelqu'un est le gagnant ou la gagnante. Attention, c'est parti. La pression.
1: Ah oui, je suis stressée comme si c'était pour moi.
0: Alors non, là, je t'appelle pas, je t'annonce.
2: Allô ?
0: Allô, c'est Jonathan ?
2: Oui.
0: Bonjour, je m'appelle Manu.
2: Oh non, c'est pas vrai.
0: Si, je m'appelle Manu, oui. Si, si,
2: C'est pour les places ?
0: Bah disons que le 12 septembre, t'as un truc de prévu ?
2: Je vais aller en astrape, mais on va décaler.
0: Oui. Bah tu vas décaler rapidement parce que tu pars voir Céline Dion.
2: Non, c'est génial.
0: Bravo.
2: Alors, ma femme, elle va être heureuse.
0: Ouais, ta femme sera heureuse, tu seras heureux, vous serez tous heureux. Céline Dion sera heureuse aussi le 12 septembre. Tu viens à Paris, t'habites où, Jonathan ?
2: J'habite à Dombasle-sur-Meurthe, à côté de Nancy.
0: Eh bien, de Nancy à Paris, le transport, il est offert. Et quand tu seras à Paris, l'hébergement, il est aussi offert. Toi et ta femme, vous allez pouvoir venir voir Céline Dion en concert le 12 septembre. C'est vous qui gagnez vos places.
2: Franchement, j'y crois pas, mais c'est ouf.
0: Bah si, t'y crois. Hey, j'ai même devant les yeux, t'as la vidéo.
1: Oula.
0: La vidéo, parce qu'il fallait chanter du Céline Dion pour être sélectionné. Jonathan a chanté Sous le vent. Vous voyez ce que c'est qu'un massacre ?
2: C'est un peu plus ça.
0: C'est pour ça que je disais, hein, vous chantez juste, vous sentez faux, peu importe. Mais lui, il a poussé le concept. Hein. Il a repris Sous le vent.

0: C'est-à-dire qu'on ne sait même. Ils chantent pas à côté. Ils chantent pas au bon moment.
1: Non, c'est en décalé.
0: Oui.
2: Ouais, mais le cœur y est. Ça s'entend.
0: Oui, voilà. Et l'important, c'était pas de chanter juste.
2: Non.
0: Parce que c'est pas lui qui fait le concert.
2: Mais non.
0: Donc voilà, lui, il y sera avec ta femme, Jonathan, si j'ai bien tout compris. Le 12 septembre, bravo. Tu viens voir Céline Dion.
3: Ah, je suis désolé de vous avoir fait écouter ça, parce que franchement, c'est un massacre.
2: Mais t'as gagné.
0: C'est quoi ? Même le mot massacre, il dit non, c'est au-dessus. Donc,
3: ouais, c'est vrai.
0: Bah, grâce à ça, t'as gagné. Bravo à toi, Jonathan.
3: Ah, merci, franchement, vous êtes super.
0: Oh, il en fait pas.
3: Ouais, non, j'en reviens pas du tout, je pensais vraiment pas être sélectionné.
0: Profite de ton concert, ce sera le 12 septembre à Paris. Et maintenant, j'ai une annonce à vous faire.
2: Oula,
0: on remet ça.
2: Non. Oh, j'ai cru t'allais dire on va tous voir Céline Dion. J'ai cru aussi.
4: Ah, ça bien,
2: j'ai mon cœur qui battait super vite.
0: Quand j'ai dit j'ai une annonce à vous faire, c'est pas pour vous.
2: Merde. Bah après, je suis très contente pour ceux qui écoutent.
0: On va à nouveau vous offrir des places pour Céline Dion. Et pas que deux, on va vous en offrir quatre.
2: Wow.
0: Deux fois deux places pour le concert du 18 septembre 2026 à la Défense Arena. Ah. Et c'est exactement la même chose. C'est-à-dire que vous postez une vidéo de vous sur TikTok en train de reprendre une chanson de Céline Dion. Vous mettez le hashtag ManuCélineÉnergie. Vous mentionnez mon compte TikTok, @ManuOfficielTikTok. Vous chantez juste, vous chantez faux. Vous massacrez une chanson, peu importe. Le tirage au sort aura lieu vendredi prochain.
2: C'est génial.
0: C'est pas mal.
2: Trop bien.
0: Ce sera le 11 septembre le tirage au sort pour aller la voir. Le 18 septembre 2026, deux fois deux places. On remet ça maintenant.
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0: Et évidemment, voici comme chaque jour les sondages du matin. 6% des gens pensent que faire ça à une autre personne que son partenaire, c'est trompé. Seulement 6% des gens le pensent. Jeff.
4: Moi, je me fais engueuler à chaque fois quand tu rêves de quelqu'un d'autre et que tu le dis. Ah, non. J'ai rêvé d'elle. Ah, tu m'as trompé.
0: Ouais, c'est dur ça.
4: Oh là là.
0: Ouais, c'est dur, c'est compliqué. Qu'est-ce que tu veux faire ? Tu peux rien.
2: Pas de ta faute. C'est un rêve.
0: Bah, évidemment, bien sûr, c'est un rêve. Mais c'est pas ça.
2: Est-ce que c'est liker une photo ?
0: Non.
2: Sur Insta ou quoi ?
0: Non, la personne est là.
2: Ah, c'est... d'accord. Okay.
0: Ouais.
2: Faire une danse un peu sexy, collée serrée ?
0: Non, mais il y a contact.
2: Un câlin ?
0: C'est plus qu'un câlin, en fait.
4: Un massage ?
2: Oui, un massage.
0: C'est pas un massage, c'est un bisou dans le cou.
2: Ah bah oui, c'est une blague ou quoi ?
0: Eh ben, seulement 6% des gens pensent que faire un bisou dans le cou à une autre personne, c'est trompé.
2: C'est hyper intime.
4: Bah, ça dépend si t'as un coup, déjà.
0: Non, attendez, j'ai dit cou, hein, pas cul.
2: Oui, bah quand même.
0: 38% des gens ont déjà fait ça avec une bouteille de vin. Qu'est-ce qu'ils ont fait avec cette bouteille de vin ?
2: Boire directement au goulot. Ah oui, on l'a tous fait arrêter. Oui, mais si t'as pas de verre, c'est galère.
0: Lorenza.
2: La garder pour qu'elle prenne de la valeur.
0: Ah, non, ouais. C'est pas ça, Jeff.
4: Tirer dessus la carabine.
0: Non, c'est en fait c'est avant de, enfin c'est au moment de la voir, de la regarder, de avant de boire.
2: C'est au niveau du design de la bouteille.
0: C'est sur la bouteille. On fait quelque chose avec cette bouteille.
2: Ah, ça concerne pas l'ouverture de la bouteille.
0: Non, c'est avant et c'était lire attentivement l'arrière de la bouteille pour faire semblant d'être expert.
4: Ah oui, bah oui, ça. Oui.
2: Quand tu vois sa corde avec le poisson.
0: Exactement. Là, tu fais... Ah oui, je me doutais bien. 30% de grenache.
2: Voilà. C'est tout ça se
0: sent. Dernier sondage du matin. Un adulte sur 6 admet s'être déjà lavé les cheveux avec ce produit de secours par manque de shampoing. Quel est ce produit de secours ? Un adulte sur 6 l'a déjà fait. Ah, Jeff, apparemment, il y a de l'histoire.
4: Je vous jure, c'était il y a deux semaines. J'avais pris le shampoing du chien. Tu sais, il y a les shampoings spéciaux chien.
2: Mais ça va
4: pas. Le shampoing du chien. Excuse-moi, pour pas les nommer, Carrefour, ils font les mêmes bouteilles pour les hommes et pour les chiens.
2: Quand même.
4: Et ben, je
0: Quand même, tu vois la différence.
4: Ben, ouais. C'est la même forme, c'est juste la couleur qui. Et puis l'étiquette, il y a un chien dessus, forcément.
2: Bah oui,
0: oui. Oui, bah oui.
2: Et c'est un indice quand même.
4: Ça mousse pas très fort, en fait.
2: Mais tes cheveux, t'es soyeux.
4: Ah, très gros, ouais, bah, je vais bouffer des croquettes après.
0: La prochaine étape, c'est qu'il va se laver à l'antimite. Un adulte sur 6 admet s'être déjà lavé les cheveux avec ce produit de secours par manque de shampoing.
2: Bah, le gel douche, non ?
0: Non, c'est pas le gel douche, non, c'est un niveau.
4: Au-dessus.
0: C'est pas Jeff, mais on est quand même un niveau au-dessus.
2: C'est liquide ?
0: Ouais, c'est liquide.
2: Le gel hydroalcoolique pour les mains ?
0: Non, c'est pas ça.
4: Le vinaigre blanc ?
0: Non, on n'en est quand même pas là.
2: Est-ce que ça mousse ? C'est du savon quand même ?
0: Oui. Ça nettoie.
2: La lessive.
0: Le liquide vaisselle.
4: Oh non,
2: mais n'importe quoi. C'est énorme, un sur 6.
0: Un adulte sur 6, c'est avec le liquide vaisselle.
4: Mais c'est corrosif un peu, c'est le truc, ça fait mal, non ?
0: Oh, des fois, ça m'est déjà arrivé de me laver les mains.
4: Oui, bah oui.
2: Oui, bah ça oui.
0: Si ça lave les mains, ça lave le zizi. Hein,
2: Non,
0: ne le faites pas. N'écoutez pas ce que Jeff vient de dire. Non. Un adulte sur 6.
4: Si, urgence, il y a urgence. Bah, s'il a un date après, faut bien se laver quoi.
1: Mais je me demande si ça fonctionne. J'ai envie de tester. C'est... juste pour voir si ça marche.
4: Ah, ça marche, de l'eau, ça fait du savon quoi.
7: C'est pas. Non, c'est.
1: Bah, non,
7: je... non, ça te dégraisse quoi.
1: Ah.
7: Et en fait, un truc qui est fait pour.
1: Ah ouais.
7: Un truc qui est fait pour laver une poêle, a priori, c'est pas pour laver la peau en fait.
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7: On regarde chez nous et on se dit qu'il y a quand même pas mal de choses qu'on a commencé et qu'on a surtout pas terminé. L'ampoule a changé, la lettre à faire, le message à envoyer, l'étagère à fabriquer pour moi, voilà, enfin tous ces trucs-là, ouais. Quoi, les choses à ranger. Parce qu'au bout d'un moment, on se rend plus compte que ce caleçon qui est par terre, en fait, il est là depuis une semaine. Bien sûr. Qu'est-ce que vous avez de commencé mais vous avez toujours pas terminé? Alizé est là. Bonjour Alizé.
8: Bonjour Manu, bonjour l'équipe.
7: Sois la bienvenue parmi nous, on t'écoute.
8: Moi j'ai emménagé il y a 3 ans parce qu'on a acheté une maison. Et il y a des cartons que j'ai toujours pas ouverts. Il y a au moins 3-4 cartons qui sont toujours fermés.
2: C'est un classique,
7: il faut savoir l'accepter.
2: Ben oui.
7: Il faut surtout savoir être honnête et te dire que, en fait, tu ne les rouvriras peut-être que le jour où tu déménageras. Oui.
2: Et puis, ça peut servir de table. Ça peut avoir une autre utilité sympa.
7: Mais moi, j'ai eu ça pendant 7 ans.
2: Dans ton entrée, non?
7: Exactement. J'avais 3 cartons dans mon entrée, 2 cartons dans mon entrée que j'avais pas déballé. Et je les avais mis l'un sur l'autre. Et donc, ça arrivait à la hauteur parfaite pour, vous savez, la petite table de l'entrée, quoi.
2: Ben oui,
7: où tu mets tous les
2: clés,
7: trucs. Exactement. Et c'est devenu, en fait, officiellement, la table de l'entrée.
4: Et tu l'as décoré un peu, t'as mis une petite nappe dessus.
7: Non, c'était comme ça. Et dans ce même appartement, j'avais aussi acheté, tu sais, les cadres IKEA.
2: Oui.
7: Ah,
2: oui.
7: Pour mettre des photos dedans ou des trucs comme ça. Et quand tu l'achètes, t'as juste marqué IKEA à l'intérieur avec un petit dessin pourri. Et j'avais laissé les petits dessins pourris. Ouais. Ah non, mais je vous l'ai dit, hein, moi, la déco, c'est mon truc. Alors, merci beaucoup, Alizé, de nous avoir appelé. Il y a Antoine qui est là aussi. Il a commencé un truc, il l'a pas terminé. Bonjour, Antoine.
9: Bonjour, Manu. Bonjour, l'équipe.
7: Bienvenue parmi nous. C'est à toi.
9: Moi, j'ai acheté un gros puzzle et je ne l'ai pas fini.
7: Ah, oui.
4: Ouais,
2: ouais, en même temps, c'est long chiant à faire. Ouais,
4: après, c'est un 12 pièces, hein, quand même.
7: C'est... c'est un combien de pièces?
9: Ah, 12.
2: Ah ouais,
9: non, plus de 2000.
2: Ah,
9: des gros,
2: oui,
9: gros puzzles.
2: Ah oui, d'accord.
7: Mais attends, quand tu dis que tu l'as commencé, donc il est sur une table?
9: Ah, il est dans un carton, commencé, mais en stand-by.
4: Ouais.
7: Ah ouais.
2: Ouais, bah là tu y arriveras
4: souvent,
2: jamais.
4: C'est souvent ça, c'est
2: bah
4: souvent.
2: Arrête, abandonne. On s'en fout.
7: Ouais, oui, tu sais quoi? Elle a raison, on s'en fout.
4: Offre-le à quelqu'un.
7: Tu vois, t'as fait mal à personne.
2: Voilà.
7: Voilà, tu le fais pas.
2: Personne ne le saura jamais.
7: Exactement. Tu le remets dans le carton s'il est dans le carton.
2: Je le
9: reverrai dans 10 ans, puis voilà.
7: Mais voilà, où tu veux, tu l'offres. Ça fera toujours plaisir à un petit cousin qui sait pas quoi faire le dimanche. Voilà, il fera un puzzle. Et voilà, affaire réglée, Antoine. Qu'est-ce que vous avez chez vous de commencer, mais vous l'avez pas terminé? Marion?
10: Mon dressing à trier. À chaque fois, je commence et au bout de 4 minutes, je me démotive. Je me dis, je ferai ça plus tard. Du coup, j'ai jamais trié, j'ai encore des fringues d'il y a 10 ans, quoi.
7: Alors, j'avoue que moi aussi, dans l'armoire, j'ai des trucs, je sais que je devrais m'en débarrasser.
2: Oui, bah oui.
7: Mais en fait, je les mets en dessous.
10: Tu les caches?
2: Oui, c'est vrai.
10: Bah oui, bien sûr. On fait tout ça.
7: Ah, merci, ça me rassure.
4: Mais après, c'est bien parce que la mode, c'est un recommencement. Donc, au bout d'un moment, vous allez arrêter, quoi.
7: Moi, j'ai un problème, c'est que moi, c'était pas la mode déjà à l'époque. Charline est là au téléphone. Bonjour Charline.
11: Salut Manu, salut l'équipe.
7: T'as commencé quoi et puis tu l'as pas terminé?
11: Eh ben alors écoute, moi j'ai commencé la peinture à numéro l'hiver dernier.
7: Voilà. Quoi?
11: La peinture à numéro, tu sais, c'est là où t'as des cases numérotées avec des couleurs correspondantes, là où faut que tu remplisses toutes les cases.
7: Ah, je comprends, je sais même pas de quoi tu parles.
4: C'est du coloriage pour
2: En fait, t'as plein de numéros sur un dessin.
11: C'est ça.
2: Et les peintures correspondent à ces fameux numéros et tu peins à la couleur.
7: Ah,
2: le
7: tu
2: numéro.
7: Remplis. Bah, le 6, c'est du orange.
2: Voilà. Exactement.
7: Et tu vois, c'est pas pour les enfants de 6 ans, ça?
2: Bah, ça revient à la mode.
11: C'est un enfer, en fait. Hein.
7: Ah, d'accord.
11: C'est un enfer.
7: Ok.
11: Bah, du coup, j'ai pas avancé. Hein.
7: D'accord, ok.
11: Voilà. Tout simplement.
4: Oh, c'est peut-être mieux d'ailleurs.
7: Ouais,
11: non, mais le problème, c'est qu'il faut que ça ressemble. Pour que ça ressemble à quelque chose, il faut avancer.
7: Mmh. Attends, bouge pas, Charline, bouge pas. Antoine, t'es toujours là?
12: Oui, je suis toujours là.
7: Je pense qu'il faut que tu rencontres Charline. Parce que entre ton puzzle et son coloriage, il y a moyen de faire un truc. Franchement. On va vous mettre, vous inquiétez pas tous les deux, on va vous mettre en relation.
2: C'est top.
7: On va créer quelque chose. Je pense que là, on a le couple de l'année.
2: Mais nous appelez pas pour participer.
7: Ah non. Mais vous allez faire des dimanches après-midi, vous allez vous régaler tous les deux ensemble, ça va être extraordinaire. On vous souhaite une belle journée, Antoine, Charline et Alizé aussi. Je vais vous offrir à tous les trois le mug Manu sur Énergie pour vous remercier de nous avoir appelés.
11: Merci.
12: Impeccable, merci.
7: Belle journée, je suis à deux doigts d'offrir aussi un téléphone à Antoine.
2: Oui,
7: il est passé où, je sais pas.
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7: Et où est-ce qu'elle va le chanter en direct pour la première fois du monde?
2: Chez nous.
7: pèse dans le game ou on pèse pas dans le game?
1: Ah bah ouais.
7: Marine sera avec nous d'ici une dizaine de minutes. Elle va être là pendant jusqu'à la fin de l'émission, quoi. Voilà, jusqu'à 10h.
10: T'as plus d'infos sur ce qu'elle a apporté hier? Tu nous dis, elle vient avec quelque chose.
1: Ah, c'est vrai. Une surprise.
7: Je n'ai pas plus d'infos.
10: D'accord.
7: Mais elle a demandé apparemment si elle pouvait venir avec quelque chose, mais je sais pas quoi.
10: J'ai hâte de savoir.
7: Donc, c'est peut-être un cadeau.
1: Tu crois que c'est une surprise pour toi?
10: Ah bah oui.
7: Mais je sais pas. C'est une surprise pour nous.
1: Tu lui avais quand même offert un téléphone, ce serait cool qu'elle t'offre un petit truc.
10: Ah ouais,
7: je vais offrir le dernier iPhone.
4: Ah bah ça va, tranquille, ouais.
7: Parce qu'elle était venue et je lui ai dit, si jamais tu gagnes le Energy Music Awards, eh ben je te l'offre. Parce qu'elle m'avait regardé mon téléphone, oh, il coule ton téléphone. J'ai dit, bah si tu gagnes, je te l'offre.
10: Génial.
7: Putain, elle a gagné. J'ai jamais été aussi mécontent que quelqu'un gagne quelque chose. Et donc elle était revenue, je lui ai offert, mais avec une coque de moi,
1: ouais,
7: avec ma tête.
1: Ouais. J'adore.
7: Je lui ai dit, t'es obligé de mettre la coque avec ma tête dessus. Elle avait dit oui, au bout d'un moment, discrètement, elle l'a enlevé quand même. Elle sera là tout à l'heure dans une petite dizaine de minutes. Si vous avez envie de lui parler, évidemment, vous nous appelez au 0870 40 48. On va écouter BTS. Et avant ça, on écoute vos messages. Les messages vocaux que vous nous envoyez. Parce que je sais que c'est compliqué parfois de réussir à nous avoir au téléphone. Et puis on n'a pas le temps. Mmh. Ça peut être difficile, mais vous avez envie de nous dire quelque chose quand même. Et vous avez peur de l'oublier. Eh bien, vous pouvez nous le faire par message vocal sur l'application Manu sur Énergie. Vous partagez votre vie, vous nous racontez les choses. Vous racontez une expérience, quelque chose que vous avez vécu, vous avez envie de réagir à ce qu'on fait, vous voulez nous poser des questions, tout, on prend tout, on écoute tout et on partage avec vous chaque jour. C'est parti, on s'en écoute quelques-uns.
14: Manu, aide-moi s'il te plaît, mon enfant du temps, c'est il est nul. Oh.
7: Oh, c'est de la peine. Je pense que c'est la phrase la plus sortie par les étudiants, par les élèves après le premier jour quand ils arrivent chez eux. Il est nul. Il y a pire que ça. Il y a à revenir avec un emploi du temps qui est génial. Et puis au bout d'un moment, ils disent, alors l'emploi du temps a changé.
1: Ascenseur
7: émotionnel de dingue. Ma fille, elle a eu son emploi du temps hier. Ah. Elle finit à 12h40 le vendredi.
1: Mais toute l'année?
7: Ah bah oui, j'espère, oui.
1: Ah non, mais je sais pas, parce que moi, des fois, ça changeait, mais ok.
7: Ah non, toute l'année. Midi 40 le vendredi.
10: Ah, elle est bien, là.
7: Ah, elle est pas mal, hein.
10: Elle est trop bien.
7: Oh, les petits week-ends.
1: Bah ouais, mais ouf.
7: Ouais, non, c'est bien. Enfin, le jeudi, elle termine à 23h30.
1: Pas trop fort.
7: Allez, encore un message.
15: Coucou Manu. Très contente de vous retrouver, ça fait du bien. C'était pour vous dire, je trouve que je mérite ma petite médaille parce que j'ai fait Montpellier, Salon de Provence en voiture, sans GPS et juste en regardant les panneaux. Bisous.
7: Putain, c'est chaud.
4: Ouais, alors, là... temps, en fait, hein.
7: Honnêtement, aujourd'hui, vous dites, je ne regarde pas mon GPS, je dois aller à cet endroit-là.
10: Impossible, jamais.
7: D'un coup, tu prends le stress des panneaux. Mais moi, je me rappelle quand j'étais petit, parce que je suis un vieux maintenant, et ben, mes parents, ils avaient une carte.
4: Oui,
7: ils regardaient la veille le trajet qu'il fallait faire. Et ils nous disaient, attention, regardez bien si vous voyez un panneau Marseille. Putain, la pression. Tu regardes. J'en ai vu un. Oh non, c'est une blague, il a fait une blague. Mais maintenant, tu regardes même plus les panneaux.
4: Non, tu laisses guider.
1: Bah, oui. Voilà.
7: Donc bravo à toi, effectivement, tu mérites ta petite médaille. Allez, encore un message.
16: Pour répondre à une question où on a mangé quelque chose de bizarre, alors moi, j'ai mangé un piton sans le savoir dans un restaurant. On avait fait une aide humanitaire avec mon école. Et du coup, bah, sans le savoir, je l'ai mangé. C'était très bon. Moi qui pensais que c'était les anguilles de mer. Donc le gars, après, le chef, il vient avec la tête du piton pour nous dire, voilà, c'était un piton. Alors, comment c'était? C'était bon? Allez, bonne journée.
7: L'angoisse,
4: ouais. Effectivement.
1: Mais c'est pas mauvais, le serpent. Ça goûte un peu comme le... Ça a le goût du poulet.
7: Écoute, je vais te dire, quelque part, t'as raison. Je préfère le serpent mort que le serpent vivant.
1: Oui.
7: Voilà.
4: C'est mieux.
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7: Marine arrive dans quelques minutes. Elle est déjà dans le couloir. Ouais, elle est déjà là. On a interdiction de regarder.
1: Ah, on doit pas c'est la surprise.
7: Apparemment, il y a une surprise.
1: Okay.
7: Oh là là.
1: Ah, j'avoue, le teasing là.
7: Elle est venue peut-être avec quelqu'un.
4: Ouais, c'est un spectacle peut-être.
7: Peut-être qu'elle va faire un spectacle.
4: Ouais.
7: Un truc de marionnette. Génial.
4: Oh.
7: Bon, eh bien, écoutez, on saura dans 5 minutes, tous ensemble en même temps. Elle est venue avec quelque chose, on sait pas quoi. Marine sera avec nous si vous avez envie de lui parler. Et ben vous nous appelez 0870 40 48. Mais avant ça, on a une PS5 à vous offrir. C'est le moment du grand blind test du matin avec aujourd'hui Carla et Morgane. Bonjour à tous les deux.
18: Salut l'équipe. Bonjour
7: Morgane. Soyez les bienvenus. Attention, merci. Ce blind test, le grand blind test du matin se déroule en 3 manches. C'est un blind test normal, vous allez devoir découvrir des titres. Mais avant chaque titre, le petit bonus, c'est que vous avez un indice. Vous pariez ensuite sur le nombre de secondes qu'il vous faudra pour trouver d'après vous ce titre. Une bonne réponse, c'est un point. La mauvaise réponse, le poids va à l'autre.
0: On prend le titre ou l'artiste. C'est cool. Le premier qui a deux points gagne le jeu. C'est parti. On va écouter le premier titre. Mais avant ça, indice de Jeff.
4: C'est un magicien.
0: Oh, oh, oh, oh, oh.
2: Ah ouais.
0: C'est un magicien. Combien de secondes d'après toi, Carla, il te faudra pour trouver ce titre avec cet indice?
18: Allez, on va être tranquille dès le début. On va dire 7.
0: 7 secondes
4: oui,
0: pour toi.
4: Oui, c'est large.
0: Oui. Morgane, tu les sens?
19: Oui, je veux dire 5.
0: 5 pour toi. Carla, tu le laisses ou tu les sens encore?
18: Je laisse au cas où il se trompe.
0: Bien sûr. Morgane, 5 secondes. Titre ou artiste?
19: C'est Houdini.
0: Houdini, oui, bien sûr. Dua Lipa avec Houdini. Et Houdini, comme l'a dit Jeff,
4: c'est un magicien.
0: Un point pour Morgane. Le deuxième titre arrive. Mais avant, indice. Marion.
2: C'est quoi ton 06?
0: Il est bien. Ouais. Très bon indice. Morgane, d'après toi, combien de secondes il te faudra pour trouver le titre?
19: 5 secondes.
0: Oh, il est bien sur 5 secondes. Carla, tu descends ou tu le laisses?
18: Non, je le laisse.
0: D'accord, Carla, aujourd'hui, elle laisse tout faire.
4: Ah ouais, elle pas joueuse.
18: Je suis généreuse.
0: Oui, oui. Attention, 5 secondes, Morgane, pour découvrir ce titre.
19: Waouh. Je sais, mais je connais pas. Miley Cyrus.
0: C'était une femme aussi, mais bon, ça avance pas beaucoup.
19: J'ai tenté une femme, voilà.
0: Carly Rae Jepsen.
19: Ah oui, je l'avais pas.
0: Carly Rae Jepsen avec Call Me Maybe, d'où le c'est quoi ton 06? Parce que Call Me Maybe, appelle-moi. Ça veut dire que le point va à Carla? Ça veut dire qu'on est, attention, sur une égalité.
4: Eh oui.
0: Tout va se jouer maintenant avec le troisième titre. Attention, voici l'indice donné par Lorenza.
2: Il vient pas de Paname.
0: Effectivement. Comme 99% des artistes.
2: Oui, mais... Effectivement, mais...
0: C'est un indice.
2: C'est un indice.
0: Qui ne fait pas avancer les choses, mais c'est un indice quand même.
2: Franchement, si.
0: Bon. Il vient pas de Paname. Carla, combien de secondes pour trouver le titre ou l'artiste?
18: On va encore rester là. 7.
0: Wow. Morgane, tu les sens?
19: Je vais dire 5.
0: 5. Carla, tu les sens ou comme d'habitude, tu laisses passer le train?
18: Je lui laisse.
0: Bien sûr, évidemment.
2: Le courage, c'est sa technique.
0: Attention, Morgane, 5 secondes. Le titre ou l'artiste?
19: Ah, je l'ai. C'est Camille.
18: Oh,
0: dédicacé à tous ceux qui viennent.
18: Marley Gaumont.
19: Marley Gaumont,
2: il l'a dit,
19: il l'avait dit. Je ne parlais pas assez fort, pardon.
0: Eh ben, c'est gagné.
18: Bravo, Morgane.
0: Ah, j'avais pas entendu. J'ai pas eu la réponse.
2: J'ai dit.
0: Eh, Camini, putain. On s'en rappelle.
2: Ah, ça, génial.
19: Ouais, c'était bon, ça.
20: Mais Marley Gaumont, y'a pas de bitume là-bas, c'était pas dur. Mais cela n'empêche que j'ai croisé pas mal d'ordures. J'ai pas de la cité,
2: c'est trop bien. Et
0: Camini, il continue, hein, Camini. Hein.
4: Ah oui, il fait des trucs.
0: Ah, il continue à faire des trucs. Ouais, des spectacles. Bah oui,
4: ouais.
2: Trop bien.
4: Bah,
2: la musique.
0: Je crois qu'il fait de la musique aussi.
4: Il est animateur sur France 3 aussi, il fait des émissions.
2: Ah ouais.
4: Ah oui. Ouais, il a déjà fait des trucs sur France 3, je l'ai vu plusieurs fois.
0: Et bah, il est en place alors. Et bah voilà, Camini, Marley Gaumont, ça veut dire que c'est gagné. Bravo à toi, Morgane.
19: Merci, merci beaucoup. Bravo, Carla aussi. Merci.
2: Ah, c'est mérité.
0: Carla. Oh, mérité, oui. Carla, elle a juste laissé passer.
18: Ouais. Ah, j'ai tenté la technique, mais ça n'a pas marché. Bravo, Morgane.
0: Tu sais quoi, on s'est dit, la meilleure attaque, c'est la défense. Mais alors là, non, c'est la meilleure défense, c'est l'attaque. Carla, je vais t'offrir le mug Manu sur Énergie. Je te remercie d'avoir été avec nous. Puis tu nous rappelles évidemment quand tu veux. Et toi, Morgane, la PS5 Slim, elle est pour toi. Bravo.
19: Trop content. Merci de nous avoir eu au téléphone. C'est trop cool.
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0: Mais non, c'est pas le défi.
2: Ouais, vivement.
0: Samedi, je sais pas si vous êtes au courant, c'est l'élection de Miss Monde. Et Indira Ampio participe à Miss Monde. Et apparemment, selon les bookmakers, eh ben, elle a des chances.
2: Elle est magnifique.
0: Bah oui, ça c'est le principe de Miss France.
2: Ah oui, non mais elle est particulièrement belle. Hein.
0: Ah, particulièrement, ouais. D'accord.
2: Plus que d'autres.
0: Plus que l'autre.
2: Non, ça balance.
0: Non, regarde pas fixement comme ça quand tu dis ça. C'est vexant. Y a Marine qui va arriver dans un instant. On a un problème avec le micro de Jeff, c'est ça?
4: Oui, je crois que c'était une blague, mais pas du tout.
2: Ah oui, il marche pas.
0: Le micro de Jeff ne marche pas.
2: Ah merde.
4: Pourquoi?
0: Et bah pourquoi?
4: C'est censé marcher tout le temps normalement.
0: Alors, excuse-moi, mais alors là, on va accueillir Marine dans un instant. Il faut que tous nos micros marchent.
2: Oui.
0: Je me tourne vers Corentin qui est le réalisateur de l'émission. Qu'est-ce qui se passe?
23: Il est mal configuré.
0: Mais alors,
4: chemin. J'ai posé une question.
1: Il le dit.
4: Mais c'est la c'est qui doit bien le configurer.
3: Alors c'est un peu la technique de l'énergie qui a mal configuré la table sur laquelle nous sommes. Oui,
4: ça
3: je balance.
4: Il balance, d'accord. Mais alors, tu t'en as aperçu que maintenant?
3: Non, non, parce qu'en fait, j'ai fait la demande il y a maintenant une semaine.
4: Tu veux dire que la demande a été faite,
3: oui.
4: En bonne et due forme,
3: oui.
4: Tu as rempli le formulaire micro HS.
3: Exactement.
4: Et le résultat, c'est qu'il n'est toujours pas là.
3: Exactement.
6: Et ça a marché la semaine dernière.
4: Bah oui, mais là ça marchait pas parce que Jess a changé de place. Parce que Marine va prendre sa place. Écoutez, partagez un micro avec Marion.
3: Non,
4: non, d'accord,
3: non.
10: C'est hors de question.
6: C'est pas grave, sinon je peux mettre à côté d'elle, mais après il y aura une question de place.
10: Ouais. Ouais, on va s'arranger, Jeff, t'inquiète pas.
4: On va se débrouiller. Ouais. On va se débrouiller. Bon, Marine qui poirote.
10: Allez.
4: Parce que le truc, c'est qu'on n'a pas eu le droit de sortir du studio parce qu'elle arrive avec un cadeau.
10: Wow.
4: Si on peut quand même appeler la technique pour faire un truc sur le micro de Jeff.
6: Ah,
10: ça y est.
4: Il y a Florent qui va faire rentrer Marine. Il y a un cadeau pour nous, apparemment, on ne sait pas quoi.
10: Ah. Oh,
4: oh. Une boîte. Oh, une belle boîte. Bonjour.
22: Doucement, je t'en supplie.
10: Bonjour. Oula.
4: Alors, c'est une boîte.
22: Attends, c'est un peu fragile.
4: D'accord, on va pousser le clavier.
6: C'est un chiot.
1: C'est de la bouffe, je suis sûr.
4: Attends, c'est vivant?
22: Non, c'est pas vivant.
4: Ah d'accord. OK. C'est sympa?
22: Je vois.
4: C'est un gâteau.
10: Oh, ouais.
4: Alors, c'est un gâteau mais
1: qu'est-ce qu'il y a?
4: Mais alors, en fait, c'est le genre de cadeau, au début t'es content et après tu te demandes pourquoi.
1: Ah merde, qu'est-ce que c'est?
4: Bah, il y a marqué tocard dessus.
1: Mais tu sais pourquoi?
4: Je sais pourquoi je suis un tocard, mais je sais pas pourquoi elle a fait un gâteau avec moi.
22: C'est pas vraiment destiné, avec toi ça fonctionne pas, j'avoue. Mais c'était pour la symbolique parce que tu sais, c'est le gâteau du single.
10: Ah oui.
4: Ah, c'est le gâteau du single.
1: Oui.
4: Ah oui, parce qu'à la fin,
1: elle dit
4: à la fin, tu dis tocard dans le titre.
22: Et même la photo, c'est ce gâteau.
4: Oh, c'est la première fois que j'ai mangé un gâteau de tocard.
22: Il est très bon, j'en ai mangé plusieurs.
4: Ah d'accord, t'en as dit plusieurs. Tu veux dire qu'attends, tu l'as offert à d'autres personnes
22: non.
4: que moi?
22: Pour moi.
4: D'accord, pour toi. D'accord, ok. Marine est avec toi. Installe-toi.
22: Allez,
4: tranquillement.
22: Attention, on ne fait la pas tomber. Il faut le manger, on va le manger. Hein.
4: Mais évidemment, on va le couper.
10: C'est
4: attends,
10: génial,
4: le gâteau.
10: Merci.
1: Trop bien, ouais.
4: Et bon, y a
22: voilà. Ah, oh, bon. C'est trop bon. Il faut le manger, mais enfin.
10: Ah bah attends, déjà on va l'observer parce qu'il
1: oui.
10: est nous qui fait.
1: Montre-nous aussi.
22: J'ai pas mis de bougie parce que ton anniv c'est en février, mais voilà.
4: Non mais il faut le goûter. Voilà.
1: Oh, oh non, mais ça me dégue.
22: T'es horrible.
4: J'ai mis mon doigt dedans.
22: T'as mis ton doigt dans le mot? Dans le tocard?
4: Dans le. Non, j'ai laissé le mot tocard pour montrer pourquoi il y a marqué tocard parce que j'ai mis mon doigt dans le gâteau.
22: Non mais après il faut que tu te coupes une part, tu dégusteras mieux.
4: Oui, bien sûr, on va manger. Non, il est bon, il y a de la crème et tout.
22: Mais il est trop bon. Hein.
4: Oh.
22: C'est un peu à la vanille et tout. Enfin,
4: merci beaucoup. Alors là, c'est bizarre, c'est comment j'ai le doigt tout. On a l'impression que je l'ai mis dans un endroit
22: qui
4: j'aurais pas dû le mettre.
22: Tu tiens la
4: mouchoir. On va nettoyer ça. Sois la bienvenue, Marie. Merci d'être là.
22: Merci, je suis trop contente.
4: Mais nous aussi, on est trop contents. Et à chaque fois que tu viens, tu repars avec un cadeau en plus. La dernière fois, t'es reparti avec un téléphone portable.
1: T'es gâté, hein.
4: Attends.
22: Oui. Et là, c'est moi qui t'ai ramené ce.
4: On s'arrête pas de se faire des cadeaux, et alors? C'est trop cool. Il y a l'album qui va. Alors, il sort bientôt l'album. J'ai pas tout suivi.
22: Je l'ai pas dit. C'est pour ça.
4: Ah d'accord. Bah alors.
22: J'aimerais bien fin d'année. Ouais.
4: Mais là, t'en es où alors? T'es en train de finir l'enregistrement?
22: Oui. J'ai mes titres qui sont écrits et composés, mais on termine les détails quoi.
4: Et c'est sur quel titre que je chante?
1: Mais c'est pas possible.
22: C'est vrai que c'était une demande que tu m'avais faite.
4: Oui. Alors je veux pas te mettre la pression. On a reçu la semaine dernière Adèle Castillon.
22: Ouais.
4: Tu vois, un été avec toi, énorme titre.
22: J'adore.
4: Et elle est venue et on a déconné. Au résultat, j'ai enregistré un truc qui va être dans un de ses titres.
1: Oui. Et ben, elle va le cacher.
22: Ben voilà, c'est bon du coup.
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4: J'ai fait ça pour te rendre jalouse et que tu dises oh, je veux le faire avant.
22: Bon. Ok, ben je peux te trouver un truc, t'inquiète.
4: Oh, c'est mon nouveau truc, maintenant.
22: Ouais.
4: Dès que quelqu'un sort un album, je vais être dedans.
22: Je serai obligé de marquer featuring Manu ou...
4: Non, c'est moi qui... C'est mon album et tu fais des feats dessus.
22: Ok, ça va.
4: Tu t'es prise pour qui, enfin?
22: Pardon.
4: Marine est avec nous ce matin. Et vous avez envie de lui parler, vous avez envie de lui poser des questions, n'hésitez pas à vous nous appeler au 0-870-42-48, son nouveau hit. Il s'appelle Tricheur. Il est sorti à minuit et il fait l'unanimité dans l'équipe.
22: Ah ouais.
4: Mais vraiment. Ça s'appelle Tricheur, ça parle d'une histoire d'amour. Pas de ouf.
22: Pas de ouf.
4: Quand le titre c'est Tricheur, en général c'est qu'elles sont mauvaises quand même l'histoire.
22: Après cœur maladroit, c'était pas de ouf.
4: Pas
22: de
10: oui,
4: plus,
10: c'est jamais de
22: ni
10: ouf.
22: Ma faute d'ailleurs.
4: Et ma faute non plus. Et dis-moi, t'as des trucs à dire?
22: C'est vrai. Non mais ça va.
4: Il y a un truc que j'ai extrait de ce titre qui m'a bouleversé.
7: On va l'écouter dans 5 minutes.
10: Ah oui.
7: Mais vraiment, okay. Parce que je l'ai pris pour moi. Je me demande si t'as même pas pensé à moi.
22: C'est pour toi en fait ce titre.
7: Les paroles, c'est toi qui les as écrites.
22: Oui, j'ai tout écrit et composé.
7: Alors c'est sûr, c'est pour moi. On va l'écouter. Non, c'est un problème que j'ai. Jeff, tu l'as aussi un petit peu ce problème.
1: Ça commence.
7: Ouais, ça commence. Donc tu vas voir, dans un moment dans le titre, il y a un truc, ça m'a bouleversé.
6: Ah, je veux pas savoir moi.
7: Je pense qu'en fait ce titre, le coup de l'histoire d'amour là, tout ça, c'est un prétexte. Parce que le vrai sujet de ce titre, nous allons en parler dans 3 minutes, c'est la calvitie.
10: Oh là là.
7: Vous comprendrez. Attention, voici Transition Man. Moziman à l'instant qui a gagné la Star Academy. Oh. Et Marinella, elle a aussi gagné la Star Academy.
6: Quel talent!
7: Bernard Transition, bonjour! On est bien ou on n'est pas bien?
22: Ouais, ouais.
7: Très
22: bien.
7: Alors, ouais, ok, d'accord. Marine est avec nous aujourd'hui parce que elle n'a pas choisi n'importe qui pour chanter son nouveau titre en direct. Tu l'as pas encore chanté, on est d'accord?
22: Non, c'est la première fois, ouais, ouais.
7: Ça va être la première fois qu'elle va chanter son nouveau titre qui est sorti à minuit qui s'appelle Tricheur. Elle le chantera tout à l'heure pour nous. Histoire d'amour qui est pas de ouf de
1: non,
7: ouf.
1: Non, non.
7: Et il y a un moment dans la chanson, il y a une phrase, j'ai fait waouh, waouh, waouh, waouh, waouh, waouh. Je l'ai remis, je l'ai réécouté. J'ai dit, mais elle parle de moi. Écoutez ce moment dans la chanson. Donc elle parle d'un homme.
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7: Tu fais tout en cachette, un peu comme la calvasse que t'as sous ta casquette. Elle parle de la calvitie.
22: Oui. Mais c'est pas vraiment le fond du problème. Tu sais, je tiens à rétablir les choses. Je n'ai aucun souci avec les gens qui ont une calvitie dans la vie.
1: Oh. Et puis tu la caches pas sous ta casquette, toi.
22: Toi, tu l'assumes. C'est ça, en fait, le fond du problème.
7: Comment ça, j'assume? C'est-à-dire que j'ai une calvitie?
22: Non.
7: Si tu l'as dit. Tu vois, en fait, cette chanson, c'est juste parce que tu veux dire aux gens qui ont des calvitie que c'est pas bien.
22: C'est pas vrai. Je n'ai aucun problème avec les gens qui ont une calvitie.
7: Calvitophobe.
22: C'est pas vrai. Tu sais que j'ai eu peur que les personnes qui ont une calvitie se disent ça et tout.
7: Ah bon?
22: Ouais, je me suis dit non, ils vont le prendre pour eux et tout, alors que pas du tout.
7: Le
22: vrai problème, c'est de...
7: C'est de le cacher.
22: Comme plein de choses.
7: Mais là, je pense que chez les hommes, la calvitie, c'est le complexe numéro un. Ah mais non mais
22: ouais,
7: mais,
22: oui.
7: Non, mais vraiment les gens qui ont des toupies là.
10: Ouais, oh non, ça c'est
22: oui,
10: pas possible.
22: Peut-être, je sais pas. Ouais, c'est vrai, j'ai beaucoup d'hommes dans mon entourage pour qui c'est un complexe ou alors pour qui c'est une peur même que ça arrive,
7: oui,
22: etc.
7: Mais oui, bien sûr.
22: Après, je sais pas, les hommes chauves, c'est charmant.
1: Puis vous avez les implants, c'est bon à un moment donné.
22: Oui, c'est vrai, ça existe. Ah,
1: franchement,
22: ça existe.
1: Tout va bien. Hein.
7: Mais c'est combien ça coûte les implants? C'est soit t'as une maison, soit t'as des implants.
22: Ça coûte cher, ouais.
10: Et ça fait très mal en plus.
7: Ah bon?
10: Ah, c'est hyper douloureux.
6: Non, le chauve, c'est bien.
7: Puis ils prennent d'où les cheveux de derrière?
10: De ton
1: corps.
7: Non, mais c'est pas genre du pubis pour le. Parce que sinon, c'est bizarre.
10: C'est horrible.
7: Non, ça te va bien, c'est poil de cul sur la tête. Mais... Non, d'accord.
22: De tes autres cheveux.
7: Très bien. Donc, non, pas de problème avec la calvitie.
22: Non, aucun.
6: Ah, merci.
1: Il est soulagé.
7: Oh, je suis soulagé, je me sens bien. Elle chantera tout à l'heure cette chanson qui, on le rappelle, Calvitie et toi. C'est le nouveau titre de Marine. Elle va l'écouter tout à l'heure. Il y a plein de mots au standard pour toi. Il y a plein de questions.
22: D'accord.
7: Il y a Flavia. Bonjour Flavia.
9: Bonjour Manu, salut l'équipe, salut Marine.
22: Bonjour. Pardon, j'ai eu un temps de réaction.
7: Alors, Flavia, ne t'inquiète pas, Marine répond là au bonjour qu'on lui a fait il y a une douzaine de minutes.
22: Alors, je me suis levée très tôt.
7: Tu t'es levée à quelle heure tu t'es levée?
22: 6h30.
7: Wow, ah, c'est pas mal. C'est moins tôt que nous, mais
22: bah
7: c'est
22: ouais,
7: pas mal.
22: Mais toi, c'est horrible. Des fois, je pense à toi, je me dis, mais comment il fait?
7: Et en plus, attends, j'ai une calvitie.
22: Pas de chance.
7: Non, vraiment, j'ai une vie de merde. Flavia, t'avais une question à poser à Marine.
9: Oui, je voulais savoir si c'est plutôt sucré ou salé le matin.
10: C'est important, ouais.
7: Oui.
22: Ah, c'est une vraie question. Je crois que moi, en règle générale, je suis plus salée que sucrée. Après, le matin, chez moi, je vais avoir tendance à être plus sucrée comme tout le monde. Et c'est après, quand t'es à l'hôtel, au buffet, que tu prends.
7: Ça, c'est la salade.
1: Oui.
7: Oh là là.
1: Ça, c'est excellent.
7: C'est
1: régalade.
7: À l'hôtel, tu manges des trucs. À quel moment dans la vie normale, tu dis, je vais me faire du bacon?
22: Oui, t'as la flemme, mais quand c'est devant toi,
7: Tu
1: prends.
7: Et puis t'as les œufs là, quand tu soulèves. En fait, c'est un peu des.
22: Tu soulèves le truc qui t'a les œufs.
7: C'est un peu des cadeaux.
1: C'est une surprise.
7: Oh, les œufs.
22: Côté, t'as les petites saucisses. Je connais par cœur, c'est très inquiétant.
7: Il y en a toujours un que tu vas pas prendre, tu soulèves. Oh putain, les champignons, merde.
22: Non, moi, champignons, je prends, c'est les pommes de terre que je prends pas.
7: Oh, les pommes de terre, j'adore avec les œufs.
6: Les haricots rouges aussi, là, ça se tomate.
7: Oh oui,
22: ça, c'est très dégueu, British.
7: Ouais, ah, mais moi, je prends tout, moi, à l'hôtel. S'il y a du saumon, c'est mort. Oh là là.
22: J'adore.
7: Ah ouais. On devrait vite tous vivre à l'hôtel. Merci beaucoup Flavia de nous avoir appelé. Il y a Karen qui est là aussi. Bonjour Karen.
11: Bonjour Manu, coucou l'équipe.
10: Coucou.
11: Bonjour Marine.
10: Bonjour.
7: Marine est là. tu peux lui. Oh, Marinella, c'est rigolo. C'est la chanson.
4: Ah ouais, vieille chanson.
7: Ouais, vieille, très vieille. Ouais. Bon, enfin, c'est pas rigolo du coup.
1: Ah, je connais pas.
7: Non, il y a que moi et.
4: Parce qu'on a 30 ans à peine.
7: Ouais, en fait, on connaît des trucs. On a vu Michel Platini nous jouer au foot. C'est pour te dire. Et elle sait même pas qui est Michel Platini.
22: Vas-y.
7: Ah
22: de nom. Je vois très bien qui c'est, ok.
7: T'avais quel âge en 1998?
22: J'étais pas née.
7: Tu te rends compte?
22: J'avais moins 2 ans.
7: On a gagné la Coupe du Monde en 98. Ouais.
22: Wow. C'est fou. Mais en 2000, ben on l'a regagné en 2018.
7: Oui, mais il a fallu attendre longtemps, quoi. Mais
22: oui.
7: Toi, t'as pas connu 98, quoi.
22: Non.
7: Oh putain, c'est fou. T'as pas connu le passage à l'an 2000?
22: Ben non, parce que je suis née en mars 2000.
7: Wow. C'est incroyable.
4: Même le passage à l'euro. Ah, si, tu l'as connu,
22: si, c'était
4: mais,
22: en 2001, ouais, 2002.
4: Tu payais pas encore.
22: Ouais,
7: non, c'est rare, à 6 mois d'arriver à la banque. Bonjour. Karen, t'avais comme une question pour Marine, pardon.
11: Oui, déjà, Marine, bravo pour tout ce que tu fais. C'est trop sympa. Et puis, bah, ma question, c'est quel est ton achat le plus inutile, mais que tu adores?
22: Ben, récemment, j'ai acheté un pressail.
7: C'est bien utile,
4: c'est très important.
22: C'est énorme. Maintenant, parce que l'habitude, je le fais au couteau, quoi. Je le coupe moi-même et tout. Et là, en fait, tu mets juste ta gousse, t'appuies, ça presse. Ouais. C'est énorme.
7: J'en ai deux chez moi.
22: Ah ouais, ouais.
4: Oh, le riche.
7: Ouais. J'ai deux pressailles chez moi.
22: Ah ouais.
7: Je pourrais peut-être en faire gagner un à l'antenne.
22: Mais c'était hyper cher en plus. C'était genre 7 euros.
4: Ouais, ouais,
22: c'est ah bon
7: ouais. Ah oui, non,
22: 10 euros, je sais plus.
7: 10 euros le pressail.
22: Pour un pressail, c'est cher, quoi. Tu
7: ah oui, on est sur un pressail électronique, là, ou quoi.
22: Non, mais. Bon, après, j'ai. Ouais, c'est vraiment inutile, mais.
7: Tu presses souvent de l'ail ou pas?
22: Bah pas tant, non.
7: Non.
22: Parce que souvent, c'est inutile en fait.
7: Mais souvent quand on achète un truc qui est pas vraiment utile, du coup on lui trouve une utilité.
22: Ouais.
7: Genre non, tu vas chercher des recettes avec de l'ail.
22: Je vais m'en servir.
7: Mais écoute, c'est ton pressail. Voilà Karen.
22: Voilà.
11: Merci.
7: Bah je t'en prie. Attends, on espère que ta journée est un peu plus éclairée aujourd'hui.
11: Eh oui.
7: On te souhaite une belle journée, Karen. Merci beaucoup de nous avoir appelé. Le nouveau hit de Marine s'appelle Tricheur, une histoire d'amour compliquée, mais bon, elle avait déjà fait. Ma faute. Ça sentait déjà que c'était pas la folie, quoi.
22: Ouais, ça sentait le roussi
7: derrière. Derrière, bon ben. J'ai le cœur maladroit. C'était pas la folie non plus.
22: Ça va.
7: Ah, celui-là, ça va?
22: Ouais, ça va. Celui-là, il est plutôt.
7: C'est sur toi, quoi. C'est...
22: Ouais, et puis c'est maladroit, mais ça va, c'est cool quand même.
7: C'est mignon.
22: Ouais.
7: Cool. Ensuite, il y avait quand même Escroc, là, bon. Hein.
22: Ah, mais là, ça parle pas d'amour.
7: Enfin, t'as bien insulté les gens, quoi. Escroc,
22: non, escroc, c'était moi. Ouais. C'était la question que me posait. C'était la. C'était un combat contre moi-même.
7: Ah,
22: oui, quand même. Mais attends, t'avais pas compris le titre hein?
7: Mais en fait, j'écoute pas les paroles.
22: Oh. Il est quand même très clair. Mais à si, c'est genre, est-ce que je suis légitime? Est-ce que je suis un escroc?
1: Genre, c'était le syndrome une question de l'imposteur.
22: Ouais, voilà.
1: Ouais.
7: Ah, tu demandes si toi, tu mérites ce qui t'arrive?
22: Oui.
7: Ah.
22: T'inquiète pas, Marine.
7: Attends,
22: c'est très clair. Le titre est sorti il y a 8 mois.
7: Marine, ouais. Marine, je suis désolé. Est-ce qu'on peut recommencer l'interview?
22: Oui.
7: Depuis tout le début, tu viens avec le gâteau. Ça, c'est ton nouveau hit. Il s'appelle Tricheur. Et elle va le chanter tout à l'heure. Ce sera la première fois qu'elle chantera en live Tricheur. Tu l'as jamais fait?
22: Non, bah, à part en studio, quoi. Mais...
7: Tu vas te souvenir des paroles?
22: Oui.
7: Ça, oui, là, là, ça marche. Non, tu nous tends le micro et tu nous demandes de les faire.
22: Oh là là. Non, t'inquiète, non, je ça va aller. J'espère, au pire, c'est pas grave.
7: Et tu nous diras aussi, hein, à quel moment on chante avec toi.
4: Oui, ah. Les chœurs. Les
7: ah ouais, c'est important.
22: Bah, vous voulez faire les A derrière, ouais, ouais. Bon, on fait deux versions. D'abord, j'en fais une seule et après.
1: Oui, c'est mieux, je crois.
7: Laisse tomber la version seule.
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7: Tu éclaires ce studio de ton talent.
1: Oh. J'adore quand il fait ça et en même temps c'est je déteste.
22: Merci.
7: Je t'en prie, je suis là aussi pour ça. Marine, elle est avec nous parce qu'il est sorti tout à l'heure à minuit son nouveau hit qui s'appelle Tricheur et on l'aime. Et elle va le chanter tout à l'heure en direct. Je te dis que celui-là, ça va être un gros titre. Sûr. Je le sens, j'ai le nez. Tu vois ce que je veux dire?
22: Ouais.
7: Il y a le son, il y a le truc. Même tout à l'heure, on en parlait. Marion, elle a dit, elle a glow up.
22: Mais
1: ouais, de ouf.
22: Mais oui. C'est vrai qu'il y a une évolution, c'est quand même un changement. Ouais, c'est vrai. Mais c'est trop cool, c'est le but, quoi. C'est de toujours faire mieux, de toujours évoluer.
7: Mais c'est tout à fait ça. Mais tu as tout à fait raison. C'est un peu comme un Pokémon qui se transforme.
22: C'est ça, maintenant je suis.
1: Quoi?
22: Bah, je sais pas. Je cherchais un nom, mais j'ai rien.
7: Il faut savoir que parfois, avec Marine, elle commence une phrase et elle s'arrête. Mais moi, je suis habitué parce que ça fait quand même plusieurs fois que tu viens nous voir. Et c'est vrai qu'au début, ça surprend. Des fois, Marine, elle commence une phrase et puis tu sais, c'est comme s'il n'y avait plus de piles.
22: C'est un texte. C'est surtout, c'est ce que je fais souvent, je parle sans réfléchir avant. Ah. Ça, c'est des pulsions.
7: Et au milieu,
22: et donc,
7: tu
22: après,
7: dis, oh là.
22: Je suis là, mince, qu'est-ce que je vais dire, du coup? Je ne savais pas.
7: Sois la bienvenue parmi nous. Merci. Même si tu t'arrêtes au milieu des phrases, on est content.
22: C'est bien, parce que on est complémentaires. Je commence, tu termines.
7: Mais c'est génial.
1: C'est mignon.
7: Ouais. Oh, mais on est une équipe.
1: Hein. Ah, je couple.
7: Le single s'appelle Tricheur. L'album, on n'a pas le nom de l'album encore ou?
22: Non.
7: Tu le trouveras un moment. Regarde.
22: Moi, je l'ai.
10: Ah, tu veux pas le dire? Je suis la seule à l'avoir.
7: Ah, non, c'est vrai?
22: Non.
7: Il n'y a que toi qui l'as.
22: Non, enfin, arrête, je dis n'importe quoi. Il est trop tôt le matin. Non, mais je veux dire, je suis la seule et mon équipe.
7: Ah, d'accord. Vous connaissez le titre de l'album?
22: Plusieurs personnes le connaissent. Mais okay. Il est encore trop tôt pour le dire. Ah,
7: et toutes les chansons ne sont pas encore enregistrées et tu espères que ce soit terminé pour la fin de l'année?
22: Pour la fin de l'année, oui.
7: Ok, il faudra juste que se caler la date. Quand je viens enregistrer avec toi sur un titre.
1: Le fit, il n'oublie
10: pas. Il lâche pas le
7: morceau.
10: Hein.
7: Il veut.
22: Bah écoute, non, on peut faire ça sur septembre, là, si tu veux.
7: Ouais, septembre, ça roule. Ça me va pour moi.
22: Dans les 15 prochains jours, idéalement.
7: Nickel. Bah, 15 jours de studio pour faire un titre, c'est bien. Je le prends. On a Cindy qui est là au téléphone pour toi. Bonjour, Cindy.
14: Oui, bonjour, Patrick. Bonjour, les. Bonjour, Marc.
7: Oula,
22: elle passe sous un tunnel.
7: Cindy, elle voulait appeler Orange pour se plaindre du son du téléphone. Je sais pas pourquoi elle est arrivée ici. Je suis désolé. Cindy, on a un problème avec ton son de téléphone.
14: Ah ouais, vous m'entendez pas?
22: Ah si, c'est bon, ça va là.
14: Voilà.
7: Il y a mieux, mais vas-y.
14: Ah. Voilà. Donc là, j'avais une question pour Marine. Est-ce que tu avais une habitude bien avant de te coucher le soir?
22: J'ai compris la question.
7: J'ai compris la question. Oui, attends, avant. Moi, j'ai rien compris, j'ai juste compris avant de te coucher le soir. Est-ce que vous avez compris le début?
10: Oui, non.
4: Si, moi j'ai compris.
7: C'est quoi?
4: Parce que tu as une habitude bizarre
10: avant de te coucher le soir.
22: Ouais. Ah ouais. Moi j'avais pas le bizarre, tu vois. J'avais juste habitude et avant de te coucher. Donc j'allais monter un truc.
4: Voilà, bah bizarre du coup.
7: Putain, moi j'avais rien, j'avais couché le soir.
4: Voilà.
7: En plus de ma calvitie, maintenant j'ai un problème d'oreille.
1: C'est top.
22: Ça va souvent de pair.
7: Marine, je t'entends en fait.
22: Ah bon. Non, je sais pas si c'est bizarre, je bois toujours ma tisane nuit calme là. En ce moment, c'est la tisane marchand de sable.
7: Oh.
22: Bah, ma petite camomille, tu vois, ma verveine. À chaque fois, avant de me coucher, je fais mon eau, mon infusion, et je descends. Et souvent, je la bois pas parce que j'oublie. Donc elle est à côté, elle refroidit. Après, c'est trop tard parce qu'il est froid.
7: Il y a deux minutes, on disait que t'avais glow up, et en fait.
22: ça change pas.
7: Meilleure question. Est-ce que quand tu bois une tisane le soir, dans la nuit, à un moment, tu travailles pour aller faire pipi?
22: Non.
1: J'ai cette chance,
22: mais après, je bois pas beaucoup la journée. C'est ma seule quantité d'eau de la journée.
7: Ah oui, quand même, c'est pas beaucoup.
22: Non, ça va.
7: Ah d'accord. Ok,
1: chance, ouais.
7: Ah, parce que moi.
22: C'est parce que souvent j'oublie de la boire, je te le dis, donc finalement.
1: Voilà.
7: Et si moi je bois beaucoup le soir, genre une grosse tisane comme ça, je vais faire pipi la nuit, quoi.
22: Ouais, normal,
7: ça va avec la calvitie et les oreilles. Oh. Merci Cindy de nous avoir appelé. Belle journée à toi.
14: Bonne journée, au revoir.
7: Vous avez des questions à poser à Marine? Marion, c'est la première fois que t'as Marine.
10: Oui, c'est vrai. C'est vrai, et je te suis sur Insta, c'était donc ta première saison des festivals cet été.
22: Oui.
10: T'avais dit que t'appréhendais vachement l'exercice. Ouais. Comment ça s'est passé du coup?
22: Ben finalement, ça s'est trop bien passé. C'est vrai que c'est toujours un peu différent parce que c'est pas vraiment son public à soi et il faut parfois aller les chercher. Et j'ai un album qui est quand même. Quand le premier album est quand même assez calme, il y a beaucoup de balades, donc j'avais peur qu'en festival ça soit compliqué, mais finalement c'était trop bien. Ouais, c'était trop bien.
7: Parce qu'effectivement, tu montes sur scène, il y a des gens qui sont là, pas spécialement pour toi.
22: Bah non, ils sont là pour Kenji, qui passe juste après en fait. Donc,
7: oh la vache.
22: J'adore. Non, mais ça dépend, mais c'est vrai que. Enfin, il y a beaucoup de gens qui étaient là pour moi, beaucoup de gens. Mais c'est aussi ça qui est bien, c'est que tu rencontres d'autres publics, tu rencontres les artistes aussi. Et puis le sentiment de satisfaction, il est presque supérieur quand tu réussis à aller chercher des gens que tu ne connaissais pas à la base que quand t'as un public déjà acquis.
7: Parce que si tu commences à chanter et que t'as les mecs qui disent bon, on va boire une bière au bar,
22: ça va. J'ai pas eu ça.
7: Vraiment, c'est Marine, bon, on reviendra après.
22: Non, ça va. Ça va, j'ai pas eu ça.
7: Bah tant mieux. Antoine est là. Bonjour Antoine.
15: Salut Manu, salut l'équipe. Bonjour Marine.
22: Bonjour.
7: Bienvenue sur Énergie Antoine. T'as une question à poser à Marine. Elle est là pour toi.
15: Et puis ta partie, est-ce que Marine, c'est pas la chanteuse la plus rigolote avec elle en ce moment?
7: On a un gros.
22: C'est un bug.
7: Ouais, on a un gros problème de son. C'est à se demander si le problème de son ne vient pas de notre standard.
22: Ouais,
7: c'est
22: clair.
7: Quelle était ta question? Attends, pardon, Antoine?
15: Je disais que Marine était sûrement l'une des chanteuses les plus drôles qu'on connaisse en ce moment.
22: C'est vrai.
15: Je trouvais qu'elle avait beaucoup d'humour.
7: Mais elle est fraîche,
22: ouais,
7: grave. Toi, t'as glow up, mais t'as gardé
22: c'est
7: ton.
22: C'est pas à moi de le dire. Je dis ça quand on me pose des questions sur l'album. Écoutez, c'est pas à moi de le dire. Je pense

0: je sais pas, mais c'est pas vraiment fait exprès.
1: Enfin, oui, t'es fraîche, quoi, c'est toi.
0: Il y a beaucoup de gens qui disent ça, c'est vrai.
2: Voilà. J'avais une question très profonde à poser à Marine.
3: Voilà.
2: Quel est son snack préféré quand elle regarde un film?
0: Ah.
3: Ah, c'est
0: pas
3: mal.
0: Bah, non, souvent, quand je vais au cinéma, c'est plus popcorn salé.
4: Ouais. Ah yes, la
3: cuisine
4: salée, yes.
0: Ouais ouais, mais j'aime les deux. Hein. Mais comme je suis plus salée, après chez moi non, je prends rien, je prends ma tisane nuit calme.
3: Ah ouais, c'est ça.
0: Comme je disais.
3: Oui, une bonne petite tisane, bien sûr.
0: Ouais.
3: Ah ouais, c'est vrai qu'il y a des.
0: Non, rien de spécial. Mais il y a vraiment deux parties.
3: Mais bien sûr, parce que effectivement, on ne se rend pas compte qu'une artiste n'est pas qu'un côté. En fait, c'est ça, c'est pile et face. Ce n'est pas pile ou face. On peut être caustique et en même temps boire une tisane le soir, Marie.
0: Bien sûr. Oui, c'est exact.
3: Bien sûr. Vous êtes avec nous.
0: La pire interview, c'est exact.
3: Vous êtes avec nous dans notre émission Chansons et Découvertes. Il est 9h51, nous sommes ensemble jusqu'à 21h30 ce soir, je vous le rappelle. Puisque sur notre radio, il n'y a plus personne qui veuille animer. Et je suis là depuis 4h du matin. J'avoue que je me sens pas très bien. Antoine, merci de nous avoir appelés en tout cas.
2: À bientôt tout le monde.
3: Belle journée à toi.
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3: Ouais, on a des jingles d'Evelyne Delia. Alors, il y a la canicule, hein.
7: Oui,
3: dans tout le sud de la France.
7: Oui, mais juste ce week-end, après, ça repart normalement.
8: Ça va, c'est la sixième, on a l'habitude.
3: Oui, c'est vrai. C'est vrai, maintenant, c'est... Oui. Bon, on va plus dire canicule bientôt.
7: On s'adapte.
3: C'est un bon week-end. Ouais. Et dans quelques années, il fera 48. Petit
7: ouais.
3: week-end. Eh, hey, frisqué ouais. ce week-end. Hein. Ouais. Il est 9h59, on n'est pas encore parti parce que Marine est avec nous depuis tout à l'heure. Il y a son nouveau titre qui s'appelle Tricheur, qui est sorti à minuit. Et c'est la première fois que tu vas le chanter pour nous. T'es toute prête? Elle nous fait un signe de la
7: tête.
3: Voilà.
7: Oui,
3: je peux parler maintenant. Ce sera en vidéo, on mettra la vidéo ensuite sur nos réseaux sociaux. Je me suis pas maquillée.
7: Mince.
3: En même temps, c'est pas moi qu'on regarde, c'est Marine.
7: Oui, ben oui.
3: C'est quand tu veux, ça s'appelle Tricheur, c'est le nouveau hit de Marine.

0: Alors, Marine n'a pas de son dans son casque. Bon, on a des petits problèmes techniques ce matin.
1: Oui, ça marche pas trop.
0: Il y a un moment, Jeff, lui, il avait pas de micro du tout.
1: Mais bon, ça, c'était un vrai sabotage.
0: En fait, il faut que tu saches, Marine, c'est soit t'as le micro, soit t'as la musique.
2: J'ai pas le son, là. Alors, j'ai ma voix, mais j'ai pas l'instru.
0: D'accord. Ah, alors, ouais, oui, là, t'es dans une crotte. Alors, attention, Marine. Sinon, j'ai moi la musique. Je peux l'envoyer.
2: Non.
0: C'est bon.
2: Ah.
0: Bah, du coup, voilà. On va arrêter parce que quand
3: c'est
0: vous
3: très professionnel,
0: en fait,
3: en tout cas.
0: Si vous envoyez, on explique. Hein, si vous envoyez la musique alors que Marine est en train de parler, ça ne peut pas marcher.
2: C'est le
0: concept. T'es prête ou pas?
2: Oui, je suis prête.
0: Il est quand même 21h. Putain, on va y arriver. Alors sachez que quand vous allez voir Marine en concert, c'est plus rodé que ça. Marine, son titre s'appelle Tricheur et c'est maintenant pour vous en direct sur Énergie.

0: Oui,
1: elle a bien dit
0: tocard
1: à la fin.
0: Je l'attendais, le tocard.
2: Avec le cœur. Ouais. Ce qui est étonnant, c'est que Marie m'a quasiment pas regardé pendant la chanson, juste à la fin sur le tocard.
0: Ouais, ouais, t'as regardé, ouais.
3: Non, je te regardais aussi sur la calvitie.
2: Oui, c'est vrai.
3: C'est vrai.
2: Bon, bah, je crois qu'on a fait le tour, hein. C'est bon, là, ouais. Merci beaucoup pour ce cadeau, parce que c'est la première fois qu'elle le chantait en direct.
3: Je suis très contente, merci.
2: En plus, ça a roulé vraiment du premier coup. Donc.
3: C'est les aléas du direct.
2: Mais bien sûr, et c'est pour ça qu'on aime le direct. Écoute, avec plein de bonnes choses pour la suite. Il y a la tournée qui continue jusqu'à l'été 2027.
3: Oui, ça reprend le 2 octobre. Et ça continue jusqu'à l'été 2027, jusqu'à je sais pas quand, peut-être rajouter des dates, j'en sais rien.
2: Et normalement, l'album sur lequel il y aura Tricheur, il sort à la fin de l'année, si tout est ok, quoi.
3: Oui.
2: Il n'y a pas de date encore, je veux dire.
3: J'ai même pas de date. Mais j'espère avant la fin d'année, oui, sinon ça sortira quand ce sera prêt, quoi.
2: Allez, on va dire le 12 décembre. Allez, je lance ça.
3: Je sais pas, c'est un vendredi le 12 décembre.
2: Je sais pas, non, vendredi 13, non, c'est pas une. Ah, quoi que, par rapport à la chanson, non, tu dis vendredi 13.
3: Ah, c'est vrai, ça pourrait, je sais pas. Après, ça peut porter malheur aussi, faut voir. C'est...
2: Ouais. Bon, on verra.
3: On verra, oui.
2: Tricheur, c'est son nouveau hit et vous allez l'entendre, croyez-moi. Merci beaucoup d'être venu. Et puis
3: merci.
2: Il y a le gâteau qu'on va manger.
3: Ah oui.
2: Alors, vous pouvez voir la photo du gâteau que Marine nous a apporté tout à l'heure. Un magnifique gâteau.
0: Ouais, merci.
2: Qui a l'air très très bon puisque j'ai mis mon doigt dedans pour le goûter. Et avec marqué tocard dessus, vraiment, je me suis régalé ce matin. C'est entre ma calvitie, le fait que j'entende plus, que je me lève la nuit pour aller faire pipi et le tocard sur le gâteau, tu m'as refait ma journée.
3: Non, mais en fait, t'es mon ami. Il faut le bien, ça n'a aucun rapport. Mais ce gâteau, c'est pas pour dire que t'es un tocard, c'est le gâteau de l'amitié, on est ensemble. Quoi.
0: C'est mignon.
2: Mais bien sûr.
3: Je l'offrirai davantage à ceux et celles qui ont vécu ça qu'à ceux et celles qui sont des tocards, tu vois.
0: Ah, c'est beau ça.
4: Je ne mangerai pas du coup.
2: On se quitte là-dessus. Merci beaucoup. Et puis tu reviens quand tu veux. T'es là ici chez toi. Tu viens. Tu sais pas si
3: mais
2: tu viens.
3: Mais je reviendrai demain. Et puis après-demain. Et puis tous les jours.
2: Mais viens quand tu veux.
3: Merci.
2: Tu seras au Energy Music Awards?
3: Je sais pas.
2: Et moi non plus, je sais pas.
3: Il n'y a pas encore eu de.
2: Mais ça nous fait un point commun. On sait pas si on y sera.
3: On sait pas si on y sera.
2: Non, mais c'est vrai, on sait pas si on fait l'émission.
3: Mais si je reviendrai et tu me feras gagner un autre cadeau.
2: Mais bien sûr, si tu gagnes au Energy Music Awards, la dernière fois, tu avais gagné un téléphone. Cette fois-ci, bah, ça. Tu sais que tu commences à me coûter cher. Hein.
3: Non, mais je plaisante. Mais en fait, c'est un cercle infini parce que tu m'offres un portable, j'offre un portable. Le prochain truc que tu vas m'offrir, je vais aussi l'offrir à un fan. Tu vois, tu m'offres, mais j'offre en retour aux gens.
0: C'est beau.
2: C'est beau. J'ai rien compris, mais c'est beau. Passe une belle journée, passe un beau week-end,
3: merci,
2: amuse-toi bien en studio,
3: aussi,
2: sur scène, tout partout, et merci d'être toi.
3: Merci.
2: Oh. On se quitte comme chaque jour avec un titre qui va vous lancer la journée. Lady Gaga et Beyoncé, c'est Téléphone. Passez un beau week-end, à lundi.

0: on est de retour. Enfin, on est de retour depuis mercredi dernier, mais aujourd'hui, c'est vraiment la vraie rentrée. Peut-être que vous nous découvrez, peut-être que c'est la première fois que vous revenez avec nous, peut-être que c'est la première fois que vous nous écoutez, peut-être que c'est la première fois que vous écoutez Énergie, peut-être que c'est la première fois que vous découvrez la radio.
1: Et oui, on a tout ça.
0: C'est un petit peu en retard quand même.
2: Il était temps là.
0: Il y a deux, trois trucs depuis quand même. Bon, soyez les bienvenus, c'est lundi, on est le 31 août 2026. Lorenza est de retour évidemment. Coucou. Et on a de nouveau dans l'équipe des champions, des winners, des gens très polis. Marion est là.
3: Oui, bonjour.
0: Jeff est là aussi.
4: Bonjour à tous.
0: Et vous allez apprendre à les découvrir, vous allez apprendre à les connaître. On va s'écouter Rivière avec Il doesn't matter, aussi le dernier BTS. Les sondages du matin arrivent. Je suis content.
1: C'est la rentrée, moi je suis content.
0: Hier soir, je me suis fait un repas que j'avais pas fait depuis très longtemps.
4: Ah.
0: Le croque-monsieur. Le croque-monsieur maison.
4: Ah oui.
0: Pas le croque-monsieur que t'achètes. Non, bien sûr. Le vrai croque-monsieur où tu mets la crème fraîche.
4: Ouais, la béchamel, tout ça.
0: Parce qu'à une époque, le dimanche soir, quand j'étais seul, célibataire, bref, quand j'étais libre, eh bien.
1: Je me faisais
0: tous les dimanches soirs.
4: Ah d'accord.
0: C'était le repas du dimanche soir, c'était croque-monsieur. Et puis après, les années ont passé, j'ai grossi.
2: Mais tu manges seul ou accompagné?
0: C'est quand?
2: Frites, salade, juste le croque-monsieur tout
0: croque-monsieur
2: seul.
0: Croque-monsieur maintenant avec un peu de salade.
4: Ah oui, c'est bien quand même.
1: Ça, on voit qu'on a vieilli quand on fait ça. On ne se donnait pas de conscience, on met juste un peu de salade avec des carottes à côté du croque-monsieur.
0: Quand tu vas faire tes courses et que tu viens avec de la salade, c'est que tu as passé un certain âge.
1: Oui, c'est vrai.
0: Et ça bascule très vite, hein, tu t'en rends pas compte.
4: Ah mais t'achètes des légumes très vite.
0: C'est un truc. Et puis même après, tu parles de légumes avec les gens.
1: Oui, c'est vrai.
0: Tu commences à dire, oui, c'est vrai, en ce moment, c'est la saison des clémentines. Ah, vous êtes plutôt clémentine ou mandarine? Et là, tu sais que tu as fait déjà un bon parcours dans ta vie, quoi. Bon. Bref, moi, hier, je me suis refait ma petite tradition le dimanche soir. Le croque-monsieur, j'étais content. Vous n'avez pas des traditions comme ça? Parce que le dimanche soir, il y a un truc avec le repas du dimanche.
1: C'est pas le même
0: que la semaine. On attache une importance au repas du dimanche soir. Déjà parce qu'il y a souvent le blues du dimanche soir. Donc on n'est pas bien, donc il faut nous réconforter. Et puis c'est
1: précieux, genre.
0: Ouais, le repas du dimanche soir, c'est précieux. Vous avez une tradition
4: pour... Ah ouais, carrément.
0: Jeff?
4: Ah, moi, depuis tout petit, et c'est pratiquement tout le temps pareil, je refais un petit déj.
1: Quoi?
4: Un petit déj. Chaque dimanche soir, je fais café, tartines grillées, beurre, confiture. Et je fais un petit déj, mais le soir.
0: Ah oui.
4: C'est ma maman qui faisait ça quand j'étais petit et j'ai continué à le faire encore maintenant. Bon, je l'ai un peu upgradé, hein. J'achète des petits muffins et machin, tout ça. Et je me fais un petit brunch le dimanche soir.
1: C'est mignon et chelou.
0: C'est vrai que c'est bien le café le dimanche soir.
4: Tu dors bien. Alors, je suis en forme.
0: Ce qu'elle disait tout à l'heure, je sais pas pourquoi j'y dormi que 3 heures. Je sais pas.
1: Écoute.
0: Vraiment, je consulte. Hein,
4: mais c'est bon, essayez. Essayez, c'est très bon.
0: Je serais pas trop timide, mais chacun son truc.
4: Ouais, hein, bah exactement.
0: C'est la tradition du dimanche soir. Est-ce que vous en avez une? Appelez-nous. 0-870-42-48. Quelle est votre tradition du repas du dimanche soir? On a Coralie qui est là. Bonjour Coralie.
5: Salut Manu, salut toute l'équipe.
0: Coralie, t'es notre premier appel du jour. C'est avec toi qu'on va lancer cette journée. C'est avec toi qu'on va lancer cette semaine. Tu nous appelles d'où?
5: Alors moi j'appelle de Thiers, dans le Puy-de-Dôme.
0: D'accord, le Puy-de-Dôme, c'est un peu le centre de la France, non?
5: Oui, c'est ça, exactement.
1: Oh, alors, bien joué. Regarde, t'es trop fier.
0: Jean-Michel Géographie, mon Dieu. Je suis allé un peu au pif, hein, parce que quand je connais pas un truc, en général, je dis c'est le centre de la France. Tu vois, alors, Coralie, on parlait des petites traditions du dimanche soir. T'en as une ou pas du tout, toi? Le repas?
5: Oui, avec mes filles, j'aurais tendance à dire fast-food, en fait.
2: Ah oui, ça se comprend.
0: On a
2: de la flemme.
0: Bah t'as passé tout le week-end.
5: Mais c'est ça, et puis c'est le repas facile à faire, donc.
0: Bah non,
1: tu le fais pas.
0: Oui, c'est ça.
5: Oui,
1: vraiment.
0: Coralie, n'abuse pas non plus. Facile à faire, oui, effectivement, tu sors ce qu'il y a dans le carton. Voilà. Et ce qui est ouf, c'est que les enfants sont encore plus heureux avec ça qu'avec tout ce que tu t'es fait chier à faire pendant l'année. Tu sais le fameux truc de. Non, mais attendez, les hamburgers maison, c'est bien mieux. Non, maman. J'assure que non. Coralie, je vais t'offrir le mug Manu sur Énergie pour te remercier de te lever avec nous le matin et puis de nous avoir appelé.
5: Super, merci beaucoup.
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0: Les sondages du matin, Jeff, Marion, Lorenza.
1: Oui.
0: Focus, de quoi il s'agit? Pour 19% des gens, c'est la chose la plus pénible à faire en vacances. On parle encore un petit peu des vacances. Qu'est-ce que c'est, Marion?
2: Faire ou défaire les valises?
0: Non, rien à voir avec les valises.
2: Ah, d'accord.
4: Nettoyer l'appart de loc que t'as eu avant de partir, il faut tout nettoyer.
0: Ah non, c'est pas ça.
1: Est-ce que tu le fais seul?
0: Tu le fais seul, oui. Tu peux le faire avec d'autres gens, mais c'est pas... peu importe.
2: Mettre de la crème solaire?
0: Non, c'est pas la plage.
4: Envoyer des cartes postales à mamie?
0: Ça se rapproche, mais on est encore loin du résultat.
1: C'est pour soi?
0: Non, c'est pour les autres, justement. Pour 19% des gens, c'est la chose la plus pénible à faire en vacances.
1: Ah bah des cadeaux.
0: Et bah, les cadeaux souvenirs.
1: Ah moi j'adore.
4: C'est sympa à faire, j'aime bien.
2: Oh, moi je les fais jamais.
0: On finit. Ah Marion, pas de cadeaux.
1: Ah bon.
2: Vous faites des cadeaux à tout le monde.
0: Ah bah oui.
1: Non, bah, genre mes colocs ou quoi, ouais. Des magnettes. Non,
0: alors, pour être très honnête, moi non, parce que moi, quand on m'offre le millième thermomètre avec le bison dessus,
2: on est d'accord, c'est hyper relou.
0: Ça me fatigue. Donc, moi, j'en fais pas, mais ma femme en fait souvent. Voilà.
4: Ah, j'aime bien.
0: Donc, elle dit que c'est notre part de nous.
1: Ah oui, toi, t'es bien, toi.
0: Ah ouais, moi, je suis bien, oui.
2: Ça va, la charge mentale, toi.
0: Ouais, mais t'as qu'à te marier, tu verras.
1: J'attends.
0: Près de 30% des gens déclarent qu'ils n'utilisent jamais toutes les fonctions de cet appareil. Quel est cet appareil, Jeff?
4: Leur voiture.
0: Non, c'est pas la voiture.
1: C'est pour faire le ménage?
0: Non, pas du tout.
2: Est-ce que c'est le grille-pain?
0: Est-ce que c'est le grille-pain? C'est pas le grille-pain. Mais on est dans l'univers.
1: Parce que c'est dans la cuisine.
0: Absolument, c'est dans la cuisine.
2: Le micro-ondes.
0: C'est pas le micro-ondes, mais c'est pas loin. C'était le four.
1: Ah ouais?
0: Près de 30% des gens déclarent qu'ils n'utilisent jamais toutes les fonctions de cet appareil. Et honnêtement, j'en fais partie.
4: Ah bon?
0: C'est-à-dire que j'ai acheté un four, quand il me l'a vendu, le mec, j'avais l'impression que chez moi, ça allait être Bocuse. Et vous pouvez faire ça. Et quand tu déballes, t'as plein de trucs, t'as la broche, le truc, le machin et tout. Résultat, c'est trop compliqué. En fait, je fais four, 180 degrés, puis voilà.
2: Chaleur tournante.
1: Ouais, chaleur tournante, c'est vraiment la base.
0: Ouais, c'est ça.
1: Il y a des dessins, tu sais pas trop à quoi ça sert, tu touches pas, tu mets pas sur ce mode-là.
0: On va m'abîmer la vue avec ces conneries-là. Donc voilà, je fais partie de ces gens-là. Statistiquement, les hommes maniaques sont meilleurs là-dedans.
1: Oula.
0: Bah, si t'es maniaque, Jeff.
4: L'organisation des vacances.
0: C'est pas l'organisation des vacances.
1: C'est artistique?
0: Ce n'est pas artistique.
2: La compta?
0: C'est pas la comptabilité, non. Alors, artistique, comptable, c'est
4: vrai.
0: Non,
4: c'est le bricolage, en général.
0: Non, c'est pas le bricolage. Statistiquement, les hommes maniaques sont meilleurs là-dedans.
1: C'est à la maison?
0: Ça peut être à la maison, mais ça peut être n'importe où. Enfin, pas n'importe où, mais ça peut être dans beaucoup d'endroits.
2: Rien à voir avec le fait de faire les courses, par exemple.
0: Rien à voir avec les courses, mais vous y êtes pas du tout.
4: C'est un truc de couple?
0: Oui.
1: Ah.
0: Statistiquement, les hommes maniaques sont meilleurs là-dedans.
1: Les bisous?
0: C'est plus que les bisous.
4: Ah, les câlins, alors, les gros câlins, quoi.
0: C'est le sexe.
4: Ah oui, voilà, je n'osais pas le dire.
0: Les hommes maniaques sont meilleurs dans le sexe que les autres.
2: Putain, mon mec, il est hyper bordélique.
0: On est vraiment désolé pour ce début de semaine. Toutes mes condoléances, Marion.
2: Ah oui, je savais pas. Ouais.
0: Tu savais pas?
2: Non, mais je veux dire, c'est étonnant comme sondage.
0: Alors après, on n'est pas là pour juger ton mec. Pas du tout. Il est en train de chialer en ce moment.
3: Salut les gars, c'est Léna Situation.
8: Oula,
3: il est très tôt là. Bon, moi je repasse plus tard. Bonne soirée, bonne journée, au revoir, ciao. Merci Manu. 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
0: Et c'est la journée mondiale du vlog aujourd'hui.
2: Ah bah ça tombe bien.
0: C'est
1: parfait ça.
0: Et des milliers de gens ce soir vont se retrouver à l'Accor Arena pour voir le dernier vlog d'août de Léna Situation. Lorenza est bouleversée.
1: Bah oui, bah je perds une copine quoi.
0: Elle a dit quand même, c'est la fin d'une ère, carrément.
1: Bah, un peu quoi, enfin, ça fait 10 ans que je la suis.
0: Et t'as pas pris les places pour aller la voir?
1: Bah non, j'ai pas pris mes places, mais je regarderai à la télé, c'est pas grave.
0: C'est sur France 2 quand même.
2: Oui, quand même. Hein.
0: C'est la classe.
1: Ouais,
0: c'est que t'es arrivé à un niveau quand même, quand France 2 te dit, bah on veut bien transmettre votre truc des vlogs.
2: Ah, mais attention, ça va être un show exceptionnel, avec des invités et tout.
0: Genre, mais qui?
2: Bah, Adèle Castillon déjà.
1: Oui,
2: sûr. Ouais. Et je pense, elle connaît tout le monde. Elle connaît Big Flo et Oli, elle connaît plein d'artistes. Donc, à mon avis, ça va être un énorme concert. Enfin, on verra, mais il y aura plein de surprises, c'est sûr.
0: Attends, bouge pas.
2: Qu'est-ce que tu fais?
0: Ouais, pas reçu de SMS, moi.
1: Alors, elle t'a oublié, je pense. Mais non, t'inquiète, attends.
0: Je pense qu'elle en a rien à foutre. Vous savez quoi?
1: Et ben,
0: ça me fait pas peur, je vais faire une contre-soirée. Ce soir, à 19h, je suis chez Polo et Maria, le bar de mon village.
1: Allez.
0: Vous avez peut-être une tradition le dimanche soir, un truc que vous faites, une sorte de rituel du repas du dimanche soir. On a Sophie qui est avec nous. Bonjour Sophie.
9: Bonjour Manu, bonjour l'équipe.
0: Sois la bienvenue parmi nous Sophie. Qu'est-ce que tu fais le dimanche soir? C'est quoi ton repas toi?
9: Alors, le dimanche soir, j'ai pour habitude de faire un gros plat qui dure toute la semaine. Et là, ce week-end, il a été chargé. Et c'est donc mon ami Crazy qui m'a préparé des lasagnes. J'en ai au moins jusqu'à mardi.
4: Wow, ah oui, allez, quand même,
1: la
4: oui.
1: chance.
0: Les lasagnes, c'est long à faire en plus.
4: Bah oui, grave.
0: Moi, c'est les pâtes.
9: Ah ouais.
0: Quand, alors, il y a un peu de pâtes aussi dans les lasagnes, mais j'en fais toujours trop parce que je sais que ça va me faire 2 ou 3 repas.
4: C'est ça.
2: Et c'est bon réchauffé en plus.
0: Ouais, mais les pâtes, c'est la vie.
2: Hein. Ah, c'est la vie.
0: Sauf que je rappelle qu'on meurt avec les pâtes maintenant. Vous avez pas vu le.
2: Quoi oui, le cadmium.
0: Ouais,
1: Ah oui, c'est vrai, on peut plus manger.
0: Il y a une étude qui est sortie qui dit que dans quasiment tous les paquets de pâtes, il y a du cadmium. Et le cadmium, c'est cancérigène et bref, on va mourir.
4: Oh, je trouve que ça.
1: Oui, mais bon.
0: Bah, moi aussi.
4: Oh merde.
0: Voilà.
1: Bah, on mourra heureux.
4: Ouais.
0: On mourra avec des pâtes.
1: Voilà.
0: Franchement, c'est nul comme discours après, hein, à l'enterrement. Bah, il est mort, Bernard, mais bon, il aimait bien les peinés. Hein. C'est comme ça. Merci beaucoup, Sophie, de nous avoir appelés. On te souhaite une belle journée. Quel est votre repas du dimanche soir, Marion?
2: Bon, alors moi, déjà, je sais que ça divise, mais je mange dans le lit le dimanche soir. Allez,
4: ah
2: sur
4: bon
2: un petit plateau repas.
4: Ah non, non, non.
1: Tant attention, que tu ne peux pas mettre attends de miettes, moi, ça me va. Enfin, tant que tu ne mets pas de miettes, tu vois.
0: Mais ça dépend ce que tu manges.
2: Et bien, justement, en général, c'est des pâtes. Alors, ah, avec de la sauce, moi, j'ai tout un tas de sauces chez moi. Ma préférée, c'est arrabbiata.
4: Ouais.
2: Oh, et je mets une quantité de fromage râpé. Il y a plus de fromage que de pâtes.
0: Et alors fais là, ça c'est tous les dimanches soir.
2: Quasiment tous les dimanches soir.
0: D'accord, on est vraiment.
1: Pas mal.
0: Oh, c'est bien.
2: C'est réconfortant.
0: Mais allez, la pêche, c'est ce qu'on disait. Les pâtes, ça marche.
2: Mmh. Les pâtes, ça marche.
0: Les pâtes, c'est la vie avec les patates.
2: Aïe.
1: Ah oui.
0: Les patates.
1: Ah, les pommes de terre, j'adore.
0: Quel est votre repas du dimanche soir? Il y a Thomas qui est là. Bonjour Thomas.
8: Salut Manu, salut l'équipe.
0: Bienvenue sur Énergie. Thomas, quelle est ta petite tradition du dimanche soir?
8: Alors bah moi c'est une tartiflette à partager en famille. C'est simple, convivial et tout le monde se régale.
0: Attends, attends, non.
1: Le 30 août.
0: Thomas, tu fais ça tous les dimanches?
8: Ouais, bah en fait j'ai aussi une excuse, je viens de Haute-Savoie, donc forcément le fromage, c'est
0: oui
8: une tradition.
0: Non mais genre le 15 juillet faire une bon, tartiflette, il faut...
1: Bah attends, c'est toi qui dis ça.
8: Il n'y a pas de météo pour le temps, enfin hein, pour
0: mais...
8: le...
0: Ah non mais je suis d'accord, je suis d'accord, il n'y a pas... Y a, mais... Toutes les semaines, c'est chaud, la tartiflette.
1: Ouais, ça, c'est vrai.
8: Oh, bah, un coup, c'est tartiflette, un coup, au pire, je mets un peu de raclette dessus, et puis
1: voilà.
8: Bah,
1: oh, c'est sûr. Bah, là, ça, c'est oh, bon, oui, bon, ouais.
0: Il a pas dit je... raclette ou tartiflette, il a dit je mets de la raclette sur la tartiflette. Bien sûr, évidemment. Thomas, il va arriver au boulot, il... le lundi, il roule. Tranquillement, quand il arrive à y aller. Merci beaucoup, Thomas, de nous avoir appelé. Lorenza, t'as pas dit ce que t'as mangé hier soir?
1: Eh ben, moi, j'ai mangé du mafé et des bananes plantains. Je sais pas si vous savez ce que c'est.
2: Si.
0: C'est oui, un mais... plat, oui, le mafé, ouais, c'est avec du riz, non?
1: Ouais, c'est ça, il y a du riz, il y a du. Bah là, il y avait du poulet, c'est de la sauce à base de, d'arachide et de cacahuètes. Et en fait, c'est mon plat préféré. Et j'ai décidé de me faire kiffer à la place de, d'un McDo, d'un fast-food, de n'importe quoi. Bah, je prends ça tous les dimanches soir.
0: Ah, c'est bon ça. Oui. Mais tu le commandes?
1: Oui, oui, je.
2: Ah,
1: oui,
2: ah, voilà, je le disais bien aussi.
0: Parce que c'est marrant, il manquait un truc dans ton histoire. Tu sais, genre, j'ai. Waouh, mais qu'est-ce qui lui est arrivé? Elle fait à manger, moi.
1: Wow.
0: Parce que,
1: non,
0: parce que vous savez pas, mais Lorenza, elle a un plat, c'est le poulet curry.
1: Exactement.
0: C'est tout.
1: C'est tout.
2: C'est,
1: tout.
2: C'est déjà pas mal. C'est...
0: Alors, de temps en temps, elle s'excite, elle dit oh, allez, j'ai fait une tarte.
1: Ah oui, c'est ma quiche.
0: Ça y est,
1: vrai,
0: je me
1: quiche
0: lance dans la cuisine, j'ai fait une quiche.
1: C'est
0: voilà,
1: tout.
0: C'est tout.
4: Oui.
0: C'est,
4: ah oui, effectivement, c'est varié.
1: Ouais, c'est top. Voilà pourquoi je commande.
0: Donc le jour où elle nous. Après, ce sera bon hein, quand elle nous invite à manger chez elle. C'est oui elle qui fait, donc.
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0: vacances.
1: Ouais. Puis maintenant, cap sur Noël.
2: Ouais. Ah oui, c'est vrai. Mais putain, bien sûr, cap sur Noël, Marion.
1: Dans 116 jours.
2: C'est vrai?
1: Oui.
2: Ah oui, c'est bon. Ah oui, déjà. J'ai toujours Maria Carré calée. Toujours.
0: Ça m'ambiance.

0: 116 jours Noël.
1: Yes.
0: Putain.
1: Ouais.
0: Ça va vite, ça va aller vite, hein.
1: Ah oui.
0: Bien sûr. En plus, le temps là, ça commence à.
1: Oui, on se rapproche là.
0: Vraiment là, c'est limite, on passe été-hiver. Ouais. Hey, oh, doucement, tranquille. Est-ce qu'on revient de la plage? On a du cash à vous offrir. On joue au club des génies dans même pas 10 minutes, dans 5 minutes, juste après Farouko et Yapaké. Vous envoyez Manu par SMS au 7-10-12 pour jouer avec nous. On parle de l'été. Il y a la canicule évidemment qui a eu lieu cet été. Mm-hmm. Beaucoup d'effets négatifs, mais il y a eu un effet bénéfique. Parce que quand il fait chaud partout, où est-ce qu'on va pour avoir de l'air frais?
2: Au cinéma.
0: Eh ben exactement.
1: Ah.
0: Le cinéma n'a jamais autant cartonné que cette année.
1: Ah,
2: c'est,
1: bon.
2: Ça, c'est bien.
0: Alors,
2: ça.
0: Il y a aussi quelques films.
1: Il y a des bons films. Bah, ouais.
0: Spider-Man.
1: L'Odyssée.
0: L'Odyssée, Spider-Man et De Gaulle. C'est les films qui ont cartonné le box-office. En juillet, près de 18 millions de tickets ont été vendus. Ouah.
2: Pas mal,
1: ouais. Beaucoup. Ça fait plaisir.
0: J'ai vu l'Odyssée. Vous avez vu l'Odyssée?
2: Oui.
1: Non, pas encore.
0: C'est tu en
1: perds surtout. Ouais, je sais, j'ai un petit problème. Ouais.
0: Marion aussi, t'as vu l'Odyssée?
3: Non, j'en ai pas vu en des trois, moi.
0: Ah bon?
3: Ah, j'ai la clim chez moi, moi.
1: Ah, même si.
0: J'ai vu l'Odyssée et j'ai vu Spider-Man ce week-end.
1: Allez, il est bien, oui.
0: Alors, le problème, c'est que tellement de gens ont dit c'est génial.
1: Ah, t'es déçu.
0: Je suis pas déçu, mais bon.
2: Ah bon?
1: Mais est-ce que tu conseilles quand même d'aller le voir?
0: C'est bon, vraiment, alors s'il y a un mec qui ne s'est pas conseillé au niveau des films, c'est moi. C'est, oui, je vous le conseille. Oui.
1: Ok, bah, okay.
0: Mais comme tout le monde, quoi, en fait, du coup.
1: Oui.
0: Mais il est bien, il est long.
2: Hein. Il est très long, 2h30, je crois. Ouais.
0: Ouais.
1: Mais là, tu me donnes pas envie d'aller voir au cinéma.
0: Bah, je sais pas. Florent, notre producteur, oui.
4: Moi, je l'ai vu aussi. Est-ce que tu as eu cette sensation de c'est bien, mais il manque le ah là, c'est vachement bien.
0: Et en fait, c'est peut-être le côté trop. C'est un peu réflexion.
4: Ouais, oui, c'est vrai.
0: Réflexion sur lui qui est timide.
1: Ah, il se remet en question.
0: Ouais,
1: ah ouais, non.
0: Moi, je préfère quand il envoie de la toile, toi.
1: Ouais, oui.
0: Ben voilà, quoi. Non, le générique est sympa.
1: Ah, bah, t'as.
0: C'était la rubrique cinéma, manquez pas la super. Prochaine. Si vraiment il y a des gens qui arrivent à lancer le cinéma en France, c'est vraiment nous, on est bien.
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0: Mais qui pourra l'arrêter? On va retrouver Marine. Bonjour Marine.
1: Bonjour Manu, bonjour l'équipe.
0: Et comme c'est ta cinquième participation au Club des Génies, il y a une petite règle qui est plutôt sympa. À partir de 5 participations, quand t'arrives, t'as ta musique.
1: Oh, super.
0: Quelle est la musique que t'as choisie?
1: Oh, moi j'ai choisi Eminem, Not Afraid.
2: Voilà.
0: Pas mal pour arriver ça.
2: Ouais.
0: Ça met la pression sur la personne qui arrive en face.
1: Ouais, j'ai pas peur.
0: Voilà. En face de Marine, pour le Club des Génies, on a Bruno ce matin. Bonjour Bruno.
3: Ça me fait pas peur aussi.
0: Oh, le combat. Ça, j'aime ça. Voilà.
2: Il y a de la compète là.
0: Gladiator.
3: Salut à tous.
0: Bienvenue Bruno. Marine, on va jouer ensemble au Club des Génies. Je vous rappelle les règles. J'ai 100 euros pour l'un ou l'une d'entre vous. J'ai 3 questions. Le gagnant sera celui ou celle qui aura 2 points. À chaque question, si vous pensez avoir la réponse, vous donnez votre prénom, vous donnez ensuite votre réponse. Si elle est bonne, ça fait 1 point. Si elle est fausse, le point va à l'autre et c'est le premier ou la première qui atteint les 2 points qui gagne 100 euros, qui revient jouer avec nous le lendemain. Marine a déjà 400 euros, elle joue pour 500 euros. Bruno pour ses 100 premiers euros. Attention, c'est parti, on joue au Club des Génies. Première question. Quel animal est Yago dans le dessin animé de Disney Aladdin?
3: Bruno.
0: Bruno, je t'écoute.
3: Un perroquet.
2: Ouh. Ah, Marine. Ah.
1: C'est pas mal.
2: Inquiète-toi.
0: C'est pas mal, mais enfin, ça fait un point, du coup. Un point pour Bruno, il a été rapide. Voici la deuxième question. On se détend.
2: Oui. Et trop pression.
0: J'ai essayé maintenant dans les jeux d'intégrer du step. Et 1, 2, 3, 4, ok, pardon, on reprend. Deuxième question. Quelle émission présentée par Yann Barthès fait sa rentrée ce soir?
3: Bruno.
0: Bruno, je t'écoute.
3: Quotidien.
0: Quotidien, oui.
2: Oh,
0: un point, ça fait 2 points.
2: Oh, wow.
0: Oh, Bruno, il
1: bravo,
0: était rapide.
1: Franchement, bravo. Bravo.
3: Félicitations à Narine pour ses 5 participations.
1: Merci.
0: C'est, bah, merci. Ça, c'est l'esprit olympique.
2: Ah,
0: hein.
2: Oui.
0: On félicite l'autre quand on a gagné. Hein. Bien sûr. Marine, tu repars quand même avec 400 euros. Hein.
1: Ah, moi je suis contente, vraiment.
0: Bah, tu peux. 400 euros pour toi et je vais te rajouter le mug Manu sur énergie.
1: Ah, bah t'es gentil, merci à toute l'équipe, merci à tous.
0: On n'aura écouté qu'une fois Eminem. Oui,
2: c'est ça. Elle l'a eu,
0: elle l'a eu. Bruno, tes 100 premiers euros et tu rejoins le Club des Génies. Et demain, rendez-vous
3: super,
0: pour
3: merci.
0: Tenter d'en gagner 100 supplémentaires.
3: Merci beaucoup, impeccable.
0: Merci à toi, on vous souhaite à tous les deux une belle journée.
3: Bonne journée, merci beaucoup.
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0: 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Attention, répétez après moi. Ma.
2: Ma.
0: La.
2: La.
0: Gui.
2: Gui.
0: Mala.

0: Joe avec Maladie, on va l'écouter dans 3 minutes. On parle de bouffe ce matin, c'est bien pour lancer la semaine.
1: Oh oui.
0: Le repas du dimanche soir, c'est toujours un repas un peu spécial. Est-ce que vous avez une tradition? Est-ce que vous avez un repas spécial du dimanche soir? Appelez-nous 0870 42 48. Mais avant de parler de bouffe et avant de vous prendre au téléphone, une question. Je pense que tout le monde connaît l'aérobic.
2: Mm-hmm. Ouais.
0: Mais est-ce que vous connaissez le quadrobic?
2: Non.
0: C'est cool. C'est une nouvelle tendance fitness.
2: C'est pas le fait de marcher à quatre pattes, là?
0: Bingo.
2: Ouais.
0: C'est une tendance fitness, ça vient du Japon. Et le principe, c'est d'imiter la démarche des animaux.
3: Ah oui, j'ai vu des vidéos.
0: Apparemment, ça mobilise plusieurs groupes musculaires. Et c'est faire comme les animaux. Et donc, tu dois trottiner, tu dois galoper. Tu rampes aussi. Et tu bondis à quatre pattes.
3: Ah ouais. C'est
2: cringe.
3: Ouais.
0: Ça doit être tellement drôle à voir.
3: Ouais.
0: Là, je le ferai pas, mais j'ai envie d'aller voir des vidéos.
3: Ah bah, tu vas voir, c'est cringe. Et à la fois, tu te dis, ah ouais, c'est particulier, quoi.
1: Si ça marche.
3: Oui, oui. Bah.
0: Tant qu'on doit pas se lever la patte pour se lécher les bourreaux. Toi, ça me gêne pas, toi. Chacun fait ce qu'il veut. Charles est avec nous au téléphone. Bonjour, Charles.
4: Oui, bonjour Manu, salut l'équipe.
0: Merci d'être avec nous Charles, tu voulais nous parler de ton repas du dimanche soir.
4: C'est ça, mon repas du dimanche soir. Du coup, lors d'une soirée que j'ai fait avec des amis, une soirée de jeux de société, j'ai goûté à quelque chose qui aujourd'hui maintenant est mon plat du dimanche soir, c'est la pizza à l'ananas.
2: Miam !
1: C'est pas mal, j'aime bien.
3: Ah non mais Manu, oui. Il est en PLS là.
1: Ah t'aimes pas ?
3: Non.
0: Non.
3: Il trouve que c'est un crime, lui.
0: Non.
3: Mais en vrai, t'as jamais vraiment testé un bon ananas sur une bonne pizza. Le mélange sucré-salé, c'est une folie, genre.
1: Mais non, dans un croque.
3: Ouais, c'est la même un croque-monsieur, parfait, ça aussi. Ouais.
0: Non.
1: Ok, bon.
0: Mais Charles, je te respecte, y a pas de problème. Prends ta pizza à l'ananas.
4: Oui.
3: Oh.
4: Et du coup, oui, c'est devenu maintenant mon plat du dimanche soir devant.
0: Non, je crois qu'il n'adhère pas. Mais merci de nous avoir appelé, Charles.
2: Il était trop heureux.
1: Ouais, il va être déçu maintenant, il va arrêter à cause de toi.
2: Il va se dire merde.
0: Non, mais après, c'est les gens qui vendent des ananas, du coup, ça leur fait. Voilà,
1: c'est une grosse perte,
0: ouais. Écoute, Charles, si t'aimes la pizza ananas, qui suis-je pour te juger?
3: Oh, c'est beau.
0: Quelqu'un qui a du goût, peut-être. Merci de nous avoir appelé, Charles.
4: Il
3: vénère.
4: Non.
0: On part pas fâché, Charles. Hein.
4: Non, pas du tout, pas du tout.
0: Belle semaine à toi, Charles.
4: Merci.
0: Il y a Dimitri qui est là. Bonjour, Dimitri.
5: Salut, Manu. Salut, l'équipe.
0: Dimitri, c'est quoi ton repas du dimanche soir?
5: Ah ben moi alors c'est ma femme qui les fait tous les dimanches soirs, alors elle s'applique bien, elle nous les fait bien et c'est les soufis.
0: Oh
3: t'as de la chance.
0: Alors là c'est plus la même musique là.
5: Ah ben c'est pas une invention comme la pizza à l'ananas ou les croques à l'ananas là.
0: Non, mais en plus les sushis honnêtement ça coûte un bras, un rein, oui. Un cœur et toutes tes jambes. Alors donc si t'arrives à les faire toi-même, c'est génial.
5: Ouais. Ah ouais, c'est ma femme qui les fait, c'est une pro.
0: Et tu peux lui passer une commande? Alors j'aimerais 2 sushis saumon, 3 sushis thon.
5: J'envoie où la facture, ça va.
0: Mais c'est génial.
2: Mais c'est long à faire, non?
0: Bah oui.
5: Ah oui, elle met du temps, hein, mais bon, après c'est tellement bon.
0: Oh ouais. Mais j'avais essayé une fois, mais vraiment c'est.
3: Et alors?
0: Je dois avoir encore la photo des trucs dans mon téléphone, mais t'as l'impression d'avoir un animal blessé en fait. Mon sushi, vraiment ça part dans tous les sens et.
1: J'avais coup de main, ouais.
0: Mais j'avais faim parce que tu mets vraiment beaucoup de temps pour les faire. Mm-hmm. Donc à la fin, t'en as rien à foutre qu'ils soient bien, pas bien.
3: Ah oui, tu le gobes. Bah
0: tu gobes le riz, quoi. C'est ça le truc. Merci beaucoup de nous avoir appelé, Dimitri.
5: De rien, bonne journée.
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0: Mais tu le fais bien.
1: Il aime bien.
2: Ah ben je suis content.
0: Tu t'en lasses pas.
2: Mais en fait, je l'ai tellement fait parce qu'au début, je comprenais pas qu'il disait maladie.
0: Oui, c'est vrai.
2: Je croyais qu'il disait maladie.
1: Ah, oui, ce serait bizarre quand même.
2: Bah, j'étais là, je disais, c'est marrant quand même de faire une chanson sur le management. Je suis ok, pourquoi pas. Et après, j'ai compris maladie. Donc voilà, je suis content. Je suis content, je le sais. C'est maladie. On va écouter Offenbach avec Fortus the Floor après les infos de 7h. On va doubler votre salaire aussi. 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Et j'ai devant les yeux des produits que je trouve assez improbables, mais qui existent vraiment.
1: D'accord.
2: On me dit si vous les gardez ou pas.
0: Ouais, allez.
2: Le slip pour deux.
0: Qu'est-ce que c'est que ça?
2: Je vous avais annoncé, c'est des produits improbables, ils existent vraiment, j'ai une liste devant les yeux. Le slip pour deux, c'est un seul énorme slip qui est conçu pour être porté par deux personnes en même temps. Il possède quatre ouvertures pour les jambes afin que chacun puisse rentrer dedans.
0: Non mais ça c'est des blagues. Moi je connaissais le pull pour deux, c'est limite mignon quand t'es en coupe, mais le slip pour deux c'est une blague.
2: Donc on le garde pas.
0: Ah, on garde pas. Non.
2: Ok. Le grille-pain à selfie.
0: Écoutez, ah.
2: Ça c'est un vrai grille-pain personnalisé qui fait apparaître ton visage sur le toast.
1: Ah oh oui, en
2: fait,
1: ça oui.
2: T'envoies une photo, l'entreprise elle fabrique la plaque correspondante et chaque toast, il y a ta photo dessus. Il y a
0: deux
2: points.
0: On garde.
2: T'es dessiné. On garde.
0: Ça c'est bien, ouais.
2: On garde le grille-pain. Les ciseaux à pizza. C'est des énormes ciseaux qui sont spécialement conçus pour découper la pizza.
1: Non.
0: Bah non, ça marche avec les normaux, non?
1: Bah oui, tu prends les ciseaux de chez toi, ça marche déjà, donc pourquoi en racheter les nouveaux?
2: D'accord, mais attention, alors ceux-là, ils ont. Il y a une. La lame inférieure qui sert aussi de spatule.
1: Pour, c'est pas mal ça, oui.
3: Ah oui, moi je garde ça.
2: Ah, on garde. Ah, il suffisait un petit truc.
1: Le détail.
2: Le cornet de glace motorisé.
1: Oh!
2: C'est un appareil qui tient ta glace et qui fait tourner automatiquement le cornet pendant que tu le lèches.
1: C'est génial!
2: On le garde?
0: Oui!
2: On le garde, c'est le cornet de glace motorisé. Ce sont des vraies choses qui existent. Les oreilles de chat contrôlées par le cerveau.
0: Quoi?
2: Ce sont des oreilles de chat électroniques que tu mets sur ta tête. Mmh. Elles sont équipées de capteurs qui analysent les ondes cérébrales. Et quand t'es concentré, les oreilles se dressent. Et quand t'es détendu, elles retombent.
3: Non, ne regarde pas ça.
0: Bah, en vrai, moi, ça me ferait rigoler.
2: Avec
0: un
2: des
0: peu,
2: oreilles de lapin,
0: ça...
2: par exemple, c'est pas
0: être drôle. Sur le taf, tu me vois comme ça avec les oreilles.
2: Il y a peu de taf où on peut arriver avec des oreilles de chat. Nous, oui, mais franchement, c'est rare, Lorenzo.
0: C'est vrai.
2: Il en reste deux encore.
0: Oui.
2: L'Euroclub.
1: Hein?
2: Uro, urine.
1: Ouais.
2: L'Euroclub est un club de golf conçu pour permettre aux joueurs de faire pipi directement dans le club sur le parcours.
0: Ah.
2: Le manche du club contient un réservoir étanche. Il est même vendu avec une petite serviette pour préserver.
0: C'est dégueu.
1: J'aime bien, mais c'est dangereux quand même. Si le mec oublie de fermer et qu'il fait un putt après, c'est bien, mais.
0: Ça dégoûte, non.
2: Ok, on jette l'Euroclub.
1: Oui. Ouais.
2: Je terminerai par le petit putter. Mmh. Rapport à Harry Potter, le petit putter, c'est un mini green de golf qui s'installe autour des toilettes pour nous entraîner au putting pendant que vous êtes aux toilettes.
1: Oh,
0: c'est bien. C'est rigolo.
2: Attendez, je vous dis ce que le kit comprend. Oh. Ouais. Il y a un mini putter, il y a des balles, il y a un trou, un drapeau et même une pancarte, ne pas déranger sur la porte.
3: C'est génial.
0: Parfait.
2: On prend le petit putter.
0: Ah, oui,
2: on garde. Allez.
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2: 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Allô?
6: Allô?
2: Allô, bonjour, c'est Jérémy de Florange en Moselle.
6: Oui.
2: Jérémy, quel est le seul animateur radio qui loupe ton salaire?
6: C'est Manu sur Énergie.
2: Bah c'est gagné.
6: Mais non.
2: Bah si Jérémy. Bah si, tu peux y croire.
6: Mais non, c'est pas possible.
2: Bah si. On va continuer longtemps cette discussion comme ça. Mais non, mais si. Merci, Jérémy.
6: Merci beaucoup. Bonjour.
2: Jérémy, je t'annonce que ton salaire de 1923 euros, on va te le multiplier par deux. Ça va faire 3846 euros.
6: Oh, c'est magnifique.
2: Oh, incroyable. Alors, mon gars.
6: Incroyable.
2: Ben oui, alors, 3846 euros qui arrivent pour toi. On démarre bien la saison, là, non?
6: Ah, ben formidable. C'est super génial. Franchement, c'est incroyable.
2: Tu es conducteur de bus.
6: C'est ça.
2: Les bus scolaires, les bus d'une ville.
6: Non, urbain, les bus urbains de ville uniquement.
2: De quelle ville?
6: De Metz.
2: On était à Metz.
0: Oui, c'était trop bien.
2: Quand on a fait notre grand tour de bus à la fin de la saison dernière, on est passé à Metz, on a adoré la ville.
0: C'est génial.
6: Ouais. Non, c'est une super ville, et franchement, très beau coin avec de nombreux bâtiments historiques et tout. Et franchement, c'est
0: riche. Au-delà de ça, les gens sont accueillants et très cool, quoi.
2: Non, les gens sont cons, mais il y a des bâtiments géniaux, c'est ce qu'il a dit, Jérémy. Il connaît, hein, il habite. Hein, donc,
6: Non, c'est vraiment génial, non.
2: Est-ce que, t'es quoi comme conducteur de bus? Est-ce que quand quelqu'un arrive, que t'as démarré, que quelqu'un arrive en courant pour essayer de rattraper le bus, est-ce que tu t'arrêtes?
6: Ça dépend de la situation, parce que le problème, c'est que bien souvent, quand on s'arrête, on n'a pas le retour, alors on n'a pas de merci, donc on s'arrête une fois, deux fois, trois fois, et puis après, une fois qu'il n'y a plus de retour, on finit par s'arrêter, et souvent, quand on voit les gens courir,
2: Et c'est ceux qui auraient dit merci qui payent pour
0: celui-là. C'est ça. Exactement.
2: Si vous courez derrière le bus et le conducteur de bus s'arrête et vous ouvre la porte, dites merci.
1: Ben oui, donnez un pourboire.
0: Bien sûr.
2: Enfin, pourboire.
6: C'est parfois délicat, mais bon.
2: Écoute, ce qu'on tiendra de cette discussion, Jérémy, c'est qu'il y a des très beaux immeubles à Metz.
6: Exactement.
2: Et que je te double ton salaire. 3 846 euros, ça arrive très vite. On te souhaite une belle journée.
6: C'est incroyable, merci beaucoup.
2: Ciao, et ça peut vous arriver vous aussi, demain à la même heure. On vous double votre salaire, vous envoyez salaire par SMS au 7-10-12.
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2: Il a sorti un nouveau hit vendredi qui cartonne, qui s'appelle D'or et d'étain. Et il y a une rumeur qui dirait que le prochain parrain de la Star Academy, c'est Vianney.
0: Oh, pas mal. Ce serait top.
2: C'est pas mal, oui. Ouais. On est sur de la qualité quand même.
1: Un beau parrain, là.
2: Voilà, c'est tout. C'était ma rumeur du jour. Rendez-vous demain pour une autre rumeur.
1: Attends.
2: Bien sûr, avec plaisir. Si vous en avez, vous aussi, n'hésitez pas.
0: D'accord, bien sûr.
2: Profitons-en si vous avez une rumeur.
0: Bon, pour personne.
1: Là, tout de suite, non. Ou alors, c'est sur toi, donc c'est pas racontable. Donc, je peux pas le dire.
2: Alors, c'est pas une rumeur, c'est une vérité. Si on doit sortir les dossiers sur toi aussi.
1: On n'a pas assez de 4 heures.
2: On fait un petit tour du studio. Mmh. Allez, c'est la rentrée, on est bien. Il y a deux nouvelles personnes avec nous que vous découvrez, vous allez apprendre à les connaître. Lorenza, évidemment, est toujours là, bien sûr.
1: Ah bon, j'ai eu peur.
2: Marion, c'est la première. Bonjour. Jeff aussi est là. Et qu'est-ce que vous avez envie de partager avec nous pour lancer cette journée?
1: Je suis très fier depuis ce week-end, je suis un héros, les amis. Un vrai héros, ouais. Je dormais dans la nuit de samedi à dimanche, vers 3h du matin, j'ai été réveillé par une odeur de brûlé. Une forte odeur, quoi. Et du coup, j'ai appelé les pompiers et j'ai bien fait. En bas, l'immeuble, l'étage juste en dessous, la cuisine de ma voisine était en train de brûler. Ça l'avait même pas réveillée elle-même. Si j'avais pas appelé les pompiers, personne doit appeler les pompiers. Hein. Ils sont venus, ils ont éteint, forcément. Sinon, je pense qu'elle serait plus là pour en parler, quoi.
2: Comment ils ont su qu'il fallait se dépêcher, que c'était une urgence?
1: Je leur ai dit que ça sentait très très fort. Donc, ils sont arrivés une première fois, en fait. Et puis, on a fait tous les étages. Ils ont commencé à taper à toutes les portes. Et quand elle a ouvert, du coup, elle s'est réveillée quand ils ont tapé. Et bien, elle s'est rendue compte que sa cuisine était en train de brûler.
0: Waouh, c'est une folie.
1: Étage par étage, appart par appart.
2: Putain, mais elle te doit la vie un peu quand même.
1: Pas un merci. Hein.
2: Non,
0: c'est pas possible.
1: Rien du tout. Rien du tout. Et pourtant, elle savait que j'étais là, j'étais derrière les pompiers en train de dire c'est moi.
2: Oh, c'est pas très sympa.
0: Ah non, c'est une
2: connasse. Voilà.
0: Pardon, je suis désolée.
2: Peut-être qu'elle était, un peu traumatisée.
1: Oui, et je l'ai pas encore recroisée, mais bon.
2: Putain, est-ce que vous avez déjà été genre héros?
1: Alors,
2: j'ai sauvé un oiseau quand j'étais petit.
1: Mais c'est bien aussi.
3: C'est déjà pas mal.
2: J'ai essayé de sauver un hérisson, mais il est mort.
1: Ah, c'est moins bien.
2: Mais je sais pas, un truc héros, Marion.
3: Ouais, moi j'ai sauvé ma grand-mère.
2: Ah oui.
3: Sauver, c'est un grand mot.
2: Excuse-moi, j'ai sauvé un oiseau, calme-toi.
0: Ah, mais vous êtes tous des héros de
3: fou. Cette année, il y a eu pas mal de canicules et elle avait très très chaud dans son appart, mais vraiment très chaud. Et il y avait plus de clim, plus de ventilateur, tout était en rupture. Et ben, je suis montée comme ça avec ma petite voiture, elle habite Angers. Deux ventilos dans le coffre, mes ventilos perso, et je lui ai installé.
2: Oh,
3: trop mignon. Mamie Annette ne connaissait même pas le ventilateur, elle l'a découvert. Elle m'a dit c'est super ces machins-là.
2: C'est ta grand-mère?
3: Oui, c'est ma grand-mère.
2: Elle connaissait pas les ventilateurs?
3: Non. Et oui, donc là, elle adore, elle le met tout le temps. Ouais.
2: Mais c'est quand même le ventilateur, quoi. C'est un truc que tout le monde connaît.
3: Elle avait jamais utilisé de sa vie un ventilo.
2: D'accord, mais elle sort de chez elle quand même?
3: Jamais,
2: d'accord. Ah, oui. Ceci pouvoir peut-être expliquer ça aussi. Lorenza, t'as un truc?
0: Ah ouais, mais moi, c'est ça. Enfin, je me sens nulle à côté de vous, quoi. La barre, elle est haute, quoi. Mais bon, moi, j'ai consolé une fille qui pleurait à l'arrêt de bus parce qu'elle venait de se faire quitter.
2: C'est bien,
0: et
2: ça.
0: Je l'ai écouté me parler pendant presque une heure.
3: Ah ouais.
0: Et après, je l'ai convaincue de venir faire la fête avec mes potes le soir même. Et on est sortis et tout avec elle pour lui changer les idées.
2: C'est pas mal, ça.
0: C'est cool, mais j'ai pas sauvé la vie de quelqu'un, quoi.
2: Attends, qu'est-ce que t'en sais?
0: Ah oui, peut-être. Alors, peut-être, c'est vrai. J'ai pas vu dans ce sens-là, mais
2: bien sûr.
0: Oui. Et on est devenues copines. Elle est trop cool. Enfin voilà.
2: Bah voilà. Un jour, si j'avais, il y avait une bagarre dans la rue, je me suis interposé.
1: Ah, c'est bien ça.
2: C'était les enfants. Ah. Ouais. Mais quand même.
0: Oui,
2: quelle est votre histoire où vous vous dites là j'ai été un peu un héros? Allez, appelez-nous. Parlons entre héros.

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0: 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On va jouer au meilleur jeu radio du monde. C'est le jeu des 5 mots. Et ça a perdu 3 fois la semaine dernière sur 3 émissions. Il est temps d'arrêter l'hémorragie. Allez, il faut être bon. On compte sur toi. J'ai dit que j'allais m'y mettre.
1: Ouais.
0: Aujourd'hui, c'est avec moi que vous allez jouer. 0870 42 48. On va écouter Ugel. On parle de héros ce matin. On se vante d'avoir été un héros. Quel a été votre moment où vous vous êtes dit, là je suis un peu un héros, là j'ai sauvé quelqu'un, là j'ai sauvé une situation? 0 870 42 48, on va vous prendre au téléphone. Avant ça, on peut se refaire un petit tour du studio. À quel moment vous êtes senti héros, Marion?
1: J'ai sauvé la main de mon père. J'avais 11 ans. Tu sais, il faisait du bricolage avec l'agrafeuse électrique. Là, il s'est enfoncé des agrafes entre le pouce et l'index. Ici, ça pissait le sang. Et ce qui est ouf, c'est que ma mère, en mère responsable, elle est partie en courant dans la chambre de mon frère. Elle avait trop peur du sang. Donc c'est moi, à 11 ans, qui, avec une pince à épiler, lui enlevé agrafe par agrafe, lui fait son pansement et tout.
0: Ah, la vache.
2: Eh, bravo, hein.
1: Ouais. Ma mère, elle a honte encore aujourd'hui. Tu m'étonnes.
0: T'as sauvé la main de ton père.
1: J'ai sauvé la main de mon père.
0: Ça, c'est beau. Là, t'as été héros. Bravo. Jeff, Marion, Lorenza.
3: Moi, j'ai été le héros de ma belle-fille. Il y a quelques années, elle n'avait pas trop capté le boulot que je faisais, tu sais. Et un jour, sa maman me rend visite au travail, c'était ici.
1: Ouais.
3: Et en fait, elle vient avec, elle a tout découvert. Et ce jour-là, on avait Dadju avec nous. Et quand elle a vu Dadju arriver et que je lui parlais tout ça, machin, et je lui ai dit, fais des photos avec, là, je suis devenu son héros, elle me vouvoie maintenant.
0: Ça, c'est pas mal, ça.
2: Bah, c'est stylé, ça, en vrai.
0: Bah, c'est comme une place de concert, moi, à chaque fois.
2: Mm. Ah, bah oui.
0: Ah ouais, honnêtement, j'ai les gens de ma famille, je peux lire tous les messages sur WhatsApp à chaque fois. À la suite, c'est, t'aurais pas des places pour ça. Et des fois, je renvoie, je dis, juste dis-moi bonjour avant quand même. Parce que je suis même pas sûr que tu connaisses mon prénom.
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0: On est revenu mercredi et depuis mercredi, ça a perdu. Trois fois que ça perd.
1: Catastrophe.
0: C'est le jeu des 5 mots, le meilleur jeu radio du monde. Élise est avec nous. Bonjour Élise.
2: Oui, bonjour.
0: Élise.
2: Bonjour l'équipe.
0: Il faut qu'on gagne.
2: Ah ben oui, j'espère, c'est le but.
0: Je vous l'ai dit, ce matin, c'est avec moi que tu vas jouer, Élise.
2: Ok.
0: Pour 1000 euros, pour 1000 euros de bons d'achat à dépenser dans les magasins Primark.
2: Ok.
0: On peut le faire, Élise.
2: On peut, je crois en toi.
0: C'est qui la championne?
2: Ben c'est moi.
0: C'est qui le champion?
2: C'est toi.
0: C'est qui les champions?
2: Mais c'est nous.
0: On est des winners, Élise, on est des guerriers, on va y aller, on va y arriver.
2: On va y arriver.
0: Je rappelle les règles, je vais sortir du studio dans quelques secondes. Quand je serai dehors, c'est Lorenza qui va te donner 5 mots. Après chaque mot, tu lui donnes le premier qui vient à l'esprit. Ensuite, je reviens dans le studio, elle fait pareil avec moi. Un mot en commun sur 5, c'est gagné. D'accord, Élise?
2: Ok, c'est bon.
0: La France attend une... la France veut qu'on gagne.
3: Allez,
0: oui, attention, c'est parti.
3: Fun victoire.
0: Enlève-vous dans quelques secondes, tu manques déjà. Je
3: ouais, c'est bon. Élise, t'es prête pour le jeu des 5 mots?
2: C'est bon.
3: Allez, c'est parti. Tricoter.
2: Pull.
3: Cornichon.
2: Hamburger.
3: Glaçon.
2: Glaçon?
3: Oui.
2: Été.
3: Crabe.
2: Pince.
3: Et plume.
2: Oiseau.
3: Bah parfait. Professionnel, on va faire revenir Manu, ouais. Ça a été vite, c'est parfait.
4: C'est bien, je me sens bien.
0: Elle a été très bien.
3: Si ça perd, c'est ta faute.
2: Oui, moi c'est bon, j'ai tout donné.
3: Là, franchement, elle a été très bien.
0: Élise, je vais tout faire pour que tu gagnes, c'est parti. Oui. Un mot en commun suffit, on joue au jeu des 5 mots.
3: Tricoter.
0: Pull.
3: Oui.
0: On va l'entendre longtemps. Après 3 échecs, on y est enfin arrivé aujourd'hui.
3: Bon.
0: Oh Élise, le soulagement.
2: Ah, t'es trop fort. Ah, je vous aime trop.
0: C'est toi qui es trop fort, je t'aime trop toi.
3: Oh, c'est pas fini.
0: Il restait 4 mots.
3: Oui. Cornichon.
0: Condiment.
3: Non, elle a dit hamburger.
0: Mm.
3: Glaçon.
0: Eau.
3: Été.
0: Hein.
3: Ok. Crabe.
0: Mollusque.
3: Non, elle avait dit pince. Waouh, vous avez chaud. Et le dernier, plume.
0: Oiseau.
3: Oui. Oh,
0: 2
3: sur
0: 5,
3: pas mal.
0: 2 sur 5, Élise.
2: Magnifique.
3: Ouais. Bien joué, les gars.
2: Oh, je suis trop contente.
0: Ça y est, il n'y a plus de malédiction.
2: On peut
0: partir sur des bonnes ondes. 1000 euros de bons d'achat que tu vas pouvoir dépenser dans les magasins Primark comme tu veux. Bravo, Élise.
2: Super, merci à toi, merci à tout le monde. Merci.
0: On te souhaite une belle journée et le jeu des 5 mots reviendra demain avec 1000 euros à gagner. Et demain, faut que ça gagne.
4: Demain... J'ai peur de retourner là, du coup.
0: Stress. Qui veut jouer demain?
4: Non.
0: Je suis malade. J'ai piscine, moi, je peux pas. Si, il faut que.
4: Bah, je veux bien, moi.
0: Allez Marion, demain.
4: Faut y aller, hein. Quand faut y aller.
0: Merci Marion qui jouera pour vous faire gagner demain.
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0: Quel a été votre moment où vous êtes senti héros? Tout a commencé avec Jeff qui nous a raconté que ce week-end il a sauvé. Non mais sérieusement.
6: Non mais c'est vrai carrément.
0: T'as sauvé des vies, hein, je pense.
6: Y compris la mienne limite parce que j'étais juste au-dessus moi.
0: Ah, moi, bah, bravo, je serais sorti de l'immeuble. Jeff a senti le brûler pendant la nuit. Il a appelé les pompiers. Les pompiers sont venus. Ils ont ouvert tous les appartements de son immeuble et il y avait dans un appartement la cuisine qui commençait à brûler.
6: Oui.
3: C'est ouf.
6: Qui commençait même bien parce que quand ils ont ouvert il y a une fumée et des flammes qui sont sorties.
3: Wow.
6: C'était vraiment genre la moitié de la cuisine qui était déjà partie.
4: Ils ont
6: en
4: le
6: fumée,
4: sommeil
6: quoi.
4: Profond dans cet appartement.
0: Ouais. Là, ça on était pas rendu compte
6: du tout.
4: Dingue.
0: Putain, les histoires qu'on voit. Tu te rends compte, ça aurait pu faire un fait divers dans un. Et dire, c'est bizarre qu'on aurait pu en parler, quoi, tu vois.
6: Ouais, non, effectivement.
0: Sur un site internet au moins.
4: Ah, ça s'est bien fini donc.
0: Jeff sauve la vie de son immeuble. Tu vois, un truc comme ça.
6: Non, surtout que personne d'autre s'est réveillé quoi. Ça, vraiment, ça, c'est l'odeur qui m'a réveillé moi.
0: Si jamais t'es un journaliste, t'oublies pas. Hein. 6h, 10h tous les matins. Ouais. C'est important. À quel moment vous vous êtes senti héros vous aussi? On a Claudia qui est là. Bonjour Claudia.
7: Coucou Manu, coucou l'équipe. C'est... Alors, moi c'est la fille de ma voisine. Elle a claqué la porte de chez elle avec les clés dedans. Mm-hmm. Je l'ai accueillie chez moi jusqu'au soir et j'ai même fait un petit poulet frites pour lui remonter le moral.
3: Oh,
6: ça, c'est joyeux.
0: Mais du coup, elle a fait comment pour rentrer? Elle a attendu que ses parents...
7: Que ses parents rentrent le soir du travail.
0: Oh, c'est bien ça. Alors, je sais pas si vous êtes déjà arrivé d'avoir les clés bloquées à l'intérieur de chez vous.
6: Chien.
0: Vous appelez le serrurier, il arrive, il fait clac-clac avec une radio, je sais pas trop quoi. 400 euros.
4: Ouais. fini la blague.
0: Ouais, ça paye très bien. Je sais pas ce qu'elle a cette radio, mais elle est incroyable. Mais en même temps, sur le moment, c'est un peu ton héros, justement,
3: bah,
0: le
3: cerveau. Oui.
0: Ce qu'il arrive, il te sauve la vie. Ça m'était arrivé, moi je devais partir en vacances. Donc dans ta tête, tout va très très vite, quoi. Je vais pas partir en vacances, ça va être la fin du monde, machin. Il y arrive, clac, clac. Et là, tu lâches la tuile.
6: Ouais, faut le coup de main, hein.
0: C'est pour la radio ?
6: Ouais, bah oui.
0: Je sais pas,
6: moi j'ai déjà essayé, j'ai jamais réussi.
0: Mais je sais pas.
6: C'est pour ça qu'il y a des professionnels.
0: Et c'est pour ça, et c'est pour ça qu'on paye 300 euros.
3: Voilà.
0: Et ben bravo pour le poulet frites, Claudia.
7: Et oui.
0: On t'embrasse, on te souhaite une belle journée. Vous êtes sentier héros, vous avez fait un beau geste de héros. On a Mathieu qui est là. Bonjour Mathieu.
1: Bonjour Manu, bonjour l'équipe.
0: On t'écoute.
1: Alors moi en fait, j'étais au baptême d'une de mes filleules. Et puis elle était encore bébé, sa maman avait une broche accrochée à sa veste. Et personne n'avait vu, mais la petite a arraché une perle à cette broche et se l'est mise dans la bouche.
3: Oh,
1: donc j'ai aperçu la petite faire ça. J'ai pas hésité, je lui ai mis les doigts dans la bouche tout de suite. J'ai essayé d'ouvrir la bouche comme je pouvais, lui enlever la perle. Et bon, j'avoue que j'étais assez fier ce jour-là en tant que parrain de commencer mon périple de parrain avec elle en lui. Peut-être en évitant
3: la vie.
0: Pas mal, hein.
3: C'est trop stylé.
0: Bravo.
3: Très fort.
0: Et là, plus tard, elle aura oublié l'histoire de la broche. Ouais. Juste, bah, je sais pas pourquoi, c'est une tradition familiale. Apparemment, quand t'es parrain, tu dois mettre la main dans la bouche de l'enfant.
1: C'est pas un glamour, mais bon.
4: Dans le même style que toi, Mathieu, moi j'ai ma nounou qui a sauvé mon fils. Il s'étouffait avec un morceau d'avocat dans la gorge. Ouais. Et il n'arrivait pas à l'avaler. Et elle lui a fait toutes les manips, là, tu sais, de premier secours. Il a recraché l'avocat comme dans un film. Mais... sauvé.
0: Mais ça, il faudrait, hein, sur les paquets d'avocats, marquer manger un avocat tue. Bien sûr, c'est dangereux les légumes.
4: Oui.
0: Belle journée, Mathieu, merci de nous avoir appelé.
1: Belle journée à vous, merci.
0: Ciao. Votre action de héros, votre moment héros, Lorenza? Bah,
3: c'est un peu comme toi, mais je me considère comme Marcelino, parce que je chauffe plein d'animaux. En gros, bah, j'ai sauvé deux hérissons, une biche, une mésange et trois chatons abandonnés.
0: Une biche?
3: Oui.
0: Comment
3: ça fait? C'était cet été, la biche.
0: Attends, d'abord, j'ai une question, c'est qui Marcelino?
3: C'est le petit bonhomme qui est ami avec tous les animaux, c'est un dessin animé.
0: Ah, d'accord. Je l'ai pas.
3: Ah, vous avez pas Marcelino?
4: Si,
3: ah
4: si, moi je l'ai.
3: Ah oui,
4: ah
3: oui,
4: quand même.
0: Ah oui, je l'avais pas. Je connais l'intro trop.
3: Ah oui.
6: Qui sympa déjà.
0: Bah, il est rigolo. Et comment t'as sauvé une biche?
3: Eh bah, ben, c'était cet été. On était dans le sud-ouest. On rentrait de soirée dans la nuit. Et on a vu une biche sur le côté qui avait été un peu percutée par une voiture. Donc elle était dans le fossé. On s'est arrêté. On a mis des panneaux, enfin le triangle et tout. On a appelé ceux qui s'occupent des espèces de la faune à cet endroit-là. Ils n'ont pas pu venir directement. On a laissé un message vocal en localisant la biche, quoi, en lui disant où elle était. On lui a laissé un peu d'eau sur le côté, même si je sais que normalement on ne peut pas leur donner à manger ni à boire, mais là, voilà.
0: Bon.
3: Et le lendemain, on nous a laissé un message vocal comme quoi ils avaient été récupérer la biche.
6: Oh, génial.
0: Un message des chasseurs. Qui
6: merci à vous.
3: Merci.
0: C'était notre partie chasse la plus simple du monde.
3: Non,
0: elle va bien.
3: Et bravo d'avoir fait ça.
0: Ouais, je suis content. Ah ouais, tu peux.
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0: C'est la rentrée des profs aujourd'hui, parce que demain c'est la rentrée des élèves, mais avant ça, le jour d'avant, il y a les profs qui arrivent et qui critiquent évidemment les élèves qui vont avoir
3: bien pour
0: le J'ai une liste de petits plaisirs, j'avoue un peu honteux, qu'ont les profs. C'est eux-mêmes qui l'avouent. Vous allez voir que ce qu'on pense est vrai.
3: Ok.
0: J'adore préparer un contrôle surprise pour le lendemain
4: 8h.
0: Petit plaisir de prof. Un autre. J'adore arriver 10 minutes en retard à un cours et voir les élèves qui pensaient que le cours serait annulé. Ça, je peux comprendre.
3: Ça peut être marrant.
0: Avec la fameuse légende urbaine, au bout de 15 minutes, même si le prof arrive, le cours il est annulé. Ouais. C'est ça.
3: Ah, mais c'est pas vrai ça?
0: Non, c'est pas vrai, non. Non, non, s'il arrive 15 minutes après, t'as cours.
3: Ah ouais.
0: C'est voilà.
6: Dommage.
0: Désolé. Les petits plaisirs des profs. Croiser des élèves dans la rue le week-end et leur demander comment se passent les révisions. Pas mal. Pinailler sur la correction d'une copie pour mettre 9,5 et pas 10.
3: Ah, oh, c'est horrible.
0: J'aime bien. Organiser les élections des délégués et écouter les élèves faire des discours en pensant que le délégué a du pouvoir.
4: C'est tellement vrai.
0: Oh, ça me fait de la peine. Et un petit dernier plaisir de prof, j'adore projeter des films à la fin de l'année en choisissant volontairement des films avec des acteurs morts et peu de dialogue.
4: Oh,
0: bonne rentrée à tous les profs.
3: C'est simple.
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0: Et on a un nouveau jeu pour vous maintenant. Il est 8h05, avant d'écouter Riviera. Ça s'appelle le Cash ou Crash. Et on a 1000 euros et ça va être comme ça tous les matins. 1000 euros à vous offrir. Jordan est là, bonjour Jordan.
9: Oui, allô, bonjour Manu et toute l'équipe.
0: Bien bonjour à toi Jordan, j'ai l'impression d'avoir un
3: envoyé spécial.
0: Un envoyé spécial.
6: Tout à fait.
0: Bonjour à vous.
3: Nous sommes là.
0: Effectivement. effectivement, je suis là pour jouer avec vous au cash ou crash. Et ici, tout le monde attend de savoir si je vais gagner les 1000 euros. Jordan, je t'explique les règles du jeu. J'ai trois questions. Si tu réponds juste à la première, tu gagnes 250 euros. Si tu réponds juste à la deuxième, tu doubles ton gain, 500 euros. Si tu réponds juste à la troisième, tu doubles encore ton gain et t'as les 1000 euros. Tu peux t'arrêter quand tu veux. Si au moment où tu le sens, je m'arrête et tu repars avec ton gain. Et si tu te trompes, tu perds tout. Ça s'appelle le cash ou crash. On veut du cash, on veut pas le crash.
3: Ah ouais.
9: Oui, c'est sur moi si je veux du cash.
0: T'es prêt?
9: Oui.
0: Attention, c'est parti. On joue au cash ou crash. Première question. Quel scientifique a formulé... Ah pardon, je...
3: ça va aller.
0: L'alcool. C'est pas vrai. Quel scientifique a formulé la théorie de la relativité?
9: Albert Einstein.
0: Albert Einstein. Oui.
3: Bien joué.
0: 250 euros. On continue?
9: Oui, on continue.
0: Pour 500 euros. Dans quel film sorti cette année, Matt Damon incarne-t-il Ulysse?
9: C'est l'Odyssée de Christopher Nolan.
0: Oh, en plus, il y en a.
3: Bah oui, mais
0: il y en a un acteur.
4: Très bien.
0: C'est une bonne réponse. 500 euros.
3: Oh là là.
0: Attention. Tu peux t'arrêter maintenant, repartir avec tes 500 euros ou alors doubler ton gain si tu réponds juste à la troisième question. Qu'est-ce que tu veux faire, Jordan?
9: Eh ben allez, on est joueurs, on va doubler le gain. Hein.
0: Oh. Pour 1000 euros. Pour. Voici la troisième question. Quel pays a offert la Statue de la Liberté aux États-Unis?
9: C'est la France, hein?
0: Il a dit la France.
8: Oui. C'est gagné! Yeah.

0: On s'apprend les choses les uns les autres. Allez, on démarre, Marion.
1: Frédéric et Christophe Pantalé, ce sont deux cousins de 47 et 45 ans. Ils ont battu un record du monde, le record du monde d'échange consécutif à la raquette de plage. 1475 coups, sans faire tomber la balle.
0: Mais l'enfer, si t'arrives toi te reposer à la plage à côté d'eux qui battent leur corps. Vraiment, ça te bousille ton après-midi, les gens qui jouent aux raquettes.
2: Oh là là.
0: Le bruit à force.
2: Ça va, on a le droit de s'amuser, la plage c'est fait pour ça.
3: Bah éloigne-toi, c'est grande plage.
2: Mais je suis près de la mer et à chaque fois.
0: Mais jouer dans l'eau.
2: Ouais, bon, bah non, après les vagues et tout, ça emporte la balle, c'est compliqué.
0: Non mais je comprends. Mais c'est chiant.
2: Mais vous, allez plus loin.
0: En plus, ça fait du bruit, inventer des raquettes qui font pas de bruit, tu vois.
2: Mais met des écouteurs, il fait.
0: Bah,
3: c'est
0: ça.
2: Elle a pas osé, hein.
3: C'est sorti du cœur.
0: T'as eu du mal à terminer ta phrase. Il n'y a pas de problème, je le prends pas mal, hein. Jeff, une chose à nous apprendre.
4: Bruce Lee, les amis, n'a pas fait que du cinéma et du kung-fu. Il a aussi écrit des essais philosophiques sur le sens de la vie, dont certains sont encore édités et étudiés dans les universités américaines.
0: Mais ça, c'est la philosophie des arts martiaux.
4: Je pense que ouais, ça a à voir avec ça.
0: Bien sûr. Tu as un mec qui fait les arts martiaux, du karaté, qui dit j'ai écrit un bouquin, tu le lis.
4: Oui, je discute pas.
0: Bien sûr. Lorenza, quelque chose à nous apprendre.
5: Les paresseux, ils font caca qu'une fois par semaine, mais en quantité énorme. Genre, ça peut aller jusqu'à un tiers de leur poids.
0: Oh, ouais. C'est qu'une fois par semaine.
5: Une fois par semaine, parce qu'ils ont un système digestif qui est très très lent. Et en plus de ça, ils prennent des risques immenses quand ils descendent de leur arbre pour faire popo, parce qu'il y a tous les prédateurs qui se jettent sur lui pour le manger. Donc
3: il doit.
5: Mais il fait popo, il doit descendre. Il fait pas popo dans haut de son arbre.
0: Ce serait drôle.
5: Oui.
0: Sur les prédateurs. Tu m'auras pas et en plus je te chie dessus. Ouais, c'est pas mal. J'ai une info moi aussi à vous apprendre. Tout le monde a un micro-ondes.
2: Oui.
0: Le premier micro-ondes pesait plus de 300 kilos. Et il mesurait presque 2 mètres.
1: Il faut une grande cuisine, oui.
0: Ouais.
2: Ah oui, là, oui.
0: La plâtrée de pâtes que tu fais. J'ai mis 500 grammes. Oh, mais 12 kilos.
6: Salut, c'est Laurent Ronac. Je joue Tom dans Camping Paradis, mais le vrai paradis, c'est toi, Manu. Bon, cette phrase ne veut rien dire, mais il y a de l'amour dedans. Oh,
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0: Il y a un inédit de Camping Paradis ce soir sur TF1, si ça vous dit.
3: Oh,
0: voilà. Eh oui, c'est comme ça.
3: Oh, j'aime bien, moi, ça.
0: C'est déjà la saison 17 de Camping Paradis.
2: Waouh.
0: C'est fou, hein.
3: Oui, grave, ça va vite.
2: Ils ont commencé autant en même temps que toi que t'as commencé chez Énergie.
0: T'arrives à faire des phrases?
2: Non.
0: On ouvre les lignes, comme je vous l'ai dit. 0 870 42 48. Vous venez avec nous, vous avez envie de parler de quelque chose, vous avez un coup de gueule, vous n'êtes pas content, au contraire, vous êtes peut-être très content. Mmh. Vous avez envie de partager une expérience, vous avez vécu quelque chose pendant les vacances, vous avez envie de nous le dire. 0 870 42 48. Allez, on ouvre les lignes. Célia, bonjour.
8: Bonjour Manu, bonjour toute l'équipe.
0: Qu'est-ce qu'on peut faire pour toi, Célia? Je t'écoute.
8: Alors moi, je voulais exprimer ma gratitude et surtout, je voulais remercier le chauffeur du bus en bas de chez moi ce matin parce que j'étais en retard et il venait de redémarrer de l'arrêt. Et donc, en fait, il m'a vu courir comme une folle et donc il s'est arrêté pour que je monte et je voulais lui dire un grand merci.
0: Alors tout à l'heure,
3: ouais,
0: on a eu, entre 6h et 7h, je ne sais plus à quel moment, on a eu un chauffeur de bus de Metz. Et tu sais quoi, je lui ai posé la question, est-ce que tu t'arrêtes quand les gens sont comme toi, Célia, en train de courir?
8: Ouais.
0: Il m'a dit, il le faisait, mais en fait, à force que les gens disent pas merci, il a arrêté de le faire.
8: Oh non.
2: Ah bah voilà, bah du coup, elle remercie en direct, c'est trop bien.
3: Bah c'est bien.
0: Ouais. Bah oui. Voilà pour tous les chauffeurs de bus.
2: Merci.
3: Ils sont là. Maintenant.
8: Merci.
0: N'oubliez pas de dire merci, comme ça ils continueront à le faire,
2: oui.
0: Et comme ça ils seront de plus en plus en retard pour le prochain arrêt. On t'embrasse, Célia, le gros merci est passé.
8: Merci, belle journée.
0: Très belle journée à toi, belle rentrée. Il y a Jérôme qui est là aussi, on ouvre les lignes. 0 870 42 48. Bonjour Jérôme.
9: Salut Manu, salut toute l'équipe.
0: On t'écoute, on est là pour toi.
9: Et moi, je voulais exprimer mon contentement et pour me dire que ça me broute. Les gens qui disent qu'on s'y est en courant quand on leur propose de se voir alors qu'ils savent très bien qu'on ne va pas jamais se voir. Ouais, faut dire la vérité.
3: C'est moi.
0: Mais c'est moi aussi.
2: C'est
0: devenu un toc,
2: oui.
0: Au téléphone. Quand je raccroche avec quelqu'un et on a fait le tour de tout et que bon, bah voilà, je dis, ça roule, on se tient au courant. Ça n'a pas de sens. Mais je le dis parce que je.
2: Mais des fois, tu te tiens en courant, tu vois. Bon, après, ça peut être l'année d'après. Mais
0: ouais, c'est ça. C'est... On se tient en courant. Enfin, c'est pas de ouf. Hein.
2: Non.
0: On n'a pas donné la date, quoi.
2: C'est ça.
1: Et... Ah, c'est chiant. C'est chiant de faire ça parce qu'on se sent bête. Après, on se dit, il n'y a vraiment pas envie, en fait. Sinon, tu cales une date ou tu.

0: bien un truc concret, quoi.
1: Bah, aussi, parce que t'as parlé longtemps, puis plus tu parles, plus tu dis, oh là, j'ai pas envie de faire un déj.
0: Ouais, bah, c'est ça. C'est bien le problème.
1: Pardon, du coup, on tient au courant. Bon, je suis désolé, Jérôme, mais t'as raison en même temps.
2: Non, mais c'est pareil le matin quand un collègue quand dit ça va, il dit ça va, puis on sait ça va, quoi. Enfin, on se répond pas, en fait.
1: Écoute, Jérôme, on va passer à autre chose, mais on se tient au courant.
2: On se tient au courant. À bientôt.
1: Belle journée à toi, tu nous rappelles quand tu veux, Jérôme. Sarah est là. Bonjour, Sarah.
3: Bonjour tout le monde, bonjour Manu, bonjour l'équipe.
1: Merci de nous appeler ce matin, Sarah, on t'écoute.
3: Moi, je viens pousser un coup de gueule parce que j'ai ma belle-mère qui habite à la maison et je sais pas comment dire à mon mari de la dégager, ça va plus.
0: Oh là.
4: Ah, ça dépend de la belle-mère.
1: C'est un peu direct quand même, là, je trouve, ouais. Sarah, au niveau du mood.
3: Non, mais là, j'ai un trop plein d'émotions.
1: Ah oui, j'ai vu, oui.
0: Ah oui.
1: Mais ouais. C'est pas très gentil de dire ça, Sarah.
0: Mais elle a pas d'endroit où aller, ta belle-mère?
3: Non.
1: Alors quand tu as des gens qui sont en difficulté, en général, Sarah, on est plutôt dans la gentillesse que dans le on dégage.
4: Ouais, mais t'es méchante, la belle-mère.
3: Je suis trop gentille avec elle.
0: Ah
1: bah, si t'es gentille, c'est bien, mais t'es en train de dire que je veux dire à mon mari de la dégager, donc c'est.
0: Mais ouais, des pièges.
3: Non, mais en fait, elle rentre chez elle, mais elle reste chez nous, tu vois. Elle a son chez elle, mais elle reste
4: chez nous. Squat.
1: Elle a son. Mais pourquoi elle reste chez vous alors?
3: Ben, c'est la question que je me pose.
5: Peut-être qu'elle se sent seule.
1: Peut-être qu'elle est un peu.
3: Elle est trop bien chez nous, je crois. Alors, mais s'il te plaît, non, mais... elle est mon mari. Ils sont comme Tom et Jerry. Ils sont tout le temps en train de se prendre la tête.
5: Ah ouais, c'est une grosse histoire.
1: Sarah, ce que je te propose, c'est qu'on se tienne au courant.
3: Ouais. Bien vu. Ok, on tient.
1: Mais en tout cas, merci pour ce bon mood que tu nous as envoyé ce matin parce que vraiment, on en avait besoin.
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1: C'est le moment de parler de Céline Dion. 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
5: Mais j'adore, c'est magique. Continuez, ça me fait rêver, j'adore.
1: On va en écouter quelques-uns.
5: Ah, oui,
1: allez.
9: Ça s'efface.
1: Hey!
9: Fermez les yeux. J'aime plutôt ça. Genoux pliés.
1: C'est pas mal, hein?
5: Pas ouais. En vrai, c'est pas mal. Ouais.
1: Hey!
9: C'était un peu.
1: Alors, tous sont pas mal.
5: Non.
1: Non. Il y a celui-là, par exemple.
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1: Alors c'est Céline Dion repris par Renaud.
0: Wow. Aucun rythme.
1: C'est spécial. Allez, encore un.
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1: Pas mal, hein. Whenever. Mais je rappelle qu'elle qui chante juste, elle a autant de chances d'aller voir Céline Dion que...
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1: Que vous chantiez juste, que vous chantiez faux. Merci Renaud.
5: Oui.
1: Merci Renaud, on se tient au courant, on se voit au bar tout à l'heure, mon ami. 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
12: Ouais.
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0: Vendredi.
1: Défoncez-vous, allez sur TikTok.
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0: Lorenza.
1: Oui.
0: Concentration maximum, vous pouvez le faire. Vous pouvez trouver de quoi il parle.
1: Allez.
0: Pas de quoi je parle. Parce que je parle de moi à la troisième personne. Selon une enquête, 12% des adultes considèrent que c'est leur plus grande réussite domestique. D'après vous, de quoi il s'agit, Jeff?
2: Avoir réussi à monter un meuble Ikea sans se tromper.
0: Pas mal, mais c'est pas ça.
1: Changer une ampoule soi-même.
0: C'est pas ça. C'est bien à la maison, vous êtes bien dans le truc. Mais on n'y est pas.
1: C'est réparer quelque chose?
0: C'est pas réparer.
2: Ah, le plat du dimanche midi. C'est la fierté du plat familial, quoi.
0: Non. Il n'y a pas de nourriture là-dedans.
2: D'accord.
1: C'est plier un truc?
0: Non, on plie rien du tout.
1: Ne pas perdre ses chaussettes dans la machine?
0: Non, vous partez là.
2: Ah, leur déco en général, ils sont fiers de leur déco?
0: Non, c'était pas ça. Selon une enquête, 12% des adultes considèrent que c'est leur plus grande réussite domestique, faire survivre une plante plus de 2 ans.
2: Ah, je suis d'accord.
1: Ah oui, 2 ans, c'est long.
0: Mais moi, on a une plante à la maison, ça fait 2010, ça fait 16, je crois que ça fait 16 ans.
2: Elle est encore là.
1: Yvette. Ouais.
0: Yvette. Lorenza la connaît, Yvette.
2: Mais c'est vrai.
0: Ouais.
2: Elle est remplacée.
0: En fait, non, mais l'histoire, elle est jolie.
1: Elle est
0: parce
1: belle,
0: que
1: ouais.
0: C'est ma femme qui me l'avait offerte quand j'étais chez moi, parce que quand j'étais chez moi, c'est vraiment l'appart de célibataire, il n'y avait rien. J'avais été acheter 2-3 trucs, et elle m'a dit, il faut de la vie chez toi. Elle m'avait acheté une plante. Et on l'a gardée, et elle a sorti ce truc-là, et du coup, forcément, ça perçoit. Elle a dit, si jamais Yvette meurt, c'est notre couple qui est en danger.
1: Ah oui, d'accord.
0: Et véridique, on s'est séparés avec ma femme pendant plusieurs années. Et ben quand on s'est séparés, Yvette, elle allait mal.
1: Non.
0: Mais vraiment, elle allait pas bien, elle faisait la gueule et tout, et j'étais tendu. Et quand on s'est remis ensemble, Yvette, elle a pété les. C'est la jungle. C'est pas fou quand même comme histoire.
1: Ah ouais.
0: Et ben voilà, c'est l'histoire d'Yvette. Un jour, j'écrirai un bouquin là-dessus. 8% des gens le font régulièrement. D'après vous, de quoi il s'agit? C'est pas facile, hein, je vous aiderai un petit peu au fur et à mesure. Lorenza.
1: Est-ce qu'on le fait tout seul?
0: Bah justement, c'est tout seul.
1: Ah, c'est pas sexuel?
0: Non, ce n'est pas sexuel.
1: Ça va.
0: C'est plus que 8% des gens.
2: Voler quelque chose?
0: Non.
2: La kleptomanie, toi?
0: Non, c'est avec soi. 8% des gens se le font régulièrement.
1: Ah, se le font?
0: Ouais.
1: C'est dégoûtant?
0: Non, c'est pas dégoûtant.
2: Ils se font pleurer volontairement pour lâcher un peu prise, toi?
0: Ils peuvent pleurer en même temps.
1: Ah, j'allais dire se faire des massages, des automassages.
0: Non, c'est négatif.
2: C'est négatif?
0: 8% des gens le font régulièrement.
2: Ils se font mal?
1: Se taper?
0: Non, ils s'auto-insultent.
1: Ah bon?
0: Ouais.
1: Ah mais oui, évidemment. Bah moi ça m'est arrivé ce week-end, je me suis pris une porte en pleine tête à cause de moi et j'ai fait mais qu'est-ce que t'es conne, tu vois, parce que tu t'énerves, tu vois, donc c'est s'auto-insulter quoi.
0: Je fais ça quand je perds au tennis moi.
1: Ah voilà. Oui, bien sûr. Tu t'insultes.
0: J'ai pas de mental au tennis. Et vraiment dès que je perds, c'est putain mais t'es un bouffon, t'es un connard, t'es un gros blaireau. Bah vas-y, allez serre, super double faute, imbécile. T'es bon qu'à ça de toute manière. Mais pourquoi tu fais ce sport? T'es vraiment trop con.
1: Nul.
0: Fais autre chose. Allez, va bouffer, tant pis frais, tu seras bien meilleur pour tant pis frais que de faire du sport bouffon, quoi. Tiens, voilà la raquette. Je jette la raquette.
1: Ah, ça me fait de la peine pour toi.
2: J'aimerais bien voir ça en vrai.
0: Mais le truc qui est bizarre, c'est que je reviens le lendemain pour jouer.
2: Est-ce que tu t'excuses de toi-même?
0: Non, mais c'est très bizarre.
1: C'est fou.
0: C'est bizarre cette relation avec le tennis que j'ai. C'est très étrange. Une personne sur 6 affirme avoir déjà gardé ça pendant plus de 10 ans. Qu'est-ce que c'est?
1: Une peluche.
0: Non, on n'ose pas le jeter en fait.
2: Ah, jeter.
1: C'est un dessin de son enfant ou un cadeau nul de son enfant?
0: Non. Ça peut être son enfant. Hein.
2: Une voiture à laquelle t'es attaché?
0: Non, c'est petit.
2: C'est petit.
0: C'est petit, on peut le prendre à la main.
1: Ah, j'allais te demander si ça tenait dans la main.
0: Eh ben oui, je te réponds oui.
1: Ça sert à quelque chose?
0: Ça a une utilité, oui, mais c'est pas. Ça sert pas à faire quelque chose.
2: Un cadeau, un goodies qu'on t'aurait offert?
0: C'est un cadeau. C'est un cadeau qu'on t'a fait.
1: C'est une lettre d'amour?
0: C'est une carte de vœux.
1: Ah!
0: Une personne sur 6 affirme avoir déjà gardé une carte de vœux pendant plus de 10 ans parce qu'elle n'ose pas l'acheter.
1: Bah, bien sûr qu'il faut les garder.
2: Sur frigo avec un magnète, ouais.
1: Des cartes d'anniversaire et tout, des fois, t'as des belles déclarations. Je trouve ça beau de relire ça, quoi. Mais attendez, vous jetez vos cartes de vœux, c'est horrible.
0: Bah, je t'avoue que oui.
1: Non!
0: Quoi?
2: Après, j'ai plus beaucoup de cartes de vœux, clairement.
1: Bah, les gens se font chier à écrire quand même et tout.
0: Bah, moi, je me fais chier à la lire, donc.
1: Mais le monstre!
0: Tu vois, ça, ce que t'as dit, Jeff, c'est nul.
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0: heures. On peut faire un petit tour du studio. Allez, qu'est-ce que vous avez envie de partager avec nous ce matin, Marion?
1: Oui, j'ai un pote, il était en couple, donc il s'est séparé il y a quelques semaines. Et là, son ex, elle lui demande de lui rendre le vélo électrique qu'elle lui avait offert. Oh, ça se fait, je trouve ça abusé. Un cadeau, c'est un cadeau.
5: Ah, ouais, j'adore
0: ces histoires de couple.
1: Et surtout qu'il l'utilise et tout. Enfin, il est dégoûté, ça coûte cher en plus.
5: Bah non, mais qu'il lui rende pas.
0: Ce que je trouve génial dans ces histoires, moi, c'est au-delà du vélo, c'est que t'as vécu avec quelqu'un.
5: Bah oui.
0: T'as vécu des super beaux moments. Mais quand ça s'arrête,
1: c'est la guerre.
0: Il y a plus de pitié, c'est le rouleau compresseur qui arrive. Rends-moi mon vélo.
1: Jamais je rends un cadeau, moi. Alors là.
5: Bah non, mais courir. Je fais un cadeau, c'est un cadeau.
0: Puis ça se fait pas de le demander, quoi.
1: Bah ouais, bah, elle l'a fait.
0: Et c'est ta copine ou
1: c'est... Non, lui, c'est lui mon pote. Après, elle a des raisons d'être énervée.
0: Ah.
1: Mais bon, quand même.
5: Au lieu de là, vouloir reprendre le vélo.
1: Il n'y a pas été classe.
0: Peut-être qu'il a été en vélo voir quelqu'un d'autre.
1: C'est possible.
0: Ah oui. Peut-être qu'il a même fait le Tour de France pour aller voir quelqu'un d'autre. Donc là, effectivement. Effectivement, elle a pas envie de lâcher le truc, quoi.
1: Ok, c'est un peu ça.
5: C'est. Je vais faire chier, quoi. Bon.
0: Je comprends. Ah ouais, c'est pas mal. Donc n'oubliez pas, si vous trompez, n'y allez pas à vélo. C'est ça.
1: Tout à fait.
0: J'ai quelque chose à partager.
2: Je me suis rendu compte d'un truc, les amis, avec ma famille, mes frères et sœurs, on est très très proches, on est une famille nombreuse, et en fait, on se parle beaucoup.
0: Vous êtes
2: plus.
0: Combien?
2: On est 5 en tout.
0: Ah, c'est pas mal, 5.
2: Ouais, bah ouais. Mais on se parle beaucoup plus sur notre groupe WhatsApp que dans la vraie vie. En fait, on a numérisé notre relation.
0: Oh, c'est beau comme tu parles comme ça.
2: T'as vu ça?
0: J'ai envie de te serrer dans les bras.
2: Ouais, mais résultat, quand on se voit en vrai, qu'on s'est tout dit finalement tous les jours sur WhatsApp, on n'a plus rien à dire, en fait.
0: Mais moi, mes meilleurs potes, j'ai un groupe WhatsApp, et en fait, on se connaît depuis le collège, le lycée, enfin voilà. On sait tout le temps, on se parle sur WhatsApp, mais on se voit peu tous ensemble.
1: Bah voilà, c'est pareil. Triste.
5: Ah ouais.
0: Bah parce qu'on est tous, il y en a un qui est à Lille, il y en a un qui bosse tout le temps, je lui dis arrête de bosser.
1: Ouais.
0: Alors que, mais à une époque, on avait toujours notre dîner du mardi, tu vois, par exemple. Et ben maintenant, ça n'existe plus. Et à chaque fois qu'on veut organiser un week-end, il y a toujours un qui peut pas. C'est galère. Donc maintenant, il y a WhatsApp.
2: C'est ça, au moins c'est comme ça. Au moins on continue à se parler. On se voit plus, mais on se parle.
0: Après, on s'amuse bien sur WhatsApp, hein.
2: Ouais, on se met des photos, les machins, trucs.
0: Exactement.
2: Les vidéos, ça va rien.
0: On s'envoie des gifs de boomer. Oh,
1: avec ton petit avatar là.
0: Alors j'ai pas encore ça.
1: Faut pas ça.
0: Je me refuse à créer mon avatar sur WhatsApp. C'est extrêmement gênant. Mais il y a des gens, ils le font premier degré.
5: Ah,
0: hein.
5: Oui.
0: Tes parents, ils le font, Lorenza?
5: Non, c'est Mario.
1: Ah ouais, c'est horrible. Et puis ils ont un avatar personnalisé pour toutes les émotions, quoi. Donc ils sont contents, il y a l'avatar qui sourit. Ils sont pas contents. C'est horrible. Ça ressemble pas du tout. Ça me.
5: C'est cringe.
1: Vraiment, c'est.
0: Ils ont passé la meilleure soirée de leur vie à créer leur avatar sur WhatsApp. Mais bien sûr, évidemment. Lorenza, quelque chose à partager avec nous?
5: J'ai un grand ascenseur dans mon immeuble et j'adore.
0: Eh bien, merci pour cette info. Allez, on s'écoute fin ou quoi?
5: Mais attends.
0: Non, mais c'est super.
5: Mais non, mais c'est pas fini.
0: Lorenza, un grand ascenseur chez elle. C'est cool.
5: Mais allez.
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0: Il y a 10 minutes, tu vous as dit, il faut que je vous raconte quelque chose.
5: J'ai besoin de votre avis, oui. Parce
0: et t'as démarré par j'ai un grand ascenseur dans mon immeuble.
5: Mais j'adore le prendre seul parce que je danse dedans, je fais des grimaces, je regarde si j'ai pas des trucs dans les dents, je fais des trucs un peu dégueu.
0: Stop ! La suite de cette histoire.
5: Non !
0: Demain ! Vas-y.
5: Mais en fait, il y a une caméra.
0: Il y a une caméra dans l'ascenseur.
5: Oui.
1: Ah oui.
5: Et je trouve ça, c'est la première fois que je vois ça. Et dans les deux ascenseurs, donc il y a une caméra. Et du coup, je me dis, est-ce qu'il y a quelqu'un qui me regarde, genre quand je le prends, parce que j'oublie qu'elle est là.
0: Je pense que c'est interdit. Donc je pense que si, ouais, je crois que c'est interdit de filmer les gens sans leur consentement.
2: Ouais, mais caméra de surveillance, il y en a
0: partout.
2: Mais,
0: oui, ben caméra de surveillance, mais tu ne peux la regarder que si.
2: Ah d'accord.
1: Ça fait quelque chose.
0: Je pense que ça peut être la police qui la regarde, ou enfin toi qui demande à regarder la truc, quoi.
5: Ouais. Ah donc. Il n'y a pas quelqu'un, parce que moi j'imaginais quelqu'un derrière cette caméra.
0: Il y a un mec sur le toit de l'ascenseur. Non, là, mais... il est là, il est assis dans un fauteuil.
5: Mais il a des écrans et je me dis peut-être qu'il surveille ou parce que.
0: Je pense pas en direct.
5: J'ai déjà fait des bisous coquins un peu aussi.
1: Quoi?
0: C'est quoi un bisou et un... L'éléphante, un bisou et un bisou coquin,
2: oui.
5: Bah c'est un bisou plus quoi. Ah, genre c'est un bisou de. On est coquin quoi.
0: D'accord.
1: Ah bah il se régale aussi, un mec qui regarde.
5: Et du coup je me suis quand même dit, enfin, est-ce qu'il y a vraiment quelqu'un qui mate ou pas, quoi?
0: Et on peut demander, je sais pas. Est-ce que vous-même, vous faites partie de gens qui installaient les ascenseurs? Est-ce que vous êtes dans la sécurité des ascenseurs? Est-ce que vous installez des caméras? Des fois, aussi, il y a des caméras et elles sont reliées à rien du tout.
2: Oui, c'est un leurre.
0: C'est pour faire croire.
1: Ouais, dissuasif.
5: Ok. Bah, ça me rassurerait que ce soit un leurre, quoi.
0: Mais... je sais pas. Écoutez, on a fait le tour. Hein.
5: Ouais, bah, affaire à suivre, mais j'ai peur.
0: Je suis un peu déçu par ta.
5: Mais je te l'avais dit que t'en faisais des caisses.
2: Alors, moi, je veux pas jouer la poucave, mais Flo, notre producteur qui est à côté en ce moment, m'a avoué que quand il rentrait du sport le soir, des fois dans son ascenseur, il retirait carrément son t-shirt pour être torse nu et regarder les muscles qu'il a travaillé. Et donc, c'était une très bonne journée.
0: Flo vient d'arriver dans le. Je ne sais pas si cette discussion est aussi intéressante que l'ascenseur de Lorenza, mais
2: c'est dans l'ascenseur.
6: C'est complètement vrai.
0: Mais vous faites des choses spéciales dans les ascenseurs, vous?
5: Bah oui.
1: Ah non, pas du tout.
0: Bah oui, quoi, Lorenza?
5: Bah je sais pas, quand t'as un grand ascenseur que tu prends souvent, tu fais tout et n'importe quoi.
2: J'aime bien me baisser à la même vitesse qu'il monte. Tu sais, quand c'est un ascenseur transparent, tu sais, tu fixes un point et tu baisses en même temps et pour garder le point, tu sais, au même niveau.
0: Quoi?
2: T'es dans un ascenseur transparent, imagine, c'est les ascenseurs extérieurs comme il y a. Donc en fait, il est en train de monter ou descendre. Donc s'il est en train de monter, tu sais, tu te baisses en même temps. Mais comme ça, toi, tu restes au même niveau en fait.
0: Mais tu restes au même niveau pendant une demi-seconde.
2: Ouais, mais c'est rigolo.
0: Je pensais pas que vous pouviez avoir des vies aussi incroyables dans les ascenseurs. Non, ouais, le seul truc que je fais dans les ascenseurs, c'est que j'appuie sur toutes les...
1: Évidemment, avec touches, ouais.
0: Bah, franchement, excusez-moi, mais quand vous êtes invité quelque part dans une tour et qu'il y a 25 étages,
1: oui,
0: le
1: oui.
0: petit plaisir d'appuyer sur tous les étages quand vous êtes sorti,
1: excusez-moi.
0: Franchement, vous ne moterez pas ça de ma vie. Hein. Bon, en tout cas, merci beaucoup pour
1: avec
0: cette histoire.
5: J'avais prévenu, c'était pas foufou, mais voilà.
0: Note à moi-même.
5: Mais non, mais attends, mais c'est toi.
2: Mais ça, il c'est le fait vraiment, il
0: a
5: demandé
0: à Lorenza. Avant d'être à l'antenne, ce qu'elle compte nous dire. Raison, perte d'audience. Il est 9h08, on a un nouveau jeu à vous offrir, un nouveau jeu, pardon, à vous proposer avec un beau cadeau à vous offrir. On va jouer au grand blind test du matin.
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0: Avant d'écouter Adèle Castillon, on va jouer ensemble. Vous aimez les blind tests? Tout le monde aime les blind tests.
5: Ouais.
0: Eh ben vous allez adorer ce blind test. Pour jouer avec nous ce matin, on a Christelle et Antoine. Bonjour à tous les deux.
6: Salut tout le monde.
7: Salut Manu, salut l'équipe, salut Christiane.
6: Christelle.
7: Ça commence bien, effectivement.
0: C'est quoi? On a l'impression d'être dans un film de van avec des dragues. Je m'appelle Christelle, bonjour Christiane. Christelle, Antoine, on va jouer ensemble pour le grand blind test du matin. Et ce matin pour vous... C'est pas un voyage, c'est trop commun un voyage.
2: Ah oui.
0: C'est pas de la technologie genre des télés, c'est pas une console de jeu, non. Ce qu'on veut pour cette rentrée, c'est être flemmard. Ce qu'on veut pour cette rentrée, c'est pas bosser. Ce qu'on veut pour cette rentrée, c'est un aspirateur Roomba Combo Air Robot.
1: Ah ouais,
7: ça, c'est bien, ça. Ah, trop bien.
0: Et ça, ce sera peut-être pour toi, Antoine, ou peut-être pour Christiane. Attention, Christelle, Antoine, vous allez vous affronter dans un blind test, il y a 3 manches. Avant chaque titre à découvrir, on vous donnera un indice. Vous pariez ensuite sur le nombre de secondes qu'il vous faut pour trouver d'après vous. Une bonne réponse, c'est un point. Une mauvaise réponse, c'est l'autre qui prend le point. Il faut le titre ou l'artiste. C'est le premier à 2 points qui gagne le jeu. Attention, c'est le grand blind test du matin. Premier titre à découvrir, voici un indice de Marion.
1: Fait partie d'une catégorie qui représente 2% de la population mondiale.
0: Oh, il est fin là. Il est fin, là.
5: Ah oui, c'est pas mal.
0: Ah, il est bien. D'après toi, Christelle, combien de secondes il te faut avec cet indice pour découvrir le titre?
6: 5 secondes.
0: 5 secondes pour toi. Antoine, tu veux baisser et tenter ou tu la laisses?
7: Ouais, je vais tenter à 4.
0: Oh, Christelle, tu le laisses à 4 ou tu veux baisser?
6: Non, je le laisse.
0: 4 secondes, Antoine, pour découvrir ce titre, cet artiste.
7: Est-ce que ce serait pas Kungs?
0: Pas du tout. Ah, c'est Ed Sheeran. Il a tenté, hein?
1: C'est bien ce joueur.
0: Alors attention, on fait partie d'une catégorie qui représente 2% de la population mondiale.
1: Les roues. Oui.
0: 2% de roues dans le monde.
2: Il n'y a que 2%.
1: Eh oui.
0: Attention, Christelle, Antoine, deuxième titre à trouver. Et c'est Lorenza qui va vous donner un indice.
5: Il a pas de carie, lui.
0: Il a pas de carie.
1: Ouais, très bien.
0: C'est bien envoyé, ça. Carie, il a pas de carie, ça. Tu l'as roulé des grosses galoches ou vous êtes pas là?
5: Alors non.
0: Il a pas de carie.
5: Mais.
0: C'est un indice, Antoine, d'après toi, avec cet indice, combien de secondes pour trouver le titre?
7: Moi, je vais dire 5 secondes.
0: Christelle?
6: Allez, 4.
0: Oh, Antoine?
7: Ouais, non, je laisse.
0: 4 secondes, Christelle.
7: Ne parle pas, là.
0: Il me faut l'artiste ou le titre. 4 secondes.
6: Je connais ça. C'est lui, comment il s'appelle? Oui, c'est un mec.
5: Ben ouais. Oui, effectivement.
0: C'était Amir.
6: Mais
7: quelqu'un
0: beaucoup plus fort. Et il a pas de carie parce qu'il est dentiste. Elle est en place, Lorenza. En tout cas, les indices, elles ont bien aidé ce matin. Mais attendez, ça veut dire que...
2: C'est un partout, là.
0: Il y a déjà... Ah, c'est un partout?
1: Oui, c'est un partout. Égalité.
0: Ça veut dire que ça va se jouer maintenant?
2: Ouais.
0: Avec le troisième? Attention, troisième titre, l'indice. Eh bien, c'est Jeff qui en a pas donné encore.
2: Tout à fait. Et moi, je dis... pierre précieuse.
0: Indice pierre précieuse pour découvrir ce titre. Christelle, d'après toi, combien de secondes il faut?
8: Pierre précieuse. Je reste sur 5 parce que j'ai peur de galérer.
0: Antoine.
7: Non, je vais laisser. Ça m'a réussi la première fois.
0: Il est bien Antoine, il est malin. Non mais je reprends pas le risque. Vas-y, va nager, tu me diras s'il y a des requins. 5 secondes Christelle pour découvrir ce titre ou cet artiste.
8: Ah c'est Vita.
0: Et ah, non,
7: la c'est Diam.
0: Eh oui, ouais, c'est Diam. Je pense que dans ton cerveau, Christelle, ça s'est mélangé avec Vita et Diams.
5: Ouais.
0: Parce qu'elles ont fait un titre ensemble, mais c'est pas celui-là. Ça, c'était Diams tout seul, c'était la boulette. Le point va à Antoine. Ça veut dire que c'est Antoine qui gagne, c'est ça?
5: Bien joué!
7: Ouais, génial.
5: Bravo, bravo, Anthony.
7: Cette
5: bonne idée.
7: Même Jean-Luc, si tu veux, je m'en fous.
0: Christelle, je vais t'offrir le mug Manu sur Énergie. Tu nous rappelles quand tu veux.
8: Bisous à tous.
0: Gros bisous. Et Antoine, tu repars avec l'aspirateur Roomba Combo iRobot. Comme ça, tu seras dans ton canapé, tu le regardes bosser. C'est ça la vie.
7: Ah, trop bien, c'est clair. Je vais pouvoir perdre mon temps à le regarder faire du travail à ma place. Je suis trop content.
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0: Et je suis content parce qu'il y a un nouveau hit de Marine qui arrive vendredi. Elle sort son nouveau single et qui sait qui va la recevoir pour la sortie de son single?
5: Non,
0: tu sais qu'elle a choisi?
5: Ah ben nous.
0: Alors, on n'a pas dit oui.
5: Ah, non, arrête.
0: Si on a dit oui.
5: Oh, voilà.
0: Marine, elle sera là avec nous vendredi. Et on va, elle chantera pour la première fois en public son single.
5: Ouais, c'est trop stylé.
0: On va écouter Adèle Castillon. On aura aussi K-pop Demon Hunters. Et excusez-moi, breaking news avant tout ça. Jonathan, est-ce que tu es avec nous au téléphone?
10: Ouais, bonjour Manu, bonjour l'équipe.
0: Rappel de l'histoire. Lorenza, chez elle, a un ascenseur. Un grand ascenseur, qu'elle dit.
5: Oui.
0: Et elle s'est aperçue qu'il y avait des caméras dans ses ascenseurs.
5: C'est ça.
0: Donc elle est un peu inquiète. Elle se dit, est-ce qu'il y a quelqu'un qui regarde tout ce que je fais dans mon ascenseur?
5: Ouais.
0: Parce qu'elle nous avait expliqué qu'elle avait déjà fait des bisous plus plus.
2: Oui, oui. Coquins. Des bisous coquins.
5: Ouais. Des bisous coquins. Oui, oui.
0: Jonathan travaille dans les ascenseurs, c'est bien ça?
10: Oui, c'est ça, oui.
0: Qu'est-ce que tu fais? Tu répares les ascenseurs?
10: Oui, je fais la maintenance, la réparation, l'installation, je fais un peu tout.
0: Oh. Quand on est bloqué, c'est toi qui viens?
10: Pendant un moment, oui, c'était moi qui venais. J'ai changé un peu de service, mais oui, c'était moi qui venais pendant un moment.
0: Est-ce que tu installes des caméras dans les ascenseurs?
10: Alors, très rarement. Tout ce qui est bâtiment public, pourquoi pas, oui, il n'y a pas de souci. Il faut que ce soit affiché, bien sûr. Mais tout ce qui est logement, locatif, c'est très très rare. Et maintenant, c'est plus au niveau des téléalarmes, des télésurveillances. Ah. Quand vous êtes bloqué, il y a quelqu'un qui vous répond et il peut voir s'il y a quelqu'un de présent dans l'ascenseur ou pas.
5: Oui, c'est vrai.
0: Donc, ce qui veut dire que la caméra, elle n'est pas branchée, il n'y a pas quelqu'un derrière?
10: Non, elle est pas, il n'y a pas quelqu'un derrière, même sur les bâtiments publics et tout ça. C'est un enregistreur et c'est vraiment en cas d'accident ou en cas de problème qu'ils vont aller consulter les vidéos. Mais,
5: qui peut consulter les vidéos?
10: C'est la sécurité. Hein, c'est les services de sécurité qui sont dans les bâtiments publics et voilà, c'est tout.
0: On regardera si par exemple tu te crashes dans ton ascenseur, tu vois.
5: Ok. Super, super. C'est top.
0: Donc on saura, si avant de te cracher, tu faisais un bisou coquin plus plus ou pas. Donc voilà, il n'y a personne qui regarde en direct ce que tu fais.
5: Je suis grave rassuré.
10: C'est vraiment des gros sites spécialisés, enfin des banques de France, des trucs comme ça, où il y a un convoi exceptionnel qui traverse par l'ascenseur. Ah. Là, et oui, ils vont peut-être regarder, ou les pénitenciers, les services de pénitenciers, les trucs comme ça. Mais,
0: non, t'es pas un convoi exceptionnel.
1: J'en profite pour m'enlever une petite phobie. Est-ce que c'est vrai qu'il y a un système qui empêche l'ascenseur de tomber en chute libre?
10: Oui, ça s'appelle un parachute. Il y a vraiment un parachute. Bon, c'est pas un parachute, c'est pas une toile. Hein. C'est des coins qui vont se bloquer sur le système de guidage et qui vont bloquer l'ascenseur en moins d'un mètre. Ton ascenseur est arrêté et tu risques pas de tomber.
0: Alors, rassurant. Moi, je vais en profiter pour débloquer une phobie. Ah, est-ce que des fois il ne marche pas le système de parachute?
10: Il est testé très régulièrement et il n'y a vraiment pas de souci là-dessus.
0: Ah, très bien. Jonathan, merci beaucoup de nous avoir appelé. Je vais t'offrir le mug Manu sur Énergie pour te remercier de nous avoir appelé ce matin.
10: C'est super sympa.
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0: On va se faire un petit tour du studio. Qu'est-ce que vous avez envie de partager avec nous? C'est la rentrée aujourd'hui, c'est une nouvelle semaine, c'est une nouvelle saison.
2: Voilà, Jeff, j'ai fait un constat, on en a déjà parlé. Moi et ma chérie, on vit pas ensemble. Elle vit en Belgique, donc à plus de 300 km. C'est un petit peu loin quand même. Et en fait,
0: vous voyez un week-end sur deux, c'est ça?
2: Ouais, c'est ça. Enfin, on se voit tous les 15 jours. Une fois, c'est elle qui vient, une fois, c'est moi qui vais.
0: D'accord.
2: Et en fait, je me suis rendu compte.
0: Ça fait combien de temps?
2: Ça fait 4 ans.
5: Ah ouais, ça marche.
0: Mais ça tient.
5: Ouais.
2: Bah après, pendant 2 ans, on a vécu ensemble quand j'étais en Belgique. Ah. Mais là, du coup, c'est.
0: Et ensuite, t'as compris qu'il fallait.
2: Exactement. Voilà. Mais je me suis rendu. Donc, elle me manque forcément, c'est ma chérie. Mais ce qui me manque le plus, en fait, c'est de rentrer le soir et d'avoir personne sur qui râler. C'est au-dessus du manque d'elle, c'est le manque de râler sur quelqu'un.
0: Tu sais quoi? Si tu me demandes comme ça rapidement, qu'est-ce qui te manque le plus quand elle n'est pas là? Et ben, je vais te dire la même chose.
2: Bah, tu vois.
0: En fait, c'est le côté un peu négatif.
2: Ouais, mais vivant du coup.
0: Oui, exactement.
2: C'est un truc, tu vois.
0: Ça met de la vie. Tu vas t'engueuler parce qu'il y a une histoire d'assiette que t'as pas mise au bon endroit, parce que tu trouves pas quelque chose et elle va te le trouver, elle va te dire que tu sais jamais où sont les choses, etc. Quand t'es seul, il y a personne pour te dire que tu ranges jamais les choses.
2: Du coup, ces défauts te manquent, mais ces défauts me manquent, quoi.
0: Je devrais l'enregistrer et je me la passe des fois de temps en temps à la maison. Quand je trouve pas un truc, mais cherche mieux.
2: Oui, ça, c'est
0: sa spécialité, ça. À chaque fois, putain, je trouve pas les choses, elle dit, mais regarde. Ah oui.
1: C'est toujours sur votre nez, c'est un truc de fou. Hein.
0: C'est un truc de dingue. Ouais. Qu'est-ce qui vous manque quand Marion, quand ton mari, il est pas là?
1: C'est la bouffe. Il cuisine extrêmement bien, d'ailleurs, c'est le seul qui cuisine à la maison. Et quand il est pas là, je me nourris de Kit Kat et de gnocchi.
0: Donc en fait, vraiment. T'es juste avec un cuisinier à la maison, quoi.
1: Oui, c'est pour cuisiner perso.
5: La chance.
0: Vous avez des relations sinon de... pas tant que ça.
1: Bah oui, quand il me sert à manger, j'en ai des relations.
5: C'est le deal.
1: Excuse, quoi.
0: Bon, Lorenza, elle est célibataire, mais. Quand t'es avec quelqu'un, parce que t'as eu quand même des grandes histoires.
5: Oui.
0: Quand ton amoureux, il est pas avec toi.
5: Moi, c'est son odeur. Genre, c'est ça qui m'aide à m'endormir. Il y a rien de mieux, je trouve, que de s'endormir avec l'odeur de son chéri, de se réveiller avec l'odeur de son chéri. Et comme j'ai déjà eu aussi des relations à distance, moi, je mettais du pipi de son parfum sur mon maté d'oreiller, comme s'il était un peu avec moi, ouais.
0: Tu sais quoi, j'ai ça avec les chiens.
5: Ah, mais c'est...
0: Non, je sais, ça peut paraître bizarre.
5: L'odeur de ses chiens.
0: Parce qu'on a 2 petits chiens. Et au début, moi, je voulais pas qu'ils montent, je voulais pas qu'ils aillent dans la chambre. Résultat, ils dorment avec nous maintenant.
2: Ouais.
0: Et pas sur le lit. Hein.
5: Dans le lit, ouais.
0: Bah, il met des grandes claques, en fait, pour passer sous la couverture. J'ai pas. Voilà. Et en fait, ils ont une odeur.
2: Ouais.
0: Et elle m'apaise et je m'endors plus vite quand il y a les chiens. Et quand le chien est pas là, je suis pas bien.
2: Ouais.
0: Alors que quand ma femme est pas là, je m'endors bien.
1: Elle va te défoncer.
0: Mais non, mais elle aussi, elle dit, putain, c'est vrai que quand les chiens, ils sont pas là.
5: Oui.
2: Ouais, bah oui,
5: vous avez
2: un
5: vide, quoi.
0: Ben ouais, il y a un vide, quoi.
5: Ouais.
0: Qu'est-ce qui vous manque le plus? Votre femme ou votre chien, ou votre mec ou votre chien? Appelez-nous. Qu'est-ce qui vous manque quand vous êtes loin de votre chérie? Ça, et c'est marrant ce truc, c'est les trucs négatifs.
2: Ben c'est ça, exactement.
0: C'est surprenant.
2: Ouais.
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0: 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Pendant l'été, il y a des boîtes qui cartonnent. Les boîtes qui font des bouées, les maillots de bain, ça. Il y a des boîtes qui cartonnent aussi à Noël. Il y a des boîtes qui cartonnent à la Saint-Valentin.
1: Bien sûr.
0: Il y a des sociétés qui cartonnent aussi à la Toussaint, les fleuristes.
2: Forcément, bah oui.
0: Eh ben oui, alors ça marche aussi. Mais il y a une société qui en septembre fait 12 millions d'euros de chiffre d'affaires en moyenne. En septembre. D'après vous, quelle est cette société?
1: C'est en lien avec les fournitures scolaires?
0: C'est pas en lien avec les fournitures scolaires.
5: Mais avec la rentrée des classes.
0: Entre autres la rentrée des classes, avec la rentrée. Avec le mois de septembre.
2: Les fringues des enfants quand
0: c'est
2: on...
0: pas les fringues, c'est pas les habits.
5: C'est pour des enfants?
0: Ça peut être pour les enfants, mais ça peut être pour des adultes aussi.
2: Les abonnements de sport.
0: Les abonnements de sport.
2: De salle de sport.
0: De salle de sport.
2: Voilà,
0: pas du tout.
2: À chaque fois, il le fait.
5: À chaque fois,
2: je me sens trop intelligent à chaque fois et je me tombe.
0: Cette société en septembre fait 12 millions d'euros de chiffre d'affaires. C'est la société Photomaton.
5: Mais
0: on n'y pense pas. Mais avec toutes les photos à faire.
2: Ouais.
0: Pour l'école, pour le boulot, et pour votre match, pour rentrer, il vaut une photo de vous. Pour tout ça, pour le sport, pour la... Bim, des photos. Et où est-ce que tu vas faire tes photos?
2: Photomaton.
0: Dans un photomaton, 12 millions d'euros de chiffre d'affaires.
5: Waouh. Ok.
0: C'est pas mal, hein?
5: Bah ouais.
0: Alors.
2: On va ouvrir les photomatons.
5: Ouais, c'est ce que j'ai.
0: Alors, la place est prise.
2: Ah merde.
0: Alors, écoutez, mauvais Joe. Allez, pilé dans 2-3 minutes. Et avant ça, on parle de couple, on parle d'amour. Ça arrive d'être séparé de son amoureux, de son amoureuse pendant un bout de temps. Jeff, lui, vit carrément sans son amoureuse, puisqu'elle est en Belgique à 300 km.
2: C'est ça.
0: Qu'est-ce qui vous manque le plus lorsque vous n'êtes pas avec votre chérie. On a Céline qui est là. Bonjour Céline.
12: Salut Manu, salut l'équipe.
0: Sois la bienvenue parmi nous. On t'écoute.
12: Alors moi, mon chéri, il me manque quand je suis au supermarché et que j'ai l'habitude qu'il tienne les sacs de courses à ma place.
0: Ah bah oui.
12: Et qu'il prenne des articles dans le rayon.
2: Ah, des trucs lourds quoi.
12: C'est ça. Et moi, d'accord, je suis juste à côté à dire ce qu'il faut prendre.
0: D'accord.
1: C'est que pour ça qu'il faut. Ouais,
0: en fait, elle a pas de mari, elle a un porte-manteau. Oui. Elle a un caddie, en fait.
5: Et un caddie.
0: D'accord. Et ensuite, quand tu le remets, tu lui mets une pièce aussi pour le sortir. Ou... Je veux pas savoir où tu mets la pièce pour sortir le caddie. Hein. Merci beaucoup, Céline, de nous avoir appelé. Qu'est-ce qui vous manque le plus? En fait, je parle d'amour, hein. Je parle pas de.
5: Oui.
0: Quand votre mec ou votre nana est loin de chez vous, il y a Lucie qui est avec nous. Bonjour Lucie.
14: Bonjour Manu, bonjour les Wawins.
0: Bienvenue parmi nous, on t'écoute.
14: Alors bah moi en fait c'est son t-shirt blanc quand il est en déplacement. Il le prend toujours avec lui, du coup bah je peux pas le porter en pyjama.
5: Ah, ah, ça mignon. C'est mignon de fou. Mmh, ouais.
0: Est-ce qu'il prend parce qu'il sait que toi tu le mets en pyjama, donc il y a un peu de toi avec lui, c'est ça?
14: Je sais pas, mais bon moi je fais comment après?
2: Bah il y en a pas, il y en a d'autres quand même.
5: Oui, j'ai un deuxième t-shirt blanc.
0: Oui.
14: Bah ouais voilà.
0: On t'a résolu ton problème qui n'était pas vraiment un gros problème. Mais enfin,
5: voilà, c'est trop cool.
0: Tu veux dire, à un moment, si dans ta vie ton seul problème c'est d'avoir un t-shirt blanc, c'est que tout va bien. On t'embrasse, Lucie, merci de nous avoir appelé.
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0: Alors, pour que votre journée démarre vraiment, il vous faut votre dose de bonnes nouvelles. Il me faut aussi ma dose de bonnes nouvelles. C'est parti, tour du studio, on commence avec Marion.
1: La chanteuse Olivia Rodrigo. Elle est trop sympa.
0: J'adore.
1: Non seulement elle a du talent, mais en plus elle est cool. Elle a payé en secret les frais de scolarité d'une fan. Il y a une étudiante à l'université de l'Alabama qui a partagé qu'elle avait des difficultés à financer son semestre sur TikTok. Olivia, elle est tombée sur son contenu. Elle lui a envoyé un MP et lui a dit: je m'en occupe. $5,000.
0: Wow. Tu te rends compte quand t'as Olivia Rodrigo qui t'envoie un message, mais tu penses que c'est une arnaque, quoi. C'est Brad Pitt à l'hôpital.
5: Ouais,
0: c'est ça. Oh là là.
1: Elle est trop sympa.
0: Et lui a payé sa scolarité.
1: Oui, c'est son équipe qui est revenue après vers l'étudiante et qui lui a dit: c'est bon, on s'en charge, t'inquiète pas, tout roule.
0: Moi, je suis un grand fan d'Olivia Rodrigo et c'est vrai qu'avoir une piscine de 50 mètres chez moi, je dirais pas non.
1: Voilà, je dis ça comme ça.
0: Voilà, c'est balancé, c'est comme ça. Jeff, une bonne nouvelle.
2: Il y a un an, un enfant de 13 ans a ramené au commissariat 800 euros qu'il avait trouvé dans la rue. Et ben, un an plus tard, comme personne ne les a réclamés, la police a convoqué le jeune pour lui remettre très officiellement les 800 balles qu'il avait trouvées un an avant.
5: Oh, ça c'est pas mal. Beau.
2: Ça c'est bien, non? C'est honnête.
5: C'est le karma, ça.
0: Mais à mon avis, quand il a eu la police au téléphone qui lui a dit: vous êtes convoqué, il a.
5: C'est du merde.
0: Il est arrivé, il dit: oh bon là, qu'est-ce que j'ai fait? C'est une bonne nouvelle, c'est le karma.
2: Ouais, c'est ça.
0: Lorenzo, une bonne nouvelle.
5: À New York, il y a une loutre qui a été aperçue dans la Bronx River pour la première fois depuis un siècle.
0: Alors, il faut savoir que la loutre est l'animal totem de Lorenzo.
5: Oui, j'adore
0: la loutre.
5: Oui.
2: C'est mignon, mais ça mord.
5: Oui, ça peut être très méchant.
2: Ouais.
5: Mais j'adore ça.
0: Bah, c'est Lorenzo. C'est mignon. Et si tu la fais chier, elle te mord. C'est la loutre.
5: Et ben, elle a réapparu quand même pour la première fois depuis plus d'un siècle. Et la rivière, elle était extrêmement polluée avant la restauration écologique de ces dernières années. Et ça a permis à plusieurs espèces de revenir, dont la petite loutre.
0: Oh, c'est mignon. Oui. Il y a une loutre à New York.
5: Oui.
0: Mais elle est seule ou il y en a d'autres?
5: Elle est seule, mais généralement, elle cherche un congénère. Donc ça va arriver, il va y avoir la période de reproduction, il va y avoir plein de bébés loutres. Enfin, ça va être.
0: Oh là, la planète des loutres.
5: Oh là là. Le bonheur.
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0: J'ai une histoire, c'est pas possible que ça arrive, et pourtant, si, ça arrive. Mm-hmm. Un fugitif chinois a tenté de franchir illégalement la frontière avec un passeport appartenant à quelqu'un d'autre.
5: Ok.
0: Donc, forcément, il y a la photo.
5: Bah oui.
0: Mais il est malin, le mec. Il s'est dit: je vais me grimer pour ressembler à la photo.
5: Ouais.
0: Pour parfaire son déguisement, il a demandé à un médecin de lui coller des fausses oreilles.
5: Non, mais.
0: Pour ressembler à la personne du passeport.
2: D'accord.
0: Et il arrive pour traverser la frontière. Malheureusement, les oreilles se sont décollées au moment où il est passé la frontière.
5: Non. On est à ça.
0: C'est pas possible que ça arrive, et pourtant si ça arrive. Garance est avec nous au téléphone. Bonjour Garance.
16: Bonjour Manu, bonjour l'équipe et bonne rentrée.
0: Mais bonne rentrée à toi aussi Garance. T'es ta rentrée aujourd'hui ou t'es déjà rentrée?
16: Ouais, c'est aujourd'hui.
0: Tu fais quoi?
16: Je travaille dans un commerce, dans une grande surface.
0: Ok, d'accord, genre dans un supermarché?
16: Ouais.
0: Ok.
5: Intéressant.
0: Ah, mais bon sang, mais quel est ce supermarché?
2: Et dans quel rayon?
0: j'ai envie de savoir. En même temps, je vois bien qu'elle n'a pas envie de le dire.
5: Ouais.
16: Ah si, je peux, mais c'est pour pas que la langue fourche et que je fasse pas de boulettes et que je fasse pas de boulettes.
0: Ah d'accord. Au lieu de dire Carrefour, tu veux dire Carrefour, tu dis Auchan.
16: Ouais. Pour pas citer de marque.
0: Garance, tu nous as appelé parce que quand ton chéri est loin de toi, il y a quelque chose qui te manque.
16: Ouais.
0: Quand
16: il est là et que je sors ma douche, il vient vite me donner ma serviette pour que j'ai pas froid. Donc il m'enroule vite dedans en me serrant dans ses bras et en me faisant un gros câlin, en me frottant partout pour me réchauffer et me sécher.
2: Ah ouais. Ça c'est romantique. Hein.
5: Attends, mais ça fait combien de temps que vous êtes ensemble pour qu'il fasse ça?
0: Moi je suis pas excité, mais pas moi.
16: Hein.
2: Excusez-moi, mais c'est agréable quoi.
0: Non mais là vous discutez, mais enfin elle arrive comme ça, frottée.
1: Alors que toi tu mets ta serviette sur ta paroi comme tout le monde.
16: Personne ne vient. Elle est sur le crochet. Quand il est pas là, elle est sur le crochet, elle est froide et tout ça, et donc c'est pas pareil.
0: Mais à chaque fois, tu prends ta douche, il arrive avec la serviette.
16: Ah ouais, s'il est là systématiquement.
0: Et ça, c'est du room service.
2: Ouais. Ah, c'est qualité, là.
16: Wow, quand je demande ça à l'hôtel, j'ai pas la même chose.
2: Hein. Ou c'est bizarre.
5: Ouais, ce serait trop chelou qu'un gars vienne.
0: Room service, c'est pour vous frotter.
5: Ok.
0: Merci beaucoup, Garance, de nous avoir appelé. Je te souhaite une belle rentrée.
16: Merci à vous. Plein de bisous et à très bientôt.
0: Gros bisous. Oh, tu sais quoi, je peux pas te laisser partir comme ça. Je t'offre le mug Manu sur Énergie, Garance.
16: Ah, merci beaucoup.
0: Si je pouvais, je viendrais te frotter après la douche.
5: C'est bizarre.
1: Elle va prendre le mug.
16: Écoute, il est en déplacement la semaine prochaine.
0: Ok, ok.
16: Manu, il est en déplacement la semaine prochaine. Donc
1: voilà,
16: il y a une
1: place.
0: Donc, Garance, elle switche vite quand même, hein, Garance. On t'embrasse, belle journée à toi. Raccroche pas, je vais t'en faire le mug.
16: Bisous, belle journée.
0: Gros bisous. Dylan est là. Bonjour, Dylan.
17: Bonjour, Manu. Bonjour, toute l'équipe.
0: Quand ta chérie n'est pas là, qu'est-ce qui te manque le plus?
17: Moi, je choisis toujours mes habits quand je sors ou quand je vais au travail. Du coup, quand elle n'est pas là, je m'habille un peu comme un plouc.
5: Oh, c'est comme toi, Manu. Enfin, non.
0: Lorenza, je t'entends,
5: non,
0: en fait.
5: Non,
0: mais j'ai compris.
5: Oui, voilà. Non, c'est ta femme qui choisit.
0: En fait, tous les soirs, parce que je m'habillais vraiment très très mal. J'ai aucun goût vestimentaire. Je sais, je suis vraiment une merde.
1: C'est ton truc.
0: C'est vraiment pas mon truc. Il y a pas grand chose. Je sais pas ce qui est mon truc. Je l'ai pas encore trouvé, mais quand je le trouverai. En tout cas, les fringues, c'est pas mon truc. Et donc, elle en avait marre. Et maintenant, tous les soirs, elle me prépare. Mais elle me dit, je t'ai préparé tes petits habits.
5: Je trouve ça trop mignon, moi.
0: Et voilà. Et ce matin, c'est elle. Et regardez, mon t-shirt, il a quelle couleur?
5: Vert. Kaki.
0: Et sur mon pull, il y a quoi?
5: Kaki. Elle fait les matchs.
2: C'est raccord et
5: trop
2: tout.
5: Bien.
0: Et attendez, c'est pas tout. Regardez bien.
5: Ne me dis pas que t'as des chaussettes.
0: Et chaussures.
5: Oh, mais non. Il y a du vert et tout. Tout est calculé, quoi.
0: Et ça, c'est ma femme.
2: Magnifique. Bravo elle.
0: Vous le verrez très vite, hein, quand on n'est pas là. On t'embrasse, Dylan, et on te souhaite une belle journée à toi aussi. Raccroche pas, je vais t'offrir le mug. C'est le mug Manu sur Énergie.
17: Merci beaucoup, belle journée à tous.
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0: C'est la vraie voix, hein.
2: Ah,
0: c'est
2: ouf.
0: C'est la vraie voix, la SNCF, qui nous avait fait les jingles.
5: Oh, la chance.
0: Ça va, elle a rien à faire. Ah bon. Il est 9h56, on va s'en aller, on sera de retour demain, mais on n'est pas encore parti. On va lancer la journée avec un titre qui va vous donner le sourire. Et notre dernier appel du jour, c'est Emma. Bonjour Emma.
19: Bonjour Manu, bonjour équipe.
0: Sois la bienvenue parmi nous Emma, c'est avec toi qu'on va lancer ce mood de la journée, un mood important parce que c'est la rentrée aujourd'hui un peu pour tout le monde. Emma, c'est ta rentrée à toi aussi?
19: C'est aussi ma rentrée, enfin depuis 2 semaines ma rentrée, mais c'est comme ça en micro-crèche, donc c'est un peu la rentrée quand même.
0: Tu travailles en micro-crèche?
19: Oui, c'est ça, je suis auxiliaire de périculture.
0: C'est comme des crèches, mais il y a moins d'enfants dedans, quoi.
19: C'est ça, c'est privé, il y a 14 enfants.
0: C'est
5: pas mal, en vrai.
0: C'est une macro-crèche, à 14, quand même.
5: Oui.
0: On ne sait pas petit, quoi, bien ça.
19: Oui, c'est quand même pas mal.
0: Et t'es toute seule?
19: Non, on est 4.
0: Ah d'accord, 4 pour 14 enfants. Ah oui, il faut ça.
19: Exactement.
0: Hein. Parce que ça bouge beaucoup les enfants. Hein.
19: Oui,
0: ils ont quel âge?
19: Ils ont entre 3 mois et 3 ans en général.
0: Oh, bon, 3 mois ça bouge pas.
2: Ouais.
0: Non, mais c'est vrai.
1: Non, c'est cool. Tu le poses, ça dort.
0: Ouais, dans le
2: Maxi Cosy là, ouais.
0: Ouais, ou dans les. Dans les jardins là, les trucs, tu sais.
2: Ouais, les parcs là, les petits parcs.
0: Ouais, les petits parcs, non?
1: Ouais.
0: Emma?
19: Non, nous on est plus sur la motricité libre, donc on les laisse déjà au sol, tout ça, mais quand ils ont besoin d'être portés.
0: Ils se baladent dans la maison?
19: Ils peuvent se balader en fait dans toute la structure, oui.
5: Faut faire attention si tu marches.
19: Bon, après, ouais, c'est ça.
0: Benoît, s'il te plaît. Non, ça c'est le four. Et oui, bah, c'est le problème de la micro-crèche. Hein. Et ça crie pas trop toute la journée?
19: À des moments, oui, on monte beaucoup en décibels, mais ça arrive pas beaucoup dans la journée, donc ça va.
0: Bah, il suffit de fermer la porte, hein.
5: Oui, finalement.
0: Bien sûr, évidemment. Tu connais tous les prénoms de tous les enfants?
19: Oui, là maintenant c'est bon, avec la rentrée, bon, ça s'est fait petit à petit, mais là du coup c'est bon, je les connais tous.
0: 14 enfants au bout de 2-3 jours, enfin, c'est quand même... Dis-moi, puis t'as les parents à côté, c'est vexant quoi.
2: C'est clair, moi j'ai 2 enfants déjà, j'ai du mal.
0: Emma, on t'embrasse, on te souhaite une belle journée, et je vais t'offrir le mug Manu sur Énergie pour démarrer ta journée avec nous comme ça, avec ton mug.
19: Merci beaucoup, bonne journée équipe.
0: Belle journée, salut. Belle rentrée, salut. À toi, il est 9h58, on s'en va.
2: Énorme.
0: Il n'y a pas de bonne compagnie qui ne se quitte un moment, mais les amis, ce sera pour mieux se retrouver dès demain.
5: Oh.
0: Alors, à partir de 6h, on sera là. Passez un bon lundi, passez une belle rentrée. Merci tout le monde, merci de nous avoir appelés, merci d'avoir été avec nous. À demain.

0: je vais vous raconter une histoire dans quelques secondes de quelqu'un que j'ai rencontré ce week-end. Je ne sais pas si vous pourriez vivre là où il a vécu. Tout le monde est là, Marion évidemment. Jeff est là aussi. Lorenza est là.
1: Beaucoup de mystères là.
0: Et alors ?
1: Et là.
0: Vous avez envie de lancer cette journée avec nous, lancer ce mardi avec nous. Vous nous appelez au 0870 42 48. On va vous prendre le téléphone. Il y aura un mauvais Joe, Ariana Grande aussi. C'est parti pour une nouvelle journée. Vivriez-vous dans un appartement situé au-dessus d'un salon funéraire? C'est pas un cimetière, c'est un salon funéraire, là où les gens donc viennent, là où les gens, tu sais qu'il y a le travail avec les corps, etc. Est-ce que vous voudriez vous vivre? Est-ce que vous auriez un appartement dessus? J'ai rencontré quelqu'un qui vivait dans un appartement et il était pas cher. Du coup, au-dessus d'un salon funéraire.
1: C'est dur.
0: Il vit plus maintenant. Il dit, en fait, au début, c'est bizarre. Et après, tu t'habitues. Tu fais, c'est normal. C'est, voilà.
1: Et puis c'est comme ça. Calme, du coup. Il n'y a pas trop de bruit, généralement.
0: Non, c'est rare qu'il n'y a pas de fiesta locale le soir.
1: Ou alors, faut se poser des questions, mais...
0: Vous le feriez ou pas?
2: Non, honnêtement, non.
0: Pourquoi? Parce que t'aurais peur de quoi? Des fantômes?
2: Déjà, chez moi, il y a un cimetière déjà pas très loin, et rien que ça, ça m'angoisse.
0: J'ai vécu pile en face d'un cimetière.
2: Ah, ça, c'est dur aussi.
1: Mais ouais, j'avais un ex comme ça aussi.
0: J'étais vraiment en face, et parfois, le week-end, tu t'ennuies, tu vois les gens passer.
2: Ouais,
0: c'est ça. Et tu te dis, c'est pas une fête non plus.
2: Non, moi, je peux pas. Je sais pas, c'est non. Trop peur des esprits et tout en plus, non.
0: Ah bah les esprits, oui, là t'es mort, là c'est qu'à le dire, là, mais il y en a beaucoup, effectivement. Vous avez pas vécu dans un endroit un peu improbable une fois? Un endroit un peu bizarre?
3: Spécial, je suis un petit peu moi, ouais.
0: Jeff?
3: J'ai eu la bonne idée de prendre un appartement vraiment vue Seine, bord Seine, au bord de la Seine, le fleuve, tu vois.
0: C'est bien ça?
3: Ouais, je crois que c'est bien, fausse bonne idée, les amis.
0: Pourquoi bonne idée.
3: Parce que souvent, quand t'as un appartement au bord de la Seine, entre ton immeuble et la Seine, souvent déjà il y a une voie express. Donc les voitures, quand tu visites, c'est on va visiter à 18h quand il n'y a pas grand monde. Le week-end, tu vois. Et en fait, quand tu le prends, tu fais, ça passe tout le temps. Il y a les bateaux, les péniches. J'avais une écluse en bas de chez moi. Les péniches à 5h du matin, c'est des diesels. 5h du matin, la péniche qui s'arrête sur l'écluse. Toi, t'es juste au-dessus.
0: Mais dis-moi, pourquoi t'as pas monté une agence immobilière? Tu m'as l'air vraiment d'avoir le nez pour découvrir les
3: c'était très beau, mais
0: bon truc. Florent, notre producteur.
4: Alors, moi aussi, j'ai vécu bord de Seine. Et petit truc en plus qui est très chiant, c'est les moustiques. Parce que là, l'été, quand t'allumes la lumière le soir, ils sont tous derrière la vitre. Tous, un naisson. Ils font, allez, vas-y, ouvre la fenêtre. T'ouvres la fenêtre, t'as une colonie de moustiques chez toi.
0: Alors que moi, devant mon cimetière, zéro moustique. C'est tout ce que j'ai à vous dire. Ludivine est là. Bonjour, Ludivine.
5: Bonjour Manu, bonjour toute l'équipe.
0: Sois la bienvenue sur Énergie Ludivine, c'est avec toi qu'on lance cette journée. Tu nous appelles d'où?
5: Je vous appelle de Lyon.
0: Non, c'est pas grave, tu as le droit d'habiter à Lyon. Ludivine, t'es déjà réveillée, tu vas partir au boulot, tu fais quoi?
5: Ouais, moi je suis chargée de clientèle pour une assurance, donc je dirai pas le nom. J'aide les clients, je réponds à leurs questions sur le contrat, leur sinistre, tout ça quoi.
0: Ça a l'air de...
1: Ça a l'air de t'enchanter.
0: Ça va le moral, c'est bon, ce moment, Ludivine?
5: Ouais, ça va bien, mais c'est pour ça que je vous écoute tous les matins, pour me donner la pêche.
0: Ah d'accord, parce qu'après effectivement, tu n'as au téléphone que des gens comme nous, qui ne comprennent rien, mais je ne comprends rien, au pourcentage. Tu sais, ils te donnent toujours des petits documents, avec remboursé 125%, 200%, 200%. J'ai l'impression que j'ai... les chiffres, ils sont toujours au-dessus de 100%. Je dis, j'achète des lunettes 100€, vous allez me rembourser 150€, c'est génial. En fait, pas du tout. T'es d'accord avec... On ne comprend rien aux assurances.
3: C'est le ticket modérateur.
5: C'est un peu compliqué.
0: C'est quoi, t'as dit quoi?
3: T'as un ticket modérateur.
5: C'est un peu compliqué, ouais.
0: Déjà, un ticket modérateur, je sais pas ce que c'est.
3: Je vais t'expliquer, mais je voulais pas couper, Nathalie. C'est une sorte d'index qui est fixé, et c'est ce ticket modérateur sur lequel tu te bases pour avoir tes remboursements, les fameux 100%, tout ça. C'est par rapport au ticket modérateur.
0: Je n'ai rien compris.
3: C'est un index.
0: Et est-ce que toi-même tu comprends, Ludivine, ou tu comprends pas tout?
5: Alors, pour être tout à fait honnête, je comprends pas tout.
0: Écoute,
1: elle l'a dit, elle est honnête.
0: On se laisse là-dessus, tu feras pas mieux, Ludivine.
5: Non, c'est pas mieux pour la journée. J'ai une bonne humeur, tout le monde quand même.
1: Ah bah oui.
0: Je vais t'offrir le mug Manu sur Énergie. Tu pourras boire ton café avec nous comme ça tous les matins.
5: Avec grand plaisir, je boirai ça à mon bureau, au boulot.
0: Voilà, fais-toi plaisir. Alors, je peux pas vous aider, mais regardez, j'ai un bon mug. Allez, bim. On t'embrasse, Ludivine.
5: Bisous.
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0: Vous êtes prêts?
1: Oui.
0: D'accord. 2% des hommes disent l'avoir déjà fait lors d'un premier rendez-vous. C'est improbable, mais 2% des hommes avouent l'avoir fait.
2: Jeff. Je l'ai fait une fois, se sauver.
1: Si
2: j'avais un rendez-vous, j'étais sur une application de rencontre et de loin, c'était pas vraiment la même personne que sur la photo. Et en fait, j'ai fait demi-tour et j'ai envoyé une fausse excuse.
1: C'est
2: assez classique, il paraît.
0: Oh. Ouais. C'est dur quand même.
1: C'est ça.
0: Mais t'aurais pu juste boire un café, toi. Ou...
2: Non plus.
0: Non. Ok, mais c'est pas ça.
2: D'accord.
0: C'est moins pire que ça, je crois. Lorenza.
1: Ah, j'allais dire demander en mariage, mais.
3: Non.
0: Non.
1: 2%, je me dis.
0: C'est déjà beaucoup, 2%. C'est pas ça, Marion.
3: Laisser son date payer?
0: Non, il n'y a pas d'argent là-dedans. 2% des hommes disent l'avoir déjà fait lors d'un premier rendez-vous, c'était s'endormir.
3: Oh non, c'est affreux.
1: Ça, c'est le pire truc, je pense.
0: Bah, il y a aussi se sauver comme Jeff, quoi. Ah,
1: ouais. Non, mais au moins, elle le voit pas. Il y a une excuse. Là, tu vois la personne s'endormir. Mais moi, je pète un câble.
0: Bah, après, tu sais, je me lève tôt le matin, tu vois, c'est.
1: Bah, oui, mais alors, fais une sieste.
0: Bah, alors, je te le dis, ta conversation est chiante.
1: Tu vas voir comment je vais te réveiller.
0: Une personne sur quatre à vous faire ce geste enfantin quand personne ne la regarde au supermarché. C'est au supermarché, c'est très précis.
3: Changer les produits de place pour faire chier tout le monde.
0: Non, c'est pas non. ça. Non, t'emmerdes pas les gens. Enfin, tu peux, si tu te cognes, on va dire. Jeff.
2: Moi, je le fais à chaque fois, c'est que j'ouvre un paquet de gâteaux et je le mange en faisant mes courses.
0: Non, ça n'a pas rapport avec les courses qu'on achète. C'est un geste enfantin qu'on a tous fait et j'avoue, moi, je continue à le faire. Je le fais aussi chez Ikea.
1: Ah.
0: Oui.
2: D'accord.
0: Parce qu'il y a un truc dingue chez Ikea aussi qui permet de le faire.
1: Mais c'est un rapport avec les étagères. Enfin,
0: les étagères, non.
1: Ouais.
0: Non, rien du tout.
3: Se cacher dans les rayons.
2: Ah oui.
0: Non, ça n'a pas rapport avec. Enfin, ça a un rapport avec les rayons, mais c'est pas ce qu'il y a dans les rayons. Et on se cache pas.
3: Oh, on court dans les rayons.
1: Les glissades.
0: C'est pas loin de ça. C'est monter sur le caddie et se laisser glisser.
1: Ah oui.
0: C'est à Ikea. Quand t'es en bac, tu récupères les trucs, là, tu sais, où tu sais pas, là, rang 8, B52. J'ai pris le Klimport. Ah, putain, mais j'ai plus, c'est le Klimport avec les deux trucs ou les quatre en base. Il faut que j'aille récupérer la petite serrure, c'est une Glacoon Gluck. Voilà, bon, bah là-dedans, t'as des grands couloirs. Et flou, tu te mets sur ton caddie et là tu traces. Qu'est-ce qu'il y a, Florent, notre producteur?
4: Bah, tu t'es jamais fait une cheville en faisant ça, c'est super dangereux.
0: Je suis sportif, mais.
4: j'ai vraiment pas l'image de toi qui fais ça. J'y crois pas trop.
1: Bah,
0: enfant. Tu vois, mais si je mentais, c'est nul comme
1: mensonge.
4: Non, mais j'arrive pas à t'imaginer faire ça, c'est fou.
1: Bah, bon, il a envie de te voir le faire apparemment. Voilà.
4: On verra une petite vidéo quand tu le feras.
0: C'est gênant quand même comme discussion. Et tu veux me voir le faire en slip? C'est la première chose que 10% des femmes ont jetée après une rupture. Qu'est-ce que c'est, Jeff?
2: Bah, la bague.
0: C'est pas la bague, Lorenza.
1: C'est un objet à lui?
0: C'est pas à lui.
3: C'est les photos des deux.
0: C'est pas les photos, mais c'est aux deux, en fait. C'est elle veut s'en séparer, quoi, parce qu'elle veut plus penser à lui.
2: Les souvenirs, genre les magnettes que t'as mis sur le frigo.
0: C'est pas un souvenir, mais ça devient un souvenir, du coup.
1: C'est un objet?
0: C'est pas vraiment un objet. C'est
3: dans la maison?
0: C'est dans la maison, c'est dans une pièce précise.
1: Un t-shirt qu'ils ont en commun?
0: Non, mais c'est quelque chose qu'ils avaient en commun.
2: Bah, les coussins, est-ce qu'il y a les odeurs dessus, tu vois?
0: Les draps.
2: Ah!
0: C'est la première chose que 10% des femmes ont jeté après une rupture, les draps. Bah, parce qu'il y a encore l'odeur, il a dormi là-dedans.
1: Ah, tu laves, hein?
3: Bah, oui. Bah, oui.
1: C'est 90 degrés, on n'en parle plus. Hein.
0: Ah, apparemment, elle a le.
1: Pas le mec, hein.
0: C'est bien de le rappeler.
1: Non,
0: on ne met pas son ex dans la machine à laver, s'il vous plaît.
1: Non.
0: On met juste les draps et tout le monde est content.
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0: 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Ok.
2: Pourquoi pas?
0: On continue à parler de nos maisons, de nos appartements dans lesquels on a vécu, qui étaient un petit peu bizarres parce que ce week-end, j'ai rencontré quelqu'un qui avait vécu au-dessus d'un salon funéraire. Et évidemment, tu poses des questions dans ces moments-là. Tu dis, mais tu voyais pas les cercueils passer? Il me dit, mais si, en fait, tous les corbillards.
2: Bah oui.
1: Ah ouais.
0: Bah, ils viennent chercher les corps, quoi.
2: Oui.
0: Je dis, ça te bloquait pas. Mais en fait, après, tu t'habitues. C'est comme une, en fait, il me disait, c'est comme une station de taxi, mais il n'y a pas d'engueulade.
1: Très bien résumé.
0: Il a pas tort. Où est-ce que vous avez habité et qui peut être un peu surprenant pour les gens? 0 870 42 48. Avant ça, Marion.
3: J'ai vécu en face d'un hôpital.
1: Oh l'enfer.
3: Alors ouais, si déjà t'as les sirènes.
0: Ah oui, les sirènes.
3: Ouais. Voilà, très compliqué et surtout, je sais pas, c'est un peu angoissant parce que t'es fenêtre contre fenêtre, quoi. Tu vois.
0: Je vois les gens dans les chambres.
3: Non. Ah bah moi, c'était vraiment en face. J'avais le vis-à-vis, donc si quelqu'un ouvrait sa fenêtre, je pouvais le voir. Et du coup, tu te fais plein de films. Tu te dis mais pourquoi il est là? et tout. Et non, j'ai pas aimé cette expérience.
0: Alors, tu sais que de l'autre côté d'énergie, il y a une clinique.
1: Oui. Oui.
0: Et des fois, on regarde. Faut pas s'attacher aux gens.
1: Non.
0: C'est horrible. Pardon. De là à dire que la clinique est pas superbe. Non mais ouais, ça doit être bizarre.
3: Après toi qui es hypochondriaque, c'est rassurant de se dire il y a un hôpital juste en face. Moi je me disais ça, s'il m'arrive un truc, bon ça va, je suis prise en charge rapide.
0: C'est
3: aussi.
0: Pas mal.
3: Tu vois, c'est le côté positif. Ouais.
0: Moi j'ai calculé le temps de chez moi à l'hôpital le plus proche.
3: Non, c'est pas vrai.
1: T'es un malade.
0: Et,
3: et alors
0: 8 minutes.
3: Ah ça va.
2: Oh ça va, oui.
1: Ça va, 8 minutes.
2: Faut pas
1: c'est
2: un truc
1: bien.
2: Grave. Faut pas un truc grave, pardon.
3: Non, 8 minutes c'est chaud.
0: Ah oui, c'est chaud quand même.
2: Oui.
0: Je sais pas, j'aimerais bien qu'il soit plutôt vraiment chez moi. Gaëlle est là, bonjour Gaëlle. Gaëlle ?
6: Salut Manu, salut l'équipe.
0: Bonjour à toi Gaëlle. Tu as vécu dans un appartement ou une maison un peu spéciale ?
6: Oui, alors moi j'ai habité dans une maison qui était face à la salle des fêtes. Donc du coup, je vivais les mariages et les anniversaires, mais de chez moi.
2: Oh ouais. Ah oui, mais ça oui.
1: Comment je serais allée moi ?
0: Je me suis dit la même chose. Tu veux pas aller t'incruster ?
1: Ah ouais.
6: C'est un peu bizarre quand même.
3: Ah oui, le mariage de quelqu'un d'autre.
0: Oui, je pense qu'à
1: semblant.
0: Honnêtement, à un mariage, t'arrives bien habillé.
1: Ouais, de ouf.
0: Ça passe. Il y a déjà les gens qui sont dehors, tu sais, à boire un cocktail.

0: Je me rappelle, pendant des années, j'avais un mec qui jouait du piano, il faisait la lettre à Elise, il n'a jamais progressé.
1: Ah merde, ah non, là, non, oui, non.
0: Ah non, c'était pas Cosmal. C'était Kata, Vladimir Kata. Waouh.
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0: Vous avez vécu devant un cimetière? Vous avez vécu dans un appartement où il y avait un voisin extrêmement connu? Vous avez vécu dans une maison ou dans un appartement et vous avez quelque chose à raconter là-dessus? 0 870 42 48, on vous prend au téléphone. Tout le monde est là comme chaque jour. Il y a Marion.
4: Coucou.
0: Il y a Jeff.
5: Bonjour.
0: Il y a Lorenza.
6: Je suis bien là.
0: On va s'écouter Katsai, Pitbull et Neyo. Et avant ça, allez, on continue. Les maisons, les appartements. Marion, t'as pas dit?
4: Si, j'ai dit, mais j'en ai un autre. Parce que tu sais que j'ai fait
0: t'as
4: construire
0: dit quoi, tout à l'heure
4: l'hôpital, en face de l'hôpital.
0: Ça, j'ai oublié quand tu parles.
4: Mais oui, ça sent pas. Bon signe. Non mais j'ai encore pire quand j'ai fait construire ma maison. J'ai pris un Airbnb en attendant, mais un Airbnb un peu sur un long terme quand même. Je suis restée 2 mois.
0: Oui.
4: Et ben cet appartement, il était à côté d'une école. Alors là, je vais vous dire que quand la sonnerie retentissait et que c'était l'heure de la récré, mais une angoisse. Mais même le matin, je pouvais pas dormir parce que ça sonnait.
0: Trop de bruit quoi.
4: Trop de bruit, puis les enfants qui crient. Mais horrible.
1: Mais ils jouent les enfants, Marion, non. Ils ont le droit d'être heureux, non?
0: Mais alors, l'enfant, quand il joue, a une tendance à crier.
4: Oui.
0: Alors que c'est marrant, hein. Plus tu vieillis, moins tu cries. Regarde le Scrabble dans les maisons de vieux. C'est fou.
4: Non, mais c'était vraiment pas cool. Je vous le déconseille, hein, l'école.
0: D'accord. D'habiter pas bien.
4: Oui, allez-y.
0: Alors, je vous déconseille d'aller à l'école. Les gens crient, c'est très compliqué. On a Christophe qui est là au téléphone. Bonjour, Christophe.
7: Bonjour, salut Manu, salut l'équipe.
0: Bienvenue sur Énergie. Christophe, t'as vécu où toi?
7: Alors moi j'ai vécu dans un sous-sol de maison, parce qu'il y avait 100 fenêtres, c'était plein d'humidité, et c'était chez des gens, des personnes âgées en fait qui me prêtaient, enfin qui me louaient ça pour pas cher, j'étais étudiant, c'était un peu la galère. Et j'ai fait un hiver complet dedans, et après je suis parti, c'était trop une horreur.
1: Ah oui, bah oui,
0: j'ai l'impression. C'est un début de film d'horreur.
4: Ouais, de ouf.
0: Et t'as de la chance parce que normalement, dans le film d'horreur, tu termines pas l'hiver. Hein. Donc,
4: T'es vivant, mec.
7: J'ai eu de la chance, peut-être.
0: T'avais pas de fenêtre?
7: Non, pas de fenêtre. C'était vraiment une catastrophe. En fait, ils avaient aménagé un truc pour peut-être pour leur retraite, je sais pas, pour se faire un petit loyer. Et du coup, j'avais pris ça. Quand on est étudiant, c'est pas facile tous les jours. Et j'avais pris ça, mais c'était une catastrophe. Moisissure et tout. Puis j'essaie de trouver des solutions pour essayer d'assécher un peu l'air pour pas que ce soit trop humide et tout. Mais ça te coûte vite très très cher. Enfin,
0: c'est sûr que t'étais pas dans la piscine de la maison.
7: Non, j'aurais peut-être pu kiffer sinon, mais là c'est pas le cas.
0: Merci beaucoup Christophe de nous avoir appelé. On te souhaite une belle journée. Tout le monde a vécu dans des appartements, des maisons un peu spéciales. T'as pas dit Lorenza?
4: Personne ne
0: parle. Parce qu'on papote,
4: excuse-nous.
0: On a pas dit.
4: Bichette.
0: T'as pas dit Lorenza?
4: Parce que c'était l'enfer.
0: Ouais, attends, on va prendre Julien. Julien, bonjour.
8: Bonjour Manu, bonjour l'équipe.
0: Bienvenue parmi nous, Julien. T'as vécu dans un appartement ou une maison un peu spéciale?
8: Exactement. J'ai habité dans un ancien appartement où la fenêtre de mon salon donnait sur le toit de mes voisins. Et cette partie du toit, elle était en verre, donc je voyais tout chez eux.
1: Hey, c'est un peu cool passe, ça.
0: J'avoue que côté voyeur.
4: Ouais.
0: Et t'as vu des trucs?
8: Bah écoute, rien de foufou, mais ça aurait pu largement arriver plus d'une fois. Mais je pense qu'ils ont, ils avaient compris du coup qu'ils étaient vus par tous les voisins au-dessus et du coup bon.
0: Quand j'étais ado, je me rappelle, j'avais un immeuble qui était quand même assez loin, mais j'avais des jumelles. Et je regardais aux jumelles les gens en attendant de voir un truc. Et dès que je voyais quelqu'un passer, j'imaginais une histoire. Mais il s'est jamais rien passé.
4: C'est un peu psychique.
6: C'est un peu voyeur, oui.
0: Totalement.
1: Ouais. Assumé.
0: Mais ensuite, j'ai arrêté les jumelles et j'ai pris un truc d'astronomie.
4: Un l'enfer.
0: J'ai dit à mes parents que je voulais regarder la lune.
4: Ouais, ouais.
0: Non, je chopais les gens en face.
4: Wow, c'était pas la même lune.
0: Après, j'ai fait 3 ans de prison. Merci Julien de nous avoir appelés.
8: Allez, bonne journée à vous.
0: Salut. Bonne journée à toi. Oh, mais Lorenza l'a pas dit.
4: Oui.
0: On s'écoute Katsai.
4: Ah, non.
0: Écoute, on écoute Katsai.
4: Ça marche.
0: On joue au club des génies.
4: Oui.
0: Et après, tu nous dis ta maison ou ton appartement dont tu veux absolument nous parler.
4: Ça marche.
0: Je te mets pas la pression, mais ça doit être dingue.
4: Waouh.
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0: Cash qui va peut-être aller chez Antoine. C'est sa deuxième participation. Il a déjà gagné 100 euros. Il va tenter de monter sa petite cagnotte de génie des génies pour avoir 100 euros supplémentaires. Mais Antoine, il n'est pas seul parce qu'en face de lui, il y a Emeline. Bonjour à tous les deux.
1: Salut Manu, salut toute l'équipe. Salut Emeline.
2: Salut Manu, salut toute l'équipe.

0: l'équipe. Salut Antoine.
1: Ah bah ouais,
2: elle a copié.
3: J'ai l'impression que c'est quoi d'être à la caisse d'un supermarché.
1: Ouais, ouais.
3: Antoine et Emeline, on va jouer ensemble au Club des Génies. J'ai 100 euros et j'ai 3 questions. Le gagnant ou la gagnante sera celui ou celle qui aura 2 points. À chaque question que je vous pose, si vous pensez avoir la réponse, vous donnez votre prénom et vous donnez tout de suite votre réponse. Si c'est la bonne, ça fait un point. Si elle est fausse, le point va à l'autre. Et c'est le premier ou la première qui atteint les 2 points, qui gagne les 100 euros et qui reviendra jouer avec nous dès demain. C'est parti, on joue au Club des Génies. Voici la première question. Dans quel pays se trouve la ville du Caire?
0: Antoine. Emeline.
3: Antoine, je t'écoute.
0: L'Égypte.
3: Bonne réponse. Le Caire est en Égypte, 1 point pour Antoine, 0 point pour Emeline. Deuxième question. Quel super-héros Marvel devient tout vert et géant?
0: Antoine.
3: Quand il se met en colère. Antoine, je t'écoute.
0: Hulk.
3: Hulk, oui. Allez,
2: bravo.
3: Bravo.
2: Il est bon.
3: On n'aurait pas la naissance d'un nouveau génie des génies.
4: Eh, on espère.
2: Enfin, on espère parce que après 3-4 participations, ça part.
3: Ah ouais, mais là il...
2: Là, il est là. Là.
3: Ah ben là, Emeline, il l'a mangé.
2: Oui, j'avais du Kiluk en face de moi.
3: Emeline, je vais t'offrir le t-shirt Manu sur Énergie. Tu nous rappelles quand tu veux.
0: Super, merci beaucoup. Merci à toute l'équipe.
3: Gros bisous, belle journée. Antoine, 200 euros, tu les as. Quoi qu'il arrive demain, ils sont acquis. Mais tu vas pas t'arrêter là, évidemment.
5: J'espère qu'on va continuer au maximum.
3: Allez, demain, rendez-vous à la même heure au Club des Génies pour tenter de gagner 100 euros supplémentaires. Belle journée à toi, à demain.
5: Eh ben super, bonne journée, à demain.
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3: Ce week-end, j'ai rencontré quelqu'un qui avait habité pendant quelques temps au-dessus d'un salon funéraire. C'est spécial.
4: Oui.
3: Mais il payait pas cher, je le rappelle.
1: Oui, heureusement.
3: Est-ce que vous avez vécu dans une maison ou dans un appartement un peu spécial? Il s'est passé quelque chose, comme Jeff avec un voisin incroyable qui faisait de la musique et qui était ultra doué.
4: Exactement.
3: Le père de Vladimir Cosma.
4: Tout à fait, ouais.
1: C'est une folie.
3: C'est incroyable. Ouais. Lorenza n'a pas raconté.
1: Non.
3: Dis-nous.
1: Un moment.
2: J'ai habité dans un studio juste derrière la maison de mes proprios. Donc okay. Leur jardin donnait sur ma terrasse. Donc on se voyait très très souvent. Et ils avaient le double de mes clés.
1: Ah oui.
2: C'est important parce qu'un soir je suis rentrée et j'avais mon courrier qui était trié, mes affaires étaient rangées, ils m'avaient laissé un petit mot comme quoi ils étaient passés voir si tout allait bien dans mon studio.
3: Alors,
2: et
3: wow.
2: Ils s'étaient permis de faire un petit clean chez moi. Quoi.
4: Mais non.
2: Ouais.
3: Ah, c'est angoissant.
2: Ouais. Bah l'enfer. Franchement.
4: C'est interdit surtout.
2: Et puis oui, c'est interdit. Et même on se regardait. Ouais,
3: vous avez cru dans l'émission de Julien Courbet. Jeff qui prend sa grosse voix d'avocat. C'est interdit. Sachez que le propriétaire en court jusqu'à 3 mois de prison. Et selon l'article B58 alinéa 47, vous pouvez effectivement déposer une main courante et demander clairement une déduction du loyer.
4: Tout à fait, Manu.
3: Merci Jean-François. Alors, on a Manon qui est là. Bonjour Manon.
8: Bonjour Manu. Bonjour Jeff, Marion et Lorenza.
1: Salut.
3: Ah, bonjour.
1: Hello.
3: Ça c'est du bonjour ça. Manon, où est-ce que t'as vécu?
8: Alors, moi, quand j'étais petite, j'ai vécu dans une maison avec mes parents et l'interrupteur de nos toilettes était lié à la lumière de nos voisins. Donc, quand on allumait la lumière chez nous, en fait, ça allumait chez eux aussi et vice-versa.
3: Attends, je comprends pas.
8: Un jour, on en a discuté par hasard et on est devenus amis depuis.
1: Ah, c'est génial.
3: Attends, l'interrupteur de tes toilettes?
8: Ouais.
3: Il allumait quoi chez les voisins?
8: Il allumait leur lumière aussi.
3: Mais la lumière
8: était reliée, donc quand on allumait notre lumière, ça allumait chez eux.
3: Mais ça allumait quoi chez eux?
8: La lumière de leur toilette.
1: C'est extraordinaire.
2: Non, mais c'est lunaire.
1: Oh là là, mais...
3: C'est une vanne, c'est pas possible.
8: Non, vraiment?
1: Ah, waouh.
4: Ça devait être une seule et même maison avant, il y avait un va-et-vient qui n'a pas été retiré, quoi, je pense.
3: Mais quel intérêt dans une même maison d'avoir les deux toilettes allumées en même temps? Ou alors c'est les fils, au bout d'un moment, ça s'est perdu.
2: Ouais, peut-être.
1: Ah, mais tu devais te marrer, hein. Franchement, j'aurais fait plein de vannes.
3: Bah oui, t'éteins.
1: Bah bien sûr.
3: Et comment vous en étiez perçu?
8: On s'en rendait compte à n'importe quelle heure et c'est en discutant par hasard qu'on s'est rendu compte que nos lumières s'allumaient en même temps à n'importe quel moment.
3: C'est très drôle.
4: Tu sais quoi?
3: J'ai envie de le faire et d'aller creuser les tranchées pour le faire avec mes voisins. Merci beaucoup Manon de nous avoir appelé. Yann est là. Bonjour Yann.
9: Coucou Manu. Coucou toute l'équipe.
3: Bienvenue sur Énergie Yann. Où est-ce que t'as vécu?
9: Alors moi j'ai vécu dans un appartement où est-ce qu'il y avait une pièce secrète derrière une armoire. On l'a découverte en déplaçant un meuble. Bon, c'était pas l'entrée dans le monde de Narnia, mais juste un petit débarras. Mais on était trop contents.
1: Ah, j'aime bien.
2: Ah ouais, c'est trop stylé d'avoir une pièce secrète.
3: Et j'avoue, la pièce secrète, ça fait rêver.
4: C'est mon rêve, ouais.
3: Mais il faut, faut déjà avoir de la place en me disant, bon, je sacrifie cette place pour une pièce secrète.
2: Oui.
4: C'est génial.
3: Bah, vous avez pas vu,
9: il y avait un film comme ça. Bordel, mais bon.
3: Vous avez pas vu ce film où il y avait des gens, ils avaient un coffre. C'est en fait, tu te barricades. Tu te barricades dans
4: la panic room. La panic room, ouais.
3: Et il y a un film qui est comme ça, où ils sont bloqués dans la panic room et le mec il reste là à l'extérieur et.
2: Ah, je préfère Narnia.
3: Oui, bah je préfère Harry Potter aussi. Mais, c'est parce que je parlais du sujet, tu vois. On peut parler aussi de films.
2: Mais il y a une armoire secrète, c'est pour ça.
3: Dans quoi, dans Narnia?
2: Oui.
3: Ah, je l'ai pas vu, c'est pour ça.
4: Il passe par l'armoire.
2: Ah oui, c'est la pièce secrète, c'est l'armoire et tu rentres dans le monde magique de Narnia.
3: Suis-moi, je regarde que les films d'auteur, moi.
9: Ouais, puis c'était pas le monde de Narnia, il y avait juste trois cintres et une vieille. Poule, hein, mais
3: c'est imaginé, c'était le monde de grand-mère. Voilà. Ça n'a pas fait autant d'entrée. Qu'est-ce que... On te souhaite une belle journée, Yann.
9: Bonne journée à vous.
3: Ciao, merci de nous avoir appelés.
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3: Et tout à l'heure, Marion nous disait qu'elle avait vécu à un moment au-dessus d'une école et que c'était l'enfer.
2: Oui.
3: J'ai devant les yeux une liste en rapport avec ça. Ce sont les pires souvenirs de récré.
2: Ah oui.
3: Selon les Français. Et toi, si ça vous parle.
2: Oh oui.
3: Perdre toutes ses billes en une récré de 10 minutes.
4: Ah oui.
2: Oh, c'était horrible. Mais horrible. Ça.
3: Quand tu jouais contre le meilleur du lycée, que tu perdais tes billes.
2: Et que tu dois lui donner, et que t'as mal au cœur, et que t'es obligé, et que t'as envie d'en te cacher dans tes poches.
3: Il y avait les grosses, les calots.
4: Oui.
2: Ah ouais.
3: Quand tu perdais un calot.
2: Les yeux de chat, non, il n'y avait pas ça aussi.
3: Oui, avec on jouait avec des yeux de chat, je me rappelle.
2: C'était ça.
3: Non, je déconne. C'était le nom de la bille. Oui, bien sûr. Les pires souvenirs de récré, les brûlures indiennes.
2: Mais c'est de la torture.
3: Mais oui, mais c'était bizarre qu'on aimait se faire ça. On frottait comme ça sur le. Ça faisait mal.
2: C'est horrible. J'ai un couple de potes, ils font ça encore maintenant, actuellement, ils ont 30 ans. Hein. Quand ils sont pas contents ou quoi, ils font une brûlure indienne, quoi.
3: Avec des potes, nous on fait des claquettes.
2: C'est quoi?
3: Depuis l'école. On se connaît depuis l'école. Et en fait, tu donnes une claque sur le front comme ça. Et on se fait ça, mais tout le temps.
2: C'est horrible.
3: On peut être à un dîner dans un restaurant.
2: Non.
3: Et on a rien à foutre des autres autour. Paf, tu fais une claquette à l'autre.
2: Oh non.
3: On a ça, et tu prends les lunettes de l'autre et tu les jettes dans la moutarde aussi.
2: Quoi? Mais c'est quoi ça? C'est quoi pour
1: ces jeux débiles?
3: C'est les jeux qu'on faisait quand on était enfant. Et on continue à les faire maintenant.
2: Ok.
3: Mais les claquettes, ça peut aller. Mais ça peut partir en sucette. Hein.
2: Ah ouais, mais c'est la claque dans le cou, moi, non, pas sur le front.
3: C'est sur le front. Et en fait, c'est vraiment. Parce que le bruit du front est incroyable quand tu fais bien la claquette.
4: Ah ouais.
3: Ouais. Tu vois, Jeff?
4: Ah oui.
3: C'est bien.
4: Parce que j'ai un gros front, c'est pour ça.
3: Ah ouais, on se régale. Évidemment, bien sûr. Tu peux facilement venir dans la groupe. Les pires souvenirs de récré, le foot en hiver avec un ballon dur comme du béton.
4: Oh non.
2: Ah, j'ai pas connu ça.
1: Moi non plus. Non.
3: Ah, le handball, moi j'ai connu. Le handball dans la cour en béton, il fait froid et là on te jette le truc, ça t'arrive sur le bras. Je préfère mes claquettes. Clairement. Les pires souvenirs de récré, le préau quand on est un garçon parce que systématiquement c'était contrôlé par les filles de CM1.
2: Oui,
3: les filles.
2: C'est vrai qu'on avait un petit pouvoir, je pense.
3: Oui, vous aviez un endroit, c'était.
2: Tu rentres pas.
3: Ouais, c'était un peu ça, quoi.
2: Ouais.
3: Non, pas toi, Jeff.
4: Ah non, pas non, j'avais le droit d'entrer partout. Moi, j'avais pas d'amis après, donc j'étais comme ça.
3: Dernier souvenir de récré un peu difficile, faire un loup, être de suite le loup et n'arriver à toucher personne de tout le
4: monde. Ça, c'est triste.
2: C'est horrible.
3: Ça, c'est vraiment
2: l'humiliation.
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3: Tous les jours, deux fois par jour, on vous appelle en direct. Et quand je dis deux fois par jour, c'est plus deux fois par jour, c'est une fois par jour. Parce qu'à 8h05, il y a un nouveau jeu. On vous offre 1000 euros cash tous les matins, ça s'appelle le cash ou crash. Vous ne connaissez pas? Vous perdez quelque chose.
11: Allô?
3: Alors du coup, aujourd'hui, vous n'allez pas partir au travail, vous allez rester là, vous allez écouter le cash ou crash tout à l'heure.
11: Allô?
3: Ce sera à 8h05. Oui, tu attends que j'ai fini ma phrase.
11: Oh là là, mais la pauvre.
3: Ah, bonjour Marion.
11: Bonjour.
3: C'est bien Marion?
11: Oui.
3: Marion de Cherbourg en Cotentin dans la Manche?
11: C'est bien ça.
3: Marion, quel est le seul animateur radio qui loupe ton salaire?
11: C'est Manu sur Énergie.
3: Ouais, ça méritait d'attendre quelques secondes. Alors. Marion, je t'annonce que nous allons doubler ton salaire, c'est sur toi que ça tombe ce matin.
11: Trop bien, j'y croyais pas.
3: Tu touches 1610 euros chaque mois, on va le multiplier par deux, ça va faire 3220 euros pour toi.
11: Trop bien, merci beaucoup.
3: Tu travailles. Oula, j'ai pas compris. Je vous lis le truc comme je. Gestionnaire d'approvisionnement d'une entreprise pour Carrefour.
12: Exactement, c'est ça.
3: Donc tu travailles pas pour Carrefour?
12: Alors, je travaille, donc le magasin s'appelle Carrefour, mais c'est une franchise, donc je ne travaille pas pour Carrefour France.
1: Waouh, oh, c'est compliqué.
3: Ça y est, tu m'as perdu.
12: En fait, le magasin, il est en location gérante, si ça peut aider.
3: D'accord, ça m'aide pas. D'accord, mais tu travailles dans un magasin Carrefour, il y a marqué Carrefour dessus.
12: Voilà.
3: Ah, bon, voilà.
2: Déjà ça.
12: Mais il est en location, donc je ne travaille pas pour le groupe Carrefour. C'est juste le magasin qui s'appelle Carrefour.
1: Je comprends rien du tout.
2: Tu travailles pour la personne qui possède le magasin.
12: Voilà, c'est ça.
4: D'accord.
3: Mais qui possède le magasin Carrefour.
12: Voilà.
2: Oui. Mais
3: donc tu travailles pour Carrefour.
2: Non.
12: Non.
2: J'ai compris.
3: Ok. Et tu fais quoi dans le magasin qui n'est pas Carrefour avec marque Carrefour dessus?
12: Je suis gestionnaire d'approvisionnement.
3: Oui. D'accord, mais c'est-à-dire?
12: En gros, je contrôle les commandes du magasin.
2: Ah, ok.
3: D'accord. Ah, alors, bah, s'il y a du saumon dans les rayons, c'est grâce à toi?
12: En partie, oui, voilà, c'est ça.
3: Apparemment, elle fait pas
12: ça. Moi, je veux dire que la partie catalogue, en fait.
3: Catalogue?
12: Ah, oui. C'est
3: les magazines?
12: Oui, moi je les ai en avance et puis je contrôle et quand les magazines sortent, voilà, ils sont en rayon.
3: D'accord. Tu n'approvisionnes pas en nourriture, tout ça
12: Pas le permanent, non, juste les catalogues.
3: Je vais dire un truc, Marion. Si un jour il y a un jeu où on doit deviner le métier des gens, inscris-toi, tu gagneras.
12: Oui, je peux faire ça, oui.
3: Marion, double ton salaire, 3 220 €. C'est simple et ça va vite arriver pour toi. On t'embrasse.
12: Super, merci beaucoup.
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3: Elle a dodeliné de la tête, Lorenza, sur le déteste-moi, là.
2: Évidemment. Je faisais la choré dans ma chambre. J'espérais que, comme dans Star à domicile, genre, on vient de me réveiller et qu'elle soit chez moi, dans ma chambre.
1: Non. C'est mignon.
2: Ouais, c'est jamais arrivé, hein. Donc,
3: Mais tu sais qu'elle va, elle fait une tournée. Elle avait rempli, je crois, un zénith. Elle va faire une tournée, retour avec tous ses hits et tout.
2: Ah, bien, me renseigner, trop bien.
3: Mais peut-être qu'elle viendra dans ta chambre.
2: Ah, c'est très bizarre à 33 ans, quand même.
3: Oui, mais bon, c'est très bizarre de tout à dire. Donc. Oui. On est avec vous, 7h22, on démarre ce mardi tous ensemble, c'est le 22 septembre. C'est l'automne demain. Oui.
2: Oui. Voilà, mais c'est dans la tête, ça.
3: Non, c'est dans le...
1: Non. Ouais, non.
3: Pas du tout.
1: Vraiment. Hein.
3: C'est dans les arbres, c'est dans la terre, c'est dans le cerveau, c'est dans la merde.
2: Quoi?
3: J'aime pas l'automne. C'est la mort.
1: Ah, non, non, en fait.
4: Si, mais t'as raison, Manu, c'est humide. C'est humide.
2: Vous prenez pas le positif des choses. Les tons sont orangés. On sort les plaids, les petits chocolats chauds. On se regarde des petits Harry Potter dans le canapé.
3: Ok, et le truc positif, c'est quoi?
2: Oh là là.
3: On est avec vous pour démarrer cette journée. On va s'écouter quelques messages que vous nous envoyez sur notre application, parce que oui, on a une application. C'est l'application Manu sur Énergie. Je sais que parfois c'est difficile de nous avoir au téléphone. C'est compliqué. En plus, vous n'avez pas le temps. C'est occupé. Vous dites, est-ce que je rappelle? J'ai pas le temps. Si vous avez envie de nous parler, si vous avez envie de réagir à l'émission, si vous avez envie de nous raconter quelque chose, à n'importe quel moment de la journée, vous pouvez toujours nous envoyer un message sur l'application Manu sur Énergie. On les écoute tous et on les partage avec vous. On en écoute quelques-uns maintenant. C'est parti.
14: Dans les phrases qui sont très pénibles à entendre, c'est « j'entends ». Quand il y a quelqu'un qui dit « j'entends », moi je vois les sous-titres avec marqué « j'ai entendu ce que tu dis, mais je m'en fous ».
3: Tellement,
1: 100%.
3: Putain, c'est vrai. C'est parce qu'en plus, c'est une phrase que je dis pas régulièrement, mais de temps en temps quand même.
14: Ouais, ouais. C'est vrai, oui.
3: Ah, j'entends ce que tu dis. Mais j'en ai vraiment tellement rien à foutre. Avec ça, bon. Ah, il a raison. Allez, on continue.
15: Je voulais juste savoir quand est-ce qu'il revenait le tribunal Manu sur Énergie. Maintenant qu'on a de nouveaux jurys, ça aurait été pas mal de savoir ce que ça donnait.
3: Ah mais oui.
2: Ah oui, c'est vrai.
3: Mais c'est oui. Alors le tribunal Manu sur Énergie, c'est très simple. On faisait ça, on a fait ça pendant pas mal de temps, puis on a arrêté, mais on pourrait le refaire de temps en temps. C'est en fait, on nous appelle, on nous raconte quelque chose que la personne a fait de pas terrible. Mm-hmm. Par exemple, boire dans le mug de quelqu'un au boulot, par exemple, des choses comme ça. Okay. On parle pas de meurtre, hein. C'est
2: vraiment truc. Oui,
3: et on donne notre avis là-dessus. Vous êtes des avocats et enfin, en tant que juge, je donne le verdict.
4: Ah, j'adore l'idée.
3: Oui, et ben, on se fait. D'accord. Ben, la semaine prochaine.
2: Voilà, c'est,
3: quand vous avez besoin d'un truc, vous n'hésitez pas. Vous nous demandez, nous on fait. Hein. C'est, si vous voulez qu'on vous livre des glaces, on peut vous livrer des glaces. Il n'y a pas de problème. Allez, on écoute encore un message que vous nous avez envoyé sur l'application Manu sur Énergie.
16: Coucou Manu, mais en fait c'était pour te remercier parce que grâce à toi cet été j'ai fait le meilleur achat de toute ma vie. Toute la saison dernière on t'a entendu parler de ton four à pizza, du coup j'ai acheté un four à pizza et maintenant grâce à toi je mange des pizzas à la maison comme au restaurant. Donc rien que pour ça, merci. Et vous l'équipe, c'est quoi votre meilleur achat de l'été? Bisous.
3: Alors déjà bravo pour cet achat. Le four à pizza, ouais. Ça change la vie.
2: Mais tu l'utilises beaucoup toi?
3: Ah ouais.
2: Ah ouais?
3: Ouais ouais. Okay. Je dis un truc dans la vie. Souvent on demande quel a été le moment le plus marquant de votre vie.
4: Ouais.
3: Souvent on dit la naissance de mon enfant. Ah. Non. Oh là c'est là. L'achat du four à pizza. Oh là. Ma fille, quand tu lui demandes qu'est-ce qu'elle préfère, elle dit le four à pizza.
2: Bien
3: aussi.
2: Sûr.
3: Hein. Alors, quel a été l'un de vos derniers meilleurs achats? Appelez-nous.
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3: En ce moment, on offre de la thune.
2: Ah ouais,
3: ça n'arrête pas, incroyable. J'ai envie de dire merci. Merci à tous ceux qui nous permettent de vous offrir de l'argent. 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
2: Ah oui.
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2: Les ouais. meilleurs, bah oui.
3: La devanture d'un magasin. 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Et pourquoi ce sont les meilleurs? Parce qu'ils nous offrent de l'argent. Parce qu'ils vous offrent 1000 euros cash. Dans 5 minutes, on va jouer au meilleur jeu radio du monde grâce à eux. 1000 euros pour vous. Vous nous appelez au 0 870 42 48. Et avec de l'argent, qu'est-ce qu'on fait? On achète des choses.
4: Oui.
3: Question simple. Quel a été l'un de vos derniers meilleurs achats? On continue à en parler. 0 870 42 48. Tout à l'heure, on a écouté un message vocal de quelqu'un qui était heureux parce qu'il avait acheté un four à pizza. Parce que j'en avais parlé, moi aussi j'en avais acheté un. Et ça lui a révolutionné sa vie. Quel est l'un de vos derniers meilleurs achats? On a Sonia au téléphone. Bonjour Sonia.
19: Bonjour Manu, bonjour l'équipe.
3: Bienvenue sur Énergie, on t'écoute Sonia.
19: Alors moi j'ai acheté un petit aspirateur à main pour ma voiture. Alors je l'ai acheté pour les miettes, parce qu'il y a un petit embout qui permet d'aller sur le côté des sièges pour aspirer toutes les miettes sur les côtés des sièges.
3: Oh, mais moi je pensais que les miettes dans les voitures c'était un truc normal.
4: Pardon Manu, mais on mange pas en voiture. Hein.
2: Ah si.
4: Ben non.
2: Ah si.
4: Ah non, sinon il y a les miettes justement. Bah, on mange dehors, on s'arrête et on mange.
2: Ah, allez, ouh là là, ah, là, non, je ne pas dans la voiture. Pas, hein.
3: Ah non, Jeff, pour partir en vacances, c'est chiant. Hein.
2: Non, t'as pas d'enfants mais... aussi.
4: Ils
2: sont trop grands.
4: Ils sont tout maigres. Ouais.
3: Tu sais que moi, je peux passer au drive d'un McDo, par exemple, et m'arrêter et manger dans la voiture.
2: Bah ouais, c'est la base. Ouais.
4: Et ça fait du gras et tout, ton volant après, il y a des traces de gras.
2: Mais c'est le petit bonheur.
3: Ah, c'est la petite odeur.
4: Oui, carrément.
3: Merci Sonia de nous avoir appelé.
19: Merci, bonne journée.
3: Belle journée à toi. Quel était l'un de vos derniers meilleurs achats, Marion?
20: J'ai acheté des brosses à brosse. Hein? Vous connaissez ou pas?
2: Non, je savais même pas que ça existait.
20: Vous savez quand même qu'il faut nettoyer vos brosses à cheveux. C'est indispensable, tous les mois.
3: Moi j'en ai pas, donc ça règle le problème.
20: Ah oui, voilà, bon bah pas pour toi, mais alors, sinon c'est trop pratique. C'est comme un petit râteau, ça enlève toutes les poussières, tous les cheveux de ta brosse. C'est hyper satisfaisant et en plus mon fils il adore le faire. Donc quand il s'ennuie, je lui dis va nettoyer les brosses. Il est hyper content et moi je suis hyper contente aussi.
3: Quelle belle éducation.
20: Ouais, t'as vu. Alors,
3: j'ai quand même une question. Une fois que t'as nettoyé ta brosse avec ta brosse à brosse,
20: ouais.
3: Comment tu nettoies ta brosse à brosse?
20: Ah bah il y a une brosse à brosse à brosse.
2: Ça s'arrête jamais, genre.
3: Ils ont trouvé un truc génial, le filon de ouf, les brosses à brosse de brosse de brosse. Quel a été l'un de vos derniers meilleurs achats? On a William qui est là. Bonjour William.
21: Oui, bonjour Manu, bonjour tout le monde.
3: Bienvenue sur Énergie, on t'écoute.
21: Alors moi j'ai acheté des bombes imperméabilisantes pour chaussures. En fait, j'ai eu un verre de Varouche qui m'est tombé sur les pieds et ça les a sauvés.
3: Ah, ah bah oui. Oh, ah bon. Ouais. Vous faites pas.
2: C'est un achat d'adulte, ça. J'ai acheté ça il y a pas longtemps, je me suis dit, oh là là, ça va plus.
3: Alors non, moi c'était un achat quand j'étais petit, je me rappelle.
2: Ah bon?
3: Mes parents, ils me mettaient ça, une bombe comme ça sur les chaussures parce que déjà petit, j'en mettais partout.
20: Donc, mais il faut le faire, un chaque achat de chaussures neuves,
2: Oui.
20: Hein.
2: Oui.
4: Chaussures et manteaux, hein.
3: Moi, je mets
20: bah, pas, non, mais
4: ah si, je mets 2 euros, je mets de la...
2: Oui. Ah bon
3: ouais. Excusez-moi, excusez-moi. Oui. Cette discussion m'angoisse. Merci beaucoup, William, de nous avoir appelés.
21: Belle journée.
3: Belle journée à toi. Quel a été l'un de vos derniers meilleurs achats, Lorenza?
2: J'ai une brume parfumée pour le corps et les cheveux. C'est au jasmin et au gingembre, et bah, on me dit que je sens bon, et je l'ai tout le temps avec moi, je suis trop contente.
20: Elle va la sortir.
3: C'est comme un parfum pour les cheveux.
2: En fait,
3: elle l'a sortie.
2: T'as un petit flip-flip et... Bah, ça sent bon, quoi.
3: Vas-y.
2: Je mets, hein.
20: Et ça sent ça sent gingembre.
2: Ça sent, oui, gingembre jasmin, quoi.
4: C'est un peu, pardon.
2: T'es un bâtard. Pardon.
3: En fait, ça, non, mais c'est pas exactement ça. Ça sent quelqu'un qui est aux toilettes qui a mangé trop de gingembre. Voilà.
2: Bah, franchement, là, vous me décevez, là. Je suis vexé premier degré.
4: Ah, j'ai envie de tirer la chasse.
2: Ah, non, bah, je suis pas.
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3: On est de retour avec 1000 euros cash à vous offrir. Elodie est là, bonjour Elodie.
0: Bonjour Manu, bonjour toute l'équipe.
3: Bienvenue sur Énergie Elodie, on va jouer ensemble au meilleur jeu radio du monde. C'est le jeu des 5 mots et ce matin, tu vas jouer avec Jeff.
0: Oui. D'accord, ok.
3: Je suis chaud. Je vous rappelle les règles du jeu des 5 mots. Jeff va sortir du studio. Quand il sera dehors, je vais te donner 5 mots. Après chaque mot, tu me donnes le premier qui te vient en tête. Ensuite, Jeff revient. Jeff a du mal avec son casque, il va y arriver.
20: C'est bon.
3: C'est le mec, il pourrait se pendre avec son casque. C'est bon, il a réussi, il est dehors. Je vais te donner 5 mots. Après chaque mot, tu me donnes le premier qui te vient en tête. Jeff revient après, je fais la même chose avec lui. Vous avez un mot en commun, c'est gagné. À toi les 1000 euros, grâce à Temporis. Bonne chance à toi.
0: C'est parti, merci.
3: On joue au jeu des 5 mots. Bonne chance. Transformation.
0: Mutation.
3: Compliment.
0: Joli.
3: Décider.
0: Choisir.
3: Vidéo.
0: Film.
3: Fleur.
0: Marguerite.
3: Eh ben ça y est, on y est arrivé, Elodie.
0: Allez,
3: on va faire revenir Jeff maintenant dans le studio. Un mot en commun et c'est gagner les 1000 euros, ouais. Sans pour toi. Attention, Jeff est là, toujours vivant. Oui, c'est bon. Il a réussi avec son casque sans se l'enrouler autour du cou. C'est parti. Un mot en commun et c'est gagner les 1000 euros sont pour Elodie. Transformation.
4: Robot.
3: Elle avait dit mutation.
4: Transformers.
20: Oui.
3: Transformation robot, j'avoue, j'ai pas.
4: Oui, c'était Transformers. Truc de vieux.
3: Ah, les Transformers.
4: Oui, bah,
3: okay, très bien. Oui, ok. On est dans les références de dessins animés. Il n'y a pas de problème, il reste 4 mots. Compliment.
4: Gentillesse.
3: Elle avait dit joli.
4: Ouais.
3: Décidé.
4: Franc.
2: Franc?
4: Ah, bah ouais, quand t'es franc, t'es décidé, t'es. Ouais, non,
2: ah,
4: ça n'a rien à voir.
2: Ah, oui, ok.
3: Ouais. Non, elle avait dit choisir. Jeff, est-ce que t'as compris les règles du jeu?
4: Oui.
2: J'ai l'impression qu'il t'a imposé.
4: Non, mais il en reste deux, parce que j'aime bien me prendre des risques.
3: Ah, d'accord. Ok. Là, faut que t'arrêtes les risques.
2: Hein. Ouais.
3: On y va, il reste 2 mots. Vidéo.
4: Film.
3: Film, et ben voilà!
2: Oh oui!
4: Je l'avais dit.
3: Alors,
4: voilà, j'aime bien mettre un petit peu de peur comme ça, ouais, c'est un peu d'engouement, tu vois.
3: Le dernier mot pour le plaisir. Fleur.
4: Pétale.
3: Marguerite. Oui, voilà. Oui. Il a pris les gros risques. Un mot en commun, ça suffit, Elodie. Les 1000 euros sont pour toi, bravo.
0: Mais merci beaucoup, vous êtes géniaux, je vous écoute tous les matins.
3: On va pas la fin de la phrase. On t'embrasse fort, Elodie. 1000 euros grâce à Temporis et belle journée à toi.
0: Gros bisous, belle journée à vous. Ciao.
3: Et demain, on aura encore des beaux cadeaux. Mais je crois toute la semaine, non?
4: Oui, toute la semaine, Temporis. Toute la semaine.
3: Ah, alors, mais merci Jeff, parce que Jeff, il s'occupe de tout ça.
4: Oh, j'aime bien.
3: Gère la situation comme un professionnel. 1000 euros demain grâce à Temporis et toute la semaine. Just stay tout de suite avec Turn the Lights Off. Et juste après, on continue à échanger nos derniers bons achats, meilleurs achats. Quel a été l'un de vos derniers meilleurs achats? Si vous avez mieux que le parfum pour cheveux de Lorenza, vous nous appelez.
2: C'est une brume, Manu.
3: Mais oui, bah c'est une brume tenace dans le studio. Hein, on aime le gingembre, mais... Pff, oula,
2: un peu de jasmin dans vos vies, quoi.
3: Ah non, là, c'est un camion de jasmin.
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3: On partage nos meilleurs achats. Vous avez acheté un truc dernièrement, vous en êtes trop fiers. 0 870 42 48. On continue à vous prendre le téléphone. On peut faire un petit tour du studio avant. Jeff, t'as pas dit, toi?
4: Tout à fait. Et c'est un truc pour lequel j'étais contre avant. Et finalement, j'ai acheté une machine à pain.
20: Oh non.
4: Et c'est la vie. Je vous jure, c'est la vie. Tu la programmes, tu mets tout le soir dedans. Tu la programmes et elle se met en route dans la nuit. Tu te lèves le matin, ton pain est chaud, quoi.
3: Jeff, oui. En fait, on sait ce que c'est qu'une machine à pain parce qu'on l'a acheté en 2012.
4: Mais c'est trop bien. Le pain est trop bon en plus. Et tu vois, t'as pas des pizzas.
3: Alors, c'est pas que le pain est trop bon, c'est que comme c'est toi qui l'as fait, tu rabaisses ton niveau d'exigence.
4: C'est pas faux.
2: Les gars, ramenez-nous des trucs là, Manu et Jeff. Enfin, je sais pas, Manu, ramène-nous une pizza, Jeff, ramène-nous du pain.
4: Je vais vous en ramener.
3: Manu, je peux en ramener une pizza, mais la pizza froide le lendemain, je sais pas si
20: c'est la meilleure.
2: Évidemment, Mario a raison, allez, let's go.
3: Ok, je ramène.
20: S'il te plaît.
3: Ok, je ramène une pizza et Jeff vous ramène du pain.
20: Allez, et on peut choisir les ingrédients qu'on veut sur la pizza.
2: Ah oui.
3: Bien sûr. Attends, avant, juste tu me tapes sur le dos, s'il te plaît, sur la tête. Et si tu peux mettre un petit coup de pied au cul pour me dire d'aller plus vite.
2: Allez.
3: Mais oui, ça peut se faire, ça me fera plaisir.
20: Ouais.
3: Quel est l'un de vos derniers meilleurs achats? On a Anastasia qui est là. Bonjour Anastasia.
5: Bonjour Manu, bonjour toute équipe.
3: Bienvenue sur Énergie, Anastasia, on t'écoute.
5: Moi, mon dernier achat, c'est un aspirateur laveur. Parce que de base, j'ai toujours mes cheveux qui traînent quand je passe la serpillière. Et là, ça les aspire avant, c'est génial.
3: Mais c'est un robot ou tu le tiens encore à la main?
5: Non, je le tiens encore à la main.
3: Ah, d'accord.
5: Il aspire, il lave, c'est top.
20: Ah, il fait les deux, ouais.
3: Ouais.
4: Ah, faut que j'essaie.
3: Sinon, le plus simple, c'était de tu mets une casquette, t'as plus les cheveux qui tombent.
20: Non, mais le niveau au-dessus, c'est celui qui fait sans que t'aies rien à faire, quoi. Le programmer.
3: Ah oui. Le robot qui tourne tout seul.
20: Ah, ça, c'est classe, ouais.
5: Alors, ouais, mais j'avais peur qu'il y ait des traces.
3: Des traces de quoi?
5: Bah, quand ça passe le robot automatique, là, j'ai peur que ça fasse des traces sur le sol, vu que j'ai un sol qui est hyper brillant.
2: Anastasia, elle aime pas les robots, elle a dit, ouais, le truc, elle fait pas confiance. Je comprends. Ouais,
3: un seul un peu brillant. Faut que t'arrêtes d'habiter dans une patinoire, peut-être. Merci de nous avoir appelé, Anastasia.
5: Merci,
3: belle journée. Gros bisous. Vous avez envie de partager quelque chose que vous avez acheté dernièrement? Autre chose que ta brume parfumée pour les cheveux, Lorenza?
2: Oui, mes talons pour la danse. Je les enfile pour mes cours de heels tous les lundis. C'est des cours en talons et je me sens femme quand je les mets. C'est nouveau pour moi, quand même.
3: Hein, c'est bon, parce que ouais, tu mettais jamais les talons avant. Et maintenant, tu commences à y prendre goût.
2: Oui, là, c'est des hauts talons. Hein,
20: bah, ramène-les aussi.
3: Bah oui.
2: Non, mais ça, je peux pas mettre dans la vie de tous les jours. Hein.
3: Attends, je ramène la pizza, tu la serres en talons. Et on fait une équipe comme ça, incroyable.
2: Parfait.
3: On est en train de monter une pizzeria. qu'est-ce que vous avez acheté dernièrement et vous en êtes content, vous en êtes fier? Marion, encore?
20: J'ai acheté des oreillers en flocons de mousse à mémoire de forme.
2: Ah.
20: Alors là, game changer, je vous assure, c'est énorme pour dormir et j'ai l'impression d'être dans un nuage.
2: Ah bon?
20: C'est trop bien.
3: Mémoire de forme, c'est-à-dire que quand tu te lèves, il y a encore la forme de ta tête.
20: Oui, en fait, il s'adapte à ta tête, donc faut pas le prêter, par contre. Mais c'est vraiment extraordinaire. C'est de la mousse, c'est tout. C'est moelleux, c'est trop bien.
3: Bon, d'accord. Tu donnes envie.
4: À essayer.
20: Ah ouais, j'ai envie de convaincu. Alors, avec vos fours à pizza, là. Vos oreillers.
3: Mais en revanche, tu peux nous demander d'amener les pizzas. Moi, demander d'apporter l'oreiller, je suis pas sûr. On peut pas le prêter.
20: Non, ça sert à rien.
3: Là, non. Ouais, en fait, c'est un bon achat égoïste. C'est malin. Bien sûr. Eddy avec nous. Bonjour, Eddy.
17: Salut Manu. Salut Jeff, Marion et Lorenza.
2: Salut.
3: Eddy, quel a été l'un de tes derniers meilleurs achats?
17: Moi, c'est la machine sous vide.
3: Mais tellement.
17: J'ai acheté ça là, mais pour la maison. Là, j'ai mis deux steaks pour les conserver. Maintenant, je mets tout sous vide. Ma femme, elle est folle.
3: C'est le genre d'achat où quand tu l'as, d'un coup, tu trouves une utilité.
20: Oui.
3: T'as envie de tout mettre sous vide. Mais bien sûr, évidemment. Et puis quand quelqu'un dit. Tu mets sous vide au boulot aussi?
17: Ouais, un petit peu, ouais.
3: Ouais, mais tu fais quoi dans la vie?
17: Je suis cuisinier.
20: Ah oui.
3: Oui,
17: effectivement. C'est un peu comme ramener du travail à la maison.
3: Oui, c'est ça, on est d'accord. Voilà. Après, c'est ta passion. Ta passion, c'est le mettre sous vide, quoi. Voilà.
17: C'est exactement ça.
3: Eh bien, fais-toi plaisir, Eddy. On te souhaite une belle journée.
17: Merci, à bientôt.
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3: Et on parle de l'automne demain, parce que c'est le premier jour de l'automne demain. Mmh. Mais aujourd'hui, c'est une journée mondiale et pas n'importe laquelle.
4: Laquelle?
3: C'est la journée mondiale du rhinocéros.
20: Oh!
2: Bonne journée à eux.
3: Bah, on est
2: numéro 1
3: sur les rhinocéros. J'ai deux infos sur les rhinocéros.
2: Vas-y.
3: Deux infos que vous ne pensiez pas avoir aujourd'hui, pourtant je vais vous les donner. La première, c'est que la corne du rhinocéros, c'est pas une corne, c'est un poil.
2: Quoi ?
3: C'est en fait un énorme poil. C'est pas du tout de l'os, c'est une protubérance de kératine.
2: Ah bon ?
4: Mais non.
3: Exactement, c'est un poil. Alors, un gros poil.
2: Ah oui.
3: Mais un poil quand même.
4: D'accord.
3: C'est ça la corne du rhinocéros. Okay. La deuxième info, sachez-le, le rhinocéros a ses testicules à l'intérieur de son corps.
2: Mais quoi ? Si,
3: elles sont à l'intérieur. Ce qui est logique, si tu veux, un coup de corne est vite arrivé.
20: Ah oui, vu comme ça, oui.
2: C'est mieux.
3: C'est
2: ouais.
3: Quoi ? La nature est bien faite.
2: Oui.
3: Voilà ce que j'ai. Allez, 8h05, on a du cash à vous offrir. On va jouer ensemble au cash ou crash. C'est 1000 euros, comme chaque matin. Ils vont peut-être aller aujourd'hui chez Maxence. Bonjour Maxence.
7: Bonjour Manu, bonjour l'équipe.
3: Bienvenue dans le cash ou crash Maxence. Je te rappelle les règles. J'ai trois questions à te poser. Si tu réponds juste à la première, tu gagnes 250 euros. Tu réponds juste à la deuxième, tu doubles ton gain. 500 euros. Et tu réponds juste à la troisième, tu doubles encore ton gain. 1000 euros. Tu peux aussi t'arrêter quand tu veux. Tu repars avec le gain qui est acquis. Et si tu te trompes, tu perds tout. C'est le cash ou crash. Le crash, on le veut pas, on veut du cash pour toi ce matin. T'es prêt ?
7: Je suis prêt.
3: Bonne chance à toi, Maxence. C'est le cash ou crash. Première question. Dans quelle ville, en France, se trouve le musée Grévin ?
7: Je dirais... Paris.
3: Je te dirais... Bonne réponse.
4: Ah, j'ai peur.
3: Il aime mettre de l'attention.
2: Ah ouais, ouais,
4: je vois ça.
3: 250 euros pour toi. Est-ce que tu veux tenter de doubler ton gain ?
7: Allez, je suis là pour jouer, on y va.
3: Waouh, pour 500 euros. Voici la deuxième question. Combien de jours y a-t-il dans une année non bissextile ?
7: Euh, 365.
3: Bonne réponse. 500 euros pour toi, Maxence. Si tu t'arrêtes là, tu repars avec tes 500 euros. Mais si tu réponds juste à la troisième question, tu doubles ton gain. 1000 euros, qu'est-ce que tu veux faire ?
7: On va jusqu'au bout.
2: Oh là là !
3: Oh, il est là. Troisième question. Pour 1000 euros, écoute bien. Quel chanteur iconique décédé en 2009 est cité dans le refrain de la chanson « Pilé » de Mauvais Joe ?
7: Alors là...
2: Pas possible.
3: Maxence, tu vois la chanson « Pilé » de Mauvais Joe ?
7: Non.
20: Aïe.
2: Ah oui.
20: C'était où cet été ?
3: Waouh. Attends, tu nous écoutes tous les matins ?
7: Oui, le bien c'est que oui.
2: Bah c'est pas possible.
3: Pilé de Mauvais Joe, c'est

0: ce morceau qu'on a écouté environ toutes les 4 minutes cet été. Et le chanteur iconique décédé en 2009, vous l'avez entendu, c'était Michael Jackson. Michael Jackson a pilé. Ah là là, Maxence. Maxence ?
1: Oui.
0: Ah, j'ai eu peur. Oh, ouais. Ah, j'ai eu peur qu'il était, il soit parti rejoindre Michael Jackson.
2: Non, non, non. Voilà.
0: Non, non. Maxence, je suis désolé, c'est pas les 1000 euros aujourd'hui. Je vais t'offrir le mug Manu sur Énergie, puis le t-shirt Manu sur Énergie, puis tu nous rappelles quand tu veux, d'accord ?
1: Ça marche, merci tout le monde.
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0: On s'apprend des choses comme chaque matin. Il est 8h10, voici les infos aléatoires du monde. Allez, vas-y, Jeff, commence. Allez, alors, je te sens chaud.
5: Ouais, je suis très chaud, là. Il y a un film d'horreur, c'est un classique, qui s'appelle Poltergeist, un film des années 80. Et dedans, il y a une scène avec plein de squelettes dans une piscine. Et ben, à l'époque, ils avaient utilisé des vrais squelettes humains parce que ça coûtait moins cher que d'acheter des squelettes en plastique.
2: Oh.
5: Donc, si vous revoyez le film, vous saurez que c'est des vrais squelettes que vous verrez.
0: C'est-à-dire qu'il y a des gens, ils ont donné leur corps à la science en se disant ça va aider à trouver des vaccins. Et voilà. En fait, non, c'est juste pour un film d'horreur.
5: Exactement. Mais regarde, on regarde après, 40 ans après, on le regarde encore, donc, tu vois.
2: Quelle horreur.
0: Mais vous aviez pas un squelette, vous, dans votre salle de SVT?
5: Si, bah oui.
2: Mais c'était un faux.
0: Ça fait Oscar, toi ?
2: Oui.
0: Mais on a, en fait, on n'a jamais su. Et moi, je me rappelle, on demandait est-ce que c'est un vrai ou un faux. Et les profs, ils laissaient le suspense, tu vois.
2: Le doute, bah, c'est un ouais. faux.
0: Genre pour nous faire peur, tu vois. Si jamais tu parles mal, il y a squelette, il va venir te hanter la nuit. Voilà. Les infos aléatoires du monde, Marion.
6: Les montres affichent toujours 10h10 dans les pubs, jamais une autre heure, et c'est juste pour l'esthétique.
5: Ah oui, ça fait,
2: ouais. ah, ouais.
6: ça fait une belle symétrie et ça fait le V de la victoire. Donc dans la tête des gens, c'est positif.
5: Ah.
6: Et même dans les vitrines, tu regarderas, c'est très souvent 10h10.
2: Ah, je vais regarder.
0: Oh, moi aussi, je vais regarder.
6: Voilà, faites votre
0: viens, Lorenza, viens.
2: Cet après-midi.
0: Après l'émission, on part dans la rue et on regarde les horloges.
2: Ça va être incroyable cette journée,
0: oui.
2: Manu.
0: Ça va être un truc de dingue. Oh, on fait une nuit blanche. On va voir la nuit aussi. J'ai fait une info. Alors, tu l'as déjà donné, pardon. Ouais. Lorenza, une info.
2: Ah ben, figure-toi, il existe des trains raclettes en Suisse.
6: Oh, oh c'est énorme.
0: Mais c'est alors quoi, là, tu as toute mon attention.
2: Il y a plusieurs compagnies. Il y a soit des trains intérieurs où tu as raclette à volonté et c'est prévu, c'est dans des wagons pour. Soit t'as carrément il existe des parcs où t'as des petits trains qui vont à 4 km/h et en fait t'es en extérieur et tu manges ta petite raclette en face de l'autre et tu te balades dans un parc comme ça.
5: C'est génial.
2: En mangeant ta raclette, quoi.
0: Moi je préfère le coup de t'as 3 heures de train et t'as une raclette à volonté.
6: Ah ouais, bah là, le retard il vaut le coup là.
2: Ah oui.
0: Comment tu sors du train après là?
2: Ah bah là c'est compliqué. Et tu pues le fromage.
0: Il n'y a pas d'escalier, il y a une rampe, tu roules pour partir après. J'ai une question à vous poser, mon info aléatoire, écoutez bien, d'après vous, qu'est-ce qui arrive en premier ? Le fruit l'orange ou la couleur l'orange ?
5: Wow. Ah.
0: Le nom orange, on l'a donné d'abord au fruit ou d'abord à la couleur d'après vous ?
5: Je dirais le fruit, moi Manu.
0: Le fruit en premier pour Jeff. Lorenza ?
2: Ouais, allez, la couleur, juste pour...
0: Pour faire chier Jeff. Ouais. Ok. Marion.
6: La couleur, et après quand on a vu le fruit, du coup on lui a donné ce nom parce que c'était la bonne couleur, je pense.
0: Oh, eh bien Marion, quand elle parle, mais c'est faux. La couleur orange, en fait, ne portait pas de nom en Europe avant l'arrivée du fruit. Et c'est quand le fruit l'orange est arrivé. Avant, on disait simplement rouge-jaune.
6: Ah oui.
0: Et quand le fruit l'orange est arrivé, on dit bah. Couleur
2: c'est orange.
5: Bim.
0: Alors, bon, excusez-moi, il y a des pubs qui arrivent, on va filer avec Lorenza, on va regarder les aiguilles. Vite, vite, vite, vite, vite.
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0: 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Oh, c'est Jungle Lee et Emma, ils seront au Energy Music Awards. C'est le 23 octobre, les Energy Music Awards. Et ils sont nommés dans la catégorie collab francophone de l'année. Alors.
5: C'est bon, c'est gagné.
0: Alors, Jungle Lee et Emma, notez bien, c'est Jeff qui a dit ça. Donc, si vous gagnez, vous pourrez lui dire bravo. Et si vous perdez, c'est à lui qu'il faudra rendre des comptes. Vous gérez, enfin, c'est lui qui devra rendre des comptes. Nous allons parler d'une actrice. Elle s'appelle Tilly Norwood. Est-ce que vous connaissez Tilly Norwood ?
2: Non, du tout. Inconnue au bataillon.
0: Dans une émission aux États-Unis, c'est une actrice qui a été interrogée à distance, genre en visioconférence. Mm-hmm. Et elle s'est soudainement mise à parler le cantonais, en pleine interview.
2: Ah bon ?
0: Chinois.
5: Ouais.
0: D'un coup, elle s'est mise à parler le cantonais, comme si de rien n'était. Elle a totalement vrillé.
2: Mais...
0: D'après vous, pourquoi ?
5: Ah, c'est facile, je pense, non ? C'est pas un truc IA qui s'est mis en marche ?
0: Eh bien, c'est exactement ça.
5: Ah ouais.
0: C'était Eleanor Wood, était une actrice en IA.
2: Oh non.
0: En intelligence artificielle.
5: Ah, si, d'accord, ok.
0: Et oui, non, c'est elle qui était en fait en IA et elle a eu un énorme bug. Bug, pardon.
2: Wow, le monde devient compliqué, hein.
0: Oh, mais ça, m'en parle pas.
5: Il y a plus de saison, ma pauvre dame.
0: Oh là là, le monde, je te jure, hein. Avec tout leur smartphone, là.
5: Ça, c'est Elon Musk, mais... hein, ça, c'est sûr.
0: Oh là là. Et je vais dire avec face de bouc.
2: Là, oh là là,
0: ça, c'est la plus grande angoisse du monde.
2: C'est terrible.
0: Des gens qui, en 2026, face disent, bah, je vais pas sur face de bouc.
2: Oh là là. Il y a Facebook aussi.
0: Facebook, oui.
2: Oui. Il y en a qui disent Facebook, non, mais fesses, genre, ils font des blagues, quoi. Genre, comme face de bouc, quoi.
0: Ah oui.
2: Ah, mais c'est mieux face de bouc.
0: Ouais. Valérie avec nous au téléphone. Bonjour Valérie.
3: Bonjour Manu, bonjour toute l'équipe.
0: Sois la bienvenue sur Énergie Valérie. Merci de nous appeler au 0870 42 48. Qu'est-ce qu'on peut faire pour toi ce matin?
3: Alors, j'ai appris par une collègue de travail qui avait un groupe WhatsApp d'équipe avec tout le monde, mais pas moi.
0: Oh, dur.
5: Oh, ouais. Oh, ça fait mal.
0: Attends, il y a tout le monde ?
3: Que, bah, si tu veux, c'est un groupe secret, donc je ne suis pas au courant de effectivement tout le monde, mais visiblement, oui, ça sent le tout le monde. Et j'ai une collègue qui m'a parlé du message d'une personne, si je l'avais vue, donc là, grand moment de silence. Et voilà, donc moi, je n'y suis pas, mais visiblement, ouais, c'est assez général.
2: Bah, ils ont peut-être oublié de te mettre.
9: Bah oui, il faut en parler, oui. En fait, la communication. Ça...
0: La communication.
2: Mais oui, mais c'est vrai.
0: Lorenza, quand elle a plus d'arguments, elle dit la communication.
2: Mais
0: tu nous l'as fait la semaine dernière.
2: Oui, mais est-ce que c'est pas vrai? Enfin, je suis désolée, mais qu'elle parle gentiment et ça se trouve c'est un oubli, ben, comme disait Marie.
0: Voilà, c'est toujours sympa d'être oublié en plus.
3: Je suis un oubli.
2: Non, mais ça peut arriver, tu vois. Le V de Valérie, c'est loin dans l'ordre alphabétique et bim, tu vois, je sais pas. J'essaie de trouver une solution.
0: Attends,
2: ok.
0: C'est quoi le prénom de ta collègue?
3: Sophie.
2: Oui, oui.
0: Sophie, c'est.
3: C'est la fameuse Sophie de la
0: Fontaine. Oui. Le Sophie, c'est juste avant le V quand même. Hein. C'est pas.
2: Mais c'est avant.
0: T'as qu'à dire. Tu sais quoi? Tu dis à Sophie, excuse-moi, mais je suis pas dans le groupe. Je pense qu'il y a un oubli. Tu peux leur demander dans le groupe.
2: Ouais.
0: Tu vois?
3: Ouais.
0: Et voilà. C'est souvent dans le groupe, tu dis, est-ce qu'on peut rajouter Valérie? Et si personne ne répond, là, tu sauras clairement qu'effectivement, t'es pas dans le.
2: Ça, c'est sûr. Le message est passé.
0: Voilà, là. Déjà, il commence à être passé, là, discrètement.
2: Ouais,
3: ouais. Je t'avoue que sur le coup, je suis restée sans mots en me disant, c'est quoi, volontaire, pas volontaire? Je savais pas trop quoi dire, mais effectivement, ouais, je vais poser la question, ce sera plus simple. Et comme ça, je pourrais.
0: C'est souvent aussi comme ça quand tu pars du boulot, et on se voit à l'apéro chez Gérard, hein. Et là, t'as un silence de deux personnes.
2: Tellement.
0: Elles sont pas dans le groupe apéro chez Gérard. Merci beaucoup Valérie de nous avoir appelé. On a Boris qui est là aussi. Bonjour Boris.
10: Salut Manu, salut l'équipe.
0: Bienvenue sur Énergie Boris. Qu'est-ce qui se passe? Qu'est-ce qu'on peut faire pour toi?
10: Alors moi j'ai une petite blague du matin.
0: Ah, ah. Une blague du matin?
2: Oula.
10: Ouais.
0: Ok, c'est chaud. Vas-y.
10: Pourquoi les canards sont toujours à l'heure?
2: Alors, canards, coin, coin.
0: Ce qui est drôle, c'est que Jeff il rigole sans avoir la vanne.
5: Des canards qui pourrient.
2: Ah ok.
0: Pourquoi les canards sont toujours à l'heure? Il y a un truc avec coin-coin ou pas du tout?
10: Non, non, non.
2: Avec leur bec?
10: Non.
0: Le canard,
10: parce qu'ils sont dans les temps.
2: Ouh! Ah, voilà. Ah, pas mal.
5: Ah, le jeu de mots.
2: Allez, c'était le risque, hein, avec la blague du matin aussi. Hein. Arrête, Manu, c'était pas si mal.
0: J'aimerais qu'on se rappelle tous de Boris. Nous sommes tous réunis pour nous souvenir de Boris. Et j'aimerais qu'on n'oublie jamais que Boris était quelqu'un de bien.
2: Oui, bien sûr.
0: Et on ne peut pas le résumer à la blague du canard.
5: Non.
2: Ah oui. Il se fait rire tout seul quand même. Ouais. C'est ça qui est inquiétant.
0: J'ai l'impression que le mec n'est pas mort dans le cercueil en fait. Boris, merci beaucoup de nous avoir donné la blague du matin.
10: Merci, bonne journée.
0: C'était très courageux de ta part. On fait une belle journée. À toi aussi.
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0: Et il faut qu'on se pose quelques secondes pour dire si oui ou non on est d'accord avec cette histoire de plagiat. Ah. Si vous n'êtes pas au courant, rappel des faits. Miley Cyrus est accusée de plagiat sur un titre de son nouvel album qui est sorti la semaine dernière, sur le titre Red Lights. Et elle est accusée de plagiat par Amanda Lear. Amanda Lear l'accuse d'avoir plagié son titre Sphinx, qui a plus de 50 ans.
5: Ouais.
0: Et elle menace de l'attaquer en justice, mais elle dit quand même, peut-être qu'un simple, une simple parole en disant oui, je me suis inspiré suffirait. C'est-à-dire, elle veut pas aller forcément. La question c'est, est-ce que vraiment il y a plagiat ? On écoute le titre de Miley Cyrus.

0: Ça, c'est Red Light de Miley Cyrus. Maintenant, The Sphinx d'Amanda Lear. Bon.
1: Bah oui, clairement.
0: Bah, c'est la même mélodie, quoi.
1: C'est, ouais.
2: C'est dingue, quand même. C'est le multiverse, quoi. Comment Miley a pu s'inspirer d'un Amanda Lear?
0: Mais ça peut être aussi un hasard, quoi.
3: Bah oui. Je pense aussi, moi.
2: Quand même, là.
1: Bah, hasard quand même assez flagrant, là. Enfin, c'est pas mal.
0: L'avocate d'Amanda Lear, à ma droite. Maître Lorenza.
1: Ben non, mais alors. Je suis désolée. Et puis, j'ai l'impression qu'elle commence par le même mot, en plus, en commençant la phrase et tout. Non, c'est la même intonation, c'est la même mélodie, faut pas abuser.
0: Ouais, mais quand t'es Miley Cyrus, comment tu te dis que ça va pas se voir?
3: Bah oui.
2: Ah, parce que c'est une chanson très vieille aussi.
1: Justement, elle s'est dit hop, hop, hop, ni vu, ni connu.
2: Après, c'est peut-être juste inspiré. C'est un hommage.
0: C'est. Un hommage.
2: Ah oui, possible, un hommage.
0: Écoutons l'hommage. L'original. En plus, ce qui est dur pour Miley, c'est qu'elles ont un peu la même voix, un peu éraillées, quoi. Non mais, c'est vrai.
1: C'est vrai.
0: Et du coup, moi, j'ai été écouter la chanson. The Sphinx.
2: Oui.
0: Et c'est pas mal, hein. C'est un peu un voyage dans le temps.
2: C'est
0: dans un film, un peu à Tarantino.
2: Un Kill Bill, ouais.
0: Ouais, Kill Bill. Exact, j'adore ce film. Ouais, c'est bien. En tout cas, sur toutes les plateformes, Amanda Lear, elle doit halluciner. Ce Sphinx, tout le monde l'écoute, quoi. Qu'est-ce qui se passe? Bon, la grande nouvelle là-dedans, c'est qu'on sait qu'Amanda Lear est toujours vivante. Et ça, c'est quand même... c'est une bonne nouvelle.
2: C'est vrai,
0: elle est toujours là, Amanda, alors.
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0: jour. C'est le troisième sujet qui entraîne des disputes dans le couple. Derrière l'argent et les tâches ménagères. Qu'est-ce que c'est? Ah, Jeff, je te sens tendu sur
1: le... Oui, parce que ça m'arrivait plusieurs fois. Les belles-mères?
0: Non, c'est pas les... Les belles-mères, je crois que c'est hors concours. Mario?
2: Elle est sortie?
0: Non, c'est pas les sorties. Lorenza?
3: C'est à la maison?
0: C'est à la maison. Mais ça peut être ailleurs. Mais en général, c'est à la maison dans une pièce spéciale. Troisième sujet qui entraîne des disputes dans le couple. Alors, Jeff?
1: Les jeux vidéo?
0: C'est pas les jeux vidéo, non. C'est un moment précis. Lorenza?
3: La lunette des toilettes?
0: Non, c'est pas dans les toilettes.
2: Marion? C'est la nuit?
0: La nuit.
2: La couette?
0: C'est la nuit. C'est la nuit, c'est pas la couette. Vous êtes pas loin là. C'est la nuit, c'est pas la couette, c'est pas un objet.
2: Ah, c'est les bruits?
0: Oui, c'est un bruit. Lequel?
1: Les ronflements.
0: Non, c'est les ronflements.
1: Oui, mais toujours, c'est ça.
2: Troisième sujet de dispute, bon, quand même.
0: Ouais, mais quand t'as quelqu'un qui ronfle, à un moment, c'est...
3: Ah, des fois, c'est pénible. Hein. Ça... Moi, franchement, quand t'es obligé d'aller dormir sur le canapé... Oui, j'en ai gros sur le...
0: Non, mais apparemment, il y a eu un ex qui était...
3: Ah là là, mais c'était un enfer. Mais un enfer, mais vraiment, mais pour tout l'appart, quoi. Même ma coloc s'était réveillée. Ben ouais, non, mais c'était un enfer. Je dormais dans le salon et j'étais là. Et à ce moment-là, tu le détestes.
2: Ils peuvent rien y faire, hein, les pauvres.
3: Ah ouais, mais j'avais envie de vraiment... J'avais des trucs qui passaient dans la tête. Je me disais, tu l'aimes.
0: Lorenza sortie avec un aspirateur. Hein, donc, il suffisait de le débrancher. C'est le plat que les célibataires cuisinent le plus souvent pour un premier rendez-vous à la maison. Quel est ce plat, Marion?
2: C'est le risotto.
0: C'est pas le risotto, hein? C'est pas du riz.
1: Une tomate mozza. Ah
0: oui. C'est pas une tomate mozza, c'est un plat. C'est pas une entrée.
1: Ah d'accord, oui, c'est un plat chaud.
0: C'est chaud, absolument. Lorenza?
3: Il y a des légumes?
0: Non, il n'y a pas de légumes là-dedans. C'est le plat que les célibataires cuisinent le plus souvent pour un premier rendez-vous à la maison. Alors?
1: De la lasagne?
0: C'est pas loin de la lasagne, on
3: la
0: se rapproche
3: quiche.
0: De la lasagne. C'est à, on c'est froid.
2: Ah, ah c'est des plus chaud.
0: C'était quoi, Marion?
2: Des pâtes.
0: Oui, mais pas n'importe lesquelles.
2: Les bolos.
0: C'est pas les bolos.
3: Carbo.
0: Non, c'est pas les carbos non plus.
1: Au gratin.
0: Ah, faudra qu'on parle des pâtes carbo un peu plus tard dans l'émission d'ailleurs.
3: Voilà. Ouais. Ok.
0: Jeff?
1: Au gratin, les pâtes au gratin. Comme ça, c'est bon, ça.
0: C'est les pâtes au saumon.
1: Ah, j'adore.
0: Lorenza n'est pas très pâte au saumon.
3: Je déteste le saumon. Ah mais moi on me fait ça, c'est une catastrophe. Sans me dire en plus, sans me demander.
0: Enfin, c'est peut-être rare, un premier rendez-vous que tu manges.
1: Ça commande.
0: Je suis désolé, je suis tellement amoureuse de toi, mais tes pâtes au saumon, ça va pas être possible entre nous. Certaines personnes disent que Lorenza est compliquée. Je vois pas pourquoi. Dernier sondage du matin, pour 20% des gens, c'est l'élément intérieur d'une voiture qui leur sert le plus. Oh. Qu'est-ce qu'il y a dans la voiture, Jeff?
1: L'autoradio.
0: C'est pas l'autoradio, non. Non, c'est pas de la musique. C'est un petit élément. C'est pas le rétroviseur, non. Ça ne sert pas à conduire.
3: Ah, ok.
0: Ouais, c'est un petit accessoire. C'est un. Voilà, c'est un petit élément intérieur. Marion?
2: C'est la prise USB pour charger le tel et tout.
0: Non, c'est pas électrique. Ah, il n'y a pas d'électricité là-dedans.
1: Est-ce que c'est le petit sapin qui sent bon?
0: Non, il est dans la voiture directement. Tu l'achètes pas en plus.
3: C'est près du volant?
0: C'est pas loin du volant, on va dire. Par rapport au coffre, oui, c'est près du volant.
3: Okay.
0: Marion?
2: C'est le pare-soleil.
0: C'est pas le pare-soleil.
1: Ah, mais la boîte à gants, réfrigérée.
0: Ah non, vous n'êtes pas dedans.
3: Le vide-poche.
0: Non, c'était le porte-gobelet.
1: Ah oui, c'est vrai, j'ai plein de trucs dedans, moi.
3: Pas des pièces, mais.
0: En fait, oui, voilà, le porte-gobelet sert de vide-poche, en fait.
3: Ah, effectivement. Oui, c'est ça.
0: Oui, absolument. Ben, voilà, c'est l'élément intérieur d'une voiture qui sert le plus. C'est un peu le dépotoir.
2: Ouais, le fourre-tout, bien sûr.
3: Il y a tout dedans.
0: C'est incroyable, hein. Des fois, tu retrouves des gens, même. Oh putain. J'avais oublié de te déposer chez toi, dis-moi.
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0: Il y a Amazon qui a dévoilé les questions qu'on pose le plus à Alexa.
2: D'accord. Ah.
0: Voici les questions posées par les Français à Alexa. Écoutez, ça va vous surprendre. Combien de temps faut-il pour cuire des asperges?
2: Des asperges?
0: Des asperges.
2: Ah bah j'en ai aucune idée en plus.
0: Ben voilà.
2: C'est vrai.
0: C'est vrai.
3: Mais qui mange des asperges?
1: Bah c'est bon les asperges.
3: Ah bon,
0: les gens, okay. Les gens qui font pipi qui sont.
3: Ouais. Ah oui. C'est vrai.
2: Et t'as la réponse du coup ou pas?
0: Ah non, j'ai pas été, je veux pas.
2: T'es jusque là.
0: Écoute, je veux pas que dans mon historique internet, il y ait ça. Je refuse. Les questions les plus posées par les Français à Alexa, il y a encore de la bouffe. L'avocat est-il un fruit ou un légume?
1: Alors là.
2: Ah, c'est un fruit.
3: Bah oui, c'est un fruit.
0: Alors, c'est. Bah oui, c'est un fruit, genre vous êtes. Alors expliquez-nous pourquoi. Mais alors.
2: Bah c'est connu, c'est comme la tomate.
3: Oui,
2: c'est des faux légumes, quoi.
0: Alors c'est un fruit, j'ai été vérifié. D'un point de vue biologie, c'est un fruit, mais on le considère comme un légume.
3: Ah bon?
0: Un peu comme la tomate, quoi.
1: Voilà.
0: Mmh. Voilà, bon. les questions les plus posées par les Français à Alexa. Quel est le prix de l'or?
2: C'est drôle ça. Ouais.
3: Ouais, mais les gens posent des questions cheloues.
1: Ouais, mais d'un côté, c'est quoi le prix de l'or, Lorenza?
3: Bah, je sais pas, bah, mais voilà. Je m'en fous, genre, enfin. J'ai pas d'or.
0: Honnêtement, je m'en fous moins que le temps des asperges.
3: Oui, c'est vrai. C'est
0: vrai. Bon. Combien d'habitants y a-t-il en France? 70 millions. La plus posée par Alexa. Jeff?
1: 70 millions.
3: 68, non?
0: Je dirais 71.
1: Ah, quand même, ah, tant que ça.
0: Attends, on va voir.
1: Attends,
0: combien de temps pour les asperges?
3: Non.
0: 69,1.
3: Ah.
1: Non, on est pas loin.
0: Au 1er janvier 2026. Ah. Ouais. On était pas mauvais, hein?
3: Non, non, on est bien.
0: Et enfin, dernière question, la plus posée par les Français à Alexa, comment faire un avion en papier?
2: Mais arrête!
3: Mais je suis choquée, c'est vraiment éclaté les questions.
0: Ah bah, pardon, moi j'ai déjà demandé, moi.
3: Ah!
0: Et alors, l'avion en papier,
1: vous l'avez fait?
0: Ouais, ouais, mais il y a des vraies techniques, il y a des pures techniques pour les avions en papier. Eh ouais.
1: Oh, j'en connais qu'un, le classique, hein.
0: Putain. De quoi?
1: Le classique, moi je fais juste le classique, toi tu plies trois fois ou alors je fais une boulette et j'envoie la gueule du mec directement.
3: Ouais, ouais.
0: Bah, voilà, la boulette.
2: Le classique, ouais.
0: Bah, Jeff, faut pas qu'il soit pilote d'avion. Hein.
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0: Si on se touche le nombril, certaines personnes ressentent quelque chose. Oui.
2: Déguilis.
0: Une sorte de petite vibration. Pour certains, déguilis. Pour certains, comme une petite décharge électrique. Nous continuons d'en parler parce que oui, c'est ici que ça se passe. Vous savez, les présidentielles arrivent bientôt. Hein. Je pense qu'il faut parler des vrais sujets. On en parle ensemble. Tout le monde est là, évidemment, comme chaque matin. Il y a Marion.
2: Bonjour.
0: Jeff est là aussi.
1: Salut.
0: Lorenza est là.
3: Hello.
0: Aussi. On va écouter Manon Lisa avec le petit pêcheur. Mais avant ça, attention, on parle de cette histoire de nombril parce que sérieusement, Florent Lodure, on parlait du fait de se toucher le nombril. Il y en a quand même qui n'aiment pas, il y en a qui détestent ça, qui sont tendus quand on leur touche le nombril, ils n'arrivent même pas à se le toucher eux-mêmes.
3: Ah ouais.
0: Et Florent a dit, quand je me le touche, ça me provoque un petit truc dans les fesses. T'avais dit comme une sorte de. C'est pas une décharge électrique, c'est un,
7: ouais,
0: c'est un petit frisson.
7: Ouais, un petit guili, un petit. Ouais, c'est un peu chelou.
0: On a reçu beaucoup de messages sur l'application Manu sur Énergie, on en avait écouté certains déjà. On va en réécouter d'autres. Tu n'es pas seul, Florent.
7: Merci.
0: Écoutez, c'est parti.
8: Coucou les ouin-ouin. Bah c'était aussi pour réagir par rapport à ce que Flo avait dit, mais moi aussi, quand j'appuie sur mon nombril, ça me fait quelque chose au niveau du vagin. Comment dire, bah ça fait des petits guilis, quoi. C'est très étrange.
0: Mm-hmm. C'est pas dans les fesses.
2: Non.
0: Au niveau du vagin, les guilis. Ah, Marion.
2: Alors, sachez que je me suis renseignée et que j'ai l'explication scientifique si vous la voulez. Parce qu'il y a une explication.
0: Attends, parce que il y a d'autres messages.
2: Ah
0: oui.
9: Coucou Manu, coucou toute l'équipe. Ben écoutez, moi aussi je fais partie de ces personnes qui ont un câblage nerveux mal foutu. Car moi aussi, quand je me touche le nombril, je reçois comme une sorte de coup de vue dans le vagin.
0: Oh là. Ah bah attends, non, attends,
3: c'est un coup de vue, mais c'est...
0: Oui, bah, mais une ampoule. Wow. Non, mais si on peut faire les économies d'électricité, je sais pas, ou des panneaux photovoltaïques, t'en fais un truc. C'est pas fini, encore.
10: Coucou Manu, coucou l'équipe. Bon bah, je pense qu'on est plusieurs à pas être câblés dans le même sens. Moi, quand je me chatouille le nombril, ça me fait des petits guilis dans le zizi.
0: Eh ah oui, d'accord, oui.
1: Ils sont tous à peu près à cet endroit-là, ouais.
0: Eh oui, ah oui, non, c'est pas dans la tête. Hein,
1: ouais,
0: c'est... On continue encore, c'est pas fini.
11: Alors moi aussi, je dois être mal câblé parce que moi, quand je me touche le nombril, eh ben, ça me donne envie de faire pipi.
0: Ah oui, alors c'est ça.
1: Ah ouais,
2: c'est autre chose.
1: Bizarre.
0: Alors, avec tous ces messages, ça m'a perturbé. J'ai essayé d'appuyer et de triturer mon nombril.
3: Ah, mais rien, tu dis ça, ça me
2: dégoûte aussi.
0: Non, mais je suis scientifique.
3: Oui,
2: bah oui, bien sûr.
0: Et à un moment, j'ai eu un petit truc comme une sorte de frisson, une petite décharge au niveau du zizi.
3: Ah bon?
0: mais alors, Marion,
2: oui.
0: T'as l'explication?
2: Oui, en fait, vous n'êtes pas du tout mal câblé. En fait, l'explication, elle vient du cordon ombilical. Vous savez, quand on est fœtus, on a le cordon qui est relié à la mère. Bon, bah, même si on l'a plus, en fait, il reste des terminaisons nerveuses parce que le cordon, il était relié à des organes dans le bassin. Et donc, le cerveau, il interprète mal les signaux quand tu te touches. Et parfois, il croit qu'il y a encore le cordon. Et du coup, ça te fait des petites sensations. Tout ça, c'est vraiment ton cerveau qui est pas au point, quoi. Mais c'est tout à fait normal. C'est des terminaisons nerveuses qui restent.
0: Oh.
2: Donc vous n'êtes pas chelou, mais quand même.
0: Merci d'avoir libéré la parole. Voilà, vous n'êtes pas seul
2: non.
0: Si vous vous touchez le nombril et que ça fait un petit truc. Je suis en train de me le toucher, ça dégoûte.
2: Arrête,
0: j'arrête.
2: C'est horrible.
0: Mais attends, tranquillement.

0: On vous donne un indice. Vous pariez ensuite sur le nombre de secondes nécessaires pour le trouver. Une bonne réponse, c'est un point. Une mauvaise réponse, c'est l'autre qui prend le point. Il nous faut le titre ou l'artiste, et c'est le premier à deux points qui gagne le jeu. Tout est clair, tout est principe, tout est compris.
1: Parfait.
0: Sandra, Quentin, c'est parti. Nous jouons au grand blind test du matin. Premier titre avec un indice de Lorenza.
2: On l'aime autant seul qu'en duo.
0: Pas mal.
3: Ouais, oui, je l'ai.
0: Pas mal. Combien de secondes, Sandra, d'après toi, pour trouver le titre ou l'artiste avec cet indice?
1: 5
0: secondes. Quentin, tu veux descendre ou tu la laisses?
4: 4.
0: Oh, Sandra, tu descends ou tu le laisses?
1: Je lui laisse.
0: 4 secondes, Quentin, pour trouver le titre ou l'artiste.
4: Louane?
0: Non, c'était non. Vita.
2: Ah ouais. Ah ouais. Était dur.
0: Ah, l'intro était pas facile. Ça veut dire que le point va à Sandra. Attention, voici le deuxième titre. Indice de Jeff.
3: Oula, il est corsé celui-là, attention. Il est entré au Guinness Book.
0: Oh la vache.
3: Ouais. Après ça se sait quand même, hein. Si t'es fan du mec un peu, ça se sait.
0: C'est quoi pour genre lancer de noyaux de cerise ou
3: Non, rapport à
0: son métier.
3: Son métier, oui.
0: Ah oui. Ok. Quentin, combien de secondes d'après toi?
4: 5.
0: Sandra, tu descends ou tu le laisses?
1: Je lui laisse.
0: 5 secondes pour trouver le titre ou l'artiste.
1: Happiness.
0: Ouf.
4: Pitbull.
2: Il a des noms random.
0: C'est pas le Pitbull. Il est pas au Guinness Pitbull. Il est pas chez le coiffeur non plus, cela dit. C'était The Weeknd.
1: Oui.
3: Impeccable. Après, Pitbull était au Guinness aussi.
2: Si, il était au Guinness aussi, ouais. Avec le nombre de chauvres réunis à un concert. Donc,
0: ouais. Le nombre de chauves à un concert, j'aime. Ouais. Pourquoi il est au Guinness The Weeknd?
3: C'était le seul artiste au monde à avoir 30 titres qui dépassent chacun 1 milliard d'écoutes.
2: Ah ouais?
3: 30 titres quand même.
0: Ça va, moi, une vidéo, une fois j'ai fait 6000 vues.
3: Mais non!
0: Ça veut dire que le point, il va à Sandra. Ça veut dire que Sandra, sans faire grand chose, elle a gagné les deux points.
2: Je l'avais.
0: Quentin, je suis désolé, c'est pas gagné, mais il a pris les risques, Quentin. Il y est allé.
4: Faut jouer.
0: Mais évidemment, faut jouer. Et je vais t'offrir le t-shirt Manu sur Énergie et le mug Manu sur Énergie. Bravo à toi.
4: C'est gentil, merci.
0: Belle journée, Sandra, bravo. Les deux points, ils sont pour toi. T'as rien fait, mais tu les as mérités quand même.
1: Merci beaucoup.
0: 1000 euros de bons d'achat à dépenser dans les magasins Primark. Bravo à toi.
1: On va bien se faire plaisir. Merci beaucoup.
0: On t'embrasse fort. Belle journée.
1: Bonne journée à vous. Je vous embrasse. À bientôt.
5: Salut, c'est Norbert, le cuisinier préféré de Manu. 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
0: Il dit ça souvent. Attention, j'ai envie d'éternuer.
3: Eh vas-y, regarde la lumière. Regarde la lumière, regarde la lumière.
2: Et respire ton doigt. Ah voilà.
0: C'est...
2: Ah. Ah, mieux. Ton éternuement, c'est comme une petite toux, c'est assez mignon, voilà.
0: Oui, je sais, on me l'a déjà dit, c'est un complexe que j'ai.
2: Bah pourquoi, c'est mignon, c'est bien, tu peux un peu, je sais pas.
0: Quand on éternue, quand j'étais, ouais, mais j'ai pas un éternuement, genre d'éternuement, j'ai un éternuement, genre, on a l'impression que je tousse, comme tu dis.
2: C'est un complexe nul
0: pour vous, et pour moi c'est un vrai complexe, ok. Désolé, mais vous avez rien à foutre, évidemment, pour vous je suis juste un clown. Bah non, parce qu'une fois que le rideau est tourné, quand j'éternue, les gens pensent que j'ai toussé. Voilà. J'aimerais qu'on écoute ce message qui est arrivé.
6: Salut les Wouin, j'étais en train d'écouter de la musique là et je me demandais quels sont pour vous les titres indémodables. Moi j'ai Peps Liberta, Begin de Matcon et Ben l'Oncle Soul, Soulman. Franchement, je les ai écoutés il y a 5 minutes, là. Pouah, quel plaisir. Et vous, c'est quoi vos titres, les Wouin? Allez, belle journée, ciao.
0: On a l'impression qu'il parle comme un influenceur cuisine. Tu mets le salé, tu mets le truc. Franchement, c'est un bon sujet. Bon, évidemment, personne ne sera d'accord.
3: Bah non.
0: Mais si vous devez choisir des titres indémodables, appelez-nous. 0 800 70 42 48. L'équipe, vous réfléchissez.
2: Ouais.
0: On va s'écouter Elena avec Mauvais Garçon et derrière, on commence à les sortir. J'ai préparé les miens.
2: Ah.
0: Indémodable. Pour moi, un titre indémodable, c'est-à-dire qu'il passe les générations.
2: Ok.
0: Et on se dit pas, putain, ça sonne vieux maintenant. Ouais. Tu vois? Ça.
3: Ah bah oui.

0: ACDC.
1: À la base.
0: Ah oui, d'où elle. Dans n'importe quelle soirée, à un moment,
2: ça passe.
0: Ils vont mettre ACDC, I Way to Hell.
3: Oui, mais pour tonton ou papy, quoi, pas pour...
1: Oh là,
2: non, non, parce mais... que même les DJ le reprennent, ça.
0: Ah ouais, mais exact... ouais. Ah ouais.
3: Bah, on va pas dans la même soirée. Hein.
0: Non. Pour toi, c'est pas indémodable, ça, ACDC.
3: Bah, pour moi, c'est un classique, mais ça sent la poussière, quoi. Je dois souffler
1: oh,
3: un
1: non.
3: peu.
1: Non.
3: Mais je l'adore, ce titre. J'ai pas dit que je l'aimais pas. Mais je trouve que...
0: Enfin, tu l'adores. Quand tu dis que ça sent la poussière,
3: ouais.
0: c'est... tu pas... toi, là, tu es en train de parler de grand-mère qui a des poils
3: oui.
0: au menton, quand même. Hein.
3: Exactement,
0: c'est...
3: oui.
0: D'accord, merci d'avoir ça. J'en ai un autre. J'en ai un autre peut-être plus pour toi. Ah. Pour moi, titre indémodable.
3: Ah, voilà.
0: Elle est poussy pop, Lorenza. Je sais comment lui parler.
3: Exactement. C'est vrai.
1: Après, il est pas si vieux, celui-là.
2: Ah, mais il consomme, il y a plus de 20 ans quand même, je pense.
3: Ah ouais,
0: ah oui.
3: 2008,
0: ah oui, oui.
1: Ah ouais, j'aurais jamais dit, tu vois.
0: Et c'est marrant parce qu'il doit vraiment marcher partout, parce que je suis allé à New York
2: ouais.
0: il y a quelques années. Et évidemment, tu vas à la Statue de la Liberté en bateau. Quand tu montes sur le bateau et qu'il démarre, qu'est-ce qu'ils mettent?
3: Génial.
0: On va être bien dans les clichés. J'en ai un dernier. Je veux les faire tous les miens, comme ça, après c'est
3: réglé. Vas-y, vas-y.
0: Pour moi, titre indémodable de indémodable.
2: Tellement.
0: Cette intro des Guns N' Roses, Sweet Child O' Mine, elle me retourne. Comme une crêpe de merde. J'adore.
3: Ah ouais.
0: Lorenza, si tu me dis que
3: ah
0: ça
3: non,
0: sent le vieux.
3: Ah non, là je suis entièrement d'accord avec toi.
0: Ah.
3: Ouais, ouais, non, là je suis d'accord de ouf. Ça peut être hyper actuel, enfin elle est indémodable quoi.
0: C'est vieux, hein. C'est les débuts des années 90. Hein. Marion aussi.
1: J'adore.
0: Ah, Jeff aussi.
2: Ah, mais je suis amoureux de moi, toujours.
3: Ah, t'as mis tout le monde d'accord.
0: Bah, on l'écoute alors.
3: C'est vrai?

0: Je veux dire, après, quand j'écoute ce titre, ça me donne envie de monter un groupe de rock.
1: Bah, fais-le.
0: Mais c'est mon rêve. Mais c'est depuis que je suis ado, mon rêve, c'est de monter un groupe de rock.
2: Il n'y a jamais trop tard, hein.
0: De monter un groupe. Mais je fais de la guitare moyen, je fais de la basse moyen.
1: Ah.
2: Bah, trouve-toi musicien moyen. ça serait très bien.
0: Et on s'appellerait le groupe moyen.
2: Ah bah, chiche. Les moyens.
0: The moyens.
1: En vrai, c'est drôle.
0: Mais tu fais de la musique ou pas, Jeff?
2: Ouais, je fais un peu de batterie, moi, ouais.
1: Non, et voilà. Flo il chante, hein, le producteur.
0: Ah, Flo il chante, ouais, ouais. Flo, et il fait un peu de guitare aussi, hein.
3: Ouais, aussi, ouais.
2: Et les filles chantent.
0: Lorenzo chante juste.
1: Oui.
0: Marion, je sais pas.
1: Je claque des doigts. Hyper bien. Bah,
0: tu sais quoi?
1: Non, je peux chanter juste.
0: Attends, si on peut te mettre dans les chœurs, mais tu sais, juste derrière, tu fais la danse, là, ouais. Pas devant, pas derrière. Là,
1: bah, comme chez Nagui, là, parfait.
0: Exactement.
1: Oui, voilà, très bien.
0: Tu fais ça. Il y a Aurélie au standard, elle joue du piano.
2: Ah oui, c'est vrai.
1: Oui.
2: On m'a dit ça.
0: On va monter un groupe.
1: Arrête.
4: Allez.
0: Écoutez bien. Nous sommes le mardi 22 septembre 2026. Il est 9h32. Oui. C'est le jour et l'heure, le moment où on aura décidé de monter un groupe. On va louer un studio et on va aller faire une répétition, la première répétition. On va se caler ça. On va filmer, on vous montrera les images.
2: Ah, j'ai le trac, allez.
4: Génial.
0: La décision est prise.
1: On va pas s'appeler les moyens, si. C'était une
2: blague. Non, The Moyens.
0: The Moyens. The Moyens. Parce qu'on tournera beaucoup aux États-Unis. Allez, c'est vendu, c'est comme ça. 9h32. Notez bien cette date. C'est la date où on aura décidé. Mais on déconne. Mais on peut s'emballer, hein.
4: Bah oui, après, bien sûr.
0: Imagine, ça tourne. Les Energy Music Tour.
4: On oh là là là là.
1: Il se chauffe beaucoup
0: mais
1: trop.
0: Mais énorme. Mais attends, mais avec des artistes.
4: Oh là
0: tu
4: là.
0: Fais venir, tu fais venir des artistes et on joue. On joue leur titre qu'on refait un petit peu en plus moyen. Du coup,
2: ah oui. Ah oui, on fait tout en moyen.
0: Écoutez, cette idée est en train de me plaire énormément.
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0: The Moyens, c'est nous, on est en train de...
1: J'adore.
2: The Moyens.
0: On est... J'avoue, on n'a pas beaucoup écouté Elena parce qu'on est en train d'essayer de trouver le nom de notre groupe. Parce que nous venons de décider, il y a 3 minutes, qu'on allait monter un groupe et le truc le plus important, c'est pas de savoir ce qu'on joue, c'est de trouver le nom du groupe.
2: Ah bah toujours, oui, et puis le logo génial. Après, il faut un logo.
0: Ah bien sûr, le logo. Ah, wow, pour l'instant, on est sur ce Moyens. J'ai proposé aussi APP, c'est à peu près.
1: C'est bien, hein. APP, j'aime bien aussi.
0: Donc voilà, on va trouver le nom de notre groupe. Il est 9h30. On va écouter BTS avec Swim sur aussi Rosalia et on est parti à la recherche de titres indémodables. Quels sont pour vous les titres indémodables qui franchissent les générations, qui passent les années et qui vieillissent pas? Allez Jeff, quel est le tien?
2: Ah bah moi, Bohemian Rhapsody de Queen. Tu le mets dans n'importe quelle soirée, les gens ils dansent encore dessus, même les plus jeunes.
0: On a quand même tous une cousine qui sait faire le piano. Hein.
2: Oui, c'est vrai.
4: Oui, c'est vrai.
0: Mais que le début.
2: Après, quand ça part, on est obligé de le laisser.
0: Ouais, il est un peu long quand même.
2: Ah oui.
0: Je vais dire une opinion impopulaire.
4: Aïe, aïe, aïe, aïe, aïe, aïe,
0: j'aime pas. J'aime pas ce titre.
4: Oh non.
2: Mais non, mais pourquoi?
0: Il m'angoisse.
4: Oh, mais il est incroyable. Moi, il me donne les poils. Oh,
0: là, là. Moi, il m'angoisse. Il m'angoisse. Il va très bien avec l'automne qui arrive demain, tu vois.
4: Oh non.
2: Après, mais les paroles, elles sont pas très joyeuses.
4: Oui, mais il y a des moments un peu plus punchy dans la musique aussi. Ça change de rythme, il y a des chœurs, il est pas...
0: Bah justement, un moment, décide-toi.
4: Oh là là.
2: Hey, mon Fredo, là. Oh.
4: Ouais, mais tu peux plus lui dire ça.
0: Ouais, bah tiens. Facile, ça.
2: Ouais.
0: Voilà. Il est parti, on peut plus rien lui dire. Super.
1: La belle excuse, hein.
0: Voilà. Ok, mais je respecte.
2: Non, très bien, très bien.
0: Je ne vois pas, mais je respecte. Hein. C'est le titre indémodable de Jeff. Ouais. Lorenza, t'en as un?
4: Ouais, moi c'est Diams, jeune demoiselle.

0: différents indémodables. Ça va être compliqué de se mettre tous d'accord. On a Audrey qui est avec nous. Bonjour Audrey, bienvenue sur Énergie. Audrey. Ah, c'est bon, on t'entend Audrey.
1: C'est bon
0: Audrey? Oui, c'est à toi. Oui, c'est le.
1: Je disais bonjour à tout le monde.
2: Ah, bonjour. Ah, bonjour Audrey.
0: Et bonjour Audrey. Dis-nous, quel est ton titre indémodable à toi?
1: Bah, pour moi, c'est Je danse le Mia d'Ayam. Ça me rappelle le collège. Je danse le
0: Mia. Alors, je comprends que ça puisse rappeler les souvenirs. Indémodable, c'est chaud quand même. Parce que là, c'est quand même. La musique est typée, quoi. C'est, toi, c'est.
1: Ah,
0: tu vois l'époque, hein, quand même.
1: Bah oui. Non. Tu écoutes ça en soirée, je t'assure. J'en fais encore et il n'y a pas de souci, ça passe.
2: Ouais, mais chez les quarantenaires.
1: Ouais. Eh ben oui, mais c'est mon âge.
2: Ah ouais, ouais.
0: Non, mais un titre indémodable, ouais, faut que ça accroche aussi à quelqu'un qui n'a pas fait les mêmes soirées que toi, quoi.
1: Eh ouais, mais même les jeunes, je t'assure. Va en soirée, tu verras.
3: Ouais. Ah, Audrey, c'est le carton.
0: Bah, Audrey, avec son accent, elle n'est pas de Lille, hein. Merci beaucoup Audrey de nous avoir appelé. Titre indémodable, on a Donovan qui est là. Bonjour Donovan.
4: Bonjour Manu, salut équipe.
0: Quel est pour toi le titre indémodable?
4: Alors moi j'ai le titre pour animer les soirées, c'est YMCA de Village People.
2: Même à l'époque, il était démodé.
0: Ouais. Je sais pas si c'est un bon sujet, ce truc. Non, mais c'est pas indémodable. Mais bah c'est. Ça met l'ambiance. Mais.
2: C'est au mariage, c'est que c'est... au fait.
0: Oui, oui, oui, mais voilà. Mais c'est, village, c'est un bon. Oui, mais le sujet, c'est pas. Quel est le titre qui va vous ambiancer la fête, tu vois?
2: Je suis d'accord.
3: Est-ce que tu
2: mets
3: dans ta voiture, toi, par exemple?
2: Non,
3: jamais
2: de la vie.
0: Non.
2: Bah, tu l'écoutes que quand quelqu'un d'autre le met, quoi.
0: Non. Ouais. En fait, ce sujet, c'est vraiment les goûts et les couleurs. Ouais, c'est qu'on passe de Village People à ACDC, ouais, hein, dans ce sujet. C'est pas la même chose. Donovan, merci beaucoup de nous avoir appelés.
4: De rien, bonne journée.
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0: On se fait du bien, parce que oui, on a besoin de bonnes nouvelles, on a besoin de notre dose de bonnes nouvelles, de belles histoires, parce que dans le monde, il n'y a pas que du caca. Il y a aussi des belles histoires, et on vous le prouve chaque matin. C'est parti, les bonnes nouvelles du jour, on démarre avec Marion.
7: Scooby-Doo débarque sur Netflix.
0: Ça c'est une bonne nouvelle.
7: Voilà, la plateforme va sortir alors une série en live action sur les origines de Scooby-Doo, donc avec des vrais acteurs. Trop bien.
2: Trop cool.
0: Oh, Sammy.
7: Ouais, on va peut-être savoir pourquoi il est toujours à l'ouest, le fameux Sammy, là.
0: Ben, il est à l'ouest parce qu'il n'est pas... Oui.
7: Alors, il y avait des rumeurs comme quoi il pouvait être un peu foncedé.
0: C'est quoi les rumeurs sur Samy?
7: Mais t'as pas vu toute la théorie?
2: Ah oui.
7: Bah, Samy, déjà, qui tombe amoureux d'une fille qui s'appelle Marie-Jeanne, qui a toujours faim de sandwich, qui a toujours l'air défoncé. Tu connais pas ça?
0: Non, ça, mais t'as raison.
7: Ah bah oui, si, bah, tout le monde dit.
2: Ça se voit sa tête.
0: Mais la théorie, c'est quoi? Genre qu'il a.
7: Bah, qu'il fume des choses illicites, quoi.
0: Ouais. Non
7: fume,
2: oui.
7: Ah bah si.
3: Mais non, mais faut pas le dire, ça, Marion. Moi, c'est mon truc d'enfant, je peux pas entendre ça.
7: C'est vraiment le problème, en fait. Depuis des années, tout le monde se demande pourquoi Samy est aussi chelou. C'est très bizarre que toi, Manu, t'aies pas remarqué ça, t'es quand même observateur.
0: Je trouvais ça assez normal de parler à un chien qui veut manger des sandwichs aussi, pas toi. Parce que, excusez-moi, dans l'histoire, quand même, le plus chelou, c'est pas Samy, c'est Scooby-Doo. Hein,
7: c'est vrai, c'est très bizarre aussi.
0: Parce que le chien parle et il fait des sandwichs dans la cuisine, quand même. Enfin, ça ne choque personne. En revanche, que Samy soit amoureux de Marie-Jeanne, c'est bizarre quand même.
7: Il n'y a rien qui va dans cette série.
0: Lorenz a une bonne nouvelle.
2: Je vais vous parler d'un héros. Il s'appelle Jonathan Quispe et c'est un pêcheur qui vit au Pérou. Il a sauté dans l'océan pour libérer une baleine qui était coincée dans un filet de pêche.
0: Oh, il faudra les coronesses, hein.
2: Ah ben ouais, et surtout qu'il y allait avec son simple couteau. Il a coupé les cordages qui bloquaient la baleine et il a fini sur son dos. On aurait dit un Disney, genre. Il était sur son dos en train de couper les fils et tout, on aurait bien un film.
0: Cette histoire a été racontée par Samy de Scooby-Doo.
2: Ah non, je vous jure que c'est vrai.
0: Improbable, incroyable. Jeff, une bonne nouvelle.
8: Le PDG de Japan Airlines est le seul PDG d'une grosse société au monde à avoir réduit son salaire en dessous de ceux de ses pilotes juste pour préserver les emplois.
2: Waouh.
8: Voilà. Et personne ne veut le copier.
2: Oui.
8: C'est le seul.
0: Comme on disait à l'école, Derche.
8: C'est quoi Derche?
0: Vous n'avez pas
7: que non. C'est quoi,
0: ok, je suis boomer. Non, je suis boomer.
7: Ça veut dire quoi, Derge?
0: Tu sais, quand dans une soirée, tu sors un truc et que tout le monde te regarde comme ça, c'est clairement que t'as sorti une ref, mais qui est tellement vieille que les autres ne peuvent pas la comprendre.
2: On a envie de savoir ce que c'est.
0: Florent, notre producteur?
5: Mais c'est pas Derge, genre dernier?
0: Ouais, mais Derge.
7: Ah non, je connais pas.
5: Mais Derge, pour moi, ça veut dire le.
7: En fait, le cul, quoi.
0: Oui, oui. Oui, mais on disait Derge. Enfin. Quand t'es premier, tu dis Prums.
8: Ouais.
0: Et quand t'es dernier, Derche.
8: Ah, d'accord. Ah, bah, j'avais jamais entendu.
2: Ah, ouais, ok.
8: D'accord. Bah, Derche alors.
0: Mais je vous parle de. C'est des années où la télé, genre, il n'y avait pas la couleur, quoi. C'est...
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0: C'est important de lancer cette journée. C'est la dernière de l'été.
7: C'est
0: vrai. Oh non, moi jusqu'à minuit j'en profite. Hein. Rien à foutre. Je dormirai moins cette nuit, mais je profiterai de l'été jusqu'à la dernière seconde. On continue à essayer de trouver des titres indémodables. Quels sont pour vous les titres indémodables? On peut se refaire encore un petit tour du studio. Marion.
7: You Too, One.
0: Ah bah oui. Ah oui.
8: Ça.
0: Ça passe les années, ça. Will it make it easier on you now? Tu dis putain, pourquoi c'est pas moi qui ai trouvé cette chanson?
8: C'est ça.
7: Tellement belle.
0: You Too, c'est clivant, j'ai remarqué.
7: Ah bon?
0: Ouais.
2: Moi, c'est pas mon. Ça me fait penser au mariage.
7: Cool.
2: Genre les parents qui se regardent amoureusement en mode chérie, c'est notre son et ils vont faire leur slow là-dessus, tu vois.
7: Ah, c'est
0: voilà.
7: Dur.
0: Tu vois?
2: Mais c'est
7: culte.
2: Ah non, mais c'est une très belle chanson.
0: Mais c'est pour ça que j'ai dit que c'était clivant du tout. C'est un truc de génération. Jeff, chanson indémodable.
8: Les Nègres Marrons, le bilan.

0: Si dites tout le monde à la ref, hein. Oui, à chaque fois, tu dis le bilan.
1: Allez, Lorenza, le tien, t'en as encore un. Allez, vas-y.
2: Beyoncé, Crazy in Love.
1: Mais oui.

0: Il y a un petit Parfait. Côté frustrant. Je reste assis, mais j'aurais pu y aller quand même, la merde.
1: Salut, c'est Moziman. Après avoir mixé partout dans le monde, je dois vous dire la vérité. 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
0: Alors, il le dit, mais il le sait pas parce qu'il est jamais venu. Mais demain, il sera avec nous.
2: Oui.
0: À partir de 9h15, il est jamais vu. On l'a jamais vu.
2: Non, c'est
0: jamais...
2: la première fois.
0: J'ai jamais checké, quoi, Moziman.
3: C'est vrai.
0: C'est le prochain directeur de la Star Academy. Il est DJ. On va papoter. On va papoter avec lui. Si vous avez des questions à lui poser, vous pouvez y aller. Vous pouvez nous envoyer des messages vocaux sur l'application Manu sur Énergie. Et demain, on lui fera écouter. Et puis, il sera avec nous en direct. Peut-être que, je sais pas, peut-être qu'il va mixer. Peut-être qu'on peut faire un peu de musique.
2: Ouais,
0: il fait plein d'instruments.
2: Ouais.
0: Il fait plein, oui. Il fait plein de trucs, quoi. J'essaie de retrouver une vieille vidéo de ce qu'il avait chanté à la Starac et on le refait tous ensemble, je sais pas. On va trouver une idée à faire avec lui. Il sera demain à partir de 9h15 notre invité. On a Clément qui est là. Bonjour Clément.
4: Bonjour Manu, salut Lorenza, Jeff, Marion.
0: Salut.
2: Coucou.
0: Clément, c'est le dernier appel, c'est avec toi qu'on va lancer cette journée, qu'on va terminer ce mois d'été, cette saison d'été, parce que à partir de demain, c'est l'automne. Okay. Donc nous envoyer du bon mood, il faut nous envoyer du truc, là. Tu nous appelles d'où, Clément?
4: De Rouen.
0: Et qu'est-ce que tu fais dans la vie?
4: Je suis chauffeur et caritage.
2: Pardon?
0: Tu es,
3: chauffeur de caritage?
4: Et caritage.
0: Ah, écarisseur.
2: Ah oui,
0: voilà. Avec l'automne qui arrive demain,
2: c'est ça. On est dedans là.
0: Alors, si vous savez pas ce que c'est, écarisseur, c'est en fait quand on a des animaux qui meurent, par exemple dans les fermes ou des grands animaux, et ben en fait c'est lui qui va récupérer les animaux. C'est un peu comme les pompes funèbres des animaux, quoi.
3: D'accord.
4: C'est exactement ça.
0: Vraiment, c'est bien pour lancer l'automne demain.
2: Ouais. Ils vont où, du coup? Vous les mettez où, les animaux?
4: En fait, nous, on les récupère et on va les emmener à l'incinération, en fait.
2: Ah oui.
0: Mais ils sont incinérés.
2: Ouais, c'est vraiment l'automne.
4: Exactement.
0: Bah, tu sais quoi, Clément? Attends, on va pas te poser de questions, on te rappelle le jour de la Toussaint, plutôt.
4: Ça va être long, hein.
0: Je vais t'offrir le mug Manu sur Énergie, puis je te rajoute le t-shirt Manu sur Énergie aussi, pour te remercier
4: Manu,
0: de nous avoir
4: appelé. Manu, c'est toi qui te dédicace aussi.
0: Ah bah vas-y, fais-toi plaisir.
4: Ouais, j'aimerais faire une dédicace à Audrey, Juju, Chichi, Raphaël, à ma famille qui m'écoute de l'île de la Réunion, et un gros bisou à tous qui m'écoutent, tous mes amis.
0: Bah écoute, je pense que là on a fait toute la France, hein, donc on est bien. Écoute. Belle journée à toi Clément, merci de nous avoir appelé.
4: Merci beaucoup.
0: Ciao. On s'en va, il est 9h58, on sera de retour demain dès 6h pour démarrer la première journée de l'automne. Mais on va pas se laisser avoir, les amis, parce que comme chaque jour, on se lance un titre pour faire sa journée. Et là,

0: le lundi. Ne vous laissez pas avoir par les gens qui vous disent que le lundi c'est pourri.
1: Ah ben oui. Non.
0: Il n'y a pas de loi qui dit que le lundi on doit faire la gueule.
2: Non. Non.
0: Alors il n'y a pas quelqu'un qui est arrivé et qui a gravé les 10 commandements en mettant le 10e commandement et le lundi la gueule tu feras.
1: C'est ça.
0: Non.
1: Et il ne faut pas répondre genre comment ça va.
0: Comme un lundi.
3: Ah ouais. Mais non.
0: On va le bouffer ensemble ce lundi. Tout le monde est là. Lorenza la première.
1: Oui, je suis là.
0: Marion, allez nouvelles depuis cette saison.
4: Ouais, et vous m'avez manqué ce week-end.
1: Oh,
4: j'ai pensé à vous.
0: Limite une petite larme. Oh, Jeff est là aussi.
5: Bonjour.
0: Écoutez, chaque jour, un mauvais jour dans la demi-heure. Il y aura les sondages du matin. Et puis vous êtes avec nous, évidemment, comme chaque jour. Vous nous appelez au 0870 42 48 si vous avez envie d'être notre premier appel du jour. On est lundi. Le lundi, qu'est-ce qu'on aime? C'est parler de son week-end.
1: Ouais, sûr.
0: Je suis content, j'ai fait un barbecue, moi.
1: C'est vrai?
0: Barbecue samedi soir. Je l'ai fait le soir. Et alors, c'était cool, c'était chouette parce qu'il faisait beau encore, donc on en a bien profité. Mais ça y est, le soir tombe plus vite.
1: C'est rapide.
0: Le souvenir de genre 22h, il fait encore jour, il est terminé.
1: C'est mort.
0: C'est fini. Je suis désolé.
2: Ça reviendra.
0: C'est la mauvaise. Ouais, ça reviendra dans un an.
1: Ouais. Tristesse.
0: Dites-vous dans deux mois, à 18h, on fera. Putain, il fait déjà nuit.
1: Yeah.
0: Le premier coup de massue, ce sera le changement d'heure carrément d'octobre.
1: Oui.
0: Comment ça s'est passé ce week-end, Jeff?
2: J'ai découvert un truc de fou.
1: Quoi?
2: Le poker.
4: Je connaissais pas.
2: Je connaissais l'existence du poker, mais j'avais jamais joué. Et en fait, on a fait une soirée poker avec des copains. Mais c'est la vraie soirée avec la vraie table, l'ambiance tamisée, et on a mis la BO de James Bond.
1: Jusqu'au bout. Quoi.
0: C'est pas too much.
2: Je me suis pris au jeu quand j'avais plein de jetons. J'ai l'impression que je perdais ma vie quand j'en perdais, et j'ai adoré. Bon, un peu sur le tard, j'ai découvert le truc, mais j'ai adoré ça.
0: Et vous avez joué de l'argent?
2: Non, des jetons. Ah. Mais j'ai proposé qu'on fasse de l'argent la prochaine fois parce que moi j'avais gagné.
1: Mais oui, mais même pas beaucoup.
2: Oui.
1: Moi, je faisais des soirées poker quand j'étais plus jeune dans mon grenier.
0: Tu l'as mise à 1000 euros. Ouais,
1: voilà.
2: Non, tu termines avec ta voiture. Tu m'écris ta voiture. C'est un leasing. Allez-y.
0: C'est vrai que tu peux t'emporter au départ. Tu joues des allumettes et ensuite tu fais ma bagnole. Michel, tu fais le con là, Michel. Attends, Michel a bu encore. Nicolas, il est avec nous. C'est notre premier appel du jour. Bonjour Nicolas.
6: Bonjour Manu, bonjour l'équipe.
0: C'est avec toi qu'on va lancer le mood de cette journée. Avant de s'écouter Shakira, tu nous appelles d'où?
6: De Vence, à côté de Nice.
0: D'accord, donc dans le sud, la canicule, la chaleur, le bien, tout va bien. Le week-end est cool, parfait. T'es réveillé pour aller au boulot?
6: Exactement.
0: Mais qu'est-ce que tu fais dans la vie?
6: Alors, je suis dessinateur projeteur dans un bureau d'études pour faire des échafaudages.
0: Ils sont quatre au monde à faire ce métier. Moi, j'ai décroché à dessinateur et j'ai raccroché à échafaudage. Tu dessines des échafaudages?
6: C'est ça, en fait, je les modélise en 3D et ensuite je fais des plans pour que les monteurs puissent les monter en toute sécurité. D'accord.
0: J'avoue que les échafaudages, ça a toujours été un mystère pour moi parce que je me dis, un truc qui fait 30 mètres de haut, qui tient juste sur deux petites planches en bois en bas, là.
4: Ça inspire pas la confiance.
0: Non, je monterai pas là-haut. Et un jour, on m'a expliqué, d'ailleurs sur l'antenne, quelqu'un qui bossait sur les chantiers m'a expliqué qu'en fait, il faisait des trous dans les murs des immeubles et il vissait l'échafaudage. Et c'est là où je me suis dit, vous êtes pas des vrais cow-boys. Et Nicolas, tu les dessines pour que tout aille bien et que ça s'écroule pas, quoi.
6: Exactement.
0: Ok, on peut considérer que tu es une personne plus utile que nous dans le monde.
1: Ah oui,
4: ça c'est sûr.
0: Je vais t'offrir le mug Manu sur Énergie pour toi. Merci de nous avoir appelé, Nicolas, ce matin.
6: Merci beaucoup.
0: Belle journée à toi, bon lundi, belle semaine.
6: Pareillement, bisous à tout le monde.
0: Ciao.
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0: Énergie. Tout le monde se concentre.
1: Ouais.
0: Marion, Jeff, Lorenza, c'est parti. 15% des couples se sont déjà disputés à cause de cet objet. Quel est cet objet, Marion?
4: La télécommande.
0: Ce n'est pas la télécommande et ce n'est pas électronique.
2: D'accord.
0: Lorenza?
1: C'est chez nous?
0: C'est chez vous. Pas chez nous.
1: Oui,
0: chez toi.
1: C'est chez eux, quoi.
0: À la maison.
1: Oui.
0: Voilà.
2: On s'en sert tous les jours.
0: Tous les jours, on s'en sert.
4: La lunette des toilettes.
0: C'est pas dans cette pièce, c'est pas dans les toilettes.
1: C'est dans la cuisine.
0: C'est pas dans la cuisine non plus.
2: Dans le salon, la meilleure place dans le canapé.
0: Non.
4: C'est dans la chambre.
0: C'est dans la chambre.
1: C'est la place dans le lit.
0: C'est dans le lit.
4: C'est la couette.
0: La couette, le
4: plus. Ah oui.
0: 15% des couples se sont déjà disputés à cause de la couette. Mais c'est vrai que parfois, en couple, t'as quelqu'un qui tire la couette.
1: Bah oui, beaucoup, souvent même. Ouais. Bah, acheter deux couettes, enfin.
0: Ouais, c'est vrai. Acheter deux couettes, acheter deux lits, ou alors il y a la solution de Marion.
1: Voilà.
4: Voilà, on y revient toujours. Bien ne pas dormir avec son ou sa meuf.
0: Ouais. Deux chambres séparées, voilà.
2: Elle coûte plus cher, t'es tranquille.
0: Alors le problème, c'est qu'elle a oublié le prénom de son mec. Hein,
4: oui, mais je dors bien.
0: Ils se croisent de temps en temps, ils disent, putain, le voisin est chez moi aujourd'hui. Une personne sur quatre admet ressentir une immense victoire personnelle lorsqu'elle réussit à faire ça du premier coup. À faire quoi?
1: Lancer un déchet dans la poubelle.
0: Non, c'est pas un petit sport
4: un
0: comme
4: panier.
0: Ça, non.
4: Un créneau.
0: C'est pas en voiture.
4: Ah.
0: Non, c'est à la maison aussi en général.
2: Une grille de mots croisés.
0: Non.
2: Chaque fois, tu les finis jamais, c'est vrai?
0: Non, non, il y a un peu d'électronique là-dedans.
1: Hein? On le fait tout seul, hein?
0: Oui.
1: Ok.
0: T'as pas besoin de quelqu'un. Et quand tu le fais, eh ben, c'est une petite. Du premier coup, c'est une petite victoire personnelle.
1: Brancher une clé USB du premier coup, là, dans le.
2: Ah oui, dans le bon sens?
1: Ouais.
0: Alors, c'était pas loin de ça, c'est brancher une prise ou un chargeur dans le noir.
1: Ah,
0: tu sais, t'as pas envie de rallumer la lumière, ouais. Tu vas réussir à brancher, et là c'est.
1: Tu cherches un peu.
0: Ouais, tu vois, t'as ta main derrière le lit qui bouge toute seule dans tous les sens.
1: Et d'un coup, clac.
0: Et si t'y arrives pas, très vite, l'énervement monte.
1: Ouais. Et tu te redresses, mais t'allumes toujours pas la lumière. Tu veux réussir, tu vois.
0: Non, non, non, c'est pas cette putain de crise qui va t'humilier.
1: Exactement.
0: Alors, l'adulte moyen repousse cette tâche pendant 9 jours avant de le faire. Quelle est cette tâche?
4: Est-ce que c'est une tâche administrative comme payer des amendes ou...
0: Non.
4: Non.
0: C'est pas ça. C'est à la maison aussi.
1: C'est dans la cuisine?
0: Non. Pas... Tu peux le faire dans la cuisine, ouais. Mais c'est pas dans la cuisine.
2: Est-ce okay. que c'est rappeler quelqu'un qui a laissé un message?
0: Il y a besoin de personne.
4: C'est faire les vitres?
0: C'est pas les vitres, mais c'est un peu une tâche ménagère. C'est cette tâche, on la repousse pendant 9 jours parce que c'est relou.
4: Changer les draps.
0: C'est un rapport avec les draps, mais c'est pas les changer.
1: Ah, ouais. Repasser.
0: C'est pas repasser, mais on fait quelque chose avec le drap.
2: On les lave? Les laver? Les plier.
0: Les plier.
2: Ça, c'est chiant.
0: On repousse le fait de plier le linge pendant 9 jours avant de le faire. Les draps, le linge, tout, voilà, avant de plier.
2: Ah, faut pas attendre. Ça s'accumule sinon.
0: Bah. Écoute, moi, je suis déjà en train d'essayer de rebrancher ma prise USB.
4: Chaque chose en son temps.
0: Le linge, on verra plus tard. Bon.
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1: Les trompettes nulles.
0: J'ai dit un truc. Quelqu'un un jour a dit on a les trompettes qu'on mérite.
1: Voilà. Oh là là.
0: C'est nos trompettes à nous. J'aime bien Laurent Mariotte quand il présente les petits plans.
2: Ah oui, je bloque à chaque fois, moi.
0: Il y a juste un truc qui m'énerve, c'est qu'en fait, il fait tout bien, tout le temps.
1: Ouais. Ah oui,
0: moi,
1: c'est un chef.
0: Je fais pas. Lui, tu sais, quand il coupe un oignon, il te parle en même temps. Et n'oubliez pas de jouer en envoyant par SMS, il te coupe ton oignon en même temps. Et moi, si je fais ça, je coupe mes mains, en fait. Je coupe pas l'oignon.
2: Mais est-ce qu'on est sûr que c'est vrai? Est-ce que c'est pas un tricheur? Est-ce qu'il n'y a pas quelqu'un derrière en doublure qui le fait?
0: Qui fait quoi? Qui coupe l'oignon?
2: Bah, qui coupe, et après, c'est monté, quoi. Moi, je fais pas confiance aux gens comme ça.
0: Et en fait, c'est trop vite. On le voit en entier dans la photo.
2: C'est pas faux. Du coup, c'est lui, je pense. Voilà.
0: Jeff voulait nous parler d'une image.
1: Ah.
0: Il y a un truc qu'il a vu et il m'en a parlé. Alors, moi, je l'ai pas vu, l'histoire.
2: C'est vrai, ça m'a choqué. J'ai cru que c'était de l'IA. C'est deux avions qui survolent un stade en Afrique du Sud lors d'un match. Tu vois, c'est un truc sponsorisé, tu vois. Mais deux avions, pas des petits avions. Des avions de ligne, quoi. Déjà, les deux avions sont ultra collés et ils survolent le stade à 12 mètres.
1: Ah.
2: À 12 mètres. C'est-à-dire que les personnes qui sont en haut des gradins, limite, quasi, tu peux le toucher presque.
1: Ah oui.
2: Et c'est passé comme ça? Hein? Non, parce que c'est passé sur tous les trucs. C'est l'IA? C'est pas l'IA, je vais dire. Ouais.
0: Non, mais j'ai pas vu. Mais il y a des trucs comme ça. Et le problème, c'est que ça devient fatigant. Parce que tu sais plus si c'est l'IA.
2: Tu cherches toujours, mais c'est extraordinaire.
0: Et maintenant, tu vas dans les commentaires. Et les gens, ils disent IA, IA, IA.
1: Ouais.
0: Et puis, il y en a qui disent non, c'est pas l'IA. Et là, tu sais plus. Putain,
1: ouais,
0: c'est
1: ça. T'es perdu.
0: On ne sait plus ce qu'on regarde. Il y a des fois des trucs avec les animaux.
1: Ah oui. Et tu penses qu'ils font un truc trop mignon et tout. Et après, tu vois en dessous, généré par IA.
0: Incroyable. Tu sais, tu dis, regardez ce lion qui vient retrouver la personne qui l'a sauvé 12 ans après.
1: C'est ça.
0: Tu vois le truc, tu fais c'est incroyable les animaux.
2: Non, c'est faux.
0: Et après, IA, IA.
1: Ouais.
2: Mais là, c'était pas de l'IA. Là,
0: d'accord.
2: C'était vrai, des vrais, c'était vérifié. Mais à 2 secondes près, il y a un accident. Et puis, il y a les gens en dessous. Il y a 80 000 personnes en dessous qui peuvent avoir 2 avions sur eux, quoi. C'est un truc de malade.
1: Bah,
2: wow,
1: c'est...
0: Ouais. Alors, c'est pas de l'IA hein, si ça crache.
2: Non,
0: en général,
2: non, c'est sûr.
0: Vous avez déjà été témoin d'un truc de dingue comme ça? D'un truc incroyable. Ou quelle est la chose, pour vous, la plus incroyable à laquelle vous avez été témoin? Marion?
4: C'est dans un autre style, hein. Mais j'ai vu une femme accoucher sur le parking de la maternité.
1: Oh
4: ouais, elle a pas eu le temps, en fait, la tête sortait dans la voiture. Donc forcément, quand elle est sortie de la voiture, elle s'est un peu écroulée au sol, donc ils sont tous venus. Et ce qui est ouf, c'est que moi, ce jour-là, j'étais venue avec mon mec pour visiter la maternité parce qu'il est très hypochondriaque. Et donc la sage-femme, elle avait dit, allez voir, ça va vous rassurer. Mec, il était blanc, tellement blanc, transparent même. C'était la pire idée du monde. Alors on est vite parti. On voulait pas voir ça, mais on l'entendait crier tout ça.
0: Oh là là là là.
4: Ouais.
0: Accoucher sur parking. Après, elle a économisé une chambre, mais quand même.
4: Ouais,
0: ah ouais. C'est un bon sujet là. Est-ce que vous avez plus incroyable que ça? Quelle est la chose?
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0: Après avoir joué au Club des Génies, on a Coralie et Alex qui sont là. Bonjour à tous les deux.
9: Bonjour Manu, bonjour toute l'équipe, bonjour Alex.
10: Salut Manu, salut la team et bonjour Coralie.
1: Alors là, là, c'est très cool là.
0: Écoutez,
1: ouais.
0: Bonjour les gens polis.
4: Oh, ouais, c'est propre là.
1: Très très cool.
0: Wow. Coralie et Alex, on va jouer ensemble au Club des Génies. Coralie, c'est sa deuxième participation. Elle a gagné 100 euros vendredi. Elle va tenter aujourd'hui d'en gagner 100 supplémentaires. Et Alex, il va tenter de gagner ses 100 euros, ses 100 premiers euros. J'ai trois questions, vous êtes deux. Le gagnant ou la gagnante sera celui ou celle qui aura deux points. À chaque question, si vous pensez avoir la réponse, vous donnez votre prénom et votre réponse. Si elle est bonne, ça fait un point. Et si elle est fausse, c'est l'autre qui prend le point. Le premier ou la première qui atteint les deux points gagne les 100 euros et revient jouer avec nous dès demain. Attention, c'est parti, on joue au Club des Génies. Première question. Quel Pokémon électrique jaune est le compagnon...
6: Alex.
1: Oh.
0: Je t'écoute, Alex.
6: Pikachu.
0: Pikachu, bah on répond.
1: Allez, avant même que la question soit finie.
0: Quel Pokémon électrique jaune est le compagnon indissociable de Sacha? C'était Pokémon. Pikachu, pardon. Un point pour Alex. On passe à la deuxième question. Tout va bien, Coralie?
9: Tout va bien, nickel.
0: C'était pour prendre des news. Deuxième question. Qui présente l'émission Koh-Lanta All-Stars?
9: Coralie.
0: Sur... Oh,
9: Denis
0: Brognard. Oui.
1: Allez. Ils sont bons, là. Bravo.
4: Et champions, là.
0: Sur Koh-Lanta All-Stars sur TF1, c'est en ce moment, c'est Denis Brognard. Là, on est des champions, là.
1: Ouais.
0: Un point pour Coralie, un point pour Alex. Troisième question. Quelle mer sépare la France et l'Angleterre?
6: Alex.
9: Coralie.
0: Alex, en premier, je t'écoute.
6: La Manche.
0: La Manche, oui, c'est gagné. Wow. Ah mais attends, du début à la fin, j'avais l'impression d'être dans un jeu de France 3.
1: À fond.
0: Tout le monde sérieux, tout le monde poli, tout le monde propre, tout le monde en costume, tout le monde en voix. Waouh. Alex, c'est gagné. Coralie, t'as gagné 100 euros hier. Eh ben, ils sont à toi, c'est 100 euros. Pas hier, pardon, c'était vendredi.
4: Ouais, vendredi.
0: Et tu repars donc avec ces 100 euros, plus tu repars aussi avec allez, le mug et le t-shirt.
1: Oh, voilà.
9: On peut me le signer?
0: On pourra te les signer. Le mug Manu sur Énergie et le t-shirt Manu sur Énergie, on pourra te les signer. On t'embrasse fort, Coralie.
9: Merci beaucoup. Bonne journée.
0: Belle journée à toi et Alex. Eh ben, Alex, tu reviens demain?
6: Ok, eh ben, pas de problème, je serai dispo.
1: Il est chaud, Alex.
0: Alex, très rapide.
1: Ah, ouais, c'est quelqu'un.
0: Coralie, elle était déjà très rapide. Ouais. Là, on a la graine de champion.
4: Ah, je sens bien, là.
0: Alex, rendez-vous demain à la même heure.
6: À demain, salut.
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0: 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Est-ce que vous aurez mieux que l'histoire de Marion qui a assisté à une femme en train d'accoucher sur le parking d'une maternité tellement le bébé est arrivé vite? Eh ben, on va le savoir tout de suite. On va écouter Ugel juste après. 0-870-42-48. Quelle est la chose la plus incroyable dont vous avez été témoin? On a Élise qui est là. Bonjour Élise.
11: Bonjour Manu, bonjour les ouin-ouin.
0: T'as été témoin de quoi, Élise?
11: Eh bien, moi, j'ai vu ma mère et ma sœur gagner au total 1500 euros au casino cet été.
1: Ah oui,
11: elles étaient chacune sur une machine et à quelques minutes d'intervalle, ma sœur a gagné 900 et ma maman 600 euros.
0: Waouh, pas mal.
1: Mais c'est une folie.
4: Quelle journée en famille, ouais.
11: Et moi, j'ai rien eu.
1: Bah oui, c'est le bilan petit canard.
0: C'est comme ça, des fois, c'était pas ton jour cette fois-ci. Une fois, ce sera peut-être ton jour.
1: Bon, mais jamais. Quand c'est comme ça, tu prends tout et tu divises en trois, genre.
0: Non, apparemment non.
11: Ma sœur est partie en week-end avec son chéri et ma maman, elle a pu changer son téléphone.
0: Voilà. Ah ouais. Voilà. Quelle est la chose incroyable dont vous avez été témoin, c'est que ma famille n'est pas très près de ça. Merci beaucoup, Élise, de nous avoir appelé. Quelle est la chose la plus incroyable dont vous avez été témoin, Jeff?
2: J'ai assisté, c'est énorme, vous allez voir. J'ai assisté à une imitation de Louis de Funès par le prince Albert de Monaco dans son bureau pendant une visite protocolaire. Ouh. Et ça a duré genre 10 minutes. Mais... Il a fait le ma biche tout ça pendant 10 minutes.
0: Il faut que t'expliques.
2: On était convoqué là-bas parce qu'on avait pour professionnel, on avait un rendez-vous avec lui. Donc moi je pensais que j'allais pas rentrer, j'étais accompagnant, mais ils m'ont dit non, rentrez. Donc on était à quatre dans son bureau, qui est le bureau de sa maman, de Grace Kelly, tu vois, avec la vue sur le machin, tout ça. On était assis sur des petits fauteuils déjà très inconfortables, déjà on a l'air con. Et à un moment donné, je voulais avoir un peu de constance, je voyais plein de trucs de Louis de Funès dans son bureau. Je fais ah vous êtes fan, votre Altesse. Et il m'a regardé, il fait oui, je suis fan. et il m'a fait une imitation pendant 10 minutes de Louis de Funès avec des trucs tout ça machin. Tu dis putain, je suis dans le bureau de Grace Kelly avec son fils qui
0: c'est incroyable.
2: Alors qu'il lui il est un peu austère d'habitude, tu vois. Et voilà, pendant 10 minutes comme ça, j'ai halluciné.
0: Mais c'est comme si t'arrives, tu dis dans le bureau d'Emmanuel Macron, il fait un moment OK.
2: C'est pas pareil.
1: C'est ça.
0: Ah génial. Elle est bien celle-là. Maxence est avec nous. Bonjour Maxence.
12: Bonjour Manu, bonjour l'équipe.
0: Bienvenue sur Énergie Maxence. Quelle est la chose incroyable dont t'as été témoin?
12: Alors moi, on partait en vacances avec ma femme, on était sur l'autoroute, quand tout d'un coup devant nous, on voit un énorme pneu qui arrive vers nous et qui saute. Donc en fait, j'ai réussi à l'esquiver en plein milieu de l'autoroute et en fait, quand on a continué notre route un peu plus loin, bah, on a vu le camion en train de littéralement prendre feu sur le bord de la route.
1: Oh là là.
0: C'est un camion qui avait perdu une roue donc.
12: C'est ça. Et en fait, je pense qu'il a dû perdre la roue à cause du feu. Et du coup, bah, il a pris feu un peu plus loin, quoi.
1: Et il va bien, tout le monde va bien.
12: Heureusement, il n'y a pas eu de blessés, il n'y a rien eu. On a eu des chutes après, tout le monde va bien.
0: Non, mais le camion, je n'avais pas eu de problème. Waouh!
1: Ça c'est
0: bizarre, ça.
2: Ça fait peur.
0: Ça te calme d'un coup, tu sais pas pourquoi, mais tu ralentis. Tu dis, tiens, je vais me calmer un peu pendant quelques temps.
2: Je vais m'arrêter.
0: On va s'arrêter à l'hôtel, même cette nuit. C'est quoi, non, on va faire demi-tour, on va rentrer à la maison. Voilà. Merci beaucoup, Maxence, de nous avoir appelé. De quoi vous avez été témoin, un truc dingue, Lorenza?
1: J'ai assisté à une demande en mariage un peu originale. Le gars avait préparé un flash mob dans un centre commercial pour sa chérie. Et c'était sur Bruno Mars, Marry You.
2: Ouais.
1: Et après, il y avait une énorme pancarte qui arrivait derrière avec vraiment genre veux-tu m'épouser et tout.
0: C'est chaud.
1: Sauf que la meuf, elle a mis, alors elle a pas dit non, mais elle a mis un temps mais immense avant de dire oui, et elle était pas très heureuse, quoi. Et donc avec mes potes, on s'est toujours demandé
0: si vraiment elle
1: avait... À mon avis, bah pour nous, elle a dit oui parce qu'il y avait plein de gens. Tu peux pas dire non à ce moment-là, tu vois. Mais c'est sûr, c'est ça.
0: Je vais dire un truc que j'ai fait un jour, qui c'est pas joli, mais il y a des mecs en fait qui ont compilé sur YouTube des noms de gens sur des demandes en mariage en public.
1: C'est un enfer.
0: Et c'est
1: drôle, c'est dur. Mais c'est dur.
0: En fait, c'est drôle parce que la gueule de la personne à chaque fois qu'il demande.
1: C'est pas possible, quoi.
4: Mais attendez, déjà pour faire des demandes en public, faut être très confiant quand même.
2: Ouais.
1: Bah oui, soyez sûr de vous, quand même.
0: Soit être très confiant, soit justement, c'est pour mettre la pression sur l'autre. Elle dira pas non. Ouais, c'est pas possible avec tous les gens qui sont autour. Ah, c'est malin. Vous ne doutez pas. On peut continuer un peu encore. Quelle est la chose la plus incroyable dont vous avez été témoin? Appelez-nous 0870 42 48.
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0: Et j'ai des chiffres devant les yeux, des chiffres qui ont un point commun. Ce sont des chiffres sur lesquels on ment. Ah. Oui. Soyons honnêtes, vous dites si vous mentez ou pas sur ces chiffres.
2: Okay. D'accord.
0: Votre poids.
1: Ah non, j'arrondis un peu en dessous.
2: Ouais, pareil.
0: Mais t'arrondis à combien? C'est-à-dire que si c'est 67, t'arrondis à 60 ou à 65?
1: Ah non, faut pas abuser. Non, mais par exemple, je fais 66,7, mais je fais 66, quoi.
0: D'accord.
2: Ah oui, ça va.
1: Ça va, c'est de 100 grammes, mais quand même.
0: Jeff, t'arrondis de...
2: Moi, là, je vous dis que je fais 115.
4: Ouais, donc c'est pas ça.
0: 115.
2: Alors que c'est un petit peu plus.
0: C'est vrai?
2: Ouais, je suis à 118, 119.
0: Ah, ça va.
2: J'oscille.
0: Tu mesures combien?
2: 1m87.
1: Ah,
2: oui, je suis un peu.
0: Non, franchement, non.
2: Non, ça va. Non, je me sens bien dans la peau, en tout cas.
1: C'est bien.
2: Ouais, ça.
0: Mais dis-moi.
2: Oui.
0: C'est un pélican que t'as dans le cou.
2: Non, c'est pour ranger mon pyjama.
0: Il paye jamais le supplément valise quand il prend l'avion. Vous avez une tenue en soute? Non, j'ai rien. Les chiffres sur lesquels on ment. Le nombre de verres bu pendant une soirée.
4: Ah oui, ça c'est possible.
1: Bah,
4: c'est...
1: si je me fais contrôler, oui.
4: Ah
1: oui,
4: non, mais il faut pas boire quand tu conduis quand même.
1: Non. Oui, non, bien sûr.
0: Non. Lorenza, si t'as vu, tu ne conduis pas. Répète après moi. Si je bois, je ne conduis pas. Merci.
1: Ah,
0: moi
1: j'ai plus de voiture depuis 5 ans, tout va bien.
0: Oui, bah c'est très bien. C'est quoi, ça arrange tout le monde. Toi, les gens, Dieu, la planète entière. C'est très bien. Non, mais quand tu rentres et que t'as bu, le classique de 3 verres, quoi.
1: Oui.
0: Non, c'est un peu plus.
2: Ouais, c'est ça.
0: Sur les chiffres sur lesquels on ment, à consommer avec modération, bien sûr.
1: Bien sûr.
0: La vitesse à laquelle on pensait rouler quand on s'est fait arrêter par un gendarme, justement.
4: Ah oui, forcément.
0: À 110.
4: Oh, j'ai pas vu ça, moi.
2: Non, on se rend pas compte avec ces nouveaux moteurs électriques.
1: Je crois que c'est la voiture.
0: Non, ça va. Vraiment, vous êtes sûr que votre système, il fonctionne bien. Les chiffres sur lesquels on ment, le nombre de personnes avec qui on a couché.
4: Ah oui, bah oui.
0: À Marion.
4: Ouais, je crois qu'en plus, c'est le système inversé. C'est-à-dire que nous, on va diminuer le nombre et vous allez l'augmenter.
1: Exactement. Elle a tout à fait raison. Ouais.
0: Moi j'ai le poids de Jeff, 115. Effectivement, on augmente un peu, t'as raison. Le nombre de minutes de retard avec lesquelles on est arrivé ce matin.
4: Oui, bah oui, bien sûr.
0: Bah quand tu t'es pas fait gauler, tu dis oui. Avec 2 minutes de retard, bien sûr. Le nombre d'ex, ça marche aussi. Combien ont coûté ces chaussures, ces habits ou cette coupe de cheveux?
4: Oui.
0: Mais ma femme là-dessus, elle est incroyable. Hein. C'est-à-dire qu'elle dit jamais j'ai dépensé 100 euros.
2: Hein.
0: Elle dit je nous ai fait économiser 10 euros.
4: C'est bien.
0: Parce qu'il y a une réduction, un truc, elle dit. Elle rentre, mais hyper contente le soir. Je nous ai fait économiser 10 euros. Ouais. J'ai dit, mais non, t'as dépensé 100. Ah non, non, j'ai fait économiser 10. Les chiffres sur lesquels on monte, il y en a un dernier. La distance parcourue en courant ce week-end. Bien sûr.
2: Oui, je suis sûr, c'est ça.
1: Ah oui.
0: Moi, je suis sûr qu'il y a des gens, tu sais, qui postent sur les réseaux là le parcours avec. Ils le font avec de l'IA.
1: Oh, mais non.
2: Oui, c'est ça.
1: Oh, mais c'est de la triche.
2: Ou ils envoient leur chien, tu sais, avec le truc qui te montre.
0: Ouais, il y a des trucs comme ça. Écoute, je sais pas s'ils le font, en tout cas, moi, si je devais le faire, je le ferais.
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0: 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Avant de se faire du bien avec Mauvais Joe Pilo et Farouko, ça c'est l'été ça. Mmh. On va doubler votre salaire, attention, ça peut vous arriver. Vous envoyez salaire par SMS au 7 10 12 et tous les matins deux fois par jour. Pardon, une fois par jour maintenant parce qu'à 8h05 il y a un nouveau jeu qui vous permet de repartir avec 1000 euros. Une fois par jour à 7h05, tous les jours, on vous double votre salaire et ça a décroché.
16: Oui, allô?
0: Allô, bonjour, c'est Fanny de Bise-Minervois dans l'Aude.
16: Oui, c'est ça.
0: Fanny, quel est le seul animateur radio qui double ton salaire?
16: C'est Manu de l'énergie. Oui. Ah, j'y crois pas.
0: Bah, si tu peux y croire.
16: Oh là là là là.
0: Ton salaire de 1707 euros, Fanny, on va le multiplier par deux. Ça va faire 3414 euros pour toi.
16: Oh, punaise. Merci.
0: Ça fait du bien. Il est bien ce lundi, oui.
16: Ouais.
0: Ah non, c'est ce que je dis.
16: On commence bien la semaine.
0: Mais bien sûr, 3414 euros. Tu es prothésiste dentaire.
16: C'est ça, oui.
0: Ah bah 3414 euros, c'est le prix d'une couronne, quoi.
16: Oui, c'est ça. Oh, oui, facile, ouais.
0: Ouais. On est d'accord. Ça coûte un bras, tout ce bordel.
16: Ouais, ouais, ouais, ça coûte vraiment très très cher les implants surtout. C'est surtout les implants.
0: Oh oui. Ah, les implants, c'est quand bon bah la couronne peut plus rien faire, quoi, en gros, c'est ça.
16: Voilà, c'est ça, exactement.
2: C'est des gros travaux.
0: Jeff, t'as
2: eu des... Ah bah moi j'en ai retiré 4 il y a 2 ans, faut que j'en mette 4 là, donc j'attends que tu te doubles mon salaire aussi parce que.
0: Ah, Fanny, elle va te faire un truc en polystyrène, ouais. Ça sera très bien, t'inquiète pas.
2: En carton.
0: Fanny, on te double ton salaire, 3414 euros, et on t'embrasse fort. On te souhaite une très belle journée, une belle semaine.
16: Merci beaucoup, merci à vous.
17: Salut, c'est Gims. Soleil sur ton corps. Gims, 4 lettres, comme Manu. Coïncidence? Non, je crois pas. Ça s'appelle le destin.
0: Eh oui, bah, Jeff, 4 lettres aussi, hein.
2: Exactement.
0: Et alors, coïncidence?
2: Ah, le sens un peu Gims, ouais.
0: Non, la coïncidence. Non. Quelle est la chose la plus incroyable dont vous avez été témoin? 0870 42 48. On continue à vous prendre au téléphone. Sarah est avec nous. Bonjour, Sarah.
18: Bonjour, Manu. Bonjour, l'équipe.
0: Qu'est-ce que t'as vu, Sarah?
18: Alors, moi, Manu, le truc dans lequel j'étais témoin, c'était qu'on était à Bali avec un groupe dans une forêt. Et le truc le plus dingue, c'est que la meuf qui était avec nous s'est fait morte sur le bras par un serpent. Et coup de chance pour elle, le guide qui était avec nous avait un extracteur de venin dans sa poche.
1: Ah ouais, bon. Ça veut dire qu'ils sont obligés d'en avoir un avec eux. Un extracteur de venin, je parle.
0: Qu'est-ce que t'as, toi, dis donc?
1: Non, mais pardon.
2: Parce qu'au bout d'un moment.
0: Non, parce que moi, je peux dire que j'ai bourlingué. Moi, je peux dire. Attends, quand tu pars à Bali, si t'as pas l'extracteur de venin, t'es déjà, on te considère mort. Je t'explique. Et moi, il est où mon chapeau de crocodile Dundee? Parce que moi, je suis une aventurière. Donc, je peux te le dire. L'extracteur de venin, c'est la base. Alors, c'est quand même incroyable.
4: Bali, c'est dangereux. Moi, je me suis fait attaquer par les singes. Vraiment, ils m'ont sauté dessus. Ils voulaient prendre ma bouffe. J'ai eu hyper peur, je vous jure. Ils mettaient leurs griffes dans mes cheveux et tout.
1: C'est moi que t'as une vidéo.
4: J'ai pas la vidéo, mais c'est hyper dangereux.
0: Mais arrêtez d'aller dans des endroits comme ça.
4: Ah, bah, c'est l'aventure.
0: Tu m'étonnes, l'aventure. Extracteur de venin, toujours sur soi. Lorenza, elle a même un extracteur de venin ici. Donc, pour te dire. Alors. Et elle s'en est tirée, la fille, ça?
18: Alors, je t'avoue qu'on a arrêté l'excursion, mais je sais pas ce qui s'est passé derrière.
0: Ah oui. Ouais. Oh, ça se trouve. Elle est gentille, mais pas non plus très friendly, quoi. C'est... Moi, je me suis barré, hein. Comme l'extracteur de venin avait déjà été utilisé.
1: C'est bon.
0: J'ai pas fait la maline, moi, je suis rentré tranquillement à l'hôtel. Il y avait la clim. On était bien.
18: On a été évacués, donc je pense qu'elle est partie à l'hôpital derrière.
0: Pas mal, Sarah. C'est une belle histoire. Merci beaucoup de nous avoir appelé. Il y a Elliot qui est là aussi. Bonjour, Elliot.
19: Salut, Manu. Salut, l'équipe.
0: Quelle est la chose la plus incroyable dont tu as été témoin?
19: Alors nous, on a eu un éclair qui est tombé sur un arbre à quelques dizaines de mètres de moi. Et c'était impressionnant, le bruit était tellement énorme. Et puis, je me suis retrouvé accroupi sans même comprendre pourquoi. C'est un truc de fou.
2: Oh la flippe.
0: Mais pourquoi accroupi? Parce qu'à cause du bruit, tu t'es mis...
19: Le bruit, la pression, c'est...
0: C'est un réflexe.
19: En fait, ça tombe dessus, pas dessus toi, mais c'est le corps, il s'est écroquevillé tout seul.
0: Putain, c'est ouf ça. On dirait mon zizi dans la piscine froide.
2: Très vite.
0: Merci beaucoup Elliot de nous avoir appelé. Quelle est la chose incroyable dont vous avez été témoin, si vous en avez encore d'autres?
2: Ah ben moi, pas besoin d'aller à Bali, les amis, hein. J'ai vu un canard sur l'eau, en train de nager, se faire bouffer par un silure, comme dans les dents de la mer.
4: Non, c'est
2: le truc qu'il a... Non, mais attendez, il a attrapé comme ça, il a tiré sous l'eau, je lui dis, je suis où là? J'étais en Bourgogne, hein, dans Lyon. Hein. Une heure après, il y a un héron, je crois pas qu'un héron qui me passe au-dessus, il avait un serpent dans la bouche, il lâche le serpent qui tombe devant moi.
0: C'était beaucoup de choses en même temps là. Quand
2: même. Ouais, non, mais dans la même heure quoi. Et alors que t'es en Bourgogne, donc la Bali.
0: À mon avis, ils sont tous réunis, les animaux, en lien. Alors lui, c'est Jeff.
2: On va le niquer.
0: On va lui faire des trucs de dingue. C'est quoi? C'est le puits du fou, les animaux. Qu'est-ce que vous avez vu qui était dingue, Lorenza?
1: Quand j'étais en Australie, j'étais dans un bar dans une petite ville perdue. Et c'était le seul bar de la ville. Et là, on m'a dit attention, parce qu'il y a des gars de la mafia chinoise qui sont pas très contents, qui sont là.
4: Oula. Ouf.
1: Et d'un coup, il y a une bagarre générale qui a éclaté. Moi, j'étais seule avec ma pote. On s'est regardé, on est parti en courant. C'était comme dans les films, tout le monde commençait à se taper dessus. Genre comme dans les westerns, genre. Wow. Tout le monde commençait à se battre, à se donner des pêches, à se balancer.
2: T'en as pas profité?
1: Bah non, j'ai hyper peur.
0: Profité pourquoi? Pas pour se battre aussi.
1: Non. J'ai flippé de fou, on est parti en courant, genre.
0: Mais quelle angoisse.
1: Non, mais c'était. Mais comme dans les films, vraiment, tout le monde qui se jetait les uns sur les. En fait, on était là, mais attends, mais qu'est-ce qui se passe?
0: Mais quand vous avez dit attention, il y a la mafia chinoise, vous êtes quand même rentré dans le.
1: Mais en fait, on était déjà dedans quand on nous a dit ça. Et donc, du coup, on a dit, bah au début, moi j'ai pris un peu à la rigolade. Je me suis dit, on nous fait une petite blague pour nous faire flipper. Et tout. Non. C'était en plein dedans. Donc on a couru.
4: J'adore.
0: Et vous êtes parti quoi?
1: On est parti en courant.
0: T'avais ton extracteur de venin?
1: Toujours,
0: au calme. C'était pour vérifier.
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0: 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Qui n'a jamais passé un quart d'heure avec un verre comme ça en train de regarder un robot de piscine faire le boulot? Évidemment.
1: Bien sûr.
0: 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Et grâce à eux, on a 1000 euros cash à vous offrir au meilleur jeu radio du monde. C'est le jeu des 5 mots. On va jouer juste après Offenbach. Avant ça, on écoute vos messages. Les messages vocaux que vous nous envoyez. On a une application, si vous ne le savez pas, je vous le dis. Une application, c'est l'application Manu sur Énergie. Vous pouvez nous écouter en direct, vous pouvez écouter les podcasts, vous pouvez jouer, gagner des cadeaux sur l'application. Il y a une Nintendo Switch 2 à gagner.
2: Wow.
0: Il y a une version sur l'application du jeu des 5 mots. Et il y a la Nintendo Switch 2 à gagner. Et vous pouvez évidemment nous envoyer des messages vocaux à tout moment, quand vous en avez envie. Vous avez envie de partager quelque chose avec nous, vous n'êtes pas content, vous voulez réagir à ce qu'on dit dans l'émission. Message vocal sur l'application Manu sur Énergie. On en a eu ce week-end pas mal, on en écoute quelques-uns.
20: Voilà Manu, comme tu peux l'entendre, on est samedi soir, on est fin de soirée, il y a cette magnifique chanson qui résonne avec les gens qui ont super juste, c'est génial. Et bisous à tous.
0: Bien sûr.
2: Meilleure soirée.
1: Le premier de la saison.
0: Mais c'est exactement. À un moment, je trouvais ça tellement drôle que tout le monde nous en envoyait tous les week-ends, tout le temps. C'était Radio Connemara. Allez, encore un message.
21: C'était juste pour vous dire que ce matin, j'ai réussi à changer l'ampoule de ma voiture toute seule. Voilà. C'est pas grand-chose, mais je suis trop fière de moi. C'est ma petite victoire du jour.
0: Mais bravo à toi.
2: C'est pas mal.
0: Mais bien sûr.
1: Bien sûr, tu peux être fière.
0: Parce que dans la vie, comme ça, il y a des ampoules. Quand ça pète, tu sais pas où aller en demander. Moi, dans ma salle de bain, j'ai deux trucs au-dessus du miroir, deux petites lumières. Il y en a à gauche, elle allume encore. À droite, elle allume plus. Mais
4: Tu changeras jamais.
0: Je sais même pas comment démonter le truc.
2: C'est
0: C'est un truc long. Je vais refaire la salle de bain.
2: Ouais,
0: je vois pas de ce que je vais faire l'autre. Allez, encore un message.
22: Puis pour vous dire que l'info de Lorenza, elle est un peu bidon, comme quoi la couleur bleue, c'est la couleur préférée des personnes avec le plus gros QI, puisque je suis HPI et ma couleur préférée, c'est le rouge. Voilà, gros bisous.
0: Et bim. Ouais. Et puis elle t'a pas pris d'eau en plus.
1: Et moi c'est le rouge, ok. Je suis méga intelligente, donc.
0: Elle est HPI, d'accord.
1: Oui, mais.
0: Bah
1: oui,
0: quoi.
1: Ok.
0: Bah ouais, t'as dit que le.
1: Ah bah qu'elle le prouve d'ailleurs.
0: Allez, oh le combat.
1: Je l'attends.
0: Tu nous renvoies un message vocal et on organise un combat de boxe.
1: Ouais.
0: Qui sera HPI et qui aura raison sur la couleur? Parce qu'elle nous avait dit que le bleu c'était la couleur préférée des gens intelligents.
2: Ouais.
0: En tout cas, ça marchait avec nous, hein, puisque c'était pas le bleu. Offenbach avec Four to the Floor. Et n'hésitez pas à nous envoyer des messages vocaux. C'est sur l'application Manu sur Énergie. On les écoute tous et on les partage avec vous.
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0: 1000 euros. 1000 euros cash à offrir peut-être à Lara. Bonjour Lara.
5: Bonjour Manu, bonjour tout le monde.
0: Lara, elle est contente parce qu'elle sait que dans deux minutes, elle aura peut-être déjà 1000 euros sur son compte bancaire qui seront pas mal pour elle.
5: Ah, peut-être, j'espère, je tourne les doigts.
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0: 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Alors, grâce à eux, Lara, 1000 euros cash. Tu vas jouer au jeu des 5 mots, le meilleur jeu radio du monde. Et pour te faire gagner ces 1000 euros, autour de Lorenza.
1: Oui.
0: Attention. Ah,
5: combien ?
0: Avec Lorenza, vous allez jouer. Voici le principe. Elle va sortir du studio. Quand elle sera dehors, je vais te donner 5 mots. Après chaque mot, tu me donnes le premier qui te vient en tête. Ensuite, Lorenza revient. Je fais pareil avec elle. Un mot en commun sur 5 et c'est gagné. Lara, je te souhaite bonne chance. C'est parti. On joue au jeu des 5 mots. Pression.
5: Gonflage.
0: Suspendre.
5: Trapèze, non.
0: Jouer.
5: Noël.
0: Absence.
5: Retard.
0: Souffle.
5: Ballon.
2: Pas mal.
0: Elle s'est échauffée au début. C'était les petits coups de tour de terrain pour s'échauffer. Et ensuite, on était là. Attention, on fait revenir Lorenza maintenant. Un mot en commun suffit pour repartir avec

0: Entre deux. Vent. C'était bougie.
1: Oh là là.
0: C'est bougie.
2: Non, c'était ballon.
0: Oh putain.
3: Non.
4: Ouais, c'est
0: Lorenza.
4: J'étais à côté.
0: Non, mais c'est moi aussi, mais on n'était pas.
2: Il n'y a pas de
0: pas connexion.
2: De connexion
0: non, quoi.
2: Et pas.
0: C'est
2: non.
0: Quand même trois fois sans connexion avec les gens. Je commence à.
1: Elle n'a jamais
2: pas gagné depuis le début de la saison.
1: Ah non, la pente est
0: chiante. Je sais pas ce que j'ai. Qu'est-ce qui se passe?
2: Ah, il y avait une bonne ambiance.
0: J'ai perdu mon mojo. Ah non,
2: s'il vous plaît. L'enfoncez pas, elle est déjà vraiment.
0: Je parle plus.
2: Et bon, disons que tu retardes le groupe.
0: Je sais.
2: En plus, Lara te déteste.
0: Non, arrête. Oh non, arrête.
4: C'est pas grave, Lorenzo.
0: Là, c'est super.
2: On se souvient même plus
0: c'est
2: ton prénom,
0: vraiment,
2: Bernard.
0: Là,
2: tu vois.
0: C'est une catastrophe.
2: Lara, je vais t'offrir le mug Manu sur Énergie.
4: Ah bah, c'est gentil. Merci beaucoup.
2: Et tu nous rappelles quand tu veux.
4: Avec plaisir. Merci.
2: Gros bisous.
4: Continuez comme ça, merci.
2: Ah, comme ça, non, on va essayer de jouer mieux.
4: Avec la bonne humeur,
2: On t'embrasse, Lara, le jeu des 5 mouilles reviendra demain à la même heure. On aura 1000 euros avec Eric Piscine à vous offrir.
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2: On complète cette phrase. Je suis pas vieux, mais. Ouais. Et Marion, elle en a un. C'est du haut niveau.
1: Je suis pas vieille, mais cet été, j'ai testé le brushing avec Bigoudi.
2: Voilà.
0: Bah moi, ça me choque pas.
1: Bah oui, ça revient.
0: Ça revient à la mode, c'est grave la mode. Moi, je vois que des meufs de moins de 30 ans faire des Bigoudi sur TikTok.
2: Mais je sais même pas encore. Tu le fais chez toi?
1: Oui, tu le fais chez toi. Alors, ce qui est bien, c'est que c'est sans chaleur, donc ça protège le cheveu. Par contre, il faut l'assumer la tête. Et là, je l'ai pas du tout.
2: C'est ça, le truc.
1: Mon mec, il m'a vu, il a dit bah non, en fait, plus jamais.
2: Il y a forcément
1: c'est pas
2: une
1: possible.
2: Photo. Pour moi, une femme avec des Bigoudi, c'est dans un film des années 50.
1: Bah,
2: c'est ça, ouais.
1: Bah, c'est exactement les mêmes.
0: Oui, oui, oui.
1: T'en as partout sur la tête et ça fait un petit volume. Après.
2: Et je vais dire un truc, je ne sais même pas à quoi ça sert les Bigoudi. Bah, pas le nom qui est super drôle,
1: ouais.
2: Bigoudi. Mais sinon.
1: Bah, ça donne du volume aux cheveux en fait. Tu les enfiles, tu les enroules autour du petit cercle.
2: Hein,
1: et du coup, ton cheveu il prend un peu le pli et après, voilà.
0: Ça fait un brushing, c'est beau quoi.
1: Petit volume quoi.
2: Oh là là,
5: d'accord.
1: Non, mais je le referai pas. J'ai pris un coup de pelle bassie. Je me suis vue, j'ai dit non, voilà, et les Bigoudi, c'est pas possible.
2: Je suis pas vieux, je suis pas vieille, mais. Allez, on y va, on complète cette phrase. Qui commence? Lorenza?
0: Ouais, je suis pas vieille, mais j'adore flâner dans les rayons de chez Darty et Ikea, mais même employer le mot flâner, je pense que voilà, ce soir. Ouais, ouais, même
2: alors,
0: si je dois rien acheter.
2: Dans le même style, je suis pas vieux, mais parfois, quand je marche comme ça.
6: Ah, les mains dans le dos.
0: Non, c'est pas possible. Là, c'est le début de la fin.
6: Et légèrement penché en avant.
2: Les mains dans le dos. Ça m'est arrivé plusieurs fois. Ah. Et quand tu prends conscience que t'as les mains dans le dos quand tu marches, tu fais wow!
0: C'est grave.
2: Et tu regardes si les gens t'ont vu. C'est vraiment un truc de vieux.
1: C'est vrai.
2: Flâner les mains dans le dos.
0: Ouais. Oh. La totale.
2: Oh là là. Sandra est là avec nous. Bonjour Sandra.
7: Bonjour. Bonjour Manu. Bonjour l'équipe. Ça va?
2: Très bien. Tu n'es pas vieille, mais quoi, Sandra?
7: Alors, je suis pas vieille, mais je râle quand la musique est trop forte au resto, quoi. Franchement.
2: Ah bah oui.
1: Bien sûr.
2: Ah oui, t'entends pas ce que tu manges.
7: Alors, c'est clair.
2: C'est vrai, mais avant. Plus il y a du bruit, plus t'es content dans l'endroit où tu vas.
7: Ouais, ça met l'ambiance et tout, mais au bout d'un moment.
2: Ben voilà. Et après, tu peux plus. C'est comme les restaurants festifs. Tu sais qu'ils se transforment en bas.
6: Bah, ouais,
2: ouais,
6: mais.
2: Ah, c'est bon. Voilà. T'es pas vieux, mais bon. Merci beaucoup, Sandra, de nous avoir appelé. On te souhaite une belle journée. Je suis pas vieux, je suis pas vieille, mais. Jeff?
6: Je suis pas vieux, mais je viens d'ouvrir mon premier plan épargne retraite.
1: Oula.
6: La semaine dernière. Je suis très fier.
0: Oui.
2: J'ai mieux que ça.
6: Oula.
0: Qu'est-ce
2: d'accord.
0: que t'as?
2: Bouge pas, bouge pas.
6: Que non. C'est que lui, il est déjà à la retraite.
2: Je ne suis pas vieux, mais j'ai téléchargé l'application retraite.
1: Oh là là!
6: Ah, tu vois? T'as tes points tous tes trimestres?
2: Ouais.
6: Il t'en manque un peu.
0: Ouais, ça m'angoisse rien que de vous entendre parler, j'ai une boule dans le ventre.
2: Mais c'est incroyable.
0: Ouais.
2: Tu tapes, machin, tu t'identifies. Il te retrouve tous tes trucs de boulot.
6: J'avais oublié, moi, des trucs il y a 30 ans.
2: C'est, ah, t'as l'impression d'avoir une vie, mais de dingue.
0: Ok.
2: Voilà. Ah, t'as vu, t'as envie maintenant.
0: Non.
2: T'as envie de télécharger l'application retraite. T'as envie. Et il te dit à partir de quand tu peux prendre ta retraite, à partir de quand le taux complet et tout, machin. Il y a un côté angoissant.
0: Ouais, mais en fait, c'est ça. Je suis un peu stressée d'entendre ça, en fait. Non,
2: ouais,
0: non.
2: Il y a un côté angoissant, mais. Attends, ils sont. Je sais pas comment ils ont toutes ces infos. C'est fou. Mais premier boulot, c'est incroyable. Hélène est là avec nous. Bonjour Hélène.
8: Salut toute l'équipe.
2: Bienvenue sur Énergie. Tu n'es pas vieille, Hélène, mais.
8: Je suis pas vieille, mais j'ai quand même dû grossir la police sur mon téléphone.
2: Ah oui,
0: c'est rien, ça.
2: Alors, celle qui dit c'est rien, ça, c'est Lorenza, parce qu'elle, elle a grossi sa police sur son ordinateur.
0: Ouais. Ça va, là, je suis à 150, ça va, je trouve.
2: Non, c'est énorme, ça, 150.
0: Mais, bah, j'étais à 200.
2: Mais va chez l'ophtalmo.
0: Tu sais que j'ai même des auditeurs qui m'envoient des messages. Va chez l'ophtalmo, j'ai l'impression que j'ai plein de darons et darons qui me.
2: Mais non, mais 100, 100, 150%, il y a un moment, c'est. Tu sais quoi?

0: aime les taupes, elle voit mieux que toi.
1: C'est vrai.
0: Mais oui.
1: Je vais aller.
0: Et en plus, tu vas te régaler. T'aimes la mode, t'aimes le style. Tu prendras des lunettes
1: bah
0: et tout.
1: Ah non.
2: Si, c'est rigolo.
3: Allez, ça t'ira bien.
1: Oh, non, je suis pas du tout sûre. Mais
0: elle,
1: bon, on verra.
0: C'est quoi ? Elle est dans le déni de, oui. de l'âge.
1: Je ne veux pas.
0: Merci beaucoup, Hélène, de nous avoir
1: Merci.
0: Appelé.
1: Merci.
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0: Dans la vie, parfois, on est un peu loser.
1: Ouais, ça nous arrive. Oui, bien sûr.
0: On a des loses, on est des losers. Mais là, j'ai le loser. Das loser. Ça se passe aux Pays-Bas. Il y a un homme qui reçoit depuis des mois des PV pour excès de vitesse. Pourtant, sa voiture est garée.
1: Ok.
0: C'est une vraie histoire.
2: Ouais.
0: Ok. Alors, anonyme, comment c'est possible ?
2: Quelqu'un qui s'appelle comme lui ?
0: Non.
3: La même plaque ?
0: Non, c'est pas la même plaque.
2: Quelqu'un lui prend sa voiture la nuit ?
0: Non, sa voiture est garée. C'est bien la plaque d'immatriculation de sa voiture. Et le mec se prend des PV pour excès de vitesse depuis des mois.
3: Mais elle est mal garée alors ?
0: Elle est très bien garée.
2: Non, c'est une doublette. Quelqu'un qui refait les mêmes plaques sur la voiture.
1: Mais c'est pas sa voiture.
0: C'est sa voiture.
2: Ah, c'est le radar qui se déplace et qui passe devant.
0: C'est pas qu'il se déplace, c'est un radar qui est régulièrement installé devant sa maison. Un radar mobile. Et quand l'appareil flash un chauffard, il capture au passage sa voiture derrière. Et c'est sa plaque d'immatriculation qui est prise en compte pour les PV.
1: Oh non,
0: c'est
1: drôle. Le pauvre. Aïe, aïe, aïe.
0: Le mec, le temps qu'il comprenne ce qui s'était passé avec l'administration et tout. Quelle belle histoire.
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0: 1000 euros cash ou crash. Avant d'écouter Shakira, on a Mickaël qui les veut, ces 1000 euros. Bonjour Mickaël.
5: Bonjour Manu, bonjour tout le monde.
0: C'est notre nouveau jeu tous les matins à 8h05. 1000 euros peut-être pour toi Mickaël. Écoute bien le principe. J'ai trois questions. Si tu réponds juste à la première question, tu gagnes 250 euros. Si tu réponds juste à la deuxième, tu doubles ton gain. 500 euros. Et si tu réponds juste à la troisième, tu doubles encore ton gain. Ça fait 1000 euros pour toi. Tu peux aussi t'arrêter à tout moment, repartir avec 250 ou 500. Et si tu te trompes, tu perds tout. Et ça, ça c'est le crash, on le veut pas.
5: Non, on veut pas.
0: Bien sûr. T'es prêt à jouer au cash ou crash ?
5: Oui, je suis prêt.
0: C'est parti. Première question pour 250 euros. Quelle est la capitale des Pays-Bas ?
5: Amsterdam.
0: Amsterdam, bonne réponse. 250 euros pour toi, Mickaël. Tu doubles ou tu veux t'arrêter là ?
5: Je double.
0: Deuxième question. Quel fruit séché devient un pruneau ?
5: C'est la date ?
0: La date séchée devient un pruneau.
5: Non.
0: Et non.
5: Non, c'est nul.
3: Aïe.
0: C'était la prune ?
5: Ah ben oui, c'est nul.
0: C'est dedans,
1: mais non,
0: en fait.
1: T'es pas nul. Dis pas ça.
0: Non, t'es pas nul.
1: Ouais. Disons que...
3: c'est le crash quand même. Hein.
0: C'est bon. C'est...
1: Mais non, mais bon.
0: Mickaël, on se rend pas compte, il y a la pression.
1: Ben oui. Bien sûr.
5: Ouais, c'est ça surtout, ouais.
0: La pression, ça fait paniquer, et bim, au lieu de dire prune, on dit date. Et voilà.
2: Ça se rapproche en plus.
1: Ouais, ça ressemble un petit peu.
0: Rien, rien. Prune, date.
1: Ah oui, c'est vrai.
0: Mickaël, je suis désolé, c'est perdu pour cette fois. Je vais t'offrir le mug Manu sur Énergie, puis tu le rappelles quand tu veux, évidemment.
5: Pas de soucis.
0: On te souhaite une belle journée.
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0: C'est le moment de s'apprendre des choses,
2: déjà. Oui.
0: Alors, voici les infos aléatoires du monde pour, se dire qu'on sait des choses qu'on aura oubliées. Ne nous l'aurons pas, on les aura oubliés avant la fin de l'émission. Mais sur le moment, on est content de les apprendre. Allez, Lorenza démarre.
1: Taylor Swift, elle s'est entraînée à chanter en courant sur un tapis roulant pour préparer ses concerts.
3: Hey, le cardio.
1: Exactement. Ah bah,
0: Putain, mais il y a des fois, c'est impressionnant. Hein.
1: Mais
0: quand ils sautent dans tous les sens et qu'ils arrivent à chanter et tout. Putain, et moi, je fais deux sauts, je fais...
1: Elle pouvait répéter jusqu'à 3 heures.
0: Sur le tapis roulant.
1: Sur le tapis.
3: Mais apparemment, Céline Dion s'entraîne de fou aussi en ce moment.
1: Allez.
3: Coach sportif et tout pour tenir le rythme des concerts.
0: Oh la vache.
1: Ah bah ouais, ça rigole pas. Hein. Le souffle, la respiration.
0: Ah mais ça bien sûr. Hein.
1: Bah, évidemment. Tous les professionnels le savent.
0: Ah bah, c'est évidemment. Bien sûr. Tous les coachs vocaux dont on fait partie le savent. Il faut s'entraîner à respirer, bien sûr, c'est important. Jeff, quelque chose à nous apprendre ?
2: Oui, la marine française dispose d'un navire très sophistiqué qui s'appelle Le Monge. Et attention, il est équipé d'un radar capable de repérer une pièce de 2 euros à 800 km.
3: Et pas mal.
0: Oui, c'est bien quand t'as besoin de monnaie.
2: Sinon, ça sert à rien.
0: T'as besoin de 2 euros pour acheter du pain. Voilà. Tu montes dans le navire, tu fais 800 bornes, tu récupères les 2 euros et tu reviens.
2: Bien sûr. T'as pas de pièce pour le caddie. Paf.
0: C'est malin. Incroyable. Mario, quelque chose à nous apprendre?
3: Les cachalots dorment à la verticale.
2: Comment c'est possible ça?
3: T'imagines des troncs d'arbres dans l'eau, c'est ça en fait. Et les cachalots, ils dorment à la verticale.
2: Ah, ils flottent, selon...
3: Oui, ils flottent, la tête en l'air, ouais, en fait.
0: Ah, ils sortent de l'eau?
3: Oui, alors en fait, ils sont dans l'eau, mais pour les scientifiques, ils sont comme ça parce qu'au cas où ils doivent respirer, tu sais, parce qu'ils doivent quand même respirer de temps en temps, hein, ils sont près de la surface pour pouvoir sortir. Et ce qui est marrant, c'est qu'ils dorment en groupe, donc ils sont 6 ou 7, tu vois, 6 cachalots à la verticale comme ça.
1: Ouais. Ça me fait flipper si tu tombes sur ça, ouais, quoi.
0: Mais tu sais, quand t'es à la pêche, tu dis on va nager jusqu'à la bouée jaune, tu ne reviendras pas. Ok. J'ai une info moi aussi. Tout le monde voit Dubaï.
1: Oui, bien sûr.
0: À Dubaï, la police possède des voitures, mais c'est pas des voitures comme chez nous. Ils possèdent des voitures de luxe. Les voitures de la police de Dubaï, ce sont des Lamborghini ou des Ferrari.
2: Ouais.
1: Classe.
2: C'est fou.
0: Mais eux, c'est improbable.
2: Excuse-moi, il y a que 2 places. Tu les mets où les méchants quand tu les arrêtes?
0: Mais il y en a pas.
2: Ah, bah, ils sont restés.
0: J'imagine, je sais pas. C'est tellement
2: toi.
0: La classe de fou quand même.
3: Ouais, c'est
0: improbable.
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0: Et Marine, elle était avec nous juste avant le week-end vendredi. Il y a son nouveau hit qui est sorti. Elle était là, elle nous a amené un gâteau.
2: C'était bon.
0: Ouais. Oh là là,
3: c'était trop bon.
0: Si vous voulez voir les images, les photos et les vidéos, et elle a chanté son nouveau hit Tricheur. En plus, elle l'a chanté en direct. Et ben, ça se passe sur nos réseaux sociaux. C'est Manu Officiel sur Instagram, sur Facebook, et Manu Officiel TikTok sur TikTok. Il est 8h17. Gims, Vive la Monnaie avec Mauvais Joe. Et puis juste après, on continue les. Je suis pas vieux, mais
2: oui.
3: Oui, parfait.
0: Voilà, on n'est pas vieux. Mais il nous arrive de faire des choses. Je vous l'ai dit, je suis pas vieux, mais j'ai téléchargé l'application Mon Compte Retraite.
3: C'est dur, ça.
0: Voilà, voilà. On n'est pas vieux, mais on fait quand même quelques trucs de vieux. Marion a commencé tout à l'heure, ça a été très fort. Elle nous a dit qu'elle n'était pas vieille, mais qu'elle avait testé cet été la coiffure avec des bigoudis.
3: Oui, ça marche bien.
0: On complète cette phrase ensemble. Je suis pas vieux, mais... Un petit tour du studio avant de vous prendre au téléphone. Lorenza?
1: Bah, je suis pas vieille, mais je calcule tout le temps mes heures de sommeil.
3: Ah oui.
0: Ah, moi aussi.
2: Ouais. Ah bon?
1: Ouais. Juste avant d'aller dormir, je regarde les minutes précises et je me dis, ah putain, là, ça va. Là, ça commence à être dur. Ouais, ou ouais.
0: Et t'as des seuils psychologiques.
1: Exactement.
0: Genre le 6h31, c'est bien. 6h29, c'est de la merde.
1: Ouais, c'est ça.
0: Ouais, bien sûr. Ouais, je comprends très très bien. Je suis pas vieux, je suis pas vieille, mais Marion?
3: Je suis pas vieille, mais j'ai une robe de chambre.
1: Non, c'est pas une vraie.
2: Après, attends, ça dépend du style.
3: Bah oui, une vraie pour le matin, quoi, quand tu fais frisquer.
0: Il n'y a pas de style pour la robe de chambre.
2: Non, c'est des
1: mais attends,
2: dessus.
1: Est-ce que t'as des photos de cette robe de chambre?
3: Ah bah, je vais vous en prendre, ouais.
2: Mais bigoudi, robe de chambre, faut faire ça.
0: C'est le combo. C'est pas un peignoir, hein, c'est une robe de chambre.
3: Non, elle est, bah oui, mais elle est jolie, franchement, ça va. Mais c'est vrai que c'est le principe d'avoir la robe de chambre que t'attaches et tout, j'avoue.
1: Jusqu'aux chevilles, genre?
3: Ouais, jusqu'au mollet, quoi.
0: Oh, s'il vous plaît, ne jugez pas Marion.
1: Non, bah non, pas du tout.
3: Attendez, vous
0: plus, elle
3: pas
0: elle est déjà aux 3/4 de sa vie, donc.
3: Je suis la seule.
0: Alors, de chambre,
1: alors, oui. Là, pour le moment.
3: Ah, ouais.
0: Robe de chambre, c'est chaud quand même.
2: Avec les chaussons et tout?
3: Non, j'ai pas de chaussons.
2: Avec crocs. Crocs.
1: Moi, j'ai des crocs.
2: Ah merde.
3: Bah alors, moque-toi.
0: La femme aussi, elle a des crocs.
1: Ah voilà. J'ai commencé à mettre des pins dessus et tout.
0: Ma femme aussi.
3: Aïe, aïe, aïe.
0: Vous me fatiguez tout ça. Azélie est là. Bonjour Azélie.
7: Salut Manu, salut l'équipe.
0: C'est bien ce prénom Azélie.
2: C'est beau, ouais.
0: Ah ouais? Bravo Azélie. Tu sais quoi? Tu seras le prénom du jour. Voilà.
7: Ah,
0: prénom
7: cool.
0: du jour aujourd'hui, c'est Azélie.
7: Ah merci, ça fait plaisir.
0: Tu n'es pas vieille, mais quand même.
7: Je suis pas vieille, mais cet été, j'ai quand même beaucoup kiffé faire des sudoku.
1: Oh là là.
2: Ah oui, pourquoi pas?
0: C'est, bah, c'est un peu, il y a pire, hein, c'est les, en fait, j'allais dire les mots croisés.
1: Ah non, moi je tolère les mots croisés.
0: Il y a pire que les mots croisés.
1: C'est quoi?
2: Ah, mais attention.
0: Les mots fléchés, c'est beaucoup plus facile, là.
2: Oui, moi je prends des forces 1, 2, tous les étés.
7: Les mots mêlés? Tu veux dire non?
2: Non,
0: les mots fléchés. Ah, tu vois, mais force 1, 2, c'est pour les enfants.
2: Oui, mais c'est pour ça que je prends ça. Mais tu sais, il y a des photos de stars dessus,
1: ah,
2: tu
1: oui.
2: sais. Et sont très belles, tu vois. Manu, yes. hop, 4 lettres, c'est génial.
0: Et ben c'est ça dont je parle. C'est-à-dire que c'est les gens qui sont pas assez bons pour faire les mots croisés, mais qui veulent faire genre, j'ai quand même une grille. Sudoku, mots croisés, tu sais, ouais, ça sent un peu le. Ça sent la fin, quoi.
2: Sauf que tout le monde se moque de toi, mais dès que t'en fais un, t'as tout le monde qui arrive au-dessus de ton épaule, qui regarde, là, Manu en 4 lettres.
0: Non, parce que le problème, c'est que tu poses des questions.
1: Oui.
0: dis-moi.
8: Les gars.
0: Bienveillant. Commence par un V en six lettres.
3: Mais oui, t'imposes aux autres en fait.
0: C'est ça que vous faites.
8: Vous faites exactement ça.
0: Souvent au début, vous la racontez, ouais, genre, ouais, je vais faire un petit gris de me croiser. J'ai fait un petit gris de me croiser. Alors évidemment, le la, ton,
8: c'est là, là, c'est tout bon, là. Ouais.
0: Mais après, dès que ça dépasse quatre lettres,
2: ouais, c'est
0: dis-moi, compliqué. Comme ça. qui jardine en hiver en 8 lettres.
8: C'est vrai.
0: Merci beaucoup, Azélie, de nous avoir appelés.
7: Merci à vous, vous êtes super, je vous écoute tous les jours. Merci l'équipe.
0: Et bah merci à toi d'être avec nous. Il y a Jean qui est là aussi. Bonjour Jean.
9: Bonjour Manu, bonjour l'équipe.
0: Tu n'es pas vieux Jean, mais...
9: Ah, je ne suis pas vieux, mais j'adore ma petite sieste du dimanche après-midi sur le canapé.
0: Ouais.
8: Ah bah oui.
3: Et tous les autres jours de la semaine aussi.
0: Allez, on se lève tôt. Bah oui. Tout le monde fait les siestes.
2: Ah non, bien je sûr. Vite, moi, vite.
0: De quoi, pardon?
2: Il y a des fois je tombe de sommeil, mais, j'essaye d'éviter pour mieux dormir le soir.
0: Oui, fais des petites siestes. Oui. Il suffit des siestes de 8 heures, ça s'appelle une nuit.
2: Ça s'appelle
0: une sieste.
2: C'est ça, pardon.
0: Merci beaucoup, Jean, de nous avoir appelés.
9: Belle journée à tous.
0: Moi, j'avais un oncle, je me rappelle, lui, il faisait des siestes après le repas.
8: Ah oui, ben oui.
0: En fait, à un moment, il se levait de table, il allait dans le canapé, il faisait comme ça. Oh. Et il tombait. Et il dormait vraiment.
3: Mais moi, j'en ai un qui s'endort à table.
0: Ah, ça, c'est plus
8: problématique. C'est le level au-dessus.
3: Au moment du dessert, il s'endort et on doit tous pas faire de bruit et tout, c'est insupportable. Pour respecter sa sieste. Vous jure, c'est vrai. C'est génial.
0: C'est génial.
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0: C'est le moment. Yeah.

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0: 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Avant que je vous explique comment on fait, on a reçu ce message sur l'application Manu sur Énergie. Vous pouvez nous envoyer des messages vocaux. Et c'est une très bonne question, à laquelle je n'ai pas la réponse.
2: Ouais Manu, une petite question. Je voulais savoir, à propos du jeu Céline Dion, pour le deuxième tirage au sort, est-ce qu'il faut refaire une vidéo ou la première qu'on a fait sera prise en compte? Merci.
0: C'est une très bonne question à laquelle je n'ai absolument pas la réponse. Et comme tous ces moments où j'ai pas la réponse, je me tourne vers la personne qui devra prendre la responsabilité de tout ça, c'est-à-dire le producteur de l'émission, Florent.
3: Eh bien, toutes les vidéos vont compter pour le deuxième tirage aussi.
1: Bien.
0: Donc on n'a pas à rechanter encore.
3: Non.
4: C'est
3: après,
4: bien,
3: vous pouvez.
4: Mais
3: ils
4: peuvent le faire
3: pour le plaisir. Ça fait toujours plaisir.
0: Bien sûr. Bah, attends, chantez-lui Céline Dion. Je vous rappelle que pour récupérer vos places, pour gagner vos places, ça se passe sur TikTok. 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Vous en écoutez quelques-unes.
1: Ah oui.
0: Pour le plaisir.

0: Je sais pas.
1: Elle le vit son truc.
0: Je sais les hivers.
1: Céline, elle est en elle.
0: Je sais le froid.
1: Oui.
0: Mais la vie sans toi.
2: Ah oui.
0: Je sais pas.
3: Et il fait quoi en même
2: temps? Elle fait ménage en même temps.
4: Ouais, ou elle tombe, je sais pas.
1: Elle vit.
4: Ah d'accord. Ah, oui. C'est une Corée, d'accord.
1: Ah oui, elle vit, ça bouge quoi.
2: C'est bien.
1: Eh ben, Solon, tu es automatiquement qualifié pour le tirage au sort du vendredi 11. Allez, encore un peu.
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1: Hey. Allez, qualifié pour le tirage au sort.
3: C'est bon ça.
1: Encore un, c'est la même chanson.

0: Oui, c'est vrai.
1: C'est ma chanson.
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2: Voici les sondages du matin comme chaque jour. 88% des femmes détestent quand leur partenaire répond cette phrase vague. Attention. Vas-y Marion, je te vois arriver.
1: Ok.
2: Ah, c'est
1: juste le ok, c'est terrible.
2: Non, mais c'est pas vague.
1: Ah si, c'est vague, ok. Si. Il faut compléter un peu. Ok, c'est vague, c'est froid, ça veut rien dire.
2: Bah ok, je suis d'accord.
6: Oui.
2: Ouais.
6: Ça dépend de la question en fait. Ouais.
1: Tu préfères que tu dises ok, je suis d'accord. C'est mieux. Ah.
2: Ok.
1: Non, ça marche pas là.
2: Je t'ai entendu, Lorenzo.
0: On verra.
2: On va là ?
0: On verra.
2: Ah, on verra. Ah, on verra. C'est pas mal. Ouais. C'est un peu dans le même style. Jeff ?
6: On mange ce que tu veux.
2: Eh ben, c'est pas loin de ça. Ah. 88% des femmes détestent quand leur partenaire répond cette phrase vague, c'est comme tu veux.
0: Ah bah oui, c'est chiant.
6: Ah, oui,
0: mais choisissez, bordel.
2: Mais choisissez, mais on te propose, si je te dis, c'est comme tu veux.
0: Bah non, c'est pas, c'est comme on veut. Il y a un peu de discussion, un peu de. Oui, je sais pas, prenez les choses en main.
2: C'est quoi ? Ok, allons au resto.
0: Oui.
2: Ok, c'est comme tu veux.
1: Bah non, tu choisis, tu prends des initiatives.
2: Ouais. On va à l'italien.
0: Bah j'avais envie de. Ouais, peut-être autre chose que l'italien.
2: Bah voilà.
6: Vous êtes jamais d'accord.
2: Et c'est dingue, non?
0: Oui, mais au moins vous proposez et du coup ça nous. Je sais pas, puis ça nous donne des petites idées. Oui. On se dit, ah ben voilà, moi j'ai pas envie de ça.
2: Tu veux juste que je propose pour me dire non?
6: Oui, c'est ça.
2: Et que ce soit comme tu veux.
0: Oui.
2: Bah, voilà. Et ben moi je gagne une étape. Je dis comme tu veux directement. C'est le plat préféré de 3% des enfants à la cantine.
1: Ah, c'est pas beaucoup, trop.
2: Non, c'est pas beaucoup.
1: C'est un truc dégueu, du coup.
2: C'est pas le plus funky, quoi, on va dire. Lorenzo.
0: C'est du poisson?
2: C'est pas du poisson, non.
6: Le céleri remoulade.
2: Oh, pas mal, ça. Là. Mais c'est pas ça.
1: Lentille saucisse?
2: Non, oh non, lentille saucisse, à la limite, il y a la saucisse, quand même, c'est pas mal.
6: Le roulé macédoine. Tu sais, la tranche de manque macédoine, c'était bon.
2: Non, mais
6: ça.
2: C'est quoi ces références de cantine des années 80?
0: Le roulé macédoine.
6: J'ai pas assez redoublé pour.
2: Céleri remoulade et roulé macédoine.
6: Avec un petit rouge dessus.
2: Mais c'est quoi ce.
0: Mais je connais pas du tout. Hein.
6: C'est vrai?
0: Ouais.
6: C'est bon?
2: Ah non, c'est pas bon, non?
6: Ah non, bah,
2: ça cale en tout cas.
6: Oui, ça cale.
2: Lorenza.
0: C'est des légumes?
2: C'est des légumes, absolument.
1: C'est les choux comme les choux de Bruxelles?
2: Non, c'était pas les choux de Bruxelles, mais c'était les choux. C'est le gratin de chou-fleur.
0: Mais c'est délicieux, ça.
6: Ah oui, c'est bon,
1: ah, non,
6: oui.
1: C'est pas bon.
6: Avec une petite béchamel.
2: Moi, je vais au resto italien. Dernier sondage du matin. Pour une personne sur quatre, c'est son pire souvenir de sport au collège. Quel est son pire souvenir de sport au collège, Jeff?
6: Ah bah ouais, déjà, pour moi, c'était tous les sports, mais surtout le cross du collège.
2: Ah, ça, c'est dur.
6: Ça, c'était horrible.
2: Mais c'est pas ça. Non, c'est un truc qu'on faisait pendant l'année.
0: Okay.
2: En cours de sport. Lorenza?
0: C'est un sport d'équipe?
2: C'est non. C'est tout seul. Ouais.
1: C'est les tours de stade?
2: C'est de l'athlétisme.
6: Ah, c'est pas la barre fixe? Ça faisait très mal, ça, tu sais?
2: Non, c'est pas les agrès.
6: Les agrès.
2: Mais c'est, je me rappelle, j'avais appris le mot agrès en cours de sport. Elle me dit, alors, ce trimestre, on va faire les agrès. Et tout le monde se regarde.
0: C'est quoi?
6: C'est quoi
2: les agrès? Parce qu'elle était compris ce qu'elle a dit, la pauvre. Et là, elle te montre les barres, là.
6: Ouais. C'est horrible.
2: Les barres parallèles, les barres. Oh là, non, ça fait l'angoisse. Mais c'est pas ça. Pour une personne sur quatre, donc, c'est son pire souvenir de sport au collège.
0: Il faut un accessoire, un truc, genre lancer de poids, lancer de javelot?
2: Non. Enfin, il faut un accessoire, oui, mais c'est pas un truc que t'as dans la main que tu gères.
6: Ah, c'est pas la GRS donc.
2: Non, c'était le son en hauteur.
6: Ah oui, chiant.
0: Ah ouais.
6: Ah, avec le Fosbury, tout ça là, machin.
2: Ouais, ouais, mais c'est, en plus t'étais humilié parce qu'il y en avait qui arrivaient à sauter en Fosbury.
6: Oui.
2: Et moi j'arrivais pas, donc moi, bon bah Manu, tu feras les ciseaux.
0: Qu'est-ce que c'est
2: tu
0: ça
2: sautes en ciseaux.
0: Ouais. C'est quoi Fosbury tout ça?
2: Mais si, pas possible, Lorenza.
0: Ouais.
6: Oui. Quand tu sautes avec le dos, tu sais comme ça.
2: En athlétisme, tu les vois sauter les mecs.
0: Oui, oui, au-dessus de la barre.
2: Ils se retournent comme ça.
0: Oui, ok, ça s'appelle comme ça.
2: Okay. Le Fosbury, parce qu'un mec avait, en fait, au départ, c'était pas comme ça.
6: Ouais.
2: Et ensuite, il y a un mec, un jour, qui a créé ça pour sauter plus haut. Il s'appelait Fosbury.
0: Ah.
2: Il a créé le saut comme ça.
0: Bah, j'apprends.
2: Bah voilà. Et résultat, à l'école, on s'est tous démonté le dos comme ce mec.
0: Merci.
2: Et on terminait en ciseaux, en faisant le truc, voilà, nul.
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2: Et on ouvre les lignes tout de suite. 0 870 42 48. Vous nous appelez, vous avez envie de quelque chose, vous avez envie de parler de quelque chose, vous avez envie de réagir à ce qu'on dit dans l'émission, vous avez un coup de gueule, un coup de cœur. Oui, je sais quand je suis. Ça angoisse, Lorenzo. Vous nous appelez au 0 870 42 48. On a Maëva qui est là. Bonjour Maëva.
3: Bonjour Maëva, bonjour les Romains.
2: Qu'est-ce qu'on peut faire pour toi ce matin?
3: Alors moi j'ai une petite question, mon copain m'a demandé ce week-end d'avoir mon code de téléphone, j'ai refusé, ça l'a un peu énervé, du coup je voulais avoir votre avis parce que bah, même si j'ai rien à cacher, moi ça m'énerve qu'il me demande mon code.
0: Oh, je suis entièrement d'accord.
1: Ah si, faut donner.
2: Mais en fait le truc qui est bizarre c'est demander à quelqu'un son code.
6: Oui.
0: Oui.
2: Que si par exemple toi tu lui vas lui dire tiens en fait si jamais je te donne mon code de téléphone, alors que le fait de demander ça veut dire qu'il y a une raison pour laquelle il demande.
0: Ou alors prends le téléphone, genre si tu veux voir un truc et je te le donne et que ça soit comme ça, mais le code carrément le demander et tout, je trouve ça pas.
2: Parce que ça veut dire qu'à n'importe quel moment, il peut aller regarder le code.
0: Moi, j'aime pas.
1: Enfin, si elle a rien à cacher.
2: Oui, mais tu sais quoi, quand tu cherches, tu trouves.
6: Il y a toujours un petit truc.
2: Je vais dire un truc. N'importe quoi. Je prends ton téléphone maintenant, je cherche. Au bout d'un moment, je vais trouver un truc qui sera pas en fait un gros problème. Mais je vais dire, ça, c'est un problème.
6: Ouais.
1: Après, c'est une question de confiance. Il est pas censé fouiller. Mais par exemple, si il a besoin de faire une photo avec son téléphone, autre, c'est bien d'avoir le code de l'autre. Nous, on partage nos codes avec mon mec et on regarde.
6: Mais
1: jamais.
6: Fouille quand même.
2: Mais pourquoi tu veux prendre une photo avec le téléphone de l'autre?
1: Parce qu'il a un meilleur appareil, par exemple.
2: Ah, ça, oui, d'accord.
1: Il y a toujours. Non mais je sais pas, ça peut être utile d'avoir le code de l'autre. Voilà, sans forcément fouiller derrière, faut se faire confiance.
2: Ouais, mais c'est bizarre de le demander.
1: Peut-être, ouais.
2: Ah, apparemment, Maria, les codes de tout, les trucs de son mec.
1: Ouais, vraiment tout.
2: Ah, ok, d'accord.
1: Et je pense que je serais comme son mec, un peu vexé s'il m'avait dit non.
2: Mais... Ah, d'accord. Mais tu fouilles?
1: Non.
2: Ça t'est jamais arrivé de fouiller?
1: Non.
2: Oh, non.
1: Celui actuel, non. Avec les anciens, oui, mais j'avais de bonnes raisons.
2: Ah, voilà. Eh bien, c'est ça, on a toujours une bonne raison de fouiller. Merci Maëva de nous avoir appelé.
3: Merci Manu, bonne journée.
2: Belle journée à toi. Sacha est là, bonjour Sacha.
5: Salut l'équipe, salut tout le monde.
2: Oh, salut à toi Sacha.
0: Voilà.
2: Je vous rappelle que nous sommes tous réunis ce soir pour participer au concours de qui aura la plus grosse voix sans respirer.
6: Tout à fait.
0: Oui, bonjour.
2: Il a déjà gagné à Amneville l'année dernière, classé numéro 3 dans son département. Il revient en troisième saison aujourd'hui, c'est Sacha. Bonjour Sacha.
5: Bonjour Manu.
2: Oui, bonjour Sacha.
0: Ah, c'est une folie, Jean.
2: On est sur un son basque. Là, on a de la voix, là. Hein, on a...
5: Barry White, c'est moi.
0: Ça fait quelque chose quand même.
1: C'est pas mal.
2: Vous aimez bien la grosse voix?
0: Marion et moi,
2: ah oui?
1: Ouais, c'est Green Flag, ça, tu vois. C'est sexy,
2: ah bah écoute,
1: ça.
2: On va continuer comme ça aussi. Alors, je veux bien continuer, mais moi je vais crever là. Parce que, je peux plus respirer.
5: Moi je vais juste à respirer normalement. Donc,
2: mais attends, tu bosses avec ta voix ou pas du tout, Sacha?
5: Pas spécialement, non.
2: Mais attends, tu pourrais faire des voix.
0: Ah hein. Ouais.
2: Vas-y, dis Manu sur Énergie.
5: C'est Manu sur Énergie.
0: C'est
2: pas mal, hein?
0: Ça
2: pas mal,
0: déchire. Ouais.
1: Il fait voix off un peu. Je vois bien en générique de film. C'est très bien.
2: Dans un film aussi. Genre en double. Tu peux dire bouge pas, McDermott.
5: Bouge pas, McDermott.
0: Oui. Ça fait le fou.
2: Pose ton flingue, McKenzie.
5: Pose ton flingue, McKenzie.
0: Ouais.
2: Dégagé. Putain, Sacha, faut que tu fasses du doublage de film.
5: Ah, j'y ai déjà pensé, on me l'a déjà dit même, et je trouve que c'est. Je suis un peu fainéant, donc aller jusqu'à faire les.
0: Bah, t'as juste à parler,
5: les démarches.
0: Non, mais c'est le summum de la flemme là, c'est.
5: Oui, complètement.
2: Parce qu'il faut aller dans les studios,
0: Oui.
2: Faut lire et tout, faire les tests.
5: Moi j'ai arrêté au CP, leur lire.
2: Bon, c'est bien compliqué là, Sacha.
5: Allez. Oui. Bon. Je fais pas d'effort, désolé.
2: Tu nous appelais pourquoi?
5: Parce que j'ai un coup de gueule à passer, moi. J'en ai marre de ceux qui envoient des vocaux, là, de plus de 2 minutes. C'est juste pas possible. C'est pas possible.
0: Bah, faut mettre en x2, et puis ça réduit, hein.
2: Non, mais même, non.
5: Alors, oui, mais après, j'ai l'impression de parler avec Alvin et les Chipmunks, quoi, donc.
0: C'est vrai,
2: non, moi, je refuse d'écouter en x2. Parce que ça veut dire que c'est moi qui dois subir le long message. Je n'écoute pas les vocaux.
0: T'écoutes jamais les vocaux?
2: Ma femme fait les vocaux.
0: Oui.
2: Des fois, c'est 1 minute 30, mais il y en a 3 à la suite.
0: Oui.
2: Parce que j'ai voix, c'est « Ah, j'ai oublié de te dire adieu !» Et ben maintenant, je les écoute plus.
0: Ah.
2: Non, je lui dis « Fais les petits vocaux. »
6: Non, mais c'est bien s'il y a plein de trucs à dire. Comme ça, t'as tout d'un coup.
0: Oui.
6: T'interagis pas avec une vraie discussion et t'es. Voilà.
1: Non, mais autant s'appeler alors.
2: Tu m'appelles. Oui, mais à la limite.
1: Non.
2: On s'appelle. Bah quoi, voilà.
1: Bah, si, ça va plus vite.
6: Non, justement, parce que tu pars sur un truc, c'est une discussion et tout. Après, on termine.
2: Ouais. Le vocal, c'est égoïste en plus.
0: Oui.
2: Non, mais vraiment. C'est je me débarrasse du truc et je t'en fais un vocal et puis je m'en fous de savoir si ça met 12 minutes.
0: Oui.
2: Tu peux dire.
6: Ouais, mais c'est à ça que ça sert, c'est bien.
0: Et au moins, tu peux me répondre quand tu veux. Genre, je suis pas agressé par un coup de téléphone.
2: Et puis en plus, ma femme, sur ses vocaux, elle parle à d'autres personnes en même temps.
0: Oui.
2: Elle me fait un vocal, mais c'est au pire moment, genre à la caisse du supermarché.
1: Ah,
2: oui, donc j'avais pensé à ça. C'est oui. Alors je vais payer avec une carte. Et donc ce qui serait pas mal, c'est d'inviter aussi Michel. Il sera là. Et quoi? Elle ne passe pas? Ah attends, attends, je te laisse un autre vocal après. Putain.
0: Ah, je suis comme ta femme, moi, je la soutiens à fond là-dessus.
2: Ça me fatigue. Sacha, merci beaucoup de nous avoir appelés.
5: C'est avec grand plaisir. Passez une bonne journée.
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2: Jeff fait quelques études pour nous parce que Jeff aime les études.
6: J'adore ça.
2: Il y a des études tout le temps, surtout sur n'importe quoi.
6: Oui, c'est ça.
2: On commence par quoi?
6: Par du sexe, évidemment. Hein,
0: c'est cool ça.
6: Eh oui, selon une étude, pour renforcer le couple, il faudrait ne plus faire l'amour pendant 90 jours.
0: Oula, ça long.
6: Silence total.
2: 90 jours, ça fait 3 mois.
0: Bah là,
2: ça fait
0: 3 mois. J'y suis, mais je suis pas en couple. Hein.
2: Est-ce qu'il a dit, il faut être en couple? Attends, 3 mois et cadeau de Noël?
1: Oui, c'est vrai.
2: Et alors,
6: c'est clair.
1: Mais c'est vrai que quand tu refais, du coup, je pense qu'il y a un petit côté genre waouh.
2: T'oublies pas?
0: Oui, bah, enfin, une semaine, ça marche aussi. Hein. Enfin, 3 mois, c'est long quand même.
6: Ah oui, déjà une semaine, c'est long, pardon.
2: Et il y a une raison quand même.
6: Oui, l'abstinence aide à construire une relation plus forte avec l'autre. Comme avoir des discussions sur ses intérêts, ses peurs et ses envies, et de quoi mettre en place une connexion plus forte au sein du couple. C'est ronflant, on s'en fout. Non, faut pas attendre 3 mois, on y va, alors.
2: Merci pour l'étude et la contradiction de l'étude qui est arrivée assez vite. Une autre?
6: On parle de conspiration maintenant. Selon une étude, 4 Français sur 10 sont persuadés qu'il existe des conspirations. Alors notamment que nos élus sont les marionnettes d'un gouvernement secret et que des preuves d'un contact extraterrestre seraient cachées au public.
1: Oui.
6: Bon, on y croit tous. Il y a 40% des gens quand même.
2: Mais parce que il y a des films à chaque fois, des séries là-dessus où à chaque fois t'as des gens au-dessus, des gens au-dessus.
1: Oui.
2: Et putain.
6: Moi, je crois pas.
2: Le mec qui gère tout ça, c'est un boulot de dingue.
0: Bien sûr, mais il parle en langage codé à chaque fois.
6: Non, mais quand t'es maître du monde, t'as envie que les gens le sachent, quoi. Normalement, c'est que t'es un peu orgueilleux quand t'es maître du monde.
2: Non, parce que justement, c'est pour servir les intérêts de gens pas très sympathiques.
0: Bien sûr.
1: Et vous croyez que les oiseaux, c'est des drones du gouvernement?
0: Oui, les pigeons.
6: Sans doute. Ouais.
1: Il paraît.
2: Les chats, clairement, viennent des extraterrestres. Non, mais c'est les extraterrestres qui ont déposé les chats sur Terre pour nous espionner et voir nos faiblesses pour nous attaquer.
6: Et ça marche.
2: ils sont pas encore arrivés, mais vous verrez que le jour où les extraterrestres arrivent pour nous attaquer, les chats d'un coup feront « Hey, alors !»
6: Vous avez eu
2: surpris, hein. Une dernière étude.
6: Une étude pour mieux dormir. Selon une étude suisse, pour mieux dormir, il faudrait qu'on s'endorme en étant bercé comme quand on était petit. Hein, les chercheurs ont découvert ça, qu'être bercé donne un sommeil plus profond.
2: Mais alors, je vais vous dire un truc. Alors, je sais pas si tu sais, le jactatio capitis, Lorenza.
0: Le quoi?
2: Vous n'avez pas parlé?
0: Ah non, jamais.
2: Je fais un truc, alors beaucoup moins maintenant, mais moi, pendant très très longtemps, quand je m'endormais, et vous pouvez taper sur internet, vous avez trouvé, je faisais du jactatio capitis.
0: C'est quoi ça?
2: Et jactatio capitis, c'est un truc très vrai, Lorenza est en train de vérifier.
0: Ouais, ouais,
2: et en fait, quand t'es allongé sur le lit, tu tournes la tête comme ça, de droite à gauche, et ça te berce.
0: Ah oui.
6: Mais tu vomis surtout.
2: Et bah non, et je faisais ça quand j'étais enfant.
0: Peut-être répété, ouais.
2: Et mes parents s'étaient renseignés, on leur avait dit, votre enfant fait du jactatio capitis. Voilà, coup de tête répété.
1: Tu t'auto-berces.
2: Exactement.
0: Ouais, c'est ça.
6: D'accord.
2: Tu t'auto-berces.
0: Et rythmé, donc ça t'aide, quoi, les balancements.
6: Bah, oui, c'est mieux qu'une grosse balançoire, parce que moi, à 115 kilos, t'imagines la taille du truc pour dormir.
2: Oui, puis une balançoire pour s'endormir, c'est compliqué.
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2: C'est le moment du blind test. Pas n'importe quel blind test. Le grand blind test du matin avec aujourd'hui Charlotte et Vincent. Bonjour à tous les deux.
8: Salut Manu, salut l'équipe.
2: Attention, nous allons jouer ensemble. Vincent, t'es là?
9: Oui, je suis là. Bonjour l'équipe, bonjour Manu.
2: Bonjour à toi. Comme tu n'avais pas répondu, j'ai eu un petit peu peur.
1: Ouais, moi aussi.
2: J'ai dit que Vincent était parti.
9: Non, c'est plaisir, là.
2: Rejoindre les étoiles là-haut. Vincent et Charlotte, c'est le grand blind test du matin. C'est un blind test, comme tout le monde connaît blind test, en 3 manches. Le petit truc en plus, c'est qu'avant de découvrir le titre, vous avez droit à un indice. Vous pariez ensuite sur le nombre de secondes qu'il vous faudra pour gagner. Une bonne réponse, c'est un point. Une mauvaise réponse, c'est l'autre qui prend le point. Il faut le titre ou l'artiste. C'est le premier qui a 2 points qui gagne le jeu. Attention, avant le premier titre, indice donné par Marion.
1: Waouh, sacré main.
2: Sacré main, oui.
0: J'ai capté.
2: C'est un petit indice de niche, on est bien. Waouh, sacré main. C'est un indice. Vincent, combien de secondes d'après toi avec cet indice pour découvrir le titre?
9: 7 secondes.
2: 7 secondes pour toi. Charlotte, est-ce que tu les sens?
8: Je vais dire 6.
2: Oh, 6, bien. Vincent, tu la laisses ou tu veux descendre?
9: Je la laisse.
2: 6 secondes, Charlotte, pour découvrir ce titre. Tu donnes le titre ou l'artiste?
8: Lady Gaga.
2: Oh, Poker Face, oui. tranquille. Et sacrément au poker.
1: Bien sûr.
2: Sacrément au poker, bien sûr. Charlotte, Vincent, attention. Deuxième indice avant d'écouter le titre, donné par Lorenza.
0: Manu veut l'inviter dans l'émission. C'est un rêve, c'est un souhait.
2: C'est vrai.
6: Eh oui.
2: Je l'ai dit plusieurs fois.
0: Ouais.
2: D'après toi, Vincent, combien de secondes pour découvrir le titre ou l'artiste?
9: Je dirais 4.
0: Oh.
2: Rapide. Charlotte, tu descends? Tu tentes?
8: 3.
2: 3? T'as dit 3?
1: Oui.
8: Oui.
0: On est des joueuses. Hein.
2: Ah oui. Vincent, tu descends?
9: Non. Non, je descends pas.
2: Charlotte, 3 secondes pour découvrir titre ou artiste.
8: Mylène Farmer.
2: Mylène Farmer, ouais, oui, c'est gagné.
9: Elle est trop forte.
1: Ah, ouais.
2: L'intro de Mylène Farmer désenchantée. Bienvenue sur Nostalgie. Mylène Farmer désenchantée, c'est gagné. Ah ouais, non, très très fort, Charlotte.
0: Waouh, bravo.
1: Incroyable.
0: Hein.
2: 2-0. Vincent, je vais t'offrir le mug Manu sur Énergie. Je te souhaite une belle journée.
9: Adorable, merci beaucoup. Salut l'équipe.
2: Ciao, et tu nous rappelles quand tu veux. Charlotte, tu repars avec le drone, le DJI Mini 3. 469 €, il a une caméra 4K. Il peut aller jusqu'à 57 km/h le drone.
6: Wow. Rapide.
2: Ah, c'est rapide pour le planter dans l'arbre. Hein. Alors, bien sûr, évidemment. Et 38 minutes d'autonomie. Tu vas te régaler avec ça, Charlotte. Bravo.
8: Ouais, bah merci beaucoup.
10: 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Bonjour, c'est Fauve de Danse avec les Stars. Allez, Manu, enlève-moi ce pantalon et viens danser.
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2: Non, mais je suis au bar, je suis tranquille. Je commande pour tout le monde.
0: Eh ben.
2: Je suis pas danse. Elle est comédienne aussi, Fauvoto, et ce soir elle est sur TF1 dans la série qui s'appelle La Cible.
10: Oui.
2: Oh, voilà.
10: Et elle vient d'avoir son bébé, félicitations.
0: Oh, oh. Trop mimi.
2: Bah alors, félicitations, bien sûr, si elle vient d'avoir son bébé.
10: Bien sûr.
2: C'est important de la féliciter.
10: Tout à fait.
2: Bien sûr, évidemment, voilà. Merci. Merci Marion pour cette info un petit peu show business.
0: J'adore.
2: Vous adorez quoi, Lorenza?
0: Les petites infos
2: show business. Les petites infos de la radio, bien sûr. Oh, c'est vraiment incroyable. Elle vient d'avoir un petit bébé, alors on la félicite et on l'embrasse, bien sûr, évidemment, c'est Fauvoto.
1: J'ai l'impression.
2: Ah, ça, vraiment, s'il y a quelqu'un qui se moque pas ici, c'est dur. Ouais, écoutez, Bad Bunny, Telly Swims aussi. Tout à l'heure, je vais vous parler des vocaux de ma femme.
0: Oui.
2: Qui fait des vocaux énormes, longs, etc. Elle m'a envoyé un message vocal. Vous voulez écouter?
0: Oui, elle va tout défoncer.
2: Apparemment, elle a écouté
0: C'est sûr.
2: Ce que j'ai dit. Alors, attention, je le fais écouter.
12: Non, mais n'importe quoi. Tu mens et tu m'emmerdes. Tu rends tes cours.
2: Ah. Pour le coup,
6: il était court. Il était court, ah ouais. Court explicite, j'ai tout compris.
0: Tu m'en
6: merdes. Voilà, tu peux revenir à la maison ce soir si tu veux.
2: Merci, Jeff. 9h22. J'ai une liste de choses qu'on déteste universellement devant les yeux.
1: Ah oui.
2: Les choses que le monde déteste. Je vais vous raconter cette liste et je pense qu'on pourra la compléter encore. C'est un peu le moment famille. Après ma fille qui m'insulte, ma femme qui m'insultait par message vocal, j'ai reçu un message de ma fille.
6: Oula.
0: Et quoi, elle t'insulte aussi?
2: On est écouté dans le bus qui l'emmène au lycée.
0: Non, trop stylé.
6: Génial.
2: Elle m'a dit, papa, t'es dans le bus.
0: Bah, salut au bus, hein.
2: Bah, bien sûr, évidemment, il y a tous les bus scolaires qui nous écoutent tous les matins.
0: Trop bien.
2: Alors, 9h26. On va parler des choses qui sont détestées universellement. Je vous ai expliqué, j'ai une liste devant les yeux de choses qui sont universellement détestées par tout le monde.
6: D'accord.
2: Facile, les moustiques.
0: Évidemment.
6: Ah,
2: il n'y a pas une personne qui dira je kiffe les moustiques.
0: Non.
2: Ça n'existe pas. Se mordre l'intérieur de la joue en mangeant.
6: Ah, ça arrive tout le temps.
1: Horrible.
0: Rien que d'y penser, j'ai des frissons. Ça
2: C'est le truc en plus, vraiment, tu le vois pas arriver. Et paf. Oh la vache. Non. Se cogner l'orteil, classique aussi, ouais. Évidemment. C'est détesté universellement. La maladie d'Alzheimer.
0: Ah, oui.
1: La mort.
0: Effectivement.
2: Dis-moi, ne me crie pas dessus, je ne suis que le messager de la liste.
1: Enfin, quand même.
2: Bah, oui, bah, oui, bah.
1: Après l'orteil, la maladie d'Alzheimer.
2: Oui, ça marche.
0: Okay, grand
2: la maladie d'Alzheimer est universellement détestée. Complétons cette liste.
6: Ah oui.
2: Qu'est-ce qu'il y a d'après vous d'universellement détesté, Lorenza?
0: Les démarchages téléphoniques.
2: Ah oui, c'est vrai.
0: Ouais.
2: Je crois que c'est pas interdit maintenant.
0: Ça devient. Mais non, c'est puni par la loi.
6: Mais c'est encadré. Mais si t'es déjà en contrat avec les gens qui t'appellent, ils ont le droit de t'appeler.
0: Ils ont le droit.
6: C'est con, mais bon.
2: Bah, au contraire, j'ai pas de véranda, pourquoi ils vont m'appeler?
6: Oui, c'est con, effectivement.
2: C'est fou le nombre de. Si j'avais acheté toutes les vérandas qu'on m'a proposées.
0: Ah ben là,
2: depuis toutes ces années, putain, je vivrais dans un village en verre. Incroyable. Qu'y a-t-il d'universellement détesté, Marion?
1: Le shampoing dans les yeux.
0: Ah bah oui.
2: Putain, ouais.
1: Ah, ça pique.
2: Ouais. C'est fou ce truc-là.
0: Mais pourquoi ils n'ont pas inventé un shampoing qui pique pas?
2: Il y en a
6: pour les enfants,
0: ah,
6: ouais.
0: Si,
6: ouais.
0: Ne pique pas les mais... yeux. Ouais. Évite les nœuds. C'est quoi encore ça?
1: C'est dope.
0: Ah voilà.
1: Ouais, j'ai un enfant.
2: Et ça marche vraiment?
1: Oui, bah apparemment.
2: Oh, pas... Tu l'as pas mis non plus. Viens ici, j'aimerais tester. Ne pique pas les yeux là. Vas-y, chante pour voir. Ah mais non, bah il pleure. Bah, tu vois. Pas de publicité mensongère. Je vais miser le flacon dans l'œil. Regarde. Allez, on va aux urgences. Ah, super. Super la pub. Qu'y a-t-il d'universellement détesté, Jeff?
6: Marcher pieds nus sur un Lego.
1: Oui.
2: L'enfer.
6: Ah là là, sur le pile au milieu du talon là.
2: C'est une arme de destruction massive, ça.
6: Horrible.
2: Universellement détesté. Marion encore?
1: L'étiquette du vêtement qui gratte.
0: Ah ouais.
1: Ah ça.
2: Et ça, tu ensuite tu ça t'énerve. Donc tu prends des ciseaux et tu coupes.
1: Oui.
2: Ça gratte encore plus.
0: Oui.
2: Mais oui.
0: Ça gratte de fou.
2: Démange comme ça. Et donc le seul truc, c'est de l'obliger de l'arracher, mais tu l'arraches et là c'est la mort du t-shirt.
1: Il
2: n'y
1: a pas de solution en fait.
2: Non, mais la solution c'est d'arrêter de la mettre là.
0: Mais ou faire une matière douce quoi, qui te caresse la peau au lieu de te la gratter quoi.
2: Ou d'avoir quelqu'un qui te caresse.
0: Oui.
2: Florent, notre producteur.
13: Mais non, mais sinon tu prends un petit ciseau à ongles là et tu coupes les fils pour l'enlever délicatement et tu comme ça tu peux même la garder à côté.
2: Florent, on a une vidéo en fait.
6: Je me regarde tous les week-ends avec ces ciseaux comme ça.
2: Tu sors ce soir? Ah non, je m'occupe de mes t-shirts. Je m'occupe de mes t-shirts.
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2: Toutes ces choses ont un point commun. Les moustiques se mordent l'intérieur de la joue en mangeant, se cognent l'orteil. Tout ça, le point commun, c'est que c'est détesté universellement.
6: Ouais.
2: Je peux rajouter les guêpes.
0: Oh, ah oui. Ouais.
2: Ah oui, les
0: et
2: guêpes.
0: Et mouiller ses chaussettes aussi.
2: Alors, ça n'a aucun rapport, mais t'avais besoin de le dire. Mouiller ses chaussettes quand tu
0: rentres dans la salle de bain. Là,
2: quand tu reviens parce que t'as oublié un truc dans la salle de bain.
1: C'est
2: prêt, tout est prêt, tout est ok. Et putain.
6: Ah, c'est désagréable.
2: Et puis un tout petit peu, hein. Tout petit
0: non,
2: peu
0: mais
2: d'eau.
0: C'est gâché.
2: Un tout petit peu d'eau, ça te fout ta journée en l'air. Non, mais c'est vrai, bien sûr. C'est détesté universellement, ça. On continue à remplir cette petite liste de choses universellement détestées. Il y a Angéline qui est là. Bonjour, Angéline.
14: Bonjour.
2: Bonjour! Sois la bienvenue parmi nous, Angéline.
14: Comment?
2: Je disais, sois la bienvenue parmi nous.
14: Merci.
2: Qu'est-ce qu'elle est testée universellement pour toi?
14: Ah, quand un câble ne fonctionne que dans une certaine position ou dans un certain sens.
2: Oui. Ah, le chargeur.
0: Ah, moi j'aime bien, ça me met un challenge, genre. Je me dis comme ça, je dois faire un truc que je dois positionner d'une certaine manière et quand je vois le petit truc qui s'allume, je suis là, allez, j'ai réussi, tu vois.
2: Oui, mais ça tient jamais.
14: Mais quand t'es pressé, c'est une catastrophe quand
0: même. Oui, je suis d'accord.
2: Ah, une catastrophe.
14: Il reste plus qu'un pour cent et là, la catastrophe.
0: Ah oui,
2: ouais. 1%, oui, la catastrophe, c'est pas le chargeur, là, c'est vraiment, c'est que t'as oublié de le faire. Mais non, mais c'est vrai que des fois, t'as une position, tu touches plus.
6: Oui.
2: Et après, boum, ça retombe. Ouais. Et souvent, tu veux vérifier.
0: Oui.
2: Et en vérifiant que ça charge, t'enlèves le cordon. Le monde est cruel.
14: Horrible.
2: Horrible, Angéline. On t'embrasse, on te souhaite une très belle journée.
14: Merci à vous aussi.
2: Belle journée et belle semaine. Qu'est-ce qui est universellement détesté?
6: La bouteille de ketchup en verre qui coule pas.
1: Ah oui.
6: Tu tapes dessus comme ça, là.
1: Bien sûr.
2: J'ai un petit truc.
6: Ça partout. Hein?
2: J'ai un petit truc. Si votre bouteille de ketchup ne coule pas et qu'elle est renversée comme ça, tu glisses le couteau à l'intérieur et ça fait un appel d'air. Pouf! Et ça sort. Et souvent, ça sort trop d'ailleurs.
1: Oui, c'est ça.
6: Ouais. On ne sait jamais bien en fait.
0: Ou alors tu fais l'hélicoptère avec le bras. Non, premier degré. Vous prenez la bouteille dans le bras et vous faites aller votre bras comme un hélico en hélice, quoi. Et après, hop, ça coule tout seul, c'est parfait.
6: Au restaurant, c'est un peu chelou quand même.
0: Oui, bon, bah écoute, tu peux animer l'ambiance, ça peut faire ambiance aussi.
2: On peut parler du ketchup au restaurant, les petits trucs à ouvrir là.
1: Ah, c'est dégueulasse. Oui, les emballages à rester aussi.
2: Alors, soit ça sort pas du tout. Parce que t'as ouvert un tout petit peu, soit c'est t'appuies et là.
0: Il y a tout qui sort. Ouais,
2: non, mais il faudrait trouver d'autres trucs, bien
0: oui.
2: sûr. C'est universellement détesté, tout
0: bien
2: ça.
0: Sûr
2: que oui. Bien sûr. Arnaud est avec nous. Bonjour Arnaud.
15: Salut Manu, salut l'équipe.
2: Bienvenue parmi nous Arnaud. Qu'est-ce qui est, d'après toi, universellement détesté?
15: Se brûler la langue avec un café trop chaud.
0: Ah, c'est horrible.
2: C'est pas bon. C'est pas bon.
0: Ah, c'est tout râpeux après comme ça.
2: Ouais, t'as l'impression le pleur de langue.
0: C'est horrible.
2: Non, mais c'est vrai, et puis ça dure longtemps.
0: Ah ouais.
2: Ça peut durer longtemps, bien sûr. Belle journée Arnaud, merci beaucoup de nous avoir appelé, de nous rappeler ça, la langue qui fait mal. Lorenza, dans la dose.
0: Ouais, recevoir un message, faut qu'on parle.
2: C'est rare que le faux qu'on parle arrive derrière. J'ai essayé de te filer 100 000 euros.
0: Ça n'arrive jamais.
2: Non, le faux qu'on parle. Et le pire, c'est quand genre il est 10h du matin et que Ce soir, quand tu rentres, faut qu'on parle.
0: Ah, mais oui, mais ça te gâche la journée.
1: Ça n'a aucun intérêt de le dire avant.
2: Mais
1: en fait.
2: Non.
1: C'est juste pour mettre la pression à
2: vous. Ouais, exactement.
1: C'est horrible.
2: C'est pas sympa. Bah, c'est universellement détesté.
0: Oui.
2: Voilà, vous en avez d'autres encore?
6: La porte de l'ascenseur qui se ferme juste devant toi quand t'arrives. Et t'appuies sur le bouton, elle se réouvre pas.
2: Ouais, mais qu'est-ce que c'est beau en revanche quand c'est toi qui appuies sur le bouton pour fermer la porte à quelqu'un qui est en train d'arriver.
0: Il adore, c'est pas sympa.
1: Oui.
2: Ah, ça, c'est la vie.
6: Et tu lâches un petit. Oh, pardon.
2: Ah non, non, non, je fais un petit signe de la main, genre, désolé. Ah ouais, c'est. L'ascenseur, c'est ma vie. Appuyer sur tous les boutons aussi, évidemment, quand t'as quitté le truc.
0: T'es très blague d'ascenseur, toi.
2: Ouais, je suis blagounette d'ascenseur. J'avoue, j'aime bien.
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2: La dose quotidienne de bonnes nouvelles, parce que dans le monde. Ok, il y a deux, trois trucs qui partent en couille.
1: Ouais, léger.
2: Pas plus que ça.
1: Oui.
2: Mais il y a aussi des belles histoires, il y a aussi des bonnes nouvelles, et on vous le prouve tous les matins. Donnez-moi ma dose de bonnes nouvelles, donnez au monde la dose de bonnes nouvelles qu'il mérite. Allez, on démarre avec Marion.
1: Il y a une île en Grèce qui vous offre un logement gratuit en échange de 5 heures par jour dans un refuge pour s'occuper des chats. C'est l'île de Syros, ils sont envahis par les chats, donc ils ont besoin de main d'œuvre. Donc il faut juste les câliner et en échange, loger gratos sur l'île paradisiaque.
2: Rien à foutre.
1: Ah, ok.
0: Oui, mais toi t'aimes pas les chats, mais pour moi, genre, c'est la nouvelle de fou, ça.
2: Non.
1: Oui, mais attends, t'es logé gratuitement, c'est ça qu'il faut voir.
2: Bah oui, mais logé gratuitement avec les trucs de Satan, là.
1: Oui, oui.
0: Non.
1: Par contre, oui, ils sont là.
2: Ah bah,
6: oui, ils dorment avec toi, du coup.
1: Ah non, tu t'en occupes la journée, ça va.
6: Enfin, s'il y en a partout, il y en a forcément chez toi.
2: Forcément, tout le frigo, t'as un chat qui te saute dessus.
1: C'est un peu ça, la nuit.
2: Oh là là, bon sang. Non, j'aime tous les animaux.
0: Too much.
2: J'aime tous les animaux.
0: Oui.
2: Mais non, le chat n'est pas un animal.
1: Ah, d'accord.
2: Non, ouais. Le chat a été fabriqué par les extraterrestres pour nous envahir.
0: Bien sûr.
2: Jeff, une bonne nouvelle.
6: Les habitants de Geeklan, c'est dans Finistère, et ben ils en ont eu marre de vivre dans un désert médical. Du coup, ils ont fait quoi? Ils se sont tous mobilisés et cotisés pour construire eux-mêmes leur centre médical qui accueille désormais 17 professionnels de santé.
2: Alors c'est bien.
6: Ah, oui, ils se sont démerdés eux-mêmes.
2: Je croyais que t'allais dire ils ont construit eux-mêmes leur centre médical. Et ils se sont dit eux-mêmes, on va faire les opérations. Donc il y a Michel, il est boucher et il est dentiste en même temps.
0: Pas mal.
2: Josiane qui fait la compta du boucher, elle, il n'y a aucun problème, si vous avez une appendicite, elle sera là. Non, c'est très décontracté. Lorenza, une bonne nouvelle.
0: Ben, on sait à quel point l'essence est chère en ce moment. Et la station-service de Half Moon, c'est à New York, ils ont décidé de faire un truc super cool pour les clients. Ben, s'ils acceptent de faire un petit pas de danse, ils ont une réduction de 20%.
2: C'est énorme.
0: C'est énorme.
2: Mais vous avez jamais vu des vidéos comme ça de magasins qui font des réductions à toute personne qui rentre en dansant?
1: Les boulangeries surtout. Ouais.
2: C'est génial. Et alors, en France, pas trop, mais aux États-Unis, t'en as souvent
0: comme
2: ça.
0: Oui, ça cartonne.
2: Allez sur YouTube, vous allez voir.
6: J'adore le truc.
2: Il y a plein de vidéos comme ça. En fait, si par exemple tu danses à la boulangerie, et ben en fait ils te filent un pain au chocolat ou un truc comme ça.
6: Ah, génial.
2: Ils filment tout le monde et ensuite ils font une sorte de best-of de toutes les danses des gens. C'est super sympa.
6: Ah, tu danses et tu grossis en même temps. C'est clair.
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2: Sur un petit tour du studio.
6: Oui.
2: Allez, si vous avez envie de partager quelque chose avec nous. Lorenza, t'avais pas ton cours de trucs en talons, là?
0: Oui, de heels. Ah. Oui, c'est bon, c'est fait, c'est check, c'est fait.
2: Ah, alors, parce qu'elle nous avait dit la semaine dernière, je vais faire un cours de danse en talons.
0: Ouais. Et bah, c'est fait. Alors, la prof m'a dit que j'avais payé mes talons beaucoup trop cher.
6: Ah merde.
0: Bah oui, je me suis fait vraiment mais avoir, quoi. Elle m'a dit, t'as pris le truc, t'as tapé, t'as pris une marque qui te fait payer ça 70 balles alors que tu peux les avoir à 30, quoi.
1: Ah oui, là,
0: je t'ai fait. Déjà, voilà. Mais bon, je me suis dit cool. Et alors, il y a des noms de posture, un peu comme au yoga.
2: C'est quoi le principe exactement?
0: Le principe, c'est que t'apprends à être à l'aise sur des talons quand même assez hauts.
2: D'accord.
0: Et à avoir des postures, une démarche et à danser vraiment, faire une chorégraphie sur des hauts talons.
2: Ok, oui. Mais il n'y a pas des gens qui se pètent la cheville?
0: Ah, bah évidemment, mais franchement, mais elle fait attention, la prof, quoi.
2: Oui.
0: Enfin, on sait tout doux, quoi.
2: Bah, il y a les pompiers à côté, quoi.
0: Mais non, mais t'as des noms de postures chelous, j'aurais été là. Et maintenant, on se met en bundle.
2: Oula, en bundle.
0: En bundle, c'est des jambes un peu croisées. C'est, et puis, oubliez pas, tête-cul. Tête-cul, les filles.
2: C'est quoi, tête-cul?
0: Eh ben, en fait, c'est parce que dans les danses.
2: Ça, je sais, c'est quand t'es tombée. T'es allée en tête-cul, là. On sait pas où est la tête, mais on sait le cul. Oh là là là, c'est compliqué.
0: Mais justement, elle nous a expliqué que dans cette danse, la tête, elle suit toujours le mouvement que fait les fesses, en fait. Pour donner ce truc un peu...
2: En train de se balancer.
1: Ouais, tout en tête cul.
0: Exactement. Okay. Et là, on a appris une démarche un peu sexy sur Beyoncé. Et j'ai adoré, j'y retourne ce soir.
1: Ah, bien.
2: Ah oui, c'est
0: mais
2: rapide,
0: j'ai pris un cours... me suis peut-être un peu emballée. J'ai pris un cours au-delà de mon niveau. Donc je vous raconterai.
2: Tu prends pas un cours du temps.
0: Bah, parce que ça m'a saoulée. Genre je me suis dit c'est bon en fait, j'ai fait un cours d'initiation.
2: Ah, confiance. Tu sais quoi, c'est comme si Lorenza, tu skis, elle veut venir avec toi alors qu'elle a fait deux cours de ski.
0: Oui, c'est ça. C'est
2: tu vas emmerder tout le monde.
0: Bah ouais, bah, on verra.
2: C'est ce soir.
0: Ce soir, ouais.
2: Mais tu t'es inscrite pour l'année ou c'est cours par cours?
0: Ben là, pour l'instant, c'est cours par cours. Mais je suis en train de tester plein d'autres danses aussi. Et je me dis qu'après, je vais me faire mon petit total bilan.
2: Elle est dans sa crise de je teste tout en ce moment, Lorenza. C'est un truc de dingue.
0: Mais même niveau bouffe, niveau sport, niveau activité,
2: tu
0: là, je suis
2: en... tout.
0: J'adore.
2: C'est mais cool. Écoute, très bien, ça nous fait les choses en même temps.
0: C'est la crise de la trentenaire, je crois. Enfin, c'est de la trentaine, pardon.
2: Je t'en prie, je sais pas si ça existe, la crise de la trentaine. Mais
0: elle est bien là.
2: Toi, tu l'as. Ok. T'as d'autres trucs à tester en tête comme ça ou...
0: Oui, j'aimerais bien faire le. Alors, ce sera normalement dans deux semaines. Je vais tester un resto dans le noir.
1: Oh, quelle horreur.
2: Ah, oui, pas mal.
6: Oh, c'est cool ça, oui.
2: Et attends, resto dans le noir et en talon, ça peut être drôle. Ouais. tête cul. Waouh.
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0: C'est ce qui compte.
2: McFly et Carlito, ils étaient au The Event ce week-end. C'était ouais. Le The Event, c'était le dernier. Et McFly et Carlito, ils ont participé les trois jours. Plus de 32 millions d'euros ont été récoltés pour cette ultime édition.
0: C'est le double de l'année dernière, c'est fou.
2: Putain, 32 millions d'euros.
6: C'est une pourquoi ils arrêtent si ça marchait bien?
2: Alors je sais pas.
6: D'accord. Autre chose, je pense.
0: Bah oui, je pense aussi.
2: Et bien sûr pour faire autre chose.
6: Bien sûr que oui.
2: Non mais c'est incroyable, 32 millions d'euros.
0: C'est une folie.
6: C'est beaucoup.
0: Alors. Bravo. Hein.
2: Mais bravo bien sûr.
0: Quel
2: évidemment.
0: Perf.
2: Alors.
0: Eh.
2: Ouais. On est bien ou pas?
6: Ils sont bons les petits. Hein.
2: On est tranquille hein. On est bien. Hein. Franchement, hein. Je suis content que tous les matins on se retrouve au bar. Hein. Ah ouais, vraiment. Donovan est là. Eh. On est bien Donovan.
19: On est très bien. Salut Manu, salut l'équipe.
2: Sois le bienvenu sur Énergie Donovan. C'est avec toi qu'on va lancer l'humeur de cette journée. Et comme chaque jour juste après, j'ai un titre pour lancer vraiment le mood de cette journée.
6: Ah.
2: Mais c'est le groupe. Voilà, c'est le groupe. Je peux pas en dire plus.
1: Ah, t'as l'air fier là.
2: Ah ouais. ce titre-là, ouais. Vous allez le chanter. Okay. Oh putain, ouais, ça lance le mood de la journée. Avant ça, Donovan, c'est notre dernier appel du jour. Tu nous appelles d'où?
19: De Beau Soleil.
2: C'est stylé, Beau Soleil. Dans le sud de la France.
19: Oui. Exactement, pas loin de. À côté de Monaco, pas loin de Nice.
2: D'accord, pas mal. 9h56, t'es déjà au travail?
19: Non, je me prépare pour y aller.
2: Ok, la cool, très bien. Tu démarres à quelle heure?
19: Je démarre à 11h.
2: Ah, on est bien, ça va, un bon job. J'ai envie de dire, ouais, exactement, quel est ce travail?
0: Bah ouais, t'es bien là.
2: Tu démarres à 11h.
19: Alors, je travaille pour une compagnie d'hélicoptères à Monaco et je suis le chef d'escale.
2: Ah, excusez-nous,
0: la classe.
2: Alors, chef d'escale, t'es dans l'hélicoptère ou t'es en...
19: Non, je suis sur l'escale, donc voilà, sur la base à l'héliport de Monaco et c'est moi qui m'occupe de l'escale pour la compagnie avec laquelle je travaille.
2: C'est pas stylé, ça?
1: Ça agite le drapeau, c'est toi qui fais ça.
19: Non, c'est pour les avions, les drapeaux, c'est pour les avions.
2: Marion s'y connaît pas bien, tu sais.
1: En hélicoptère.
2: En hélico et en tarmac, elle est pas à fond. C'est toi qui accueille les gens qui vont prendre l'hélicoptère.
19: Voilà, exactement. Je m'occupe des équipes qui font l'accueil des clients, pour les chauffeurs qui vont déposer les clients dans les hôtels à Monaco.
0: Ah,
19: oh,
0: c'est cool.
2: Bah, c'est Monaco, quoi.
0: Ah, ouais, ça fait rêver.
2: Et pendant ce temps-là, nous, on essaie d'avoir notre passe Navigo pour prendre le bus.
0: C'est ça.
2: Chacun son truc, hein. Alors, bien sûr, c'est que c'était un rêve de piloter les hélicoptères. J'avais deux rêves quand j'étais petit. Piloter une moto. Mmh. J'ai acheté une moto.
0: Et le train aussi.
2: Et piloter, conduire un train aussi. Et piloter un hélicoptère.
0: Mais tu es alors?
2: Et je m'étais renseigné. Mmh. J'avais été jusqu'à un héliport, je m'étais renseigné. Et là, ils t'annoncent les prix.
0: Ah, ça coûte une blinde.
2: Bah, tu restes à moto.
19: Voilà. Ou on passe Navigo.
2: Exactement. Le bus, c'est très pratique. Donovan, je vais t'offrir le mug Manu sur Énergie. Tu pourras fièrement le mettre sur le comptoir quand les gens arriveront et dire, et prenez un bon hélico avec un bon café.
19: Exactement.
2: Dans le mug Manu sur Énergie. Je t'offre le mug. Je te souhaite une très belle journée.
19: Super, merci beaucoup. Une belle journée à vous.
2: Ciao et belle semaine. Il est 9h58. Elle est passée vite cette journée encore.
0: Elle s'est passée, ouais. Hein.
2: Cette journée pour nous.
0: Cette
2: pour
0: vous.
2: Désolé, pour vous elle commence. Ah, c'est passé à une vitesse. Demain on sera de retour évidemment et comme chaque jour on se quitte.
6: On y va.
2: Avec un titre qui va vous lancer le mood de cette journée. Magic System.
20: Avec Khaled.
2: Avec Khaled. C'est même pas fatigué pour lancer ce lundi, ça c'est bon ça. À demain.

0: C'est nous et on est de retour, on est avec vous, c'est parti pour 4 heures de radio les amis. Lorenza est là.
1: Coucou.
0: Il y a Marion.
2: Bonjour.
0: Il y a Jeff qui est là aussi.
3: Bonjour.
0: C'est les deux nouveaux et vous allez à petit apprendre à les aimer. On va écouter Offenbach, il y aura aussi BTS. Les sondages du matin arrivent dans 5 minutes et comme chaque jour, si vous avez envie de nous rejoindre, vous nous appelez. Si vous voulez être notre premier appel du jour, c'est dans 2 minutes, vous nous appelez au 0 870 42 48. Juste avant les infos, j'ai dit qu'on pouvait commencer avec les messages vocaux.
3: Ouais, ouais, ça change, oui, c'est bien.
0: Allez, les messages vocaux que vous nous envoyez, c'est sur l'application Manu sur Énergie. Vous voulez partager quelque chose, vous voulez nous dire que vous n'êtes pas content, au contraire, vous voulez nous dire que vous êtes content, vous faites ce que vous voulez, on écoute tous vos messages et on les partage avec vous chaque jour. Allez, on démarre avec quelques messages.
4: C'est pas broutant ça, quoi. Tu prends une route de campagne, toujours la même, et tu sais qu'à un endroit, il y a un trou. T'es obligé d'esquiver le trou. Et t'as jamais croisé personne sur la route à chaque fois, mais là, tu croises une voiture pile à ce moment-là. Et là, tu tapes le trou. Si c'est pas broutant ça.
0: Mais je vois très bien ce qu'on veut dire.
1: Oui, on a l'image. Ouais.
0: Et bien sûr, ce trou, t'as l'habitude de l'éviter. Et un jour, tu peux pas l'éviter. Tu fais, oh, putain, voilà. Le trou.
1: Pas le choix.
3: Pile à cet endroit-là.
0: Oh, putain, la vie est dure.
1: Bah, ça.
0: Enfin, après, quand t'as ton problème dans la vie principale, c'est le trou de la route.
1: Oui,
0: ça va, la vie est pas mal. Allez, encore un message.
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0: Écoute, tu nous dois 20 secondes de vie.
1: Oui, c'est ça.
0: Mais t'as gagné tes vacances.
1: Mais ouais, c'est un voyage.
0: Offenbach avec Front to the Floor, c'est dans 2 minutes. Vos messages vocaux, n'hésitez pas, vous nous les envoyez, on les écoute tous les matins. C'est sur l'application Manu sur Énergie. On a Mélanie au téléphone. Bonjour Mélanie.
6: Bonjour Manu, bonjour l'équipe.
0: Bienvenue sur Énergie, c'est notre premier appel du jour. Tu nous appelles d'où ?
6: De ma sœur en
0: Ariège. Ok. D'accord, très bien, dans le sud, sud-ouest. Sud-ouest.
6: Ouais.
0: Je m'y connais en montagne.
1: C'est bien.
0: Tu fais quoi dans la vie ?
6: Je suis décoratrice d'intérieur et designer d'espace.
0: Pas mal.
1: Stylé, ça.
0: Alors, décoratrice d'intérieur, je connaissais. Mais alors, designer d'espace.
3: Ouais, ça veut pas dire la même chose,
1: claque.
3: En fait.
0: Je pense que c'est un autre nom, mais ouais. ça fait futur. Tu vois, on est un peu dans le futur, designer d'espace. Ça veut dire quoi exactement ?
6: Bah, en fait, je vais faire des plans 3D photoréalistes pour la projection de mes clients.
0: Ah oui, d'accord, je vois. Oui, d'accord, tu utilises ChatGPT.
6: Non, surtout pas.
0: Ah, pardon. J'avoue que j'ai déjà fait ça.
2: Bah, moi aussi. Hein.
0: Parce que tu t'imagines ta pièce et tu lui demandes de tout. Vous l'avez fait aussi ?
2: Oui.
0: C'est un délire.
2: Je vais demander d'ajouter une piscine dans mon jardin. Incroyable. La simulation est folle.
1: Ça fait rêver de fou.
2: Ah, ouais.
0: Je l'ai fait dans mon salon. Et parce que tu peux lui demander de tout et n'importe
1: c'est
0: quoi.
1: Vrai.
0: Imagine si on pouvait mettre une piscine dans mon salon et il te fait
1: et
0: une piscine dans le salon.
1: En plus, ouais.
0: Bien sûr. C'est génial alors. Tu t'en sers jamais, toi, Mélanie ?
6: Non, vraiment jamais.
0: C'est peut-être pour ça que toi ça marche et que nous on fait de la radio.
2: Voilà,
6: exactement. Non, après je travaille aussi avec mon conjoint qui est artisan, donc tu vois, on a la partie technique, on ne peut pas utiliser de ChatGPT, c'est pas possible.
0: Ah, et bien il fait quoi ton mari ?
6: Il est artisan carreleur.
2: Ah oui,
3: ah oui.
2: Chat, il est moins bon sur le carrelage.
0: Non, sur le carrelage, il est pas ouf. Petit à petit, il remplace les métiers, mais celui-là, il le remplacera pas encore. Mélanie, je vais t'offrir le mug Manu sur Énergie pour te remercier de nous avoir appelé ce matin.
6: Merci. Très belle journée à vous.
0: Et très belle journée à toi.
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0: Bah après.
1: Bah pardon.
2: Attention.
3: Même une. Hein.
4: Dans le monde, c'est la recherche numéro 1 sur Google qui commence par comment faire. Qu'est-ce que c'est, Lorenza?
2: Cuire des pâtes.
4: C'est pas cuire des pâtes.
3: Ah, c'est cuire les œufs, moi, mais c'est pas.
4: Non, ça, c'est, je vous enlève tout de suite, c'est pas la cuisine.
3: D'accord. Bah,
2: ok.
4: Non,
2: Marion. Comment faire les bébés?
4: C'est pas comment faire les bébés.
2: Hein?
4: Et non, les gens savent mieux faire les bébés que ça, apparemment. Lorenza?
2: L'amour?
4: C'est pas l'amour, Jeff.
3: Comment faire pour éliminer son boss?
4: Non. La recherche numéro 1 sur
2: niche,
4: Google,
2: ça.
4: Quand même. Hein. Oui, là, on est...
5: Et comment faire du feu?
4: C'est pas comment faire du feu.
2: Ah, c'est un truc manuel?
4: C'est manuel et c'est surtout pour les hommes.
3: C'est manuel.
4: C'est comment faire un nœud de cravate.
3: Ah, oui, c'est pas con, oui.
4: Moi, je ne sais toujours pas faire les nœuds de cravate.
2: Ouais, c'est pas facile, ça. Hein.
4: J'ai pas eu beaucoup à en faire. J'ai eu quelques mariages.
3: Ouais.
4: Très peu d'enterrements. Donc, j'ai pas beaucoup de nœuds de cravate à faire.
3: D'accord.
4: Et un jour, je suis déjà rentré dans une entreprise chez des gens qui étaient en costume pour leur demander de faire mon nœud de cravate.
3: Et ils l'ont fait.
4: Oui, ils me l'ont fait.
3: C'est gentil, ça.
4: J'étais à un mariage, j'avais la cravate dans ma poche, je me dis, mais à qui je peux demander, à qui je peux demander? Et je passe dans la rue, et il y avait des fenêtres, il y avait des gens en costume qui bossaient. J'ai frappé à la porte, j'ai dit, je suis désolé, ça va vous paraître saugrenu. Mais est-ce que quelqu'un pourrait m'aider à faire ma cravate? Ils m'ont fait.
2: Dis-toi que j'ai une de mes meilleures potes, elle a appris à faire des nœuds de cravate exprès pour pouvoir se rapprocher des garçons. Et elle a rencontré un peu son copain en lui faisant un nœud de cravate, quoi. Donc je trouve ça très
3: c'est
2: mignon.
3: C'est pas con.
2: Belle approche. Maline.
4: C'est un vrai truc de drague, mais il faut quelqu'un qui a besoin de faire un nœud de cravate. Et il faut que la personne vous plaise. Ça restreint quand même vachement le truc. Une personne sur trois commence par laver ça sous la douche. Ah, le Jeff?
3: Bah, les cheveux, de bas en haut, non?
4: Non, c'est pas ça. Et je suis, alors honnêtement, une personne sur trois, je suis étonné, hein. Mais c'est le sondage, il est comme ça.
2: Est-ce que c'est le haut du corps?
4: Non, c'est pas le haut du
5: donc
4: corps.
5: Ah, c'est pas les aisselles?
4: C'est pas les aisselles, non, c'est effectivement dans le haut du corps.
2: Les pieds?
4: C'est pas les pieds, c'est pas le bas du corps, comme
2: ah
4: ça.
2: Bah,
3: le kiki?
2: Ouais.
4: Le kiki, non. On en a tous un.
2: Bah,
3: ah, La nue.
5: Une personne sur trois?
4: Une personne sur trois, apparemment, commence par se laver la nue sous la douche.
3: D'accord.
4: J'aime beaucoup Lorenza parce que tu dis anu comme moi.
2: Oui, je sais, on dit tous les deux.
4: Vous dites anu ou anus?
5: Anus.
3: Anus, ouais.
4: Ah, vous dites anus. Ouais. Oh, écoutez, on est deux équipes dans le truc.
5: Très important.
4: Écoute,
5: Team anu.
4: Bit ou bits?
2: Il est mal.
6: Bonjour, c'est Angèle. Sur scène, avant de chanter, je pense à mes proches et un peu à Manu. Un peu plus à Manu, quand même.
4: Évidemment, bien sûr. Elle a annoncé une tournée mondiale.
3: Ouais.
4: Mondiale. Je crois qu'elle va chanter à New York, Angèle. Ça se passe plutôt bien pour elle, j'ai l'impression.
3: Oui.
4: Tournée mondiale en 2027, dont 3 concerts à l'Accor Arena à Paris.
2: Wow.
4: Ouais. C'est.
3: Plus ça va très bien, effectivement.
4: Il y a au moins 50 personnes qui vont venir, c'est sûr. Waouh. Incroyable. Lorenza a une étude pour nous.
2: Ouais. J'ai vu une étude britannique.
4: Bosser, nous emballons pas longtemps.
2: Oui, non, ça va, je l'ai vu.
4: Elle était chez le coiffeur et il y avait une étude dans le magazine. Donc, c'est une étude d'environ de 1994 qu'elle a trouvée dans un magazine.
2: Elle est grave récente et c'est une étude britannique qui dit que 78% des gens ont connu un trajet marquant dans leur vie.
4: Un trajet genre.
2: En voiture, en bateau, en train.
4: Est-ce qu'il s'est passé quelque chose dans le trajet?
2: Exactement, pour plein de raisons différentes. Par exemple, un déménagement, un premier taf, des vacances, une rupture, une rencontre amoureuse. Enfin, t'as plein de trucs, quoi. Et okay. si vous réfléchissez, je pense qu'on en a tous un.
4: Un trajet marquant dans nos vies. Un trajet. En avion, j'ai eu la peur de ma vie.
3: Oh!
2: T'as failli mourir?
4: Alors, je suis là, donc j'ai failli.
2: Oui.
4: Mais j'ai vraiment.
2: Attends,
4: en fait, t'as pas le temps d'avoir peur, mais on allait atterrir. Donc on arrive. Et d'un coup, il remet les gaz et il repart.
5: Ah, ça c'est horrible.
3: J'ai jamais vécu ça.
5: Aïe, aïe, aïe.
4: C'est l'ascenseur émotionnel offert par la compagnie aérienne.
5: Terrible.
4: Waouh. Et en fait, après, il t'explique, mec.
2: Il pouvait pas, ouais.
4: Mais très cool. S'ils sont toujours très détendus, les commandants. On a eu un petit problème parce qu'il y avait un peu de vent à l'arrivée. Donc ce que je vais faire, c'est que je vais faire une approche. Excusez-moi, je me suis chié dessus. Voilà un trajet en transport qui m'a marqué. Moi, je sais pas si vous en avez d'autres.
5: Moi, forcément, le trajet en voiture pour aller à la maternité. Le jour où j'ai accouché.
3: Ah bah oui.
5: Mais alors, ce qui est fou, c'est que c'est pas mon mec qui conduisait, il était pas là. Il était au boulot à 2 heures de Paris. Ouais, j'ai demandé à une pote de m'amener et elle essayait de me détendre, ça marchait pas du tout. Hein. J'avais des contractions, elle me disait, oh ça va, abuse pas.
2: Excuse-moi. Elle est malade.
5: Elle me disait, on va être bien toutes les deux pour cet accouchement, genre c'est elle qui va m'assister. J'ai dit, mais je veux pas. Mais ouais, ça m'a beaucoup marqué.
4: Ah, le trajet pour aller.
5: Ah bah, bah forcément, ouais. 8 mars, je me rappellerai toute ma vie.
4: Et tu te rappelles le trajet quand tu rentres chez toi aussi, où tu te dis, ok, maintenant, c'est moi qui dois gérer ce bébé.
3: Ouais.
4: J'ai aucune infirmière à côté de moi, je ne sais pas comment faire.
5: Angoisse de ville, ouais.
4: Vraiment, le trajet retour pour moi, il était vraiment.

0: flippant.
1: Ah, mon Dieu.
0: C'est le côté, ok, c'est une nouvelle vie là.
2: Oui.
0: C'est une nouvelle vie et tu essaies de te rappeler ce qu'elles t'ont dit.
1: Mmh.
0: Tu sais, on te dit tellement, on te donne tellement d'informations aussi. Il pleure ici, il fait ça, si machin, et tu fais. Putain, comment on va se... Et tu leur dis aux infirmières, comment je vais me débrouiller? Elles te disent, vous saurez.
2: Oui. C'est vrai.
0: C'est faux. Quel a été, c'est un bon sujet, Kat. Ouais. Quel a été un trajet marquant dans, ta, dans votre vie? Mais t'as pas dit toi, Lorenza?
2: Ben moi, j'ai fait l'Australie en van en 2015.
0: Oui.
2: Et dans un village perdu qui s'appelle quand même Bundaberg, j'ai eu un accident avec un camion qui a arraché toute ma portière. Et on a été remorqué dans un garage tout près. Et là, mais j'ai rencontré Bob, le proprio, chapeau de paille, blé dans la bouche, truc vraiment le cliché, qui arrive avec deux coronas, à boire avec modération. J'avais l'impression d'être dans Fast and Furious. Et en fait, j'ai dormi une semaine dans ce garage et j'ai rencontré tous les garagistes et tout. Et j'ai retapé moi-même ma portière de van, ouais, avec les garagistes et tout. Donc c'était fou, quoi.
0: Ça devait être génial à vivre. Mais faut pas en faire une série Netflix.
1: C'est ton tour.
0: Mais c'est un beau truc.
2: Non mais c'était fou.
0: Quel est le trajet en transport qui vous a le plus marqué? C'est un bon sujet, ça. Ouais. Il s'est passé quelque chose, il y a eu une rencontre, peut-être un accident, une surprise.
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0: Quel est le trajet en transport qui vous a le plus marqué dans votre vie? Avant de s'écouter Farouko, ça peut être en bus, ça peut être en voiture, ça peut être en avion. Vous avez compris le principe?
1: Ouais.
0: En transport. C'est un bon sujet. Bravo Lorenza.
2: Ah ouais. Ben merci, c'est très gentil. Vraiment.
0: Franchement.
2: Pour une fois que je bosse.
0: Bah ça fait 4 ans. Nous on s'était résignés. Hein.
2: C'est vrai.
0: Wow. On a Anna qui est avec nous. Bonjour Anna.
5: Bonjour Manu, bonjour l'équipe.
0: Merci d'être avec nous Anna. Quel a été ton trajet en transport marquant dans ta vie?
5: Ben moi cet été j'étais au Népal et je suis montée dans un tuk-tuk. Sacrée expérience parce que j'ai cru que j'allais mourir 10 fois à cause de sa conduite. Mais c'était drôle, donc ça va.
0: Le tuk-tuk, c'est lui qui c'est sur un vélo et toi t'as une petite mini calèche derrière, c'est ça, non?
5: Exactement, c'est ça.
0: Et pourquoi t'as failli mourir?
5: Ben en fait, il n'y a pas le code de la route, ils savent pas ce que c'est, donc il y a un feu rouge, mais ils respectent pas le feu rouge, il y a des stops, personne ne respecte le stop. Et ça va dans tous les sens. Il y a des scooters, des motos qui débarquent de droite à gauche, enfin voilà.
6: GTA le truc.
0: GTA sauf que quand tu meurs, tu ressors pas à ton point de départ.
2: C'est ça.
0: Il y a pas. Waouh. Bon bah écoute, c'est une bonne expérience puisque tu t'en es sortie vivante.
5: Oui, je suis là, donc ça va, je vous parle encore.
0: Merci beaucoup Anna de nous avoir appelé. Trajet marquant dans votre vie, si vous avez... Jeff, t'en as pas donné?
1: Bah moi c'est en bateau les amis. On avait loué un bateau avec des potes. Et puis en fait le propriétaire a voulu faire le plein du bateau alors qu'on était déjà dessus. Et il a rempli le mauvais trou. Il a rempli les trous prévus pour les cannes à pêche. Ce qui fait que ça envoyait toute l'essence dans le bloc moteur qui était à l'arrière. Il s'en est pas rendu compte. Et au moment où on a mis le contact, le bateau a explosé.
2: Quoi?
1: Avec moi dessus et j'ai fini dans une gerbe de feu.
0: Mais non c'est vrai?
1: Oui. J'ai été éjecté dans l'eau.
2: Non.
1: Et puis j'ai été cramé, j'ai plus un seul poil sur moi, quoi. Et le pire, c'est que je suis remonté du port à l'autre bout parce que je pouvais pas retourner vers le bateau. Il était encore accroché à la station service, quand même, tu vois. Et en venant à pied sur l'autre côté, des pompiers arrivaient à ce moment-là. Ils savaient pas que c'était pour moi, je n'arrivais pas dans le bon sens. Ils ont failli m'écraser. En me disant, poussez-vous, c'est pour moi. Et après, on a traversé toute la ville en sirène américaine, là, jusqu'au bout, là-bas, et voilà.
2: Mais c'est un film, c'est une dinguerie.
1: Ah, genre. Et puis attention, c'est à l'américaine, avec les hélicoptères qui sont arrivés, la presse, tout ça, le truc... C'était énorme.
0: Ça va être compliqué d'avoir des meilleures histoires.
2: Ben ouais.
0: Moi, honnêtement, j'ai raconté la mienne avant. J'aimerais souhaiter bonne chance à Fabien, maintenant. Fabien qui est avec nous au téléphone. Bonjour, Fabien.
7: Hey, bonjour Manu, bonjour l'équipe.
0: Sois le bienvenu. Quel a été ton trajet marquant, Fabien?
7: Moi, c'était en bateau aussi. Et sur un trajet l'île Maurice-Réunion, à environ 40 km du port, on est tombé sur un cyclone.
2: Non mais vos histoires sont ouf.
0: C'est quoi? Faut arrêter de prendre le bateau.
7: C'était très galère, ça bouge dans tous les sens et franchement on avait vraiment très très très peur. Et bon, on est arrivé quand même à quai, donc voilà, le plus important c'est qu'on est arrivé, mais c'était vraiment flippant.
0: Vraiment, tu devrais partir en vacances avec Jeff.
6: Bon karma.
0: Ah ouais. Vraiment sur l'eau, vous avez le truc, vous. Vous avez
2: le pif.
0: Ouais, vraiment.
1: Ce que je voulais pas raconter, c'est que moi, un an auparavant, au même endroit, j'ai réussi à couler avec un jet ski. Au même endroit.
2: Non, mais allez, faut arrêter avec la mer, je crois.
0: Franchement. Ouais, reste sur toi.
1: Voilà. Je suis bien là.
0: Tu seras très bien comme ça. Ouais. Très bien avec nous, Jeff. Merci beaucoup, Fabien, de nous avoir appelé.
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0: avoir trouvé Tiffen. C'est notre génie des génies. Hier, elle a gagné. C'est sa deuxième participation aujourd'hui. Elle est à 100 euros, quoi qu'il arrive. Elle va tenter de faire monter sa cagnotte de génie. Bonjour, Tiffen.
1: Salut Manu, salut l'équipe.
0: En face de toi, il y a Arthur. Bienvenue, Arthur.
2: Bonjour Manu, bonjour tout le monde. Bonjour, Tiffen.
0: Tiffen, Arthur, attention. On va jouer ensemble au Club des génies pour 100 euros. Mais ça commence par 100 euros.
1: Bien
0: sûr. Et ça peut se terminer à des milliers d'euros. Des centaines de milliers d'euros, si vraiment on joue beaucoup, beaucoup, beaucoup.
1: Ouais, voilà.
0: J'ai donc 100 euros aujourd'hui, j'ai trois questions, vous êtes deux. Le gagnant, la gagnante sera celui ou celle qui aura deux points. À chaque question, si vous pensez avoir la réponse, vous donnez votre prénom, vous donnez ensuite votre réponse. Si elle est bonne, ça fait un point. Si elle est fausse, c'est l'autre qui prend le point. Et c'est le premier ou la première qui atteint deux points, qui gagne les 100 euros et qui reviendra jouer avec nous dès demain. C'est parti. On joue au Club des Génies, voici la première question. Quel jeu vidéo attendu en novembre a eu droit la semaine dernière à un aperçu en exclusivité sur Netflix?
3: C'est dur.
4: Ah oui, là c'est vraiment...
0: C'est compliqué de savoir qui a donné son prénom en premier. Dans ces cas-là, on se mouille pas. On demande à une personne, c'est le producteur de l'émission. C'est Florent.
5: Ça ne m'arrange pas aujourd'hui.
0: Moi j'ai cru entendre Arthur
3: moi
0: au début.
3: Moi
4: Tiffen, moi.
0: Alors,
5: ça
0: déjà
5: plus embrouillé. Non, honnêtement, pour trancher, c'est Arthur.
3: C'est le A qui a le premier.
0: Sinon, on relance une autre question. Si vraiment ça te perturbe.
5: Vous savez quoi? Ne nous perturbons pas. Nouvelle question.
0: Ok. GTA 6, le jeu.
5: Tout à fait.
0: On repart sur une nouvelle question.
3: Allez.
0: Tiffen, Arthur. Quel monument parisien a célébré la fin de sa restauration en décembre 2024, 5 ans après son incendie?
1: Tiffen.
3: Tiffen, ouais.
1: La Notre-Dame.
0: Notre-Dame de Paris, c'est ça. Un point pour Tiffen, zéro point pour Arthur. Deuxième question. Combien de côtés possède un hexagone?
2: Arthur.
1: Tiffen.
0: Arthur, je t'écoute.
2: 6.
0: Oh, bonne réponse. La remontada d'Arthur.
6: Égalité, ouais.
0: Un point chacun. Troisième question. Quelle chaîne de montagne sépare la France et l'Espagne?
2: Arthur.
0: Arthur en premier.
2: Les Pyrénées.
0: Les Pyrénées, wow, oui, c'est gagné. Ouais.
1: Bravo Arthur.
0: Ah, c'était tendu.
3: Ah, c'était un match de fou là.
0: Alors, bien sûr, avec une égalité au départ.
3: Mais oui, des professionnels.
0: Oh, une sorte de faux départ, on annule tout, on recommence. On était en panique, mais on ne savait pas, réunion du jury, tout ça.
3: Quel jeu.
0: Tiffen, t'as gagné 100 euros hier. Quoi qu'il arrive, ils sont à toi. Et je te rajoute le mug Manu sur Énergie.
1: Merci l'équipe, merci tout le monde. Et bravo Arthur, bonne chance pour la suite.
0: Merci. Elle est là, Tiffen.
3: Trop mignon.
0: L'esprit olympique, bien sûr. Arthur, 100 euros pour toi aujourd'hui. Et tu reviens jouer avec nous dès demain à la même heure pour tenter de faire monter ta cagnotte de génie.
2: Eh ben c'est cool.
0: Merci. Eh ben oui. Rendez-vous demain.
2: À demain.
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0: Et ce matin, très bon sujet de Lorenza.
4: Bravo.
3: Ah, c'est gentil.
0: Là, vraiment. Elle a trouvé un sondage, en fait, qui demandait aux gens les trajets en transport qui nous ont le plus marqué.
3: Ouais.
0: Et du coup, on s'est aperçu qu'on avait tous des transports qui nous ont vraiment marqué.
4: Ouais.
0: Quel est le vôtre? 0 870 42 48. On continue à vous prendre au téléphone. On a Jess qui est là. Bonjour, Jess.
8: Allô?
0: Oui.
8: Allô? Mais j'entendais plus.
0: Alors, on t'entend pas très bien, nous non plus, comme si t'étais dans les toilettes.
8: Non, pas du tout.
0: D'accord. Alors,
8: tu m'entends là?
0: Oui, on t'entend, ça va. On a connu mieux, mais on a connu pire.
8: Parfait.
0: Non, on a connu mieux.
8: Oui. Bon, j'essaye de me déplacer. En plus, je fais tout casser au passage.
3: Là, ça va mieux.
8: Bon, parfait.
4: Lève le bras.
0: Toi, dès que tu parles dans le téléphone, en fait, tout de suite, ça va mieux.
8: Super. Si je lève la jambe, ça passe?
0: C'est moins bien. Non, c'est moins bien. Mets un chapeau pour voir. C'est pas vrai. Jess, tu voulais nous parler d'un trajet marquant dans ta vie?
8: Oui, un trajet en avion. Alors en fait, j'étais assise à côté d'une fille, on a parlé pendant tout le trajet d'avion, et en fait, on s'est rendu compte qu'on habitait dans la même rue.
0: Quoi? D'accord, ouais, c'est marrant.
3: C'est une folie.
8: Comment?
3: Bah, c'est une folie.
0: Oui.
8: Oui, c'était vraiment inespéré de faire ça, quoi. Enfin, de croiser une personne comme ça. Et en fait, du coup, on a sympathisé et tout. Et en rentrant de vacances, chacune de notre côté, en fait, on est devenus super proches. Et maintenant, c'est ma meilleure copine.
0: Oh, c'est marrant, ça. C'est mignon, ouais. Ça.
4: C'est quand même dingue, elle habite dans ta rue, tu la croises jamais, tu prends l'avion, tu la croises, c'est quand même.
8: C'est ça.
0: Ouais. Mais quelle histoire incroyable. Alors,
3: c'est quoi quand même.
0: C'est une histoire qui me bouleverse. Je suis tourmue en dedans, je vais te dire. Merci beaucoup de nous avoir appelé. Qu'est-ce que vous avez eu comme trajet marquant? Si vous en avez encore d'autres, on a fait les avions, on a fait le bateau qui a explosé avec Jess. Lorenza.
3: Ouais, mais je crois que toi tu la connais, mais pour impressionner un garçon dans un bus de nuit en rentrant de soirée, j'ai fait croire que j'étais un DJ célèbre en Belgique qui s'appelait DJ Loulou.
4: Génial.
3: Et j'ai ambiancé tout le bus et tout le monde criait DJ Loulou. Et moi je faisais genre et tout, je suis là comme ça et tout. Et ben ça a marché parce que j'ai eu un bisou avec mon crush, quoi. Mais grâce
4: wow.
3: à toi,
6: grâce au DJ Loulou.
0: Mais c'était une histoire d'un bus d'un soir.
3: Oui. Tout à fait.
0: Morgane est là, bonjour Morgane.
9: Salut Manu, salut l'équipe.
0: Bienvenue sur Énergie Morgane. Quel a été ton trajet marquant, ton histoire, le trajet marquant en transport?
9: Alors moi j'ai pris le train direction Chalon sur Saône et en fait je me suis endormi, j'ai complètement raté mon arrêt et je me suis réveillé une heure plus tard dans une gare à Dole et du coup là c'était 23h30 et du coup plus moyen de rentrer chez moi, plus de train, plus rien, il faisait noir, c'était l'hiver.
0: Oh merde.
9: Et du coup j'ai dû appeler mes parents pour qu'ils viennent me chercher, qui se tapent une heure et demie de route.
0: Ah merde. Mais t'étais à combien de kilomètres?
9: J'étais à 130 km de chez moi.
6: Oui, c'est pas mal, oui, c'est un bon écart là.
9: Ouais. Je m'étais bien endormi, ouais.
0: Les parents devaient être tellement ravis.
9: Ils étaient très contents.
0: 3 heures aller-retour, bien sûr.
4: Ah, c'est parfait. Dur, ouais.
0: Un bon trajet, Morgane. Merci beaucoup de nous avoir appelé.
9: Merci à vous.
0: Vous en avez encore des trajets mémorables?
4: Ah ouais, c'est l'un des tout premiers trajets où j'ai conduit seule parce que je l'avais attendu mais tellement longtemps. Vous savez que j'ai passé mon permis 5 fois.
3: Ah bon?
4: Ouais.
0: Alors plus non, de... on le sait pas, mais maintenant on le sait.
4: Maintenant vous le savez.
0: Ça nous permet de savoir que maintenant on prendra le taxi.
4: Oh, oui, mieux, ouais.
3: 5 fois.
4: 100 heures de conduite, un prêt à la conso pour l'avoir. Enfin, l'enfer. Donc là, je conduis trop fière de moi pour la première fois. Je vous jure, c'est vrai, je fais un rétro. Dans l'allée de mes parents, je tape la boîte aux lettres.
3: Oh, merde.
4: Ah là, je me suis dit, c'est pas pour moi.
0: Je vais te dire un truc, mon premier trajet en voiture, mais j'avais raconté l'histoire. Vous connaissez Difool sur Skyrock?
3: Oui. Ah oui, oui.
0: Eh ben, on a bossé ensemble il y a très très longtemps. À l'époque, c'était sur Fun Radio. Et moi, j'étais assistant, je commençais comme ça. Je passe mon permis, j'ai mon permis. Et on dit, on va faire un McDo. Je dis, je vais le chercher, j'ai mon permis, je vais prendre une voiture.
4: Trop fier.
0: Et il me file les clés de sa bagnole. Je prends sa bagnole,
3: non.
0: Je vais chercher le McDo, je reviens, non. Et là, je dois me garer. Et je dois faire un créneau. Et donc, pour la première fois de ma vie, je me retrouve avec le stress des gens derrière qui attendent. Et je dois faire mon créneau.
3: Et en plus, c'est pas ta caisse.
0: Non, c'est pas ma voiture. Je panique.
4: Oh non.
0: Je fais mon créneau en marche arrière, mais je vais beaucoup trop vite. Bim, je tape la voiture.
4: Aïe, aïe.
0: Merde.
4: Il l'a pris comment?
0: Il l'a pris plutôt cool.
4: Ah, sympa.
0: Ouais,
4: ah,
0: c'était, c'était plutôt détente. Et j'ai mis un mot sur la voiture derrière, quoi, en disant.
4: Je te vois trop arriver avec ton petit McDo. Bon, les gars.
0: Alors, j'ai une bonne et une mauvaise nouvelle.
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0: Vous envoyez salaire par SMS au 7-10-12 et tous les jours à 7h05 on vous appelle et on double votre salaire. Attention.
9: Allô?
0: Oula. Oui.
3: Direct.
4: Ah, ça a sonné là?
0: En fait il est sur son téléphone depuis 4 jours. Il attend qu'on appelle.
4: Ouais.
0: Incroyable. C'est Clément de Poissy dans les Yvelines.
9: C'est ça.
0: Et Clément, ça n'a même pas sonné.
9: Bah si, il était dans ma poche.
0: Ah non, mais nous on l'a même pas entendu.
6: Ouais, ça arrive.
3: Il dégaine le tel.
0: Ah bah Clément, il est là, il est en place.
9: Ça a vibré 2 fois même.
0: Ça a vibré 2 fois.
3: C'est très précis.
0: Ah oui, dans la poche. Écoute Clément.
3: Ça fait plaisir le matin.
0: Bah il se régale.
3: Il se régale.
0: Il est content.
4: Et bah bonne journée.
0: Ça vibre dans sa poche et en plus on lui double son salaire. Qui mieux que Clément aujourd'hui?
3: Personne.
0: Clément, quel est le seul animateur radio qui double ton salaire?
9: C'est Manu sur Énergie.
0: Clément, je t'annonce que ton salaire de 1899 €, il va passer à 3 798 €.
9: C'est génial.
0: Bah oui, c'est génial. On te donne ton salaire. Voilà, tu t'es inscrit.
9: C'est génial.
0: À chaque fois, ça n'arrive pas qu'aux autres, ça t'arrive à toi ce matin. Bravo. Tu es pâtissier.
9: C'est ça.
0: Dans une pâtisserie, dans un restaurant, dans quoi?
9: Dans un restaurant d'entreprise.
0: Oh, oh. Quoi comme entreprise?
9: La finance publique.
4: Wow, c'est quoi, c'est les impôts, ça?
0: Les finances publiques,
6: ouais.
0: Ah oui, c'est pas Disney, oui.
4: Ah ouais. Ah oui.
0: Les finances publiques, mais genre au ministère?
9: Non, à Versailles.
4: Ah quand même.
0: Oh, c'est déjà bien Versailles.
6: Ouais,
0: là, c'est...
6: Ouais.
0: Il y a un bureau des finances publiques à Versailles.
9: C'est ça.
4: Ah,
0: d'accord.
4: Et ils mangent quoi alors? Ils mangent des éclairs?
3: Ouais.
0: Franchement, est-ce que ça me passionne de savoir?
6: Mange des financiers, je pense.
4: Ah, oh.
0: Oh putain, Jeff.
4: Il l'a fait.
9: Non, non, c'était drôle, c'était drôle.
10: Non, non, non.
3: Ne pas, Clément.
0: Non, non, non, Clément, moi vivant, les jeux de mots, non, non. T'as le droit à un par jour, c'était celui-là. Ne rajoute pas, Clément. Clément, on te double ton salaire, 3 798 €. On te souhaite une très belle journée.
11: Merci beaucoup, à vous aussi.
0: Ciao, et ça peut vous arriver, vous aussi. Il vous suffit d'envoyer salaire par SMS au 7-10-12. Et demain, c'est peut-être vous qu'on appellera. C'est peut-être votre poche qui vibrera. Et c'est peut-être votre salaire qu'on doublera.
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0: Si on m'avait dit un jour que je dirais cette phrase. Oh Evelyne.
3: Incroyable.
0: Dingue. Evelyne Delia qui fait la météo. Il paraît que la canicule va revenir encore un petit peu.
6: Oui, un petit peu. Ouais.
3: Oui, mais que c'est... quelques jours apparemment.
0: Mais c'est quand ?
3: Ah bah, on m'a dit de jeudi à dimanche, c'est ça ?
4: Oui, c'est ça. Mais c'est ça. C'est surtout dans le sud.
0: Ah, c'est que dans le sud.
3: Ah bah voilà, on n'est pas concerné.
6: Puis on a 30 degrés samedi quand même.
3: Oh, pas 30, mal.
0: 30 degrés dans le nord, écoutez, on est au
3: pied. On se régale, hein.
0: Sur une petite canicule, hein, exactement. C'est la caniculette, hein.
3: Voilà. Pas,
0: non. Non, on prend la caniculette aussi, bien sûr.
3: Oui, merci.
0: 0-870-42-48, vous avez envie de nous parler, vous avez un coup de gueule à passer, vous avez un coup de cœur à passer, vous avez vécu quelque chose, vous avez un conseil à nous donner, à nous, enfin, non, oui, un conseil à nous demander,
3: ouais.
0: Parce que non, mais nous on n'en a pas donné. Donc
6: non. Ça.
0: Vous nous appelez 0-870-42-48, on va démarrer avec Elsa. Bonjour Elsa.
14: Bonjour Manu, bonjour l'équipe.
0: Qu'est-ce qu'on peut faire pour toi Elsa ?
14: Moi je voudrais vous partager une boulette.
0: Une boulette ?
14: Parce qu'en fait, je discutais avec un mec et en parallèle, je faisais des captures d'écran pour ma pote. Donc, ça m'aide un peu à décoder les messages. Sauf que j'ai envoyé la capture d'écran au mec. Et en fait,
0: Pas bon ça. Ah bon.
3: Aïe, je vais toujours faire attention à ça.
14: Il m'a répondu à un point d'interrogation, j'ai toujours pas répondu.
3: Tu m'étonnes
14: trop.
0: Tu dis mauvaise manip ?
4: Bah non, c'est chaud. Ouais, bah faut trouver un truc du monde.
0: Et là, il te demande, mais quelle mauvaise manip ? Tu dis, je voulais l'envoyer à ma copine. Oh merde !
3: Et je pense qu'il est pas con, il le sait. Hein,
0: mais vous faites ça ?
3: Oui, mais bien sûr.
4: Ah oui, tout
6: mais
4: il
6: faut pas perdre confiance.
3: Bah.
4: Ouais, c'est sympa, c'est flatteur.
0: Jeff, laisse tomber, c'est bon. Non, parce que, mais en fait, parce que du coup, vous prenez encore plus la tête parce que vous envoyez à votre copine la discussion en lui demandant, d'après toi, qu'est-ce que ça veut dire ? Elle veut dire quelque chose auquel vous aviez pas pensé. Donc, du coup, tu vas aller répondre quelque chose que toi, tu penses pas, mais que ta copine pense. Ça fout un bordel. Ben, et après, vous êtes 12 000, vous êtes 250 à répondre à un mec.
4: Ouais, c'est vrai. Exactement comme ça que ça se passe.
0: Non, à ce moment-là, carrément, quand vous faites le premier date, allez-y à 250.
3: C'est bien ça.
0: Je te présente Sophie parce que c'est elle qui m'a dit quoi répondre à ton deuxième message. Et qu'est-ce qu'il a répondu Elsa ?
3: Un point d'interrogation.
14: Ouais, un point d'interrogation, mais moi j'ai toujours pas répondu.
0: Ah, t'as pas répondu après ?
6: Ah oui.
0: Tente le coup de mauvaise manip ou alors sois franche.
3: Ouais.
0: Écoute, j'avais envoyé le message, je voulais faire une capture pour ma copine pour lui dire que je t'aimais bien.
6: Oui, voilà.
4: Ouais, ou tu lui dis, je voulais que tu m'aides à décrypter tes messages. Tu vois, ouais, tu joues l'humour.
3: Tu retournes la
0: situation. Ah, oui, oui. Ouais, viens prendre ça. Et tu rajoutes des smileys.
4: Ah, de toute façon, c'est foutu, hein. Il est pas bête. Hein,
0: Continue à parler comme si de rien n'était. Et alors, sinon, il fait beau chez toi.
4: Ouais, c'est bien ça.
0: Tu verras bien ce qu'il te dit, tu vois.
14: Ouais, bah je vais mettre ça sur un papier puis je vais tirer au sort les solutions.
0: Mais tu l'as déjà vu ou c'est sur une appli ?
14: Non, on s'est déjà vu. En fait, un coup il est là, un coup il est distant. Et du coup, je suis en mode bon, bah en fait, je lui plais ou pas ? Et donc, bah ouais, je demande aux copines quoi.
3: Oh là là, ça pue un peu ça.
0: Ouais.
3: Fuis.
0: On rappelle les bons conseils de Lorenza qui reste célibataire depuis maintenant.
3: Non, mais je donne des très bons conseils, mais je les applique pas pour moi.
0: Ah, d'accord.
3: C'est comme ça.
0: Bah, c'est vrai, la vie. Si, tu l'appuies. Le fuit, tu l'appuies.
3: Ah oui, oui. Ça, c'est vrai.
0: Belle journée à toi, Elsa. Merci de nous avoir appelé. Il y a Paloma qui est là. Bonjour, Paloma.
15: Bonjour Manu, bonjour l'équipe.
0: Bienvenue sur Énergie, Paloma. Qu'est-ce qu'on peut faire pour toi ?
15: Moi, j'ai un petit mini dilemme.
0: Ah.
15: Voilà. Parce qu'en fait, j'ai ma pote qui m'a invité à son mariage, mais pas mon mec.
0: Ça c'est dur. Elle t'invite toi sans ton mec ?
15: Voilà. Alors qu'en fait, avec mon copain, ça fait un an qu'on est ensemble.
0: Oh, c'est dur.
6: Ah oui.
0: Mais pourquoi elle l'aime pas ? Ou c'est une question de place, d'argent ?
15: Je sais pas. Pour l'instant, elle m'a pas encore expliqué. J'avoue que je suis encore dans le dilemme de savoir si je lui demande Est-ce que c'est fait exprès ou est-ce que j'ai le droit à un plus 1? Parce que je me dis que ça fait longtemps quand même. Quand même, j'ai battu tous mes records perso déjà. Je me dis, voilà, c'est suffisamment long, elle peut peut-être l'inviter, mais pour l'instant, elle ne m'a invité que moi.
4: Moi, je la comprends, ta pote, je suis désolée, c'est son mariage, elle a envie d'avoir ses proches et on n'a pas forcément envie d'avoir les pièces rapportées et elle n'est pas proche de ton mec. Mais non, je la comprends. Non, mais c'est vrai, c'est son mariage, si elle ne le connaît pas trop, tu vois, il faut.
10: Ouais, mais alors elle doit le dire, non?
4: Bah, elle a dit, elle l'a invité toute seule, c'est quand même assez clair. Qu'est-ce que tu veux qu'elle fasse en plus?
0: Pour que ce soit clair, elle aurait dû mettre « Je serais trop heureuse de t'inviter sans ton connard. » C'est clair. Là, c'est clair.
15: Je pensais qu'elle l'aimait bien, moi.
0: Bah écoute, apparemment non. Non, peut-être qu'il y a un problème d'argent, il y a un problème de... C'est quoi le mieux? Le mieux, c'est comme tout le temps, c'est de lui demander et de discuter, voilà.
6: Oui.
0: Et au pire,
15: ouais,
0: tu perds.
15: Je sais pas trop comment amener le truc, quand même, sans être sans qu'elle se sente agressée, justement.
0: Bah, t'es pas obligé de l'agresser non plus. Eh, dis-moi, connasse. Non, tu peux dire, excuse-moi, tu m'as invité, mais comme il n'y a pas mon copain, c'était pour savoir est-ce qu'il est invité ou est-ce qu'il n'est pas invité, tu vois.
4: Ouais, voilà.
0: Peut-être qu'elle t'a dit, mais bien sûr, dire peut-être qu'il est invité, bien sûr, tu vois.
15: Oui.
0: Parce qu'il n'y a pas marqué moins un sur l'invite.
15: Non.
0: On t'embrasse, Paloma.
15: Merci, gros bisous.
0: Gros bisous et merci de nous avoir appelé.
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0: Et on vous offre 1000 euros à dépenser dans les magasins Primark. On joue au meilleur jeu radio du monde. Vous allez jouer avec Jeff aujourd'hui.
10: Oh là là, la question.
0: C'est la deuxième de Jeff, la première fois.
6: Non.
0: Ça n'a pas gagné.
6: Ouais.
0: C'était comme Marion la première fois, elle était dépitée. Hier, elle a rejoué, elle a gagné.
6: Ouais, mais j'ai double pression du coup.
0: Bah là, il reste plus que toi, là.
10: Ouais. Allez, Jeff.
0: Bon, c'est la rentrée en ce moment. Il y a le site du journal 20 minutes qui a posé une question qui peut paraître improbable, mais ils ont posé quand même vraiment la question. Piquer des stylos, des cahiers ou des post-it au travail pour terminer la liste des fournitures scolaires de l'enfant, est-ce que c'est grave?
4: Non.
0: Alors,
4: non.
0: Moi, j'ai la réponse. Pour toi, Marion?
4: Ah non, c'est pas grave du tout.
0: C'est pas grave du tout. Jeff?
6: Ah, c'est même une tradition.
0: D'accord.
10: Alors, oui, personne ne remarque rien.
0: Alors, vous pouvez être licencié pour faute grave.
10: Quoi?
0: Bah, c'est du vol.
6: Oui.
0: Bah oui. Bon. Ouais. On n'a pas le droit de voler les post-it et les cahiers et les stylos du lieu de travail pour les fournitures de ton enfant. Non, mais c'est marqué, hein, c'est
6: ouais,
0: ça.
6: J'entends pas.
10: Je n'ai jamais fait ça.
0: Jamais pour les enfants, voilà. Pour mes potes, oui. Chez moi, si vous pouvez me retrouver sur mon compte TikTok, je vends des post-it. Non, en plus, c'est pas un bon exemple pour les enfants.
10: Non.
6: Ah bah oui, non.
0: Enfin, puis il arrive à l'école avec sa règle énergie. Enfin, tu vois. Ouais. J'ai une belle histoire d'amour, parce que l'amour n'a pas d'âge. Mmh. Ça se passe dans un EHPAD du Tarn. Denise et Didier se sont dit oui.
4: Oh, j'adore.
0: Denise, 73 ans.
10: Wow.
0: Didier, 67 ans. Après 7 ans de vie en couple. Alors, leur première rencontre s'était passée dans une clinique. Ils se sont mariés dans les jardins de l'EHPAD.
10: C'est beau.
0: C'est beau comme histoire.
10: Ouais. Oh, bien.
0: Denise, 73 ans, Didier, 67. Elle aime les petits jeunes. Hein. C'est beau, quoi.
4: Et la nuit de noces, c'est long. Ouais. À l'EHPAD, c'est horrible.
0: Je sais pas.
6: On va pas savoir, surtout pas.
0: À 73 ans, oh, tu peux.
10: Oh, ça y va encore.
6: Oui, c'est jeune encore.
10: Oh, j'espère.
0: C'est pas le plus compliqué, c'est surtout quand ils lui ont dit ce que vous voulez prendre, Denise, est-ce que vous voulez prendre Didier pour époux. Elle a dit, de quoi?
6: Qui sait?
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0: C'est le jeu des 5 mots comme chaque jour et aujourd'hui on a Anaïs avec nous. Bonjour Anaïs.
18: Bonjour Léo.
0: Sois la bienvenue sur Énergie Anaïs. J'ai pour toi aujourd'hui, comme tous les matins cette semaine, 1000 euros que tu vas pouvoir dépenser dans les magasins Primark. 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Anaïs, tu vas te régaler si tu gagnes au jeu des 5 mots. Et pour te faire gagner, tu vas jouer ce matin avec Jeff.
6: Voilà, courage.
0: Jeff.
10: Mais non, ça va le faire.
0: On rappelle les statistiques de Jeff. Un jeu, une défaite. Mais il va tout faire pour toi.
6: Je suis chaud aujourd'hui.
0: Jeff va sortir du studio. Quand il sera dehors, je vais te donner 5 mots. Après chaque mot, tu vas me donner le premier qui te vient en tête. Ensuite, Jeff revient. Je fais la même chose avec lui. Dès que vous avez un mot en commun dans vos réponses, c'est gagné. Tu repars avec les 1000 euros chez Primark. Ok?
18: Ok.
0: Bonne chance à toi, c'est parti. On joue au jeu des 5 mots. Passage.
18: Passage.
0: Oui.
18: Niveau.
0: Objectif.
18: Atteindre.
0: Déplacement.
18: Voiture.
0: Collection.
18: Timbre.
0: Béton.
18: Ciment.
0: On est bien.
10: Ah, ouais, franchement, bien. C'est parfait.
0: Vraiment.
10: Pas mal.
0: Ah non, c'était très bien, Alice.
4: Ah oui, bravo.
0: Je sentais la concentration, je sentais la gagne, je sentais la win.
10: On avait arrêté de respirer, ça va mieux là.
0: Maintenant, la partie la plus compliquée, on fait revenir Jeff.
10: Allez, non, ça va le faire.
0: Un mot en commun suffit pour gagner.
18: Oh non. Allez, Jeff.
0: Attention.
10: Oh, il tremble.
0: Jeff fait pas bien. Hein,
6: je suis pas bien, je suis blanc.
0: Ouais, t'es un peu blanc.
18: Ça va aller.
0: Ça s'est très bien passé avec Anaïs.
6: D'accord.
0: C'est parti, on joue au jeu des 5 mots. Passage.
6: Piéton.
0: Niveau. Calme-toi,
10: Jeff. Attends, parce que j'ai l'impression qu'à ce moment, il
0: tombe. Ça va, ça va. Oui. T'es sûr, hein?
6: Oui.
0: Tu veux faire une pause?
6: Oui.
0: Objectif.
6: But.
0: Aïe. Atteindre. Il reste 3 mots.
10: Il reste 3 mots. Pardon, désolé.
0: Anaïs, j'aimerais que ça gagne pour deux raisons. Un, pour que tu puisses repartir avec un cadeau. Deux, pour que Jeff ne décède pas.
6: Ça va aller. Faut que ça aille vite.
10: C'est
0: allez,
10: fou.
0: Attention. Déplacement.
6: Voiture.
0: Voiture, oui. Ça y est, mon cœur.
18: Wow.
6: Oh, il bat.
0: Il y avait un dernier mot.
6: Ah, pardon.
0: Le mot béton.
6: Ciment.
0: Ciment, oui.
18: Oui.
0: Allez,
10: 2-5.
0: Et voilà. C'est fait, Jeff, c'est gagné.
10: C'est bon.
6: Je suis content.
0: J'ai l'impression que c'est Jeff qui joue et pas Anaïs.
6: J'ai gagné quoi, du coup?
0: 1000 euros de bons d'achat chez Primark. Anaïs, tu pourras acheter tout ce que tu veux, bravo.
18: Génial, trop bien, merci beaucoup.
0: On t'embrasse fort, Anaïs, on te souhaite une belle rentrée.
18: Merci, bonne journée.
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20: Aujourd'hui c'est mercredi, on a déjà fait la moitié de la semaine. Youpi.
0: On peut faire un petit tour du studio, mais alors j'aimerais qu'on démarre ce tour du studio par Marion.
10: Bah, c'est obligé.
0: Parce qu'on est dans les breaking news. Rappel quand même de toute l'histoire.
10: Oui.
0: Dès la semaine dernière, Marion nous annonce qu'elle a un problème depuis quelques jours. Lorsqu'elle se couche le soir, elle entend dans les murs de sa chambre et un peu partout dans la maison.
4: Exactement.
0: Une bête se déplace dans ses murs. Elle se demande que c'est. On fait plusieurs suppositions. Souris, rat,
10: loir,
0: fouine,
10: oui.
0: Bref, un animal qui peut t'emmerder toute la nuit. Résultat, elle appelle un expert. L'expert arrive. Il lui prend 400 euros.
10: Exactement.
0: Pas 400 euros, mais bon. Pour une analyse fine et précise, il est sûr de son coup.
10: Ouais.
0: Il lui dit, c'est très simple, les bruits que vous entendez, avec ce qui se passe, c'est clair, c'est un rat. Mm-hmm. Je vais piéger. Mm-hmm. Il met des pièges pour piéger le rat. Les jours se passent. Premier jour, plus de bruit.
10: Oui, ça va mieux, elle n'avait plus rien.
4: J'y ai cru, hein.
10: Elle dormait mieux.
0: Elle se dit, le rat est parti.
10: Ouais.
0: Deux jours après.
6: Le retour.
0: Et elle sait ce qui se cache maintenant derrière les murs de sa chambre. Explique-nous, Marion.
4: Est-ce que vous savez comment je sais ce qui se cache derrière les murs de ma chambre?
0: Mais non.
4: Eh bien parce que je l'ai vu dans la maison.
0: Oh,
4: hier soir. Et c'est une souris.
0: Oh.
4: Alors c'est un enfer. Mon mec qui vient me voir, il me dit j'ai une bonne et une mauvaise nouvelle. La mauvaise nouvelle, c'est que c'est une souris et elle est dans la maison. Et je dis c'est quoi la bonne? Elle est très mignonne. Je dis ah non mais là c'est pas possible parce que du coup j'imagine bah comme tu me l'as dit hein, Manu, que ça va proliférer, qu'il y en a d'autres.
0: Si elle est pas seule, c'est terminé.
6: Oui.
4: En plus dans la cuisine, je me dis mais elle guette mes placards quoi. Ça m'a tendu. Donc à 22h, j'étais sur ChatGPT en train de lui demander comment attraper une souris sans piège, parce que j'ai pas de piège chez moi.
0: D'accord.
4: Et elle est partie sous le canapé en plus. Du coup, on a fait en pleine nuit un piège fait maison, sous
0: c'est
4: les conseils de chat.
0: Ah, et ChatGPT, t'as dit quoi?
4: Le piège du saut. Donc tu mets un saut, tu fais une rampe pour qu'elle puisse monter, donc avec un balai, n'importe.
0: Mais t'as cru qu'elle faisait les Jeux Olympiques, la souris?
4: Non, mais je te jure que ça marche bien. Ouais. Tu mets du beurre de cacahuète, du fromage dans le saut, et une fois qu'elle est dedans, elle peut plus remonter. Et en plus, ça la tue pas. Après, tu peux la libérer.
0: Mais elle va sauter dans le seau pour aller prendre
4: Exactement.
10: Attirée par la bouffe.
4: Hein. Je lui ai mis une petite rampe en fait où elle peut venir, sauf qu'après, elle pourra pas sortir du seau une fois qu'elle est dedans.
0: Ah, et tu peux la libérer ailleurs.
4: Voilà. Donc c'est on a fait mal. Ça cette nuit. Là, il est 7h48. Je vais bientôt savoir si ça a marché ou pas, parce qu'évidemment, moi, à 4h du mat, j'ai pas eu le courage d'aller voir dans le seau. Hein, je vous le dis, je laisse ça à mon mec ou à mon fils, si veut. La découverte. Donc je vous dirai.
10: Attends, mais j'ai hâte de savoir.
0: Mais grave.
10: Mais ouais, j'ai limite envie de l'adopter, moi.
0: C'est ce qui peut se passer. Elle est dans le seau. Tu vas la libérer. Plus de bruit pendant deux jours. Et le troisième.
6: Ouais, on va venir.
4: Et oui, parce qu'elle connaît la route.
0: Avec ses potos. Oui, bien sûr. Ouais. Et puis elle appellera des potes ici, bien sûr.
10: Et puis toute sa famille, hein.
0: Bah oui. Elle dira à ses potos, vous ne direz jamais, j'ai une attraction de dingue. C'est gratuit. C'est comme Space Mountain. Tu montes, tu tombes, on te remet un peu plus loin et tu reviens et c'est sans arrêt. Et en plus, on tue de la bouffe gratos.
10: Mais là, tu vas vivre chez elle, hein.
4: Arrêtez. Vraiment, ça m'angoisse, ça me court partout sur le corps. Je sais que c'est mignon, hein, mais je peux pas cohabiter avec ça.
0: C'est le truc, c'est qu'en plus, une petite souris, c'est trop mignon.
10: C'est trop mignon.
4: Je sais, je l'entends, mais je peux pas. C'est chez moi, les gars, imaginez.
0: C'est chez toi. Pour elle, c'est chez elle.
4: Oui, bah, paye pas le loyer. Hein.
0: C'est trop. Bah, en ce moment, elle est chez Radio Souris. Elle dit, putain, vous devinerez jamais. Chez moi, il y a une meuf, elle m'a bousillé le décor en foutant un seau et un manche à balai de naze. Et en plus, elle bouffe juste du beurre de cacahuète matin, midi et soir. Bon, on se tient au courant la nuit prochaine.
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0: Excusez-moi, nous sommes contraints de bouleverser nos programmes. Il est 7h52.
10: Breaking news.
0: Breaking news de breaking news.
10: Ah ouais, vraiment.
0: Il y a 5 minutes, même pas, on vous parlait de la souris de chez Marion qui était dans ses murs, ouais. Et on savait pas ce que c'était, on demandait si c'était une fouine, un rat, bref, on a découvert que c'était une souris parce que Marion a vu que c'était une souris. Ouais. Et hier soir, sur ChatGPT, ils ont été demandés comment faire un piège pour une souris sans la tuer.
22: Ouais. Ouais.
0: Et donc elle nous a expliqué que c'était un système avec un seau où la souris montait comme une petite rampe avec un balai. Mm-hmm. Pour arriver dans le seau où il y avait du beurre de cacahuète, la souris, une fois dans le seau, mangeait du beurre de cacahuète, elle était piégée, vous pouviez la remettre dans la nature.
4: C'est ça, ouais.
0: C'est tout à votre honneur,
22: bien sûr.
0: Et alors, attention, breaking news. Elle vient d'avoir son mec.
4: Oui, je lui ai dit alors, elle est dans le seau. Il me dit non, mais elle a tout bouffé.
10: Non, mais t'imagines, elle est trop forte, elle est hyper maline.
0: Mais elle fait de la meuf. Non, attends, c'est quoi? C'est l'inoxydable des souris. Elle a monté les brestes.
10: C'est ça?
4: Mais apparemment, le seau est pas assez profond. Mais attendez, j'avais mis plein de trucs en plus, elle a tout pris, mais là, elle m'énerve. Là.
10: Mais là, elle est mignonne, mais elle m'énerve. Là.
0: Moi, je pense que maintenant, il faut lui trouver un prénom.
22: Ouais. Oui.
0: Super souris. Non. Et c'est quoi? À partir du moment où on lui trouvera un prénom, tu pourras plus le.
10: Ah non.
0: Ouais. C'est pareil.
10: C'est pas quick.
0: C'est...
10: Hein.
0: Non.
4: Vous trouvez le prénom, moi je trouve un autre piège. Hein.
0: Mais comment elle a réussi à monter?
4: Ouais, je sais pas. Apparemment, le saut était pas assez profond.
10: Non, mais c'est malin. Ouais, franchement, on oublie que c'est trop malin de souris.
0: Ou alors elles sont plusieurs déjà.
22: Oui.
0: Et en fait, elle lui a filé une
10: et
0: corde.
10: Elle cède.
4: La courte échelle.
10: Oui.
0: Mais bien sûr, dans Ratatouille, c'est comme ça qu'ils font. Ils doivent céder pour passer. Enfin, c'est
10: la famille. Ils vont pas.
4: Premier degré, par contre, si vous y connaissez, si ça vous est arrivé, moi je veux bien vos conseils. Parce que là, je suis désolée, mais je vais pas vivre avec une souris.
0: Bah, t'as pas le choix. Tu vas pas laisser ta maison, hein.
6: Juste l'hiver au moins.
4: Non, pas l'hiver.
0: Alors, on n'a pas le droit de virer les souris l'hiver.
6: Ouais.
10: C'est noté, hein.
0: C'est la trêve.
10: C'est dans la loi.
0: C'est la trêve hivernale. Ouais, bien sûr.
4: Super, ça marche.
0: On t'en prie.
22: Voilà.
0: Écoute,
10: t'es heureuse?
4: Non, je vous jure, ça m'angoisse. En plus, il y a un enfant, tu vois. Je me dis, c'est pas très. Alors, c'est l'hygiène et tout. Les souris, ça va partout. C'est un peu dégueu quand même.
10: C'est plus propre que les rats, je pense.
4: Bah, merci. Oui. À ce stade-là, c'est plus propre, oui.
10: J'essaie de positiver, mais.
0: Voilà.
4: Je vous tiens au courant.
22: Ouais.
4: Je vais demander à ChatGPT quoi faire.
22: Un nouveau petit.
0: Ah, bah, là, dès qu'il se passe quelque chose, même pendant les pubs, on arrête tout, hein. C'est, non, ouais. C'est important.
10: Priorité.
0: Priorité à la souris. Restez avec nous, évidemment, on en saura un petit peu plus dans quelques secondes. Qui est cette souris? D'où vient-elle? Comment peut-on s'occuper d'elle? Y a-t-il vraiment une loi qui l'empêche de vivre chez toi? On en saura un petit peu plus dans les informations, c'est dans 5 minutes.
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0: Je vais parler d'un truc que je pense tout le monde a déjà fait.
22: Ah.
0: Allez regarder sur ChatGPT quelque chose concernant notre santé.
10: Ah ouais, bah, oui,
22: toujours, oui.
10: Bah, c'est devenu le nouveau Doctissimo un peu.
0: C'est exactement. Putain, Doctissimo, il devait se régaler.
10: Ça me fait trop mal au cœur.
0: Et là, d'un coup, bim. Désolé. Selon un sondage OpinionWay qui est sorti hier, un tiers des 18-30 ans consultent une intelligence artificielle quand ils ont un problème de santé. Et c'est même le premier réflexe pour 11% des gens qui ont répondu au sondage. C'est devant, ça y est, c'est devant la recherche Google.
10: Oh, c'est ouf.
22: Ah, carrément.
10: Mais c'est parce que tu peux faire une photo. Moi, c'est ce que je fais. Du coup, il analyse ta photo et j'ai l'impression que c'est un médecin, quoi.
0: Alors,
10: j'ai déjà
0: fait ce genre de truc où il te demande une photo, mais tu te dis, putain, la photo, elle va où après?
22: Bah oui, c'est ça.
10: Il y a des photos de partie de mon corps, je vous
0: sentais. Bah oui, parce qu'un jour, il y a quelqu'un qui a posé la même question, il dit, regarde, j'ai la photo de Manu, tu sais, sur Énergie. Ça, c'est son cul. Il se demandait lui aussi s'il avait des hémorroïdes.
4: Oh là là.
0: Bah oui. On sait pas où ça va, ces photos.
10: Oui, c'est vrai dangereux. Que je sais pas où ça va.
0: Alors.
10: Ouais, c'est vrai.
0: Par contre, si tu peux, si. Parce qu'on parle plein de les gens qui hackent.
6: Oui, bah oui.
0: Imagine, ils hackent les photos qu'a ChatGPT, le nombre de photos de cul, de boutons de cul qu'il va y avoir.
4: Jamais mettre sa tête, c'est tout.
6: Non.
10: Oui, voilà.
0: Juste les boutons du cul.
10: Voilà.
0: Oui, il est 8h05, il est temps de jouer. Alors, on écoute Offenbach, on joue au cash ou crash. On a Léna qui est avec nous. Bonjour Léna.
1: Bonjour Manu, bonjour l'équipe.
0: Merci d'être avec nous Léna, merci d'être là, te réveiller avec nous chaque matin. J'ai 1000 euros pour toi au cash ou crash. Le crash, on le veut pas.
10: Non, on veut
0: du cash. J'ai 3 questions. Si tu réponds juste à la première, tu gagnes 250 euros. Si tu réponds juste à la deuxième, tu doubles ton gain, 500 euros. Et si tu réponds juste à la troisième question, tu doubles encore ton gain, c'est 1000 euros pour toi. Tu peux aussi t'arrêter quand tu veux et tu repars avec le gain. Et si tu te trompes, évidemment, tu perds tout. Léna, cash ou crash, c'est parti. Première question. Pour 250 euros, combien de membres comptaient les Daft Punk ?
1: 2.
0: Bonne réponse. 250 euros pour toi. Tu continues ou tu t'arrêtes ?
1: Oui, on continue.
0: Pour 500 euros, qui a fêté la fin définitive de ses vlogs lundi à l'Accor Arena à Paris ?
1: Léna Situation.
10: Oh, la rapidité.
0: Bravo. 500 euros pour Léna, qui a le même prénom.
4: C'est fou, ça.
10: C'est cocasse.
0: Je crois que c'est le meilleur moment de notre émission. Oh putain, le rire de fin, notre producteur.
10: Incroyable.
0: Il m'angoisse. Tu sais qu'il m'angoisse ton rire, Florent.
2: C'est pour ça que je le fais.
0: D'accord. Tu veux le refaire une fois ?
10: Vas-y.
0: Il m'angoisse. Léna, t'as 500 euros. Tu peux t'arrêter là ou tu peux doubler ton gain et atteindre les 1000 euros si tu réponds juste à la troisième question. Qu'est-ce que tu fais ?
1: On double.
0: Oh !
10: Ah ouais.
0: Motivation.
10: J'adore.
0: Pour 1000 euros, voici la troisième question. Quel écrivain français a créé les personnages de Jean Valjean et Cosette ?
1: Victor Hugo ?
0: Victor Hugo, c'est une bonne.
10: Elle est trop rapide.
0: Alors, Victor Hugo, Léna Situation, les Daft Punk, la meuf, elle sait tout sur tout.
4: Ah ouais,
10: incroyable.
0: Léna, c'est les 1000 euros. Les 1000 euros, ils sont pour toi.
1: Merci beaucoup.
0: Eh bien, de rien. J'ai l'impression que, tu sais quoi, je lui ai mis son sac de course.
10: Oui,
0: merci beaucoup.
4: Elle est sous choc.
0: C'est 1000 euros, quoi, Léna.
6: C'est énorme.
1: C'est énorme, c'est énorme, vraiment.
0: Tu vas te régaler avec ça, on t'embrasse fort.
1: Ah oui. Merci beaucoup.
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0: Ce sont les infos aléatoires du monde. Qui a la meilleure? Qui a envie de commencer? Qui est sûr de lui? Ok, Lorenzo.
1: C'est un peu dégoûtant, mais je trouve ça mignon à la fois.
0: Dégoûtant et mignon.
1: Oui.
0: C'est un bébé qui vomit.
1: Oui, c'est une bonne représentation. En fait, nous avons en permanence 2 millions d'acariens sur notre corps.
2: Ah ouais, c'est beaucoup, ouais.
0: D'accord. Qu'est-ce qui est mignon?
1: Bah, ça veut dire qu'on vit jamais seul et ils se régalent avec nos peaux mortes. Donc,
0: c'est vrai que c'est mignon,
2: ça. C'est horrible.
3: Est-ce que c'est pas beau, hein?
0: Est-ce que vous avez déjà vu des images à la loupe des acariens?
1: Oui, bien sûr. Ouais. Ça fait un peu peur.
0: Mais c'est des monstres.
3: Oui, c'est ça.
1: Oui.
0: C'est des monstres.
1: C'est des mini-monstres. Mais bon, on le sait pas, tu vois, ils sont là, ils se régalent, enfin. Non, mais je sais pas, on cohabite, quoi, c'est cool.
0: C'est comme moi quand je vais au McDo, ouais, personne me regarde, voilà. Je me régale. Je suis un acarien, quoi. D'accord. Je cherche toujours le mignon dans ton info, mais. On est content. Combien là, des millions?
1: 2 millions, ouais.
0: C'est
2: énorme,
0: chaque nous. Oh, mais alors quand on se lave.
1: Ça, je sais pas, ouais, ils partent, mais ils reviennent en tout cas. Ou alors ils s'accrochent.
3: Bah oui, non.
2: Ça leur fait en plus. Surtout dans ton lit, hein.
1: Il y en a le plus dans le lit.
0: Il paraît qu'il ne faut pas faire les lits. Il faut laisser le lit aéré
1: ouvert.
0: Exactement pour qu'il y ait moins d'acariens.
1: Bah, autrement, ils se reproduisent, ils kiffent la chaleur et l'humidité, donc c'est un régal pour eux.
0: Putain, ils se reproduisent aussi, les acariens.
1: Ah bah
0: sur toi?
1: Oui.
0: Bah... Ah ils m'ont pris pour prendre up des acariens ou quoi, là? Oh! Il n'y a rien qui est mignon dans ton info.
3: J'ai envie de me gratter partout. Hein,
0: Jeff, une info.
3: Est-ce que vous connaissez le point Nemo?
1: Non.
0: Pas du tout.
3: C'est le point Nemo, c'est le point le plus éloigné de toute civilisation sur la Terre. Ça se trouve au milieu du Pacifique. Oh. Et ben, si tu te trouves sur ce point Nemo, les personnes les plus proches de toi, forcément, c'est les astronautes de l'ISS. Ils sont plus proches de toi que n'importe quelle autre personne.
0: Et parce qu'elle n'est pas si haute que ça.
3: Elle est à 400 km.
0: 400?
3: Ouais.
0: C'est pas énorme.
3: Non, c'est pas énorme, non, c'est la stratosphère, quoi. Donc c'est.
0: Tu sais quoi, je suis presque. Ils en font beaucoup, du coup.
3: Oui, ouais, t'as vu ça, hein. C'est un peu, je me la pète quand même, la
0: NASA. Oui, je suis sorti dans l'espace. Meuf, t'es à 400 km.
3: C'est ça.
0: Franchement, c'est un pari d'aller-retour, quoi. C'est incroyable.
3: C'est vrai, en plus.
0: Marion.
2: Plus proche de nous, au Danemark, si vous atteignez 25 ans sans être marié, vos amis vous attachent à un poteau et vous couvrent de cannelle. C'est la tradition là-bas, partout, hein, dans le visage.
0: Ils le font vraiment?
2: Ah oui, ils le font vraiment. Et si t'es toujours célib à 30 ans, c'est du poivre noir.
1: Ah bah top.
2: C'est la tradition.
3: Ouais, ils sont très cuisine.
1: Bah heureusement que je suis pas danoise.
0: Ah oui, t'aurais eu le festival, toi.
1: Régale.
0: Alors moi, je vais aller en Écosse. La place Ebenezer, elle est située à Vic, en Écosse. Et c'est considéré comme la plus petite rue au monde. Elle mesure 2,06 mètres.
3: Oh, oui.
0: C'est un bar, quoi, quasiment. Oui. Et il n'y a qu'une seule adresse. Il y a un numéro 1. Et à ce numéro 1, il y a quoi? Un bar.
1: Génial.
0: C'est génial. Tu sais pourquoi t'y vas?
1: Oui, c'est ça.
0: Et si tu dis à ta copine, non mais je vais rue Ebenezer voir un pote. Non, non.
4: Bonjour, c'est Olivier Mille. Le matin, je me réveille tôt. Pour travailler? Non. Pour lire? Non. Pour méditer? Oh que non. Pour écouter Manu sur Énergie? Oh que oui.
0: Alors, on sait pas trop là ce qui s'est passé.
1: Non.
0: Il y a un problème technique apparemment. Il y a des gens qui ont rien entendu, d'autres qui ont entendu de la musique, d'autres qui ont entendu des pubs et d'autres qui ont zappé ailleurs. Donc voilà. Je sais pas si même là on nous entend.
3: Ah bon? À ce point-là?
0: Ouais, je pense que là normalement c'est revenu.
1: Ah bah j'espère.
0: Il y a la technique qui est à fond derrière, ça va? Ok. Bon, Olivier Mine, en tout cas, il est ce soir sur M6 dans une nouvelle émission. Alors, il a repris le maillon faible.
3: Oui.
0: Et ça s'appelle aussi l'émission ce soir. Quel est l'âge de votre cerveau?
1: Oh.
0: 3 ans. Bonjour.
3: Bonjour.
0: Excusez-moi, j'étais sur un document, pardon.
1: Ok.
3: Qui était, donc voilà.
0: Excusez-moi.
3: Vous en prenez votre temps.
1: T'es en direct, hein. Mais...
0: Hein?
1: Hein?
0: Pardon, j'ai réservé un cours de tennis.
1: Non, mais c'est fou, ça.
2: Il y a des priorités, hein.
0: Je pensais que j'avais le temps, en fait, et
1: bon. Le bonjour, c'est vraiment le bonjour de quelqu'un qui est occupé à faire un truc. Bonjour.
0: Oui, bien sûr.
1: Deux secondes, s'il vous plaît.
0: Oui, j'arrive. Regardez ce qui est en vitrine.
1: Voilà.
0: J'arrive. Allez, c'est bon. Voilà. Je me suis occupé de mon tennis. Il est quelle heure? Il est 8h22. On peut faire un petit tour du studio.
3: Oui.
0: Allez, si vous avez envie de partager quelque chose avec nous ce matin, Marion, à part la souris, d'autres infos?
2: Oui, j'ai un petit plaisir inexplicable. Je sais pas si vous allez partager ça avec moi, mais vous savez, détacher deux yaourts qui sont attachés ensemble. Ah, le petit bruit du clac.
0: Le clac. Ah oui.
1: Oui, c'est vrai.
2: Écoute-moi bien. Je peux faire ça à longueur de journée.
0: Ah bah, pas bosser dans le yaourt. Mais alors, c'est effectivement très satisfaisant quand tu fais clac et que ça ouvre. En revanche, c'est extrêmement frustrant quand tu te dis que
5: que ça va faire claque et qu'en fait il reste à
1: tirer. Ça c'est horrible. Et que tu dois tirer et que ça fait même pas de bruit.
5: Exactement, tu tires donc tu tournes les deux yaourts comme ça et parfois tu tournes et ça arrache
1: l'opercule
5: du yaourt que tu voulais pas prendre.
2: Ah, je suis rassurée, vous êtes comme moi alors.
1: Oui.
5: Non, je vois pas pourquoi tu me dis ça. Mais c'est les petits plaisirs très simples de la vie, ça.
2: Ouais. J'adore.
5: Le clac-clac comme ça qui s'ouvre. Je sais pas si vous en avez d'autres, mais des petits plaisirs comme ça. Mais ça coûte pas l'argent.
3: Mais c'est vrai.
1: Ah non, c'est vrai, c'est gratuit.
5: Bien sûr.
3: Bah, moi, encore dans la cuisine, le matin, j'adore quand mes tartines sautent du grille-pain, les attraper au vol.
2: Ah, c'est mignon.
3: Ouais. Tu vois, c'est clac, tu l'attrapes, paf, dans l'assiette.
5: Alors, le truc, c'est que à chaque fois, je suis pas là quand ça se finit.
3: Oui, voilà.
5: En revanche, j'aime bien les refaire sauter. Enfin, je le remets d'un coup et je le refais sauter manuellement.
3: Et
5: pour les récupérer sans toucher le grille-pain.
3: Exactement.
5: Oh, c'est génial. Ça, c'est
2: bon, vous avez le temps le matin, vous.
5: On s'entraîne pour les Jeux Olympiques de la cuisine. Donc, laisse-toi tranquille, si t'aimes pas le sport, n'en dégoûte pas les autres. Hein. Petit plaisir simple de la vie, Lorenza.
1: C'est quand je tombe sur 11h11. Sur l'heure.
3: Ah oui.
5: Tu fais partie de ces gens-là.
1: Bah oui.
3: Et tu touches ton nez.
1: Et là, je touche mon nez, je suis un peu.
5: Ah là là.
1: Et je le rappelle à mon entourage aussi.
5: Oui, je sais ça, souvent. Message, j'entends. 11h11
1: oui. Oui, c'est tout à fait ça.
5: Est-ce qu'il y a un vœu déjà qui a marché de 11h11?
1: En vrai, ouais.
2: Ah bon?
1: Oui.
5: C'était quoi? T'avais fait quoi?
1: Enfin, ça fait un peu. Mais que je reste ici, quoi.
5: C'est
1: j'ai énergie, dans l'émission.
5: Ah, t'as pas eu la convocation? Parce que apparemment il était 11h12. Qu'est-ce que vous avez comme petit plaisir simple comme ça? Voilà, le 11h11, la tartine que tu chopes, le yaourt que tu déchires comme ça, c'est un bon petit sujet. Et puis en plus tout le monde s'y retrouve là-dedans.
3: C'est vrai.
5: Appelez-nous 0870 42 48.
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5: Et puis on parle de nos petits plaisirs. Les petits plaisirs simples. Les petits plaisirs qui coûtent pas l'argent. C'est quoi le bruit qu'on a entendu?
3: C'est Flo, notre producteur, qui a éternué.
5: Ah, il a pas éternué, il a fait un soulème.
8: J'ai essayé vraiment de faire au mieux, mais non, j'ai pas réussi.
5: C'est un petit plaisir simple.
1: Et oui. Voilà, éternué.
8: Non, mais le petit plaisir, vraiment, je l'aurais lâché. Là, je l'ai un peu retenu.
5: Ah, d'accord, bah, ça c'est retenu ça. Ah, oui, ça là, parce qu'ils sont en train de se plaindre au troisième étage. Donc on est au 6. Mais bon. Ces petits plaisirs simples de la vie, tout a commencé avec Marion qui nous a dit tout à l'heure. Est-ce que vous n'avez pas ce petit plaisir de détacher deux yaourts ensemble quand ils sont attachés? Le clac-clac.
1: Ouais, génial.
5: J'en ai un autre.
1: Ah. C'est quoi?
5: Quand vous recevez un colis par exemple, et en fait il est entouré, vous savez, du scotch marron un peu beaucoup, il y en a partout.
3: Ouais.
5: Et que tu prends un cutter et que tu découpes le long du carton tout le scotch marron, comme ça, et que ça glisse, et après le carton il s'ouvre tout seul.
3: Ah oui, ça c'est vrai.
5: Je suis le malade au cutter. J'adore couper comme ça. C'est tac. T'as l'impression, c'est
3: chirurgien quoi.
5: Chirurgien ou Zorro, c'est ça. Zorro de la chirurgie du carton. Qu'est-ce que vous avez comme petit plaisir simple comme ça? Il y a Céline qui est au téléphone. Bonjour Céline.
9: Salut Manu, salut l'équipe. Alors moi aussi, je suis comme toi là, le cutter avec le scotch, c'est pas mal aussi, mais j'en ai d'autres. J'en ai plein.
5: Régale-nous.
9: Bon, en vrai, moi, mon plaisir, c'est très simple, c'est quand je tombe sur un chiffre rond à la pompe à essence. C'est le kiff ultime.
5: Bien sûr, évidemment. Et le kiff ultime, c'est le double.
3: Oui, c'est ça. Le litre et le prix.
5: Ah oui. Quand t'arrives à faire un rond sur l'essence et le prix, alors là.
2: C'est dur à faire, ça.
5: Honnêtement, ça arrive une fois dans sa vie.
2: Faut prendre la photo.
9: Je pense que ça arrivera plus jamais, c'est clair.
5: Non, tu prends pas la photo, tu prends la pompe à essence. Excusez-moi, je la ramène chez moi, c'est dingue. Merci beaucoup, Céline, de nous avoir appelé. Qu'est-ce que vous avez comme petit plaisir comme ça, encore un peu, Jeff?
3: Ah, quand tu roules pile à la bonne vitesse et que t'as tous les feux verts de ton boulot à chez toi.
2: C'est trop bien.
3: Et ce matin, ça m'est arrivé. En venant, ouais.
5: Et ce que tu comprends pas, c'est que le lendemain, tu passes à la même heure. Putain, tu prends les rouges.
3: C'est vrai.
5: Non, mais c'est un vrai truc.
3: Ouais, souvent, ça donne le ton de la journée en plus. Quand tu commences comme ça, que t'as tous les verts, tu vas avoir une bonne journée.
5: Et en général, quand t'as les rouges, c'est que t'es déjà en retard.
3: Oui, c'est vrai.
1: C'est vrai.
3: Toujours, oui.
5: Et le même jour, tu vas avoir le camion qui double un autre camion. Pourquoi il fait ça? Qu'est-ce que vous avez comme petit plaisir dans la vie, Lorenza?
1: Quand j'arrive à faire le même trait de liner sur les yeux.
5: Pareil.
1: Bonheur.
2: C'est dur à faire ça.
1: Toi aussi.
5: Ah, le trait d'eyeliner, quand j'y arrive pas, ça m'énerve.
1: Non, mais c'est surtout d'avoir les deux côtés. C'est chaud.
5: Ah ouais, ça c'est vraiment hyper.
1: Ah ben là, faut c'est comme une ouf.
5: Ouais, faut juste m'expliquer ce que c'est que l'eyeliner et après je suis complètement d'accord avec toi. L'eyeliner, c'est pas le truc que vous mettez, vous êtes obligé d'ouvrir la bouche pour le mettre?
2: Non, ça, c'est le mascara.
5: Ça c'est le mascara, pardon, excusez-moi.
2: Et c'est le petit trait autour des yeux, les petits traits qui. Les yeux de chat un petit peu, tu sais.
1: Oui.
5: J'aurais dit panda.
1: C'est sympa.
5: Ah merci. Damien est là avec nous. Bonjour Damien.
10: Salut Manu, salut toute l'équipe.
5: Qu'est-ce que t'as comme petit plaisir toi aussi dans la vie?
10: Alors moi, mon petit plaisir, c'est quand j'arrive à éplucher une clémentine d'un seul coup.
3: Oh. Ah oui. Et est-ce que tu fais la bougie?
10: La bougie, non.
3: Vous avez jamais fait ça?
1: Ah ben non. Oui.
3: Vous épluchez une clémentine d'un bout et ensuite tu mets un peu d'huile à l'intérieur de la peau sur c'est sur le petit truc, il y a le petit zizi là qui sort.
6: Ouais.
3: Et ben et t'allumes et ça fait bougie.
1: Ça fait une bougie.
3: Mais non.
1: Si,
3: vous avez jamais fait ça?
6: Jamais de la vie.
1: Ah, c'est trop vrai, moi j'ai fait, c'est trop génial.
3: Ah ben voilà. C'est cool. Oui. Bah ouais. Vous avez jamais fait de bougie aussi avec le manuel?
1: Non. Ah, si. c'est pas vrai.
3: Mais excusez-moi.
6: Non, mais je les mange les babybel moi.
1: Mais non, mais c'est avec le truc rouge.
3: Le rouge. Tu prends. Quand t'as des babybel, tu demandes à tout le monde donnez-moi votre truc rouge.
6: Oui.
3: Tu prends, t'en fais une boule.
6: Oui.
3: Ensuite, tu prends un bout de sopalin ou un mouchoir qui fait une mèche. Tu la mets dedans. T'allumes la mèche et en fait
1: ça fait une bougie.
3: C'est de la cire de babybel et donc du coup ça fait une bougie.
1: Waouh! Et c'est trop cool à faire! En plus, t'es hyper fier de toi quand tu l'attends là!
2: Trop envie de faire un déjeuner de famille avec vous!
6: On va pas s'ennuyer!
1: On va bien s'amuser!
3: Attention, il faut un adulte toujours parce que ça peut être dangereux,
1: bien sûr!
3: Le but n'est pas de mettre le feu, le but est de faire des jolies bougies! Voilà, Damien, tu nous as fait rêver!
10: Merci
3: à toi de nous avoir appelé! On souhaite une belle journée! Et Céline, raccroche pas non plus, je vous offrirai à tous les deux le mug Manu sur Énergie!
10: Ok, merci beaucoup!
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0: Bien.
1: Attends, je dis à l'ancienne section l'assaut, c'est vraiment que je suis vieux, quoi.
0: Bah, ça date,
2: ça commence à date. Plus 20 ans, là, ouais.
1: Non, ça a pas 20 ans, ce titre.
0: Non. Ah bon, non, non, pas
1: ma direction.
0: Je dirais 2013, non?
1: Comme ça, ouais.
0: 2012, ouais.
1: Oh,
0: comme ça.
1: Sur l'échelle de la chiantise, notre discussion, elle est comment?
2: Ah, ouais, on est
0: au max. Ouais.
1: Section l'assaut, on va l'écouter dans 3 minutes, mais avant ça, c'est le moment des sondages du matin. Tout le monde se focus, tout le monde se concentre. Cette petite victoire quotidienne procure plus de satisfaction qu'un compliment pour beaucoup de gens. Qu'est-ce que c'est?
2: Je l'ai retrouvé un billet dans le fond d'une poche, un billet de banque.
1: C'est pas mal, mais c'est pas ça.
0: Lancer un papier dans la poubelle.
1: Qu'elle arrive dans la poubelle.
0: Oui.
1: C'est pas ça.
0: Se réveiller genre 2 minutes avant que ton réveil sonne, tu vois, naturellement.
1: Non, c'est pas à la maison.
0: Ah.
1: C'est à l'extérieur.
2: Ah oui, d'accord.
0: Oh là oui. Choisir la file du supermarché qui avance la plus vite.
1: Non.
0: Ah, c'est pas mal ça.
1: C'est pas ça.
0: C'est à son lieu de travail?
1: Non.
0: Non.
1: Ben, ça peut être. C'est pas sur le lieu de travail.
0: Okay.
1: C'est à côté du lieu de travail. C'est en arrivant sur le lieu de travail.
0: Ah, dans la voiture?
1: Dans la voiture.
0: Ah, se garer? Trouver une place de parking?
1: Trouver une place de parking rapidement. Petite victoire quotidienne encore qui donne plus de satisfaction qu'un compliment pour beaucoup de gens.
2: C'est rare.
1: C'est rare, mais quand ça t'arrive.
2: Ah oui.
1: Quand t'arrives et que tu sais que tu vas galérer et que là t'as une place devant.
0: C'est trop bien.
1: En fait, t'as envie de le dire à tout le monde. J'ai trouvé une place devant. Un truc de fou. Une personne sur 10 admet avoir déjà mangé ça encore totalement congelé. Je trouve ça totalement improbable. Mais apparemment, il y a des gens qui ont kiffé. C'est pas une glace, hein.
0: Ah oui, des nuggets.
1: C'est pas des nuggets, mais t'es déjà dedans. On est vraiment pas loin des nuggets.
0: Les poissons panés?
1: C'est pas des poissons panés, non, on est plus dans les nuggets.
2: Une pizza, bah non, une pizza du coup, non?
1: Non.
0: C'est de la viande?
1: C'est plus gros que les nuggets.
2: Ah, une saucisse?
1: Non.
2: Comme une surprise?
1: C'est un truc, on en a tous dans le congélateur.
0: Un steak haché?
1: C'est pas le steak haché.
0: C'est quoi?
1: Une personne sur 10 admet avoir déjà mangé ça encore totalement congelé. Un cordon bleu.
2: Ah!
0: Bah quand même.
1: C'est spécial, hein?
2: Bah oui, ouais. Qu'il n'y a pas dur qui va fondre, hein, merde, c'est pâteux.
1: Ah oui, non. Une personne sur 10. Pour 6% des femmes, c'est l'endroit où elles se sentent, le moins attirantes.
2: Bah,
1: où est-ce que c'est?
2: Aux toilettes?
1: Non, c'est pas aux toilettes.
0: Chez le coiffeur?
1: C'est pas chez le coiffeur non plus.
0: À la salle de sport?
1: Non. Pour 6% des femmes, c'est l'endroit où elles se sentent le moins attirantes.
2: Chez le docteur?
1: C'est pas chez le docteur, vous y êtes pas. Hein.
0: Est-ce que c'est quand on fait un visio?
1: Ça peut être, mais c'est pas ça, c'est global.
0: C'est au niveau des habits, genre?
1: Je sais pas, elles se sentent le moins attirantes à cet endroit.
2: Au bureau?
1: Eh bien, tout simplement, au travail.
2: Ah!
0: Ah bon?
1: Eh ouais.
0: Pourquoi?
2: Bah, c'est bizarre, elles s'apprêtent pendant 2 heures tous les matins pour aller bosser. Normalement, elles sont attirantes.
1: Ça, Lorenza vient faire une moue.
0: 2 heures avant le matin,
1: il y a beaucoup de taf à faire 2 heures. Mais... 2 heures.
0: Oui, bah oui, non, 2 heures, jamais de la vie.
1: Combien de temps vous dans la salle de bain? Combien de temps vous mettez dans la salle de bain? Le matin, tout compris. Douche et tout ça.
0: 20 minutes, moi.
3: Ouais.
1: 20 minutes, pareil.
3: 15-20 minutes.
2: Ouais, 20 minutes.
1: Putain, je dois être à 9, je crois.
0: Wow,
3: c'est précis, t'as chronométré.
1: Mais moi, chaque seconde est chronométrée maintenant.
3: Mais... Exactement. C'est une blague.
1: Ah, mais moi, vraiment, c'est chaque. Si ma femme veut faire l'amour, je suis désolé, j'ai 4 secondes de plus.
0: Ça change pas de
1: l'âme. Excuse-moi, ça n'a pas de rapport, t'as raison.
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1: Et ce matin, on se fait du bien. On se fait du bien sans argent. Pas besoin là. Pas besoin de choses compliquées. Juste des petits plaisirs très simples de la vie. Comme le disait Marion, réussir à déchirer les petits yaourts d'un coup avec ce petit clac.
2: Ah oui.
1: Le petit clac, il est redoutable.
0: Ah, il est génial.
1: Ça fait du bien. Quels sont vos petits plaisirs à vous? 0 870 42 48. Des plaisirs très simples. On peut se refaire un petit tour du studio. Lorenza.
3: Quand je rentre chez moi, que j'enlève mes chaussures sans utiliser mes mains et qu'elles atterrissent directement dans le placard. Je les lance là avec le pied.
1: Avec un petit tour?
3: Évidemment.
1: Ah, ça c'est incroyable.
3: Et là tu fais. Allez, c'est bon, ouais. C'est parfait, c'est fini.
1: Lancer la chaussure, elle fait un tour et elle retombe.
3: Oh là là. Mais ça c'est une folie. Et tu regardes autour de toi pour voir s'il y a des gens qui t'ont
1: bien
3: vu,
1: sûr.
3: Mais non.
1: Et non, personne. Et si quelqu'un te regarde, comme par hasard, la chaussure elle part dans le mur.
3: Ça, exactement. Non, jamais.
1: Bien sûr. Petit plaisir de la vie très simple, il y a Nadège qui est avec nous. Bonjour Nadège.
6: Salut Manu, salut l'équipe.
1: Bienvenue sur Énergie, on t'écoute.
6: Alors moi, c'est d'ouvrir la petite opercule du pot de Nutella le matin. Et quand j'arrive à l'enlever en une fois, voilà, c'est bonne journée à
1: ce. Mais c'est possible ça? Mais c'est ce que je suis en train de me demander. T'arrives à la déchirer avec les mains?
6: C'est technique, c'est pour ça que c'est vraiment une bonne journée quand ça arrive. Quoi.
1: Putain, moi je mets le couteau
0: c'est...
1: direct dedans.
0: Ah ouais, c'est chiant.
1: Couteau, je tourne le tour, là, le tour.
2: C'est ça.
1: Bah essayez, non.
3: Bah, moi, ça met longtemps, quoi. Enfin, c'est...
1: Moi, le petit couteau dedans, le pic là,
3: ça j'aime, me... bien, j'aime bien. C'est vrai.
1: C'est
3: vrai.
1: C'est satisfaisant. Chacun son truc, hein.
3: Oui.
1: Vous savez, on a tous notre façon d'ouvrir, hein, le pot de Nutella. Ah, Florent, notre producteur, dès qu'on parle de bonne bouffe, évidemment,
7: mais
1: il est là.
7: Ah, mais ça veut dire que vous laissez le bord doré sur le pot, vous pouvez manger avec le bord doré qui
2: reste. De toute façon, il s'enlève pas le bord.
7: Et bien sûr que si, moi j'enlève tout.
1: Mais non, ça sert à rien d'enlever. Et puis moi, je le bois pas le Nutella au pot. Oh, je sais pas pourquoi je me sens ballonné aujourd'hui. Merci beaucoup, Nadège, de nous avoir appelé. Petit plaisir de la vie encore, Marion.
0: J'en ai un peu dégueu, mais vous savez, après un coup de soleil, quand il y a la peau qui pèle là, et que tu retires d'un coup la peau, le pelage.
3: Ah ouais.

0: papier bulle dedans.
1: Bah oui.
0: Tu dis que tu vas passer une bonne journée derrière. même si le truc il est cassé, c'est pas grave.
2: Ouais, c'est vrai.
0: T'as du papier bulle. Et tu sais pas où acheter du papier bulle. Donc t'as du papier bulle gratuit. Et là, tu pètes les bulles comme ça, plap, plap, plap. Ah, oh, c'est un petit bonheur. Merci Jérôme d'avoir été avec nous ce matin.
3: Mais de rien, à bientôt.
0: À bientôt, papier bulleur.
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2: 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Mais c'est un régal.
5: Mais c'est un bonheur. Franchement, ça met de bonne humeur de fou.
0: On peut s'en écouter quelques-uns. Allez, pour le plaisir. Ouais.

0: un souffle, une erreur.
1: Oh là là,
2: oh, l'interprétation.
1: Vous pouvez reprendre n'importe quelle chanson de Céline. La fameuse que tout le monde reprend en karaoké de Céline Dion, c'est laquelle?
2: J'irai où tu iras.
1: Non.
2: Pourquoi tu m'aimes encore, ouais.
1: Non, en duo.
3: Ah, sous le vent.
1: Sous le vent. Oui.
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1: Je suis pas très fan de Céline Dion, mais premier degré, j'aime cette chanson.
3: Ah, elle est magnifique, ouais.
2: Mais en plus, elle chante trop bien.
4: C'est fini.
2: Ah ouais. Ah.
4: Jamais.
1: Ah là c'est son frère qui a vu. Je veux faire garou. Dommage. 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
1: On l'adore, tout le monde l'adore.
0: Est-ce que tu t'en souviens ?
1: Elle était notre invitée la semaine dernière. On a passé un bon moment.
2: Elle est incroyable.
1: Et puis ensuite, elle est partie. Et ensuite, je me suis mis dans un coin du studio à quatre pattes. Et j'ai pleuré en me souvenant de cette émission, oui. Avec cette chanson.
2: Tu vas aller vite la revoir, hein. Vous avez un feat ensemble, hein, je te rappelle.
1: Normalement, ça devrait se faire.
2: On attend.
1: Quand Adèle Cassio est arrivée. Et Adèle Cassio, je crois que c'est vraiment la bonne copine qui est prête à faire n'importe quoi.
2: C'est ça.
1: Et on a quand même arrivé, je ne sais même plus comment, à dire que j'allais être sur son prochain single.
2: Parce que t'as demandé. Ah, et elle peut-être. A dit oui directement.
1: Ah oui, c'est possible.
2: Elle est géniale, franchement.
1: Et résultat, on l'a vraiment enregistré, la vidéo. La preuve
2: de la
1: vidéo. Excusez-moi, elle est sur mes réseaux sociaux, Manu Officiel sur Instagram, sur Facebook, Manu Officiel TikTok sur TikTok. Vous pouvez aller la voir. Elle l'a enregistrée. Elle est passée en studio. On attend d'avoir le
2: retour. J'ai hâte. Voilà.
1: Ah bah moi aussi, j'ai hâte.
3: On a tous hâte, oui.
1: Je suis quand même sur un titre d'Adèle Castillon, quoi.
3: Waouh.
1: C'est plus Adèle Castillon qui est sur un titre de Manu. Jimmy et Lucie sont avec nous parce que nous allons jouer maintenant au grand blind test du matin. Bonjour à tous les deux.
6: Bonjour.
1: Bienvenue sur Énergie. J'ai pour l'un d'entre vous une Switch 2 ce matin. Le grand blind test du matin se joue en 3 manches. À chaque fois, avant de découvrir le titre, vous avez droit à un indice. Et vous pariez ensuite sur combien de secondes vous pensez qu'il vous faudra pour trouver le titre. Une bonne réponse, c'est 1 point. Si la réponse n'est pas bonne, c'est l'autre qui prend le point. Il faut à chaque fois soit le titre, soit l'artiste. C'est le premier qui a 2 points qui gagne le jeu. Attention, c'est parti. Mais avant d'écouter le premier titre, indice donné par Marion.
2: Mon indice est à croquer.
1: Ah oui. Oh l'indice.
2: Pas mal. Il est fin.
1: Pour ça, je me dis qu'elle a passé 2 heures hier soir.
2: C'est vraiment ça.
1: Elle essaie de trouver un indice. Jimmy, avec cet indice, combien de secondes après toi il te faut pour trouver le titre?
6: 4 secondes.

0: Lucie, tu le laisses ou tu veux descendre?
1: Je le laisse.
0: Jimmy, 4 secondes pour découvrir ce titre. C'est pas évident.
2: Ouais.
0: Mon indice est à croquer, a-t-elle dit.
3: Pomme? Non, j'ai pas.
4: Ah, ouais, il était
2: ouais.
4: Sur le bon chemin.
2: Ouais.
4: Ouais.
0: K-pop Demon Hunters.
3: Ouais.
0: Avec Golden. Et Golden comme la pomme Golden.
2: Ah bah oui.
0: Mon lundi c'est à croquer.
4: Eh ouais.
0: J'ai l'impression c'est quoi? J'ai l'impression qu'on est dans un jeu de France 3.
4: Oui. C'est totalement ça.
0: Mon lundi c'est à croquer. Le perfora aussi. Le point va donc à Lucie. Attention, deuxième extrait. Indice donné par Lorenza.
4: C'est une sorte de petite route.
5: Ah oui.
0: Ah oui, c'est plus simple. Hein.
5: Oui.
0: Bien sûr. D'après toi, Lucie, combien de secondes il te faut pour trouver ce titre?
1: 4 secondes.
0: Ou c'est rapide.
2: Ouais.
0: Jimmy, tu descends ou tu la laisses?
3: Je laisse.
0: 4 secondes, c'est parti, Lucie. Lucie?
1: Alors non, j'aurais pas là.
4: Oh.
0: Oh. Le chemin. Lorenza, le chemin.
4: Mais bien sûr, petite route.
0: C'est une sorte de petite route, bien sûr, évidemment.
4: Bien sûr.
0: Jimmy, Lucie, un point chacun, puisque la mauvaise réponse va à l'autre. Attention, voici le troisième titre. Tout va se jouer maintenant. Voici l'indice donné par Jeff.
2: Pareil que les Simpsons.
4: Ah pas ouais, pas mal, ouais.
0: Avec cet indice, d'après toi, Jimmy, il te faut combien de secondes pour trouver le titre?
3: 5 secondes.
0: 5 secondes. Lucie, tu descends ou tu le laisses?
1: Je le laisse.
0: 5 secondes, Jimmy, pour trouver titre ou artiste, on y va. Aïe.
4: Ah ouais.
0: C'était Coldplay avec Yellow.
3: Okay.
0: Pareil que les Simpsons, ils sont jaunes.
4: Bah,
3: oui. Ouais.
0: Jaune, yellow en anglais. Aïe, ça veut dire que le point va à Lucie. Et elle fait pas aïe, aïe, aïe, Lucie, elle est contente.
4: On a entendu le cri.
0: Et ce qui est extraordinaire avec le grand blind test du matin, c'est que tu peux être mauvais et gagner quand même.
4: C'est ça.
0: C'est ça. Il n'y a pas eu une bonne réponse.
4: Exactement. C'était pas
0: Jimmy, je vais t'offrir le mug Manu sur Énergie. Tu nous rappelles quand tu veux. Et toi, Lucie, tu repars avec ta Switch de bravo à toi.
1: Ah bah super, merci.
0: Vous avez été les deux plus mauvais qu'on ait eu depuis le début. Mais c'était un vrai plaisir de vous avoir.
1: Super, merci beaucoup.
6: Salut, c'est Adèle Castillon. Quand je chante, je parle évidemment d'un été avec Manu. Non, c'est faux, complètement faux. Mais je sais que ça lui faisait plaisir que je dise ça.
0: C'est vrai, ça m'a fait tellement plaisir. Et ça me fait tellement plaisir que je vais le mettre maintenant son titre. Voilà. Certains se disent qu'on peut l'acheter, Manu. Eh ben, ils ont raison. J'aimerais bien que les Black Eyed Peas y reviennent avec un titre extraordinaire. Parce qu'ils en ont fait tellement, et puis après, plus trop.
4: Ah, il y avait des rumeurs aussi, comme quoi Fergie, elle revenait.
0: Ben ouais, mais ouais. Ah bon?
4: On attend.
0: Oh, c'était...
4: Bah, la belle époque.
0: L'air Fergie. Ah, putain.
4: Ouais. Ah, ça.
0: À cette époque-là, je veux dire. Mais ça, on savait faire de la musique.
4: Bien sûr.
0: Et c'est plus comme maintenant.
4: Ah, non.
0: Oh, là, je te jure, quand je fais écouter les Black Eyed Peas à ma fille, elle dit, c'est quoi? Oh là là, alors que c'était la musique, ça.
4: Évidemment.
0: C'est dingue. Aujourd'hui, j'ai un truc, ils sont tous avec sur leur téléphone, là.
4: Bah, ouais, c'est on se rend pas compte.
0: C'est pas possible, ça. C'est incroyable. Alors que nous, moi, je me rappelle à Noël. À Noël. À Noël, hein. J'avais une orange.
2: Bah, bien sûr.
0: Et il va voir. Et quoi on s'amusait?
4: Avec des crayons.
0: Un bâton.
4: Bah oui. Une ficelle.
0: Et un bâton, une ficelle, une orange. Tu t'amusais à être pêcheur.
4: C'est vrai en plus.
0: Bon, avant de s'écouter les Black Eyed Peas, il y a Jeff qui a une info qui va tous nous angoisser. Je pense que c'est la bonne heure pour nous angoisser.
2: Ouais, c'est un truc de fou, les amis. J'ai vu une étude qui dit qu'on a une chance, qu'on a 230 000 chances, pardon, une chance sur 230 000, pardon.
0: Ça, c'est l'angoissant, c'est qu'il arrive pas à faire les
2: froids. Ouais, vous allez voir, c'est très flippant. De s'empoisonner en cas de non-respect de la chaîne du froid.
0: Une chance sur 230 000.
2: Exactement. Mais alors, la petite question, comment être certain que pendant que vous partez en vacances, votre congélateur se soit pas arrêté avec une coupure, que ça ait décongelé, que ce soit remis en marche après? Ah. Et quand vous rentrez, tout est recongelé, vous vous doutez pas et vous mangez ça.
4: Tu viens de débloquer une angoisse,
0: ouais,
4: là, c'est...
0: Phobie débloquée.
4: Ah oui,
2: et ben j'ai un tips pour vous.
4: Ah, ah.
2: Pour être certain. Ah. Le tips de la petite bouteille d'eau. Vous connaissez pas ?
0: Non.
2: Vous prenez une petite bouteille d'eau, comme on a. Vous la remplissez à moitié. Vous la mettez dans votre congélateur, vous attendez qu'elle gèle. Et une fois qu'elle est gelée, vous la retournez. Le glaçon, il va rester en haut. Mmh. Au cas où ça s'arrête et que ça dégèle, l'eau va dégeler aussi. Donc, l'eau va tomber en bas. Et si ça regèle et que vous trouvez que votre glaçon, finalement, il est en bas de la bouteille, ça veut dire que ça s'est arrêté pendant les vacances.
4: Mal. Malin.
2: Pas bête.
0: Pas mal. Pas bête. Ça, c'est pas mal. Mais c'est sûr que le glaçon, il reste en haut?
2: Ah, bah oui, une fois que c'est congelé, il tombe pas. C'est une bouteille, il y a des petites cerises, donc ça le tient, quoi.
4: Sinon,
0: si vous avez beaucoup d'argent, vous pouvez avoir ce qu'on appelle un congeleur. C'est quelqu'un qui vient vérifier tous les jours. Chez vous, si le frigo est pas décongelé. Oh, c'est vraiment si t'as de l'argent à dépenser, hein.
4: Oui, bien sûr. Belle astuce.
0: C'est les petits boulots. C'est les petits boulots étudiants. Il fait le tour des frigos du quartier. Il est sympa. Est-ce que vous avez des astuces comme ça? Des trucs, en fait, c'est pareil con, mais putain, oui. Ça peut te sauver la vie.
2: Bah, grave.
4: Ah oui, moi j'en ai.
0: Marion.
5: Alors, moi j'en ai une pour les gens qui ont du mal à s'endormir comme moi. C'est le mélange des mots aléatoires. Vous connaissez?
0: Non.
5: Tu choisis une lettre et tu enchaînes mentalement des mots sans rapport qui commencent par cette lettre. Par exemple, thé, tupperware, tomate, tambour, toucan, etc. Et petit à petit, ça va déconnecter ton cerveau des vraies angoisses et tu vas trouver le sommeil. Tu fais 4-5 tours avec des lettres différentes et ça marche vraiment.
0: Ce qui me surprend, c'est que tu connais le toucan. C'est un animal amusant, le toucan. Il a une énorme bec
4: comme
0: ça. C'est rigolo, absolument. C'est très beau, le toucan.
5: Ouais, je vous assure que ça fonctionne bien.
2: Ah, je vais essayer.
0: Et ça permet de s'endormir.
5: Oui, parce que du coup, tu penses pas à des choses angoissantes et vraiment, ça focus ton cerveau sur quelque chose et c'est très efficace.
0: Alors, je suis pas d'accord. Moi, quand t'as dit toucan, j'ai pensé à un toucan super vilain qui aurait pris une sorte de virus et qui tuerait les gens avec son bec.
4: Quel enfer!
0: Vous avez des petites astuces comme ça pour tout et n'importe quoi,
4: Lorenza? Oui, j'ai la meilleure astuce de flemmard. C'est pour nettoyer les plantes des murs sans se baisser. Vous prenez une chaussette que vous humidifiez, vous mettez un peu de nettoyant, de savon, vous la mettez, et en fait après vous faites tout le long avec votre pied des plantes des murs, et je vous jure, c'est nickel, comme neuf.
0: Et ça te nettoie le pied un peu?
4: Ta chaussette, elle est dégueulasse après.
0: Oui, mais la chaussette, elle est, comme elle est mouillée, ça nettoie aussi un peu le.
4: Ah oui, à l'intérieur. Oui, effectivement.
0: Et après, la chaussette, en revanche.
4: À la machine.
0: D'accord, c'est pas mal.
4: Franchement, c'est cool.
0: C'est vrai parce qu'on se dit souvent les plaintes.
4: Bah, tu te baisses et t'as mal au dos après.
0: Bien sûr, évidemment. T'as mal au dos. C'est parce qu'on est vieux aussi.
4: Bah, bien sûr.
0: Bien sûr, évidemment. C'est une bonne astuce pour les vieux.
4: Très bien.
0: Mais avec les pieds, on se rend pas compte, mais on peut faire tellement de choses. Excuse-moi, quand t'as un truc qui est tombé par terre, t'as la flemme de te baisser, tes pieds nus. Vous avez jamais essayé de choper le truc avec
4: un
0: pied?
4: Bien sûr,
0: oui. Ça, c'est incroyable.
4: Bien sûr.
0: Tu le chopes et ensuite tu le lances en l'air.
4: C'est sûr.
0: Ça doit être un sport olympique. Le lancer de noyaux de cerise chopé avec les pieds. Putain. Si vous avez des astuces, allez, faisons Radio Astuces ce matin. Appelez-nous Manu sur Énergie.
7: Non, mais laissez-moi.
0: Aujourd'hui, c'est Radio Astuce sur Énergie. Quelle est votre petite astuce du quotidien? Le petit truc qui peut vous changer la vie, comme par exemple l'astuce de la chaussette de Lorenza.
2: Ouais.
0: On a tous galéré à nettoyer les plaintes. Eh ben, elle dit simplement qu'il faut mettre du produit nettoyant une chaussette. Vous enfilez la chaussette et vous passez la chaussette sur la plante.
2: Exactement.
0: Attention aux écharpes, évidemment, bien sûr.
4: Bien sûr.
0: Ah, ça, c'est important, évidemment,
4: oui,
0: Lorenza.
4: Oui.
0: Bien sûr. Quelle est votre petite astuce à vous? Celle qui va nous faire faire waouh! Olivier est là. Bonjour, Olivier.
8: Salut Manu, salut tout le monde.
0: Salut à toi Olivier, quelle est ton astuce?
8: Alors moi, problème pour me lever le matin, hein. Donc je mets mon réveil à l'autre bout de la chambre, et comme ça je suis obligé de me lever.
0: Ah, pas con, je faisais ça à une époque, mais je me levais, je l'éteignais.
4: Et tu allais te recoucher.
0: Je me recouchais.
2: Ah oui, effectivement, ça sert à rien.
0: Exactement. Ouais. J'ai abandonné l'idée parce qu'en fait, je peux me lever, je peux rester 10 minutes et aller me recoucher et me rendormir tout de suite. Donc ça ne marchait pas avec moi, ça.
5: Ouais, pourtant, c'est une bonne astuce. Hein. Parce qu'en général, t'as quand même le courage de une fois que t'es levé, quoi.
4: Ouais, t'es debout, quoi.
0: Ah non.
2: Visiblement, non, oui. Ouais.
0: J'y allais un peu en rampant aussi. Hein, pour C'est une astuce de réveil. Merci beaucoup, Olivier, de nous avoir appelé. Qu'est-ce que vous avez encore comme astuce, Jeff?
2: Ah, quand je cuisine, on est toujours embêté avec le bouquet garni, tu sais, le thym, le laurier, ça flotte dans ta sauce, t'en as plein les dents. Et ben moi, résultat,
0: tu l'as bien vendu, le.
2: Oui, c'est bon, mais c'est pas bon sous la langue. Et ben je mets ça soit dans un filtre à café que je roule, ou soit dans une boule à thé. Comme ça, t'as le goût.
4: C'est malin.
2: Et t'as pas les petits bouts de thym là qui restent, qui flottent là.
5: Ouais, c'est bien ça.
0: Merci pour cette petite astuce.
4: En vrai, Ouais, c'est malin de fou.
0: Bah ouais. Mais c'est très très
2: malin. Essaye ce week-end.
0: Mais merci beaucoup. Et je crois que toutes les personnes qui font de la cuisine avec des bouquets garnis qui nous écoutent ce matin seront ravies de cette astuce.
2: Tout à fait.
0: Nous sommes là. C'est toujours au plus proche de vous. Bienvenue dans notre émission Astuces et compagnie.
2: Et bonjour. Et
0: merci beaucoup Jean-François.
2: De rien Manu.
0: Marion, une astuce pour nous sans doute et tous nos auditeurs qui nous écoutent ce matin.
5: Astuce culinaire également.
0: Encore oui. Décidément, nous sommes des grands gourmands.
5: Alors pour savoir si un œuf est encore bon, tu le mets dans un verre d'eau. S'il coule, c'est ok, il est frais. En revanche, s'il flotte, là il faut pas le manger.
0: Alors j'ai une autre question, un petit peu olé olé. Oui. S'il se trouve au milieu,
5: c'est moi, tu peux y aller, mais tu fais attention.
0: Une chance sur deux de mourir. C'est amusant. Astuce est mort ce matin.
5: C'est
0: nous
5: génial.
0: Avons Andrea avec nous. Bonjour Andrea.
7: Bonjour Manu, c'est
0: toute l'équipe. Andrea, sois la bienvenue parmi nous. Tu as une astuce toi aussi à nous donner.
7: Bah, toujours astuce culinaire, hein, on est dans le thème.
0: Ah, on est très, très dans la cuisine ce matin. On t'écoute.
7: Alors, c'est quand je fais cuire des pâtes du riz dans une casserole. Pour éviter que l'eau elle déborde, je mets une cuillère en bois sur la casserole.
0: Toujours, oui, bien sûr. Oui. Évidemment. Voilà. Ça, c'est important. Parce qu'on ne le rappellera jamais assez. En cuisine, la sécurité, c'est important.
2: Tout à fait.
0: De l'eau qui déborde, un enfant à côté, c'est de l'ébullition, et c'est une urgence à l'hôpital. Oui. Faites attention, évidemment. Faites attention et contrôlez votre feu, Jeff.
2: Bien. Tout à fait. Et une simple cuillère en bois peut nous sauver, effectivement.
0: Cuillère en bois sauve la vie, absolument. Merci beaucoup, Andrea, de nous avoir
7: appelés. Avec plaisir.
0: Avec un grand plaisir aussi, partagé. Il est temps de refermer cette page astuce.
2: Oh, déjà ?
0: Dans un instant, ce sont les petites annonces.
2: Ah. Oh, c'est bien aussi.
0: Vous vendez un vélo ? Ou une grand-mère ? Appelez-nous. Et nous nous ferons une joie, bien sûr, de vous aider. Bien sûr, je déconne, ne vendez pas votre vélo. Ah, on s'amuse.
5: C'était bien.
0: On était bien, hein ?
2: Encore ?
0: Oh, c'est Radio Astuce.
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0: Notre dose de bonnes nouvelles du jour, parce qu'il me faut des bonnes nouvelles, bah parce qu'il faut au monde des bonnes nouvelles. C'est parti, tour du studio, on démarre avec Marion.
5: Les supermarchés en Thaïlande remplacent les sacs plastiques par des feuilles de bananier.
0: Oh.
5: Ouais, c'est trop bien, c'est biodégradable. C'est parfait.
0: C'est solide.
5: Ah oui, c'est solide, en plus il y a une petite fibre, tu sais, de bambou autour pour les tenir. Et c'est génial.
0: Non, c'est pas con, hein.
2: Ouais, c'est marrant.
0: C'est facile à faire.
5: Bah, c'est hyper facile à faire. Alors eux, c'est vrai qu'ils ont plus de feuilles de bananier
0: que nous.
5: C'est voilà. Mais bon, c'est un début quoi.
0: Parce que nous, avec nos feuilles de marronnier, on va. Non, on peut faire un petit porponnet.
5: Oui, déjà.
0: Mais l'idée, elle est folle. Elle est bien. Bravo. C'est une bonne nouvelle. Jeff, une bonne nouvelle.
2: Il y a des chercheurs en neurochirurgie qui ont réussi à guérir une dépression profonde, mais alors sans psychologue, sans psychiatre, sans médicaments, juste en appuyant sur une zone ultra précise du cerveau, avec une pointe.
5: Ah ouais ?
2: Oh putain. Ouais, le problème, c'est que la zone diverge selon les personnes. Il faut la trouver à chaque fois, mais quand tu la trouves, tu appuies dessus une fois, ça reset le cerveau et plus de dépression.
0: Et bon, après, 2000 essais. Donc le mec, il a le cerveau qui fuit avec des trous de partout. Votre dépression, elle est terminée, monsieur. Qu'est-ce que vous avez à dire ? Ah oui, on a appuyé sur le cerveau.
4: Oui, j'ai une bonne nouvelle si vous êtes du genre à vous battre pour l'accoudoir dans le train.
2: Ah oui.
0: Ah mais ça
2: oui.
0: C'est.
4: Eh ben, Ouigo lance un concours pour gagner un accoudoir à partager.
0: Comment ça ?
4: La marque, elle a imaginé un petit séparateur qui se fixe sur l'accoudoir du siège pour que chacun ait son côté. Et ils en font gagner sur leurs réseaux sociaux. Oh, et je trouve ça génial.
0: C'est que tu le places sur l'accoudoir et ça fait deux accoudoirs.
4: Exactement.
0: En un.
4: Ouais. Et en plus, il est bien, il est rose, il est joli. Enfin voilà.
0: Moi, j'ai une théorie sur l'accoudoir au milieu, que ce soit. C'est surtout dans les avions.
4: Oui. Oui.
0: C'est qu'en fait, c'est celui du milieu qui doit avoir les deux accoudoirs. Parce que celui qui est côté fenêtre, il a la vue.
2: Oui.
0: Celui qui est côté couloir, il a plus de place.
4: Oui.
0: Celui qui est au milieu, il a rien du tout, donc au moins lui donner les deux accoudoirs.
2: C'est vrai,
4: c'est
2: faux.
4: Moi, c'est.
0: Voilà, c'est ma
4: bien,
0: théorie.
4: C'est pas mal.
0: Voilà. Après, si je suis côté couloir, je prends quand même l'accoudoir avant.
4: Évidemment, bien sûr.
0: Le principe, évidemment, c'est fais ce que je dis, pas ce que je fais.
4: Tout à fait.
0: Fais ce que je fais, pas ce que je
4: fais. Fais ce que je dis, pas ce que je fais.
0: Ouais, je prends l'accoudoir.
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0: Est-ce que tout le monde connaît Snoop Dogg? Oui, je pense que
4: oui.
0: Le rappeur Snoop Dogg. Il a lancé sa marque de glace. Ah, vous étiez au courant?
5: Oui, je savais. J'ai vu cet été.
0: J'étais content avec mon info. Oh, tu sais, c'est bon.
2: Des glaces à quoi?
0: Oh, alors, des glaces un peu à tout, globalement. Enfin, il fait ses trucs, mais c'est pas l'info la plus importante. L'info importante, c'est qu'il recrute. Il recherche un goûteur.
4: C'est trop bien ça.
0: Écoutez bien. Alors si ça vous intéresse, déjà les marques, ça s'appelle Dr Bombay, B-O-M-B-A-Y, Dr Bombay. Et alors si ça vous intéresse de devenir goûteur, sachez que vous devrez tester le nouveau parfum et que vous gagnerez 10 000 euros par mois.
2: Quoi? Mais non.
4: Mais arrête, c'est le job de rêve.
0: C'est pas tout. On peut se demander, est-ce qu'il y a du télétravail?
4: Oui.
0: Le poste est en télétravail.
4: Non mais bonheur.
5: N'importe où dans le monde?
0: N'importe où dans le monde.
4: Mais c'est génial.
0: C'est accessible n'importe où dans le monde, 10 000 euros par mois si vous voulez devenir goûteur. Ça s'appelle Dr Bombay. Pour trouver les infos sur internet, bim, goûteur de glace.
2: Payer à bouffer des glaces.
0: Ouais, mais après, heureusement que t'es chez toi parce que tu sors plus de chez toi, t'as dans une boule de glace après. C'est improbable, ouais, je sais. J'adore mon métier aussi, mais là.
2: On y pense.
0: Bon, tant qu'on est dans la bouffe, j'ai la pâtisserie préférée des Français. C'est un sondage qu'a demandé aux Français. Quelle est votre pâtisserie préférée? Le top 3, millefeuille en numéro 3.
4: Ouais.
0: Okay. Millefeuille, c'est la vie. En numéro 2, ex aequo, l'éclair et la religieuse.
4: Ouais. Miam, miam, miam, miam.
0: Ça se ressemble un peu. Hein. Mm. Et en numéro 1, surprenant, la tarte aux fruits.
2: Ah bon?
4: Oh, ouais. Chiant.
2: C'est pas le flan.
4: Bah, c'est triste.
0: N'importe quel fruit. Ouais.
4: Bah, c'est des enterrements, quoi.
0: C'est. Oui, c'est vrai que souvent aux enterrements, on dit.
5: Qu'est-ce que
2: c'est bizarre,
0: en l'hommage de Bernard, on va tous manger de la tarte.
5: Tarte myrtille pour tout le monde.
0: Et tout le monde pleure dans sa tarte. Et désolé. Et pourquoi on mange une tarte? C'est la tradition. C'est Lorenza qui nous a dit qu'il fallait manger des tartes aux enterrements. Alors nous, on mange des tartes.
5: Les gens mangeaient à tous les enterrements que j'ai fait, on a mangé de la tarte aux
0: enterrements.
4: Ah bon?
5: Oui, du coup, je sais pas, dans ma tête, c'est ancré.
0: Le petit truc
4: après, bien sûr.
0: Pas au moment. Le mec qui fait le discours.
4: Excusez-moi.
0: On croirait que Bernard, il était sympa. Excusez-moi, c'est quoi? C'est de la couette ou c'est de la prune? C'est une bonne info en tout cas qu'on a.
4: Oui.
0: Bon, j'ai le top 3 des pâtisseries pour les Français. Maintenant, vous le savez, je suis déçu qu'il n'y ait pas le profiterole. C'est tout.
4: Ah, c'est vrai. Ouais, c'est ton truc, ça.
5: C'est sous-côté, ça. J'adore.
0: Profiterole, c'est le meilleur dessert du monde. J'aurais pu vous demander ce que vous vouliez comme dessert, etc. Mais en fait, non, je m'en fous.
2: Ouais, d'accord.
0: C'est le profiterole. On va faire un petit tour du studio en revanche si vous avez quelque chose à partager avec nous. Allez, Lorenza.
4: Ouais, j'ai remarqué que les phrases pour raccrocher au téléphone quand on a 30 ans ou un peu plus, eh ben, ça change par rapport à avant.
0: T'as du mal à dire que t'as 33.
4: Ouais, j'ai 33.
2: Un peu plus.
0: Quand on a 30 ans ou un peu plus.
4: Oui.
0: D'accord.
4: Et du coup, j'ai eu le coup deux fois. La première fois, c'est un pote qui m'a dit: attends, il y a mon banquier qui appelle, je te rappelle.
0: Ah oui.
4: Là,
0: oui.
4: Je me dis: ah ouais, c'est des phrases que j'aurais jamais entendues avant.
0: Oh, tu peux l'avoir à 21 ans quand t'as merdé un peu. Hein.
4: Ah ouais?
0: Ah ouais, moi je me rappelle, j'ai eu mon banquier qui m'a appelé très vite. Hein.
4: Ah ouais. Ok. Et la deuxième, c'était quand même ma pote maman qui me dit: attends, parce que la petite essaye d'aspirer les spaghettis par le nez, donc je te rappelle aussi, quoi.
0: Ça, évidemment.
4: Et tantôt, ça crie sur le côté, et je suis en mode: waouh, là, ma vie, elle a grave changé, là.
0: Mais tu vois, à partir du moment où t'as un enfant, Lorenza, il faut que tu saches que ta vie, c'est plus la même, effectivement.
4: Oui.
0: Tes problèmes deviennent ça. Elle met ses spaghettis dans le nez.
4: Oh là là.
0: Eh oui, c'est comme ça. Marion, c'est.
5: Moi, il met les grains de riz dans le nez. C'est encore
4: pire. Ah, ben, top.
0: Mais assez parlé de ton mec, parlons de ton enfant.
5: Les grains de riz. Bah oui.
0: C'est compliqué, un grain de riz dans le nez.
5: Bah oui. Je sais pas, ils adorent essayer de se caler des trucs dans le nez. Je sais pas pourquoi, c'est un défi.
0: Dis pas ils adorent, il adore.
5: Oui, le mien. Le mien adore.
0: Nous met pas tous dans le même son. Quelque chose à partager avec nous, Marion, à part le grain de riz.
5: Je crois que ça m'agace les gens qui disent mon ou ma devant le prénom comme si on leur appartenait. Et le problème, c'est que, Jeff, pardon, mais j'ai remarqué que tu pouvais lancer les petits mon Manu de temps en temps et ça m'énerve un peu. Je suis désolée.
2: Vrai, ma Marion.
4: Et Manu, il déteste ça aussi. Alors,
0: c'est. Ouais. Je te remercie d'en parler.
5: Ah, d'accord, ouais, on est pareil.
2: Ah, mais merde, vous me gênez vraiment là.
0: Non, mais attends, il n'y a pas de.
2: Parce que moi, c'est une preuve d'amour pour moi.
0: Alors, le problème, c'est que non. Parce que tu le dis à tout le monde. Et en fait, moi, au début, j'ai un pote, il me disait mon Manu. Et je me suis dit, putain, il y a un truc, hein.
2: Ouais.
0: Et en fait, ensuite, j'ai entendu mon Bernard, mon Thierry, mon Roger. Oui, il connaît des vieilles personnes.
4: Ouais,
0: et il le faisait à tout le monde. Et du coup, ça m'a brisé le cœur.
4: Ouais.
2: Mais non, mais il n'y a pas de limite. Tu peux aimer plein de gens. Vous êtes jaloux ou quoi?
0: Je suis pas jaloux, mais en fait, je suis déçu. Parce que je pensais que c'était mon. En fait, pour toi, quand tu dis mon ou ma, c'est pareil pour tout le monde. Tout le monde est au même niveau, en fait. Donc ça sert à rien de le dire.
4: Ouais,
2: mais moi, c'est ce que je vous aime. Vous êtes à moi, quoi.
0: C'est comme les gens qui font la bise à tout le monde.
2: Oh, putain, c'est moi aussi. Il fait chier.
4: Moi, je te comprends, Jeff. Je suis un peu pareil.
2: Ah, mais oui, moi, j'aime les gens. Je les embrasse, je les hug.
4: Je donne des petits surnoms affectueux.
0: Oui, c'est à tout le monde.
2: Parce que j'aime beaucoup de gens. Je suis sincère, moi. Je mens pas.
0: Mais non, moi, je fais la bise à certaines personnes, tu vois. C'est les personnes vraiment que j'aime, à qui je veux faire la bise.
2: Bah, tu vois, nous, on fait pas la bise le matin. J'ai remarqué que vous n'aimiez pas ça. J'ai un manque.
0: Ah, ouais. Florent, le producteur.
11: Mais il faut savoir qu'avec Jeff, on est souvent ensemble à Énergie, et lui, il fait la bise à tout le monde. Et
0: c'est
11: du coup, moi, je me trouve piégé à dire, qu'est-ce que je fais, parce que je passe pour le mec impoli.
2: C'est horrible. Je fais mes amis.
11: Mais du coup, je fais la bise à des gens que je connais pas.
2: Et je discute, je prends des nouvelles des enfants, tout ça, c'est normal.
11: Et moi, du coup, je suis là, faire la bise de tout le monde.
0: En plus, on se sent coupable, parce que nous, on fait pas comme toi, on dit pas mon et on fait pas la bise.
2: Vous n'aimez personne, forcément.
0: Mais c'est toi qui aimes trop tout le monde dans tous les sens.
2: Parce que j'aime l'amour, je ne suis qu'amour.
4: C'est beau.
5: Ouais, arrête quand même.
2: Voilà. Ah, je suis déçu.
5: Le message est passé. Mais
0: il est passé directement. Voilà. Je te remercie, Marion.
12: Salut, c'est Michel Sardou. Manu, quand est-ce que tu redeviens maître de ton émission et que tu diffuses mes titres? Sois rebelle, bordel, merde.
0: Putain, je suis désolé.
2: Oh la vache.
5: Michel.
0: On a un
2: jingle. Je suis sur le... C'est Michel, quoi.
0: C'est le cul, le mot que tu voulais. Michel Sardou nous a fait un jingle, ouais.
4: Mimi.
0: Et Michel Sardou était venu dans l'émission.
5: Trop bien.
0: Alors...
2: Il faut qu'il revienne, du coup. Hein.
0: C'est qu'il faut qu'il se déplace, faut qu'il vienne. Ouais, faut qu'il se bouge. Alors, évidemment, il en est ce soir. Excusez-moi, on plaisante pas sur Michel ce soir. Il est sur France 4 dans son concert à l'Olympia.
4: Oh, wow.
0: Ce soir, pas de jeux vidéo. Ce soir, c'est Michel.
4: Ce soir, c'est Michel.
0: Ce soir, c'est Michel.
2: Top priorité.
0: Ça fait bien longtemps que j'ai pas regardé France 4.
4: Ça, c'est fou, ça.
0: Voire même jamais. Donc là, je vais que je la trouve sur la box. Et dès que je suis dessus, je regarde Michel. Il est 9h59. On va pas tarder à y aller. Mais avant ça, notre dernier appel du jour aujourd'hui, c'est Amélie. Bonjour, Amélie.
13: Salut Manu, salut l'équipe.
0: Bienvenue parmi nous Amélie, c'est avec toi qu'on va lancer ce mood de la journée. Tu nous appelles d'où?
13: Alors je vous appelle de Charente-Maritime.
0: D'accord. Fort Boyard.
4: Oui. Ah oui.
13: C'est ça. Exactement.
0: Bah voilà, ma Charente-Maritime c'est Fort Boyard. Je ne sais même pas s'il y a d'autres trucs à côté, mais enfin il y a Fort Boyard.
13: Il y a le zoo de la Palmyre, l'aquarium de La Rochelle.
2: La corderie de Rochefort, très bien.
13: Oui, exactement. Quoi?
0: Vous êtes plus sur la radio ici?
13: Oui.
0: Amélie, qu'est-ce que tu fais dans la vie?
13: Alors, moi, je suis militaire dans l'armée de l'air et de l'espace.
4: Wow.
13: Donc là, je suis actuellement au travail, d'ailleurs.
0: Ah, d'accord. Bah, apparemment, il n'y a pas grand-chose à faire en vol, c'est très détendu.
13: Moi, je suis dans une spécialité, en fait.
0: Ah, c'est quoi?
13: Donc, je passe sur les vols. Moi, je suis dans la restauration.
2: Ah, d'accord. Il faut bien qu'ils mangent, quoi.
0: C'est vrai.
13: Exactement.
0: Mais ils mangent, tu donnes à manger aux pilotes?
13: Oui, c'est ça. En fait, on prépare les repas du midi du soir pour les pilotes et le reste de l'ensemble de la base.
0: Faut pas se marrer, Faut pas se rater. Non, mais c'est vrai.
2: S'ils sont malades en vol,
0: Bah, t'imagines. Qu'est-ce que on donne Non, mais c'est vrai. Avant une mission, par exemple, tu dois. Il y a des trucs. Tu peux pas leur faire un chili, par exemple.
13: Non. Après, on a plusieurs. En fait, on a plusieurs choix. Donc ils choisissent en fonction de eux. Donc on propose quand même plusieurs choix.
4: D'accord.
0: Oh, c'est pas, c'est comme aide.
4: Ouais, c'est trop bien. Menu
0: et tout. Et il y a pétanque à 14h. Ah ouais, c'est pas mal. Amélie, je vais t'offrir le mug Manu sur Énergie que tu pourras mettre dans ta cuisine.
13: Merci, trop gentil, merci beaucoup.
0: Il est pour toi et je te remercie beaucoup de nous avoir appelés. On t'embrasse fort.
13: Bah, avec plaisir, je vous souhaite une bonne journée et puis bisous à toute l'équipe.
0: Et bah, bisous
13: à vous. Bonne journée à vous tous. Au revoir, bonne journée.
0: Et tu nous rappelles quand tu veux. Gros bisous. Il est 10h, on s'en va. Déjà mercredi, demain on sera jeudi, ça passait une vitesse. Et on se quitte évidemment avec un titre qui va vous lancer la journée comme chaque jour, un titre qui va vous donner le sourire. Un bon Maroon 5, Move Like Jagger. Passez une belle journée, à demain!

0: 2026 avec vous, évidemment. Comme chaque matin, vous nous appelez 0 870 42 48 si vous avez envie d'être notre premier appel du jour. C'est dans quelques secondes. On va s'écouter Shakira, il y aura aussi Adèle Castillon. On est bien. Et pour démarrer cette journée, un classement, les amis. Un classement que Lorenza va nous apporter. Elle est arrivée ce matin, telle une fleur, dans le studio en disant: franchement, pour démarrer l'émission, je pense que j'ai un bon classement à vous proposer. J'ai regardé en face.
1: Oui.
0: Je lui ai dit: t'es sûr? Elle m'a dit oui. Je lui ai dit:
1: pas sûr.
0: On fera pas.
1: Je lui ai dit, il est bien, franchement.
0: Allez, c'est un classement de quoi?
1: C'est le classement de hobbies que les femmes trouvent le plus attirant chez les hommes.
0: Ah, intéressant.
2: Ah oui, c'est bien ça.
1: Ah, donc voilà, ça me concerne.
0: Genre la poterie, là, comme dans le film
1: Ghost. Ghost, tout à fait. Alors, en cinquième position, on a le travail du bois.
0: Fabriquer des meubles en bois.
1: Oui, les menuisiers.
0: Râper comme ça, voilà. Les trucs.
1: Exactement.
0: Ça, vous trouvez ça sexy?
2: Bah oui.
0: Je trouve que juste c'est un nid à écharpe, mais.
1: Oui. Oui, bon, après, s'il a plein d'écharpes partout, c'est moins sexy, oui. Mais c'est.
0: Ça s'appelle un hérisson, après, voilà. Le mec. Effectivement. Qu'est-ce qu'il y a d'autre?
1: Ça, je vais être content. La cuisine.
3: Ah oui.
2: Ah, ça, c'est très sexy.
3: Ah, le petit tablier, tout bien sûr.
2: Non, pas le tablier.
3: Ah, pardon.
2: Le fait de savoir cuisiner, quoi.
0: Ah ouais. Quand on arrive, genre, avec l'assiette fumante, avec le bon plat, ça, vous trouvez ça sexy?
2: Ah, ça, c'est un piège à meuf. Vraiment.
1: Ah ouais.
0: Bah oui.
2: Ah vraiment, franchement, le niveau en cuisine, mieux que l'humour, je pense.
3: Ça dépend ce que tu sers, parce que moi, quand j'arrive avec mon cassoulet, c'est moins sexy quand même.
2: Ça dépend, effectivement.
0: Non, en plus, t'as pas l'humour. Encore.
1: En troisième position, on a joué d'un instrument.
2: Aïe, aïe, aïe.
1: Bah, vous êtes dedans, hein, les gars.
0: Moi, je joue un peu de guitare.
1: Ah, bah, ça, c'est un piège à meuf. Hein.
0: Et Jeff, il fait de la batterie.
1: Ouais, c'est bien.
0: C'est vrai.
3: Quand j'ai transpirant, ça, ouais, j'aime bien.
0: C'est quoi les musiciens que vous aimez le plus? Regardez le truc le plus sexy. Guitare, ça marche.
1: Bah, guitare.
2: Ouais, piano aussi, parce que ce sont les mecs intelligents qui font du piano.
1: J'adore.
2: Quand la culture de la musique et tout, qui font du classique, moi, j'aime bien le piano, ouais.
1: Ah, d'accord. Ah, moi, on m'avait eu à la guitare.
0: Hein. Ah ouais?
1: Ah ouais, on m'avait regardé droit dans les yeux sur une plage avec la guitare et. Un anglais, Andrew, j'étais tombée dans les loves, mais direct, quoi.
0: Andrew.
1: Ah ouais.
0: Eh bien, ce matin, ce Andrew, on l'a retrouvé. Non. Qu'est-ce qu'il y a encore dans les hobbies sexy des hommes pour vous?
1: En deuxième place, on a parlé plusieurs langues.
0: Oh my God.
1: Et ça, c'est vrai que.
0: Guten Tag!
2: Ouais, ça dépend de la langue.
1: Ouais, ouais.
0: Pardon.
1: Pas celle-là, en tout cas.
0: Bah alors, le numéro un?
1: Eh ben, c'est lire. Et je crois que vous le disiez pas beaucoup, les gars, non?
3: Non, non.
0: Est-ce que acheter le livre déjà c'est sexy?
1: Non.
0: Ah merde, voilà. Parce que j'achète tous les ans.
1: Mais limite, fais semblant de le lire. Tu vois, tu l'ouvres et tu fais semblant d'être un peu songeur quand tu lis. Tu vois.
0: Parfois, je fais ça. Je mets un marque-page au milieu du bouquin. Quel est le hobby ou l'activité que vous trouvez sexy chez les autres? C'est pas mal, ça, comme sujet. Et ça marche aussi avec les filles, hein.
3: Oui,
0: bien sûr. Que vous allez faire. Appelez-nous 0 870 42 48. Comme Nicolas. Nicolas qui a notre premier appel du jour. Bonjour, Nicolas.
4: Bonjour, Manu. Bonjour, l'équipe.
0: Bienvenue sur Énergie. Nicolas, tu nous appelles d'où?
4: J'appelle de Reims.
0: Reims. Ah, mais, non, j'allais dire que
1: Champagne.
0: J'avais... Voilà, merci.
3: Merci.
4: C'est ça.
0: Effectivement. Non, j'ai dit que j'étais passé là-bas, mais non. Je confonds avec Metz, pardon.
3: C'est pas très loin.
0: Metz, Reims, c'est pas. Au bout d'un moment, elles vont s'agrandir tellement que ça va faire qu'une seule ville.
3: Bien
0: voilà.
3: Sûr, oui.
0: Évidemment, bien sûr. Et qu'est-ce que tu fais là-bas?
4: Bah là, je suis en train de me préparer pour aller au boulot. Et en fait, je travaille justement dans le Champagne. Je travaille dans les vignes.
0: Waouh.
2: Métier utile.
3: Ouais.
2: Merci d'être là.
0: Métier utile. C'est vrai qu'il y a deux métiers utiles. Chirurgien du cerveau et vigneron. Bien sûr, on rappelle que c'est à consommer avec modération. La chirurgie du cerveau. Et l'alcool aussi. Nicolas, c'est avec toi qu'on lance cette journée. C'est un bon mood aujourd'hui. Je vais t'offrir le mug Manu sur Énergie pour te remercier de nous avoir appelé.
4: Oh, trop bien, très cool.
0: Eh ben, il est pour toi, belle journée.
4: Allez, belle journée à vous.
0: Merci d'être là.
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0: L'heure est au sondage du matin. Tout le monde est concentré, c'est parti. 4% des couples mariés se sont rencontrés pour la première fois à cet endroit. Qui peut paraître bizarre. 4%, c'est pas beaucoup. Jeff.
3: Sur les réseaux?
0: C'est pas sur les réseaux, non.
1: À la fête foraine?
0: C'est pas à la fête foraine, c'est à l'endroit, effectivement, un peu comme une fête foraine. C'est un endroit spécial où il se passe quelque chose de spécial.
2: Ah, c'est pas au supermarché?
0: C'est pas au supermarché.
3: Dans les toilettes publiques?
0: C'est pas dans les toilettes publiques. C'est vraiment un moment même.
2: Ah, je sais.
0: C'est pas qu'un endroit.
1: Ah. C'est un moment.
2: Un mariage.
0: C'est pas le mariage, c'est même l'autre côté.
1: À l'enterrement?
0: Mais non. Un enterrement, absolument.
1: Oh, wow.
0: À un enterrement ou des funérailles, 4% des couples mariés se sont rencontrés là. Bah, ça fait, au moins, t'es sûr qu'il y ait une personne célibataire normalement.
2: Ouais. Oui.
1: Oh, mais le monstre.
0: Oh, il a osé. Oh, il a osé. Ah, j'essaie de trouver.
1: Oui,
0: tu as raison,
1: c'est ça.
0: Bon, j'essaie de trouver une explication.
1: Positif, oui,
0: voilà,
1: oui.
0: Bien sûr, évidemment. 67% des gens admettent fermer les yeux au cinéma pendant ce passage précis. Qu'est-ce qui se passe dans le film pour qu'il ferme les yeux, Jeff?
3: Quand il y a des gens tout nus.
0: Non, il n'y a pas de nudité.
2: Quand quelqu'un va se faire tuer, qui s'y attend pas et...
0: Non, pas du tout. Il n'y a pas de meurtre, il n'y a pas d'assassinat.
1: C'est pas violent.
0: Et alors, c'est pas violent, justement.
3: Tu fermes les yeux.
0: Ils ferment les yeux parce qu'ils doivent être phobiques. Ils doivent être phobiques de ça, la phobie de ça, quoi, clairement.
2: C'est pas une scène de sexe.
0: Non, il n'y a pas de sexe. Non. 67% des gens, c'est énorme.
3: Quand quelqu'un est malade,
0: c'est un rapport. 67% des gens admettent fermer les yeux au cinéma pendant ce passage précis. C'est pas une opération, mais c'est dans le médical. C'est plus simple que ça.
3: Bah quand on ouvre avec un scalpel, non?
1: Oh, quand il y a l'aiguille.
0: Une scène d'injection ou de prise de sang.
1: Ah ben moi, c'est mon cas. Hein.
0: Tu fermes les yeux?
1: Bah c'est ma phobie.
0: Et tu rouvres les yeux et là, c'est le moment où il le découpe.
1: Ça, c'est le vrai. À la limite, je préfère.
0: Surprise. Dernier sondage du matin. Dans 2% des maisons, c'est à la rentrée qu'on met ça. C'est-à-dire, en ce moment, dans 2% des maisons, ils mettent ça. Ils mettent quoi, Lorenza?
1: Un paillasson.
0: C'est pas un paillasson.
2: Est-ce que c'est un bureau? C'est le moment.
0: Non, c'est pas un bureau.
3: Ils mettent déjà la déco d'Halloween.
0: Non, mais là, vraiment, vous êtes proches.
1: Donc c'est de la déco?
0: Oui.
1: Ouais.
0: Oui. Mais c'est pour quelque chose de
3: alors
0: précis.
3: C'est après Halloween?
2: Bah, c'est pas Noël, quand même.
0: C'est le sapin.
2: Arrête!
0: Dans 2% des maisons, c'est maintenant, là, qu'ils mettent le sapin de Noël. Beaucoup trop tôt.
1: Ben oui, tout va trop vite. Prenez le temps de savourer la vie quand même.
0: Ah, mais bien sûr, Lorenza.
3: Bah oui.
0: Lorenza, coach. Non, mais c'est pas. Tout va trop vite là. Prenez le temps.
1: Mais non, mais c'est vrai, on vit plus le moment présent.
0: Enfin, c'est pas possible. Vous venez ici parce que vous avez besoin d'un coach, mais vous faites de la merde. Comme incroyable. Alors.
2: Et surtout, il aura plus d'épines, pardon, le sapin.
1: Ben, c'est vrai.
0: Ouais, mais c'est peut-être des faux sapins, tu sais, les sapins en plastique.
3: Ouais.
0: Parce que là, effectivement, à Noël, ouais, ce sera. Ouais. Allez, mettez les cadeaux sous quoi? Sous le tronc.
5: Salut, c'est David Guetta. Toute l'équipe, je vous aime.
0: C'est pas beau ça alors?
3: Dis donc, c'est Cali.
0: Alors,
1: on a de la chance.
0: Nous, on l'aime aussi, David Guetta.
3: Tellement.
0: Alors. Ah non, mais le mec, il va monter, vous allez voir, ça va
3: être
0: des plus gros DJ.
3: Tu y crois, c'est tout.
0: Alors. Et on parle, on partage, on discute, on propose des hobbies sexy. C'est Lorenza qui nous a sorti une étude sur le classement des hobbies que les femmes trouvent le plus attirant chez les hommes. Il y avait le travail du bois, la cuisine, jouer un instrument de musique avec la guitare en numéro 1, parler plusieurs langues aussi et lire.
1: Oui.
0: Je coche pas beaucoup de...
1: Bon,
0: je coche jouer d'un instrument, mais il faut rajouter pas très bien.
2: C'est déjà bien.
0: Quel est le hobby ou l'activité que vous trouvez sexy chez l'autre sexe? Moi j'en ai un, c'est la moto.
3: Ah oui, c'est vrai.
1: Que tu l'avais déjà dit, ça, ouais.
2: Motarde, ça te fait...
0: Ouais. La motarde, je sais pas pourquoi, mais moi je suis à moto, et c'est vrai que je vois passer une femme à moto à côté, je trouve ça sexy.
1: Ah, c'est même pas les habits?
0: Si, c'est tout.
1: Ah
0: quoi.
1: Oui, c'est l'ensemble, ok.
0: Ouais, la femme sur la moto.
1: Ok.
0: Ouais, ouais, je trouve ça cool. Voilà.
1: Ouais,
3: je peux te comprendre là-dessus.
0: Voilà. Marion?
2: Alors moi j'ai un penchant pour les hommes qui savent bien écrire, qui ont une belle plume.
1: Ah.
2: Par exemple, qui écrivent des poèmes, j'adore ça, j'adore qu'on m'écrive des lettres. J'ai toujours aimé ça.
0: Bah, tout le monde sait faire ça.
2: Vas-y.
0: Bah, avec ChatGPT.
3: Bah oui.
1: Non.
2: Non, vraiment, quand ça vient de toi et de ton cœur, tu vois, et que t'écris bien et que t'as une belle écriture, je trouve ça hyper sexy.
0: Ah, en plus, il faut l'écrire.
2: Ah oui, c'est écrit comme un médecin, là, c'est illisible, ça marche pas.
1: Et pas de faute d'orthographe.
2: Évidemment. Ah, y a rien de moins sexy qu'une faute d'orthographe.
0: Et si je te fais un dessin?
2: Ça se tente.
0: Quel est le hobby sexy que vous trouvez chez les autres, Jeff?
3: Ah, ma chérie, quand elle se met à bricoler. Elle adore ça, toi. Et quand je la vois arriver avec sa petite caisse à outils, là, avec sa petite visseuse, et en gros, elle m'envoie le message de j'ai pas besoin de toi. Et
1: ce côté. Je suis indépendante,
3: toi. Ce côté, du coup, j'essaye de. Je ne cherche pas grand chose, donc j'essaye de. Et ça la rend très sexy. Déjà, elle est sexy naturelle, mais alors là, oui.
0: Oh,
3: ah, si, elle est
0: bien sûr, il est un petit peu canard. Quel est le hobby, l'activité que vous trouvez sexy chez les autres, Lorenza?
1: Alors moi, c'est des hommes qui font de la photographie, parce que ça montre un peu l'âme d'artiste, je trouve. Ils voient les choses sous un autre angle, et mais il faut que ce soit des belles photos, évidemment.
3: Oui, je vais dire,
1: Faut pas des trucs,
3: pas la touriste, quoi.
1: Non. Faut que ce soit bien. Et ce qui est drôle, c'est, je voulais quand même parler de ma coloc. Ma coloc, elle a un truc avec les mecs qui font les magiciens avec les tours, avec les cartes.
2: Ah là, moi, ça, ah, je peux pas.
1: Tu fais un coup, un tour de carte où tu lui lances une carte comme ça, elle, est, elle tombe amoureuse.
0: Non, juste lui lancer une carte ?
1: Non, alors faut que.
0: Ça, c'est...
1: Non, faut que ce soit.
0: Là, tu lances une carte à la gueule. Oh, mais tu es trop, mon kiff.
1: Il faut que ce soit un peu stylé quand même, tu
3: ah
1: vois.
3: Oui, non,
1: un tour, d'un coup, une carte apparaît dans ses mains, ou j'en sais rien. Là, elle devient, mais ouf. Hein.
0: Faut un tour de magie avec une carte.
1: Ah, mais elle devient ouf.
2: Ah, tellement pas. Pour moi, c'est un red flag.
1: Moi aussi, je trouve ça un peu ringard. Mais
2: le magicien.
0: Ah, vous aimez pas les magiciens ?
1: Ah, non.
2: Ah, non, un gosse.
1: Et je sais que Manu, toi, t'aimes bien faire ça.
2: Ah merde, t'aimes le.
3: C'est impressionnant, la magie, quand même.
1: Il a son tour fétiche.
0: J'ai deux, trois tours que je sais faire et je suis tellement content quand je les fais, mais apparemment, c'est gênant. Apparemment, ici, donc je ferai pas.
1: Non !
0: Alors, excusez-moi.
1: C'est cool, en vrai.
0: Vous savez quoi ? Je vais vous amener quelqu'un. Il faut que je m'en occupe. Je vais vous amener quelqu'un qui va vous faire changer votre avis sur la magie.
3: D'accord.
1: Okay. Genre, on va trouver ça stylé ?
0: C'est pas stylé.
1: Sexy ?
0: Vous êtes sur le cul.
1: Ah bah
2: moi, je veux bien, ouais.
0: J'ai été sur le cul.
1: Ok.
0: Et pourtant, je m'y connais un peu en magie. Non, je vais faire venir dans l'émission un jour.
3: D'accord.
1: Okay,
0: ouais. C'est magie mentaliste.
1: D'accord.
2: Ah.
0: Mais il me l'a fait. Et je.
1: T'es choqué, quoi.
0: Je suis choqué depuis 2 mois et demi.
1: C'est vrai ?
0: Oui. Je vois quelqu'un pour. Ah ouais, non, je vais faire venir un jour dans l'émission.
1: Trop bien.
0: Vous allez voir, c'est incroyable.
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0: Entre personnes sexy. Quel est le hobby, l'activité que vous trouvez sexy chez le sexe opposé ? Il y a Priscilla qui est là. Bonjour Priscilla.
8: Salut Manu, salut toute l'équipe.
0: Sois la bienvenue parmi nous, on t'écoute. Qu'est-ce que tu trouves sexy chez un homme quand il fait quelque chose ?
8: Alors on va pas se mentir, un DJ, c'est toujours un sextapil, mais s'il est moche, mais qui met l'ambiance, c'est gagné à
1: 100%. Ah
0: ouais ?
1: Non.
0: Oula.
1: Moi, c'est red flag direct DJ, quoi.
0: Ah bon ?
1: Ça veut dire qu'il peut serrer toutes les meufs de la voix. Non. C'est non.
0: Ah d'accord.
1: C'est bien connu, en
3: plus. Mais c'est pas tout comme ça, donc.
0: Ouais. C'est pas sexy quand tu le vois ?
1: Bah non, franchement.
0: Non,
1: ça
0: d'accord,
1: me...
0: ok.
2: Ah, ça dépend, évidemment, si c'est un DJ hyper connu et tout, mais si c'est le DJ du Club Med,
1: oui, voilà,
2: DJ Loulou,
1: bah.
2: Ça dépend,
0: alors,
2: en fait.
0: Tu vois, je connais DJ Loulou au Club Med. Franchement,
2: il est.
0: Pas
2: mal.
0: On sait pas, non, mais... c'est pas le dernier pour aller au bar après, mais.
2: Ouais, je te suis pas.
0: Les DJ de mariage, tout ça, non,
1: bah,
0: c'est
1: ils
0: pas.
1: Ils font des transitions où ils pensent qu'ils sont les meilleurs et ils attendent de la reconnaissance et non.
0: Ça, c'est le problème du DJ, c'est qu'il pense qu'à chaque fois que son mix est bon, alors que des fois, ça fait.
1: Ouais.
0: Priscilla, en tout cas, c'est bien parce que t'auras pas Marion et Lorenza qui seront sur le même DJ que toi.
1: Tu peux l'avoir, ouais.
0: Elle te le laisse. Belle journée, Priscilla, merci de nous avoir
8: appelés. Merci à vous aussi.
0: Qu'est-ce que vous trouvez sexy chez l'autre sexe? Lorenza, si c'est pas les DJ, c'est quoi alors?
1: Les gars qui savent faire des nœuds marins ou qui pilotent un bateau.
2: Ah, c'est niche.
1: Ah, y a rien de plus sexy.
0: C'est vrai que c'est niche, là. C'est...
2: Faut le trouver,
1: c'est pour ça que je suis célibataire.
0: Faut aller le chercher à Oulgat en Bretagne.
1: Ouais, c'est ça. Je suis jamais allée en Bretagne.
0: Si tu veux faire des nœuds marins, tu vas te régaler. Ils ont même dans leur décoration dans les restaurants des
3: tableaux, ouais.
0: Des tableaux avec les nœuds, si tu veux. Donc,
1: oui, bon, faut pas abuser, non.
0: Ah bah oui, bah, si t'aimes
1: mais
0: ça,
1: si,
0: t'as là-bas.
1: Faut le faire devant moi, tu vois. Et là, waouh.
3: Mais t'as l'odeur de poisson qui va avec souvent.
1: Ah, oui.
3: Ah bah oui.
0: Bah on peut pas tout
1: bah
0: avoir.
1: Oui, il y a un moment donné où c'est pas grave.
0: Bah il est marin en même temps, il est marin forcément.
1: Ah oui,
0: il
1: se pince le nez, enfin voilà.
0: Mais voilà, c'est tellement sexy de se pincer le nez.
9: Je te trouve très sexy.
0: Maxence est avec nous, bonjour Maxence.
10: Bonjour Manu, bonjour l'équipe.
0: Merci d'être avec nous Maxence. Quel est le hobby, l'activité que tu trouves sexy chez le sexe opposé?
10: Alors moi je dirais que c'est tout ce qui va être surf ou tout ce qui va être sport à la plage.
0: Mais c'est quoi ça? Ça va fille et garçon en fait.
1: Ah ouais, ouais. Elle
0: surfe. C'est ça, un surfeur, une surfeuse.
3: Ouais, ouais.
0: Mais j'ai une pensée. Je pense qu'il y a des gens qui ne savent pas faire le surf, mais qui se baladent sur la plage avec le surf à la main comme
1: sûr.
0: Ça.
1: Évidemment.
0: Qui font le tour comme ça pour faire croire qu'ils sont surfeurs. Et qui sont même teints en blond.
2: Ah ouais, c'est très sexy.
1: Oui, il y a un truc. Hein.
0: Ah ouais. C'est je défie l'océan.
10: Pamela Anderson.
0: Pamela Anderson aussi.
1: Ah, oui.
0: C'est ce qu'on appelle une référence de Jeff. On parle dans les années 90.
2: Mais tout ce qui est glisse, hein, parce que le snowboard, moi, un gars qui fait du snow, c'est gagné.
0: Et du ski ?
1: Ah, t'as raison.
2: Un peu moins.
1: Pareil.
0: Ah, c'est dommage, j'étais à ça. Ouais.
3: De la luge non plus, quoi.
1: Non.
0: Merci Maxence de nous avoir appelé. Maxence ?
10: Oui.
0: Oh, je disais merci de nous avoir appelé.
10: Ben, merci à vous.
0: C'est
10: bonne journée tout le monde.
0: Voilà.
1: Ah bah ouais.
2: La politesse, Maxence.
0: Merci à toi, Maxence. Belle journée à toi.
10: Belle journée.
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0: Notre champion, notre génie, les génies. C'est Arthur, il a gagné 100 euros hier, il va tenter de gagner 100 supplémentaires aujourd'hui. Bonjour Arthur.
1: Bonjour Manu, bonjour l'équipe.
0: En face de toi aujourd'hui, il y a Pauline. Bienvenue sur Énergie, Pauline.
2: Bonjour, bonjour l'équipe, bonjour Manu.
0: Attention, Arthur, Pauline, vous voulez tous les deux gagner 100 euros. Je les ai, ces 100 euros. J'ai aussi trois questions. Le gagnant ou la gagnante sera celui ou celle qui aura 2 points. À chaque question que je vous pose, si vous pensez avoir la réponse, vous donnez votre prénom. Vous donnez ensuite la réponse. Si c'est la bonne, ça fait 1 point pour vous. Si c'est pas la bonne réponse, c'est l'autre qui prend le point. Et c'est le premier ou la première qui atteint 2 points qui gagne les 100 euros et qui reviendra jouer avec nous demain à la même heure. Attention Arthur, Pauline, c'est parti. Bonne chance à tous les deux. C'est le club des génies. Première question. Dans quel pays peut-on visiter les ruines du Machu Picchu?
1: Arthur,
0: je t'écoute.
1: Au Pérou.
0: Le Pérou. Ah, c'est un bug sur mon ordinateur. Comme chaque jour. C'est une bonne réponse, Arthur. Le Machu Picchu se trouve au Pérou. 1 point, Arthur. Pauline, 0 point. Deuxième question. Quel phénomène astronomique exceptionnel a traversé le ciel le 12 août 2026?
1: Arthur,
0: je t'écoute.
1: Une éclipse
0: hey solaire, c'est gagné. Hey hey,
3: hop. Pauline a
0: mais Pauline était occupée. Ouais, ouais. Pauline était sur autre chose. Peut-être qu'elle jouait en même temps sur une autre radio, je sais pas.
2: Non, mais trop rapide.
0: Ah non, il est bon Arthur. Pauline, je vais t'offrir le mug Manu sur Énergie. Je te souhaite une belle journée.
2: Merci.
0: Gros bisous et tu nous rappelles quand tu veux. Arthur.
1: Oui.
0: Deuxième victoire, 200 euros pour toi. Quoi qu'il arrive, c'est 200 euros. Ils sont à toi. Et demain, tu reviens pour tenter de gagner 100 euros supplémentaires.
1: Eh ben super.
0: Eh ben on te souhaite une bonne journée. Prépare-toi.
1: Bonne journée.
0: J'imagine que t'as déjà créé un club du club des génies pour t'entraîner.
1: Ouais, je suis à deux doigts là.
0: Et bien sûr. Rendez-vous demain à la même heure, Arthur.
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0: Je suis content. Hein? Je suis content. Alors Lorenza, elle va savoir pourquoi. Marion et Jeff, vous n'étiez pas là. Mais l'année dernière, bien avant l'été, j'avais dit, j'aimerais vous faire écouter ce titre. Je trouve ça génial, ça va marcher. Bon, ça n'a pas marché. Mais quelques mois après, ça a commencé à marcher. Marcher. Et aujourd'hui...
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0: Manon, Lisa, le petit pêcheur, tout le monde chante ça?
3: Ouais, c'est vrai, je l'ai vu partout sur TikTok aussi.
0: C'est l'histoire d'un petit pêcheur. Alors...
3: Bien joué.
0: Eh ben, on va s'écouter dans 3 minutes. Allez.
3: Parfait.
0: Alors...
3: Il est né, hein?
0: Alors... J'ai le nez pour 1 sur 1000, mais là je l'avais. Manon Lisa, on va l'écouter dans 3 minutes et on continue à parler entre personnes sexy. Mmh. Quel est le hobby ou l'activité que vous trouvez sexy chez l'autre sexe? 0-870-42-48, on est parti sur les menuisiers, sur les surfeurs, femmes et hommes.
3: Oui.
0: Le surf c'est sexy. Y a Kevin qui est là. Bienvenue sur Énergie, Kevin.
6: Salut Manu, salut l'équipe.
0: Kevin, qu'est-ce que tu trouves sexy chez une femme quand elle fait cette activité?
6: Alors moi, ce que je trouve sexy chez une femme, c'est c'est un peu cliché, mais c'est la poterie.
3: Eh oui.
6: Le côté femme concentrée, comme dans le film Ghost.
0: Ah oui, c'est marrant, ce truc, ça tient, hein, la poterie.
7: Ouais, la création.
0: Mais,
7: ouais.
0: Alors, excusez-moi, mais en réalité...
3: C'est pas...
0: En vrai, vous avez déjà essayé la poterie,
3: non? Oui, c'est une galère.
7: Dans tous les sens.
0: C'est exactement
3: ça. Et t'en as plein partout.
0: Déjà, on te dit, commence à faire tourner le truc, et c'est... Ouais. Ça part en ribambelle de partout. Tu mets le doigt, tu touches avec le doigt le truc. Ça tombe direct. Tu veux faire... Au début, tu dis, je vais faire une petite tasse. Putain, mais en fait, tu termines avec une assiette tellement c'est plat.
3: C'est vrai.
7: Un cendrier.
6: Ça peut être sexy.
3: Chacun son truc.
0: C'est sexy quand tu sais faire de la poterie en fait.
3: Mais oui, oui, mais c'est quand t'as la personne qui vient derrière toi pour t'aider là, que tu fais à 4 mains, c'est
6: oui.
3: Ça
6: oui. Eh ben là oui.
0: Alors non, moi la nage, je me rappelle, elle est pas venue derrière moi. Elle m'a dit tiens, je te redonne un bloc d'argile. Merci beaucoup Kevin de nous avoir appelé. Qu'est-ce qui est sexy chez l'autre, Marion?
3: Alors avec modération bien sûr, mais les connaisseurs en vin, pardon, mais c'est hyper sexy. Mais ceux qui savent vraiment de quoi ils parlent.
7: Oui oui, pas les escrocs. Ouais.
3: Voilà.
0: Ouais mais on peut t'embrouiller. Hein.
7: Oui.
3: Ah bon?
7: Tu parles de quoi?
3: Tu t'y connais toi ou pas?
0: Je m'y connais un petit peu, mais je m'y connais disons, assez pour te faire croire que je m'y connais beaucoup.
3: Ah mais ça me va déjà.
0: Ah oui,
3: oui, oui, ça, si tu es capable de m'aiguiller au resto, de faire le mec qui tourne un peu son... Ah, une belle robe.
0: Ah, déjà, ah oui, ouais. C'est exactement ce que je sais faire.
7: Tiens, t'as eu un truc.
0: Bon coup. Laure est là, bonjour Laure.
8: Oui, bonjour Manu, bonjour l'équipe.
0: Qu'est-ce qu'on va faire que tu vas trouver sexy?
8: Alors moi, j'aime bien les mecs qui font de l'acrobranche avec juste un baudrier et ça moule un petit peu les fesses et je trouve ça hyper mignon.
3: Ah c'est vrai, t'as raison.
9: C'est vrai que dans la combi, là, c'est pas ça moule un petit peu. C'est vrai que c'est sympa à regarder, quoi.
8: On voit bien les petites fesses, j'aime bien.
7: D'accord, mais il faut les petites fesses, du coup.
0: Ouais.
9: Non, mais et le fait que vous soyez un peu guerrier, genre que vous accrochez, vous n'avez pas peur, vous, enfin, vous n'êtes pas ridicule en faisant de l'acrobranche, bah, ça donne envie de vous avoir toute la vie, quoi.
7: Ça reste de l'acrobranche. Un mec qui monte une montagne, je veux bien, mais l'acrobranche, quoi.
9: Non, mais il y a le truc sûr de lui, un peu.
0: Moi, c'est encore un truc. Ouais, mais c'est un truc que je cache pas encore. Moi, l'acrobranche, alors je vous explique. J'ai fait le parcours vert, le plus petit. Je fais le premier truc. J'avais les jambes qui flagellaient. J'ai demandé, est-ce qu'on peut venir me descendre?
7: Mais non.
0: J'étais à 1m50 de hauteur.
9: C'est gênant.
0: Vraiment. Et il y avait les enfants qui étaient derrière moi. Tu sais, tu peux pas passer devant quelqu'un. Oui. Donc ils étaient là et ils comprenaient pas pourquoi le monsieur il avance plus. Et moi j'étais là, vraiment la personne est venue, elle m'a détaché du truc et je suis descendu, quoi.
7: Oh, je suis déçu.
0: Je
7: croyais warrior, moi.
0: Non, après je peux mettre un baudrier, hein.
7: Oui, d'accord.
0: Mais je reste par terre.
8: Ah bah ça fait sexy quand même, un baudrier par terre. Bon, ça fait peut-être pas le même effet.
0: Non mais je peux dire, je fais genre je m'y connais et je suis le mec qui gère.
9: Oui,
0: ouais.
8: Ah c'est pas mal.
0: Tu sais, genre, ça va là-haut, ouais. Super. J'embrouille les gens. Merci Laure de nous avoir appelé.
8: Merci.
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0: Et j'ai devant les yeux une liste d'expressions qu'il ne vaut mieux pas mettre en pratique. Vous allez comprendre.
7: D'accord.
9: Ok.
0: Manger sur le pouce.
9: Ah oui, ok.
7: Ouais. Ça sert à rien.
0: C'est un peu galère. Avoir le compas dans l'œil.
9: Ah oui, non, surtout pas.
0: Je vous le déconseille. Faut mieux pas les mettre en pratique. Partir en couille. En mettre sa tête à couper.
9: Ah non.
0: Pas bonne idée. On déconseille aussi. On ne met pas ses expressions en pratique. Avoir quelqu'un dans le nez.
9: Ah, je connaissais pas ça.
0: Ah bah si. Putain,
9: ça veut dire que tu peux pas le sentir.
0: Ouais, okay. Ouais, exactement. Se faire des couilles en or. Ça peut être rigolo, mais c'est lourd à porter. Oui. Se faire retourner le cerveau aussi. On met pas en pratique.
7: Non.
0: Et j'en ai encore deux petites. Des expressions qu'il vaut mieux pas mettre en pratique. Avoir le feu au cul. Et la dernière, je vous le déconseille vraiment. Chier une pendule.
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0: Énergie. Vous envoyez salaire par SMS au 7-10-12. Ça peut vous arriver. Tous les matins à 7h05, on vous appelle. Attention, le téléphone sonne quelque part. C'est peut-être le vôtre. Avec la sonnerie, c'est...
7: Ouais.
0: Ça me... Au bout de trois, moi, ça me tend. Ah, je suis détendu, du coup. Allô, c'est Justine du... Oui, c'est Justine du Havre, en Seine-Maritime.
12: Oui, c'est moi.
0: Justine, quel est le seul animateur radio qui loupe ton salaire?
12: Madi, c'est l'énergie.
0: Et voilà. C'est sur toi que ça tombe ce matin, Justine.
12: Je suis trop contente.
0: Bah, tu peux être contente. Ton salaire de 1949 euros, on va te multiplier par deux. Il va passer à 3898 euros.
12: Merci beaucoup.
0: Tu peux être heureuse. T'as envie de chanter, Justine, pour montrer que t'es heureuse?
12: Là, j'ai pas une chanson qui vient en tête.
0: Ah non, je croyais, parce que là, t'étais... Ouh, je pensais que t'allais partir en chanson. Tu es assistante de direction pour des machines industrielles.
7: Oula.
12: Exactement.
0: C'est que vous vendez des machines industrielles?
12: Non, on fait des radios. En fait, on regarde si tout est conforme.
0: Vous faites des radios de machines?
12: Oui, c'est ça.
9: Ah ouais.
0: Mais des radios, genre.
12: Des radiologues de machines.
0: Ah, ouais, comme nous, on fait des radios pour notre corps.
12: Exactement. Et ben là, on fait pareil sur des machines.
9: Ok. Oh, je savais même pas que ça existait.
0: Bah oui, mais moi non plus. Si ça se trouve, ça n'existe pas, et puis les gens ne savent pas. Hein, Elle a créé un métier juste pour avoir de la thune. Hein, donc,
12: exactement. Ouais.
0: Mais c'est quelle machine à qui tu fais des radios?
12: Sur des gros sites. On est déjà sur le Havre, donc en fait, on a tout le côté portuaire. Et en fait, sur des grosses machines, ça peut être des bacs. C'est pas facile à expliquer, quoi. C'est des gros tubes en alu, des choses comme ça, quoi.
0: Tu fais partie de ces gens à un dîner, quand tu commences à expliquer ton dîner, on fait « Et toi, alors Bernard, tu fais quoi ?» Parce qu'on n'y arrive pas. Parce que là, on a décroché au bout de... Bah, c'est rapidement, en fait.
12: Bah, exactement. En fait, c'est hyper compliqué d'expliquer.
0: On va dire, tu sais quoi, t'es radiologue pour machine de chantier.
12: Voilà, c'est ça.
0: Voilà, très bien. Voilà. Vous avez votre Fenwick ou votre pelleteuse qui tousse un peu, vous l'amenez tranquillement chez Justine, elle vous fera une petite radio et voilà, on est heureux. Je te double ton salaire, Justine, 3898 euros, ça arrive très vite.
12: Merci beaucoup, Manu, merci toute l'équipe.
0: Eh ben, on t'embrasse et on te souhaite une belle journée, et vous
12: moi
0: aussi.
12: Merci, plein de gros bisous, merci beaucoup. 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
0: Ouais, vous avez bien entendu.
7: Ouais, ouais, là, bon, là, là.
0: Boss, Miley Cyrus qui a dit I love you. Alors attention, c'est peut-être la dernière fois que je dis Miley Cyrus.
9: Ah oui.
0: Vous avez vu, il y a un nouvel album qui va arriver bientôt. Mm-hmm. Il y a son nouveau single qui arrive demain normalement, enfin cette nuit à minuit, le nouveau Miley Cyrus. On s'écoutera demain. Mm-hmm. Et puis maintenant, on l'appelle plus Miley Cyrus, on l'appelle Miley.
9: Bah, c'est voilà. Comme Maître Gims qui est devenu Gims. Ils prennent tous leur indépendance, hein, c'est fou.
0: Leur indépendance. Ils prennent tous leur indépendance avec leur nom de famille, hein, bien sûr, évidemment. C'est incroyable cette histoire. Elle s'appelle Miley. J'ai hâte honnêtement de connaître le nouveau titre demain. Et j'ai vu le tracklist, les noms des chansons. Il y en a plein en français.
9: Ah bon bien.
0: Donc je sais pas si elle va chanter en français.
7: On
0: verra. On va parler de malbouffe parce que Jeff,
7: oui.
0: Il y a un truc sur lequel il ne rigole pas, c'est la bouffe.
7: Ah non, c'est sérieux.
0: Il fait la cuisine chez lui, mais il a son petit péché mignon.
7: C'est vrai.
0: Avant ça, j'ai une histoire, c'est pas possible que ça arrive, et pourtant si ça arrive. Écoutez bien, ça se passe à Taïwan. Il y a un homme qui soupçonne sa femme de le tromper. Et il se dit, mais comment je peux le vérifier? Et là, il a une idée. Enclencher son robot aspirateur à distance pour capter les sons ambiants chez lui.
9: Ah, hey. Pas con.
0: Bah c'est pas con parce que l'aspirateur il a bien enregistré sa femme avec quelqu'un d'autre.
9: Oh, wow. Oh là là.
7: C'est génial.
0: Il est arrivé au tribunal, il a obtenu le divorce. Mais il a aussi été condamné à 5 mois de prison et 4000 euros d'amende pour non-respect de la vie privée.
9: Oh non. Chaque dur.
0: Voilà à quoi ça mène de faire le ménage. Bon, 7h19. Jeff voulait nous parler nourriture et pas que de la bonne.
7: Ben oui, justement, parce que vous le savez, j'adore cuisiner, j'adore la cuisine, mais elle a vraiment la bonne cuisine. C'est-à-dire que je m'embête vraiment à faire le marché, à acheter les bons produits, je respecte les saisonnalités, tu vois.
9: Wow.
0: Ah ouais, non, il nous avait expliqué, hein,
9: ouais, c'est
7: très très important. Mais
0: non, dès que c'est emballé, il prend pas, Jeff.
7: Exactement.
0: C'est vraiment, c'est du frais, du frais.
7: Je déteste ça, sauf je peux pas me passer de nuggets industriels.
9: Ah bah c'est le pire en plus.
7: Ben oui. Ça, je ne peux pas m'en passer. Et même quand je vais manger un steak haché, je vais chez le boucher, je prends jamais de steak haché, je ne prends que des surgelés, je préfère cela. Donc ça, c'est un peu contradictoire, quoi.
9: Ah bah oui, je te confirme.
0: Ah oui, mais si on laisse parler dans deux minutes, il va dire, il n'y a pas que ça, il y a aussi les chips. Et puis,
7: même les chips, je les fais moi-même, tu vois. Mais non, mais le nugget, je peux pas m'en passer.
9: Ton petit péché, quoi.
7: C'est mon petit péché.
0: Ton petit péché mignon, nuggets.
7: Un gros péché.
9: Ah, c'est pas très grave, si tout le reste est ok.
0: Non, le problème, c'est qu'il prend des nuggets matin, midi et soir.
7: Oui, c'est ça. Je les achète en gros paquets, tu sais quoi.
0: J'ai ça. Je bouffe beaucoup moins de McDo qu'avant.
7: Oui.
0: Tu vois, vraiment. Maintenant, c'est genre une fois par mois. Mais en revanche, quand l'idée me traverse l'esprit, je peux pas ne pas y aller.
9: Ah oui. Obsession. T'es un ogre, genre, tu commandes plein de trucs.
0: Ouais. T'as un côté junk food et. Oh putain! On se fait un McDo. Et là, puis un domac. Ouais, ça fait classe. Et boum!
9: Et là, après, tu le regrettes immédiatement après, non?
0: Ah bah, après, il y a toujours le. Tu sais, quand tu le manges vite. Ouais. Et après, tu fais. Oh là.
9: Ouais.
0: C'est
9: ça.
0: Bien sûr, évidemment. Et une heure après, tu te dis, putain, on a mangé à midi parce que j'ai faim.
9: C'est vrai.
0: Vous n'avez pas un petit péché malbouffe comme ça?
9: Ah si, moi j'en ai un. Alors, je ne sais pas si vous le connaissez parce que c'est un peu niche, mais le jambon, le croissant au jambon fromage.
0: Ah mais
9: ah,
0: si.
9: Oui. Oh là là. Alors, c'est une dinguerie. Bon.

0: bombe chantilly avec le doigt dans la bouche, regardez bien.
1: Ah, pas mal. Oh, franchement, c'est trop bien.
2: Encore, j'en ai pas eu assez.
0: Bien sûr.
1: Ah ouais. Ça me fait penser à de la soit la bombe de chantilly, soit quand t'es chez le dentiste, c'est que ça aspire un peu là.
0: Ah non, alors l'aspiration de dentiste, c'est plus. Si un jour j'arrête la radio, je serai bruiteur de deux choses, chantilly et aspiration du dentiste. Quel est votre petit péché mignon au niveau de la bouffe à vous? Appelez-nous.
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0: Et vous êtes là avec nous, et je sais ce que vous avez envie d'avoir. 1000 euros. 1000 euros de bons d'achat à dépenser dans les magasins Primark. Et ben, c'est pour vous toute cette matinée. Et vous avez bien toute cette semaine au jeu des 5 mots. On vous offre ce beau cadeau. Vous nous appelez au 0870 40 48. Ça y est, Marion a eu sa victoire.
1: Ah, oui.
0: Jeff a eu sa victoire.
2: Oh, que oui.
0: J'ai eu ma victoire.
1: Ouais, j'ai la pression là.
0: Et là.
1: Mais ça va. J'ai eu une défaite.
2: Oh,
0: elle est là dans un coin du studio.
1: Oui.
0: À manger ses peaux mortes.
1: Oh, c'est dégueulasse.
0: Elle se demande si elle va réussir. Est-ce qu'elle va réussir à vous faire gagner ces 1000 euros de bons d'achat dépensés dans les magasins Primark? C'est avec Lorenza que vous jouerez dans 5 minutes.
1: Mais arrête. Non mais évidemment qu'on va réussir. Là les gens ils ont pas envie de jouer avec moi.
0: Elle a joué la semaine dernière.
1: Oui.
5: Catastrophe.
0: C'est un échec.
1: Échec, ouais.
0: Ah, elle tapait à côté, mais à chaque fois.
1: Non, ouais. Alors, si je peux me permettre, la personne n'était pas douée non plus.
2: Oh, oh, tu parles des auditeurs.
5: Elle ne sait pas, moi, c'est toi, ça va. Hein.
0: Alors, excusez-moi, Jeff et Marion, vous ne la connaissez pas, mais ça, c'est ce qu'on appelle entre nous Dark Lolo. Le côté sombre de Lorenza. Elle va jouer avec vous pour vous faire gagner ces 1000 euros de bons d'achat chez Primark. Vous nous appelez au 0870 42 48. On joue juste après Offenbach. Et on continue à parler de malbouffe. Quel est votre péché malbouffe à vous? Le petit truc, bon, vous ne pouvez pas vous en empêcher. Il y a Alison qui est là. Bonjour Alison.
6: Salut Manu, salut les ouin-ouin.
0: Sois la bienvenue sur Énergie Alison. Dis-nous, toi, le truc, tu ne peux pas t'en empêcher. C'est pas très bon, c'est un peu junk food, mais t'y vas.
6: Mais moi, je ne peux pas m'empêcher de manger une tablette de chocolat en une seule fois. Quand j'attaque, il la mange entièrement.
0: Bah.
1: Oh non.
0: Oh,
1: mais ça me t'a mal au ventre après. Bah
6: non, pas malade. Du tout, je prends un verre de lait derrière, ça glisse tout seul.
0: Oh là. Ah, attends. Ah bah si, un verre de lait après.
6: Ah oui.
0: Mais je crois que c'est pas très très bon pour la santé, la tablette de chocolat non. En anti-Alison.
6: Mais ouais, mais elle passe addictive. Quand je commence un carré, deux carrés, je dis bon allez, trois carrés, quatre, et hop, la tablette bon. Elle est finie.
0: Écoute, au moins t'apprends à compter, ça c'est bien.
2: Après, oui. C'est pas très gros, oui, une tablette.
5: Ah si, c'est énorme.
1: Bah,
5: si.
1: Non, non. Si, c'est quand même...
6: Bon non, non.
0: Bah non, non, l'autre. Non, non, c'est pas gros. Non, non, c'est pas gros. Mais tu fais ça souvent, Alison?
6: Ben, quand ça me prend, ça peut être devant un film. Ouais, je sais pas, ça m'arrive une fois, deux fois par mois, des fois trois fois.
1: Okay.
6: Et ça le fait, quoi. C'est easy, hein, franchement.
0: Et pendant ce temps-là? Pendant ce temps-là, ces enfants n'ont pas à manger.
6: Ils ne sont pas là. Quand je sais quand ils ne sont pas là.
0: On vous rappelle qu'il faut manger 5 fruits et légumes par jour, mais qu'apparemment, Alison ne lit pas les petits textes en dessous des pubs.
6: Non.
0: Merci beaucoup, Alison, de nous avoir appelés. On te souhaite une belle journée. Quel est votre petit péché malbouffe à vous? Marion, t'as pas dit, toi, je crois?
5: Ah si, mais j'en ai un autre, c'est le tacos.
1: Ah ouais.
5: Alors, attention, pas celui que tu fais toi-même, un tacos mexicain, non, celui que tu commandes, tu vois, au fast-food, où tu peux mettre tout et n'importe quoi dedans. Tu peux mettre du cordon bleu, des nuggets, des frites.
0: Sûr.
5: Il est énorme. Non, mais celui-là, il est trop bien.
7: J'ai le même que toi.
5: Ah.
7: Et c'est souvent en rentrant de soirée, j'ai demandé à mes collègues de m'interdire de le commander.
5: Ah, donc, il est génial.
7: Maintenant,
2: c'est bon, ça.
7: Ouais.
2: Il y a trop de trucs dedans.
1: Miam, miam, miam.
0: Moi, dans mon village, ils font des tacos aussi. Ouais, je sais, dans mon village, c'est un truc de dingue. On a une coiffeuse, on a une pharmacie, on a un caviste et on a aussi des tacos.
1: Mais c'est trop bien.
0: Moi, je suis dans le meilleur village de France.
1: Ouais,
0: donc, voilà. Et ils ont donné un nom, l'américain.
1: Ah
0: donc
1: ouais.
0: En fait, j'ai l'impression d'être un américain quand je le mange. Mais c'est exactement ça. Et tu veux quoi dedans? Oh, bah, je veux tout.
5: Ah, c'est génial. Il est tellement réconfortant celui-là.
0: Ah ouais, il fait du
1: crème fromageur.
0: Oh oui.
1: Ah,
0: oui.
1: Ah,
5: j'ai faim. J'ai une dalle là, les gars.
1: On est malade.
0: Allez, on va essayer de manger un bout d'ananas.
1: Ouais.
0: Ça va nous calmer.
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0: Petite pression sur les épaules de Lorenza, parce que c'est avec Lorenza que vous allez jouer maintenant au meilleur jeu radio du monde, le jeu des 5 mots. On a Mathieu qui est là. Bonjour Mathieu.
8: Allez.

0: Salut Manu, salut l'équipe.
1: Sois le bienvenu sur Énergie Mathieu, on va jouer au jeu des 5 mots et j'ai pour toi 1000 euros que tu vas pouvoir dépenser dans les magasins Primark si okay. Tu gagnes ce matin et si Lorenza ne perd pas comme elle l'a fait la première fois la semaine dernière.
2: Ah merci.
0: Allez,
2: on y croit Mathieu, on est connecté là.
1: En fait, je me la raconte parce que j'étais le premier à gagner au jeu des 5 mots.
2: Ouais, t'as conjuré le sort.
1: Ah mais, tu sais moi quand je peux enfoncer les autres, quand je gagne un truc, je le fais. Hein. Au tennis, j'ai un pote, il me bat tout le temps, 99% du temps. Mais le 1% du temps, c'est là où je filme, où je prends les photos et je lui rappelle à chaque fois le tableau des scores. Mathieu.
2: Allez Mathieu.
3: Oui.
1: On est avec toi, on veut que tu gagnes au jeu des 5 mots. Je rappelle les règles. Je vais d'abord demander à Lorenza de sortir du studio. Quand elle sera dehors, je vais te donner 5 mots. Après chaque mot, tu vas me donner le premier qui te vient en tête. Ensuite, Lorenza revient, je fais la même chose avec elle. Et dès que vous avez un mot en commun sur 5, c'est gagné. À toi les 1000 euros chez Primark. T'es prêt?
3: Ouais, je suis prêt, allez, on va essayer.
1: C'est parti, on va pas essayer. On est des winners, on est des champions, on va y arriver. On joue au jeu des 5 mots. Impossible.
3: Difficile.
1: Condition.
3: Prêt.
1: Pompe.
3: Abdos.
1: Vêtements.
3: Fringues.
1: Compte.
3: J'ai pas compris.
1: Compte.
3: Pompe.
1: Compte.
3: Bah, bancaire. Ah, j'ai pas compris.
1: Compte bancaire, c'est bien ça.
3: J'avais compris pompe encore. Ok, ça marche.
1: Ah, pompe, non, c'est rare que je dise trois fois les mêmes mots quand même.
3: Oui, je disais, il y a problème.
1: Alors, c'était compte. On va faire revenir Lorenza, on est bien. On est bien,
3: allez,
1: on est bien. Attention.
4: Ah, elle voit pas. Alors, voilà.
2: Elle a peut-être fait sa vie dans le couloir. Ouais.
1: En fait, elle était à 8 km dans le couloir, Lorenza. C'est qu'elle s'est installée, en fait, elle a cru qu'elle était au camping.
2: Je elle papote. Ça va durer longtemps.
1: Tu es tranquille, on fait des signes, elle bouge pas. Attention, Lorenza est de retour. C'est parti, il suffit d'un mot en commun pour gagner.
2: Oui.
1: On y va. Impossible.
2: Faisable.
1: Difficile. Condition.
2: Généralité.
1: Prêt. Les conditions d'un prêt.
2: Oui.
1: Pompe.
2: Chaleur.
1: Ah oui. Abdos.
2: Ah, enfin, on n'est pas du tout connecté.
1: Wow. Non, là, non.
2: Ok,
1: là,
2: c'est okay, non, ça va aller.
1: Il reste deux mots. Jeff, s'il te plaît, rigole pas.
2: Non, mais là, je suis pas très bien.
1: Non, rappelle-toi, t'étais à sa place hier.
4: C'était avant, ça.
1: Ah, t'es.
2: Ouais, c'est ça.
1: Depuis, t'es dans le club des winners.
4: Ah, ouais.
1: Il reste deux mots pour faire gagner Mathieu. Vêtements.
2: Solde.
5: Aïe, aïe, aïe.
1: Fringues. Un mot, il reste un mot. Compte.
2: Chiffre.
1: C'était quoi? C'était bancaire, compte bancaire.
2: Ah putain, j'ai failli dire banque.
1: Mais banque, ça marchait pas non plus.
2: Oui, mais voilà.
1: J'ai failli dire carotte.
2: Putain,
1: mais
2: chier.
1: Non, c'est pas le jeu des il y a non, trois lettres en commun. Hein, c'est...
2: Oh non, j'ai trop le seum. Mais qu'est-ce qui se passe?
1: Je sais pas, c'est pas grave.
2: Je suis désolée, Mathieu.
3: Il n'y a aucun problème. Ça fait plaisir de nous avoir.
2: En plus, t'étais bon.
1: Je vais t'offrir le mug Manu sur Énergie Mathieu et tu nous rappelles quand tu veux.
3: Ouais, ça marche, ça peut te faire plaisir. Merci l'équipe.
1: Belle journée à toi Mathieu. Lorenza, j'ai envie de dire que t'es le caillou dans la chaussure.
2: Ouais,
1: mon équipe.
2: Bah ouais, je sais.
1: Tu sais quoi, on est parti en randonnée, on commence tous à avoir le bon rythme. Ouais. Et là derrière, t'as Lorenza qui est.
6: J'ai un caillou dans les chaussures.
4: Ouais. Tu me ralentis là.
2: Oui, mais bah ça va, je me rattraperai.
1: Évidemment que tu vas te rattraper. Mais tout le monde commence à flipper maintenant quand on leur dit tu joues avec Lorenza. Non, mais je jouerai demain plutôt.
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1: Jeff est quelqu'un qui cuisine vraiment.
4: Ouais.
1: Il va au marché. Hein, c'est ça,
4: j'adore faire le marché. J'adore aller dans les poissonneries. J'adore l'odeur de la poissonnerie. Pour vous dire.
2: Oula.
4: J'adore aller dans les poissonneries. Ouais.
1: C'est vraiment insolite. Dans le monde, vous êtes un. Toi.
4: Ouais. C'est vrai. Et je cuisine tout. C'est que même quand je fais un plat, je cuisine les épluchures par exemple.
1: Mais il a un petit péché malbouffe. C'est les nuggets. Mmh. Les nuggets industriels. Mmh. Parce qu'il pourrait les faire lui-même. Il sait faire.
4: Oui, c'est vrai.
1: Mais non. Quel est votre petit péché malbouffe à vous, le petit truc junk food? Vous craquez. On a Guillaume qui est avec nous au téléphone. Bonjour Guillaume.
9: Bonjour Manu, bonjour les wawas.
1: Sois le bienvenu Guillaume, on t'écoute.
9: Eh ben écoutez, moi c'est les chips au poulet braisé, hein. C'est mon goûter malbouffe. Et en plus, je peux pas manger qu'une seule chips, donc bah ça part sur le paquet en entier quoi.
1: Ça c'est. Alors, moi niveau chips, je suis pas très chips sauf Pringles.
2: Ah oui. Bon, ah non, elles sont trop salées.
9: Ah si, c'est bon aussi.
1: Oh les Pringles, ça, ah, j'y vais.
2: Bah ouais, mais le problème c'est que tu t'arrêtes jamais. Là ouais, tu finis le paquet. Là, c'est
1: ah, oui. Ah bien sûr. Ouais, qui a déjà refermé le bouchon sur les Pringles en disant on les finira un autre jour.
9: C'est quand c'est pas chez toi, c'est quand c'est pas chez toi.
2: Ouais, et encore. Ouais.
1: Ouais, j'avoue que moi, je vais.
2: On y va.
1: Sur les chips et Pringles, c'est rare que je dise quelqu'un en veut. Hein. Très honnêtement. Oui. Merci Guillaume de nous avoir appelé. Belle journée à toi.
9: À vous. Merci à vous.
1: Allez, on peut se faire encore un petit tour du studio. Votre péché malbouffe, Lorenza.
2: Les mozzarella sticks. Vous voyez
1: ouais.
2: Ce que c'est ou pas?
1: Oui.
2: Bah c'est une crasse mais c'est hyper addictif.
1: Crasse.
2: Bah ouais c'est une crasse ce truc mais genre j'adore ça quand ça fait des petits je croque et ça fait des petits filets.
1: Ouais.
2: Oh là là là là.
1: Mais le fromage c'est la vie.
2: Ouais.
1: Hein.
2: Avec c'est ce petit truc pané comme ça croustillant autour. Oh ah, j'ai envie de mode.
1: J'ai faim. Petit péché malbouffe, Jeff.
4: Alors moi c'est pour accompagner mes nuggets justement la mayo. Je peux pas me passer de mayo. J'achète une très bonne mayo et je te jure j'en mets tout avec les pâtes. Avec les machins, je fais pas de steak mayo.
2: Ça va le cholestérol, toi?
4: Ça va très bien. Non, parce que comme c'est de la bonne mayo, il y en a moins.
1: Non, mais. Alors, Jeff a fait les analyses de sang et ils lui ont dit, monsieur, c'est. Quand vous vivez sans sang, en fait.
4: C'est de la mayo.
1: On n'arrive pas à faire d'analyse parce qu'il y a tout sauf ce qu'il devrait y avoir dans votre sang. Comment ça se passe? Alexis est là au téléphone. Bonjour, Alexis.
6: Bonjour, Manu. Et bonjour, l'équipe.
1: Bienvenue sur Énergie, Alexis. Quel est ton petit péché malbouffe à toi?
6: Alors moi, c'est les bonbons qui piquent et il y a une règle. Un paquet commencé, c'est un paquet terminé.
1: C'est important.
6: Ah oui.
1: La règle. Attention.
6: C'est la règle en or.
1: Bien sûr. Moi, j'ai ça avec les petits nounours en chocolat.
2: Ah oui, ah, les guimauves.
1: Ouais, ouais. Oh là là. Oh. Et puis c'est tellement satisfaisant de le bouffer la tête en premier. Excusez-moi. Merci beaucoup Alexis de nous avoir appelé.
6: De rien, bonne journée.
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1: Et tout de suite, on vous offre du cash. C'est notre nouveau jeu tous les matins à 8h05, le cash ou crash. Le crash, on le veut pas.
2: Non.
1: On veut du cash. 1000 euros peut-être pour Brice ce matin. Bonjour Brice.
10: Bonjour Manu, bonjour les Wouin.
1: Je sens dans ta voix que t'es tendu.
4: Oui. Oh oui, oh là, attention.
10: Oui.
1: Eh oui, tu les veux les 1000 euros. Je te rappelle les règles du cash to crash. J'ai 3 questions. Tu réponds juste à la première, tu gagnes 250 euros. C'est déjà beaucoup. Si tu réponds juste à la deuxième, tu doubles ton gain, 500 euros. Et si tu réponds juste à la troisième, tu doubles encore ton gain, 1000 euros pour toi, Brice. Tu peux aussi t'arrêter quand tu veux et tu repars avec le gain qui est gagné. Et je te rappelle que si tu te trompes à une question, tu perds tout. C'est le cash to crash. T'es prêt?
10: Oui.
1: C'est parti, bonne chance à toi. Première question pour 250 euros. Quelle mer borde le sud de la France, l'Espagne et l'Italie?
10: La mer Méditerranée.
1: Bonne réponse. On est bien, on continue. 250 euros, tu veux t'arrêter ou tu veux doubler?
10: On va doubler.
1: Oh, on va doubler avec la deuxième question pour 500 euros. Quel chanteur français a représenté la France à l'Eurovision 2016? Waouh! Vite.
10: Ouais, bonne question. Je suis pas trop Eurovision.
2: Ah non!
1: Et pourtant, il est hyper connu! C'était Amir avec J'ai cherché en 2016.
2: Ah là là,
1: aïe, Brice. On voulait pas le crash.
2: Oh non, ah, ça arrive.
1: Mais oui, évidemment que ça arrive. Mais bon, t'as pas envie que ça t'arrive à toi?
2: Non.
1: Je suis désolé, Brice, c'est perdu, mais tu nous rappelles quand tu veux. Tu reviens avec nous et puis je vais t'offrir le mug Manu sur Énergie. Raccroche pas.
2: Oula.
1: Brice, il est un peu déçu. Il est un peu déçu.
4: On a perdu.
1: Je peux pas le laisser comme ça. Je t'offre le mug.
10: Non, c'est bon.
1: Ah, d'accord. Alors, je t'offre que le mug. Alors, c'est bon. Je vais te rajouter le t-shirt Manu sur Énergie aussi, Brice. Demain, au cash ou crash, c'est peut-être vous qui tenterez aussi de gagner 1000 euros. Ça gagne pas tous les coups.
4: Bah non.
1: Heureusement pour la direction.
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1: Parfois dans l'émission on dit de la merde. peut-être souvent aussi. On a parlé de l'album de Miley Cyrus qui va arriver le 18 septembre et je disais, mais c'est incroyable, j'ai vu le tracklist, la liste des chansons de l'album, il y a des titres en français.
2: Ouais.
1: Et là Lorenza me dit, dis-moi Manu, t'es sûr de ce que t'as dit? Parce que là j'ai le tracklist et il n'y a pas de titre en français. Ouais. Donc je vais vérifier. Et effectivement, il n'y a aucun titre en français. Je pense que ce que j'ai vu passer, c'était quelqu'un qui a traduit en français.
2: C'est génial. Ah non, je suis déçue du coup.
1: Ne manquez pas les infos à peu près, c'est que dans cette émission. Waouh. Bon, on va écouter Djangeli et Emma dans 3 minutes. Avant ça, essayons d'être un peu plus précis. Avec les infos aléatoires du monde, on s'apprend des choses les uns les autres. C'est parti. Allez, Jeff.
4: George Washington, le premier président des États-Unis, hein, vous connaissez, eh ben, il avait des dents d'hippopotame.
2: Ah ouais? Pardon?
4: C'est-à-dire que quand il arrivait au pouvoir, en fait, ouais, des dents d'hippopotame, en fait. Bah, c'est-à-dire quand il arrivait au pouvoir, il avait plus qu'une seule dent, parce que toutes ses dents étaient tombées. Et du coup, quand il eut du pognon après, il savait faire des dents de l'ivoire d'hippopotame, et il s'est fait un dentier en hippopotame.
2: Wow.
4: Il a passé tout le reste de sa vie avec ça.
1: Et pendant ce temps-là, quelque part dans le monde, il y a un hippopotame qui dit, tu n'arrives pas à parler parce que son bouffe, comme son bouffe.
2: C'est
1: un peu terrible quand même d'avoir pris un hippopotame.
4: Bah, il s'est fait tailler des dents dans de l'ivoire, quoi. C'est normal. À l'époque, il n'y avait pas les dentistes comme maintenant.
1: Et d'accord, mais enfin, pourquoi le pauvre hippopotame, il a demandé à personne?
4: Ça, c'est pas de ma faute, ça.
2: Oui, j'avoue.
1: Non, mais je suis pas content pour George Washington.
4: Ouais, non, c'est vrai. Après, c'est très moche, à mon avis.
1: C'est. Je sais pas.
4: C'est une seule dent, tu sais, grande comme ça.
1: Mario, apprends-nous quelque chose.
11: L'anuptaphobie, c'est la peur de rester célibataire.
1: Oh.
11: Et les gens concernés, ils sont tout le temps en couple. Quitte à être avec des gens qu'ils aiment pas forcément, ils peuvent pas être tout seuls.
1: Mais je crois qu'on connaît tous quelqu'un autour de nous qui, en fait, n'a jamais été seul.
11: Oui, qui supporte pas.
1: Il est anupta. Bon, il est ça, quoi.
11: Il est anuptaphobe.
1: Ah, c'est ça, ouais. Et parce que moi, j'ai un pote comme ça, il n'a jamais été seul.
11: Ouais.
1: À chaque fois, tu as une sorte de transition comme ça, c'est un crossfade.
4: Ouais, je suis un peu comme ça, moi, j'ai jamais été seul.
2: Ah bon?
4: Et les peu de périodes où j'ai été seul, ça a été des périodes un peu sur les réseaux, tout ça, où je voyais des gens. J'ai jamais vécu plus d'un mois ou deux seul.
1: Mais moi, j'ai été seul quasiment toute ma vie avant de rencontrer ma femme.
4: Hein. Oh la chance.
2: Oh, c'est triste.
1: Non, c'est bien parce que du coup, quand même, c'est vraiment elle, quoi.
2: Ah oui,
1: mais,
2: oui.
1: Avant, non. J'avais des petites relations, si tu veux. Mais
2: okay, oui,
1: des trucs de quelques heures. Et, non, puis je payais. Donc, Non, mais c'était des trucs de 3 mois.
2: Bah, oui,
1: c'était,
2: oui.
1: 6 mois, voilà. Bon, bref. Ok, on a appris un mot. Lorenza, tu nous en prends quelque chose?
2: Ben, on peut siffler avec son nez.
1: Hein?
2: Oui, et il existe même un record mondial. Vous voulez écouter?
11: Oui, s'il te plaît.
1: Oui. C'est quelqu'un qui siffle avec le nez.
2: C'est qu'avec le nez, sans artifice, rien, c'est qu'avec son nez. Ah, elle s'appelle Lulu Lotus et elle a découvert ça à l'âge de 7 ans et voilà.
1: C'est génial. Parce que moi, si je souffle avec le nez, c'est pas un sifflement qui sort.
4: Ah,
1: hein,
4: non.
2: Tu veux essayer?
11: Là, y a
1: non. Non, c'est. Oui, là, en ce moment, la France entière est en train de faire.
12: Salut, c'est Marine. Où est mon reflet? Tous les matins, sous la douche, je ne chante pas. 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Et ma journée démarre parfaitement. Merci Manu.
1: De rien, je suis là aussi pour ça. On va la recevoir demain, Marine, parce qu'il y a son nouveau single qui s'appelle Tricheur, qui sort à minuit ce soir. Et ben demain, elle sera avec nous vers 9h, 9h15, et elle va le chanter en direct.
2: Oh là,
1: ce sera la première fois qu'elle chantera en direct.
4: C'est énorme.
1: Franchement, à chaque fois que Marine vient, on se marre.
2: Ouais.
1: C'est toujours un bon moment. Elle sera là demain avec nous. Et puis vous pourrez lui poser des questions, évidemment, vous pourrez nous appeler. Je vous rappelle que vous pouvez nous appeler à tout moment. C'est notre numéro de téléphone, il est gratuit, je vous le rappelle, le 0 870 42 48. Et si vous n'avez pas le temps de nous appeler, vous pouvez aussi nous envoyer des messages vocaux. C'est sur l'application Manu sur Énergie. Ah, il y a un message que je voulais absolument qu'on écoute.
4: Ah.
1: Juste après Djangeli et Emma, parce que je pense que ça peut nous lancer un bon sujet.
4: D'accord.
1: Sur des choses qu'on dit ou qu'on n'a pas à dire à des gens et que parfois on dit on aurait mieux fait de fermer notre gueule.
2: Ah oui, c'est bien ça.
1: Vous pouvez nous envoyer des messages vocaux à tout moment quand vous en avez envie pour partager quelque chose avec nous, pour nous raconter votre vie, pour nous parler. Vous envoyez votre message vocal sur notre application, c'est l'application Manu sur Énergie. Elle est gratuite évidemment, l'application. Et il y a ce message qui est arrivé, écoutez.
13: Hello Manu, petite idée de sujet de discussion. le « je lui dis » ou « je lui dis pas ». Pour les gens en couple, par exemple, je me suis fait draguer à la salle de sport. Je lui dis ou je lui dis pas?
1: Ça dépend si tu veux passer une bonne soirée ou pas.
4: Ouais, ouais, c'est ça.
11: Surtout pas.
1: Parfois, il y a des choses, il n'y a pas besoin de les dire.
4: Non, non.
1: Tu vois, oui, il y a quelqu'un qui t'a dragué à la salle de sport. Ça sert à rien de le dire parce que ça va énerver la personne et ensuite toi tu vas t'énerver. Bref, tout le monde va s'énerver.
4: Voilà, faut garder ses secrets.
2: C'est un peu toxique, je trouve.
11: Et mon mec, bah, il est comme ça. Il me dit tout, mais tout. Il croit que je suis son pote parfois. Mais des trucs vraiment, j'ai pas envie de savoir quoi. Genre qu'il a trouvé une meuf trop belle.
2: Non.
11: Si la dernière fois il est allé chez l'ostéo, ça lui a fait de l'effet. Il me l'a raconté. Il me dit, mais t'as cru j'étais ton ref. Il me dit, ah, je sais. J'ai dit, mais t'es tout fou de moi. Et il me dit, mais quoi, y a rien de mal. Il comprend pas.
4: Bah parce qu'il est franc, il est honnête, c'est
2: après,
4: tout.
2: Après, il est grave honnête, c'est bah cool. Oui. Tu sais qu'il te mentira jamais, tu vois.
11: Mais j'ai pas envie d'entendre ça, quoi.
2: Ouais.
1: Oui, après, mais il est tellement honnête, un jour, il va arriver à la maison, c'est oh là là, je reviens de chez la voisine. On a fait l'amour pendant 3 heures. Et pourquoi tu me dis ça? Parce que moi, je suis honnête. Parfois, il y a des choses, on doit pas les dire. Et parfois, peut-être qu'on peut les dire. Je sais pas si ça vous est déjà arrivé. J'ai une histoire, moi. Et c'est une histoire au boulot où quelqu'un sentait un peu fort.
2: Ouf. Ah oui.
1: Ouais. Est-ce que tu lui dis à cette personne, est-ce que tu lui dis pas?
2: Ah, c'est dur.
4: Bah, peut-être pas du premier jour, parce que c'est peut-être un accident. Genre, il n'y a pas
1: voilà. Très...
4: Mais au
1: et après
4: bout
1: plusieurs
4: de...
1: jours.
4: Au bout de 3-4 ans, oui, quand même, il faut le dire.
2: Je pense que c'est lui rendre service de lui dire.
1: Sauf que personne n'avait osé le dire.
4: Ah oui.
1: Personne avait... Tout le monde voulait le dire. Mais personne ne voulait y aller. Personne ne voulait faire la démarche d'y aller. Et qui s'est collé? C'est Mimi.
2: C'est toi?
4: Ah, c'est bien.
2: Bah oui. Il l'a bien pris.
1: C'est bien passé, quoi. Et il n'y avait personne qui voulait y aller. C'était genre, tu sais, on me poussait comme ça. Vas-y, toi, à la falaise.
4: Parle-lui.
2: Mais non, autrement, vous prenez du déo et vous faites. Qui veut du déo? Et tu t'en veux pas un peu? Enfin, tu vois,
1: subtil. Oui, bien sûr. Ça, c'est vrai que c'est un truc qu'on vraiment. Partout, ça se fait tout le temps, ça. Souvent, hein, quand t'arrives à la boulangerie, il dit qui veut du déo? Bien sûr, évidemment. Ça se dit ou ça se dit pas? Allez, si vous avez des exemples.
2: Bah, j'ai un classique, mais à une maman, ton bébé est moche.
11: Oh là là là.
2: Est-ce que je
1: ah non, mais ça jamais.
11: Ah non, tu peux pas.
2: Bah, tu peux en rire et dire, oh, bah, on dirait un petit gollum, un petit monstre.
11: Mais non.
2: Mais non, mais au début. Et après, tu dis, mais ça grandit, ça devient, il deviendra très beau, enfin, tu vois.
1: Non. Ah, mais si jamais il devient pas très beau, tu seras à tout jamais celle qui l'a dit en premier.
2: Ouais, ouais.
1: Non, non, tu peux pas dire.
11: Tu peux pas. Et puis, surtout, on a des yeux quand on est maman. On le sait que notre bébé est moche. Ça sert à rien d'enfoncer le clou.
4: Non, hein. Je crois que vous transformez l'image des mamans.
2: Oui, je crois que vous le trouvez beaucoup acquis, non?
11: Non, non, moi je l'ai trouvé moche.
1: Non.
11: Après, il a évolué et puis voilà.
1: Ton bébé, tu le trouvais moche au début?
11: Non, mais je trouvais que c'était un bébé, quoi. Je me suis pas dit waouh,
2: oui, voilà.
11: Waouh. Je me suis dit, bon, il est un peu fripé et tout. Enfin, je savais que c'était pas une bombe atomique. Et après, il est devenu mignon.
1: Le meilleur enfant du monde, bien sûr, évidemment.
11: Bien sûr, voilà.
1: Bien sûr, évidemment. Non, quand on va voir un bébé, genre à l'hôpital ou la première fois chez les gens, on dit rien. Et ensuite, quand on sort de l'appartement de la maison, là on se réunit tous sur un groupe WhatsApp et on dit il est moche. Là oui, bien sûr.
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1: Question simple, est-ce qu'on le dit ou est-ce qu'on le dit pas? Dans des situations de la vie quotidienne, dans les situations de la vie, est-ce qu'il faut le dire, est-ce qu'il faut pas le dire? Allez, on peut continuer, on peut faire un petit tour du studio. Marion, si t'en as un autre.
11: À un anniv ou à Noël, ton cadeau me plaît pas du tout, je le dis ou pas?
1: Ah ouais.
4: C'est compliqué, ouais, non.
2: Ah ouais.
1: En fait, t'as envie de le dire parce que bon.
11: Oui.
1: Voilà. Et surtout, le problème, c'est que si tu dis que tu trouves ça bien et que t'es content, et qu'après, je sais pas, c'est un truc de déco, et que la personne, quand elle revient, elle le voit jamais chez toi.
11: Ouais, c'est ça.
1: Tu vois, elle va dire, en fait, tu l'aimais pas trop, tu vois.
2: Et ou même pire, tu dis que t'aimes bien, et donc la personne va dire, oh, elle adore, genre, les motifs vaches. Elle va t'acheter chaque année, chaque fête.
1: Des motifs vaches.
2: Et là, t'es foutu.
1: Ouais, jusqu'au jour où elle t'achète une vraie vache en plus. Ouais, c'est un truc. Et puis attends, elle dit à tout le monde, attendez, c'est génial avec Lorenza, elle adore les motifs vaches. Venez, et venez, on fait une cagnotte, elle lui achète un énorme truc en vache.
2: Oh
1: mon Dieu, l'enfer. La malédiction.
11: Ouais, faut le dire. Faut le dire, du coup.
1: Ouais, faut le dire. Justine est là au téléphone. Bonjour, Justine.
16: Bonjour, Manu. Bonjour, l'équipe.
1: Bienvenue sur Énergie. On le dit, on le dit pas.
16: Merci. Alors, je le dis ou je le dis pas. Je suis avec ma meilleure pote. Elle a un bout de salade coincé entre les dents.
1: Oui.
2: Évidemment que tu dis.
4: Bah, c'est le rôle de la meilleure pote pour le
2: coup. Ah, ben ouais.
1: Alors, c'est le classique. C'est-à-dire qu'il y a deux écoles. Il y a soit, effectivement, tu le dis à ta meilleure pote, soit tu le dis aux autres. et tout le monde rigole.
2: Non.
11: Oh, non. Évidemment, faut le dire.
2: Ah, moi, je dis direct.
11: Solidarité, hein. Bah oui.
2: Même à quelqu'un que je connais pas bien, je m'en fous. Hein. Je
1: trouve non, c'est plus délicat.
2: Bah non, parce que tu évites à la personne qu'elle se trimballe toute la journée avec ça. C'est un service que tu lui rends. Mmh. Peut-être le moment est gênant sur le début, mais je trouve ça hyper important de le dire.
1: Mmh. Moi, je préfère rigoler et après lui dire plus tard. Je préfère rigoler avec les autres, filmer, mettre sur les réseaux et après lui dire.
16: Je pense tout de suite la team à Manu aussi. Je préfère en rire aussi et de faire rire tout le monde.
2: Mais c'est après, horrible.
1: Mais après, on lui dit, voilà, on lui,
2: oui,
1: on lui
2: oui,
1: dit.
2: Oui, bah oui.
1: Deux, trois jours après. On t'embrasse, Justine. Merci beaucoup de nous avoir
16: appelés. Bisous, bonne journée et bon jeu vendredi.
1: Jeudredi. C'est le jeudredi, on est bien. Gros bisous.
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1: Hey, les sondages du matin, comme chaque jour, c'est parti. Tout le monde se concentre, on y va.
4: Oui.
1: C'est la phrase la plus prononcée par les gens le matin avant de partir au travail. Quelle est cette phrase d'après vous, Marion ?
11: Je suis en retard.
1: C'est pas ça, Jeff.
4: Tu peux ramener le pain ce soir en rentrant ?
1: Non, c'est plus court que ça.
4: Ah, d'accord.
1: Ouais, Lorenzo ?
2: Bah, juste bonne journée.
1: Non, c'est aussi court que ça, mais c'est pas ça.
4: C'est une insulte, c'est méchant ?
1: Non, pas du tout.
4: Pas du tout.
1: C'est même
11: positif.
1: L'inverse. Ah, c'est très positif.
11: C'est pas tout simplement à ce soir ?
1: Non.
4: Ah oui.
1: La phrase la plus prononcée par les gens le matin avant de partir au travail, c'est je t'aime.
2: Oh !
1: Alors ? Bah, oui, non, mais Lorenzo, il faut quelqu'un.
2: Oui, oui, bah, oui, je sais. Je me dis, il n'y a personne qui me dit je t'aime avant de partir au boulot le matin.
1: Tu vas pas arriver, tu regardes ton micro, Lorenzo, elle regarde son micro, elle dit je t'aime, elle s'en va.
2: Oh la tristesse.
1: Mais c'est beau, hein, quand même, comme.
2: Bah, je suis étonnée, ouais.
1: Bah oui. Bah, moi, je le dis, hein.
11: Ouais, moi aussi, en fait.
1: Avant de partir, chaque fois, je fais un bisou à ma femme, elle fait je t'aime. Et voilà, Marion aussi.
11: Ouais, enfin, quand. Vous savez, on dort pas ensemble, hein, mais quand on dort ensemble, s'il se réveille, je lui dis je t'aime.
1: Parce qu'on a déjà pas. On en a déjà parlé dans l'émission, c'est chambre à part entre Marion et son mec. Okay. C'est incroyable cette histoire. On en reparlera évidemment. Une personne sur trois avoue avoir déjà insulté cet appareil. Alors là, je pense qu'on va passer tous les appareils en
4: ouais. Ouais.
1: Allez, Lorenza.
2: Ah, la machine à laver.
1: C'est pas la machine à laver. C'est plus petit qu'une machine à laver. Ah, Jeff.
4: La balance. Ma balance, je l'insulte tous les jours donc.
1: Et moi, je comprends pas pourquoi ma balance me ment. C'est fou.
11: C'est dingue, hein.
17: Elle ment.
1: Mytho. Marion.
11: Est-ce que c'est le réveil ?
1: Non, c'est pas le réveil, mais c'est petit comme ça.
4: C'est dans la maison ?
1: C'est. Non, on l'utilise pas dans la maison en général.
4: D'accord.
1: Non, non.
11: Ah, est-ce que c'est sur le feu rouge ?
1: C'est pas le feu rouge, mais c'est en voiture. Lorenza ?
2: Bah, j'espère que c'est pas ça, mais la radio ?
1: C'est pas la radio. Non, non. Ah, genre, elle est con.
2: Ouais,
1: elle
2: ouais, ouais. Allez, ouais.
4: La voix du GPS.
1: Mais c'est le GPS, tout simplement.
4: Ah, d'accord, pas la voix, d'accord.
1: Une personne sur quoi vous déjà avoir insulté son GPS. Genre, mais pourquoi tu m'as pas dit qu'il y avait les embouteillages ?
11: C'est vrai. Hein.
4: Bah, il fait exprès, des fois.
1: Je sais pas. Si. Et ce qui est drôle, c'est que des fois, il te fait sortir le GPS, tu sors de l'autoroute, tu passes par des petits villages, et tu sais que toutes les voitures qui sont là, devant ou derrière toi, ont le même GPS.
4: Oui, c'est ça.
1: Dernier sondage du matin. Une personne sur cinq admet tirer systématiquement la chasse d'eau des toilettes publiques de cette façon. Je sais, ça, c'est pointu comme sondage. Ouais. Jeff.
4: Le coude.
1: Non, c'est avec pas le avec coude, le coude. Non, non, je vois, mais c'est pas ouais. Le coude, Marion.
11: Est-ce que c'est avec la manche ou du PQ, enfin avec un textile, quoi ?
1: C'est quelque chose de pas normal, mais c'est pas du textile.
2: Ah.
1: Lorenza.
2: C'est une partie de notre corps ?
1: Oui, absolument.
4: Ah. C'est acrobatique pour le faire, il faut être un peu souple ou pas ?
1: Ah, honnêtement, ouais, il faut être souple.
11: Ah, non,
1: vraiment.
11: C'est pas le front.
4: Un coup de boule chasseau.
1: Non, c'est pas le front, c'est même l'autre côté. Lorenza.
2: Bah, le pied.
1: Bah, exactement.
2: Oh,
1: une personne sur cinq admet tirer systématiquement la chasse d'eau des toilettes publiques avec le pied.
4: Mais alors, c'est
1: alors, moi, je le fais avec le coude.
2: C'est, ouais,
1: ou alors avec une manche aussi. Mais, en revanche, avec le pied, moi, je soulève ou je baisse la lunette des toilettes.
4: D'accord.
1: Ouais. Et avec le coude, c'est pour ouvrir et fermer la porte.
2: Ah ouais, c'est tout.
1: Mais moi, c'est une aventure. Quoi, hein. Quand je pars aux toilettes, compte environ 2-3 heures.
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1: On continue à se demander s'il faut le dire aux gens ou s'il faut pas le dire. Parfois, Faut mieux fermer sa gueule, mais parfois, oui, il faut mieux dire les choses. Mmh. 0 870 42 48, on continue à vous prendre au téléphone. Il y a Audrey qui est là. Bonjour Audrey.
17: Salut Manu, salut les équipes, comment ça va?
1: Mais on est bien, on est heureux, on est content, on est là, on est tranquille depuis 6h ce matin, okay. Franchement, jusqu'à 10h, qui mieux que nous? On est jeudi, il y a le week-end qui arrive, même s'il n'y a pas le week-end, on serait content aussi. Bref, qui mieux que nous? Oui, on est heureux, on est content, moi je suis là, je suis avec des amis, on va pas parler, on est bien, on est heureux, on est content. Franchement, qui mieux que nous? Voilà, j'espère avoir répondu à ta question.
11: Ah,
1: voilà, Audrey
17: ah,
1: est saoulée.
17: Ah oui, non, je croyais que vous entendez plus. C'est bon, je t'entends.
1: Ah d'accord, ok, tout va bien. Audrey, on le dit pas, on t'écoute.
17: Écoute, ma mère, elle se fait une joie de préparer des bons gratins de légumes à chaque fois qu'on va manger chez eux. Elle pense que ça nous fait plaisir, mais franchement, on en a ras-le-bol. Du coup, j'ose pas lui dire, en fait.
11: Bah oui, c'est ta mère,
17: mais
11: c'est
17: non,
11: ta belle-mère, tu dois le dire.
17: Ouais, mais bon, elle est tellement contente qu'on mange des légumes, et en plus, on finit là à chaque fois. Donc franchement, ça me ferait trop de peine de lui dire qu'on en a marre.
4: Faut pas lui dire, je pense. C'est son moment à elle, elle est contente.
17: C'est ça, mais oui.
1: Je suis un peu comme Jeff, c'est son moment, ça lui fait plaisir, elle est contente, vous mangez
17: exactement.
1: Les légumes, j'ai envie de dire que c'est win-win, tu
17: oui.
1: vois,
17: ouais. Oui.
1: Voilà, et avec un peu de chance comme ça.
17: Moi je lui dirai pas alors, je vais continuer à manger des légumes et des gratins à chaque fois qu'on va y aller. Mais c'est
1: voilà,
17: pas grave, on apprécie
1: après,
17: le moment, c'est le plus
1: après,
17: important.
1: Après tu peux glisser le message discrètement, genre tu lui offres par exemple un truc de recette de cuisine sans légumes, tu vois.
11: Ah oui,
17: complètement, c'est clair, ça, je prends note de l'idée. C'est très intéressant.
1: On t'embrasse, Audrey. Belle journée à toi. On lui dit pas. Allez, petit tour du studio, Lorenza.
11: À un ou une pote, ton ex est à nouveau en couple. Ouf. On le dit pas.
4: Bah, il le saura tout ou tard.
11: Bah, pas forcément. Oui. Il y a des gens, ils bloquent tout. Ils veulent. Enfin, tu vois.
1: Il veut savoir ou il veut pas savoir?
11: Bah, justement, je sais jamais, tu vois. Moi, à ce moment-là, je me dis, est-ce que je dis ou je dis pas? C'est vraiment ça.
4: Ouais, mais si tu dis, ça va faire genre. Tu prends plaisir à lui dire, tu vois.
1: Ah, mais bah, elle prend plaisir à le dire.
11: Non, mais c'est pour prévenir, parce que je préfère que ça vienne de moi plutôt qu'elle voit le truc après et qu'elle soit mal, tu vois.
18: Ouais, faut dire.
11: Et qu'elle me dise, ah, tu savais, tu me l'as pas dit. Et là, c'est la merde.
1: Mais après, ça dépend peut-être comment ça s'est terminé, tu vois. Si c'est elle qui est partie,
11: mal.
1: Par exemple. Ah, mal. Alors, j'ai ma théorie, j'en ai déjà parlé.
11: Ouais.
1: Moi, je me mêle jamais de la vie des couples.
11: Ouais.
1: Jamais. Mais tu l'as vu, toi, pop, j'ai rien. Oh là là, où tu vas là. Alors, on lui dit pas, Marion.
18: À un date, t'étais pas pareil en photo ou t'étais mieux en photo?
4: Ça, faut le dire.
18: Faut le dire.
4: Bah, si c'est le tout premier, tu le connais pas à peine.
1: Ouais, c'est dur ça.
11: Mais peut-être pas comme ça. Ah, oui, tu dis, oh, c'est marrant. Bah,
4: il y a une petite différence.
11: Ouais.
18: Ah oui, moi je pense qu'il. Enfin, si jamais il a vraiment triché sur ses photos, t'es un peu.
1: Non mais attends, ça dépend. Si vraiment, sur la photo, il est blond, il mesure 1m80 et qu'il est brun et qu'il mesure 1m8, oui, là, il y a eu un truc forcément qui va pas, il a menti. Mais,
11: voilà.
1: Mais si c'est
11: là.
1: Juste. Mais tout le monde met à chaque fois une photo où genre t'as 2 ans de moins, t'es.
4: Bah oui.
1: Tu vois, tu mets le petit filtre,
4: en
1: le petit
4: blanc.
18: C'est pas honnête.
11: C'est pas honnête du tout, hein.
18: Ah oui.
1: Ah ouais?
18: Ah bah
1: je sais pas, moi je suis pas sur les applis, mais j'imagine que honnêtement, ouais. Lorenza, tu mets pas 1000 ans à choisir ta photo quand tu le faisais?
11: Si, mais j'espère quand même que ça y ressemble, quoi. Et si c'est pas le cas, j'aimerais bien qu'on me le dise. Premier degré, je préférerais que le garçon me dise une diff ou un truc comme ça. Bon, gentiment avec tact, quoi.
1: Oui.
11: Et après il paye le resto.
1: Il explose pas de rire en disant. Ah, c'est très drôle parce que la photo t'es canon, mais là en vrai, waouh! Mais qu'est-ce qui t'est arrivé? T'as pris un camion dans la tête, hein?
11: Ouais, là,
1: bien
11: c'est
1: sûr,
11: mort.
1: Évidemment, là faut éviter. Oui. Ryan est là, bonjour Ryan. Oula, on t'entend très mal, Ryan.
4: Oui,
19: salut Manu, tu m'entends bien?
1: Là, on t'entend. Décidément, on s'entend pas. Qu'est-ce qui se passe dans notre vie en ce moment? Ryan, on le dit pas, on t'écoute.
19: À ma collègue, t'es pas un peu radine?
18: Ah ouais, si, ça faut le dire.
1: Attends, mais ça dépend pourquoi.
19: Bah parce qu'en fait, à chaque fois qu'on ramène les viennoiseries, tu sais, au bureau, elle esquive tout le temps, tu la ramènes jamais.
1: Ah oui.
19: Tu vois,
1: c'est la personne qui a la machine à café mais qui a pas d'argent, qui attend que quelqu'un lui paye.
19: Ouais. C'est ça, exactement pareil.
4: Il y en a partout, ça, c'est marrant.
11: Bah, tu lui dis, aujourd'hui, c'est ton tour des viennoiseries, Sandrine. Et voilà, c'est tout. Enfin, elle a pas le choix, tu vois.
1: Là, mais là, elle est où, Sandrine? Elle est malade. Belle journée à toi, Ryan.
19: Merci beaucoup
1: de nous avoir appelé.
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1: 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On va vous offrir Ça, c'est stylé. 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
4: Génial.
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1: Tranquille. Alors, oui, mais ça se voit si tu regardes ta série Netflix au boulot. Franchement, tente. On vous l'offre dans 5 minutes. On joue ensemble, c'est le grand blind test du matin. 0-870-42-48. Ce sera juste après Mauvais Joe. Avant ça, attention si vous êtes dans les roues. J'ai une mauvaise nouvelle.
4: Oula.
1: Il y a un boa constricteur qui est actuellement en liberté. Un boa constricteur est en liberté après avoir échappé à son propriétaire. Le propriétaire se veut rassurant. Il dit que le serpent ne présente aucun danger parce qu'il a été nourri avant de s'échapper.
4: Oui, mais à un moment donné, il ne sera plus nourri, quoi. Si
1: c'est, bah, c'est ça. Ouais. Alors, il rappelle quand même que le serpent n'a pas de venin.
4: Ouais,
1: et il explique, le mec, quand même, le boa constricteur tue ses proies en les enserrant.
18: Ah, oui,
1: voilà,
18: ça va.
1: Voilà, ça va. Oui, c'est vrai que c'est beaucoup plus rassurant.
18: Ah oui, on est rassuré. Tout va mieux.
1: Ah, franchement, savoir que je vais mourir étouffé par un serpent plutôt que piqué, là, c'est mordu. Là.
4: Change tout.
1: Oh, voilà. En tout cas, je souhaite une bonne journée à l'héros. Voilà. Parlons de Zidane. Zinedine Zidane, c'est le nouveau sélectionneur de l'équipe de France. Et dans quelques jours, le 18 septembre, ça va être un tournant pour l'équipe de France, puisque Zinedine Zidane dévoilera sa première liste pour les matchs de Ligue des Nations.
18: Wow. Oh là là là là là là.
1: Une pression.
18: Oui.
1: Mais c'est génial parce que tout le monde dit ouais Zidane c'est trop cool et tout, puis dès qu'il va sortir sa liste les gens ah non mais là c'est n'importe quoi.
18: Là Zizou c'est plus notre Zizou, il a craqué.
1: Oh là, ah ouais, le mec a pété les plombs et tout. C'est... Je crois que le métier de sélectionneur de l'équipe de France de foot c'est le pire métier du monde.
4: Ah oui complètement.
18: Enfin oui il y a ça et arbitre aussi. Hein. Tout le monde pourrait être arbitre j'ai l'impression.
0: Oui.
1: Mais tout le monde peut être sélectionneur, tout le monde peut être arbitre.
18: Ouais.
1: Tout le monde ne peut pas être joueur de foot en revanche.
18: Ça
1: c'est. Voilà. Si ça se trouve d'ailleurs Zidane il va se, enfin ce serait génial. Il se met lui-même sur le terrain.
18: Il se fait un kiff.
4: Pour moi-même.
1: Pour le plaisir. Pour la première. Allez, puis même pour déconner, je vais dans les buts. Allez, on y va. Bon. Mylène Farmer. Je ne sais pas si vous le savez, il y a un nouvel album qui va arriver.
4: Ah non, je savais pas moi.
1: C'est toujours un événement quand il y a un nouvel album de Mylène Farmer. Il va sortir le 30 octobre prochain. Et c'est pas tout parce qu'il y a toujours du mystère autour de Mylène Farmer. Il y a un film sur cet album qui va sortir le 27 octobre dans 34 salles en France pour une soirée unique.
18: Wow, incroyable.
1: Il est diffusé une fois, pouf, il s'en va.
4: Ah ouais, un making of du truc quoi.
18: Mais ça c'est tout Mylène, hein.
4: Ouais.
1: Et ça c'est Mimi, ça.
18: Ça ouais, c'est tout Mylène, ouais.
1: Vous savez que honnêtement, je rêve de recevoir Mylène Farmer.
18: Ouais, c'est vrai.
1: Je ne l'ai jamais croisé. Je ne l'ai jamais. Pour moi, c'est vraiment un truc, c'est waouh!
18: Mais parce qu'elle donne très très peu d'interviews, quoi. On la voit presque jamais, on sait rien de sa vie, quoi.
1: Et puis, on l'imagine. Tu l'imagines hyper mystérieuse.
18: Oui.
1: Chez elle, à brûler de l'encens et à faire des trucs bizarres.
18: Ouais.
1: Mais moi, j'ai envie de faire un Uno avec elle.
4: Bah ouais,
1: j'ai envie de déconner, j'ai envie de rigoler, j'ai envie qu'on fasse des jeux, j'ai envie qu'elle joue avec nous le matin, j'ai envie qu'on papote.
4: Mais je suis sûr qu'elle est comme ça.
1: Et voilà.
4: Oh, mais oui.
1: J'ai envie de savoir quel est son meilleur sandwich. J'ai envie, de savoir des trucs de la vie, quoi. Ouais. Est-ce qu'elle, sur un escalator, est-ce qu'elle se pousse à droite ou est-ce qu'elle bloque? Et qu'est-ce qu'elle pense des gens qui montent trop vite sur l'escalator? Voilà. J'ai envie de lui poser des vraies questions de vie, moi.
4: C'est important.
1: Florent, notre producteur, si vraiment tu veux être le GOAT des producteurs. Réussi à inviter Mylène Farmer.
21: Tu veux pas Kinvé plutôt? Parce que ça, je peux l'avoir plus facilement.
18: Le mystère est pas le même.
21: Ouais.
1: Mais... Non. Kinvé, je le connais bien, c'est un pote.
21: Ouais. Bah, tu vois. Ouais.
18: Essaye.
1: Mais essaye.
21: Je vais essayer. Enfin, voilà. Je vais envoyer une bouteille à la mer.
18: Voilà.
1: Mais... On voit pas une bouteille, on voit un message déjà, on voit un truc. Non, mais essaye, tu vois.
21: Je vais essayer. Je vais envoyer à tous mes contacts, à savoir.
1: Dis-lui, Manu, il est prêt à faire. Il fera une petite danse de la joie, il fera ce qu'il veut, vraiment. N'importe quoi, je peux me rouler dans la boue si elle veut.
21: Wow. Je vais lui envoyer un mail.
1: Si ça la fait pas venir.
18: Ouais.
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0: ce vidéoprojecteur nomade Samsung. C'est un vidéoprojecteur, mais vous pouvez l'emmener n'importe où, avec vous. Quand vous êtes en vacances, vous partez, vous êtes au camping, bim, vous avez le vidéoprojecteur, vous faites soirée fine pour tout le camping. C'est génial.
1: Même avec un drap dans le jardin. Moi, j'avais fait ça avec mes meilleurs potes, c'est hyper cool. On avait mis un grand drap et on s'était réunis dans le jardin. On avait regardé un film avec un vidéoprojecteur, c'est le feu.
0: Mais quelle histoire incroyable.
1: Mais quelle vie incroyable.
0: Mais Lorenza, mais il t'arrive des trucs.
1: Mais je fais que j'en veux un.
0: Mais oui, non mais ce qui est vrai, c'est que t'avais envie de le dire, quoi. T'avais mis un drap.
1: Mais bien sûr, mais parce qu'il ne faut pas qu'un mur, c'est ça que je voulais te dire.
0: Mais bien sûr, avec un drap, ça fonctionne. Alors, vous avez. Alors, faut un drap blanc, évidemment, sinon ça marche pas.
1: Oui.
0: Évidemment. Merci.
1: Avec plaisir.
0: Florent et Laurine sont là. Bonjour à tous les deux.
2: Bonjour Manu, bonjour
0: Florent.
2: Soyez. Moi je veux faire comme Lorenza avec mes enfants dans le jardin, là, c'est un rêve.
1: Ah ben voilà, on se moque de moi, mais Laurine elle va faire ça.
2: Ah ouais,
0: personne ne s'est moqué de toi, Lorenza.
1: Jamais.
0: Laurine, Florent. L'un d'entre vous va repartir avec le vidéoprojecteur Nomad Samsung. C'est le grand blind test du matin. Ça se passe en trois manches. Il y a trois titres à découvrir. Avant chaque titre, on vous donne un indice. Vous pariez ensuite sur le nombre de secondes qu'il vous faudra pour trouver le titre. Une bonne réponse, c'est un point. Une mauvaise réponse, c'est l'autre qui prend le point. Il faut à chaque fois trouver le titre ou l'artiste. Et c'est le premier ou la première à deux points qui gagne le jeu et qui repart avec le vidéoprojecteur Nomad Samsung. Et vous savez quoi?
3: Ouais.
0: Je m'engage à vous offrir aussi un drap blanc.
2: Parfait.
0: Allez, c'est parti. Avant le premier titre, premier indice de Lorenza.
1: Ils n'ont pas besoin de GPS. Ah oui.
0: Hein? Avec pas mal. Avec cet indice, combien de secondes d'après toi il va te falloir pour trouver le titre, Florent?
4: Je vais dire 3.
0: 3 secondes pour toi. Laurine, tu le laisses ou tu veux descendre?
2: Je le laisse.
0: Attention, 3 secondes pour découvrir ce titre.
4: Ah, ça, c'est la section d'assaut, non?
0: C'est la section d'assaut, c'est ma direction.
1: Bien sûr.
0: Un point pour Florence, 0 point pour Laurine. Deuxième titre à trouver avec un indice de Jeff.
3: C'est la chanson préférée de Manu de cet artiste.
0: Ah oui. Absolument. Mm-hmm. Combien de secondes d'après toi, Laurine, il va falloir?
2: 4 secondes.
0: 4 secondes, c'est peu. Tu veux descendre, Florent, ou tu la laisses?
4: Allez, je vais descendre.
0: Combien?
4: 3.
0: 3 secondes. Laurine, tu le laisses ou tu descends?
2: Je le laisse.
0: 3 secondes, Florent, le titre ou l'artiste? Oula. Pardon?
4: Non, Florent Pagny, non.
5: Et les fans, Manu.
0: J'ai rien contre Florent Pagny, mais c'est vrai que c'est pas. Voilà.
5: Non,
4: ok.
0: Et puis c'est pas lui qui a chanté The Fate of Ophelia.
4: Ah, Taylor Swift, non?
0: Taylor Swift.
4: Oui.
0: J'étais bien tenté, mais ça veut dire que le point va à Laurine. Attention, tout va se jouer maintenant avec le dernier titre. Et c'est Marion qui va vous donner un indice.
5: Ça n'est pas sa vraie couleur.
1: Ah oui. Oh. Bien joué.
0: Florent, combien de secondes d'après toi il te faut pour trouver le titre ou l'artiste?
4: Allez, je vais le tenter en 3.
0: Ouf. Oh la vache! Ah oui!
1: Les joueurs.
0: Laurine, tu descends ou tu laisses?
2: Eh ben, je suis moins joueuse, je le laisse tenter d'abord.
0: Ok, 3 secondes, c'est parti.
4: Beau soleil là, non? Bleu soleil, soleil bleu!
0: Soleil avec bleu, oui!
1: Ah ouais.
0: Soleil bleu.
4: Ouais,
0: ouais, t'as eu du mal, c'est Louisa. Oh, laisse-moi vivre comme je veux, les pieds dans l'eau et la tête. Mais c'était un très très bon blind test de qualité aujourd'hui.
1: Bien, voilà. Pas mal.
0: Laurine, je vais t'offrir le mug Manu sur énergie. Tu nous rappelles quand tu veux, le mug, il est pour toi. Et puis je vais te rajouter le t-shirt aussi. Allez.
2: Comme okay, ça, super, t'as, pas, bah merci
0: t'as, pas, t'as pas le drap blanc, mais t'as le t-shirt avec un mini projecteur, du coup. On t'embrasse, Laurine et Florent, tu repars avec le vidéoprojecteur Nomad Samsung, il est pour toi, bravo.
4: Merci beaucoup, l'équipe.
0: Et le drap blanc aussi. Hein.
1: Ah, ouais, ah, oui. Aussi.
4: Ah, aussi. Ah, mais j'y compte bien.
0: Ah oui,
4: bien.
0: Après l'émission, je pars, je vais chercher un drap blanc et on le rajoute dans le paquet. Parce que nous.
4: Bon, mais d'accord.
0: Ah, mais on donne de la personne, nous. Hein. On est comme ça. Hein. Attention. Ouais. Tu préfères, attention, un drap housse ou un drap normal?
4: Un drap housse.
0: Un drap housse, il est pour moi. Le drap housse blanc, il est pour toi. Tu pourras te le
4: casser. C'est celui chez toi. Hein.
0: Ouais. Ben, non, en vrai. En vrai, t'inquiète pas. Belle journée à toi, Florent.
4: Bonne journée.
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0: J'ai lancé beaucoup de gens.
3: Je vois ça, ouais.
0: Il suffit juste qu'ils fassent l'inverse de ce que je fais. Je vais écrire un bouquin comme ça là-dessus et ça cartonne. Et ils sont de retour, Bataille et Fontaine, de retour sur W9 dans toujours. Il n'y a que la vérité qui compte.
3: Ah ouais, ça cartonne, hein.
0: Mais alors, ça marche, ça fait des années, ils reviennent, ça marche, ils sont forts, Bataille et Fontaine, même si évidemment, on ne sait toujours pas qui est qui.
1: Non.
0: Qui est Bataille, qui est Fontaine, mais c'est pas grave. Il est temps, un peu comme chaque jour, de faire un point sur la souris de Mario.
3: Ah oui.
0: Depuis 10 jours, elle a un animal qui tourne dans ses murs. On pensait que c'était une fouine, on savait pas c'était un rat, un mulot, on a sorti tous les animaux de la terre.
1: Ouais.
0: On a imaginé qu'il y avait un tigre, peut-être, dans ses murs. Au final, elle s'est rendue compte que c'était une souris. Pourquoi? Parce qu'elle l'a vue. La souris est passée. Et elle a dit, elle est trop mignonne. Donc, depuis maintenant quelques jours, le but, c'est d'arriver à attraper la souris, de la prendre, de la mettre un peu plus loin pour lui expliquer qu'elle ne doit pas revenir dans la maison.
1: C'est ça.
0: Elle a tenté avec un système que ChatGPT lui a donné.
1: Oui, c'était un piège.
0: De prendre un seau avec une petite rampe, avec un balai. Donc l'idée, c'est que la souris, elle monte sur le balai et elle va dans le seau parce qu'il y a du beurre de cacahuète.
1: Oui.
0: Et une fois en bas, elle est bloquée.
3: Voilà.
0: Sauf que hier, incroyable, la souris est vraiment venue. Donc déjà, elle vient, elle est là, elle sent la nourriture. Elle a grimpé, elle est tombée dans le seau, elle a bouffé. Et super souris, on ne sait pas si elle a mis une cape ou pas. Elle s'est barrée.
1: Elle s'est régalée.
0: C'est incroyable. Mais alors attention, Marion, c'est pas le genre de personne qui se laisse avoir, qui abandonne.
1: Ah non, ça y est.
0: Attention, elle a investi.
1: Ah oui, nouvelle tentative, là on a acheté un motel mouse.
0: Hein, quoi?
1: C'est un hôtel pour souris. C'est une maison, enfin c'est une cage en fait, mais bon, je préfère dire que c'est une petite maison.
5: Oui.
1: Donc tu poses la nourriture dans le compartiment du fond, tu laisses la porte ouverte et quand la souris, elle avance pour chercher la nourriture, elle va marcher sur une petite bascule qui va fermer la porte derrière elle et qui va donc la piéger.
0: Ah. Et toi, mais attends, on est l'enfant boyard.
1: Ouais. Écoutez, ça m'a coûté 22,95€. J'espère que le motel mouse va fonctionner.
5: Mais oui, non, c'est mais Prison Break, elle va s'échapper. C'est une folie. J'ai une souris hyper intelligente.
0: Attends, je te rappelle que c'est une Avenger, ta souris.
1: Oui.
0: Attention. Hein.
1: Mais là, je lui ai fait un festin. Je lui ai mis du fromage, des gâteaux de mon fils. J'ai tout sacrifié.
5: Ah, tu l'as régalé.
1: Ouais, j'ai mis du beurre de cacahuète, j'ai mis du Nutella, j'ai mis la totale.
5: Ah,
1: je sais pas
5: oui.
1: ce que écoute, ça mange, mais.
0: Écoute, rendez-vous demain. Si jamais tu réussis à l'attraper, on démarrera l'émission avec. On fera une émission spéciale.
1: Et je voudrais quand même remercier tous les auditeurs qui m'envoient des conseils. Mais les gars, je savais pas qu'on était aussi nombreux à avoir des problèmes de souris. C'est une dinguerie. Et on m'a dit, surtout si tu l'attrapes, relâche-la à plus de 3 km parce que ça reconnaît son chemin à 3 km.
0: Quoi ?
5: Elle est trop smart.
0: Waouh ! Mais attends, vu que c'est super souris, à mon avis, celle-là a 150 bornes, elle va venir. Rendez-vous demain pour en savoir un peu plus. On peut se faire un petit tour du studio encore. Qu'est-ce que vous avez envie de partager avec nous ce matin, Jeff ?
3: Alors, moi, en ce moment, c'est une période un peu sans. Tu vois, c'est vraiment la période où je rentre dans une rue, je suis bloqué derrière un camion poubelle, je vais au supermarché, je suis bloqué à la caisse qui a un problème technique ou avec la petite dame qui met ses bons d'achat, là. Et voilà, c'est une période comme ça.
0: Ah, c'est pas fini. Ensuite, tu te lèves, tu vas au boulot, t'arrives avec nous. Putain, c'est dur.
3: Ah oui, non, mais
0: je suis désolé, mec.
3: J'ai pas de chance. C'est une période comme ça.
0: Il y a des périodes. Ouais. C'est des périodes comme ça où à chaque fois que tu veux faire un truc, t'es le loser.
3: C'est ça, exactement.
0: C'est la caisse du supermarché, c'est classique. Derrière le camion poubelle aussi, c'est classique. Ouais. Les feux rouges, tu tapes tous les feux rouges.
3: Voilà.
0: Et
3: un truc qui tombe en panne chez toi. Mon micro-ondes est tombé en panne en même temps que ma machine à laver et mon aspirateur.
0: Alors non, ça s'appelle une coupure électrique. Ça.
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0: 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On peut s'écouter quelques chants de Céline Dion pour le plaisir.
3: Allez.
0: Allez.

0: Waouh.
1: C'est non, c'est une vraie personne qui chante, hein.
0: Waouh.
1: Ah ouais.
0: Putain.
1: Une autre. Ah oui, elle en voit, hein.
0: Non mais magnifique, attends, elle est incroyable.
1: Ah ouais, ouais, ouais. Une autre. Je la connais pas, celle-là, ça s'appelle Parler à mon père. Vous connaissez la chanson?
2: Oui. Parler
1: à mon père.
2: Oui.
1: Ah bon, ah ouais, je suis pas très...

Avec le petit accent du sud, quoi. J'irai où tu iras. 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Par exemple, pour que tu m'aimes encore, vous pouvez le reprendre comme ça.

0: deux reprises. C'est autre chose.
1: Et à la guitare.
0: Ah oui, non, vous êtes fort. J'aimerais juste faire tenter un truc, un duo entre les deux. Vas-y, je vais chanter. En même temps, attention. Ok, maintenant, vous voyez ce que vous me faites quand vous m'emmenez au karaoké? Voilà, attends. 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
0: Et tout de suite, on se fait du bien, comme chaque jour, parce qu'on a besoin de notre dose de bonnes nouvelles. Donnez-nous notre dose de bonnes nouvelles. Tour du studio, on démarre par Marion, allez.
5: Il y a une femme qui a créé une chaîne YouTube que j'adore, c'est pour apprendre les gestes et compétences du quotidien à ceux qui ont grandi sans maman. Hein? Donc t'as des vidéos comme comment faire un gâteau basique, comment emballer un cadeau, comment me faire un maquillage des yeux. Ça s'appelle Mum I Do I. Il y a la traduction évidemment si vous n'êtes pas aux États-Unis et c'est trop stylé.
0: Elle est américaine la nana?
5: Oui.
0: Oh c'est bien, si t'as pas eu de maman qui t'a appris les choses, en fait elle te les apprend.
5: Exactement, tous les trucs basiques qu'il faut savoir faire dans sa vie quoi. Un gâteau, recoudre un ourlet, toutes ces choses là.
1: C'est trop bien.
0: Je pourrais faire pareil avec les gens qui n'ont pas eu de papa. Moi, je
1: mais peux oui, leur... ça existe déjà.
0: Ah merde, dommage. Non, je pouvais apprendre à manger des gâteaux quand, en faisant croire qu'on mange des poissons. Ces trucs là quoi.
5: Ah ouais, y a un truc là.
0: Ah oui, je signe. Jeff, une bonne nouvelle.
6: Oui, il y a une américaine de 93 ans, elle a fait un don de 1 milliard de dollars à la faculté de médecine du Bronx à New York. Résultat, la faculté est devenue entièrement gratuite parce qu'ils ont trop de pognon et tous les étudiants qui voulaient faire des études de médecine et qui n'avaient pas les moyens peuvent rentrer dans cette université maintenant.
5: Ah,
6: grâce à une personne.
0: Un milliard de dollars,
6: elle a fait un don d'un milliard de dollars.
1: Et ben, wow.
6: Voilà, je pense qu'elle n'en avait pas besoin du coup.
0: Ouais, c'est ça. Donc du coup, radine.
6: Bah, bien sûr.
0: Les belles nouvelles, les belles histoires du jour, Lorenza.
7: Il y a deux potes d'enfance qui viennent de vivre un truc de fou, un rêve. Hein. Pendant un déplacement pro à Sainte-Maxime dans le Var, ils sont passés prendre un ticket à gratter, un millionnaire à 10 balles.
6: Ouais.
7: Eh ben, jackpot,
5: oh là là.
7: Ils ont gagné 1 million d'euros.
0: Oh.
7: Et ils s'étaient toujours promis de partager s'ils gagnaient, donc c'est chacun 500 000 euros.
0: Oh.
7: Et leur premier projet, c'est de devenir propriétaire de leur résidence principale. Je trouve ça trop cool.
1: Oh, la chance.
0: Oh, ouais, c'est ça. C'est la... En fait, c'est le genre d'histoire, t'es content pour eux.
5: Ouais.
7: Et en même temps, tu te dis, et moi.
0: Mais voilà. J'aime
5: un peu. Un peu le seum.
0: Je suis content pour toi, mais je vais te faire un petit croche-patte quand même.
7: Ouais,
0: pour pas que ce soit qu'une bonne journée.
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0: 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Demain à la même heure, eh ben on aura Marine.
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0: cette nuit à minuit, il y a le nouveau hit de Marine qui sort.
6: Oui.
0: J'ai eu la chance de l'écouter.
1: Alors Tricheur.
0: Ouais, ça s'appelle Tricheur.
6: Ah d'accord. Je crois que tu l'insultais.
1: Non, non,
0: non. Non, non, elle me dit des trucs beaucoup plus violents que ça quand elle m'insulte, Lorenza. Le nouveau hit de Marine s'appelle Tricheur et je sens le gros hit.
1: Ah, trop bien.
0: Ah ouais, ouais. Et ça te rentre dans la tête. C'est, non, c'est catchy, c'est...
1: Ok.
0: Je sens une sorte de nouvelle era pour Marine.
1: Oh.
0: Un peu comme la nouvelle era de Miley Cyrus qui devient Miley.
1: Oh.
0: Eh oui, parce que vous n'êtes pas au courant, Miley Cyrus a décidé maintenant d'enlever le Cyrus et maintenant c'est que Miley.
6: D'accord.
0: Et Marine va faire pareil. Ce sera que Mar. Marine sera avec nous demain entre 9h et 10h. Allez, on ouvre les lignes. 0-800-72-48. On a Claire qui est avec nous. Bonjour Claire, bienvenue sur Énergie.
10: Bonjour. Bonjour Manu, bonjour l'équipe.
0: Qu'est-ce qu'on peut faire pour toi Claire?
10: Alors, moi j'ai un aveu à vous faire. Je n'ai jamais vu les Harry Potter.
1: Oh là là là là.
10: J'arrive pas à les regarder, en fait, on m'en parle trop.
1: Ah, c'est juste ça l'excuse.
5: Non, ça
10: j'ai pas.
0: Ah oui,
10: bah, s'il
0: vous plaît.
10: Pas trop le temps non plus.
0: Et les Potterheads, là, calmez-vous, s'il vous plaît.
6: Ouais.
1: Ah, ouais.
0: Moi, j'en ai vu, mais j'en ai dû en voir trois. J'ai abandonné l'histoire, il y avait trop de monde dans tous les sens. Mais après, vous êtes fan.
6: Ouais.
0: Hein.
5: Non, mais c'est trop bien, c'est culte, il faut les voir au moins une fois pour te faire une idée.
1: Ouais, ou alors lire les livres.
6: Ouais, mais tu peux pas tout voir, il y a plein de sagas maintenant. Moi, je peux comprendre. Pour le coup, les Harry Potter, je les ai vus, mais genre les Hunger Games, ces machins, moi, j'ai jamais vu ces trucs-là parce que j'ai pas le temps, quoi. Il y a trop de trucs, il y a trop de films.
10: Ouais,
6: je suis perdu.
0: Il y a combien de Harry Potter?
10: Il y en a 7, ouais.
0: Ah oui, c'est long quand même.
2: Ça, ça va, franchement.
10: Oui, mais en plus, ils sont longs. Je crois que chaque film, c'est au moins 2 heures, non?
0: Ah, tu sais que moi, j'avais pas vu les Star Wars et j'ai fait les 9 d'un coup. Waouh! Ah. Ouais, ouais, j'ai perdu 8 dixièmes à chaque œil après. Ouais,
10: pour tout vous dire, Star Wars, j'ai pas regardé non plus.
0: Ah, ouais, mais là, ah oui, d'accord. Mais en fait, Claire, est-ce que t'as regardé des films déjà dans ta vie?
10: Oui.
0: C'est quoi le dernier film que t'as vu?
10: Alors, au cinéma, j'ai été voir Spider-Man.
0: Bien, ah, pas mal. Bon,
2: c'est
0: voilà.
2: Ça, c'est déjà bien, ouais.
0: C'est bien.
10: C'est déjà bien, c'est déjà bien. Mais pourtant, mes enfants me motivent à regarder. Hein, mais non, j'avoue que.
2: En famille, en plus, c'est le rêve idéal, quoi.
0: Oui, mais attention,
2: c'est Harry Potter en famille.
0: Claire n'aime pas ses enfants. Donc, c'est. Bien sûr, évidemment. Merci beaucoup, Claire, de nous avoir appelés. On te souhaite une belle journée. Il y a Edouard qui est là aussi. On ouvre les lignes. 0 870 42 48. Bonjour, Edouard.
11: Salut Manu, salut l'équipe, ça va?
0: Mais très bien, ouais. On est bien, on est content, on est là jusqu'à 10h, on est avec vous, qu'est-ce qu'on peut faire pour toi?
11: Bah écoute, moi ça fait 2 mois que je suis en couple avec une fille, mais ouais. C'est bientôt son anniversaire en fait, et je sais pas trop quoi lui acheter parce que je veux pas en faire beaucoup trop,
0: ouais.
11: Et je veux pas passer pour un rat non plus quoi.
0: Ouais, alors, compliqué, ouais. D'expérience, fais pas de cadeau van. Moi, j'avais fait un cadeau van la première fois à ma femme et je peux dire qu'elle avait pas du tout apprécié.
6: Ah bah, tu vois,
0: c'était même pas un cadeau, j'avais reçu à la radio un truc qui s'appelait le livre anti-Saint-Valentin. Et je lui ai offert.
2: Oh là là, mais nul.
7: La chance qu'elle soit toujours là, hein.
0: C'est, donc. Ah, je me suis fait, elle m'en parle encore aujourd'hui. Hein.
2: Bah,
0: Marion?
5: Il y a un truc que tu peux faire, je trouve que ça marche bien, c'est acheter un produit beauté qu'elle utilise déjà. Parce que ce sera hyper utile pour elle et en plus, ça montre que t'es observateur, que t'as fait attention à ce qu'elle aime et tout, c'est pas trop
0: pas
5: cher.
0: Mal. Ça, c'est malin.
11: Ah ouais.
2: Et puis, une expérience aussi ensemble, un petit resto, un truc normal, obligé ce jour-là.
0: Non, non, non, la crème, c'est très bien.
5: Ouais, ouais. La crème.
11: Il faut un retour sur investissement, il faut que ça me puisse apporter ses fruits sur moi aussi. Si elle a la peau douce avec une bonne crème, ah bah je suis gagnant.
5: Ah ouais, d'accord.
2: Ah oui, tu te projettes là.
0: Non, Edouard, si elle a. C'est pas pour la peau de elle, c'est pour que lui n'ait pas le problème. Quand lorsqu'il la touche. Ouais, non, il est très comme ça, Edouard. Non, il pense vraiment qu'à ça. Il pense qu'à sa gueule, Edouard. Ça, c'est Edouard tout crache. On souhaite comme une belle journée, Edouard.
11: Merci beaucoup.
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0: Attention, je vais dire une phrase que je pensais jamais dire un jour.
6: Ah.
0: Il est ce soir dans le film La French sur T18.
2: Ouf, je connais même pas.
0: Ouais, voilà, c'est la chaîne T18. C'est la première fois que je parle de la chaîne T18.
6: Ah oui. Ah, je croyais que tu parlais de La French. D'accord.
0: Non, c'est un film avec Jean-Louis Jardin. Voilà. Et ben, T18.
2: T18
0: ouais. T18. Je crois que j'ai jamais regardé.
2: Mais je n'ai T18. Jamais entendu ce nom de chaîne, même.
0: Mais en même temps, je crois qu'eux ne nous écoutent pas. Donc c'est
2: non,
0: voilà. Bon. 9h58, on n'est pas encore parti. On profite de chaque minute. On est avec vous et avec Sonia qui est notre dernier appel du jour. Bonjour Sonia.
13: Bonjour Manu, bonjour l'équipe.
0: Sois la bienvenue sur Énergie, t'es notre dernier appel, c'est avec toi qu'on va lancer le mood de cette journée. T'es déjà au travail?
13: Oui, tout à fait.
0: Ça fait rien, pardon. Apparemment c'est un métier cool, qu'est-ce que tu fais?
13: En fait je suis éducateur canin comportementaliste.
0: Oh c'est cool ça. Oh, c'est-à-dire que quand on a un chien, si y a des problèmes, on vient te voir et tu nous aides à les résoudre.
13: Absolument, ouais, tout à fait. J'interviens chez des particuliers et puis j'éduque ou je rééduque leur chien.
0: Ouais. J'ai des questions. J'ai deux chiens.
13: Vas-y.
0: C'est les petits chiens. Pourquoi les petits chiens, ils nous lèchent tout le temps. Ils veulent nous lécher tout le temps, tout le temps, tout le temps.
6: Ah oui.
13: C'est parce qu'ils t'aiment, Manu. En fait, il y a plusieurs causes. Ça peut être effectivement parce que ils expriment de l'affection.
0: D'accord.
13: Ça peut être donc en fait c'est un comportement instinctif, tu vois, qu'il a hérité de la relation avec sa mère quand il était chiot. Ça peut être aussi ça libère des endorphines, donc du coup ça l'apaise. Tu vois, si jamais le chien il est stressé ou quoi au caisse.
0: Ah, je suis son doudou,
13: sinon,
0: en fait.
13: Ouais, un peu, c'est un peu ça. Et sinon il cherche de l'attention. Ça peut être ça aussi.
0: Ah oui, il a l'attention.
13: Justement, il a compris qu'en te léchant, ça te faisait réagir et du coup, tu t'occupes de lui, quoi.
0: Ah oui, il est malin. D'accord. Et le coup de patte aussi, c'est pour ça?
13: Et le coup de patte, c'est pareil, c'est cadeau.
0: D'accord, ok. J'ai le bonus, moi, en fait.
13: T'as la totale.
0: J'ai le congé. Ok, d'accord, mais écoute, je suis heureux. Et le fait qu'il dorme dans le lit, le chien, c'est too much ou c'est pas too much?
13: Ouais, c'est too much. Là, par contre, moi, c'est quelque chose que je dis à mes clients. Alors, sauf si ton chien, il est vraiment parfait, chacun a sa place, quoi. Le lit, c'est toi, ta femme, et basta. Le chien, à la limite, au pied du lit, mais pas dans le lit.
2: Oh, ta tête, Manu.
0: Je vais dire un truc, si je demande à ma femme, job, elle va me dire, bah, le lit, c'est pour les chiens et moi, et toi, tu vas ailleurs. Vous savez, dans un couple, il faut savoir faire des concessions.
13: Voilà, pas du coup, garde le chien, quoi.
0: Bah, ouais, je garde tout le monde. Sonia, je vais t'offrir le mug Manu sur Énergie. Je te remercie beaucoup de nous avoir appelés ce matin.
13: Merci beaucoup. Bonne fin de journée.
0: Belle journée à toi. Il est 10h, on s'en va. On sera le retour demain pour déjà le week-end. Déjà la dernière de la semaine demain. 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Et demain, à partir de 9h, il y aura Marine qui sera

0: on est de retour depuis mercredi dernier, mais aujourd'hui c'est vraiment la vraie rentrée. Peut-être que vous nous découvrez, peut-être que c'est la première fois que vous revenez avec nous, peut-être que c'est la première fois que vous nous écoutez, peut-être que c'est la première fois que vous écoutez Énergie, peut-être que c'est la première fois que vous découvrez la radio.
1: Et oui,
0: on a tout ça. C'est un peu en retard quand même.
2: Il est de temps là.
0: Il y a deux, trois trucs depuis quand même. Bon, soyez les bienvenus, c'est lundi, on est le 31 août 2026. Lorenza est de retour évidemment.
1: Coucou.
0: Et on a de nouveau dans l'équipe des champions, des winners, des gens très polis. Marion est là.
2: Oui, bonjour.
0: Jeff est là aussi.
3: Bonjour à tous.
0: Et vous allez apprendre à les découvrir, vous allez apprendre à les connaître. On va s'écouter Rivière avec Il doesn't panier aussi le dernier BTS. Les sondages du matin arrivent. Je suis content.
2: C'est la rentrée, moi je suis content.
0: Hier soir, je me suis fait un repas que j'avais pas fait depuis très
3: longtemps.
0: Le croque-monsieur. Le croque-monsieur maison.
3: Oui.
0: Pas le croque-monsieur que t'achètes. Non, bien sûr. Le vrai croque-monsieur où tu mets la crème fraîche.
3: La béchamel, tout ça.
0: Parce qu'à une époque, le dimanche soir, quand j'étais seul, célibataire, bref, quand j'étais libre, eh bien.
2: Je me faisais
0: tous les dimanches soirs.
3: Ah d'accord.
0: C'était le repas du dimanche soir, c'était croque-monsieur. Et puis après, les années ont passé, j'ai grossi.
2: Mais tu manges seul ou accompagné?
0: C'est quand?
2: Frites, salade, juste le croque-monsieur tout
0: croque-monsieur
2: seul.
0: Croque-monsieur maintenant avec un peu de salade.
3: Ah oui, c'est bien quand même.
1: Ça, c'est, on voit qu'on a vieilli quand on fait ça. On ne se donnait pas de conscience, on met juste un peu de salade avec des carottes à côté du croque-monsieur.
0: Quand tu vas faire tes courses et que tu viens avec de la salade, c'est que tu as passé un certain âge.
1: Oui, c'est vrai.
0: Et ça bascule très vite, hein, tu t'en rends pas compte.
3: Ah oui, t'achètes des légumes très vite.
0: C'est un truc. Et puis même, en fait, tu parles de légumes avec les gens.
1: Oui, c'est vrai.
0: Tu commences à dire, oui, c'est vrai, en ce moment, c'est la saison des clémentines. Ah, vous êtes plutôt clémentine ou mandarine? Et là, tu sais que tu as fait déjà un bon parcours dans ta vie, quoi. Bon. Bref, moi, hier, je me suis refait ma petite tradition le dimanche soir. Le croque-monsieur, j'étais content. Vous n'avez pas des traditions comme ça? Parce que le dimanche soir, il y a un truc avec le repas du dimanche.

0: C'est pas le même que la semaine. C'est on attache une importance au repas du dimanche soir, déjà parce qu'il y a souvent le blues du dimanche soir, donc on est pas bien, donc il faut nous réconforter. Et puis c'est, je sais pas,
1: c'est précieux, genre.
0: Ouais, le repas du dimanche soir, c'est précieux. Vous avez une tradition
2: quoi? Ah ouais, carrément.
0: Jeff,
2: moi depuis tout petit, et c'est pratiquement tout le temps pareil, je refais un petit déj.
1: Quoi?
0: Un petit déj,
2: c'est-à-dire que le dimanche soir, je fais café, tartines grillées, beurre, confiture, et je fais un petit déj, mais le soir.
0: Ah oui.
2: C'est ma maman qui faisait ça quand j'étais petit et j'ai continué à le faire encore maintenant. Bon, je l'ai un peu upgradé, hein. J'achète des petits muffins et machin, comme ça. Et je me fais un petit brunch le dimanche soir.
1: C'est mignon et chelou.
0: C'est vrai que c'est bien le café le dimanche soir.
2: Tu dors bien. Alors, je suis en forme.
0: Ce qu'elle disait tout à l'heure, je sais pas pourquoi j'ai dormi que 3 heures. Je sais pas.
1: Écoute.
0: Vraiment, je consulte. Hein,
2: mais
0: parce
2: c'est
0: que
2: bon, essayez. Essayez, c'est très bon.
0: Je serais pas trop dimanche, mais chacun son truc.
2: Bien sûr, exactement.
0: C'est la tradition du dimanche soir. Est-ce que vous en avez une? Appelez-nous. 0 870 42 48. Quelle est votre tradition du repas du dimanche soir? On a Coralie qui est là. Bonjour Coralie.
3: Salut Manu, salut toute l'équipe.
0: Coralie, t'es notre premier appel du jour. C'est avec toi qu'on va lancer cette journée. C'est avec toi qu'on va lancer cette semaine. Tu nous appelles d'où?
3: Alors moi j'appelle de Thiers, dans le Puy-de-Dôme.
0: D'accord, le Puy-de-Dôme, c'est un peu le centre de la France, non?
3: Oui, c'est ça, exactement.
1: Oh, alors, bien joué. Regarde, c'est trop fier.
0: Jean-Michel Géographie, mon Dieu. Je suis allé un peu au pif, hein, parce que quand je connais pas un truc, en général, je dis c'est le centre de la France. Tu es là. Allez, alors, Coralie, on parlait des petites traditions du dimanche soir. T'en as une ou pas du tout, toi? Le repas.
3: Oui, avec mes filles, j'aurais tendance à dire fast-food, en fait.
1: Ah oui, ça se comprend.
0: Ça va, c'est
1: quand même. De la flemme.
0: Bah, t'as passé tout le week-end
3: à faire
0: plein de trucs.
3: C'est ça, et puis c'est le repas facile à faire, donc.
0: Bah, non, alors.
1: Bah, tu le fais pas.
0: Oui, c'est ça.
3: Oui,
1: vraiment.
0: Coralie, n'abuse pas non plus. Hein. Facile à faire, oui, effectivement, tu sors ce qu'il y a dans le carton.
3: Voilà. C'est ça.
0: Et ce qui est ouf, c'est que les enfants sont encore plus heureux avec ça qu'avec tout ce que tu t'es fait chier à faire pendant l'année. Tu sais, le fameux truc de. Non, mais attendez, les hamburgers maison, c'est bien mieux. Non, maman. J'assure que non. Coralie, je vais t'offrir le mug Manu sur Énergie pour te remercier de te lever avec nous le matin et puis de nous avoir appelé.
3: Super, merci beaucoup.
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0: Les sondages du matin, Jeff, Marion, Lorenza.
1: Oui.
0: Focus, de quoi il s'agit? Pour 19% des gens, c'est la chose la plus pénible à faire en vacances. On parle encore un petit peu des vacances. Qu'est-ce que c'est, Marion?
5: Faire ou défaire les valises?
0: Non, rien à voir avec les valises.
5: Ah, d'accord.
2: Nettoyer l'appart de loc que t'as eu avant de partir, il faut tout nettoyer.
0: Ah non, c'est pas ça.
1: Est-ce que tu le fais seul?
0: Tu le fais seul, oui. Tu peux le faire avec d'autres gens, mais c'est pas. Peu importe.
5: Mettre de la crème solaire?
0: Non, c'est pas la plage.
2: Envoyer des cartes postales à mamie?
0: Ça se rapproche, mais on est encore loin du résultat.
1: C'est pour soi?
0: Non, c'est pour les autres, justement. Pour 19% des gens, c'est la chose la plus pénible à faire en vacances.
1: Ah ben, les cadeaux?
0: Et ben, les cadeaux souvenirs.
1: Ah, moi, j'adore.
2: C'est sympa à faire, j'aime bien.
5: Oh, moi, je les fais jamais.
0: On finit. Ah, Marion, pas de cadeaux?
1: Ah bon?
5: Vous faites des cadeaux à tout le monde?
0: Ah, bah oui.
1: Non, genre mes colocs ou quoi, Des magnettes.
0: Non, alors, pour être très honnête, moi non, parce que quand on m'offre le millième thermomètre avec le bison dessus.
5: On est d'accord, c'est hyper relou.
0: Ça me fatigue. Donc, moi, j'en fais pas, mais ma femme en fait souvent. Voilà.
2: Ah, j'aime bien.
0: Donc, elle dit que c'est notre part de nous.
1: Ah, oui, toi, t'es bien, toi.
0: Ah, ouais, moi, je suis bien, oui.
5: J'aurais la charge mentale, toi.
0: Ouais, mais t'as qu'à te marier, tu verras.
1: J'attends.
0: Près de 30% des gens déclarent qu'ils n'utilisent jamais toutes les fonctions de cet appareil. Quel est cet appareil, Jeff?
2: Leur voiture?
0: Non, c'est pas la voiture.
1: C'est pour faire le ménage?
0: Non, pas du tout.
5: Est-ce que c'est le grille-pain?
0: Est-ce que c'est le grille-pain? C'est pas le grille-pain. Mais on est dans l'univers.
1: Parce que c'est dans la cuisine.
0: Absolument, c'est dans la cuisine.
5: Le micro-ondes?
0: C'est pas le micro-ondes, mais c'est pas loin. C'était le four.
1: Ah ouais?
0: Près de 30% des gens déclarent qu'ils n'utilisent jamais toutes les fonctions de cet appareil. Et honnêtement, j'en fais partie.
2: Ah bon?
0: C'est-à-dire que j'ai acheté un four, quand il me l'a vendu, le mec, j'avais l'impression que chez moi, ça allait être Bocuse. Et vous pouvez faire ça, vous pouvez faire ça. Et quand tu déballes, t'as plein de trucs, t'as la broche, le truc, le machin et tout. Résultat, c'est trop compliqué. En fait, je fais four, 180 degrés, puis voilà.
5: Chaleur tournante.
1: Ouais, chaleur tournante, c'est vraiment la base.
0: Ouais, c'est ça.
1: Il y a des dessins, tu sais pas trop à quoi ça sert, tu touches pas, tu mets pas sur ce mode-là.
0: On va m'abîmer la vue avec ces conneries-là. Donc voilà, je fais partie de ces gens-là. Statistiquement, les hommes maniaques sont meilleurs là-dedans.
5: Oula.
0: Bah, si t'es maniaque, Jeff.
2: L'organisation des vacances.
0: C'est pas l'organisation des vacances.
1: C'est artistique?
0: Ce n'est pas artistique.
5: La compta?
0: C'est pas la comptabilité, non. Artistique, compta, c'est pas
2: ça.
0: Non, c'est pas
2: le bricolage, en général.
0: Non, c'est pas dans le bricolage. Statistiquement, les hommes maniaques sont meilleurs là-dedans.
1: C'est à la maison?
0: Ça peut être à la maison, mais ça peut être n'importe où. Enfin, pas n'importe où, mais ça peut être dans beaucoup d'endroits.
5: Rien à voir avec le fait de faire les courses, par exemple.
0: Rien à voir avec les courses. Vous y êtes pas du tout.
2: C'est un truc de couple?
0: Oui.
1: Ah.
0: Statistiquement, les hommes maniaques sont meilleurs là-dedans.
1: Des bisous.
0: C'est plus que les bisous.
2: Ah, les câlins, alors, les gros câlins, quoi.
0: C'est le sexe.
2: Ah oui, voilà, j'osais pas le dire.
0: Les hommes maniaques sont meilleurs dans le sexe que les autres.
5: Putain, mon mec, il est hyper bordélique.
0: On est vraiment désolé pour ce début de semaine. Toutes mes condoléances, Marion.
5: Ah oui, je savais pas. Ouais.
0: Tu savais pas?
5: Non, mais je veux dire, c'est étonnant comme sondage.
0: Alors après, on n'est pas là pour juger ton mec.
5: Pas du tout, bien sûr.
0: Pas du tout. Il est en train de chialer en ce moment.
6: Salut les gars, c'est Léna Situation. Oula, il est très tôt là. Bon, moi je repasse plus tard. Bonne soirée, bonne journée, au revoir, ciao. Merci Manu. 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
0: Et c'est la journée mondiale du vlog aujourd'hui.
5: Ah bah ça tombe bien.
1: C'est parfait ça.
0: Et des milliers de gens ce soir vont se retrouver à l'Accor Arena pour voir le dernier vlog d'août de Léna Situation. Lorenza est bouleversée.
1: Bah oui, bah je perds une copine quoi.
0: Elle a dit quand même, c'est la fin d'une ère, carrément.
1: Bah, un peu quoi, enfin, ça fait 10 ans que je la suis.
0: Et t'as pas pris les places pour aller la voir?
1: Bah non, j'ai pas pris mes places, mais je regarderai à la télé, c'est pas grave.
0: C'est sur France 2 quand même.
5: Oui, quand même.
0: Hein. C'est que t'es arrivé à un niveau quand même, quand France 2 te dit, bah on veut bien transmettre votre truc des vlogs.
5: Mais attention, ça va être un show exceptionnel, avec des invités et tout.
0: Genre, mais qui?
5: Bah, Adèle Castillon déjà.
1: Oui,
5: sûr.
1: Ouais.
5: Et je pense, elle connaît tout le monde, elle connaît Big Flo et Oli, elle connaît plein d'artistes, donc à mon avis, ça va être un énorme concert. Enfin, on verra, mais il y aura plein de surprises, c'est sûr.
0: Attends, bouge pas.
5: Qu'est-ce que tu fais?
0: Ouais, pas reçu de SMS, moi.
1: Alors, je crois que elle t'a oublié, je pense, mais t'inquiète, attends.
0: Je pense qu'elle en a rien à foutre. Vous savez quoi?
1: Et ben,
0: ça me fait pas peur, je vais faire une contre-soirée. Ce soir, à 19h, je suis chez Polo et Maria, le bar de mon village.
1: Salut!
0: Vous avez peut-être une tradition le dimanche soir, un truc que vous faites, une sorte de rituel du repas du dimanche soir. On a Sophie qui est avec nous. Bonjour Sophie.
7: Bonjour Manu, bonjour l'équipe.
0: Sois la bienvenue parmi nous Sophie. Qu'est-ce que tu fais le dimanche soir? C'est quoi ton repas toi?
7: Alors, le dimanche soir, j'ai pour habitude de faire un gros plat qui dure toute la semaine. Et là, ce week-end, il a été chargé. Et c'est donc mon ami Crazy qui m'a préparé des lasagnes. J'en ai au moins jusqu'à mardi.
1: Ah wow, oui, allez, quand même, la chance.
0: Les lasagnes, c'est long à faire en plus.
2: Bah oui, grave.
0: Moi, c'est les pâtes. Alors, il y a un peu de pâtes aussi dans les lasagnes, mais oui. J'en fais toujours trop parce que je sais que ça va me faire 2 ou 3 repas.
2: C'est ça.
5: Et c'est bon réchauffé en plus.
0: Ouais, mais les pâtes, c'est la vie. Hein.
5: Ah, c'est la vie.
0: Sauf que je rappelle qu'on meurt avec les pâtes maintenant. Vous avez pas vu le.
5: Quoi oui, le cadmium.
0: Ouais.
1: Ah oui, c'est vrai, on peut plus manger.
0: Il y a une étude qui est sortie qui dit que dans quasiment tous les paquets de pâtes, il y a du cadmium. Et le cadmium, c'est cancérigène et bref, on va mourir.
2: Oh, je trouve que ça.
1: Oui, mais bon.
0: Bah, moi aussi.
2: Oh merde.
0: Voilà.
1: Bah, on mourra.
0: On mourra avec des pâtes.
1: Voilà.
0: Franchement, c'est nul comme discours après. Hein, à l'enterrement. Bah, il est mort, Bernard, mais bon, il aimait bien les peinés. Hein. C'est comme ça. Merci beaucoup, Sophie, de nous avoir appelé. On te souhaite une belle journée. Quel est votre repas du dimanche soir, Marion?
5: Bon, alors moi, déjà, je sais que ça divise, mais je mange dans le lit le dimanche soir. Allez, sur un petit plateau repas.
2: Ah non.
1: Attention, ne pas mettre de miettes, moi, ça me va. Enfin, tant que tu mets pas de miettes, tu vois.
0: Mais ça dépend ce que tu manges.
5: Et bien, justement, en général, c'est des pâtes. Alors, avec de la sauce, moi, j'ai tout un tas de sauces chez moi. Ma préférée, c'est arrabbiata.
2: Ouais.
5: Oh, et je mets une quantité de fromage râpé. Il y a plus de fromage que de pâtes.
0: Et alors, fais ça tous les dimanches soir?
5: Quasiment tous les dimanches soir.
0: D'accord, on est vraiment.
1: Pas mal.
0: Oh, c'est bien.
5: C'est réconfortant.
0: Mais allez, la pêche, c'est ce qu'on disait. Les pâtes, ça marche. Les pâtes, c'est la vie avec les patates.
5: Aïe.
1: Ah oui.
0: Les patates.
1: Allez, pommes de terre, j'adore.
0: Quel est votre repas du dimanche soir? Il y a Thomas qui est là. Bonjour Thomas.
8: Salut Manu, salut l'équipe.
0: Bienvenue sur Énergie Thomas. Quelle est ta petite tradition du dimanche soir?
8: Alors bah moi c'est une tartiflette à partager en famille. C'est simple, convivial et tout le monde se régale.
0: Attends.
1: Le 30 août.
0: Thomas, tu fais ça tous les dimanches?
8: Ouais, bah en fait j'ai aussi une excuse, je viens de Haute-Savoie, donc forcément le fromage. C'est une tradition.
0: Non mais genre le 15 juillet faire une tartiflette faut.
1: Bah attends, c'est toi qui dis ça.
8: Il y a pas de météo pour le temps, enfin hein, pour le.
0: Ah non mais je suis d'accord. Il y a pas, mais toutes les semaines c'est chaud la tartiflette.
1: Ouais, ça c'est vrai.
8: Oh bah un coup c'est tartiflette, un coup au pire je mets un peu de raclette dessus et puis voilà.
0: Il a pas dit raclette ou tartiflette, il a dit je mets de la raclette sur la tartiflette. Bien sûr évidemment. Thomas il va arriver au boulot, le lundi il roule. Tranquillement, quand il arrive à y aller. Merci beaucoup Thomas de nous avoir appelé. Lorenza, t'as pas dit ce que t'as mangé hier soir?
1: Eh ben moi j'ai mangé du mafé et des bananes plantains. Je sais pas si vous savez ce que c'est.
5: Si.
0: C'est oui, un plat, oui le mafé c'est avec du riz, non?
1: Ouais c'est ça, il y a du riz, bah là il y avait du poulet, c'est de la sauce à base d'arachide et de cacahuètes. Et en fait c'est mon plat préféré. Et j'ai décidé de me faire kiffer à la place d'un McDo, d'un fast food, de n'importe quoi. Mais je prends ça tous les dimanches soir.
2: Ah c'est bon ça.
0: Mais
2: oui.
0: Tu le commandes?
1: Oui, je le disais bien aussi.
0: Parce que c'est marrant, il manquait un truc dans ton histoire. Tu sais, Georgie, waouh, mais qu'est-ce qui lui est arrivé? Elle fait à manger,
1: wow. Non,
0: parce que,
1: non,
0: parce que vous savez pas, mais Lorenza, elle a un plat, c'est le poulet curry.
1: Exactement.
0: C'est tout.
5: C'est déjà pas mal.
0: Alors, de temps en temps, elle s'excite, elle dit oh, allez, j'ai fait une tarte.
1: Ah oui, c'est ma quiche.
0: Ça y est, vrai, je me lance quiche. Dans la cuisine, j'ai fait une quiche.
1: C'est tout.
2: Ouais.
0: C'est,
2: ah oui, effectivement, c'est varié.
1: Ouais, c'est top. Voilà pourquoi je commande.
0: Donc le jour où elle nous. Après, ce sera bon hein, quand elle nous invite à manger chez elle. C'est pas elle qui fait.
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0: vacances.
1: Ouais, puis maintenant, cap sur Noël.
2: Ouais, ouais. C'est vrai. Mais putain, bien sûr, cap sur Noël, Marion.
1: Dans 116 jours.
2: C'est vrai?
1: Oui.
2: Ah oui, c'est vrai. Ah oui,
0: ouais.
2: J'ai toujours Maria Carré calée. Toujours.
0: Ça m'ambiance.

0: 116 jours Noël.
1: Yes.
2: Putain.
1: Ouais.
0: Ça va vite. Ça va aller vite, hein.
1: Ah oui.
0: Bien sûr. En plus, le temps, là, ça commence à...
1: Oui, on se rapproche, là.
0: Vraiment, là, c'est limite, on passe été-hiver. Ouais. Hey, oh, doucement, tranquille. Est-ce qu'on revient de la plage? On a du cash à vous offrir. On joue au Club des Génies dans même pas 10 minutes, dans 5 minutes. Juste après Farouko et Yapaké. Vous envoyez Manu par SMS au 7-10-12 pour jouer avec nous. On parle de l'été. Il y a la canicule, évidemment, qui a eu lieu cet été. Mm-hmm. Beaucoup d'effets négatifs, mais il y a eu un effet bénéfique. Parce que quand il fait chaud partout, où est-ce qu'on va pour avoir de l'air frais?
2: Au cinéma.
0: Eh ben exactement.
1: Ah.
0: Le cinéma n'a jamais autant cartonné que cette année.
1: Alors c'est, ah,
2: ça, c'est bien.
1: Alors,
2: ça.
0: Il y a aussi quelques films.
1: Il y a des
0: films,
1: bons films.
0: Bah, Spider-Man.
1: L'Odyssée.
0: Spider-Man et De Gaulle. C'est les films qui ont cartonné le box-office. En juillet, près de 18 millions de tickets ont été vendus. Wow.
2: Pas mal,
1: ouais. Beaucoup. Ça fait plaisir.
0: J'ai vu l'Odyssée. Vous avez vu l'Odyssée?
1: Oui. Non, pas encore.
0: C'est tiens,
1: ouais, je sais, j'ai un petit problème. Ouais.
0: Marion aussi, t'as vu l'Odyssée?
3: Non, j'en ai pas vu en Détroit, moi.
0: Ah bon?
3: Ah, j'ai la clim chez moi, moi.
0: J'ai vu l'Odyssée et j'ai vu Spider-Man ce week-end.
1: Allez, alors, il est bien, oui.
0: Alors, le problème, c'est que tellement de gens ont dit c'est génial.
1: Ah, t'es déçu.
0: Je suis pas déçu, mais bon.
2: Ah bon?
1: Mais est-ce que tu conseilles quand même d'aller le voir?
0: C'est bon, vraiment, alors s'il y a un mec qui s'est pas conseillé au niveau des films, c'est moi. C'est, oui, je vous le conseille. Oui.
1: Ok, ben. Bah,
0: mais comme tout le monde, quoi, en fait. Du coup,
1: oui.
0: Mais il est bien, il est long. Hein.
2: Il est très long, 2h30, je crois, ouais.
0: Ah, ouais.
1: Mais là, tu me donnes pas envie d'aller voir au cinéma.
0: Bah, je sais pas. Florent, notre producteur, oui.
4: Moi, je l'ai vu aussi. Est-ce que t'as eu cette sensation de c'est bien, mais il manque le. Ah là, c'est vachement bien.
0: Et en fait, c'est peut-être le côté trop. C'est un peu réflexion.
4: Ouais, oui, c'est vrai.
0: Réflexion sur lui qui est timide.
1: Ah, il se remet en question.
0: Ouais,
1: ah ouais, non. C'est...
0: Moi, je préfère quand il envoie de la toile, tu vois.
1: Ouais, oui.
0: Voilà, quoi. Non, le générique est sympa.
1: Ah, bah, t'as...
0: C'était la rubrique cinéma, manquez pas la prochaine. Si vraiment il y a des gens qui arrivent à lancer le cinéma en France, c'est vraiment nous, on est bien.
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0: Mais qui pourra l'arrêter? On va retrouver Marine. Bonjour Marine.
1: Bonjour Manu, bonjour l'équipe.
0: Et comme c'est ta 5e participation au Club des Génies, il y a une petite règle qui est plutôt sympa. À partir de 5 participations, quand t'arrives, t'as ta musique.
1: Super.
0: Quelle est la musique que t'as choisie?
1: Oh, moi j'ai choisi Eminem, Not Afraid.
2: Voilà.
0: Pas mal pour arriver ça.
2: Ouais.
0: Ça met la pression sur la personne qui arrive en face.
1: Ouais, j'ai pas peur.
0: Voilà. En face de Marine, pour le Club des Génies, on a Bruno ce matin. Bonjour Bruno.
3: Ça me fait pas peur aussi.
0: Oh, le combat. Ça, j'aime ça. Voilà.
2: Il y a de la compète là.
0: Gladiator.
3: Salut à tous.
0: Bienvenue Bruno. Marine, on va jouer ensemble au Club des Génies. Je vous rappelle les règles. J'ai 100 euros pour l'un ou l'une d'entre vous. J'ai 3 questions. Le gagnant sera celui ou celle qui aura 2 points. À chaque question, si vous pensez avoir la réponse, vous donnez votre prénom, vous donnez ensuite votre réponse. Si elle est bonne, ça fait un point. Si elle est fausse, le point va à l'autre et c'est le premier ou la première qui atteint les 2 points qui gagne 100 euros et qui revient jouer avec nous le lendemain. Marine a déjà 400 euros, elle joue pour 500 euros. Bruno pour ses 100 premiers euros. Attention, c'est parti, on joue au Club des Génies. Première question. Quel animal est Yago dans le dessin animé de Disney Aladdin?
3: Bruno.
0: Bruno, je t'écoute.
3: Un perroquet.
0: Ouh.
2: Marine.
1: C'est pas mal.
2: Inquiète-toi.
0: C'est pas mal, enfin, ça fait un point du coup. Un point pour Bruno, il a été rapide. Voici la deuxième question. On se détend.
2: Oui.
0: Et un, pression. Deux. J'ai décidé maintenant dans les jeux d'intégrer du step. Et 1, 2, 3, 4. Ok, pardon, on reprend. Deuxième question. Quelle émission présentée par Yann Barthès fait sa rentrée ce soir?
3: Bruno.
0: Bruno, je t'écoute.
3: Quotidien.
0: Quotidien, oui.
2: Oh,
0: un point, ça fait 2 points.
2: Oh, wow.
0: Oh, Bruno, il
1: bravo,
0: est terminé.
1: Franchement, bravo. Bravo.
3: Félicitations à Narine pour ses 5 participations. Quand
1: même. Merci.
0: C'est, bah, c'est l'esprit olympique. Hein. Oui. On et félicite les... l'autre quand on a gagné. Hein. Bien sûr. Marine, tu repars quand même avec 400 euros. Hein.
1: Ah, moi je suis contente, vraiment.
0: Bah, tu peux. 400 euros pour toi et je vais te rajouter le mug Manu sur Energy.
1: Ah, oh, bah t'es gentil, merci à toute l'équipe, merci à tous.
0: On n'aurait écouté qu'une fois Eminem. Ça se fait.
2: Elle l'a eu.
0: Bruno, tes 100 premiers euros et tu rejoins le Club des Génies. Et demain, rendez-vous
3: super,
0: pour
3: merci.
0: Tenter d'en gagner 100 supplémentaires.
3: Merci beaucoup, impeccable.
0: Merci à toi, on vous souhaite à tous les deux une belle journée.
3: Bonne journée, merci beaucoup.
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0: Attention, répétez après moi. Ma.
2: Ma.
0: La.
2: La.
0: Gui.
2: Gui.
0: Mala.

0: Joe avec Maladie. On va l'écouter dans 3 minutes. On parle de bouffe ce matin. C'est bien pour lancer la semaine.
1: Oh oui.
0: Le repas du dimanche soir, c'est toujours un repas un peu spécial. Est-ce que vous avez une tradition? Est-ce que vous avez un repas spécial du dimanche soir? Appelez-nous 0870 42 48. Mais avant, on parlait de bouffe et avant de vous prendre au téléphone, une question. Je pense que tout le monde connaît l'aérobic.
2: Mmh. Ouais.
0: Mais est-ce que vous connaissez le quadrobic?
2: Non.
0: C'est cool. C'est une nouvelle tendance fitness.
2: Ah, c'est pas le fait de marcher à quatre pattes, là?
0: Bingo.
2: Ouais.
0: C'est une tendance fitness, ça vient du Japon. Et le principe, c'est d'imiter la démarche des animaux.
3: Ah oui, j'ai vu des vidéos.
0: Apparemment, ça mobilise plusieurs groupes musculaires. Et c'est faire comme les animaux. Et donc, tu dois trottiner, tu dois galoper. Tu rampes aussi. Et tu bondis à quatre pattes.
3: Ah ouais. C'est
2: cringe.
0: Ouais. Ça doit être tellement drôle à voir.
3: Ouais.
0: Là, je le ferai pas, mais j'ai envie d'aller voir des vidéos.
3: Ah bah, tu vas voir, c'est cringe. Et à la fois, tu te dis, ah ouais, c'est particulier, quoi.
1: Si ça marche.
3: Oui, oui.
0: Tant qu'on doit pas se lever la patte pour se lécher les boules. Moi, ça me gêne pas, toi. Chacun fait ce qu'il veut. Charles est avec nous au téléphone. Bonjour, Charles.
4: Oui, bonjour Manu, salut l'équipe.
0: Merci d'être avec nous Charles, tu voulais nous parler de ton repas du dimanche soir.
4: C'est ça, mon repas du dimanche soir. Du coup, lors d'une soirée que j'ai fait avec des amis sur les jeux de société, j'ai goûté à quelque chose qui aujourd'hui maintenant est mon plat du dimanche soir, c'est la pizza à l'ananas.
2: Miam.
1: Non, c'est pas mal, j'aime bien.
3: Ah non mais Manu, oui. Il est en PLS là.
1: Ah t'aimes pas?
3: Non.
0: Non.
3: Il trouve que c'est un crime, lui.
0: Non.
3: Mais en vrai, t'as jamais vraiment testé un bon ananas sur une bonne pizza. Le mélange sucré-salé, c'est une folie, genre.
1: Même dans un croque.
3: Ouais, c'est la même un croque-monsieur parfait, ça aussi. Ouais.
0: Non.
1: Ok, bon.
0: Mais Charles, je te respecte, y a pas de problème. Prends ta pizza à l'ananas.
4: Oui.
3: Oh.
4: Et du coup, oui, c'est devenu maintenant mon plat du dimanche soir devant.
0: Non.
1: Je crois qu'il n'adhère pas.
0: Mais merci de nous avoir appelé, Charles.
2: Il était trop heureux.
1: Ouais, il va être déçu maintenant, il va arrêter à cause de toi.
2: Il va se dire merde.
0: Non, mais après, c'est les gens qui vendent des ananas, du coup, ça leur fait. Voilà,
1: c'est une grosse perte,
0: ouais. Écoute, Charles, si t'aimes la pizza ananas, qui suis-je pour te juger?
3: Ah, c'est beau.
0: Quelqu'un qui a du goût, peut-être. Merci de nous avoir appelé, Charles.
4: Non,
2: il
4: vénère. Ah, non.
0: On part pas fâché, Charles. Hein.
4: Non, pas du tout, pas du tout.
0: Belle semaine à toi, Charles.
4: Merci.
0: Il y a Dimitri qui est là. Bonjour, Dimitri.
5: Salut, Manu. Salut, l'équipe.
0: Dimitri, c'est quoi ton repas du dimanche soir?
5: Ah ben moi alors c'est ma femme qui les fait tous les dimanches soirs, alors elle s'applique bien, elle nous les fait bien et c'est les soufis.
0: Oh
3: t'as de la chance.
0: Alors là c'est plus la même musique là.
5: Ah ben c'est pas une invention comme la pizza à l'ananas ou les croques à l'ananas là.
0: En plus les soufis honnêtement ça coûte un bras, un rein, oui. Un cœur et toutes tes jambes. Alors donc si t'arrives à les faire toi-même, c'est génial.
5: Ouais. Ah ouais, c'est ma femme qui les fait, c'est une pro.
0: Et tu peux lui passer une commande? Alors j'aimerais 2 sushis saumon, 3 sushis thon.
5: J'envoie où la facture, ça va.
0: Mais c'est génial.
2: Mais c'est long à faire, non?
0: Bah oui.
5: Bah oui, elle met du temps, hein. Mais bon, après c'est tellement bon.
0: Oh ouais. J'avais essayé une fois, mais vraiment, c'est...
3: Et alors?
0: Je dois avoir encore la photo des trucs dans mon téléphone. Mais t'as l'impression d'avoir un animal blessé, en fait. Mon sushi, vraiment, ça part dans tous les sens. Et
1: j'avais un coup de main, ouais.
0: Mais j'avais faim, parce que tu mets vraiment beaucoup de temps pour les faire. Mm-hmm. Donc à la fin, t'en as rien à foutre, qu'ils soient bien, pas bien.
3: Ah oui, tu le gobes. Bah oui.
0: Tu gobes le riz, quoi. C'est ça, le truc. Merci beaucoup de nous avoir appelé, Dimitri.
5: De rien, bonne journée.
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0: Mais bah, tu le fais bien.
1: Il aime bien.
2: Ah ben, je suis content.
0: Tu t'en lasses pas.
2: Mais en fait, je l'ai tellement fait parce qu'au début, je comprenais pas qu'il disait maladie.
0: Oui, c'est vrai.
2: Je croyais qu'il disait maladier.
1: Ah, oui, ce serait bizarre quand même.
2: Bah, j'étais là, je disais, c'est marrant quand même de faire une chanson sur le management. Manager. Je suis ok, pourquoi pas. Et après, j'ai compris maladie. Donc voilà, je suis content. Je suis content, je le sais. C'est maladie. On va écouter Offenbach avec Four to the Floor après les infos de 7h. On va doubler votre salaire aussi. 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Et j'ai devant les yeux des produits que je crois assez improbables, mais qui existent vraiment.
1: D'accord.
2: Vous me dites si vous les gardez ou pas.
0: Ouais, allez.
2: Le slip pour deux.
0: Qu'est-ce que c'est que ça?
2: Je vous avais annoncé, c'est des produits improbables, ils existent vraiment, j'ai une liste devant les yeux. Le slip pour deux, c'est un seul énorme slip qui est conçu pour être porté par deux personnes en même temps. Il possède quatre ouvertures pour les jambes afin que chacun puisse rentrer dedans.
0: Non mais ça c'est des blagues. Moi je connaissais le pull pour deux, c'est limite mignon quand t'es en coupe, mais le slip pour deux c'est une blague.
2: Donc on le garde pas.
3: Ah, on garde pas. Voilà.
2: Ok. C'est pas possible. Le grille-pain selfie.
0: Écoutez, ah.
2: Ça c'est un vrai grille-pain personnalisé qui fait apparaître ton visage sur le toast.
1: Ah oh oui, en fait, ça oui.
2: T'envoies une photo, l'entreprise elle fabrique la plaque correspondante et chaque toast, il y a ta photo dessus. Il y a
0: un
2: grille-pain.
0: On garde.
2: C'est dessiné. On garde.
0: Ça c'est bien, ouais.
2: On garde le grille-pain. Les ciseaux à pizza. C'est des énormes ciseaux qui sont spécialement conçus pour découper la pizza.
1: Non.
0: Bah non, bah ça marche avec les normaux, non?
1: Bah oui, tu prends les ciseaux de chez toi, ça marche déjà, donc pourquoi en racheter les nouveaux?
2: D'accord, mais attention, alors ceux-là, ils ont. Il y a une. La lame inférieure qui sert aussi de spatule.
1: Pour, c'est pas mal ça, oui.
3: Ah oui, moi je garde ça.
2: Ah, on garde. Il suffisait un petit truc.
1: Le détail.
2: Le cornet de glace motorisé.
1: Oh cool.
2: C'est un appareil qui tient ta glace et qui fait tourner automatiquement le cornet pendant que tu le lèches.
1: C'est génial!
2: On le garde?
0: Oui.
2: Allez. On le garde, c'est le cornet de glace motorisé. Ce sont des vraies choses qui existent. Les oreilles de chat contrôlées par le cerveau.
0: Quoi?
2: Ce sont des oreilles de chat électroniques que tu mets sur ta tête. Mmh. Elles sont équipées de capteurs qui analysent les ondes cérébrales. Et quand t'es concentré, les oreilles se dressent. Et quand t'es détendu, elles retombent.
3: Non, regarde pas ça.
0: Bah, en vrai, moi, ça me ferait rigoler.
2: Avec
0: un
2: des
0: peu
2: oreilles de lapin, par exemple, ça peut être drôle.
0: Ouais, ouais. Taf, tu me vois comme ça avec les oreilles.
2: Il y a peu de taf où on peut arriver avec des oreilles de chat. Hein. Nous, oui, mais franchement, c'est rare, Lorenzo.
0: C'est vrai.
2: Il en reste deux encore.
0: Oui.
2: L'Euroclub.
1: Hein?
2: Uro, urine.
1: Ouais.
2: L'Euroclub est un club de golf conçu pour permettre aux joueurs de faire pipi directement dans le club sur le parcours.
0: Ah.
2: Le manche du club contient un réservoir étanche. Il est même vendu avec une petite serviette pour préserver.
0: C'est dégueu.
1: Ouais, j'aime bien, mais c'est dangereux quand même. Si le mec oublie de fermer et qu'il fait un putt après, c'est bien, mais.
0: Ça dégoûte, non.
2: Ok, on jette l'Euroclub.
1: Oui. Ouais.
2: Je terminerai par le petit putter. Rapport à Harry Potter, le petit putter, c'est un mini green de golf qui s'installe autour des toilettes pour nous entraîner au putting pendant que vous êtes aux toilettes.
1: Oh,
0: c'est bien. C'est rigolo.
2: Attendez, je vous dis ce que le kit comprend. Oh. Ouais. Il y a un mini putter, il y a des balles, il y a un trou, un drapeau et même une pancarte, ne pas déranger sur la porte.
3: C'est génial.
0: Parfait.
2: On prend le petit putter.
0: Ah, oui,
2: on garde. Allez.
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2: Tous les matins, 7h05, et pour que ça vous arrive, vous envoyez salaire par SMS au 7-10-12. Et je dis 7h05 parce qu'il n'y a plus 8h05. Parce qu'à 8h05, il y a un nouveau jeu qui arrive. 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
1: Et bien, vous allez bien.
2: 1000 euros à gagner tous les matins à 8h05. Je crois que ça a décroché. Allô?
6: Allô?
2: Allô, bonjour, c'est Jérémy de Florange en Moselle.
6: Oui.
2: Jérémy, quel est le seul animateur radio qui loupe ton salaire?
6: C'est Manu, c'est l'énergie.
2: Bah c'est gagné.
6: Bah si, Jérémy,
2: tu peux y croire.
6: Mais non, c'est pas possible.
2: Mais si, on va continuer longtemps cette discussion comme ça. Mais non, mais si. Je dis que si, Jérémy.
6: Merci beaucoup, bonjour.
2: Jérémy, je t'annonce que ton salaire de 1923 euros, on va te le multiplier par deux. Ça va faire 3846 euros.
6: Oh, c'est magnifique.
2: Alors mon gars.
6: Incroyable.
2: Ben oui, alors, 3846 euros qui arrivent pour toi. On démarre bien la saison là, non?
6: Ah, ben formidable, c'est super génial, franchement, c'est incroyable.
2: Tu es conducteur de bus?
6: C'est ça.
2: Les bus scolaires, les bus d'une ville.
6: Non, urbain, les bus urbains de ville uniquement.
2: De quelle ville?
6: De Metz.
2: On était à Metz.
0: Oui, c'était trop bien.
2: Quand on a fait notre grand tour de bus à la fin de la saison dernière, on est passé à Metz, on a adoré la ville.
0: C'est génial.
6: Ouais. Non, c'est une super ville, et franchement, très beau coin avec de nombreux bâtiments historiques et tout. Et franchement, c'est
0: au-delà de ça, les gens sont accueillants et très cool, quoi.
2: Non, les gens sont cons, mais il y a des bâtiments géniaux, c'est ce qu'il a dit, Jérémy. Il connaît, hein, il habite. Hein, donc,
6: Non, c'est vraiment génial, non.
2: Est-ce que, t'es quoi comme conducteur de bus? Est-ce que quand quelqu'un arrive, que t'as démarré, que quelqu'un arrive en courant pour essayer de rattraper le bus, est-ce que tu t'arrêtes?
6: Ça dépend de la situation, parce que le problème, c'est que bien souvent, quand on s'arrête, on n'a pas le retour, alors on n'a pas de merci, donc on s'arrête une fois, deux fois, trois fois, et puis après, une fois que il n'y a plus de retour, finit par s'arrêter, et souvent, quand on voit les gens courir,
2: Et c'est ceux qui auraient dit merci qui payent pour
0: c'est
2: celui-là.
0: C'est ça.
2: Si vous courez derrière le bus et le conducteur de bus s'arrête et vous ouvre la porte, dites merci.
1: Ben oui, donnez un pourboire.
2: Enfin, pourboire.
6: C'est parfois délicat, mais bon.
2: Écoute, ce qu'on tiendra de cette discussion, Jérémy, c'est qu'il y a des très beaux immeubles à Metz.
6: Exactement.
2: Et que je te double ton salaire. 3 846 euros, ça arrive très vite. On te souhaite une belle journée.
6: C'est incroyable, merci beaucoup.
2: Ciao, et ça peut vous arriver vous aussi, demain à la même heure. On vous double votre salaire, vous envoyez salaire par SMS au 7-10-12.
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2: Il a sorti un nouveau hit vendredi qui cartonne, qui s'appelle D'or et d'étain. Et il y a une rumeur qui dirait que le prochain parrain de la Star Academy, c'est Vianney.
0: Oh, pas mal. Ce serait top.
2: C'est pas mal, oui. Ouais. On est sur la qualité quand même.
1: Un beau parrain, là.
2: Voilà, c'est tout. C'était ma rumeur du jour. Rendez-vous demain pour une autre rumeur.
1: Attends.
2: Bien sûr, avec plaisir. Si vous en avez, vous aussi, n'hésitez pas.
0: D'accord, bien sûr.
2: Profitons-en si vous avez une rumeur.
0: Bon, pour personne. Pas
1: là, tout de suite, non. Ou alors, c'est sur toi, donc c'est pas racontable. Donc, je peux pas le dire.
2: Alors, c'est pas une rumeur, c'est une vérité. Si on doit sortir les dossiers sur toi aussi.
1: On n'a pas assez de 4 heures.
2: On fait un petit tour du studio. Mmh. Allez, c'est la rentrée, on est bien. Il y a deux nouvelles personnes avec nous que vous découvrez, vous allez apprendre à les connaître. Lorenza, évidemment, est toujours là, bien sûr. J'ai eu peur. Marion, c'est la première.
3: Bonjour.
2: Jeff aussi est là. Et qu'est-ce que vous avez envie de partager avec nous pour lancer cette journée?
1: Je suis très fier depuis ce week-end, je suis un héros, les amis. Un vrai héros, ouais. Je dormais dans la nuit de samedi à dimanche, vers 3h du matin, j'ai été réveillé par une odeur de brûlé. Une forte odeur, quoi. Et du coup, j'ai appelé les pompiers et j'ai bien fait, en bas, l'immeuble, l'étage juste en dessous, la cuisine de ma voisine était en train de brûler. Ça l'avait même pas réveillée elle-même. Si je n'avais pas appelé les pompiers, personne ne doit appeler les pompiers. Hein. Ils sont venus, ils ont éteint, forcément. Sinon, je pense qu'elle serait plus là pour en parler, quoi.
2: Comment ils ont su qu'il fallait se dépêcher, que c'était une urgence?
1: Je leur ai dit que ça sentait très très fort. Donc, ils sont arrivés une première fois, en fait. Et puis, on a fait tous les étages. Ils ont commencé à taper à toutes les portes. Et quand elle a ouvert, du coup, elle s'est réveillée quand ils ont tapé. Et bien, elle s'est rendue compte que sa cuisine est en train de brûler.
0: Waouh, c'est une folie.
1: Étage par étage, appart par appart.
2: Putain, mais elle te doit la vie un peu, quoi.
1: Ah, oui, pas un merci, hein.
2: Non,
0: c'est pas possible.
1: Non. Rien du tout. Et pourtant, elle savait que j'étais là, j'étais derrière les pompiers en train de dire c'est moi.
2: Oh, c'est pas très sympa, quoi.
0: Ah non, c'est une connasse.
1: Voilà.
0: Pardon. Pardon, je suis désolée.
2: Non, peut-être qu'elle était un peu traumatisée.
1: Oui, et je l'ai pas encore recroisée, mais bon.
2: Putain, vous avez déjà été genre héros?
1: C'est normal.
2: J'ai sauvé un oiseau quand j'étais petit.
1: Mais c'est bien aussi.
3: C'est déjà pas mal.
2: J'ai essayé de sauver un hérisson, mais il est mort.
1: C'est moins bien.
2: Mais je sais pas, un truc héros, Marion.
3: Ouais, moi j'ai sauvé ma grand-mère.
1: Ah oui.
3: Sauver, c'est un grand mot.
2: Excuse-moi, j'ai sauvé un oiseau, calme-toi.
0: Ah, mais vous êtes tous des héros de
3: fou. Cette année, il y a eu pas mal de canicules et elle avait très très chaud dans son appart, mais vraiment très chaud. Et il y avait plus de clim, plus de ventilateur, tout était en rupture. Et ben je suis montée comme ça avec ma petite voiture, elle habite Angers. Deux ventilos dans le coffre, mes ventilos perso, et je lui ai installé.
2: Oh,
3: trop mignon. Mamie Annette ne connaissait même pas le ventilateur, elle l'a découvert. Elle m'a dit c'est super ces machins-là.
2: C'est ta grand-mère?
3: Oui, c'est ma grand-mère.
2: Elle connaissait pas les ventilateurs?
3: Non. Et oui, donc là, elle adore, elle le met tout le temps. Ouais.
2: Mais c'est quand même les ventilateurs, quoi. C'est un truc que tout le monde connaît.
3: Elle avait jamais utilisé de sa vie un ventilo.
2: D'accord, mais elle sort de chez elle quand même?
3: Jamais,
2: d'accord. Ah, oui. Ceci pouvoir peut-être expliquer ça aussi. Lorenza, t'as un truc.
0: Ah ouais, mais moi, c'est ça. Enfin, je me sens nulle à côté de vous, quoi. La barre est haute, quoi. Mais bon, moi, j'ai consolé une fille qui pleurait à l'arrêt de bus parce qu'elle venait de se faire quitter.
2: C'est bien, ça.
0: Je l'ai écouté me parler pendant presque une heure.
3: Ah ouais.
0: Et après, je l'ai convaincue de venir faire la fête avec mes potes le soir même. Et on est sortis et tout avec elle pour lui changer les idées.
2: C'est pas mal, ça.
0: C'est cool, mais j'ai pas sauvé la vie de quelqu'un, quoi.
2: Attends, qu'est-ce que t'en sais?
0: Ah oui, peut-être. Alors, peut-être, c'est vrai. J'ai pas vu dans ce sens-là, mais.
2: Bien sûr.
0: Oui. Et on est devenues copines, elle est trop cool. Enfin, voilà.
2: Bah voilà. Un jour, si j'avais. Il y avait une bagarre dans la rue, je me suis interposé.
1: Ah, c'est bien ça.
2: C'était les enfants. Ah. Ouais. Mais quand même.
0: Ouais,
2: Quelle est votre histoire où vous vous dites, là, j'ai été un peu un héros? Allez, appelez-nous. Parlons entre héros. Mais

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0: 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On va jouer au meilleur jeu radio du monde. C'est le jeu des 5 mots. Et ça a perdu 3 fois la semaine dernière sur 3 émissions. Il est temps d'arrêter l'hémorragie. Allez, il faut être bon. On compte sur toi. J'ai dit que j'allais m'y mettre.
1: Ouais.
0: Aujourd'hui, c'est avec moi que vous allez jouer. 0870 42 48. On va écouter Ugel. On parle de héros ce matin. On se vante d'avoir été un héros. Quel a été votre moment où vous vous êtes dit, là je suis un peu un héros, là j'ai sauvé quelqu'un, là j'ai sauvé une situation? 0 870 42 48, on va vous prendre au téléphone. Avant ça, on peut se refaire un petit tour du studio. À quel moment vous êtes senti héros, Marion?
1: J'ai sauvé la main de mon père. J'avais 11 ans. Tu sais, il faisait du bricolage avec l'agrafeuse électrique. Là, il s'est enfoncé des agrafes entre le pouce et l'index. Ici, ça pissait le sang. Et ce qui est ouf, c'est que ma mère, en mère responsable, elle est partie en courant dans la chambre de mon frère. Elle avait trop peur du sang, donc c'est moi, à 11 ans, qui, avec une pince à épiler, lui ai enlevé agrafe par agrafe, lui ai fait son pansement et tout.
0: Ah, la vache.
2: Eh, bravo, hein.
1: Ouais. Ma mère, elle a honte encore aujourd'hui. Tu m'étonnes.
0: T'as sauvé la main de ton père.
1: J'ai sauvé la main de mon père.
0: Ça, c'est beau. Là, t'as été héros.
3: Bravo.
0: Jeff, Marion, Lorenza.
3: Moi, j'ai été le héros de ma belle-fille. Il y a quelques années, elle n'avait pas trop capté le boulot que je faisais, tu sais. Et un jour, sa maman me rend visite au travail, c'était ici.
1: Ouais.
3: Et en fait, elle vient avec, elle a tout découvert. Et ce jour-là, on avait Dadju avec nous. Et quand elle a vu Dadju arriver et que je lui parlais tout ça, machin, et je lui ai dit, fais des photos avec, là, je suis devenu son héros, elle me vouvoie maintenant.
0: Ça, c'est pas mal, ça.
2: Bah, c'est stylé, ça, en vrai. Bah,
0: c'est comme une place de concert, moi, à chaque fois.
2: Mm. Ah, bah oui.
0: Ah ouais, honnêtement, j'ai les gens de ma famille, je peux lire tous les messages sur WhatsApp à chaque fois. À la suite, c'est, t'aurais pas des places pour ça? Et des fois, je renvoie, je dis, juste dis-moi bonjour avant quand même. Parce que je suis même pas sûr que tu connaisses mon prénom.
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0: est revenu mercredi, et depuis mercredi, ça a perdu. Trois fois que ça perd.
1: Catastrophe.
0: C'est le jeu des cinq mots, le meilleur jeu radio du monde. Élise est avec nous. Bonjour, Élise.
2: Oui, bonjour.
0: Élise.
2: Bonjour, l'équipe.
0: Il faut qu'on gagne.
2: Ah ben oui, j'espère, c'est le but.
0: Je vous l'ai dit, ce matin, c'est avec moi que tu vas jouer, Élise.
2: Ok.
0: Pour 1000 euros, pour 1000 euros de bons d'achat à dépenser dans les magasins Primark.
2: Ok.
0: On peut le faire, Élise.
2: On peut, je crois en toi.
0: C'est qui la championne?
2: Ben c'est moi.
0: C'est qui le champion?
2: C'est toi.
0: C'est qui les champions?
2: Mais c'est nous.
0: On est des winners, Élise, on est des guerriers, on va y aller, on va y arriver.
2: On va y arriver.
0: Je rappelle les règles. Je vais sortir du studio dans quelques secondes. Quand je serai dehors, c'est Lorenza qui va te donner 5 mots. Après chaque mot, tu lui donnes le premier qui vient à l'esprit. Ensuite, je reviens dans le studio. Elle fait pareil avec moi. Un mot en commun sur 5, c'est gagné. D'accord, Élise?
2: Ok, c'est bon.
0: La France attend une. La France veut qu'on gagne.
3: Allez,
0: oui, attention, c'est parti.
3: Fun victoire.
0: Enlevez-vous dans quelques secondes, tu manques déjà. Je
3: ouais, c'est bon. Élise, t'es prête pour le jeu des 5 mots?
2: C'est bon.
3: Allez, c'est parti. Tricoter.
2: Pull.
3: Cornichon.
2: Hamburger.
3: Glaçon.
2: Glaçon?
3: Oui.
2: Été.
3: Crabe.
2: Pince.
3: Et plume.
2: Oiseau.
3: Bah parfait. Professionnel, on va faire revenir Manu, ouais. Ça a été vite, c'est parfait.
4: C'est bien, je me sens bien.
3: Elle a été très bien. Si ça perd, c'est ta faute.
2: Oui, moi c'est bon, j'ai tout donné.
3: Là, franchement, elle a été très bien.
0: Élise, je vais tout faire pour que tu gagnes, c'est parti. Oui. Un mot en commun suffit, on joue au jeu des 5 mots.
3: Tricoter.
0: Pull.
3: Oui.
0: On va l'entendre longtemps. Après 3 échecs, on y est enfin arrivé aujourd'hui.
3: Bon.
0: Oh, Élise, le soulagement.
2: Ah, oh, t'es trop fort. Ah, oh, je vous aime trop.
0: C'est toi qui es trop fort, je t'aime trop, toi.
3: Oh, c'est pas fini.
0: Il restait 4 mots.
3: Oui. Cornichon.
0: Condiment.
3: Non, elle a dit hamburger. Glaçon.
0: Eau.
3: Été.
0: Hein.
3: Ok. Crabe.
0: Mollusque.
3: Non, elle avait dit pince. Wow, vous avez eu choix. Et le dernier, plume.
0: Oiseau.
3: Oui. Oh, 2
0: sur 5,
3: pas mal.
0: 2 sur 5, Élise.
2: Magnifique.
3: Ouais, bien joué, les gars.
2: Oh, je suis trop contente.
0: Ça y est, il n'y a plus de malédiction,
2: on peut
0: partir sur des bonnes ondes. 1000 euros de bons d'achat que tu vas pouvoir dépenser dans les magasins Primark comme tu veux. Bravo, Élise.
2: Super, merci à toi, merci à tout le monde. Merci.
0: On te souhaite une belle journée et le jeu des 5 mois reviendra demain avec 1000 euros à gagner et demain, faut que ça gagne.
4: J'ai peur de retourner là, du coup.
0: Qui veut jouer demain?
4: Non.
5: Je suis malade. J'ai piscine, moi, je peux pas.
0: Si, il faut que.
4: Bah, je veux bien, moi.
0: Allez Marion, demain.
4: Quand faut y aller.
0: Merci Marion qui jouera pour vous faire gagner demain.
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0: Quel a été votre moment où vous êtes senti héros? Tout a commencé avec Jeff qui nous a raconté que ce week-end il a sauvé. Non mais sérieusement.
5: Non mais c'est vrai carrément.
0: T'as sauvé des vies, hein, je pense.
5: Y compris la mienne limite parce que j'étais juste au-dessus moi.
0: Ah moi, bah, bravo, je serais sorti de l'immeuble. Jeff a senti le brûler pendant la nuit. Il a appelé les pompiers. Les pompiers sont venus. Ils ont ouvert tous les appartements de son immeuble et il y avait dans un appartement la cuisine qui commençait à brûler.
3: Oui. C'est ouf.
5: Qui commençait même bien parce que quand ils ont ouvert, il y a une fumée et des flammes qui sont sorties.
3: Wow.
5: C'était vraiment genre la moitié de la cuisine qui était déjà partie.
4: Ils ont le sommeil profond dans cet appartement.
5: Ouais.
0: Là, ça, on n'était pas rendu compte.
5: Du tout.
0: Putain, les histoires qu'on voit. Tu te rends compte, ça aurait pu faire un fait divers dans un. Et c'est bizarre qu'on aurait pu en parler, quoi, tu vois.
5: Ouais, non, effectivement.
0: Sur un site internet, au moins.
4: Ah, ça s'est bien fini, donc.
0: Jeff sauve la vie de son immeuble. Tu vois, un truc comme ça.
5: Non, surtout que personne d'autre s'est réveillé, quoi. C'est l'odeur qui m'a réveillé, moi.
0: Si jamais t'es un journaliste, t'oublie pas, hein. 6h, 10h tous les matins. Ouais. C'est important. À quel moment vous vous êtes senti héros, vous aussi? On a Claudia qui est là. Bonjour, Claudia.
7: Coucou Manu, coucou l'équipe. Alors moi c'est la fille de ma voisine. Elle a claqué la porte de chez elle avec les clés dedans. Je l'ai accueillie chez moi jusqu'au soir. Et j'ai même fait un petit poulet frites pour lui remonter le moral.
3: Oh, c'est adorable.
0: Mais du coup elle a fait comment pour rentrer? Elle a attendu que ses parents
7: rentrent le soir du travail.
0: Oh, c'est bien ça. Alors, je sais pas si vous êtes déjà arrivé d'avoir les clés bloquées à l'intérieur de chez vous.
5: Chien.
0: Vous appelez le serrurier, il arrive, il fait clac-clac avec une radio, je sais pas trop quoi. 400 euros.
4: Ouais,
5: ça paye très bien.
0: Je sais pas ce qu'elle a cette radio, mais elle est incroyable. Mais en même temps, sur le moment, c'est un peu ton héros, justement, le serrurier. Parce qu'il arrive, il te sauve la vie. Ça m'était arrivé, moi, je devais partir en vacances. Donc, dans ta tête, tout va très très vite, quoi. Je vais pas partir en vacances, ça va être la fin du monde, machin. Il arrive, clac-clac. Et là, tu lâches la tuile.
5: Ouais, faut le coup de main, hein.
0: C'est pour la radio ?
5: Ouais, bah oui.
0: Je sais pas, moi
5: j'ai déjà essayé, j'ai jamais réussi.
0: Mais je sais pas.
5: C'est pour ça qu'il y a des professionnels.
0: Et c'est pour ça, et c'est pour ça qu'on paye 300 euros.
5: Et voilà.
0: Et ben bravo pour le poulet frites, Claudia.
7: Eh oui.
0: On t'embrasse, on te souhaite une belle journée. Vous êtes senti héros, vous avez fait un bon geste de héros. On a Mathieu qui est là. Bonjour Mathieu.
1: Bonjour Manu, bonjour l'équipe.
0: On t'écoute.
1: Alors moi en fait, j'étais au baptême d'une de mes filleules. Et puis elle était encore bébé, sa maman avait une broche accrochée à sa veste. Et personne n'avait vu, mais la petite a arraché une perle à cette broche et se l'est mise dans la bouche.
4: Oh,
1: donc j'ai aperçu la petite faire ça. J'ai pas hésité, je lui ai mis les doigts dans la bouche tout de suite. J'ai essayé d'ouvrir la bouche comme je pouvais, lui enlever la perle. Et bon, j'avoue que j'étais assez fier ce jour-là en tant que parrain de commencer mon périple de parrain avec elle peut-être en évitant
4: la vie. C'est trop stylé.
0: Bravo.
4: Très fort.
0: Et là, plus tard, elle aura oublié l'histoire de la broche. Je sais pas pourquoi, c'est une tradition familiale. Apparemment, quand t'es parrain, tu dois mettre la main dans la bouche de l'enfant.
1: C'est pas un glamour, mais bon.
4: Dans le même style que toi, Mathieu, moi j'ai ma nounou qui a sauvé mon fils. Il s'étouffait avec un morceau d'avocat dans la gorge. Ouais. Et il n'arrivait pas à l'avaler. Et elle lui a fait toutes les manips, là, tu sais, de premier secours. Il a recraché l'avocat trop comme dans un film. Mais sauvé.
0: Mais ça, il faudrait, sur les paquets d'avocats, marquer manger un avocat tue. Bien sûr, c'est dangereux les légumes. Belle journée, Mathieu, merci de nous avoir appelés.
1: Belle journée à vous, merci.
0: Ciao, votre action de héros, votre moment héros, Lorenza.
3: C'est un peu comme toi, mais je me considère comme Marcelino, parce que je chauffe plein d'animaux. En gros, j'ai sauvé deux hérissons, une biche, une mésange et trois chatons abandonnés.
0: Une biche ?
3: Oui.
0: Comment
3: t'as fait ? C'était cet été, la biche.
0: Attends, d'abord, j'ai une question, c'est qui Marcelino ?
3: C'est le petit bonhomme qui est ami avec tous les animaux. C'est un dessin animé.
0: Ah, je l'ai pas.
3: Ah, vous avez pas Marcelino ?
4: Si, moi je l'ai.
3: Ah oui,
4: quand même.
0: Ah oui, je l'avais pas. Je connais l'intro trop.
5: Qui est sympa déjà.
0: Bah, il est rigolo. Et comment t'as sauvé une biche ?
3: Eh ben, c'était cet été. On était dans le sud-ouest. On rentrait de soirée dans la nuit. Et on a vu une biche sur le côté qui avait été un peu percutée par une voiture. Donc elle était dans le fossé. On s'est arrêté. On a mis des panneaux, enfin le triangle et tout. On a appelé ceux qui s'occupent des espèces. De la faune à cet endroit-là. Ils n'ont pas pu venir directement. On a laissé un message vocal en localisant la biche, en lui disant où elle était. On lui a laissé un peu d'eau sur le côté, même si je sais que normalement on ne peut pas leur donner à manger ni à boire, mais là, voilà. Bon. Et le lendemain, on nous a laissé un message vocal comme quoi ils avaient été récupérer la biche.
5: Oh, génial!
0: Un message des chasseurs. Qui
5: merci à vous.
4: Merci.
0: C'était notre partie de chasse la plus simple du monde.
3: Non,
0: elle va
3: bien.
0: Bravo d'avoir fait ça.
3: Ouais, je suis content.
0: Ah ouais, tu peux.
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0: C'est la rentrée des profs aujourd'hui, parce que demain c'est la rentrée des élèves, mais avant ça, le jour d'avant, il y a les profs qui arrivent et qui critiquent évidemment les élèves qui vont avoir
4: pour ça.
0: J'ai une liste de petits plaisirs, j'avoue un peu honteux, qu'ont les profs. C'est eux-mêmes qui l'avouent. Vous allez voir que ce qu'on pense est vrai.
3: Ok.
0: J'adore préparer un contrôle surprise pour le lendemain 8h.
4: Oh non, c'est pas ça.
0: Petit plaisir de prof. Un autre. J'adore arriver 10 minutes en retard à un cours et voir les élèves qui pensaient que le cours serait annulé.
5: Ça, je peux comprendre.
4: Ça peut être
0: la fameuse légende urbaine, au bout de 15 minutes, même si le prof arrive, le cours il est annulé. C'est ça.
3: Ah, mais c'est pas vrai ça?
0: Non, c'est pas vrai. Alors, s'il arrive 15 minutes après, t'as cours.
3: Ah ouais.
0: C'est voilà.
5: Dommage.
3: Oui.
0: Désolé. Les petits plaisirs des profs. Croiser des élèves dans la rue le week-end et leur demander comment se passent les révisions. Pas mal. Pinailler sur la correction d'une copie pour mettre 9,5 et pas 10.
3: Ah, oh, c'est horrible.
0: J'aime bien. Organiser les élections des délégués et écouter les élèves faire des discours en pensant que le délégué a du pouvoir.
4: C'est tellement vrai.
0: Oh, ça me fait de la peine. Et un petit dernier plaisir de prof, j'adore projeter des films à la fin de l'année en choisissant volontairement des films avec des acteurs morts et peu de dialogue.
4: Oh,
0: bonne rentrée à tous les profs.
3: C'est top.
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0: Et on a un nouveau jeu pour vous maintenant. Il est 8h05, avant d'écouter Riviera. Ça s'appelle le Cash ou Crash. Et on a 1000 euros et ça va être comme ça tous les matins. 1000 euros à vous offrir. Jordan est là, bonjour Jordan.
9: Oui, allô, bonjour, Manu et toute l'équipe.
0: Bien bonjour à toi, Jordan. J'ai l'impression d'avoir un
3: envoyé spécial.
0: Tout à fait. Bonjour à vous.
3: Nous sommes là.
0: Effectivement, je suis là pour jouer avec vous au Cash ou Crash. Et ici, tout le monde attend de savoir si je vais gagner les 1000 euros. Jordan, je t'explique les règles du jeu. J'ai trois questions. Si tu réponds juste à la première, tu gagnes 250 euros. Si tu réponds juste à la deuxième, tu doubles ton gain, 500 euros. Si tu réponds juste à la troisième, tu doubles encore ton gain et t'as les 1000 euros. Tu peux t'arrêter quand tu veux. Si au moment où tu le sens, je m'arrête et tu repars avec ton gain. Et si tu te trompes, tu perds tout. Ça s'appelle le cash ou crash. On veut du cash, on veut pas le crash.
3: Ah ouais.
9: Oui, c'est sur moi si je veux du cash.
0: T'es prêt?
9: Oui.
0: Attention, c'est parti. On joue au cash ou crash. Première question. Quel scientifique a formulé... Ah, pardon.
3: Ça va aller.
0: L'alcool. C'est pas vrai. Quel scientifique a formulé la théorie de la relativité?
9: Albert Einstein.
0: Albert Einstein. Oui.
3: Bien joué.
0: 250 euros. On continue?
9: Oui, on continue.
0: Pour 500 euros. Dans quel film sorti cette année, Matt Damon incarne-t-il Ulysse?
9: C'est l'Odyssée de Christopher Nolan.
0: Précis. Oh, en plus,
3: oui,
0: voilà.
3: Bah oui, mais
0: il y en a un acteur.
4: Très bien.
0: C'est une bonne réponse. 500 euros.
3: Oh là là.
0: Attention. Tu peux t'arrêter maintenant, repartir avec tes 500 euros ou alors doubler ton gain si tu réponds juste à la troisième question. Qu'est-ce que tu veux faire, Jordan?
9: Eh ben allez, on est joueurs, on va doubler le gain. Hein.
0: Oh, pour 1000 euros. Pour... Voici la troisième question. Quel pays a offert la statue de la liberté aux États-Unis?
9: C'est la France. Hein.
0: Il a dit la France.
5: Oui.
0: C'est gagné. Yeah. Jordan, 1000 euros pour toi.
9: Oh punaise, ça fait trop plaisir.
0: Elle est bien cette rentrée ou pas?
9: Ah bah ouais, elle est trop bien, hein, ça va faire plaisir parce que là j'organise mon mariage l'année prochaine donc.
3: Félicitations.
0: Oh, attends, t'emballes pas, t'as le temps de le voir venir.
4: Ouais. Tu vas pouvoir les utiliser pour autre chose, on sait jamais.
9: Ouais, tu vois, c'est possible.
0: Ok, bien. Comme des freins, il est acheté quoi.
3: Ouais.
0: C'est quand même mieux qu'un mariage.
4: Il y a des priorités.
9: Ouais,
3: vive l'amour.
0: Jordan, bravo à toi. 1000 euros, on te souhaite une belle journée.
9: Merci beaucoup. Merci, vous aussi, passez une bonne journée.
0: Ciao. 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

0: Frédéric et Christophe Pantalé. Ce sont deux cousins de 47 et 45 ans. Ils ont battu un record du monde, le record du monde d'échanges consécutifs à la raquette de plage. 1475 coups, sans faire tomber la balle.
1: Mais l'enfer, si t'arrives toi te reposer à la plage à côté d'eux qui battent ça. Mais vraiment, ça te bousille ton après-midi, les gens qui jouent aux raquettes.
2: Oh là là.
1: Le bruit à force.
2: Ça va, on a le droit de s'amuser, la plage c'est fait pour ça.
3: Bah éloigne-toi, c'est grande plage.
2: Mais je suis près de la mer et à chaque fois.
1: Mais jouer dans l'eau.
2: Ouais, bon, bah non, après les vagues et tout, ça emporte la balle, c'est compliqué.
1: Non mais je comprends. Mais c'est chiant.
2: Mais vous, allez plus loin.
1: En plus, ça fait du bruit, inventer des raquettes qui font pas de bruit, tu vois.
2: Il met des écouteurs, il fait. Enfin...
1: C'est pas chiant, c'est ça.
0: Elle a pas osé, hein.
1: C'est sorti du cœur. T'as eu du mal à terminer ta phrase. Il n'y a pas de problème, je le prends pas mal, hein. Jeff, une chose à nous apprendre.
3: Bruce Lee, les amis, n'a pas fait que du cinéma et du kung-fu. Il a aussi écrit des essais philosophiques sur le sens de la vie, dont certains sont encore édités et étudiés dans les universités américaines.
1: Mais ça, c'est la philosophie des arts martiaux.
3: Je pense que ouais, ça a à voir avec ça.
1: Bien sûr. Tu as un mec qui fait les arts martiaux du karaté qui dit j'ai écrit un bouquin, tu le lis.
3: Oui, tu discutes pas.
1: Bien sûr. Lorenza, quelque chose à nous apprendre.
2: Les paresseux, ils font caca qu'une fois par semaine, mais en quantité énorme. Genre, ça peut aller jusqu'à un tiers de leur poids.
1: Ouais. C'est qu'une fois par semaine.
2: Une fois par semaine, parce qu'ils ont un système digestif qui est très très lent. Et en plus de ça, ils prennent des risques immenses quand ils descendent de leur arbre pour faire popo, parce qu'il y a tous les prédateurs qui se jettent sur lui pour le manger. Donc
3: il doit.
2: Mais il fait popo, il doit descendre. Il fait pas popo dans haut de son arbre.
1: Ce serait drôle.
2: Oui.
1: Sur les prédateurs. Tu m'auras pas et en plus je te chie dessus. Ouais, c'est pas mal. J'ai une info moi aussi à vous apprendre. Tout le monde a un micro-ondes.
2: Oui.
1: Le premier micro-ondes pesait plus de 300 kilos. Et il mesurait presque 2 mètres.
0: Il faut une grande cuisine, oui.
3: Ouais,
2: oui.
1: La plâtrée de pâte que tu fais. J'ai mis 500 grammes. Oh, mais 12 kilos.
4: Salut, c'est Laurent Ronac. Je joue Tom dans Camping Paradis, mais le vrai paradis, c'est toi, Manu. Bon, cette phrase ne veut rien dire, mais il y a de l'amour dedans.
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1: Il y a un inédit de Camping Paradis ce soir sur TF1, si ça vous dit.
3: Oh !
1: Voilà. Eh oui, c'est comme ça.
3: Oh, j'aime bien, moi, ça.
1: C'est déjà la saison 17 de Camping Paradis.
2: Waouh.
1: C'est fou, hein ?
3: Ouais, grave, ça va vite.
2: Ils ont commencé autant en même temps que toi que t'as commencé chez Énergie ?
1: T'arrives à faire des phrases ?
2: Non. J'ai gagné de fou. Je vais faire un AVC.
1: On ouvre les lignes, comme je vous l'ai dit. 0-870-42-48. Vous venez avec nous, vous avez envie de parler de quelque chose, vous avez un coup de gueule, vous n'êtes pas content, au contraire vous êtes peut-être très content, vous avez envie de partager une expérience, vous avez vécu quelque chose pendant les vacances, vous avez envie de nous le dire. 0-870-42-48. Allez, on ouvre les lignes. Célia, bonjour.
6: Bonjour Manu, bonjour toute l'équipe.
1: Qu'est-ce qu'on peut faire pour toi, Célia? Je t'écoute.
6: Alors moi, je voulais exprimer ma gratitude et surtout, je voulais remercier le chauffeur du bus en bas de chez moi ce matin parce que j'étais en retard et il venait de redémarrer de l'arrêt. Et donc, en fait, il m'a vu courir comme une folle et donc il s'est arrêté pour que je monte et je voulais lui dire un grand merci.
1: Alors tout à l'heure, on a eu, entre 6h et 7h, je ne sais plus à quel moment, on a eu un chauffeur de bus de Metz. Et tu sais quoi, je lui ai posé la question, est-ce que tu t'arrêtes quand les gens sont comme toi, Célia, en train de courir?
6: Ouais.
1: Il m'a dit, il le faisait, mais en fait, à force que les gens disent pas merci, il a arrêté de le faire.
6: Oh non.
2: Ah bah voilà, bah du coup, elle remercie en direct, c'est trop bien.
3: Bah c'est bien.
1: Ouais. Bah oui. Voilà pour tous les chauffeurs de bus.
2: Merci.
3: Ils sont là, contents maintenant.
1: N'oubliez pas de dire merci, comme ça ils continueront à le faire et comme ça ils seront de plus en plus en retard pour le prochain arrêt. On t'embrasse, Célia, le gros merci est passé.
6: Merci, bonne journée.
1: Très belle journée à toi, belle rentrée. Il y a Jérôme qui est là aussi. On ouvre les lignes. 0-870-42-48. Bonjour Jérôme.
7: Salut Manu, salut toute l'équipe.
1: On t'écoute, on est là pour toi.
7: Et moi, je voulais exprimer mon contentement et pour me dire que ça me broute. Les gens qui disent, on s'y en courant quand on leur propose de se voir alors qu'ils savent très bien qu'on ne va pas jamais se voir. Ouais, faut dire la vérité.
3: C'est moi.
1: Mais c'est moi aussi.
2: C'est
1: devenu un toc au téléphone. Quand je raccroche avec quelqu'un et on a fait le tour de tout et que, bon, bah voilà, je dis, ça roule, on se tient au courant. Ça n'a pas de sens. Mais je le dis parce que je.
2: Mais des fois, tu te tiens en courant, tu vois. Bon, après, ça peut être l'année d'après. Mais
1: C'est ça. On se tient en courant, enfin, c'est pas le ouf. Hein.
2: Non.
1: On n'a pas donné la date, quoi.
2: C'est ça.
0: C'est chiant. C'est chiant de faire ça parce qu'on se sent bête. Après, on se dit, il n'y a vraiment pas envie, en fait. Sinon, tu cales une date ou tu dis un truc concret, quoi.
1: Bah, on se tient parce que t'as parlé longtemps. Puis plus tu parles, plus tu dis, oh là, j'ai pas envie de faire un déj.
0: Ouais, bah, c'est ça. C'est bien le problème.
1: Du coup, on se tient en courant. Bon, je suis désolé, Jérôme, mais t'as raison en même temps.
7: Non, mais c'est pareil le matin quand un collègue on dit ça va, il dit ça va, puis on c'est ça va quoi. Enfin, on se répond pas en fait.
1: Écoute, Jérôme, Jérôme, on va passer à autre chose, mais on s'est au courant.
7: On s'est au courant. À bientôt.
1: Belle journée à toi, tu nous rappelles quand tu veux, Jérôme. Sarah est là. Bonjour, Sarah.
8: Bonjour tout le monde, bonjour Manu, bonjour équipe.
1: Merci de nous appeler ce matin, Sarah, on t'écoute.
8: Moi je viens pousser un coup de gueule parce que j'ai ma belle-mère qui habite à la maison et je sais pas comment dire à mon mari de la dégager, ça va plus.
2: Oh là oh là, là.
3: Ah, ça dépend de la belle-mère.
1: C'est un peu direct quand même là, je trouve, ouais. Sarah, au niveau du mood là.
8: Ah non, mais là j'ai un trop plein d'émotions.
1: Ah oui, j'ai vu, oui.
0: Ah oui.
1: Mais ouais. c'est pas très gentil de dire ça, Sarah.
0: Mais elle a pas d'endroit où aller, ta belle-mère?
8: Non.
1: Alors quand tu as des gens qui sont en difficulté, en général, Sarah, on est plutôt dans la gentillesse que dans le on dégage.
3: Ouais, mais t'as peut-être méchant, sa belle-mère.
8: Je suis trop gentille avec elle.
0: Ah
1: bah, si t'es gentille, c'est bien, mais t'es en train de dire que je veux dire à mon mari de la dégager, donc c'est.
0: Mais ouais, des pièges.
8: Non, mais en fait, elle rentre chez elle, mais elle reste chez nous, tu vois. Elle a un pont chez elle, mais elle reste chez nous.
1: Squat. Elle a chancé. Mais pourquoi elle reste chez vous alors?
8: Ben, c'est la question que je me pose.
2: Peut-être qu'elle se sent seule.
1: Peut-être qu'elle est un peu.
8: Elle est trop bien chez nous, je crois. Alors, mais s'il te plaît, elle est mon mari. Ils sont comme Tom et Jerry. Ils sont tout le temps en train de se prendre la tête.
2: Ah ouais, c'est une grosse histoire.
1: Sarah, ce que je te propose, c'est qu'on se tienne au courant.
8: Ok, on se tient.
1: Mais merde, en tout cas, merci pour ce bon mood que tu nous as envoyé ce matin parce que vraiment, on en avait besoin.
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10: Eh hey Manu, quand tu dis que pour le concours de Céline Dion, vous offrez le transport de là où vous venez, c'est un peu gênant parce que moi je pense qu'il y en aura pour plus cher de transport que de place de Céline Dion si je gagne le concours. Donc ça me gêne un peu, je préfère pas jouer parce que j'habite en Australie.
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1: c'est
2: ça fait loin. Hein.
1: Alors très honnêtement, j'ai pas lu le règlement précis du jeu. J'espère qu'ils ont indiqué la France.
2: Ah ouais, parce que 24 heures de vol quand même en plus. Donc
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11: M'insérer. Ça c'est facile.
1: Hey.
11: Fermer les yeux, j'aime plutôt ça. Genoux pliés.
1: C'est pas mal, hein?
2: En vrai, c'est pas mal. Ouais.

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0: Lorenza.
1: Oui.
0: Concentration maximum, vous pouvez le faire. Vous pouvez trouver de quoi il parle.
1: Allez.
0: Enfin, de quoi je parle. Parce que je parle de moi à la troisième personne. Selon une enquête, 12% des adultes considèrent que c'est leur plus grande réussite domestique. D'après vous, de quoi il s'agit, Jeff?
2: Avoir réussi à monter un meuble Ikea sans se tromper.
0: Pas mal, mais c'est pas ça.
1: Changer une ampoule soi-même.
0: C'est pas ça. C'est bien à la maison, vous êtes bien dans le truc. Mais on n'y est pas.
1: C'est réparer quelque chose?
0: C'est pas réparer.
2: Ah, le plat du dimanche midi. C'est la fierté du plat familial, quoi.
0: Non. Il n'y a pas de nourriture là-dedans.
2: D'accord.
1: C'est plier un truc?
0: Non, on ne plie rien du tout.
1: Ne pas perdre ses chaussettes dans la machine?
0: Non, ah, vous partez là.
2: Ah, leur déco en général, ils sont fiers de leur déco?
0: Non, c'était pas ça. Selon une enquête, 12% des adultes considèrent que c'est leur plus grande réussite domestique, faire survivre une plante plus de 2 ans.
2: Ah, je suis d'accord.
1: Ah oui, 2 ans, c'est long.
0: Mais moi, on a une plante à la maison, ça fait 2010, ça fait 16, je crois que ça fait 16 ans.
2: Elle est encore là.
1: Yvette. Ouais.
0: Yvette. Lorenza la connaît, Yvette.
2: Mais c'est vrai.
0: Ouais.
2: Elle est fantastique.
0: En fait, non, mais c'est, l'histoire, elle est jolie.
1: Elle est
0: parce
1: belle.
0: Que
1: ouais.
0: Elle me l'avait, c'est ma femme qui me l'avait offerte quand j'étais chez moi, parce que quand j'étais chez moi, c'est vraiment l'appart de célibataire, il n'y avait rien. Il y avait, bah, j'avais été acheter 2-3 trucs, et elle m'a dit, il faut de la vie chez toi. Elle m'avait acheté une plante. Et on l'a gardée, et elle a sorti ce truc-là, et du coup, forcément, ça perçoit. Elle a dit, si jamais Yvette meurt, c'est notre couple qui est en danger.
1: Ah oui, d'accord.
0: Et véridique, on s'est séparés avec ma femme pendant plusieurs années. Et bah, quand on s'est séparés, Yvette, elle allait mal.
1: Non.
0: Mais vraiment, elle allait pas bien, elle faisait la gueule et tout, et j'étais tendu. Et quand on s'est remis ensemble, Yvette, elle a pété les. C'est la jungle.
1: Génial.
0: C'est pas fou quand même comme histoire.
1: Ah ouais.
0: Et ben voilà, c'est l'histoire d'Yvette. Un jour, j'écrirai un bouquin là-dessus. 8% des gens le font régulièrement. D'après vous, de quoi il s'agit? C'est pas facile, hein, je vous aiderai un petit peu au fur et à mesure. Lorenza.
1: Est-ce qu'on le fait tout seul?
0: Bah justement, c'est tout seul.
1: Ah, c'est pas sexuel?
0: Non, ce n'est pas sexuel.
1: Ça va.
0: C'est plus que 8% des gens.
2: Voler quelque chose?
0: Non.
2: La kleptomanie, toi?
0: Non, c'est avec soi. 8% des gens se le font régulièrement.
1: Ah, se le font?
0: Ouais.
1: C'est dégoûtant?
0: Non, c'est pas dégoûtant.
2: Ils se font pleurer volontairement pour lâcher un peu prise, toi?
0: Ils peuvent pleurer en même temps.
1: Ah, j'allais dire se faire des massages, des automassages.
0: Non, c'est négatif.
2: C'est négatif?
0: 8% des gens le font régulièrement.
2: Ils se font mal?
1: Se taper?
0: Non, ils s'auto-insultent.
1: Ah bon?
0: Ouais.
1: Ah mais oui, évidemment. Ben moi, ça m'est arrivé ce week-end. Je me suis pris une porte en pleine tête à cause de moi et j'ai fait mais qu'est-ce que t'es conne, tu vois, parce que tu t'énerves, tu vois. Donc c'est s'auto-insulter, quoi.
0: Je fais ça quand je perds au tennis, moi.
1: Ah voilà. Oui, bien sûr. Alors, tu t'insultes.
0: J'ai pas de mental au tennis. Et vraiment, dès que je perds, c'est putain, mais t'es un bouffon, t'es un connard, t'es un gros blaireau. Bah vas-y, allez, serre, super double faute, imbécile. T'es bon qu'à ça, de toute manière. Mais pourquoi tu fais ce sport? T'es vraiment trop
1: t'es
0: con.
1: Nul.
0: Fais autre chose. Allez, va bouffer, tant pis frais, tu seras bien meilleur pour tant pis frais que de faire du sport bouffon, quoi. Tiens, voilà la raquette. Et je jette la raquette.
1: Ah, ça me fait de la peine pour toi.
2: Et j'aimerais bien voir ça en vrai.
0: Mais le truc qui est bizarre, c'est que je reviens le lendemain pour jouer.
2: Donc, est-ce que tu t'excuses de toi-même?
0: Non, mais c'est très bizarre.
1: C'est fou.
0: C'est bizarre cette relation avec le tennis que j'ai. C'est très bizarre. Une personne sur 6 affirme avoir déjà gardé ça pendant plus de 10 ans. Qu'est-ce que c'est?
1: Une peluche?
0: Non, c'est, on n'ose pas le jeter en fait.
2: Ah, jeter.
1: C'est un dessin de son enfant ou un cadeau nul de son enfant?
0: Non. Ça peut être son enfant. Hein.
2: Une voiture à laquelle t'es attaché?
0: Ah non, c'est petit.
2: C'est petit.
0: C'est petit, on peut le prendre à la main.
1: Ah, j'allais te demander si ça tenait dans la main.
0: Eh ben oui, je te réponds oui.
1: Ça sert à quelque chose?
0: Ça a une utilité, oui, mais c'est pas.
1: Oui.
0: Ça sert pas à faire quelque chose.
2: Un cadeau, un goodies qu'on t'aurait offert?
0: C'est un cadeau. C'est un cadeau qu'on t'a fait.
1: C'est une lettre d'amour?
0: C'est une carte de vœux.
1: Ah!
0: Une personne sur 6 affirme avoir déjà gardé une carte de vœux pendant plus de 10 ans parce qu'elle n'ose pas l'acheter.
1: Voilà, bien sûr qu'il faut les garder.
2: Sur le frigo avec un magnète, ouais.
1: Des cartes d'anniversaire et tout, des fois, ça a des belles déclarations. Je trouve ça beau de relire ça, quoi. Attendez, vous jetez vos cartes de vœux, c'est horrible.
0: Bah, je t'avoue que oui.
1: Non!
0: Quoi?
2: Après, j'ai plus beaucoup de cartes de vœux, clairement.
1: Bah, les gens se font chier à écrire quand même et tout. À être
0: moi, je me fais chier à la lire, donc.
1: Mais le monstre!
0: Tu vois, ça, ce que t'as dit, Jeff, c'est nul.
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0: On peut faire un petit tour du studio. Allez, qu'est-ce que vous avez envie de partager avec nous ce matin, Marion?
1: Oui, j'ai un pote, il était en couple, donc il s'est séparé il y a quelques semaines. Et là, son ex, elle lui demande de lui rendre le vélo électrique qu'elle lui avait.

0: Oh, ça se fait, je trouve ça abusé. Un cadeau, c'est un cadeau.
1: Ah, ouais,
2: j'adore ces histoires de couple.
0: Et surtout qu'il l'utilise et tout. Enfin, il est dégoûté, ça coûte cher en plus.
1: Mais bah non, mais qu'il lui rende pas.
2: Ce que je trouve génial dans ces histoires, moi, c'est au-delà du vélo, c'est que t'as vécu avec quelqu'un.
1: Bah oui.
2: T'as vécu des super beaux moments. Mais quand ça s'arrête, il y a plus de pitié, c'est le rouleau compresseur qui arrive, rends-moi mon vélo.
0: Jamais je rends un cadeau, moi. Alors là,
1: bah non, mais courir. Un cadeau, c'est un cadeau.
2: Puis ça se fait pas de le demander, quoi.
0: Bah ouais, bah elle a fait.
2: Et c'est ta copine ou c'est...
0: Non, c'est lui mon pote. Après, elle a des raisons d'être énervée.
2: Ah.
0: Mais bon, quand même.
1: Au-delà de là, vouloir reprendre le vélo.
0: Il n'a pas été classe.
2: Peut-être qu'il a été en vélo voir quelqu'un d'autre.
0: C'est possible.
1: Ah oui.
2: Peut-être qu'il a même fait le Tour de France pour aller voir quelqu'un d'autre. Donc là, effectivement, elle a pas envie de lâcher le truc.
0: Quoi. Ok, c'est un peu ça. Ouais.
1: C'est je vais faire chier, quoi. Bon, après.
2: Je comprends. Ah ouais, c'est pas mal. Donc n'oubliez pas, si vous trompez, n'y allez pas à vélo. C'est ça.
0: Voilà. C'est ça la fin. Tout à fait.
2: J'ai quelque chose à partager
3: je
2: avec vous.
3: Je me suis rendu compte d'un truc, les amis, avec ma famille, mes frères et sœurs, on est très très proches, on est une famille nombreuse. Et en fait, on se parle beaucoup plus.
2: Vous êtes
3: plus.
2: Combien?
3: On est 5 en tout.
2: C'est pas mal, ça.
3: Mais on se parle beaucoup plus sur notre groupe WhatsApp que dans la vraie vie. En fait, on a numérisé notre relation.
2: Oh, c'est beau comme tu parles comme ça.
3: T'as vu ça?
2: J'ai envie de te serrer dans les bras.
3: Ouais, mais résultat, quand on se voit en vrai, qu'on s'est tout dit finalement tous les jours sur WhatsApp, on n'a plus rien à dire en fait.
2: Mais moi, mes meilleurs potes, j'ai un groupe WhatsApp, et en fait, on se connaît depuis le collège, le lycée, enfin voilà. Tout le temps, on se parle sur WhatsApp, mais on se voit peu tous ensemble.
0: Bah voilà, c'est pareil. Triste.
1: Ah ouais.
2: Bah parce qu'on est tous, il y en a un qui est à Lille, il y en a un qui bosse tout le temps, je lui dis arrête de bosser.
0: Ouais.
2: Alors que, mais à une époque, on avait toujours notre dîner du mardi, tu vois, par exemple. Et ben maintenant, ça n'existe plus. Et à chaque fois qu'on veut organiser un week-end, il y a toujours un qui peut pas. C'est galère. Donc maintenant, il y a WhatsApp.
3: C'est ça, au moins, c'est comme ça. Au moins, on continue à se parler. On se voit plus, mais on se parle.
2: Par contre, on s'amuse bien sur WhatsApp, hein.
3: Ouais, on se met des photos, les machins, trucs.
2: Exactement.
3: Les vidéos, ça va rien.
2: On s'envoie des gifs de boomer.
0: Avec ton petit avatar là.
2: Alors j'ai pas encore ça. Je me refuse à créer mon avatar sur WhatsApp. C'est extrêmement gênant.
0: Je suis d'accord.
2: Mais il y a des gens, ils le font premier degré.
1: Ah, mais oui.
2: Tes parents, ils le font, Lorenza?
0: Non, c'est horrible. Et puis ils ont un avatar personnalisé pour toutes les émotions, quoi. Donc ils sont contents, il y a l'avatar qui sourit. Ils sont pas contents, c'est horrible. Ça ressemble pas du tout. Ça me.
1: Ouais, c'est
0: vraiment, c'est.
2: Ils ont passé la meilleure soirée de leur vie à créer leur avatar sur WhatsApp. Mais bien sûr, évidemment. Lorenza, quelque chose à partager avec nous?
1: J'ai un grand ascenseur dans mon immeuble et j'adore.
2: Eh bien, merci pour cette info. Allez, on s'écoute faire au cours.
1: Mais non,
2: mais c'est super.
1: Mais non, mais c'est pas vrai.
2: Lorenza, un grand ascenseur chez elle. C'est cool.
1: Mais allez.
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2: Il y a 10 minutes, je vous ai dit, il faut que je vous raconte quelque chose.
1: J'ai besoin de votre avis, oui. Parce
2: et t'as démarré par j'ai un grand ascenseur dans mon immeuble.
1: Bah, j'adore le prendre seul parce que je danse dedans, je fais des grimaces, je regarde si j'ai pas des trucs dans les dents, je fais des trucs un peu dégueux.
2: Stop. La suite de cette histoire.
1: Non.
2: Demain. Vas-y.
1: Mais en fait, il y a une caméra.
2: Il y a une caméra dans l'ascenseur.
1: Oui.
0: Ah oui.
1: Et je trouve ça, c'est la première fois que je vois ça. Et dans les deux ascenseurs, donc il y a une caméra. Et du coup, je me dis, est-ce qu'il y a quelqu'un qui me regarde, genre quand je le prends, parce que j'oublie qu'elle est là.
2: Je pense que c'est interdit. Donc
3: ah
2: je
3: bon
2: pense que si, ouais, je crois que c'est interdit de filmer les gens sans leur consentement.
3: Ouais, mais caméra de surveillance, il y en a partout.
2: Mais,
3: ouais.
2: Oui, ben caméra de surveillance, mais tu ne peux la regarder que si.
3: Ah d'accord. Oui.
0: Ça passe quelque chose.
2: Je pense direct, que ça peut être la police qui la regarde, ou enfin toi qui demande à regarder la truc, quoi.
1: Ouais. Ah donc. Il n'y a pas quelqu'un, parce que moi j'imaginais quelqu'un derrière cette caméra.
2: Il y a un mec sur le toit de l'ascenseur.
1: Non,
2: là, il est là, il est assis dans un fauteuil.
1: Il a des écrans et je me dis peut-être qu'il surveille ou parce que.
2: Je pense pas en direct.
1: J'ai déjà fait des bisous coquins un peu aussi.
0: Quoi?
2: C'est quoi un bisou et l'effort entre un bisou et un bisou coquin?
3: Ouais.
1: Bah c'est un bisou plus quoi.
2: Ah,
1: genre c'est un bisou de. On est coquin quoi.
2: D'accord.
0: Ah bah il se régale aussi, un mec qui regarde.
1: Et du coup je me suis quand même dit, enfin, est-ce qu'il y a vraiment quelqu'un qui mate ou pas quoi.
2: Si on peut demander, je sais pas. Est-ce que vous-même vous faites partie de gens qui installaient les ascenseurs? Est-ce que vous êtes dans la sécurité des ascenseurs? Est-ce que vous installez des caméras? Des fois aussi il y a des caméras et elles sont reliées à rien du tout.
3: Oui,
2: c'est un leurre. C'est pour faire croire.
0: Ouais, quoi, dissuasif.
1: Ok. Bah, ça me rassurerait que ce soit un leurre quoi.
2: Mais... je sais pas. Écoutez, on a fait le tour. Hein.
1: Ouais, bah, affaire à suivre, mais j'ai peur.
2: Je suis un peu déçu par ta.
1: Mais je te l'avais dit que t'en faisais des caisses.
3: Alors, moi, je veux pas jouer la poucave, mais Flo, notre producteur qui est à côté en ce moment, m'a avoué que quand il rentrait du sport le soir, des fois dans son ascenseur, il retirait carrément son t-shirt pour être torse nu et regarder les muscles qu'il a travaillé.
0: Oh,
3: et voilà, et donc c'était une très bonne journée.
2: Flo vient d'arriver dans le. Je ne sais pas si cette discussion est aussi intéressante que l'ascenseur de Lorenza, mais
3: c'est dans l'ascenseur.
6: C'est complètement vrai.
2: Mais vous faites des choses spéciales dans les ascenseurs, vous?
1: Bah oui.
0: Ah non, pas du tout.
2: Bah oui, quoi, Lorenza?
1: Bah je sais pas, quand t'as un grand ascenseur que tu prends souvent, tu fais tout et n'importe quoi.
3: J'aime bien me baisser à la même vitesse qu'il monte. Tu sais, quand c'est un ascenseur transparent, tu sais, tu fixes un point et tu baisses en même temps et pour garder le point, tu sais, au même niveau.
2: Quoi?
3: T'es dans un ascenseur transparent, imagine, c'est les ascenseurs extérieurs comme il y a. Donc en fait, il est en train de monter ou descendre. Donc s'il est en train de monter, tu sais, tu te baisses en même temps. Mais comme ça, toi, tu restes au même niveau en fait.
2: Mais tu restes au même niveau pendant une demi-seconde.
3: Ouais, mais c'est rigolo.
2: Je pensais pas que vous pouviez avoir des vies aussi incroyables dans les ascenseurs. Non, ouais, le seul truc que je fais dans les ascenseurs, c'est que j'appuie sur toutes les.
0: Évidemment, avec les touches.
2: Bah, franchement, excusez-moi, mais quand vous êtes invité quelque part dans une tour et qu'il y a 25 étages,
1: oui.
2: Le petit plaisir d'appuyer sur tous les étages quand vous êtes sorti,
1: excusez-moi.
2: Franchement, vous ne m'ôterez pas ça de ma vie. Hein. Bon, en tout cas, merci beaucoup pour
1: avec
2: cette histoire.
1: J'avais prévenu, c'était pas foufou, mais voilà.
2: Note à moi-même.
1: Mais non, mais attends, mais c'est toi.
3: Mais ça, il a
2: demandé à Lorenza. Avant d'être à l'antenne, ce qu'elle compte nous dire. Raison, perte d'audience. Il est 9h08, on a un nouveau jeu à vous offrir, à vous proposer avec un beau cadeau à vous offrir. On va jouer au grand blind test du matin.
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2: Avant d'écouter Adèle Castillon, on va jouer ensemble. Vous aimez les blind tests? Tout le monde aime les blind tests.
1: Ouais.
2: Eh bien, vous allez adorer ce blind test. Pour jouer avec nous ce matin, on a Christelle et Antoine. Bonjour à tous les deux.
8: Salut,
9: salut Manu, salut l'équipe, salut Christiane.
8: Christelle.
9: Ça commence bien, effectivement.
2: C'est quoi? On a l'impression d'être dans un film de van avec des dragues. Je m'appelle Christelle, bonjour Christiane. Christelle, Antoine, on va jouer ensemble pour le grand blind test du matin. Et ce matin, pour vous... C'est pas un voyage, c'est trop commun un voyage.
3: Ah oui.
2: C'est pas de la technologie, genre des télés, c'est pas une console de jeu, non. Ce qu'on veut pour cette rentrée, c'est être flemmard. Ce qu'on veut pour cette rentrée, c'est pas bosser. Ce qu'on veut pour cette rentrée, c'est un aspirateur Roomba Combo iRobot.
1: Ah ouais,
9: ça, c'est bien, ça. Trop bien.
2: Et ça, ce sera peut-être pour toi, Antoine, ou peut-être pour Christiane. Attention, Christelle, Antoine, vous allez vous affronter dans un blind test, il y a 3 manches. Avant chaque titre à découvrir, on vous donnera un indice. Vous pariez ensuite sur le nombre de secondes qu'il vous faut pour trouver d'après vous. Une bonne réponse, c'est un point. Une mauvaise réponse, c'est l'autre qui prend le point. Il faut le titre ou l'artiste. C'est le premier à 2 points qui gagne le jeu. Attention, c'est le grand blind test du matin. Premier titre à découvrir, voici un indice de Marion.
0: Fait partie d'une catégorie qui représente 2% de la population mondiale.
2: Oh, il est fin là. Il est fin, là.
1: Ah oui, c'est pas mal.
2: Ah, il est bien. D'après toi, Christelle, combien de secondes il te faut avec cet indice pour découvrir le titre?
8: 5 secondes.
2: 5 secondes pour toi. Antoine, tu veux baisser et tenter ou tu la laisses?
9: Ouais, je vais tenter à 4.
2: Oh, Christelle, tu le laisses à 4 ou tu veux baisser?
8: Non, je le laisse.
2: 4 secondes, Antoine, pour découvrir ce titre, cet artiste.
9: Est-ce que ce serait pas Kungs?
2: Pas du tout. Ah, c'était Ed Sheeran. Il a tenté, hein?
1: Ouais, c'est bien ce joueur.
2: Alors attention, on fait partie d'une catégorie qui représente 2% de la population mondiale.
0: Les roues. Oui.
2: 2% de roues dans le monde.
3: Il n'y a que 2%.
0: Eh oui.
2: Attention, Christelle, Antoine, deuxième titre à trouver. Et c'est Lorenza qui va vous donner un indice.
1: Il a pas de carie, lui.
2: Il a pas de carie.
1: Ouais, très bien.
2: C'est bien envoyé, ça. Carie, il a pas de carie, ça. Tu lui as roulé des grosses galoches ou vous êtes pas là?
1: Alors non.
2: Il a pas de carie.
1: Mais.
2: C'est un indice. Antoine, d'après toi, avec cet indice, combien de secondes pour trouver le titre?
9: Moi, je vais dire 5 secondes.
2: Christelle?
8: Allez, 4.
2: Oh! Antoine?
9: Ouais, non, je laisse.
2: 4 secondes, Christelle.
9: Ne parle pas, là.
2: Il me faut l'artiste ou le titre. 4 secondes.
8: Je connais ça. C'est lui, comment il s'appelle? Oui, c'est un mec.
1: Ben ouais. Oui. Effectivement.
2: C'était Amir.
8: Mais oui.
9: Mais
7: quelqu'un beaucoup plus fort.
2: Et il a pas de carie parce qu'il est dentiste. Elle est en place, Lorenza. En tout cas, les indices, elles ont bien aidé ce matin. Mais attendez, ça veut dire que.
3: C'est un partout là.
2: Il y a déjà. C'est un partout.
0: Oui, c'est un partout. Égalité.
2: Ça veut dire que ça va se jouer maintenant.
3: Ouais.
2: Avec le troisième. Attention, troisième titre, l'indice. Eh bien, c'est Jeff qui en a pas donné encore.
3: Tout à fait. Et moi, je dis pierre précieuse.
2: Indice pierre précieuse pour découvrir ce titre. Christelle, d'après toi, combien de secondes il faut?
8: Pierre précieuse. Je reste sur 5 parce que j'ai peur de galérer.
2: Antoine.
9: Non, je vais laisser. Ça m'a réussi la première fois.
2: Il est bien, Antoine, il est malin. Non, mais je ne reprends pas le risque. Vas-y, va nager, tu me diras s'il y a des requins. 5 secondes, Christelle, pour découvrir ce titre ou cet artiste.
8: Ah, c'est Vita.
2: Eh oui,
0: ouais,
2: c'est Diams. Je pense que dans ton cerveau, Christelle, ça s'est mélangé avec Vita et Diams.
0: Ouais. Ouais.
2: Parce qu'elles ont fait un titre ensemble, mais c'est pas celui-là. Ça, c'était Diams tout seul, c'était la boulette. Le point va à Antoine, ça veut dire que c'est Antoine qui gagne,
3: c'est ça?
0: Bien joué.
9: Ouais, génial.
0: Bravo, Anthony. Ouais. Cette bonne
9: idée. Même Jean-Luc, si tu veux, je m'en fous.
2: Christelle, je vais t'offrir le mug Manu sur Énergie. Tu nous rappelles quand tu veux.
0: Bisous à tous.
2: Gros bisous. Et Antoine, tu repars avec l'aspirateur Roomba Combo iRobot. Comme ça, tu seras dans ton canapé, tu le regardes bosser. C'est ça la vie.
9: Ah, trop bien, c'est clair. Je vais pouvoir perdre mon temps à le regarder faire du travail à ma place. Je suis trop content.
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2: Et je suis content parce qu'il y a un nouveau hit de Marine qui arrive vendredi. Elle sort son nouveau single. Et qui c'est qui va la recevoir pour la sortie de son single?
0: Non,
2: tu sais qu'elle a choisi?
1: Ah ben nous.
2: Alors, on n'a pas dit oui.
1: Ah, non, arrête.
2: Si on a dit oui.
1: Oh, voilà.
2: Marine, elle sera là avec nous vendredi. Et on va, elle chantera pour la première fois en public son single.
3: Ouais,
1: c'est trop stylé.
2: Alors, on va écouter Adèle Castillon. On aura aussi K-pop Demon Hunters. Et excusez-moi, breaking news avant tout ça. Jonathan, est-ce que tu es avec nous au téléphone?
10: Ouais, bonjour Manu, bonjour l'équipe.
2: Rappel de l'histoire. Lorenza, chez elle, a un ascenseur. Un grand ascenseur, qu'elle dit.
1: Oui.
2: Et elle s'est aperçue qu'il y avait des caméras dans ses ascenseurs.
1: C'est ça.
2: Donc elle est un peu inquiète. Elle se dit, est-ce qu'il y a quelqu'un qui regarde tout ce que je fais dans mon ascenseur?
1: Ouais.
2: Parce qu'elle nous avait expliqué qu'elle avait déjà fait des bisous plus plus.
3: Oui, oui. Coquins. Des bisous coquins.
1: Ouais. Des bisous coquins. Oui, oui.
2: Jonathan travaille dans les ascenseurs, c'est bien ça?
10: Oui, c'est ça, oui.
2: Qu'est-ce que tu fais? Tu répares les ascenseurs?
10: Oui, je fais la maintenance, la réparation, l'installation, je fais un peu tout.
2: Ah, quand on est bloqué, c'est toi qui viens?
10: Pendant un moment, oui, c'était moi qui venais. J'ai changé un peu de service, mais oui, c'était moi qui venais pendant un moment.
2: Est-ce que tu installes des caméras dans les ascenseurs?
10: Alors, très rarement. Tout ce qui est bâtiment public, pourquoi pas, oui, il n'y a pas de souci. Il faut que ce soit affiché, bien sûr. Mais tout ce qui est logement, locatif, c'est très très rare. Et maintenant, c'est plus au niveau des téléalarmes, des télésurveillances. Ah. Quand vous êtes bloqué, il y a quelqu'un qui vous répond et il peut voir s'il y a quelqu'un de présent dans l'ascenseur ou pas.
0: Oui, c'est vrai.
2: Donc, ce qui veut dire que la caméra, elle n'est pas branchée, il n'y a pas quelqu'un derrière?
10: Non, il n'y a pas quelqu'un derrière, même sur les bâtiments publics et tout ça. C'est un enregistreur et c'est vraiment en cas d'accident ou en cas de problème qu'ils vont aller consulter les vidéos. Mais,
1: qui peut consulter les vidéos?
10: C'est la sécurité. Hein, c'est les services de sécurité qui sont dans les bâtiments publics et voilà, c'est tout.
2: On regardera si par exemple tu te crashes dans ton ascenseur, tu vois.
1: Ok. Super, super. C'est top.
2: Donc on saura si avant de te cracher, tu faisais un bisou coquin plus plus ou pas. Donc voilà, il y a personne qui regarde en direct ce que tu fais.
10: Non, c'est vraiment des gros sites spécialisés, enfin des banques de France, des trucs comme ça où il y a un convoi exceptionnel qui traverse par l'ascenseur là et oui, ils vont peut-être regarder ou les pénitences, les services de pénitenciers, les trucs comme ça. Mais
2: non, t'es pas un convoi exceptionnel.
0: Non, non. J'en profite pour m'enlever une petite phobie. Est-ce que c'est vrai qu'il y a un système qui empêche l'ascenseur de tomber en chute libre?
10: Oui, ça s'appelle un parachute.
0: Ah,
10: il y a vraiment un parachute.
0: Non.
10: Bon, c'est pas un parachute, c'est pas une toile. Hein. C'est des coins qui vont se bloquer sur le système de guidage et qui vont bloquer l'ascenseur en moins d'un mètre. Ton ascenseur est arrêté et tu risques pas de tomber.
2: Alors, moi, je vais en profiter pour débloquer une phobie. Ah, est-ce que des fois il ne marche pas le système de parachute?
10: Il est testé très régulièrement et il n'y a vraiment pas de souci là-dessus.
2: Jonathan, merci beaucoup de nous avoir appelé. Je vais t'offrir le mug Manu sur Énergie pour te remercier de nous avoir appelé ce matin.
10: C'est super sympa.
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2: On va faire un petit tour du studio. Qu'est-ce que vous avez envie de partager avec nous? C'est la rentrée aujourd'hui, c'est une nouvelle semaine, c'est une nouvelle saison.
3: Voilà, Jeff, j'ai fait un constat, on en a déjà parlé. Moi et ma chérie, on vit pas ensemble. Elle vit en Belgique, donc à plus de 300 km. C'est un petit peu loin quand même. Et en fait, elle
2: vous voyez un week-end sur deux, c'est ça?
3: Ouais, c'est ça. Enfin, on se voit tous les 15 jours. Une fois, c'est elle qui vient, une fois, c'est moi qui vais.
2: D'accord.
3: Et en fait, je me suis rendu compte.
2: Ça fait combien de temps?
3: Ça fait 4 ans.
1: Ah ouais, ça marche.
2: Mais ça tient.
1: Ouais.
3: Bah après, pendant 2 ans, on a vécu ensemble quand j'étais en Belgique. Mais là, du coup, c'est.
2: Et ensuite, t'as compris qu'il fallait.
3: Exactement. Voilà. Mais je me suis rendu, donc elle me manque forcément, c'est ma chérie, mais ce qui me manque le plus, en fait, c'est de rentrer le soir et d'avoir personne sur qui râler. C'est au-dessus du manque d'elle, c'est le manque de râler sur quelqu'un.
2: Tu sais quoi, si tu me demandes comme ça rapidement, qu'est-ce qui te manque le plus quand elle n'est pas là, ouais. Et ben, je vais te dire la même chose.
3: Bah, tu vois.
2: En fait, c'est le côté un peu négatif.
3: Ouais, mais vivant du coup.
2: Oui, exactement.
3: C'est un truc, tu vois.
2: Ça met de la vie. Tu vas t'engueuler parce qu'il y a une histoire d'assiette que t'as pas mise au bon endroit, parce que tu trouves pas quelque chose et elle va te le trouver, elle va te dire que tu sais jamais où sont les choses, etc. Quand t'es seul, il y a personne pour te dire que tu ranges jamais les choses.
3: Du coup, ces défauts te manquent, mais ces défauts me manquent quoi.
2: Je devrais l'enregistrer et je me la passe des fois de temps en temps à la maison. Quand je trouve pas un truc, mais cherche mieux.
3: Oui, ça, c'est
2: sa spécialité, ça. À chaque fois, putain, je trouve pas les choses, elle dit, mais regarde. Ah oui.
0: C'est toujours sur votre nez, c'est un truc de fou. Hein.
2: C'est un truc de dingue. Ouais, qu'est-ce qui vous manque quand Marion, quand ton mari, il est pas là?
0: C'est la bouffe. Il cuisine extrêmement bien, d'ailleurs, c'est le seul qui cuisine à la maison. Et quand il est pas là, je me nourris de Kit Kat et de gnocchi.
2: Donc en fait, vraiment. T'es juste avec un cuisinier à la maison, quoi.
0: Oui, c'est ça, c'est mon cuisinier perso.
1: La chance,
3: ces gens.
2: Vous avez des relations sinon de... pas tant que ça.
0: Bah oui, quand il me sert à manger, j'en ai des relations.
1: C'est le deal. Skate, quoi.
2: Bon, Lorenza, elle est célibataire, mais. Quand t'es avec quelqu'un, parce que t'as eu quand même des grandes histoires.
1: Oui, oui.
2: Quand ton amoureux, il est pas avec toi.
1: Moi, c'est son odeur. Genre, c'est ça qui m'aide à m'endormir. Il y a rien de mieux, je trouve, que de s'endormir avec l'odeur de son chéri, de se réveiller avec l'odeur de son chéri. Et comme j'ai déjà eu aussi des relations à distance, moi, je mettais du pipi de son parfum sur mon maté d'oreiller, comme s'il était un peu avec moi, ouais.
2: Tu sais quoi, j'ai ça avec les chiens.
1: Ah, mais c'est...
2: Non, je sais, ça peut paraître bizarre.
1: L'odeur de ses chiens.
2: Parce qu'on a 2 petits chiens. Et au début, moi, je voulais pas qu'ils montent, qu'ils voulaient pas qu'ils aillent dans la chambre. Résultat, ils dorment avec nous maintenant.
3: Ouais.
2: Et pas sur le lit. Hein.
1: Dans le lit, ouais.
2: Bah, il met des grandes claques, en fait, pour passer sous la couverture. J'ai pas. Voilà. Et en fait, ils ont une odeur.
3: Ouais.
2: Et ben, elle m'apaise, et je m'endors plus vite quand il y a les chiens. Et quand le chien est pas là, je suis pas bien.
3: Ouais.
2: Alors que quand ma femme est pas là, je m'endors bien.
0: Elle va te défoncer.
2: Mais non, mais elle aussi, elle dit putain, c'est vrai que quand les chiens, ils sont pas là.
1: Oui.
3: Ouais, bah oui,
1: vous avez
3: un vide,
1: quoi.
2: Bah ouais, il y a un vide, quoi. Ouais. Qu'est-ce qui vous manque le plus, votre femme ou votre chien, ou votre mec ou votre chien? Appelez nous. Qu'est-ce qui vous manque quand vous êtes loin de votre chérie? Ça, et c'est marrant ce truc, c'est les trucs négatifs.
3: Mais c'est ça, exactement.
2: C'est surprenant.
3: Ouais.
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2: 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Pendant l'été, il y a des boîtes qui cartonnent. Des boîtes qui font des bouées, les maillots de bain, tout ça. Il y a des boîtes qui cartonnent aussi à Noël. Il y a des boîtes qui cartonnent à la Saint-Valentin.
0: Bien sûr.
2: Il y a des sociétés qui cartonnent aussi à la Toussaint, les fleuristes.
3: Forcément.
2: Eh bah oui, alors ça marche aussi. Mais il y a une société qui en septembre fait 12 millions d'euros de chiffre d'affaires en moyenne. En septembre. D'après vous, quelle est cette société?
0: C'est en lien avec les fournitures scolaires?
2: C'est pas en lien avec les fournitures scolaires.
1: Mais avec la rentrée des classes.
2: Entre autres la rentrée des classes, avec la rentrée. Avec le mois de septembre.
3: Les fringues des enfants quand
2: c'est
3: on...
2: pas les fringues, c'est pas les habits.
1: C'est pour des enfants?
2: Ça peut être pour les enfants, mais ça peut être pour des adultes aussi.
0: Ah là, aucune idée.
3: Les abonnements de sport.
2: Les abonnements de sport.
3: De salle de sport.
2: De salle de sport.
3: Voilà,
2: pas du tout.
3: Je me sens trop intelligent à chaque fois et je me tombe.
2: Cette société en septembre fait 12 millions d'euros de chiffre d'affaires. C'est la société Photomaton.
1: Mais ouais.
2: On n'y pense pas. Mais avec toutes les photos à faire.
3: Ouais.
2: Pour l'école, le boulot, et pour votre match, pour rentrer, il vaut une photo de vous. Pour tout ça, pour le sport, pour la... Bim, des photos. Et où est-ce que tu vas faire tes photos?
3: Photomaton.
2: Dans un photomaton, 12 millions d'euros de chiffre d'affaires.
1: Waouh. Ok.
2: C'est pas mal, hein?
1: Bah ouais.
2: Alors.
3: On va ouvrir les photomatons.
1: Ouais, c'est ce que j'ai.
2: Alors, la place est prise.
3: Ah merde.
2: Alors, écoutez, mauvais Joe. Avec Pilé dans 2-3 minutes. Et avant ça, on parle de couple, on parle d'amour. Ça arrive d'être séparé de son amoureux, de son amoureuse pendant un bout de temps. Mmh. Jeff, lui, vit carrément sans son amoureuse, puisqu'elle est en Belgique à 300 km.
3: C'est ça.
2: Qu'est-ce qui vous manque le plus lorsque vous n'êtes pas avec votre chérie. On a Céline qui est là. Bonjour Céline.
12: Salut Manu, salut l'équipe.
2: Sois la bienvenue parmi nous. On t'écoute.
12: Alors moi, mon chéri, il me manque quand je suis au supermarché et que j'ai l'habitude qu'il tienne les sacs de course à ma place.
2: Ah bah oui.
12: Et qu'il prenne des articles dans le rayon.
3: Ah, des trucs lourds quoi.
12: C'est ça. Et moi, d'accord, je suis juste à côté à dire ce qu'il faut prendre.
2: D'accord.
0: C'est que pour ça qu'il
2: faut prendre. En fait, elle a pas de mari, elle a un porte-manteau.
0: Oui.
2: Elle a un caddie, en fait.
1: Et un caddie humain. D'accord.
2: Et ensuite, quand tu le remets, tu lui mets une pièce aussi pour le sortir ou...
12: non,
2: parce que
12: non,
2: je veux pas savoir. Je veux pas savoir où tu mets la pièce pour sortir le caddie. Hein. Merci beaucoup, Céline, de nous avoir appelé. Qu'est-ce qui vous manque le plus? En fait, je parle d'amour, hein. Je parle pas de...
1: Oui.
2: Quand votre mec ou votre nana est loin de chez vous. Il y a Lucie qui est avec nous. Bonjour, Lucie.
14: Bonjour, Manu. Bonjour, les Wawins.
2: Bienvenue parmi nous, on t'écoute.
14: Alors, bah, moi, en fait, c'est son t-shirt blanc quand il est en déplacement. Il le prend toujours avec lui. Du coup, bah, je peux pas le porter en pyjama.
1: Ah, ça, mais... c'est mignon de fou. Mmh, ouais.
2: Est-ce qu'il prend parce qu'il sait que toi, tu le mets en pyjama, donc il y a un peu de toi avec lui, c'est ça?
14: Je sais pas, mais bon, moi, je fais comment après?
3: Bah, il y en a pas, il y en a pas quand même.
1: Oui, j'ai un deuxième t-shirt blanc.
2: Oui.
14: Bah, ouais, voilà.
2: On t'a résolu ton problème qui était pas vraiment un gros problème.
0: Enfin, voilà, c'est trop cool.
2: Tu vas lui dire un moment, si dans ta vie ton seul problème c'est d'avoir un t-shirt blanc, c'est que tout va bien. On t'embrasse, Lucie, merci de nous avoir appelé.
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2: Alors, pour que votre journée démarre vraiment, il vous faut votre dose de bonnes nouvelles. Il me faut aussi ma dose de bonnes nouvelles. C'est parti, tour des studios, on commence avec Marion.
0: La chanteuse Olivia Rodrigo. Elle est trop sympa.
2: J'adore.
0: Non seulement elle a du talent, mais en plus elle est cool. Elle a payé en secret les frais de scolarité d'une fan. Il y a une étudiante à l'université de l'Alabama qui a partagé qu'elle avait des difficultés à financer son semestre sur TikTok. Olivia, elle est tombée sur son contenu. Elle lui a envoyé un MP et lui a dit je m'en occupe. $5,000.
2: Wow. Tu te rends compte quand t'as Olivia Rodrigo qui t'envoie un message, mais tu penses que c'est une arnaque quoi. C'est Brad Pitt à l'hôpital.
1: Ouais, c'est ça.
2: Oh là là,
0: et
2: lui a payé sa scolarité.
0: Oui, c'est son équipe qui est revenue après vers l'étudiante et qui lui a dit c'est bon, on s'en charge, t'inquiète pas, tout roule.
2: Moi, je suis un grand fan d'Olivia Rodrigo et c'est vrai qu'avoir une piscine de 50 mètres chez moi, je dirais pas non. Ah bon,
0: voilà, dis ça comme ça.
2: Voilà, c'est balancé, c'est comme ça. Jeff, une bonne nouvelle.
3: Il y a un an, un enfant de 13 ans a ramené au commissariat 800 euros qu'il avait trouvé dans la rue. Et ben un an plus tard, comme personne ne les a réclamés, la police a convoqué le jeune pour lui remettre très officiellement les 800 balles qu'il avait trouvées un an avant.
1: Oh, ça c'est pas mal.
3: Ça c'est bien, c'est honnête.
1: Ça, c'est le karma ça.
2: Mais à mon avis, quand il a eu la police au téléphone qui lui a dit vous êtes convoqué, il a
1: flippé. C'est dit merde.
2: Il est arrivé, il dit oh bon là,
3: qu'est-ce que j'ai fait.
2: C'est une bonne nouvelle, c'est le karma.
3: Ouais, c'est ça.
2: Lorenzo, une bonne nouvelle.
1: À New York, il y a une loutre qui a été aperçue dans la Bronx River pour la première fois depuis un siècle.
2: Alors, il faut savoir que la loutre est l'animal totem de Lorenzo.
1: Oui, un animal.
2: J'adore la loutre.
3: Oui. C'est mignon, mais ça mord.
1: Oui, ça peut être très méchant.
3: Ouais.
1: Mais j'adore ça.
2: Bah, c'est Lorenzo. C'est mignon. Déjà... Tu l'as fait chier, elle te mord. C'est la loutre.
1: Et ben, elle a réapparu quand même pour la première fois depuis plus d'un siècle. Et la rivière, elle était extrêmement polluée avant la restauration écologique de ces dernières années. Et ça a permis à plusieurs espèces de revenir, dont la petite loutre.
3: Oh, c'est mignon.
2: Il y a une loutre à New York.
1: Oui.
2: Mais elle est seule ou il y en a d'autres?
1: Elle est seule, mais généralement, elle cherche un congénère. Donc ça va arriver, il va y avoir la période de reproduction, il va y avoir plein de bébés loutres. Enfin, ça va être.
2: Oh là là, la planète des loutres.
1: Oh là là, le bonheur.
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2: J'ai une histoire, c'est pas possible que ça arrive, et pourtant, si ça arrive. Un fugitif chinois a tenté de franchir illégalement la frontière avec un passeport appartenant à quelqu'un d'autre.
1: Ok.
2: Donc, forcément, il y a la photo.
1: Bah oui.
2: Mais il est malin, le mec. Il s'est dit, je vais me grimer pour ressembler à la photo.
1: Ouais.
2: Pour parfaire son déguisement, il a demandé à un médecin de lui coller des fausses oreilles.
1: Non, mais...
2: Pour ressembler à la personne du passeport.
3: D'accord.
2: Et il arrive pour traverser la frontière. Malheureusement, les oreilles se sont décollées au moment où il est passé la frontière.
1: Non. Oh, on est à ça.
2: C'est pas possible que ça arrive, et pourtant si ça arrive. Garance est avec nous au téléphone. Bonjour Garance.
17: Bonjour Manu, bonjour l'équipe, et bonne rentrée.
2: Mais bonne rentrée à toi aussi Garance. C'est ta rentrée aujourd'hui ou t'es déjà rentrée?
17: Ouais, c'est aujourd'hui.
2: Tu fais quoi?
17: Je travaille dans un commerce, dans une grande surface.
2: Ok, d'accord, genre dans un supermarché?
17: Ouais.
2: Ok.
1: Intéressant.
2: Ah, mais bon sang, mais quel est ce supermarché?
3: Et dans quel rayon?
2: J'ai bien envie de savoir. En même temps, je vois bien qu'elle n'a pas envie de le dire.
17: Ouais. Ah si, je peux, mais c'est pour pas que la langue fourche et que je fasse pas de boulettes
2: Ah d'accord. Qu'au lieu de dire Carrefour, tu veux dire Carrefour, tu dis Auchan.
17: Ouais. Ouais, pour pas citer de marque.
2: Garance, tu nous as appelé parce que quand ton chéri est loin de toi, il y a quelque chose qui te manque.
17: Ouais.
2: C'est
17: quand, quand il est là et que je sors de ma douche, il vient vite me donner ma serviette pour que j'ai pas froid. Donc il m'enroule vite dedans en me serrant dans ses bras et en me faisant un gros câlin, en me frottant partout pour me réchauffer et me sécher.
3: Ah ouais. Ça c'est romantique. Hein.
1: Attends, mais ça fait combien de temps que vous êtes ensemble pour qu'il fasse ça?
2: Moi je suis pas excité, mais pas moi.
3: Excusez-moi, mais. Non, mais c'est agréable quoi.
2: Non, mais là vous discutez, mais enfin elle arrive comme ça, frottée.
0: Alors que toi tu mets ta serviette sur ta paroi comme tout le monde,
17: personne ne vient. Elle est sur le crochet. Quand il est pas là, elle est sur le crochet, elle est froide et tout ça, et donc c'est pas pareil.
2: Mais à chaque fois, tu prends ta douche, il arrive avec la serviette.
17: Ah ouais, s'il est là, systématiquement.
2: Et ça, c'est du room service.
3: Ouais. Ah, c'est qualité, là.
17: Wow, quand je demande ça à l'hôtel, j'ai pas la même chose.
3: Hein. Ou c'est bizarre.
1: Ouais, c'est trop chelou qu'un gars vienne.
2: Room service, c'est pour vous frotter.
1: Ok.
2: Merci beaucoup, Garance, de nous avoir appelé. Je te souhaite une belle rentrée.
17: Merci à vous. Plein de bisous et à très bientôt.
2: Gros bisous. Oh, tu sais quoi, je peux pas te laisser partir comme ça. Je t'offre le mug Manu sur Énergie, Garance.
17: Ah, merci beaucoup.
2: Oh, si je pouvais, je viendrais te frotter après la douche.
1: Bizarre.
0: Elle va prendre le mec.
2: Il
17: est en déplacement la semaine prochaine. Ok,
2: Manu,
17: il est en déplacement la semaine prochaine. Donc
2: elle switche vite quand même, hein, Garance. On t'embrasse, belle journée à toi. Raccroche pas, je vais t'en faire le mug.
17: Belle journée.
2: Gros bisous. Dylan est là. Bonjour Dylan.
16: Bonjour Manu, bonjour toute l'équipe.
2: Quand ta chérie n'est pas là, qu'est-ce qui te manque le plus?
16: Bah moi, je choisis toujours mes habits quand je sors ou quand je vais au travail. Du coup, bah, quand elle n'est pas là, bah, je m'habille un peu comme un plouc.
1: Oh, c'est comme toi, Manu. Enfin, non.
2: Lorenza, je t'entends,
1: non,
2: en fait.
1: Mais
2: j'ai compris.
1: Voilà. C'est ta femme qui choisit.
2: En fait, tous les soirs, parce que je m'habillais vraiment très très mal. J'ai aucun goût vestimentaire. Je sais, je suis vraiment une merde.
0: C'est ton truc.
2: C'est vraiment pas mon truc. Il y a pas grand chose. Je sais pas ce qui est mon truc. Je l'ai pas encore trouvé, mais quand je le trouverai. En tout cas, les fringues, c'est pas mon truc. Et donc, elle en avait marre. Et maintenant, tous les soirs, elle me prépare. Mais elle me dit, je t'ai préparé tes petits habits.
1: J'ai trouvé ça trop mignon, moi.
2: Et voilà. Et ce matin, c'est elle. Et regardez, mon t-shirt, il est quelle couleur?
1: Vert. Kaki.
2: Et sur mon pull, il y a quoi?
1: Kaki. Elle fait les matchs.
3: C'est raccord et
1: trop
3: tout.
1: Bien.
2: Et attendez, c'est pas tout. Regardez bien.
1: Ne me dis pas que t'as des chaussettes.
2: Et chaussures.
1: Oh, mais non. Oh. Il y a du vert et tout. Tout est calculé, quoi.
2: Et ça, c'est ma femme.
3: Magnifique. Bravo elle.
2: Vous le verrez très vite, hein, quand on n'est pas là. On t'embrasse Dylan et on te souhaite une belle journée à toi aussi. Raccroche pas, je vais t'offrir le mug. C'est le mug Manu sur Énergie.
16: Merci beaucoup, belle journée à tous.
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2: C'est la vraie voix, hein.
3: Ah,
2: c'est
3: ouf.
2: C'est la vraie voix, la SNCF, qui nous avait fait les jingles.
1: Oh, la chance.
2: Ça va, elle a rien à faire. Ça va. Il est 9h56, on va s'en aller, on sera de retour demain, mais on n'est pas encore parti. On va lancer la journée avec un titre qui va vous donner le sourire. Et notre dernier appel du jour, c'est Emma. Bonjour Emma.
19: Bonjour Manu, bonjour équipe.
2: Sois la bienvenue parmi nous Emma, c'est avec toi qu'on va lancer ce mood de la journée, un mood important parce que c'est la rentrée aujourd'hui un peu pour tout le monde. Emma, c'est ta rentrée à toi aussi?
19: C'est aussi ma rentrée, enfin depuis 2 semaines ma rentrée, mais c'est comme ça en micro-crèche, donc c'est un peu la rentrée quand même.
2: Tu travailles en micro-crèche?
19: Oui, c'est ça, je suis auxiliaire de périculture.
2: C'est comme des crèches, mais il y a moins d'enfants dedans, quoi.
19: C'est ça, c'est privé, il y a 14 enfants.
1: C'est pas mal, en vrai.
2: C'est une macro-crèche, à 14, quand même. On ne sait pas petit, quoi, bien ça.
19: Oui, c'est quand même pas mal.
2: Et t'es toute seule?
19: Non, on est 4.
2: Ah d'accord, 4 pour 14 enfants. Ah oui, bah, il faut ça.
19: Exactement.
2: Hein. Parce que ça bouge beaucoup les enfants. Hein. Ils ont quel âge?
19: Ils ont entre 3 mois et 3 ans en général.
2: Oh, bon, 3 mois ça bouge pas.
3: Ouais.
2: Non mais c'est vrai.
0: Non, c'est cool, tu le poses, ça dort.
2: Ouais, dans le
3: Maxi Cosy là, ouais.
2: Ouais, ou dans les jardins là, les trucs, tu sais.
3: Ouais, les parcs là, les petits parcs.
2: Ouais, les petits parcs, non? Ouais. Emma?
19: Non, nous on est plus sur la motricité libre, donc on les laisse déjà au sol, tout ça, mais quand ils ont besoin d'être portés.
2: Ils se baladent dans la maison?
19: Mais ils peuvent se balader en fait dans toute la structure, oui.
1: Faut faire attention si tu marches.
19: Bon, après, ouais, c'est ça.
2: Benoît, s'il te plaît. Non, ça c'est le four. Et oui, bah, c'est le problème de la micro-crèche. Hein. Et ça crie pas trop toute la journée?
19: À des moments, oui, on monte beaucoup en décibels, mais ça arrive pas beaucoup dans la journée, donc ça va.
2: Bah, il suffit de fermer la porte, hein.
0: Oui, finalement.
2: Bien sûr, évidemment. Tu connais tous les prénoms de tous les enfants?
19: Oui, là maintenant c'est bon, avec la rentrée, bon, ça s'est fait petit à petit, mais là du coup c'est bon, je les connais tous.
2: 14 enfants au bout de 2-3 jours, enfin, c'est quand même... Dis-moi, puis t'as les parents à côté, c'est vexant quoi.
3: C'est clair, moi j'ai 2 enfants déjà, j'ai du mal.
2: Emma, on t'embrasse, on te souhaite une belle journée, et je vais t'offrir le mug Manu sur Énergie pour démarrer ta journée avec nous comme ça, avec ton mug.
19: Merci beaucoup, bonne journée équipe.
2: Belle journée, salut. Belle rentrée, salut. À toi, il est 9h58, on s'en va. Énorme. Il n'y a pas de bonne compagnie qui ne se quitte un moment, mais les amis, ce sera pour mieux se retrouver dès demain.
0: Oh.
2: Alors, à partir de 6h, on sera là. Passez un bon lundi, passez une belle rentrée. Merci tout le monde, merci de nous avoir appelés, merci d'avoir été avec nous. À demain.

0: 2026, c'est la fin de saison.
1: C'était une belle saison, ça passe vite, hein.
0: Mais mine de rien, on arrive à l'automne. Hein.
1: Ouais, petit à petit, là.
0: C'est le 20 septembre, non, 21 septembre.
2: Ouais, 21, ouais.
0: Putain.
1: Voilà. Et puis il y a Halloween qui arrive aussi.
0: Apparemment, tout le monde n'est pas.
1: Non, moi je veux sauter Halloween pour aller à Noël.
0: T'aimes pas Halloween?
1: C'est chiant, flemme, Halloween. Flemme. Elle est citron.
3: Oh là là.
0: Il y a que Lorenza qui aime bien Halloween.
3: Moi j'adore,
0: alors.
3: Ouais.
0: Rien. Moi ça me gêne pas.
3: Ah, ça marche.
0: Voilà.
3: Bon, je vous ramènerai des bonbons.
0: Bah voilà. N'attends pas Halloween du coup. L'automne, fondamentalement, je suis pas très fan, moi. J'aime bien l'été, j'aime bien l'hiver. L'automne, c'est vraiment le truc obligé, le passage obligé.
2: C'est ça, ouais.
1: C'est tristoun.
2: Ouais,
1: c'est mi-figue, mi-raisin.
3: Bon, les couleurs sont belles, orangées dans les arbres, comme ça.
0: Non, pour moi,
3: sympa.
0: Et pour moi, c'est la mort.
3: Ah,
0: ça fait ça. Les feuilles qui tombent, tout ça, machin. Ouais. La Toussaint, tout ça, le jour des morts, c'est en automne. Hein.
2: Bah oui.
0: Ils le font pas le 1er août. Hein. C'est une raison. Ouais, écoutez, Shakira, dans 2 minutes, il y aura aussi Gims. Si vous avez envie de notre premier appel du jour, vous nous appelez évidemment 0870 42 48. Est-ce que vous avez quelque chose à partager avec nous pour démarrer cette journée? Oui, Jeff.
2: Ah oui, j'ai remarqué un truc. Mes potes sont ultra fans de foot. Et quand on passe les soirées ensemble, ils parlent que de ça. Et moi, comme j'y connais rien et que j'aime pas le foot, je me sens exclu, vraiment. Et leur discussion m'emmerde profondément. J'aimerais bien un jour que les gens fassent attention aux autres, quoi, tu vois.
1: Ah, je comprends.
0: Bah après, s'ils sont 5 et qu'ils aiment, ils sont 5 à aimer le foot.
2: Ils se retrouvent à 5 après.
1: Intéresse-toi au foot aussi.
2: Mais non, mais c'est compliqué parce qu'en plus, ils remontent loin. Tu te souviens, en 2011, le but de machin, tu vois, s'il faut remonter à tout.
0: Ah ouais, c'est qu'en plus, ils sont pointus, quoi.
2: Ah ouais, complètement.
0: J'ai des potes comme ça, c'est chiant.
2: Ah ouais.
0: Non, j'aime bien le foot, hein. Mais quand ils commencent à te sortir des noms de joueurs d'il y a 4 ans en disant, bah lui, il avait fait une barre sur le terrain face au Real Madrid en 1900.
2: Je vois un pas de ça, c'est pas possible.
0: Et globalement, il y a des fois, on se retrouve dans des discussions, on n'a pas envie d'y être.
1: Oui, souvent.
0: Il y a des sujets de conversation qui t'emmerdent. La mécanique, moi, par exemple.
1: Ah ouais.
0: Les gens qui, tu sais, qui sont contents et fiers de eux-mêmes de réparer leur bagnole. Ok, mais ne le racontez pas.
3: Ouais, t'as raison.
0: Voilà. Après, je crois, en fait, il y en a pas mal, moi. La mode.
3: Ouais, toi, tu t'en fous.
0: J'en ai rien à foutre.
3: Ouais.
0: C'est vraiment, ça ne m'intéresse pas.
3: Passe au-dessus, quoi.
0: Non, ouais. Lorenza, tu peux parler de fringues et tout, mais moi.
3: Je sais, toi, tu te détestes. Mais tu t'en fous, tu décroches au mot fringues.
0: Marion.
1: Moi, c'est les discussions de maman. Tu sais, c'est maman qui pense tout savoir mieux que tout le monde.
3: Ah, oui.
1: Moi, mon fils, il fait comme si, mais moi, j'ai fait comme ça avec mon enfant. Les Montessori, tout ça, là, moi, ça me tend. Je suis maman. Hein.
0: Je vois, hein,
1: mais je veux pas discuter avec d'autres mamans.
0: Ok. C'est un bon sujet.
2: Ah.
0: Quelle discussion vous fait chier? Voilà.
1: Bien, ça.
0: Quelle discussion vous saoule? Quelle discussion vous emmerde? Audrey est là. Bonjour, Audrey.
4: Oui, bonjour. Salut Manu, salut l'équipe.
0: Bienvenue sur Énergie, Audrey. C'est notre premier appel du jour. Tu habites où?
4: J'habite à La Villeneuve-Foutuirie, dans l'Oise.
0: L'Oise, c'est pas loin de Paris, dans le Nord, oui, c'est ça?
4: Ouais, au nord de Paris, ouais, c'est ça.
0: D'accord, très bien. Tu es déjà réveillée. Pourquoi? Tu dois faire les choses à la maison? Tu dois préparer pour le boulot?
4: Exactement, je me prépare pour le travail.
0: Qu'est-ce que tu fais?
4: Je suis ostéopathe animalier.
3: Oh,
0: bon,
2: ça existe, ça?
0: Ouais. On avait, à une époque, on avait un gros chien et il avait mal au dos et un ostéopathe animalier était venu, il le manipulait comme ça.
2: Ouais.
0: Et c'était impressionnant parce que la chienne, elle pouvait bouger dans tous les sens, mais avec lui, elle était. Et après, vraiment, elle planait.
3: Il y avait plein de vidéos de ça sur TikTok et c'est hyper satisfaisant parce que tu vois les animaux qui sont vraiment heureux après.
2: Ah, quand ça craque,
3: limite,
2: là,
3: ça sourit. Ouais, c'est trop bien.
0: Tu fais craquer, toi, Audrey?
4: Alors oui, je fais craquer, mais après, j'adapte mes techniques selon l'animal. Mais après, sur TikTok, souvent, c'est les chiropracteurs qu'on voit. Eux, ils accentuent le bruit, hein, parce que ça fait pas ce bruit-là. Hein.
3: Ah, ok.
0: Ils rajoutent, en fait, ils truandent.
3: Ils me trompent, en fait.
0: C'est comme les films avec Jean-Claude Van Damme. Et là, ils rajoutent. Oh, les escrocs. Audrey, je vais t'offrir le mug Manu sur Énergie pour te remercier de nous avoir appelé ce matin.
4: Super, bah merci beaucoup. Passez une bonne journée.
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0: Avant d'écouter Gim, c'est Mauvais Joe, c'est le moment des sondages du matin. Comme chaque jour, tout le monde est concentré?
3: Oui.
0: Alors, on peut y aller. Un homme sur 4 confie être totalement incapable de citer cette date sans devoir vérifier en douce. Un homme sur 4.
2: Jeff, l'anniversaire de ses enfants?
0: Non, mais c'est une date anniversaire.
1: Est-ce que c'est une date générale que tout le monde connaît?
0: Non,
1: c'est une date personnelle.
0: Oui.
3: C'est pas son propre anniversaire?
0: Non. Non, okay. Non.
2: Bah, l'anniversaire de mariage alors.
0: C'est pas l'anniversaire de mariage, c'est la date d'anniversaire de rencontre de son couple.
1: Ah oui.
2: Oh, c'est compliqué ça.
3: Ah, vous êtes naze à ça, ouais.
1: Oui.
0: C'est. Oh là, oui, je t'entends. Hein.
3: Non, pardon. Non, mais c'est vrai, vous avez. Enfin, pour les dates comme ça, vous avez pas trop de mémoire, non?
0: Et alors, moi,
3: c'est
0: pas méchant, je suis nul pour les dates. Je suis nul pour les dates d'anniversaire, mais de ma propre famille. Hein. Ouais. Je mélange tout le temps les dates. Mais la date de rencontre avec ma femme, en fait, on se l'est dite. On savait plus quelle date c'était.
3: Ah, oui.
0: On s'est dit, c'est le 20 décembre. Et ben, bim, maintenant je l'ai. Parce que je l'ai choisi, tu vois.
3: Ok, c'est mignon.
0: On devrait choisir sa date d'anniversaire.
2: Faudrait, ouais.
3: C'est vrai.
0: Bah, moi, je m'en souviendrai. 2% des gens avouent avoir déjà utilisé cet objet pour se curer les oreilles. Avec quoi vous êtes déjà curé les oreilles? Je vous écoute, Mario.
1: Une fourchette.
0: Pas mal.
1: Ça marche.
0: Mais c'est pas une fourchette. Lorenza.
3: La pique de la boucle d'oreille.
0: Ah, c'est précis.
3: Ouais.
0: Non, non, c'est un peu plus gros que ça.
3: Okay.
2: Un compas?
0: C'est dangereux.
2: Non, à l'école, c'est
0: plus large que ça. Mario?
1: Une baguette chinoise.
0: Pas mal, une baguette chinoise pour se curer les oreilles, mais c'est pas ça.
3: On l'a sur nous? On peut en avoir sur nous?
0: Là, ici. Je pense pas que vous l'avez sur vous, mais.
3: Dans notre sac.
0: Dans ton sac ou dans. Moi, je l'ai dans mon blouson.
1: Ah, mais c'est les clés.
0: Une clé de maison.
3: Mais c'est gros!
0: 2%! T'as
3: pardon,
0: des petites clés, toi!
2: Oui, c'est pas les grosses clés à l'ancienne, tu sais!
0: Oui, non, c'est pas la clé du château, Lorenza! C'est pas Passepartout l'enfant Bayard qui arrive avec l'énorme clé! Non, non! C'est les petites clés! Dernier sondage du matin, 6% des gens le feraient régulièrement dans leur sommeil. Qu'est-ce qu'ils feraient régulièrement?
2: Pipi!
0: Eh ben non, ça c'est pas régulièrement, c'est compliqué! Non, c'est pas ça!
3: C'est Lorenza. Coquin?
0: Pas du tout coquin, non.
1: C'est parler.
0: C'est pas parler, mais c'est la bouche.
3: Baver.
0: Ils bavent pas. 6% des gens le feraient régulièrement dans leur sommeil.
2: Ils grincent des dents?
0: Non, ils grincent pas des dents.
1: Crier?
0: Non.
3: Ça fait du bruit?
0: Oui, ça fait du bruit. Ça sort de la bouche et ça fait du bruit.
2: Ils chantent alors?
0: Ils ne chantent pas, ils rient.
1: Ah,
2: dans leur sommeil?
3: Ah oui.
0: 6% des gens rient régulièrement dans leur sommeil.
2: D'accord.
0: C'est sympa, quoi.
2: Ouais.
0: Bah attends.
1: Ça peut faire flipper quand même.
2: Ouais, c'est ça, oui.
3: Si t'es à côté que tu dors pas, oui.
0: Non, mais je me dis, putain, je suis tellement fort que même quand je dis rien, je fais mal à la fin. Waouh.
6: Bonjour, c'est la voix de la SNCF. J'annonce tous les trains partout en France. Mais mon rêve, c'est un jour de pouvoir annoncer Manu. Allez, je le fais. Madame, monsieur, le train Manu entre en gare. Bonne matinée à tous sur Énergie.
0: Ok.
2: Alors ouais, là, ça calme.
0: Là, c'est la voix de la SNCF qui fait le jingle. Il y a quelqu'un dans l'équipe qui a failli être voix de la SNCF.
1: Ouais, alors, du tramway, c'est pas pareil. De la RATP, c'est pas mal quand même.
0: RATP à Paris.
1: Exactement.
0: Du tramway de la RATP à Paris. Marion a fait un casting la voix des tramways.
1: Phase finale, les gars. La classe. J'aurais tellement aimé.
0: Phase finale, genre, vous étiez deux?
1: Ah, ça, je sais pas combien on était, mais j'ai passé beaucoup d'étapes et en fait, j'ai pas été prise.
3: Ah, ça aurait été fou.
0: Tu veux essayer?
1: Ouais.
0: Ah, vas-y, fais-nous une phrase.
1: Veuillez vous éloigner de la bordure du quai, s'il vous plaît. Attention à la fermeture des portes.
0: C'est pas mal,
2: ça fait.
1: Mais oui, je voulais
0: dire. J'avais vraiment envie de faire attention à la fermeture des portes. Et nous parlons ce matin de discussions qui nous emmerdent. Jeff, en démarrant l'émission, nous a dit qu'en fait, il avait des potes et ils discutent de foot, mais c'est assez pointu, quoi.
2: Ah oui, mais complètement pointu, ouais. Très...
0: Et du coup, ça l'emmerde. Et ils en ont rien à foutre, ils continuent leur discussion. Mm. Quelle discussion, vous, vraiment, vous avez du mal à rentrer dedans parce que ça ne vous intéresse pas. On va démarrer avec Yann. Bonjour Yann.
7: Salut Manu, salut l'équipe.
0: Quelle discussion t'emmerde, mon ami?
7: Moi, c'est les gens qui racontent leurs rêves et qui essayent de comprendre leur signification.
0: Il y a les gens qui sont sûrs de connaître la signification des rêves.
3: Ouais. Oui, mais...
0: Ah, Lorenza?
3: Un petit peu, quand même. Tu sais vers où tu vas. Tu vois, si tu rêves que tu meurs, ben en vrai, c'est qu'il y a quelque chose en toi qui meurt quand même. C'est un nouveau départ. C'est très psychologique, tu vois. Mmh. Tous les rêves qu'on fait sont liés. Et moi, je note tous mes rêves.
0: Mais tu peux inventer n'importe quoi.
3: Non.
1: Tu vois, il n'en peut plus, là.
3: Yann, il ne supporterait pas de minuit. Je note tous mes rêves. J'adore les raconter.
7: Donc, tu te réveilles la nuit, tu prends un petit cahier et puis hop. Là,
3: notes de mon téléphone, j'ai une note rêve et il y a tout. Des fois, je me suis fait.
0: Tu peux nous sortir un des derniers rêves que t'as fait? On va t'analyser.
2: Ça va être dégueulasse.
3: Là, vous n'êtes pas prêts, je pense. Hein. C'est...
2: Il y a des sites pour ça où tu rentres les mots-clés.
0: Je vais le mettre en spam.
3: Cauchemar. Un dresseur de félins fou qui veut me faire souffrir avec ses léopards. Je sens que je vais être torturé. Bon, ça, c'est pas ouf.
0: C'est clair, la signification de ça.
3: C'est quoi?
0: C'est que, en fait, en ce moment, tu as l'impression qu'il y a des gens autour de toi qui ne te veulent pas que du bien. Ouais. Et tu sens que ces gens-là autour de toi, il y a un malaise. Et pourtant, il y a des gens bien autour, ce qui sont représentés par les léopards. Et celui-là, avec son petit fouet, là, tu sens que c'est pas bien. Il y a quelqu'un dans ta vie en ce moment. Tu sens qu'il est pas droit, il est toxique. Avoue que c'est
7: Vous m'avez saoulé. Hein.
0: Et voilà. Yann, raccroche pas, je vais t'offrir le mug Manu sur Énergie, tu l'as mérité.
7: C'est bien gentil.
0: Belle journée à toi. Quelle discussion vous fatigue, honnêtement. Marion.
1: Ouais, mon mec, il est fan de tennis. Et donc, souvent, il rentre dans des discussions, débriefs de matchs, analyse des points. Ça me saoule. Il me montre carrément des vidéos où on refait le match en fait, de tennis. Et il me montre les points et tout. Mais j'en ai absolument rien à foutre. Et surtout, je ne comprends rien. Et il m'impose aussi le regard des matchs avec lui, qui dure 4 heures à la télé. Ça m'emmerde.
0: Ah oui, ça, je comprends. J'adore le tennis, mais je comprends qu'il y a des gens qui ne disent pas.
1: Quand il comprend rien en plus.
0: Oui, c'est.
3: C'est long en fait.
0: Oui, mais c'est la beauté du sport. C'est ça le tennis. Évidemment, toi tu vas faire du padel.
3: Bah non.
0: Jeanne est là, bonjour Jeanne.
8: Bonjour Manu, bonjour l'équipe.
0: Quelle est la discussion qui te fatigue quand ça commence autour de toi?
8: Alors moi, c'est les gens qui me parlent de leur régime alimentaire et qui sont fiers de décrire tous leurs repas.
1: Tellement.
8: Il y en a marre.
0: J'en peux plus. Et puis à chaque fois, ils arrivent et le régime, c'est le régime.
2: Oui.
0: The régime.
8: Exactement.
0: Et celui-là, attention, il est incroyable. Et puis il t'explique. Ah non, mais toi, tu fais pas ça. Tu devrais utiliser l'alimentation intuitive. C'est incroyable. C'est quoi l'alimentation intuitive? C'est pas du tout comme tu fais. Pas du tout, c'est vraiment ça. Et puis la personne, au bout de 2 mois, elle est passée à autre chose. J'ai découvert le régime du docteur Palbel. Cet américain, Rihanna le fait. C'est incroyable. C'est fou.
3: Ah oui, c'est vrai.
0: Merci beaucoup, Jeanne, de nous avoir appelés.
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0: Club des Génies. 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Deuxième participation pour Tiffany. Elle a gagné 100 euros hier. Elle va tenter d'en gagner 100 supplémentaires. Et vous aussi, vous allez tenter d'en gagner 100 euros. On joue juste après 4 Say Animal. On continue à parler des discussions qui nous emmerdent.
1: Ouais.
0: Quelles sont les discussions quand vous les avez autour de vous? Vous faites, oulala, ça c'est pas pour moi. Lorenza, t'as pas dit?
2: Non, les discussions sur les travaux. Ah, moi j'ai refait ma salle de bain, ça m'a coûté un bras. Oui, oui, j'ai pris du 60 sur 60, mais je m'en fous. Parce qu'en fait, ça me rappelle que je suis pas propriétaire aussi.
3: C'est ça.
2: Et j'avoue que...
0: Dans mon village, j'ai un pote qui bosse dans le bâtiment. Et j'en ai un autre qui aime faire tout chez lui tout seul.
2: Ah, c'est chiant.
0: Il a fait sa salle de bain. Bah, ce qui est chiant, c'est surtout qu'il a mis un an pour la faire.
1: Ah oui.
0: Mais quand ils sont tous les deux, ça ne parle que de ça. Là, t'aurais dû mettre du placo de 12.
2: Ah oui, mais c'est
0: fois ça, franchement, c'était compliqué parce que l'enduit de lissage, il n'est pas passé.
2: Ah,
0: tu
2: vois. Non. À l'enfer.
0: Ah, ils devraient faire un club.
2: Oui, allez-y tous en fond et entre
0: ça,
2: vous.
0: Voilà, placo mon amour, et puis tu nous fais la paix. Wow. Quelle discussion vous emmerde, Jeff?
1: Les gens qui parlent des promos. Des promos et des soldes, tu sais. Mes soeurs, elles font souvent ça. Mais t'es pas allé à Inter? Mais attends, il y a la tomate en ce moment, elle est à
3: 2,95€. Ah, oh, c'est bien.
1: Ça, oh, non, mais c'est bien, au bout d'un moment.
0: La tomate à 2,95€, c'est un peu cher,
3: c'est
0: la tomate.
3: Cher, oui, là, ça va pas. Mais sinon, elles partagent les bons plans, c'est cool.
1: Ouais, mais entre elles. C'est en limite, si on disait, tiens, faites un groupe sur WhatsApp dans ces cas-là. Gros promo.
0: Pas faux.
1: Bah oui.
3: Ok.
1: Voilà. J'aime mes soeurs. J'aime mes soeurs. Je vous aime.
0: Apparemment, Mario aime bien partager les promos.
3: Ah oui, je trouve ça cool. C'est des bons plans.
0: On a Nadir qui est là. Bienvenue, Nadir.
4: Bonjour, l'équipe.
0: Nadir, tu voulais nous parler d'une discussion qui te fatigue.
4: C'est ça. Le vin.
0: Oh. Ah, le vin.
2: Oh non, c'est cool. Oui. Moi, j'aime bien savoir ce que je bois.
0: Bah, c'est rouge.
4: Ah bon.
2: Oui, bah.
0: C'est rouge.
2: Effectivement.
0: Le problème, c'est que quand tu n'y connais rien et qu'on te dit c'est un château d'Armoyot, c'est dans l'Hérault, pas loin d'Albi.
3: Ah oui, bah t'apprends des trucs au moins.
0: Oui, mais tu l'as oublié.
3: Oui, oui. Eh oui, si tu connais rien, c'est chiant.
0: Je crois qu'Albi, c'est pas vraiment dans l'Hérault.
3: Mais non, pas du tout. Dans le Tarn.
0: Non, et puis honnêtement, c'est frustrant quand quelqu'un qui s'y connaît, tu fais goûte, tu verras. Il y a un petit arrière-goût de cerise.
2: Oui, de groseille. Ouais. Mais t'as envie de le chercher. Ou donc
0: des fois,
2: tu
0: il sort, ouais, il te sort genre. La quetch. Et tu goûtes. Et toi, tu le sens pas le truc. Tu la sens pas la cerise dans le vin. Et sauf que t'as une pression.
2: Oui.
0: Si j'ai une pression sociale, t'es obligé de dire. Ah oui, le goût de cerise, il est incroyable.
3: Ah, oui. Tu fais semblant, bien sûr.
0: Et ben voilà.
1: Il y a un peu de banane aussi, non?
2: C'est le Beaujolais, ça.
0: Oui. Mais si ça se trouve, ça sent pas du tout. Mais il y a un mec un jour qui a fait la vanne et tout le monde a repris derrière. Nadir, merci beaucoup de nous avoir appelés.
4: De rien, merci à vous. Bonne journée.
0: Très belle journée à toi.
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0: On joue comme chaque matin au Club des Génies. Tiffany est avec nous. C'est sa deuxième participation, Tiffany. Comment ça va?
6: Bonjour, bonjour. Ça va très bien, merci. Et vous?
0: Nous, on est heureux, on est contents. Comme chaque matin, on est bien. C'est ta deuxième participation. Hier, t'as gagné 100 euros. Ces 100 euros, quoi qu'il arrive, ils sont à toi. Mais tu ne veux pas t'arrêter là et en gagner 100 supplémentaires aujourd'hui. Mais en face de toi, il y a Dimitri. Ah, et Dimitri, il veut te barrer la route. Bonjour, Dimitri.
7: Salut, Manu. Salut, l'équipe. Bonjour, Tiffany.
6: Bonjour.
1: Oula.
3: Elle est complète, Tiffany.
7: Bonjour.
0: Tiffany,
7: elle est dedans.
0: Tiffany, avant, elle est sympa, elle te claque la bise et tout, mais alors dès qu'elle rentre sur le terrain, c'est je vais te défoncer la tête.
2: Oui.
0: Ok, c'est le sport. Tiffany, Dimitri, on va jouer au Club des Génies, j'ai 100 euros. J'ai 3 questions, le gagnant ou la gagnante sera celui ou celle qui aura 2 points. À chaque question, si vous pensez avoir la réponse, vous donnez votre prénom. Vous donnez ensuite la réponse, si elle est bonne, ça fait 1 point. Si elle est fausse, c'est l'autre qui prend le point. C'est le premier, la première qui atteint les 2 points, qui gagne 100 euros et qui reviendra jouer avec nous demain. Attention, c'est parti. Voici la première question. 1 km à pied, ça use quoi d'après la célèbre course?
6: Dimitri.
0: Ou Dimitri rapide?
7: Les souliers.
0: Ça use les souliers.
2: Oh là là, la rapidité, c'est fou.
1: Ouais.
0: Bonne réponse. Mais les deux ont été très rapides.
2: Ouais, ouais, ouais.
0: 1 point pour Dimitri, 0 point pour Tiffany. Voici la deuxième question. Quel ex-général et président de la République a été mis en avant cet été au cinéma?
6: Tiffany.
0: Tiffany, je t'écoute.
6: De Gaulle.
0: De Gaulle, oui.
7: Oh, bravo, bravo.
0: De Gaulle 1, De Gaulle 2.
1: Ouais. Attends, le 3.
0: Bien sûr, le 3.
2: Sacré match. Hein.
0: Il paraît que c'est un mélange avec Avatar.
1: Oui, de fou.
2: Ah, ouais.
0: Tiffany, 1 point. Dimitri, 1 point. Je les aime bien, ces clubs de chez nous, c'est tendu comme ça. Attention. Voici la troisième question. Dans quel pays se trouve le Taj Mahal?
6: Tiffany.
7: Dimitri.
0: Tiffany, rapide.
7: Ouais.
0: Tiffany. En Inde, oui, c'est la bonne réponse.
2: Waouh, wow, c'était fou.
0: Ah, c'était tendu.
7: Bravo.
0: Dimitri avait la réponse aussi, mais il n'a pas été assez rapide.
7: Ouais, trop lent. Mais bien joué, Tiffany.
0: Oh, il est bien.
2: C'est mignon.
0: Je vais t'offrir le t-shirt Manu sur Énergie, Dimitri.
7: Allez, c'est gentil, super.
0: Et tu nous rappelles quand tu veux, et Tiffany, eh ben, ça fait 200 euros pour toi.
6: Oui, trop chouette.
0: Ça monte tranquillement, la génie des génies. Eh ben, rendez-vous demain à la même heure pour tenter de gagner 100 euros supplémentaires et de faire monter ta petite cagnotte.
6: Super, merci beaucoup.
0: On t'embrasse, rendez-vous demain à la même heure.
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0: Allez, qu'est-ce que vous avez envie de partager avec nous ce matin, Marion?
3: Je souffre du syndrome du paillasson.
0: Qu'est-ce que c'est?
3: Vous connaissez? En gros,
0: c'est que tu aimes que les gens viennent se frotter à toi avec leurs chaussures? Non, c'est un délire. Vas-y, essuie tes pieds sur moi.
3: Non, en fait, j'ai pas envie de faire pipi pendant des heures, tout va bien. Mais quand je m'approche de chez moi, donc c'est-à-dire je passe le portail, je commence à sortir mes clés et j'arrive devant la porte d'entrée, là j'ai une envie, mais une urgence. Ça s'appelle, j'ai découvert ça, le syndrome du paillasson.
0: Mais je crois que tout le monde a ça.
3: Bah oui, ouf.
0: Tu pars d'un endroit, t'as pas envie de faire pipi. Chaque kilomètre qui te rapproche de chez toi te donne plus envie de faire pipi.
3: C'est psychologique parce que tu sais que ça va être bientôt.
2: Ça va être bientôt, ouais.
0: C'est exactement ça. Mais je crois que c'est génétique. En fait, c'est en nous. C'est quand on sait que qu'on est chez nous, donc tranquillement, et que il y a pas d'animal qui peut nous sauter dessus pour nous bouffer.
1: Ouais.
0: Et ben on est à l'aise et on peut faire pipi. Ça date de l'époque parce que avant, quand il y avait les dinosaures, à quel moment il venait de bouffer le dinosaure?
2: Quand t'étais en train
0: quand
2: de faire
0: tu
2: pipi.
0: Ah oui,
3: c'est vrai.
2: Alors, quand bah oui.
0: Alors et, bah oui. Ou quand tu te reposes. Et c'est pour ça que les chiens aussi, avant de s'endormir, ils tournent en rond.
3: Ah ouais.
0: Pour vérifier si tout va bien. C'est,
2: ah.
0: Ça date de tout ça.
3: Ça me rassure, on est tous pareils alors.
0: On est tous pareils.
3: Très bien, merci.
0: Alors, après, il y en a d'autres qui sont pareils, mais qui paniquent quand ils ouvrent la porte, ils font sur le paillasson.
3: Oui, c'est autre chose.
0: C'est un autre problème, ça, c'est le syndrome du paillasson mouillé trop tôt. Ouais. Qu'est-ce que vous avez envie de partager avec nous ce matin, Lorenza?
2: J'ai une pote d'enfance qui m'a envoyé une photo de sa main avec une bague de fiançailles. Alors, ça y est, je suis trop contente pour elle, mais ça fait une de plus, c'est quand même la quatrième dans mon entourage. J'espère que je serai demoiselle d'honneur, donc j'attends sa demande.
0: Ah oui, c'est ça que tu nous dis.
2: Déjà que j'attends aussi d'être mariée, bon ça, ce sera voilà.
0: Oui.
2: Mais là, j'attends d'être demoiselle d'honneur, quoi.
1: Il faut qu'on te demande.
2: Non mais genre
0: oui, c'est pas elle qui va
1: non,
0: dire
1: mais genre on demande de manière tu sais un peu officielle quoi.
2: Je dois pas prendre ça pour acquis, enfin elle m'a pas encore demandé donc c'est pas encore le cas là.
0: Mais t'emballe pas parce que peut-être qu'elle te demandera pas quoi, tu vois.
2: Mais je serais très déçu.
0: Mais faut pas mieux être témoin
3: que
0: de
3: demoiselle d'honneur. Mais oui,
2: c'est mieux. Témoin, j'ai l'impression que ce sera pas moi. Ah. Donc je veux faire partie du petit groupe, genre on a toutes la même robe.
0: C'est comment ça va se finir ça?
2: Oh non.
0: Elle va te demander de faire le bar.
2: Bon, ça me va.
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0: Sur mon compte Instagram, c'est le compte Manu officiel. Mm-hmm. On vous a posé une question très simple. Quel est le plat qui est encore meilleur réchauffé le lendemain? Dans les réponses, Seb il a dit le couscous.
3: C'est pas mal.
0: David il a dit la tartiflette.
3: Oh.
0: C'est excellent réchauffer la tartiflette.
2: Ah bon? J'ai jamais essayé.
0: Mais il faut la réchauffer au four.
2: Ah,
0: pas
2: oui.
0: Au micro-ondes.
1: Ah non, pas bon.
2: Parce que autrement elle devient toute.
0: Exactement. Okay. Tu dis mais c'est pas possible.

0: et matin sur Énergie, Manu double votre salaire.
1: Énergie. Tous les jours, deux fois par jour. Non, pardon, une. Oh, c'est l'habitude.
2: Ouais, oui, Après, on a du cash aussi tout à l'heure.
1: Hein. Et alors, évidemment, du cash. Alors. Ouais, Lorenza, elle est contente depuis qu'elle bosse à la poissonnerie, elle est ravie.
2: J'adore.
1: On a du cash tout à l'heure, attention. Hey. Un macro acheté du cash offert. Alors, c'est une fois par jour désormais. On vous double votre salaire à 7h05, mais comme l'a si bien rappelé Lorenza, à 8h05, on vous offre du cash. 1000 euros, c'est le cash ou crash. Mais tout de suite, c'est le salaire. J'ai sur mon écran, je n'ai pas la personne que je dois appeler.
3: Ah, c'est tombé,
1: ce sont des choses. Alors là, je me tourne vers Florent.
3: Sinon, producteur. Tu m'appelles moi direct. Hein.
4: Ouais, te prends pas la tête. Pas, hein. On a 2-3 solutions pour toi. Ouais.
1: Obélix, oui. Je n'ai pas le droit. Ah, vous êtes tombé dedans quand vous étiez petit. Non, j'ai un problème sur mon écran.
4: Ah,
1: ça y est, c'est bon. Attention, ça arrive, c'est parti. Enfin, je dis c'est parti, mais j'ai pas l'impression que ça marche. Ah, ça marche, ça y est.
4: Ouf.
1: Attention. C'est parti, on vous appelle. Si vous avez envoyé salaire par SMS au 7-10-12, c'est peut-être votre numéro maintenant. Il faut décrocher. Hein. Si alors, tout est contre nous, ça va être compliqué. Hein. Allô?
5: Allô?
1: Ah.
4: Ouf.
1: Bonjour, c'est Sylvain de Trépeau dans le Doubs.
5: Oui.
1: Sylvain, quel est le seul animateur radio qui loupe ton salaire?
5: C'est Manu sur Énergie.
1: C'est gagné. Ah.
5: Oh là là, j'y crois pas.
1: Ben si, tu y crois. Si, tu peux y croire, parce que c'est vrai. Parce qu'il est 7h05 et parce que je t'appelle pour te doubler ton salaire, Sylvain.
5: Ah, c'est parfait, c'est magnifique.
1: Tu touches 1685 euros chaque mois. On va le multiplier par deux. Ça va faire 3370 euros pour toi.
5: Ah, oh, c'est parfait. Merci.
1: Alors, c'est parfait. On est bien. T'es déjà réveillé pour aller au boulot?
5: En fait, je suis à Disney, du coup ça tombe bien que tu doubles mon salaire. Voilà, merci.
1: Attends, t'es à Disney en vacances ou t'es à Disney, tu bosses à Disney? Parce que moi, il y a marqué paysagiste.
5: Non, je suis à Disney parce que j'ai pris 2 jours pour partir à Disney avec ma copine.
1: Oh,
2: ça fait cool. Ça fait plaisir. Voilà.
1: Alors effectivement, 3370 euros, normalement tu peux te payer 2 glaces.
5: Ouais. Exactement.
1: 3370 euros, éclatez-vous bien à Disney. Tu es paysagiste, c'est ça?
5: Ouais, c'est ça, exactement.
1: Donc t'arrives, c'est toi qui fais genre les trucs comme le château de Versailles, là, les bosquets tout ronds, tout ça?
5: Ouais, je suis pas au niveau des châteaux de Versailles, mais oui, c'est dans l'idée, ouais.
2: Non, t'es trop modeste.
3: Oui, je suis sûr que t'es fort.
2: Mais oui.
1: Après, je pense que tout le monde se pose la question, évidemment, la même question. Est-ce que t'as déjà taillé un arbuste en forme de zizi?
5: Non, les gens ne sont pas assez drôles pour ça. Hein.
1: Pourtant, ça aurait été tellement sympa, tous les arbres du château de Versailles taillés en forme de zizi.
5: Ah, oui.
1: Sylvain, je te souhaite une bonne journée. Éclate-toi bien à Disney, profite bien. Et ton salaire, on te le double, 3370 euros. Bravo à toi.
5: Eh ben, merci. Nickel.
1: Belle journée, ça peut vous arriver vous aussi. Tous les matins, on double votre salaire, ça se passe à 7h05. Vous envoyez salaire par SMS au 7-10-12.
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1: On n'en a pas parlé, mais quand Lorenza est arrivée ce matin dans le studio, elle a fait PSG, PSG, PSG. Mais elle est fan du PSG depuis maintenant un an quasiment.
2: J'étais contente parce que j'ai fait un petit coup de gueule et bim, ben voilà, 6-1 quoi.
4: Ah, c'est grâce à toi, bien sûr.
1: Évidemment.
4: Heureusement que j'étais là.
1: Hier, Lorenza a dit, là ça suffit, ils font de la merde. Ben, ils sont repris. Le PSG a joué son premier match de Ligue des Champions. Ils ont gagné 6-1 face à Slovan Bratislava. Mais à la fin, il paraît que dans les vestiaires, l'entraîneur, il a dit, wow! Vous avez entendu Lorenza ou quoi? Alors vous motivez maintenant. Hein. 1000 euros cash, les amis, dans 20 minutes, on va jouer au meilleur jeu radio du monde. C'est le jeu des 5 mots. 1000 euros cash, grâce à qui, Jeff?
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1: Mais oui. Oh putain, tu sais quoi, tu pourrais faire des animations dans les centres commerciaux.
4: Ouais.
3: J'adorerais ça. Tu sais où tu fais goûter le saucisson, là?
1: Ouais.
3: J'adorerais.
1: Tu sais quoi, en plus t'as une bonhomie qui fait qu'on aurait envie d'aller goûter tes petites tranches de pain dégueulasses.
3: C'est ça. Tu vois, je serais avec une sorte de tablier à carreaux rouges, tu sais, là je vois avec les joues rouges. C'est important les joues rouges.
1: Oui, bien sûr, évidemment.
3: Oui, oui, voilà.
1: Et les joues rouges, tu dis que le mec il est dedans, quoi. C'est vraiment lui qui a coupé le saucisson, c'est lui qui est. Oh bah oui.
3: Eh ben, je vais essayer pendant les vacances.
1: 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C'est le jeu des 5 mots et on va jouer dans une petite vingtaine de minutes. Mais avant ça, on parle de discussion qui nous emmerde. Quelle discussion? Quand ça arrive,

0: clairement, vous déconnectez. Vous en pouvez pas, ça ne marche pas avec vous. 0870 42 48, on va vous prendre le téléphone si vous en avez encore dans l'équipe.
1: Ouais,
2: Oh là,
0: Lorenza, vas-y.
2: Bah, quand vous discutez de vos trucs techniques là en radio, les boutons, la console, les câbles, je comprends rien.
0: Oui. Tu parles par exemple quand je dois envoyer le bed en dessous, mais pas trop fort, rapport au gain sur le DB.
2: Alors, le début ça va, la fin j'ai décroché quoi.
1: Ah, le gain
0: bah, en fait, c'est normal, parce que le problème c'est que si j'envoie dans le cartouchier, c'est pas la même chose que si j'envoie dans le lecteur.
1: Ah ouais.
0: Tu vois le truc?
2: Ouais. Tu m'as perdu.
0: Et si tu veux, je peux te montrer la console. Toi, là, il y a le fader, il y a le on-off, le fader.
2: T'embête pas.
0: Après, si tu veux, après, je me mets en solo pour écouter le truc qui va arriver après, tu vois.
1: Ouais, t'es en prêt.
2: Attends, franchement, vous embêtez pas, ça marche.
0: Comme tu veux.
2: Faites-le quand je suis parti après.
0: Il n'y a pas de problème. Après, je pense que les câbles, faut mieux les mettre en XLR qu'en direct.
2: Voilà,
0: je pense que
2: t'en penses, mais. Phobie. Oh là là.
0: Ok, j'ai bien compris que ça ne t'intéressait pas trop. Quelle est la discussion, clairement, sur lesquels vous allez décrocher? On a Laetitia qui est là. Bonjour Laetitia.
3: Bonjour Manu, bonjour toute l'équipe.
0: Sois la bienvenue parmi nous, on t'écoute.
3: Bah moi c'est les gens qui racontent leurs vacances. J'ai pas envie d'entendre 3 semaines de transat en détail quoi.
2: Oh, moi j'aime bien aussi.
0: Alors moi j'avoue que je suis pas très fan. Parce que en fait ça m'est un peu égal.
2: C'est pas sympa.
0: Il le dit, c'est bien. On s'en fait.
2: C'est honnête, mais bon.
0: Mais parce que moi j'ai vécu mes vacances, t'as vécu tes vacances, et si tu commences à dire on est dans une maison incroyable, on s'est amusé, puis il y avait il y avait Pierre qui était là, mais Pierre je le connais pas, et puis il y avait une vue sublime, j'y étais pas. Tu vois
4: oui
0: ce que
4: mais
0: je veux dire.
4: Toi tu nous as raconté tes vacances, hein, on n'a rien dit.
2: Ouais, c'est
4: on
2: ça.
4: A écouté sagement.
0: Ah ça c'est différent.
4: Ah bon.
2: Ah oui, évidemment.
0: Parce que je vous rappelle le principe, mes vacances sont toujours plus intéressantes que celles des autres. Bien sûr. Et les vacances, tes vacances à toi, sont toujours plus intéressantes que celles des autres.
2: C'est
0: la base, évidemment. Merci beaucoup, Laetitia, de nous avoir appelé.
3: Merci,
0: bisous. Gros bisous. Quelle est la discussion, clairement, qui vous emmerde? Si vous en avez encore, Jeff, t'en avais?
1: Ouais, les discussions sur les placements économiques, c'est les placements de pognon, quoi.
5: Ah, dis donc, non, parce que moi, j'ai fait la défis, que là, j'ai acheté 3 d'euros bien.
1: On n'y connaît rien, quoi. Au bout d'un moment, un livret A, ça suffit, quoi.
0: Du coup, je vais te dire aujourd'hui, le bitcoin, c'est un peu dépassé.
5: Ah, c'est j'ai déçu il y a 10 ans, oh là là.
0: Oh là là, c'est vrai. J'ai un cousin, tu sais quoi? Il a mis 1000 euros de bitcoin, il a aujourd'hui 1,5 million. C'est incroyable.
1: Ah, la chance.
0: On est trop cons en 2000 avec le bug, on aurait dû y aller à fond dans le bitcoin.
1: Ah, c'est exactement ça, toi. Ça me
0: c'est marrant, hein. On connaît toujours quelqu'un qui a un cousin qui a cartonné dans le bitcoin.
2: Ouais.
0: C'est fou, hein. Mais on voit jamais le cousin. Pauline est avec nous. Bonjour, Pauline.
6: Bonjour Manu, bonjour l'équipe.
0: Quelle est la discussion clairement qui t'emmerde?
6: Alors moi c'est la politique. D'abord c'est un débat interminable puisque ça pète l'ambiance.
2: Ah oh non, moi j'adore ça. Ah oh non, c'est horrible.
0: Lorenzo, t'adores ça?
2: Eh ben, je suis devenue ce genre de personne.
0: Mais non.
2: Il y a un jour où je rentre et il y a ma coloc dans le canap. On a passé 1h30 à parler de politique.
4: Wow.
2: Et
0: en fait,
2: et après, on s'est envoyé des messages le lendemain en mode, on a passé vraiment une belle soirée, quoi. J'ai dit, waouh. Ah oui, j'en suis devenue. Mais c'est fini, j'ai passé un cap. Hein,
0: c'est, mais ce qui est étonnant, c'est que vous arrivez à discuter politique sans vous engueuler.
2: Ah oui, ben là-dessus, c'est vrai qu'on est plutôt d'accord. Donc, qu'il n'y avait pas d'autres gens avec nous. Là, je pense que c'est parti en couille. Mais je suis ce genre de personne, ça ne me dérange pas. Tant qu'on peut débattre calmement, j'aime bien écouter les arguments qui sont en face de moi, si c'est intéressant. Et me rejoint par la suite.
0: En fait, t'aimes bien débattre avec des gens qui sont tous d'accord avec toi.
2: Oui, c'est ça.
0: Ouais, d'accord. Ouais, donc, en fait, la politique, toi aussi, la discussion t'emmerde.
2: Un petit peu.
0: En
2: fait.
0: Merci beaucoup, Pauline, de nous avoir appelé.
6: Merci, bisous.
0: Belle journée. La politique, d'ailleurs, c'est le plus gros problème des débats de famille. On en avait parlé l'autre fois, hein, des discussions de famille. Le dîner de famille, quand on commence à parler, bien sûr. 7h25. Refermons le sujet des débats qui nous intéressent pas. Et revenons à des choses beaucoup plus sympathiques, comme 1000 euros cash. 1000 euros cash, c'est ce qu'on vous offre grâce à Iri Piscine. On joue au jeu des 5 mots. Vous nous appelez au 0870 42 48. Vous venez avec nous. Et attention, on va rire aussi. L'année dernière, on faisait un truc, c'était un combat des ex.
2: C'est-à-dire que
0: on faisait un combat entre deux personnes qui racontaient leurs pires ex. Cette année, nous allons élargir le débat. J'ai une question très simple. Quels sont vos plus beaux exemples de loose sentimentale? Qui a la vie sentimentale la plus pathétique?
1: Ah ouais, on n'a pas le temps, on n'a qu'une émission, les gars. Je veux bien, moi, mais il faut 2 saisons. Hein.
0: On va se faire ça.
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0: 1000 euros cash grâce à qui, Marion?
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0: Alors. on les aime.
2: Ah, bien sûr, je les adore.
0: Je discute avec ma femme en ce moment pour voir si on peut pas déménager dans une piscine irépiscine.
4: Ah ouais.
0: Ouais, vraiment.
4: Et leurs pompes, ils ont des sacrées pompes. Hein.
0: Oh, ils ont des pompes. Ouf. Oh là là, les pompes irépiscines.
2: Et les robots.
0: Oh, les robots de piscine irépiscine. On a tous vu les robots de piscine, mais les leurs.
2: Ah non, c'est pas
0: ils sont au-dessus, oui. Oh là là là là là là. 1000 euros cash grâce à Iri Piscine, nos meilleurs amis cette semaine qui vous permettent d'en partir avec de l'argent tous les matins. C'est le jeu des 5 mots auxquels on va jouer dans 5 minutes juste après Mauvais Joe et Pilé. Vous nous appelez au 0870 40 42 48. Attention, tout le monde est prêt à faire pleurer les autres. L'année dernière, on faisait un combat des pires ex. C'est-à-dire qu'on échangeait sur nos pires ex et on voyait qu'il y avait pas les pires. On a décidé cette année d'élargir ça à la vie sentimentale globale. Quels sont vos moments de vie sentimentale un peu pathétiques? Si vous avez des exemples de loose sentimentale à partager, eh ben vous nous appelez 0870 42 48. Mais avant de vous prendre le téléphone, petit tour du studio. Je peux commencer si vous voulez.
2: Allez, vas-y.
0: Une bonne loose sentimentale, bon, il y a très très longtemps, je suis avec une fille depuis quelques mois et je décide d'arrêter. Voilà, je veux arrêter, j'arrête, bon. Et puis genre 2 semaines après, ou 3 semaines après, je rêve d'elle.
2: Ah.
0: Et je me réveille et je fais, putain, j'ai fait une connerie.
2: Ah, tu regrettes quoi.
0: Et je regrette à mort. Et je l'appelle, je lui envoie un message, je lui dis, est-ce qu'on pourrait se revoir, voilà, bah, j'ai rêvé de toi, est-ce qu'on peut se revoir. Et elle me dit oui.
2: Oh.
0: Elle me dit, ouais, bah écoute, bah, passe à la maison. Et je passe à la maison, et là j'arrive, j'ouvre la porte, enfin elle ouvre la porte, j'avance, et là, qu'est-ce que je vois sur la chaise, posée quasiment à l'entrée?
2: Quoi?
0: Un pantalon et des chaussures.
4: Oh non, la vengeance.
2: Ah merde.
4: J'adore.
1: Non, comme dans les films.
2: Mais du coup, t'as dit quoi?
0: J'ai rien dit, mais j'ai compris qu'en fait, bah, elle avait quelqu'un d'autre.
2: Ah oui, mort, oui, c'est mort.
0: Ah oui, c'était mort. Oui, bah oui, bah c'était pas mes chaussures. Hein.
4: Eh bah karma, tu vois, fallait réfléchir avant de la larguer.
0: Voilà, la petite loose un peu pathétique. Quand tu te retrouves là, il fait ah bon bah voilà. Après on a papoté, puis je suis retourné chez moi chialer comme une merde.
4: Oh.
0: Voilà, mon Dieu. Allez, à vous maintenant.
4: Ah, moi j'ai pire que toi. Hein. Quand j'avais, pire. Oui je pense. Quand j'avais 19 ans, je suis partie un été en Irlande pour apprendre l'anglais.
2: Trop bien.
4: Et donc j'étais dans une sorte de colloque géante avec plein de personnes de plein de nationalités différentes et je suis sortie avec un des gars, un autre français. Je le kiffais de ouf. Et mais au bout de quelques semaines, j'ai appris qu'il me trompait. Bon là vous allez me dire, oui c'est relou mais c'est classique.
0: Ouais, je vais dire, comme tout le monde.
4: Ouais. Non, en fait il me trompait non seulement avec une autre personne de la coloc, mais surtout avec un mec.
2: Oh.
4: Et oui, je savais même pas, il était bi. Et donc je vous raconte pas, au petit-déj, le matin, quand je les voyais tous les deux sortir de la chambre, parce que je suis restée, j'avais pas d'autre logement. J'ai dû continuer à cohabiter avec mon ex et son nouveau mec. Non mais l'enfer du truc.
2: Waouh.
0: Ouais, t'as pas d'argument, t'as rien.
2: Bah non, là t'as rien, tu...
4: Ah bah là j'étais en mode, mais qu'est-ce qui m'arrive quoi.
2: Oh non.
0: Ça arrive après, ça arrive. Hein. Ouais. Et puis ça doit être vexant quoi, tu dis, bon bah j'ai pas...
4: Ouais, tu dis, je l'ai carrément dégoûté des femmes.
0: Elle est bien celle-là
4: belle,
0: aussi.
4: Hein.
0: Ouais, elle est bien. Lorenza, tu veux démarrer?
2: Oui, allez. J'ai un ex avec qui je suis restée longtemps, genre plus de 5 ans, qui voulait qu'on ait notre propre appart. Parce qu'on emménageait vite fait, on avait emménagé ensemble, mais j'étais dans un petit studio.
0: Mmh.
2: Et là, il voulait qu'on prenne notre propre appart, donc on le prend. Je quitte mon studio, il me demande de jeter mes anciens draps. Parce qu'il y avait des autres hommes qui avaient dormi dedans.
4: Oh,
2: donc déjà un peu toxique quand même.
4: Ouais.
2: Je les jette et on emménage dans cet appart. Enfin, j'emménage toutes mes affaires. Lui emménage seulement avec ses claquettes, sa PSP, donc la console, et ses Tupperware. Et il m'a quitté 3 mois après.
4: Wow. Et toi, t'avais plus de draps.
2: Et moi, j'avais plus de draps, j'étais toute seule dans le grand appart.
0: Ouais, mais attends.
2: Ses Tupperware, sa PSP, ses claquettes.
0: Ouais, mais... C'est ce que j'allais dire. Alors, franchement, aujourd'hui, c'est très compliqué d'avoir du Tupperware avec les bons couvercles. Mais vraiment, franchement, arrête de plaindre, s'il te plaît.
2: Il est venu les récupérer en plus.
0: Ah merde. Ah, c'est ce qui m'emmène le plus dans l'histoire. C'est ce qui est venu récupérer ces Tupperware.
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0: Énergie. 1000 euros cash au jeu des 5 mots, le meilleur jeu radio du monde grâce à Iri Piscine. Adeline va peut-être partir avec ses 1000 euros. Bonjour Adeline.
8: Bonjour Manu, bonjour les Wouin-Wouin.
0: Sois la bienvenue sur Énergie Adeline, 1000 euros cash pour toi. On va jouer au jeu des 5 mots ce matin. Tu vas jouer avec notre producteur.
2: Allez.
0: Et bah, pour que lui aussi, au lieu de nous juger, il sente la pression que c'est de jouer au jeu des 5 mots.
9: Je l'ai déjà, là je l'ai bien.
8: Ah, très bien. Moi, je pense.
0: Attention. Adeline, Florent, voici comment ça va se passer. Florent va sortir du studio quand il sera dehors. Adeline, je vais te donner 5 mots. Après chaque mot, tu me donnes le premier qui te vient en tête. Ensuite, Florent revient. Je fais la même chose avec lui. Dès que vous avez un mot en commun dans vos réponses, eh ben, c'est gagné. Les 1000 euros sont pour toi. C'est aussi simple que ça. T'es prête?
9: Oui, je suis prête.
0: Bonne chance à toi. C'est parti. On joue au jeu des 5 mots. Robot.
9: Cuisine.
0: Surprise.
9: Cadeau.
0: Flamenco.
9: Espagne.
0: Oreille.
9: Boucle.
0: Paillasson.
9: Maison.
2: Bah, c'est parfait, hein.
0: Ouais, alors là, excusez-moi.
2: Ah oui.
0: Franchement, nickel.
2: Professionnel. Ouais.
9: Je tremble comme une feuille.
2: Oh, ah, mais non.
0: Ah, mais respire, tout s'est extrêmement bien passé. Ouais. Vraiment.
9: Bon. On va faire revenir Florent. On est connecté.
0: Attention, on va faire revenir Florent maintenant. C'est le producteur de l'émission, c'est lui qui nous engueule, c'est lui qui dit les choses. Ouais. Et là, maintenant, faut pas faire le malin.
10: Non, mais je fais pas le malin, là, j'ai une petite pression, j'ai peur.
0: Un mot en commun suffit pour gagner, c'est parti.
10: Ouais.
0: Robot.
10: Technologie.
0: Cuisine.
10: Ah oui.
0: Surprise.
10: Anniversaire.
0: Cadeau. Il reste 3 mots.
10: J'ai peur.
2: Ça va aller.
0: Flamenco.
10: Espagne.
0: Ouh. Espagne, oui, c'est gagné.
10: J'ai cru que c'était pas ça.
0: Oh wow. Adeline, respire.
9: Oh, voilà. Je suis contente.
0: Poussez, madame, poussez, respirez tranquillement, vous inquiétez pas. On gère tout, le bébé, on voit le bébé, il arrive. Et c'est beau. C'est gagné, Adeline, les 1000 euros sont pour toi.
9: Merci beaucoup.
0: Il restait 2 mots, Florent.
10: Ouais.
0: Oreille.
10: Coton-tige.
0: Boucle.
10: Ah oui.
0: Et enfin, paillasson.
10: Tapis.
0: Maison.
2: Oui, mais un mot suffit.
10: Catastrophique derrière.
0: Ouais. Non, c'est pas grave. Un mot suffit, Adeline. C'est gagné. Ouais. Les 1000 euros. Je sens qu'ils vont te faire du bien, ces 1000 euros.
9: Ah oui. Si je peux me permettre, j'ai une année un peu difficile. Je pars en formation, parce que je change de boulot pour justement avoir un peu plus d'argent. J'ai un petit garçon que je laisse toute seule. C'est vraiment pas facile. Je suis loin de lui et je suis vraiment contente. Merci à vous d'être là.
0: Eh ben, on t'embrasse fort, Adeline. Et pour ton petit garçon, je vais t'offrir en plus le mug Manu sur Énergie et le t-shirt Manu sur Énergie.
9: C'est trop gentil, merci à vous.
0: Si ça se trouve, en fait, elle a pas du tout ça. Et on t'embrasse, Adeline. On te souhaite une très belle journée. Bravo à toi.
9: Merci, merci beaucoup, l'équipe.
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0: Énergie. Tous ensemble. Ouais, nous confions un peu, nous avouons. Et avouez que ça fait du bien de le dire parce que. Quelque part, on se soulage.
2: Mais on se sent moins seul, hein. Mais on a tous des galères.
0: Eh oui. On parle de nos moments de vie sentimentale un peu pathétiques. On a Lucie qui est là avec nous. Bonjour, Lucie.
13: Salut, Manu. Salut, l'équipe.
0: Bienvenue sur Énergie, Lucie. Quelle est ton histoire un peu pathétique de vie sentimentale?
13: Eh bien, je voyais un mec depuis 2 mois. Un jour, j'avais un date avec lui, donc j'arrive chez lui. Sa voiture est là, mais il répond ni à la porte, ni au téléphone. Ça fait 5 ans, et j'ai toujours pas de nouvelles.
2: Non, oh oui. Tu fais ghoster.
0: Ah non, il doit ghoster.
2: Voilà, c'est ghoster en beauté, là. C'est waouh. Wow.
0: Nous étions ensemble depuis combien de temps?
13: Ça fait 2 mois, à peu près.
0: Oh, oh la vache.
2: Le courage, ouais, ouais. Mmh, mmh.
0: Et même qu'après, j'ai vu dans la presse un avis de décès, mais j'y crois pas. Wow. Pas mal, Lucie, pas mal. Merci beaucoup de nous avoir appelés. On a Guillaume qui est là aussi. Bienvenue, Guillaume.
14: Salut, Manu. Salut, toute l'équipe. Ça va?
0: Mais très bien. Écoute, on se rend compte qu'on est tous pathétiques, donc on est contents.
14: Bah oui.
0: On a tous nos loups. Quelle est la tienne?
14: Bon, bah écoute, moi, c'est avec ma copine, on a décidé d'ouvrir la roulette. Quelques mois.
0: Oula, pardon, ça a coupé. Guillaume, ça a coupé, je suis désolé. Vous avez décidé d'ouvrir, pardon?
14: La relation pendant quelques mois. Donc, on avait le droit d'aller voir ailleurs. Alors, elle est allée voir ailleurs et elle est restée ailleurs. Oh voilà. Quoi dire d'autre?
2: Ah, bah, c'est le risque aussi.
15: Ah oui. Elle était plus verte.
14: J'ai trouvé.
0: Oui. Enfin, non, du coup, elle a trouvé.
14: Oui, oui voilà, pas moi.
2: Oh là là.
0: Ok, numéro 1 pour l'instant.
2: Ah là, ouais, ça pique. Ouais, ouais.
0: Numéro 1, elle est très bien celle-là. Merci beaucoup, Guillaume.
14: Allez, bonne journée.
0: Belle journée à toi. Sophia est là aussi. Bienvenue sur Énergie, Sophia.
16: Bonjour, Annie. Bonjour, tout le monde.
0: On t'écoute, Sophia.
16: Alors moi, à l'époque, mon copain m'avait demandé de l'aider à déménager, sauf que j'ai trouvé dans ses cartons plein d'affaires de femmes. C'est là où j'ai compris qu'il avait une double vie.
2: Wow. Bah, il est pas très malin. Hein.
0: Oui.
2: Enfin, pardon, oui, bon. En plus d'être infidèle.
16: Il aurait pu d'être infidèle, ouais.
0: Mais c'est au-delà d'être infidèle, c'est la double vie.
2: Oui, oui, ouais.
0: Ça faisait longtemps que vous étiez ensemble.
16: On allait fêter nos 1 an.
0: Ah oui,
1: quand même, oui.
16: J'ai rien vu pendant 1 an, quand même.
0: Il faut rien dire. Ah, t'as non. rien vu, pardon, non, t'as rien vu.
16: J'ai rien vu pendant 1 an.
0: Oh, c'est...
4: Et ça faisait longtemps qu'il était avec l'autre?
16: Et bah, j'ai pas trop su, ça faisait beaucoup plus longtemps, oui, par contre. Mais j'ai pas su exactement. J'ai pas été jusqu'à vouloir savoir tout ça.
4: Wow, c'est chaud.
0: Ça, c'est le problème, on le répétera jamais assez, hein, parce que le gros problème et la morale de cette histoire, c'est quand vous déménagez, vous sortez les cordons tout de suite. Vous videz les cartons. Vous...
1: Ah bah oui.
0: Ça, c'est la base, sinon ça traîne et après, regardez ce qui se passe. On t'embrasse, Sophia. Belle journée à toi.
16: Bisous, merci.
0: Gros bisous, merci de nous avoir appelés. Encore, si vous en avez des petits moments pathétiques.
1: Ah oui.
0: Jeff, t'en as pas donné, toi.
1: Ah bah, j'attends, c'est le meilleur pour la fin, les amis.
0: Allez.
1: Bon, alors, s'il s'agit de mon... Alors, tant que je calcule, mon ex-ex-ex, avec qui je suis resté 7 ans, elle a largué une première fois, mais elle est revenue au bout de 6 mois.
2: Okay.
1: Donc, c'était très beau, tout ça. Et au bout d'un an, j'ai voulu lui faire la surprise, tu vois. Je l'ai rejoint sur son lieu de travail, elle était en mission à l'étranger.
2: Mignon.
1: Je l'ai rejoint, j'ai pris l'avion, tout ça, machin. J'ai loué une voiture. C'est au cœur de la montagne. Je l'ai rejoint. J'ai passé 2 jours avec elle. Je sentais que je gênais. Donc je suis reparti et en arrivant chez moi, elle est jamais revenue et j'ai appris que le mec qui avait passé, qui était là-bas, son collègue, ils étaient ensemble depuis plusieurs mois.
2: Aïe, aïe, aïe, aïe.
1: Et on est resté 7 ans ensemble, c'était genre big love.
2: Oh là là.
0: Bah pas trop du coup.
2: Ouais.
0: Je pensais plus long. Pardon, excuse-moi. Bon, et c'est quoi, refermons la page et on la rouvrira plus tard.
2: Okay,
0: je pense qu'on en aura d'autres des histoires.
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0: On n'a pas parlé des iPhone 18.
2: Quelle dinguerie.
0: Oh là là là là. Hier, c'était la keynote d'Apple. Ils ont présenté les nouveaux iPhones. Donc, il y a l'iPhone 18.
1: Mm-hmm.
0: Mais surtout, l'iPhone Duo, c'est le premier iPhone pliable. Vous avez vu ça ou pas?
2: Oui, oui, il a l'air bien. Oui. Il est incroyable.
0: Il est incroyablement cher aussi. Hein.
2: Oui. Oui. Oui, oui.
0: C'est, alors, le prix, 2 339 €.
2: Pouah.
0: Ouais, c'est donné si on choisit entre ça et acheter un paquebot.
4: Oui, oui, oui, c'est vrai.
1: Ah bah oui, forcément. Ouais.
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0: Il est temps à 8h05 de vous offrir du cash. C'est comme chaque jour le moment du cash ou crash. On a Jordan avec nous. Bonjour Jordan.
18: Bonjour Manu, bonjour l'équipe.
0: Sois le bienvenu parmi nous Jordan. Peut-être 1 000 € pour toi si tu gagnes au cash ou crash. Le crash, on le veut pas. Qu'est-ce qu'on lui dit au crash?
2: Non, on lui dit dégage. Non, Jojo, il mérite du cash, Jojo.
0: Voilà. Oui, Jordan. Lorenza t'appelle
2: oui,
0: Jojo.
2: Oui, pardon, désolé.
18: Non, aucun problème.
0: Ça fait Jojo le routier, je trouve.
18: Oui, bah c'est bien, c'est mon métier, donc...
2: Mais incroyable.
0: Mais alors, est-ce que t'es Jojo sur la CBI?
18: Pardon?
0: Est-ce que tu t'appelles Jojo sur la CB? Vous avez encore des CB, les routiers?
18: Non, la CB, non. Bah, c'est plus assez spécifique, ou les anciens routiers, quoi. Mais non.
0: Ça n'existe plus.
18: C'est moins commun maintenant.
2: C'est, et ouais. C'est une manière mignonne de dire que vous êtes Yov.
0: Ouais, excuse-moi, dire Yov à la place de vieux, ça, c'est vrai.
2: Je suis avec vous.
0: Attention, Jordan, 1 000 € peut-être pour toi, le cash ou crash. J'ai 3 questions. Si tu réponds juste à la première question, tu gagnes 250 €. Si tu réponds juste à la deuxième, tu doubles ton gain, 500 €. Et si tu réponds juste à la troisième, tu doubles encore ton gain, 1 000 €. Et tu peux t'arrêter quand tu veux. Et tu repars avec ton gain si tu veux pas trop tenter. Si tu te trompes, okay, tu perds tout. C'est le cash ou crash. C'est parti. Première question pour 250 €. Combien d'années compte un siècle?
18: 100.
0: Bonne réponse.
2: Allez.
0: 250 € pour Jojo. On s'arrête là ou on continue?
18: On va continuer.
0: Alors voici la deuxième question. Quel héros de bande dessinée est amoureux de Falbala et livre des menhirs?
18: Obélix.
0: Mal. Bonne réponse. 500 € pour toi, Jordan. Là, ça se réfléchit. Là.
18: Mm-hmm. Ouais.
0: Soit tu les gardes.
18: Je sais pas.
0: Soit tu tentes la troisième question pour doubler tes gains à 1 000 €.
18: Non, je pense que je vais m'arrêter là.
2: Oh non.
0: Je sais,
2: pardon.
0: 500 €,
2: mais...
0: Oui. 500 €.
18: Après, j'ai tenté la question dans le vent, si voilà, hein, c'est au cas où, quoi.
2: Je
0: vais te la poser, la question. Les 500 €, Jordan, ils sont pour toi. Et si tu veux savoir si t'as bien fait, voici la dernière question. Quelle planète du système solaire est la plus proche du Soleil?
18: Ah, c'était Mercure.
2: Ah, c'était Mercure. Là, là, il le savait.
0: Vache, non, moi je savais même pas,
1: non plus.
2: Mais si, il y a eu des phrases qu'on devait retenir à l'école. Bah, voici c'est tout mouillé. J'ai suivi
18: Mercure,
2: un nuage.
18: Vénus, Terre, Mars, exactement. Jupiter, Saturne, Uranus, Neptune, et Pluton qui n'est plus dans le,
2: okay, plus dans le système.
0: Excusez-moi, Lorenza, Jordan, on n'a rien compris aux discussions, mais elle va être certainement très intéressante. Jordan, 500 euros pour toi, bravo.
18: Merci beaucoup.
0: Et belle journée à toi.
18: Merci, belle journée.
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0: Voici comme chaque matin les infos aléatoires du monde. Et tous les jours, tous les matins, on vous apprend des choses et on s'apprend des choses nous-mêmes. Et aujourd'hui, je vais commencer.
1: D'accord, c'est très bien.
0: Parce que je commence jamais, je suis toujours le dernier.
1: Oh là là, il est malheureux.
0: Oui, je suis malheureux. Sachez que dans le ventre de la mère, l'anus du bébé est formé avant la bouche.
4: Oui, sens des priorités.
0: Oui, c'est vrai. C'est exactement ça. Merci de m'avoir écouté et merci à toi. Lorenza, une info.
2: On produit 1 à 2 litres de salive par jour.
4: Ah, c'est deg.
2: Ah, oui. L'équivalent d'une grande bouteille, quoi.
0: Oui, c'est deg quand tu dis ça.
2: Oui.
0: Parce que dans la bouche, on s'en rend pas compte. Si oui, tu l'imagines dans une bouteille, effectivement, et tout.
2: Mais il le faut, hein.
0: Bah oui, sinon on a la bouche sèche.
2: Exactement.
0: Quoi. Ouais. Et puis sinon ça servira à rien, l'appareil du dentiste qui fait.
2: Tout à fait.
0: Bien sûr. Jeff, une info à partager avec toi.
1: Alors sur Hollywood Boulevard à Los Angeles, vous voyez les étoiles des stars qui a par terre,
2: oui,
1: avec leur nom.
2: Oui.
1: Et ben elles sont toutes par terre, sauf une qui est sur un mur. C'est celle de Mohamed Ali, parce qu'il ne voulait pas que son nom soit piétiné. Donc c'est le seul qui a une étoile sur un mur.
2: C'est beau.
1: Et pas par
0: c'est
1: terre.
0: Classe. C'est bien, ouais, cette histoire.
1: Bah t'oses pas lui dire à l'époque, s'il disait fais ça, tu le faisais quoi.
0: Oui, effectivement.
2: Oui, hein, oui,
0: ouais, sinon, Mohamed Ali, c'est Mike Tyson, voilà, c'est
1: ça.
0: Oui, il te dit fais le coq, maintenant tu fais le coq, il fait la poule, tu fais la poule. Oui, bien sûr, il n'y a aucun problème, bien sûr. Lorenza, une info à nous en prendre?
2: Ah ben, j'ai déjà dit, c'est sur la salive.
0: Ah oui, pardon, je ne savais pas que tu avais parlé.
4: Moi, j'en ai une, si tu veux.
0: Oh, pardon. C'est Marion qui n'avait pas dit.
4: L'hippopoto monstro, c'est ce qui pédale iophobie. C'est la peur des longs mots. Oui, ça se dit comme ça.
0: Tu peux redire?
4: L'hippopoto monstro, c'est ce qui pédale iophobie.
2: Waouh!
0: Oh, t'es trop fort!
4: C'est balèze, hein?
0: C'est l'hippopoto ou l'hippopopo?
4: L'hippopoto.
0: Ah, dommage, sinon je pensais à la peur du caca des hippopotames, c'est pas rigolo.
4: Dur à replacer celle-là à la machine à café, hein, ton courage.
0: C'est compliqué. Et le problème, c'est que si t'as la peur des longs mots, tu peux pas donner le nom de ta maladie parce que c'est un long mot.
4: Exactement.
0: C'est ça. Oh, la vie est parfois dure.
4: C'est vicieux.
20: Salut, c'est Inès Vandamme. Manu, je t'ai vu danser. Bon, je crois que le monde n'est pas prêt. Mais t'as d'autres talents, tu sais, c'est pas grave.
0: Inès Vandamme qui a dansé avec, dansé avec les stars.
2: Ah oui,
0: elle a gagné même Danse avec les stars. Et c'est la Sainte Inès aujourd'hui.
2: Oh, bonne fête à elle.
0: Bonne fête à elle, évidemment. Mais évidemment, Lorenza, à toutes les Inès. Merci. C'était la météo de Lorenza. On peut se faire un petit tour du studio si vous avez envie de partager quelque chose avec nous. Allez, Marion.
4: Oui, je suis tombée sur une info qui va vous plaire. C'est un ado de 17 ans qui poursuit ses deux parents en justice pour quand même 250 000 dollars.
2: Wow.
4: Et c'est à cause du prénom qu'ils lui ont donné. Ils l'ont appelé Gaylor. Et lui, il dit que c'est vraiment un poids dans sa vie. Donc, allez hop, procès.
0: Mais non.
2: Mais en plus, ça va, je crois.
4: Ouais. Bah, c'est pas dit qu'il va gagner. Hein. Mais en tout cas, il est en procédure.
0: C'est en France?
4: Non, c'est pas en France. C'est en Irlande.
0: Wow, c'est Gaylor, c'est pas.
2: Bah non, ça va, je trouve.
4: C'est pas fou, mais
2: faire un procès.
0: Donc voilà, c'est ça. T'as le droit de pas trouver ton prénom dingue. À la limite, tu peux même en changer si vraiment c'est. Voilà, mais c'est pas caca, quoi, c'est Gaylor.
4: Il en veut à ses parents, hein. Écoute, il a dû avoir des problèmes avec ce prénom.
0: 250 000 dollars.
2: Waouh.
0: Après, s'il gagne, ça se réfléchit. Hein. Quelle est la chose, pas tragique, pas très grave,
1: ouais,
0: pour laquelle vous pourriez en vouloir à vos parents?
1: Ah oui, il y en a forcément, oui.
0: Mais c'est
1: oui,
0: pas mal.
1: Ouais.
4: Ah oui.
0: Ah, Jeff, vas-y.
1: Moi, j'en veux un petit peu à ma maman à l'époque. Ma maman a toujours eu peur de l'eau. Donc, du coup, elle m'a jamais appris ni à nager, ni à vaincre ma peur de l'eau. Donc, maintenant, à 50 ans presque, je peux pas me baigner plus loin que ma taille.
2: Oh!
1: Ah, dans une piscine, je peux. Dans la mer, je peux pas. Elle me faisait baigner dans les bâches à la mer, tu sais, les flaques qui restent une fois que la mer s'est retirée. J'avais le droit de me baigner dedans.
0: Alors attends, ce qu'il appelle piscine, c'est une flaque d'eau. Hein.
1: C'est, oui, c'est ça. Si j'ai papier, je panique un petit peu.
0: Donc à la mer, tu peux pas aller à la bouée jaune.
1: Ah, pas du tout. Je suis déjà allé à la mer avec mes enfants. On a fait un tour de bateau. Ils étaient adorés de se plonger au large. Et moi, j'attends avec l'apéro, quoi.
4: T'as transmis sa phobie, ouais.
0: Et tu t'es jamais dit, allez, je vais y aller avec quelqu'un, un maître nageur, avec des plongeurs, un truc.
1: J'essaye au début. J'ai voulu sauter du bateau en me disant, je vais continuer à tenir le bateau. Mais en fait, comme il y a des petits crabes sous le bateau, de s'accrocher, j'ai eu peur des crabes aussi. Donc du coup, je suis remonté.
2: Ah ouais, mais là, c'est une panique. Mais ne va pas à la mer,
0: ouais,
2: en fait.
0: Ouais, c'est ça.
2: Dans un bateau.
1: Mais c'est que la mer. C'est que la mer, parce que je me suis déjà baigné dans un grand lac de nuit en plus.
2: Mais attends.
1: Et là, zéro souci. Dans un lac, pas de souci, c'est la mer.
0: Sérieux, bah dans un lac de nuit, c'est pas dangereux.
2: Ah non, pas du tout.
0: Pourquoi vous pourriez en vouloir à vos parents, Marion?
4: Bah, moi, j'en veux à ma mère, parce qu'elle m'a transmis quand même sa taille. Hein. On fait exactement la même taille, 1m57. C'est à cause d'elle. Hein. C'est pas facile.
2: Ouais. Mais ce qui est petit est mignon.
4: Non, arrête avec ça. Ça marche pas du tout. C'est bon. J'arrête pas de
0: vite. C'est un vrai souci dans la vie quotidienne, honnêtement. 1m57.
4: Non, bah regarde, quand je fais le jeu des 5 mots, on me voit même pas dans le hublot de la porte. Je suis obligée de me mettre sur un estrade pour qu'on me rappelle. Donc il y a des petits soucis du quotidien, mais sinon ça va.
1: À Disney, tu peux pas tout faire.
4: Non, à Disney, je peux pas tout faire.
0: C'est génial. Et dans les transports, t'es au niveau des aisselles des gens, quoi.
4: C'est horrible. Je les prends pas pour ça d'ailleurs.
0: Et si on se met debout l'un côté de l'autre, est-ce que par exemple toi, il fait plus chaud en bas que en haut, moi, par exemple?
4: Oui, bien sûr. Et puis quand tu me positionnes dessus, c'est comme si on pleuvait sur moi, tu vois. C'est vraiment, je suis...
0: Et par exemple, si moi au niveau de ma tête il neige, est-ce que ça arrive fondu sur toi?
4: Bon, et ça suffit.
1: On est au supermarché, tu fais comment du coup? C'est que tu prends que les premiers prix en bas.
4: Ouais, ou je demande ce qu'on m'aide.
2: C'est toujours ça, crée des rencontres.
0: Ouais. Non, mais elle vient avec un baudrier, elle escalade.
1: Pauvre.
0: Non, le vrai problème, c'est au cinéma, tu sais. Quand tu t'assieds sur le chaise, ça fait trampoline pour elle. Catapulte.
4: Mais au cinéma, c'est un vrai problème. Quand t'as un grand qui se met devant toi, ils sont toujours exprès, quoi.
1: Mais un réhausseur.
0: Attends, et un grand pour Marion, c'est un enfant de 12 ans. Bon, bah, ok, on a compris pourquoi tu pourrais en vouloir à tes parents. Appelez-nous 0 870 42 48. Quelle est la chose, c'est pas méchant, c'est pas tragique, sur laquelle vous pouvez en vouloir à vos parents?
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0: On est jeudi, demain c'est jeudi, demain c'est week-end. Et on fait un procès à nos parents ce matin. Non mais c'est Marion en fait qui a trouvé une info où en Irlande, il y a un adulte maintenant, qui fait un procès de 250 000 euros à ses parents parce que ils l'ont appelé Gaylor.
4: Oui.
0: Et juste pour ça. Donc le mec, enfin c'est un peu tendu quand même, la relation parent-enfant est pas ouf. Mais on s'est demandé s'il y a une chose pour laquelle vous en voulez à vos parents. 0 870 42 48, on va vous prendre au téléphone. On peut se faire un petit tour du studio avant, s'il y a encore des choses. Ouais, Lorenzo?
2: Bah, ma mère, elle m'a dit depuis toute petite qu'il fallait que je rigole très fort, aussi fort que possible, même quand c'est pas drôle. Et en fait, depuis.
0: Ça vient de là?
2: Ouais, ça vient de là.
0: Mais non.
2: Ça vient de là, ouais, toute petite, elle me dit, mais exprime, ris. Et moi, du coup, je riais. Et parce là, que... on a un problème là aujourd'hui.
0: Ouais, parce que Lorenzo, c'est génial, elle rigole tout le temps.
2: Oui.
0: C'est génial, et en même temps, en fait, elle rit, mais des fois, t'as pas fait de vanne.
2: Non. Oui. C'est vrai.
0: Et donc, du coup, ça perd de sa qualité.
2: Oui, je sais, mais je suis comme ça et c'est la faute de ma mère.
0: Ça, c'est ta mère,
2: voilà.
0: Ça, bien sûr. Et
2: voilà.
0: Mais moi, je pense que j'en veux, je peux en vouloir un truc aussi, où mon père, il survérifiait tout. Tout le temps. Et je pense qu'il me l'a transmis. C'est-à-dire que quand ils étaient divorcés, mes parents, et quand mon père nous ramenait chez ma mère, on rentrait dans l'immeuble, on devait aller sonner à la porte, notre mère devait nous ouvrir, on redescendait, on disait c'est bon, tout va bien,
2: mais non.
0: Et il pouvait partir tranquille.
2: Waouh.
0: À l'époque, il n'y avait pas les téléphones aussi.
1: Ah, ouais, bah oui.
2: Oui, mais bon, quand même, là que ça vient. Hein.
0: Bah oui, clairement, ouais. Depuis que je suis un peu. J'aime bien tout vérifier.
1: Ah bon?
4: Voilà.
1: Ah bah non, mais donc.
0: Vous avez un truc à me dire ou c'est.
2: Non, pas du tout.
0: Je sais, moi j'ai cru. Alison est avec nous au téléphone. Bonjour Alison.
21: Salut Manu, salut l'équipe.
0: Bienvenue sur Énergie Alison. Quelle est la chose, pas spécialement tragique, pour laquelle tu peux en vouloir à tes parents?
21: Alors moi j'en veux à ma maman parce qu'elle m'a transmis sa fibre acheteuse, donc c'est simple, j'arrive pas à faire d'économie, si je veux quelque chose, je le veux, je l'achète.
0: Ok, d'accord.
4: Ouais, mais si c'est la faute à maman, c'est pas grave.
0: Bon, voilà, c'est ça. C'est ça,
21: maman,
0: c'est ça. Quand le banquier t'appelle, tu lui dis appeler ma mère ou comment ça se passe?
21: C'est ça, exactement.
0: D'accord. Belle journée à toi, Alison. Merci beaucoup de nous avoir appelé.
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0: Le moment des sondages du matin, comme chaque jour, c'est parti. Une femme sur trois estime que c'est le pire tue-l'amour vestimentaire chez un homme en été. Quel est ce tue-l'amour, Marion?
4: Un Marcel.
0: Ce n'est pas le Marcel, ce n'est pas un t-shirt. Lorenza?
15: Le Bob.
0: Ce n'est pas le Bob, ce n'est pas sur la tête. Jeff? Okay.
1: Le slip de bain très échancré là, le moule bit comme on dit.
0: Le non, c'est pas ça non plus.
15: Oh, c'est les sandales de Jésus.
0: Ah, on avance.
4: Ah, donc c'est dans le bas du corps.
0: C'est dans le bas du corps. Et c'est, en fait, c'est pas loin de ça. C'était les sandales avec un petit détail en plus, les chaussettes.
1: Ah, bah oui.
15: Ah, oui.
1: C'est la mode, il paraît.
15: Pas terrible, ouais.
0: Bah, c'est la mode.
15: Non, claquettes, chaussettes. Mais sandales, chaussettes, c'est dégueulasse.
1: Ah, oui, c'est pas pareil, par exemple.
0: Claquettes, chaussettes, on n'est pas loin non plus. Non, c'est juste parce qu'un jour, il y a un mec qui est sorti du vestiaire de sport avec des claquettes, chaussettes. Et du coup, tout le monde l'a fait derrière. Mais lui-même regrette. Hein. voilà. 26% des gens avouent avoir déjà mangé ce produit froid directement sorti du réfrigérateur. Oh là, Jeff.
1: Oh, c'est mon grand kiff.
4: La bouffe. Hein.
1: Ah non, ouais, bah, exactement. Ah, oui. Non, mais le rôti de la veille. T'as mangé une viande, mais même un gigot, n'importe quelle viande, froide.
0: Froid.
1: Oui, froid, tu sais, avec la sauce qui est un petit peu gelée, là, qui est devenue gélatineuse. Et là, tu manges ça avec du pain là, froid. J'adore ça.
0: Ah, tu nous fais vraiment pas envie.
1: Non, hein. Non, du rôti froid, c'est bon du rôti froid.
0: C'est quoi, je suis en train de me dire, tu serais peut-être pas le meilleur régime qu'on puisse avoir. Parce que j'ai plus envie de.
4: Le coup de pain.
1: Faut mettre ma photo sur les paquets de chips.
0: C'est bon. On devrait tous avoir un Jeff chez nous. Dès que tu vas à goûter, il te raconte un truc et. Non, mais c'est bon du coup.
4: J'ai plus faim.
0: 26% des gens avouent avoir déjà mangé ce produit froid directement sorti du réfrigérateur, Marion.
4: La pizza.
0: Ce n'est pas la pizza,
15: Lorenzo. C'est un féculent.
0: C'est, oui, c'est un féculent. C'est un féculent absolument. Et c'était les pâtes de la veille.
15: Ah bah la base.
0: Froid. Ah là, tu peux les réchauffer quand même.
15: Bon non, c'est très bon froid, c'est comme la pizza, moi j'adore.
0: D'accord, mais tu as le droit de manger tes pâtes froides. Après tu peux dire ouais, c'est une salade de pâtes quoi.
15: Oui, exactement.
0: Bien sûr.
15: C'est un autre plat au final.
0: Voilà. Dernier sondage du matin. Pour 14% des conducteurs, c'est le mensonge universel dit aux passagers pour justifier une erreur de route. C'est-à-dire que tout le monde l'a sorti ce truc-là. Mmh. Jeff,
1: c'est à cause de ma femme, elle aurait dû me le dire.
0: Non, tourner, c'est pas ça. Non, non, c'est pas ça. Lorenza?
15: Il y a des travaux?
0: Il n'y a pas de travaux. Ah. Non, c'est pas idiot. Marion?
4: C'est le GPS qui bug.
0: Non, non, c'est un truc qu'on affirme. Genre vraiment, voilà, on s'est planté, mais on dit non, non. Lorenza?
15: Cette route, c'était la meilleure avant.
0: C'est un rapport avec la route. Marion?
4: C'est pour éviter les bouchons que je suis passé par là.
0: Ah, c'est pas ça, en fait, c'est. Je prends un raccourci.
15: Ah,
4: ah
15: oui, bah oui,
4: bien sûr.
15: Ah ouais,
4: mauvaise foi,
15: voilà.
4: Absolue.
15: Ouais. Sinon, mais par là, ça va aller plus vite, c'est sûr et tout.
0: Ouais, ouais. Enfin, il est 22h30, Bernard, on avait rendez-vous à 15h. Ouais. Ils ont dû changer la route.
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0: Vas-y, Gaëtan en Roussel soon. Moziman qui va être le directeur de la Star Academy.
1: Eh ouais.
15: La classe. Ah.
0: On pourrait recevoir Moziman. J'aimerais bien le recevoir.
15: Ah ouais, il est trop sympa.
0: Ouais, j'en sais rien.
15: Enfin, il a l'air
0: quoi. Je pense que oui. A priori. Ah oui, ce serait bien de le recevoir un matin.
1: Allez.
0: Florent, le producteur, est-ce qu'on peut imaginer pouvoir organiser ça?
5: Ah, écoutez, je vais regarder dans mon répertoire. Je n'ai pas son numéro, mais je vais tout faire pour le trouver.
0: Oh, il est incroyable.
1: Il est bon, il est très bon. Il est très bon.
0: Oui, c'est l'année dernière, il avait fait ça avec Zao, ça a mis 3 mois et demi.
5: Vaut mieux tard que jamais. Hein.
0: Mais tout à fait, il a raison. Non, ce serait cool de l'avoir.
5: Ben, je vous cale ça pour l'année prochaine. Allez.
15: Merci.
0: On va déjà l'écouter. Vas-y, Mané Gaëtan Roussel avec Soun. Avant ça, une question simple. Quelle est la chose, pas vraiment tragique, mais pour laquelle vous pouvez en vouloir à vos parents? 0-870-42-48. On vous prend au téléphone. On peut se refaire un petit tour du studio.
1: Ouais.
0: S'il y a d'autres choses, allez, vas-y, Jeff.
1: J'en veux à mon papa un petit peu, hein, c'est mignon. Mais il m'a fait écouter des marches militaires toute ma jeunesse. En vinyle, tu sais. Parce que c'était sa passion. Il adorait les marches militaires. Donc il avait des tas de disques de marches militaires. Et je connais les chansons de marches militaires maintenant, alors que je suis pas militaire quand même.
15: Ah ouais.
0: D'accord. Mais t'en écoutes pas?
1: Ça peut m'arriver. Ça peut m'arriver de si je retombe dessus en me disant ah mais dis donc je connais la Madelon, viens nous servir à boire.
0: Voilà, ouais. Attends, excuse-moi, j'en veux à ton père là du coup. scénario pour quelque chose pas vraiment tragique tu peux en vouloir à tes parents?
4: C'est pour la pression qu'ils m'ont mise toute ma vie. Ils continuent à le faire d'ailleurs, hein, à jamais vouloir s'endormir avant que je rentre de soirée.
0: Oh putain.
4: Alors ça m'a pourri des soirées, ça me mettait la boule parce que je sais très bien que si je rentrais à 3h, ils dormiraient qu'à 3h. Donc je culpabilisais, donc je rentrais à 23h. Ça m'a pourri la vie.
0: Mais attends, mon père me faisait pareil. Mais il me le disait, père, c'est simple, hein. Tu rentres quand tu veux, mais sache que moi je peux pas dormir.
4: C'est horrible.
15: Mais vous allez faire pareil en tant que
4: c'est
15: parent.
4: Possible.
15: Là,
0: non, alors tu sais quoi, je vais dire un truc.
1: Pardon, mais alors là.
0: Non, il est possible que je dorme pas, mais je n'irai pas.
4: Ouais, mais elle le sait, tu sais. Oui.
0: Non, pas forcément, non. Mais mon père, lui, c'était carrément, c'est de la lumière allumée dans sa chambre. Quoi. Tu vois, c'est.
4: Moi aussi, ils attendaient dans le salon devant la télé. Et c'est abusé. Et puis j'ai 30 ans maintenant, je leur disais, parce qu'ils font ça même quand je suis adulte, quoi.
0: Ah oui, là, c'est le problème alors.
4: Bah oui.
0: Ok, d'accord. On a Mathias avec nous. Bonjour Mathias.
6: Bonjour Manu, bonjour l'équipe.
0: T'en veux à tes parents pourquoi, Mathias?
6: La calvitie, j'ai perdu mes cheveux à 20 ans. Merci, Poupa.
0: Après, lui-même, il est pas pour grand-chose, quoi.
6: La génétique, quand même.
0: Ouais, c'est ça. Ah, oui, ça faute. Ouais. Après, t'as qu'à lui faire un procès, qui lui-même fera un procès à son père, qui lui-même fera un procès à son père. Merci beaucoup, Mathias, de nous avoir appelé. Lorenza, encore?
15: C'est aussi de la génétique, mais c'est moi, je regarde un éclair au chocolat, je prends 18 kilos. Donc, dans ma famille, on prend très, très vite du poids. Donc, je dois faire attention, je dois faire du sport, c'est chiant, quoi.
0: Ah, mais ça, pareil, tu peux pas lui en vouloir,
1: ouais, génétique, quoi.
15: Bah, tous les deux, quand même, ils avaient qu'à se réguler un petit peu. Je sais pas, enfin. Mais non, moi je suis dans la merde.
0: Tu verras quand ta fille elle te dira la même chose. On a Andrea qui est là. Bonjour Andrea.
7: Bonjour Manu, bonjour l'équipe.
0: Sois la bienvenue sur Énergie Andrea pour quelque chose pas vraiment tragique. Tu peux quand même en vouloir à tes parents.
7: Moi c'est pour le bronzage. Je reste toute une après-midi au soleil, je bronze pas, je rougis.
0: Ah oui, bah oui.
4: Ouais, ça c'est très mis, ça, les peaux blanches.
0: C'est encore une fois, c'est la génétique.
15: Ouais.
7: Pas trop, parce que mes parents ils bronzent, quoi.
0: Excuse-moi, mais pourquoi tu leur en veux du coup?
7: Parce que moi je bronze pas, il fallait me faire autrement, ça même pas avec une peau qui bronze.
4: Ah mais là, faut en vouloir à l'univers, ils auraient
0: bah oui, ouais, excuse-moi, mais là c'est des balles perdues là quand même. Merci quand même de nous avoir appelé, Andrea.
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0: Je pense que tout le monde connaît Tinder.
1: Oui, pardon.
0: Pas du tout. Alors tu sais quoi, je n'ai jamais été sur Tinder.
15: C'est vrai?
0: Bah c'est arrivé après que je sois couple. En fait, je m'en suis jamais servi. J'ai jamais été sur une application.
1: Moi je l'ai fini deux fois.
15: Ouais, mais tu sais, ça peut.
0: En revanche, je comprends le côté un peu addictif. J'ai un pote qui est sur Tinder et genre il est là. Ah tiens, j'ai un match. Et puis en fait t'as envie de regarder et dire qu'est-ce que t'en penses. Et là en fait c'est comme un jeu. Tu matches pas.
15: C'est ça le problème.
4: Ouais, c'est ça, tu swipes, c'est
0: vrai. C'est
15: au supermarché.
0: C'est. C'est un peu triste, mais.
15: Oui, mais c'est un peu ça, c'est horrible.
0: Mais je comprends ce truc-là. Tinder a donné la liste des meilleurs endroits pour draguer.
1: Ah,
0: hors application, évidemment.
1: Attends, je note.
0: Ils ont mis. Note, il y a un paquet d'endroits, Jeff. À la boulangerie.
15: Ah ouais?
0: À la boulangerie, apparemment. La seule phrase que je dis à la boulangerie, c'est dépêchez-vous avec votre petite monnaie, madame, s'il vous plaît.
4: Ouais, mais si, dans la petite file d'attente et tout, tu peux taper la discute, ouais.
1: C'est vrai.
0: Et je vais prendre un pain au chocolat. Moi aussi, ouais.
15: Voilà. Il en reste qu'un, la personne derrière le veut, et tu dis, ah non, mais je vous le laisse, et puis bim, ça, ça enchaîne, quoi.
0: Ah ouais, dis merci, puis c'est tout.
15: Non.
0: Dans un mariage aussi, meilleurs endroits pour draguer.
4: Ah oui, forcément.
0: Et parce que tu vois le bonheur, en fait. Oui. Et donc, t'as envie, toi aussi, d'avoir ce moment-là. Mmh. Après, c'est vraiment, c'est la loterie, ça dépend de la table à laquelle t'es, quoi.
4: Oui, si t'es à la table enfant, ça marche.
15: Oui, bien
0: ou la table des grands-parents.
4: Ah,
0: si t'es à la table des grands-parents, tu sais que globalement, les mariés t'aiment pas plus que ça. Quoi. Non, voilà. Les meilleurs endroits pour draguer, au supermarché.
15: Ah oui, ouais.
0: Bah, est-ce que vous pouvez m'aider à prendre le truc là-haut? Je peux vous aider. Oh, si on se mariait, ce serait incroyable. Voilà. Ça va vite. La bibliothèque, ça c'est surprenant, parce qu'on parle pas beaucoup à la bibliothèque.
15: Ah non, c'est bizarre.
1: Bah, c'est pas, tout j'ai de te rapprocher, du coup, pour susurrer à l'oreille.
15: Ah oui.
4: Ça m'angoisse.
0: C'est pas angoissant du tout, c'est Jeff. S'il vous plaît. Est-ce qu'on peut retirer la carte de bibliothèque de Jeff? S'il vous plaît. Les meilleurs endroits pour draguer, dans une fan zone.
15: Il y a un lien.
0: Tout le monde est là pour la même chose, le truc de sport, donc on y croit. Et alors le dernier, surprenant, meilleur endroit pour draguer, un enterrement.
4: Oh là là.
0: C'est,
15: oh, bah, c'est plus facile, la personne est triste, quoi.
0: C'est...
4: Ah non, mais tu veux. Non, mais tu vas pas forcément parler à la personne qui a perdu un proche.
0: Je suis désolé pour votre mère, mais voici mon 06. T'as raison, Lorenza. C'est vraiment un des meilleurs endroits pour draguer. En moins, en tout cas, si c'est la femme du défunt, tu sais qu'elle est célibataire. Voilà.
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0: C'est le moment Céline Dion, les amis. On n'a jamais entendu et écouté Céline Dion autant sur Énergie que depuis deux semaines.
15: C'est vrai.
0: Vous avez vu encore les images de Céline Dion qui danse avec les fans devant
4: la télé. Oui.
0: Mais ça n'arrête pas, c'est tous les jours. 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
0: 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On peut s'écouter quelques tentatives de chansons de Céline Dion. Alors écoutez celle-là, j'ai trouvé incroyable.
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0: C'est ouf.
1: Ah ouais.
2: Très joli. Ouais. Dans les
0: froids, dans les flammes. Sélectionné pour le tirage au sort de demain. Mais vous n'êtes pas obligé de sortir juste, hein. Lui aussi, il est sélectionné.
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0: Ah oui.
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0: Oula.
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2: Bah moi j'adore, je préfère.
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0: Il y a celui-là aussi.
3: Il y a.

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0: C'est le moment de jouer au grand blind test du matin. Pour jouer ce matin avec nous, on a Maëva et Mathieu. Bonjour à tous les deux.
5: Bonjour l'équipe. Bonjour. Bien. Mathieu.
6: Salut tout le monde. Mathieu. Salut Maëva.
7: Ah, j'ai eu peur.
0: Je me suis dit, il en a rien à foutre, il veut gagner. Alors, il y a une Samsung Galaxy Watch 8, une montre connectée, la dernière montre connectée de Samsung. Elle est peut-être pour vous, Mathieu, Maëva. Enfin, pour l'un d'entre vous, le gagnant ou la gagnante du grand blind test du matin. C'est un blind test qui joue en trois manches. Le petit bonus, c'est qu'avant chaque titre à découvrir, vous avez un indice. Vous pariez ensuite sur le nombre de secondes que vous pensez qu'il vous faudra pour trouver le titre. Si vous avez la bonne réponse, ça fait un point. Mais si vous n'avez pas la bonne réponse, le point va à l'autre. Il faut le titre ou l'artiste. C'est le premier à deux points qui gagne le jeu. Attention, le grand blind test du matin. Avant le premier titre, l'indice est donné par Marion.
7: Ah ouais!
0: Ah oui!
7: Bah oui! C'est bien fait, c'est bien fait, pas mal.
0: C'est. Oh. J'ai mis du temps à le comprendre parce que moi j'ai la réponse, hein. Donc autant dire que. Ça risque d'être compliqué. Maëva, après toi, avec cet indice, combien de secondes il va te falloir pour trouver le titre?
5: Le problème, c'est que ça a coupé et je n'ai pas entendu l'indice.
0: Ah bah alors, tu sais quoi? Je vais dire un truc, ça change rien.
8: C'est pas vrai, il est bien mon indice.
0: Elle te le refait. Voilà. C'est ça, Maëva.
5: Ah, c'est le bruit, d'accord.
0: Oui, c'est ça. Ah, oui, non, c'est pas
7: elle a cru que c'était la coupure.
0: Eh oui. Wow. Combien de secondes, Maëva?
5: 4 secondes.
0: 4 secondes. Oh, Mathieu, tu descends ou tu la laisses?
6: Allez, je descends à 3 secondes.
0: Wow. Oh, tu veux descendre, Maëva, ou on reste sur 3 secondes avec Mathieu?
5: Non, on va rester sur 3 parce que j'ai vraiment aucune idée, là.
0: Mathieu, 3 secondes, le titre ou l'artiste?
5: Oh, purée.
6: Bruno Mars.

0: plus trop l'artiste, mais ouais, la musique, je la connais très bien.
1: Ah oui, alors c'est pas le principe. Ouais, je connais, c'est bon. Ouais. C'est le principe du blind test, justement. C'est de trouver le titre ou l'artiste.
0: Bah, c'est ça, je l'avais sur le bout de la langue, mais il voulait pas sortir.
1: C'était DJ Snake, Taki Taki. Et l'indice, donc, de Marion, c'était le bruit du serpent.
2: Ah, attendez.
0: Ok.
1: Ah ouais. Deuxième titre à découvrir. En espérant bien sûr qu'il y ait un indice un peu plus indice en fait. C'est Lorenza qui va donner avant le deuxième titre l'indice.
3: C'est un grand connaisseur des fauteuils rouges.
1: Pas mal. Ah je l'ai. Pas mal comme indice. D'après toi Mathieu. Alors attends, du coup comme Mathieu n'a pas trouvé, le point va émailler.
3: Oui. Oui, oui. Ah oui.
1: Mathieu, combien de secondes d'après toi il va te falloir pour trouver le titre ou l'artiste?
4: Allez, 3 secondes.
3: Oh,
1: 3 secondes, c'est rapide. Maëva, tu les sens ou tu le laisses?
0: 2 secondes.
3: Oh, oh.
1: Mathieu, tu laisses 2 secondes ou tu le...
4: Tu les sens? Non, je laisse aller.
1: Ok, Maëva, 2 secondes, titre ou artiste?
0: Kendrick.
1: Oui, ah,

0: bravo. Il y a le chantier, elle a gagné.
1: Bien joué.
0: Maëva,
1: bravo, bien joué.
0: Oh, Mathieu, il est fair play. Mathieu, je vais t'offrir le mug Manu sur Énergie pour toi. Merci d'avoir été avec nous ce matin.
1: C'est cool, merci.
0: Belle journée à toi. Et Maëva, la Galaxy, la Samsung Galaxy Watch 8, elle est pour toi, bravo.
2: Merci beaucoup.
0: On t'embrasse, on te souhaite une belle journée.
2: Merci.

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1: Éloine, elle sera de retour cette année. Il y a un nouvel album qui doit sortir le 27 novembre et qui s'appellera Watch Out.
2: Oh, oh, oh.
1: Watch Out, ça veut dire genre faites gaffe, quoi.
0: Ouais, attention.
1: Alors, hello, quoi. Ouais. Alors. Daily Swims, c'est vrai que Watch Out, c'est mieux que ça va chier. L'heure est grave.
0: Oui.
1: L'heure est grave parce que Lorenza n'est pas contente.
0: Ah,
1: apparemment, dans sa coloc, parce que Lorenza vit en coloc avec une copine et un copain.
0: C'est ça.
1: Dans sa coloc, qui pourtant est merveilleuse.
0: Ah, c'est oui. Une coloc de rêve de base. Hein.
1: Toi, tu t'éclates, t'es heureuse.
0: T'aimerais
1: que toute ta vie soit comme dans cette coloc.
0: Oui.
1: Mais non, pas que tu vives toute ta vie en coloc,
0: oui,
1: mais que
0: ce
1: soit aussi beau que cette coloc.
0: Ah, c'est vrai. Exactement. Mais là, il y a un drame.
1: Mais là, il y a un problème.
0: Oui, ma coloc.
1: Là, on n'est pas content, là.
3: Ah oui, d'accord.
0: Et je vais vous expliquer.
1: Drame à la coloc.
0: Tout à fait. Ma coloc a ramené une carafe d'eau qu'elle a chinée dans une brocante. Elle est noire avec des grosses fleurs de toutes les couleurs. C'est immonde. Mais immonde. Et je lui ai dit, tu peux le garder dans ta chambre. Parce que ça, vraiment, dans la cuisine ou le salon, c'est un grand nom, quoi.
3: Qu'est-ce qu'elle met d'une carafe dans sa chambre?
1: Avant, c'est les pots de chambre, c'était ça.
3: Oui, c'est vrai.
1: On faisait pipi dans des pots. Hein.
0: Oui. Je sais pas, elle a qu'à l'utiliser comme vase et elle met des fleurs dans sa chambre, j'en sais rien. Elle fait ce qu'elle veut. Importe crayon, stylo, tout ce qu'elle veut.
1: Mais en tout cas, dans le salon.
0: Jamais, c'est vraiment très moche.
1: D'accord. Et elle t'a répondu quoi?
0: Elle m'a dit oui, je peux comprendre qu'elle soit pas tout à fait à votre goût, mais enfin c'est sentimental, je l'ai chiné, c'est. Je dis non, c'est pas sentimental, c'est pas à toi de base. Enfin.
1: Sentimental, elle s'attache vite.
0: Hein, oui. Elle me dit mais si on le met caché dans le cellier machin, je dis non, je veux pas voir ce truc, c'est dégueu.
3: Ah,
0: mais je veux dire, on se demande quand même à chaque fois tout si on peut mettre un truc et on est relativement d'accord généralement. Mais
1: parfois, quand tu vas chez les gens, honnêtement, on le fait tous, on juge de la déco. Quoi.
4: Ah oui,
0: mais là, vous allez tous juger si vous voyez ce truc. Hein.
1: Et c'est vrai que si on voit ça, on va la juger elle, quoi. Et toi, du coup, par la même occasion.
0: Oui, je suis liée.
1: Non mais et après la déco c'est tellement perso.
4: Oh oui.
1: Moi je suis nul en déco. Mais il y a un truc qui m'angoisse, c'est en fait c'est le mot bibelot déjà.
3: Ça ah, me, oui.
4: ah oui c'est vrai.
3: Vous savez, d'accord.
1: Les gens ils ont carrément des sortes de petites armoires là. Souvent, chez les vieilles personnes. Hein, des armoires en verre et t'as plein de petites choses dedans.
0: C'est vrai.
1: Tu vois, c'est la personne, elle sait pas quoi démarrer en collection. Donc elle met plein de trucs. Les bibelots ça m'angoisse.
4: Petits bonhommes, là, c'est bizarre, ouais.
1: Je sais pas s'il y a des trucs de déco qui peuvent vous tendre, Marion.
3: Ah oui, moi, c'est pire, c'est les têtes d'animaux empaillées sur les murs.
0: Oh l'enfer!
3: Et
0: horrible.
3: Et il y en a beaucoup, parce que moi, j'habite dans un village qui traverse la forêt. Il y a plein de mes voisins qui ont ça et qui trouvent ça hyper stylé.
0: Oh non!
3: Alors, non seulement, mais c'est une angoisse. Et puis, ils ont les yeux ouverts et tout. J'ai l'impression d'être épiés par des animaux quand je rentre chez eux. Ça me. Ah non, c'est pas possible.
1: Est-ce que c'est des vrais?
3: Bah oui, c'est des vrais.
1: Ouais,
3: empaillés, quoi.
0: Ah, c'est...
3: Mais même les faux, ça m'angoisse aussi. Hein. C'est très mauvais goût.
1: Les vrais, on sait jamais. Il peut se réveiller, tu vois.
3: Exactement. Oh, le cauchemar.
1: Je pourrais pas vivre. Dormir dans une chambre avec une tête de cerf qui te regarde.
4: Ah oui, non.
1: Oh,
4: là-bas.
0: Une tête de cerf.
1: Bah oui, une tête de cerf.
0: Oui, bien sûr.
1: Quel objet de déco peut vous angoisser, Jeff?
4: Alors moi, à l'origine, c'est vous voyez les napperons en macramé. Vous voyez que les Mali avaient quoi?
1: Ça sent la mort, ça.
4: Exactement, mais ça revient au goût du jour, les amis, parce que maintenant ils sont même en train. Tu peux les enduire de sucre. En fait, les gens ils font un sirop de sucre. Tu mets ton napperon dedans et après tu mets ton napperon genre sur un pot, tu sais, à l'envers. Et en fait, en séchant, il va durcir. Et quand tu vas le retourner, le napperon va garder la forme de.
3: Mais qui fait ça?
4: Il y en a plein qui font ça. Maintenant, ils font des pots à crayons comme ça. Tout ça, c'est horrible.
1: Jeff.
4: Oui.
1: Je ne sais pas qui sont les personnes que tu connais dans ta vie. Je ne sais pas quelles sont les personnes que tu fréquentes. Mais il faut que. Non, ça, c'est important, Jay. Il faut que tu saches que ce que tu viens de dire là, les dernières secondes, personne n'a vécu ça.
4: C'est vrai?
3: Non, ça
4: n'est pas fait de napperon en sucre?
3: Non.
1: Personne.
0: Napperon en sucre.
4: Non, mais après, tu peux donner des formes sympas. Mais là,
1: Jeff, il faut que tu arrêtes d'aller voir la vieille personne folle dans la forêt.
4: Celle au bout du chemin?
1: Oui, c'est une sorcière. Elle fait des potions, des colifichets. Ne bois pas ce qu'elle te donnera à boire.
4: Trop tard. Trop tard.
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1: Je vais vous dire un truc, vous avez beaucoup plus de chance que nous parce que vous vous êtes régalé avec Mauvais Joe Pilé et nous pendant Mauvais Joe Pilo, Jeff n'a pas lâché l'histoire des laprons.
4: Ah ouais. En fait, du coup, ça m'a, je change d'avis, ça m'a donné envie d'en faire.
1: Ah ouais, très bien.
4: Et j'ai essayé de vous en faire,
0: un
4: chacun à Noël.
1: Non.
4: Si, ça fera plaisir.
1: Non. On va écouter Epsilon Believe et on va l'écouter au casque dans deux minutes. Il y aura aussi Ariana Grande. Et attention, ça parle d'écho ce matin dans l'émission. Il y a un gros souci à la coloc de Lorenza parce que sa coloc a ramené une sorte de base assez dégueulasse. Et donc, elle lui a dit, dans les parties communes de la coloc.
0: Ah, c'est non, ça.
1: Jamais. Quel est l'objet de déco qui peut vous tendre, qui peut vous angoisser? On a Mélina qui est là au téléphone au 0870-42-48. Bonjour Mélina.
2: Bonjour, salut Manu, salut l'équipe.
1: Sois la bienvenue, on t'écoute.
2: Merci. Alors moi, c'est les stickers London ou New York et les citations collées sur les murs avec écrit Carpe Diem, Viva la Vida. Si vous avez ça, il ne faut pas m'inviter chez vous.
1: Alors attends, ça fait beaucoup de choses. Hein.
4: Oui.
0: C'est très précis.
1: D'abord, il y a les stickers. Les stickers, il y a marqué London, mais genre, ou alors I Love New York avec le cœur, les trucs comme ça.
2: Oui. Et puis même les monuments, on voit tout sur les murs. C'est horrible. Le pont de Londres et tout ça.
0: Ah oui, ça fait beaucoup.
4: C'est pas gênant, quoi.
1: Oui, en fait, tu n'aimes pas qu'on colle des choses, en gros. Hein,
2: oui, j'aime pas les stickers géants sur les murs. C'est... Ouais.
1: Ah, tu parles des... Attends.
0: Je vois ce qu'elle veut dire.
1: Ah,
0: oui.
1: Tu parles des énormes décos sur les murs.
2: Oui.
1: Ah oui, parce que pour moi, un sticker, c'est un autocollant. Là, tu parles, le mur entier et t'as le pont de Brooklyn dessus, quoi.
2: C'est ça, oui. On a la ville de New York collée sur le mur.
1: D'accord. Ouais. Après, il y a plus angoissant que ça. Il y a les forêts. Vous avez jamais vu ça?
2: Oui, forêts.
1: Sur le mur, en fait, t'as un chemin de forêt. Mais c'est souvent un chemin de forêt en automne. Ouais. Ça pue la mort.
0: C'est vrai que c'est angoissant.
1: Vraiment. Merci beaucoup, Mélina, de nous avoir appelé. Qu'est-ce qui peut vous angoisser, vous, en déco? Lorenza, par le bro, le vase, t'as autre chose?
0: Les boudins de porte. Parce que ça. Non, mais c'est vrai, ça coupe le froid. Mais c'est dégueulasse, quoi. C'est moche. Il n'y a jamais un boudin de porte où tu
4: dis. Ils en font des beaux maintenant.
3: Oh, Dieu.
1: Non, arrête.
4: Avec ta petite tête de chien à l'avant et tout à l'arrière.
0: Ma phobie.
1: En plus, le boudin de porte, même si t'essayes de le bloquer contre la porte, tu ouvres la porte, tu refermes la porte, le boudin de porte, il est resté là où t'as ouvert.
3: Oui.
0: C'est en attrape poussière.
1: Ah, non.
0: À l'enfer.
1: Oh, c'est dégueulasse. Le boudin de porte.
0: On est d'accord.
1: On est totalement d'accord. Oh. On a Sandrine avec nous. Bonjour Sandrine. Allô Sandrine? Ah, Sandrine, elle parle. Je vois qu'elle parle, mais on l'entend pas. Sandrine?
6: On va dire une fois.
1: Sandrine, deux fois. Tu m'entends,
0: Hello.
1: Sandrine?
0: Ah.
1: On était très, très... Elle se marie, elle a entendu le mot boudin de porte.
0: Je comprends.
7: Oui, pardon, bonjour.
1: Bonjour à toi. Qu'est-ce qui t'angoisse en déco?
7: Alors moi, vous savez, c'est les miroirs à l'ancienne. Vous savez, ceux avec les moulures un peu dorées, là.
1: Non.
7: Vous voyez?
0: Ah, mais c'est beau, ça.
7: Eh ben, il suffit... Non. Un petit peu abîmé, là. C'est les moulures, j'ai l'impression...

0: bisous.
1: 9h35, on démarre la journée ensemble. On peut continuer encore à parler un peu de la déco. Putain, le boudin de porte, je reviens pas. Celui-là, il est terrible. C'est génial. Mais tellement.
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1: Tout de suite, c'est parti. Voici, comme chaque jour, notre dose de bonnes nouvelles. Parce que oui, il n'y a pas que des mauvaises nouvelles dans le monde et on vous le prouve chaque jour. C'est parti, on démarre avec Marion.
3: Je vous emmène aux États-Unis où là-bas, il y a de plus en plus de bancs de l'amitié dans les écoles. Alors, c'est vraiment trop bien.
1: Ah, les bancs de l'amitié.
3: Oui, il y en a en Irlande aussi. C'est des bancs qui sont colorés et donc qui permettent aux élèves qui se sentent un peu seuls, un peu isolés, de s'asseoir dessus. Et c'est comme un signal, du coup, qu'ils envoient à tous les autres élèves en mode je suis solo, venez jouer avec moi. Et ça marche super bien. Apparemment, il y a beaucoup moins de harcèlement, d'isolement grâce à ça.
1: J'avais entendu parler de ça.
4: C'est vachement bien.
5: C'est trop bien.
1: Non, c'est bien. Hein.
3: Et c'est facile à faire en plus. On devrait le faire en France. Il y a juste des bancs, quoi.
1: Oui. Bah, des fois, moi, je m'assieds devant le studio.
3: Ouais.
1: Et ben, c'est tout.
3: Oh, non, on va en créer un ici. Un vrai banc de l'amitié.
1: C'est pas grave, laissez-moi tranquille. Non, mais c'est, l'idée, elle est vachement chouette.
5: Elle est trop cool.
1: Une bonne nouvelle, Jeff.
6: L'espérance de vie mondiale est passée à 73 ans contre 67 ans en 2000. On a pris 6 ans d'espérance de vie en 25 ans. Alors j'ai calculé,
1: C'était que 67 ans, l'espérance de vie.
6: Ouais, en moyenne, ouais.
1: Ça me semble très peu.
6: C'est mondial, c'est pas français, c'est mondial. Donc il y a des pays où malheureusement tu meurs un peu plus jeune. Et donc j'ai calculé, normalement, dans même pas un siècle, on est tous centenaires.
3: Ah oui.
6: Si ça continue comme ça.
1: Oh, t'as calculé, dis-moi, Jeff scientifique, c'est le plus grand exactement là.
6: Depuis que j'ai découvert, j'avais une calculette sur mon iPhone, toi. Donc.
1: J'ai calculé, je vous le dis, bon là, tranquillement. Hein. Et puis d'ailleurs, si vous avez des petits bobos, des petits trucs, vous venez me voir, hein, docteur Jeff.
3: Il fait tout.
1: Je vois que ça en deux temps trois mouvements. Évidemment, je vous fais tout. Je peux même vous opérer alors. Alors, je sais faire des garrots. Alors. Des bonnes nouvelles, une bonne nouvelle, Lorenza.
7: Oui, Gordon Melich, c'est un héros au Canada. Et en fait, c'est un ancien bûcheron et un ancien pêcheur. Il a trouvé trois bébés loutres, dont une qui bougeait plus.
1: Hein?
7: Et il lui a fait un massage cardiaque et du bouche à bouche à la petite loutre. Et elle est revenue à la vie. Et une semaine après avoir passé du temps dans un centre pour animaux sauvages, elle a été relâchée avec toute sa famille.
1: Ah, c'est beau.
3: Bouche à bouche à la loutre.
7: Il a fait du bouche à bouche à la loutre. Il a pas hésité, quoi.
1: Bah, ouais, c'est ça. C'est vraiment t'hésites, hein, quand même. C'est...
3: Ah, oui.
7: Mais il avait expliqué qu'il avait appris les gestes pour les humains et qu'il les a reproduits sur la petite loutre, quoi.
1: Ouais. Non, mais tu sais pas, là, tu connais pas, là. C'est-à-dire qu'un humain, il sait ce que c'est bouche à bouche, mais une loutre, elle sait pas.
7: Ouais,
1: c'est...
7: Ah, bah, elle peut te bouffer en deux, trois
1: mouvements.
7: Oui, c'était le risque à prendre pour sauver la loutre.
1: Ouais, loutre, c'est pas tout petit quand même, toi. C'est.
7: Bah là, c'était un bébé loutre. Hein.
1: Ah oui.
7: Ouais.
1: Donc, non, mais même un bébé ours, par exemple, t'y vas pas.
3: Ouais, non, là, t'y vas pas là.
7: Eh ben, Gordon, il y a été.
1: Eh ben, grand bien lui fasse. C'est très bien. Il y va, et moi, je reste à la radio et je bois un café tranquille.
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1: Gros débat décoration ce matin. Il y a un souci à la coloc de Lorenza. Elle est en coloc avec une copine et un copain. Et la copine a ramené un vase dégueulasse.
7: Oui.
1: Et donc elle lui a dit, ce vase dégueulasse, tant que je serai dans cette coloc, ne sera jamais à la vue de tout le monde.
7: Tout à fait.
1: Tu ne veux pas être associé à ce vase dégueulasse.
7: Ah non, j'entends qu'on reçoit des gens et tout. Non, c'est mort.
1: Voilà, c'est un vase noir avec plein de dessins dessus, là, parce qu'on l'a compris.
7: De toutes les couleurs, mais rien qui va.
1: Et donc on est parti dans les objets de déco qui nous angoissent. Et on s'aperçoit que c'est un vrai sujet.
6: Bah oui.
1: Il y a vraiment un paquet de trucs qui nous angoissent. On a Lucie qui est avec nous au téléphone. Bonjour Lucie.
9: Coucou Manu, coucou l'équipe.
1: Sois la bienvenue Lucie. Quel est l'objet de déco que tu trouves vraiment vilain?
9: Alors, je trouve pas ça vilain, mais ça m'angoisse de fou. C'est les masques vénitiens au mur, ou les masques expressifs. Pareil, comme Marion tout à l'heure, avec les animaux empaillés, ça, j'ai l'impression que ça va se réveiller la nuit, que le lendemain matin on va se réveiller et qu'on se va se dire, mais il était là vraiment celui-là ou il a bougé?
1: Non, mais
9: l'angoisse de fou.
1: Globalement, tout ce qui est masque accroché au mur.
7: Oui, ça fait peur.
1: Ça va pas. Effectivement, tu te dis que ça peut. C'est comme le cerf empaillé. Il peut se réveiller.
6: C'est vrai.
1: Et puis, pour peu que le masque se réveille, fasse pote avec le cerf.
7: Oh là là, là, là, là.
1: C'est quoi? Toy Story, mais trash.
7: Ouais.
1: Putain, on pourrait inventer un truc
7: c'est un
1: comme
7: bon
1: ça.
7: Film, hein.
1: Ça, c'est un bon film,
7: bon
1: un peu
7: film
1: comme
7: d'horreur.
1: Scream, qui a été une parodie, tu sais. Et ben, tu fais un Toy Story, mais avec que des trucs horribles.
3: Le boudin de porte.
1: C'est ça. Le boudin de porte qui devient trash.
7: Ouais, c'est le chef des méchants.
1: Qui s'allie avec le cerf et qui tape sur le masque vénitien. Merci beaucoup, Lucie, de nous avoir appelé. Quel est l'objet de déco qui peut vous tendre, qui peut vous angoisser si vous en avez encore, Marion?
3: Les attrape-rêves. Vous voyez ça?
1: Oh oui. Non, mais ça fait beau aussi. Ah, c'est mignon, non. Ça.
3: Ah, moi, ça me fait presque flipper, quoi. Il y en a, ils ont au-dessus de leur lit.
7: Oui, bah,
3: c'est le principe.